0: La question
1: J'ai pas entendu là, tu peux la répéter s'il te plaît?
0: À quelle heure préférez-vous avoir des un fantasme?
1: J'ai déjà répondu, c'est le matin.
0: Ah bon, ok, bah,
1: le
0: Maïva.
1: Le matin et puis le soir aussi. Mais
2: y a pas d'heure pour en avoir.
0: Pourquoi?
2: Bah je sais pas, ça arrive n'importe quand, je vais pas me dire tiens tous les matins 6h j'en avoir un.
1: Mais non, mais bien sûr que non, mais bon.
0: Oui.
3: Moi je pense qu'en fait c'est vrai, en fait un fantasme tu l'as quand tu veux, hein, c'est quand tes hormones sont en ébullition, bah voilà quoi, c'est bon. Hein.
2: Sauf que j'ai dit de 1 à 3.
1: Bon Marie, t'es à Bordeaux toi? Marie?
0: Ouais, bon, donc.
1: Marie, t'es à Bordeaux, hein?
0: Est-ce que les fantasmes devraient
4: être... Et toi, les fantasmes, là, t'en as, tu préfères à quelle heure?
0: Moi, il n'y a pas d'heure, moi, c'est toute la nuit. Moi, c'est toute la nuit. C'est toute la nuit. Et toi,
5: à quelle heure il passe?
0: Ouais, ben toi, tu vas aller voir Fildar au standard, ça va t'apprendre de parler. Non, toi, tu sors. Tu sors, tu fais plus partie de l'équipe.
6: Donc, faut expliquer quand même que Olivier vient d'arriver dans les studios.
0: Olivier,
3: je veux bien savoir pourquoi
0: Gérard, devant ton micro, va t'asseoir. Hey,
5: Gérard, on peut écouter la voix d'Olivier au moins.
1: Ouais, mais bien sûr, on l'écoute un peu. Là.
0: Non, c'est bon.
1: Olivier,
0: on peut pas vous le mettre. Parce qu'on voudrait bien le mettre, comme ça vous allez tous chanter.
4: On t'accouche là?
0: Gérard, le débat. Ben ouais, mais est-ce que les fantômes devraient être interdits par la loi? Si oui, lesquels? Attendez, Marie, comme tu rigoles comme une vieille taupe, alors vas-y.
4: T'as être gentil.
0: Allez, Marie.
3: Oui, merci pour le compliment.
0: Allez, vas-y.
1: Je vais te dire.
0: Vas-y Marie.
3: Tu veux que je réponde?
0: Bah ouais, tu vas répondre comme tu rigolais comme une vieille taupe.
3: Non, pas comme une
2: taupe. Les taupes ne rient pas.
0: Ah, les taupes, elles rigolent pas.
1: Ouais, allez Gérard, vas-y. Hein. Voilà, un peu sur les nénettes là.
0: Oh, c'est bon.
1: Je le sens bien Gérard ce soir là. Allez.
0: Bah,
1: je
0: le
1: sens prendre 2 heures en rentrant là. Hein.
0: Ouais, mais allez-y, c'est pas parce qu'on est lundi, faut y aller là.
3: J'essaie, tu peux répéter la question, s'il te plaît.
0: Oh non, mais attends, tu te fous de ma gueule, Marie, ou quoi là? Ou tu prendras. Tu vas te calmer, Marie, s'il te plaît, tu vas répondre à la question, je l'ai déjà posé la question.
2: Pourquoi
1: tu dégages, Marie? Marie, tu dégages. Jean-Luc!
0: Oh, c'est bon là, vous vous calmez là.
3: Oh
0: le bordel, tu réponds là.
3: Mais c'est ça, tu peux répéter la question, j'ai pas entendu.
0: Oh là là,
1: Jean-Luc!
0: Est-ce que les fantômes devraient être interdits par la loi? Si oui, lesquels?
2: Tous!
3: Bah écoute, il y a plusieurs lois, hein.
0: C'est-à-dire?
3: Qui rentrent en vigueur, bah je sais pas, il y a des lois. En fait, ça dépend du code pénal, quoi.
0: Mais c'est-à-dire, qu'est-ce que t'entends par là, par les codes pénals?
3: C'est-à-dire que t'as certaines lois qui interdisent les fantasmes.
0: Attends Marie, il y a Manu qui se marre là comme un perdu.
4: Non, c'est parce que j'ai vu un...
0: Attendez.
4: J'ai vu un truc sur Minitel, t'es sûr que je le lis, Gérard?
1: Vas-y.
3: Alors,
6: mon fantasme, 2 points. Serrer les couilles de Gégé dans un étau pendant que Sandy, déguisé en oiseau, lui picore les pépites de caca pris dans les poils de son cul.
4: C'est tellement vrai.
6: Bah oui,
0: n'importe quoi.
1: Hey Gérard,
3: c'est de la littérature tout ça.
1: Ouais, hey Gérard, Benoît.
0: Ouais.
1: Benoît, je peux répondre à ta question?
3: Allez doucement, s'il te plaît.
0: Ouais, mais ça y est.
1: Vas-y.
0: Benoît, vas-y.
1: L'article 395.1 du code pénal.
0: Ouais.
1: Nous avons une interdiction des rapports sexuels et des fantasmes selon une période donnée. Qu'est-ce que t'en penses, Gérard, de tout ça?
0: Oh là, mais je veux dire, moi je m'en fous, Gérard. Moi, des codes pénals, moi je fais l'amour quand je veux, puis c'est tout.
5: Se faire piquer les pépites de caca.
0: Non, mais attends, Pierre, tu vas te calmer, s'il te plaît, merci.
5: Qu'est-ce qu'il fout, là?
0: Ouais, mais attends.
1: Moi, Gérard, il est parti au chiottes ou quoi?
0: Non, je suis là.
2: Mais sais-tu?
1: C'est dingue, hein. Bon, on parle que tous les trois.
0: Bon, alors Adeline.
1: Pas tous les quatre, même. En fait, c'est Marie, c'est qui les deux autres, au fait?
0: Adeline.
2: Adeline.
3: Il est où, Gégé?
0: Adeline.
1: Et puis, et le cas.
0: Adeline. Mais attends, mais qu'est-ce qui se passe, là?
1: Et Pierre.
0: Pierre, on n'entend plus, là. Adeline.
3: Ouais.
0: Ça y est, tu m'entends?
1: Ah, bah voilà. Ah, il est là.
3: Donc, Gégé.
0: Oui.
3: Ouais, bah écoute, je te disais, ça dépend. Il y a certaines lois qui interdisent les fantasmes à certaines périodes. Et il y en a d'autres, libre à vous, de faire ce que vous voulez, quoi.
1: Voilà, c'est bien dit, ça. Il faudrait qu'il y ait un flic derrière chaque personne.
0: Maïva.
1: Voilà.
2: Oui.
0: Et toi?
2: Ah bah moi, je pense comme les autres, hein, étant donné que l'article, c'est plus toutes ces choses, on le suit, hein.
5: Moi, c'est Pierre, j'ai répondu à aucune question.
0: Bah vas-y, tu vas répondre.
1: Pierre.
5: Donc moi, mon fantasme.

0: avec deux filles.
1: Ah ouais, c'est pas mal ça.
0: Deux filles, mais le soir plutôt.
1: Ouais, le soir.
0: Voilà. Et puis, n'importe quelle heure aussi.
1: Ouais, mais où, dans quel lieu aussi?
0: Bah, j'aime bien mon lit, moi.
1: Dans une télécabine.
0: Dans le quoi?
1: Faut éviter les télécabines.
0: Ouais, c'est téléphonique, c'est pas le bon plan.
1: Pareil.
2: GG.
3: Oui.
2: Je voulais te demander un truc, s'il te plaît.
3: Oui.
2: Je voulais savoir, est-ce que toi, t'es d'accord avec ces nouvelles lois, là, qu'ils font, là?
1: Ouais, l'article 395 du code pénal.
2: S'il te plaît.
1: Ouais, vas-y.
2: Est-ce que t'es d'accord avec ces nouvelles lois là?
4: Je rentrerai plus tard, il y a un débat de
3: gérance
4: ce soir.
3: Non mais c'est bon Manu, tu passeras tes coups de fil perso plus tard.
4: Je t'embrasse.
3: Hein, pardon? Plus tard tes coups.
4: C'était ma mère,
2: Ah,
3: je crois que c'était ta meuf.
1: C'est dégueulasse. Je vais rentrer plus tard cette nuit.
3: Bon.
1: Gérard, c'est dégueulasse. Manu, il est avec sa mère, attends.
4: Bah oui, j'habite chez ma mère, il y a un problème.
1: Bah voilà, exactement, il a le droit de parler avec sa mère et Gérard, c'était un peu.
5: Il a le droit d'avoir ce fantasme là, hein, merde.
1: Voilà. Non mais c'est vrai, hein, l'inceste c'est hyper important aussi, hein, Gérard. Hein.
0: T'habites chez tes parents, Manu.
4: Oui, tout
0: c'est
4: à fait.
0: Ce que tu m'as dit. Hein.
2: T'embrasses ta mère,
0: Toutes les promesses que tu m'as faites, salaud.
3: Pensez-vous qu'on peut avoir les mêmes.
2: Mais t'as pas répondu à ma question.
3: De quoi?
2: T'es d'accord avec toutes les lois, qui viennent d'être votées qui interdisent les fantasmes?
3: Pour l'instant, moi, j'ai pas entendu. Non, mais j'en ai pas entendu.
0: Tu penses vraiment que Clinton, il s'est fait sucer?
3: Non, mais ça, je parle pas politique, tu vois.
1: Il a été par Saddam Hussein, mais c'est pas
3: non, non, non, mais ça y est. On va pas déborder sur des thèmes bizarroïdes. Hein.
2: Je t'ai dit, est-ce que t'es d'accord avec ces lois qui interdisent à l'homme de fantasmer?
1: Et pas la femme.
3: Non, non, mais de toute manière, il n'y a pas que la femme ou l'homme, hein, c'est les deux. Hein, puis c'est tout.
1: Gérard, est-ce que tu es au courant que les chiens ont droit de fantasmer?
3: Bah oui.
1: Surtout les pitbulls. Voilà, surtout les pitbulls, tout à fait.
3: Non, non, non, ça, on va pas s'amuser à déborder sur des trucs bidons.
1: Non, mais ça fait partie de l'article, hein. Avec ou sans?
3: Bon, donc, je pense qu'on va s'écouter, il est vraiment phénoménal.
1: Ah.
3: Pardon?
5: Ah non, c'est pas un vrai disque ça.
4: C'est
5: hein.
4: Pas, non.
3: Ouais, si,
4: non,
3: bien. Attends, tu poses la question ouais, déjà, Gérard.
4: Pose la question.
1: Prodigy, ouais.
3: Pensez-vous que l'on peut avoir les mêmes fantasmes en France et en Europe?
1: Gérard?
5: Qu'est-ce qui se passe, Manu?
4: Je ne sais pas. Vas-y, non, Gérard, repose ta question.
3: Pensez-vous que l'on peut avoir les mêmes fantasmes en France et en Europe?
4: Les deux numéros de téléphone.
3: Donc 0803 085000 et 0875000, c'est toujours le 3615, code Fun Radio, rubrique direct.
4: La Belgique.
3: Et le 033 1 49 79 5000.
5: Je m'en fous, je réponds pas aux Belges.
3: On l'entend foiré. C'est de Picmol et donc vous pouvez toujours nous joindre au 0803.
4: Avec Anarchie dans son froc.
3: Voilà. Donc c'est Manu qui vous le dit pour moi. Donc vous pouvez toujours nous appeler au 0803 08 5000. Et 0870 5000. Et toujours 0870 5000. Et toujours le 3615. Code Fun Radio, rubrique direct. Et on récupère Pierre.
0: Oui.
3: Bonsoir.
0: Bonsoir.
3: Adeline.
6: Ouais.
3: Rebonsoir.
5: Salut. C'est fou Manu.
3: Marie.
7: Bonsoir.
3: Bonsoir. Mathieu.
8: Rebonsoir.
3: Benoît.
9: Ouais.
3: Et Maïva.
10: Oui.
3: Alors pensez-vous que l'on peut... Oui.
7: Excuse-moi, c'était quoi le disque? J'ai pas entendu.
1: C'était Anarchie.
7: Le disque, c'était quoi?
1: Anarchie.
7: Ah d'accord.
3: C'était Anarchie, voilà.
4: C'était Sex Beatmall avec Anarchie dans son froc.
1: Voilà, tout à fait. C'est exact.
3: Alors pensez-vous qu'on peut... Pensez-vous...
1: Non,
3: non, non,
1: rien.
3: Et voilà, c'est reparti.
7: Gérard, t'es coupé là à chaque fois.
3: Ouais, mais j'y peux rien, hein.
4: C'est vrai,
0: tu fais exprès, c'est pas possible. Ouais.
3: Gérard, non,
5: parle normalement, parle devant ton micro, Gérard.
7: Fais alors... la radio.
3: Bah, oh, tu permets, ouais. Oh, toi, Marie, tu vas commencer par te calmer, s'il te plaît.
1: Bah, attends, sois pas agressif envers les filles.
3: Vous allez quand même.
1: Gérard, sois pas agressif envers les filles, elles sont adorables.
3: Ouais, bah, vous vous calmez, d'accord.
0: Et Gérard, imagine que le micro, c'est la foule à Sandy.
3: Bah, attends, toi, si t'es pas content, tu vas dégager.
7: Et t'es censé montrer l'exemple aux plus jeunes.
1: Voilà, exactement.
3: Merci, merde.
1: Ça c'est bien dit, ça c'est bien dit les filles, ça. Ça le calme un peu le Gérard là.
3: Ouais, ouais mais pour l'instant moi je vous entends pas.
1: Ouais, bah, comme par hasard, allez, fais le mariole.
3: Non, qu'est-ce qui se passe encore, Manu?
4: Mais je sais pas, moi j'entends bien Gérard.
7: Vas-y, je pose la question. Si on
4: suit ton débat, je comprends pas.
3: Alors pensez-vous que l'on peut avoir les mêmes fantasmes en France et en Europe?
10: On entend tout là.
1: Ouais, je crois qu'on va faire le débat nous.
0: Alors moi je suis d'accord.
1: On va poser les questions.
3: Alors, non, pour l'instant, tu as posé que tu as écouté ce que je viens de dire.
1: Alors,
7: on t'entend pas.
10: Max, parle à sa place.
3: Pensez-vous que l'on peut avoir les mêmes fantasmes en France et en Europe? Non, mais c'est quoi, là?
7: Elle est nulle, la question.
1: Gérard.
0: Gérard, la France, c'est dans l'Europe. L'habitude.
7: GG.
3: Oui.
7: C'est Marie.
3: Oui.
7: Je réponds.
2: Donc moi je pense que les fantasmes c'est international, c'est intergalactique, donc ça touche toutes les tranches d'âge, ça touche les humains, ça touche tout le monde quoi.
3: Mmh.
2: Donc il n'y a pas de problème.
3: D'accord. Adeline ?
6: Bah ils sont libres de faire ce qu'ils veulent tous quoi.
3: D'accord, oh, bah Léon, t'avais.
1: Bon, Benoît là.
3: Attends, tu permets Benoît ?
1: Bah c'est bon, si tu veux pas me laisser parler, moi je raccroche. Hein.
3: Allez, oh bah attends, Benoît, oh.
1: Moi
3: ouais,
1: je raccroche, moi.
0: Raccroche.
3: Il y a une question ouais, Minitel, vous attendez.
4: Non, il y a Gaberman sur Minitel qui nous dit le GG français est Scato, le GG italien est Uro et le GG anglais est Ed Fucking.
8: C'est Benoît qui est parti.
0: Tant mieux.
3: Ouais, ben bah, ça va.
2: Tant mieux.
3: Bah, pourquoi tant mieux?
1: Ah, ouais, ça recommence.
8: Ah, d'accord.
3: Alors Adeline.
1: J'ai.
3: Adeline.
1: Gérard. Allô.
3: Adeline.
2: Gérard.
3: Adeline.
1: Il nous a quittés.
3: Ah mais qu'est-ce qui se passe encore?
4: Ah ben me regarde pas, c'est pas moi là.
8: Ne crie pas Gérard.
1: Ah c'est pas moi.
3: Adeline.
2: Quoi?
3: Tu réponds s'il te plaît.
2: Mais je viens de répondre.
3: Donc Mathieu.
1: Bah ils peuvent tous avoir les mêmes hein.
3: Quoi?
1: Pareil hein.
3: Oh Mathieu.
2: Vous pouvez pas développer vos idées là parce que...
1: Bah y'a pas mais de frontière vous... un peu le désir, c'est toujours le même. J'ai...
0: Voilà. Ah,
4: tu m'entends?
3: Voilà. Vas-y dis.
4: Tu m'entends?
3: Mais ah, non, parle comme il faut. Lina, c'est quoi ce bordel là?
4: Bah, je parle comme il faut.
3: Ah, vas-y. Au lieu de...
4: Donc, on accueille à la place de Benoît Jim Paris.
1: Jim, allô.
2: Jim.
1: Allô. Allô, salut Gérard.
3: Oh, ah. Non, mais il fait exprès, puis là aussi c'est pareil, hein. Ça commence à bien faire.
1: Bonsoir
4: qu'est-ce
1: Jim.
4: Se passe
1: salut, comment ça va tout le monde?
2: Ça va.
1: Impeccable.
3: Non, mais là j'ai rien.
1: Apparemment, Gérard a l'air d'avoir le moral. Ouais, quand même,
3: il a toujours
4: bah, moi j'entends bien.
2: On entend
4: allô
2: bien là.
4: Bah, c'est Max là, bah, je vous entends bien là.
1: Ça y est, tu nous entends?
4: Ouais, impeccable.
1: Impeccable.
4: Bon, très bien. Bah, je vous repasse Gérard, apparemment il y avait un petit problème technique. Bah, je vais revenir pour régler le problème.
1: Ouais.
3: Olive, Manu, tu fais gaffe.
4: Je gère.
3: Alors, Jim?
1: Ouais. Ouais, t'écoute Gérard.
3: Bah, tu réponds à la question?
1: Bah, disons que j'ai pas trop entendu. Vu que j'ai dû baisser la radio.
3: Mmh.
1: Alors, tu pourrais me la répéter?
3: Pensez-vous que l'on peut avoir les mêmes fantasmes en France et en Europe?
1: Ben, c'est clair que non.
3: Pourquoi?
1: Les mentalités sont pas les mêmes.
3: Et pourquoi?
1: Ben, parce que d'un pays à l'autre, ça change, quoi.
3: C'est
1: pas du tout pareil.
3: C'est-à-dire?
1: Regarde aux États-Unis, ils ont pas du tout la même mentalité qu'en France.
3: Putain,
1: quoi.
3: Mais c'est pas vrai!
1: Quoi?
4: Mais quoi?
1: Hein? Et moi?
4: Mais quoi?
1: Mais quoi, quoi?
2: Que se passe-t-il?
1: Mais si, c'est vrai. Non mais moi je suis pas du tout d'accord.
2: Ah moi je suis pas d'accord avec ce que tu dis là.
1: Ouais moi non plus.
2: Ouais, moi non plus, je suis pas d'accord avec toi.
1: Développe. Ouais développe.
2: On n'est pas d'accord avec ta Jim. Vas-y parle Gérard.
1: Ah non moi je veux simplement dire que la mentalité française
4: est
1: la mentalité.
4: Gérard reprends ton
3: débat là. T'amuses pas.
4: Il est malin, tu le vois bien que c'est pas moi Gérard.
3: Alors Jim pourquoi que t'es pas d'accord?
2: Non c'est moi qui suis pas d'accord.
3: Mais alors pourquoi?
2: Bah écoute parce que les fantasmes c'est universel hein. Ça touche pas une mentalité particulière.
1: Les hommes sont les mêmes.
2: Voilà exactement, l'humain c'est le même hein quoi.
3: Non mais Jim, je voudrais bien qu'il aille au fond de sa pensée.
1: Ouais. Bah, je suis allé au fond de ma pensée, j'ai même touché le bout. Hein. Alors ressort.
8: Bah, il est pas loin. Hein.
3: Ouais, non,
1: simplement,
3: bah,
1: pour te dire que je pense quand même pas qu'un Japonais ait les mêmes fantasmes qu'un Français. Quoi.
3: Mm-hmm. Maïva,
1: pas les mêmes endroits, mais bon.
4: Ah, mais le Japon, c'est pas en Europe. Hein.
1: Plus, ouais.
4: Ici.
1: Voilà quoi, Gérard, hein, je crois que j'ai répondu à ta question.
3: Maïva.
1: Et toi, qu'est-ce que t'en penses?
3: Maïva.
2: Non, je pense pas, là, je crois qu'il y a un problème.
1: Ah oui.
3: Mais qu'est-ce qui se passe? Personne m'entend là.
2: Je t'entends pas.
4: Allô, voilà, allô les auditeurs, c'est Manu là, vous m'entendez
1: ouais,
4: ou pas?
3: Mais Olivier, ça commence à bien faire pour le cinéma là, moi.
2: Et Manu, c'est quoi ton fantasme?
4: Mon fantasme?
2: Ouais.
4: Bah moi ce serait avec Fildar, mais je peux pas le dire.
1: Entre amis, vas-y.
2: Non, pas là, non.
4: Il y a des oreilles indiscrètes.
3: Bon bah c'est bien, moi Max, il va pouvoir finir. Il va finir parce que ça commence à bien faire avec Olivier.
4: Mets ton casque, Gérard. Mets ton casque.
1: Non, mais Gérard, sois non, calme.
3: Allez, Olivier, je te préviens, t'arrêtes ton cinéma de l'autre côté, merci.
2: Gérard, pas Maïva. Avoir la grosse allumette.
3: Gérard. Maïva.
2: Gérard, je crois que c'est Olivier qui se venge.
3: Maïva, s'il te plaît.
2: Oui.
9: Il est parti, il y a un quart d'heure.
3: Non, mais attends, tout le monde.
9: Il est parti, il y a un quart d'heure, c'est pas lui, il est parti.
3: Comment que ça se fait que personne m'entend?
8: Mais on t'entend, Gérard.
3: Alors, Maïva.
1: Le micro, Gérard.
2: Un petit rendez-vous chez l'orthophoniste?
3: Non, mais attends, Maïva.
2: Oui.
3: Tu réponds?
9: Alors, c'est elle aussi.
8: Et moi, je le dis depuis tout à l'heure, quoi. Moi,
3: bah ouais, mais réveillez-vous.
5: Non, mais attends, Maëva, elle a déjà répondu à la question, parce que quand tu l'as parlé, t'as dit Maëva. Maëva, t'as déjà répondu?
8: Oui, j'ai déjà répondu.
5: Bah, c'est toi qu'on t'entendait pas.
11: On a tous répondu.
12: On a tous répondu. Bah alors, mais on attend la prochaine question.
8: On attend la réponse de GG.
3: Ah, bah, moi, de toute manière, mes fantasmes.
5: Attendez, écoutez.
12: Oui. Encore un peu. Ah, ça pue déjà.
3: Oh là là. Dégueulasse.
12: Oh, le crâne. Sinon quoi, c'est les plus discrets qui sont les plus dégueulasses. Hein.
3: Oh le crâne, en plus devant moi.
12: On pourrait avoir un route de temps en temps.
3: Oh là là là.
5: Fildar, ça va. Et puis il fouette, ce qui est très rare. Oh là, un pet qui pue et qui fait du bruit. C'est normal que... Ça sent la gitane, hein.
8: Ah.
3: Ouais. Putain, ça pue dans les studios.
12: Allez, ouvrez les fenêtres.
8: Mais ça te dérange pas, cette odeur?
12: Il est habitué,
8: parce qu'il y est habitué. Hey,
3: tiens, Pierre, tu vas te calmer, s'il te plaît, maintenant.
8: GG?
3: Oui.
8: T'as pas répondu à ce que le fantasme, etc.
3: Bah, si, je viens de répondre, d'accord?
8: On a pas entendu.
3: Vous avez qu'à vous déboucher les oreilles.
8: Mais GG, t'as été coupé!
3: Ben, je veux pas le savoir, je répète pas ma question. Je vous ai dit que le fantasme que c'était tout le temps.
12: Ça y est. Monsieur se vexe parce que Max lui a pété dans le nez.
3: Oh, tu commences à te calmer, toi, ok?
12: C'est vraiment dégueulasse. Mais c'est vexant, quand même.
3: Alors, pensez-vous que l'on peut acheter des fantasmes à la Redoute? Merci, Fildar, pour la pub.
8: C'est vrai qu'il y en a plein à vendre.
3: Ouais, Maïva.
12: 365. Christine en kit.
3: Maïva.
8: Oui.
3: Allez, je t'écoute.
8: Ah ben je l'ai dit, il y en a plein à vendre.
3: Mais à la Redoute.
8: Bah oui, il y en a plein à vendre.
12: Bah, évidemment qu'il y en a plein à vendre à la Redoute. T'as jamais regardé la Redoute, Gérard?
3: Non, moi je vois...
12: Plutôt les trois Suisses.
3: Non plus.
12: Non plus.
8: GG?
12: Les trois cuisses, ouais, pas bête.
3: Bon, Jim.
8: Ouais, je réponds.
3: Jim.
12: Oui.
3: Bah alors?
12: Alors, pensez-vous qu'on peut acheter des pantalons à la Redoute?
3: Oh, mais, t'es bouché ou quoi?
12: Répète.
3: À la Redoute, à Brouty.
12: Oui, ben, Brouty. Je t'écoute.
3: Non, mais ces gars, ils sont tous en train de bouffer.
12: Ah non, moi je t'écoute vraiment.
3: Non, mais là, Fildar, Manu, allez, les porcs.
12: Ils ont raison, plus boufferons, plus ils péteront. Oh,
3: putain, les bandes de porcs. Bon, allez, oh!
8: Mais qu'est-ce qui se passe?
3: Mais Manu, tu joues à quoi là?
9: Manu, tu joues à quoi là?
5: Je mange des gâteaux d'apéritif.
12: Manu, tu joues au boule
3: là? Et là, vous jouez à quoi là?
5: Mais j'ai rien fait,
8: ils
5: mangent,
8: ils s'engueulent.
3: Bon alors?
12: Allô?
3: Jim?
12: Et quand même, les preuves à la réalisation, voilà.
8: Je vais là.
3: Jim?
12: Il n'y a plus personne là? Mais si, il y a du monde là.
3: Jim?
12: Ça bouge. Ouais, ça fait le feu.
3: Hop. Jim?
12: Oui.
3: Tu réponds, s'il te plaît?
12: Alors, tu vas me répéter la question?
3: Non, tu l'as bien entendu.
12: Non, puisqu'il y a eu du bordel derrière, donc je ne l'ai point entendu. Tout à fait.
3: Alors, pensez-vous que l'on peut.
12: Et je serais gré de t'entendre redire la question.
3: Pensez-vous qu'on l'on peut.
12: Voilà, du coupage, on va faire du coupage des hachures.
3: Tu la fermes, Jim?
12: Oui, je t'écoute.
3: Bon, Manu, s'il te plaît.
12: Non, mais tu haches à chaque fois, donc si tu ne poses pas la question, je l'entendrai jamais, hein.
3: Quoi?
12: La question, c'est qu'est-ce qu'on fout aux trois cuisses?
5: C'est le micro, ça, Gérard. C'est mon micro, ça.
8: On t'entend pas.
3: Bon, celui qui s'amuse à mettre de la musique, ça commence à bien faire.
5: Au standard, là.
8: Non, mais sérieusement, on n'entend rien, là.
12: Allô? GG?
8: Non, on n'entend rien.
3: Alors, Jim?
12: Alors, vas-tu répéter la question?
3: Pensez-vous que l'on peut acheter des fantasmes à la Redoute? Merde, la musique!
12: J'en doute.
5: Gérard, remets ton casque.
3: Remets ton casque, Gérard.
5: Mais c'est
8: Gérard.
5: Pas moi.
8: Gérard, reviens.
5: Ça vient pas de nous, c'est pas d'où ça vient.
3: Ça commence à bien faire, cette musique.
12: Ouais, c'est clair.
9: Ça, je suis toujours obligé de descendre, je suis là-haut.
3: Ça commence à bien faire.
5: Bien pénible.
3: Jim.
12: Oui, donc moi, je pense que ça m'étonnerait, puisque c'est pas trop leur domaine.
3: Alors.
12: Ouais. Oui. Ça y est, tu m'entends? On s'en fout.
3: Vas-y.
8: On est entre auditeurs, etc. Mais vas-y.
12: Donc moi je pense que la Redoute n'est peut-être pas l'endroit où on peut acheter des fantasmes. Enfin, maintenant si tu crois qu'on peut en acheter, t'es bien le seul. Mais moi non, je pense pas qu'on puisse en acheter, non.
3: Mathieu?
13: Bah si, il y en a entre le rayon bricolage et le rayon string en cuir.
3: D'accord, Marie?
8: Bah écoute, on va parler.
12: Bien ouais.
8: GG?
3: Ouais.
8: Ben je pense que ça dépend de la taille.
12: Que veux-tu dire par là?
8: Bah, ça dépend de la taille des fantasmes.
12: Ah, tout à fait, oui.
13: Ah, ouais.
12: Non, elle a raison, c'est vrai.
13: Voilà, on passe de plus de 2 mètres, c'est 3 Suisses.
2: Non, si tu trouves la bonne taille, ben tu cherches les rayons ou qu'à cette taille, puis c'est bon. Hein.
13: Taille 42.
3: Je sens que vous allez terminer l'émission avec Max parce que ça commence à bien faire celui qui met de la musique.
12: Gérard, là, t'assures vraiment bien, quoi.
5: C'est spécial moi, vacances, Gérard, faut que tu sois là.
12: Abus, là.
11: Non, mais Gérard, reste.
12: Ah, c'est clair, t'assures grave, quoi.
3: Alors, Adeline.
14: Ouais. Ben, moi, faudrait me donner les pages parce que j'ai pas encore trouvé, quoi.
3: Non, ben, faudrait que tu cherches, alors.
12: Ah, je connais peut-être pas la redoute.
14: Ouais, non. Si, quand même.
12: Ah, quand même.
3: Et Pierre.
13: Ouais, moi, j'ai jamais trouvé de fantasme à la redoute.
3: Léon.
13: Dans la correspondance et tout. Mais le rapport qualité-prix est pas génial.
5: T'es pas venu.
12: Ouais. Ah, c'est vrai qu'on tient trop fort.
5: Ciseaux. Ciseaux. Égalité.
3: Oh, ça y est, là, tous les deux.
5: Trois. Puis, feuille. Ah, j'ai gagné. Ah non, j'ai gagné.
3: Oh non.
5: Un, deux, trois.
12: Pierre.
5: Puis, j'ai ciseaux. Gagné.
12: Pierre, j'ai gagné.
5: On dérange pas, on joue pour ton débat.
3: Non, mais ça va.
4: Non, non, il y a la belle là, il y a la belle.
5: Attends, encore une. Attends, Gérard, deux secondes. Un, deux, trois, ciseaux.
4: Pierre, j'ai gagné.
5: Ah putain, merde.
3: Ouais.
2: C'est qui a gagné?
4: C'est Manu.
2: Ah ouais.
11: Bravo Manu.
4: Merci.
3: Alors.
2: GG?
3: Quoi?
2: T'as pas répondu toi?
3: Personnellement, moi je vais pas chercher mes fantasmes dans un bouquin, dans un magazine comme ça.
12: Tu vas chercher où?
3: Nulle part.
12: Plutôt à Pigalle?
3: Non
12: lui,
3: plus.
12: Non plus.
14: Fais sa propre ligne de vêtements, je suis en 10 bagues.
13: Oh mon mec.
3: De quoi? J'ai mal entendu là. C'est bizarre, le mec là, il se casse vite là. Alors tu vas me dégager.
13: Oh, dégage, il a dit. Pas le dire, il est
4: Gérard, moi j'ai, qui, j'ai bien entendu. Gérard, j'ai bien entendu, il a dit Omahamag. Et c'est un magasin dans Paris. Non, c'est un magasin dans Paris, Omahamag.
13: Ouais, tout à fait.
3: Ouais, ouais, c'est ouais. Ça, c'est ça. C'est
13: Boulevard Victor Hugo.
5: Exactement. Ouais, ouais, tiens, putain, les adresses là, Manu.
3: Non, non, c'est bien, c'est bien.
5: Tu coupes là. Tu coupes les adresses, c'est toi là.
13: Ouais, ouais, c'est vrai qu'au niveau d'adresse, faut faire gaffe quoi. Ouais.
2: GG ?
3: Quoi ?
2: Il a fait de la pub là.
3: Ouais, non, mais c'est pas grave, on va s'écouter.
2: Non, c'est pas de pub.
3: Vous allez. Et là, c'est bien.
5: Gérard pose la question, ils vont réfléchir.
3: Pensez-vous qu'il faut appeler police secours quand on a un fantasme ?
13: Alors là, je crois que c'est clair. Hein.
3: Non, non, non, mais vous réfléchissez.
4: Les numéros de téléphone, tout ça, Gérard.
3: Donc 0803 08 5000 et 0870 5000 et toujours 3615 Cold Fun Radio, rubrique directe. Et on s'écoute.
5: Les moumoutes vertes.
3: Bon, ok, c'est pas grave, c'est pareil. Donc on récupère Pierre.
13: Un peu, hein.
2: Un petit peu.
13: Au niveau de la France, avec, je pense que ça ne fera pas du tout. Non, mais il faut mettre la paire Zidane Djorkaeff, je crois que c'est clair.
3: Ouais, c'est bien possible. Oh, s'il vous plaît, vous me laissez finir là.
13: Il fait tourner une.
12: Bah, malheureusement, ouais, il doit rouler des joints, je sais pas.
2: Ouais, mais c'est samedi le match, je crois.
3: Adeline.
13: Adeline. Ça va vraiment plus du tout, quoi.
3: Adeline.
13: C'est vrai, franchement, il y a un problème.
3: Ah, vous calmez là.
13: Même plus dans son club.
3: Putain, mais tu allais calmer là, Jim, et tout ça là.
5: Qu'est-ce qui se passe, Gérard?
14: Savez-vous, il y a Gérard qui part.
13: Par contre, Gérard qui est bien de temps tout, c'est la Formule 1.
2: Non,
13: on écoute Gérard parce que là, il va péter les câbles.
3: On récupère. Père Adeline.
2: Ouais.
3: Marie.
2: Comment ça?
3: Mathieu.
13: Ouais.
3: Jim.
13: Ouais.
3: Et Maïva.
2: Ouais.
3: Alors donc, pensez-vous que... Quoi? Toi, Pierre, on t'a déjà entendu, ok?
13: Ah, d'accord.
3: Alors, pensez-vous...
13: Ferme ta gueule.
3: Pensez-vous qu'il faut appeler police secours quand on a un fantasme? Alors, on va demander à Maïva.
11: Oui, tout de suite.
3: Pourquoi?
11: Parce que ça peut être très dangereux.
3: Et dans quel sens?
11: Dans beaucoup de sens, mais...
13: dans beaucoup de positions.
3: Mais explique. Explique, Maïva.
11: Ça peut engendrer beaucoup de choses, donc faut, dès qu'on en a un, faut vite appeler.
3: Ouais, d'accord. Jim.
12: Moi aussi, je suis d'accord avec Maïva, là. Je suis tout à fait d'accord, il faut carrément sauter sur le téléphone, parce que ça peut devenir vraiment un gros problème, quoi. Faut sauter le téléphone. Ouais, parce que imagine, je sais pas, t'es câbleux dans la nana, bah t'appelles le police secours et ils viennent te déverrouiller, quoi. Je sais pas, tu captes?
3: Non, mais
12: ça
3: là,
12: t'est jamais arrivé avec sans dire.
3: Jim, tu vas te calmer s'il te plaît.
12: Non, c'est tout à fait possible. Non, mais même dans les journaux, j'ai lu ça, des nanas qui étaient, des mecs qui étaient coincés dans les nanas, quoi. Moi, tu vois, ça peut arriver. Ou alors un fantasme, un mec qui se met une bouteille de coca met sa bite dans la bouteille de coca et qui est coincé, quoi.
13: Ah ouais.
12: Et dans ce cas-là, t'appelles police secours. Mais c'est à ça qu'ils servent, hein, surtout. Il paraît que t'as fait venir l'armée, GG, quand t'étais coincé dans son bite.
3: Pierre, tu dégages. Pierre, tu dégages.
13: Mais pourquoi
3: Pierre, tu dégages.
13: Allez, au revoir.
2: Je t'ai dit Pierre.
12: Salut Pierrot.
13: Au revoir.
12: Salut Pierrot le gourmand.
2: Pierre. Au revoir.
12: Trop gourmand Pierrot. Hein.
2: Oui.
13: Allô.
3: Alors Adeline, pour toi.
14: Bah si vraiment on en a un gros, oui quoi.
13: Ouh là là.
3: Non.
13: Qu'est-ce
3: mais attends.
13: Que t'appelles
3: mais...
13: gros.
14: Mais le fantaise.
12: Ah d'accord.
11: Mais à partir de quand il est gros?
3: Non bah tiens Marie, tiens réponds toi.
2: Écoute, moi très sincèrement, GG.
4: Elle en a jamais vu, Marie.
15: De quoi?
3: Ouais, non, rien. T'en as jamais vu, toi, des fantasmes?
15: Bah, pourquoi tu dis ça?
3: Bah, vu que t'es plus seul, on l'a entendu tout à l'heure.
15: Bah oui, mais alors, j'ai
12: vu
15: des
12: que
15: fantasmes.
12: Tu voulais te donner à
15: non,
12: Max
15: mais attendez,
12: complètement.
15: Si tu es là. Je voudrais répondre.
3: Ouais, oui. Réponds.
15: Même si je suis plus seul, j'ai des fantasmes. Et gros comme ça, j'ai.
3: Non, d'accord.
15: Alors, je te réponds à la question. Donc, écoute, franchement, Gégé, appeler police secours, ça le fait pas, quoi. Je t'imagine, non, c'est pas possible.
3: D'accord.
15: Tu vas casser l'imagination, tu vas casser l'ambiance.
12: Mais attends, imagine qu'il y a un petit sapeur-pompier qui arrive chez toi, ça te fait pas quelque chose, hein.
13: Quand t'as le feu quelque part, faut appeler les pompiers. Hein.
12: Voilà, quoi.
15: Ouais, ça casse le fantasme, Gégé, franchement.
12: Pas forcément.
15: Si, quand même.
12: Tout dépend s'il arrive avec sa lance ou pas, quoi, je sais pas.
3: Non, mais en principe, c'est avec une matraque qu'ils arrivent.
12: Ça peut changer, quoi.
15: Non, mais ça dépend.
3: Non, mais c'est avec une matraque.
15: Ouais.
12: Ouais, parce qu'avec sa matraque aussi. Là, ce sera plutôt un flic, hein.
3: Donc, y a-t-il une différence entre un fantasme et un orgasme?
15: Mais t'as pas répondu à la question.
3: Non, mais moi, personnellement, j'appelle personne, tu vois.
15: Alors, quand t'as jamais eu l'occasion d'appeler police secours?
3: Ah non.
15: Et tu le ferais pas?
3: Non. Bah, parce qu'ils vont ils vont sauter de ta gueule tout de suite.
12: Bah ça, de toute manière, tu t'y attends un peu, hein, avant d'appeler.
3: Bah ouais, bah, c'est pour
15: clair,
3: ça.
15: Hein. Pourquoi tu te trompes de ma gueule, pourquoi?
13: Bah, allô, j'ai un fantasme, qu'est-ce que je fais?
15: Mais Gégé, qu'est-ce que t'en penses, ça?
12: Ouais, faut que tu nous donnes ton opinion, là, Gégé.
13: Bah, faut appeler qui, alors?
3: Non, mais dans ce cas-là, vous appelez personne, c'est tout.
15: Non, mais si j'ai envie de les appeler, je les appelle, j'ai dit oui, j'ai un gros fantasme, venez, alors...
12: Voyez, moi déjà, je pense pas qu'ils
3: ouais,
12: vont
3: mais
12: venir.
3: Dans ce... Ouais, mais dans ce cas-là...
12: Ils gobreront pas la connerie.
15: Vas-y, Gégé.
3: Non, mais moi, je vais te dire une chose, dans ce cas-là, ils vont pas gober, déjà, et d'une, et puis tu vas te faire foutre de ta gueule.
12: Ah, c'est
15: non,
12: clair, ça, c'est clair et net, quoi.
3: Si,
12: le mec,
3: tu vas
12: arriver dans la piole, il va gueuler, mais comme un chien.
3: Ouais,
12: c'est clair, hein.
3: Tu crois qu'ils vont se déplacer pour ça?
15: Bah oui, hein.
13: Bah, histoire de rire.
15: Mais c'est une urgence.
3: Ouais, bah peut-être, d'accord. Donc je pose la septième. Y a-t-il une différence entre un fantasme et un orgasme?
13: Mais non, ça finit en asthme tous les deux.
12: Ouais,
15: ah ouais,
12: bête.
15: Déjà c'est de la poésie.
12: Déjà au niveau de la rime, ça le fait bien.
5: Mais ouais. C'est pas un orgasme, en plus ce que j'ai noté c'est un anagrasme.
3: Non, bah, c'est pareil. C'est pareil.
5: Gérard, il sait ce que c'est un anagrasme, il pourra vous expliquer.
3: Non, je sais pas ce que c'est, tu vois,
13: ouais,
3: malheureusement. Non, je sais pas ce que c'est.
13: Allez.
3: Je sais pas, moi. Je sais pas ce que c'est. Non, mais répondez là aux questions. Là.
15: Bah, tu peux la répéter parce
12: alors,
15: qu'on n'a rien compris.
12: Orgasme hein.
3: Et anagrasme.
13: Bah, dans fantasme, il y a fanta. Ouais. Et ça fait des bulles.
3: D'accord. C'est comme
13: ouais,
3: le coca.
4: On a dit pas de pub.
3: C'est comme des boissons qui est pétillantes, n'importe quoi.
4: Voilà.
13: Et dans pétillantes, il y a.
15: Qui a des bulles, quoi.
3: Voilà.
13: Petit. Ouais, bien joué.
3: Alors, Adeline.
13: Adeline,
3: ouais, s'il te plaît.
15: Ouais.
12: On t'écoute.
15: Bah, moi, les deux me conviennent très bien. Hein.
3: D'accord. Mathieu?
13: Pareil, ouais, ça me convient, hein. Très bien.
3: Ouais, c'est bien. Jim?
12: Moi, j'aime bien l'orthographe des deux mots, ouais. Faut reconnaître que ça sonne pas mal, hein.
15: Ouais, exactement.
12: Franchement, quand tu dis ça, je sais pas, ça tape, quoi.
3: Et Maïva?
12: Orgasme.
15: Ouais, pareil, je suis.
12: Tu suis?
15: Je
12: relance.
5: C'est bon, je passe. Et en même temps, j'annonce celui qui remplace Pierre, c'est Gabriel, 22 ans de...
12: Salut Gabi.
16: Salut Gabi. Bonsoir. Bonsoir
12: salut
16: tout le monde.
12: Salut
15: Gabriel.
12: Comment vas-tu?
3: Bon, Gabriel, t'as entendu la question?
16: Ouais, Gabi, ouais.
12: Ah non, je passe.
16: Tu peux la répéter?
12: Qui passe aussi? Joker.
3: Y a-t-il une différence entre un orgasme et un anagramme?
12: Anagramme, là, quand même que je vérifie dans le dico. Hein On n'est pas au chiffre aux lettres, mais...
3: Non,
12: pas... vérifier.
3: Ouais, bah, tu peux...
12: Gros Robert. Le petit Robert, ça suffira.
15: Non, le petit, ça suffira.
12: Ouais, tout à fait.
13: Ou la grande rousse.
12: Allez, bien, Ben.
3: Alors,
15: je réponds.
3: Oui.
15: Écoute, tout d'abord, il y a de la poésie dans tout ça. Hein. Et bah. Puis, je crois que ça sonne bien, quoi. Ça pétille de toutes parts et ça va être cool, quoi.
3: D'accord. Bon, bah, on va faire la dernière.
15: Mais Gégé, tu m'as pas expliqué c'est quoi un anagrasme.
3: Je ne sais pas, donc je te le dirai dès que...
12: Il n'y a peut-être pas de définition, en fait.
15: Ouais.
3: Non, mais si, il faudrait peut-être regarder dans un dico, mais ça, je ne peux pas le...
12: Ça prend du temps et c'est plutôt chiant, c'est vrai.
3: Voilà.
15: Gégé,
3: quoi?
15: C'est quand la dernière fois que tu as ouvert un dico?
3: Ça te regarde pas, Marie.
5: Bah, c'est un fantasme, justement, pour Gérard ouvrir un dico.
12: En quoi ça te concerne, Marie, là?
3: Bon, alors, la dernière.
15: Excuse-moi, Gégé.
3: Faut-il coucher pour avoir un fantasme? Et ça sera la dernière question pour ce soir.
13: Ah non, c'est gratuit, un fantasme.
3: Bah alors, qui dit ça?
13: Mathieu.
3: Oui?
13: Bah, faut pas coucher pour avoir un fantasme.
12: C'est déjà le penser, le fantasme.
13: Ouais.
12: Tu vois? Faut que ça bouillonne dans ta tête.
3: Mmh. Ben voilà.
12: Quoi ouais. T'es pas obligé de passer à l'acte pour avoir un fantasme. Tu vois
3: Maïva
17: Ben moi je suis vierge, j'ai des fantasmes, donc je ne pense pas qu'on soit obligé de coucher.
18: Ouais. Ah ouais. Ouais, Gabriel. J'ai
3: Oui.
18: C'est Gabriel.
3: Oui.
18: Ouais, moi je préfère
3: mes. Et les 4h, c'est pas.
5: Attendez. Vas-y Gérard.
3: Il est 4h et c'est fun et c'est les tubes avec Gérard et c'est cool.
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12: Franchement, je te vois bien animateur. Hein.
18: C'est fun, ça pue.
12: Non, ça c'est pas cool.
18: Oh non, ça c'était pas gentil.
3: Allez, c'est bon.
5: Ouais, c'est bon Gérard. Ouais, excusez-nous les auditeurs. Hein.
3: Il est 4h.
5: Il était 4h donc fallait faire le top horaire et comme c'était Gérard, on avait que ça sous la main, on l'a fait que Gérard.
3: Et Manu qui était derrière, voilà. Vous réfléchissez à la question, tenez, ouais, on va se mettre un petit disque.
12: C'est quoi la question?
5: Alors, non, pas de 10 maintenant.
12: On va essayer.
5: Gérard.
3: Vas-y, on se met.
12: Ouais, si,
5: bon, bah, ce qu'on va faire. Bon, vous réfléchissez. T'as posé la question, Gérard?
3: Ouais.
5: Bon, alors, ce qu'on va faire.
3: Pour avoir un fantasme, mais on se retrouve après.
5: Donc, on va refoutre le top horaire parce que c'est quand même un grand moment de radio et Manu Mix.
4: Ouais? Je vais dire ouais?
5: Le top horaire, Gérard?
4: Allez!
3: Il est 4h, c'est fun, c'est tube, c'est avec Gérard et c'est cool. Et on se retrouve juste après. Et Gabriel?
20: C'est dégueulasse!
3: Yes. Gabriel, là.
18: Ouais, non, Gabriel, s'il te plaît, t'es gentil.
3: Ouais, excuse.
12: Oh là là, Gabriel.
3: Adeline.
21: Ouais.
3: Ouais, c'est bon, celui qui s'amuse à mettre, prends ça un peu dans le casque. Merci.
18: Dans le cul.
3: Adeline.
21: Ouais.
3: Marie.
22: Bonsoir.
3: Mathieu.
23: Bonsoir.
3: Jim.
24: Salut.
3: Et Maïva.
25: Ouais.
3: Donc, alors, faut-il coucher pour avoir un fantasme?
24: Évidemment que non.
3: Qui, alors non? Qui?
24: Jim.
3: Ouais.
24: Non, il ne faut pas coucher parce que sinon ça casse le truc.
3: D'accord.
18: Ouais. Gégé, c'est Gabriel.
24: Oh,
18: ouais.
24: Ouais,
18: je préfère moi les fantasmes plutôt assis ou plutôt même debout, carrément debout.
3: Mm-hmm.
18: Plutôt que coucher.
24: Mm-hmm. Ou à l'envers aussi.
3: Qui dit à l'envers?
24: Ben Jim.
3: Ouais, et Mathieu, toi, qu'est-ce que t'en penses?
23: Bah les fantasmes c'est dans la tête, donc ça se fait avant de coucher quoi. C'est dans la tête avant de coucher.
3: Ouais. Et toi Adeline?
24: Ça se prépare. Ouais, ça se prépare, ça se finit.
3: Adeline,
24: c'est clair.
21: Ouais, je réponds.
3: Non, Adeline.
24: Bah, cool, ouais.
3: Adeline.
21: Ouais, bah non.
3: Adeline, s'il te plaît.
21: Oui, bah oui, je suis là.
3: Comment, tu travailles?
21: Ouais, bah quand même.
24: Non, mais si tu travailles pas, tu dégages, hein.
21: Ouais, c'est clair.
24: Ça me paraît évident, ça, hein.
21: Max, mais Gérard, il tape.
3: Oh non, mais vous, Adeline.
21: Mais je dis non, moi.
3: Non, et toi, Marie, pour finir?
21: Bah écoute, ça se mijote, hein, fantasme.
3: Mmh. Dans quel sens?
24: On dirait la réalité, elle. Ça se mijote. Ouais, dans une émission de cuisine, c'est hallucinant.
23: Ouais, les trois mousquetaires.
24: Ouais, d'accord. C'est clair.
3: Ok.
21: Donc, Gégé ?
3: Oui.
21: Et pour toi ? Gégé ?
3: Oui.
21: Et pour toi, est-ce que ça se prépare à un fantasme ?
3: Non, bah moi, de toute manière, je couche pas pour...
21: Ah, on n'entend plus rien.
24: Ah.
3: Non, mais je sais pas ce qui se passe là, c'est comme tout à l'heure, il y a un problème de son, donc je
21: mais
3: pense que...
21: Mais c'est toi qui t'amuses avec les boutons ?
3: Non, c'est pas moi qui ai l'Ariane.
5: En tout cas, moi j'entends rien dans mon casque, hein. Tout est normal, hein, Gérard.
21: C'est bizarre, Gégé, parce que tout le monde entend sauf toi, donc c'est bizarre.
23: Ah, ses oreilles peut-être, non
3: ouais. Non, pas du tout.
24: Bien, Gérard, hein, y a pas de problème de ce côté-là.
23: Ouais, mais c'est clair.
24: Impeccable.
3: Bon, donc.
24: Bon, Gérard, quand est-ce que tu fais gagner une voiture dans ton émission?
23: Ah, on y vient.
21: Gérard, t'es là? Ah, on n'entend rien.
3: Merde.
21: C'est bien,
3: Gérard. Oh, et Manu.
5: Qu'est-ce que j'ai fait, moi? Quoi? Qu'est-ce que j'ai fait?
18: Bon, Gégé, reviens, mon chéri.
24: Bon. Bah, c'est pas de la faute.
3: Non, les fantasmes sont une... Oh, mais merde, Manu, s'il te plaît,
5: mais
3: là!
5: Quoi?
3: Ça commence à bien faire, ça se voit que c'est les vacances!
5: Gérard, mais on est en débat, moi, je ne comprends pas, qu'est-ce qui se passe?
24: Du relâchement dans l'air, là!
18: Ouais. Manu.
24: Faut tout se reprendre, hein! Tout le monde se reprend?
3: Bon, vous vous calmez, Matt?
23: Non?
18: Ah, voilà,
24: si on n'entend plus Gérard.
3: Ouais, ça recommence.
21: Ça recommence.
18: C'est pas possible, hein?
3: Ouais.
21: Gégé.
3: Non, ouais, Marie.
24: C'est que t'es éliminé, je sais pas quoi. On coupe ta voix, c'est pas normal, hein.
3: Non, mais là, ça commence à bien faire. Hein.
24: Ouais, c'est clair.
3: Ça se voit que ça.
5: J'entends rien, moi, Gérard. J'entends rien dans mon casque.
3: Il y en a qui foutent leur merde, hein.
24: C'est clair.
21: Je crois que c'est quelqu'un qui pirate.
3: Alors, les fantasmes sont-ils autorisés en Formule 1?
24: C'est
3: pas mal, parce que les questions, je les refais pas jeudi.
18: Alors, ça dépend. Dans les virages à droite, oui. Dans les virages à gauche, non.
3: Non, mais ok.
23: Ouais. Voilà. Ouais, il fantasme de
24: dépendre de la voiture aussi, hein.
21: Ouais.
23: Ouais.
3: Qui dit ça?
24: Jim.
3: Ouais.
24: tout dépend de la voiture, parce que c'est vrai que ça peut changer beaucoup de choses, quoi.
6: Non, non, mais attends, attends.
24: T'as juste... quoi comme voiture, Gérard?
3: J'en ai pas, Maïva.
24: D'accord.
3: Maïva. Maïva.
6: Maïva.
3: Maïva, Maïva, s'il te plaît.
24: S'il te plaît, un peu de...
7: Gérard, sur Minitel, on nous dit qu'en fait, les problèmes techniques du son viennent de ton odeur qui fait brouillage.
3: N'importe quoi. Tout à l'heure, vous allez continuer, moi je vais me casser chez moi ce coup-là. Vous allez voir si c'est moi qui vous conchier.
6: GG, c'est Gabriel.
3: Maïva.
6: Tu parles de fantasme en Formule 1, mais sur la piste ou dans les stands?
3: Je demande à Maïva de répondre si elle se réveille.
10: Non, mais je suis là depuis tout à l'heure.
3: Mais alors, tu réponds? Tu réponds, Maïva?
10: En Formule 1, tout à fait.
3: Bon, moi, j'ai pas compris, là. Il y en a qui s'amusent à couper les gens, ça commence à bien faire.
7: Pourtant, elle a bien répondu, je trouve, hein. C'était clair.
24: Mathieu. Il y en a une qui veut reprendre le standard, là. Elle a envie de dégager toute seule. Elle a besoin de passer par toi, t'imagines?
3: Adeline.
24: Quel courage.
3: Adeline.
10: C'est bizarre, quand Manu arrive, ça sent bon, et quand je parle...
24: Oh là là, ça veut dire quoi, ça?
10: Ouais.
3: Bon, alors, Marie, moi, je t'emmerde.
7: Oh, Gérard, un petit peu de délicatesse et de politesse.
3: Jusqu'à 6h. Cela, c'est le vrai bordel. Donc, ça sert à rien de continuer.
7: À la place d'Adeline, on a Billy.
24: À 6h, ce sera 7h.
10: GG ?
6: Allez, allô, GG.
7: Billy.
24: Billy Joel ?
6: Ouais.
3: Ouais, allô,
24: Billy Joel ?
10: Oui. Allô, Billy.
3: Non, mais moi, je continue pas jusqu'à 6h comme
6: allô,
3: ça.
6: GG.
3: Hein.
10: Mais
6: GG,
10: ouais. Tout va bien, là.
6: Si tout va bien, on t'écoute. Tu
24: mais non, on t'écoute, hein.
3: Alors, allez-y, répondez.
10: Je réponds, Billy.
6: Si, Nagano.
24: Ici, GG, Tango, Charlie.
6: Allô, GG, c'est Billy. Ah, je te copie.
3: Vas-y. Bon, vous vous réveillez
24: Billy,
3: ou quoi?
24: Tu te réveilles?
6: Ouais, je suis là. Oh, Billy.
24: Billy, on t'écoute, là.
6: Ouais, GG.
24: Et Billy Boy.
6: Allô, GG.
24: Appelez Boy.
6: C'est Billy Boy.
3: Oh, vous vous calmez, là, ou quoi?
24: Tout va bien.
10: Calmez-vous.
7: Chut. S'il vous plaît, un par un.
24: Sinon, pas sale.
7: Dans le calme.
3: Gabriel.
6: Gabriel.
3: Bon, moi je non, je continue pas là.
24: Bon, bah, Gabriel,
3: non, je continue pas, Max,
24: s'arrête,
3: tu reprends. Parce qu'il y a stop, alors, stop, faut tout arrêter.
24: Gabriel,
3: non, tu reprends, moi je continue pas là, c'est pas la peine. Bon, attends.
24: Attends,
3: c'est
24: dégueulasse,
3: je t'entends pas, j'ai pas le casque.
24: Non, mais
3: les gens sont à moitié coupés. Allô,
6: Gérard,
3: je sors
6: de ma voix là. Gabriel.
3: Olivier.
7: Il fait n'importe quoi, Olive. Hein.
3: Manu. Non, non,
7: parce qu'il fait derrière.
3: Manu,
7: oui.
6: Allô, GG.
3: Attends, ce film, tu Max. Moi, je ne fais pas de libre antenne comme ça.
10: Écoute, GG.
24: Non, non, on va essayer d'être organisé. On va y aller un par un.
6: Un par un. Une
24: question absolument géniale.
6: Olivier, reviens, Bicounet.
7: Non, mais s'il vous plaît.
24: Oui.
7: Répondez au moins à une question un par un dans le calme.
24: Bah, c'est ce qu'on va faire.
7: Hein, parce que là,
24: on va s'organiser, là.
7: Là, franchement.
10: Mais putain, les mecs, vous vous calmez là ou quoi?
3: Gabriel, voilà. Tu réponds, s'il te plaît.
6: Tu peux répéter la question, s'il te plaît.
24: Et voilà, c'est reparti.
7: C'est pas grave, on reprend du départ. Tu reposes la question et tout le monde répond. Les un par un, donnant son nom.
3: Les fantômes sont-ils autorisés en Formule 1?
6: Eh ben, c'est Gabriel, je pense que non, parce que de toute manière, dans une Formule 1, tu peux mettre qu'une seule personne.
24: Ça, c'est pas bête.
6: Je vois mal comment tu peux zob à deux dans une Formule 1 vu qu'il n'y a qu'une place.
3: D'accord.
6: Donc, c'est non.
3: D'accord. Billy?
24: Ben, moi, je pense que en Formule 1, ça va être dur quand même, hein, parce que à un tout seul, en plus à 350 km/h, ça va être vachement dur de fantasmer. Hein.
3: Mm-hmm.
24: Mais qui fantasme, il prend un mur direct, là. Hein.
3: D'accord. Et toi, Marie?
10: Bah écoute, moi je crois que ça dépend quand même du pays où tu te trouves. Parce qu'il y a toute une atmosphère, donc tu sais, en Italie.
24: Ouais, il y a des courbes qui sont plus dangereuses que d'autres. Hein.
10: Donc en fait, ça dépend de l'ambiance du pays. Ensuite, t'as le modèle de la bagnole. Mm. Et puis, je voulais te dire un truc, c'est que Michael Schumacher, moi, ça me fait vraiment fantasmer.
6: Oh là là. Mm.
3: Mathieu ?
10: Voilà.
24: Bah, moi je pense que ça va être dur, quoi, parce qu'il n'y a pas de coffre sur une Formule 1 pour ranger les fantasmes. Ça, c'est clair.
6: Ah ouais, c'est pas dur.
24: Je crois que c'est clair. Hein.
10: Ouais.
3: Et toi, Jim ?
24: Bah, moi, je pense que c'est assez dangereux à 350 km/h. Déjà, on peut pas faire deux choses à la fois.
3: Attends, Jim.
24: Oui.
3: Attends 5 minutes, il y a une question Minitel.
7: Ah, non, c'est pas une question, c'est une remarque, mais je sais pas si ça va te faire plaisir. On nous dit, oui, c'est possible, mais uniquement en Mercedes.
24: Oh.
10: Ah.
24: Et bon,
7: Bah, j'ai pas rajouté sous le pont de l'Alma, mais.
24: Ah, le fameux.
3: Non, mais ça, je m'en doutais, on va pas t'énerver, hein. Non, mais ça, je m'en doutais. Et de manière, les débats de jeudi, si on s'amuse comme ça, ça, c'est même pas la peine de faire un débat sur Automoto, hein.
24: C'est clair.
3: Ah non, mais le débat de jeudi, c'est même pas la peine de faire Automoto,
10: non,
3: hein.
10: C'est
24: clair, faut pas parler
3: des Mercedes,
24: hein.
3: Non, non, mais ça, on fera
24: pas trop vite.
3: Non, non, j'ai trouvé autre chose.
24: Alors, le Minitel, tu dégages.
3: Donc, Jim.
24: Tu pètes le Minitel, genre.
3: Jim.
24: Oui.
3: Donc
24: je te disais que c'était dangereux de faire deux choses à la fois. Tu peux pas conduire et tu vois et avoir un orgasme à la fois quoi.
23: Fantasme conduire.
24: Surtout à 350 km/h, je veux dire l'erreur n'est pas possible.
3: Ouais, d'accord, vous voulez parler de l'histoire d'Ayrton Senna, c'est ça?
24: Voilà, tout à fait, ouais.
3: Ouais, c'est non, mais lui, c'est pas 350 qui s'est tué, hein. Ouais, hey, Olivier, ça prévient, tu vas arrêter ton bordel, toi. Ce n'est pas parce que tu ne fais plus partie de l'équipe que tu as foutu ta merde.
23: Alors,
3: d'accord.
23: Olivier, tu calmes tout de suite, hein.
3: Olivier, tu dégages.
24: Gérard, il va péter un câble.
3: Parce que je vais dire une chose que tout le monde ne m'entendait pas à un moment donné, c'est toi qui t'amuses à faire le con.
23: Non,
3: c'est bon, Olivier, c'est bon.
23: Olivier, tu gères bien
0: d'abord. Tu as dit que je ne faisais plus partie de l'équipe.
3: Ouais, ben tu n'as pas foutu ta merde. Maintenant, d'accord. C'est tout. Alors maintenant, préférez-vous les fantasmes avant ou après la Coupe du Monde de Nagano? Donc Mike va. Voilà, on n'a encore plus personne.
1: Olivier, merde.
3: Olivier, qu'est-ce que tu fous? Remets-les.
1: Regarde-toi.
3: Oh merde, pardon.
24: C'est là où tu peux vraiment avoir un orgasme.
3: Pardon, c'est moi là.
23: Ouais, mais
3: alors, Manu, t'as envie de faire partie de l'équipe? Ouais, non mais là c'est une erreur de ma part, je suis désolé.
24: Ouais.
3: Donc Mike va.
21: Oui.
3: De toute manière, c'est fini. Après, moi, je laisse la place à Max. Hein.
23: Non,
3: je ne fais pas de libre antenne jusqu'à 6h.
24: Tout est fini, je veux dire, fin de s'arrête, hein.
3: Non, moi je continue pas jusqu'à 6h. Non. Non.
23: Allez, il y a la soupe à l'oignon après.
3: Ouais, bah la soupe à l'oignon, moi j'ai envie de dormir. Hein. Désolé,
0: l'oignon à toi, Gérard.
23: Tu dormiras plus tard, ça va, Gérard, tu prendras ta journée, Gérard.
3: Donc, Maïva.
21: Oui.
3: Donc pour toi.
21: Moi je pense qu'après les médailles, c'est mieux.
3: Pourquoi?
21: Bah parce qu'une fois qu'on a eu les médailles.
24: Tu te sens plus libre.
21: Tu
24: penses plus qu'à ça, quoi.
21: Voilà.
24: Donc avant, il y a quand même l'esprit olympique, tu vois, c'est plus pareil. Hein.
3: Et toi, Jim?
24: Ouais, c'est bien ce que je viens de dire, c'est plus sympa quand t'as la médaille et que tu baises après, quoi. Tu vois, tu te sens pas pareil.
3: Ok. Mathieu?
24: T'as pas de choses à faire.
23: Si tu veux, la Coupe du Monde, là, c'est l'orgasme en entier, quoi. Au début, tu fantasmes, pendant que tu fais, t'actives et puis à la fin, t'es arrivé au bout, quoi.
3: Marie.
23: La médaille et tout.
21: Bah écoute.
24: Et en fait, la médaille, c'est l'éjaculation, quoi.
23: Voilà.
24: Ouais, c'est pas bête, ça.
3: Marie.
24: Moi, j'y avais pensé, ouais.
3: Marie.
21: Écoute, moi, je pense après, quand même. Parce que.
23: Un
21: petit peu quand même.
24: Un petit peu quand même, d'accord.
21: Parce que t'es plus relax, quoi. T'as ta médaille, ça te fait.
23: Speeder.
24: Ça te fait une belle jambe, ouais. Tu peux le dire.
23: Quand t'en auras deux, tu peux reprendre un short.
3: Billy.
24: Ouais, Billy Boy.
23: Je pense que la Coupe du Monde de ping-pong à Nagano, c'est hyper intéressant pour avoir des orgasmes quand même. Hein.
24: Alors la Coupe du Monde...
23: Mais quand il y a du brouillard... Ouais, c'est vrai qu'on a du brouillard ou de la neige, c'est pas évident quand même.
3: Et Gabriel, pour finir.
9: Ouais, mon chou, alors moi je pense que...
24: ça commence bien.
9: À Nagano, tu te trompes parce que le sponsor, c'était pas Fantasmes, c'était Coca.
23: Ah merde.
9: Ah. Oui, vous faites erreur.
3: Pas de marque.
9: Ah pardon.
3: Hey, Gabriel.
9: Oui.
3: T'es vite de.
9: Gabi pour toi, pour les
3: autres. Oh, Gabriel.
9: Oui, chérie.
3: Je suis pas ton chéri, d'accord, je t'emmerde. T'es prié de pas citer de marque.
23: Ok, dis Coca.
20: Il a dit Fanta, Coca, tout ça. Fanta, Coca, tout ça. Putain, on avait dit pas les marques. Je sais, mais c'est toi, je t'emmerde. La merde, chérie. Fanta, Coca, tout ça, c'est lourd. Faut pas les dire à l'antenne, Fanta, Coca.
23: Ok, on a rien dit.
21: Pas de pub.
23: Bon, Bicoulet, tu reviens.
20: Il avait dit pas les marques sur
3: mais
20: Coca,
3: oui, pas
20: les
3: marques Coca,
20: Fanta, ils disent Fanta, je sais pas, oui, tu machins, tout ça, c'est chiant, quoi.
3: Ah
21: chérie. Oh là là, il y a un
3: Kinder. L'autre, il vient de s'en recevoir un Kinder Bueno, sans citer la marque, dans les machins. Dans les roupettes.
24: Dans les coucougnettes.
20: Manu, ouais, pas Manu. Les marques, pardon, les marques.
3: Bon, allez. Allez, je vais laisser la place à Max pour la...
20: Fais une conclusion, Gérard, quand même, attends.
3: On va faire une conclusion. Donc Gabriel, pour toi, qu'est-ce que t'as pensé du mini débat qu'on devait faire et que je devais pas faire ce matin?
9: Bah franchement, le lundi ça te va pas du tout. Hein. C'est beaucoup mieux le jeudi. Hein. Le lundi,
24: c'est
9: ça
24: plus payant
9: le
24: jeudi.
3: Bah ouais, mais le jeudi c'est normal. Mais là, comme c'est les vacances, Max a voulu insister.
24: C'est cool.
21: T'en as en première, c'est cool. Hein.
3: Bah
9: ouais.
3: Attendez.
20: Non, je disais que c'est normal qu'il soit moins bon que le jeudi parce que comme il a eu que 4 jours quand même que pour décompresser du jeudi. Faut lui laisser le temps que les neurones se remettent en action.
3: Il sera jamais prêt pour jeudi alors.
20: Du coup, on l'a mis sur régime là parce qu'on
3: l'autre.
20: En plus demain il a une journée hyper chargée. Je sais pas si tu peux nous en parler. Gérard, demain c'est quoi ton programme?
3: Demain c'est de sauter sans dire.
9: Oh là là.
3: En parlant de ça, excusez-moi tout le monde. Gérard, une dernière question sur Minitel.
21: Oui.
3: On nous demande, GG. Est-ce vrai que Sandy crache des balles de ping-pong avec son vagin?
9: Non.
3: Donc Billy, qu'est-ce que
20: c'est des boules de bowling qu'elle crache.
3: Toi, Fuller, fais gaffe parce que il va t'arriver une tuile. Donc Billy.
23: Bah, moi, je suis un peu tard sur le débat, mais en attendant, j'attends toujours de savoir ton grand fantasme, Gérard.
3: Bon, ah, ça, vous le saurez jeudi.
20: Allez, une exclue, là, Gérard.
17: Jeudi, mais maintenant,
20: c'est un débat sur les fantasmes.
24: On s'en fout du débat de Sandy, mais dis-nous au moins le tien, quoi.
3: Attends, je fais ce que je veux, c'est jeudi que je voilà. dirai mes fantasmes.
23: Mais c'est aujourd'hui le débat sur les fantasmes.
3: Non, je vous le dirai jeudi.
24: Ça change pas pour toi.
3: Je le dirai jeudi, mes fantasmes, c'est tout.
24: Mais crache-le.
3: Non.
24: Tu secret à ce point-là.
3: Bah ouais.
24: Ah ouais.
21: Mais GG.
3: Ouais.
21: Je voulais te dire, mais sérieusement, ta journée, tu la passes au lit ou quoi?
24: Pratiquement. Hein.
21: Comment?
24: Bah quand il se réveille, il va
21: faire. Je lui réponds.
3: Oui, je viens de te lire.
21: Alors le matin, l'après-midi et le soir.
3: Voilà.
21: T'as aucune autre activité?
3: Non.
17: Eh bah c'est gay. Donc,
23: mais t'arrives à avoir combien d'orgasmes par jour, Gérard?
3: 5.
21: Oh là là,
3: ouais, pas mal.
24: Sympathique.
3: Quand même,
24: pas plus.
21: Non mais j'ai du mal à croire quand même.
3: Bon, tu fais la conclusion, bah, attends, Marie, s'il te plaît.
21: Là. Comment?
24: Tu veux le tester?
21: Ouais, quand même.
24: Bah,
3: non, bah là tu rêves.
21: Comment?
3: Tu rêves.
24: Ça m'étonnerait que ça fasse plaisir à Sandy, mon enfant.
3: Tu rêves.
21: GG?
3: Oui.
24: Gérard, je crois que t'es une ouverture.
21: Ta journée, tu la passes à l'activité sexuelle, quoi. Y a rien d'autre.
3: Voilà.
21: Tu lis pas, tu regardes pas la télé, tu cherches pas du boulot, rien.
3: Bah,
24: il en a du boulot,
3: fait
24: les débats. Bah ouais, il a pas besoin de bouler,
21: non,
24: il fait des débats.
21: On peut écouter Gérard?
24: Oui, je t'écoute.
3: Bah quoi? Bon, ça y est, Mathieu, pour toi, la conclusion du petit débat?
23: Bah c'était bien sympa, on a appris beaucoup de choses, comme quoi...
24: Comme d'hab, hein.
23: Voilà, il n'y a pas de frontières pour les fantasmes, les fantasmes c'est pareil que l'orgasme.
3: Mmh. Et toi, Jim?
24: Bah moi je trouve que tu t'es vraiment décarcassé au niveau des questions, franchement. Beaucoup plus pertinente qu'avant. Et que vraiment, je sais pas, tu deviens vraiment meilleur à la radio qu'avant, quoi. Il y a vraiment un changement, quoi.
3: Non,
24: je sais pas si tu l'as trouvé aussi. Tu t'écoutes de temps en temps ou pas?
3: Bah non, parce que je peux pas voir de cassette.
24: Tu devrais t'enregistrer parce que franchement, ça en vaut le détour. Hein.
3: Et Maïva, pour finir?
17: Bah les questions étaient originales et recherchées, c'était sympa.
20: Ça, c'est vrai que là, j'avoue que, ok, questions, c'est dommage qu'il y a un petit problème technique. J'espère que jeudi ça se passera pas comme ça, parce que les débats de la semaine dernière c'était quand même plutôt bien passé. Gérard, petite conclusion quand même de ce débat, qu'est-ce que tu as rajouté ou...
3: Bon, rien de spécial.
20: Hein?
3: À part qu'on a eu des petits problèmes, mais sinon rien de spécial.
20: En tout cas, on a été ravis de t'accueillir dans cette radio libre spéciale vacances. 4h20, c'est pas encore terminé, on va peut-être revenir.
2: Jean-Christophe, 23 ans de Paris. Donc bonsoir à toi, Jean-Christophe.
8: Bonsoir.
11: Bonsoir, Sandy.
2: Donc la fréquence, c'est 101.9. Hein,
11: bah, tu la connais mieux que moi.
2: Bah ouais, mais ils sont au standard, ils sont un peu fainéants, ils ne marquent plus les fréquences.
20: Ouais, alors, pareil.
2: Oh là. Oh là, les deux problèmes qu'on va avoir, ça.
8: Donc,
2: est...
8: toi, Jean-Christophe, c'est quel genre de problème?
2: Les deux.
11: Sandy, tu peux laisser parler Gérard, s'il te plaît, il y a un truc.
2: Les deux problèmes là qu'on va avoir sont assez délicats, alors on va pas trop se. Surtout le tien, là, il a l'air...
8: C'est quoi?
2: Donc toi, t'auras des problèmes avec ton père, c'est ce que j'ai...
11: Exactement.
2: Bon,
11: exactement.
2: Alors...
11: J'ai des problèmes avec mon père, il fait des trucs vraiment pas bien.
2: C'est-à-dire?
8: Que fait ton... Non, mais qui est ton père ou que fait ton père, je sais pas.
2: Non, mais attends...
11: Je voulais que je le dise tout de suite?
8: Bah, je sais pas.
2: Non.
11: Je veux vraiment rester dans l'anonymat.
8: Oui, vas-y.
11: Monsieur Gérard, que je reste dans l'anonymat.
8: Bien sûr.
2: Mais de manière, non, vous dites pas, vous écoutez pas ce qu'il vient de vous dire, puis là, c'est tout. Ça sert à rien de dire qui est votre père et ce qu'il fait,
8: non, mais ça lui regarde.
2: C'est pas ça le problème, d'accord?
8: Non, c'est pas dire son nom, hein, parce que sinon on va rien comprendre.
11: Monsieur Gérard, je m'appelle Jean-Christophe, j'ai 23 ans, je suis le fils du maire de Paris, mais je veux pas qu'on dise son nom.
2: D'accord.
11: Je reste dans l'anonymat.
2: Ok, bon, alors le problème, c'est...
11: Bah, mon père, il fait des trucs vraiment pas bien, il fait des trucs dégueulasses.
2: Alors, quoi?
11: Des élections.
2: Quoi?
11: Il truc des élections.
2: Ouais.
11: Il fait des emplois fictifs, un peu comme toi, quand tu sais ce que c'est. Et je sais pas, il y a plein de trucs qu'il fait vraiment pas bien. Moi, j'ai envie de le balancer, mais j'ai pas du tout envie qu'il sache que c'est moi. Donc,
8: Donc, le conseil que tu voudrais, c'est que Gérard te dise comment pouvoir balancer ton père sans savoir que c'est toi.
11: Ouais,
8: parce tout que en Gérard, sachant qu'il est le maire de Paris.
11: Oui, exactement.
2: Okay. Sans le citer.
8: Sans le citer, bien sûr.
11: Oui.
2: Là, je vais te dire une chose.
8: Bon, bah, Gérard est naze. Sandy, peut-être.
2: Non, mais attends, je suis naze, toi, tu fermes ta gueule, d'accord? T'es à l'AREA, tu la fermes. Donc, le problème qui est.
8: C'est vrai que t'es un peu à la rue, à tous les
2: soirs. Ouais, toi, tu nous emmerdes. Toi, tu nous emmerdes, tu fais ton standard, t'essayes de nous avoir d'autres auditeurs, ça vaudra mieux.
13: Moi, tu sais, déjà, je pense que tu devrais accepter ce que ton père fait comme métier, parce que même, il peut être routier ou n'importe, tu vois, comme on disait tout à l'heure, le problème des routiers. Bah, tu peux être routier ou infirmier ou n'importe quel métier.
14: Il y a magouille quand même, hein, chez les routiers.
13: Bah ouais, voilà, faut accepter ce qu'il fait, et c'est tout.
2: Non, mais là, le problème, c'est que...
13: S'il a choisi ce métier, c'est qu'il avait envie de le faire, et que... voilà.
15: Je suis d'accord avec toi, Sandy, c'est pas son métier qui est pas bien, il fait un métier bien, mais lui, c'est un salaud dans son métier, c'est tout.
13: Ouais, mais justement, c'est lui qui prend les risques.
2: C'est toi qui dis que c'est un salaud.
15: Attends, s'il te plaît, je suis avec Sandy. Hein,
2: oh, tu t'écrases, sinon je te vire, moi, tu vas voir si c'est Sandy qui commande, là.
14: Mais il veut pas...
15: Okay,
2: Tu vas te calmer un peu avec moi là, c'est moi, je te le dis tout de suite, hein, parce que sinon ton truc, il y en a un qui est plus grave derrière, d'accord?
13: Tu vois, justement, c'est ton père qui prend les risques de ce qu'il fait. Et même
14: c'est
13: si...
14: pas ça qu'il veut, il veut un conseil pour balancer son père.
2: Non, mais de toute manière, pour balancer son père, on peut pas lui donner de conseil comme ça. Non, mais attends,
15: dans la scène,
2: qu'est-ce que tu as balancé, un maire de Paris, espèce d'abruti?
15: Chut.
13: C'est pas de le faire, c'est tout.
2: Mais non, mais qu'est-ce que tu as balancé ton père qui est maire de Paris? T'en es où, toi? T'es complètement taré. Oui, allez, bonne nuit. Bonne nuit. Au revoir. Au revoir. Ta gueule, allez. Bonne nuit, dégage. Tiens, non, mais attends. Il est complètement fou, celui-là.
15: J'habite dans le 15e, en fait.
2: Ouais, c'est ça. Au revoir. Bonne nuit.
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22: Pourquoi, connard?
2: Un homme dehors.
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25: Comme bien entendu, il n'est pas là. Il y a un petit problème de son. Il était parti chercher son café.
26: Non, c'est sa plaque. La bête.
25: Il y a eu un problème de CD.
26: Annonce. Ça a sauté.
25: Des annonces, le disque a sauté. Ça serait déjà bien.
2: Bon, excusez-nous déjà pour commencer. On a eu un petit problème de CD, donc vous n'avez pas pu l'écouter jusqu'au bout. C'est dommage.
25: Ouais, mais c'est pas normal. Bah, c'était quoi? Dis-le pour pas qu'il l'achète.
2: C'était la petite Sibi Anal avec « Viens me manger les fesses, j'ai la listériose ». Donc, bonsoir à tous. Bonsoir, Philard.
25: Salut, Gégé.
2: Rebonsoir déjà, parce qu'on s'est déjà vu.
25: Ouais, ouais.
2: Rebonsoir, Manu. Et salut, Olivier.
25: Salut.
2: Qui remplace donc Rigo aujourd'hui. Donc, Rigo qui devait être là, et malheureusement, il n'est pas là. Il a eu un petit empêchement. Ah. Donc, alors, le débat va porter sur les routiers de la CBI. Donc, j'espère que ça va bien se passer mieux que les précédents débats qu'on a fait. Donc, on va attaquer, on va accueillir Coca Lover, 25 ans de Paris. Bonsoir.
27: Oui, bonsoir. Non, c'est Caca Lover.
2: Ah, excuse-moi.
27: Merci.
2: Palo, la...
25: Polo,
2: le routier, 24 ans de Dijon.
28: Bonsoir Gérard, bonsoir à tous, bonsoir Manu, bonsoir Philard, bonsoir Olivier.
25: Bonsoir.
2: Robertine, 29 ans de Pau, bonsoir à toi.
29: Ouais, salut
2: Gégé,
29: salut l'équipe, salut à tous.
2: Et STX, 23 ans de Limoges, bonsoir à toi.
30: Bonsoir tout le monde, l'équipe, salut à toi Gégé.
2: Salut à toi, je viens de te dire bonsoir, donc c'est pas la peine d'insister.
30: Bonsoir à tous.
2: Ah, ça y est. Bonsoir. Vous pouvez dire bonsoir quand même à ceux qui sont avec vous là, hein, pour le débat.
30: Bonsoir à tous.
2: Alors,
30: tu t'appelles comment?
2: Ça y est, on va commencer, hein, parce que...
29: Bonsoir.
2: Alors, apparemment...
30: Ça s'est bien passé.
2: Apparemment, on a deux routiers. Si je me trompe pas.
30: Ouais. Tout à fait, je suis routier émigré, moi.
2: Ouais, tu commences pas, Polo.
30: Ok.
2: Et on a Robertine, d'après ce que Manu m'a dit, c'est
29: ça? Je suis routière, ouais.
2: D'accord. Non, on dit routier.
29: Non, on dit routière.
2: Ah, moi j'ai vu un reportage, c'était maman routier. Hein.
29: Oui, maman routière.
2: Bon, ok, c'est pas grave, on va pas s'éterniser là-dessus. Donc, première question, quels sont pour vous les termes de CBI les plus fréquents? Donc, on va demander à STX. Hein.
30: Ouais, déjà STX, bien sûr.
2: Bah oui, ça. Attendez, qui c'est qui veut parler? Oui.
29: C'est Robertine.
2: Oui.
29: C'est quoi un STX?
2: C'est pour savoir si ton matériel fonctionne.
30: Ah, attends, je croyais qu'elle était routière, la jeune fille.
27: Ouais, c'est vrai, c'est vrai.
2: Non, mais
30: c'est avec un portable.
29: Ça veut pas dire que je suis cibiste.
2: Ouais, mais ça veut pas dire qu'elle a un TX dans son camion. Mais justement, c'est pas la. La question, on va l'aborder aussi sur ça.
30: Ouais, il y a aussi 144, il y a gastro liquide, il y a gastro solide, il y a gastro anal.
2: Hein?
30: Il y a gastro anal aussi.
2: Non, je crois pas. Hein.
30: Si, attends, je te confirme. Toi, ça fait longtemps, il y a des nouveaux termes, tu sais, maintenant dans le métier. Il y a plein de nouveaux termes. On parle plus des boîtes à images et tout ça, ça existe plus.
29: Non, maintenant c'est la boîte à caca.
30: Voilà.
2: Ouais, mais de manière, ça a toujours été la boîte à caca, hein, de toute manière. Moi, je sais que j'ai
30: pas. Toi, ça a toujours été la boîte à caca, toi.
2: Super. Non, mais même.
27: C'est ça qui te plaît, hein, mon cochon, c'est la boîte à caca. Hein.
2: Non, mais même.
25: T'es pas en train de bosser, toi?
2: Même.
27: Ouais, tu es le mec.
30: Ouais, c'est léger pour l'instant.
0: Même quand je faisais de la route, ça a toujours été la boîte à caca.
30: Parce que tu conduis comme une merde.
0: Ouais, ben, Polo.
30: Attention. Hein.
0: Polo, je te signale, on est qu'à la première question. Tu me redis une connerie comme ça, tu dégages tout de suite, d'accord?
30: Non, mais excuse-moi.
0: Alors, STX, tu m'excuseras, on va prendre pas Polo tout de suite.
30: Ouais. Oui, Polo. Alors, Polo Roudier, tout ça. Alors, il y a beaucoup de termes techniques. Portugal, je peux pas te les dire parce que tu comprendrais rien.
29: Oui, mais en France. Il faut que tu donnes des termes effectifs.
30: Effectifs.
0: Ce qu'on connaît.
30: D'accord, alors il y a Breco, il y a les combés, les chemilles qui arrivent. Ouais. Il faut cacher la marchandise parce que moi je fais du trafic de pinard.
0: Bon, ah. Alors Paolo, tu vas voir Manu, tu vas aller voir.
30: Non,
0: il n'y a pas de scout.
30: Tu vas voir Manu au standard,
0: il va t'expliquer comment qu'on travaille avec moi sur les débats.
30: Je reviens.
0: Ouais, t'as intérêt de te calmer avant. Manu, s'il te plaît, tu me le calmes.
25: J'ai compris, je le calme.
0: C'est bon. On revient avec STX. Hein. Même Robertine, et puis.
30: Ouais, c'est tourné un peu. Ouais.
0: Robertine.
29: Oui. Je voulais savoir d'abord combien de temps t'as été routier, toi.
0: Moi, j'ai été routier pendant 4 ans.
30: Ah, pas mal.
29: Tu considères que t'es un vrai routier pendant 4 ans?
0: Disons, je travaillais sur Paris, région parisienne. Je faisais pas mal de...
30: Tu faisais quelle ligne, toi? Gérard, t'avais des photos de cul dans ta cabine de routier?
0: Ça, justement, ça sera le terme du débat. Donc,
30: D'accord.
0: Oui, ça sera la dernière question.
25: J'ai calmé Polo, au fait. Hein.
0: D'accord.
25: T'étais dans quel... comment je peux dire? Toi, il y a des poids, de...
30: À quel tonnage?
0: 19.
30: Ouais. Il donne plutôt dans le poids lourd, hein, Gérard. Ouais.
0: 19, clair. Et après, maintenant, je sais qu'avant, c'était 38, et maintenant, je crois que c'est passé à 40 tonnes.
25: Il faut un permis spécial, non?
0: Pour le 40 tonnes, c'est le C1. Hein. Exactement. Ouais,
30: exact.
0: 19, c'est le C.
30: Et c'est vrai.
25: C'est le truc que t'as avec la mobilette, non?
0: Non. Non, avec la mobilette, c'est quand tu passes le permis
25: 80,
0: c'est...
25: quand t'as le permis 80, tu peux conduire des 19 tonnes.
0: Non, mais attends, laisse-moi expliquer. Quand tu passes ton permis, de toute manière, si tu veux le permis poids lourd, automatiquement, tu passes le VL et la mobilette maintenant.
25: Ouais.
0: Mais tu conduis le camion. Et
29: je suis
0: après...
29: pas sûr qu'on ait le permis poids lourd avec la mobilette. Hein.
0: Non, mais quand c'est ce que j'ai comme permis à l'heure actuelle.
29: T'as le permis mobilette?
0: Ben, jusqu'à 80 centimètres, plus de 80 centimètres cubes.
30: Oh, c'est chaud, ça. Ouais.
0: Mais
30: ça
0: maintenant,
30: fait,
0: avec.
30: C'est une bonne bite, hein, quand même.
0: Le 125, maintenant, c'est avec les permis voiture. Donc,
29: ça, je suis pas sûr. Hein.
0: Si. Maintenant, ça a été fait. Maintenant, pour conduire une 125, il faut avoir le permis VL. Là.
25: Non, mais attends, c'est pas le débat.
0: Plus de 2 ans et c'est pas le thème du débat.
29: Attends,
0: celui qui dit que c'est faux, là, tu te calmes, s'il te plaît, merci. Manu.
25: Oui, beaucoup de questions sur Minitel pour te demander, en fait, ce que tu transportais dans ton camion.
0: Ouais, c'est bizarre.
25: Transporter
0: parce que...
25: de l'essence.
0: Non, c'était de la. C'est...
25: Les trucs.
0: C'est... Non, c'était en messagerie.
25: Ils me disent, ils sont complètement inconscients.
29: Donc voilà. Fiche.
0: Ils sont. C'était en messagerie, c'est tout.
25: Pareil que c'était des restes de Tchernobyl. C'est vrai.
30: T'étais coursier en scooter.
0: Mais non.
30: C'était quoi ton circuit là? T'allais
1: de où en fait? Sur internet, c'est déjà beaucoup de connectés.
0: Mm-hmm.
1: Déjà, on est déjà à 6000.
30: On se voit.
1: Et ce qui est déjà pas mal pour un début. Et puis il y a une petite question. Alors je sais pas franchement ce que ça vaut, mais donc quelqu'un la pose. C'est est-ce que il est vrai que beaucoup de gens, les routiers, sont de vieux alcooliques, frustrés, et sous-évolués? Est-ce que ce serait pas un peu exagéré? Et est-ce que enfin
30: c'est
1: tout le monde. On n'est quand même pas comme toi, mon
30: connard.
0: Celui qui s'amuse à dire ça va se calmer. Donc la question, je vois pas du tout le rapport avec le débat.
1: Elle te demande s'ils sont tous comme toi.
0: Bah, je réponds même pas du tout là-dessus. Ça vaudrait carrément mieux.
25: Non, ils sont pas tous comme lui.
0: Bah, non. Alors,
1: pas de réponse.
0: Non. Robertine.
1: Non, Gérard, il me faut une réponse concrète.
0: Non, de toute manière.
1: Je mets quoi?
0: Tu lui réponds pas, et tu sais
30: tout. Tu lui dis au revoir.
1: Au revoir.
30: C'est Polo le routier, je peux te poser une question?
0: Attends, je demande à Robertine avant.
29: Polo, ça m'intéressait sa question.
0: Bon, alors vas-y, ouais. Polo.
30: Oui, je voulais savoir ce que c'était ton circuit, quoi. C'était quoi les villes que tu faisais quand t'étais routier?
0: Bah, je viens de là, fallait écouter, je l'ai annoncé.
25: Non, t'as dit que banlieue, t'as pas dit les villes.
0: Ouais, mais Paris sur banlieue, je montais à Rouen, Le Havre, et je faisais du Nancy-Lyon constamment. Souvent, j'ai eu l'occasion d'aller à Nice.
30: T'as fait les pays étrangers aussi ou pas?
0: Non.
30: Jamais?
0: Non, j'ai pas voulu faire de l'international en 19.
25: Ouais, j'ai quelqu'un qui me dit qu'il t'a vu au Liban sur le.
0: N'importe quoi. Sur le Minitel, c'est même pas la peine d'essayer de machiner.
27: En train de vendre des armes.
0: Oui. Attendez, là, pas tous, là. Robertine.
29: Tu picolais déjà quand t'étais routier?
0: Non, quand même pas. Hein.
25: Non, il a attendu.
0: Toi-même, connard.
29: Ta gueule, salope.
0: Celui qui s'amuse à ça est privé.
25: Il y a un mec, qui met des sons de toi.
0: Hein. Ils vont pas. C'est à toi de d'arrêter.
25: Bah, je peux pas.
27: Sur Internet. Peut très bien le confirmer.
29: Le kyste.
0: Robertine, tu veux répondre à la première question toujours?
29: Ouais, tu me la répètes.
0: Alors, quels sont pour vous les termes de CB les plus fréquents?
29: QRZ, YL.
0: Ouais.
29: Voilà, plein de trucs.
0: Bon, mais.
27: Breco.
0: Ouais, bah, Breco, ça veut dire break parce qu'il a besoin de parler.
1: Ouais,
0: il y a
1: radio. Et STX aussi, on
25: me demande. Ah oui, sur Minitel, on me demande que t'expliques ce que c'est qu'un STX.
0: Un STX, on vient de le parler.
25: Ouais,
0: on l'a déjà dit, alors ils nous font chier sur Minitel. On l'a déjà dit avec.
27: Un
0: c'est pour savoir si.

0: Un toaster.
1: Un gros toastmaster.
2: Ah, bon, allez, occupe-toi d'internet et éteins ton micro.
1: Bon,
3: Gérard, tu pourrais faire un petit sondage pour commencer.
2: Non, non, mais attends, tout le monde n'a pas répondu.
3: Ok, Gérard, tu peux faire
4: attends,
3: un petit sondage.
4: Débat. Non, non, attends. C'est
2: Robertine, donc c'est bon pour toi?
3: On n'a pas répondu, Robertine.
5: En gros, ouais.
2: D'accord. Oh, ça va, Manu?
3: Moi, ça va bien, je te remercie, et toi?
4: Ouais, ça va.
2: Ça va, ça te gêne pas d'arrêter de prendre des bonbons quand je parle?
1: Le vieux skitter, Pépère.
2: Bon.
1: Pépère, wesh, la pêche.
2: Caca l'over.
1: Ouais, bah alors moi, en fait, je m'y connais pas trop et je viens surtout là pour m'instruire. Parce que les expressions, à part STX, j'en connais pas vraiment, quoi.
2: Bah, disons. Tu fais quoi, toi, exactement, dans la vie?
1: Bah, moi, j'espère devenir routier. Pour l'instant, je fais rien.
2: D'accord. Ouais, mais t'as pas essayé de voir, tu connais pas du monde dans ton entourage qui a une CB qui pourrait t'expliquer un petit peu comment que ça fonctionne avant.
1: Bah si, je crois que la semaine prochaine, je vais chez un pote qui a du matos et voilà.
5: Entraîne-toi sur les patinoires quand même.
3: Non, entraîne-toi sur ordinateur.
1: Ouais, surtout sur la patinoire. Mais c'est clair. Bien chaud, les plaques.
6: Pas parler d'ouverglas.
5: Non.
2: Bon, moi j'ai répondu à peu près à la question.
3: C'est-à-dire
1: à peu près. Ouais.
2: Bah si, j'ai répondu en même temps que STX parce que.
5: C'était quoi déjà STX?
2: STX, c'est pour savoir si ton TX fonctionne bien.
5: Ah d'accord.
2: Et pour savoir si avec le toastmètre, comme on dit.
5: Voilà.
2: Savoir si t'avais pas un problème sur ton antenne parce que souvent.
6: Oui. Tu sais c'est qui l'a inventé le STX?
2: Non.
6: George Lucas.
2: Bon, Paolo, c'est la troisième fois.
6: Bah, j'essaye de t'instruire.
2: Non, mais attends, pour l'instant.
7: Il partage sa culture, c'est bien, GG, laisse-le.
2: Mais pour l'instant, pour l'instant, on parle d'autre chose. Donc, il y a plusieurs. Oui, Manu.
8: GG, excuse-moi, mais sur le Minitel, il y a Gorgone qui me demande qu'est-ce que c'est qu'un STX.
2: Pareil, oh, mais merde, ils ont casse de bœuf. Mais ils nous font chier avec leur truc comme ça, on en a ras-le-bol, ça fait 5 fois. On n'arrête pas d'expliquer, alors c'est terminé, on ne respire plus. Je vais pas me prendre la tête toute la soirée avec les STX, là, ça commence à me prendre la tête. Là.
6: Merde. C'est pour le toxmètre.
9: Moi, il y a Gérard Lambert sur Internet qui me demande une question intéressante, ça veut dire quoi STX?
2: Merde, tu lui réponds, voilà. Oh là là, puis toi aussi, t'es aussi con, je t'ai dit de ne pas me passer ça. Hey, tu recommences encore une fois, retourner dans ton studio de prod.
9: C'est marqué là.
2: Ouais, bah si tu continues, tu vas retourner dans ton studio de merde là. Allez hop.
6: Et sur le Minitel?
2: Ouais. Sur le Minitel, il n'y a rien. Bon,
6: Non.
2: Donc, qu'est-ce que je voulais dire? Donc,
3: sondage
2: après pour l'instant, et oh.
3: D'accord.
2: On est déjà qu'à la première question, il est déjà minuit et demi, même pas minuit 25, tu vas pas commencer à me faire un premier sondage à la première question.
3: Okay.
2: Alors, les routiers font-ils ce qu'ils veulent sur les routes ou autres? On va demander à Paolo.
6: Alors moi, bon, disons que moi je fais le trajet Paris-Lisbonne, c'est-à-dire que j'achète de la morue sur Paris, à Rungis, et du pinard, et je ramène tout à Lisbonne pour nourrir mon peuple.
7: Ouais, attends, Paolo, est-ce que tu peux ramener de l'absinthe parce que tu dis que t'es dans la pinard?
2: Non. C'est qui demande ça?
7: STX, parce que moi je suis dans le poisson justement à Rungis, donc on pourrait peut-être se rencarder parce que moi je cherche de l'absinthe.
6: Et c'est possible, je peux t'en ramener.
7: Froid, il y en a.
6: Est-ce que mais moi il faut me payer en escudos parce que l'euro je comprends pas moi.
2: Ouais non mais attends.
7: Attends, on est en plein business.
2: Attends, dans ces cas-là vous faites le business hors antenne et c'est tout. Bah,
7: attends, ça peut t'intéresser.
2: Bon, Manu, tu me mets STX et
3: c'est quoi
2: Paolo.
7: On te file une commission hein,
2: et
7: moi
2: Paolo,
7: je te donne deux bouteilles.
6: Et pour 10 bouteilles, je te donne 3 kilos de morue.
2: Tu me mets Paolo et STX en dehors. Allez hop, tu leur dis bonne nuit comme ça ils vont tu leur échanges les numéros de téléphone et qui se démerdent en antenne, ils font plus partie du débat. Ça leur apprendra. Terminé pour ces deux-là.
8: Ok, je les tège. Okay.
2: Non, tu leur dis au revoir.
8: Je raccroche à la gueule.
2: C'est carré ce soir.
8: Moi, je raccroche à la gueule.
2: Alors, t'as deux autres personnes de.
8: Bah attends,
2: de
8: faut que je les rappelle.
1: Même pas Oliflip, le mec, il se la raconte. Quoi.
2: Alors, Robertine et Caca Lover.
8: Il vient de partir, Caca Lover. Il a coupé Caca Lover. Je sais pas pourquoi t'as Robertine.
1: Oh là là.
3: Ça commence bien.
2: Ça commence bien.
3: Je pense que c'est le moment jamais de faire un sondage, mon con.
2: Ouais, mon con.
3: Non, c'est pas ça que j'ai dit. Mon bon.
2: Parce que tout à l'heure, tu risques de te prendre un portable.
3: D'accord.
2: Alors, fais gaffe à ton matricule aussi, toi. Alors, connaissez-vous la CB et les routiers? Alors, 62% répondent oui depuis la Révolution. Je vois pas ce que ça veut dire. 56% pensent que c'est le métier le plus nul. Ah non, ça c'est faux.
3: Le plus quoi?
2: Le plus nul.
5: Lune.
3: Nul. Non, j'ai compris lune hein, aussi.
2: Pour moi, c'est faux, parce qu'au contraire, c'est un boulot qui est vachement répandu à l'heure actuelle.
5: Il jouait pas
2: 32%.

0: 400 sont contre ça, car c'est des gros cochons, pas spécialement.
1: Si, il y en a une paire, c'est des porcs.
0: Ça dépend de sur qui tu tombes. 17% des gens demandent qu'est-ce que c'est la Sibiron. Alors ça commence à me prendre la tête.
1: Hein. Bah ouais, mais bon, ils demandent, donc autant que tu leur répondes. Et moi, je voulais revenir sur le sondage d'avant. C'est clair que moi, je fais du stop, je tombe sur toi, je monte pas.
0: Bah ça, de toute manière.
1: Je préfère y aller à pied, tu vois.
0: Non, mais ça, le stop, on va en parler. Donc, qu'est-ce qu'on va faire? On va se mettre.
1: Bah tiens, Gérard, justement, je voulais te poser la question. Est-ce que t'as déjà pris quand t'as fait tes trajets routiers? De toute façon, il y a toujours Robertine qui est là. Hein.
0: Ouais, mais de toute manière, on va pas en parler parce que c'est une question qui est. Qui justement qui a un rapport avec le débat, donc on va pas en parler.
1: D'accord.
0: Donc il faut attendre. On va attendre que Manu nous trouve d'autres auditeurs, mais sinon, ce qu'on va faire, on va s'écouter.
1: Non, mais attends.
2: Non, ça y est, c'est bon. C'est bon, j'en ai deux de plus. J'ai QRZob.
0: Ouais, mais attends, parce qu'il faudrait peut-être que tu me remettes ça au propre alors.
2: Bonsoir. Bon, alors, vas-y. Je vais te refaire une fiche, attends. Bah, vas-y avec ces deux-là.
0: Alors, QRZ, bonsoir.
3: Bonsoir à toi, j'appelle de Orléans, 117.7. Bonsoir.
4: Salut QRZ.
3: Bonsoir.
4: 117. T'as une putain de super trop belle voix.
0: Ouais, QRZ, hein, c'est ça ton nom?
3: QRZ.
0: Ah, QRZ.
3: Avec un hob.
0: Ok. Ouais. Bon, alors, la question, donc, c'était. Allez. Mmh. Voilà, les routiers font-ils ce qu'ils veulent sur les routes ou autres? Alors donc, Robertine et puis toi, en attendant qu'on aille d'autres auditeurs, si vous voulez. Question
5: internet. Oui, sinon, il y a une question internet. Manu qui demande si ça t'est déjà arrivé sur la route de vérifier ton niveau de graisse dans ton poids lourd avec ta petite jauge.
0: Ça s'appelle déjà, pour commencer, ça s'appelle un niveau d'huile. Donc tu peux lui dire qu'il apprenne bien son français correctement.
5: D'accord.
0: Hein, ça s'appelle un niveau d'huile. D'accord. Ça s'appelle pas un niveau de graisse. Ok. Parce qu'un niveau de graisse, j'en ai jamais vu.
5: D'accord.
0: Je pense pas que ça existe encore.
1: Elle fonctionne encore ta petite jauge.
0: Ça te regarde pas. Hein. D'accord.
5: Il te demande si la jauge va jusqu'au bout.
0: Alors là, c'est des questions cons, ça sert à rien. D'accord. Oui, Manu.
2: On accueille Pousseau.
0: Pousseau.
6: Salut Pousseau.
3: Salut Pousseau.
0: Bonsoir. Oh le Larsen!
6: Bonsoir.
0: Tu t'appelles d'où?
6: De Paris, Gérard. Bonsoir, Gérard.
0: D'accord. Rien que ça. On a, à part Pau, Orléans.
6: C'est bien. C'est bien.
4: Moi, je suis pas de Pau, je suis à côté de Pau.
0: Ouais, mais. Doucement, là, tous les deux là-bas.
2: Ouais, mais il fait chier, il a pas fait des pâtes. Moi, j'ai
6: direct.
0: Alors, Pousseau, Robertine et puis QRZob, là.
6: Ouais.
0: Donc la question c'est, les routiers font-ils ce qu'ils veulent sur les routes ou autres? Donc, qui veut répondre? Pousseau. Pousseau.
6: Excuse-moi, j'ai très mal compris ta question là.
0: Les routiers font-ils ce qu'ils veulent sur les routes?
6: Ah oui, j'avais, ouais. Bah ouais, je trouve que d'ailleurs les routiers sont un peu cons sur ce point-là, parce que sur la route c'est très chiant de croiser des routiers.
0: Mmh.
6: Ils font des queues de boissons et tout, et non, c'est des abuseurs quoi.
0: Ouais, mais alors attends, dans ces cas-là je vais répondre avant. Oh
6: non, moi, je me prends des bras d'honneur et tout par des vieux routiers, non, c'est dégueulasse de faire.
0: Alors, je vais te dire une chose avant que Robertine réponde, parce qu'elle est routière justement, donc là t'es mal barré.
4: Mais on dit routier, Gérard.
0: Ouais, d'accord. Alors faudrait savoir ce que.
6: C'est bon, Gérard, oui.
0: Donc alors, Pousseau, je vais te dire une chose, que si les routiers te font une queue de poisson, c'est déjà pour commencer, c'est toi qui leur as fait une vacherie. Et les bras d'honneur,
6: c'est pas vrai.
0: Non, mais attends, me contredis pas, parce que les trois quarts du temps, c'est vous qui faites chier les routiers, vous dites que c'est de notre faute qu'on roule comme des cons. Moi, je vais te dire une chose, un conseil que je te donne, évite de trop dire des conneries sur les routiers, parce que là, t'es mal barré.
6: Je le pousse sur une plaque de verglas et ça lui fera son coup.
0: C'est ça. Et t'es là, moi, je vais te pousser que tu allais dormir.
4: Moi, je veux bien qu'on me pousse. Hein.
0: Manu, ouais.
2: Je voulais accueillir un nouvel auditeur. On accueille Eddie Mitchell.
6: Oh, Eddie Mitchell. Bonsoir, Eddie.
0: Salut, Eddie.
7: Bonjour, c'est Eddie Mitchell.
6: Bonsoir, Eddie. Ça fait plaisir.
0: T'appelles d'où?
7: Bonjour, c'est Eddie Mitchell.
0: Bon, allez, hop.
2: Non, mais ça, il a du mal. Il est pas plus
0: ouais,
2: jeune.
0: Non, allez.
2: Tu peux pas lui faire ça. Il a les yeux couleur mentalo. Vas-y.
0: QRZob.
7: Bonjour, c'est Eddie Mitchell.
2: Il dit bonjour.
0: Fais gaffe,
2: chaud. C'est pas moi. Mais c'est pas moi. Attends, arrête. C'est Manu qui fait ses coups en douce. Merde.
0: Allô. Alors, Manu, tu lui dis au revoir, terminé.
2: Tu dis au revoir, Eddie Mitchell.
0: Il a coupé, de toute façon.
7: Tant mieux. C'est Eddie Mitchell.
0: Il a pas coupé, il y a encore. Alors, vous arrêtez vos conneries.
6: Mais Gérard, c'est une star, Eddie Mitchell.
0: Je préviens, ça fait que la deuxième, j'ai dit qu'à 5, je me cassais.
6: Ok,
0: alors attention.
3: Je verrai bien ta meuf au cimetière des éléphants en bleu.
2: QRZob, et puis t'entends mal, il est sur la route de Memphis avec un portable.
0: Ouais, allô, terminé.
1: Il aime pas les gens heureux en plus.
0: QRZob.
3: Ouais, bah écoute, moi je pense que les routiers, c'est un peu quand même les maîtres de la route quand même. Il faut voir que c'est un peu la route, c'est un peu comme la jungle, tu vois. C'est le plus fort qui a toujours raison. Donc voilà. Moi je dis les routiers, c'est eux qui ont les plus gros véhicules.
0: Ouais.
3: Donc par définition, c'est eux les plus forts. Donc voilà, c'est tout. Si y a quelqu'un qui a la mauvaise idée de se mettre sur le chemin d'un routier, moi je pense qu'après ils ont subi les conséquences. Voilà.
0: Ben disons, je pense que ce qui
3: c'est, pose... c'est un peu les cowboys, les shérifs de la route, quoi, tu vois.
0: Non, quand même pas.
3: Quand même.
0: Non, je pense pas. Robertine, qu'est-ce que t'en penses?
4: Je suis pas tout à fait d'accord avec toi, Gérard.
3: Ah, parce que c'est, ouais, voilà.
0: Non, mais attends, on nous dit les cowboys. Je suis désolé.
4: Désolé, les routiers font ce qu'ils veulent, font caca sur la route.
0: Non, là, Robertine, je te permets pas de dire ça. Hein.
6: Ah, excuse-moi, Gérard, mais souvent dans les stations-service et tout, moi je vois des routiers qui vont se taper des branlettes et ça c'est exagéré. Hein.
0: Ouais, mais attends, si ça arrête sur les stations-service pour faire ce qu'ils ont à faire, s'ils font ça, c'est leur problème. Ouais, mais ça nous regarde pas. Ils font ce qu'ils veulent. Hein. Si ça arrête sur une station-service pour faire ça, c'est leur problème. C'est pas le nôtre. Hein.
4: Enfin, faire caca dans une station.
3: Ouais, mais c'est parce qu'ils sont tout seuls sur la route. Faut les comprendre.
0: Mais ça, de toute manière, faut se dire une chose, que c'est eux qu'on choisit ce boulot-là.
6: Ouais.
0: Bon, c'est vrai que pourtant c'est un boulot qui est hyper dur pour eux, parce qu'il faut voir les heures qu'ils font. Justement, on va en parler.
3: C'est pas drôle d'aller se branler dans les stations-service. Franchement, ils sont obligés, ils ont pas le choix. C'est tout.
0: Non, mais attends, c'est qui dit ça là?
3: C'est QRZob. Moi, je dis, c'est pas facile.
0: Faut bien se dire une chose, que les routiers, les trois quarts du temps, ils partent plus d'une semaine sur. Ils partent plus d'une semaine. Hein.
4: Ouais.
0: Moi, Manu. Attends, 5 minutes, Robertine. Oui, Manu.
8: Oui, je voulais accueillir Roger. Et aussi, sur Minitel, on me demandait si jamais, tu vois, le boulot de routier, il est chiant, il est dur, il est mal payé, il faut vraiment être trop con pour être routier.
0: Mal payé, ça dépend dans quel sens. Parce qu'il faut te dire une chose.
8: Droite-gauche.
0: S'il est mal payé, déjà, faut bien se dire une chose, que c'est un peu de la faute des patrons, parce que c'est les patrons quand même qui insistent à ce qu'ils fassent de la route et qui respectent pas leur temps de travail. Parce que ça, je vais te dire une chose, quand tu as une livraison urgente, par exemple, tu charges, admettons, à 13h. Hein, à 13h30, admettons, et que ça doit être livré avant la fermeture, c'est-à-dire que les trois quarts des magasins ferment à 19h.
8: Je suis désolé, si t'as
0: un complet, par exemple, tu pars, je vais dire Moulinex, comme ça, au hasard.
1: Pas de marque, Moulinex.
0: Et tu dois aller livrer de l'autre côté à 150 km, je suis désolé, tu peux pas.
1: Bah ouais, mais bon,
0: là,
1: si.
0: Tu peux pas. Non, mais tu peux pas.
1: Je suis d'accord, Gérard, mais si les routiers étaient moins feignants, ils seraient peut-être payés un peu plus cher.
0: Non, mais attends, moins feignants, t'as déjà vu des routiers feignants, toi, connard?
1: J'ai vu que ça.
5: Ils bossent, les routiers.
0: Non, mais attends, Gérard, je suis tout à fait d'accord avec toi, les routiers. Quand tu vas rentrer, là, que tu vas aller te coucher, eux, ils vont être sur la route, là.
1: Bah oui, en train de se branler, écouter.
0: Non, ils vont être sur la route parce que demain matin, ils sont en train de décharger.
5: Ils sont sur la route. Ils sont sur la route en ce moment, les routiers.
0: Là, leur école, t'en as pas. Ouais, qui c'est qui vient de dire ça?
1: On me dit, les routiers, ils déchargent dans ton cul.
0: Attends.
1: Ils déchargent sur les buissons.
0: Qui c'est qui vient de traiter les routiers de cons, là?
9: Qu'est-ce qui m'empêche de revenir avec un fusil?
0: Toi, t'arrêtes, là-bas.
9: C'est quand même
0: une belle. Tu arrêtes, toi.
1: T'es drôle comme mec.
0: C'est qui a dit que...
10: Attends, tu commandes dans mes débats, ok?
4: Non.
0: Bon, qui c'est qui a insulté les routiers de connards entre Curzop pour...
10: Okay,
0: qui? Bon, ça y est, là!
10: Les auditeurs, au revoir! Oh, Pascal,
0: Pépère, wesh. Qui c'est qui vient de dire au revoir?
1: Oh, les auditeurs, on se calme, oui.
0: Qui vient de dire au revoir?
10: J'ai envie de câlin.
0: Bon, ouais.
10: J'ai envie de câlin.
1: Oui, mais c'est eux, ils ont un truc!
3: Oh, c'est chaud, hein?
1: Non.
6: On l'a économisé.
1: Gérard, pour calme. Attendez, les auditeurs.
10: Le mieux, c'est de voler dans un sac à main.
1: Mais c'est pas moi, c'est eux,
5: Gérard. Écoute-moi, il y a une question. Comment ça s'appelle cette boîte?
1: Le Minitel, l'ancêtre de l'Internet.
5: Merci beaucoup. Où on me demande si avant tu faisais pas la ligne Beyrouth-Grosny.
0: Je répondrai pas là-dessus. Terminé. Qui c'est que... Bon, moi, tu me remets les auditeurs là. Ils ont intérêt de se calmer.
1: On se calme. Tu me dis pas qui, tu me dis pas qui, tu me les calmes,
0: on va s'écouter.
1: Non, mais attends, j'ai rien
5: calmé. Ça y est, ils sont calmes. Je suis sûr, ils sont calmes. Vous êtes calmes.
1: Allez, attendez, je vais monter le potard. Vous êtes calmes?
3: On est calmes, ouais.
0: Ça y
3: est.
0: Bon, alors maintenant.
5: Ça y est, c'est
0: maintenant,
5: géré.
0: Maintenant, qui c'est...
10: Merde!
0: Oh, tu fermes ta gueule, toi, au lieu de gueuler, là.
2: C'est vrai, c'est chiant, les gens comme ça. Ouais, ça serait mieux de bosser sur Internet.
0: Ouais. Avant qu'on continue, je voudrais savoir qui c'est qui insultait les routiers de cons, là, tout à l'heure. Fille-là, s'il te plaît, tu arrêtes.
10: Non, mais c'est bon, il a été viré, c'est bon, on s'en occupe plus.
0: Bon, je sais pas qui c'était, mais c'est pas grave. C'est pas grave. Alors, il nous reste Robertine, t'as répondu.
4: Ouais.
0: Kurzob.
10: Bah oui.
0: Aussi Pousseau.
10: Bah ouais.
0: Pousseau. Et donc, on a Roger.
2: Roger, ouais.
10: Bonsoir, j'ai répondu aussi.
0: T'as répondu quoi?
10: À la question, là.
3: Bonsoir, Roger. Bonsoir.
0: Attends, t'as pas répondu, je t'ai pas demandé d'y répondre.
10: Bonsoir. Ah d'accord, c'est Manu qui m'a fait une blague.
0: Okay. Eh Manu, qu'est-ce que t'as fabriqué avec l'auditeur qui a déjà répondu, avec Roger, qui a déjà répondu à la question, toi?
8: Non, il a répondu hors antenne, mais c'était bien la question qu'il a fait.
3: C'est pas mal. Hein.
0: Alors vas-y, ouais, aussi, donc ouais. Tu disais.
10: Bah, je disais que les routiers, c'est sympa, mais vive l'alcool.
0: Bon, ok. Apparemment, c'était parce que sûrement ça que tu voulais le dire.
10: Bonsoir.
2: Gérard, je vais te demander, là, il disait les routiers sont sympas, ça me rappelle l'émission que faisait Max Meynier. Mmh. T'écoutais Max Meynier quand t'étais sur la route
0: Bien sûr. Mais de manière, l'émission, c'est dommage qu'elle ait été arrêtée parce que c'était quand même bien fait, parce que c'était fait en direct de Paris, là, de chez Calberson, sur la terrasse Calberson.
10: Ah, c'est
2: un truc de camion, ça.
0: Je fais de la pub pour eux parce que.
2: Il est mort.
0: Ouais, non.
10: Ça fait un mois là.
8: Si, il a eu la lèpre, attends.
0: Je peux vous dire une chose que, à l'heure actuelle, Calberson, faut dire une chose que c'est.
10: Il est mort dans le golf.
0: Bon, ça y est, c'est fini là, de dire des conneries sur.
10: Il est mort comme un homme.
3: Ouais.
10: J'y étais avec lui.
4: Dans son cas,
10: il est mort comme un homme.
0: Bon, ça y est.
10: Pour sa patrouille.
0: Bon, alors, pour Roger, au revoir. Allez, hop. Merci.
2: On m'a dit qu'il était au volant d'une Ferrari.
0: Allez.
2: Je sais pas.
0: Bon, Manu.
5: Y a, ça y est, Roger. Sur RC, il y a Noix de Coco qui dit que c'est vrai que les routiers sont bien sympas. La preuve, c'est qu'ils ramassent des bulldogs sur les aires d'autoroute.
0: Là, je vais dire une chose, cette question-là, j'y répondrai pas parce qu'on ramasse pas n'importe quoi sur les aires d'autoroute, d'accord?
5: Alors, d'accord. Et alors, ils disent aussi sur IRC qu'ils écrasent souvent les chiens abandonnés. Et...
0: Bon, ça suffit. Fildar.
2: Ouais, c'est moi.
0: Olive.
5: Ça c'est.
0: Olivier.
5: Olivier. Max Beige.
0: Olivier, ça fait deux avertissements. Le troisième, tu vas dans ton studio de. Dans ton studio de merde, les deux PD là. Bon.
5: Attends, je lis les questions internet.
2: GG. Attends, on accueille un auditeur avant. Ok, on te rappelle.
0: Hein?
2: Ouais. Il y a un auditeur qui a coupé, faut le rappeler.
0: Oh merde. C'est qui?
2: Je sais pas. C'est je sais pas.
0: Bah, allez,
2: c'est le mec qui a plus de batterie là.
0: Ah,
2: qui sur internet.
8: Voilà, c'est lui.
2: Voilà, c'est lui, ouais.
8: Donc, on accueille qui? On accueille les innocents.
5: Bonjour Moussaillon, c'est les innocents.
3: Bonjour.
0: Manu à l'arrière, Fildar.
2: Quoi?
0: Fildar, au standard, Manu,
2: j'ai rien fait! C'est bon,
0: mais bon, encore 10 minutes d'antenne et j'arrête.
2: Mais arrête, attends, t'es conneries.
8: Ils sont deux, les innocents.
5: Alors,
8: ils sont
5: par
8: deux.
5: Contre, une bonne nouvelle, c'est qu'on est 9500 sur
2: bien.
5: Internet quand même.
2: Bravo, 430 sur Minitel.
8: Bravo.
3: Et ça, le kit.
2: Courrier vient, 20 mètres.
3: Le confirmer.
0: Alors, on s'écoute la grosse Lulu de Pied du Périph avec Viens me faire la pression, mais pas où tu penses. Et on se retrouve tout de suite après en espérant que ça soit un petit peu plus calme. Et voilà, vous venez d'écouter la grosse Lulu du périph avec Viens me faire la pression, mais pas où tu penses. Alors, je préviens d'une chose, que sur l'Internet, il y a eu des petits rigolos qui se sont amusés à dire des conneries sur les routiers, donc c'est plus la peine de vous amuser. Soit vous voulez répondre correctement au débat, ou sinon, vous restez chez vous, vous dépensez votre
5: bah ouais,
0: à dire
5: parce
0: des
5: que
0: conneries.
5: Moi, j'ai que des conneries sur Internet, et donc, ça, c'est pas possible. Non, mais vraiment, j'aurais me plaindre, parce que moi, je peux pas faire un débat correct, quoi.
0: Donc, si ça se passe mal, et ben, tu leur
5: tu
0: réponds
5: dégages,
0: pas,
5: quoi.
0: Et c'est tout. Voilà.
2: Par moment, je me demande si je suis pas con.
0: Donc, on récupère Kurzob donc d'Orléans.
3: Toujours là, bien sûr.
0: Robertine de Pau, je crois.
4: Ouais.
0: Toujours
4: ouais.
0: Là. Poussette.
4: Ouais, toujours là, ouais.
0: Poussette. T'appelles d'où?
3: J'appelle
4: Jean
3: de Lyon.
4: Jean-Vite Calin. Bah, touche-toi, ma grosse. Hein.
11: J'ai jamais vu Sandy décoré en Michelin.
0: Bon, ça y est, ouais.
8: Bah, mais je peux pas savoir qui c'est donc.
0: On enchaîne, hein, c'est pas grave. Poussette, t'appelles d'où?
3: De Lyon, ma gueule, salope.
0: La fréquence de Lyon
3: 103.7.
0: Et monsieur Mazur, bonsoir.
2: Ah, bonsoir.
3: Ah oui, bonsoir, monsieur Gérard.
0: Bonsoir, de Paris. Oh,
12: Ça va ?
13: Bonsoir, M. Mazur.
14: Bonsoir.
13: Bonsoir.
14: Vous allez bien ?
13: Très bien. Oui.
0: Bon, bon, ça y est ! Monsieur Mazur, ça suffit !
14: Mais tout va bien par ça.
0: Monsieur Mazur, ça suffit !
14: Je vous écoute, Monsieur Gérard. Je suis présent, je vous écoute.
0: Ça suffit, on commence pas. Vous appelez d'où déjà, Paris ?
14: Absolument, Monsieur Gérard.
0: D'accord.
12: Gégé, c'est Robertine, je suis contente que Monsieur Mazur...
0: Ouais, ben, il a intérêt de répondre correctement aux questions parce qu'il paraît qu'il a été briefé au départ.
14: Ah, tout à fait, absolument.
0: Alors, pourquoi les routiers utilisent la subi pour communiquer ? On va demander à QRZOB. QRZOB ?
15: Oui, je suis là. Bah, écoute, je sais pas, moi, je pense que maintenant, il faut quand même savoir que le milieu des routiers... Il a été révolutionné parce que la CB prend du recul.
0: Mmh.
15: Je pense que tu es quand même d'accord.
0: Tu peux avoir une
15: pensée précise.
0: Ouais,
15: Moi, j'ai envie de dire que le portable va supplanter la CB.
0: Bah ça, de toute manière, ouais, alors...
15: C'est sûr, hein.
0: À l'heure actuelle, de toute manière, j'en vois pas mal qui sont quand même avec des portables dans les camions. Et normalement, c'est strictement interdit aussi. Hein.
15: Voilà, on est quand même
13: avec le kit main libre, c'est possible. Hein.
0: Ouais, d'accord, mais faut pas. Ouais, mais de toute manière, il y a quand même aussi la CB. Mais ça, c'est différent parce que c'est pour savoir où qu'ils vont, pour trouver une rue ou je sais plus où. Il y a pas mal de trucs.
8: Par contre, on me dit un truc super, super intelligent pour une fois sur Minitel. Ah. C'est qu'avec le portable, t'as qu'une personne. Avec la CB, on a plein en ligne.
0: Ouais, mais faut se dire.
8: Et
0: une
8: on
0: chose.
8: Me dit aussi, ces salauds de routiers kiffent les partouzes.
0: Eh ben, le Minitel, il va se calmer parce que je ne répondrai plus aux questions Minitel.
5: Okay, voilà. Et moi, sur Internet, pour une fois, j'ai une question qui est pas bête aussi. Enfin, on me demande plutôt un truc pour toi, Fesse de Babouin, qui me demande si t'as rentabilisé ton permis poids lourd.
0: Lui, j'y répondrai pas parce qu'il me fait chier.
13: Mais il est cool, Fesse de Babouin.
0: Non, mais de toute manière, sa question, elle a rien à voir. Donc.
5: Si, il te demande si. Parce que quand même, t'as dû t'arrêter d'être routier, il me dit. Et il me demande si t'as rentabilisé ton permis poids lourd. Est-ce que c'est pour ça que t'es avec Sandy ?
0: Non, mais ça, j'y répondrai pas. Donc voilà, comme ça va plus vite.
2: Ça dépend, en fait, quand t'avais ton poids lourd, c'était un 2-cases ou un 9 ?
0: Non, c'en est un que j'ai passé, c'était pas un 2-cases.
2: Ça dépendait en fait le nombre de kilomètres qu'elle avait, quoi.
0: N'importe quoi, toi. T'as un permis de trottinette, alors t'es.
2: Mais en plus, le truc, c'est qu'on te.
13: C'est
2: pas toi, on te le prêtait.
0: Non, je l'ai passé moi-même. Non, ça y est, ça se dit. On parle pas du permis de conduire, d'accord,
2: Terminé. Je te parle de ton poids lourd.
0: Je m'en fous. QRZOB, donc, continue.
15: Bah, ça y est, moi, je te dis, je pense que le portable va prendre le dessus quand même. L'hégémonie du portable, c'est pour bientôt.
0: Non, mais attends, tu crois pas que le mec il va s'amuser le temps qu'il cherche le nom d'une rue ou un client, tu crois pas qu'il va s'amuser à téléphoner pour avoir
15: Il y a des cartes routières pour ça.
0: Ouais, non, mais attends, ouais. Ah ouais, pour chercher des rues que les trois quarts du temps, elles n'existent pas.
15: C'est parce que tu sais pas lire le nom des rues sur le plan.
0: Je crois que c'est mieux lire que toi, QRZ.
15: Ça, c'est pas sûr.
0: Robertine.
15: Quand je regarde un plan, je retrouve la rue, c'est tout.
0: Ouais, bah, Robertine.
12: Ouais, déjà, t'as pas été gentil avec QRZ et c'est pas cool.
15: Tu vois.
0: Bon, qu'est-ce qu'il y a, Robertine ? Tu veux pas répondre ?
12: Si, je veux bien te répondre, ouais, mais moi j'ai vu une émission l'autre fois où ils voulaient carrément mettre des PC dans les
15: caisses. Ouais. Il y avait de l'Internet.
12: Carrément Internet, quoi.
0: Ouais, mais ça, c'est pas pour.
15: C'est
0: pas pour maintenant, hein.
12: Mais si, c'est pour dans 2 ou 3 ans. Mais moi, genre, j'aurais ça, mais toi, t'es pas un routier,
0: Mais attends, Robertine, je vais te dire une chose, que d'ici 2-3 ans, ça va être sur rail que ça va se terminer, les histoires de camions.
2: Dans la drogue ? Ça, les routiers se calment, hein, ils s'en mettent plein de pif.
15: C'est clair, hein.
12: Ouais,
15: et des spliffs, tout ça, c'est des ouf.
0: Oh, s'il vous plaît, là, on se calme.
8: Je voulais accueillir Jean-Louis Aubert.
16: Bonjour, c'est Jean-Louis Aubert.
15: Moi aussi, fume des spliffs.
0: Non, mais ça, vous êtes passé le mot, alors c'est pas la peine.
2: Non, attends, il a un téléphone super bon et tout.
5: On me demande s'il est vrai qu'il y a très longtemps, tu t'es fait interdire de CB.
12: Et tu l'imites mal, hein, Rigaud.
0: De quoi ?
5: Si on me demande s'il est vrai, tu t'es fait interdire de CB il y a très longtemps.
0: De CB ?
5: Non, ouais, c'est marqué CB.
0: CB, ben c'est CB, hein. Donc, non, pourquoi ?
2: Parce que. Non, carte bleue, peut-être, non ?
0: Non plus. Fildart, tout à l'heure, je vais t'interdire ma main dans ta gueule.
2: Il a un franc 26 sur son compte, hein, Fildart. T'es vraiment un.
0: Et toi, tu t'occupes de ton standard, tu fermes ta gueule.
2: Mais c'est faux parce qu'il
5: a plus rien.
0: Oh, vous fermez vos gueules, là, tous les trois. D'accord ? Monsieur Poussette.
17: Ouais, bah moi je pense que d'ici là c'est clair que ce sera sur Internet, même plutôt que tu ne le penses parce qu'il y a déjà des tests.
0: Mm-hmm. Ouais, mais ça c'est sur les. Ouais, mais c'est sur les nouveaux camions qui sont en train de sortir.
17: Ouais, voilà, ouais.
0: Ouais, mais attends, le temps que ça soit bien, bien mis au point.
17: Bah ouais, mais ça va être obligatoire dans quelques années. Donc,
0: ouais, mais attends, façon, dans quelques années, d'ici là, on sera crevé. Hein.
17: Ça passe vite, hein, Gérard, on peut pas croire.
0: Monsieur Mazur, pour terminer, et après
14: oui,
0: je répondrai.
14: Écoutez-moi, monsieur Gérard, je dirais que la CB, n'est-ce pas, est primordiale, et ce n'est pas à vous que je vais la prendre. Lorsque vous êtes sur la route, par exemple, là, avec tout le bruit que produit le moteur de cet énorme engin, sans CB pour communiquer avec les autres, vous n'allez pas ouvrir la vitre, vous pencher et puis hurler, n'est-ce pas?
0: Ah ouais, mais ça, je suis tout à fait d'accord avec vous. Mais ce qu'il y a là, La CB, c'est un moyen de communication pour déjà communiquer,
14: ça y est. Il est beau.
0: Pour communiquer entre eux, donc le canal des routiers, de toute manière, Robertine, tu peux me le répéter, s'il te plaît?
12: 19.
0: Voilà.
2: Un gros canal, hein.
14: Ouais.
0: Donc c'est le canal qui est vraiment le plus
2: emprunté.
0: Le plus emprunté, parce que moi je vois...
2: C'est là qu'on fait les essais TX, non?
0: Non. Les essais TX, tu le fais.
2: Mais c'est quoi?
0: Attendez.
2: Tout le monde demande.
0: Oh, mais on s'en fout des essais TX, maintenant, Fildar, tu fermes ta gueule.
2: Mais sur Minitel, il y a
5: Gorgon. On demande, c'est quoi, bordel, un essai TX?
0: Ouais. Oh là là, putain, vous me faites chier avec vos STX.
5: Mais t'as pas expliqué ce que c'était qu'un STX.
0: Mais ça y est, on l'a dit depuis le début de l'émission.
5: Ah bah je vais leur dire.
0: Oh là, ils sont chiants ou quoi?
5: Réécouter le début de l'émission.
0: Oh là. Qu'est-ce qu'il y a?
2: Sur Minitel.
0: Non, je m'en fous du Minitel.
2: Si, c'est une bonne question. Si on me demande si ça peut servir à rencontrer des femmes.
0: Mais il y a d'autres canaux pour rencontrer des femmes. Le canal 19, maintenant, c'est un canal qui est vraiment saturé.
5: Et moi, sur Internet, on me demande si le pont de l'Alma, c'est un rapport avec une CB qui serait en
0: panne. Merde! Olivier, dégage dans ton studio de pro.
5: Attends, c'est une question sur Internet, je comprends.
0: J'en
5: pas.
0: En fous.
5: Mais je comprends pas.
14: Oui, alors, monsieur
0: Gérard.
14: Monsieur
0: Gérard, tu me fais chier, hein.
14: Monsieur Gérard, c'est monsieur Mazur. Alors, justement, c'est bien que vous souleviez un peu ce problème-là de la CB, ce débat, parce que j'ai un ami, figurez-vous, qui m'a prêté un documentaire en vidéo récemment, un documentaire intitulé « Les putes de l'autoroute ». Je ne sais pas pourquoi vous riez, c'est un documentaire très instructif sur le monde des routiers, n'est-ce pas? Des rencontres, puisqu'on en parle, et j'aimerais que vous approfondissiez un peu cette histoire de canal, s'il vous plaît.
0: Alors le canal 19, c'est fait pour communiquer entre routiers.
14: Oui.
0: Hein, donc c'est pour déjà pour commencer, c'est pour tout le monde écoute le canal. Donc souvent on demande des radioguidages. Donc après la personne qui demande un radioguidage donne son QRZ et donc après il change de canal. C'est vrai que souvent il y en a qui s'amusent à se faire passer pour des mecs qui s'amusent à se faire passer pour des nanas en imitant des voix. Stéphanie de Monaco que j'entendais régulièrement sur la ligne Paris-Lyon à la hauteur de Beaune. Donc, je vais dire une chose que quand t'as ça sur le canal 19, constamment tout le long, t'arrives à la hauteur de Beaune, là tu l'as, mais alors juste
2: oui. Ça veut dire qu'en fait, Stéphanie de Monaco, elle te parlait.
0: Non, c'était quelqu'un qui était planqué dans un coin et qui s'amusait avec sa CB à faire chier tout le monde sur le 19 avec ça.
17: C'est passionnant ce que tu nous ramènes.
2: Ouais, moi,
0: c'est
2: dommage.
0: Donc, non, mais c'est pour dire que le canal 19, c'est un canal qui est réservé uniquement pour communiquer entre routiers. Voilà.
2: Alors, vous savez ce qui se passe quand on approche d'une ville?
11: L'orientation,
0: Olivier, Fildar, tu arrêtes parce que tu commences à me casser les couilles sérieusement là.
2: C'est les auditeurs, regarde.
0: Non, c'est pas les auditeurs, c'est toi. C'est toi.
2: Par contre, si tu peux enchaîner, parce que là, c'est vraiment très chiant ton débat. Alors, honnêtement, moi, je me fais chier grave.
0: Eh ben, si tu te fais chier.
2: Passe à la question suivante.
0: Si tu te fais chier, tu rentres chez toi et tu me casses pas les couilles non plus.
2: Moi, je veux bien être sympa, je fais du bon boulot. Enchaîne la question parce que là.
0: Pour l'instant, c'est moi qui commande, c'est pas toi. Si ça te plaît pas, c'est le même pire. Si je veux de toute manière, c'est prévu jusqu'à 2h. Je tiendrai jusqu'à 2h.
2: Mais t'as tout
0: écrasé.
11: C'est moi qui commande le jeudi, d'accord?
2: Non, mais je suis d'accord, mais bon, il y a des limites.
5: Mais arrête, Manu, là, Gérard, on peut faire son débat. Il le fait très bien.
0: Est-ce que les routiers sont-ils obligés de faire les 35 heures? Ça, c'est une question qu'on va pas tarder de poser. Donc,
2: c'est un sondage que tu fais.
0: C'est un sondage. Alors, 41% des gens répondent. Ça dépend de leur ancienneté. Il n'y a pas besoin d'ancienneté. Il n'y a pas besoin d'ancienneté pour faire les 35 heures. Déjà, une pour commencer. 30% pensent que sur 35 heures, ils ne font rien de bien. Fildar, c'est la dernière fois que je te dis d'arrêter, parce que ça commence à bien faire, là.
2: Ok.
0: Ouais. Pensez-vous que sur 35 heures, ils ne font rien de bien, ça c'est faux. 25% des gens préfèrent pas répondre car c'est tous des homos, alors ça c'est faux. Et 11% sont sûrs que les routiers bossent au noir. Non, pas du tout. Alors,
1: bah si, autrement il ferait 35 heures comme tout le monde.
0: Ils bossent pas au noir, espèce de connard. D'accord. Alors, suite. Comment un routier doit-il être habillé pour conduire? On va demander à Monsieur Mazur.
1: En cul.
0: En cul, toi, espèce de connard.
1: T'as, quand il fait chaud, ils sont à poil.
0: T'es vraiment un connard.
1: Ils sont à poil.
0: Mais toi, t'es un vrai, t'es un connard, tu sais même pas. T'es déjà monté dans un camion. T'es déjà monté dans un camion.
5: Parle devant ton micro,
0: j'ai. T'es monté dans un camion.
1: Ouais.
0: Non.
1: Bah si.
0: Ouais, quand?
1: Les sièges en cuir, là, c'est bien quand tu
0: transpires
1: de l'arrêt.
0: Quand
1: quoi?
0: Quand t'es monté dans un camion?
1: Candy.
0: Candy. Quand les poulains auront des dents, tu monteras dans un Candy.
8: Sur Minitel, on dit qu'il y a beaucoup de personnes qui sont montées dans ta remorque.
0: Oh, mais ta gueule avec ton Minitel, il fonctionne pas, qu'est-ce que tu me casses les couilles là-bas.
1: Si. C'est Gorgon,
18: Il est débranché,
0: crétin. Il est débranché, de toute manière, il fonctionne pas ton Minitel.
5: Moi, je dis rien parce qu'il y a des questions cons, donc tu m'as dit de plus les dire. Mais par contre, il y a quand même 10 500 connectés maintenant.
1: Oh, bravo.
18: C'est bien.
0: Combien?
1: Oh, la branlette.
0: 10 500
18: pour la branlette.
8: Oh là là. Que des homos, mais 10 500.
0: Ouais. Bah attends, ouais, mais c'est ça.
1: Des cacudailles, ça arrive.
18: Note, hein. Ça échange des films de cul, mais il y a 10 500 personnes.
0: Monsieur Mazur.
18: Assoiffé de kiste pure, laisse tomber.
0: Ta gueule, toi. Alors, pousse cet au revoir. Hop, terminé.
18: Allez,
0: zoom.
8: Allez, tu te pousses.
0: Tu dégages, on a besoin de la ligne. Monsieur Mazur.
14: Monsieur Gérard.
0: Donc, la question, vous l'avez entendu?
8: Allô, vas-y, pousse, tu fais chier.
14: Je n'ai pas très bien entendu la question avec tout le brouhaha ambiant.
0: Forcément. Comment un routier doit-il être habillé pour conduire?
14: En hiver ou en été?
0: Que ça soit été comme hiver.
14: Ah oui, attendez, c'est pas la même chose.
0: Hein, de toute manière, que, oui. C'est pour les deux. Les deux.
14: Je voudrais savoir, parce que moi je ne suis jamais monté dans un camion, y a-t-il un bon système de chauffage?
0: C'est normalement dans les camions, à l'heure actuelle, Robertine peut nous le dire, le chauffage est bon dans les camions.
14: D'accord, alors moi vraiment, écoutez, moi la manière dont c'est d'être à l'aise avant tout, n'est-ce pas, pour pouvoir effectuer dans la plus complète aisance toutes les manœuvres requises pour s'arrêter sur une aire de repos afin de se taper une pute.
0: Monsieur Mazur, on reste même poli.
14: Oui, pardon, j'ai dit aire de repos.
0: Mais ça, il y a quand même.
14: Simplement, écoutez, qu'il faut être habillé. Alors, moi, je vois, vous allez peut-être me contredire, je ne sais pas, une paire de tongs, un short, et puis un petit t-shirt du style Marcel à maille, voyez-vous.
0: Ouais. Tongs, quand même pas. T-shirt à la rigueur, oui.
1: Tu peux pas conduire en tongs avec les pédales,
0: non,
1: tu fais
0: non,
1: mal.
0: Non, mais j'ai bien décisé, non en tongs.
1: Nos tongs.
0: Donc,
1: c'est marqué sur les pédales.
0: Attendez, monsieur Mazur,
14: Je suggère
0: que vous vous taisez pour l'instant. Merci. Olivier.
5: Ah non, rien, j'avais mal au bras.
1: Devant ton micro, Gérard.
5: Non,
0: une tu question. Tu fous de ma gueule ou quoi, là?
5: Non,
0: tu me le rallumes, mon micro?
1: Non. Il est allumé.
5: Une question sérieuse, par contre. Alors, on me demande sur IRC, Baron Harkonnen. Voilà, c'était quoi le nom de Gérard sur la CB?
0: Mon QRZ, c'était, j'en avais plusieurs, donc.
1: Vas-y, dis-les tous. T'avais la tapette, non?
0: J'avais Tataillé, Barracuda.
1: Barracuda.
0: Attends. Non, mais le dernier que j'ai eu, c'était Barracuda.
18: C'était Mythoman, ouais.
0: Non, mais le dernier, puis là maintenant c'est Tataillé à l'heure actuelle, mais pour l'instant.
5: Et là t'as une CB là où?
0: Non, pas pour l'instant.
5: D'accord.
19: Y'a pas de CB à l'hôpital?
18: Ah, Barracuda.
1: Barracuda, ouais, oblige, hein. Putain, merde, j'ai chié pour le trouver en plus.
18: Obligé.
1: Vas-y, continue ton débat de merde.
0: Donc. Tu m'arrêtes ça, s'il te plaît, merci. Manu.
8: Donc, on va accueillir deux nouveaux auditeurs. Donc, on va accueillir Didier. Didier, ouais. Pour commencer, bonsoir.
20: Bonsoir, c'est Didier, bonsoir à tous.
8: Et on va accueillir je sais plus qui.
21: Bonjour.
0: Non.
8: Joe Cooker.
0: Non.
8: Joe Cooker,
0: ça,
8: merci.
0: Tous les deux, vous arrêtez vos conneries.
21: Bonjour, c'est Joe Cooker.
19: Salut, Joe.
0: Je crois que.
21: Quoi?
0: Je crois que je vous ai prévenu, hein, ça commence à bien faire tous les deux là-bas.
8: Non, mais il n'y a rien.
1: Non, mais tu t'es planté, Manu, c'est pas Joe Cooker.
8: C'est quoi?
0: Didier.
20: Bonsoir.
0: Ta fréquence, s'il te plaît, t'appelles d'où?
20: 97.8.
0: T'appelles d'où?
20: D'Ado FM.
0: Non mais ça va ou quoi là?
18: Oh, c'est Michael, direct.
0: Oh Manu!
20: J'appelle une petite. J'appelle d'une petite bourgarde qui s'appelle Ado FM.
18: Ouais.
8: C'est dans Lyon.
5: C'est une ville dans Lyon.
20: Dans le département 113.
0: Ouais, dans le département 113, c'est ça. Lyon, c'est pas dans le département 113, c'est le département 89.
14: Bravo, monsieur Gérard.
18: On peut revoir Joe Cocker un coup quand même?
0: Non! Monsieur Mazur, vous voulez continuer de répondre à la question vu que vous aviez été coupé.
7: Alors, c'est-à-dire, vous m'avez dit à propos des tongs que pour appuyer la pédale, ça n'allait pas.
0: Non.
7: Donc, je suggère une énorme paire de Santiago, telle celle que Dick Rivers arbore lors de ses fameux concerts sur les aires d'autoroute.
0: Bon, ben ça.
2: Celle de.
9: Bonjour, c'est Eddie Mitchell.
19: Salut.
0: Bon, ça y est, Fildar ou quoi là ?
18: Mais moi, je voulais Joe Cocker, moi, parce que.
0: Non, t'auras rien du tout, sinon tu dégages.
21: Bonjour, c'est Joe Cocker.
0: C'est qui ? C'est qui veut Joe Cocker ?
2: C'est Zob, là, c'est Zob.
18: Bah non, vas-y, dénonce-toi, là, c'est qui ?
0: Bon, c'est qui ?
21: Bonjour, c'est Joe Cocker.
0: C'est qui voulait ça ?
7: Est-ce que vous auriez Joe Cocker ?
0: Mais hop, QR Zob,
2: non, Bispo, Pani, Aubert, Dao. Ça y est, ça y est, ça y est.
19: Dao, Dao.
2: Non, salut, c'est Robertine. Oh, tu grilles toute la marche.
0: Robertine, fais gaffe parce que tu risques d'être grillé comme les autres aussi, toi.
2: Excusez-moi.
19: Vas-y.
2: Non, franchement, faut regarder le débat.
0: Comment, qu'est-ce que tu viens de dire, Robertine ?
19: Ah, c'est pas moi.
2: Gérard, écoute-moi, il est une heure pétante.
0: Il reste encore 10 questions.
2: Donc, on va se calmer, on va reprendre dans le calme et on va accueillir à la place de QR Zob, on va accueillir Postiché.
0: En espérant que tu les as pas fait changer.
2: Non, juré, je disais. C'est Postiché.
19: Salut.
22: Bonjour Moussaillon, c'est les innocents.
0: T'appelles d'où ?
19: De
2: Vitry.
0: Didier.
22: Bonjour Moussaillon, c'est les innocents.
0: Olivier, Pilar là. Eh, ça commence à bien faire là maintenant.
2: C'est pas moi.
0: Bon, à 1h15 j'arrête.
22: J'ai remarqué que t'as commencé à tromper souvent.
0: 1h15 j'arrête.
18: Vas-y le marin.
0: 1h15 j'arrête, il arrête pas.
2: C'est parce que tu sens le hareng.
0: Une heure un quart, j'arrête.
2: Tu sens la crevette du slip.
0: Ta gueule, toi.
2: D'accord.
0: 1h15 à cause des deux cons.
2: Ça sent l'arrêt, c'est tout.
0: Vous avez pas compris ce qu'on a dit.
2: Mais j'ai fait du bon boulot.
0: Non.
23: Ça se passe bien.
0: On est combien là ?
23: Combien ?
0: On est combien ?
21: On est 11 500.
2: C'est la classe ce soir.
21: Voilà, il y a une question, on me demande avec la législation autoroutière, les routiers n'ont pas le droit de dépasser un certain poids de chargement à bord. Qu'est-ce que t'en penses ?
0: Déjà, c'est pas à bord, c'est dans la remorque.
2: C'est poids à vide.
21: D'accord, mais
0: ta connerie.
21: C'est Jean-Louis 2000 qui me demande ça, il me demande comment vous faites avec Sandy. Est-ce que vous voyagez un par un ou...
0: Ça, je lui répondrai pas, je t'avais dit.
2: On me dit que de toute façon, Sandy, elle est toujours pleine.
0: On s'en pousse, Dominique, t'as une marche pas, connard !
2: Ok, d'accord. Est-ce que t'es obligé de prendre deux remorques, une pour la marchandise, une pour Sandy ou...
0: Et toi, est-ce qu'on a besoin de prendre deux remorques pour transporter ta mère ?
19: Chaud !
22: Bonjour Moussaillon, c'est les innocents.
0: Là, t'es tranquille maintenant.
2: Bravo,
0: là, tu t'es enculé en beauté.
2: C'est clair qu'on peut pas faire autant avec toi.
23: Bravo, GG.
0: Alors, Didier.
21: Bravo, Gérard.
0: Bravo.
7: Oui,
0: Didier.
7: Je suis un peu perdu, là.
0: Alors, comment un routier doit-il être habillé pour conduire ?
7: Bah, ça dépend. S'il veut être à l'aise, il se met en jean et en t-shirt. Ouais. S'il veut être moins à l'aise, il met un pull.
0: Ben ça, c'est vrai. Donc
2: en code de maille.
0: Fildar, tu fermes ta gueule maintenant. On t'a assez entendu. On t'a assez entendu et t'arrêtes de bouffer des bonbons quand je parle.
7: Salut Moussaillon.
0: Donc Robertine.
22: Bonjour Moussaillon, c'est les innocents.
9: Je suis poustiché, j'ai la vieille gueule de Gérard.
0: Alors Postiché, au revoir.
2: Mais attends, c'est pas moi, oh. Qu'est-ce que tu fais? Qu'est-ce que tu joues?
7: Oh, reste tranquille, oh.
2: Ça y est, il est parti.
0: Si, au revoir. Et toi, tu fais gaffe, c'est le dernier avertissement.
2: Bah, regarde, Postiché, ce que je lui fais. Regarde, il est là, hein. Hop, là. Il est plus là.
19: Et pareil, tu bouges. C'est la pute sur la 15.
0: Oh, chaud. Robertine.
19: Oui, Gérard.
0: Donc, pour toi?
19: Bah, en fait, soit tu mets un uniforme, tu sais, le bas le haut, soit tu mets une combinaison, une cote, quoi.
0: Ouais, mais en principe, pour conduire, une côte, c'est pas évident. Hein.
19: Bah, si, une côte, c'est pratique. Hein. Mais tu sais, moi, j'ai un pote, il kiffe les gros routiers en cuir avec des grosses barbes.
0: D'accord, eh ben, c'est bien. Donc, comment un routier peut-être habiller. Comment un routier doit-il être.
7: Vas-y.
0: Être habillé pour conduire, donc le plus souvent quand il fait froid, donc c'est bien sûr avec un petit gilet à manches courtes et en pantalon. En été, quand il fait bien chaud, donc torse nu, ça, c'est strictement interdit.
2: Pourquoi ?
0: C'est interdit de toute manière, parce que si tu te fais prendre en train de conduire torse nu un camion, tu te chopes une amende, déjà c'est interdit.
7: En plus ils ont beaucoup de poils sur le torse, ils peuvent s'étouffer.
0: Ouais, mais même c'est interdit de conduire torse nu, que ce soit en camion ou en voiture, c'est strictement interdit.
7: Oui,
0: donc,
7: ne serait-ce que pour des problèmes de transpiration, effectivement.
0: Et sinon, la meilleure façon pour conduire en été, c'est en t-shirt. C'est autorisé, donc je pense que c'est bon, mais tongs, non, ça c'est strictement interdit, parce que pour pour changer de vitesse ou pour freiner, c'est pas évident.
14: Donc les tongs. Sandales, monsieur Gérard. Sandales,
0: oui, à l'arrière, oui, c'est.
1: Mais faut que t'aies les chevilles attachées avec des petites lanières.
0: Non, mais ah,
1: faut pas que ta semelle se dérobe.
0: Ouais, mais ça s'appelle.
14: Romain, en fait.
0: Ouais, mais ce que tu veux dire, donc, faut pas que ça soit comme les tongs, c'est ça?
1: Ah oui, voilà, faut que t'aies la cheville de tenue.
0: Non, mais les tongs, on a dit que c'était non. Oui, Manu.
3: À la place de Postiché, on accueille Jack Pousse 2000.
1: T'es Obispo, quoi.
4: Allô.
3: Il arrive, il est occupé, il fait caca.
4: Allô.
0: Jack Pousse 2000. Oui.
4: Jack Pousse.
0: T'appelles d'où?
4: De Vitry aussi.
3: Putain. Non, c'est pas le même, juré.
6: Il y a un ami ou quoi?
3: Juré, c'est
0: donc, pas. Donc, pour toi, alors.
3: Juré sur ta tête.
0: Olivier, Jack Pousse, alors.
4: Jack Pousse 2000. J'ai pas entendu la question.
1: Il y a les mini pousses après.
0: Comment un routier doit-il être Poustillon, habillé Poustillon, pour conduire
4: Poustillon, en costard.
0: Poustillon. D'accord, en costard, t'as déjà vu.
4: En costard, pour costard, reste tranquille un peu.
0: Oh, tu calmes ta joie, toi, ou tu vires? Tu vas calmer ta joie, là,
4: ouais,
0: maintenant.
4: C'est bon, je reste calme.
0: Tu calmes ta joie, moi, c'est moi qui te dis.
4: Alors,
14: tu pépère.
0: Ça, sinon. Sinon, tu as gerbé vite fait, toi, hein?
4: Bien, ouais.
0: Bon, question.
21: Ouais, j'ai une question IRC, donc c'est Starsky à Saint-Trospet. Voilà, on me demande.
0: Saint-Tropez?
21: Bah écoute, c'est marqué Trospet.
0: Ouais, c'est ça, ouais.
21: Est-ce que tu déchargeais à la main quand tu étais routier?
0: Non, mais attends. Putain, mais le mec. Non, mais la question, elle est con, quoi.
21: Attends, est-ce que GG déchargeait à la main quand il était routier?
4: Tu mettais un gant.
0: Non, mais attends. Attends, le mec, il demande comment qu'on décharge à un camion.
1: Quoi, y a rien. Oh, vas-y, putain, on peut pas. J'ai...
21: Alors, donc, voilà.
0: Attends, déjà, le mec, sa question, elle est un peu con. Comment qu'un routier décharge? Déjà, sur les 40 tonnes, ça, Robertine, tu pourras pas me contredire. Normalement, c'est pas vous qui déchargez les camions, c'est.
6: Non, mais moi, je me fais souvent décharger dedans, ouais.
0: Ouais, bah, ça, de toute manière, c'est obligé. Parce que vous pouvez pas conduire et faire un déchargement. Ouais, non, mais toi, je sais ce que tu veux me dire par là, donc.
1: Tu déchargeais sur les quais ou pas, toi?
0: Non, parce que. Quand c'était incomplet, moi je faisais une chose.
3: Il déchargeait en campagne.
0: Non, moi je laissais. Puis les mecs ils déchargeaient eux-mêmes le camion. Puis dès que c'était vide, j'attendais. Ils me rechargeaient, puis ils repartaient.
21: Donc il y avait des mecs, ouais. Pour ça, quoi.
4: Il y a des mecs qui étaient à décharger quand même.
0: Non.
1: tu préférais décharger ou te faire recharger?
0: Oh ta gueule, toi. Je répondrai pas à tes questions.
21: Non, donc il y avait toute une équipe.
0: Bon, Olivier, tu arrêtes ou tu vas dans ton studio?
1: Une équipe de bons compagnons.
0: Bon, ouais.
21: Non, mais c'est important, ce soir on a appris qu'il y avait toute une équipe de mecs pour décharger GG.
0: Bon,
6: Il voudrait bien avoir ça, Olivier.
0: Ouais, il voudrait bien te parler aussi.
1: Moi, je voudrais bien un petit sondage.
0: Alors, quand la Sibie est-elle née? C'est qui m'a sorti ça? Parce que là, pour savoir quand est-ce qu'elle a été née,
1: je sais pas, peut-être en savoir plus.
0: De toute manière, je sais même pas en quelle année qu'elle existe.
1: Mais lis le sondage, putain, c'est pas.
0: Non, mais c'est pas la peine.
1: Mais bah attends, il y en a qui se cassent le cul à bosser pour rien et toi tu prends le rien.
0: Mais attends, je prends le rien, qu'est-ce que tu me sors quand la Sibie est née? Mais qu'est-ce qu'on en a à foutre? On sait même pas.
1: Mais c'est un peu. Justement,
3: c'est intéressant de savoir.
0: Alors, Robertine, pour toi, quand est-ce qu'elle est née, la Sibie?
6: En 1954.
0: Ouais, bah ça m'étonnerait.
1: Bah, lis le sondage, bordel.
0: Attends, je vais dire une chose. 52% des gens répondent que. 52% des gens répondent lors du grand déluge. Mais
6: le
0: c'est
6: grand
0: bien.
6: Déluge, c'est 1954.
0: 29% estiment qu'ils n'ont pas à répondre à un chômeur. Alors, ça, c'est complètement con. 27% répondent avant l'électricité, alors que c'est faux. Et 19% ne pensent pas que ça existe en France. Alors, si ça n'existe pas en France, ça existe où?
1: Je sais pas, justement.
0: Hein fil d'art, ça commence à bien faire.
4: Bon,
0: il reste
4: bon,
0: encore
4: bon.
0: 10 minutes. Après 10 minutes, Fildar, tu vas aller faire un stage jusqu'à la fin de l'émission au standard.
4: Ok.
1: Le mec.
4: La bonne.
0: Oui, non. Donc, sixième question. Un routier a-t-il le droit de s'arrêter lors d'un accident? On va demander à Jacques Pousse 2000.
4: Ouais, gros.
0: Alors, Jacques Pousse 2000. Jean Pousse 2000. Bonne nuit.
3: Refais là, c'était pas assez fort.
4: Oh, c'est pas grave.
0: Ok. Bonne nuit. Bonne nuit à toi. Masque Mazur.
14: Oui, bon, écoutez, bien sûr.
0: Hmm? Non, mais précisez, parce que là...
10: Attendez, un routier est soumis à la loi. Vous parliez de tout à l'heure de décharger, de recharger. Je n'ai pas très bien compris. Enfin bon,
0: personne
10: n'échappe à la loi. Mmh. Donc, vous voyez, par exemple, un accident, une personne blessée sur la voie express ou je ne sais où, votre devoir est bien entendu de vous arrêter, de descendre et de l'aider à décharger.
0: Oui, mais ça, je suis d'accord avec vous, mais je pense qu'on n'a pas... On a oublié de dire aussi que le canal d'urgence sur la CIBI, c'était le canal numéro 9. Le canal 9, justement, pour prévenir en cas d'accident. Je me trompe, Robertine?
10: Alors...
0: Attendez, monsieur.
13: C'est Carole, je suis avec Sandy, on est chez Henri dans le 15e, on est en train de se faire mettre des pouces, c'est trop génial.
2: C'est de la bombe.
10: Tu cartonnes.
0: Alors ça.
15: C'est qui que je viens?
0: C'est Fielder, tu vas te prendre ma main dans ta gueule à la prochaine pause. C'est toi qui t'amuses à faire des conneries comme ça, ça commence à bien faire.
15: Les auditeurs. Non, c'est au standard GG là. Non, je l'ai vu, je viens qui?
0: Pour l'instant, je sais pas qui c'est qui s'amuse à faire ça.
2: Je vais m'amuser à faire une meuf.
16: Bonjour, c'est Zazie.
21: Sur RC, moi j'ai Yankee qui me dit qu'on venait voir, c'était connu pour ça, on venait voir ton petit canal.
0: Je vois pas du tout.
21: Le 19.
0: Ouais, bah, je sais pas ce qu'il voulait dire, c'est même pas la peine de balancer des trucs comme ça. Robertine, donc, pour répondre à.
2: Canal du prépuce, peut-être.
0: À monsieur Mazur, donc, ce que je disais pour à monsieur Mazur.
21: C'était bien rempli.
10: Oui, monsieur Gérard, excusez-moi de vous couper la
0: parole. Non, attendez, monsieur Mazur, donc, oui. Robertine.
10: Je comprends pas bien quelque chose.
0: Robertine, le canal numéro 9, c'est bien le canal d'urgence.
13: Tout à fait. Je voulais savoir ce que voulait dire monsieur Mazur.
10: Pardonnez-moi, parce que je suis assez ignare en ce qui concerne les routiers. Je comprends pas ces histoires de ils sont 19 à décharger dans un canal. Qu'est-ce que...
0: Mais non, le canal 19, ça sert pour communiquer entre routiers.
13: C'est un gros canal.
10: Mais vous déchargez dans un canal, et vous êtes 19.
13: Oui, c'est un big canal.
0: Oh là là là là là là.
10: C'est pas des branleurs, pardonnez-moi, je ne comprends pas bien.
0: Oh là là, mais monsieur Mazur, ça commence à me gonfler là.
10: Écoutez, monsieur Gérard.
0: Non, mais vous répondez correctement aux questions, sinon je vous vire.
10: Je n'ai pas poussé autant dans les études que tous les routiers de France.
0: Non, mais moi je vous demande, soit que vous répondez correctement à la question, soit que vous virez. Ça va aller vite là. On va pas s'éterniser sur des questions que vous savez. Si vous avez pas envie de participer à un débat,
10: j'ai tout à fait envie. Simplement, j'ai déjà répondu à votre question et maintenant je vous en pose une autre et vous êtes d'accord.
0: Non, mais pour l'instant,
15: Gérard, excuse-moi, mais bon, quand tu cries, tu transpires et quand tu transpires, ça pue. Donc du calme.
0: Alors toi, tu fermes ta gueule pour l'instant et c'est tout.
15: Ouais, mais bon, franchement, moi,
0: je te dis, tu fermes ta gueule.
15: J'ai arrêté de fumer. Maintenant, je sens les odeurs et c'est vrai que tu sens les selles. Tu sens de l'aisselle, Gérard. Merde.
21: C'est vrai.
0: Tu fermes ta gueule.
15: S'il vous plaît.
21: Ça change beaucoup quand t'arrêtes de fumer.
15: Grave.
21: Au niveau des odeurs.
15: Ouais.
0: Putain, ça commence à bien faire, Fielder.
2: C'est pas moi, attends, il dit des conneries.
0: Non, c'est toi depuis tout à l'heure.
2: Il dit des conneries sur toi.
0: Tu commences à me faire chier.
2: Putain, je suis dégoûté.
0: Didier,
2: moi. J'ai bossé avec Claude.
24: Oui, c'est Didier. Donc moi, j'ai vu souvent des routiers. Il faut mettre ça à leur crédit, s'arrêter au bord de la route pour sauver des gens. Je sais pas si tu te souviens de l'émission Les Marches de la Gloire.
0: Si, me semble.
2: Avec Cabrol, oui.
24: Ouais, avec Cabrel.
0: Ouais, Cabrol.
24: Cabrol, pardon. Et tous les héros, c'était des routiers qui faisaient le poids de pression, qui attachaient des attelles, des trucs avec des courroies de distribution. C'était des trucs de ouf.
0: Là, je crois que je vais dire une chose, que là, tu divagues un petit peu sur la question.
24: C'est possible.
0: Par contre,
24: jamais ils s'arrêtent pour des animaux.
0: Bon, alors, hop, au revoir.
2: Robertine, ça va, il nous reste plus grand monde.
15: Robertine, elle est là, mais j'ai deux autres personnes.
2: Tu l'as dégagé, Robertine, non?
15: Non, elle est là.
13: Mais non, je suis là. C'était quoi ta question?
0: Non, mais attends, un routier a-t-il le droit de s'arrêter lors d'un accident?
13: Non, il n'a pas le droit. Mais il a le droit de prévenir les pompiers.
0: De toute manière, la première bande d'arrêt d'urgence, la première bande qu'il voit, il s'arrête et il prévient les secours par la bande sur les aires de repos qu'ils ont.
15: Sur les
0: autoroutes. Sur le Minitel, il fonctionne pas, tu me casses pas les couilles.
15: Non, on me dit, il s'arrête pas à la première bande, mais à la première pute.
0: Et toi, tu t'arrêtes au premier connard.
15: Ah, c'est vrai,
0: et
15: je suis
0: toi,
15: là ce soir.
0: Et toi, t'arrêtes de me couper mon micro.
2: Ça va vite, hein.
0: D'accord, les deux gros cons.
15: La Bande FM.
0: D'accord.
2: Tu cartonnes.
21: Donc, on est 15 000, on est 15 000 sur Internet.
2: Chaud mon con.
0: Alors. Alors, on a Robertine.
15: Oui. On a Robertine. On a Monsieur Mazur.
22: Bonjour,
15: on a donc...
22: Moussaillon, c'est les innocents.
15: Voilà, tu l'as entendu, toi-même.
3: Je peux pas me concentrer, je suis désolé. On a
8: Doc. Bonjour, c'est Jean-Louis Aubert. Putain.
3: On a Doc Géronto et on a Poustaflex.
8: Poustaflex.
11: À fond dedans, les mecs.
0: C'est quoi son nom à lui?
3: Poustaflex, je te l'épelle.
11: Je te fous des pouces
0: à toi. Alors,
3: Poustaflex, non, non, mais attends, Gérard. Non, non, non, franchement, il est bien. C'est un routier, c'est un routier. Je t'explique. Pauvre con de routier.
11: Putain,
3: moi, je peux pas faire mon job, Gérard. J'en ai ras le cul, là, ce soir.
0: Ta gueule, toi, tu sais pas ce que tu dis.
21: On me dit même que Gérard, ce serait un accident d'IVG, alors, tu vois.
0: N'importe quoi. Bon.
3: Pousseline.
0: Robertine.
11: Pousseline. Ah, si, c'est des routiers, elle. Ah, ça va être déchiré comme nom.
3: Roselyne.
11: Il a mis une minute dedans.
3: Mais comment s'appelle l'auditrice?
11: Il a mis une minute dedans direct.
3: Comment s'appelle l'auditrice? Robertine, voilà. C'est ça que je veux dire. Bon, on revient dans le débat là. On revient dans le débat.
0: Je sens qu'on va faire conclusion parce qu'il y a un gros con là-bas qui se marre.
11: Ah, c'est beau.
0: Alors que j'ai dit Robertine, alors tu ferais mieux de fermer ta gueule, toi, gros porc là-bas.
3: Mais j'ai rien dit, moi.
0: D'accord.
3: Vas-y, alors, enchaîne.
0: Robertine.
12: Oui,
11: j'ai. Ouh là là.
12: Je t'ai répondu déjà.
0: Donc, Doc Géronto.
16: Ouais, Doc Géronto, bonsoir Gérard.
0: Bonsoir.
16: Wesh, wesh, je kiffe les vieilles. Tu peux me rappeler la question?
0: Un routier a-t-il le droit de s'arrêter lors d'un accident?
16: Non, moi je pense qu'il y a déjà suffisamment d'horreur, donc à mon avis, il vaut mieux que le routier continue sa route, parce que ouais, non, c'est déjà assez dégueulasse.
3: Et qu'est-ce qu'il peut faire, Gérard, pour l'accident?
12: Bah, attends.
3: Il sort sa grosse lance.
0: Robertine, Robertine.
16: Putain,
0: Robertine, au revoir, ce coup-là.
12: Bah,
0: allez hop, au revoir, au revoir. Allez hop,
3: ça y est, elle est
0: directe. Alors, qui c'est qui nous reste? Pousse ta flex.
11: Ouais, Gérard, j'ai pas entendu ta question.
0: Non, tu l'as ici, là.
3: Non, je le prenais au standard, je lui disais de se calmer, tout ça, de bien répondre.
21: C'est con, moi j'aimais bien Robertine.
0: Un routier a-t-il le droit de s'arrêter lors d'un accident? Et attention, parce qu'il y a toujours Monsieur Mazur. Hein.
11: Ouais, c'est bon.
21: Bah, on me dit sur Internet que non, il ne ferait qu'aggraver les choses.
0: Pour l'instant, sur l'Internet, il commence à me les gonfler sérieusement.
3: Non, mais c'est vrai.
21: C'est Snooze sur Internet qui me sort ça.
0: Ouais, mais sur l'Internet, il commence à me les gonfler sérieusement.
21: Attends, le mec dont je te parle, la Snooze, ça fait depuis tout à l'heure, il sort des trucs sur Sandy, la grosse et tout ça. Quoi.
3: T'as deux secondes, Boostaflex. Mais Gérard, si un accident se procure. Se déroule sur l'autoroute, par exemple. Tu vois?
0: Et que... Pour l'instant, je ne répondrai pas à ta question. Tu me laisses répondre l'auditeur, s'il te plaît, merci. Alors, Boostaflex.
3: Donc, et si le poids lourd s'arrête, en fait, en plein milieu aussi de la route, comment ils font pour la circulation après?
0: Merde!
3: Bah, je te pose une question.
0: Je te dis, tu me laisses les auditeurs, c'est pas toi qui commandes!
3: Mais ils sont là!
0: Tu me fais chier!
3: Mais ils sont là, les auditeurs!
21: C'est GG qui commande son débat, c'est son débat, Fildar.
3: D'accord, mais je pose une question.
0: Tu fermes ta gueule!
21: À chaque fois, tu fais la même chose, Fildar. Moi, j'écoutais avant.
0: Bon, attends, tu la fermes, tu me laisses répondre l'auditeur!
3: Et je t'ai dit quand il crie, il pue, alors.
0: Mais toi, tu fermes ta gueule, gros porc!
3: D'accord. Arrêtez, vous insultez pas.
21: Gérard, continue à gérer ton débat, te laisse pas impressionner.
0: Alors,
21: par ces mecs.
0: Pousse ta
12: flèche. J'ai envie de câlin.
0: Fidèle, ça suffit.
3: Mais c'est pas moi.
11: Fais du sport, je fais des pouces dans les transports.
0: Bon, okay. Allez hop, terminé.
3: Il y a Pousse ta flèche qui attend là, il attend.
0: Gérard, alors, tu fermes ta gueule et c'est tout.
11: J'attends, Gérard.
17: J'ai jamais vu Sandy décoré en miss là. Hein.
11: Ouais, moi non plus. Gérard, en fait, j'ai jamais vu ça. Enfin, j'espère que les routiers s'arrêtent quand il y a un accident parce que sinon, c'est grave quoi.
0: Bah, pour te répondre, je vais te dire que oui, ça existe. Et ils s'arrêtent, déjà, ils voient comment que ça se passe. Et après, si la borne téléphonique est juste à côté, donc ils s'arrêtent et ils préviennent tout de suite les secours.
11: Ouais, j'espère bien parce que sinon...
0: De toute manière, même si c'est eux qui sont témoins d'un accident, ils essayent de voir, ils attendent les secours si c'est pas trop important. Ils tracent leur route, ils préviennent quand même et ils donnent leur nom et tout ça. Ils situent à peu près où se situe l'accident pour que les secours arrivent sur les lieux très rapidement. Si c'est plus grave, qu'il y a blessé et tout, donc le routier essaye d'attendre les secours pour dire voilà comment que ça s'est produit et tout. Mais en général, ils s'arrêtent et dès qu'ils peuvent, ils vont à une première borne qui se trouve sur les autoroutes. Donc elle se situe presque tous les 50 ou 100 mètres à peu près.
3: Non, moi.
0: Je pense que c'est tous les 50 ou 100 mètres.
3: C'est tous les 29 km.
15: 29 km.
0: Combien? Allez. Qui c'est qui disait?
5: 12 mètres 75.
0: D'accord. Et pourquoi pas 13 mètres aussi?
5: Ah non.
0: Et donc, ils appellent et ils souhaitent manier les bornes qui sont là, comme je précise, donc sont reliées directement avec le PC de gendarmerie, que, eux font le nécessaire pour envoyer les secours. Et souvent, tu as déjà aussi les services des autoroutes qui arrivent et qui, eux, préviennent aussi par moyen de, leur moyen de communication qu'ils ont dans leur camion. Oui, Olivier.
21: Alors, déjà, on a, t'as là, en parlant de la sécurité routière et tout ça, t'as explosé, on est à 30 000.
0: Ah, j'y crois pas.
21: Bah si, on est à 30 000, j'en ai dans le statut.
0: J'y crois pas.
21: Bah si, parce que t'as eu toutes les associations de la sécurité routière et il y a un mec qui s'appelle Idéfix qui te demande que, est-ce que c'est comme ça par un accident que t'aurais rencontré un bulldog il y a peu de temps.
0: Bah j'y répondrai pas, tu vois, parce que si on est à 30 000 et que le mec il s'amuse à me dire des conneries comme ça, bah
15: si t'insultes, vous allez redescendre.
21: Oh là, non, je me suis. Oh non, c'est 18 000, pardon. 18 000, on dit, ouais, 18 000, non, pardon, excuse-moi.
0: C'est 30 000, ça m'aurait étonné. Donc alors maintenant, tu voulais. Attends, avant que je réponde à ta question là-bas.
15: Pourquoi? Ouais, donc tu m'as. Fildar, vas-y.
0: Non, tu me donnes l'auditeur parce que les auditeurs passent avant ce que Fildar a à dire.
15: Ah non, oh bah attends, depuis une heure.
2: Vas-y, Manu, je te laisse la main. Je te laisse la main.
0: Attendez. Et attends, mais pour l'instant,
15: dis,
0: ça
15: crie pas, tu pues.
0: Et moi, je te dis, tu fermes ta gueule, t'es un gros con.
15: Mais oui, mais ça
0: alors,
15: sent quand même.
21: Attends, moi, je suis à côté de lui, il pue pas, il sent rien.
0: Alors, tu fermes ta gueule, tu me donnes l'auditeur et tu fermes ta gueule après.
21: Attends, tu sens pas en plus, Gérard, franchement.
0: Tu fermes ta gueule et tu me donnes l'auditeur, hop.
15: Ouais, mais si je ferme ma gueule, je peux pas te donner.
0: Tu me donnes l'auditeur et après, tu t'écrases.
15: Ah, d'accord. Donc, on accueille d'abord Richard.
9: Bonsoir,
15: Richard. Et Étienne Dao.
18: Salut, c'est Étienne Dao.
0: Ouais, ouais, ça, tu rappelles ça à quelqu'un d'autre.
9: Ah, okay. Étienne. Bonsoir.
0: Richard.
18: Salut, c'est Étienne Dao.
0: Tu es là, ça suffit.
15: Bah, je sais pas moi.
0: Donc, Richard, t'appelles d'où?
9: J'appelle de Montauban.
0: Fréquence, s'il te plaît, de Montauban.
9: 107.2.
0: 107.2. Poustaflec.
15: Mais il est là, Poustaflec.
0: Poustaflec. Ta fréquence.
9: Ouais.
0: Ta fréquence.
9: Ouais, tranquille. Ferme ta gueule un peu!
0: Alors tu dégages!
9: Elle a pété les plombs, lui.
15: Je disais, Gérard, pendant qu'on vire Poustaflex, est-ce que pour les accidents là, il n'y a pas que les routiers qui ont le droit de sauver des gens quand même?
21: Bah, bien sûr que non, attends,
15: voiture normale.
21: Oh bien sûr que non, Fildar, tout le monde a le droit de sauver
0: Olivier,
21: des gens, n'importe qui peut s'arrêter, même à vélo. Hein.
0: Merci, Olivier.
15: Donc on est d'accord, il n'y a pas que les routiers qui ont le droit de s'arrêter pour appeler la borne.
0: Non mais c'est vrai parce que de manière comme j'ai dit, donc il y a les routiers bien sûr, mais il y a d'autres personnes qui sont arrivées avant les routiers, ça
15: d'accord.
0: C'est sûr. Mais de manière
15: les routiers, que les routiers n'arrivent jamais à l'heure parce que c'est tellement des feignasses qu'ils sont jamais même pas là quand il y a des accidents.
0: Ouais. C'est ça, t'as raison. Attends, et c'est pour ça que quand il y a un accident, ils sont quand même les premiers à avertir ouais. En mettant les warlings.
9: Tu sais pourquoi,
0: or là,
9: attends,
15: les warlings.
9: Non. Parce que c'est eux qui causent des accidents. Donc c'est pour
0: pas,
9: ça, ils sont
0: pas,
9: forcément
0: non, les pas, non, pas tout le temps.
9: Alors
0: là,
9: attends,
0: c'est qui?
9: Explique-moi.
0: C'est qui?
9: C'est Doc Géronto.
24: Je suis pas d'accord.
9: Est-ce que tu crois que c'est le routier, c'est lui qui cause l'accident, est-ce que lui, il appelle les secours?
0: Attends, déjà.
9: Dire, si le gars, il est déjà tombé dans le coma, est-ce que tu crois qu'il va appeler les secours?
0: Non, mais attends, si ça, les trois quarts du temps, tu dis que c'est les routiers qui commettent des accidents, moi, je peux te dire que non.
9: Non, mais attends, comment tu veux.
0: Attendez, monsieur Mazur.
9: Comment il peut appeler les secours s'il a la tête dans le pare-brise? Tu m'expliques?
0: Non mais attends, déjà pour commencer, si c'est lui qui provoque l'accident, ouais. Il peut pas prévenir les secours, ça c'est sûr.
15: C'est pas étonnant déjà.
9: Écoutez, un minimum.
0: Attends, Doc Géronto.
9: Attends, c'est un minimum.
0: Attends, mais qu'est-ce qui se passe avec les micros là?
15: Bah rien.
9: Monsieur Gérard.
0: Oui, Doc Mazur.
9: C'est Monsieur Mazur. J'ai juste sous les yeux donc j'ai un sondage tout à fait édifiant à voilà. Propos de ce dont on parle, qui dit que 97% des routiers pratiqueraient le tête à queue. Voilà.
0: Ah ouais, mais alors attention.
9: Avez-vous déjà pratiqué la tête à queue?
0: Non. Alors là, je précise combien de pourcents que vous m'avez annoncé?
9: 97, beaucoup. Monsieur Gérard. C'est énorme.
0: 97% oui. qui font le tête à queue. Mais voilà. Ça pose dire une chose.
9: Je termine avec le sondage, je vous laisse tout de suite parler par la suite. Et 100% déclarent qu'il recommencera avec plaisir. Réponse, c'est dégueulasse.
0: Alors déjà une chose, faut bien dire une chose, que si
15: devant
0: les routiers...
15: Devant ton micro une chose.
0: Déjà pour commencer, si les routiers font des accidents, faut bien se dire dans sa tête que c'est pas de leur faute, c'est de la faute des patrons.
15: Oui, c'est par plaisir, patrons, c'est par plaisir.
0: Non, c'est pas de la faute de l'alcool,
15: c'est par plaisir.
0: Non. Parce que faut dire une chose, que les patrons, n'empêche, c'est vraiment des enfoirés vis-à-vis des routiers.
9: Ça fait 20 ans que t'as pas vu un patron, je trouve que t'es mal placé pour parler.
0: Ouais, mais attends, moi je sais comment qu'il fallait que je fasse, hein. Fais-moi confiance, quand je faisais Paris-Lyon, j'avais presque pas dormi, il fallait que je rechargeais à Nancy.
15: Bah, hein, ça commence.
0: Je faisais Nancy-Lyon, il fallait que je décharge une palette. ça n'arrête pas. Ça n'arrête pas. Je décharge une parlette à 19h. Alors, désolé. Donc, alors moi je peux vous dire une chose, que les trois quarts du temps c'est de la faute des patrons, parce que s'il y a des accidents vis-à-vis des routiers, c'est un peu de la faute des patrons, parce que les patrons leur en demandent de trop. Ils leur demandent de carburer. Et ça, je ne suis pas d'accord.
15: Et eux, les patrons n'étaient pas déchargés en plus.
21: Ah oui, c'est un problème.
0: Ouais, mais de toute manière, un patron, tu demandes à un patron qui tient une entreprise de
21: décharger
0: camion,
21: autant, tu vois, hein, et ben là le patron fait la gueule.
0: Envoie-le sur la route. Regarde l'histoire qu'il y a eu. J'ai vu où, magique. Là
21: les
0: non,
21: patrons.
0: Non.
15: Dans le tunnel de.
0: Non.
15: Du Mont Blanc.
0: L'autre, là, celui qui a dévalé la côte, là, avec.
6: Pierven.
0: Non.
6: J'ai envie de câlin.
0: Bon, ça y est, Fildar, ça commence à me plaire, là, ça. Vous commencez à me les casser les couilles, hein. Tous les deux.
15: Mais Gérard. Gigi, je peux accueillir un auditeur.
21: Gérard.
15: Oh ouais, ben,
21: les patrons, c'est aussi des routiers.
0: Putain, mais ça suffit avec ça, Fildar, merde.
15: J'ai coupé, c'est un auditeur, je n'y peux rien.
0: On accueille.
15: On accueille Poupousse du Bled.
6: Ouais.
15: Mais c'était

0: du camion qui a déballé la pente, mais je me souviens plus d'où que c'était.
1: C'est dans James Bond.
0: Non, oh, putain, mais arrête tes conneries, tu sais même pas, toi. Et toi, tout à l'heure, tu vas faire James Bond dans le lit de ta mère.
2: Oh, la vanne.
0: Parce que là, tu commences à me gonfler.
3: Avec ton petit gadget.
1: Là, je suis obligé. Tu cartonnes.
0: Ah, bon, pousse.
3: Tu cartonnes, ouais.
0: Donc, pousse, je sais plus quoi, là.
1: Pousse du bled.
0: Pousse du bled, tu veux répondre à la question avant qu'on.
3: Ouais, mais faudrait bien que, tu vois, qu'on me la dise, la question.
0: Alors, un routier a-t-il le droit de s'arrêter lors d'un accident?
1: Oh non, c'est bon, celle-là. Ça fait une planque, qu'on est dessus. Tu la casses, celle-là. C'est bon, allez, dégage.
3: Vas-y, enchaîne.
0: Bon, d'accord, tu veux pas répondre.
1: Mais non, mais c'est bon, de toute façon, si le routier est pas con, il s'arrête, il y a un accident.
0: Ouais, mais moi, je peux te dire une chose que dans
1: ce cas-là. Je sais, il y a des enculés. Je sais. Il y a des enculés dans les routiers.
0: Il
1: y a des cons aussi.
3: Il y a que ça même.
0: Bon, et ça y est, là, vous éteignez. Manu, t'éteins ton micro.
3: Allez, d'accord.
0: Ça t'a rien à dire, donc t'éteins ton micro parce que le Minitel, il fonctionne pas, ça ne sert à rien.
1: Si, on est 535.
0: J'en ai rien à foutre, il fonctionne pas.
1: Par contre, on reçoit du courrier, hein, toute la. On continue.
3: En direct live.
0: Il y a des questions, non? Olivier,
4: c'est une émission énorme.
5: Allez. Non, pas de question.
0: Non, alors, non, non. Septième. Les routiers ont-ils
1: le... On va dans juste quand je l'ai pissé, moi.
0: La question numéro 7, c'est le routier ont-ils le droit...
5: Alors, maintenant que tu me le demandes, tu vois, j'ai une question, justement.
0: Non.
5: Jean-Louis...
0: Hop. Pour l'instant, t'attends que je pose la question et on verra. Et comme on fait une pause, tu lui dis qu'il la repose après la pause. Hop, terminé. Les routiers ont-ils le droit
5: alors,
0: de faire
5: alors, il me demande de te dire qu'il te fera après la pause.
1: Oh, Olivier, merde, t'es chiant. Hein.
0: Voilà,
1: c'est vrai. C'est un débat carré ou pas?
0: Les routiers ont-ils le droit de faire les 35 heures? Donc, pour Monsieur Mazur, Doc Gironto, Richard et Pousse-Pousse... Du bled, vous réfléchissez, on va s'écouter Bibi la grosse remorque du... Ouais.
1: De quoi?
0: Je vais te dire une chose, que si...
1: C'est un titre comme un autre.
0: Ouais, mais ça, faudrait peut-être que ça soit les bons titres, parce que les trois quarts du temps, c'est les faux titres que vous m'annoncez. Alors, c'est Bibi la grosse remorque du 15e, avec « Viens sous mes aisselles, il y a du bon jus ». Si je suis prêt, si je serais pas intelligent, je serais pas des débats, hein, Brouty.
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0: Et voilà, vous venez d'écouter Bibi, la grosse remorque du 15e avec « Viens sous mes aisselles, il y a du bon jus ». Et donc, vous pouvez toujours nous appeler.
1: Il y a du bon jus sous les aisselles, hein.
0: Il reste encore une petite demi-heure. Tu fermes ta gueule, Fildar, s'il te plaît.
7: C'est du délire.
0: Bon, Fildar, c'est la dernière fois que je te le dis où tu fous le camp au standard. Non, tu choisis.
1: Moi, je suis bien au standard ce soir, Gigi.
0: Alors donc, vous pouvez encore nous appeler. Il reste une petite demi-heure encore à tenir. Au 0803 08 5000. Donc, si vous avez des questions intéressantes, je dis bien intéressantes, Manu me les transmettra. Si c'est sur les questions, si c'est des trucs intéressants, je réponds. Si c'est des conneries, je laisse tomber. D'accord, Manu?
1: Pas de problème.
0: Et donc, avant la pause, on était à 18 569 connectés.
5: Voilà, maintenant on est à 70.
0: Non,
5: 18 570.
0: Ah ouais?
5: Voilà, on a gagné un.
0: Ouais, je sais, c'est Stan qui t'a demandé comment qu'on faisait pour.
5: Exactement.
0: Je le sais.
1: C'est seulement pour t'insulter qui s'est mis sur le
0: micro. Non.
1: Sur Internet.
0: Alors, les routiers ont-ils le droit?
5: Attends, on me demande la fréquence de WeFM.
0: J'en sais rien.
1: 102.3 à Paris, ouais.
5: D'accord.
0: Et les routiers ont-ils le droit de faire les 35 heures? On m'a demandé à Monsieur Mazur.
8: Ouais, écoutez, les 35 heures, c'est déjà le temps que met un routier pour aller de Nancy à Lyon.
0: C'est ça.
8: Si, puisque vous l'avez dit tout à l'heure, il n'arrête pas de s'arrêter pour secourir des blessés, pour et puis pour avoir des coups, bien entendu. Bon, donc 35 heures, ça me paraît poussé, hein.
0: Bon, déjà, les 35 heures, ça n'a rien à voir avec le déchargement et pour s'arrêter ou pour boire un coup. Or, Monsieur Mazur,
8: est capable de décharger 35 heures durant, alors je lui paye un demi.
0: Eh ben alors, dans ce cas-là, vous allez vous calmer un petit peu, parce que là, vous commencez à m'énerver sérieusement encore ce soir.
8: Ah non, il faut vous calmer, vous.
0: Je vous demande de vous calmer, ou sinon je vous dis au revoir.
8: Mais où est Poids Lourd Mystère?
0: Alors, au revoir. Allez, hop. Manu.
3: Dans la vidange.
0: Manu, tu lui dis au revoir à Monsieur Mazur, c'est fini pour lui aujourd'hui.
1: Ils sont en train de changer le train arrière.
0: Alors, Doc Gironto.
3: Poids Lourd Mystère, les idiotés de la boîte noire quand même.
0: Doc Gironto.
9: Ouais, bah écoute, moi je pense qu'il faut beaucoup moins de 35 heures.
0: Tu peux m'expliquer?
9: Parce qu'en fait, ça se met par paire de deux dans les camions. Comme ça, pendant qu'il y en a un qui conduit et l'autre qui roupille.
0: Pas à l'heure actuelle.
9: Non, il y en a qui... Et voilà. En fait, au total, ils font 40 heures, ouais, mais ils font 40 heures.
3: Oh, c'est la triche, ça, non?
9: À deux, ils font 40 heures. Donc, en fait, ça fait 20 heures. Ils font un petit mi-temps, quoi, tranquille.
0: Ouais, mais attends, parce que là, je vois pas. Comment tu peux dire ça, toi? T'en as déjà vu?
9: Je les ai vus, de mes yeux vus.
0: T'en as déjà vu qui s'amusent?

0: Musa faire ça?
1: Bah oui, bien sûr. Attends, tu sais que les routiers, souvent, ils travaillent en équipe de deux. Attends, je t'apprends rien quand même.
0: Ouais, non, mais attends, mais moi, j'ai fait de la messagerie, c'est vrai, mais ça.
1: On travaille en couple.
0: Ah non, je crois que maintenant, ça se fait plus tellement de travailler en couple bah, que leur femme travaille. Hein. Non, mais soit qu'ils sont dans la.
2: Que le mec conduit, elle se.
0: Ouais, mais ça se fait de moins en moins hein, maintenant, je pense. Hein.
1: Je sais pas, mais enfin, tu vois, 35 heures à deux, tu vois, c'est gérable, quoi. C'est pas trop abusé, quoi.
0: Ouais, Manu?
3: On accueille Arnette.
4: Ouf. Oh là là, j'aime pas trop ça.
5: Ouais, bonsoir.
3: Non, mais c'est une fille donc.
5: C'est Arnette, bonsoir. Ouais. Ah,
4: mais elle est folle celle-là, mais elle va un coup de tête, laisse tomber.
5: Je kiffe Arnette, je kiffe les bouffons.
0: Tu lui dis.
3: Ah, déjà, ça y est. Ok, bah ça y est.
0: Comme ça,
3: elle est partie,
0: on va voir si elle kiffe les bouffons, puis n'importe quoi.
3: Et
0: comme
3: on accueille
0: ça.
3: Pascal. Pascal alors. Obispo.
6: Bonjour, c'est Pascal Obispo.
4: Elle est tombée, hein. Ça suffit, là. Private, là.
0: Ça s'est fait, tous les deux.
4: Chaud,
0: mais quoi?
4: C'est chaud, ça.
0: Alors, Richard, tu veux répondre?
7: Je suis vénère. Tout à fait. Donc, moi, je trouve que 35 heures pour un routier, c'est beaucoup. Parce que les routiers, bon, comme on l'a dit tout à l'heure... Bon,
4: je suis en vénère.
7: Ça sauve la vie des gens, ça fait beaucoup de choses. Ça ramène de la marchandise.
1: Ça décharge.
7: Donc, voilà, ça décharge, tout ça, à plusieurs. Et donc, moi, je trouve que 35 heures, c'est beaucoup pour eux. Il faut qu'ils se reposent un peu, tout ça. Surtout que, bon, les femmes, leurs femmes les trompent parce qu'ils sont toujours sur la route.
1: Ouais, ça, c'est un problème.
7: Ça. Donc, ça, c'est un problème.
0: Pousse.
2: Mais il est plus là, pousse du
0: coup. Si, non.
2: Ah, il est là.
4: Pousse, il est là. Avant, je voudrais passer un petit message aux auditeurs.
0: Non,
4: mais Gérard, c'est important. Dis-moi. C'était un jeudi, je crois. J'ai dépousselé une grosse dans le 15e.
0: Alors, au revoir.
4: C'était bien cool.
0: Au revoir, pousse. Bonne nuit pour toi.
3: Il va plus me rester personne, Gégé.
0: Ah bah, il nous reste Richard et Doc Gironto, c'est tout. Hein.
2: Ouais. Monsieur Mazur est plus là.
0: Non, je l'ai viré parce qu'il commence à me prendre la tête. Là.
8: Il y a Jean-Louis Demille sur Internet. Pardon de t'avoir coupé la parole, Gérard. Jean-Louis Demille donc me demande, est-ce que c'est vrai que Sandy va poser dans le prochain calendrier Pirelli?
0: Ça, je répondrai pas à cette question. Je te l'avais déjà dit.
7: Pour les pneus.
0: Bon, alors entre Richard et Doc Gironto, donc en attendant qu'on aille.
9: J'ai jamais vu. Sandy décoré en Michelin.
0: Bon, ça commence à bien faire, Phil Darst.
1: On parlait de Pirelli, je crois que c'est pour ça.
2: Tant que t'auras pas compris que c'est pas moi.
0: Ouais, mais ça commence à bien faire parce que là, vous commencez à me faire chier et ouais, vivement.
5: J'ai envie de câlin.
2: Comment veux-tu que j'y arrive?
7: On économise, on a
9: doucement, ce que tu fais à Bibi.
0: Ça commence
2: Manu,
0: à.
2: Manu, faut que tu les calmes au stand.
3: Mais moi, j'en rappelle d'autres là.
0: Non, mais pour l'instant, c'est pas Manu, c'est toi qui t'amuses à faire le con.
2: Tu arrêtes
0: parce que ça commence à m'énerver.
2: Devant ton micro.
7: Alors, qu'est-ce que sont les nouvelles des routiers?
2: Regarde, j'ai les mains en l'air, elle dit ta gueule salope.
1: T'as vu ça un peu?
2: Tu fais ça avec ton pénis.
0: Ouais. Qu'est-ce que. Manu.
1: T'as des pédales sur la console.
7: Les nouvelles des routiers?
3: On accueille Pousse Daddy.
1: Salut.
3: Et on accueille Spirouli.
1: Spirouli quoi.
0: Spirouli.
3: Spirouli.
1: Spirouli.
3: Bien. Tu prononces ça bien, ok.
1: Spirouli.
4: En tout cas, il y en a deux qui vont avoir des sites bien pourraves. Laisse tomber. Un truc de ouf.
2: C'est cool.
4: J'arrête direct.
0: Pousse Daddy là, et puis Spirouli là, je sais pas quoi.
8: Bref, Daddy.
0: La question c'était l'heure. Oh, la question c'était les routiers ont-ils le droit de faire les 35 heures? Donc, à toi de parler, Pousse Daddy.
4: Ouais, j'espère bien qu'ils font 35 heures parce que vu que leur taf c'est un peu de la glande. T'es un bad boy toi.
0: Quoi?
4: C'est un peu de la glande ce qu'ils font comme taf les routiers, je trouve.
0: Tu peux préciser là
4: De la glande, ils font que de conduire quoi, c'est minable de faire ça.
1: Feignasse.
4: C'est un truc de feignant, c'est sûr.
0: Attends, là je vais te dire une chose que.
1: Ou d'alcoolique quand même.
4: Ouais. À part lever le bras pour se prendre une bière, ils savent pas faire grand chose. Hein.
1: C'est vrai qu'ils ont la glacière dans les camions maintenant. Hein.
0: Pousse Daddy, conseil que je te donne, tu arrêtes de dire du mal des routiers parce que sinon.
4: C'est ce que je veux, chacun son avis, la liberté d'expression, c'est tout.
0: Pour l'instant, le jeudi, c'est moi qui commande, d'accord?
2: C'est Gérard, le chef.
0: Donc, t'as pas le droit de dire du mal des routiers,
7: c'est ça? T'as pas le droit, c'est pas bien.
0: D'accord?
4: Ok, le mec, c'est vilain.
2: Ils ont le droit de boire les routiers,
0: Spiroutif.
1: Spirouli.
0: Ouais, Spirouli, là.
1: Spirouli. Ouais, 35 heures, ils font ce qu'ils veulent. S'ils vont faire des 35 heures.
2: C'est quoi ce perso de merde?
1: Ils le font. Ils déchirent.
7: Ouais, mais bon, il a un beau nom.
1: C'est une affaire de famille.
4: Allô?
0: Tu réponds correctement à la question?
1: C'est ce que je viens de dire.
0: Attends, tu te fous de ma gueule, là?
1: Non, pas du tout.
0: Non, mais tu prends le train.
1: On parle bien de routier, je vois pas pourquoi elle prendrait le train.
7: Et là, sur l'antenne, Gérard, t'as les pires raclures de la bande des
1: fins, c'est clair. Hein.
0: Manu!
4: Mégane, je te détaille. Manu, il
0: Manu, tu leur dis au revoir à ces deux-là. Pousse t'as dit. Tu leur dis au revoir.
3: Ils ont rien dit.
0: Tu leur dis au revoir.
8: Tiens, bah pendant ce temps-là, on va meubler avec l'internet. Hein,
3: oh là, déjà, on va meubler.
8: Autant te dire tout de suite que ça redescend un peu.
3: Oh non, hein, merde, putain, ça chie, je te l'avais dit.
8: Et il y a un mec qui s'appelle Idéfix qui me dit que ta question est vraiment débile.
0: Bah c'est bien parce que si elle est débile, c'est pour ça qu'on leur demande de faire plus de 35 heures. Ils sont pas payés, ils sont payés pareil.
3: De toute façon, là, il va y avoir des grèves, non, il paraît.
0: Demain,
3: des grèves de routiers.
8: Attends, non, ça c'est pas sûr. Ça, attends, on sait pas encore parce qu'il paraît que ça va dépendre. Peut-être qu'ils vont tous se mettre sur le pont.
0: Voilà.
3: Qu'est-ce qu'ils vont foutre sous un pont à part mater le poteau?
8: Je sais pas, il va le faire une commémoration.
3: Ouais. Bah, Gérard, occupe-toi de ton micro.
0: Combien de temps un routier peut-il rouler? On va demander à.
3: Non, Gérard, fais un sondage avant, parce que le temps qu'on est, il calme les autres.
0: Non, mais de manière. Non.
3: Non, mais il est calme, je veux dire, il est vire.
0: Il nous reste Richard et Doc.
3: J'en ai deux nouveaux là, si tu veux, mais fais ton sondage d'abord.
0: Non, je sais. Alors, pensez-vous que les routiers sont accros de la CB? Ouais, mais.
3: Bah ouais, mais attends.
0: Et la CB, c'est terminé, on en a assez.
3: Non, mais je suis d'accord, mais
0: c'est important. On en a assez parlé.
3: Mais on peut revenir sur le petit sondage rapidement, ça.
0: Alors, 65% pensent que oui, mais c'est de la coque.
3: Non, moins que la coke, je crois.
0: Ouais, bref. 35% répondent qu'ils s'en servent seulement pour éviter les radars, ça c'est vrai.
3: Bah oui.
0: Pour avoir pas un bon truc.
3: On parle de la route, voilà.
0: 28% pensent qu'ils l'utilisent pour trouver des putes en France, ça c'est faux. Et 17% pensent qu'on a coutume de dire que la vie c'est dur. Ben oui, mais c'est tout, on va
3: mais
0: pas.
3: Mais tu te bats pour le futur. Quelle aventure.
0: Alors le métier. Ah bah tiens, on va
3: accueillir les gens avant de.
0: Oui. Avant de faire le dernier sondage, comme ça après on en finira vite.
3: Voilà, donc on accueille Marotitine.
8: Bonjour.
10: Oui, bonjour. Je suis femme de routier. Bonjour Gérard. Bonjour les auditeurs. Bonjour l'équipe.
3: Bonsoir. Et on accueille aussi Jean-Jacques Pousteau.
8: Bonsoir.
11: Bonsoir, j'appelle des fonds sous-marins. En fait, ils sont le poisson.
10: Oui,
11: je dome un peu.
3: Il est sur une plate.
11: Je te dis pas bonjour à l'autre Poufias.
10: Allez, Poussin.
0: Oh, ça suffit là, Jean-Jacques Pousteau, là.
11: Ouais,
0: moi,
11: je kiffe ton bonnet rouge.
3: Alors, j'ai un style. T'as enchaîné là, Gérard, je te prends les auditeurs, mais.
0: Non, mais tu calmes.
3: Bon, allez, c'est toi le chef, mais merde.
11: Alors, Rich. Kiffe ton bonnet rouge, toi, avec l'alcool.
3: C'est faux.
0: Qui c'est qui vient de dire ça?
11: C'est pas moi. Allez, on se dénonce un peu, merde. Moi, je sais qui c'est.
0: Ouais,
11: donc c'est bon, on va juste vous virer, c'est tout, allez. C'est le mec
3: 3,
11: qui parle.
3: 2, 1, allez, on y va.
0: Alors, dernier sondage, et puis après on attaquera les dernières questions parce qu'il reste encore une demi-heure.
3: Ouais.
0: Non, même pas, il reste 20 minutes à peine. Donc, 88, les routiers, le métier de routier a-t-il de l'avenir avec l'Internet? Alors, 98% des gens pensent que les routiers, c'est bientôt... Quoi? Que les routiers, c'est bientôt fini?
3: Ouais. Ah si, Internet, peut-être que, en fait, après, les transports se feront par Internet.
0: Non, mais attends.
3: Il n'y aura plus besoin de routiers.
0: Non, mais attends.
11: On pourra télétransporter les choses, Gérard.
0: Non, mais attendez. Je te relis la question.
3: Oui.
0: C'est 88% des gens pensent que les routiers, c'est bientôt fini. Mais... Avec un C sans rien d'autre derrière, je me demande ce que ça veut dire.
3: Non, mais c'est une abréviation, ça veut dire C, c'est pareil.
0: 45% des gens estiment que Internet, c'est une grosse CB avec du cul, ça c'est faux. 33%, donc ça c'est même pas la peine.
3: C'est quoi?
0: L'histoire de le pont de l'Alma, c'est même pas la peine que je la lise, tu vois.
3: Non mais vas-y, au moins lis pour dénoncer.
0: Non.
3: Putain, mais vas-y, lis-le. Les couilles, t'as pas les couilles.
0: Hop,
3: t'as même pas les couilles de lire, putain, mais c'est
0: non, parce que
3: tu peux pas avoir des couilles et des kisses, hein, ça fait trop lourd à porter.
0: Vas-y. Toi, tu fermes ta gueule. Parce que celui qui m'a trouvé ça comme bordel.
3: Bon, bah, termine, fais la dernière au moins.
0: Non.
3: Tu fais pas celle de Lididi où on parle de ta CB, mais fais.
0: Non, bien sûr. Pour écraser des animaux sur la route, espèce de connard.
3: C'est quoi? Dégueulasse.
12: Oh, Bréco, Lididi, bon voyage.
0: Ta gueule, t'as va te faire foutre.
3: C'est pas ça du tout, t'es cinglé ou quoi?
0: Hey.
3: C'est quoi la dernière?
0: Et 20% ne sont pas d'accord avec moi sur l'éducation de mon animal domestique, espèce de connard.
3: Bah, c'est on écrase pas des chiens.
0: C'est vraiment l'enculé, c'est toi qui a été me chercher ça.
3: Mais non.
0: Oh, tu fermes ta gueule.
8: Mais attends, Gérard, ça parle pas d'animaux, ça parle de sang.
0: Ta gueule toi aussi.
12: Chaud.
3: Olivier vient de se prendre un claque de
0: reste. Hop dégage.
3: Il s'est pris une mandale de ouf.
0: Oh la mandale de ouf.
3: Hop, je te jure, la claque de sa mère.
0: J'avais prévenu, maintenant tu dégages des studios. Hop, terminé.
3: Voilà, bah non.
0: Allez hop, terminé, au revoir. Au revoir, terminé ce coup-là, c'est fini. Dégage maintenant, c'est fini. Voilà. Alors, Marotine, Richard et Doc Gironto. Donc, il nous reste plus que ces trois-là. Ah, mais c'est fini pour lui.
11: Et Jean-Jacques Cousteau aussi.
0: Jean-Jacques Cousteau.
11: Ouais, ouais. Il domine Mandal, c'est bien sérieux.
3: Ouais.
11: Ouais. Ouais, c'est bien ça. Moi, je préférais quand tu jetais des trucs, en fait. C'était plus drôle.
0: Bon, allez, on continue. Combien de temps un routier peut-il rouler? Donc, Marotine, toi, t'es femme de routier, hein, ce que tu m'avais dit. Hein.
11: Mais c'est une bouffe. Ouais,
5: je suis femme de routier.
0: Oh, ça suffit là, les autres, s'il vous plaît, merci.
11: Non, j'ai le droit de la plante quand même.
0: Oh,
11: attends, elle doit prendre des coups.
0: Eh, pour l'instant, il reste encore un quart d'heure, il reste encore 1, 2, 3, 4, 5 questions à poser. Alors,
3: ouais,
11: un peu de rab.
3: Attends,
11: un peu
3: là.
0: Non, il n'y a pas de rab. Après,
3: bon, bah, vas-y, putain.
0: Alors, Marotine.
5: Bon, je suis femme de routier, mon mari s'absente du dimanche soir au lundi matin.
3: Il louche plus roulis.
0: Attends, du dimanche soir, donc il part à 22h
5: ouais.
0: Et il rentre le lundi matin.
5: De l'autre semaine.
0: Ah, ouais, d'accord. Ouais, donc il part carrément une semaine complète.
5: Voilà.
0: Donc en fin de compte, ouais, mais combien de temps un routier peut-il rouler? C'est ça la question, c'est que est-ce qu'il a le droit de rouler constamment toute une 24 heures?
5: Non.
11: Ça dépend si il
0: ouais. Ouais, pour l'instant, vous la laissez répondre, après vous répondrez.
11: D'accord.
5: Des fois, il s'arrête pour décharger.
0: Ouais, mais il conduit quoi, 40 tonnes?
5: Ouais.
0: Oh non, mais ils déchargent pas parce qu'avec la route, ils ont pas le droit de décharger normalement.
5: Non, mais ils s'arrêtent quand même.
0: Ouais, mais ils s'arrêtent pour vider et après ils continuent.
5: Voilà.
0: Ouais, d'accord, mais
11: et
0: ça.
11: Dès qu'il est plus léger, il part plus vite.
0: Non, ouais. mais de toute manière, ça, quand je dis décharger, ça veut dire qu'il s'arrête chez son client et le client lui retire la palette qu'il a
11: non,
0: pour
11: lui,
0: eux.
11: C'est lui le client quand il va chez la pute.
0: Mais non, mais arrête de dire des conneries, toi, au lieu d'insulter les routiers.
11: Mais non, on insulte les putes.
0: Bon, alors toi, Jean-Jacques Cousteau, au revoir, ce coup-là.
11: Mais c'est pas moi, Gérard.
0: C'est terminé.
3: Mais c'est pas lui.
0: Jean-Jacques Cousteau,
3: c'est Richard.
0: Richard,
3: ça y est.
11: Voilà, salopard.
0: Allez, au revoir, Richard.
5: C'est la pute sur la
0: cave. Voilà, c'est terminé, Manu. Tu me reprends plus personne pour les autres questions. On arrête.
3: GG.
0: Bah, tu me trouves. T'essayes de m'avoir un routier sur le.
3: Un routier sympa.
0: Je préviens, je demande à Manu qu'il passe. Je veux que ça soit uniquement un routier. Et là, je donne l'autorisation pour le dernier quart d'heure. Parce que même si c'est avec un portable, le routier peut nous joindre aux
3: ambulances. Non.
0: C'est moi qui commande.
3: Non, mais t'es un chef de merde.
0: C'est moi qui commande.
3: Non, tu pues du bec, t'es un chef de merde.
0: Tu fermes ta gueule.
3: Alors, il n'y a pas de portable.
0: Tu fermes ta gueule.
3: Arrêtez, vous insultez pas, s'il te plaît, Gérard.
0: S'il vous plaît.
3: Tu me dis des trucs, des ordres à deux balles. En plus, tu me parles mal. C'est toute la soirée. Gros porc. Hein. Alors, ou tu t'excuses, ou moi, branlette de mammouth que dalle.
0: Alors, tu dégages et tu reprends là, tu vas à la place de Pilda et tu m'emmerdes pas.
3: Comme ça, que
0: alors,
3: dalle.
0: Hop, tu dégages. Donc, Pilda, s'il te plaît, tu me prends.
3: Ah, je bouge pas, moi. Tu prends quoi?
0: Tu prends le standard pour finir.
3: Bah, comment je fais?
0: Tu vas au standard et Manu fait l'arrière, et c'est tout. Et tu me prends un routier.
3: Mais on en a trouvé un routier, ça, il va le rappeler. Là. On l'avait juste. Moi, j'en avais sélectionné deux des routiers. Il y avait Riton et...
0: Ouais, mais... Pff. Faut les rappeler.
3: Vas-y, Manu, rappelle-le. Tu
0: faut
3: rappelles
0: les rappeler,
3: Riton.
0: C'est
3: quoi,
0: tout.
3: Riton et Rita, là, les deux.
0: Oui, Riton et Rita, le couple de routiers. En plus, on avait un couple de routiers. Eh ben alors, dans ce cas-là, faut les appeler. Pourquoi vous me mettez des câbles à la place? Donc, Marotine, donc, ça y est, je crois qu'on a fait le tour à peu près, non? Marotine,
3: attends,
0: s'il te plaît.
3: Attends, excuse-moi, oui. Marotine.
0: Marotine.
5: Oui, on en avait parlé. Je te disais, il part le dimanche soir et rentre le lundi matin.
0: D'accord. Donc,
5: l'autre semaine.
0: Ouais, j'ai bien compris.
5: Non, mais je précise.
0: Ouais, donc il fait de l'international.
5: Voilà.
0: Ouais,
5: mais,
0: ouais.
5: Non, il n'est pas inscrit au parti, mais...
0: Non, mais il fait de l'international, c'est-à-dire... Il parle à l'étranger. Ne commence pas à me dire n'importe quoi, Marotine.
11: Attends, c'est la lutte finale quand même, merde.
5: Je suis femme de routier, quoi. Je suis femme au foyer, tu vois.
0: Ouais, non, mais quand il part, donc...
5: Bah, j'ai pas ton intelligence, hein.
0: Donc, ce qu'il fait, c'est de l'international.
5: Ouais, bah ouais.
0: On est bien d'accord.
11: C'est quoi de l'international, Gérard?
0: L'international, c'est-à-dire qu'il part pendant plus d'une semaine et il rentre comme son mari à Marotine. Donc, il part le dimanche soir 22h, il rentre qu'une semaine après.
11: Ouais.
0: Donc, le temps qu'il vide son camion où qu'il est, qu'il rappelle son patron pour savoir où qu'il doit reprendre de la marchandise pour rentrer. Donc, ça lui fait une semaine très chargée.
5: Ouais.
0: Donc, Doc Gironto, ben, c'est ça que tu voulais me poser comme question, Doc Gironto?
11: Non, pas du tout. Tu me demandes combien de temps il peut rouler. Moi, je sais pas.
1: Donc tant qu'il y a quelqu'un pour lui pomper le dard, à mon avis, il peut.
0: Non, mais attends, Doc Gironto.
1: Tu sais comment ça se passe, GG.
0: Non, mais Doc Gironto, Doc Gironto. Doc Gironto, on va pas finir le dernier quart d'heure, parce que là, depuis le début du débat, on n'a pas, ça n'a pas arrêté. Donc moi, je voudrais qu'on termine le dernier quart d'heure qui nous reste, avec, quand même à peu près potable.
1: Ok, le mec dur, hein. C'est pas gagné, franchement.
0: Ouais,
1: pas
0: mais...
1: gagné. Vu le niveau du débat, vu le niveau
0: ouais,
1: du
0: non, mais attends,
1: le débat,
0: animateur. Ouais, ben, ce débat-là.
1: Quand tu crèches au foyer, tu parles d'élever le niveau, c'est chaud quand même.
0: Ouais, mais moi, je peux vous dire une chose, que ce débat-là, je l'ai déjà fait plusieurs fois, et jusqu'à maintenant, il a très bien marché, ce débat-là.
10: Et donc... bah, aussi, il faudrait penser à payer la pension
0: alimentaire. Oh, ça va, là. Jean-Jacques Pousteau.
2: Il est parti, Pousteau.
1: Mais non, je suis là, les mecs.
2: Mais non, il est là, vous entendez rien.
8: J'ai une question vraiment de face de babouin sur les
2: RC.
8: Ouais, donc je suis revenu parce que ça chutait un peu l'internet. Est-ce que c'est vrai qu'il y a des rassemblements de routiers à Nanterre?
1: Ouais, je crois quoi.
8: Tous les week-ends.
1: Il y a une certaine Roselyne.
0: Je répondrai pas à cette question. Manu.
2: C'est lequel aussi? Parce que moi, tu me dis, hein.
3: On va le dire, c'est détecte.
2: Moi, tu me dis.
1: Détecte. La voix de docteur. Doc machin, là.
2: Doc machin. Doc machin est coupé. T'as vu un peu comme c'est rapide?
1: Allez hop, les enfoirés.
0: Donc ça voilà. C'est bon.
2: Tu sais que Manu. Mais de la bombe.
0: Je sais. Tu sais qu'on a.
2: Eh ben on accueille, on va te faire plaisir, hein. Riton et Rita.
3: Ah bah les voilà nos routiers sympas.
13: Bonsoir, c'est Rita.
14: Salut, c'est Riton.
0: Ouais, salut à vous deux.
13: Salut. Bonsoir à tous.
3: Ah, ils ont eu quand même la décence de s'arrêter dans une cabine.
13: Hein. On est un couple routier.
0: Ouais, ben prends. Donc passe-moi Riton parce que ça va.
13: Ok, je te le passe, tiens, Riton. Ouais. Peut-être c'est le blaireau là.
14: Ouais, allô.
0: Oh vous restez polis tous les deux.
14: Tu vas pas commencer à me casser les couilles, toi, Rita, parce que sinon, moi, je vais t'en coller une dedans, ce que tu vas t'en souvenir, pigé.
0: Bon, Riton, tu peux la calmer,
14: non,
0: là
14: putain, ça
0: tu...
14: va, ouais.
0: Bon, tu peux la calmer déjà, s'il te plaît, merci. Puis si tu veux bien.
14: Je vais la sortir de la cabine, putain, elle est tellement grosse, je sais pas où je l'ai. Je l'ai trouvé dans le chien.
0: Qui c'est qui m'a
13: sélectionné? Riton, j'ai la boîte noire dilatée.
0: Qui c'est qui m'a sélectionné ça tout à l'heure?
13: Riton, fais-moi voir ton gicleur.
14: Manu, le vieux gars qui tape des trois olifips à 6h du mat, laisse tomber.
0: Terminé. Qui deux là, c'est même pas la peine qu'on.
2: Oh non,
0: attends,
2: chies.
0: On trouve des routiers. Non, là, je vais te dire une chose, que c'est toi qui as sélectionné ça, donc...
2: Deux routiers.
0: Non, il m'a sélectionné. Allô. De la merde. Tu les calmes un peu au standard, s'il te plaît, c'est de là.
14: Qui c'est qui traite les gens de merde, là, ici, là?
0: C'est Pildar.
3: Non, c'est faux, c'est Gérard.
0: Jean-Jacques Pousseau, tu...
15: Bonjour, là. Moussaillon, c'est les innocents.
0: Ah, oh, ça y est, Pildar, oui.
14: Bonjour. Attends, c'est qui ce petit merdeux, là, qui a l'antenne, là? On nous appelle sur les portables, on nous dit qu'il faut passer à l'antenne, et l'autre, il nous insulte, là. C'est quoi, cette merde, là?
0: Pour l'instant, je demande à un autre auditeur
14: mais
0: de
14: qu'est-ce que c'est que cette petite merde? En plus, on l'entend mal, il cause même pas français. Bon, Rita, viens, on se casse. Hein,
13: non, non, mais t'énerve pas, Riton, on va l'écraser.
14: Ah non, mais attends, mais moi, je pouvais pas savoir que j'allais parier un branleur, quoi.
0: Eh ben alors, au revoir.
14: Ah non, il a rien. En plus, Rita, t'as vu, depuis tout à l'heure qu'on l'écoute, qui raconte que des conneries.
0: Manu, tu veux. Au revoir.
14: Ce mec, il a jamais été
0: routier. Au revoir, Riton. Riton et Rita, au revoir. Allez.
14: La seule façon c'est de se foutre un cric dans le cul.
0: Tu leur dis au revoir.
14: On casse comme ça. Là.
0: Tu leur dis au revoir. Non.
2: J'ai dit au revoir.
0: Ils y sont encore.
2: À Rita.
14: Ah non, je te dis.
2: Il y a encore Riton.
14: Voilà. Je me casse, je veux changer de nom, ça pue quoi.
3: Et franchement, là, ils t'ont un peu cassé. T'aurais pu quand même te.
0: Ouais. Bon, c'est simple. On va faire la conclusion.
10: Bah, il reste... c'est Carole, je suis avec Sandy, elle est en train de se faire mettre par Henri, putain, elle aime ça, cette grosse salope.
3: Oh là là là là là, mais vas-y, quoi.
2: Bon, allez, Manu, réagis.
0: Mais non, mais c'est qui?
3: Mais réagis, Manu.
0: Bah, non, reste... c'est fini, c'est pas la peine.
2: Il reste Jean-Jacques Pousteau.
0: Non, mais de manière, on arrête, comme ça, ça va aller. Ça
3: bah
0: va
3: non,
0: aller.
3: Mais j'ai...
0: Non, mais c'est terminé. Vous arrêtez pas de faire des conneries, donc j'ai prévenu. Je laisse l'antenne avec 5 minutes d'avance à Stan et c'est tout. Donc, ma routine.
8: Mais Stan n'est pas prêt, hein. J'étais avec lui.
0: Non, mais j'étais avec lui, il prépare
8: son émission, il sera pas prêt.
0: Non, tu te fous de ma gueule alors, pour l'instant.
8: Jamais.
0: Non, tu arrêtes de dire des conneries. On fait la conclusion, terminé. Hop, terminé, c'est tout, c'est fini. Le débat s'arrêtera là, les autres questions, on les posera pas.
3: Max, il veut pas.
0: Quoi, il veut pas?
3: Il veut pas qu'on arrête le débat.
8: Mais bien sûr que non, on va continuer. Attends.
0: Non.
8: Mais arrête, c'est génial.
0: Attends. Je te dis que non.
3: De toute façon, on doit passer une page de pub à 3h.
0: Y a pas de page de pub, tu fermes ta gueule.
3: Si, on a toutes les pubs pour les bières.
0: C'est
3: quand,
0: ça,
3: quand
0: tu as
3: su que tu venais, ils ont tous demandé des écrans.
0: Ils ont pas fait une pub pour ta mère de merde. D'accord. Tu t'as mal fait.
2: Du délire.
0: Donc, bon,
2: tu cartonnes.
0: La conclusion, et c'est terminé.
3: Ma mère de
0: merde.
2: Du délire.
0: Ma routine.
3: Mais t'as viré tout le monde.
15: Il y a 3 minutes avant la pub de bière.
0: Bon, bah, on va mettre les routiers du plaisir avec.
2: Ah, non, attendez, excusez-moi.
15: Ça y est, ça vient.
2: Je peux parler? Il y a Martine qui est toujours là, Marotitine.
15: Ah, Marotine.
5: Voilà. Martine, je suis là, oui, tout à fait.
2: Voilà, je viens d'avoir Pousseline.
16: Pousseline de Léon. Allô, papa.
0: Bon, yes, Manu, bon, allez hop, c'est terminé. Les routiers, on se met le disque.
2: Non,
0: je mets un disque, ce que vous fermez vos gueules, je vais voir Max.
2: Mais il est là, Max.
0: Tu mets le Max.
8: Il y a Jean-Louis 2000.
0: Hop, on conclut, il pond que de la merde. On conclut.
16: Il est pas arrivé.
0: Non, il est là, il est en train de faire de l'internet. Il arrête l'internet, il vient. Tu les calmes tous les deux, moi je mets le disque, les routiers du plaisir, avec les gros sados du gratos sur l'autoroute du soleil. On se retrouve peut-être après.
8: Mais attends, mais moi.

0: bien, mais moi, on est combien sur l'internet?
1: On est 1000, on était 17 000 quand je suis revenu, on a dû remonter là en plus.
0: Non, non, mais moi, c'est terminé. Là-bas,
1: regarde, il y avait regarde.
2: Ils sont foutus, putain.
3: Attends, j'ai bien géré, j'ai bien géré.
1: Regarde.
0: Apparemment, regarde.
3: J'ai bien géré,
0: il y a 24 lignes qui sonnent. Bah ouais. Il n'y en a pas une.
3: Mais tiens, Gérard, tu m'as regardé toute la soirée?
4: Ouais, fun.
0: Allô, fun, bonsoir.
3: Bah ouais, dis fun, ouais. Attends, je te le mets bien.
0: Non, c'est Gérard.
4: Bon, qu'est-ce qui se passe?
0: Salut!
1: Tu vois, bah, Sandy, attends, mais... tout
3: hey,
1: ça.
3: Eh, Gérard!
0: T'appelles pourquoi?
4: Pourquoi?
3: Mais tu vois, mais prenez les lignes!
0: Pourquoi tu t'éteins ça, toi?
3: Mais c'est marrant, toi! Tu crois que c'est facile de prendre des lignes comme ça? Il faut du blé, hein!
0: Éteins! Quoi?
1: Non, mais tape pas Manu!
0: Mais merde, là encore!
1: Il tape Manu!
0: Eh oh!
3: Oui!
2: Bah ça sonne plus, ça sonne plus!
3: On s'est pris tous les trois une bang ce soir quand même!
0: Ouais, regarde!
3: Regarde,
4: mais si, c'est
0: fini. Tu mets le disque.
4: Mais de toute façon, c'est bientôt fini, là. Je pose la dernière question, là.
1: T'as
0: en plus,
1: on me demande s'il y a un rapport entre Sandy et la marée noire et tout ça.
3: Tiens, 14 secondes. Sandy, 14 secondes, j'envoie le jingle. Je mets ton casque, on y va. 14 secondes, 14 secondes.
2: Tu sens.
0: Tu dégages.
5: Pourquoi, connard?
0: Allez, hop, dehors.
6: Donc, les débats de Gérard.
0: Et voilà, pour terminer.
3: Stop.
0: Pour terminer, donc, on va faire
2: la rotitine.
6: Minuit désert.
2: Attends, deux secondes, mais t'énerves pas.
0: Tu dégages.
2: Chaud.
0: Allez, hop, dehors.
1: Gérard, vide la poubelle sur Fulda.
0: T'arrêtes un peu là ou pas là?
3: Ça a dérapé, ça arrive à tout le monde.
1: Gérard, la poubelle.
3: La poubelle, putain.
4: Mais non, quoi.
0: Tu commences à me faire chier, Fulda. C'est tous les vendredis, ta merde.
1: Non, jeudi.
4: Pourquoi t'as du marron au cul?
0: Jeudi, ça a été la merde. Tous les jeudis, maintenant, vous me foutez la merde.
3: Mais t'énerve pas, tu fais caca dans ton slip après.
0: Ça sent.
4: De manière,
0: plus, c'est mou.
4: C'est mou, il y en a partout, ça coule le long de ta jambe, c'est dégueulasse.
0: Et ta connerie, toi, espèce de gros con.
3: Bon, alors,
4: s'il vous plaît.
3: On y va?
4: S'il vous plaît.
1: Est-ce que t'as des traces de pneus dans ton slip, on me demande?
0: Ta gueule, toi.
1: Corbier, sûr.
2: Bon, Gérard, tu prends les auditeurs?
0: Alors, qui c'est qu'on a pour terminer?
3: Je sais pas, c'est pas moi le débat. Bon, c'est pas mon débat.
0: Bon, qui c'est qu'on a pour terminer?
4: Eh ben, on y va à l'arrache. On a donc Marotitine.
7: Marotine, oui.
4: Marotine, pardon. On a Gustave hein, à la place de Pousseline.
8: Ouais, salut.
4: Voilà.
7: Salut Gustave.
4: On a à la place de Rita, on a Jean-Pul.
8: Ok, si tu veux. Bon,
4: voilà.
8: Montauban, Sarcelles ou Argenteuil?
4: Allez, vas-y pour Montauban.
8: C'est parti, Montauban, 107.2.
4: Et à la place de Doc Géronto, on a...
8: Michael.
4: On a Michael.
7: Salut,
8: oui,
7: Michael.
8: Bonsoir.
0: Doc, ça
3: un petit truc carré.
4: Michael Booster.
0: N'importe quoi.
8: Michael Booster.
0: Doc, t'as l'air...
8: Booster. On dirait que je change de nom pour Punky Booster.
3: Bonjour, Gérard, tu gères ton débat, bordel.
4: T'as des auditeurs de ouf.
3: Mais c'est qui le chef? C'est Manu ou c'est toi?
0: Pour l'instant, tu le calmes un peu, lui, là-bas.
4: Moi, je suis comme l'homme à la cigarette. Hein.
0: Ouais,
4: je dirige tout dans l'ombre.
3: Ça continue, Manu va prendre ta paye. Hein.
0: Ta gueule, toi!
8: L'homme au patch.
0: D'accord, Michel.
3: C'est fini, j'ai lâché tout ça.
8: Genre, il s'arrête de cloper.
0: Donc, dernière question. Y a-t-il plus d'hommes? Oh, tu fermes ta gueule quand je pose la question!
8: Vous parlez à Manu, c'est notre pote, là, on s'en fout de tes routiers.
0: Ta gueule, toi!
8: Mon pote.
0: Allez,
8: Manu.
0: Gérard. Bon, Manu, tu me calmes dans le
4: qu'est-ce que j'ai peux.
0: Tu me calmes le connard, là.
4: Vas-y, calme-toi, connard.
0: Bah, tu le prends. Bon, et tu dégages, toi.
1: Vas-y, Gérard, pose ta question.
0: Alors, j'en plus, le mec, au revoir.
1: Vas-y, pose la question.
0: Tu me dis au revoir à ces deux-là, ça commence à bien faire.
1: Ils sont partis, vas-y, ta question, Gérard.
0: Dernière question, y a-t-il plus d'hommes routiers que de femmes? On demande à Marotine.
7: Oui, bah, évidemment.
0: Donc, tu peux préciser?
7: Un pourcentage?
0: Si tu veux, ouais, en gros.
7: En pourcent, 98.
3: Kilo?
0: 98% d'hommes?
7: De la jambe droite, oui, de d'hommes, oui.
0: Ouais, bah, je pense qu'il y a. Ouais, en gros, ça doit. Ouais. Je vais te dire oui.
7: Bah, ouais.
0: Donc, Gustave? Gustave!
3: Il n'y a pas de Gustave, il y a Jean-Pul.
4: Non, il y a Gustave. Il a dégagé, il y a Gustave.
3: Ah, Gustave.
0: Gustave.
4: C'était celui qui a remplacé Pousseline.
0: Gustave.
8: Ah non, moi c'est Punky Booster.
4: Ah merde, il y a un truc que j'ai pas géré. Oui, exact, Punky Booster, exact.
8: Ouais, bah j'ai même
3: c'est
8: pas écouté.
3: C'est n'importe quoi le boulot là.
4: Mais ouais, il est sorti alors, mais je sais plus, moi tu cries tout le temps, Gérard. Ouais,
8: on
4: merde.
8: Comprend rien, Gérard.
4: Moi, merde, tu cries, ça fait que moi je comprends rien, alors chier, ok.
7: Vas-y, Ernest, mets-lui des pouces à cette grosse salope de sang.
3: J'ai coupé. Oh
0: là là. Allez hop.
4: Ah bah moi j'ai coupé. Tu vas accueillir deux auditeurs.
0: Bah non, il est 2h, c'est fini.
3: On me demande ce que ça fait.
4: On finit la question avec. Excuse-moi, non, Olivier, tu fais chier.
3: Un poids lourd sur la
4: Tu vois, il dit que des conneries, putain, laissez-moi accueillir mes auditeurs.
0: Ça commence à bien faire. C'est terminé sur l'internet, c'est plus la peine de poser des questions.
3: Vous pouvez vous arrêter de
0: terminé.
3: Taper.
0: Terminé.
3: Arrêtez de taper.
0: Donc, pour terminer.
4: Je peux faire mon boulot ou pas?
3: J'ai dit arrêtez de taper sur internet.
0: Ta gueule, toi!
3: Je leur dis d'arrêter de taper.
1: Arrêtez de taper, il a dit stop. On ne tape plus.
4: Moi, Gérard, je vais te virer. Hein.
0: Donc, c'est terminé.
4: Donc, on a Rungis Fucker. Et on a Dev Superstar. Et on a Punky Brewster.
8: Booster.
0: Et l'autre, c'est des qui?
4: Martitine, c'est celle qui a insulté
0: après
4: tout ça.
0: Rungis
4: Fucker et Dev Superstar.
0: Dev
4: Superstar.
0: Je veux dire, ça va
4: en un seul mot.
0: Bon, okay, donc, pour terminer la question, je la répète pour une dernière fois.
8: Ouais, et grouille-toi, s'il te plaît, parce qu'il reste plus beaucoup de temps.
0: Si t'es pas content, c'est le même prix.
3: C'est pas grave, Gérard, vas-y, pose-la.
0: Donc, y a-t-il plus d'hommes routiers que de femmes
8: Bien sûr, c'est très con comme question. Bien sûr qu'il y a plus de mecs.
0: C'est
8: qui? Tu peux pas poser quelque chose de plus intelligent?
0: Alors, au revoir toi-même, connard.
8: Salut.
0: C'est qui, connard?
4: C'est qui?
0: Dis-moi un nom.
8: C'est Michael.
4: Dis-moi un nom, il n'y a pas de Michael.
0: Non, c'est David Star. Hop, au revoir,
4: c'est
0: non.
4: Non.
3: Ah, c'est toi qui pousse ça.
4: C'est qui pousse ça?
0: Hop, terminé. Rungis.
8: Ouais, bah écoute, c'est clair, moi je pense qu'il y a quand même nettement plus d'hommes, parce que les femmes c'est des feignasses, comme d'hab.
0: Non, faut te dire...
8: Alors pourquoi il n'y a que des hommes?
0: Non, alors je vais te dire une chose, que déjà tu te trompes, avant de dire qu'il n'y a pas de femmes, parce qu'il y a des femmes quand même qui sont routières.
8: Ouais, mais il y en a deux, trois.
0: Non, il y en a maintenant...
8: À moins que ça soit l'odeur qui les gêne.
3: Non, mais elles font beaucoup l'international, il paraît, les femmes.
0: Ah ouais. Oui, c'est plus sur l'international que... Même sur...
3: Il y en a
0: quand même.
3: Il y en a quand même.
0: Ouais, mais moins que...
3: Moins que l'international. Hein.
0: Ouais, mais sur l'international, c'est normal, parce que c'est eux qui sont les mieux payés par rapport à ceux qui sont en France. Hein.
3: Ah, ils sont mieux payés?
0: Je pense que oui. Donc, conclusion de ce débat.
8: Déjà?
0: Vous voulez encore une question?
4: Allez, on déborde un peu, on s'en fout.
0: La question, donc, un routier a-t-il le droit? Un routier peut-il prendre quelqu'un en stop dans son camion? C'est la question que tu voulais savoir.
3: Ah oui, c'est vrai.
0: Donc voilà la question. Donc, Martine.
4: Non, elle est partie, c'est elle qui t'a insulté.
0: Ah bon? Toi, tu pourrais me prévenir alors.
4: Je te l'ai dit, mais tu m'écoutes pas, tu cries.
0: Bon, alors donc, qui c'est qui nous reste pour cette dernière question?
4: Écoute-moi, sans crier. Donc, on a Dev Superstar.
0: Ouais.
4: Toujours. On a Rungis Fucker.
8: Oui.
4: Et tu m'as fatigué. Hein. Arnold et Poussy. Bonsoir.
8: Ouais, bonsoir.
0: Ça, il m'en manque un là.
4: Ah bah je cherche.
0: Dev Super Superstar, Rungis.
4: Rungis Fucker et Arnold et Poussy.
0: Bah, Arnold
4: et Poussy, c'est en un seul mot. Hein.
0: Ouais, ouais. Donc on termine avec ces trois là. Puis
4: j'ai en trouvé un dernier.
8: On veut tous, c'est vrai.
3: Vous avez écouté la question?
8: Non, carrément pas.
3: Peut-on prendre en stop un routier?
0: Un routier peut-il prendre quelqu'un en stop dans son camion? On va demander à Dev Superstar.
8: Oui. Bonsoir. Oh là.
0: Attends, Dev Superstar.
4: Ouais, on a un guest pour la dernière question. On a Jojo. Ah.
0: Jojo d'Ajaccio.
5: Oui, ouais, bonsoir à tous, ça va?
8: Salut Jojo.
0: Salut Jojo.
4: C'est un peu André Lamy de fun, tu vois.
0: Ouais.
8: C'est déjà
5: le débat des neuneux.
0: Ouais, c'est le débat des neuneux, comme tu dis. T'as raison, toi. À 2h du matin, c'est le débat des neuneux.
8: À partir du moment où t'es là, Gérard.
0: Dev Superstar, tu réponds à la question. Oh, merci pour l'insert, Fildar. Hein.
3: C'est l'insert qui déconne, excuse-moi.
0: Ouais, mais merci.
8: Merci pour tout.
5: On pourrait écouter Imuvrini.
0: Ouais, c'est ça. Te dis ce qu'elle a demandé, c'est le matin à 6h avec Bob.
8: Ok, le mec.
5: Tu peux la gagner, la Merco.
0: Dev, avec Bob, demain matin à 6h. Dev, Superstar, s'il te plaît, pour répondre à la question.
8: Alors, une routière peut-elle prendre...
0: Un routier peut-il prendre quelqu'un en stop dans son camion? Oui, t'as foutu pas de ma gueule quand je pose des questions. question.
9: Ah, attends, c'est ce que je dis, une routière peut-elle prendre
0: un routier?
9: Bah, évidemment, à partir du moment où elle arrive à ouvrir cette grosse porte.
0: Bon, alors, la grosse porte, Dave, superstar, je te dis au revoir parce que tu me fais une chambre d'écho.
9: Il
0: me fait une chambre d'écho, pas possible.
4: Il te fait une chambre d'écho, une pipe.
9: La grosse porte, il s'appuie sur la grosse pédale.
0: Voilà. Ouais, bah d'accord. Alors, au revoir.
9: Oh, il est trop cool, genre.
0: Tu peux lui dire au revoir parce que la chambre d'écho, ça vient de chez lui.
9: Cochonne, toi.
0: Voilà, c'est ça. Alors, au revoir. Allez, Rungis.
5: On y va.
0: Rungis.
10: Ouais, bah écoute, je sais pas. Franchement, honnêtement, la chouette. Ouais, non, je sais pas, je sais même plus la question. C'était quoi la question, Gégé ?
0: Un routier peut-il prendre quelqu'un en stop dans son camion ? Fildar, s'il te plaît, tu arrêtes parce que c'est toi, là. C'est pas les auditeurs. Chaud.
10: C'est chaud.
0: Ouais, il manque de pause, je viens de te voir faire. Chaud. Là, il vient de se faire prendre.
10: Il est chaud, le menu, là.
11: Salut, c'est Jojo, je suis un innocent.
0: Bon, Rungis.
11: Salut, c'est Jojo des innocents.
0: Bon, allez, bonne nuit. Mais non, mais Gérard,
10: je suis là.
0: Manu est fatigué. Vous commencez à me casser les couilles tous les deux.
3: Mais Manu est fatigué, moi, je fais rien, moi.
0: Vous commencez à me casser les couilles tous les deux, sérieusement.
3: Pas moi, t'as vu.
4: Moi, j'ai fait du bon boulot, moi.
0: Il est temps que vous preniez des vacances parce que ça commence à bien faire.
4: Je suis pas en vacances,
0: toi. Toi, t'es encore là toute la semaine, ça va être beau encore.
3: Chaud.
9: Manu.
3: On me demande si t'es arrivé facilement à conduire avec ta rotule en acajou, Gérard.
0: Bon, toi, tu calmes.
4: C'est chaud.
0: Hop.
4: Oh, ça
0: c'est terminé. Conclusion.
3: Attends. C'était Starkey. Hein.
10: Bon, on peut répondre.
3: C'est qu'il a non, mais rapidement, on répond à la dernière question et on fait la conclusion et puis on s'en.
0: Non, mais lui là-bas,
3: Manu, de bons amis. Allez.
0: T'éteins ton micro, ton s'il te plaît.
12: Avec 10 000 francs pour mettre de l'essence dedans.
0: Bon, Jojo, tu te calmes parce que tout à l'heure, j'ai
10: peur. Quel œuf ?
0: Bon, Rungis !
10: Ouais, tu m'écoutes ?
3: Bon, on se calme.
10: Bon, le stop, faut faire gaffe parce que quand même, ça peut être dangereux. Moi, je sais que j'ai lu dans le journal l'autre fois, là, il y avait une mère grand, elle avait agressé un routier. Et ça s'était mal fini parce que le routier n'avait pas pu se défendre. Parce que, en fait, il était occupé à conduire. Et la mère grand, elle avait agressé sauvagement et sexuellement en plus.
0: D'accord. Arnold.
10: Et voilà.
0: Ouais, bah ça y est, c'est bon, on a compris. Arnold.
10: Ouais, ouais. Arnold, ouais, c'est moi. Bah déjà, pour faire du stop, on met son pouce. Ah, t'as pas vu
0: dans le son aigre. Mais qu'est-ce que c'est que ces auditeurs de merde que vous me faites?
10: Non, mais c'est vrai, bordel. Tu fais quoi quand tu fais du stop? Tu
0: un prends... routier peut-il prendre quelqu'un?
10: Bah,
0: peut-il
10: ouais,
0: prendre quelqu'un en stop?
10: Bah, donc tu lui fais un pouce avant.
9: Et il prend son de commerce.
10: Il prend dans sa cabine. Mais en général, les routiers, je pense qu'ils prennent plus les gonzesses. Hein.
3: Mais
0: Jojo d'Ajaccio, pour finir.
11: Non, mais Jojo, il aime pas les routiers.
0: T'aimes quoi, toi, connard?
11: Moi, j'aime tout, mais sauf les routiers.
10: Les routiers.
11: Moi, j'aime les mercos, fin de radio.
0: Ouais, bah, t'iras voir Bob demain matin, 6h. Donc, la question...
11: Allez, passez ce cap scud, là, Gérard. Fais pas ta pute.
0: Alors, la question...
3: Oh, on devrait passer les 4 heures.
0: La question, donc...
10: Possible.
0: Merci de me les avoir coupés. Donc, la question, un routier peut-il prendre quelqu'un en stop dans son camion? C'est non. La
3: Mais
0: question est non. Parce que c'est interdit. Ils sont pas assurés s'ils prennent quelqu'un en stop dans leur camion.
3: Mais quand on les voit dans les films, alors, prendre des gens.
0: Non, mais ça, c'est dans les
3: et
0: films.
3: Et pourtant, moi, j'en vois dans leur camion au Bois de Boulogne qui prennent des gens dans leur.
0: Et ta connerie, toi!
3: En stop.
9: C'est clair.
0: Tu fermes ton micro.
4: Chaud, c'est chaud. Allez, c'est chaud.
9: Oh, le mec. Oh, le Manu.
0: Oh là là là là, la droite. Oh là, oh la dope qu'ils ont pris, ceux-là.
9: Je sais pas ce qu'il a fait hier soir avec sa robe, le Manu, mais laisse
0: tomber. Ouais, mais je crois qu'il a...
9: Il a tourné des boîtes avec sa mère, qu'il a chapeau les trous.
0: Ouais, je crois que... Non, mais... Je crois que c'est vrai qu'hier, il a été au Queen avec sa mère. Je crois que ça a du gars.
4: Oh, je dirais pas qu'il veut la tienne.
9: Bon, alors, donc... Au club 41 et tout, laisse tomber.
0: Ouais, ça y est, s'il vous plaît.
9: On l'a donc, bien entendu quand même.
3: Donc le débat est terminé, c'est ça?
0: Donc c'est terminé là.
4: Chaud, c'est chaud, c'est fini, c'est chaud.
9: Oh là là là là.
3: Comment il se la raconte?
9: Alors, après, je voudrais parler au fournisseur de cam de Manu, ça va pas du tout.
0: Ouais, ben donc alors, conclusion du débat, on va demander à Jojo d'Ajaccio, à part s'il veut me parler de la Mercedes, c'est pas la peine.
11: Non, je parle pas de la Merco, mais mets les 4 scuds quand même.
0: Ouais, ben c'est ça. Alors Jojo, bonne nuit.
9: Ah, tu limites bien mon
0: bonnes pote. Vacances et à dans un mois. Au revoir, Jojo.
9: Bonne nuit, Michel Leb.
0: Et Arnold.
3: Et Poussy.
9: Et Poussy, s'il te plaît.
0: Arnold et Poussy.
9: Faut faire la conclusion, là.
0: Ouais.
9: Ouais, je t'avouerai que ça me gonfle un peu, donc je vais.
4: Chaud, c'est chaud, ça gonfle. Chaud.
9: Voilà.
0: Ok.
9: C'est...
13: C'était bien relou comme débat, je trouve, Gérard.
0: Mmh.
13: Et pour le mois prochain, essaye de préparer des questions potables.
3: Il sera pas là, il se fait opérer.
0: Non, je serai pas là. Justement, il n'y a pas de débat.
13: Mais il s'est retiré du fer. De ton troisième kyste.
0: Ouais.
3: Non, il se fait remettre une jambe.
0: Rungis, pour terminer.
14: Bah écoute, le débat était bien. L'animateur était quand même limite. Et puis voilà, non, t'as bien fait d'aborder le débat. C'était chaud brûlant, comme dirait Manu. Moi, je dis que ça aurait pu être dangereux.
0: Chaud, c'était voilà. Chaud.
14: Tout à fait. Et puis sinon, ouais, je regrette qu'on n'ait pas eu une invitée mystère pour témoigner, tu vois, qu'elle serait
3: fait pour bosse, hein, elle bosse.
14: Ah bon, elle bosse
3: à cette heure-là. Kiloutou dans le 15e.
0: Donc alors, la conclusion du débat. Donc je te remercie, pardon, c'était Rungis, je te remercie quand même de la conclusion.
14: Pas de problème, Bouzeux.
0: T'as raison, bah, moi je t'en... C'est bien. Donc, conclusion du débat, bah, Manu, comme d'habitude, ça pouvait aller sur certains points.
15: Merci mon
3: donc,
15: pote.
3: Comment tu peux dire ça ?
15: Merci mon pote.
0: Il y en a un, alors lui, c'est même pas la peine d'en parler.
3: Ouais, mais Olivier, c'est vrai que t'as pas assuré.
0: Non, c'est bizarre parce que c'est toi qui fout, c'est toi qui a pas arrêté de foutre ta merde.
3: Je suis pas d'accord.
0: Donc, pour moi, ce soir, c'est toi qui a foutu tout ton bordel. Donc, c'est sur toi que ça retombe. Mmh. Donc, bah voilà, c'est toi qui a foutu ta merde un maximum.
3: Au niveau de la conclusion du débat, on va en dire routier parce que bon.
0: Non, non, mais moi, je te parle de la conclusion aussi d'ici. Mmh. Donc, c'est toi qui a foutu ta merde parce que c'est toi qui t'amuses avec les jingles. C'est pas les auditeurs. On a viré des auditeurs pour rien alors que c'était toi qui foutais ta merde. Mmh. Parce que ça, Manu, il les a eu au standard et c'était pas eux.
3: Dépêche-toi, faut que je rentre chez moi.
0: Donc, qu'est-ce que je pouvais dire que c'est dommage qu'on n'a pas pu aborder plus de questions parce que t'as foutu quand même assez de
3: dépêche-toi,
0: ta merde.
3: Dépêche-toi, faut que je rentre chez moi.
16: Bah oui, parce que c'est vrai qu'il y a des gens comme Chacal qui me demandaient pourquoi on n'avait pas parlé, par exemple, des parents des routiers, des mères.
15: Chaud, chaud, chaud, c'est chaud, chaud, chaud, les mères des routiers, chaud.
16: C'est vrai. Regarde.
0: Bon, on termine combien? Il est 2h10 du matin, on termine.
3: On est 4 dans le studio, sympa.
15: Mais on est potes, on est tous potes, merde. Mais
0: on a terminé à combien?
16: 17 500.
0: 17 500.
3: Mais tu sais que t'as dépassé les 10 000 sans jouir, hein, quand même.
0: Ouais. Et donc, qu'est-ce que je vais dire? Que ben, Max n'est pas là, donc durant toute la semaine, c'est Manu qui sera là pour faire le best-of. Donc...
15: Chaud.
3: Mais c'est clair, ça va être chaud, on va bien se marrer.
0: Ouais, j'ai l'impression. Donc, dimanche, il n'y a pas d'éclipse.
3: Il n'y a pas d'éclipse, non.
0: Il n'y a pas d'éclipse.
3: Il
0: n'y
3: a pas d'épidémie. Il y a balade nocturne.
0: Il y a balade nocturne. Il revient quand même faire balade nocturne.
3: Non, ça sera enregistré.
0: Ah bon?
3: Il y aura quand même balade nocturne.
0: Donc, ben, Max n'est pas là toute la semaine. Donc, il part en vacances. Il va au Club Med. Où déjà?
3: À Miami.
0: À Miami.
15: Frontière kosovarde nord.
0: Ça sera Manu qui va faire chaud pendant une semaine. Et puis, ben, donc, n'oubliez pas quand même aussi l'anniversaire de Jean-Pierre Sauzère. Donc, le 4 avril. Donc voilà, donc ce que j'ai à dire.
3: Et toi, tu vas te faire opérer de la rotule,
0: c'est moi, ça? Moi, je me fais opérer donc de
16: c'est
0: la.
16: En tech massif, ta rotule.
0: Je me fais opérer donc je ne risque pas de vous
3: revoir.
0: donc pour la fin du mois d'avril parce que ça c'est sera cool. trop
3: court. Bah oui, ça sera pas encore ressoudé. Ouais.
0: Donc je pense que vous allez pouvoir m'avoir par le bien de mon téléphone. Parce que Fildar aura le courage d'appeler quand même comme on a prévu. Donc moi je vous souhaite
16: une petite conclusion de notre coco quand même, comme quoi la CBI s'est chambée pour pécho des gros tons. Et c'est les routiers devraient éviter de se reconvertir dans la radio quand ils vident 10 litres de bibine par jour.
0: Chaud qu'on est là. Donc vous allez retrouver
3: t'as le disque, t'as le titre du disque ou pas?
0: Vous allez retrouver Stan pour la nuit sans pub. Et puis demain matin 6h Rousseau pour vous faire gagner la Mercedes.
3: 6h Rousseau.
15: Chaud.
3: Ça le ferait bien kiffer. Mais ça se fera pas,
0: mais, c'est de sa faute là-bas parce qu'il prend malade en disant chaud. Donc qu'est-ce que je vous dis? Ah ouais, j'embrasse ma petite Bibi.
3: Bon bah c'est bon maintenant,
0: donc je t'embrasse Bibi et je te retrouve tout de suite. Et donc avec Manu du
3: Mang
0: coup
3: toi.
15: Oui, qu'est-ce que tu veux Gérard?
0: Donc,
15: on va s'enculer après ou quoi? Chaud.
3: Qu'est-ce qui se passe?
15: Tu veux qu'on se mette un peu?
0: C'est Bob demain matin 6h avec pour la Mercedes que Jojo d'Ajaccio voulait gagner. Donc voilà, et on va se normalement c'est ça.
16: Attends, t'as perdu une dent.
0: Donc on va se routier les routiers du plaisir avec la Sadogrado sur l'autoroute du soleil. Bonne nuit à tous et dans 2 mois au mois de mai si tout va bien.
17: On aura de nouveau Apolline, mais cette fois-ci avec Renaud.
18: Ouais.
17: Alors la guitare, essaie de bien allumer le micro, le casque pour que tu entendes bien le niveau, pour que tu imagines que ce que tu entends dans le casque, c'est ce que les auditeurs entendent.
18: Ok, bon.
17: Non, ça veut dire que voilà, ça y est. C'est le métier qui rentre. Voilà, ouais, bravo.
18: Merci. Fille.
17: Ben joue de la guitare, tu vas voir si t'entends bien, si ça sent dans ton casque. Voilà ça.
18: Attends.
17: Yeah. T'as les rockers, ils vont être comme des fous.
18: Ouais.
17: Ils vont tous vouloir te tester. Attention, hein, ça va être dangereux. Ils vont voir Tessin sur l'internet, le son de la guitare. Non mais c'est vrai.
19: Est-ce que j'ai le droit de la mettre la photo du sein d'Apo?
18: Bah bien sûr.
19: Ça pose aucun problème.
17: Avant la suite, bien sûr.
18: C'est 5 minutes dans les toilettes.
19: Dans 10 minutes,
17: tu en feras une. Merci Rigaud, cool. Donc vous allez pouvoir mater le sein en même temps, vous allez pouvoir vous dire putain, en plus elle est rock'n'roll, elle est en plus. T'en feras une autre photo de sein?
18: Ouais, ouais.
17: Ta poitrine?
18: Ouais, bien sûr.
17: Mais pas ton cul non plus. Allez, vas-y.
18: Attends, hop. Entraîner toute la soirée pour vous faire
17: ouais,
18: ça.
17: Ouais, c'est vrai. Parce que je lui ai demandé, c'est vrai.
18: Bon, alors malheureusement, je connais que ces notes-là, sinon, attends, il y a...
17: Ouais.
18: Attends.
17: Ah, comment je joue bien. Comme as you are.
18: Et après, je sais pas.
17: Et après, tu sais pas?
18: Non.
17: Bon.
18: Et ben voilà.
17: Ah ouais, voilà. Donc ouais, je suis sûr qu'il y a des gens qui attendent depuis 23h, depuis 22h ce fameux moment qui a été un moment minable.
18: Grandiose, ouais.
17: Un moment minable de radio, mais elle a fait l'effort de le faire. Et juste après, parmi ce que je te propose, parce que j'ai le CD karaoké de Renault sous les yeux, viens chez moi, j'habite chez une copine.
18: Non.
17: Dans mon HLM.
18: Non.
17: Mistral gagnant.
18: Non.
17: Laisse béton.
18: T'as pas Morgane de toi en tout cas.
17: Morgane de toi, j'ai Morgane de toi.
18: Et ben voilà.
17: Ah, ça,
18: ah, ça va être grandiose.
17: D'accord,
18: aussi,
17: mais tu me la fais pas.
18: Non.
17: Tu y vas,
18: ouais.
17: Tu fonces.
18: Ouais. Ah,
17: ça sera l'air, ça sera ça. Ça. Je te fais écouter en 2 secondes. Ah, c'est lent. Hein. Je calerai directement. Putain, un peu t'assures à la guitare.
18: Ouais, grave. Il y a un mariole, il a au moins 4 ans.
17: Oh là là, ça va être chaud. Engagez les cassettes, les enfants, pour les fans d'Apo. Il y en a, je sais, ils sont au moins 3 ou 4. Et ça s'agrandit de jour en jour. 0800 308 5000 pour nous appeler et passer dans la radio libre du soir. Avec dans quelques instants également, Jenny, 20 ans. Salut Jenny, comment vas-tu? Ça va bien?
20: Allô?
17: Ça va bien Jenny?
20: Oui, ça va, oui.
17: Bon, c'est pas ton vrai prénom?
20: Non.
17: Bon, Jenny, on parlera de quoi dans un instant?
20: D'accord.
17: D'accord. Putain, d'accord. On parlera quoi dans un instant? D'accord, ok.
21: Elle
17: comprend aussi bien le français que ma pauvre petite habite. Mais prends une photo de ton cul, tu dis en 15 jours je fais un concours de cul.
18: Non, hein. C'est bon.
17: Si. Photo de photo.
21: Ça, mais tu l'as mis là ou quoi?
19: Attends, je te le mets sur l'écran,
18: ouais,
19: la photo.
17: Qu'est-ce que tu nous as fait encore?
18: Attends, c'est pas évident de prendre une.
17: Excusez-moi les filles, hein, montre-moi son sein un peu là.
19: C'est pas évident, je vais te montrer après.
17: Oh là là là là là là, mais c'est incroyable, mais je vais aller la prendre la photo. Hein. Mmh. C'est vraiment. Franchement, ça m'amuse pas, mais s'il faut. Hein. Non mais je vais la prendre, tu sais pas prendre la photo de ton sein quand même, bordel.
18: Mais si, mais...
17: Bon alors, qu'est-ce que c'est que c'est dommage là, on perd du temps là.
18: Ouais, mais bon, j'ai
17: essayé. Excusez-nous, Elena et Séverine.
20: Non,
17: hein. Vous pouvez. Hein. Qu'est-ce que c'est que ce travail là, attends quand même, merde alors. Si après les filles, je vous ferai un petit concours, hein, un petit jeu.
20: Ouais.
17: Il y a un bouquin qui s'appelle Avant et après le bébé.
18: Bah il y a 15 ans. Bah il y en a qu'un, au moins c'est original.
17: Bah ouais, c'est un moins gros, bah non mais... Ah ils tiennent bien en tout cas, ils ont pas l'air de... T'as un gros téton.
18: Non, c'est la photo qui fait.
17: Faut prendre les deux, faut prendre les deux.
18: Ouais, je sais. Bon, bah ça voilà, va, elle est pas trop pourrie la photo.
17: Elle est pas mal, il faut que je la prenne, mais là il y a qu'un gros sein. Vous voulez voir un sein d'Apolline sur internet?
22: Mais bon, il y est.
17: Ah ouais.
18: Il y est, parce que
17: pas encore. Tout le monde va y aller.
19: Calme.
17: Ça va, calmez-vous les mecs, ils sont déjà en train de se branler et tout.
19: Déjà, ils me demandent tous les jours où est-ce qu'il y a d'autres photos d'Apolline. Alors si en plus ils savent qu'il y a un sein d'Apolline,
17: Non, le 2, c'est vrai que ça va être le bordel. Bon, allez, on revient avec Elena et Séverine et.
20: Séverine, ouais. Quand tu l'as attaché, etc. Il arrivait à se maîtriser ou pas? Il éprouvait du plaisir ou pas?
23: Bien. Bah oui, mais en même temps, il était frustré parce qu'il ne pouvait pas me voir, il ne pouvait pas me toucher.
20: Ouais, mais il faut que quand même tu essaies de dominer la situation parce que là, c'est l'inverse, quoi. C'est pas quand il veut non plus, quoi. Il faut que tu t'imposes et peut-être aussi ce côté rebelle, il aimera. Hein.
23: Ouais, bah parce que si tu dis toujours amène à tout, attends, c'est normal qu'après, toi t'en es marre, tu as pu avoir autant de plaisir et,
17: et
23: c'est normal que ça devienne une routine aussi.
20: Ouais, mais c'est clair, mais quand je vois que lui, il est prêt pour jouer avec moi, moi je dis pas non, hein, parce que sinon, on sortira jamais. Hein.
23: Ouais, mais alors, vous avez éprouvé du plaisir.
20: Ouais, mais enfin, beaucoup moins qu'avant. Moi, c'est clair que je
23: ramène les massages.
20: Ouais, ouais.
23: Et alors?
20: C'est chiant.
23: Il dit que c'est chaud. Ouais. Il n'y a rien à dire, les latins, bah, c'est sans chaud. Hein.
17: Bon,
21: il y a un problème.
17: Il y a un problème.
21: Ça va pas du tout.
17: Il y a un problème, c'est qu'Apo avait dans sa main le soutif que j'ai maintenant mis sur moi.
1: Ça va pas.
21: Mais bah, tu peux pas me mettre un peu de fantaisie.
2: C'est pas très saillant. Si, j'en ai d'autres, hein, je te ramène d'autres demain.
21: Bah, celui-là, il est pas très fantaisie. Hein.
2: Non, il est blanc.
1: Non, mais ça, c'est un ton. Ça, c'est un soutif qui est fait pour bien soutenir les seins.
21: Ouais,
1: ça, c'est
2: non, non,
1: ça.
2: Non,
1: si, si, si.
2: Attends, ah, ça, bah, ça m'étonne. Non, mais va le voir de près, pas du tout. Non, non, non,
21: c'est du soutien sein.
6: Il connaît bien le fil.
2: Ouais, c'est un soutien sein.
21: Non, celui-là, il est. Ah, il est bon. Ah, il sent bon le sein. Ouais, il sent le parfum, il sent le parfum. L'autre, comme si un sein, ça sentait différent du quoi. Ça sent pas complètement. Oh non, bah parce que t'as une copine qui pue du sein, mais c'est tout. Normalement, ça sent pas un sein. Mais genre, c'est tout. Qu'est-ce que...
2: Mais si, ça sent.
21: Ah, pas des seins, non.
1: Tiens, bah, tu viens de le dire.
21: Bah, oui.
1: Qu'est-ce qu'elle sent des seins?
21: Non.
1: Ta copine, elle sent des seins.
21: Bah, bien sûr que non.
2: Mais si, mais si, mais si, ça sent. Parce que quand t'as un soutien-gorge, ça peut être
21: très respirable. Mais non, ça sent le parfum, là, arrête tes conneries.
2: Peut-être là, mais elle a une poitrine, ça sent. Parce que quand t'as un soutien-gorge.
21: Oh, arrêtez.
2: Mais je te le dis.
21: Je te le dis. Tu crois que j'en ai pas senti des seins?
2: Ah, bah si.
21: Je passe ma journée, mon nez dedans, normalement, quand je suis avec une nana. Alors.
2: Bon,
21: c'est la partie du corps que je préfère,
2: ça.
21: Alors je vais te dire, des seins j'en ai vu des comme ça, des comme ça, des comme ça, des comme ça, il y en avait des comme ça.
1: Ah des comme voilà. Ça c'est
21: pas. Des voûtés, des pas voûtés. Ouais.
2: Mais alors.
21: Okay. Faites pas les malins là là, okay. Séverine et Elena, là, sans déconner, on s'en sort pas. Donc la fin de l'histoire c'est quoi? On se fait attacher, on se met dans le noir avec une bougie?
23: Non, je pense que c'est à Séverine réagir et il faudrait un peu qu'elle.
21: Un peu de fantaisie.
23: Ouais, et puis qu'elle domine un peu la situation, parce qu'apparemment...
21: Attends,
23: bon,
21: excusez-moi encore, mais tu vas où, là?
1: Tu recommences?
21: Bah, attends, non, mais tu bon, fais le standard,
1: c'est... Je gère, j'ai de l'avance, là, c'est bon, tu peux y
21: aller. Je demande une photo de poitrine, pas une photo d'un singe, je fais pas un concours d'un singe, je fais un concours de poitrine.
2: Oui.
21: Et ben alors?
1: Je gère le standard, tu peux
21: au
1: y aller.
21: Boulot, on retourne dans l'élévateur. Ah bah, mais c'est dingue, ça.
7: Une, deux,
21: bah ouais, Rigo, je suis désolé pour... c'est important pour...
23: Max, ascoltami.
21: Oui. Ouais, parle là, parle là, parle là, parle là.
23: Sans y aspirer,
21: hein. Pas là, la Séverine. Qu'est-ce qu'il y a, Rigo? Il fait la gueule parce que...
1: La batterie, putain.
21: Bah ouais, mais t'es en train de lui bousiller les... Mais ça se recharge pas, une batterie.
7: Fais gaffe un peu.
21: Bon, on fait ça lundi, tu préfères faire ça lundi?
24: Pas le chargeur.
21: Quoique, peut-être que les débats de Gérard, c'est peut-être plus important que la poitrine à la peau.
24: Bah, largement.
2: Ça, c'est clair.
21: Non, mais c'est vrai.
2: Ah, non, mais
21: c'est
2: clair.
21: Par rapport à la machine, c'est pas pour te dire. Moi j'ai un jetable à la maison, tant pis. J'ai peur que la qualité soit moins bonne.
1: Mais ça irait plus vite.
21: Elena.
23: Si.
21: Si qu'elle parle là, la Séverine.
23: Okay. Alors, ascolte.
21: Si.
23: Je disais à Séverine qu'elle devait un peu dominer la situation dans le sens où si son mec n'arrive pas à se retenir, il faudrait un peu que tu montes au côté de diablesse, disons, et que tu arrives à le freiner, parce que c'est pas possible comme ça. Tu vas pas suivre, lui il va s'énerver, attends, il va avoir une sorte de tension entre vous et c'est pas bon du tout.
25: Ah non, c'est clair, mais moi je vois pas ce que je peux faire de plus.
23: Eh ben si, tu réagis.
21: Ah bah attends, il y a plein de choses à faire. Mais bien sûr qu'il faut réagir, là je suis entièrement d'accord avec Elena.
23: Ah, grave, enfin,
21: mais non mais sérieusement, on a l'impression que tout vient de lui, que toi t'as rien à te reprocher.
23: Exactement.
21: Mais il y a des... Dans un couple, on est deux et on l'a souvent dit dans ce genre de truc, le sexe, à un moment donné, ça peut tomber dans la routine, ça arrive souvent. Les gens qui disent, quoi, à un moment donné, ça va plus bien. Mais il y a des moments, c'est vrai qu'il peut y avoir des baisses de niveau, il y a des moments où on a envie d'être moins, plus speed, machin, et puis quand ça manque d'originalité, bah...
23: Parce que d'après ce que dit Séverine, elle fait pas mal de choses, quoi.
21: Accueille des nouveaux auditeurs pour le nouveau débat qui est
26: chagrin d'amour. Mais j'ai pas mes questions.
21: T'as pas tes questions?
26: Non.
21: Elles sont où?
26: Je sais pas.
21: Bah, elles sont standard. Manu, les questions là de Françoise, alors sur le chagrin d'amour.
7: Si tu me dis rien.
21: Mais là de c'est, l'autre côté, oh là là, le Manu il est 0 hein, 00 hein. 0007 hein.
26: 007.
21: Ouais.
26: Bon, alors j'accueille Félix.
27: Bonsoir Françoise.
26: Bonsoir Félix. Sophie.
28: Bonsoir encore, bonsoir.
26: Tony.
27: Salut Françoise.
21: Il est encore là?
27: Salut,
26: oui,
27: people.
26: Tony est là.
27: Salut everybody, bonsoir tout le monde.
21: Bonsoir.
27: Bonsoir. Salut Kaka.
29: Salut.
27: Bon,
26: salut. Arnette, je t'ai dit. Céline.
28: Bonsoir Françoise.
26: Bonsoir.
21: Parle dans ton combiné Céline, merci.
28: Bonsoir Françoise.
26: Ah. Bonsoir Céline.
21: Françoise, entre temps on a retrouvé Gérard. Hein.
26: Entre temps
27: ah, merde.
28: Non.
27: Okay. Là, j'adore. Bonsoir, hein.
21: Tu peux lui dire bonjour, bonsoir.
26: Bonsoir Gérard.
27: Bonsoir. Allô, comment il est trop
26: bonsoir Gérard.
27: Bonsoir.
30: Hey, Gérard.
27: La France.
30: Gérard.
27: Je te prends Sandy, tranquille.
30: Attends, j'avais dit qu'on parlerait pas de Sandy.
21: D'accord. Bon, on va continuer. Vas-y, continue Françoise.
26: Bon, alors j'ai accueilli tout le monde là.
28: Ouais.
21: Ça y est?
26: Oui, j'ai accueilli le dernier, c'était Gérard.
21: Ah,
28: non, pitié, hein.
21: Bah c'est pas grave, il va faire le débat avec nous, c'est bon.
30: Pas de polémique, s'il vous plaît.
21: Voilà, bah tu peux poser la première question, bon. Françoise.
26: Alors, le sujet, c'est chagrin d'amour.
27: Ouais. Mmh. Ok.
26: Qu'est-ce qu'un chagrin d'amour?
27: Alors, je vais te répondre.
26: Oui, c'est Arnette. Qui, là?
27: C'est Arnette.
26: Oui, Arnette.
27: Un chagrin d'amour, c'est quand tu pleures.
26: Oui.
27: Quand t'as plus d'amour.
26: D'accord.
27: Tu vois le délire un peu.
26: Ouais.
27: Ok.
26: Alors, Félix.
4: Bah écoute, moi je dirais le. Tu peux m'appeler le chat, hein, si tu veux, ça va plus vite. Moi,
5: oui, d'accord, le chat.
4: Le chagrin d'amour, c'est quand ton cœur, se craquelle et se fend en deux, quoi.
6: Ah, le vieux jeu de mots.
4: Tu vois ?
5: D'accord.
4: Une déchirure du myocarde.
5: Ok. Sophie ?
7: Ouais. Chagrin d'amour, c'est le truc le plus terrible qui puisse arriver, je pense.
5: D'accord.
7: Ça te détruit, ça te ronge, c'est horrible.
5: Ok. Tony ?
8: Moi, un chagrin d'amour, c'est quand je largue les filles.
5: D'accord. Arnette ?
9: J'ai répondu.
5: Ah oui, c'est vrai. Céline ?
7: Ouais, et ben, un chagrin d'amour, c'est quand ton cœur se brise.
5: D'accord.
7: Quand t'as mal au cœur, quand tu souffres, quand t'as mal.
5: D'accord. Ouais. Ok.
9: Et Gérard ?
10: Ah. Ouais, bah, bon, bah, chagrin d'amour. Ouais, bah, c'est quand il y a eu rupture, hein. Bah, de toute manière, moi, je me dis râteau, je m'en suis pris plus d'un, hein.
5: D'accord, ouais, Gérard.
4: Il est toujours aussi con, Gérard. Hein.
7: Ouais, mais dans quelle situation tu t'es pris des râteaux ?
10: Ouais, mais avec un con comme moi, on s'amuse, avec un con comme toi, on se fait chier.
5: Exactement, Gérard. Bon.
4: Excellent.
5: Deuxième question.
11: Et toi, Françoise ? Je peux répondre à la question, quand même. Répondre à la question, Françoise.
5: Qu'est-ce qu'un chagrin d'amour ?
11: Ouais,
5: je vais répondre comme Céline. C'est très dur de perdre un chagrin d'amour.
7: Ouais,
10: c'est très dur de le perdre. C'est
5: pas facile. Non, c'est très dur et ça déchire le cœur, ouais. Ça c'est sûr.
10: Et c'est dur d'en trouver ou pas, Françoise ?
5: Ah non, pas du tout.
10: Pas du tout ?
5: Non, parce que, bon, comme vous les garçons, vous dites une de partie, 10 de retrouver.
10: Ouais, c'est vrai.
5: Nous on en fait autant. Hein.
4: Non, c'est pas vrai ça.
5: Un de parti et 10 de retrouver aussi.
7: Ouais, c'est vrai. Non. C'est vrai, Françoise, les mecs, ils nous jettent comme des Kleenex, c'est vrai.
5: Voilà, exactement.
7: Ils nous jettent pas, nous on aime du profond de notre cœur.
10: Ok, super, t'es génial.
11: Françoise, tu m'excuses de nuit parce que j'ai oublié d'aller aux toilettes et là j'ai vraiment envie, donc je vais vous laisser 2-3 minutes. Hein.
10: Tu vas chier un petit fil d'art.
5: D'accord, Manu.
11: Non, mais c'est fil d'art, hein, moi ça va. Mais fil d'art.
10: Il va faire de la caca.
11: Je peux t'accompagner aux toilettes ? Allez, vite fait, s'il te plaît.
10: Oh, le chien, c'est des caca. La caca.
11: C'est vas-y, la caca, continue, Françoise. Hein.
5: Bon, deuxième question.
10: Bon.
5: Avez-vous déjà vécu un chagrin d'amour ? Alors, le chat. Félix.
4: Alors, est-ce que j'ai déjà vécu un chagrin d'amour ?
5: Oui.
4: Objectivement, non. Parce que déjà, j'ai un cœur de pierre et les femmes, tu vois, quand c'est terminé, quoi. C'est elles qui pleurent, en fait.
7: Non, mais dans quel sens ?
4: Voilà.
5: Dans quel sens ?
4: Je sais pas, je veux dire non, quand j'ai une. Tu vois, quand c'est. Enfin, l'amour, tu sais, c'est quelque chose de très fort.
5: Oui.
4: Tu vois. Et vous, les femmes, vous comprenez pas en fait que. Enfin, l'homme a des droits, si tu veux, sur la femme que vous avez pas en fait. Hein.
10: Mais pourquoi,
5: on n'a pas de droits ?
4: Si, vous avez des droits, mais nous, on est supérieurs, quoi, on est plus intelligents.
5: Et
10: c'est ça. Non, mais moi je suis pas d'accord avec ce que tu dis, parce que nous, les femmes, on est indépendantes.
7: C'est vrai. Non, Françoise.
5: Sophie.
7: Ouais. Est-ce que j'ai déjà vécu un chagrin d'amour ? Non.
4: Parce que tu me connais pas encore.
7: Exactement. Non. J'ai jamais.
10: Ouais, Christine, j'ai voulu la dépouiller, mais ce salope, elle a pas voulu. Hein. Bah ouais, dans son porte-monnaie, je voulais lui prendre 10 balles, 5 balles, elle a jamais voulu. Hein.
0: C'est clair et net !
10: Ouais, dans ces cas-là. C'est bon, continuez pas, sinon moi je plie mes affaires, hein, je prends mes clics et mes claques et puis taillot. Hein.
5: D'accord,
10: bon
5: Gérard.
10: Il y a du monde derrière toi, Gérard. Ouais, t'as du monde derrière toi et j'ai reconnu les voix, c'est bon.
5: Tony. Tony.
8: Oui, j'ai eu un chagrin d'amour.
10: Ouais, Tony, comme par hasard.
8: Tu veux que je t'en parle, Françoise ?
5: Oui, bien sûr.
8: C'était en octobre 76.
5: Ouais, mais que ça soit pas trop long.
8: Pardon ?
5: C'est que ça soit pas trop long.
7: Ouais.
8: Bon, voilà, c'est bon.
5: Alors, Tony, est-ce que t'as. As-tu déjà vécu un chagrin d'amour ?
8: Bah oui, il n'y a pas longtemps, Françoise, t'es au courant en plus.
5: Oui, bien sûr, je suis au courant.
8: Ouais.
5: Mais je peux pas la citer, hein.
8: Cite-la, c'est pas grave.
10: Allez, on la cite.
5: D'accord.
7: T'es sortie avec Françoise ?
10: Non.
5: Lorette.
7: Ah.
10: Oh, il a déconné, hein, la pierre. Il a déconné, hein.
8: Ouais, j'avais vu avant aussi.
10: Ouais, je crois aussi, ouais.
5: Arnette.
10: Il a voulu s'attirer dans mes chiottes et tout. Enfin bon.
5: Arnette.
10: Oui, moi, chagrin d'amour, oui. Il n'y a pas longtemps, il y a 2-3 ans, j'écoutais la bande FM et j'ai entendu un mec qui s'appelait Gérard.
0: Donc on tu sais ce qu'il dit, le vieux porc ?
10: Attends, on a vécu une aventure très discrète.
12: Qui c'est qui vient de dire ça ?
10: C'est Arnette. Gérard, fais pas semblant.
5: C'est Arnette.
10: Ouais, donc j'ai vécu une aventure avec Gérard.
12: Et voilà, Gérard.
10: Ouais, bien sûr. Ouais.
12: Il m'a brisé le cœur. Dans tes rêves.
10: Il m'a brisé le cœur pour une confiance.
12: Ouais, faut pas prendre tes rêves pour des réalités, mon pote.
3: T'es homo, Gérard.
6: Ouais, je sais que je suis très désirable, je te donne envie, mais

0: plus maternelle.
1: Ouais, exactement.
0: Et après, de toute façon, il vient toujours pleurer dans nos bras. Hein.
2: Exactement.
3: N'importe ouais. quoi.
0: C'est après, quand on...
1: Si, c'est vrai. Hein.
0: Bon, après, ouais, quand on a des filles, c'est qu'un mec vient te pleurer dans les bras. Ça t'est déjà arrivé qu'un de tes copains vient te pleurer dans les bras.
3: C'est normal qu'on vienne pleurer dans vos bras.
1: Ça m'est déjà arrivé. Hein.
3: C'est normal qu'on vienne pleurer dans vos bras, c'est pour frotter nos oreilles contre vos seins.
0: Ouais, d'accord.
3: C'est technique à nous, ça.
1: Bon, troisième question.
4: T'as répondu, Françoise, ou pas? Parce que moi, comme j'étais aux toilettes, j'ai pas entendu si t'avais répondu.
1: Non, bah, bien sûr, j'ai répondu.
0: Non, t'as pas répondu, hein.
1: De quoi?
0: T'as pas répondu à la question.
1: Avez-vous été... Attends.
0: Est-ce que t'as vécu d'un chagrin d'amour?
1: Oui, j'ai...
4: Et comment ça s'est passé? C'était... t'as pleuré, tout ça, non?
1: J'ai voulu me suicider.
4: Ah, carrément.
0: Ah, non.
4: Ah, tu l'aimais vraiment, alors?
1: Ouais.
4: Ah, d'accord.
0: Et
4: ça s'est arrangé, ça va mieux depuis. T'as retrouvé l'amour, tout ça.
1: Ah oui,
4: bien,
1: j'ai
4: quoi.
1: Retrouvé l'amour, heureusement pour moi. Hein.
4: Et tu crois que celui-là, tu vas le garder?
1: Ah oui, oui.
4: C'est clair, ça se passe bien.
1: Ça fait 22 ans que je le fréquente, quand même.
4: Ah ouais, bon, ça va. Mais je pense que là, oui, il n'y a plus de problème.
1: Il n'y a plus de problème. Hein.
4: Ok, d'accord. Bon. Merci.
1: Comment avez-vous réagi? Qu'est-ce
4: que... Non, rien, c'est mission impossible, vas-y.
5: T'as très mal l'âme, ça.
0: Vas-y.
1: Comment avez-vous réagi à ce chagrin d'amour?
0: Ah, quelle question.
3: Moi, je suis tombé dans l'alcool.
4: Qui dit ça?
5: Moi aussi.
1: Tony.
5: Moi aussi,
4: donnez vos prénoms.
5: Pareil.
1: C'est Tony.
3: Je suis tombé dans l'alcool et la drogue.
5: Moi aussi, j'ai sombré dans l'alcool et la drogue, pareil.
3: Et l'insomnie aussi, par de conséquence.
4: Et vous n'êtes pas remonté, je crois. Hein.
3: Bah non, les deux.
4: Bah, d'accord, là, c'est bien ce que
0: ça
4: je crois.
0: Ça se voit, hein.
5: Tony et moi, alcoolique anonyme.
6: Gérard, il peut répondre.
4: Françoise, il peut répondre,
1: bah,
4: Gérard.
1: Bah oui, bah attends, parce que Tony a voulu passer avant Gérard.
3: Ah, excusez-moi.
6: Vas-y, Tony.
3: Ah. Je t'en prie, GG.
6: Non, mais après toi.
4: Non, mais ça y est, il a répondu, Tony. Vas-y, GG.
6: Ok, pas de problème. Donc, moi, à la différence près, j'ai pas fait une cure d'alcool, mais j'ai fait une cure de coton-tige.
0: Mais, Gérard, tu l'as vécu dans quel sens, ton chagrin d'amour?
5: C'est pas les débats,
4: Gérard.
0: Non, mais je peux demander une question à un auditeur, quand même.
6: Hmm?
0: Tu l'as vécu dans quel sens?
6: Bah, comment ça, dans quel sens?
0: Bah, dans quel sens?
5: Bon, le vrai.
0: Non, mais ça veut dire que... ouais, voilà.
6: Non, la levrette, je fais jamais ça, moi.
0: Bon, d'accord.
6: Moi, c'est plutôt la sodomie.
1: Bon. D'accord.
6: Okay, voilà, bon. Vous avez eu ma réponse.
3: Et elle queen, la grosse?
4: Tous les auditeurs n'ont pas répondu, là, Françoise.
1: Si.
4: Bah attends, on n'a pas que trois auditeurs, quand même.
1: Non, bah attends, Félix, il a répondu?
4: Non.
1: Alors Félix.
7: La question, c'est qu'est-ce qui se passe en fait quand... Vas-y, répète.
4: Répète Françoise. La question, Françoise, parce qu'il...
1: Comment avez-vous réagi à ce chagrin d'amour?
7: Ah ouais, bah j'ai fait une super teuf, quoi, avec tous les potes et tout. On s'est vraiment... j'ai montré les photos, tu sais, de mon ex, quoi, de ma copine et tout. On a pas rigolé.
1: D'accord.
7: C'était génial. T'aurais dit bien, c'était trop, trop marrant.
3: Et
7: quoi.
3: T'assumes ta nouvelle vie d'homosexuel?
7: Ah, maintenant, ça va super bien. Je suis épanouie, quoi.
1: Bon, d'accord. Sophie?
8: Oui.
1: T'as répondu?
8: Non, j'ai pas répondu.
1: Bon, à toi.
8: Comment j'ai réagi? J'ai pas eu de chagrin d'amour, mais bon, j'ai réagi au chagrin d'amour de mes amis et en général c'est sur moi qui venait chialer, quoi.
1: D'accord.
8: Donc ouais, tu réagis pas bien parce que c'est gonflant, quoi. Autant pas avoir de mec, comme ça t'as pas de chagrin.
1: Ok.
6: Ouais, Françoise.
1: Oui, Gérard.
6: Ouais, j'avais oublié, il y avait pas que les cotons-tiges, j'avais la branlette aussi.
1: Ah ouais, d'accord.
6: La même poignée.
1: Bah tu t'occupes, tu fais ça avec Sandy, hein, s'il te plaît.
6: Bah non, je fais ça avec ma main droite.
1: Bon, d'accord, ok. Mmh. Ok. Mmh. Bon.
0: Je réponds?
4: Qui n'a
1: Céline.
4: Pas répondu?
1: Céline. Céline, ouais. Elle n'a pas répondu.
4: Céline, tu réponds?
0: Ouais, ouais.
5: Je travaille.
0: Je suis réveillée. Ouais, mais je suis devenue insomniaque.
1: Ouais.
0: Et j'arrivais plus à trouver le sommeil, voilà. Et puis je faisais comme un animal, j'allais dans mon coin et...
4: Tu faisais caca dans ta caisse quand même?
0: Non, pas du tout. J'allais dans mon coin et je me libérais de mon chagrin, quoi.
1: D'accord.
0: Voilà.
1: Ok.
4: Et donc toi, Françoise, t'as répondu tout à l'heure, comment as-tu réagi à ce chagrin d'amour?
1: Ouais.
4: Voilà, d'accord, ok. Bon, on passe à la suivante alors.
1: D'accord.
4: Ça se passe bien pour le moment.
1: depuis ce chagrin d'amour, avez-vous... depuis ce chagrin d'amour, avez-vous retrouvé l'amour?
3: Françoise, ta mission...
1: Félix.
3: Félix.
7: Depuis ce chagrin d'amour, est-ce que j'ai retrouvé l'amour? Ouais. Avec une fille fantastique qui habite au bout du monde.
1: D'accord.
7: Voilà.
1: Sophie.

0: Ouais, je l'ai retrouvé, ouais. Il habite loin aussi, mais bon.
1: C'est-à-dire
0: 350 bornes.
1: Ah, je crois qu'il était juste à côté de toi, moi, c'est pour ça.
0: Non, non.
1: Ah, ok.
2: Gérard.
3: Ouais, ben, bon, ben, je vais te laisser, Françoise, parce que là, je vais sauter Sandy. comme je suis un peu fatigué, non, mais elle m'attend dans le pieu, là. Ouais, j'arrive, Sandy.
4: Allez,
3: mets-toi, prépare le matos, hein.
2: D'accord, Gérard.
3: Non, mais petite sodomie, Sandy.
5: Allez, Gérard, fais-moi jouir.
2: Bon, d'accord.
5: Gérard. Gérard, tu kisses Sandy sur l'anus de ma part.
3: Non, mais c'est bon, toi tu vas te faire pseudo. Hein.
1: Qu'est-ce que tu voulais dire, Françoise?
2: Non, j'ai dit sa vie de couple, Gérard, on n'a pas besoin de l'entendre.
3: Exactement.
1: Est-ce que tu crois que c'était débat sur les chagrins d'amour qui lui a donné envie de faire l'amour avec Sandy ou pas?
2: Ça se pourrait.
3: Peut-être, tu crois, hein?
2: Ça se pourrait.
1: Tu crois?
2: Ouais.
1: Ah, d'accord.
2: J'en suis même tout à fait sûr.
1: Et qu'est-ce que tu penses que ça va lui apporter, quoi, d'avoir écouté ton débat alors qu'il va avoir une relation sexuelle avec Sandy, là?
2: Ben.
1: Ouais, c'est hard comme question, je sais. Bon, je l'ai posé, maintenant à toi de répondre, Françoise.
2: C'est assez délicat. Hein,
1: ah bon, pourquoi?
2: Bah, disons que, bon, bah, si ça pouvait. S'il peut prendre un petit peu plus son pied à m'écouter mes débats, bon, bah. Tant mieux pour Sandy.
1: Mais ce qu'il devrait faire, c'est sauter Sandy avec la radio derrière, tu vois, ça devrait
2: être
1: sympa.
2: Ouais, ça lui donnera. Envie encore plus de faire crac-crac avec Sandy. Hein.
6: C'est clair. C'est ce qu'il va faire. Hein, parce que bon, il m'a dit que ta voix l'excitait beaucoup.
2: Ah voilà, bon.
6: Et que ça l'aidait à bander.
7: Ce qu'il devrait faire, c'est se scotcher le transistor sur la queue et sodomiser Sandy.
1: Oh, d'accord. Non, pas trop Tony. Non plus, hein, Tony.
2: Tony.
7: Oui.
2: Bon, t'as pas répondu à la question, moi.
7: Répète-la, moi, s'il te plaît.
0: Est-ce que t'as retrouvé?
2: Oh, t'es chiant, hein, quand tu t'y mets.
7: Ouais, je sais.
2: Depuis ce chagrin d'amour. Avez-vous retrouvé l'amour? Est-ce que tu l'as retrouvé,
7: Tony?
2: Oui.
7: Mais là, elle dort. Là.
2: Elle dort?
7: Ouais, faut pas la réveiller.
1: Elle est dégonflée?
7: Ouais, exactement. je l'ai mis dans une bassine pour choper la fuite, là.
2: D'accord.
6: Sa main droite, elle est ankylosée.
2: Arnette?
8: Tu peux répéter la question?
2: Merde! T'es lourd, hein?
8: Non, mais désolé, j'étais pas.
2: Lyon, pour un avocat, hein?
8: Avocat?
1: Non, répète la question, Françoise, parce que Boucher Arnette il est.
2: Ouais, il est ouais. Boucher, hein.
8: Ouais, exact.
2: T'es pas charcutier non plus?
1: Oh, 2h26, elle se lâche enfin.
6: Festival de la blague.
8: À fond dans le comique, hein, Françoise.
0: Ouais.
1: Donc.
2: Bon, tu veux que je te la répète?
8: Ouais, s'il te plaît.
2: Bon. Depuis ce chagrin d'amour, avez-vous retrouvé l'amour?
8: Non.
6: Françoise. Françoise, excuse-moi, c'est Manu au standard, là.
8: Ouais, vas-y, prends la parole, tranquille.
6: Ouais,
8: hein.
6: Ouais, c'est pas grave. Pour remplacer Gérard, on accueille Stéphane Le Bourré.
1: Ouais.
9: Hello, everybody. Dance on the dance floor.
2: Salut, Stéphane.
9: Et bonsoir, Françoise. Elle est belle. Et Françoise, elle est belle. Et Manu, il est beau. Et
6: Gérard,
9: et Pacha.
2: Bon, Stéphane.
1: Il peut peut-être aller à la ouais. Il va répondre à la question. Ouais.
2: Stéphane, tu peux me répondre à la question?
9: J'ai pas entendu la question. Est-ce que tu pouvais répéter la question?
2: Depuis ce chagrin d'amour, avez-vous retrouvé l'amour?
9: Mais quel chagrin d'amour?
2: Est-ce que tu as déjà eu un chagrin d'amour?
9: Ouais, bon. J'ai eu un chagrin d'amour avec Sophie Marceau dans mon dernier film que j'ai vu.
2: Bon.
7: Pourquoi tu rigoles, Stéphane?
1: Françoise, est-ce que tu crois qu'on peut avoir un chagrin d'amour avec Sophie Marceau? Moi, je crois pas. Hein.
2: Ah non, pas du tout. Hein.
1: Pourquoi?
2: On risque de s'emmerder. Hein.
0: Ah bon?
7: Ouais, parce qu'elle est un peu froide.
2: C'est
7: un peu du surgelé, cette fille, faut le dire.
2: Bon, Arnette, t'as répondu, ouais.
8: Ouais, à fond dedans, ouais.
2: Cindy
0: Crawford.
2: Céline.
0: Céline. Ouais, écoute. Écoute, la vie continue, quoi. La vie est belle, la roue tourne, donc obligé, quand on a un chagrin d'amour, on doit retrouver quelqu'un, quoi, c'est clair.
7: Ok, non, la roue tourne pas ici, hein. Tu t'es trompé de radio.
2: D'accord.
7: C'est pas la skyroulette.
0: Non, mais, Françoise.
2: Oui, je t'écoute.
0: La vie continue, quoi.
2: Ok.
0: Tu vas pas t'arrêter à un laps de temps, oui, voilà, je souffre, et puis il faut continuer, quoi.
2: D'accord.
0: Voilà.
2: Alors, sixième question.
8: Bah, vas-y.
2: Ouais. Êtes-vous... Restez en contact avec votre ex, soit fille ou garçon, hein, peu importe.
1: Ou animal ou tout ce que vous voulez.
2: Non.
8: Bah ouais, moi j'appelle le jeudi soir et je suis en contact avec.
2: Hein? C'est qui là?
1: Donnez vos prénoms, les mecs, hein, quand même. Ça fait combien de temps que vous passez à la radio, là?
5: Deux semaines.
2: Bon, alors, Félix.
4: Alors, est-ce que j'ai gardé contact? Bah, écoute, non. Tu vois, j'ai coupé les ponts carrément et puis j'ai balancé tout.
5: On a dit qu'on parlait pas de ponts. Oh là là.
4: Ouais, c'est vrai, excusez-moi, j'ai parlé de ponts.
1: Attends, on peut demander à François si on peut parler du pont de l'Alma ce soir.
4: Ouais, c'est
1: exceptionnellement.
2: Ça m'est égal.
1: D'accord, ouais, ok. Vous pouvez charger les enfants.
5: On peut charger.
2: Bon, Félix.
4: Ouais, pour terminer, donc voilà, j'ai coupé les ponts parce que il faut savoir retourner la page et voir autre chose après, quoi.
2: D'accord.
4: Faut pas être, tu vois, style sentimentaliste à deux balles, tu vois.
2: C'est
4: la preuve, toi, t'as vu. Regarde, Françoise, toi, t'étais au bout du rouleau là, quand t'as été très amoureuse et maintenant ça va beaucoup mieux.
2: Ouais,
4: comme
2: tout
4: quoi,
2: à fait.
4: Il fallait tourner la page tout de suite, quoi.
2: D'accord.
9: Ouais, Stéphane, il peut répondre.
2: Sophie.
9: Alors, ouais. Moi, je suis toujours en relation avec Catherine Deneuve.
2: Sophie.
9: Catherine Deneuve, elle est belle.
2: Sophie.
0: Oui.
9: Et pourquoi
2: Stéphane, tu perds ta gueule un peu.
9: Et pourquoi
2: Stéphane.
9: Pourquoi tu cries
2: ta gueule. Stéphane, ta gueule.
9: Et pourquoi tu m'engueules
2: tu répondras quand
6: non,
2: je te poserai
6: Stéphane,
2: la question.
6: Laisse répondre Sophie pour l'instant.
2: Sophie.
0: Ouais, moi je... Non, je le vois plus. Parce que pareil, couper les ponts, passer à autre chose. Mais bon, il est parti, il a déménagé. Mais ouais, si je devais le croiser, pas de problème.
1: Fais gaffe, parce qu'à force de couper les ponts, il va vraiment se casser la gueule, le pont.
0: Je pense aussi,
6: déjà
0: ouais.
6: Qu'il y a un pilier qui est en moins.
2: Ouais. Stéphane.
0: Il est branlant, celui-là.
2: Stéphane.
5: Comment, Stéphane?
9: Ouais.
2: Stéphane.
5: T'as le colo, là.
2: Stéphane.
9: Qu'est-ce que tu as le colo? Jamais été un colo, je bois que de l'eau.
2: Stéphane.
5: Yves Lecoq, pourquoi tu prends l'accent américain quand tu imites Stéphane?
9: Je bois que de l'eau.
0: Michael Jordan.
2: Bon, okay, super, passons. Tony.
5: Bah oui, je garde des contacts. Je serais bête de ne pas garder des contacts.
2: D'accord.
5: Parce que j'estime que, enfin, c'est plus facile d'avoir des relations intimes avec les ex que, enfin, des filles comme ça dans la rue. C'est beau ce que j'ai dit. Est-ce qu'on peut réécouter la DAT, là?
0: Ouais.
1: Non, ça tourne plus la DAT pour toi.
5: Très dommage. Beau.
2: D'accord. Arnette.
5: Ouais, je coupe les ponts.
2: Tu coupes les ponts.
5: Comment?
2: D'accord.
5: Ouais,
2: ok.
5: Céline.
2: Céline.
5: Je coupe les ponts.
0: Oui.
2: Céline.
0: Oui, je réponds. Donc, écoute, comment dire? Il y a deux solutions. Hein. Tu coupes les ponts.
5: Ou la bite.
0: Ou bien, non, moi, je veux plus de rapport, je veux plus rien, quoi. Il a pas intérêt à montrer le bout de son nez. Hein.
2: D'accord.
0: Ça, il s'est terminé.
5: Je croyais que t'étais plus seule, toi.
0: De quoi?
5: Je croyais que t'étais plus seule.
0: Bon, hors sujet là.
5: Ah si, c'est dans le sujet là.
4: Ah, toi aussi elle a dit ça?
2: Bon.
5: Ouais, elle
4: croit pas. Ah, moi aussi à Félix, elle m'a dit ça.
2: Oh, ok. Bon.
5: C'est une cochonne en fait.
2: Bon. On passe à une autre question.
1: Toi, je suppose, Françoise, que t'as pas gardé de relation avec ton ex, quoi.
2: Si.
1: Ah bon?
2: Si.
1: Bah, ça va, ça se passe bien.
2: Bah, disons que moins je vois et mieux je me porte.
1: C'est clair.
5: Tiens, fil d'art, la grande gueule, tu pourras répondre aussi.
1: De quoi?
0: Ouais, d'ailleurs.
1: Bah, la question, est-ce que tu gardes contact avec tes ex, Filda?
5: Ouais, avec
1: j'ai gardé des relations avec
0: Yves.
1: J'ai gardé quelques relations avec Yves Simon, ouais.
2: Bon, okay. D'accord.
0: D'accord.
2: Bon, à la suite.
5: Simon, c'est qui?
2: Oh!
4: Amazoniac.
5: Ça aurait pu être drôle, mais je sais pas c'est qui, quoi.
2: Hé, hey, la ferme!
1: La question, Françoise.
2: À la suite de ce chagrin d'amour, avez-vous envisagé de devenir win ou PD?
0: Oui.
1: Donc à cette question, vous allez réfléchir.
0: Attends, c'est des questions à Gérard, ça.
1: Ah ouais, mais attends, il faut quand même un peu de cul dans les débats, on est d'accord, Françoise?
2: Ah, tout à fait d'accord.
1: S'il n'y a pas de cul un peu dans les débats, bah oui, mais un chagrin d'amour, ça peut arriver, enfin ça peut venir d'un problème de cul, on est d'accord?
0: Ouais.
1: D'accord. Donc vous allez réfléchir à cette question, puis on va s'écouter un disque. D'accord.
5: C'est quoi le disque?
1: Ah si, c'est un super disque. Manu, c'est quoi?
6: Mais Manu, il en sait rien, il fait standard, Filda.
5: Oh non, mais c'est quoi cette radio, là?
1: Non, ça y est, je l'ai trouvé, c'est
5: Filda. Mixez-vous radio locale et tout, ça veut dire quoi?
1: C'est une grosse caca, ça s'appelle Double 99 et le titre, c'est Rip Groove. Bravo, voilà. Tony. Et on a toujours une tripotée d'auditeurs, là, des débiles, on peut le dire.
5: Ouais,
1: parce que ce soir, ils sont particulièrement débiles.
5: Ouais, des débiles, ouais.
1: Ouais.
5: Alors, ouais, mais moi, je mixe pas comme une merde, moi.
2: Voilà. Félix.
5: Parce que Tony mixe comme une bête, faut le dire.
2: C'est Félix
4: clair. Salut, je suis là, pas de problème.
1: Tu peux
2: Sophie
1: l'appeler le chat aussi.
0: Oui, je suis là.
2: Stéphane.
9: Hello everybody.
2: Tony.
5: Salut toi, je te kiffe.
2: Tony.
5: Je te kiffe.
1: Il te kiffe grave.
2: Arnette.
5: D'abord, quand est-ce qu'on se fait une bouffe, Françoise?
4: Et Gérard, d'abord, j'arrête.
2: Quand tu veux.
5: Moi, je passe chez toi.
2: quand tu veux.
7: François s'est donné d'abord, j'arracherai ton slip avec mes dents.
1: Elle a pas de slip.
7: Après ton soutien-gorge, je l'enlèverai.
2: Eh Tony, ça suffit toi.
7: François,
2: Céline.
7: François, je te dis au rendez-vous jour d'auditeur.
2: Bonsoir. Bon, alors vous avez réfléchi?
7: Ouais, ouais.
1: Ah, il y a intérêt.
7: La question, mais...
2: À la suite. À la suite de ce chagrin d'amour, avez-vous envisagé de devenir Gwyn ou PD?
7: Ouais, c'est Félix.
2: Oui, Félix.
7: J'ai envisagé d'être Gwyn, mais tout de suite, quoi.
2: D'accord. Ok. Sophie.
1: Bah attends, je comprends pas un truc, Françoise.
2: Oui.
1: Tu veux peut-être m'aiguiller, là, attends. Félix, c'est un mec.
2: Bah oui.
1: Il dit qu'il aimerait être lesbienne, je comprends pas, là.
7: Bah oui,
2: ça dépend si c'est fait opérer.
7: Non, je suis pas opéré.
1: T'es opéré, Félix?
7: Bah non, mais j'ai pensé à être Gwyn, quoi. Je me suis dit, laisse tomber, avec les femmes, ça marche pas. Autant être femme pour femme, quoi.
1: Ah, d'accord.
7: Ok.
0: Choix personnel.
2: Alors, Sophie.
10: Ouais. Moi, j'ai pensé aux animaux, mais bon, je me suis rétractée tout de suite, quoi.
2: D'accord.
7: Mais non, ouvre-toi.
10: Non, je me rétracte.
2: Stéphane.
9: Françoise, je suis devenu homosexuel. Et avec Jean-Paul Belmondo dans Les Misérables.
2: D'accord. Tony.
7: Bah non, moi j'ai jamais pensé à être PD. Parce que si je deviens PD, jamais je pourrais boire un verre avec toi, Françoise.
2: D'accord. Arnette.
11: Ni l'un ni l'autre. Ni lesbienne ni PD.
2: D'accord. Donc un gars normal.
11: Voilà.
2: Ok.
7: Il faut le voir quand même.
11: Voilà,
2: Céline.
0: Écoute, très sincèrement, ni l'un ni l'autre. Hein.
2: D'accord.
9: Non. Et Françoise.
2: Oui, Stéphane.
9: Ouais, je vais me coucher là.
2: D'accord.
9: Je vais boire un petit coup puis je vais coucher.
2: D'accord. Ok.
0: Bonne nuit, Stéphane.
9: Bonne nuit, Stéphane. Bonne nuit.
11: Bonne nuit.
0: Dors bien.
7: Salut Amédée. On accueille Amédée.
1: Et comment tu sais? Tu peux répondre à la question, Françoise. Toi, imagine, toi, bon, on va oublier ton chagrin d'amour, le vrai, mais imagine que tu as un chagrin d'amour. Est-ce que tu crois que tu pourras devenir lesbienne, toi, ou homosexuelle?
2: Ben, j'aimerais bien tenter à être lesbienne.
1: Pourquoi?
2: Comme ça, pour goûter, pour voir si ça vaut le coup.
1: C'est vrai?
2: Ouais.
1: T'as est-ce déjà pensé, donc avec... Vas-y, Céline.
0: Est-ce que t'as avec un mec et une nana?
2: Hein?
0: C'est ça pour essayer un soir. Hein.
2: De quoi?
0: Un mec et une nana.
2: Un mec et une...
12: Faire un 3, oui.
2: Ah non.
7: Manuel Fielda.
2: Non. Non. Moi, je trouve ça dégueulasse, ça se voit.
0: Tu trouves qu'avec une nana, c'est pas dégueulasse?
2: Bah, disons que c'est une expérience, hein. C'est seulement une expérience, hein.
0: Ouais, mais c'est ce que je te parle aussi du mec et de la nana. Une expérience, juste un soir. T'as la nana pour assouvir ton fantasme et t'as le mec pour t'assurer du plaisir.
2: Ouais.
1: Et t'imagines un peu
2: Françoise. Ouais, on peut s'imaginer ça. Françoise.
1: Et t'imagines un peu ta relation avec une autre fille, là, si tu deviens lesbienne ou pas, qu'est-ce que tu ferais?
0: Avec Gérard et Sandy.
1: Non, avec une fille, on est en train de parler avec une fille.
2: Bah, je sais pas.
1: Tu sais pas encore?
2: Non.
1: T'y as pas pensé à ça?
2: Non.
1: D'accord.
2: Je ne sais pas si vraiment ça m'échanterait.
1: Bah, et c'est une expérience, t'as dit. Donc,
2: ouais, d'accord, mais... on dit ça, mais en fin de compte, Non, je préfère faire l'amour avec un homme.
1: Ouais, quand même.
2: Voilà. Oui, quand même.
7: Avec Bobby Wing.
0: Françoise?
2: Oui, Céline.
0: Ouais, je veux te dire, donc en fait, toi, t'as envie de tenter des expériences, quoi.
2: Ouais, voilà.
0: Mais si tu devais choisir une fille, parmi tes séries télé, tu choisirais qui?
2: Hein?
0: Si tu devais choisir une fille.
2: Pourquoi une fille?
0: Parmi les séries télé que tu regardes, tu choisirais qui?
2: Alors, Victoria Principal.
0: Qui ça?
2: Victoria Principal.
0: C'est qui ça?
2: Pamela.
0: Bobby. Ah, Pamela?
2: Ouais.
0: Dans Dallas?
2: Ouais.
0: Et pourquoi?
2: Comme ça, parce qu'elle est belle.
7: Elle est bonne, hein? Elle est bonne, cette salope, ouais.
11: Quelle cochonne, celle-là. Françoise?
1: Françoise, excusez-moi, tout le monde. On accueille Amédée. Hein. Comme par hasard.
9: Adieu, Yoli. Adieu, Yoli, Yoli. Est-ce que nous, faire l'amour?
2: Oui, Amédée.
11: Super.
2: Amédée. Oh, pour le calmer.
1: Amédée. Écoute, tu remets ta culotte, oui. Françoise, hein, si tu veux le calmer. Écoute, Françoise un peu.
9: Oui.
2: Amédée.
9: Oui.
2: Bon, t'as compris la question?
9: Oui.
2: T'as
9: peux me la répéter? J'ai pas entendu la question, tu peux me la répéter, s'il te plaît?
2: À la suite d'un chagrin d'amour, avez-vous pensé... avez-vous envie... envisagez de devenir Gwyn ou PD?
4: Oh non.
2: Non.
4: Non.
2: Non, toi, toi, tu préfères qu'on te baisse la culotte, hein?
4: Yo, en ta chounette, quand tu viens me voir?
2: D'accord.
11: Françoise?
2: Oui, c'est...
4: Je cherche le journal, Françoise.
2: D'accord.
11: Est-ce que t'as une culotte, là, Françoise, ce soir?
2: Je ne sais pas.
11: Tu sais pas?
6: Manu, va voir. Va voir si elle a une culotte, Françoise. Je suis obligé tout de suite. Bah oui, c'est ton tour, hein, t'y vas.
11: Il y a des poils, d'araignée, hein.
4: Tu as des poils?
2: Bon, restons sérieux, là, hein.
6: Ouais, sérieux, sérieux.
2: Sérieux, sérieux, sérieux.
6: Donc, on en est où, Françoise? Parce que moi, je suis un peu...
2: Ouais, moi, je suis...
11: Bon, on passe à la prochaine question.
6: Non, on était en train de demander à Amédée, mais Amédée, étant donné que, bon, il pense qu'une chose, c'est retirer la culotte de Françoise, on va demander à quelqu'un d'autre.
11: Oh là là. Oh là là. Oh, que tu es chaude. Bon, on va dire au revoir à Amédée, on l'accueille avec Chirac. Oh là
6: là. Ah, comment tu sais tout, Tony?
11: Bah, je sais, ouais. Incroyable, hein.
2: Alors Jacques Chirac.
6: Non, il est pas encore là, on va essayer de l'appeler, on va essayer de le choper. Il y a quelqu'un d'autre, il y a Sophie ou Céline ou je sais pas, ou Félix ou...
2: Sophie.
12: Oui.
2: Tu peux répondre?
12: Tu peux répéter?
4: Ah, ta voix.
2: À la suite d'un choc en amour, avez-vous envisagé de devenir Gwyn ou PD?
12: Ah oui, non, mais je t'ai dit, moi...
2: Ah oui, c'est vrai, tu m'as répondu.
12: J'ai envisagé l'animal.
2: Ouais. Et quel animal? Un exemple.
11: Le mammouth.
12: Un mammouth, ouais, un truc avec quelque chose de quand même assez conséquent, quoi.
2: D'accord.
12: Tu vois?
2: Mmh.
11: Ouais, on parle pas de Sandy, ouais, désolé.
12: Non, pas Sandy.
2: Bon.
6: Excusez-moi, comme l'avait prévu Tony, on a que Jacques Chirac à la place d'Amédée. Hein. Voilà. Oh, mais quel devin, ce Tony.
4: Bonsoir la France. Écoutez, il y a dans ce pays une fracture sociale.
6: C'est pas vrai, Françoise.
4: Avec d'un côté les GG et d'un autre côté les Françoises.
2: Bon, Jacques Chirac, ta politique...
11: Oh, je dis que couille molle.
2: Ta politique, tu la gardes pour le moment. Hein.
6: Okay.
12: Là, on est dans les débats françaises.
2: Exactement.
11: Et tu sais faire Pierre Fula?
2: Non.
4: Bon, et bien, ici...
11: Nagano.
2: Bon, non, et vos gueules, là.
11: Oh, ça m'a toujours...
2: Vous répondez, là, maintenant.
6: Françoise a un peu d'autorité, hein, dans ce bordel.
2: Oh.
11: Ça va, il est qu'à nous...
2: Bon, Félix, tu réponds, allez hop.
11: Allez hop, t'as quoi?
6: Félix, tu réponds.
2: Félix, le chat, là.
4: Je t'ai dit, je voulais être Gwyn.
2: Ah oui, c'est vrai.
11: Tout le monde a répondu, Françoise. Passe à la prochaine.
2: Ah, passe à la prochaine. Merci, mais c'est pas toi qui décide. Hein. C'est moi qui commande.
12: Ouais, vas-y, Françoise, défends-toi. Non, non, Françoise, c'est pas comme GG, pitié.
2: Si, justement.
12: Non,
11: tu viens pas comme lui. Ça.
12: Non, non, sois toi-même. T'es
6: vous avez qu'à être discipliné.
12: Voilà.
2: Bon.
12: Toi, t'assures bien, donc voilà, t'as pas besoin de...
4: N'oublie pas, Françoise, que toi, tu nous fais bander, pas Gérard.
12: Ouais, voilà.
11: Bah, quoique...
12: Les phrases de Gérard, tu les laisses parce que vraiment ça nous donne des boutons. Hein.
2: D'accord.
11: Okay.
12: Voilà, merci.
2: Avez-vous pensé à rentrer dans les ordres à la suite d'un chagrin d'amour?
11: J'ai pas trop compris.
2: Alors, soit pour nous les filles, donc bonne sœur, pour vous les hommes, curé.
12: Ouais.
11: Ou alors moi.
2: Ouais. Alors, Félix.
4: Est-ce que devenir curé?
2: Ouais.
4: Non, là quand même pas, je pète pas les plombs à
6: en étant déjà lesbienne, hein, faut que tu te dises bien ça, Félix.
4: Non, mais je veux dire, attends, Françoise, moi en tant que Gwyn, j'aurais jamais pu être curé déjà.
2: D'accord, Félix.
4: Donc Cash, je peux pas, non.
11: C'est Tony, je peux répondre?
2: Non, Tony, je te prends après.
4: Ok.
11: Je te prends en bien que la vie, faut
2: Sophie.
11: Je te prends en mot, Françoise.
2: Sophie.
12: Ouais. Moi je m'en fous du moment que le monastère soit mixte. Hein.
11: Ok.
2: D'accord. Jacques Chirac.
6: Non, c'est Pierre Fula hein, qui est arrivé.
2: Alors, Pierre Fula.
13: Eh bien, ici, Fun Radio, un emmerdement de très fort beau gabarit.
2: Bon, tu réponds à la question, là.
13: Aïe, t'as répondu.
2: Alors, Tony.
11: Moi, j'ai voulu être curé, mais ils ont pas voulu de moi, je sais pas pourquoi.
6: Pourquoi?
2: Ah bon.
11: Bah, je sais pas, j'ai fait des tests, là, de notre père, Ave Maria, et puis non, ça passe pas.
2: Peut-être que tu l'as récité mal, hein.
11: Ouais, mais surtout que quand je voyais des bonnes sœurs, j'avais qu'une seule envie, c'est...
2: De les sauter.
11: Voilà.
2: Ok. Ouais.
12: Comme d'hab.
2: Arnette.
11: Non, moi je prends un Mars et ça repart.
2: D'accord. Céline.
11: Pas de pub.
12: Ouais, alors là, François, question très intéressante, mais très difficile. Hein. Non, mais je crois pas, non. Je crois pas que j'irai... devenir bonne sœur.
6: Bah, tu pourrais, Céline, en plus, t'es encore vierge, toi.
12: Quoi?
14: En plus, ouais.
11: Ouais.
12: Non, mais quand même pas à ce point.
14: Je t'ai rêvé de chasteté.
11: J'ai de la pucelle.
12: Non, mais je rentrerai pas dans les ordres.
2: D'accord.
1: Justement, François, je voulais te poser une question. Est-ce que les vierges peuvent avoir des chagrins d'amour?
2: Bah pourquoi pas?
12: Bah oui, moi, je te demande. Preuve.
2: Bah oui.
12: C'est platonique.
2: Vierge, automatiquement, oui, tu peux avoir, on peut avoir un chagrin d'amour même en étant pucelle.
1: Mais à quelle heure aussi en étant pucelle?
2: Non, pourquoi à quelle heure? Parce pourquoi que tu regardes l'heure pour savoir si t'es pucelle ou t'es pas pucelle?
1: Bah, généralement, oui.
2: Ah bon?
8: François,
1: toi?
2: Oui. C'est qui? C'est Tony là. Hein?
8: C'est Arnett.
2: Oui, Arnett.
8: Ta première expérience, c'était quand et où?
2: Bah, de moi?
8: Ouais.
12: Oui.
1: Expérience philosophique, bien sûr.
8: Ben, bien sûr.
12: Question existentielle.
2: Mmh.
12: À quel âge?
2: À quel âge?
1: Ouais. Elle a dit tout à l'heure 14 ans et demi, c'est ça?
2: 14 ans et demi.
4: Mmh. Eh ben.
12: Ah ouais.
8: Dans les bois, toi aussi?
2: Non.
1: C'était chez lui, chez toi?
4: Chez elle.
2: Chez lui.
12: Ah ouais.
1: Et tu t'en souviens de ça?
2: Ah oui.
1: Et c'était
2: comme si c'était hier.
1: C'était un bon moment.
6: Bien.
2: Ouais.
1: Et ça s'est pas fini en chagrin d'amour, si?
2: Très mal.
1: Ah bon, d'accord.
8: Ah, ok.
1: Bah, tu vois,
2: je préfère pas en parler.
1: Okay. Oh, mais t'as raison.
12: Et bon. Françoise.
2: Oui.
12: Je voulais te dire comme le refrain de la chanson, là.
2: Oui.
12: Est-ce que tu penses que les histoires d'amour finissent mal en général?
2: Non.
1: Pourquoi?
2: Non.
1: Pourquoi?
2: Parce que t'as des histoires d'amour qui se finissent très très bien.
8: Mm-hmm. Ouais, mais comme la chanson, ça se finit mal.
2: Oui, mais en général.
8: En général.
4: Et Françoise, est-ce que tu penses que c'est comme le refrain de la chanson Return of the Mac, that's okay, Return of the Mac, voilà.
2: Je connais pas. Je ne connais pas.
8: Bon. Dans le porto, ça.
2: Ouais, complètement.
1: Mais comment ça peut bien se finir une histoire d'amour? Tu peux m'expliquer? Ce que je comprends pas, ça.
8: Ouais, je peux pas ça.
2: Bah, bon, tu pourrais par exemple.
4: Un mariage?
2: Ouais, un mariage.
8: Ouais, mais ça se finit pas dans ce cas-là.
12: Ouais, mais
2: non, mais justement, tu continues toujours sur ton amour.
1: Ouais. Mm-hmm. Donc ça peut jamais se terminer en fait.
2: Bah non.
4: Donc l'amour est éternel.
2: Ouais. Voilà.
12: Non.
2: Tu restes avec ton amour.
12: Je suis sûr que ouais.
1: Ah ouais, d'accord. Même si t'es plus avec la personne en fait.
2: Voilà.
12: Non, mais
2: de toute façon, même au fond de toi, de toute façon, on dit toujours ton premier le premier amour. De toute façon, tu jamais tu l'effaceras de ta mémoire.
1: Ouais, c'est clair. On se croirait dans une spéciale de Love in Fun. Ouais, c'est clair. On va peut-être penser à Françoise pour remplacer le Doc une fois par mois, quand même. Ouais. Ça
4: serait bien. Ouais. Tu là, tu sais imiter le Doc.
2: Non, pas du tout. J'ai imité pas le Doc.
4: Non, la pierre.
1: Tu peux imiter le Doc, s'il te plaît.
2: Ah non.
1: Tu sais pas imiter le Doc.
2: Non, pas du tout.
1: Ah bon. D'accord.
4: Tu n'es gronde, ce n'est pas ça.
2: Bon. Maintenant. T'avais tous répondu là.
1: Et toi, t'as pas répondu, Françoise?
2: Bah, si, j'ai répondu.
1: Non, mais à la question que t'as posée, c'était quoi déjà? Et vous pensez à rentrer dans les ordres à la suite d'un chagrin d'amour? Est-ce que toi, si un jour, tu vois, t'as un chagrin d'amour?
2: Je ne rentrerai ni dans les ordres.
1: Ni dans le désordre. Ni dans le désordre, c'est comme le tiercé, ça.
2: Non, mais je rentrerai pas dans les ordres.
1: Tu préfères aller où, toi?
2: Nulle part, mais c'est pas un truc. Que j'irai, hein, parce que j'ai vécu toute ma jeunesse dans les ordres, merci.
1: C'était dans une école de bonnes sœurs?
2: Voilà.
1: Et ça se passe comment?
2: La plupart que tu trouves les bonnes sœurs, c'est que des gouines.
1: Ah bon?
8: Ah ouais.
12: la vieille
1: accusation. Et t'as déjà vu des bonnes sœurs tendre le gazon?
2: Une fois.
8: Comme ah bon par hasard.
2: Ouais. Non, c'est vrai. Hein.
1: Sérieux?
2: Sérieux.
1: Bah raconte-nous quand même ça.
2: Ah non.
1: Bah c'est intéressant ça, de toute façon à mon avis elles nous écoutent pas. Hein.
2: Surtout pas les bonnes sœurs.
1: Alors?
2: Bah disons que on a vu, j'ai vu, j'étais pas la seule.
1: Ouais.
2: Mais on était plusieurs, donc il y avait souvent une sœur, elle attendait que tout le monde soit endormi pour aller voir l'autre sœur qui était juste à côté de sa chambre.
1: Ouais.
2: Et une fois on l'a piégé, parce qu'on était quand même gamine, on l'a piégé.
4: Avec un caméscope.
2: Mais non, ça n'existait pas encore.
1: Avec
2: en
1: une tapette à souris, non?
2: Hein?
1: Une tapette à souris avec un morceau de fromage?
2: Non, mais disons que. Qu'est-ce qu'on avait fait? C'est qu'on avait mis un genre de cuvette par terre.
1: Mmh.
2: Et la bonne sœur, quand elle a voulu ouvrir la porte pour l'autre bonne sœur qui rentre dans sa chambre.
1: Mmh.
2: Elle a mis les pieds dans la flotte.
1: Ah d'accord, donc elle était
2: donc
1: déjà...
2: elle a renversé la flotte.
1: Elle était déjà mouillée, quoi.
2: Voilà.
13: Eh bien, maintenant, on le sait, les bonnes sœurs sont des gouines.
2: Voilà, exactement. Voyez.
8: Tu peux pas nous imiter Thierry Roland, là ?
2: Bon.
10: Tu sais pas, Garcimore ? Hein.
12: Mais Françoise.
2: Bon, la 15e question, là, s'il vous plaît.
10: 15e, déjà ?
2: Ouais, bah, déjà.
6: Sa fille, là, avec Françoise.
2: Votre sexualité a-t-elle changé depuis ce chagrin d'amour ?
8: Bah non, puisque ça revient même à la question que t'as dit tout à l'heure.
2: C'est complètement différent. Hein.
6: Ah, tu d'accord. peux expliquer, Françoise, la question, justement, ce qu'ils comprennent pas ?
10: Ouais, non, on est un peu bête.
2: Non, on n'a pas dit que c'était bête.
8: Non, on est bête, c'était un peu teubé, tout ça.
2: Non, c'est parce que, bon, ta sexualité, as-tu... Mm-hmm. Si elle a changé, par exemple, est-ce que...
8: Est-ce que tu baisses plus comme un chacal ou ou alors plus romantique pour
2: voilà ah, okay. Non mais est-ce que tu est-ce que tu recherches comment qu'on pourrait dire
6: en fait Françoise veut vous dire parce que bon elle a envie de vous parler ce soir
8: bon voilà c'est simple Françoise
6: alors laissez-moi faire je sais le faire je crois que je suis le mieux placé pour le faire alors elle veut vous dire en fait que des fois peut-être qu'avant vous étiez avec une fille et que vous faisiez comme ça et qu'après après le chagrin d'amour vous avez fait autrement voilà c'est simple
8: ok
2: merci Fida
8: comique numéro 1
6: bon tu me viras Arnette tu lui mettras une claque mardi.
2: Bon.
6: Donc répondez chacun votre tour.
2: Alors Félix.
4: Bah écoute, comme dit Fildar, je crois que non, sans déconner, ouais, je crois que tu dois changer radicalement. Ouais, tu dois devenir plus chacal en un mot, quoi.
2: D'accord.
4: Mais d'un autre côté aussi beaucoup plus méfiant.
2: Mmh.
4: Alors à la fois chacal, mais aussi lapin.
8: Ok.
4: Voilà.
2: D'accord. Sophie.
10: Ouais. Moi je.
6: Sophie.
10: Veux...
6: Ah d'accord.
8: Ça fond dans la Sophie.
2: Sophie.
10: Moi, je suis devenue plus salope et moins amoureuse.
2: D'accord.
6: Ça veut dire quoi ?
10: Ça veut dire que j'étais pas amoureuse.
2: Ah oui, d'accord.
10: Mais j'étais plus salope. Ouais, mais explique.
2: Est-ce que tu préfères rester plus salope que être amoureuse ?
10: Ouais, tu vois, j'étais plus salope mais moins amoureuse. Donc, voilà.
2: Mais est-ce que tu préfères rester maintenant salope ? Faire souffrir les garçons, par exemple ?
10: Bah là, je suis plus salope, mais bon, je suis toujours pas amoureuse, donc je le suis toujours moins.
2: Ah ouais, d'accord.
8: Déçue.
6: Ouais, est-ce que t'es prête à faire souffrir Félix, par exemple ?
8: Parce qu'il faut pas croire, ils écoutent les conversations en rentrée.
10: Ah d'accord.
4: Déjà un cœur de pierre, Félix, il a un cœur de pierre.
8: Donc moi, ça branle de toute façon.
10: Un cœur de pierre.
4: Ouais. Et je suis une gouine, je te rappelle.
8: Cœur de pierre et bite en caoutchouc aussi.
10: Exactement.
6: Okay.
2: Ok. Bon, Tony.
14: Attends, je finis de teaser, je te réponds.
6: Il y avait Pierre Fula avant.
2: Ah oui, Pierre Fula.
13: Eh bien,
2: il n'est pas marqué là. Oui.
13: Eh bien, dans mes relations, comment dirais-je, sexuelles, je suis beaucoup plus sportif. J'effectue effectivement des saltos triple boucle vrillés avec trip axel.
2: Ok.
13: Aïe, et répondu.
2: D'accord. Alors, Tony.
14: Non, ouais, mais avec tout.
2: Tony.
14: Ouais, réponds-moi la question. C'est
6: Tony, il est bourré ce soir. J'ai l'impression qu'il picole pendant les débats,
14: non,
6: Tony.
14: Non, sérieux.
6: Mais si, mais dis-le.
8: Il donne dans le porto, le Tony.
2: Et ta sexualité, là.
8: Ouais.
2: A-t-elle changé depuis le chagrin, ton chagrin d'amour ?
8: Avec Laurette.
2: Oui, laisse Laurette tranquille.
8: De côté.
2: Ouais.
14: Non, ma sexualité, c'est toujours la même.
6: Toujours la même ? Il n'y en a pas, comme avant.
14: Je me tape toujours des queues.
2: Ouais, ça m'étonne pas de toi.
6: Ça veut dire quoi, taper des queues, François ? J'ai un trou, là.
8: T'as un trou, hein ?
14: Attends, je vais te le combler, ton.
2: Voilà, t'as compris ?
6: Bah, non.
2: Bah, s'il peut pas coucher avec Laurette,
6: ouais.
2: Automatiquement, il se machine.
8: Et on parle pas de ma vie privée comme ça, merde.
2: Il se machine.
6: Attendez, Françoise m'explique, parce que je comprends rien, moi, vous savez.
2: Ouais. Automatiquement, s'il peut pas coucher avec une nénette, ouais. Il préfère avoir une queue à la place.
14: Si possible, dans le derrière.
2: Voilà.
6: D'accord, donc il se laisse pousser la queue, d'accord. Ah, la queue de cheval.
2: Il préfère avoir une queue dans le cul. Hein. Dans son cul.
6: Ah, c'est ça, t'as pas une queue.
8: Un petit peu de respect quand même.
2: Oui, Tony.
14: Bon, je veux pas de queue dans le cul, moi.
2: Non.
14: Bon.
2: Non, mais disons que t'aimerais bien foutre ta queue ailleurs.
14: Bah, c'est clair.
2: Voilà.
14: Qu'est-ce que tu fais ce week-end ?
2: Je regarde ma télé.
6: En plus, c'est cool, elle a pris des capotes. Attention, Tony.
14: Moi, ça me dérange pas si tu regardes la télé en même temps.
2: Non, bon, d'accord. Arnette.
15: Ça ne change pas.
2: Ça change pas.
15: Voilà.
2: Bon. Céline.
16: Tu baisses toujours pas.
0: Écoute, est-ce que ma fille. Comment?
1: Laissez répondre Céline, Céline.
2: Céline.
1: Vas-y, ma grande.
0: Donc, est-ce que ma sexualité a changé Donc, être ou ne pas être amoureuse, telle est la question.
2: Ah oui, si tu veux.
0: Ouais, donc, bah, réponds. Il faut méditer là-dessus, quoi.
2: D'accord.
0: Bah, réponds. Moi, je sais pas. Être ou ne pas être amoureuse sera mon dernier mot.
2: Bah, d'accord.
6: Elle peut pas répondre, elle est vierge.
0: Ah oui, c'est vrai.
2: Ah oui, c'est vrai.
0: Non, mais attends, j'ai quand même une sexualité, n'est-ce pas, Françoise?
2: Oui, oui, bien sûr.
0: Dis-leur que les vierges ont une sexualité.
17: Eh bien, oui,
2: bah, oui.
17: Je confirme la confirmation. Aïe, les vierges ont une sexualité sexuelle.
2: Mais quelle, d'accord, ok.
16: Quelle sexualité tu peux avoir?
17: 1m12. Eh bien, une sexualité qui peut s'effectuer au 410 mètres et sur un terrain de football. Avec une batte.
16: D'accord.
2: Mais elle est éclatée, Sophie. Hein.
16: D'accord. Mais je comprends pas, c'est par équipe. Hein.
15: Sophie, elle est comique, hein, faut le dire.
2: Ouais, ouais. Bon. La dernière question.
1: Ah bah, ouais, la dernière question. Déjà, oh là là.
0: Ah non.
15: Ah si.
2: Êtes-vous devenu.
15: J'ai pas fini encore. Oh non.
2: Êtes-vous devenu impuissant ou frigide à la suite de ce chagrin d'amour?
0: Ça, c'est une question à
2: GG,
0: ça.
2: Non, pas du tout.
15: Frigide, ouais.
2: Hein? C'est qui répond, là?
1: Donnez vos noms, Tony. Crois... Arnette. Je crois que c'est la Gwyn qui a dit frigide.
2: Alors, c'est Félix.
15: Et vas-y, réponds, pétasse. Donc,
2: Félix.
15: Ouais.
2: Félix.
15: Nicolas, là.
2: Félix.
15: Non, impuissant et frigide, non, ça, c'est impossible, il suffit.
2: Non, mais frigide, c'est pour nous, nous les femmes. Hein.
15: Oh, ouais. Je suis Gwyn, je le rappelle.
18: C'est frigide, hein, chienne.
15: Donc,
18: chienne.
15: Impuissant, je dirais impossible, il suffit d'une voix pour m'exciter, tout simplement.
2: D'accord.
15: Ok.
2: Sophie.
15: Message
16: de personne. Oui. Moi, non, j'ai jamais été frigide.
2: D'accord.
16: Et impuissant, donc.
1: Est-ce que t'as été plutôt congélo, alors?
16: Moi, j'étais plutôt congélo, ça m'est arrivé d'être à armoire à glace, mais j'ai arrêté après.
1: D'accord. Merci.
2: D'accord.
6: Oh, la merci blague, Fildar.
15: Ouais, je vais faire comme lui après, hein, je prévois.
2: C'est qui suit après.
15: Pierre Fulard.
1: Pierre Fulard.
17: Eh bien, non, mes performances sexuelles sont toujours aussi hautes. J'effectue actuellement le record de levrette vrillée. Eh bien, mon record est actuellement de 10 minutes, 55 secondes, 12 centièmes.
16: D'accord.
2: D'accord, ok.
17: Aïe.
2: Aïe.
17: A répondu.
15: Aïe.
2: Tony.
15: Qu'est-ce qui se passe? Ouais, on se fout de ma gueule là.
1: Non, parce que rien quand on dit ton prénom, on est mort de rire.
2: Tony.
1: Ah, Tony.
15: Ah, ma gueule.
1: Tony, c'est ta pérorette. Oh, l'orette.
2: Eh, Tony. Tony. Tony.
15: Oui. Non, en fait, quand on reste sur un chagrin d'amour... merde.
2: Laissez parler Tony, merde.
15: C'est pas marrant, putain, je suis pas Gérard.
2: Laissez parler Tony, quand même, hein.
15: Mais il me coupe à chaque fois.
2: Mon pauvre Tony, tu vois.
15: Oui, donc moi, je suis chaud comme une bouillotte.
2: Ok.
15: Je vais raccrocher, hein.
2: D'accord.
15: Ouais, c'est bon. Allez, c'est bon, je réponds.
2: Bon, réponds, s'il te plaît.
15: C'est bon, je réponds.
2: Allez, vas-y.
15: Non, c'est bon.
1: Allez,
15: c'est bon.
1: Vas-y, je te donnerai le nouveau numéro de l'orette. Vas-y, Tony, vas-y.
2: Attaque. Attaque.
15: Je suis, en fait, après un chagrin d'amour, je suis chaud comme une bouillotte.
2: Ouais.
15: Parce qu'il faut repartir, quoi. Il faut pas rester, sur un chagrin d'amour.
2: D'accord.
17: Aïe, répondu.
2: Arnette.
15: Ouais, bah moi, frigidaire, je fais plus confiance. Maintenant, je suis mort, c'est pourri. Maintenant, ce qui se passe, c'est que je fais confiance à Thompson.
2: D'accord.
15: Ouais. Vrai,
2: on a pas besoin de citer. Ouais, justement, on a pas besoin de citer de marque.
15: Alors,
1: mais pourquoi?
15: Sinon, je me suis acheté un Walkman. Super, hein, drôle, c'est marrant.
2: D'accord.
15: Ok, génial.
2: Céline.
0: Ouais.
1: Céline.
2: Céline.
0: Oui.
2: Tu réponds?
0: C'est quoi?
2: Eh, tu peux répondre, Céline.
12: Oui, oui, je te réponds, mais
15: Ok.
12: Je suis devenue frigidaire aussi, congélateur.
2: D'accord.
1: Non, mais le problème que,
2: qu'on
1: a, Françoise, on a un problème avec Céline, c'est qu'en fait...
2: C'est qu'elle est vierge.
1: Voilà, donc tu vois, on peut pas lui demander si elle a été frigide après un chagrin d'amour, parce qu'en fait, elle sait pas ce que c'est.
2: Ah ouais.
15: Pourquoi la,
12: si,
15: la
12: pét... mais si.
2: Bah ouais, c'est
1: moi,
2: vrai que...
1: À moi, c'est de le faire, c'est de le faire toute seule, quoi, tu vois.
12: Mais non, les vierges ont une sexualité, je le confirme. Mais comment tu sais, Françoise?
15: Peut-être
12: comment
15: que la, la pétasse de Fred, elle peut répondre à sa place.
19: Non, ouais, mais la Fredo, elle a atteint la ménopause, là.
15: C'est lui, Fred, viens.
12: Comment tu fais, Céline, hein, toute seule, hein? J'ai jamais... Bon, on passe hors sujet, hein. C'est pas moi, on s'intéresse pas à moi.
20: Bah non, c'est intéressant.
1: Arrêtez, vous allez la gêner.
12: Non, mais
15: ouais, la pauvre.
12: Je suis pas gênée, mais j'ai répondu.
2: Bah ça y est, bon.
12: J'ai répondu, alors... hein.
2: Comme ouais, c'était la dernière, la alors, dernière
1: on attend
2: question...
1: Quand même... Attends, François, on attend quand même ta réponse.
2: Ben...
1: Moi... À la question, bien sûr.
12: Vas-y.
2: Alors, Frigide.
17: Aïe, a répondu.
1: C'était ta réponse, Françoise?
2: Ouais.
1: Ok, d'accord, bon, on va faire la conclusion. Alors, comme d'hab, hein, chacun son tour, hein, comme à la queue leu leu.
2: Alors, Félix, ta
1: Fred,
2: conclusion.
1: Félix passe en premier, comme d'hab.
2: Bah oui, parce qu'il est marqué en premier.
1: Ouais.
15: Ok, bah écoute, François, c'était génial, sans déconner, vraiment bien, bien, bien, ça fait plaisir qu'il y ait un peu de détente.
2: Ouais. D'accord.
15: C'est vrai que ces derniers temps, j'ai répété les plombs, mais bon, cela étant, les deux débats, très, très bien, bravo à toi.
2: D'accord. Merci.
15: De rien.
2: Sophie.
21: Ouais, bah pareil, vive Françoise, hein, vive les débats de Françoise, j'espère que ça va continuer longtemps, que, qu'on pourra y participer longtemps. Et puis voilà, ouais, c'était intéressant, c'était très très construit, très sympa.
15: Ok,
2: d'accord. Merci Sophie.
21: De rien.
2: Qu'est-ce qui
1: non, c'est pas... Pierre... C'est Marc et Sophie normalement.
22: C'est ah, merci Sophie. C'est Pierre Fula. Merci pour la blague. C'est Pierre Fula là.
2: Pierre Fula.
17: Eh bien oui, ce soir on a pu apprécier les performances de la championne en débat coup de gueule de Françoise, 410 mètres et triple salto sur raquette au demi-centre 3 points.
2: Ouais.
17: Aïe.
2: Aïe.
17: Effectivement une bonne soirée en votre compagnie et Françoise, j'aimerais vous sous la table.
1: Ça veut dire quoi?
2: Il voudrait bien me faire crac-crac sous la
17: sous
2: table.
17: La table. Ah. Aïe, conclusion terminée.
2: D'accord. Tony.
17: À demain.
2: Si on veut bien.
1: Voilà.
15: Ouais, téléchat, on en avait pas parlé ça tout à l'heure.
1: Oh, Tony.
15: Ouais, ouais, ouais.
2: Tony.
1: T'es au téléphone avec Laurette ou quoi?
15: Ben non, non, non, pas du tout. Ouais, c'est ça, maman. Donc, ouais, ben bah, ça s'est bien passé, Françoise.
2: Ouais.
15: Je suis fier de toi. Je trouve que tu t'en sors mieux que Gérard.
12: Ouais.
2: D'accord.
15: Parce que t'es plus, enfin, t'es plus...
19: T'es moins délire,
15: t'es plus délire que fille. Et donc, bah voilà, il faut que tu restes. Il faut que tu restes jusqu'à la fin de l'année. Hein.
12: Ouais.
15: Et puis,
12: ouais.
15: Je te fais un gros bisou.
2: D'accord, moi aussi. Arnett.
19: Ouais, bah, pareil que Tony. Moi, je pense que tu déchires point de vue débat. Rien à dire. Donc, si tu pourrais remplacer l'autre Lascar, ce serait bien sympa.
2: D'accord.
19: Sinon, bah, je débarque chez toi ce week-end avec Tony. On fait une descente.
2: Ouais, et puis quoi encore? Amène Laurette à ce moment-là.
19: Non, non, non, juste toi. On vient de pécho. Moi et Tony.
2: Non, non, tu m'emmènes Laurette.
19: Non, non, non, pas de Laurette.
2: D'accord, ok.
19: Pas mon Laurette.
2: D'accord. Céline.
12: Ouais, donc, débat très intéressant. T'as été géniale, Françoise. Et, pour une fois, on se sent bien, quoi. C'est la détente totale. Et puis, j'espère que ça sera toi tous les jeudis. Hein. Ah bah, Gérard, on veut plus de Gérard. Il a pété un plomb, donc bon débarras. Et vive Françoise.
2: D'accord, merci. Ouais,
1: bon, je veux seulement dire que Gérard, bon, il a peut-être pété un plomb, mais bon, il va peut-être se racheter la semaine prochaine. On peut quand même lui redonner une chance, quoi.
2: Ah oui,
1: elle a dépanné cette semaine, mais bon, je pense que Gérard reviendra la semaine prochaine et on verra ça la semaine prochaine. Si vraiment il pète les plombs, peut-être qu'on décidera, enfin, surtout Max, décidera peut-être de donner sa chance à Françoise dans les débats. Qu'est-ce que t'en penses? Ça te dirait ou pas de faire les débats aussi?
2: Ouais, de temps en temps.
1: Parce que bon, là, tout le monde a fait la conclusion ou pas?
2: Ah ouais.
1: D'accord, bon, tu peux faire la tienne. Par rapport à ce que tu as fait ce soir, par rapport au débat.
2: Disons que la conclusion pour moi, j'ai trouvé ça super.
1: C'est vrai?
2: Ouais. Et c'est pas évident de faire quand même les débats.
1: Mmh. Mais ça te plaît ou pas?
2: Oui, ça me plaît.
1: Ça te plaît vraiment?
2: Ouais.
1: Donc si jamais Gérard répète un plomb, on peut te rappeler, il n'y a pas de problème, tu reviendras.
2: Pas de problème, s'il y a framboise pour m'aider.
1: Ah bon?
2: Mmh.
1: Bon, bah c'est super. Alors moi, j'étais très content. Manu, alors?
23: Oui.
1: Ta conclusion sur le débat avec Françoise, ton premier débat avec Françoise, qu'est-ce que t'en penses?
23: Magnifique, j'en veux mille autres.
3: C'est vrai?
22: Derrière. Ah ouais.
3: D'accord, tu signes aussi toi?
22: Ah, je signe pour Françoise. Hein.
3: D'accord, bon bah Françoise, peut-être qu'on se reverra. Là.
22: On voulait plus de l'autre Gugus.
3: On aurait voulu te faire une surprise, enfin, tu as une surprise, faire un cadeau et te mettre Alexandre Alexandra, mais Olivier est incapable de le trouver.
5: J'ai que chanson populaire et c'est Philippe qui est incapable de le trouver.
3: Incapable.
22: Non, non, pas toi. Faire un signe de la main.
5: Par contre, François, je voulais juste un truc, t'as pas eu de double voix.
20: Non, pourquoi?
5: T'as pas eu de radio.
20: Non.
5: Non, donc c'est Gérard qui est parano.
3: C'est clair.
22: Ah ben c'est clair.
3: Donc voilà, donc on va vous laisser. Merci Françoise. J'espère une prochaine.
20: D'accord, Fulda.
3: De quoi? Tu veux un clo-clo quand même pour ce
20: côté? Ah oui, quand même.
3: Parce qu'en fait, on va mettre un clo-clo, puis on va mettre un remix de Françoise, parce que c'est la coutume. Généralement, à la fin des débats, on met un remix. Bon, comme ce soir, c'est toi, bon, on mettra un de tes remix. Bon, tu me trouves un truc là, Olivier, là, un boîtier là? Ah là là là là là. Putain, là là là là. On n'est pas aidé, hein, comme dirait Max, c'est clair. C'est quelle plage? C'est quelle plage, Olivier?
23: Plage, oh, la 2. Oh, la 2.
3: La
23: 2.
3: La plage 2, donc. C'est ça? Françoise?
20: Ouais,
3: tu veux
20: exact.
3: Qu'on chante un peu? On peut chanter un peu.
20: Ouais, si vous voulez.
3: On peut chanter avec les auditeurs. Ils sont là, les auditeurs?
24: Ah bah non, ils sont partis. Les
3: non, mais ils disent à virer. C'est pas grave, on va chanter, vas-y.
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3: Va-t'en, Françoise.
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3: Merci de chanter.
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3: Rousseau, tu la connais?
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3: Refrain Manu.
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3: Olivier,
25: c'est fait de tout petit rien. Ça se chante, ça se danse, ça revient, ça se...
3: Tiens, comme une chanson populaire.
20: Oh, stop.
3: Voilà. Bon, ben là, c'est un petit remix. Donc, on va se quitter, on va laisser la place à Rousseau. Mmh. Hein, pour... c'est quoi? C'est Fun, c'est Tube?
24: Ouais, c'est La Nuit Sans Plume.
3: Ouais. Avec pas mal de bonnes zik, c'est ça?
24: Non, de bonnes zik.
3: Comme t'as l'habitude de le dire. Bah, vas-y, dis-le, tu te dis mieux que moi, vas-y.
24: C'est quoi de la bonne zik?
26: C'est de la bonne zik, ouais.
24: Bah, il y aura quoi?
26: Bah, il y aura Janet Jackson, Cléopatra, Da Bad Chaz, et puis Skunk Anansie, tout ça, quoi. Enfin, la belle vie, quoi.
24: Bah, super!
26: Ah, bah, ouais!
24: Magnifique!
3: Bonne fin de nuit, salut Françoise!
20: Salut!
3: Peut-être une prochaine.
27: Fulda, tu balances. Si tu commences à jouer au con comme ça, ouais. Tu vas dégager tout de suite.
26: Et... c'est de la bombe.
27: Mais Rigo, ah, si oui, tu veux pas t'esprit, ouais. Retire 5 minutes ton casque, parce que là je vais m'énerver. Fulgar, tu balances. Attends-toi, tu t'écrases, d'accord. Fulgar, tu balances.

0: Qu'est-ce qu'il y a?
1: Quoi?
2: Oh là là là!
0: Qu'est-ce qu'il y a? Mais arrête!
2: Je vais prendre le portable dans ta gueule, tu l'as!
3: Oh la bête!
2: On s'est pris une bouteille de coca!
3: Oh là là! Oh yes!
0: Genre, on a du pain de coca, pardon!
2: Oh là là là là!
4: Ta gueule!

0: Bon, Fildar, tu passes correctement.
1: Tiens ton stylo.
0: Hey, Fildar, tu continues pas ta saison.
2: Y'a rien.
0: Fais gaffe parce que c'est celle-là que tu vas te prendre tout à l'heure. Alors, regarde à toi.

0: Combien de temps faut-il pour pêcher où ça c'est? Hop, dernière question.
1: De quoi?
2: De quoi?
1: Répète.
2: Allô?
1: Oh là là, oh là là, oh là là.
3: Vas-y, GG.
0: Attends, toi, tu t'écrases, d'accord? Tu fais ton boulot correctement et tu la fermes.
1: Ok.
0: Ok.
1: On veut répondre à la
0: question. Attends, tu t'accroches ton micro et tu la fermes.
1: Je vais répondre à la question.
0: C'est à l'heure que... Tiens.
1: Non.
4: Toi, t'es vraiment une fille de pute.
5: Ta gueule !
4: Fildar, tu balances.
0: Attends, toi, tu t'écrases, d'accord ?
4: Fildar, tu balances.

0: choisir des auditeurs qui rigolent et qui sont de voir. Hein.
1: Ta gueule!
2: Alors, lui bouffer comme un porc. Ah, vas-y, parle maintenant, tu veux manger, parle.
3: Bah, bon, on va reprendre le débat.
2: Ça t'écrase.
4: On parle pas la bouche pleine, fini pas. Ta galette. Allez. Il est en train de partout, hein.
2: Bah alors.
4: Ça y est.
2: Ça y est.
4: Bon, vas-y, attaque. Troisième question.
3: Alors, la troisième.
5: Eh, juste avant la question. Les cadres, je vais les envoyer à Gérard pour Noël, en retard.
6: Mais c'est l'équipe. Voilà.
4: Merde. Non, on n'est pas là pour ça, vous êtes dégueulasse.
5: Bon, allez, on fait péter la troisième question.
3: Ouais, on fait péter. donc, on va. Je pense qu'on va accueillir. les gens qui rentrent, c'est bon. On va accueillir David.
5: David.
3: David.
6: Tout à l'heure, moi.
5: Ah, la pupus.
3: Ça, mon canard. Bonne année.
5: Bon.
3: Ouais, alors, on y va. Pourquoi tu ne mets pas de couleur?
2: Ouais, parle devant le micro, Gérard.
5: Bien sûr que si, les femmes mettent des couleurs. J'ai pas compris la question.
6: Je veux pas parce que.
7: Répète ta question.
6: C'est une question de lessive.
3: Non, mais attends, je répète.
5: Pourquoi les femmes ne mettent pas de couleurs?
3: Voilà.
7: Vous
3: faites de la lessive pour que le noir y parte. Hein.
6: Oui,
3: le principe que le noir y part pas, c'est que le rouge qui part ou le blanc. Hein.
6: Ouais, tu as raison.
3: Si la nana a ses règles, tu vas avoir le rouge qui va partir. S'il y a des morpions blancs, tout ça, ça va partir. Hein.
6: C'est vrai, t'as raison, vraiment. Ouais.
8: T'es à fond sur la déconne, mon
3: chéri. Bon, chacun votre tour, on y va. Arnette, pour toi.
9: Ouais, bon. Pas de couleur, c'est qu'elles sont pas guettes, je sais pas.
3: C'est Kenberry, là.
9: Voilà,
5: qui parle bien la France, qui parle.
9: Répondre.
3: Oui.
9: Kenya.
3: Oui, Kenya.
9: À mon avis aussi, c'est...
3: Non, mais attendez, j'ai jamais vu une nana en été en noir.
9: Mais oui, c'est pour ça.
3: Si, en maillot de bain en noir, je veux bien. Ça, j'apprécie les dessous noirs en maillot de bain, si c'est bien porté. L'hiver en noir, merci. Hein. Jamais une nana en noir l'été, pour moi. Oui, Hugolin. Hugolin.
2: Oui. Hugolin.
10: Ouais, alors moi je suis noir et le blanc.
3: Noir et blanc.
10: Ça se marie très bien, noir et blanc. Voilà.
3: Ah ben c'est bon.
2: Non mais c'est pas toi que je parlais, Gérard.
3: Non, parce que sinon j'ai pas les réponses des gens. Hugolin, toi c'est noir et blanc.
10: Voilà.
3: D'accord. Bref.
10: Je pense qu'ils sont pour
4: le coup. Question, Gérard.
6: D'ailleurs, les premières télé étaient en noir et blanc aussi. Hein.
3: Ah. Oui.
4: Quelque chose.
3: Bon, tu sais qui est.
4: C'est Morticia.
3: Hein, Morticia.
4: Ouais, par rapport au. Pourquoi elles mettent que du noir.
3: Bah pourquoi
5: pourquoi mettre pas de couleur,
3: ouais, pourquoi qu'elle mette pas de couleur, c'est tout.
4: Bah moi je mets de temps en temps de couleur, mais le noir en fait, il y en a certains qui se sentent vachement à l'aise dans le noir et puis
5: vous avez
3: ouais.
5: Pulls,
3: ouais, noir, d'accord. En fait, non mais c'est bon, là les deux gorilles là vous allez vous calmer.
5: Il y a Yannick aussi.
3: Non il y a pas Yannick encore. Hein.
2: Non, on n'a rien fait, continue le débat, on fait rien nous Gérard.
3: Non mais pour l'instant parce que j'entends des voix dans mon casque. Bon Nicolas. Morticia, Luigi.
6: Oui, moi je crois que tu as raison. Hein.
3: Ouais, j'ai raison sur quoi?
6: Bah, sur tout.
3: J'ai raison, ok, c'est bon.
6: Est-ce que tu as reçu mon cadeau? Je t'ai envoyé un cadeau pour Noël.
3: Qui?
6: Moi, je t'ai envoyé un carnet de timbre, une carte de téléphone et puis un carnet de ticket de métro. Est-ce que tu as reçu?
3: J'ai rien reçu encore alors.
6: Ok, mais tu vas bientôt recevoir, c'est mon cadeau.
3: Ah, c'est ton cadeau? Bon, ok.
2: Parle dans le micro, s'il te plaît, Gérard. Bon, Gérard, au lieu de faire le singe, tu m'aides là.
3: Bon, au lieu de faire le singe, vous arrêtez de me prendre la tête pour regarder le quiz. Bon, vous voulez peut-être que je vous réponde, moi, sur...
6: Ah oui, bien sûr,
4: on attend ça, hein.
3: Ah bah, c'est bon, ça y est, les nanas, vous attendez que mes réponses, hein, c'est ça?
4: Allô,
6: on s'en bon.
3: Attends, toi, 6 mois là-bas, et c'est bon, j'ai pas vu un Ray McCutie encore, hein.
5: Tu vas nous attendre combien de fois, t'es là, Gérard?
2: Personne n'a t'a demandé de le sucer. T'entendais quoi, Gérard? Vous avez entendu?
3: Non, mais on va demander quand même à Julie. On va quand même demander à la petite Caille au standard. Ce
10: Et Florent, qu'est-ce qu'il en parle?
3: Non, bah lui, Florent, lui, c'est 6 mois. C'est bon, Florent, il est parti.
10: Vas-y, Flo.
3: Bah, Julie.
10: Voilà.
3: Bon, bah, merci, Julie.
2: Ma réponse sûre.
10: Si
2: je veux bien que tu me suces, je suis d'accord.
10: Vous vous calmez, vous êtes méchant là.
3: Non mais vous avez pas autre chose que sans arrêt de me dire suce-moi.
2: Mais tu nous demandes en
3: train. Mais qu'est-ce que je veux te sucer toi? Déjà toi, je te veux pas.
5: Est-ce que les femmes aiment les préservatifs noirs?
3: Dans ces cas-là, je vais dire une chose, c'est pas le sujet du débat.
2: Oui, ah bah si, c'est...
5: Il y a du noir, il y a du noir.
2: Le préservatif est en vêtement noir.
5: Ouais, c'est un vêtement noir.
9: Mais là, on parle des filles.
2: Parlons des mecs un peu.
10: Entièrement très d'accord avec
3: lui. Bon, alors... Alors maintenant, comme il n'y a pas beaucoup de nanas, j'ai pas beaucoup trop de nanas. Toi, tu
2: Il y a Luigi qui a une, qui est très pertinent sur Minitel, qui dit qu'avec les tsuns noirs, l'avantage c'est qu'on voit pas les traces de pneus.
10: Ouais.
3: Bon, là, oui. Qu'est-ce que ça fait qu'est-ce que ça fait quand écrase un quand on écrase un chinois? Attends,
2: il y a pas de rapport avec le débat, Gérard. Continue.
3: Non, on s'en fout.
5: Ça fait une ligne jaune, quoi.
3: Ouais, ça fait une ligne jaune, mais attends, toi.
6: C'est vrai qu'avec un caleçon noir, tu peux le garder pendant un mois, alors qu'avec un caleçon blanc, tu dois le changer.
5: Alors, Gérard, il y a plus de bonnes résolutions, c'est devenir comique maintenant.
3: Ouais, bon, c'est bon. Alors,
2: de toute façon, il finit avec des histoires drôles aujourd'hui, Gérard. Hein.
3: Non, on va finir sur le débat de la séduction, et j'aurais bien voulu que...
2: En fait, il y a Philippe Bouvard qui m'a appelé pour que tu fasses les grosses têtes.
3: Non, mais c'est bon, ça, c'est des conneries, j'aime pas ça.
5: Gérard, okay. Quelqu'un arrête avec ton téléphone, là.
10: Gérard, en fait, je pense que les couleurs varient suivant les pays. Parce que moi, j'ai déjà vu aux...
3: Bon.
6: Gérard, est-ce que c'est vrai que tu vas faire de la figuration en Paris-Dakar?
3: Là, la question, j'y répondrai pas.
9: Pourquoi,
6: il paraît qu'on était tout le bord de la piste.
3: Bon, c'est bon, vous n'avez pas commencé. D'accord, ou sinon, on va terminer à 2h20, ça va aller plus vite. Ah, mais là, vous arrêtez vos conneries, ou sinon, j'arrête le débat et
2: question
3: je
2: Question suivante.
6: Ok, très bien.
2: Question suivante, hein. Monsieur Gérard de Suresnes.
5: Et les connards, on en parle pas, les connards.
10: Oui.
3: Non, mais attendez, ça c'est pour les nanas.
9: Oui.
3: Alors maintenant, les nanas, est-ce qu'un homme en noir, vous l'aimez?
9: Pas que c'est noir.
3: Cassandra.
2: Attends. Pour répondre à la question, sans culotte, sans culotte, pour mieux sentir ta bite, Gérard.
3: Bon, alors, Nanou, c'est bon, sur Minitel, t'arrêtes. Tu laisses ton numéro, on te rappelle, parce que ça, tes questions comme ça, j'en ai ras-le-bol.
2: Et si ça peut t'exciter, Gérard aussi, elle a un beau fouet noir. Pour un beau mâle en chaleur comme
3: ça. Non, toi. Mais c'est bon, s'il y avait, à part Nanou, si on pouvait avoir d'autres réactions de Nana sur Minitel que Nanou, ça serait mieux.
5: C'est vrai, hein.

0: du marron ou du blanc.
1: On va aller à l'église.
2: Vous
3: laissez faire mon débat ou...
1: Comment veux-tu que je t'en...
3: Là, ce soir, c'est la rentrée, ça se voit que c'est l'anniversaire. C'est la nouvelle année.
1: Merci, Vera.
3: Non, mais c'est bien parce que, en principe, Max, quand je suis arrivé, il avait pas trop le moral. Et là, il a une super forme.
4: Ah non, mais j'ai le moral parce que je travaille pas, parce que je suis pas derrière le micro pour m'énerver.
3: Quand tu... Ah ouais, c'est, tu me laisses m'énerver. Non, mais c'est bon.
4: Faut quand même expliquer aux auditeurs, si vous voyez, la gueule de Gérard, mais on est plié derrière, on est 4-5 dans le studio, on est plié derrière.
3: Mais là, pour l'instant, il y a...
4: Oh la gueule, tu as les enfants.
3: Ouais, je peux pas vous dire. Non, mais c'est clair, c'est pas final à la ligne.
4: Mais GG, mais t'as une gueule ce soir, mais t'es mortel.
3: Ah, va bien t'en ressembler à une. Mais regarde la gueule qu'il a.
1: En tout cas, ce soir, je suis à la pêche.
4: Sans déconner, un village people, putain.
3: En fait,
4: Gérard.
3: Ah, c'est bon, ça y est.
4: Eh, Gérard. Après le débat, faut que t'ailles nettoyer le trou du cul de Nanou parce que t'as laissé plein de sperme dedans.
3: Non, mais Nanou, elle va se faire foutre, elle.
4: Bah justement, c'est ça le problème.
3: Elle va se faire foutre. J'ai d'autres personnes à m'occuper d'elle.
0: Qui?
3: Oh, qui c'est que... Qui c'est que...
1: Arrête, vous calmez, les petits cochons.
4: Question suivante.
3: Bon, Mortivia. Mortivia, ta réponse.
4: Mortivia.
1: C'est le tiré pour lui fout un
0: bon.
3: Oh, Morticia.
1: Ah, c'est bon,
0: Morticia, vas-y,
1: vas-y, j'attends,
0: oui.
1: Ah, la Fico, elle est bonne, hein,
4: GG. La suite.
3: Morticia,
0: oui,
3: t'arrêtes.
1: Sors tes doigts.
0: Ouais, non, bon, je m'en retrouve.
3: Non, sucré. Non, c'est bon, on a eu me chercher un café. Morticia,
4: ouais. C'est Mojo qui dit que t'as fumé du hakik ce soir.
3: Non, j'ai pas fumé du hakik, j'ai fumé des...
1: La marée, au moins des gitanes.
4: Des bouteilles de rouge, à mon avis, il a fumé ce soir.
3: Non, j'ai fumé des Marlboro.
1: Gérard,
3: oui,
1: c'est
3: bon, c'est bon.
1: Le café.
3: Bon, c'est bon.
1: C'est drôle, t'arrêtes.
3: Bon, allez, Morticien, je vais reprendre un peu mon sérieux. Pour une fois, un petit peu quand même.
1: Un petit peu quand même.
3: Directement. Morticien. De toute façon, c'est moi qui... Mon Hugo, là.
1: Ouais, moi.
3: Kenya.
0: Oui.
3: M'en bats les couilles. Hein.
4: Non, vas-y, donne la réponse.
0: Oui,
3: bon, Kenya. Ouais, Kenya, ta réponse.
0: Alors ma réponse, ouais, c'est vrai que un homme en noir, c'est très sexy. C'est intéressant.
3: Attends, qui c'est qui vient de dire ça là?
1: C'est Florent.
3: Non, attendez. Salut, la nana qui vient de répondre à l'instant.
0: Mais c'est moi, Kenya.
3: Kenya. Alors
0: c'est
3: Kenya.
0: Intéressant.
3: Attends, Kenya.
4: Et à propos de ton paquet de clopes, Gérard, il y a Nanou qui veut que tu l'enfonces dans le cul avec ta bouteille de rouge.
3: Voilà, c'est bon, Nanou, de toute manière, elle m'énerve, tu as laissé son numéro de téléphone, on la rappelle.
4: Et elle veut sentir ton parfum,
3: non, mais c'est bon,
4: ton parfum au WC qui pue.
0: Attends, c'est bon. Envie de
4: ah ouais, elle te la prend bien d'ailleurs.
3: Ouais, elle commence à m'énerver. Arnett, il est pas là?
1: Disons qu'un homme tout court ne m'excite pas, quoi.
3: Bon, d'accord.
0: Je suis pas sûr, ça. Hein.
3: Bon, ouais,
0: Kimberling.
3: Dire une chose, que c'est un débat qu'on m'a donné.
1: Gérard Le Pen, maintenant.
5: C'est là, est-ce que tu
4: veux... Ouais,
5: que...
4: du calme.
3: Là, que... attendez.
4: Pas de conneries comme
3: non,
4: ça.
3: Non, stop.
4: Continue le débat, Gérard.
3: Non, là, je préviens d'une chose.
1: Oui.
3: Là, je préviens d'une chose, c'est pas parce que...
1: Merci, Gérard.
3: J'ai ce soir...
4: C'est gentil, merci, Gérard. Question suivante.
3: Voilà, donc question suivante, maintenant, c'est la séduction.
0: Oui. Oh.
3: Je m'attends à tout.
4: Et Gérard,
3: moi je t'emmerde. Tu vas pas commencer. Attends. Là,
1: non, Gérard,
3: Luigi.
1: C'est cool, calme-toi. Hein.
3: Non, c'est bon.
5: Je voulais savoir pour 97, c'est tout.
3: Non.
4: Il s'informe.
5: Pour 97, c'est tout.
4: Bon, tes questions sur la séduction, Gérard.
5: Séduction.
3: Je te répondrai pas à ta question, d'accord?
5: Ok.
6: Et toi?
3: T'es servi?
5: Ok.
3: Au
1: final,
3: donc, ça persiste, j'arrête. J'arrête. Non, j'arrête, je continue pas.
5: Ok.
4: Il n'y a pas de rapport avec la séduction, là.
3: Il est 2h30 du matin, si tu veux que j'arrête tout de suite le débat, tu le dis.
5: Non, s'il te plaît.
3: Non, mais tu continues et là,
1: Gérard, il n'est pas fort.
0: Oui.
5: Merci, pour Dieu.
3: Alors, je te préviens, je veux pas entendre ça.
5: Ok.
1: Tu vas pas nous gâcher notre soirée, Luigi.
4: Donc je te préviens, on va revenir dans 4 heures. Non, mais il vous prévient, faites gaffe. Hein.
0: D'accord.
3: Okay. Donc, cherchez. Comment séduire un homme? Ça, c'est pour les nanas.
0: Et
1: pour les mecs, c'est devant?
5: Et pour nous, les mecs?
4: Pour vous, les mecs, c'est pareil. Comment séduire un homme? C'est pareil. C'est intéressant.
3: Pour les mecs...
4: Il essaie, Gérard, il n'y arrive pas, là.
3: Non, mais de manière, je vais balancer les trois questions.
5: Ok.
3: C'est pour les nanas.

0: Comment séduire un homme?
1: Pour les mecs, comment séduire une femme?
0: Voilà.
2: Ah, c'est quand même
0: séduire là-bas, pour de bon, est-il vrai ou faux? Donc vous réfléchissez, et chacun votre tour, je vous donnerai, vous me direz vos réponses.
3: Voilà.
0: Je te jure, alors. Ouais, bah, j'ai rien mangé. Hein.
1: Tu vas nous faire un petit programme Wet Wet Shore.
0: Ah, j'ai rien
3: mangé.
2: Non,
0: non, non, non, non, non, non, je prends un sponsor de ma santé. Bon, on s'en fout. Bon, allez, tout à fait.
2: Avec le café.
0: Bon, c'est bon.
1: Il est, c'est gonflé.
0: Une connerie comme ça, il rentre.
1: Bah, je suis déjà chez moi.
0: Bon.
2: Ok.
0: Donc on
2: y va. On y va, non?
0: Bah oui. Donc on va prendre.
2: Oui.
4: Qui c'est que tu veux prendre?
2: Prends-moi, David.
1: Vas-y.
2: C'est plus de temps que je veux ça.
0: Non, bah, on va déjà poser la question.
1: À une nénette.
0: Ouais.
3: Bah. Non, on commence par les mecs.
0: Non,
1: Non, parce qu'ils savent pas quoi dire. Ils nous ont tout demandé hors antenne. Et... Kimberly.
0: Non, bah, on va demander à.
1: Kenya.
2: À Luigi?
0: Non, à la petite Caille au standard.
1: Ah.
0: On va commencer par elle.
2: Est-ce que tu veux la chatte?
0: Ouais, t'arrêtes pas, regarde à ce que tu viens de dire.
2: Ah ouais, ça fait...
3: Julie.
4: Bon, t'as répondu une.
5: La question, c'est quoi?
0: Comment tu fais pour séduire un homme?
5: Je fais rien.
1: Elle est borgne, c'est pour ça qu'elle suce avec les yeux.
3: Non, je pas non. Avec les yeux.
0: Que je veux dire quelque chose de correct, vous me laissez.
2: Ah, la FLNC, tu nous fais chier. Hein.
0: Non, non, mais... Ouais, c'est bon, si t'as envie de chier, tu te torches le cul. Sur les gestes, marre de faire mouiller les culottes.
3: Ah, attention, on attend ça, Gérard.
1: Attends, j'écris.
4: Vas-y, on en dit.
2: Est-ce que tu veux parler lentement pour qu'on prenne des notes, s'il te plaît?
0: Non, non, mais de manière, j'ai... Ah, bon. Pour la rentrée, ça a été dur.
3: Raconte.
2: Tu n'as pas ça,
0: ça, ça vous regarde pas.
4: Non, fais mouiller les culottes, Gérard. Fais-moi bander, là.
0: Non, alors, je vais vous dire une chose que... Ouais. Je vous ai posé trois questions sur les trois questions. Il n'y en a qu'une qui a pu me répondre correctement... deux qu'on peut répondre
2: allô
0: correctement.
2: Allô
0: ça va être les deux qui répondent. C'est...
3: C'est vrai, tu dis rien. Hein,
0: c'est quand
3: Gérard.
0: C'est quand et quand, c'est bon.
5: Gérard, t'es pas là pour faire juge, j'ai dit...
0: Quand Lyon et les Yvelines. Voilà, terminé.
2: C'est qui montre
5: Louis Gérard, on voudrait ta version et ensuite ta conclusion, s'il te
0: donc,
5: plaît.
0: Donc, ma version pour séduire une nana.
5: Manière, merci, Gérard.
0: Le regard, c'est bon. Les gestes.
3: C'est bon.
0: Je vois pas trop.
3: Merci.
0: Les yeux.
3: Ok, c'est clair.
0: Je vois pas trop. Parce que j'ai jamais vu qu'on pouvait séduire quelqu'un avec les yeux.
1: Le regard.
0: À moi, sur les sujets de la séduction, donc ça...
2: Mettez la musique, vive la Sky Roulette.
0: Alors là, je vois pas du tout le rapport avec, avec le débat de ce soir.
3: Kimberly.
0: Oui.
3: Alors le nom de qui, le porte
4: maintenant.
0: Et là, vous allez retrouver Yannick pour la nuit sans pub. Demain matin, 6h, Lorenzo.
4: Après?
0: Et après, je ne sais pas, parce que
4: Stéphane, David après.
0: Bon, Stéphane, Dave,
4: Libre Info, non, David, la Libre Info.
0: Libre Info avec Florian Gazan. À 20h, vous allez retrouver Jessica, Doc et Arnold. Et à 20h...
4: Jessica, Doc et Arnold.
0: À 20h, à 22h, vous allez retrouver un babouin avec une babouine et un gorille au standard.
4: Et tout de suite, René
0: et tout de suite, la nuit sans pub. Bisous à tout le monde. Donc, je remercie tous ceux qui m'ont laissé les courriers. Donc, je rappelle deux personnes tout de suite.
4: Hein. Tu te crois aux Oscars là ou quoi?
0: Oui, je me crois aux Oscars.
4: Avec tout de suite, René MC avec Maya Didal.
1: À toi, Max, le Star System, qui m'a fait l'honneur de me donner un contrat. À Rigaud et à Manu. Je vous souhaite.
6: Et Filda, il manque Filda. J'ai. T'as oublié quelqu'un.
1: Non, mais l'autre, j'en ai rien à foutre de sa gueule.
6: Filda. Oh, t'es vraiment une pute, hein.
1: Quoi, je suis. Hein?
6: Mais attends, ça pourrait être ton fils.
1: Non, non, mais moi, je l'aime pas.
6: Ça pourrait être ton
1: fils. Il m'a fait chier le 24 décembre. Dernier.
6: Non, mais.
1: Il a pas arrêté de m'emmerder. Donc, je lui ai.
6: Le 24 décembre, hein. On n'en change pas une équipe qui gagne, on enlève tous les airs.
1: Non.
6: Allez, merde, ça pourrait être ton fils.
1: Non.
6: Ah, Il t'appelle papa, regarde.
1: Va laver tes chaussettes,
6: Oui, bah profites-en pour laver les tiennes aussi au passage. Et repartons du bon pied justement parlant de chaussettes.
1: Donc alors à toute l'équipe.
6: C'est-à-dire.
1: À toi. Hugo. Manu et Pilar, comme tu veux que je te cite.
6: Et Olivier de la Pro et Gaël.
1: Olivier de la Pro, Gaël
6: et demain, Axel, demain d'ailleurs, demain.
1: Axel et Sam.
6: Non, on s'en branle deux, on s'en fout.
1: Ouais, non, je m'en branle pas, moi.
6: Non, c'est des.
1: Je vous présente à toute l'équipe de Fun Radio. Je vous présente mes meilleurs vœux 99.
6: Mais Jean-Michel aussi, pendant que tu y es.
1: Comment ?
6: Mais Jean-Michel aussi, si tu dis. Ah ouais ? GG. Jean-Mi.
1: Ouais, Jean... je le connais pas.
6: Bah, l'homme à la 125, merde.
1: Je connais pas. Donc, je présente tous mes bons vœux. Donc, je présente tous mes vœux à deux dites.
6: Alors, ça coûte beaucoup. Alors là, c'est chiant parce que le connard qui écoute et qui doit sûrement... Et qui appelle Gérard fait un double appel et ça le coupe, donc c'est normal. Hein, vous ne soyez pas inquiets, c'est pas un problème standard.
1: Non, mais si ça continue, je vais faire R2 et puis je vais l'envoyer chier. Et... Attends, quitte pas, je fais le R2 tout de suite.
6: C'est cool qu'on soit pas là pour écouter ce qu'il lui dit. Il a fallu qu'il y ait le portable à côté. Ah.
7: Veuillez patienter.
6: D'accord, on va accueillir en même temps, tiens, Marie, 18 ans de Lille, qui est avec des copines. Salut Marie.
8: Salut Max.
6: Ça va bien ?
8: Ça va bien et toi ?
6: Combien de copines ?
8: 3.
6: Ouais. Marie et Dorothée c'est joli, hein. Marie aussi, mais Dorothée là...
9: Ah non, mais c'est chiant là.
6: Bon Gérard, aussi, hein. Qu'est-ce qui se passe Gégé ?
1: Ah non, mais c'est chiant, j'arrive pas à savoir qui c'est. Le mec, c'est une identité. Alors rappelle-moi un peu plus tard.
6: Ah oh non. Passe-moi samedi, parce que toi t'es chiant, vas-y.
1: Ah bah ouais, bah c'est moi. C'est pas moi qui me fait chier. C'est pas moi qui vous fait chier, c'est l'auditeur qui a arrêté de m'appeler.
6: Ah, je croyais que c'était toi qui t'amusais à me couper.
1: Non.
6: Ah bon ?
1: Non, c'est un auditeur qui arrête pas de nous harceler sur.
6: Attends,
1: sur
6: deux secondes.
1: Pardon, vas-y.
6: Bah, je me mouche.
1: Ouais.
6: Est-ce que quelqu'un veut un peu de morph du Star System ? Sûr. Ouais. Je le garde, tant pis pour vous. C'est trop tard maintenant. Passe-moi Sandy, GG. Marie ?
8: Oui.
6: T'es en direct, hein. T'as entendu ce qu'il t'a dit ? On dirait des gamines de 15 ans. Attention, on n'est pas sous le préau. Sandy !
8: Oui ?
6: Sandy !
8: Allô ? Non, mais j'entends plus rien, là. C'est ce qui se passe, là. C'est
6: Sandy ! Allô, Sandy ?
8: Ah bah
6: viens là ma Sandy.
8: Ouais.
6: Sandy.
8: Là
6: ah bah t'es là.
8: Oh, je suis là.
6: Viens, t'es belle toi hein.
8: Ouais.
6: Ça va ?
8: Je fais beau hein.
6: Bonne année 99 ma biquette.
8: Ouais bah hein? Tout le monde pour l'année 99, bah je souhaite à tout le monde une bonne année.
6: Alors. D'accord. Et puis ceux qui nous écoutent surtout parce que c'est pas toujours que nous, c'est aussi ceux qui nous écoutent.
8: Oh là, mais putain c'est chiant.
9: Non, mais nous pas chier, mais...
6: Oh là là.
8: Je vais m'énerver hein, c'est pas possible. Hein.
6: Oh là. Ah c'est pas possible. Sandy ? Ah, ils nous remettent en attente, ils font du pied R2, hein.
8: Oh, mais c'est ça, je sais pas ce qu'ils trifouillent là, mais ça commence à bien faire.
6: Bon, d'accord. Marie,
8: oui.
6: On va écouter avec ta copine Marie et ta copine Dorothée, Sandy
8: ouais.
6: qui va donc...
8: insupportable, hein.
6: Oui, insupportable, je sais.
8: C'est
6: un petit c'est terrible. Un petit poème de Sandy.
8: Alors, pour les auteurs éditrices de l'an 1999, donc mon souhait pour la nouvelle année serait que vous trouviez l'être aimé. Comme le font souvent les engagés, l'amour trame.
6: Oh, ça coupe tout le temps, c'est chiant.
8: Ah ouais, c'est chiant, là.
6: Oh, merde, en plus, un texte aussi joli que celui-ci.
8: Donc, Non, mais attends,
6: Gégé. Gérard, gère un peu le truc, là.
9: Moi, je vais le mettre en fait,
6: bah ouais, merde.
9: Va le gazer.
8: Non, mais là, ça commence à bien faire. Hein.
6: Fous-lui un coup de bombe acrymo, là.
9: Ah oui.
6: Gérard, tu te remets sur le R2, tu lui mets un coup de bombe acrymo dans le combiné.
8: Oh là là,
6: c'est bon, c'est calme. En plus, il va parler dans le combiné. Ah bah ça, ils ont fait un petit R2, le GG. C'est bien, ils s'emmerdent pas. Heureusement que t'es là, Marie. Hein.
10: On va vous reprendre dans quelques instants.
6: Ça va, Marie ?
8: Ça va bien,
6: oui. Mariée, des enfants ?
8: Non, pas encore.
6: Bon, une bonne année quand même ?
8: Ouais, quand même.
6: Vous avez fêté le nouvel an ensemble, toutes les trois ?
8: Ah bah oui, on a fêté ça comme il se doit. Hein.
6: Bah vous allez nous raconter ça dans un instant. Excusez-nous, on gère le R2, c'est-à-dire que Gérard a un double appel et comme il se fait emmerder...
8: Bah bon courage, hein.
6: C'est pas évident, hein. Bon, Gérard, si tu nous écoutes, quand même, reviens. Hein.
8: Allô ?
6: Oui.
8: Oui, non, mais c'est... Il a arrêté le coup. Ça commence à bien faire. Hein.
6: Bon.
8: Je sais pas, moi...
6: Vas-y, on essaye, vas-y.
8: Oh non, c'est portable. Ah. Oh là là,
6: mais oui, mais vous avez donné le numéro de téléphone à tout le monde, aussi. Qu'est-ce que vous voulez...
9: Non. Il a été distribué sur l'internet, hein. Faut pas l'écouter.
6: Mais non.
8: Donc, je sais plus où j'en étais, moi.
6: Bah, moi non plus, t'en étais
7: engagé,
6: où?
7: Engagé, à engagé.
6: Non, mais on va tout reprendre depuis le début. Hein.
8: Non, j'étais pas là.
6: Bon, alors, vas-y.
8: Donc, auditeur, auditrice de l'an 1999, mon souhait pour la nouvelle année serait que vous trouviez l'être aimé, comme le font souvent les engagés. Mon travail et santé sont...
6: Oh là là, ça coupe à chaque fois.
8: ...sont les plus belles choses, les plus demandées.
6: Bon, reprends tout depuis le début.
8: Alors, mon souhait pour la nouvelle année serait que vous trouviez...
6: Oh là là, ça coupe tout le temps.
8: Ah, c'est pas possible.
6: Non, c'est pas possible.
8: Là,
6: c'est pas possible. Rappel,
9: rappel.
6: Impossible. Gérard, reviens, Gérard.
8: Ah, mais c'est pas vrai.
6: Gérard, reviens, prends le combiné.
9: Rappel, c'est impossible. Rappel.
6: On peut pas travailler dans des conditions pareilles.
9: Non, mais tu nous rappelles où il y en a un qui s'amuse à faire le compte chez vous.
6: C'est insupportable.
9: Qu'est-ce qu'il a à se marrer comme un perdu?
6: Mais non, mais parce qu'on aurait aimé que Sandy nous fasse le poème, c'est pas de notre faute, c'est de la tienne, là.
9: Non, c'est pas de ma faute, c'est pas moi qui ai balancé le numéro sur l'internet.
6: Mais ça, c'est fesses de babouin encore.
9: Et ouais, ça recommence.
6: Non, mais ça recommence pas, c'est fil d'art. J'ai Rigaud qui vient de me mettre un petit mot. Oui, fesses de babouin pendant les fêtes de Noël a donné le numéro exprès pour que quand Sandy souhaite ses meilleures années, ça puisse avoir le R2.
9: Eh ouais, bah là, dans ce cas-là, que vous arrêtez, ok?
6: Ah mais là, au moins, c'est clair. Au moins, voilà, c'est, tu l'as dit.
9: Attends, arrêtez, merde.
6: Ah, on n'a pas compris. Ça coupe.
9: Non, mais, ça te fait rire, pas moi. Et toi, fais grand, tu vas fermer ta gueule, connard. Ok. Pourquoi, allez, salut.
6: Et voilà, voilà, donc Gérard démarre la nouvelle année comme il se doit depuis 3 ans, c'est-à-dire vulgaire, mal poli, comme d'habitude. Donc fidèle à la tradition, on embrasse très fort notre GG national qui n'a pas bougé d'un millimètre au niveau structure d'auditeur.
11: Bonsoir. Si t'allumes pas ton micro, Gérard, ça peut pas marcher. Hein.
12: Bah si, il est allumé.
11: Ah bah non, bah ça marche pas alors. Hein.
12: Bah donc il marche pas.
13: Mais c'est pas le bon truc, espèce de naze.
11: C'est l'autre télécommande, Gérard.
14: C'est ce boîtier-là, Gérard, celui qui est là.
11: Ah là là là là là là là là. Il est pas aidé, quand même.
14: Bon, là, c'est...
11: Oh, le merveille de la technique.
14: En plus, il déconne, celui-là. Oh là là.
11: Allez, on y va.
14: Bon, donc, là, c'est moyen comme son, mais c'est pas grave. Je vais essayer de travailler comme ça, comme d'habitude. Sinon, je vais changer de micro, ça va pas être grave. Donc, le premier débat qui va porter sur le Festival de Cannes. Et donc, le disque qu'on vient de s'écouter, Manu, c'était...
11: C'est une très bonne question, ça, Gérard.
14: Ouais, ben, faudra peut-être
11: le voir.
14: Merci. Alors donc, c'était titre du disque Partout de Star. Avec, j'ai pas monté les marches, mais j'ai monté des grosses. Donc, je vois pas du tout le rapport.
11: Bah, c'est le titre.
14: Avec ça, donc, ok. Bon, bah, c'est pas grave. Alors pour ça, on va accueillir.
11: C'est quel débat, Gérard?
14: On parle du Festival de Cannes.
11: Faut peut-être le dire aux gens.
14: Bah, ça fait 5 mois que je l'annonce. Alors donc, j'ai oublié de vous préciser. Donc, vous pouvez toujours nous appeler au 0803 08 5000. Donc, Apolline et Pudard sont à votre écoute. Donc, j'espère que ce soir, ça va bien se passer. Sur l'IRC www.fr.radio, c'est Rigo qui vous y attend.
15: Bonsoir, on est déjà beaucoup. Et il y a Jet qui a adoré ta prestation dans « On prend mon cul pour une tirelire ».
13: Ah ouais?
11: C'était béton.
14: Ah bon, je sais pas ce que c'est que cette histoire, mais c'est pas grave. Et ben, Minitel, c'est pas la peine d'en parler, il fonctionne pas ce soir, comme d'habitude. Donc, alors, premier débat sur le Festival de Cannes, j'ai bien précisé. Et pour ça, on va accueillir Grosse Palme, 23 ans d'Annecy.
11: Grosse Palme,
5: ouais.
14: Grosse Palme d'Annecy, où on écoute Fun Radio 102.1. Bonsoir à toi.
16: Bonsoir Gérard, bonsoir l'équipe.
14: Allez.
11: Bonsoir.
14: Madonna, 29 ans, de Verdun, 93.9.
17: Oui, tout à fait, bonsoir, c'est Madonna.
14: Ouais, Madonna, pour un... Madonna, c'est... Normalement, c'est une nana, c'est pas un mec, ok.
6: Mais tu crois que tu vas voir la vraie Madonna?
14: Pour l'instant...
6: La like Virgin.
14: Les micros, vous les éteignez au standard, s'il vous plaît.
6: D'accord.
14: Celui-là, pareil. Pour l'instant, Madonna, tu t'es, s'il te plaît, merci. Sylvie Joly, 24 ans, de Brest, 104.3.
18: Oui, bonsoir Gérard.
14: Bonsoir
18: Sylvie,
14: à toi.
18: Je suis beau gosse, donc Sylvie.
14: Hop, c'est pas la peine de...
18: Non, mais je te précise.
17: Salut.
14: Oh
17: salut Sylvie, bonsoir. T'es bonne, toi.
14: J'en connais deux tout à l'heure qui vont pas commencer les premiers débats. Donc
6: Vas-y Gérard, la question.
14: Et Valérie Le Merdier, ouais, quand ils écriront correctement au standard, ça fera peur. 22 ans de Nancy 102 points.
16: Bonsoir GG, bonsoir les auditeurs, bonsoir tout le monde.
6: Bonsoir.
14: Bon, alors, première question. Donc vous commencez pas là les deux parce que je sens que ça va gerber.
16: C'est moi, j'avais une petite chatte.
14: Vous calmez. Sylvie et Madonna, vous vous calmez ou sinon vous gerbez.
18: Pas moi non plus.
16: Oh, c'était moi Gérard, je me raclais la gorge.
14: Ouais, ben toi ça va être pareil.
16: Oui, pas de problème.
6: Tu poses la question Gérard ?
7: Ouais, ce serait bien.
14: Alors déjà, première question, connaissez-vous Ken ? On va demander ça, à Valérie Le Merdier.
16: Cannes, oui, je connais.
14: Alors, tu peux préciser ?
16: Je connais la croisette, je connais les marches, je connais les hôtels, je connais tout, en fait. Je connais Cannes.
14: Alors, tu peux me préciser l'hôtel le plus près de la croisette qui est...
16: Pas de marque.
14: Attends, tu permets ?
16: Vas-y, je te réponds.
14: Je vais te dire une chose. Tu me redis encore un mot de travers, je te gerbe, toi. Compris, Valérie Le Merdier ? Parce que tu allais foutre ta merde chez toi.
16: Ok, vas-y, repose ta question.
14: Non, mais je la reposerai pas.
16: Non, mais par rapport aux hôtels et la croisette, c'était quoi ?
14: Alors, tu peux me préciser lequel hôtel est quel plus près de...
7: Il n'y a pas de marque hein, dans les débats. Hein. Ouais. C'est pas possible de préciser le nom de l'hôtel.
14: Non, mais attends. Je vais simplement savoir, sans qu'elle cite le nom, lequel hôtel hôtel est le plus près ?
18: La Ramirez.
7: Bonne chance.
16: Non,
18: Ramirez.
16: Carlton.
18: Sanchez.
14: Non. Non, allez. Sylvie Joly.
18: Oui.
14: Donc, toi, tu connais Cannes ?
18: Oui, je connais Cannes, bien sûr. J'ai passé mes vacances.
14: Vous arrêtez de vous prendre la tête tous les deux au standard ?
18: Allô ?
13: Pas la tête !
7: Mais Gérard, mais t'occupes pas du standard, occupe-toi des débats.
18: J'y ai passé mes vacances l'été dernier.
14: Ouais.
18: Et moi, je monte pas les marches, mais je prends les ascenseurs. C'est beaucoup plus rapide.
14: Ouais. Alors tu crois que pendant le festival de Cannes, tu as monté dans un ascenseur pour aller voir les films.
18: Bah oui. On arrive à l'an 2000, je suis désolé. Les marches sont dépassées.
14: Ah bah là, je crois que tu te mets le doigt dans le cul.
16: Bravo. Moi, je veux bien.
18: Oh, c'est vrai. C'est ce que je veux avec mes films.
14: Sylvie Joly, tu réponds correctement à la question, sinon tu gerbes.
18: Très bien, mais je t'ai dit que...
14: Ça fait déjà deux fois que je t'avertis.
6: Crie pas, Gérard.
18: Je t'ai dit que je connaissais Cannes et voilà. Très bien. C'est d'accord. Très bien, Cannes. Moi, j'y passe mes vacances tranquille.
14: Putain, qui c'est qui m'a choisi ça encore ?
18: Ouais. Ah mais écoute, on te donne des réponses, tu veux pas arrêter.
14: Pour l'instant, c'est moi qui décide, d'accord ? Je voudrais savoir qui c'est qui a choisi ses auditeurs.
17: Moi, c'est Max qui m'a choisi, moi.
14: Ouais,
17: moi
14: c'est aussi. Ça.
17: Ouais, bah oui.
16: Ouais, c'est avec Apolline.
17: Ça pose un problème ?
14: De toute manière, on arrivera à savoir qui c'est qui vous a choisi.
6: C'est pas de problème.
14: Madonna.
17: Ouais, bah écoute, moi je connais bien Cannes, je connais bien la croisade et les croisés. Et je suis d'accord avec l'histoire des ascenseurs, il faut être pour le progrès.
18: Bien sûr.
17: Moi je sais qu'il parle pour l'an 2000 de faire Cannes avec un escalator. Et ça,
14: bon allez, Madonna et Sylvie Joly. Madonna et Sylvie Joly, au revoir.
18: Non,
14: au revoir.
17: Ok, Penku, reste à ton époque, ok.
14: Va te faire enculer, connard. Alors là, tu me légères.
15: Gérard. Pour calmer le débat,
7: c'est d'un vulgaire, Gérard, c'est une horreur. Horreur.
16: Gérard. Terrible.
14: Déjà deux. Attends.
7: Non, mais c'est pas le problème, c'est Gérard, toi qui t'énerves pour rien alors qu'ils te répondent bien aux questions.
14: Non, non.
7: Vas-y.
14: Attends. Si. Ça n'a jamais été prévu qu'en l'an 2000, ils allaient faire des ascenseurs, d'accord ?
16: Et
14: l'autre qui me traite de peine cul, il ferme sa gueule, d'accord ? Et puis l'autre, c'est pareil, ok.
7: Ils ont le droit de dire ce qu'ils veulent à ta question.
14: On n'en veut plus, c'est pas la peine de la reprendre sous un autre nom.
7: Allez, vas-y.
15: Gérard, oui, sur IRC, pour calmer le débat, il y a Snooze qui te demande, parce qu'il n'est pas au courant, à savoir, c'est le combientième festival de Cannes cette année ?
14: C'est le 52e festival de Cannes qui se déroule à l'heure actuelle depuis hier. Disons depuis mercredi.
15: Ah non, ils me disent le 23e en fait.
14: Non, 53, 52.
15: Ah.
14: 52e.
15: Bah, y a un problème là alors.
14: Non, 52e parce que justement, je vais poser la question depuis quand existe le festival de Cannes. Et apparemment, on a pu voir que ça tournait dans les alentours de 40-47. Hein. Mais ça, c'est une question qui sera à venir.
15: Donc c'est le 47e festival.
14: Non, c'est le 52e, c'est la 52e fois que le festival est à Cannes. Donc ah, c'est la 52e.
19: Et avant d'être à Cannes, il était où?
15: Voilà, c'est le festival de Cannes.
14: C'est ce qu'on ça, me demande justement, aussi. Justement, je voudrais le savoir.
19: Et c'est prévu dans tes questions ou...
14: Non, c'est pas prévu parce que c'est...
19: Roubaix, Dunkerque.
14: Non, mais c'est Phil Dark qui a voulu...
15: On me demande aussi, c'est le festival de quoi?
14: Bah, c'est le festival du film. Le meilleur film rapportera la palme d'or. Ah. Donc, en forme d'espèce de
13: sap. De palme.
19: Bah oui, c'est logique. Palme. La palme d'or, elle est pas en forme de tuba. Hein.
14: Non, mais elle sera en or. Donc grosse palme, pardon.
20: Ouais, donc, alors toi... si je connais c'est Nice, c'est ça?
14: Non, Cannes.
20: Ah oui, Cannes. Non, je connais pas Cannes, mais je connais Nice.
14: Non, mais attends.
20: C'est à peu près pareil, toi, la croisette,
14: Ah non, c'est pas du tout pareil. Hein.
20: Ah bah si, hein, c'est pareil. Hein.
14: Ah bon?
20: Il y a des palmiers.
14: Non, mais attends. Attends, moi je te parle de... Je te parle de Cannes, je te parle pas de Nice pour l'instant.
20: Ah, ok.
14: Parce que le festival, il se déroule où?
20: À Cannes.
14: Bon, alors donc,
20: c'est parce qu'il y a un festival de BD, enfin à Nice, tout ça, machin.
14: De quoi?
20: Il y a un autre festival à Nice, et je crois que tu voulais qu'on parle de celui-là, parce qu'il est moins connu, non, mais c'est pour ça.
14: Non, mais c'est quoi? Non, mais attends, c'est quoi comme festival qui se déroule à Nice?
20: C'est un petit festival de films d'horreur, enfin bon, c'est pas grand-chose.
14: Ah non, mais ouais, mais attends, parce que là, de toute manière, dans le festival de Cannes, tu vas sûrement avoir des films d'horreur et puis tout, hein.
20: Ah non, enfin, Nice, c'est surtout axé sur le cul, mais je voulais pas le dire, en fait, mais voilà. D'ailleurs, t'as fait un tabac
19: T'as aussi le festival de la BD à Angoulême, hein.
20: Ouais.
19: C'est bien aussi.
14: Ouais, mais ça, je
19: crois. Ils montent pas de marche là-bas.
13: Le festival du cul à Suresnes.
19: Ouais, aussi, ça, mais faut pas le dire, c'est dans une. Dans une broche.
20: Je vais pas le dire.
19: Des broches.
14: Fil d'art.
20: Festival des kystes.
14: Deuxième. Troisième.
19: Les rotules en bois.
21: Bon, GG, on a une petite surprise pour toi parce qu'il y a Fildar qui a réussi à choper au standard Jean-Claude Van Damme. Wow. Parce qu'il est assez fan de toi et il voulait absolument participer au débat. Donc il a 33 ans, comme tu le sais, il est de Bruxelles.
22: Allô?
14: Oui.
22: Ouais, bonsoir.
14: Tu peux voir la fréquence de Bruxelles?
21: Alors,
22: je sais plus où.
21: C'est 100 FM.
22: Ouais, j'ai oublié un peu, tu vois.
21: Et puis à la place de Madonna aussi, on accueille Prince.
19: Excuse-moi, j'aimerais bien que Van Damme il me fasse un grand écart direct. Ouais. Putain, il est fort.
14: Oh, on se calme. L'autre, il appelle d'où?
21: Prince, il appelle de New York. Ça, je sais pas la fréquence. Il écoute sur Internet.
22: Internet.
21: Voilà.
23: Hi, Prince.
22: Hi, kid.
23: Hello, everybody.
22: Hi. Oh, it's wonderful,
23: wonderful, wonderful. You hit my tunnel.
21: I'm gonna appel that
13: try. On y va.
19: Gérard, tu gères.
14: Faudrait peut-être déjà pour commencer les prévenir que c'est pas la merde ici. Yeah. C'est moi qui commande.
21: Vous êtes prévenu là.
14: Attends, toi déjà tu commences bien par les prévenus.
19: Vas-y,
14: attends.
19: La question.
14: Attends, toi tu t'écrases aussi, d'accord?
19: Mais non, parce que ça avance pas là, c'est pour ça.
14: Ouais, bah toi tu t'écrases, d'accord?
22: Ouais, vas-y, moi j'écrase les briques.
14: Jean-Claude Van Damme.
22: Ouais, je t'écoute.
14: Non, alors tu réponds à la question.
23: Tu peux le vous voyez un peu plus
22: bien sûr, moi je vais au festival de Cannes, bien sûr. Là je suis arrivé en truck, tu vois.
23: Ouais.
22: Okay. Au festival de Cannes. Yeah. Bon, les marches, moi, bon, je monte, mais je les brise direct.
23: Ouais.
22: Direct. Après, je me suis tapé un autogari avec Laetitia Castar.
23: Uh-huh.
22: Je l'ai pris dans le PE et voilà, quoi. Là j'ai fait mon dernier film, ça s'appelle Master des saucisses.
23: Ouais.
22: Et voilà.
14: Une croûte. D'accord. Je crois que toi, tu as pas continué à t'amuser à jouer les gros bras. Prince de New York.
22: Bah écoute.
23: Waouh.
14: Wow. Oh. Vous me le calmez tout de suite là.
19: C'est Van Damme, il est obligé de faire des exercices.
14: Non.
19: Il faut le comprendre.
14: Voilà, ça commence à devenir chiant là.
22: Ouais.
14: Déjà, rien que la première question. Il y en a déjà deux de parties et on a deux nazes. Je crois que ça va pas
23: mais
14: aller.
23: Comment tu parles Prince. De Van Damme?
22: Oh, tu parles de nazes.
24: Oh, il est vénère, là.
23: Oula, t'as vénère Van Damme.
24: Calme-le.
14: Bon, c'est quand Prince Cyber répond la question.
24: Bon, Prince, alors moi, je te disais, je viens en France la semaine prochaine. Bah, je vais aller au Festival de Cannes pour la première fois. Donc, j'aurais voulu que tu me donnes un petit peu des indications, savoir où je pouvais descendre à l'hôtel. Où je pouvais manger le midi, le soir, tout ça, comment il fallait que je me fringue, etc. quoi.
23: Tu viens avec Maïté?
24: Pardon?
23: Tu viens avec Maïté?
24: Ouais, sûrement, ouais.
14: Qui c'est qui veut répondre à ma place, là?
23: C'est grosse panne, je me renseignais, c'est tout.
0: Ouais, ben, pour l'instant, t'arrêtes de prononcer des noms, d'accord ?
23: Pas de parce problème.
24: Que, ouais, donc, je viens pour la première fois donc, de New York. On a une pirogue de 47 mètres qui nous attend, quand même.
0: Ouais, c'est ça. Tu viens de New York et tu parles le français. Non, mais attends, tu prendrais pas les gens pour des cons ?
24: Pas du tout, c'est les français, hein. C'est absolument pas mon style.
0: Non.
24: Genre Van Damme, là, ouais, je les prends pour des blaires, mais sinon, non.
0: Non, presque pas. Gérard. Non.
22: J'ai cru mal comprendre, là.
24: La tapette d'opéra.
0: Deuxième question.
6: Non, Gérard, j'aimerais que tu répondes, toi, quand même, et que tu dises à Prince, il t'a posé des questions, toi, comme t'as déjà été à Cannes et que tu sais comment ça se passe, tu pourras le renseigner. Et puis, et surtout, les auditeurs qui écoutent et qui voudraient aller à Cannes.
0: Bah, ouais.
6: Merci.
0: Attends, toi, pour l'instant, tu la fermes parce que ça fait déjà deux.
6: Allez, Gérard, vas-y.
0: Deux déjà.
6: Gérard.
0: Deux. Alors, connaissez-vous Cannes, moi je le connais très bien parce que j'ai eu l'occasion d'y aller, j'ai pu voir de près le fameux truc du festival où que les personnes montent,
1: ouais.
0: Donc c'est-à-dire les acteurs de cinéma, tout ça, et je vais vous dire une chose, que pour y aller, ce n'est pas évident, pour montrer patte blanche. Ce qui veut dire patte blanche, c'est faut être habillé en smoking parce que sinon vous passerez pas. Et de toute manière, c'est des escadrons de CRS qui sont là 24 heures sur 24 durant toute la durée du cinéma, du festival.
6: Et Gérard, et c'est quoi les gens qui ont des trucs là où ils appuient tout le temps, il y en a plein aussi devant?
0: C'est ça, les CRS? C'est des appareils photo.
6: Ah d'accord, et ils photographient pourquoi, pour eux?
0: Non, ils photographient les stars du cinéma.
6: Et pour qui?
0: Mais pour eux? Pour eux, pour garder des souvenirs du festival de Cannes.
6: D'accord.
0: Alors, me prends pas pour un con parce que t'es venu avec nous il y a deux ans.
6: Mais oui, mais je sais.
0: Donc, alors, te fous pas de ma gueule, s'il te plaît, parce que ça commence à bien faire aussi, toi. Rigo, question IRC, non?
15: Bah, il y en a plein, hein, donc je vais essayer d'en trier quelques-unes vite fait, mais ça défile tellement vite que je vais avoir du mal. Il y a Baf qui te demande à quand le festival de Cannes à Paris.
0: Ça, je ne sais pas.
15: Tu
0: donc, des festivals de Cannes à Paris, ça m'étonnerait que ça existe. Hein.
15: Pourquoi?
0: Ben, ils vont pas avoir la salle
6: assez grande.
0: Assez grande pour accueillir tous les acteurs de ce. Tous les acteurs et les réalisateurs qui seront présents.
15: Ah, sinon, sur IRC, il y a Jojo qui est apparemment organisateur du festival. Il dit qu'il peut le faire chez toi.
0: Non, bah lui, il va se faire foutre.
6: Il fait les outdoors chez lui, ouais.
0: Tout à l'heure, il y en a un qui va se manger des stylos dans la gueule, comme la semaine dernière.
15: Il fait l'after.
6: T'as un petit sondage aussi, Gérard, non? Avant de continuer la deuxième question.
0: Alors, aimez-vous le festival de Cannes? Tu permets, mais ça...
6: Non, je te demande.
0: T'éteins ton micro, c'est moi. Apolline, c'est idem. Parce que là, les micros allumés au standard, ça commence à être chiant. Hein. Alors, quand on vous demandera d'allumer vos micros, vous les allumerez. Alors maintenant, vous laissez vos micros éteints. Alors, 45% aiment le festival de Cannes, alors aiment bien ça. Donc, 34% préfèrent qu'on s'éteigne au chocolat. Donc, apparemment, ils veulent parler sûrement des éclairs. 28% préfèrent le festival des Bourgoins sur Saturnin. Donc, je sais pas ce que ça veut dire. Et donc, deuxième sondage, d'après vous, qu'est-ce qui manque au festival de Cannes? Alors, 67% des gens pensent que ça manque de débat. Donc, je vois pas le rapport. Alors là, par contre, vu que c'était quoi, ça?
6: 24%.
0: C'est 24% qui
6: pense qu'il n'y manque rien.
0: Qu'il n'y manque rien. Et 11% pensent que si j'étais là-bas, ça serait pire qu'une porcherie. Or, je voudrais bien savoir qui c'est qui a fait ça. Et bien sûr, on va me dire tout de suite. On va mettre ça sur le rideau, bien sûr. Alors toi, l'espèce de Gwyn, tu vas fermer ta gueule parce
6: arrête,
0: que c'est pas
6: arrête,
0: Rigo. Hein, parce
21: j'ai
0: que c'est pas
21: dit,
0: Rigo.
21: Ça.
0: Si.
21: Bah demande-lui.
0: Non, attends, c'est ce que t'as voulu dire, d'accord?
6: Bah c'est pas grave, vas-y.
1: Bon.
6: Enchaîne.
1: Voilà, j'ai changé de micro, ce qui merdait celui-là.
0: Ah ouais, bah ça je m'en doutais.
6: Allez, vas-y.
0: Alors, deuxième question. Alors, pensez-vous rencontrer des stars du cinéma durant le festival? Et qui voulez-vous voir? Et on va demander ça à Grosse Palme.
23: C'est clair que si tu veux rencontrer des stars, autant aller au Festival de Cannes. Hein, tu auras plus de chances que de les rencontrer boulevard Malesherbes à Paris.
19: Pas d'adresse, merde, pas
2: écoute, excusez-moi.
0: Grosse palme.
2: Non, c'était pour te donner un exemple.
0: Grosse palme. Grosse palme.
2: Oui.
0: Encore une connerie comme ça, tu gerbes, tu feras comme Madonna et Sylvie Jolie, d'accord ?
2: Pas de problème.
19: Si tu balances au habit de Podel, on est dans le caca.
0: Ça commence à devenir sûr. Alors continue.
2: Et sinon, qui j'aimerais rencontrer
0: moi je peux le faire toute la nuit aussi ça. Allez hop.
19: On fait déjà
0: revoir,
19: toute la nuit. Hein.
0: Au revoir. Au revoir, bonne nuit. Hop, terminé.
2: À tes souhaits.
0: Valérie Lemerdier.
2: Bah moi je pense que c'est impossible. Rencontrer des stars à Cannes, non.
0: Mais je te demande, pensez-vous rencontrer des stars du cinéma durant le festival qui voulez-vous voir? Mais ça, c'est sûr, c'est vrai, de toute manière...
2: Pas trop sûr, hein. Je sais pas.
0: Non, mais
2: Cannes,
0: de toute manière, je peux te le garantir, parce que j'y ai été par l'intermédiaire de la radio une fois, de toute manière, vous avez dû le savoir tous. Hein.
2: Sur un bateau.
0: Hein, donc, on était sur un bateau, et en fin de compte, c'est carrément impossible de pouvoir rencontrer quelqu'un là-haut.
19: Il y a bien des gens qui t'ont rencontré, toi.
0: Ouais, mais ça,
19: c'est
0: c'est des auditeurs. Mais rencontrer des personnes du cinéma, je vais te dire une chose, avec les CRS qu'il y a là-bas, tu ne peux pas. C'est blindé de CRS tout le long.
19: Bah, tu peux les voir quand même.
0: Non. Non, mais tu vois que les CRS, j'ai voulu monter les marches.
19: Ouais, mais ça, c'est parce que c'est toi. C'est parce que t'es un peu neuf.
0: Mais justement, j'ai voulu carrément essayer. J'ai voulu monter les marches et faites-moi confiance que je peux vous garantir d'une chose, que c'était vraiment la catastrophe, pas possible.
19: Pourquoi t'as pas réussi, tu boitais?
0: Non, c'est pas ça, c'est qu'il y avait un cordon de CRS qui t'empêchait de monter. Et de manière, par là où tu passais pour essayer d'essayer de voir une star de cinéma, de manière tu pouvais pas faire le tour du palais sans rencontrer un CRS, c'était inadmissible. T'avais que ça constamment. Okay.
3: Gérard, okay. À la place de Grosse Palme que tu as viré, donc on a Monsieur Mazur qui est donc à Cannes, mais il est dans une soirée, donc il y a un peu de bruit, mais c'est pas grave. Bonsoir Monsieur Mazur.
4: Oui, bonsoir, c'est Monsieur Mazur.
0: Bonsoir. Ça y est. Jean-Claude Van Damme. Jean-Claude Van Damme et Prince, vous vous calmez s'il vous plaît maintenant, d'accord?
19: Il y a trop de stars là.
0: Oh putain. Bon,
4: Monsieur Gérard, c'est Monsieur Mazur.
0: Ouais, Monsieur Mazur. Donc alors pour vous, la question, on n'a pas dû vous la poser à l'antenne, en antenne.
4: Non, pas du tout.
0: Pensez-vous rencontrer des stars du cinéma durant le festival? Et qui voulez-vous voir, par exemple? Vous.
4: Écoutez, moi j'aurais vraiment eu envie de voir Clark Gable ou bien encore. Malheureusement, ça n'est pas possible, vu qu'ils n'ont, d'après ce que j'ai entendu dire, pas pu venir. Mais effectivement, ici à Cannes, on peut rencontrer tout un tas de personnalités. J'ai rencontré ce célèbre acteur nommé Jean-Louis Jouy, que vous connaissez certainement.
0: Non.
4: Et... Pardon ?
0: Non, je connais pas Jean-Louis Jouy.
4: Ah, Jean-Louis Jouy, c'est un acteur très très... Oh, bah écoutez, vous m'étonnez parce que je suis sûr, n'est-ce pas, que les auditeurs et auditrices de votre radio connaissent parfaitement cet acteur, n'est-ce
8: pas ?
4: Bien sûr. Bon, enfin, c'est pas grave, monsieur Gérard. Jean-Louis Jouy, pour votre information, a joué dans de nombreux films de cap et d'épée durant les années 75 à 76 environ.
8: Avec Jean Marais.
4: Exactement. Ah, je vois qu'il y a ça là des connaisseurs.
8: Ah, il y a des connaisseurs, effectivement.
0: Ouais. Prince.
4: Oui,
0: bon, monsieur Mazur, 5
4: oui,
0: minutes. Je continue de poser la question. Donc, Prince, pour toi.
8: Bah, écoute, moi, j'espère bien rencontrer des stars à Cannes. Hein, c'est un peu pour ça que j'y vais. Donc, si je peux rencontrer, je sais pas moi, René De Niro, par exemple. Je sais qu'il doit faire un passage cette semaine.
0: Mm-hmm.
8: Je sais pas, qui ça d'autre, Oxmo Pacino. Christine Deneuve, tout ça, je sais pas, voilà, par exemple. Mm-hmm. Par exemple, mm-hmm. Comment il s'appelle, Christian Clavier, c'est ça?
0: Christian Clavier, ouais.
8: Clavier, ouais, voilà.
0: Jean-Claude Van Damme?
10: Ouais, bah écoute, tu sais, moi, je vais pas vraiment dans le festival de Cannes même, moi, je vais plutôt festival des outdoors, tu vois, pour rencontrer des femmes un peu plus intelligentes.
0: Jean-Claude Van Damme.
10: Oui, excuse-moi, j'ai une petite maladie qui me prend.
8: Il rentre,
0: ouais, non mais ça commence à bien faire.
8: C'est le PO qui remonte.
22: Non, moi je prends pas de substantions. Je prends pas de substantions dopatives.
24: Ouais.
22: Mais tu comprends un peu ce que je veux dire, quoi.
24: Ouais, que de la poudre, je sais.
0: Ouais, c'est bon là tous les deux.
22: Pardon.
0: Vous me le calmez, lui. Hop, terminé pour lui, au revoir. Vous lui dites au revoir, parce que là...
21: Tu vas pas virer Jean-Claude Van Damme, quoi.
0: Si.
5: C'est à chaque fois qu'il fait un grand écart, il rote, c'est pas de
0: ça. Non, mais moi, je veux pas le savoir. Désolé. Valérie Lemerdier, t'as répondu, toi, à la question, je crois.
9: Oui.
0: Donc, tout le monde a répondu. Donc, troisième question. Pensez-vous qu'un jour...
9: Oui.
24: Ah, ça bouge, hein.
19: Est-ce qu'il peut mettre un petit peu de rap, le DJ de Monsieur Mazur?
24: Monsieur Mazur, ouais.
11: Oui, écoutez, j'allais lui dire là.
0: Monsieur Mazur. Monsieur Mazur.
11: Attendez, Monsieur Gérard, je m'adresse au DJ. S'il vous plaît, pourriez-vous passer un peu de rap, me demande-t-on. Pardon? Va te faire enculer.
0: Bah alors c'est bien, et bah vous aussi, au revoir.
19: Mais non, c'était pas à toi, c'était au DJ.
0: DJ, oh.
11: Ah, écoutez, je ne comprends pas parce que je lui ai pourtant demandé très poliment et il m'a torqué d'aller donc me faire sodomiser, n'est-ce pas? Je comprends pas, absolument pas. Mais vous savez, ça c'est un peu les problèmes de Cannes et du festival, n'est-ce pas? C'est-à-dire que les gens restent très grossiers malgré les
0: oh là là,
11: les et la cocaïne.
0: Oh, qui c'est qui commande le jeudi là?
11: Aujourd'hui, je ne sais pas, je...
0: Je crois que c'est moi.
9: Non.
19: On pose la question alors, Gérard.
11: Vous voulez passer une commande?
0: Allez, hop.
24: J'ai bien une coupe, moi.
0: Allez, hop.
19: Non, attends, on a quelqu'un en direct de Cannes, tu vas pas...
11: S'il vous plaît, une coupe.
0: Attends, pour l'instant, Pilar, s'il te plaît. Tu gères, ok? T'es payé pour ça, feignant.
24: Moi, je veux bien, moi.
11: Oui, vous voulez une coupe?
24: Oui,
11: s'il vous plaît. Garçon, s'il vous plaît, une coupe, s'il vous plaît. Oui. Désolé, il n'y a plus que des verres d'eau.
24: Une cristalline, alors, ça peut le faire.
11: Oui, d'accord. Monsieur Gérard, voulez-vous quelque chose à boire, peut-être?
19: Non, Gérard, il fait la gueule, monsieur Mazur.
11: Ah, monsieur Gérard.
19: Allez, Gérard,
5: Il est de Cannes, merde.
0: Le micro standard.
21: Mais non, mais c'est pour t'annoncer un nouvel auditeur.
0: Pour l'instant, tu la fermes.
11: Oui, bonsoir, monsieur Mazur.
0: Voilà,
19: allez-y, monsieur Mazur.
11: Vous voulez quoi alors? Une coupe? Peut-être.
19: Moi j'aimerais mieux une petite flûte, mais.
21: Voilà, je l'ai géré.
12: Non, doucement, Mais comment veux-tu que j'annonce les auditeurs?
0: C'est-à-dire, permets ta gueule, t'éteins ton micro.
21: Bon, à la place de Jean-Claude Van Damme.
0: Vas-y, annonce-moi un nom, bidon.
12: Ton micro.
21: Il y a Johnny.
0: Ouais, bien sûr, Johnny Hallyday, c'est
21: mais
0: ça
21: non, Hallyday.
19: Mais Johnny
0: ouais, Johnny Hallyday. Ouais, t'as raison. Putain. Mais tu sais parler français, toi, pétasse? Non.
19: Pas d'insulte. Arrête d'insulter tout le monde, Gérard, ça sert à
0: putain.
19: Rien.
18: Bonsoir, toute l'équipe de Foufoune Radio. Que j'entends pas la musique qui me
19: t'appelle. T'as dû avoir des putes dans cette os.
18: Vas-y, Gérard. Festival de Cannes.
24: Bonsoir, oui. Johnny.
19: Bonsoir.
18: Bonsoir à toute l'équipe.
24: Est-ce que la Tchatcha est là?
18: Non, que la Tchatcha, on a été cet après-midi au cratting de la Syrah, tu sais, pour faire du cratting à moteur. Que je l'ai perdu, qu'elle est tombée sur un route, que je l'ai ramassé, et qu'après...
0: Tu te tais, s'il te plaît, merci. Alors, pensez-vous qu'un jour je sors au Festival de Cannes dans un film?
18: Il y a du Larsen dans
0: bon, alors, maintenant, Manu, tu balances un disque et vous
19: ah, mais non, pas maintenant, fais au moins la question, là, comme on a commencé ici, si, vas-y.
0: Non, non, ils vont réfléchir à la question.
19: Non, il y a 5 minutes, vas-y.
0: Non, ils réfléchissent à la question, il n'y a pas que 5 minutes.
18: Je vais poser ta question, je t'écoute, il n'y a pas de problème.
0: Alors, pensez-vous qu'un jour je serai au Festival de Cannes dans un film? Et on s'écoute.
25: Ceci.
0: Là, au standard, vous commencez à me les gonfler.
25: Avant le titre, c'est un remix de Sur Toi, avec ceux qui portent ce titre-là.
0: Les pornos amateurs avec Je vais te monter, ma petite bobine de 8 mm, et on se retrouve tout de suite après. Je vous préviens, le standard. Et voilà, vous venez d'écouter les pornos amateurs avec Je vais te montrer ma petite bobine de 8 mm, et donc on se retrouve pour la suite du débat du Festival de Cannes. Donc vous pouvez toujours nous appeler au 0803-08-5000. Où Apolline et Fulda sont là pour vous accueillir. Et pour ça, on récupère Johnny.
18: Bonsoir à tous.
0: Bonsoir.
21: Donc Monsieur Mazur est parti en fait, et à la place on a Brigitte Bordeaux, et elle va te dire d'où elle appelle et la fréquence.
18: Ah, je connais bien Brigitte.
0: Mmh. Bon, Johnny, s'il te plaît, tu te calmes, merci.
23: Bonsoir,
0: la fréquence.
23: Gérard. Bonsoir Johnny.
18: Salut Brigitte.
0: La fréquence.
23: J'appelle de la Madrague, 101.3.
0: D'accord.
23: Bonsoir.
0: Et
23: bonsoir,
0: Prince.
7: Oui, toujours là, toujours là.
0: Et Valérie bonsoir, Lemerdier.
23: Prince. Toujours là.
0: Donc la question, vous l'avez très bien compris.
7: Non.
0: Non, non. Alors, qui c'est qui vient de dire non?
23: Moi, je ne l'ai pas entendu. Hein.
0: Bon, alors, pour Brigitte qui l'a pas entendu, parce qu'il y en a un qui est en train de me prendre pour un con, qui l'a très bien compris, la question. Donc, pensez-vous qu'un jour, je serai au Festival de Cannes dans un film? Voilà la question.
7: Ah oui, c'est vrai.
23: Ah ouais.
0: Te fous pas de ma gueule, Prince, parce que tout à l'heure, tu as dégagé.
7: J'avais
0: aussi.
7: J'avais vraiment oublié, sérieux. Hein.
0: Ouais. Tu vois, tout à l'heure, j'ai
19: c'est pas grave.
0: J'ai oublié que tout à l'heure, tu as dégagé.
7: Yes.
0: Alors, comme t'as une grande gueule, tu vas répondre.
7: Ouais, écoute, moi tout à fait, je pense qu'une grande carrière cinématographique s'ouvre à toi. Je pense qu'il n'y a pas de limite à ton talent. Et je sais pas, je te verrais bien dans des films, je sais pas, moi, Le Schpoons, je sais pas si tu connais.
23: Elephant Man aussi,
7: je crois. Ouais, non, mais ça, j'osais pas le dire parce qu'il va pas être d'accord.
23: Non, mais il est d'accord.
7: Si ouais, non, mais c'est vrai.
0: Bon,
7: que...
0: Elephant Man, il va pas tarder de passer sur les écrans de télé, justement.
7: Ça tombe bien, non, mais
23: ça
7: c'est vrai qu'un petit remake pour l'an 2000 de Elephant Man ou un truc comme ça, c'est vrai que ça pourrait
0: non,
7: être.
0: Non, mais hein. il passe avant l'an 2000, il va passer, je crois, c'est courant de cette semaine ou courant de la semaine prochaine.
23: Ouais,
0: je ne sais plus.
19: Tu veux venir à la maison?
0: Je vais l'enregistrer, je crois que...
7: GG.
0: Quoi?
7: Ça te plairait de jouer, toi, dans la suite de la Guerre des Étoiles ou pas?
0: Non.
7: Parce que, tu sais, ils cherchent du monde, hein, pour les Wookiees, tout ça.
0: Ouais, ben...
23: La Guerre des Étoiles.
0: Valérie Lemerdier.
23: Oui, moi aussi, je pense qu'une grande carrière cinématographique t'attend. Notamment, je te verrais bien dans le film Astérix Obélix, avec ta belle moustache.
0: Celui-là, il est déjà sorti il y a déjà longtemps.
7: Il est fixe?
23: Ah ouais? Bah, moi, c'est la première fois que j'écoute...
0: Non mais c'est la première fois que t'écoutes, mais il fallait peut-être regarder de temps en temps un peu la télé parce qu'ils en ont parlé assez souvent.
23: Ah ouais, non ben je sais pas, le remake de l'an 2000 aussi.
0: Ouais d'accord, Brigitte.
23: Avec le corps de Sandy et ta tête.
0: Pour l'instant t'habites de parler de trop de Sandy.
23: Oh.
19: Il y a un mariage, hein, c'est pas grave.
0: C'est où encore ce bordel?
23: Wow,
0: ça commence à bien faire.
7: Regarde,
0: hein.
7: Non.
23: Grâce.
0: Brigitte.
23: Oui, Gérard. Moi, je pense que je te vois plus dans des films américains.
0: Alors, précise.
23: Je te vois plus tourner aux États-Unis parce que je suis sûre que tu représentes le français. Et je suis sûre que tu aurais une grande carrière de français aux États-Unis.
0: Non, mais précise.
23: Bah, précise. Je te vois dans des films comme Eat My Tuna ou. Tu vois, Suck My Ass ou des choses comme ça, quoi.
0: C'est quoi ce film?
23: C'est très intellectuel, mais je pense que ça tirait énormément de
0: temps. Ouais, Johnny?
18: Écoute, moi, je te verrais plutôt dans un film de Luc Besson. Parce que je sais que je te verrais bien tourner dans le cinquième excrément.
0: Le cinquième élément.
18: Super pote qui sauve le monde de l'univers intergalactique.
0: Le cinquième élément, pas le cinquième instrument, s'il te plaît.
18: Excrément, Gérard. Excrément.
0: Élément, merci.
18: La super pote, mais c'est une parodie de toute façon.
0: Johnny, quand je dis c'est le cinquième élément, ok.
18: Ouais, mais toi, pour toi, c'est le cinquième excrément, parce que tu es quand même.
0: Bon, alors Johnny, au revoir.
19: Par contre, Gérard, il paraît qu'ils vont refaire un truc, le grand bleu, mais avec des baleines, et il paraît que t'es dedans.
18: Aussi, aussi.
7: Le blanc tout violet, ça s'appelle.
23: C'est Sandy, la baleine.
0: Alors là, vous me virez. Ouais. Johnny et Valérie Lemerdier, je ne veux pas le savoir. Hop, au revoir pour ces deux-là. Terminé. Et voilà.
9: Gérard.
0: Oui, Rigo.
9: Sur IRC, il y a Yankee, il se demande si tu te rappelles de ta prestation dans Mêlée ouverte pour pilier à moustache.
0: Non. Non, parce que je connais pas ce film-là. D'autres questions, non?
9: Ben non.
0: Bon alors, sondage. Savez-vous pourquoi ce festival se passe à Cannes? Ah ben non, ben c'est, justement, je vais pas faire ce sondage-là, parce qu'en fin de compte, ça va être une question. Alors, donc il nous reste Prince et Brigitte, hein, c'est bien ça?
13: Ouais.
0: Oh,
19: oui, c'est ça, il t'a répondu, Phil. Vas-y.
0: Faudrait peut-être vous réveiller quand je parle, hein. Alors,
3: t'as, faut savoir, tu nous dis pas au micro et quand on te répond et qu'on
0: non,
3: pas
0: au
3: micro, tu gueules aussi.
0: Non, non, mais faudra peut-être savoir.
19: Bah, vas-y.
0: Faudra peut-être savoir qui c'est qui me reste. Donc, alors maintenant, maniez-vous de trouver des personnes. À votre avis, Cannes est-elle la meilleure ville pour le festival? Alors, faites-moi confiance que ces questions-là, c'est pas moi qui les ai cherchées. C'est Pildar qui.
13: C'est pour ça qu'elles sont bien.
0: Attends, déjà, celle-là, pensez-vous que je tournerai dans un film pour le Festival de Cannes? Nul.
13: Eh ben,
0: à votre avis...
13: C'était débat, hein.
0: À votre avis, Cannes est-il la meilleure ville pour le festival? Attends, c'est tous les ans que c'est à Cannes, je vois pas le rapport avec ça.
3: Mais est-ce que tu penses que toi, ça serait mieux dans une autre ville?
0: Attends.
25: C'est ça le rapport.
14: Attends,
25: réfléchis.
14: Combien coûte l'entrée d'un festival de Cannes? C'est gratuit pour les gens. Alors ta question?
15: Non, c'est faux.
14: C'est
15: gratuit pour les personnalités, mais c'est payant pour les gens.
0: Bah oui. Ouais, non, mais de toute manière, c'est uniquement que des personnalités.
3: Mais non, sont en vacances et qui vont là-bas, qu'est-ce qu'ils font? Tu dis tu même pas au courant de ton
0: Droit.
19: T'as même pas révisé.
0: Écrasez-vous deux. Écrasez un peu vous deux, là.
19: C'est moche.
0: Si c'est moche, eh ben tiens, fais-le le débat, tu me fais pas chier.
19: C'est vrai, je peux. Non, vas-y.
0: Voilà.
19: Vas-y, Gérard.
0: Putain,
19: mais
0: vous commencez à me casser les couilles, là, tous les...
19: Ton micro.
0: Commencez à me casser les couilles, hein, les deux bandes de PD, là.
16: GG, à la place de Johnny, qu'on a viré, on accueille Rocky Siffredo, de Cannes.
17: Il l'a fait.
16: Et il a 30 ans, et c'est 95 FM.
0: Alors, Cannes, 95
16: FM, ouais.
20: Ah, bonsoir, Gerardo, comment tu vas?
0: Salut, Rocky. Du calme.
20: Et puis tu choses de combien, mon ami?
0: Oh, on se calme, merci.
16: Et puis on accueille aussi Yasmine Beat.
0: Quoi?
17: Bonsoir.
16: 18 ans de Créteil.
17: Bonsoir.
0: Yasmine.
20: Toi, nos grosses chatas.
0: Si. Oh,
26: un maillot de main rouge.
0: Vous me le calmez celui-là parce que... Yasmine.
17: Oui. Marocchi, j'ai un vieux dindon si tu veux.
0: Alors Yasmine Bid, région parisienne, donc 101.9. Merci. Okay. Ouais, merci de me préciser les fréquences. Alors à votre avis, quelle est-elle la meilleure ville pour le festival, donc pour vous? Alors Yasmine?
17: Non, je pense pas.
0: Ouais, alors tu peux préciser?
17: Je pense qu'à Créteil, ça serait beaucoup mieux.
0: Attends, déjà...
15: Si, c'est vrai.
0: Non mais attends, déjà faut bien se dire une chose, que la région parisienne n'est pas capable d'accueillir tous les gens...
17: Ben
0: ils sont au Festival de Cannes. Parce qu'il y a beaucoup de gens du cinéma. Il y a beaucoup de gens du cinéma, il y a beaucoup de producteurs, il y a beaucoup de réalisateurs.
17: Il y a pas mal d'hôtels sur Créteil. Il y a le Baladin, il y a plein d'hôtels. Hein.
0: Oh, Yasmine.
17: Oui.
0: Un conseil que je te donne. Pas tu t'amuses pas à donner des noms d'hôtels parce que tout à l'heure, tu as gerbé.
17: Ok, excuse-moi.
26: Ouais.
0: D'accord.
17: Allez, on enchaîne.
0: Je te demande... À votre avis, Cannes était la meilleure ville pour le festival? Je te demande pas autre chose sur Créteil ou ailleurs, d'accord?
17: Ok. Ben, je t'ai répondu. Hein. J'aimerais bien que le festival de Cannes se passe à Créteil.
0: D'accord, ben pour ça, je sais pas qui c'est qui t'a sélectionné, mais si c'est pour répondre à des questions, si c'est pour pas répondre aux questions que je te pose correctement...
19: Gérard, elle répond.
15: Elle a exactement répondu.
19: Ouais. Elle a répondu, Prince. C'est que t'aimes pas sa réponse, et
15: bah ouais, c'est tout.
26: Ouais, Prince. Bah, écoute, dans la région parisienne...
0: Bien sûr, parce qu'elle fait partir du 9-4,
26: bah,
0: c'est
26: oui.
0: Pour ça.
15: Et alors, elle a répondu à ta question.
0: Prince.
26: Ouais, je te disais, en région parisienne, c'est chaud pour les bateaux, comme je te disais tout à l'heure. Parce qu'il faut bien mettre les bateaux quelque part. Les mecs sont milliardaires, ils arrivent avec des yachts de 40 mètres.
17: Il y a un lac à Créteil.
26: Ouais, mais...
0: on en a rien à foutre de Créteil, d'accord?
26: Non, mais c'est vrai que dans le 9-4, ça pourrait être pas mal, GG.
0: Non, mais faut se dire une chose, qu'à Cannes, il y a quand même un port, et là, il y a tous les bateaux des acteurs de cinéma. Il y a deux ans, quand j'y étais, je peux vous dire une chose, qu'on était à côté du bateau de David Charvet.
20: Oh là là!
17: Je le connais bien, David.
19: Tu l'as tapé, non?
0: Non, mais on était à côté du bateau de David Charvet. Comment?
17: C'est une tarlouse.
0: Ouais, c'est une tarlouse, c'est pour ça qu'il fait des films corrects. Rocky, Brigitte.
17: Oui, Gérard. Alors moi, je voudrais pas dire que la question de Fildar est conne, mais elle est un peu conne quand même, parce que ça se passera à Saint-Tropez, ça s'appellerait le Festival de Saint-Tropez.
0: Bah oui, admettons que ça se passe sur la Canebière, ça s'appellerait le Festival de Marseille. Hein. Donc voilà le rapport. Donc pour à votre avis, Cannes est-elle la meilleure ville? D'accord, c'est vrai que Cannes a plus les moyens de par rapport aux hôtels. Bah,
19: c'est la plus grande ville de France.
0: C'est la ville qui peut accueillir plus de monde parce qu'ils ont plus d'hôtels que nous en région parisienne. Ah ouais. Ça c'est vrai.
19: C'est clair.
1: Ils ont des plages. Ouais, ils sont premiers sur les grands pays en plus. Ils ont des
0: Mais faut voir quand même les hôtels qu'ils ont. Hein.
1: Ouais, hein,
0: parce
1: vrai.
0: Que je veux pas citer, mais quand j'ai fait un micro HS, un micro là-bas, un micro dans la rue.
1: Un micro hors service. Ouais.
0: Faites-moi confiance que quand on m'a dit d'aller dans un hôtel, je vais vous dire une chose, que l'hôtel c'était un hôtel 4 étoiles, voire plus.
1: Ouais.
0: Mais
23: c'était pas bien. Le Martinez
0: Non, c'était pas le Martinez, c'était le...
1: Rodriguez.
0: Non, plus.
23: Non, pas de nom.
1: Oscar.
0: Oh, non plus. Donc pour toi, Brigitte, donc la question... Ouais, donc à ton avis, que ce soit Cannes, Marseille, Nice...
23: Toulouse, enfin tu vois quoi...
0: À tous les alentours.
23: 9-4, ça marche, ouais.
0: Rocky.
20: Bah, tu sais, moi, il fait des films un peu plus sexo que les films traditionnels, tu vois. Donc moi, je pense que Cannes, c'est beaucoup plus pratique.
0: Vous y avez fait comprendre les questions qu'on lui posait à cet auditeur?
21: Bah oui, il parle français, donc il comprend tout.
20: Si, compris. Tu veux dire où pourrait se passer le Festival de Cannes, c'est ça?
21: À votre avis,
0: Cannes est-elle la meilleure ville pour les festivals?
20: Non, moi je pense plutôt que ça serait à Milan en Italie, tu vois, parce que les filles avec la grosse chatte, tu vois, elles sont beaucoup plus mignonnes, tu comprends?
0: Oui. D'accord, j'ai compris ta question.
2: Sur IRC, ils parlent tous de tes prestations dans tes films, donc on va peut-être pas en parler. Mais sinon, il y a Turpentine, elle te demande si c'est vrai que tu vas jouer dans Alien 5, la menace vient du coup.
0: Non. Ouais, là, elle va se faire foutre.
19: Elle est bientôt annihilée, hein, la menace.
2: Enfin, quand même, sur IRC, ils te félicitent pour ta prestation dans Les Goonies.
0: Non plus.
2: Où tu t'appelais Sinoc.
0: Ouais, ben, ils vont se faire foutre.
19: Il était gentil aussi, hein, Sinoc.
2: Ah, ouais, mais bon, là, la reste.
0: Alors, donc, savez-vous pourquoi ce festival se passe à Cannes? Alors,
19: 37%... Ouais, moi, je sais. Ouais, je sais, moi. Ah, c'est pas moi que tu parlais, pardon.
0: Tu t'écrases.
19: Vas-y, d'un coup.
0: Donc...
19: Quoi? Qu'est-ce qui se passe?
21: Tu mais dis non,
19: pas
21: mais
19: son
21: non,
19: nom,
21: mais
19: t'as
21: non.
19: dit son nom. Mais c'est pas son nom.
0: Tu viens de dire mon nom.
19: Mais c'est pas mon nom.
0: Tu viens de dire mon
19: mais
0: nom.
19: Mais non.
0: C'est une expression.
19: Tu viens de dire mon nom. C'est refrain, c'est frère, c'est frérot.
0: Tu viens de dire mon nom.
19: Mais non. Mais t'es fou. Vas-y.
2: C'est rien, c'est une expression.
19: Vas-y, refrain. C'est pareil.
0: Fais
19: vas-y.
0: Gaffe.
19: Vas-y.
0: Ouais, fais gaffe à toi.
21: T'es violent quand même, Gérard.
0: Toi, fais gaffe parce que tu risques d'en prendre autant. Alors, un conseil que je te donne, écrase-la. Pour l'instant. Parce que t'es mal barré dans l'équipe.
21: Okay.
0: Alors, 36% pensent que c'est à cause des garçons. Bon, ça c'est bien sûr une question con. Ça m'étonnerait pas que ça soit. Il y a Pauline qui aurait été me chercher une question
12: voilà,
0: bidon.
12: Suite,
0: 29% pensent que c'est la logique qu'il le veut. Ça c'est vrai, je suis d'accord.
12: Alors,
0: et 11% pensent que le festival, c'est comme moi, ça ni queue ni tête. Alors là, ce sondage-là...
19: Ça doit être Turpentine qui l'a fait.
21: Ouais.
0: Ouais, et ben... toi, tu la fermes pour l'instant. Quand je t'appellerai... Cochon, tu sortiras sous le standard, d'accord?
12: Oh.
0: Alors, qui sera d'après vous le parrain de la cérémonie d'ouverture?
23: Et...
1: La cabine.
23: La cabine.
0: Qui c'est?
1: Yes.
0: Qui c'est là qu'on a pu?
23: Je sais pas.
0: Bon, Apolline. Apolline.
19: C'est Rocco, on le rappelle.
23: C'est Rocky.
0: Dehors.
19: Rocky, pardon.
1: L'italien.
21: Ok, je vais prendre l'air 5 minutes.
0: Non, mais tu reviens plus du tout, tu peux prendre tes affaires.
19: Tu te mets devant ton micro, Gérard, s'il te plaît.
0: Apolline, c'est terminé, tu prends tes affaires, tu... Hop, t'es viré de... T'es viré jusqu'à la fin de l'émission, c'est-à-dire jusqu'à 3h du matin.
19: T'as tenu 3 quarts d'heure quand même, c'est pas mal.
0: Terminé. Ça faisait déjà le deuxième, et là ça fait 3, donc terminé pour toi. Au revoir, je ne veux plus te voir.
23: Tes copines à vous.
0: Voilà. Alors, qui sera d'après vous le parrain de la cérémonie d'ouverture? Donc, on va demander ça à Brigitte.
23: C'est l'année ou l'année prochaine?
0: Non, cette année, hein. On parle de cette année, hein.
23: Je sais pas, j'ai aperçu Holly Hunter, mais je sais pas si...
0: Non, c'est Ophélie Winter, tu veux dire?
23: Non.
0: Non, non, ouais, mais justement, le nom de la personne qui est parrain, c'est même, je crois que c'est une nana, et j'ai pas, malheureusement, j'ai pas son nom en tête, mais c'est pas un nom français, hein.
23: C'est peut-être
0: Oli
23: Hunter ou c'est Jeff
0: Goldblum,
23: mais je suis pas sûr.
0: Non, c'est Kevin
23: Costner.
0: Ouais, voilà.
23: Kevin Costner.
0: Ouais, c'est lui le.
15: C'est qui, Gérard?
26: C'est
15: qui?
0: Kevin Costner.
15: Comment?
0: Kevin Costner.
23: Kevin Costner, Rigo.
15: Ouais. Ouais, ok, ouais.
0: Donc alors Brigitte.
23: Oui, je te.
0: Ah bah ça y est, tu viens de le dire. Bah de toute manière, Prince va me dire pareil.
26: Ouais, bah ouais, c'est vrai qu'il y a lui, mais il y a d'autres gens aussi avec.

0: cette année, c'est
1: Kevin Costner.
0: Kevin Costner.
1: Oui. Voilà. Yasmine.
0: Mais il fait pas de film cette année.
2: Bah non. Bah ouais, en plus.
3: Si. Non. Il a fait quoi ?
4: Il y a un petit nouveau, il s'appelle Jean Valjean. Voilà.
1: Hein ?
4: Ouais. Julien Sorel aussi, mais il est pas très connu lui. Et ils sont pas très connus encore, mais bon.
1: Non, mais de toute manière, je vous le dirai dimanche en détail vraiment le parrain.
0: Ah, c'est quand c'est soir le débat sur le festival ou c'est dimanche ?
1: Non, mais je donnerai le nom du parrain, c'est tout.
3: Ouais, c'est trop tard, fallait bosser.
1: Yasmine.
0: Il fallait bosser avant, mon grand.
1: Yasmine.
4: Jean Valjean.
1: Ah bah d'accord.
5: C'est pas un débat sur la littérature là.
1: Non, je pense pas. Hein. Donc de toute manière, je pense que c'est Kevin Costner ou je sais plus qui.
6: Ah, il est pas les bandeaux, Gérard.
4: Ah.
0: C'est Rocky.
6: Moi, je crois que c'est Marc.
1: Il est revenu lui.
0: Ah oui, c'est avec
6: moi. Je crois que c'est Marc Dorcel, non? Je le connais bien, celui-là.
1: Non.
4: Marc Dorcel, ouais.
6: Si.
4: Et Cadino aussi.
1: Bon, sixième question. Sixième question avant la pause musicale.
5: Encore?
1: Eh ben oui, encore.
0: Oh ben non.
4: Encore, il fait pipi.
1: Alors, pensez-vous que toutes les actrices présentes au Festival de Cannes couchent pour y aller? Alors là, cherchez pas.
0: Répondez, allez-y.
1: Attends, pour l'instant, t'éteins ton micro. Rocky.
4: Oui.
1: Rocky, Brigitte, Prince et Yasmine, ne me demandez pas d'où sort cette question, parce que vous savez très bien...
4: Elle sort de ton anus.
1: Non. C'est une question fil d'art.
4: Ah, une bonne question.
1: Ouais.
4: Ah,
1: ouais. Non, mais alors, moi, je vais vous dire une chose.
3: Ça a poussé grave. Hein.
1: Une question comme ça. Pensez-vous que... Attendez. Pensez-vous que les actrices présentes au Festival de Cannes couchent pour y aller? Je crois qu'il faut complètement être starbé pour poser des questions comme ça. Alors, moi, cette question...
3: Alors, on la pose pas, allez.
1: Hop.
3: Et voilà, on passe à la suivante et on se dépêche.
7: Allez, on se dépêche.
1: Alors, voilà, celle-là sera mieux. Alors, attendez-vous devant les hôtels, votre acteur du festival, si oui, sinon, pourquoi? Alors, Yasmine.
3: Mille fois mieux.
1: Yasmine.
4: Ouais.
5: Ça, c'est de la question.
4: Non, parce que, ouais, c'est une bonne question.
1: Donc vas-y, alors précise. Prince.
4: Ouais,
5: non, mais l'histoire des nanas cochonnes, c'était mieux quand même.
1: Prince.
6: Sinclair, le Zalawai, tout ça là.
1: Prince et Rocky, vous la fermez, s'il vous plaît, merci.
4: Ouais. Donc, j'attends devant les hôtels que la star descende.
1: Ouais.
4: Et je voulais dire aussi que j'ai vu plein de stars quand j'ai attendu devant l'hôtel. Je sais plus comment il s'appelle, de toute façon on n'a pas le droit de le dire.
1: Ouais, ben ouais.
4: Rodriguez. Et faut que je précise que.
1: Bravo Fildar. Bravo Fildar pour balancer les noms d'hôtel à l'antenne. C'est bien. Il a dit le Rodriguez. Bravo Gérard. Bravo, balancer les noms à l'antenne. Ouais, bravo.
4: Bravo.
1: Hey, tu t'en prends à ton abruti, c'est lui qui a commencé le premier. Ok.
3: Bravo.
4: Ouais, donc je réponds.
1: Ouais.
4: Donc j'ai attendu peut-être 5 heures et tu sais ce que j'ai vu?
1: Qui?
4: Les CRS.
1: Eh ben oui, ben ça faut bien se dire une chose. Attends, je vais répondre après toi. Prince.
5: Ouais, ben écoute, effectivement, moi j'attends les cochonnes parce que moi j'aime les actrices de films X. Donc,
1: Prince, je te demande vos acteurs, je te demande pas.
5: Je vais avoir mes acteurs préférés parce qu'il y a les Godes d'or, donc j'en profite. Et je les attends toujours devant l'hôtel pour savoir s'ils peuvent me dédicacer un t-shirt, un truc comme ça, tu vois.
1: Pourquoi pas te dédicacer une claque dans ta gueule aussi?
5: Mais pourquoi ça?
6: C'est toi qui as cassé l'or Sinclair l'an 2?
5: Ouais.
1: Rocky et Prince, au revoir. Tu peux leur dire au revoir. Au revoir.
3: Gérard.
1: Oui.
4: Mais attention, Gérard.
3: Attends, vas-y, finis la question.
1: Non, mais c'est bon, on va. Alors, on va demander à Brigitte qui répond après. Mais
3: Déjà sur IRC, il y a le baron, il voulait savoir que. Parce que le premier prix c'est la palme d'or, mais est-ce que les autres prix ce serait le tuba d'or ou le masque d'or?
1: Non, après c'est. Après la palme d'or, je crois que c'est. Je sais même plus comment que ça s'appelle, les autres prix derrière. Je crois que. Je peux pas y répondre, mais les tuba d'or, tuba, tout ça, niette. Hein.
3: Et sinon, Yasnouz, il voulait savoir si on te propose de participer à un film, est-ce que tu accepterais?
1: Ça dépend dans quelles conditions que c'est.
3: Et dans quel film tu dirais oui?
1: Ça dépend des conditions.
3: Mais c'est quoi les conditions?
1: Ça dépend des conditions, c'est tout.
3: C'est quoi les conditions pour toi?
1: Question

0: de la monnaie qu'il y aura en échange. Une autre question, non?
1: Ah non, il te propose de jouer dans Viens me bourrer le fion.
0: Non, bah là, c'est même pas la peine que j'y réponde.
1: Où il y a Figeot qui te propose le rôle d'un orphelin.
0: Tu le vires tout de suite.
1: Ok, je le vire.
0: Tu lui dis au revoir et c'est terminé. Brigitte.
2: Oui, Gérard.
3: Manu, mais quoi? Mais arrête, t'es fou.
1: Mais t'es ouf, hein?
0: Ouais. Non, je vais te faire voir si tu as te marrer sur ce que Pigeot a dit, espèce de petit con.
1: Mais je rigolais pas pour ça.
0: Non, à peine.
1: Mais t'es malade, hein. Allez, vas-y, reprends.
0: Brigitte.
2: Oui, Gérard. Moi je rentre carrément dans les hôtels pour aller voir mes stars.
0: Non mais attends, déjà est-ce que t'attends déjà pour y aller ou pas?
2: Ah non, moi je rentre carrément dedans, hein.
0: Non mais moi je peux te dire une chose que
4: là, il y a des CRS.
0: Là déjà pour commencer, les stars quand elles rentrent pour se coucher, faites-moi confiance, et ça je l'ai vécu. Non, ils sont accompagnés, donc...
5: Avec des putes, ouais, c'est vrai.
2: Ouais,
0: qui c'est qu'il y a, là? Qui c'est qu'il y a?
5: C'est Robert, je suis un nouveau, là.
0: Attends, c'est Robert. Attends. C'est qui, là, cet auditeur?
5: C'est Robert l'amoureuse.
0: C'est bizarre, parce que...
4: Je l'ai pas annoncé, j'ai pas eu le temps, excuse-moi.
0: Ouais,
4: pas...
0: Ah non, mais faudrait peut-être...
4: Excuse-moi, Gérard.
5: Il allait le faire.
4: Ouais, juste au moment où je l'ai mis en air, il a parlé, j'ai pas eu le temps.
0: Fréquence, s'il te plaît.
4: Robert, l'amoureuse.
5: 93.7 à Poitiers.
4: Voilà.
0: 93.7, ok. Ouais.
4: Et j'en ai un autre qui arrive, là. Je te préviens, mais je l'ai pas encore, donc je te le dis.
0: Alors, ouais. Il me reste Brigitte.
4: Donc, il va arriver dans 2-3 minutes.
0: Hein. Donc, alors...
4: T'es sûr, 2-3. Donc,
5: ouais, je vois.
4: Donc, chez lui, s'il est chez lui, ça sonne. Ouais,
0: Robert,
4: je rappelle tout de suite.
0: Tout à fait, donc, pourquoi
4: si c'est occupé.
0: Bon... Oh
4: je dis ce qui se passe.
0: Mais j'en ai rien à foutre, moi, de ce que tu me dis, ce qui se passe au standard. Je m'en bats les couilles.
1: Non, mais sur IRC, ça les intéresse. Comment on fait
0: 101.3 qui me reste et 101.9, Yassine.
1: Il est sourd, en plus.
0: Donc, Robert.
5: Ouais, bah écoute, moi, je voulais te dire que moi, j'ai des plans pour rentrer dans les hôtels parce que je connais du monde un peu quand même.
0: Je connais
5: 2-3 grooms, donc
0: ouais.
5: ça me permet d'approcher un peu plus, tu sais comment ça se passe, on glisse un petit billet et puis les portes
0: ouais,
5: s'ouvrent.
0: Bah, hein. Ouais, non mais ça, de toute manière, c'est vrai
4: tu peux peut-être glisser autre chose qu'un billet aussi.
5: Ah mais des fois on glisse beaucoup plus qu'un billet, moi j'ai une énorme liasse s'il y a des gens intéressés. Hein.
2: Mm-hmm. J'ai un gros portefeuille.
5: Ça tombe bien.
0: Moi je peux vous dire une chose que j'y ai...
5: Une petite carte de crédit, on fait.
0: Oh, Robert, s'il te plaît.
5: Oui.
0: Donc ouais,
2: il a découvert, alors.
0: Oh je réponds, merci.
5: Oui.
0: Donc j'ai eu l'occasion d'aller à Cannes en 97, comme je l'ai dit tout à l'heure. Et faites-moi confiance que pour voir des acteurs de cinéma et tout ça, je peux vous dire à 100%, c'est impossible.
5: Faut connaître du monde.
0: Mais même, t'as pas besoin de connaître. De toute manière, c'est impossible parce que déjà, ils sont déjà dans des voitures avec des gardes du corps. Mm-hmm. Dès qu'ils sortent, ils ont les gardes du corps qui les accompagnent jusqu'à l'entrée. Je vais te dire une chose, que c'est même pas possible de leur demander un autographe.
4: Ah, suffit d'être garde du corps alors pour les approcher.
0: Ouais, mais c'est pas évident.
4: Bah si.
5: Si tu connais quelqu'un dans l'hôtel, tu peux rentrer dans l'hôtel.
0: Non, ouais, mais d'accord, là. Mais faut se dire une chose, que le mec il rentre quand même avec ses gardes du corps, parce que moi j'ai vu un reportage ce soir. Non, mais attends, faut quand même pas être con.
5: Tu lui amènes le petit déj.
0: Non, mais là faut quand même pas être con, parce que faut se dire une chose, que même avec les gardes du corps, tu y arriveras pas comme ça. Hein.
4: C'est pas parce qu'il a des gardes du corps que tu peux pas le voir.
0: Ouais. IRC en priorité.
4: Non mais il y a un auditeur, après. La priorité c'est ouais, les auditeurs, c'est auditeur. On s'en a branlé l'IRC.
1: Allez.
4: IRC on s'en branle.
0: C'est clair. Attends, je m'en branle si je veux, d'accord.
4: Okay.
0: Alors tu fais
4: ta gueule, c'est pas toi qui
0: commande.
4: J'éjacule sur l'IRC. Bon appétit. Bon alors c'est Emilien Mauresmo, 24 ans de Paris. Bonsoir Emilien.
6: Bonsoir Emilien. Bonsoir à tous.
0: Pildar, c'est la dernière fois que tu t'amuses à me parler sur ce ton-là. Sinon, tu fais comme Apolline, tu vas rejoindre ta cochonne. Ok.
6: Je suis une femme, j'ai une chatte.
0: D'accord. Alors, maintenant, Rigo va répondre. Et si c'est moi qui demande à Rigo de poser les questions sur RC, c'est lui qui commande, d'accord.
4: Vas-y,
0: pour l'instant, tu fermes ta gueule. Clair, net et précis. Alors Rigo,
1: donc
0: si tu peux récupérer la question en... vu que t'as été coupé.
1: Mais ouais, je peux, il n'y a pas de problème. C'est Shkoumoun sur l'IRC, il demande si tu sais quand aura lieu le festival des connes. Parce qu'il est sûr que la Palme d'Or, tu la connais très bien.
0: Non, je pense pas qu'il y aura pas de festival là-dessus, donc je vois pas le rapport avec le festival de Cannes. D'autres questions?
1: Ah bah ouais, je peux t'en trouver des millions. Hein.
6: Allez.
1: Bah non.
0: Non. Ok. Emilien, donc pour toi.
7: Oui. Est-ce que tu peux me répéter la question, s'il te plaît?
0: Punaise, mais Fildar.
2: Est-ce quand que tu comptes dans les hôtels pour voir des stars?
0: Voilà.
7: Oui, bah en fait là je suis à Cannes, ça tombe très bien ta question.
0: Et ah ouais, t'es à Cannes, tu te fous de ma gueule, t'appelles de Paris, t'es à Cannes.
4: Non, il appelle pas de Paris, il est de Paris.
0: Non, non, mais attends. Alors,
4: il est de Paris,
0: cas...
4: Non,
0: alors dans ce cas-là,
4: il me l'avait pas dit.
0: Non. Dans ce cas-là, tu me donnes la fréquence de Cannes.
4: C'est 95 FM.
0: Voilà, alors, ouais. Tu me donnes pas la fréquence de Paris.
7: 90...
0: Ok.
7: 95 FM. Manu.
4: Oui, je sais.
0: Non, non, c'est pas Manu, c'est Pildar.
7: Filou.
0: Alors, Emilien.
7: Ouais, donc là, je suis à un hôtel, donc je préciserai pas le nom.
0: Mmh.
7: Et j'ai attendu toute la soirée Laetitia Casta.
0: Ouais.
7: Tu dois connaître la menace, là.
0: Non, mais est-ce qu'elle y est cette année? Ça m'étonnerait.
7: Ouais, elle y est, parce que...
0: Ah, si.
5: Elle est pas aux Bolognaises, hein.
0: Attends, Robert. Ouais. Robert.
5: Ah non, mais c'est pour lui, c'est pour...
0: Robert.
5: C'est pour
0: Robert.
5: Oui.
0: Tu te tais, s'il te plaît.
5: Ok.
7: Essaye de faire un débat sérieux, là.
5: Ok.
0: Donc, Emilien, donc toi, tu voulais rencontrer Virginie...
7: Virginie Lemoine.
0: Non, Laetitia Casta.
7: Non, Virginie Lemoine.
0: Non, tu viens de nous dire...
7: Laetitia Casta, ouais.
0: Bon, et donc, c'est vrai qu'elle y est.
7: Ouais, elle y est pour le remake kurde de Astérix et Obélix. Et en fait, je l'attends, et puis elle vient pas, quoi.
0: Ah ouais, je vois. Non, mais je crois qu'il est pas en compétition cette année, ce film de Manon Festival.
7: Il
0: est en compétition.
7: Ouais, il est en ouverture.
0: Non.
7: Si.
0: Non, en ouverture. En ouverture, c'était pas ce film-là, parce que j'ai... Non, attendez. Oh. Non, je peux vous dire, c'était pas ce film-là qui était en ouverture, c'était un film avec Catherine Deneuve.
7: Ouais, elle joue dedans aussi.
0: Non,
7: c'est pas Laura Mix.
0: Non, Catherine Deneuve, elle a jamais joué dedans. Alors, Emilien, ou tu t'arrêtes de dire des conneries, ou sinon tu es à gerber.
2: Arrête de raconter tes salades grillées.
0: D'accord. Alors, le disque suivant, c'est...
4: Pas tout de suite, encore une question, moi.
0: Non,
4: et toi, tu réponds jamais aux questions, et toi, tu réponds pas à la question.
1: Ouais, c'est vrai, réponds-toi un peu.
0: De manière, j'ai déjà répondu, moi, plusieurs fois à cette question-là. J'ai dit que j'y avais été, qu'on s'était fait rejeter, c'est tout.
4: Donc, t'avais fait le pied grue pour voir des stars ou pas?
0: Mais attends, le pied de grue, toi, tu fais bien le con, là, avec ton truc, là. Espèce de petit con,
4: voir. Le pied de grue, alors, tu l'as fait ou pas?
0: Et ta sœur, elle a fait la chèvre?
4: L'Indochine, non.
0: Elle a fait la chèvre. Elle a fait la chèvre pour faire du fromage? Non. D'accord. Alors maintenant, tu t'écrases
4: un petit
0: peu.
4: Gérard, j'ai une petite blague.
0: Non, allez, va te faire.
4: Non, mais deux secondes, tu sais.
0: Va te faire pouf.
4: Écoute, tu sais la différence entre 2 minutes de sexe et 2 minutes de ping-pong?
0: Tu sais.
4: Mais tais-toi, réponds.
0: Ta gueule.
4: Mais réponds.
0: Ta gueule, c'est pas toi qui me commande, d'accord?
4: Est-ce que tu sais la différence entre 2 minutes de sexe et 2 minutes de ping-pong? Oui ou non?
0: Ta gueule.
4: Bon bah t'as 2 minutes là.
0: Où aimeriez-vous voir un festival? Alors 64% des gens ne veulent pas un près de chez eux. On veut près... Un? Quoi? 64% des gens en veulent un près de chez eux.
4: Ouais.
0: Qu'est-ce que c'est que ça? Bon enfin bref. 34% des gens en veulent dans une usine... Où on attire les mouches, ouais. C'est bien.
4: Ouais.
0: 10% des gens aimeraient que ça se fasse, que je fasse mon festival. Eh ben,
4: ce serait bien ça, le festival de Gérard.
1: Ah ouais, le festival de Gérard.
0: Je fais tous les jeudis mon festival.
1: Des kystes d'or et des broches en or.
0: 8e question, et on va se passer un disque parce que je vais prendre un peu d'air parce que ça commence à devenir
4: relou. C'est vrai que tu commences à peu du slip.
1: Ouais, c'est clair.
0: Peut-on dire non à une star du Festival de Cannes qui n'est pas en smoking? On se retrouve après et on va s'écouter pour ça. Les fourbons avec flip-flap dans mes fesses, c'est mieux que du beurre. Et on se retrouve tout de suite après, père Robert.
5: Et bien sûr.
0: Rebonsoir, Brigitte.
2: Bonsoir. Bonsoir.
0: Rebonsoir à toi. Yasmine.
2: Yasmine Blitz. Bonsoir.
0: Rebonsoir. Et Emilien pour finir.
7: Ouais, Emilien Moresmo, salut.
0: Voilà, non mais de toute manière, je donne les noms comme ça, je donne pas les...
4: C'est pas leur nom, c'est un prénom composé, mais c'est oui. comme Jean-Gilles ou Pierre-Alain.
0: Alors, donc voilà. peut-on dire non à une star du Festival de Cannes qui n'est pas en smoking? Pour ça, on va demander à Emilien.
7: Peut-on dire non à une star en smoking?
0: Non, peut-on dire non à une star du Festival de Cannes qui n'est pas en smoking?
7: Ah ouais.
0: Par exemple, regarde, ouais. regarde, je prends un principe. Par exemple, moi j'y vais en jean, basket et t-shirt, est-ce que je serais apprécié ou pas?
7: Non, c'est le tenue de smoking est obligatoire. Hein.
0: Voilà.
7: Ouais.
0: Donc,
7: voilà, j'ai répondu.
0: De manière, c'est ce que j'allais vous préciser. Hein.
7: Je suis en train de durer, comment je kiffe.
0: Non, mais de toute manière, c'est ce que j'attendais, parce que de toute manière, les gens du Festival de Cannes, de toute manière, automatiquement, sont obligés d'avoir ouais. un smoking.
5: D'ailleurs, pour approfondir, toi qui connais un petit peu donc tout ça, en smoking, qu'est-ce que tu conseilles aux gens d'acheter? Plutôt smoking classique, cutpi, je sais pas quoi, un GG Armani, qu'est-ce qu'il faut acheter?
0: Pour aller où?
5: Pour aller au Festival de Cannes.
0: Attends, parce que déjà, faut se dire une chose, que c'est déjà prévu bien longtemps à l'avance. C'est déjà prévu bien facilement un an avant. C'est des couturiers qui préparent déjà
5: les collections.
0: Les collections et qui les présentent, même les colliers que les nanas portent. Et cette année, je ne sais pas si vous avez remarqué, si vous avez vu l'ouverture.
5: Il y a
0: un problème. Il y a un truc qui me semble bizarre cette année. C'est comment que ça se fait que toutes les nanas sont avec des robes roses.
5: Par hasard.
2: C'est la mode. C'est Gwyneth Paltrow qui a lancé la mode aux États-Unis pour les Oscars.
0: C'est bizarre parce que cette année, l'année dernière, c'était des robes que les actrices avaient elles dans leur garde-robe et qu'ils ont fait voir quand ça a commencé. Et là, cette année, ce que j'arrive pas à comprendre, c'est comment que ça se fait qu'elles sont toutes habillées en rose.
2: C'est Gwyneth Paltrow qui a lancé la mode.
5: Ouais. Et après, elle copie toutes.
7: Non, mais c'est vrai que le smoking est exigé, même la robe de soirée est exigée. Tu verras jamais un blaireau monter en short et en tongue. Hein.
0: Je suis d'accord avec toi. C'est Emilien qui vient de dire ça.
7: Ouais, tout à fait. Hein.
5: La mode,
0: ouais, Robert.
5: C'est plutôt cravate ou nœud papillon?
0: Toi
5: qui connais un peu.
0: Non, je crois que maintenant tu peux très bien même smoking, ça veut dire bien le pantalon, la veste noire, le petit débardeur noir, chemise blanche, cravate ou nœud papillon, ça dépend. Hein.
2: Ouais, et moi, je ne tape quand même.
5: Attends, parce que moi j'ai un pote
0: ouais.
5: qui est une jeune star qui va bientôt faire de la télé, tout ça, plein de trucs,
0: mm-hmm.
5: et il adore les chemises à jabot. Est-ce que tu crois qu'avec une chemise à jabot, il pourrait rentrer?
0: C'est quoi ça?
5: C'est le truc avec les froufrous là, avec la dentelle, tout ça.
0: Non, je pense pas.
4: Ça, c'est une horreur. Hein. Ces chemises-là, c'est une horreur.
0: Non, c'est vraiment... Ça m'étonne. Ça m'étonnerait. Brigitte, alors donc, pour toi?
2: Moi, je suis d'accord avec ce que vous venez de dire, quoi. Mm-hmm. C'est smoking obligatoire et robe de soirée obligatoire.
0: Mm-hmm.
2: Il y a une couleur qui est prédestinée... qui est décidé avant le festival, et cette année c'est tombé sur le rose, donc c'est pour ça qu'elles sont toutes habillées en rose.
7: Qu'est-ce que tu penses que ça va être la tendance fashion de ce festival?
0: Là, je vais te dire une chose. Pour l'instant, je peux pas avoir les films parce que j'ai pas Canal+.
5: Rien à voir. c'est dommage, tu rates le foot aussi alors.
0: Ouais, non.
5: Ah ouais, tu rates le foot et les pornos alors.
2: Film de boule.
0: Ouais. Non, mais ça, j'en ai rien à foutre. Et Yasmine,
7: c'est
0: pour toi.
7: L'éclipse.
6: Moi, je suis d'accord avec tout le monde. Par contre, je voulais vous informer parce que j'ai des petites infos.
0: Ouais.
6: Et l'année prochaine, la tendance du smoking sera rose pour les garçons.
0: Attendez, attendez, Yasmine.
6: Oui.
0: Déjà, faudrait déjà trouver un couturier qui s'amuse à sortir des smokings roses.
6: Cette année, ça paraît ringard, ça paraît nul.
0: Ah non, mais de toute manière.
6: L'année prochaine, Yasmine, je vous rappelle
0: Yasmine.
6: À la même.
0: Non, Yasmine.
5: Regarde ton maillot de bain rouge et après, tu feras des commentaires.
6: D'accord.
0: Yasmine, ouais. Déjà, faut bien se dire une chose, que cette année, le rose a été choisi, on ne sait pas pourquoi, mais de toute manière, le smoking restera noir, ne changera pas de couleur. Ça, faut pas croire au Père Noël.
5: C'est indémodable.
0: Parce que le Père Noël, le Père Noël, c'est le 25 décembre. Alors Yasmine, je crois que dans mon avis, je crois que tu es en train de trop vouloir jouer la star d'Alerte à Malibu.
7: Ouais, c'est clair. Ouais. Ta question, elle pue la daube.
5: Avec tes grenichons.
0: Alors, 9e question. La rétrospection du Festival de Cannes est-elle en direct et différée? Alors, je précise bien, en direct, donc, l'ouverture est bien en direct, mais par rapport à d'autres pays, sera différée. Donc, je vous pose la question et vous me dites si vous êtes d'accord avec ça ou pas. Ouais. Alors, on va demander à Yasmine, la fameuse alerte à Malibu, là.
6: Ouais, la retransmission se fait en direct.
0: Ouais.
6: Puisque c'est une retransmission.
0: Je parle de retransmission, mais pas retransmission.
6: Excuse-moi, j'ai des fois l'accent anglais qui ressort.
0: Ouais, c'est ça. Tu me prendrais pas pour un petit con.
6: Pour une quoi?
0: Tu me prendrais pas pour un con?
6: Non.
0: Non, pas du tout, tu m'y laisses.
6: Non.
0: Non,
6: c'est ça. Prends pour un homme hyper intelligent, comme tu
0: dis. Ouais, c'est ça. Brigitte.
8: Je ne sais plus ce que c'est la question.
0: La retransmission.
8: Oui, d'accord. Ça se fait en direct en France.
0: Mm-hmm.
8: Et ça se fait en différé dans les autres pays, suivant le décalage horaire.
0: Oui.
8: Mais je pense pas qu'au Congo, plutôt le Festival de Cannes, ils s'en tapent un peu. Donc,
7: Si, il y a un film congolais. Hein.
0: Non, attendez.
6: C'est Bissonnette.
0: Oh, Manu. C'était énorme. Tiens, c'est bizarre. Quand je te dis Manu, comme par hasard, t'appuies sur un bouton pour couper le son. Hein?
4: J'ai rien appuyé du tout, Gérard.
0: Ouais.
4: Bah non.
0: Donc alors, Brigitte?
8: C'est ce que je te disais, Gérard. Ça dépend du décalage horaire.
0: Ouais, mais ça, faut bien se dire une chose dans... Attendez, je vais répondre. On va laisser finir Robert et Emilien pour continuer cette question.
5: Ouais,
0: Robert.
5: Ouais, écoute, moi, je pensais que c'était comme l'Eurovision, c'est-à-dire partout en même temps, en léger différé, quoi, c'est tout.
0: Je
5: vois pas pourquoi. C'est depuis le RTF, ça marche comme ça. Hein.
0: Ok. Fildar. Fildar, t'es payé à quoi foutre, là?
4: Il file.
0: Oh!
4: Réveille-toi.
5: Il est où?
7: Il file.
0: Oh, t'es payé à quoi foutre là? T'es payé à dormir?
4: Putain, je me sens endormi aujourd'hui. Hein.
0: Ouais, je crois que tu vas pouvoir aller dormir. Tu vas pouvoir aller dormir là.
4: Non, ça m'intéresse, ton débat de mèche.
0: Ouais.
7: C'est de filmer le boulot à Pauline.
0: Ouais, mais je crois que, à mon avis, à Pauline et Pildar, je crois que. Ils iront bien ensemble.
5: Ils font des trucs.
0: Robert et Emilia, avant que vous répondiez, il y a une question IRC, oui.
1: Oui, donc, déjà, il y a Alan Clark qui dit que tu es à la radio ce que Vandamme est à la poésie française.
0: Non.
1: Moi, je trouve que oui. Tout à fait, même. Et sinon, il y a Perforas, il dit que lui, c'est des vidéos de FF8, de Fourmis, une démo de Maya, des trucs de Supinfocom, et bref, ça dépote.
4: Joli FF8.
0: J'ai même pas compris ce qu'il a voulu dire, Pierre Fula, faudrait qu'il m'écrive ça. Robert, t'as répondu, toi, Emilien, pour finir.
7: Comme disait l'auditeur précédent.
0: Ouais, Robert.
7: Ouais, Robert.
5: Ouais.
7: C'est comme il disait, c'était en léger différé et puis en direct en France.
0: Bon, alors ce qu'il faut se dire, déjà, je sais plus qui c'est qui m'avait dit qu'il y avait un décalage horaire. C'est qui là par Brigitte. Donc c'est vrai, mais il faut bien se dire une chose, qu'en France c'est en direct, mais il faut se dire une chose aussi qu'il y a plusieurs télévisions étrangères qui l'ont et qui le retransmettent peut-être une heure ou deux heures après par rapport à nous.
6: Donc c'est en différé.
0: Pour eux, dans leur pays, oui, c'est en différé en fin de compte.
5: C'est du live, quand même.
0: Non, mais c'est en différé, donc eux, par exemple, tu vois, nous, on voit les gens qui montent.
5: Ouais.
0: Bon, eux, ils les voient pas tout de suite, ils vont les voir que deux heures après.
5: Et après, ils descendent.
0: Non. Ils vont voir tous ceux qui montent et puis après, il va y avoir le commentateur. le commentateur qui va être sur place, qui va dire ce qui s'est passé, mais dans la langue du pays où que ça va se reproduire.
5: Avec un décalage.
0: Voilà.
7: Les zitrones turcs, quoi.
0: Ouais. Non, par exemple, t'auras une chaîne anglaise, t'auras la BBC, et puis tout ça.
5: Ouais, mais regarde, GG, aux antipodes à l'autre bout du monde, tu sais que tout se passe à l'envers, donc est-ce que les gens, ils descendent les marches, par exemple? Tu vois, comme l'évier qui se vide dans l'autre sens.
0: Ouais.
5: Si t'arrives à conceptualiser suffisamment loin pour capter tout ça. Tu crois que les gens, ils descendent les marches, par exemple en Australie?
8: Alors, bon,
7: évite la science.
5: Ah non, ouais, non, mais quand même.
0: Non, je crois pas. Pildar.
5: Ça m'aurait étonné que tu comprennes.
0: Pildar, ton micro!
5: J'ai essayé quand même. Hein.
0: Qu'est-ce qu'il y a, Gérard?
7: Pas trop de
3: merde. Gérard, tu peux.
0: Donc,
3: il vous écoute pas, hein, Gérard.
0: Non, mais ça y est, c'est bon, on va terminer là maintenant. Dernière question. Pildar!
3: Je creuse, putain.
0: Fildar, ton micro pour la 5e fois de la soirée.
4: Mais c'est toi qui viens de l'allumer là, putain.
0: Je viens de te l'éteindre, tu me le réteins s'il te plaît. Et tu fais ton boulot correctement, standard. Bon. Je sens que tout à l'heure, il y en a qui vont se prendre des barbes dans leur gueule.
3: Bon, Gérard.
0: Alors, dernière question. Combien coûte l'entrée du Festival de Cannes?
5: C'est pas répété, GG, il y a du bruit là.
0: Combien coûte l'entrée du Festival de Cannes?
5: Il y a différents tarifs, c'est Robert. Il y a différents tarifs, ça dépend. T'as le tarif star.
0: Non, mais ça, les stars, de toute manière, ça paye
5: quand? Ouais, c'est gratuit. Après, t'as le tarif demi-star. Là, c'est gratuit, sauf que t'as pas droit au petit four et t'as droit qu'à deux coupes de champ. Après, t'as le tarif journaliste.
0: Non, mais ça, attends, Robert.
5: Ouais.
0: Faut bien se dire une chose, déjà, pour commencer, ouais. Que les stars et les réalisateurs et... les producteurs et même les journalistes, eux, peuvent rentrer gratuitement.
5: Ouais, non, pas les journalistes. Les journalistes...
0: les journalistes, ils restent dehors, c'est vrai. Excuse-moi.
5: À la porte.
0: Donc, qui c'est qui reste? Donc, les producteurs,
7: les paparazzi.
0: Non.
5: Non, il y a les maquilleuses aussi.
0: Non, à elles...
5: Les maquilleuses, les gens du décor, les lumières...
0: Eux, ils y sont déjà depuis le début de l'ouverture du Festival de Cannes.
5: Les musiciens qui font les bandes originales aussi, qu'il faut pas oublier.
0: Tout ça, c'est des gens qui restent...
5: Le gars de la maintenance du plateau aussi, quand même, qui a fait un travail merveilleux, que je tenais à remercier d'ailleurs, il est présent ce soir.
7: Roberto Benigni.
0: Merci. Brigitte, pardon.
9: Oui, Gérard. Angie, tu l'as bien baisé, Sandy?
0: Brigitte.
5: Tu l'as bien baisé hier soir.
10: C'est gratuit. Parce que les gens qui peuvent rentrer dans le Palais des Festivals, bien sûr, ils payent pas l'entrée. C'est pas un cinéma, c'est le Palais des Festivals.
0: Ouais, mais c'est pas
3: le Palais des Festivals.
10: Des festivals, excuse-moi.
0: Festival. Toi, tu dors. Tu dors et tu la fermes.
4: Bah, viens avec moi.
0: Parce que t'es un feignant.
4: Viens avec moi dormir.
0: T'es un feignant, t'es comme Apolline. Avec Apolline, vous serrez bien la main.
4: Viens, on va dormir ensemble.
0: C'est ça, t'as raison, on va te reculer, connard.
5: Il y en a un qui en peut plus, il est jaloux, là.
0: Brigitte.
10: Donc, je te disais que les gens qui rentrent dans le palais des festivals...
0: Festival. Écoute pas ce que l'autre abruti dit, là, il est en train de se branler. Bon, il fait mieux d'éteindre son micro et de fermer sa gueule.
5: Ah, il se fait branler.
0: Parce que tout à l'heure, il va se prendre une claque dans sa gueule et ça va lui faire tout drôle. Brigitte.
10: Et donc,
0: pour finir.
10: C'est pas payant parce que le public a pas le droit de rentrer dans le palais des festivals.
0: Ça, de toute manière, en fin de compte, c'est vrai, là, ta réponse, elle est bien. PD toi-même, connard. La réponse, elle est bien parce que c'est vrai que c'est interdit au public, c'est uniquement réservé aux gens du cinéma, c'est-à-dire les producteurs, les réalisateurs et les coiffeuses, ça, ils sont déjà bien avant.
4: Les BEP sur
0: Yasmine.
4: Aussi,
10: ouais, donc moi,
4: pour le traiteur.
0: Attends, Yasmine. Il y a même aussi les connards de Pildar qui sont en train de se la glander douce, qui font mieux de se fermer sa gueule au standard.
4: Ouais. Tu m'excites quand tu cries.
0: Pauvre con.
10: Ouais, donc je pense comme Brigitte, hein, en fait, on paye pas.
6: Mais ça va être un peu plus dur là, l'année prochaine, puisqu'il va falloir tout convertir en euros. Donc,
0: Ah non, mais attention, parce que ça, l'euro, de toute manière, c'est pas encore.
11: C'est pas
0: pour maintenant, hein, c'est prévu.
6: Ouais, mais
0: pour,
6: bon, faut y penser quand on paye pas quelque chose et qu'il faut le convertir
0: en euros.
6: Non,
0: mais ça, de toute manière, je demande pas combien que ça coûtera en euros, ni rien du tout. Hein.
5: Ouais, ça, c'est des questions trop bateau, ça.
0: Hein. Donc, Emilien, pour terminer.
7: Bah écoute, moi, je connais pas trop les prix parce que j'ai un pass VIP. J'ai gagné un concours. Et là, si ça t'intéresse, je peux te parler de des films qui sont passés ce matin.
5: Ah, ouais, c'est cool.
0: Bah, vas-y, dis à peu près.
7: Film Kurde, Jash Deville, hein, de Gorgos Lucas.
5: Ouais.
7: C'est un huis clos, c'est comme l'emprise d'essence, mais sans sexe.
0: Là pour l'instant, Emilien.
7: Je te déconseille fortement.
0: Ouais, bah c'est ça. Pour l'instant, Emilien,
7: je suis pas préparé.
0: Mais ouais, mais pour l'instant, Emilien, ça sert à rien de vouloir te la péter devant les auditeurs parce qu'en fin de compte, t'as même pas répondu à la question. T'as dit que tu nous as sorti les films qui étaient en compétition alors que ça m'étonnerait que ce que tu viens de nous sortir.
7: Écoute, c'est Jash Deville, c'est un film.
0: Ouais, c'est ça. Donc, conclusion du débat, alors, Robert.
5: Bah écoute, le Festival de Cannes.
0: Merci pour.
5: Ouais, je suis là. M'entends ?
7: Un peu de respect quand même.
5: Ah, un peu de respect quand même pour le travail des autres.
6: Alors ?
5: Donc je disais le Festival de Cannes, sujet chaud brûlant.
0: Mm-hmm.
5: Je sais pas si toi tu y descends cette année en canot pneumatique ou je sais pas quoi.
0: Cette année on n'a pas l'occasion d'aller à Cannes comme.
4: Si, il y a mon cousin qui descend en caravane, si tu veux, il peut te déposer.
0: Ton cousin, je l'emmerde. Et toi aussi, connard.
4: Il y a mon zincou qui descend. Si tu veux.
0: Bon,
7: il vole des poules, ton cousin.
4: Descends en caravane.
7: C'est un voleur de poules.
4: Ah, il joue aux fléchettes avec son stylo sur fil.
0: Oh putain, c'est chaud.
5: C'est une grosse manouche, donc ils vont peut-être pouvoir s'entendre, non ?
4: Un stylo à 20 kilos, là.
12: Putain, ça fait mal.
4: Il prend plein de jambes, une vraie
12: fléchette.
4: C'est
12: clair, je t'ai sauvé la vie, Phil, là.
4: Une vraie fléchette, le truc.
12: Ah bah oui, tu m'étonnes, il est en plomb.
0: Donc, Robert, pour.
13: Oui, allô, Gérard, c'est Thierry. Thierry de la Sécu, tu te souviens ? Le beau blanc qui est à l'accueil.
0: Comme ça !
13: Bah dis-moi, je vais te dire un truc.
0: Robert, conclusion du débat.
13: C'est super positif. Hein. Moi, j'aime bien quand tu fais des débats sur la préhistoire.
0: Pas lancer, hein,
13: j'aime aussi quand tu parles des animaux, hein, des
0: autres pacs, des poules, tout ça. J'en connais.
12: Et au fait, attends, il t'écoute pas.
0: Tu vois, il se fait enculer.
13: Que je me dégorge le poireau.
12: Robert,
0: bon, Robert, conclusion. Robert, conclusion.
5: Ça y est, je suis revenu.
12: Il s'est pas vu dessus.
0: Robert, conclusion du débat.
4: Vilain cochon.
5: Tu m'entends là ?
0: Robert, conclusion du débat.
5: C'est bon ?
0: Robert, conclusion du débat.
5: On va y arriver, t'inquiète. Donc, je te disais, ouais, le festival de Cannes.
4: Bernard, c'est vrai que t'es passé sur Skyrock hier ?
5: Allez, c'est reparti. Vas-y, balance, mets la sauce, vas-y.
4: Bah vas-y, Robert, merde. Attends.
5: Bon alors, je te disais, le festival de Cannes bien. Les Cannes, t'as fait une fixation, mais il n'y a pas que les Cannes, il y a aussi les dindons. Moi, quand tu veux, je te bouffe ton dindon, hein, si tu vois ce que je veux dire.
0: Ouais, ben Robert, au revoir
5: pour
0: toi.
5: Avec ta gueule de vilain petit canard, quand même.
0: Au revoir, ta conclusion, elle est con. Brigitte.
6: Moi, je trouvais que sa conclusion, elle était bien. Et sinon, je voulais revenir sur les questions de Childar. Plutôt que de gueuler après, t'as qu'à aller faire toi-même, connard.
0: Et on va te l'enculer, salope.
4: Arrête d'être vulgaire,
12: mais
4: Gérard.
12: C'est déplaisant, vraiment.
6: Alors Yasmine Bitt, je voulais dire un truc, c'est que t'as tellement de pellicules qu'on dirait le Festival de Cannes.
7: Ouais, c'est pas mal.
6: Je vais dire.
12: Wow. Joli.
4: À ce temps-là, c'est chaud.
7: C'est quoi ton truc sur Internet?
0: Attends, Emilien. Vas-y, continue.
6: Ouais, t'as compris au moins?
0: Vas-y.
6: Non, mon gros connard. Sinon, c'était de la grosse merde et j'ai toujours pas compris c'était quoi le Festival de Cannes.
0: Alors, je vais te dire une chose, tu ferais mieux d'aller regarder Alerte à Malibu avec David Hasselhoff, espèce de
12: pièce.
6: Avec qui?
0: Va rejoindre David Hasselhoff.
6: Ouais, c'est ça.
0: Hein, espèce de salope.
6: Lui, il a pas de
12: putain, mais t'as pas besoin de l'insulter, de la traiter de salope.
14: C'est vrai, hein.
0: En plus, deux poupiasses à l'antenne, c'est bien. Et Emilien, pour terminer, conclusion.
7: Ouais. J'ai été un petit peu vulgaire, là, avec toi, je trouve.
0: Ouais, mais ça m'aurait étonné. Attends, Emilien. Ouais. De manière,
4: c'est de la faute de Fildar, oui, il a pu ça 205, il ferait mieux de retrouver sa bombe.
12: Voilà,
4: c'est dans le débat.
12: c'est des connards. C'est super allez, on y va.
0: Et de toute manière, c'est aussi du boulot à Pauline. Donc
4: ouais, la pute, ouais. Qu'est-ce qu'elle fout dans l'émission? Elle devrait, alors, si Emilia, on était mieux avant à Neuilly.
0: Attends,
4: hein.
0: Toi, tu fermes ta gueule.
4: C'est bon, la connaître, ouais, ta chanson.
7: Dommage que t'aies pas parlé des autres festivals, parce que, je sais pas, t'aurais pu nous parler du festival des alcooliques à Montigny-Bretonneux, par exemple.
4: Bah ouais.
7: Ça aurait été bien.
12: Mmh. S'il avait bossé un peu.
1: Fais pas comme si tu connaissais pas.
0: Je connais pas non, je connais pas ce coin-là.
4: Rigo.
1: Quoi? Il en connaît d'autres, mais pas celui-là.
4: Tu commences à faire du boulot de merde, toi. Hein.
0: Non, mais toi, pour l'instant, tu m'éteins ton micro, ça fait la sixième fois que je te le dis, alors...
4: C'est qui c'est, Rigo? C'est trou de balle, en fait. C'est lui qui t'envoie des mots et tout, t'as même pas capté encore. C'est gueule d'amour et trou de balle, Rigo.
0: Mais c'est ça, t'as raison.
12: C'est lui, fesse de babe.
0: Mais oui, c'est ça, c'est ça. T'as raison, rien, espèce de connard.
7: Toujours les mêmes.
0: Va chercher ta merde.
4: Ma 205. Oh putain, ouais.
0: Bon, alors, Emilien.
7: Ouais, bah ça y est, j'ai fini.
1: De toute façon, c'est de la faute d'après.
0: Alors donc, moi, qu'est-ce que j'ai à
4: vous dire? On était bien, nous.
1: Oh putain, qu'est-ce qu'on était bien.
12: J'ai plein de conclusions en plus, là.
0: Rigo, ouais.
4: T'en es combien sur internet? On doit être 4.
1: Je sais pas, je peux plus avoir les chiffres.
4: Quel naze. Oh merde.
1: Et
4: t'as tout pété 200.
1: Donc alors il y a Servomix qui me passe une conclusion de Fesse le Babouin qui dit que avec ce débat sur Cannes, Gérard, tu nous as fait un vrai festival ce soir. On a fêté ta connerie dans la bonne humeur. Les questions stupides ont défilé en guise de feu d'artifice. On a eu le droit à une explosion de bêtises. Le bouquet final, ce serait que tu fermes ta grande gueule. Je pense que c'est une bonne conclusion.
0: Ouais, après mieux de fermer après mieux d'éteindre son internet.
1: Et sinon, conclusion de RIP qui dit à Père Fouras que normalement il a pas le droit de faire entrer des gens au festival de Cannes, mais si c'est Aurélie, c'est bon, il n'y a pas de problème.
0: Ouais, mais ça,
12: les vilains bad boys.
1: Et il y a Destroy qui te demande en fait combien il y a de marches à Cannes.
0: Aucune idée, voilà, parce que t'as pas bossé.
1: Parce que t'as
0: là, déjà, pour commencer, je vais répondre à sa question. Je n'ai pas pu y aller parce que les CRS nous ont interdit l'accès.
1: Ah, mais t'aurais pu.
12: Tu prends un dito, un quid, un documentaire de la ville de Cannes et tu regardes combien il y a de marches. Si t'avais bossé un peu chez toi.
0: Toi, va baisser ta. Va baisser ton bébé.
1: Écoute, Rigo. Écoute, Rigo, Gérard. Parce que si toi, on te disait va baiser qui tu sais, tu serais pas content.
0: Moi, si vous me faites chier, moi, 2h30, je me casse, et puis comme ça, vous verrez comment que ça va faire.
1: Bon, y a quand même cette chère conclusion de Turpentine.
0: Ouais, si c'est pour me dire que mon débat n'a ni queue ni tête, moi, je l'emmerde.
1: Ok.
0: Voilà, comme ça, ça va plus vite. Alors, conclusion du débat, pour moi, personnellement, dommage que ça a été de la... Il y a eu de la merde, comme d'habitude, ça m'étonne pas, avec les gens au standard. Donc, j'espère que le deuxième va mieux se passer que le premier, parce que si ça se passe mal, je vais pas faire les 10 questions, et j'en avais retiré le chef avant. Donc, j'espère que le deuxième va bien se passer, donc ça portera sur la chirurgie esthétique. Donc, j'espère qu'on va pas avoir des branleurs au standard. On va pas avoir des branleurs à l'antenne pour me dire des conneries, parce que sinon ça va faire comme le premier débat, ça va zapper. Et donc on va s'écouter les connards boiteux avec Venez sur la croisade. J'aurai une palme d'or dans le cul et on se retrouve tout de suite après pour la suite du débat.
4: Je sais pas, oui c'est ça. D'accord, c'est ok, ça. On y prenez vous.
11: Chanson pour Gérard.
4: Ah.
11: Il y a un pauvre type, il a 38 ans. Les cheveux gras et une dent sur trois. Il sent la transpiration, il ne se lave pas. Il pue de la gueule et de la boîte à caca. Il habite à Suresnes avec le bulldog mystère. 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Et tous les jeudis soirs, il anime des débats. De la loco, on ne parlera pas. Gérard, t'es qu'un blaireau quand tu fais tes débats.
4: Une belle voix,
11: Tu sais, poivreau, qu'on est Morgane de toi.
4: Ah oui, elle a glissé son prénom dedans et tout, hein.
14: Presque, ouais.
0: Bon, moi, je vais dire une chose, que j'en ai rien à foutre de la chanson.
4: Elle est amoureuse.
0: Eh ben moi, je suis pas amoureuse d'elle, et mon bulldog, il te dit merde.
4: Attends, alors, elle est amoureuse de toi, t'as vu la déclaration d'amour qu'elle te fait.
0: J'en ai rien à foutre, j'aurais préféré que ce soit Sandy qui me fasse une déclaration d'amour.
4: T'aurais préféré que la nana t'insulte pendant que t'y es, non?
0: Non, mais de toute manière, elle m'a déjà insulté, alors c'est bon comme ça. Alors laisse tomber, qu'Alex se perd foutre.
4: Elle est amoureuse de ta boîte à caca.
0: Ouais, bah qu'Alex se perd foutre. Eh ouais, bonsoir à tous. Donc voilà, vous pouvez toujours nous contacter au 0803 08 5000 et 0870 5000 et toujours le 3615 Code Fun Radio rubrique direct, et on va accueillir Benji. Allô? Allô?
4: Attends, il est peut-être parti mettre la cassette.
0: Oh non, attends, on va pas, on commence pas des débats avec les mecs qui se cassent quand on leur demande, hein.
4: Mais non, mais il m'a dit 2 minutes, je vais mettre la cassette. Oh non, donc, mais c'est bon, tu t'attaques le deuxième, t'énerves pas tout de suite,
0: Yasmine.
14: Salut la France, salut Paris.
0: Salut. Steve.
15: Salut Gérard, je te souhaite un bon débat, Gérard.
0: Merci. Billy.
4: Billy Jean.
14: Bonsoir.
0: Bonsoir.
14: Bonsoir Gérard.
0: Marceau.
16: Bonsoir Gérard, bonsoir tout le monde.
0: Et Yola.
17: Bonsoir mon chéri, bonsoir tout le monde.
0: Non, je suis pas ton chéri, d'accord?
17: Voilà.
0: Tu commences pas. Non, mais tu commences pas, d'accord?
4: Il est énervé ce soir, je vous préviens.
0: Et Benji, il est pas là?
16: Si, là.
0: Ah, quand même.
16: Bonsoir à toi, Gérard.
0: Bonsoir.
4: Parle dans ton combiné, Benji, merci.
16: Bien sûr. C'est mieux, là?
0: Ouais. Donc alors, premier débat, c'est sur l'automoto.
4: Ouais.
16: Génial.
17: Super.
16: Et après, il y a téléfoot.
0: Non, après, vous n'avez pas commencé comme ça, parce que sinon, ça va très mal se terminer, d'accord?
17: Gérard, je voudrais juste te dire un truc, tu es très désagréable ce soir, et nous, on t'a rien fait, s'il te plaît, alors, du calme.
0: Ouais, ben, vous allez vous calmer, parce que je veux un débat comme la semaine
17: dernière. Mais nous, on est calme, non, mais Gérard, toi qui est énervé, Gérard.
0: Moi, je veux un débat comme la semaine dernière.
17: Gérard, sois pas aigri, s'il te plaît.
4: Écoute-moi, Gérard, écoute-moi 30 secondes. Si tu commences en gueulant et en étant aigri, c'est sûr que les auditeurs, ils vont pas être sympas avec toi. Ils t'ont rien fait pour l'instant.
16: Bah oui.
4: Donc, sois cool avec eux.
16: Calmement, Manu, évidemment.
17: On est cool.
0: Donc, alors, regardez-vous à la télé la Formule 1, la première question sur le premier débat automoto. Donc, ouais, je vous écoute. Oui.
16: Ouais, bah écoute, à la télé, ouais, de temps en temps, bah, juste la fin, parce qu'après, il y a téléfoot, en fait. Mais sinon, je préfère me déplacer carrément, tu vois,
0: mais attends, c'est Steve, là, qui répond.
16: Ouais.
0: Steve.
16: Oui.
0: La Formule 1, chez moi, je commence pas avant téléfoot, ça dépend des grands prix, d'accord?
17: Ouais, exactement.
16: Ouais.
18: Non, je suis d'accord avec Gégé, là.
16: Ce que je veux dire, c'est que je préfère me déplacer, en fait, dans des lieux où il y a carrément des courses automobiles, tu vois, où t'es carrément présent, quoi, pour voir les explosions et les voitures et tout.
0: Non, mais je te demande, est-ce que tu le suis à la télé, c'est tout?
16: Ouais, bah, je te dis, ouais, juste avant un téléfoot, ouais.
0: Mais c'est pas avant, c'est pas... Ah, si, ça
16: dépend de l'heure.
0: Ouais, ça dépend de l'heure déjà pour commencer.
16: Bon, d'accord.
0: Bon, il y a Benji.
18: Bah non, moi c'est chiant, ça tourne, ça n'arrête plus. Hein. Moi je regarde pas ça, moi. Des fois, éventuellement, je regarde la fin pour voir qui gagne, mais sinon, je m'en fous totalement. Hein.
0: D'accord. Yasmine.
17: Ouais, moi je regarde pas, je trouve que c'est tout naze. Il n'y a rien à voir de voir des voitures qui tournent, il n'y a aucun sens.
18: Voilà, pourquoi? Bien joué, Yasmine.
0: Non, mais pourquoi?
17: Parce que ça n'a aucun sens. Ça n'a rien à voir. Il y a des voitures qui tournent autour d'un petit passage comme ça, il y a
18: c'est
17: rien
18: toujours la même chose. Et en plus, c'est pas marrant, ils tournent tous dans le même sens.
17: Non, voilà, mais c'est excitant quand ils se doublent. Ouais, c'est vachement excitant quand ils se doublent, tu vois, quand ils
18: se rentrent dedans.
17: Ils se rentrent dedans, quoi.
0: Mm-hmm.
17: Voilà.
0: Ouais, donc, Billy Jean.
17: Ouais, Billy Jean.
0: Ouais, Billy Jean.
18: Ouais, Billy Jean, là.
17: Billy Jean. Black
0: Ball. Oh, s'il vous plaît, on se calme là. On se calme.
17: Ouais, moi, je regarde la Formule 1, c'est seulement pour voir les beaux garçons, quoi. Michael Schumacher, c'est fantastique.
19: Ouais, il est beau, lui.
18: C'est vrai que quelqu'un, moi, je l'aime.
0: Ça, c'est pas le thème de la question, de toute manière.
17: Non, moi, je regarde uniquement la Formule 1 à la télé pour ça, quoi. C'est pour mater Mika Hakkinen, Schumacher et tout, quoi. Voilà, c'est des beaux gosses. C'est agréable à voir.
4: Comment vous faites pour voir des beaux gosses alors qu'ils sont tous avec des casques?
17: Non, mais donc, ils gagnent à la fin.
0: Non, mais même...
4: Gérard, qu'est-ce que t'en penses, toi?
0: Non, mais même, Fildar, il a raison sur ce qu'il dit. Comment vous pouvez le voir, d'accord, à la fin, mais encore, c'est pas évident, hein.
17: Mais Gérard, on voit ses yeux.
19: Non, mais quand ils sont filmés, on voit ses beaux yeux, donc...
17: Voilà, non, on voit ses yeux quand ils sont en train de tourner.
18: Et surtout qu'il gagne un million par course, aussi, il faut le dire.
0: Attends, qui c'est qui vient de poser cette question?
18: C'est Marceau.
0: Non, mais Marceau, je vais te dire une chose. Là, comment tu peux savoir qu'il gagne un million par course?
18: Parce que j'ai fait ça en amateur, c'est un ancien pilote.
0: C'est ça.
17: C'est peut-être vrai, Gérard.
0: Non, mais on verra. Donc, toi, Marceau?
18: Ouais, moi, j'aime pas trop voir les courses de Formule 1 à la télé, je trouve ça chiant. Je m'endors toujours avant la fin.
0: Eh, hey, Marceau?
18: Ouais.
0: Je crois que t'as un téléphone pourri.
18: Ah non, c'est pas moi, c'est pas
17: quelqu'un derrière toi.
18: c'est pas possible parce que j'appelle toutes les semaines et c'est toujours le même.
3: Ah ouais, bah je m'en doutais. Yolam.
20: Oui, alors moi j'aime bien regarder comme Belgian, parce que en fait les mecs ils sont vachement excitants quand tu les vois en train de faire le tour de la piste et tout. Mmh. Et surtout j'adore quand ils se foncent dedans. Mmh. Moi ça m'excite quand ils se foncent dedans.
3: Attendez, moi je vais répondre. Là, moi je suis pas d'accord avec toi, Yola.
20: Parce que écoute, quand tu te doubles, c'est vachement excitant, il se frôle.
3: Oui, mais d'accord, mais moi je suis pas tout à fait d'accord avec toi, parce que dans ces cas-là, si t'aimes bien regarder un Grand Prix de Formule 1 à la télé,
20: ouais,
3: pour les voir se rentrer dedans,
20: ouais,
3: c'est pas du tout.
18: Non, parce qu'il y a beaucoup de gros, hein, c'est pour ça. Hein.
3: Ouais, mais même que ça soit sur du goudron ou autre, je m'en fous.
18: Non, c'est Steve là.
20: C'est sur l'air quand même.
3: Ouais, non, mais même, moi, je trouve pas ça...
20: C'est sur l'herbe, Gérard, hein.
3: Ouais, mais moi, je trouve pas ça drôle de regarder un Grand Prix pour les voir se rentrer dedans. Moi, pour moi, c'est pas...
20: Ouais,
3: un sport.
20: Ouais, mais quand il tourne, à force, ma tête, elle tourne après.
3: Ouais, mais ça, c'est sûr, faut aimer... Faut aimer la Formule 1, déjà, pour commencer. Faut pouvoir regarder du début jusqu'à la fin.
18: Non, mais Gérard, excuse-moi, mais qu'est-ce que tu trouves d'excitant à regarder ça, s'il te plaît?
3: Moi, j'adore la Formule 1. Je suis désolé, je suis un passionné de Formule 1. Je peux vous dire une chose, que je resterai des heures devant mon poste. Hein.
20: Mais
3: pourquoi?
20: Qu'est-ce qui t'excite?
3: Non, mais moi, c'est pas les...
20: Non, mais c'est les tours, tu comptes les tours, c'est ça?
3: Non, ce qui m'intéresse, c'est déjà, en premier, c'est le départ. Mm-hmm. Parce que le départ, c'est le primordial, c'est de savoir lequel qui va partir.
20: En premier?
18: Voilà, c'est le départ.
3: Ouais. C'est celui qui
18: part en premier.
3: Oui, non, mais ça dépend, parce que celui qui part le premier, je suis désolé pour...
20: Il peut faire doubler.
3: Non, aussi. Mais moi, s'il prend un faux départ, pour moi, il ira pas.
18: Et pourquoi il prend pas un vrai départ?
20: Oui. Ouais, c'est Billy. Mm-hmm. Je vais te dire, parce que je crois qu'en fait, ils n'ont rien compris à la Formule 1. Il faut dire qu'en fait, la Formule 1, ben, c'est excitant, en fait. Il y a du suspense à mort, tu sais pas qui c'est... Je sais pas qu'est-ce qui va se passer, les accidents,
21: quand il faut qu'ils changent les roues, tu vois.
3: Je suis d'accord avec ce que tu dis là, Billy Jean. Moi, je suis d'accord. Mais moi, je peux te dire que tout peut jouer sur le ravitaillement et les changements de pneus. Ça, c'est vrai.
18: Et voilà, Gérard, conseil technique.
20: C'est vrai.
3: Mais moi, je suis d'accord avec toi, parce que moi, je suis un passionné de Formule 1. L'année dernière, j'ai regardé tous les Grands Prix. Et fais-moi confiance que le dernier Grand Prix s'est joué à quoi? À un point.
20: Ouais, même pas, hein.
18: À une seconde. Ouais, même pas, ils étaient tous sur le même centième, hein, si je me
3: rappelle. Non, entre Michael Schumacher et... Non, pas Ayrton Senna, merci. Et Jean Villeneuve. Ils étaient à un point, tous les deux.
18: Prost.
20: Hein? C'est qui ça?
3: Schumacher et Villeneuve.
20: C'est qui, Coulthard?
3: Non.
18: Mais non, Villeneuve, pas Nice.
20: Non, je crois que c'est...
3: Villeneuve et Schumacher.
20: Ah, d'accord.
3: Arrêtez de dire des bêtises là, s'il vous plaît.
20: Gérard, c'est Yola.
3: Oui.
20: Est-ce que tu aimes bien, comment il s'appelle, Pénis, c'est ça?
3: Olivier Panis.
20: Olivier Panis, d'accord. Ouais. Est-ce que tu l'aimes bien?
3: C'est un pilote français, lui, il a gagné avec...
4: Non, il est canadien.
3: Non.
18: Il est québécois.
3: Olivier Panis, c'est un canadien.
18: Bien sûr.
4: Merci, Gérard.
3: N'importe quoi.
18: Moi, écoute la voix de la sagesse.
3: Il fait
18: un débat sur la Formule 1 et il sait même pas les nationalités.
3: Bon, attends, toi, si t'es pas content, tu as pas commencé, d'accord?
18: Gérard.
20: Stop.
3: Il y a une question
4: sur le 3615 Fun Radio, vous pouvez nous rejoindre. On nous dit que... est-ce que ça t'excite tellement que tu bandes? Tu regardes un truc de Formule 1. Mais ça peut arriver.
3: Non,
4: il m'arrive quand j'écoute une zik que vraiment j'aime bien, ça me fait bander.
3: Par exemple, au départ, est-ce que t'as la trique?
18: Tu bandes peut-être devant un changement de pneu ou un truc comme ça.
3: Non, mais
4: sans déconner, Gérard.
3: N'importe quoi. On a fait le tour de la question.
20: Non, mais attends, je voulais te dire un truc, c'est Billy. Je voulais te dire, parce qu'en fait, il a raison, parce que moi, quand j'entends les vibrations du moteur et tout ça, moi ça m'excite, hein. C'est grave, hein.
3: N'importe quoi.
18: Gérard,
20: c'est comme le vibro, on prend le vibro, tu vois.
18: Ouais, mais si tu te mets une voiture de Formule 1 là où je pense, ça la fout mal, quoi.
3: Qui c'est qui voulait poser
18: Une question là, Gérard, c'est Benjamin. Mm-hmm. On t'a demandé, est-ce que tu m'autorises à faire un paradoxe avec la Formule 1 et le tennis?
3: Non.
18: C'est un peu toujours la même chose, regarde.
3: Non.
18: Regarde, il s'envoie la balle d'un côté, l'autre il la renvoie, puis il se renvoie la balle de l'autre côté, c'est comme la Formule 1, c'est toujours la même chose.
20: Ouais, exactement.
2: Eh Benjamin, c'est bon.
18: Non mais okay. Je te pose une question.
2: Non
18: Gérard.
2: Mais moi je te dis, ça m'intéresse pas du tout, tu vois.
8: Ah, bon, Gérard, je dois te poser une question parce que lors de la dernière course de la saison dernière, moi j'ai cru entendre dire qu'il y avait un des coureurs qui avait perdu les clés de sa Formule 1.
2: Non, ils ont pas de clé sur une Formule 1, je suis désolé.
8: Comment ça démarre alors?
21: Si, ils en ont une, Gérard.
2: Mais
8: Gérard va répondre.
2: Je connais mieux que vous, et je peux vous dire qu'il n'y a pas de clé comme sur une voiture. Hein. Je suis désolé.
18: Non.
8: Ça démarre comment une voiture?
2: Non, ça se démarre pas sur avec une clé de contact.
18: Dans certains pays, si, Gérard.
2: Non, je te dis.
21: Mais comment, Gérard? Je te pose une question, c'est Yola.
2: Ouais.
21: Est-ce que c'est aussi... Enfin, ça coûte combien? Parce que moi, j'ai jamais été dans l'hôtel Formule 1. Ça coûte combien?
18: La nuit?
21: Oui.
2: C'est bien, non mais c'est pas mal.
18: Moi je te le paye si tu veux.
2: Non mais c'est bien parce que la avec pub. Non mais c'est bien parce que là vous êtes en train de faire de la pub et on n'est pas là pour faire
8: Gérard, excuse-moi.
18: Gérard,
8: est-ce qu'on pourrait se poser, est-ce qu'ils ont le droit justement à l'hôtel de prendre le nom Formule 1?
2: Bah ça c'est...
8: Parce que d'où ça vient? Pourquoi ça s'appelle Formule 1? C'est du plagiat, hein, ils ont pas le droit normalement.
2: Non mais je ne sais pas d'où ça vient et donc automatiquement pourquoi qu'ils ont pris ces trucs-là, je n'en sais rien, tu vois.
18: C'est automatique aussi, c'est la boîte automatique.
2: Oh bah c'est bon, toi tu vas te... Marceau, ouais, tu vas commencer à te calmer, toi.
18: C'est Steve, j'ai une question.
2: Ouais Steve.
18: Ouais, tu parlais de publicité, ça te gêne pas toute la pub qu'il y a à la télévision par rapport au Formule 1? Quand tu vois une course, c'est une pub.
2: Ouais, non mais ça...
18: Ouais. Le malin, là.
2: Non mais même, de toute manière, j'aime pas, je peux te le dire tout de suite, là-dessus, je suis d'accord avec toi. Moi, ce que j'ai horreur, c'est vrai, c'est ça, quand t'es bien passionné dans les tours, et que d'un seul coup, t'es coupé par une pub, ça, je déteste. Donc, voilà.
18: La pub. Ce qu'il faut dire, voilà. Gérard, c'est que tu regardes la Formule 1 pour jouer au jeu top position pour acheter des meubles pour chez toi.
2: Bon, alors Marceau, tu dégages. Bonne nuit.
8: Non, mais c'était une petite blague comme ça, ça va, Gérard.
18: Non, Marceau. Méchant.
8: Gérard, non, mais dégage pas comme ça, Gérard. C'était
2: Marceau,
8: pas méchant.
2: Il s'en va. Ou mais tu le calmes.
8: Je le calme.
2: Tu le calmes tout de suite.
18: C'est pas méchant,
8: il a rien dit de mal.
2: Il se calme et tu le calmes, Fildar, s'il te plaît. J'ai dit qu'on faisait des débats comme la semaine dernière.
18: Gérard, j'ai une question.
2: Oui, c'est qui?
18: C'est Benjamin. Ouais, je sais pas si tu te souviens d'un slogan Renault. C'est qu'il disait 6 palmarès de champion, c'est plus qu'un palmarès, c'est un hold-up. Et qu'est-ce que tu penses de ce slogan? C'est un vrai slogan, Gérard, c'est véridique, hein. Je te pose une question sérieuse. Qu'est-ce que non, tu penses de ce slogan?
2: Attends, tu l'as vu où?
18: Ah mais si, c'est marqué partout, sur les panneaux de métro et ça, il y a 6 titres de champion, Renault c'est plus qu'un palmarès, c'est un hold-up. C'est tellement malin, c'est pas moi qui ai pu l'inventer.
2: Voilà,
8: c'est
2: là,
8: pas un hold-up, Gérard. Problème.
2: On va pas parler de ça s'il te plaît, d'accord?
8: Non mais c'est quoi un hold-up? Je te demande.
2: Non mais on va pas en discuter. On n'est pas là pour parler de hold-up. On est là pour faire des débats.
8: Ah c'est le terme de Formule 1 là qui signifie quand tu doubles et que t'as pas le droit, c'est ça?
2: Non, hold-up.
21: C'est un terme technique. Hein.
2: Non mais oui.
21: Ouais, je vais te dire un dernier truc s'il te plaît.
2: C'est qui?
21: C'est Billie Jean. Je vais te dire parce qu'en fait, est-ce que tu penses que le départ, le ravitaillement, tout ça, c'est un coup de truc avec la pub?
2: Comment ça?
21: Parce que je crois que ça a un rapport, tout ça.
2: Non, mais attends, dans quel sens que... Dans quel sens?
21: C'est-à-dire, le ravitaillement, tout ça, il y a la pub qui arrive, il y a...
2: Ah non, attends. Alors moi, excuse-moi de te couper la parole. Mmh. Moi, je peux te dire une chose, que le ravitaillement et le changement de pub... Marceau, s'il te plaît.
18: Non,
2: moi, je peux te dire une chose, que le ravitaillement... Et le changement de pneu se fait avant la pub.
18: Ça dépend, des fois ça se fait pas.
2: Non, moi j'ai tout l'année dernière. On va en terminer là-dessus. Hein. Moi je peux vous dire une chose, que tous les ravitaillements et les changements de pneus se font après.
21: Yola n'est pas d'accord.
2: Se font avant la pub. Attendez, il y a Manu qui veut me poser une question.
8: Ouais, on nous demande sur les Minitel si au contrôle technique, toi t'as déjà fait changer ton pot.
2: Je vois pas le rapport avec la Formule 1.
8: Bah, tu sais aussi quand il s'arrête au stand.
2: Non mais je vois pas le rapport avec la Formule 1. La question.
21: Est-ce que ton pot brûle?
2: Non mais je vois pas du tout le rapport.
21: Il y a pas de rapport en fait.
2: Je préviens tout de suite entre Steve et Benjamin et Marceau. Vous allez vous calmer tous les trois.
21: Ouais,
2: Gérard,
21: rigoler un peu, Gérard.
2: Ouais, peut-être il y a rigolé, d'accord.
21: Ouais,
2: moi, je dois perdre des débats dans des meilleures conditions qu'on les a fait l'année dernière. Ouais. Donc, je voudrais que cette année, la semaine dernière, le débat s'est super bien passé.
18: Ouais, ça sera comme ça, Gérard.
8: Non, mais Gérard, faut pas non plus que ça devienne une obsession. Hein. Le débat se passe bien, donc arrête d'en parler et continue.
2: Dehors,
8: Gérard, continue le débat, on s'en fout.
2: Donc, alors, participez-vous à des compétitions dans ce sport? Allô?
21: Oui, alors c'est Yola?
2: Non,
21: allô?
2: Mais...
21: Allô?
2: Oui, je t'écoute.
9: Allô ?
2: Oui.
9: Allô ? Oui, Gérard, tu m'entends ?
2: Oui.
9: Allô ? Oui, c'est... Allô ?
2: Ouais.
9: Oui, c'est Yola. Alors, je disais que moi, je participe effectivement à la mécanique. C'est-à-dire que je change les pneus pendant les courses, hein. Après les courses et avant les courses.
10: Et tu peux t'occuper de mon gicleur, il y a un problème.
2: Mais je préviens tout de suite que celui qui a...
9: Attendez,
2: s'il vous plaît. Il y en a un qui a un téléphone pourri et ça s'entend. Il y en a un qui a avec un portable.
8: Ça, c'est dégueulasse.
9: Dégueulasse.
10: Il y a de la vue, là.
9: C'est dégueulasse.
2: Marceau.
10: Oui.
2: Donc, toi
10: Non, je m'occupe pas trop de ce sport et je fais pas de compétition, non. Désolé.
2: Alors, est-ce que tu participes?
10: Bah non, non plus, puisque je m'occupe pas de ce sport.
9: Mais est-ce que tu donnes de l'argent à la
21: pas la question, là. Hein.
2: Non, mais attends, Marceau.
10: Ouais.
2: T'as compris la question ou pas?
10: Bien sûr, bien sûr.
2: Participez-vous à des compétitions?
10: Tu comprends?
2: On ne demande pas si t'aimes ou pas.
10: Non, je participe pas à des compétitions, mais ça m'intéresse.
22: Dis-le.
10: Ça m'intéresse pas, tu comprends pas.
22: Redis-le encore.
2: Ouais, d'accord.
10: Non, je m'intéresse pas.
2: Voilà, non, ouais, bon, non, ok.
8: Est-ce que t'as quelqu'un de ta famille,
10: non.
8: Alors?
2: Non, mais ça,
10: je
2: c'est
10: pas,
2: pas,
10: pas.
22: Attends. Eh ben, redis-le.
10: Ah,
22: pardon.
10: Il faut que tu le dises.
2: C'est professionnel.
10: Non,
2: ça,
10: non.
2: Oh, vous vous calmez là. C'est
10: pas
2: professionnel.
10: Pas compétition.
2: Oh,
22: faut le dire.
2: Oh, vous vous calmez s'il vous plaît.
10: Non, c'est Steve,
2: Gérard.
10: Il affirme son idée.
2: Ouais, non, mais vous vous calmez. C'est pas parce que Max c'est pas là que tu vas foutre ton bordel, quoi.
21: Ah, c'est bon.
2: D'accord, Fuldar.
8: Pas de problème, Gérard, c'est toi le chef.
2: Donc, Billy Jean.
21: Oh,
10: wow.
21: Ouais, j'ai déjà assisté à des. Ouais, je participe. En tant qu'hôtesse. Donc ça me permet de mater tous les beaux mecs, quoi.
2: Ouais, c'est ça.
21: J'étais hôtesse au circuit de Manicourt.
2: Ouais.
21: Comment ça, ouais, Gégé?
2: Ouais, tu crois que je vais te croire aussi?
21: Bah, écoute,
8: Gérard, pourquoi tu crois personne jamais? Pourquoi tu crois personne jamais?
2: Non, c'est bon, je vais voir après.
21: Je t'enverrai des photos, Gégé.
10: Tu leur donnais à boire au pilote?
21: Ouais. Et tu disais quoi au micro?
2: Attends, alors vas-y, vas-y. Donc tu lui donnes à boire comment au pilote?
21: Par le casque.
10: Il passe, il tend la main et puis il l'attrape.
2: Par le casque, alors comment?
10: Barres,
2: bah attendez.
10: On est
2: admis. Non mais attendez. donc par le casque, comment qu'ils peuvent boire?
21: Avec une paille.
2: Ouais, t'as tout faux.
21: Ah. Ah alors, non,
10: comment
2: alors moi je peux te dire une chose, tu vois. Déjà, là c'est du baratin ce que t'es en train de me dire, celle de Nice.
21: Ouais.
2: Non, Billie Jean.
21: Ouais.
2: Pour l'instant, c'est du baratin. T'es une menteuse. Parce que déjà, une, ils boivent pas avec des pailles. Et ils sont reliés, ils ont quelque chose sur eux, relié avec un petit tuyau. Donc dans ce cas-là...
21: Oui, mais on le place avant.
2: Ah ouais, non.
8: Ça, c'est la sonde. C'est la sonde pour pisser, ça.
2: Non, mais c'est bon, de toute manière, tu vois, je viens de te coincer. Mais donc, c'est pas avec une paille. C'est bon, t'es une menteuse. T'es une menteuse, c'est tout. T'es une menteuse. Steve.
21: Ouais.
2: Steve, à toi.
10: Bah, écoute, moi, c'est vrai que je participe d'une façon purement symbolique. C'est-à-dire que je recense un peu, tu vois, j'ai des statistiques et puis je note un peu tout, quoi.
2: C'est-à-dire
10: que, bah, par exemple, j'ai posé une question. Qui a fini 3e du championnat du monde 97?
2: Ah, mais attends, ça...
10: Metz. Ah, tu fais moins le malin, hein?
21: Ah, ouais, hein?
10: C'est Metz, l'OM.
2: Eh, hey, on parle pas de foot, d'accord?
10: C'est l'Olympique de Marseille.
8: Gérard, si t'es un vrai fan de Formule 1, ouais, tu dois répondre.
10: Ben, Heineken.
2: Non, mais attends, il parle de foot. Moi, je parle
10: non,
2: pas
10: non,
2: de foot.
10: Non.
8: Il parlait pas de foot, Gérard.
2: Déjà, une.
10: Ouais.
2: Le premier, ça a été Schumacher.
10: Non,
2: Villeneuve. Schumacher, il a été déclassé.
10: Villeneuve, 81 points. Schumacher, 78. Et
2: non, Schumacher, il a été déclassé.
10: Non, ça
2: raconte n'importe
10: quoi.
2: Attendez, Schumacher a été déclassé.
10: Schumacher, c'est un gardien de but.
2: Mais Schumacher, c'est un gardien de but. Et tout à l'heure, tu as retourné au standard. Tu vas être le gardien de but aussi, toi.
21: Ouais, le gardien de but.
2: Yasmine.
10: Tu as raison, c'est marqué avant le déclassement de Schumacher, le 11-11-97.
2: Ouais. Parce que Schumacher...
10: Ouais. Pour finir, le troisième c'est Frenzen et le quatrième c'est Alain Prost qui a quand même fait un...
2: Non, Alain Prost il est directeur d'écurie.
21: Non, il est viré.
10: Ouais, mais des fois il prend la voiture quand il n'y a plus de pilote.
21: Non, mais Ayrton Senna, parce qu'il était cinquième. Même année, il était pas, il est fan de Formule 1.
8: À tous en même temps, les auditeurs.
2: Je peux te dire une chose, Steve?
10: Oui.
2: Que Schumacher a été déclassé,
10: oui,
2: et
10: ouais.
2: Pour
10: il
2: a été, pourquoi qu'il a été déclassé,
10: oui,
2: moi je vais te dire pourquoi. Non, parce qu'il a voulu faire comme Ayrton Senna. Moi je l'ai toujours dit, c'est un Ayrton Senna numéro 2. Il a voulu jouer les Pronjo. Il a voulu jouer les Pronjo vis-à-vis de Jacques Villeneuve sur le dernier Grand Prix.
8: C'est Fangio ou c'est Ayrton Senna, je comprends plus. Gérard,
2: oui.
10: J'ai une blague.
2: Non, il n'y a pas de blague.
8: Sur Minitel, Gérard.
2: Il n'y a pas de blague.
8: Il y a une question sur Minitel, Gérard.
2: Oui.
8: On nous dit que toi, tu participes à des crash tests et que depuis, on connaît la suite. Est-ce que c'est vrai?
2: C'est même pas, hey, tu vois.
8: Non mais je sais pas ce que c'est des crash tests.
2: J'ai l'impression, les gens sur Minitel, soit vous réagissez comme il faut sur le débat, ou soit vous n'appelez plus pour dépenser votre pognon, on va arrêter le Minitel.
18: Voilà. Non.
2: Et cela, c'est complètement des conneries.
8: C'est quoi Gérard, c'est quoi des crash tests?
2: J'en sais rien.
8: Bah alors, si ça se trouve, c'est pas des conneries, comment
2: non,
8: tu peux dire?
2: Non mais, de toute manière, je demande aux gens qui réagissent sur les questions qu'on pose, pas sur des conneries.
8: Ouais mais t'as demandé, est-ce que tu participes à des grands prix aux auditeurs? Et lui, il dit que tu participes à des crash tests. Et tu sais même pas ce que c'est des crash tests et tu gueules, je comprends pas.
2: Mais même, moi je demande à ce que les gens, ceux qui ont l'habitude de regarder des grands prix de Formule 1 ou autre, réagissent sur Minitel.
18: Non mais c'est quand tu craches le plus loin les crash tests, c'est ceux qui font
2: alors,
18: crash tests,
2: êtes-vous pour, non, s'il vous plaît. Benjamin, tu t'as pas répondu.
18: Ouais, donc moi je voulais dire que je participe pas aux compétitions parce que ça va beaucoup trop vite. Mais sinon, je peux faire des compétitions de brouette si ça intéresse quelqu'un, j'ai une brouette avant.
2: D'accord.
18: Mais sinon, Formule 1, ça va beaucoup trop vite pour moi, c'est trop dangereux.
2: Ok. Alors, la troisième question.
21: Gérard ?
2: Oui ?
21: Yasmine, elle a pas répondu.
8: Eh ouais, il y a Gérard, ouais.
2: Bah c'est pourtant.
21: Non. Je réponds.
8: Vas-y, Yasmine.
21: Donc moi, je me vois mal faire la Formule 1 au milieu de ma petite ville, là, sur une petite route, en train de m'afficher devant tout le monde avec une petite voiture et de tourner en rond.
2: Bah pourtant, t'es pas loin, toi. T'es quand même pas tellement loin de
21: Paris-Dakar.

0: le fait, enfin, il, tu m'as dit qu'il buvait avec un flacon. C'est une paille, mais il pisse où?
1: Non mais attends Marceau.
0: Dans le même flacon ou?
1: Non, Marceau.
2: Il y a un coup de pied à
3: il dans la pisse.
1: Non.
0: Il y a un bidon pour boire. C'est pour ça qu'il y a des queues de poisson, ils boivent la pisse en fait.
1: Bon Marceau, je sens que tu vas pas continuer, tu vas pas finir.
0: Non mais je te pose la question, GG. Il y a un bidon pour boire et un bidon pour pisser. Quand il y en a un qui est dans la route, c'est qu'il s'est trompé de bidon.
1: S'il vous plaît, on se calme. Quoi?
2: C'est Yasmine, j'ai une question à te poser.
1: Vas-y.
2: Ça donne pas trop mal à la tête de regarder pendant des heures, toute la nuit, un Paris-Dakar, comme ça, une compétition de Formule 1? T'as pas envie d'aspirine de temps en temps?
1: Moi non.
0: Tu tiens la route, Gérard?
1: Moi, je peux te dire une chose, que la Formule 1, moi, j'adore ça. Parce que je suis un passionné de Formule 1, c'est tout. Et cette année, attendez.
0: Gérard, j'ai une question.
4: C'est le répondre, oui.
1: Je réponds à Yasmine. C'est Yasmine qui m'a posé la question. Moi, je peux te dire que même cette année, je vais suivre tous les Grands Prix. Oh, Yasmine.
2: Mais si.
3: Ouais.
0: Et Gérard, qu'est-ce qu'elle fait samedi pendant que tu te tapes tes queues devant Jean? Allez-y.
1: Bon, alors, c'est qui vient de dire ça?
0: Gérard, j'ai une question. Benjamin.
1: Fédard, s'il te plaît.
4: C'est une question, Gérard.
0: Gérard, j'ai une question, Benjamin.
1: Tu me chopes. Ou Steve ou Marceau
0: qui est. Pas Steve.
1: Mais attendez, c'est jamais personne qui dit des conneries. Ça se voit que je suis pas là pour vous. Non, là pour l'instant vous êtes en train de me faire chier.
0: Gérard, vous n'avez
1: pas commencé comme ça.
0: Gérard, j'ai une question.
1: Non, passe à la troisième.
2: Ça y est.
1: Êtes-vous pour le rallye Paris-Dakar au départ de Lyon jusqu'en Israël? Ils sont cons, hein. C'est pas grave.
4: C'est Max qui l'a écrite, alors tu lui diras.
1: Non,
4: alors,
1: Benjamin.
0: Elle est super cette question, super.
2: Ouais,
0: bien joué, Max.
1: Benjamin.
0: Ouais, donc moi je pense que non, pourquoi le déplacer? Il est très bien de Paris à Dakar, donc pourquoi le déplacer de Lyon? Parce que ça fera plus loin, parce qu'avant il fallait aller à Paris, maintenant il faudra aller jusqu'à Lyon. Pour ceux qui habitent à Lyon, ce sera plus près, mais pour ceux qui habitent à Paris, ça leur fera du chemin.
1: Mais attends, Benjamin.
0: Oui.
1: En TGV, t'as 2 heures, hein?
0: Bah oui, mais la voiture, tu la mets où dans le TGV?
1: Bah attends, en voiture, selon comment que tu roules, t'en as pour...
0: Avec une Formule 1 sur l'autoroute, Paris.
4: Puis en voiture, tu mets où le TGV en plus?
2: On n'a pas tous des voitures, hein.
1: Bon, Yasmine.
2: Ouais.
1: Donc pour toi?
2: Moi je dis pourquoi pas, hein, si on peut faire aussi Bordeaux-Bruxelles.
0: Non mais là tu vas vers le nord, c'est pas bon,
2: aller
0: vers le
2: sud. Non mais on peut faire ce qu'on veut, hein, Paris-Dakar.
3: Ouais.
2: Pourquoi
3: ouais.
2: faire tout le temps la même chose?
0: Ah, mais là, pourquoi le Tour de France, ce serait pas le Tour de Suisse aussi, on s'en
2: voilà. plus. Ouais, le Tour d'Espagne si tu veux. Voilà. Bon, Yola répond. Allô?
1: Oui, Steve.
5: Putain, j'ai changé de voix, je suis en train de muer.
1: Steve,
5: moi.
1: S'il te plaît.
5: Ouais, je te réponds, Gérard.
1: Oh, tu travailles ou quoi là?
5: Ouais, je suis là, ouais. Donc moi je dirais, ouais, bah, Lyon, bah très bien, parce que déjà j'habite Lyon. Et en plus, pourquoi pas, donc c'est une bonne idée.
1: Non mais attends, Steve.
5: Ouais.
1: Tu te fous de ma gueule ou tu prends le métro? Tu te fous de ma gueule ou tu prends le métro?
0: Bah les deux.
1: Tu fais les deux?
5: Non mais explique-moi pourquoi.
1: Non mais attends, tu dis que t'habites à Lyon?
5: Ouais.
1: Et comment que ça se fait que moi j'ai ta fiche et c'est marqué Amiens?
5: Mais je veux parce que j'arrête pas de voyager, j'ai plusieurs fiches, qu'est-ce que je te
1: dis? Ouais, t'as plusieurs fiches abruti.
5: Bah non,
3: plusieurs noms aussi.
5: Une insulte pour Goldorak.
1: Bon bah et alors j'en ai rien à foutre, Goldorak c'est...
0: Deux insultes,
1: si ça vous plaît pas c'est le même prix, vous allez virer vous les mecs.
2: Bon, hein. Je peux répondre.
1: Bon, Billie Jean.
2: Oui, écoute, GG, moi je suis tout à fait d'accord, mais je pense qu'il y aura un tout petit problème. Ce sera à propos du ravitaillement des pneus et de l'essence.
1: Non mais je te... Attends, Tu réponds à la question ou pas?
2: Mais écoute, oui, c'est
0: bah
2: tout
0: oui,
2: à fait
0: possible.
1: Non mais êtes-vous pour le rallye de Paris-Dakar au départ de Lyon jusqu'en Israël?
2: Mais oui, tout à fait.
1: Non mais attends, on ne parle pas des ravitaillements de pneus ou des changements de pneus. N'importe quoi, toi.
2: Il y aura des problèmes, quoi.
1: Pourquoi?
2: Parce que à propos des pneus, ils seront usés parce que c'est une longue distance, donc il y aura un problème de pneus, de pub et de plein de trucs, quoi. GG.
1: Oui, je t'écoute.
2: Bah voilà,
4: non, il s'en fout, Gérard, ce que tu dis. Hein.
0: Ouais,
2: et la pub, elle pourra pas passer, quoi.
1: Ouais, bon, de manière, c'est bon. Marceau.
0: Oui. Qu'est-ce qui se passe, hein?
4: Ah mais j'ai fait un truc exceptionnel là. Je lui lance une clope et en fait je lance la clope, elle tombe directement dans son globe de café, donc la clope est morte.
2: Oh là là.
0: Ah. Bah touille avec la clope.
4: J'en profite, il y a une question sur Minitel. On nous dit une Formule 1 suce 150 litres au 100. Et Gérard c'est combien?
0: C'est pareil.
1: Attendez,
4: Gérard explique.
1: Mais c'est en train de chercher une Formule 1 sus 150 litres au 100.
4: Ouais, c'est ce qu'on nous dit sur Minitel, c'est Max Biaggi qui nous dit ça. Et on nous demande, toi, c'est combien?
1: Rien du tout.
4: Combien tu suces, toi, par jour?

0: Non, par exemple.
1: Pas du tout, je sais pas.
0: Ah, d'accord.
2: Du poulet, t'en veux une aile.
0: Ouais, Marceau.
3: Moi, j'en veux bien,
0: vous. Marceau.
2: Bah, si tu veux. Oui, oui, oui.
0: Donc, à toi.
2: Non, mais la question, elle est pas sérieuse et moi, je réponds qu'aux questions sérieuses.
0: J'aime bon,
2: pas
0: alors, Marceau. Marceau, Marceau.
2: J'ai l'image de la Formule 1.
0: Bon, alors, Marceau.
2: Tu vas gérer demain.
0: Marceau.
2: Qu'est-ce qu'il y a?
0: Marceau.
2: Quoi?
0: Marceau.
2: Ouais, ouais.
0: Tu m'écoutes?
2: Oui, oui, je t'écoute.
0: Eh ben, tu vas aller voir Fulda au standard si, si tu veux plus répondre aux questions.
2: Non,
0: je suis désolé, Marceau. Soit que tu réponds correctement aux questions, ou soit que tu gères. Non, mais alors, dans ces cas-là, tu prends Marceau.
4: Mais attends, Gérard, quand il te pose une question que t'as pas envie de répondre, tu dis non, j'ai pas envie.
0: Voilà, c'est pour ça qu'après, il a pas envie de répondre. Dans ces cas-là, pourquoi tu participes au débat?
2: Non, mais la question, elle est débile, faut le dire.
0: Voilà, mais la question est débile,
4: Pas tous en même temps.
0: Dans ces cas-là, si elles sont débiles, les questions, vous faites une chose. Eh ben, vous.
2: Non, j'ai dit qu'elles étaient toutes débiles, j'ai dit que celle-là, elle était débile.
3: Non, mais maintenant, il faut répondre à débile.
2: D'accord, bah, je trouve ça super qu'il passe par Israël.
0: Ouais, c'est bon, t'as rien compris. Yola.
3: Oui, alors moi je préfère qu'il démarre à Pigalle, qu'il fasse Barbès et qu'il arrive à Boulogne. Hein. Moi,
2: ouais,
3: je
2: mais s'il démarre à Pigalle,
3: non, mais ça sera pas très long. Hein.
5: Non, mais t'as rien compris à la question.
3: Non, mais si, parce que Boulogne, ça existe en Israël. Hein. Vous connaissez pas l'Israël, désolé.
5: Ah bah oui, on n'est pas israélien.
3: Non, moi non plus, mais bon, il y a la géographie.
5: Non, mais moi je suis inculte.
3: Oui, mais quand même.
0: Okay.
3: GG, t'as compris, Gérard?
5: Je voulais te demander, c'est Billie Jean qui te parle.
3: Mmh. Où se trouve Israël? Parce que je sais pas du tout. Hein.
2: En Écosse.
0: Ouais, c'est ça.
3: Alors, laissez répondre GG.
0: Bah, de toute manière, c'est pas le thème des débats, d'accord? Je fais pas de débat sur la géographie.
4: Mais tu réponds pas là, toi.
6: Tu réponds pas à la question. Tu réponds jamais.
0: Pourquoi? Parce que
4: tu sais pas, c'est tout.
6: Voilà, mais voilà, dis-le.
4: Tu sais pas, c'est pas
0: tout.
4: Pas
0: grave, moi, je dis pas que c'est une question débile, c'est que je ne sais pas. Je suis pas comme Marceau qui dit, ouais, mais c'est des questions débiles. C'est tout.
3: Alors, réponds, Gérard.
5: Israël, c'est en Afrique, c'est où?
0: Non, c'est pas en Afrique. Non, mais attends, c'est pas en Afrique. Hein.
2: Je ne sais pas,
0: c'est tout.
2: Ouais, voilà. Merci, si tu veux.
4: Mais Gérard, je peux demander à Steve parce que c'est un grand voyageur.
3: Ouais,
4: mais
3: attends.
4: Juste un truc. Ce que je comprends pas, Gérard, c'est que tu dis ouais, c'est pas là, mais après tu dis que tu sais pas. Donc si ça se trouve, c'est quand même là.
0: Je ne sais pas, c'est tout.
4: Oui, mais il dit c'est en Afrique.
0: Non, c'est pas en Afrique.
4: Bah alors, c'est que tu sais où c'est si tu dis que c'est pas en Afrique.
0: C'est pas Israël, c'est pas en Afrique.
3: Bah t'es vraiment inculte.
0: Bon, ça commence à bien faire vos questions, là.
3: Non, passons à la quatrième question, s'il te plaît.
0: Alors, pensez-vous que ce genre de sport est dangereux le matin?
4: Et là, on va mettre un 10,
0: vous allez réfléchir. Vous allez réfléchir et on va mettre la vie, c'est bien, quand on n'a pas de caniche avec des carottes, où je pense.
2: Ton présent, gueulade.
0: Yasmine.
3: Ouais, je suis là.
0: Steve.
2: Coucou, je suis là.
0: Billie Jean.
3: Bonsoir. Où?
0: Marceau.
2: Ouais, enchaîne.
0: Marceau, je te préviens, tu vas te calmer, tu vas pas commencer, d'accord?
3: Non, il est à l'énergie,
2: tu vas gerber,
3: Marceau. Maman, calmez-vous, là.
0: Ok, parce que si j'enchaîne, tu vas enchaîner, je vais prendre quelqu'un d'autre à ta place, Marceau.
3: Ouais.
0: Ok?
2: Calmons-nous, excuse.
0: Yola, pour finir. Ouais. Donc, alors, la quatrième. Donc, je pense que vous avez eu le temps d'y réfléchir.
2: On a fait ça.
3: Tu peux la répéter, s'il te plaît?
0: Je vais pas m'amuser à répéter toutes les questions.
2: Ne t'énerve pas, Gérard.
0: Voilà, alors, pensez-vous que ce genre de sport est dangereux le matin? Voilà.
3: Je réponds?
0: Ben, allez-y.
3: Donc, Billie Jean.
0: Mmh.
3: Donc, moi, je pense que c'est dangereux quand même le matin.
0: Mais pourquoi?
3: Parce que, écoute, le climat n'est pas approprié. Ton physique n'est pas à point.
0: Mmh.
3: Donc, t'es pas entraîné, tout ça. Et scientifiquement, le corps ne doit pas travailler le matin, quoi. Donc,
0: d'accord.
2: Marceau, je peux répondre?
0: Oui.
2: Donc moi, le matin, comme j'ai la gaule, je conduis sans les mains.
0: Bon, bah Marceau, tu vas aller faire un petit stage.
2: Mais quoi? Mais c'est vrai.
3: Mais il a rien fait.
5: Il a le droit de répondre, Gérard.
2: J'ai rien dit de méchant, c'est vrai.
3: Non. Tu veux qu'il réponde, il répond.
2: T'es jaloux que parce que je conduis avec ma quéquette, c'est ça?
4: C'est pas méchant,
0: Yola.
3: Oui, alors moi, je préfère que... Enfin, je pense que c'est plus dangereux le soir... Parce qu'étant donné que le soir on voit rien et les routes ne sont pas éclairées.
2: Ouais voilà, et puis il n'y a pas de phare sur une Formule 1.
3: Voilà, ouais.
2: C'est mal étiqueté.
3: C'est plus dangereux le soir. Hein.
2: Pour peu qu'il y ait un Grand Prix dans la nuit, hein, Formule 1, et paf, tout le monde dans le mur. Hein.
0: Non mais je vous parle du matin, hein, je vous parle pas du soir. Hein.
3: Bah, tu nous as dit, non, est-ce que c'est dangereux le matin? Moi je te dis que c'est dangereux le soir. C'est dangereux le soir que le matin.
2: Je sais pourquoi est-ce qu'il n'y a pas de phare, d'allume-cigare et d'autoradio sur une Formule 1, alors que ça coûte des millions.
0: J'en sais rien. Steve.
2: Ok, merci.
7: Bah écoute, moi je dirais que ouais. Je trouve que c'est très dangereux le matin, parce que quand tu regardes bien, Senna il est mort le matin et Alain Prost aussi.
0: Alain Prost n'est pas mort, je te signale.
3: Il est mort,
2: on
3: n'entend
2: plus parler de lui.
3: Il est mort.
0: Alain Prost est directeur d'écurie.
4: Non, il est n'importe quoi, il n'est pas dans les chevaux.
0: Les directeurs, ils s'occupent d'une écurie de Formule 1. Non, je suis désolé.
4: Attendez.
0: Vous allez vous calmer.
2: Le directeur d'écurie, il a 4 chevaux.
3: Ça s'appelle comment l'écurie de Prost?
0: Honda.
5: Comment?
0: Honda.
4: N'importe quoi.
5: Pas de pub.
0: Steve, donc tu viens de répondre. Yasmine.
5: Ouais, moi je suis
7: une deuxième fois, si tu veux.
0: Non, tu réponds pas une deuxième fois, Steve. Yasmine.
5: Moi, je suis tout à fait d'accord avec Yola. C'est plus dangereux le soir que le matin. Le soir, on voit rien et c'est tout.
0: Et non, Benjamin.
5: Contre les murs.
7: Bah, si tu veux, le matin, comme t'as la tête dans le cul, bon bah, si tu conduis avec le cul devant, quoi, tu risques d'avoir un accident. Donc, je pense qu'il vaut mieux éviter de conduire le matin.
5: Ouais, comme moi, en fait.
0: D'accord.
4: Bon, et toi, Gérard?
0: Personnellement, moi, je pense que c'est plus dangereux le matin et c'est tout.
4: Et est-ce que tu crois que le pilote de Formule 1 doit prendre un petit déjeuner obligatoirement le matin avant de courir?
0: Ça, je peux pas te dire parce que je sais pas ce que j'ai jamais été sur un circuit, donc je peux pas savoir ce qu'il mange exactement avant de partir.
4: Non, mais tu crois que c'est bien qu'il mange avant de prendre la route?
0: Bah, il y en a qui mangent avant, il y en a qui mangent après.
4: Ah ouais? Tu crois? C'est tout?
0: Ouais.
4: Merci, Gérard. Merci.
7: Gérard? Bon,
0: oui.
7: J'ai une question, Benjamin. Est-ce que tu aurais voulu, quand tu étais petit, faire de la Formule 1?
0: La Formule 1, ça se fait pas petit, hein, ça se fait quand même.
7: Mais quand t'étais petit, t'aurais rêvé, quand t'étais plus grande, de faire.
5: Est-ce que tu tapais dans la Formule 1 mur? Non mais c'est vrai.
7: Tu sais, quand t'étais petit, est-ce que t'avais un rêve de te dire plus tard, quand je serai grand, je ferai de la Formule 1?
0: Non, moi, mon rêve, quand j'ai. Comment?
5: Et
4: vous posez une question, laissez-le répondre alors.
0: Donc je réponds à Benjamin, moi, mon rêve quand j'étais petit c'était toujours de conduire des camions, c'est tout. Voilà.
4: Ah, bah, tu
7: mets un petit devant toi, ça fait airbag.
0: Bon alors Marceau, tu t'en vas. Salut.
5: Marceau,
0: bonne nuit.
4: Gérard, par contre, on nous dit sur Minitel, pas possible la Formule 1 parce que pas d'alcool au volant.
0: Non mais là je suis d'accord avec toi.
4: C'est clair, c'est Max Biaggi encore.
0: Oui mais je suis d'accord avec lui, c'est vrai.
5: Mais GG,
0: oui.
5: GG c'est Billy Jean. Je voulais te dire un truc, si vraiment t'es un pro de la Formule 1, tu vas répondre à cette question. Les gamins qui vont être plus tard champions de Formule 1, ils commencent un sport quand ils sont jeunes. Ils conduisent, mais ils conduisent quoi?
0: Bah des kartings.
5: Voilà, bah excellent. Et après ils montent en quoi?
0: Ils montent en...
7: La division.
0: Bon, c'est... Oh.
5: Non mais vas-y GG.
0: Karting, Formule...
7: 4.
0: Non, il n'y a pas de Formule 4, c'est Formule 3. Et après, c'est Formule 1.
5: Voilà
0: donc on continue. Allez, vous voir. Oui.
5: Yasmine, elle a une question.
0: Oui.
5: Je voulais demander, t'as déjà vu de la Formule 1 en direct, mais de près?
0: Non. Non, mais justement, c'est ce que la question... La question.
5: Ah, vas-y.
0: Allez, vous voir ce sport sur les circuits ou autre.
5: Ah.
7: Bah, je peux répondre, Benjamin?
0: Oui.
7: Ouais, ben, bah, je peux te dire que non, parce que j'y suis allé une fois. Et que ça fait un bruit de folie, hein. Il faudrait mettre des sourdines là-dessus, hein. Ou alors il faudrait mettre airbag ABS ou un truc comme ça, parce que ça fait trop de bruit, hein, les formules.
0: Benjamin.
7: Oui.
0: Donc, t'as été sur quel circuit exactement?
7: Hein, sur Magny-Cours.
0: Ah ouais, celui qui est du côté de Nevers, là.
7: Voilà, mais je conseille à personne, parce que ça fait un bruit de folie, hein.
0: Ouais, ben ça, je suis d'accord avec toi. Même quand tu les suis pendant plus de deux heures à la télé...
7: Ouais, mais moi, déjà, que ça me fait chier en plus. Alors toi encore, t'es un passionné, donc à la limite, même le bruit, ça te gênerait pas trop. Alors moi, déjà, ça me faisait chier d'y aller, alors en plus, avec le bruit...
0: Non mais c'est pas que je suis moi je peux très bien aller sur un circuit et rester deux heures à entendre les voitures tourner, ça me dérange pas du tout, hein.
7: Mais celui de Monaco il paraît il est très bien, je suis jamais allé mais très bien il paraît.
0: Ouais mais celui de Monaco il est excusez-moi, celui de Monaco il est quand même assez dangereux par rapport à Magny-Cours, hein. Parce que celui-là il se déroule en pleine ville.
7: Ouais voilà, puis il y en a un qui s'était tué, enfin pas qui s'était tué mais presque, il avait failli, un pilote là, je sais plus lequel. Tiens Gérard éclaircit ma lanterne. Qui avait failli se tuer à Monaco?
0: Attends, ouais, je vois celui qui a manqué de se tuer, c'est un Français, mais attends.
7: Ouais, voilà,
0: non, c'est pas Olivier Panis.
7: Non, que tout le monde croyait qu'il allait mourir, et puis en fait, au bout de 2-3 mois, il s'est remis.
0: Si, c'est Olivier Panis, mais c'est pas sur le circuit de Magny-Cours.
7: Non, pas sur ce circuit-là, non.
0: Sur un autre qui pensait, il est resté plus de 3 mois.
7: C'était à Barcelone.
0: Attendez, Steve, et puis tout ça là, je réponds à Benjamin. Ouais, je sais, donc je suis d'accord avec toi, mais celui de Monaco, je vois, c'est à la sortie du pont, qu'il y a une espèce de virage et que le mec qui s'est pris le... Ah merde, comment on appelle ça?
7: Ouais, c'est un virage en L2, qu'on appelle ça.
4: Al-Fayed?
0: Non. Bon, Fildar, la semaine prochaine tu feras pas partie de l'équipe.
4: Grave.
7: Fildar, il a dit quelque chose de drôle là, pour une fois il aurait mieux fallu.
4: Excusez-moi, 30 secondes, juste pour dire à Maria Carré sur Minitel de me laisser son numéro de téléphone pour qu'on la rappelle après. Merci. Et on accueille Casimir à la place de Marceau.
7: Oui, bonsoir Casimir.
5: Bonsoir Casimir.
7: Bonsoir tout le monde, c'est Casimir de l'île aux enfants. Voici venu le temps.
5: Oh,
7: voilà.
5: Oh,
7: c'est l'île
1: nos enfants d'Angoulême. Hein.
0: Ouais, ouais, ben, t'inquiète, mais pour l'instant, c'est automoto, d'accord?
7: Ouais, Gérard.
0: Le thème du débat. Yasmine. Yasmine.
3: Ouais, alors moi, ça me ferait trop mal à la tête d'y aller. J'aurais trop la tête qui tourne et je trouve ça trop cher et trop loin.
0: Non, mais attends, mais Yasmine, pourquoi tu dis que ça te fait tourner la tête? Je vois pas.
7: Je me fais tourner.
0: Non, mais arrêtez, s'il vous plaît.
3: On m'en est déjà à moi.
7: C'est toi.
0: Non. Fildar, s'il te plaît, tu vas me les calmer là parce que ça commence à bien faire.
3: Calme, excuse-nous, Gérard.
4: Calmez-vous.
7: Gérard, c'est Steve, je peux répondre.
0: Ben, Yasmine, pourquoi que tu dis que ça te fait mal à la tête?
3: Parce que je trouve qu'il n'y a aucun sens à regarder des voitures qui tournent dans tous les sens. Ça me donne la tête qui tourne.
1: Moi, je vois, j'ai mal à la tête quand je vois Ayrton Senna qui s'écrase contre un mur.
0: Bon, Steve.
7: C'est vrai pour lui.
3: Mais il a rien à voir dans la Formule 1.
7: Tu posais deux questions. Bah écoute, moi je suis allé au Grand Prix du Brésil et au Grand Prix de Monaco. Donc le Grand Prix de Monaco, tu sais, c'est quand Schumacher avait gagné devant Barrichello. Et j'écoute.
0: Ah, moi à Monaco.
7: Ouais.
0: À Monaco, c'est Olivier Panis qui a gagné.
7: Non, c'est pas
1: il y a longtemps, Gérard, on parle. Il y a quatrième, Gérard.
0: Non, Olivier, je peux vous dire qu'en 90.
7: Non, mais tu connais rien. Gérard, j'y étais, Gérard.
0: Non, attends, Steve, tu permets, j'y connais rien, je suis désolé. Mais à Monaco, il pleuvait. Il pleuvait et le seul. Le seul qui a terminé, ils sont restés à 6 voitures.
3: Ouais.
0: Et merci pour celui qui vient de roter. Merci Manu. Donc Steve, je peux te dire une chose, qu'ils sont partis à 20, ils étaient 20 qualifiés, sur 20, il y a eu 6 voitures à l'arrivée, et le seul qui a gagné, c'est Olivier Panis. Non.
1: Et tu l'as enregistré, Gérard?
0: Non.
7: Ah non, Marreur, pas premier.
0: Non, c'est pas vrai.
1: Non, mais Gérard, Schumacher, on parle peut-être il y a plus longtemps, Gérard.
0: Non, Schumacher, tu sais où qu'il a terminé? Il a terminé dans les les règles de sécurité.
1: Gérard,
7: pas trop le sujet.
1: Je voulais savoir si Diana faisait une course quand elle...
7: Tu paniques un peu.
0: Billie Jean.
3: Oui. Oui, écoute, je dis que oui, hein.
7: Non mais attends, réponds. Tu te fous de sa gueule ou tu prends le métro, là?
3: Non mais attends.
7: Ah là là.
3: Écoute, très sincèrement, je suis déjà allé à un circuit. Comme je t'ai dit, j'étais hôtesse et...
0: Ouais, c'est
7: ça.
0: Mais attends, t'as même pas été capable de me répondre tout à l'heure à la question, donc je te crois plus.
7: Ok,
0: Yola.
8: Oui, alors moi, j'adore aller dans les Grands Prix du Brésil, parce que j'adore me... Allô?
0: Oui, je t'écoute.
8: J'adore me mettre à poil et courir derrière les voitures et me faire courser par les flics.
7: C'est ça.
8: Et surtout, Gérard, j'ai une question importante à te poser qui me travaille la tête depuis tout à l'heure. C'est comment font-ils pour faire caca?
0: Comment? Moi, j'en sais rien.
8: Qui
0: mettent des couches. Bon, allez, oh,
8: non, Gérard,
0: Casimir.
8: Si tu connais, tu devrais répondre quand même.
0: Casimir.
1: Oui, Gérard.
0: Et à toi.
1: Parce que moi, j'étais au standard avec Fildar.
7: Le temps.
0: Allez-vous voir ce sport sur le circuit ou autre?
1: Alors, donc je vais répondre.
0: Ouais, Casimir.
1: Oui.
0: Tu vas baisser ta chambre d'écho, s'il te plaît.
1: Pas de radio, là.
7: Donc, Casimir, voici venu le temps de répondre, là.
1: Alors, voici venu le temps de répondre. Donc, à côté de chez moi, à La Rochefoucauld, il y a un centre de karting. Et une fois, j'y suis allé complètement bourré avec ma mobylette et je l'ai cassé là-bas.
0: Ouais, d'accord.
1: C'est tout ce que j'ai fait.
0: N'importe quoi.
7: Et t'avais fumé quoi avant d'y aller?
3: La moquette, le bédo.
1: J'avais bu.
0: Mais t'aurais pas fumé la moquette, non?
1: Il est trop fort, j'ai
3: fait. Ah, super, Gérard. Il est trop drôle, Gérard.
7: Son cul, c'est du poulet, vous en voulez une aile?
0: Vous restez poli, s'il vous plaît, merci.
7: Gérard, prends le métro.
3: Gérard,
0: oui.
3: Je voulais te dire aussi, au fait, c'est possible de voir le circuit à la télé, quoi.
0: Non, mais attends, c'est qui vient de poser cette question?
1: C'est l'autre, là, le lèche-cul, là, comment ça s'appelle, Rita, là.
0: Ouais, Billie Jean, là.
1: C'est pas Billie Jean, là.
3: Ouh, ouais. La quoi?
1: On me la fait pas, là.
3: Pardon?
1: C'est l'autre, là, lèche-cul, là, Rita, là.
3: GG?
0: Quoi?
3: T'acceptes que les mecs insultent les nanas comme ça?
0: Pour l'instant, c'était top.
3: Mais il s'en fout, il a son vie maintenant.
0: Je vais te dire vous vous calmez?
3: De quoi?
1: C'est une habituée, elle.
3: Mais qu'est-ce que tu racontes?
0: Ouais.
4: On continue le débat, là.
0: Ouais. Donc, ta question, là, je vois pas le rapport, parce que ça revient à la première question et on en est déjà à la sixième. Hein.
3: Oui, c'est pour regarder les circuits à la télé.
0: Eh ben, on vient déjà... La première question, c'est regardez-vous à la télé, la Formule 1.
3: Non, donc, mais
0: c'est pareil. C'est pareil.
3: Yola, c'est important. Moi, je voudrais savoir si on peut regarder des circuits à la radio.
0: Non. Non, tu peux les écouter.
3: Ouais. Les écouter?
7: Mais ça perd beaucoup de son intérêt, Gérard.
0: Bon, vous vous calmez, s'il vous plaît. Merci. Avez-vous un pilote dans votre famille? Alors, Benjamin.
7: Bah oui, parce que, en fait, je voulais pas le dire, parce que bon, je voulais passer incognito, mais parce que j'ai participé à ce débat, parce qu'en fait, j'ai un
3: oncle
7: qui s'appelle Jean Alési, quoi.
3: On t'a reconnu, hein, Alési.
1: Putain, comme moi.
4: Vache, on a un fils de... Enfin,
0: excellent,
4: un père de
0: Gérard,
4: star.
0: Excellent.
1: J'y crois. Non, allez-y, bon, je voulais pas le dire parce que bon, je voulais pas faire tout le débat en l'air.
9: C'est mon frère alors.
1: Bah oui, voilà.
0: Bon, Yasmine, c'est bon, ça y est. Yasmine.
4: Bah attends, il peut nous en parler un peu quand même, si son frère c'est Jean, allez-y.
0: Non, mais moi je continue le débat parce que.
4: C'est bien pour le débat, Gérard.
1: Je peux vous dire pourquoi il perd tout le temps, Jean, allez-y.
4: Bah vas-y.
1: Parce qu'il a toujours une bouteille de brandy dans cette Formule 1.
0: N'importe quoi.
9: Moi je le connais pas bien, mon père, Jean, allez-y, parce qu'il m'a abandonné au bord de la route.
0: Hein. Qui c'est qui vient de dire ça?
9: C'est Steve.
0: Mais non, Steve, je crois que tu vas. Je crois que tu vas aller voir au standard si j'y suis tout à l'heure.
4: Ah non, t'y es pas, t'es là. Bon, on continue.
0: Yasmine.
8: Tu peux répéter la question, s'il te plaît, j'ai mal entendu.
0: Oh, tu peux parler un peu plus fort devant ton combiné, s'il te plaît, merci.
8: Tu peux répéter la question, s'il te plaît, j'ai mal entendu.
0: Ok. Alors, avez-vous un pilote dans votre famille? Oh, vous vous calmez, s'il vous plaît, derrière, quand je parle, merci.
4: Mais Gérard, c'est pas forcément un pilote de F1, hein. Ça peut être un pilote de tracteur, de...
8: Pilote de chasse.
0: Ah, mais moi, c'est tout, moi, c'est marqué un pilote dans votre famille, je sais pas de quoi, c'est tout.
8: C'est Yola, moi j'ai mon cousin, il est pilote d'aspirateur.
0: D'accord.
1: Non, pilote de chalutier.
8: De répondre, là.
1: Allô Gérard.
0: Ah, Yasmine.
8: Ouais, alors moi mon frère c'est Schumacher.
0: C'est ça.
8: Ouais, je présente.
1: Mais là tu te fous de sa gueule ou tu prends le métro là?
0: Non mais là pour l'instant Yasmine.
8: Ouais.
0: Yasmine, tu vas te calmer parce que sinon tu vas dégager.
1: Yasmine, habitué, ouais.
0: Non mais tu vas répondre comme il faut à la question parce que pour l'instant je t'y crois pas.
8: Mais c'est
1: ouais, voilà, là t'es pas crédible là.
9: Je te crois pas. Je ne te crois pas.
0: Steve.
8: Bon, bah, j'ai pas de réponse alors.
0: D'accord. Steve.
7: Ouais, bah j'avais un pilote, enfin dans ma famille, un pilote quoi, et j'avais dit hors antenne avec toi qu'on en parlait pas, enfin bon, c'était un prof quoi, mais maintenant il est mort donc.
0: Steve, tu commences à me les gonfler sérieusement, tu vas dégager dans moins de deux toi.
7: Attends, je rentre de voyage, je suis fatigué, faut bien rigoler un peu.
0: Eh ben alors dans ce cas, si tu rentres de voyage, eh ben tu vas te coucher
4: ça. Non mais ça le détend de participer à tes débats, c'est tellement magnifique.
0: Billie Jean. Billie Jean.
8: Oui, c'était mon arrière-grand-père qui a fait, il était pilote de chasse, c'était pendant la Seconde Guerre mondiale.
0: Ouais, c'est ça.
8: Bah écoute, c'est tout ce que je te dis.
0: Oh, tu vas calmer ou tu dégages, toi.
4: S'il vous plaît, s'il vous plaît.
0: Oh, Billie Jean, tu commences à me les gonfler, là, tu vas te calmer, hein.
4: Gérard,
0: calme-toi,
4: du calme.
0: Tu vas te calmer un petit peu, Billie Jean, quand je parle, ok?
1: Calme-toi, Gérard.
8: Je ne crois personne.
0: Ouais, ouais. Mais toi, tu participes toutes les semaines au débat, ça commence à bien faire.
1: Non, mais Gérard, c'est une habitude. Ouais. C'est Rita, après, qu'est-ce qu'elle a fait?
8: Non, mais attendez, vous racontez n'importe quoi. Hein.
0: Gérard, ouais, c'est ça. T'inquiète pas que toutes les semaines, tu changes de voix.
1: Gérard.
8: Alors, c'est un robot, alors.
0: Ouais, ouais.
1: Gérard.
0: Yola.
8: Oui, alors moi, je disais que j'avais mon cousin, il était pilote d'aspirateur.
0: Ah ouais, t'avais répondu.
1: Gérard.
0: Quoi?
1: Gérard, c'est Casimir.
0: Ouais, Casimir.
1: Oui, j'ai une envie de Glooby Boulga.
0: Oui, bon, Casimir, réponds correctement à la question, sinon tu vas virer, quoi. Ça va aller vite.
1: Je réponds. Mon père était pilote de chasse dans l'armée de l'air avant. Mais c'est tout, quoi.
0: Non, mais quel est le rapport avec... Quel est le rapport avec le débat?
1: Bah, tu demandes s'il y avait un pilote dans la famille.
0: Pilote auto-moto, d'accord?
1: Ah non. Si, j'ai un oncle qui a fait le... Comment ça s'appelle, le bordel, là?
4: Le Touquet.
1: Le truc du Mans, là.
0: Les 24 heures du Mans?
1: Les 24 heures du Mans, ouais. Mais c'était dans les années 50, ça.
0: Ouais, d'accord.
1: C'est vrai, GG, hein. Non, mais okay. Gérard, si je peux me permettre de jouer le médiateur de ce débat, c'est-à-dire qu'à chaque fois, tu poses une question, tu poses des conditions à cette question, comme quoi tu ne sais pas pilote de quoi c'est censé être.
9: Voilà.
1: Et après, quand les gens te disent mon père ou mon frère ou qui que ce soit...
0: Qui c'est qui parle, là?
1: Benjamin.
0: Mais Benjamin,
1: oui.
0: Le débat, c'est automoto, d'accord?
1: Oui, mais tu ne le crois pas, alors que tu as dit...
0: Non, mais attends, Benjamin,
1: savais pas.
0: Benjamin,
1: oui.
0: Quand on parle de pilote... Hein, avez-vous un pilote dans votre famille? C'est automatiquement sur le débat.
1: Oui, mais au départ à la question, Gérard, tu as dit je ne sais pas maintenant si c'est quel pilote, pilote de quoi. Tu as dit toi-même.
0: Ah non.
1: Gérard.
0: Non,
1: Gérard.
0: Ouais, Gérard. Ouais. Mais c'est Fuldar qui m'a demandé pilote de quoi. J'ai répondu, j'en sais rien parce que c'est pas moi qui ai fait cette question, d'accord?
1: Oui, d'accord. Alors enchaîne, Gérard.
0: Ok. Alors dépensez-vous beaucoup d'argent dans les magazines de F1, etc.
1: Casimir.
0: Alors attendez, je précise bien. Magazine de F1 ou etc. C'est-à-dire automoto et tout ça. Hein.
8: Oui.
0: Sur les magazines de Formule 1, sur les magazines...
1: Les avions,
0: mais,
1: ça compte pas.
0: Non.
1: D'accord.
0: Mais non, ça, je vois... qui c'est qui dit les avions, là?
1: Benjamin.
0: Bon, Benjamin.
1: Non, mais je mets tout au clair au départ, comme ça, il n'y aura pas de...
0: Non, mais t'as les magazines sur pour acheter des voitures, donc auto-journal et tout ça. Attendez, il y a une question Minitel?
4: Non, c'est pas une question. C'est juste pour dire à Maria Carré de tout à l'heure qu'elle raccroche maintenant qu'on puisse la rappeler.
0: Okay. Bon, alors, si elle pouvait...
4: Elle est en tournée, là. Attends, c'est bon.
0: Donc, Benjamin?
1: Oui, alors... oui, bah, moi, je pense que oui.
9: Je veux dire, ouais.
0: Oui, mais alors, dans...
10: Ah non mais pourquoi pas, on peut bien mettre ses argent dans des accessoires sexuels, donc pourquoi pas dans des revues Formule 1 et des revues de cinéma aussi, on peut mettre de son argent dans toutes les revues qu'on veut, à condition évidemment qu'on soit fan. Comme toi Gérard, ce serait tout à fait normal que tu mettes ton argent.
4: Tu peux parler devant ton téléphone s'il te plaît?
10: Oui, ce serait tout à fait normal, c'est mieux là. Donc Gérard, ce serait tout à fait normal que toi tu mettes ton argent justement dans ces revues-là, puisque toi tu en es fan. Mais à partir du moment où on n'est pas fan, je vois pas pourquoi on mettrait son argent.
0: Bah, disons moi, si tu veux, moi je mets pas mon. Jusqu'à maintenant, j'ai qu'un bouquin de Formule 1, c'est tout. J'ai pas dépensé.
4: C'est lequel?
0: Il est bien, je l'ai pas là.
9: Le Automag, pardon.
10: Mais Gérard, tu fais pas très fan là, parce qu'à chaque fois qu'on te pose une question, soit tu sais pas, soit tu dis que t'en as pas beaucoup, donc tu fais pas très fan là.
0: Non mais attends. Je réponds à ta question, je te dis, pour un seul, je ne dépense pas mon fric là-dedans,
10: bon,
0: si tu veux.
10: Bon,
0: j'en ai qu'un. J'ai celui de, je sais plus quelle année, et c'est tout. J'ai que celui-là comme...
4: 72.
10: T'achètes quoi comme autre magazine?
5: Les années quoi, les années 60?
0: Non, les années 60, attends. Non mais attends, toi, Billie Jean, je sens que tu as pas continué longtemps, quoi.
7: Hein. Gérard, c'est toi.
5: Je peux répondre à la question?
0: Yasmine.
11: Ouais. Alors moi en fait j'achète pas ces magazines parce que je trouve qu'ils gagnent assez d'argent en faisant des compétitions. Et voilà, donc je vois pas pourquoi je leur donnerais de l'argent parce qu'ils le méritent vraiment pas.
0: Non mais l'argent que quand t'achètes le magazine, l'argent non.
4: C'est chiant
7: ce débat.
0: Qui vient de dire que le débat il était chiant?
5: Personne
4: va ne le dire, hein, c'est clair. Non, mais ce que je veux dire, moi j'avais lu un truc comme quoi 60% des recettes des magazines vendus étaient redonnées aux enfants des pilotes de F1.
0: Non, c'est faux.
10: C'est faux. Mais Gérard, je peux te demander quelque chose?
0: C'est qui?
10: Bon, ben c'est Benjamin. Pourquoi chaque fois qu'on te dit quelque chose, une suggestion ou quoi que ce soit, à chaque fois tu dis c'est ça ou...
9: Non, Benjamin. Oui, c'est ça.
10: Ouais, mais pourquoi à chaque fois, Gérard, tu ne crois pas à ce qu'on te dit? C'est ça qui m'échappe.
0: Non, parce que moi, je peux te dire une chose, qu'il n'y a pas de fondation pour les...
4: Non, mais pas de fondation, mais est-ce que tu penses, toi, si c'est vrai ce que je viens de dire? Qu'est-ce que t'en penses?
0: Je te dis que c'est faux, c'est tout.
4: Mais je te dis que c'est vrai, moi.
0: Moi, je te dis non, c'est tout, voilà. Donc, Steve.
10: Avec Steve. Ouais, peux-tu dire, ça n'existe pas.
9: Gérard, est-ce
0: Steve.
9: Que c'est vrai que t'as été réceptionné par la quête des orphelins de la Formule 1?
0: C'est qui? C'est qui vient de dire ça?
10: Là tu vas gerber là, celui qui a dit ça.
0: Ouais. Moi je vais arrêter là, ça va être terminé.
5: Non, Gérard,
4: tout va bien là.
0: Tu me calmes, celui qui vient de dire ça, s'il te plaît, merci.
4: Ok.
5: Bon, Yola répond à la question.
0: Je veux savoir qui c'est.
4: C'est Casimir.
10: Casimir
0: il s'en va.
4: Non, je le calme.
5: Oh là là.
0: Non, bah tout de suite. C'est pas parce que Max est plus là que va falloir foutre.
4: Ça fait trois fois que tu le dis, on le sait, maintenant continue ton débat.
0: Donc Billie Jean.
5: Oui, écoute, moi, je dépense pratiquement tout mon fric dans les revues, parce qu'à chaque fois qu'il y a Michael Schumacher, ben, je dois acheter.
0: D'accord.
5: Tout le temps, donc.
10: C'est pas bête comme raison.
5: Ok.
0: Yola?
12: Oui, alors moi, bon, je suis pas très fan d'automoto, je préfère acheter les magazines du style, parce que je suis plus fan de Playboy, Hot Shop Magazine, Sexy Boy...
10: Penthouse.
12: Partous Boy.
10: Non, mais on fait pas de pub, on a dit qu'on faisait pas de pub.
0: Yola.
12: Mais je dis que je préfère ces magazines-là qu'aux magazines automoto. Donc c'est pas de pub.
0: Yola.
12: Oui.
0: Quel est le rapport avec les magazines automoto?
12: Parce que tout à l'heure, tu as expliqué que bon, c'est vrai qu'il y a beaucoup de gens qui achètent le magazine automoto. Mais bon, moi, je préfère dépenser mon argent dans les magazines Playboy, Homo Magazine et des magazines plus comme ça, quoi. Tu comprends, Gérard?
4: En plus, il y a certains pilotes de F1 qui ont posé nus déjà dans les bouquins comme
12: bien
4: ça.
12: Bien sûr, hein.
0: Oui,
12: c'est marrant.
0: Attendez, s'il vous plaît.
12: Moi, j'ai un magazine...
0: Attendez!
4: Mais non, mais tu vas gueuler, mais j'ai rigolé, mais ça va pas te faire plaisir, quoi. Enfin bon, tant pis. Je suis abonné à une revue qui s'appelle Gérard et ses gros cubes, et on voit tous les protos de GG, Christine 125 et Sandy 750.
10: Non mais Manu, si c'est pour dire ça, pour tout foutre en l'air l'ambiance
0: du
10: débat,
0: c'est qui?
4: C'est Triceps.
0: Bah Triceps, tu vas te faire enculer, connard.
4: Oh non,
0: Gérard. Voilà, c'est tout, ça y apprendra. Il aura compris.
4: C'était pas la peine l'insulte, Gérard.
0: Et Casimir, pour finir.
5: Oh là là.
9: Bon ben moi j'achète pas beaucoup de bouquins d'automoto, jamais même, parce que la Formule 1, moi j'en ai rien à péter. Mais bon, j'aime bien quand même.
0: D'accord.
7: Bah Gérard, c'est Steve, j'ai pas répondu. Hein.
5: Pas répondu?
4: Oui, Steve n'a pas répondu, c'est vrai.
10: Il répond, Steve.
0: Alors vas-y,
4: avec plaisir.
7: Bah, écoute, ouais déjà, bien, t'as bien raison de casser le mec qui t'a envoyé un message sur Minitel, c'est bien, je suis avec toi.
9: Ouais, on est tous avec...
7: Deuxième chose, donc bah écoute, tu sais, je speed beaucoup, je voyage pas mal, mais quand je rentre un peu chez moi, il m'arrive ouais, d'acheter une revue comme Le Monde, ouais.
0: Alors...
5: Mais en fait, GG,
0: oui.
5: Je voulais te dire un truc.
0: C'est qui?
5: Le problème, c'est que...
0: C'est qui te pose la question?
5: Je veux te dire, le problème, c'est que ça coûte énormément, ça coûte cher quand même.
12: Donc tout ton fric il passe en fin de compte.
0: Alors moi je vais te dire une chose, dans ce cas-là, je vais te renvoyer l'appareil. Je te renvoie l'appareil. Voilà. Dans ce cas-là, si ça coûte cher un magazine de F1, moi je vais te dire une chose, que d'acheter d'autres magazines, ça revient aussi cher que d'acheter un magazine de F1. Bah,
4: c'est quel genre de magazine, quel genre?
0: T'as qu'à prendre n'importe quel magazine sur des chanteurs, et ça revient aussi cher.
4: Alma Magazine, tout ça.
0: Voilà.
12: Mais c'est d'accord avec
0: toi. Ça y est, on a fait le tour de la question.
12: Ok. Gérard.
0: Oui.
12: Yasmine a une question, tu pourrais répondre s'il te plaît?
0: Vas-y.
12: Aux questions que tu poses, tu réponds jamais.
0: Bah c'est une question, moi je t'ai dit.
13: Moi Gérard, j'ai une question moi.
0: Bah attends, permets.
13: D'accord.
4: Chacun son tour.
0: Donc je te réponds Yasmine, j'ai dit tout à l'heure que j'avais qu'un bouquin de sur la Formule 1, c'est tout.
13: Gérard, je peux te poser une question, c'est Benjamin.
0: Oui.
13: Oui, donc je te pose la question, donc tu dis que tu n'as qu'un magazine, mais est-ce que tu as des accessoires, style des casques, des volants
0: Non.
13: Non mais c'est absolument sérieux hein, ce que je te demande Gérard. Est-ce que tu as
0: celle qui se marre, celle qui se marre, quand on pose des questions comme ça, bah dégagez.
13: Ouais,
0: mais
13: c'est sérieux en plus,
12: c'est
0: lèche-cul
13: là, celle qui fait.
0: Ah, Billie Jean.
12: Mais bon,
0: laisse tomber. Je serais que toi, je me calmerai tout de suite aussi.
13: Hein. Trop, parce que
12: c'est pas moi qui ris là. Hein.
0: Ouais, non, mais je vais pas le savoir. Donc je réponds, donc c'est Benjamin qui m'avait posé cette question.
12: Là, je veux en rentelle après.
0: Qui
12: On va se prendre en rentelle.
13: On va se prendre.
12: Alors, on peut écouter Gérard s'il vous plaît.
13: Ouais, Gérard, il veut répondre là.
14: Et Marie, t'inquiète pas, je t'aime bien quand même.
0: Bon, donc, pour répondre à la question à Benjamin, avant qu'on pose la question et qu'on fasse une pause, donc, je réponds tout de suite, non, je n'ai pas d'accessoires, ni de casque, ni de volant, ni de gants.
13: Est-ce que tu voudras en avoir, par exemple? Est-ce que si, par exemple, un pilote, un jour, se voit, se dit, ah, je vous reconnais, vous êtes Gérard de Suresnes, et ça, tenez, je vous offre mon casque, par exemple.
0: Bon, attends, déjà, faudrait que les pilotes écoutent la radio, quand même.
13: Non, non, ça se trouve. Non, mais imaginons même, ils te connaissent pas, même. On dit, alors, il rentre au vestiaire, et toi, t'es sur le chemin des vestiaires, et tout, tu l'acclames, le pilote, et puis lui, il fait, ah, bah, vous avez une bonne tête, et tout, ce qui risque pas d'arriver, et il te donne le casque.
0: Mais moi, je le prends, moi, je veux bien.
13: Et est-ce que tu lui fais la bise, tu lui dis merci, tu sais
0: non,
13: quoi.
0: Mais je lui serre la main, c'est tout.
4: Fin de bonsoir.
0: Ouais. Donc, voilà.
13: Gérard.
4: Quoi? Alain Prost. Attends, j'ai Alain Prost qui veut participer au débat, là.
0: T'éteins le micro, s'il te plaît.
4: Mais j'ai Alain Prost qui veut
0: participer. T'éteins le micro, s'il te plaît.
4: Qu'est-ce que je lui dis, Alain?
13: Calme-toi,
0: t'éteins le micro. Tu fais pas comme la semaine dernière. La semaine dernière, ça s'est dit, j'en ai rien à foutre.
13: Non, mais ne pas, Gérard.
0: Stop. Feriez-vous des câlins dans une voiture de course et on s'écoute? Quand je pense à Fernande, ce qu'il faut, je bande. Ouais. Je dis donc, vous pouvez toujours nous appeler au 0803 08 5000 et 0870 5000 et toujours le 3615 code Fun Radio rubrique direct et pour les Belges 033 1.
4: On s'en fout.
0: 49 69 5000. Non, je m'en fous pas des Belges parce qu'ils sont quand même nombreux à nous écouter aussi. D'accord, Fildar? Donc on sait pas qu'on s'en fout.
4: Je rigole. Oh là. Alors si tu t'en fous pas, c'est pas 49 mais 47.
0: Ouais, 47 5000. Voilà. Donc
4: 47 79 5000.
0: Dans ce cas-là, t'as quand même le marqué comme il faut quelque part et je m'en souviendrai pour.
4: Tu te connais pas encore depuis 4 ans, GG.
0: Non, pas depuis 4 ans, depuis 2 ans. Disons 3 bientôt. Donc on récupère Benjamin.
13: Toujours présent, Benjamin.
0: Yasmine.
12: Ouais, je suis là.
0: Steve.
15: Coucou.
0: Billie Jean.
15: Ouhou.
0: Billie Jean.
12: Bonsoir, GG.
0: Yola.
12: Bonsoir.
0: Et Casimir.
15: Oui, c'est Casimir, c'est la fête sur l'île aux enfants, là.
0: Bah, alors.
12: GG, c'est quoi le titre de la chanson, s'il te plaît?
0: Le titre, c'était « Quand je pense à Fernande avec ce qu'il faut, je bande ». Voilà.
12: Ok.
0: Donc, alors, je repose la question. Donc, feriez-vous des câlins dans une voiture de course, hein? Donc, Casimir.
15: Des câlins dans une voiture de course? Diana et Dodi Alfayed l'ont fait, donc
0: Alors Casimir, tu vas aller voir Fildar, s'il te plaît.
12: Mais c'est vrai, Gérard, écoute.
15: Je suis calme.
13: Gérard.
0: Donc, non, mais Casimir, tu vas voir Fildar.
15: Non, je suis calme, Gégé.
0: Non, mais Casimir, attends.
4: Ça va, il a rien dit.
15: Oh, c'est pas méchant, Gégé.
0: Bon, non, mais c'est pas comme ça, d'accord? Bon, donc, toi...
15: Non, mais ouais, je ferai des câlins, moi, ouais, bien sûr.
13: Okay. Eh ben Gérard, c'est Benjamin.
0: Oui.
13: Ouais, moi je pense que là tu baisses encore dans ta crédulité en tant que fan. Puisque je sais pas si t'as vu la place qu'il y a dans une Formule 1 pour le pilote. Mm-hmm. Mais je vois pas comment tu peux faire des câlins dans cette petite place là où il y a juste la place pour tendre les jambes et mettre les pédales. Donc là tu baisses encore dans ta crédulité en tant que fan.
0: Non mais ça, Billie Jean, s'il te plaît, Billie Jean, tu le laisses finir s'il te plaît.
13: Voilà, non mais ça y est, j'ai fini Gérard. Je veux dire pourquoi pas, mais je vois pas comment on pourrait faire ça alors qu'il y a une toute petite place. Gérard, le pilote il a même pas la place de mettre ses coudes à l'horizontale.
0: Bah ça c'est sûr.
13: Gérard, là tu baisses encore dans mon estime dans ta question, à moins que ce soit pas toi qui a écrit la question, mais sinon bon.
0: Non mais moi je peux te dire que.
13: Ça tient pas la route quoi.
0: Non mais j'ai jamais.
12: Voulez-vous qu'il écrit des questions, franchement?
13: Non mais tais-toi,
0: qui c'est qui dit ça là?
15: C'est pas écrire.
12: Tu me tais si je veux.
13: Non mais oui, mais sinon on va pas s'en sortir quoi.
12: Ouais, bah allez-y, allez-y.
0: Bon, Gérard, Yasmine. Yasmine.
12: Ouais.
0: Donc pour toi?
12: Ouais, moi c'est mon fantasme avec Manu.
13: Super la réponse.
0: C'est pas mal. Manu, Yasmine, oui. elle veut te faire des câlins dans une voiture de course.
16: Ouais, mais moi je veux pas.
12: Il est déjà pris, Manu.
16: Exactement.
12: C'est sympa, Manu.
13: Voilà, Manu, il veut pas, Manu.
16: Non, mais moi je suis fidèle, je suis désolé.
4: Non, mais moi je vais bien avec toi, Gérard.
13: Pourtant.
12: Pardon, la voiture, Manu. Que Manu, il est marié. Non, mais son cœur est pris à vie.
16: Exactement.
12: Il voilà. est marié.
0: Steve.
7: Putain, ta question, elle m'excite grave, quoi.
12: Comment?
7: Grave.
13: Il tape la quiche, là.
7: Putain.
0: Mais Steve.
7: Ouais, je te disais, c'est très, très excitant. Bah ouais, câlin dans une voiture de Formule 1, pourquoi pas?
0: D'accord.
7: J'ajouterais, pourquoi pas.
0: D'accord. Millie Jean.
12: Écoute-moi, sincèrement, très sincèrement, je veux faire des grands fantasmes avec Michael Schumacher.
13: C'est doucement, alors.
12: Michael Schumacher, et on ferait plein de galipettes, vraiment, ce serait top. Hein.
0: D'accord. Yola.
17: Oui, alors moi, j'aimerais bien...
0: Oh
17: ah, S'il vous plaît.
0: Vous calmez, oui, s'il vous plaît, derrière, merci.
17: Alors, un, deux. Oui, Gérard, moi j'aimerais bien te sucer dans une voiture de Formule 1. Non, mais j'attends que ça. Hein.
0: Bon, Yola, je vais te dire une chose que je suis déjà pris, d'accord?
17: Mais c'est pas grave, on fait ça à trois.
12: Faut, on partage.
0: Non, moi je partage pas.
4: Et toi, est-ce que tu ferais ça avec Sandy en Formule 1?
0: Pourquoi pas.
4: Comment tu ferais? Tu la mettrais où, Sandy?
0: Ben, je la mettrais sur mes genoux, hein.
4: Tu la mettrais pas dans le coffre de la Formule 1?
0: Ah non, il n'y a pas de coffre dans une Formule 1 quand même.
4: Non mais ça tiendrait jamais dans le cockpit du pilote.
0: Ah mais on sait jamais. Voilà. Donc
4: ça c'est de la réponse, hein. Mon chat et puis voilà quoi.
0: Auriez-vous des fantasmes sur... Bon, celui qui rigole comme un perdu, il va...
12: Écoute, Gérard.
4: Non, parce qu'à mon avis, vous êtes en train d'imaginer la scène. Tu vois, toi avec Sandy dans une F1, ça devait être extraordinaire.
12: En train de la
13: Sodome. Ouais, c'est clair.
0: Ah ben, ça reste à voir. Et... On verra ça par la suite. On verra ça par la suite. Oh, s'il vous plaît, je continue de...
7: Tu la mets dans le coffre ou pas?
0: Ben, attends, tu permets que je termine de répondre à Fildar?
7: Et Gérard?
4: Non, il répond.
0: Je peux finir de répondre, merci. Donc avec Sandy, ben, ça va dépendre de la voiture qu'on aura, c'est tout. Si c'est une Formule 1, si c'est une deux pattes, je préfère dans une deux pattes, parce que c'est quand même le mieux. Hein.
4: Ah bon?
0: Ah ouais, parce que la Dodoche, je sais pas si tu connais, toi.
4: Ouais, j'ai déjà tapé Sandy dans une Dodoche, c'est pas mal.
0: Voilà, donc auriez-vous des fantasmes sur une moto?
12: Sur une?
0: Moto.
12: Moto, oui.
0: Oh là là. Oui, qui?
12: Yola.
0: Oui.
12: Oui, alors moi j'aimerais bien par exemple qu'on me fasse l'amour
7: sur
12: la moto, mais j'ai les jambes écartées, je suis assise sur le guidon, j'ai les jambes écartées et puis le mec il est assis normalement comme s'il roulait et puis en fait il me prend comme ça devant, quoi. Enfin toi de préférence Gérard.
0: Ouais je vois.
13: Si la moto soleil, ça te convient, pas chez moi quand tu veux.
0: Casimir.
7: Pas de commentaire.
0: D'accord.
12: No comment.
0: Billie Jean.
12: Écoute, ouais, tout à fait, ouais, sur une moto, ce serait bien. Ouais, ce serait...
0: T'es sur Minitel, non?
12: Comment?
0: Non, mais attends, je demande à Manu.
16: Non, du tout.
0: Non, pas pour l'instant. Donc, Steve, Fildar.
4: Non, ça va, ma mère va bien, elle va m'appeler. Elle t'embrasse, Gérard.
0: Ouais, tu l'embrasses.
4: Je passe le bonjour, d'ailleurs, hein, Fildar.
0: Ouais, bah, c'est bon, s'il vous plaît, là, tous
12: mais
0: les deux.
12: Oui. Je voulais te dire qu'en fait, la moto, c'est un fantasme présent dans l'esprit de l'homme.
0: D'accord. Steve.
7: Oh putain, ta question m'excite de plus en plus.
0: Bon, Steve.
7: Je suis grave excité.
0: Steve.
12: Quoi.
0: Steve.
7: Oui, attends, je rentre de voyage, je suis fatigué, je peux m'exciter.
0: Bon, alors Steve, tu vas voir Fildar au standard.
7: Je réponds, Gérard.
4: Il va s'exciter sur moi après. Ouais. Non,
7: arrête. Je te réponds, Gérard.
0: Hop.
7: Je te réponds.
12: Vas-y.
7: Pas de commentaire.
12: Je peux. Bah vas-y.
7: D'accord. Non, oui, c'est vrai que la moto peut être très excitante. et je sais pas, je vois bien une femme sur une selle. Enfin, t'enlèves la selle, quoi. Ça peut être encore mieux, même.
0: Stop.
12: Tu confonds pas le vélo et la moto.
0: Stop.
12: Ouais, j'ai l'impression.
0: Oh. On se calme, là, avec l'erreur de cochon. Merci.
7: Oh, donc, cochon.
16: Sur Minitel, Maria Carré, donc raccroche. On a repris ton nouveau numéro de téléphone. Donc, cette fois-ci, c'est bon, on va te rappeler.
12: Ah, merci beaucoup. Elle chante quelque chose en direct.
13: Gérard. J'ai une question.
0: Yasmine.
13: Gérard, j'ai une question.
0: Yasmine. Oh. Allez, vous calmez là ou quoi? Vous allez vous calmer maintenant, s'il vous plaît, Yasmine.
12: Ouais, moi j'ai pas de commentaire, la question elle me plaît pas. Elle
0: d'accord. Benjamin.
13: Moi je pense que déjà sur une selle de moto il y a du cuir, donc le cuir à la base, bon je suis un peu comme Steve, hein, tu commences à m'exciter pas mal là avec des questions là, Gérard.
7: Ouais, moi aussi, ouais.
13: Je sais pas qui c'est qui les a bossées, mais elles sont vraiment bien bien faites. Hein.
12: En plus le cuir c'est ça dos, donc.
13: Et Gérard, j'ai une question, c'est Casimir.
0: Bah vas-y, pose.
13: C'est quoi la question suivante?
0: Bah, pour l'instant, tu vas te calmer.
17: Gérard, je peux te poser une question, c'est Yola.
0: Oui.
17: Est-ce que tu me prêterais Sandy pour lui faire l'amour dans une moto?
0: Non.
17: Une moto.
0: Ça y est, c'est bon.
18: Non, je voulais dire seulement que tu te réveilles un peu, parce que là, tu t'endors, là. Hein. C'est relou, pas. Hein.
17: Alors,
0: tu
17: ouais,
0: c'est
17: un peu plus dur.
19: Gérard, c'est Steve, est-ce que je peux me caresser, là?
0: Bon, tu fais ce que tu veux, si t'as plus envie de répondre, tu vas au standard.
19: Je pose une question, c'est tout.
0: Alors pensez-vous que...
19: Est-ce que je peux te spermer sur la bouche?
17: Oui.
18: Non, on verra ça plus tard, on répond aux questions.
0: Pensez-vous que les soirées rallye du 16e rentrent dans les catégories auto, motocross, Benjamin?
17: On n'a pas compris la question.
19: Gérard,
0: Attendez, je répète.
19: Hein, ta question, bon, je la trouve assez idiote, hein, il faut bien le dire.
17: Mais est-ce qu'on peut écouter la question d'abord parce qu'on n'a rien compris.
19: Ah ouais, c'est clair. Ouais.
0: Alors pensez-vous que les soirées rallye du 16e rentrent... Pensez-vous que les soirées du 16e rentrent dans la catégorie automotocross?
18: Attends, je vais la lire la question, Gérard.
0: J'ai très bien compris. Ils vont répondre parce que tout à l'heure, s'ils veulent pas répondre, ils vont tous gerber. Vous avez très bien compris.
18: Est-ce que vous pensez...
20: S'ils n'ont pas compris, ils peuvent pas répondre.
18: Attends, je vais le dire en français. Est-ce que vous pensez que les soirées rallye du 16e entrent quoi dans la catégorie
0: Auto-motocross.
18: C'est simple.
19: J'ai compris.
18: Chacun son tour.
19: Benjamin.
0: Ouais.
19: Donc moi je pense que, à mon avis, non, parce que bon, les habitants du 16e, ils ont pas trop envie d'être dérangés. Et comme les motocross, ben ça fait beaucoup de bruit, ben je pense pas qu'on puisse les faire rentrer dans cette catégorie-là, parce que après ça sera la police qui rentrerait dans le rallye et bon, ce serait pas bon quoi.
0: Mmh. Yasmine.
17: Moi je vais te dire ouais en fait.
0: D'accord. Okay. Steve.
19: Ben non, je crois pas qu'au 16e siècle il y avait des rallyes, hein, tu planes. Hein. Hyper constructif comme réponse.
17: Non mais on parle pas de siècle.
0: Billie Jean.
17: Écoute, moi je dis que oui, c'est tout à fait possible, hein, parce que les soirées, le rallye, le 16e, tout ça, ça fait une bonne mixture et l'explosion ne peut être que bénéfique. Hein.
0: Mmh. Voilà. Yola.
17: Ouais, alors moi je préfère qu'elle rentre quand même dans le 92e. Hein.
0: Ouais. Mmh. C'est mieux.
17: Dans le
19: 94,
17: c'est mieux. Non, 92.
0: Ouais.
19: Casimir. Moi je pense que le 16e amendement de la loi, en effet, autorise...
21: on parle pas d'amendement.
17: Non, c'est le 15e Casimir. Amendement.
19: Ah, c'est le 15e, pardon.
0: Casimir.
17: Non, mais là, c'est aucun rapport avec la question, Gérard.
0: Casimir.
19: Oui.
0: T'es à côté de la question.
19: Mais je sais même pas de quoi on parle.
18: Va un peu plus vers la gauche. Vers la gauche, t'as la question, tu la vois, là?
21: Plus haut, plus haut, voilà.
18: Monte, à gauche. C'est bon, t'es dessus, là.
0: Voilà.
19: Surtout le dimanche.
0: D'accord, t'as toujours pas compris.
17: Et toi, Gérard?
18: Voilà.
0: Moi, personnellement, je peux vous dire une chose que ça m'étonnerait.
18: Mais est-ce que tu penses que ce serait mieux dans le 15e ou dans le 14e arrondissement ou pas?
0: Même pas, non plus.
18: Non plus? Pourquoi?
0: Non. Dans aucun arrondissement.
18: Et pourquoi?
0: Parce que je vois pas le rapport des rallyes dans Paris.
18: Ça veut dire quoi?
0: De Formule 1 ou autre.
18: Bah, tu veux dire en fait qu'ils ont pas le droit de faire du motocross dans le 15e, dans le 16e?
0: Ah bah y a des terrains pour, hein.
18: Tu me dans le 16e?
0: Non, pendant le 16e, je sais même plus où qu'il y en a des terrains. Si, il y en a du côté de... banlieue parisienne.
21: J'ai une question.
0: Oui.
21: Benjamin, j'ai une question. Oui. Alors imaginons que dans ta question, à la place de mettre le 16e arrondissement, on est mis sur N. Est-ce que toi, tu aurais été dérangé, par exemple, si t'entendais un rallye motocross bon, dans
19: ta ville? Non, il aurait été content, Gérard.
21: Est-ce que tu serais gêné? Est-ce que ça te gênerait? Ou alors est-ce que, bon, ça te gênerait pas et tu te mettras à ta fenêtre et ce serait plutôt cool, comme ça, t'aurais pas...
0: Non mais personnellement, jusqu'à maintenant, j'ai jamais vu de rallye chez moi, donc le jour où que ça se passera, ben je regarderai, pourquoi pas.
17: Mais Gérard, est-ce que tu as vu des motocrottes chez toi?
0: Motocross, espèce de tâche.
21: Non mais les motocrottes, ça existe.
17: Non mais
21: aussi,
17: ça existe, les motocrottes.
18: Les rallyes motocrottes, ouais.
0: Ouais, mais je sais, il y a maintenant, c'est...
19: Quand je suis revenu chez moi.
17: On voit qu'il est cultivé, hein.
0: Gérard, oui.
17: Je vais poser une question.
0: Mmh.
17: Experience Jean. Donc, je vais te dire si... Si au fait la commission de la Fédération française disait qu'ils voulaient construire un circuit à Suresnes, est-ce que tu serais d'accord?
0: Mais ça dépend de la municipalité déjà pour commencer, puis il faudrait déjà trouver les terrains adéquats.
21: Gérard, tu ne réponds pas à la question, Gérard, elle te demande si tu serais d'accord ou
0: non. Non mais je lui réponds, ça dépend de la municipalité pour trouver le terrain adéquat pour faire du...
17: Non, c'est bon, il a répondu à la question.
0: Bon, alors ça y est. Non, mais ça y est, c'est terminé. Maintenant, on va faire le... On fait la conclusion.
17: Déjà ?
19: Non. Il n'y a pas de question ?
17: Non.
18: On a déjà fait le tour des questions. Ça va vite avec Gérard ce soir, comme il est fatigué, qu'il n'a pas la pêche et qu'il est zéro.
17: Hurle pas, hurle. Non, mais je crois que Gérard, il a plus envie de... Il a plus envie de...
21: Manu, elle est venue chercher un café pour le réveiller, je sais pas.
17: Non, je crois qu'il y a Sandy qui l'attend. Je crois qu'il a trop envie d'aller rejoindre Sandy dans le TV, là. Ah, pas dans les studios, GG.
19: Cochon.
18: Je pense que c'est ça maintenant. Je pense qu'il se fait chier avec nous et qu'il préfère rejoindre Sandy le plus vite possible.
17: Moi, je pleurais. Et il a trop envie de rentrer dans son foirin.
18: toute façon, elle est pas là, Sandy, elle est partie faire du motocross avec Angie, là. Donc.
0: Oh, ouais, c'est ça.
17: Mais Gégé ?
0: Non, mais moi, je peux répondre à vos questions si c'est pas des questions bidons, hein.
17: Oui, Gérard,
6: ouais.
18: Bon, alors, attends, on va faire un truc, c'est chacun votre tour, quoi, un par un.
0: Mais pas des questions bidons.
17: Ok.
18: Allez, c'est parti.
0: Mais alors ?
21: Super, hyper constructif.
0: Eh, je viens de vous le dire, je réponds à des questions.
18: Est-ce que t'as déjà fait... C'est Fildar, bonsoir, Gérard. Est-ce que t'as déjà fait de la moto, toi ?
0: Non.
21: Gérard, ah, d'accord, super. Gérard, une question.
0: Oui.
21: Est-ce que tu serais prêt à faire une course de moto, mais avec Sandy derrière toi, contre des motos à deux.
17: Contre Christine. Ah, le pauvre pneu.
21: Non, mais je te demande.
0: Non, mais attendez, je viens de vous dire que j'ai jamais fait de moto, donc je vois pas pourquoi vous insistez avec...
21: Que la moto, que tu fasses des rallyes. Est-ce que tu serais prêt à monter avec Sandy derrière toi ?
0: Pourquoi pas ?
21: Ah, d'accord, Gérard, c'est ce que je voulais savoir, merci.
20: Gérard, j'ai une question, c'est Casimir.
0: Attends, Casimir.
18: Non, moi j'avais une question, Manu Neuilly.
21: Bonsoir Manu.
18: Bonsoir.
17: Bonsoir, Brody.
18: Bonsoir Gérard. C'est, est-ce que t'as réussi à convertir Sandy à la Formule 1 ou est-ce que quand tu la regardes, elle se fait chier quoi ?
0: Non, mais elle
18: repasse tes slips.
0: Non, elle regarde le foot et moi je regarde autre chose comme mon.
21: En même temps, vous avez deux télés alors ?
0: Bah oui.
21: Ah ouais, d'accord, donc ça simplifie tout.
17: J'ai une question.
22: Oui. Deux télés le Gérard.
18: Les moyens.
22: Trop la thune le GG. Deux télés.
0: Non, mais on les a donnés.
22: En plus.
21: Gérard, recèle-la. Il y a des flics qui vont venir perquisitionner là.
17: Ah, mais
20: Monsieur Gérard est une star. Monsieur Gérard a reçu une montre de Fun Radio et tout. Monsieur Gérard...
0: Yasmine.
17: J'ai une question.
0: Je demande à Yasmine pour un sang bidé. Jean, tu vas te calmer un petit peu. Merci.
17: Bon, Gérard. Gérard,
0: oui.
17: Tu serais prêt à devenir pilote de Formule 1 ?
0: Si j'en ai l'occasion, pourquoi pas.
17: Et t'as pas peur de t'éclater contre un mur ?
0: Bah ça, c'est un sport qui est... Comme... attends, 5 minutes, celui qui veut me parler, hein.
20: On va...
0: Oh !
21: Attends.
0: On se calme.
20: D'abord.
0: Donc, pour répondre à ta question, ça c'est un sport... Ils ont choisi de faire ça. C'est leur métier. C'est comme ceux qui ont choisi de jouer au foot et qui se cassent des tibias ou autre. C'est pareil.
18: Il paraît qu'avant...
20: Ouais Gérard, c'est pour une question. Est-ce que je peux te mettre mon poids lourd dans le derrière ?
0: C'est qui ?
17: Ah, la question.
0: C'est qui qui vient de dire ça ?
20: Steve ? Mais non, c'est pas Steve. Ta gueule, Casimir.
17: Bon, Yolande,
0: allez, vous commencez à me les gonfler, là.
20: Steve, je peux te poser une question ?
17: Yola peut poser une question.
18: Yola et Steve après.
17: Oui, alors moi, Gérard, est-ce que... Moi, je te verrais bien, en fait, faire des courses de Solex avec un slip jaune sur la tête... Et gagner faire tout le tour du circuit de Boulogne.
0: Alors
17: est-ce que t'as tiré ou pas ?
0: Alors moi, je vais te répondre tout de suite à ta question qui est bête et con.
17: Mais non, c'est une bête question.
0: Non, mais moi, je vais te dire une chose. Attendez, s'il vous plaît, merci. Donc moi, Yola, tu vois ce que je verrais bien en toi, c'est de te voir piloter une Formule 1 sans soutien-gorge. Steve ?
20: Ouais,
17: Gérard, tu me sucerais les tétons en même temps ?
0: Non, pas du tout.
17: Bon, bah alors pourquoi tu veux me voir ?
0: Voilà, c'est tout. Steve ?
20: Ouais, la question est la suivante, c'est... Certaines personnes disent que Ayrton Senna est encore vivant. Qu'en penses-tu ?
0: Non, c'est faux.
21: Ouais, c'est une question.
20: Qu'en penses-tu ? C'est Diana qui te l'a dit.
0: Non. Vous arrêtez, s'il vous plaît, de parler de ça. Vous arrêtez, s'il vous plaît !
21: Gérard, j'ai une question.
0: Bah, Casimir ?
20: Oui, j'ai une question, moi. Est-ce que c'est vrai que t'as une fille, Gérard ?
0: Alors là, je te réponds pas, tu vas voir. Hop, tu vas voir Fildar.
17: Gérard ?
18: C'est Géré.
21: Gérard, j'ai une question.
0: C'est
21: Benjamin. C'est pour te demander si moi qui suis le pro de la comparaison ce soir, est-ce que tu pourrais comparer la Formule 1 niveau vitesse, hein, je parle évidemment, au parachutisme. Parachutisme, attention, j'ajoute parachutisme en tong.
17: Non, sujet.
0: Bon, Billie Jean, s'il te plaît, c'est pas toi qu'on a posé la question,
21: voilà,
0: ça
21: c'est rare que je pose la question.
0: Je peux te dire, là je vois pas du tout le.
21: Non, mais niveau vitesse, je parle. Est-ce que tu pourrais comparer niveau vitesse, je parle, parce que bon, tu descends vite, évidemment, hein, quand t'es lourd, tu tombes. Et donc, tu descends vite. Est-ce que niveau vitesse, niveau sensation, est-ce qu'on pourrait comparer ça à la Formule 1 ?
0: Voilà.
21: C'est la question que je te pose.
0: Je pense pas, hein. Je pense pas.
18: Pourquoi ?
0: Je pense pas, parce que déjà, dans parachutiste, je sais pas combien qui descendent, eux. Je sais qu'en Formule 1, ils tournent à plus de 300
18: dans les virages.
0: Sur les circuits, et même voire 200...
18: Dans 200, les stands,
0: dans les stands, c'est limité maintenant.
18: Combien ?
0: C'est limité à...
18: À 20 ?
0: À 50 km.
18: Ah bon.
0: Donc, pour te répondre à ta question, donc je vois pas du tout. Non, je pense
18: mais
0: pas.
18: Gérard, quand tu tombes en parachute, comment tu fais quand il y a une chicane ?
0: Mais non, il n'y a pas de chicane dans les parachutes.
21: Comment tu fais pour... Tu peux pas t'arrêter, t'es obligé de le griller.
0: Mais non, il n'y a pas de feu rouge dans...
18: Comment tu fais pour changer de parachute quand tu quand t'es en course
21: quand tu crèves.
0: Mais non, mais tu peux pas changer de parachute. Dans ces cas-là, tu tombes dans le vide et puis c'est tout. Et...
21: Voilà, Fildar, pour
0: dire des
21: conneries.
0: Non, c'est pas Fildar.
2: C'est Yola. Non, oui. J'ai une question.
0: Non, mais Yola maintenant.
2: Oui, est-ce qu'il y a celui, Gérard? Alors oui, c'est Yola. Est-ce que tu aimerais qu'on t'attache les bras sur une voiture de Formule 1?
21: Qu'on
2: te fasse faire les tours à 300 à l'heure.
0: Non mais là c'est même plus...
2: J'ai une question, Gérard.
0: Non mais moi je...
2: Oui
0: je...
2: ou non?
0: Oh ça y est, oui.
21: Gérard,
2: oui, ouais.
21: Gérard, j'ai une question.
0: Oh, ça, c'est 5 minutes,
21: répondre,
0: là. Oh.
18: Chacun son tour.
0: Donc moi je vais te dire une chose, Yola, c'est même plus de... C'est même plus du sport, c'est de la rage.
21: Bah voilà.
2: C'est de la rage.
21: La citation de Gérard, c'est plus du sport, c'est de la rage.
0: Non, et qui c'est qui a encore une question pour finir?
21: Gérard,
2: j'ai pas posé de question encore.
0: Alors, Billie Jean, pour terminer...
2: Écoute, je vais te poser une question, c'est à propos de la réglementation de la vitesse qui va se passer cette année. Donc, est-ce que tu es d'accord avec la réglementation de la vitesse par rapport à la pub, quoi?
0: Attends, mais là, attends, Billie Jean, Billie Jean, Billie Jean, t'as entendu ça quand?
2: Bah écoute, GG, ils l'ont dit, hein. Non mais ça c'est vrai, hein.
3: Aux informations.
0: Non, attendez, laissez-la finir parce que...
2: Oui, je te réponds, cette année, la réglementation pour 98, il va y avoir un système de, ils pourront pas aller à une vitesse supérieure, hein, je sais plus combien, quoi.
21: Oh mais ça gâche le sport à ce moment-là.
0: Non,
2: oui,
0: bah,
2: non. GG, c'est vrai, ils disent que ça gâche le sport. Alors,
21: Gérard, je sais pas ce que t'en penses, mais...
0: Attendez, là, moi, pour l'instant, Billie Jean, je sais pas quand est-ce que t'entends. Je sais pas quand est-ce que t'as entendu parler de ça.
2: Mais écoute,
0: moi, attends, tu me poses la question maintenant, tu me laisses répondre s'il te plaît.
2: Ouais, excuse-moi.
0: Donc moi pour l'instant j'en ai pas encore entendu parler. Mmh. Et ça m'étonnerait qu'il y ait une réglementation sur la vitesse. Non, attendez, ça m'étonnerait.
2: N'importe quoi.
0: J'en ai jamais entendu parler, hein.
18: Et bah mec, si ça se passe pas bien, il ferait tous les circuits en marche arrière.
0: Non, ça c'est des conneries.
2: Gérard,
21: j'ai une question pour Benjamin.
0: Non, terminé, on fait conclusion. Non, alors, dernière question pour Benjamin et conclusion.
21: C'est-à-dire que par rapport à ce que vient de dire
0: Billie Jean,
21: il a juste avant.
0: Ouais, Billie Jean.
21: Là, ça confirme ce que nous disions tout à l'heure, c'est-à-dire que comme tu n'as pas de preuves, tu ne la crois pas. Mais peut-être que c'est vrai, tu n'as pas de preuves, donc tu ne peux pas affirmer que c'est
0: vrai. Non, mais Benjamin, attends, Billie Jean, s'il te plaît, je vais répondre.
21: Écoute, Gérard, je suis tout oui.
0: Benjamin.
21: Oui.
0: Donc moi, j'ai jamais dit que j'ai pas de preuves. Parce que moi, j'en ai pas encore entendu parler aux informations. Vu que les Grands Prix commencent pas avant la mi-mars,
21: d'accord.
0: Donc on peut pas savoir déjà fin février ce qui va se produire sur les circuits de Formule 1 cette année.
20: Gérard, c'est Casimir.
0: Oui.
20: J'ai une question.
0: Casimir, il me semble que je t'avais dit de t'en aller.
20: Je me suis calmé, Gérard.
2: Yasmine, elle a une question.
0: Attends, Yasmine, s'il te plaît. Casimir,
2: j'ai une question.
0: Vite, pour...
20: Est-ce que tu as assisté au Grand Prix où Senna est mort?
0: Non, je l'ai vu à la télé, oui.
20: Ils ont arrêté
0: la course, et tous les pilotes à...
20: Ils ont passé les pubs.
0: Non, ils ont pas fait de pub.
20: Ils ont passé
18: des
20: pubs, j'ai dit.
18: Gérard, ça a été quoi ta réaction, justement?
0: Disons, on l'a pas su
18: sur le coup.
0: Ça a été annoncé.
18: Non, il est tombé sur le haut du crâne, pas sur le coup.
0: Non. Non.
18: Non, il a repris la course, mais en morceaux.
0: Non.
18: Ah bon?
0: Non. Vu comme ça s'est produit, on ne sait pas s'il est mort sur le coup ou pendant son transfert à l'hôpital. Attends.
20: Sim,
0: s'il te plaît.
20: C'est pas sur le coup.
0: Merci, s'il te plaît, tu vas te calmer, merci.
20: Tu
0: vas te calmer.
20: Gérard, j'ai quelque chose à dire.
0: Non, mais moi, je vais répondre à d'accord. Casimir. Donc, Casimir,
20: oui.
0: Donc pour ta question, oui. Donc on ne sait pas exactement.
2: Il est encore vivant.
0: Si, il a été... Nous, ça a été annoncé... Attendez, s'il vous plaît.
20: Attendez,
0: merci.
20: Vous.
0: Ça a été annoncé dans les informations très tard. Pas pendant le Grand Prix. Il y a eu un deuxième départ et les coureurs, les pilotes avaient mis déjà pied à terre. Ils voulaient pas repartir. Voilà, donc sur ce, on va faire la conclusion.
2: GG, Yasmine, elle a une question.
0: Oui, alors vas-y, Yasmine,
18: la dernière après conclusion.
2: Pourquoi t'es con? Je voulais te demander pourquoi à chaque fois il n'y a pas de femmes, il n'y a pas de filles dans les compétitions de Formule 1.
3: Mais si, il y a
0: beaucoup de filles.
18: Laissez le répondre.
0: J'ai même pas entendu la question.
18: Elle t'a demandé pourquoi il n'y a pas de filles
0: Ah bah ça, parce que c'est peut-être un sport qui est pas pour les filles.
3: Bah non, je...
18: Il y en a une année.
21: Mais Gérard, c'est Benjamin, j'ai juste une précision à dire.
0: Ouais, mmh.
21: C'est sur la mort d'Ayrton Senna là, qu'on parlait il y a 30 secondes.
0: Ouais.
21: On peut pas dire qu'on peut pas affirmer qu'il est mort sur le coup, étant donné qu'après avoir percuté le mur, il a bougé la tête.
0: Oui, mais ça... Oui, mais attends, Benjamin.
21: Non, mais Gérard, c'est véridique ce que je te dis.
0: Oui, mais maintenant, savoir où... parce que tout le monde dit qu'il est mort sur le coup. Donc non, ça peut pas être possible, il a été mort pendant... Il a été mort pendant son transfert à l'hôpital ou à l'hôpital, c'est tout. Conclusion là-dessus.
21: Oui.
0: Donc
21: oui.
0: Conclusion du débat, Benjamin.
21: Donc moi j'en conclus que bon, c'était pas trop mal. Bon, on a bien avancé, il y avait une bonne vitesse, je crois que les questions ont bien répondu. Même s'il n'était pas toujours admirablement posé, mais bon, même si tout n'a pas été tout bien assimilé.
0: Mmh.
21: Sinon, le débat en lui-même était manifestement bien conduit. Moins bien conduit que la semaine dernière, mais pas trop mal conduit quand même. Et bien joué Gérard pour cette autorité.
0: Bah si, c'était à peu près comme la semaine dernière. Sauf que là, les questions, c'est vrai.
21: Il y avait plus de gros.
18: C'est-à-dire que le débat était bidon.
0: Enfin, bah, ça, qui choisi ce
21: système
0: de débat
21: dire,
0: c'est vous. C'est vous qui avez choisi de faire des débats comme ça.
18: Attendez les auditeurs. Attendez les auditeurs.
0: C'est tout. C'est toi avec Max qui a décidé de faire un débat sur Automoto. Voilà. Yasmine, s'il te plaît.
6: Le débat, il s'est à peu près bien passé. Même si tes questions, elles n'avaient pas trop de sens. Et on a tous remarqué que tu n'étais pas vraiment un fan de la Formule 1, quoi.
0: Mais pourquoi ?
6: Parce qu'à chaque fois, tu répondais que tu n'en savais rien ou que c'est ça.
0: Non, mais attends, il faut dire une chose. Que sur la Formule 1, vous m'avez pas tellement questionné.
6: Bah oui, tu répondais.
18: Ah bah
6: si, on t'a questionné, Gérard.
0: Hein. Je vous ai répondu. Il y a certains trucs que je pouvais pas vous répondre. Parce que
18: Gérard, quand tu réponds à une question, évite de répondre oui.
6: Non
18: quoi, essaye d'argumenter un peu parce que sinon.
0: Bah c'est là comme.
20: Ni oui ni non avec Gérard.
0: Non mais là bon comme j'ai toujours dit, bon sur le truc des magazines, c'est vrai que j'en achète pas. Pourquoi ? Parce que c'est horriblement cher. Le bouquin, je peux le dire, il vaut à peu près 110 balles. Moi j'ai pas 110 balles à mettre dans un bouquin de Formule 1, je suis désolé.
18: On va pas faire les mettre dans les clubs. Ouais.
0: Voilà.
18: Et puis, ouais.
0: Donc Yasmine, pour toi ça s'est à peu près bien passé.
6: Ouais. À part si tes questions n'avaient pas trop de sens, mais bon, c'est pas grave, c'est comme d'habitude. Hein.
0: Bah mais ça, faut dire une chose, que les questions, c'est vrai qu'on n'a pas...
20: C'est complètement con.
0: Ouais, bah si ça te plaît pas, celui qui vient de dire ça, c'est le même prix. C'est pas de ma faute, hein. Parce que bon, bah, moi, les questions, à chaque fois que je demande de m'envoyer des thèmes de débat, personne m'en envoie. Non, vous m'en avez pas envoyé.
18: C'est pas grave, on continue la conclusion.
0: Steve.
20: Bah écoute, débat assez bordélique en termes de gestion d'animation,
21: oui.
20: Et je pense que, non mais plutôt quand même sympa, mais je crois que tu maîtrises pas tout à fait le débat, je suis désolé, Schumacher, il est pas polonais. Hein.
0: J'ai jamais été dire ça, d'accord.
20: Et Ayrton, ouais. Après qu'Ayrton Senna est toujours vivant, c'était Steve.
0: Ouais bah alors Steve,
20: tu verras, regarde les journaux, lis le monde un peu plus.
0: Ouais ouais, c'est ça, Billie Jean.
8: Écoute, débat fort intéressant, nous avons été sur les circuits... De toutes parts.
18: Tu nous as fait rêver, Gérard, ce soir.
8: Tu nous as fait rêver, Gérard, sur les circuits de Manicourt, du Brésil.
18: Magnifique.
8: Tu vois, ça a été un...
0: Ah non, mais Brésil, c'est pas moi qui en ai parlé. C'est, je crois que c'est Yola
8: Mais, non, mais je sais, comme d'habitude, tu nous fais rêver, quoi.
0: Mm-hmm.
8: Tes questions, elles font rêver. Quoi,
23: ouais, je suis d'accord.
0: Yola, pour finir.
23: Oui, moi, je suis d'accord avec Billie Jean. C'est parce que j'aimerais bien faire un circuit à poil avec toi, Gérard.
0: Ouais. Non, mais ça, c'est...
20: meilleure conclusion.
0: Ouais, on verra ça. Casimir.
20: Alors moi j'ai deux choses à te dire. Tout d'abord une phrase qui s'adapte au débat.
0: Mm-hmm.
20: Kant a dit penser c'est nuancer.
0: Hein?
20: Kant, le philosophe, a dit penser c'est nuancer. Donc ça s'adapte tout à fait au débat.
0: Mm-hmm.
20: Et
0: mm-hmm.
20: La deuxième chose, c'est que j'ai eu plaisir à voir que pour une fois c'était pas trop con et que tu as pris plaisir à parler d'une de tes passions. Et ça c'est bien.
0: Ben ça,
20: plaisir, Gérard.
0: Ça, la Formule 1, ça a toujours été ma passion. C'est comme le foot ou le tennis. C'est pour ça que souvent Oui, le tennis. Soit le tennis de table, le ping-pong comme on a fait il n'y a pas si longtemps que ça, il y a à peu près 15 jours.
18: Deux semaines.
20: Ah, oui.
0: Donc sur le ping-pong, ça a été pareil. Moi, c'est des sports que... Il y a des sports que j'aime et que je veux en parler. Il y a certains sports que je ne ferai pas de débat. Pourquoi ? Parce que c'est des débats que...
18: Quel sport ?
0: Style le rugby, ça c'est un sport que j'ai horreur.
18: C'est bien le rugby.
0: Sinon, il y a d'autres sports que je pourrais mettre. Le hockey sur glace, c'est pas tellement mon style.
20: Ah, c'est bourrin. Hein.
0: Ouais, ça, c'est plutôt que je vois pas. Quand tu vois les joueurs qui se tapent dessus, tout ça.
20: Regarde, t'as vu pour les Jeux Olympiques, là, la baston qui a duré 5 minutes 30?
0: Ouais, ouais, j'ai suivi les Jeux de Nagano. Donc, tu vois, justement, tu parles de ça. Il y a aussi. Moi, il y a un débat que j'ai envie de faire, mais ça, je sais pas si.
18: La pelote basque. Faudrait pas
0: non,
18: faire
0: mais ça,
18: faire
0: c'est trop dangereux.
20: La pelote de Sandy.
0: Celui qui s'amuse à dire ça va dégager tout de suite. Merci. C'est pour répondre à
20: oui.
0: Casimir.
20: Oui, oui.
0: Donc il y a certains sports que je veux faire comme thème de débat, mais ça c'est sûr que c'est compliqué parce que les questions c'est dur à trouver. Surtout que j'essaye de trouver des questions qu'on puisse mener tranquille et ou qu'on puisse parler un peu cul. Ça c'est vrai parce que le jeudi, on parle pas trop. La libre antenne en ce moment, je sais pas, ça se voit que c'est les vacances, c'est un peu caca boudin.
18: Ouais,
0: ça fait 2 jours que le chat, puis t'as remis à 1h du matin parce que...

0: comme il a l'habitude de faire, dans ces cas-là, trouvez-lui des sujets que vous avez envie de parler avec lui, qu'on puisse se marrer, nous, derrière le poste, parce qu'on attend que ça, de se marrer. Mais vous nous faites pas rire en ce moment, c'est les vacances.
1: Gérard,
0: vous,
1: je veux dire, c'est Casimir.
0: Bravo.
1: Ouais, bien joué. Bravo, Gérard, ouais.
0: Nickel. Ouais, Casimir.
1: Je trouve que t'as la chasse en ce moment, hein.
0: Mais ouais, mais allez, regarde.
1: T'es amoureux, là, Gérard.
0: Mais ouais, mais regarde. Hé, hey, Steve, Casimir, je veux dire. Oui, t'écoutes depuis combien de temps,
1: Moi, je t'écoute depuis le tout début des débats, et puis, bon, je suis pas un habitué. Je passe à peu près
2: une fois par semaine.
0: Mm-hmm. D'accord. Bon, bah, moi, je peux vous dire moi, je peux vous dire que, pour l'instant, je suis pas mécontent. Ça s'est bien passé ce soir.
3: C'est vrai. À part un qui nous a un peu...
2: Non, c'était marrant.
3: Agacé. Non, un par un qui nous a vraiment agacé. Sinon, j'ai trouvé que ça s'était bien passé. Donc, je voudrais que le deuxième se passe pareil.
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0: là là là, on est déjà, je peux vous le dire, mort de rire. J'en ai pleuré de rire. Puisque ce soir, nous avons pour les auditeurs de la Radio Libre, pour ceux qui sont des fidèles de la Radio Libre, ceux qui ne ratent jamais une émission des 21h de Radio Libre, nous avons un cadeau pour vous. Vous le savez, il y a l'émission du 16 novembre. La Radio Libre sera en public, en live, à partir de la semaine prochaine, lundi. Bien que ça soit le 1er novembre, nous serons là, bien sûr, en direct. Nous allons commencer à vous offrir les tickets, les places pour assister à cette émission en live. Il y a beaucoup de surprises, dont, bien entendu, la venue de Bruno du Turing de Grande-Bretagne. Eh bien, sachez que nous avons une bonne surprise, car il est déjà là, présent sur la capitale, pour être sûr d'être là à l'heure, le 16 novembre. Il est en direct dans les studios, Bruno du Turing de Grande-Bretagne.
1: Bonsoir tout le monde, bonsoir toute la France, j'aime la France entière. Bonjour.
0: Bon, alors, bon, on va pas vous le cacher, quand même, disons que là, aujourd'hui, il prend la voiture, il fait l'alcotest,
2: il est
0: très très mal. Il peut battre des records. Non, ça va. Il a un petit peu. Alors, je vais tout de suite rentrer et mettre les pieds dans le plat, Bruno, si tu le permets. Pour les auditeurs de Fun Radio, moi, j'aime bien jouer franc jeu. Je ne vous cache pas que ça pourra même transpirer de l'autre côté du poste. D'abord, ça risque de péter dans son Louise, parce que bon, bah là, c'est.
3: Ça va pas loin, mais
4: même l'artail, il fait rien là.
0: Je pense que là, ça dépasse l'entendement et que même là, les grandes marques de Wiz, même dans les cabinets, ils viendraient ici. Je crois qu'ils hallucineraient parce que même les produits les plus puissants ne pourraient rien faire.
2: Ça va trop loin là.
0: Écoutez, 3D, là. Je vais pas vous mentir, ça pique à la gorge. Je peux perdre ma voix avant la fin de cette émission.
2: Sans déconner.
0: Et je disais que je voulais mettre les pieds dans le plat, donc ça c'est la première chose à préciser pour les auditeurs de Fun. Faut bien comprendre, hein. Ce soir, bien entendu, comme à chaque fois, tout est filmé, hein, et tout sera sur le net. Il y a eu un gros souci et ça paraît. Ça,
3: ah ouais.
0: Je sais pas si vous avez vu le film avec Brad Pitt, Fight Club.
3: Ouais.
0: Mais
3: oui.
0: ça aurait pu être du fight tout à l'heure à l'accueil de Fun.
3: Il s'est passé beaucoup de choses tout à l'heure. Ouais.
0: Bruno, il y a eu un petit souci tout à l'heure. Hein. Il y a eu un petit problème avec la sécurité, apparemment.
1: Ah ouais, c'est bon.
0: Qu'est-ce qui s'est passé, Bruno?
1: Oh bah, c'était prévisible. Hein. Bon, il fallait une carte, une badge, et puis ils me connaissaient pas. Bon, bah, c'était normal. Hein. Moi, je me présente comme ça. Oui, bonjour, monsieur. Je vais passer une émission. Tout ça, je passe des émissions à Fun Radio. Il me dit bon.

0: vous sortez. Oui, oui, ça va, c'est bon.
1: Non, t'es sérieux, c'est vrai?
0: Bah oui, c'est sérieux.
1: Non, mais parle normalement, parle normalement. C'est vrai, c'était sérieux. Ils ont voulu te foutre dehors.
0: Bah oui, ils ont voulu me foutre dehors, c'est
1: parle normalement.
2: Ils s'entendent en casque.
0: Mais non, mais enfin, il faut pas rigoler, ils m'ont foutu dehors.
1: Non, mais il a l'habitude, ça fait 10 ans qu'il vient. Non, mais
3: c'est vrai qu'ils t'ont
1: foutu. Pourquoi?
3: Je sais pas, nous on est arrivés en bas et il y avait quand même une altercation avec.
1: Oui, mais il y a une raison, il y a une raison précise quand même, il faut le dire. C'est que la sécurité, en fin de compte, je l'ai appris, Bruno, très sérieusement. Depuis que tu passes à l'antenne, il y a énormément de gens qui veulent, c'est vrai, se faire passer pour toi. On a un Richard V qui est venu il y a pas très longtemps et qui voulait se faire passer pour un Bruno de Turing de Grande-Bretagne, Richard Virin qui est venu.
4: Quel salaud.
1: Et beaucoup de gens se font passer pour toi, donc les gens de la sécu, du coup, ils ont pas. Ils pensaient que t'étais un imitateur de Bruno, mais toi, tu es l'original.
3: Oui, parce qu'il y a
0: Oui, mais moi, je suis le vrai de vrai, hein.
1: Qu'est-ce qui s'est passé avec la sécu? Il y a eu à un moment donné, ils ont pas voulu te laisser monter avec ton vélo et tes sacoches.
4: Il y a eu un petit clash.
0: Il m'est arrivé une tuile. D'abord une.
1: C'est un sac de tuiles qui t'est tombé dessus.
0: Ma carte de téléphone, elle m'a laissé en plan, donc je pouvais plus vous avoir.
1: Ouais.
0: Ma carte de téléphone est restée en plan. Bon, j'ai essayé de me présenter. Bon, ben, je me suis fait vider, quoi.
1: Et ça s'est bien terminé, quand même.
0: Bah, ça s'est bien terminé. Oui, ça s'est terminé dans un bar. Et puis j'ai réussi à vous avoir après. Quand j'ai acheté un papier pour recharger mon téléphone, oui.
1: D'accord. Et avec la sécu, ça y est, tout est rentré dans l'ordre. Eux, ils se sont excusés, hein, parce que ils ont vraiment, hein, tout à l'heure,
3: ils m'ont dit bisous, hein.
1: Vraiment, ils s'excusent parce qu'ils pensaient pas que c'était le vrai Bruno du Turing de Grande-Bretagne. Et là, c'est le vrai Bruno qui est avec nous.
3: Ouais, parce qu'on a usurpé son identité pendant pas mal de temps. Donc là, effectivement. Hein,
1: Bruno, tu es le vrai Bruno.
0: Bah, moi, je suis le vrai Bruno, hein. Ils pouvaient pas le savoir, mais bon, c'est sûr que. Au début, c'est effrayant, hein, quand on se présente. Hein,
4: ça, c'est sûr, c'est effrayant.
1: Ça y est, alors déjà, il y a plein de messages SMS. Hein, si vous voulez effectivement laisser des petits messages, posez des questions directement à Bruno que vous n'avez pas à joindre le 3228, où je vous encourage à appeler pour parler à Bruno. Il y a déjà des messages de sympathie, des gens qui disent par exemple sur les SMS au 61386, hein, pour envoyer des messages. Ah, ça y est, on a le Poulidor de l'AFM qui vient d'arriver. Est-ce que ça te flatte qu'on dise que tu es le Poulidor de l'AFM ou
4: le Pourridor, hein, mais.
0: Oui, ça me flatte. Moi, ça me fait plaisir. Je suis content que toute la France. Toute la France, si ça se trouve, enfin je dis si ça se trouve, m'envoie des SMS, car je dois dire que ça fait longtemps que toute la France me connaît, hein. Ça fait longtemps.
1: Ça fait plaisir, d'accord. Donc 61386 pour m'envoyer les petits messages SMS, bien entendu, je les attends avec impatience, hein, c'est important. Plus vous allez nous en envoyer, vous posez des questions directement à Bruno. J'ai l'écran en face de moi et promis, je lui en ferai part. Les questions les plus pertinentes ou les réactions les plus pertinentes, bien entendu, seront passés sur l'antenne. Ça nous fera un grand plaisir. Donc tu vas rester une bonne partie de la soirée. On aura l'occasion de parler du Turing de Grande-Bretagne. Et puis, on le redit, hein, le mardi 16 novembre, la Radio Libre sera en live, en direct, avec un public d'une centaine de personnes. Et Bruno, avant que partir en Angleterre, tu seras avec nous sur scène de cette soirée live. Hein, on est bien d'accord?
0: Oui, absolument d'accord.
1: Ouais. Et donc là, tu vas essayer de battre un record puisque tu pédaleras pendant 3 heures sur scène, parce que toi, t'es capable de pédaler. Et on essaiera de battre un record du transpirotron. Donc.
4: Il est bien battu là déjà. Ça
3: fait plaisir.
0: Alors.
1: Là, je vois que ce soir, t'es dans le studio, tu t'es déjà entraîné pour le transpirotron. Je crois que c'est ce soir. Tu nous mets déjà un petit peu à l'épreuve.
0: Excuse-moi, Max.
1: Oui.
0: Surtout de te couper la parole. J'ai quelque chose d'important à vous dire. J'espère que Bernard Hinault nous écoute. J'espère parce que.
4: C'est vrai que la dernière fois, on l'avait eu.
3: On l'avait eu au téléphone.
4: Ouais.
0: Oui.
4: Souvenez-vous.
0: Alors, il faut que je dise à toute la France qu'en 7 jours, j'ai fait presque 1000 km avec le vélo. 130 tous les jours. 130, 120, 130, 120, 110, 130.
1: Ah oui, d'accord. Ah oui.
0: Je sais pas si la France, elle se rend compte. Hein.
1: Parce que on aura probablement des gens du Turing professionnel qui, eux, peuvent aller jusqu'à faire 1000 km par jour. Hein, non pas 2000 comme j'avais voulu faire, ça peut être un peu abusé. Mais 1000 km par jour, on aura tout à l'heure des professionnels. La FFST, la Fédération Française du Turing de Grande-Bretagne en France.
0: Oui, mais attends, Max, tu me dis, les professionnels font 1000 km par jour.
1: Parfois.
0: C'est pas possible.
1: Non, c'est pour ça qu'ils en font 500 par jour. C'est énorme, ça.
0: 500, bon, au dernier des cas, oui, je veux bien y croire.
1: Allez, banco, non, mais là, c'est vrai. C'est 500 km par jour, soit 2000 km. Ils font 1000 km par week-end, minimum, systématiquement. Hein. Donc, on aura tout à l'heure ces grands professionnels.
0: Ouais.
1: Et si, je le dis, hein, tout de suite à Amélie, hein, et Lolo, qui sont déjà au standard au taquet, hein, vous appelez au 3228. Si Herbert. Herbert Léonard.
4: Non, c'est... pas lui, non. pas là.
1: Mais pour le plaisir, si on peut avoir Bernard Hinault qui nous appelle. Alors là, franchement, 32-28, Bernard, si tu...
0: Eh Bernard.
1: Bernard Hinault, s'il nous
0: Bernard,
1: écoute...
0: Bernard, je voudrais que tu nous répondes, que tu nous envoies... Surtout, je serais content de te revoir.
1: Bruno, je te le dis tout de suite, c'est normal, sur les SMS, déjà, on a Fignon.
4: On l'appelle petite queue dans le jargon.
0: Super Fignon.
3: Il s'est déjà manifesté sur les
1: Fignon
3: SMS.
1: Fignon qui a fait quelques tours de France dans les années 80. Te passe le bonjour. Tout le monde te passe le bonjour.
0: Ça c'est gentil ça.
1: Toute l'équipe de Cofidis.
0: Merci.
1: Te passe le bonjour. Et je sais qu'on écoutait également par internet. Voilà, il y a toute l'équipe de la boulangère également.
3: Ouais. C'est au Canada là, en ce moment.
1: Voilà. Voilà, donc.
2: T'es reconnu dans la profession.
0: C'est sûr que ça fait. Pardon, Max. C'est sûr que ça fait plaisir. Alors moi, j'attire l'attention du fait que bon là, je suis arrivé à Paris à Corbeil, je suis crevé. Comment vous expliquez ça?
1: D'ailleurs, en venant de Corbeil, tu sens un peu la poubelle. Hein, si on peut faire de vulgaires jeux de mots ou d'associations d'idées.
0: Mais moi, j'ai eu mon petit Lolo au téléphone. Il m'a dit, ça fait rien, tu peux arriver avec la culotte courte. Même si t'es mal rasé, c'est pas de problème qu'il me fait. Bon, je lui dis, d'accord, ben, je me ramène. Hein.
1: Et c'est vrai que Bruno, bon, bien sûr, est habillé, bien sûr, comme il se doit. Il est habillé avec son chapeau. Hein, donc ça, c'est son traditionnel chapeau. Le cuir incontournable qui doit lui être collé à la peau, le même pull en laine noire, hein, celui qu'on avait déjà eu la chance de goûter.
3: Oui, en 96, oui, exactement.
1: Mais attends, je termine, Bruno, si tu veux bien te mettre debout pour que je puisse commenter avec Amélie. Au lieu d'avoir mis un pantalon, il a mis
3: la tenue d'hiver.
1: Mets-toi debout, Bruno, Mets-toi debout. Oui. Et il a également.
0: Je me mets debout, hein.
3: Il a du mal, mais.
2: Bouge, attention.
3: Il a un fest.
4: Bon, alors je m'adresse à tous ceux qui sont encore dans le bureau, qui ramènent des enfants.
3: C'est clair, balancé parce que là, il y a un problème.
1: T'as mis une mini-jupe magnifique, Bruno, et des sentiels que t'as coupés.
3: Bah, c'est un cycliste.
0: D'abord, mon petit Max.
1: Mais un peu de lumière.
0: C'est pas une mini-jupe, c'est un short que j'ai.
1: Tout est filmé.
4: C'est en bois.
1: Tout est filmé, tout est sur le net demain de ce qu'on vit en ce moment ce soir.
2: Non, les chaussures. Alors c'est moi je suis jalouse parce que tu sais que je fais la collection des Santiago, j'adore ça. Et là,
0: la classe,
2: c'est la classe américaine.
0: Mais non, vraiment.
2: C'est vraiment.
3: Il les a coupés, hein.
2: Ah oui, elles sont coupées.
3: Il les a coupés ces Santiago quand même, hein. Il faut bien la. Attends, montre-lui un peu là au camarade. Il a coupé ses Santiago, c'est pour aérer un peu parce qu'il a les mêmes chaussettes depuis 4 ans. Donc si tu veux.
4: Est-ce que quelqu'un risquerait à mettre le nez dedans?
0: Par contre, moi j'étais d'accord d'arriver demain, mais mon petit Lolo il dit non, il faut arriver ce soir. Bon, moi je dis.
1: Tu sais quoi?
0: D'accord, j'arrive ce soir, pas de problème.
1: Tu sais quoi, Bruno? Il y a un truc. Heureusement que Mickaël Youn est parti parce que là, il y avait un défi à faire, un commandement, c'était de le dessaper, d'obliger Mickaël à passer 24 heures avec les fringues de Bruno.
2: Oui.
1: Et je crois que là, même le piment rouge pour toi là, ça dure du Nutella,
4: rien.
1: Ça devient du Nutella. Bon alors, on rigole ce soir, mais...
2: Les dents, fais voir les dents. Moi, je serais curieuse de voir les dents. Regarde tes dents.
0: Alors les dents, je vais vous dire, c'est des dents, j'ai la moitié, j'ai presque plus de dents.
1: Qu'est-ce que...
0: Alors moi, pardon, excuse-moi, Bruno.
1: Moi, tu sais quoi, par contre, il y a un truc qui est vraiment bien, qui met vraiment valeur, Bruno, c'est que t'as la barbe de 3 jours, vraiment à la Brad Pitt, à la George Clooney. Hein,
0: non mais alors écoutez, moi je vais vous dire une chose.
1: Parle bien dans le micro, une chose.
0: Moi je vais vous dire une chose. Lolo il m'a dit, arrive avec la barbe, il n'y a pas de problème. Alors moi j'ai dit, mais écoute Lolo, moi j'arrive, je suis pas rasé, je suis en culotte courte, comment qu'ils vont me juger les autres? Il m'a dit pas de problème, oh ils s'en foutent.
1: Bah oui, on a la radio. Quelques petits messages SMS avant qu'on accueille les ici à 19 ans de Nancy. Il y a les gros dossiers à 22h, il y aura bien entendu les défis de Martin qu'on rejoindra dans quelques minutes. Qu'est-ce qu'on aura également? On aura des places de football pour aller voir Lyon Fenerbahçe et les gros dossiers à 22h. Petit message SMS, excusez-moi, je renifle un peu, je suis un peu enrhumé, mais là c'est parce que j'ai le nez qui me piconnait.
3: Voilà,
1: là ça commence à piquer. On nous dit que voilà, que t'as une voix qui est plutôt agaçante et qu'on préfère avoir la voix de Max, la voix douce de Max. C'est une certaine Emma du département 28. Qu'est-ce que tu as à lui dire à ça, Bruno, à cette demoiselle qui trouve que t'as une belle voix quand même?
0: Ben moi, je dis qu'elle a entièrement raison. De toute façon, j'ai toujours eu cette voix-là. je vais pas m'amuser à avoir la voix, par exemple, de je ne sais quelle personne. Ma voix, c'est ma voix naturelle, donc de toute façon, je vais la garder, hein.
1: Alors, il y a déjà des auditeurs comme Mike qui demandent si c'est possible de mettre une double bonnette sur le micro, parce qu'apparemment, il aurait déjà ses haut-parleurs qui sont en train de fondre. On a Lance Armstrong. Tiens, regardez. Oh, s'il y a des professionnels qui sont là ce soir, on a Lance Armstrong qui passe le bonjour à Bruno, voilà, qui t'embrasse et qui t'écoute apparemment par internet de San Francisco.
3: Il y a l'équipe de Festina aussi, hein, qui passe le bonjour, qui pense à toi. Et tu
0: Louis Armstrong, enchanté. Je te remercie.
1: Peut-être en anglais, peut-être thank you very much.
0: Maintenant, on peut dire good night.
1: Voilà. Apparemment, hein, ça va de loin, parce qu'il y a déjà des auditeurs brestois qui nous disent que ça fouette déjà de là-bas. 400 km déjà parcourus au niveau de l'odeur. Malgré ça va être chaud ce soir. Bruno du Turing de Grande-Bretagne est là pour la Radio Libre ce soir. Les défis de Martin, vous de l'autre côté de la radio, c'est les vacances. Profitez-en, lâchez-vous. Cette émission vous appartient. Composez le 3228 si vous avez des questions à poser à Martin, si vous avez des questions à poser surtout à Bruno, parce que je dis Martin, je m'envole, à notre ami Bruno. Allez-y, mesdemoiselles, vous êtes fan, vous avez envie de le séduire. 3228, appelez en masse au taquet, lâchez-vous, cette émission est à vous. À tout de suite.
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1: 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Ce soir, Bruno du Turing de Grande-Bretagne est en grande surprise et notre invité ce soir. Bruno, toujours là?
0: Ouais, je suis toujours avec vous. Je suis toujours avec toute la France. D'ailleurs, j'ai quelques bonjours à dire à toute la France. Bonjour à Jo d'un magasin de vélo à Sifour, s'il m'écoute. Bonjour à toute la France, car je n'oublie personne.
1: Bien, le message est passé. Bien sûr, Martin, pour les défis de ce soir qu'on n'a absolument pas zappé, mais priorité bien entendu à ce qui se passait dans le studio. Martin, tu nous excuseras, hein.
6: Mais je vous en prie, en plus je suis en train de profiter du légendaire beau temps parisien puisqu'il pleut sa mère et que je suis sous la pluie depuis une heure déjà.
1: Oh là là là là là là. Quel est le ce soir? Mais t'aurais dû faire un petit appel crétin et tu serais resté avec nous avec Bruno, parce que là tu rates là. Hein.
6: Ah ouais, je l'ai croisé juste en partant, Bruno. Hein.
1: Ouais,
6: c'est vrai qu'il y a du dossier.
1: T'aurais dû l'embarquer sous l'eau là, il aurait peut-être prendre un petit taille de douche.
3: Ça peut pas lui faire de mal.
1: C'était l'occasion de la douche là, quand même, au passage.
6: Hein. Un truc comme ça.
1: Ouais, le défi de ce soir c'est quoi alors pour Martin?
6: Alors, figurez-vous que ce soir il y a à Paris une grosse soirée dans une grosse boîte, un truc où il y a à boire, à boucher dans tous les sens. Il y a du VIP, etc. Il y a du people, quoi. Et ils nous ont invités, ils ont la bonne idée d'inviter beaucoup de gens de Fun Radio, dont nous.
1: Ouais.
6: Donc, nous, forcément, on a un peu l'émission. Et je me suis dit, en même temps, vu qu'on peut pas aller au buffet, ce serait pas mal si je faisais venir le buffet à vous. Donc, je vais aller pillaf la soirée, hein, c'est officiel.
1: Ouais.
6: Alors, en même temps, j'ai prévu deux, trois trucs, puisque ce sera une ambiance un peu club discothèque. Je vais venir avec mes morceaux, je vais peut-être un peu passer du son là-bas.
1: Ouais, donc tu vas t'approprier la soirée, faire voilà. Chier le DJ pour écouter de la musique.
6: Voilà, et attention, j'ai avec mes scuds, hein. Les 10, je vous dis pas encore, je regarde.
1: Non, mais ça, on découvrira, bien sûr. Ouais. Dans combien de temps? Une petite demi-heure? À peine?
6: Ouais, pas tout de suite, parce qu'il faut que les gens arrivent et tout machin. C'est people, hein. Donc
1: il faut laisser le temps au temps, comme dirait l'autre, mon Martin, à tout à l'heure.
6: À tout à l'heure.
1: Voilà, en direct live, Martin, pour un défi ce soir, encore en exclusivité. Et puis au 3228 pour la Radio Libre, hein, ce soir, puisque nous sommes en direct. Il n'y a aucune raison qu'on n'ait pas Laetitia, 19 ans de Nancy. Salut, Laetitia.
7: Bonsoir Max, bonsoir Bruno.
1: Ça va?
7: Bonsoir.
1: Faut allumer ton micro.
8: Bonsoir à toi.
1: Non, bah alors,
3: on est mal.
1: Laisse. Alors attends, comment ça va Bruno?
0: Eh ben moi ça.
1: Eh ben voilà, allume ton micro.
0: Moi ça va. Alors.
1: Laetitia, elle s'appelle.
0: Bonsoir Laetitia. Hein.
7: Bonsoir.
0: Heureux de te connaître.
7: Ouais, moi aussi.
1: Et chanceuse d'être chez elle par rapport à nous, parce que nous, je te dis, on souffre ce soir, Laetitia.
7: Ouais, bah moi aussi. Hein.
1: Non, mais toi ça va. Non,
7: mes oreilles, ils souffrent là.
1: Mais vous avez que les oreilles. Nous, on a les oreilles. On est 5 dans le studio. On est déjà 3 à avoir une migraine là. Déjà au bout de 10 minutes. Hein.
3: Non, mais c'est clair.
1: Ah, mais non, mais
7: moi, malheureusement, je suis toute seule.
1: Ah ouais, mais toi, t'as de la chance d'être tout seul. Moi, je préfère être tout seul chez moi que là, avec lui à côté, parce que je peux te dire, j'ai mon cerveau qui est en train de fondre.
3: Ah, puis il y a les narines qui sifflent et tout. Ah,
1: s'il y a des gens qui auraient la gentillesse, je sais qu'il fait un temps dégueulasse dans Paname, mais si on peut faire claquer 2-3 encens à l'accueil de Fun, on les mettrait avec grand plaisir dans les studios.
4: On va envoyer même en coursier, on paye, on est prêt à tout.
1: Ah, Laetitia, ça, le Turing, ça pardonne pas. Hein. Ça fait des momolets, mais ça fait des beaux 33 tours sous les aisselles aussi. Hein.
3: Tu peux dire.
1: Ah, bah là,
4: il a pas encore retiré le blouson de cuir.
1: Tu t'expliques pas les petites auréoles qu'il y a là-dessous, là.
2: Il y a un point positif parce que moi, du coup, j'ose pas parler de peur d'avaler de l'air en même temps.
4: C'est vrai. C'est vrai que c'est pas con que tu sois là, Bruno.
1: Ça fait rire, Bruno. Tu sais quoi, Laetitia? Pour que les auditeurs comprennent bien, sous les aisselles, c'est un peu comme des CD, tu sais, il y a de belles auréoles. Mais là, c'est carrément.
4: Du vinyle.
1: Là, c'est carrément. Non, mais ça, si on veut dans le diamètre, ça fait un CD, quoi. Mais là, c'est l'intégrale d'Aznavour.
4: C'est un vinyle, là. C'est un gros vinyle.
1: Non, mais c'est même plus un vinyle, là. C'est l'intégrale d'Aznavour. C'est une quarantaine d'albums.
7: Bonne chance.
1: Ah, bah là, c'est chaud bouillant.
2: Ah,
1: bah
2: merci.
1: Mais Laetitia, ça n'a pas l'air d'aller. Qu'est-ce qui se passe, bébé?
7: Non, mais j'ai un énorme problème, en fait, si je puis dire.
3: Oh, l'autre.
1: Qu'est-ce qui se passe? Qu'est-ce qui se passe?
7: J'ai un problème.
1: C'est quoi?
7: Bah, en fait, je trouve un garçon super bien.
1: Hum.
7: Et donc j'ai eu par le biais d'un de ses amis son numéro.
1: Mmh.
7: Et je lui ai envoyé des messages. Il a commencé par me répondre et tout.
1: En sachant que t'étais quoi, t'avançais masqué
7: parce
1: ou
7: en fait, en clair,
1: tu donnais ton identité?
7: Non, parce qu'en fait il fait du handball.
1: Ouais.
7: Moi aussi, sur Nancy. Et en fait, on va régulièrement voir avec une amie les entraînements et tout ça.
1: Ouais.
7: On se connaît un peu, enfin de vue, de nom, enfin on se connaît un peu.
1: Ouais.
7: Et je l'ai appelé la dernière fois, tout. Et en fait, déjà, il m'a passé un de ses potes pendant une heure.
1: Ouais, genre il en avait marre, quoi.
7: Bah genre, il voulait pas me parler. Donc.
1: Ouais. Bah, c'est pas trop...
7: Il m'a passé. Mais
4: ça, ça commence bien.
1: Non, c'est bon signe, c'est qu'il est très timide.
7: Ouais.
1: C'est la timidité, ça, généralement. Moi, je le faisais aussi quand une fille, elle pensait que c'est parce que ça me faisait chier. J'ai dit, attends, tu me fais chier. Puis, je passais à un pote, mais je disais, oui, c'est vrai que j'ai dit, tu me fais chier, mais parce que je suis très timide et réservé, j'ose pas trop parler par téléphone, donc autant que ce soit les potes.
7: Et moi, je suis le genre de fille, si tu veux, c'est quand j'envoie un message, j'aime bien avoir une réponse dans l'immédiat.
1: Ouais,
7: bon,
1: enfin,
7: j'aime pas trop attendre.
1: Mais t'es mignonne, attends, tu reçois un SMS de quelqu'un que tu connais pas, t'es pas obligé de répondre comme quelqu'un que tu connais bien.
7: Réponds,
1: bah, forcément, toi, t'es dans le bon côté, parce que toi, t'espères qu'une chose, c'est qu'il t'envoie un message, mais dans le sens inverse, non. Moi, je reçois le message d'une fille inconnue qui a eu mon numéro, je réponds pas.
7: Il savait que c'était moi.
1: Oui, bah alors,
7: c'est plus.
4: Bah, raison de plus.
1: C'est que c'est pas bon signe.
7: Et donc, le truc, c'est que, en fait, il mate. Franchement, quand on va le voir à l'entraînement, il regarde, mais c'est bien... je regarde pas.
1: T'es bien gaulé?
7: Bah, je t'ai dit sondé, je tiens à le dire.
1: Oh,
0: t'es jolie?
2: Bah,
1: vas-y, Bruno.
2: Bruno, faut que t'allumes ton micro.
7: D'après mes copines, je suis jolie, donc.
1: Alors.
7: Bon, voilà, quoi.
0: Oh, j'aime les filles jolies, moi.
7: Ah ouais?
0: Oh oui, alors j'en raffole parce que bon, c'est moi je vais pas me faire l'avocat du diable. J'aime les filles, j'aime pas les gars.
1: Non, t'aimes plutôt les nanas. T'es hétéro, toi.
0: Je préfère les nanas. Ouais.
2: Mais t'arrives à en avoir? Enfin, excuse-moi, c'est pas comme ça que je voulais dire la chose. As-tu quelqu'un dans ta vie, Bruno?
0: Oh non, j'ai personne dans ma vie. Oh non. Ah, non, mais moi, mince. je voudrais bien une fille un jour avant que je sois mort. Je sais pas pour dire des bêtises, mais.
1: Sans payer, il en a.
0: Sans payer. Oh bah oui, t'as encore fait.
3: Ouais, hein. Il a déjà niqué une rustine, hein.
0: Moi, si je passe dans le bois de Boulogne ce soir, il y a pas de danger que je m'arrête. Hein. Je m'arrêterai pas, hein. D'abord, moi, ça commence à me gonfler.
1: Ouais. Dans le milieu un peu cul, un peu sadomaso, hein, léger, il paraît qu'il y a des mecs, des fois, ils sont un peu excités, ils mettent leurs quéquettes dans les rayons. Puis après,
4: t'as jamais essayé ça?
0: Oh non, mais là, je vais vous dire, si vous pensez aux travelots, ben ils peuvent rester. Non, mais
1: les mecs, moi je me souviens, je sais que j'avais des potes qui faisaient du vélo professionnel, et les mecs, ils aimaient bien se mettre les couilles dans la chaîne.
4: Ah bah ouais,
1: ils faisaient dérailler la chaîne.
4: Ouais, un tour de pédalier, je te jure, c'est génial.
0: Non, mais moi, j'ai rien contre les travelots. Bon, c'est
4: normal. On parle pas des travelots, on parle du pédalier.
2: On est passé à autre chose.
0: Non, mais j'ai rien contre. Bon,
1: c'est à mon avis un milieu qui fréquente régulièrement.
0: C'est la vie, hein, c'est la vie, hein. Voilà. Ils font leur vie, mais moi je fais la mienne, hein, c'est tout, hein.
4: Bien joué, bien envoyé.
2: Bien dit, ça.
4: Bien envoyé.
2: Bravo, Bruno. bravo.
0: Il fallait que je vous le dise, hein, parce mais que oui, bon.
1: Oui. Excuse-nous, Laetitia, on revient dans un instant. Hein, mais,
2: Moi, j'en ai juste vous demander l'odeur qu'il va y avoir dans le caleçon.
1: Tu sais,
3: tu vas aller voir.
1: On souffre de la folie parce que quand finalement vous nous l'énervez, il agite les bras et là, pour nous, c'est pas possible.
3: C'est clair.
1: Donc, énervez-le, mais à petite dose. Parce que si vous l'envoyez sur des.
4: Sinon, on va tomber.
1: Parce que là, dès que vous dites des mots-clés, genre 100D, je suis joli, j'ai envie de me taper. Là, il s'énerve, il transpire encore.
3: C'est clair.
1: C'est vrai qu'il fait chaud. Enlève ton cuir.
4: Enlève le blouson, ouais, Bruno. Tu dégages, hein. Bruno.
0: Ouais, mais si j'enlève le blouson, il y a toutes les odeurs qui vont s'en aller. Alors, merci.
3: Ouais, mais fais-toi plaisir. Bien envoyé.
4: Au moins, t'auras moins chaud, tu vois.
1: Voilà. Allez, on va revenir avec Laetitia. Donc, le but de ton appel, Laetitia, parce qu'on va pas t'entiller du cul pour chier droit, comme dire à l'autre, c'est que, bon, toi, t'as été accro sur un mec, tu lui envoies plein de messages, il te répond pas.
7: Non,
1: quand tu l'appelles, il te passe un copain, donc c'est plutôt très, très bon signe.
7: Ouais, non, mais il n'y a pas que ça encore. Bah, c'est que, bon, le problème, c'est qu'on s'est rencontrés en boîte samedi. Bah, il m'aide beaucoup, mais franchement, j'ai l'impression que c'est un gros coincé.
1: Non, c'est pas un gros coincé, c'est un mec qui te... Il y a deux cas de figure. C'est, oui, il en fait un jeu, il sait que tu le kiffes et ça le fait marrer, donc du coup, il te fait croire, il te joue, mais en fin de compte, il s'éclate avec ses potes, il dit, tiens, regarde, je vais la mater et tout, l'autre, et toi, il sait que tu mouilles dans la culotte, t'es tout excité. Ce que font des fois les... Bah oui, non, mais faut être franc, hein, les mecs, des fois, ils s'amusent à ça. Hein, c'est vilain, c'est pas bien, mais c'est marrant, c'est très, très drôle. Quand on est entre potes, ou alors tu te fais des films toute seule, ce qui est possible aussi.
7: Ce qu'il faut savoir aussi, c'est que la dernière fois, j'ai reçu un message d'un de ses potes, et le message était oui, Julien, machin, t'aimes bien,
1: mais ça, c'est
7: bien faire ta plus connaissance. J'ai cru,
1: on n'est pas loin de cruche.
7: Le problème, c'est que, comme je te dis, quand j'ai pas de réponse sur les messages, moi j'envoie, et je l'appelle.
1: Mais c'est ridicule, tu vas l'énerver encore plus, ou alors ça se trouve. Mais tu passes pour une idiote parce que ça se trouve les messages il est avec des potes, il dit tiens regarde ce qu'elle m'envoie encore.
4: Et c'est encore l'autre.
1: C'est évident que le mec il s'éclate avec ses potes à lire les messages, il dit tiens regarde ce qu'elle vient de m'envoyer. Et toi tu tombes dans le panneau. On va l'appeler ce garçon, comment il s'appelle?
7: Ouais mais Julien, mais je veux pas, enfin je veux que ça soit moi qui lui parle. Parce qu'en fait à la base.
1: On y va, vas-y, blablabla. Vas-y, commence-moi le numéro 1, tu parles et puis dès qu'il décrochera, t'arrêteras de parler.
7: Je veux que tu saches qu'à la base, je veux savoir ton avis, tu vois.
1: Moi je veux qu'on l'appelle. Mon avis c'est qu'on l'appelle. Ça sonne. Bah je te l'ai dit déjà mon avis.
7: Ouais mais je veux pas savoir, je veux pas que tu parles.
1: Non mais je parle pas, je ferme ma gueule, t'inquiète. Ça m'arrange. Prends l'autre maintenant mon émission. Je veux plus que tu parles dans ton émission. Tu fermes ta gueule.
8: Allô.
7: Allô Julien.
8: Oui.
7: Oui, c'est Laetitia.
8: Oui.
7: Ça va?
8: Oui.
7: Je te dérange là ou pas?
8: Un peu, c'est pas grave.
7: C'est pas grave. Ouais, je veux dire, t'as reçu mes messages d'hier et tout. Enfin, d'hier, avant-hier. T'as répondu à ce questionnaire?
8: Oui.
7: Ah. Ouais, et je veux dire que tes propos, ils étaient un peu méchants. Hein.
8: Ouais, je sais.
7: Tu sais, t'en es conscient?
8: Oui, oui.
7: Parce que, tu sais, moi, comme je t'ai dit, je veux faire ta connaissance et tout, mais apparemment, c'est pas... Comment dire?
8: Ouais, mais bon, tu vois, il y a différentes façons de faire ça.
7: Tu peux m'écouter?
8: Ouais,
7: tu peux m'écouter, s'il te plaît. Je te dis déjà ma façon et après, tu me dis la tienne, tu vois. Je veux dire, si je t'envoie des messages que j'ai pas de réponse, ça m'énerve. Parce que bon, je sais que répondre tout le temps à des messages, c'est lourd, je sais.
8: Surtout tu dis qu'on peut pas aussi, surtout quand on n'a pas énormément de forfaits, tu vois. Quand j'ai pas 50 000 messages, j'en garde parce que j'ai une copine à Dijon, donc aussi, tu vois, il faudrait peut-être que je lui envoie des messages à elle. Donc voilà, quoi.
7: Ah bah déjà, moi, là-bas, je savais pas que t'avais une copine à Dijon, donc... Je peux peut-être pas forcément faire tout, tu vois, parce que, je sais pas, tu vois, envoyer des messages, je sais pas, enfin, il y a rien de... Non, méchant, quoi, dans mes messages.
8: Il y a rien de méchant. Mais, tu vois, un message, genre, ça va, tu vois, bah, je sais pas, j'ai pas l'habitude de répondre à ça, et c'est tout. On n'a peut-être pas la même mentalité, tu vois, mais moi, j'ai pas de forfait pour répondre à ça, tu vois, je peux pas. Si on me pose une question précise, tu vois, je répondrai à la question précise. Et voilà, c'est tout. Après, je vais pas te raconter ma vie. Ouais, aujourd'hui je fais ça, je suis allé chercher ma baguette, machin, c'est bon quoi. Tu vois?
7: Non mais je sais pas, parce que franchement, dans tes messages, quoi, mais t'as vu, mais je sais pas, mais si tu te rends compte, mais comment tu me parlais, quoi, franchement, des trucs, point, machin, je sais pas, y a rien de méchant à envoyer des messages, quoi, franchement. Hein.
8: Oui, d'accord, mais bon, au bout d'un moment, tu vois, moi, ça commençait à me saouler, voilà, quoi, j'étais blasé.
7: Mais ouais, non, mais tu sais, comprends-moi un peu, je t'envoie des messages et tout, et puis toi, enfin, je sais pas, quoi. Donc,
8: non, mais de toute façon, ce sera comme ça. Et tant, je sais pas, tant que tu continueras à envoyer des messages, je répondrai pas. Faut que tu comprennes ça, faut que tu te le mettes dans la tête.
7: Non, mais déjà.
8: Moi, je veux bien discuter, je veux bien, il n'y a pas de problème. Mais je peux pas.
7: Déjà, si je savais dire à la base que t'avais une masse, tu vois, je t'aurais déjà un peu zappé, quoi. Mais là, ben voilà, quoi, j'étais pas au courant, donc forcément.
8: Ok.
7: Mais en plus, avec les messages de François, excuse-moi, mais.
8: Non mais François, je sais pas si tu sais, mais à la base en fait il savait pas que c'était toi qui voulais le numéro, il croyait que c'était une autre fille, une autre Laetitia. Donc il a filé le numéro.
7: Comme ça.
8: Et tu vois, après il a cru que c'était une autre. Donc après il a commencé à délirer là-dessus et tout, et moi je savais très bien que c'était toi, j'avais compris. Et c'est tout. Après, il a commencé à faire le con, à balancer des rumeurs et tout. Ça l'a amusé. Bon, maintenant, moi, je le savais aussi, tu vois. Je savais ce qu'il faisait. Il me le disait, tu vois, qu'il avait raconté ça. C'est tout. Après, tu vois, après, un message quand tu mets, t'aurais pu te lâcher, machin, ben, j'avais pas envie de me lâcher, quoi. Il y a des trucs en boîte que je trouve abusés et que je ferai jamais, et c'est tout.
1: Voilà.
8: Comme ça.
7: Ok. Ouais, donc, en conclusion, j'ai aucune chance avec toi.
8: Voilà.
1: Je te l'avais dit.
7: Ok. Bon, bah, c'est pas grave. Hein.
1: Salut Julien.
8: Qui est à côté? Bon.
1: Salut Juju. Hein.
7: C'est personne.
1: Non, bah, d'accord, ok. Mon nom est personne.
7: Donc, bah, je vais te laisser.
8: Ok.
7: Et puis, bah, merci pour tes informations.
8: Voilà.
1: Au revoir.
7: Bonne soirée. Ciao.
1: Bisous. Bon, donc, j'ai pas intervenu, j'ai rien dit. Hein, bravo. Donc, au moins, ça s'est fait. Bah, disons, il y a un mec. Hein.
3: Là,
1: ouais. Il a une nana. Il a
7: ouais,
1: une nana.
7: Mais attends, moi, j'étais pas au courant qu'il avait une copine. Ah, tu vois, parce là. Que dans ses propos, il dit pas qu'il a eu.
1: Ouais, il a pas envie de le dire. Déjà.
7: Il a déjà... espéré, quoi.
1: Bah, ouais, mais disons que lui, bon, il a un forfait 50 textos, il les garde pour sa meuf. C'est normal. Disons.
7: Ouais, non, mais encore, là, je vous dis comme ça. Ça se trouve, il écoutait en même temps la radio.
1: Non, mais attends. S'il te plaît. Non, Laetitia, t'as 19 ans, fais pas la gamine de 5 ans. Sois réaliste, arrête de te cacher derrière des. Non, mais ça se trouve, il écoutait parce que je suis sûr qu'il m'amuse, je suis sûr qu'il est amoureux de moi. Non, il t'aime.
7: Non,
1: il est avec une meuf, il écoutait pas la radio, il sait même pas qui je suis. Non, sois réaliste.
7: Je suis peut-être réaliste, mais je te promets, là, il a été vachement gentil.
1: Non,
7: mais. D'habitude, il m'aurait pas parlé comme ça.
1: Oui, non, mais je te dis qu'il écoute. Moi, je te le dis depuis le début, je le sens pas cette histoire. Un mec qui passe téléphone à des copains qui répond pas aux messages SMS, ouais, le mec il a une meuf, bah disons.
3: Non, voilà, mais en plus, s'il dit qu'il a pas le temps d'envoyer des SMS parce qu'il doit le faire à sa nana qui habite à Dijon, ça veut quand même dire que de toute façon, quoi qu'il arrive, c'est pas possible quoi.
1: Laetitia, tourne la page, lâche l'affaire, arrête de focaliser sur lui, arrête à chaque fois de te raccrocher aux branches, genre dès qu'on te fait comprendre que c'est pas bon, genre oui, mais attendez, ça se trouve il écoutait la radio, oui, mais ça se trouve sa copine. Non,
2: elle est en train Laetitia, d'idéaliser.
1: Hein. C'est dur hein, ce que je suis en train de te dire, mais là, c'est la réalité.
7: Mais
1: tu nous demandes, la réalité elle est là, on va pas te dire, écoute, avec tout ce qu'on vient d'entendre et tout ce que tu viens de nous dire, c'est en très bonne voie. C'est pas en bonne voie, autant être réaliste, autant tourner la page, et puis voilà, et puis t'inquiète pas, des mecs qui kiffent les nanas qui font du sandé, qui font du handball et qui sont sur Nancy.
7: Voilà, bah d'ailleurs, avis aux amateurs. Hein. Voilà,
1: non, mais là, ça fait un peu pute, la nana qui est sur le marché. Genre, avis aux amateurs, je suis là, je fais du handball, je fais du sandé. S'il y en a une qui veut me choper.
4: Les meufs qui jouent du handball, c'est du sandé.
1: Non, mais ça, ça fait pas genre
4: handball,
1: le.
4: C'est des tonneaux, quand même.
1: Mais les sentiments, quand même, un peu.
7: Sincèrement.
1: Ça fait la nana qui a plus de mec, qui a jamais eu de mec de sa vie, qui est prête à être sur le marché.
2: Il y a pas beaucoup d'estime de soi, là, dedans.
1: Oui, des fois.
2: Faut être un peu plus orgueilleux si tu veux attirer quelqu'un. Je pense qu'il faut mieux en faire, faut mieux qu'il t'admire pour t'aimer.
1: Ça fait un peu genre, j'ai pas réussi à avoir ce que je veux, alors tu vas te bourrer en boîte et tu tapes le premier mec venu. Genre, bah, tiens, je passe une annonce, du coup, je fais du sandé. S'il y a un mec qui veut éventuellement s'éclater avec du sandé, qui m'appelle, je suis là, je suis chaude. T'es chiante, Laetitia. Hein.
7: Mais non, mais.
1: Oh, t'es pas drôle, hein.
7: Je savais pas, moi. Mais
1: t'as pas l'air d'être drôle, t'as pas l'air d'être fun dans ta tête, t'as l'air d'être prise de tête. Déjà, 60 000 SMS par jour, t'imagines, alors c'est
3: déjà
1: pas son mec.
3: Ouais.
1: Alors, imagine. Non, mais tu dois être possessive et jalouse, toi.
3: Ah, t'es love, toi.
7: Je suis d'origine italienne, tu vois.
3: Ah ouais, bah vas-y.
1: Envoyer autant de messages à quelqu'un que tu connais pas, laisse tomber. J'imagine quand t'as un mec, ça doit être la prise de tête. Eh, hey, sois cool, vite. Non mais ça c'est pas une excuse. Genre je suis italienne, donc je dois être jalouse et possessive. Moi j'ai des copines italiennes qui sont complètement indépendantes, à l'opposé de ce qu'on dit des italiennes. Donc ça c'est des idées reçues.
7: J'ai pas dit parce que j'étais italienne.
1: Oui. Je te sens relou, hein. Je suis un peu agressive sur toi parce que je te sens très relou. Vraiment.
7: Mais non.
1: Donc détends-toi un petit peu l'anus. enlève-toi le gros noyau de pastèque que t'as dedans. Vite à vivre. Et puis, tout se passera bien. Tout on va béné. D'accord.
7: Mais, ça va aller. Je peux passer un petit message.
1: Allez, vas-y. Hein. Vas-y.
7: Voilà. Alors, il y a.
1: Ça sent le ravioli ici, d'ailleurs, au passage. Vas-y, oui, vas-y, petit bonjour.
7: Ma meilleure amie, qui tient à dire à Toto, s'il nous écoute, Toto, qu'elle le kiffe à mort.
1: D'accord, le message est passé.
3: Donc, belle, copine,
1: la belle Laetitia au 3228, si vous avez envie, en tous les cas, elle fait du handball, elle fait du sondé, elle est de Nancy. Si vous avez envie éventuellement de la rencontrer, rien ne vous empêche d'appeler, puisqu'apparemment, elle cherche des garçons au 3228. Oh, désespoir quand tu nous tiens. Dans un instant, nous allons aller vers le défi de notre ami Martin, qui ce soir sera dans une soirée spéciale fun, je ne peux pas en dire plus, il va foutre le dawa là-bas. À mon avis, ça peut mal se passer avec la direction, ça peut être sa dernière soirée ce soir en exclu en direct sur Fun et se faire licencier avant minuit, ce qui est fort possible. Nous avons Bruno dans les studios du Turing de Grande-Bretagne qui reste avec nous jusqu'à minuit. Nous avons des appels pour toi, beaucoup de messages SMS. On a encore Richard Virin qui nous écoute ce soir et qui te passe un gros bonjour. Et je crois qu'on aura dans quelques instants un professionnel du tuning et du Turing, Turing Tuning, qui fait les deux à la fois. Il en parlera avec toi. D'accord, Bruno ?
0: Ah ouais, d'accord, ok.
1: À tout de suite, merci. On se retrouve dans un instant au 32-28, plus des places de football pour aller voir Lyon Fenerbahçe. C'est pour la Ligue des Champions, c'est le mercredi 3 novembre. Et pour le son, le dernier Eminem. À tout de suite.
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9: Et voilà, bonsoir à tous. Donc, on commence un peu plus tôt les débats prévus, donc c'est pas grave. Donc, vous pouvez toujours nous appeler au 0803-08-5000 et 0870-5000 et toujours le 3615 Code Fun Radio, rubrique directe. Donc, on accueille Laura, 21 ans de Paris.
10: Salut Gérard.
9: Bonsoir Laura. Franck, bonsoir.
11: Bonsoir Gérard.
9: Jérôme, bonsoir.
11: Bonsoir Gérard, bonsoir tout le monde.
9: Bonsoir Gégé.
12: Bonsoir
9: Gégé.
11: Bonsoir tout le monde.
9: Stamis, Lara.
13: Tanis, là va, bonsoir Gégé.
9: Bonsoir, et Tulip, 20 ans, bonsoir.
14: Bonsoir Gérard.
9: Donc, alors, la première question, c'est sur la musique. Alors, aimez-vous la techno mieux que la house ou mieux que la house?
14: Pardon?
9: Aimez-vous la techno ou mieux que la house?
14: La house?
9: Ah ouais.
14: La house.
9: Ouais.
14: La house.
9: Moi, c'est la dance.
14: Quoi, la house de la côte?
9: Ben, si tu comprends pas tout à l'heure, ma petite, tu vas pas faire la première question, tu vas aller tout de suite voir comment que ça se passe au standard, hein.
15: Ouais,
9: je te préviens d'entrer.
14: Gérard,
9: oui.
14: Est-ce que tu peux nous expliquer ce que c'est que la techno et la house?
9: Bon, alors la techno, si tu sors en boîte et que tu vas à
14: la loco,
9: t'as de la techno et t'as de la house en même temps.
14: Ouais, mais c'est quoi la différence?
9: Ben, c'est pas du tout la même chose, hein.
14: Oui, mais d'accord, mais c'est quoi?
9: Bon,
14: mais
9: bah,
14: alors pourquoi tu me demandes si on préfère la house ou la techno si c'est la même chose?
9: Eh ben, si je vous pose la question, c'est pour savoir vos goûts.
14: Ah, bah oui, mais...
9: Ah, voilà.
14: Je réponds.
9: Oui.
14: C'est Tulip.
9: Oui.
14: Ouais, bah moi je préfère la house.
9: Mm-hmm.
14: Ouais, que la techno. Là-bas. Comment? Oui. Ah non.
9: Bah si, vous pouvez réagir tous, hein, n'ayez pas peur. Hein.
14: Non,
9: si c'est pas trop le bordel...
14: Ça dance.
9: Ouais.
14: Donc ça dance et c'est cool, quoi.
9: Mm-hmm.
14: C'est cool, bien.
9: D'accord. Mais Jérôme et Gigi, là, vous dormez, et puis Franck?
14: Non,
11: laisse les filles s'exprimer. Ah ouais, je préfère pas parler, sinon je vais t'énerver, donc.
14: Ah, c'est gentil. C'est Gigi, là, Gérard.
9: Oui.
14: Gérard.
9: Oui.
14: Moi, j'aime pas trop les deux, donc je connais pas la différence.
9: Ah ouais, mais qu'est-ce que t'aimes comme musique, alors, sinon? D'ailleurs, ça va être une question aussi, hein.
14: Moi, j'aime le rock et tout, parce que ça bouge trop, la techno, et ça me gave au bout d'un moment, quoi.
9: Et bah, le rock, ça bouge pas.
14: Ouais, mais la techno, c'est toujours boum, boum, boum, c'est chiant qu'au bout d'un moment, quoi.
11: C'est la régularité qui est énervante.
13: Ouais, mais il faut avoir aussi une certaine culture pour écouter de la techno, hein.
14: Ouais, mm-hmm. C'est vrai.
13: Non, en fait, moi, ça, c'est une question...
9: Ouais, mais donnez vos noms si vous voulez réagir quand même, là.
13: Philippe.
9: Oui.
13: Moi, je dis, tout ça, c'est une histoire de rythme. Si t'as pas de rythme dans le sang, si tu bouges pas ton corps avec les vibrations de la musique, ça peut pas marcher, hein.
9: Mm-hmm.
13: Titanic Lavage, je suis tout à fait d'accord.
9: D'accord.
13: Donc, ça dépend du feeling.
9: Ok. Tu sais qui voulait réagir, là, comme garçon?
11: Moi?
9: Qui, toi?
11: Benoît.
9: Non, mais attends, commence pas à te foutre de moi, il y a Franck, Jérôme.
14: Et Gérard?
9: Oui.
14: C'est Gigi?
9: Oui.
14: Et toi?
11: Gérard, tu m'entends?
9: Oui,
14: Gérard,
9: je
14: t'entends.
9: Oui.
11: Attends deux secondes, Gérard, tu m'entends?
9: Ouais.
11: Je suis un Belge.
9: Mais non, mais c'est quoi là? C'est qui celui-là là?
16: Olivier, tu commences pas.
9: Eh, c'est qui celui-là là? Oh!
16: C'est Olivier, il met les habituels. Ça y est, ça commence. Je gère.
11: Je téléphone de...
14: Allô?
9: Oui.
14: Oui. Et Gérard?
9: Oui.
14: C'est Gigi?
9: Oui.
14: Et moi, je voudrais savoir, tu préfères la techno ou la house?
9: Pareil, moi, j'aime les deux.
14: Et t'aimes bien danser?
9: Bah, quand j'ai l'occasion, oui.
13: T'as bien souvent l'occasion, Gérard, non?
9: Tu sais qui dit que je suis souvent au bar?
11: Le Belge, là, Benoît.
9: Ouais, c'est ça. Bon, alors, Jérôme, tu dégages.
11: Mais c'est pas moi.
9: Non, c'est pas toi.
13: Non, c'est pas le Belge. Et Gérard?
11: Quoi? Gérard, c'est Franck.
9: Ouais.
11: Est-ce que t'aurais pu faire DJ comme Max, Jean-Marie K?
9: Non.
11: Pourquoi?
9: Parce que ça me dit rien du tout pour l'instant. Ça me dit rien, c'est tout. Peut-être que ça viendra un jour, on sait pas.
13: Gérard, c'est Stanis Lavard.
9: Oui.
13: Quel bande de techno t'aimes?
9: Tout genre de techno que Max passe à l'antenne.
13: Et Gérard, ouais. C'est Jérôme de Table Hardcore.
9: Bon, Jérôme, tu dégages, allez hop. Bonne nuit, vous me changez Jérôme.
13: Gérard.
9: Vous me changez Jérôme.
4: Quoi, il a fait dans sa culotte?
9: Allez hop. Gérard, Laura, tu te réveilles s'il te plaît.
11: Attends, je pose une question et tu m'envoies bouler.
9: Ouais, mais attends, tu prendras ta voix normale, tu prendras pas la voix d'un trablot, d'accord?
13: Bon, Gérard.
9: Laura.
13: Gérard, c'est Laura.
9: Laura, tu te réveilles?
13: Oui, bah justement. Dis-moi, là, tu dis que tu danses sur la techno, toi? Mais je t'ai pas souvent vu danser sur la techno, pourtant tu vas souvent à la loco.
9: Bah oui.
13: Et je t'ai pas vu souvent danser sur la techno.
11: Peut-être que tu l'as pas vu au bon endroit.
13: Ah.
11: Il danse pas sur la piste, lui. Hein.
13: Oui, bah je... Il
11: repousse surtout les fesses...
13: Ailleurs.
11: Ouais, voilà.
9: Non, alors, attendez, qui c'est qui vient de dire dans les WC déjà, pour commencer? Eh, répondez là, les deux, sinon vous allez gerber tous les deux d'entrée, là, maintenant. Franck et Jérôme, lequel des deux?
11: Ah non, mais c'est pas moi.
9: Vous
11: voulez
9: pas répondre? Alors, bonne nuit à vous deux.
11: Non,
9: allez,
11: non,
9: bonne nuit, ça vous apprendra.
11: Ça vous apprendra. Non, mais c'est n'importe quoi. Dans la mesure où c'est pas moi, j'ai pas mesure de me dénoncer, donc c'est à l'autre de parler. Hein. Bah ouais, donc je te dénonce, c'est Franck.
13: Non, c'est pas moi, c'est toi. Mais non, personne n'a dit des WC, là.
9: Non, presque pas, j'ai pas entendu.
11: Bah là, on nous...
13: Non, mais
9: deuxième question, en bas, c'est bon. Je veux dire, le premier qui dit ça, il va dégager, je vais pas chercher qui c'est.
13: On va se faire un pose la deuxième question. Et moi, je dénonce personne.
9: Quelle musique aimez-vous écouter le plus?
13: Ouais, Tulip.
9: Oui.
13: Ouais, bah moi j'adore Dick Rivers.
9: C'est
11: pas de la techno.
13: Comment?
9: Mais quel genre de musique? Oh là, attendez, il y a une question.
4: Ouais, il y a un message Minitel et on nous dit pour voir danser GG à la loco, c'est où les chiottes ou le bar? C'est vrai?
9: Non, pour n'importe quoi. Ça commence pas sur Minitel, sinon ça, si tu as des questions comme ça, c'est pas la peine de couper pour me les annoncer parce que j'en veux pas du tout.
4: Ok, pardon, je vais dire un sens, j'ai tout.
9: Non, mais j'avais bien précisé d'entrer avant de commencer les débats. Hein.
4: Ok, pardon.
9: Donc, quelle musique aimez-vous le plus écouter? Quelle musique écoutez-vous le plus? Tulip? Oh! Eh, c'est quoi là ce bordel? Alors, vous répondez là? Bon, Olivier, là, s'il te plaît. Olivier,
10: non, je regarde, Gérard. Pas d'où ça vient, hein. Qu'est-ce qu'il y a, Gérard?
11: C'est pas moi.
9: Hein. Yo! Y a plus personne à l'antenne.
10: Oula. Ah, bah, c'est Olivier, les a foutus en wait.
9: Bon, allez, Olivier, tu dégages, allez. Olivier, va voir dans ton studio de pro, là, ce qui se passe.
10: Non, c'est bon, Gérard. Vas-y, c'est bon. Vas-y, c'est bon.
9: Bon, qui c'est qui voulait réagir, la Tulipe? Bon, bah, j'ai personne.
13: Moi, ça va. Allô?
11: Eh ben, pourquoi mettre des stagiaires au standard, ça?
13: Allô?
9: Ouais. Laura? Oui, allez-y.
13: Bon, Laura.
9: Bon, Laura.
13: Oui. Ben, moi, je disais que ce que j'aimais, c'était, j'adore la techno. J'adore la dance. Enfin, j'adore tout ce qui bouge parce que j'adore danser. Donc, en général, c'est tout ce qui bouge, plus, enfin, j'aime pas tellement j'aime bien écouter le reggae, tout ça, mais, c'est tout, quoi.
9: D'accord. Franck?
12: Ouais, moi je suis surtout, je suis pas très techno, musique électronique, mais en revanche, je suis à fond dans tout ce qui est sonorité rock'n'roll, hard,
13: metal.
12: Bon, c'est plutôt pas mal, quoi. Je sais pas si tu connais Gérard, mais.
9: Ouais, d'accord. Ouais, je vois.
13: C'est Stassi, moi j'aime bien les remixes de GG. Ah.
9: Mais attends, eh, oh Sophie, tu sors d'où, toi? Elle sort d'où celle-là, là?
13: Hein?
9: Elle sort d'où, là, Sophie?
13: Je crois que c'est un tableau. Sophie, hein. C'est Stanislava, Gérard. Non, c'est un tableau, GG.
9: Jérôme?
11: Ouais.
9: Bon, tu travailles ou
11: ouais,
9: tu vires?
11: C'est comme Franck, moi j'aime bien le rock'n'roll.
9: Non, rock'n'roll. Ouais, bah bien sûr, dès qu'il y en a un qui dit ça, bon, automatiquement,
11: tu vas avoir les mêmes opinions que lui. Hein.
9: Bon, bah tu fais ce que tu veux.
13: Ouais, Philippe, je réponds.
9: Ouais, bah Gigi.
13: Ouais, bah moi j'adore le rock français à la con.
15: Oh là là.
13: Comme
11: Noir Désir.
13: Non, c'est Dick Rivers, Eddie Mitchell, tout le rock français à la con, j'adore ça, moi.
9: Ouais, d'accord. On en a, il y a une question Minitel,
4: on nous demande si... On nous demande si t'aimes bien danser la foumoila.
13: Ah ouais.
9: N'importe quoi. Enfin.
13: Gérard.
11: Ou la goûte-moi là.
13: Gérard, c'est Laura.
9: Ouais.
11: Voilà aussi.
13: Qu'est-ce que t'écoutais quand t'étais plus jeune?
9: De tout.
13: De tout?
15: C'est-à-dire?
9: Bah, de tout ce qui se passe, tout ce qui passe à l'heure actuelle.
15: Voilà. Mais quand t'étais plus jeune, quoi, je sais pas, moi, quand t'avais 15-20 ans.
9: Non, mais attends, 15-20 ans, j'écoutais déjà un peu de techno.
15: Sur François.
9: Non, mais ouais, bien sûr, en plus, sans trop autre, hein.
15: Et puis
9: entre autres, Clo-Clo, et puis ça, tout ce qu'il y a comme chanson à l'heure actuelle, maintenant.
15: Ouais, t'écoutais ton cœur aussi. Tu penses que ce que tu écoutais...
17: C'est bon, c'est bon.
15: Gérard, tu penses que tout ce que tu écoutais avant, donc quand tu étais plus jeune, c'est revenu aujourd'hui, quoi.
9: Non, c'est y en a pas assez à l'heure actuelle.
15: Il y a pas assez de quoi?
18: Ouais, je suis d'accord.
9: Il y a pas assez de musique comme on avait au début.
15: Ouais. Tu préférais, pourquoi tu préférais?
9: Parce que... Ben, c'était pas mal comme musique. Bon, ben maintenant, c'est différent.
18: Et GG?
9: Oui, c'est qui?
18: Qu'est-ce que t'écoutais quand tu branlais?
9: Alors, Gigi, tu dégages, bonne nuit.
19: Allez hop!
9: Hop là!
19: Allez,
20: c'est une meuf!
9: Je vois pas ça, allez hop, on a. Tout de suite, terminé, hop!
18: Ciao!
9: Voilà!
18: Ciao, baby!
9: Samy Slava?
18: Ouais? Non, mais c'est un tremblant, ça.
9: Bon, Samy Slava, tu travailles ou tu fais comme Gigi tout à l'heure?
18: Ah, mais non, mais attends, j'écoute, hein!
9: Bon, bah alors, tu travailles?
19: J'en reviens pas, il est vite fait une fille, quoi.
18: Ouais, alors, c'était quoi la question?
9: Bah, c'est bon, Gigi, Samy Slava, tu vas retourner voir Olivier au standard, il va t'expliquer.
18: Je veux pas, attends!
19: Prénom, la voix de Calimero, moi j'aime pas trop.
9: Non, tu loupes!
18: Ah, c'est un trablon, ça,
9: tu
19: ça tire sur
18: Déjà, t'apprends à dire mon prénom, toi.
9: Ouais, si t'es pas contente, ma petite, tu dégages.
19: C'est le même prix.
18: Au standard.
9: D'accord, je te dis, tu vas voir Olivier au standard, il va t'expliquer ce que c'est, un débat. Ok? Tu l'as, Olivier? Ou Manu, là,
20: tu m'appelles pas Manu, d'accord?
21: Je vais pas Gérard, là, ce soir. Hein.
9: Ouais, non, mais tu t'es
20: va bien, d'ailleurs, attends,
9: du bureau, d'accord?
20: Est-ce qu'elle a aimé la galette?
9: Bon, ouais, vous arrêtez vos conneries tous les deux, là, ou sinon vous allez dégager.
20: Non, c'est parce que je vais.
9: Non, mais moi, je veux pas le savoir. On n'est pas là pour parler de votre mère, d'accord?
19: Gérard, t'as reçu la galette que je t'ai laissée sur ton paillasson?
9: Ben, pauvre con, là. Alors, Jérôme, tu dégages.
19: Ah non, c'est pas moi.
9: Jérôme, tu dégages. Tu me sors bien, Jérôme. Allez, hop, aussi.
18: Je sais, c'est pas
9: moi. Tu le vires,
19: Gérard, salut Arnette.
18: Salut.
9: Bon, c'est qui à la place de Gigi?
20: C'est Rudy.
18: Je peux poser ta question, s'il te plaît. Allez, Gérard, tu poses ta question.
9: Samy Slava, je te dis de dégager.
19: Allô, oui.
9: Oh, Olivier, tu me prends Samy Slava, là, tu lui expliques ce que c'est un débat, s'il te plaît, merci.
18: Ouais, exactement, ouais.
9: Donc, Tulipe.
18: Oh, toi, tu crèves là-bas, la grenouille.
9: Bon, allez, tu me la dégages complètement, celle-là.
18: C'est ça, elle arrête pas de m'appeler.
19: Allô, Gérard, c'est Rudy.
22: Arrête de virer tout le monde, Gérard, on va se retrouver à deux.
18: Ouais, c'est ça,
9: putain. Bon, ouais, on dit pas putain, d'accord. Bon, alors, Tulipe.
18: Oui, mon petit Gérard, je t'ai dit, hein, moi j'adore le rock français à la con, Eddie Mitchell, mais Tulipe, River, tout ça, quoi.
9: Ok. Et Rudy? J'en ai rien à foutre.
18: Tulipe.
19: De quoi tu parles à moi, là?
18: Tulipe.
9: Rudy.
19: Ouais.
9: Et toi?
19: Qu'est-ce que j'aime?
9: Quelle musique aimez-vous écouter le plus?
19: Ouais, le funk, groovy, new jack, hardcore.
9: C'est quoi, ça?
19: Tu connais pas?
9: C'est quoi comme musique?
19: Bah, c'est un truc nouveau, enfin, c'est surtout, je vais dans le milieu underground, en Angleterre, tu vois.
18: Ouais, j'en ai entendu parler aussi.
19: Donc, ouais, tu connais, bah, c'est un truc qui est à la mode, bah, ça arrivera bientôt.
20: C'est quoi le milieu underground, GG?
9: J'en sais rien.
20: Ah bon? Bon, c'est pas grave. Jean-Pierre Madère, on accueille Jean-Pierre Madère à la place de Jérôme.
18: Ouais,
20: et Victoria à la place de Stanislas.
18: Ouais, salut Jean-Pierre.
19: Bonsoir.
9: Salut Madère.
18: Bonsoir.
19: Ça va? Ouais,
9: ça va. Et qui?
18: Bonsoir.
20: Victoria.
23: Bonsoir Victoria.
18: Bonsoir tout le monde.
19: Bonsoir Victoria.
24: Salut.
9: Donc alors je répète pour les... à moins que vous ayez écouté la question numéro 2, sinon...
19: Ah non, on était au standard, nous.
18: Non, c'est vrai, on n'a pas entendu.
19: On appelait. C'est le désavantage du standard, on n'entend jamais les questions. C'est vrai.
9: Bon alors donc, pour la dernière fois, pour les deux qui viennent d'arriver, donc quelle musique aimez-vous le plus écouter? Alors, Madère ou Victoriane, hein,
19: Victoria.
18: Jean-Pierre
19: Madère, Jean-Pierre, s'il te plaît.
9: Ouais, bah,
19: ça fait pas cousin, moi.
9: Au moins, je t'emmerde.
18: Oh là là là.
9: Parce que tout à l'heure, tu as dégagé vite fait, toi.
19: Donc, moi, j'aime bien tout ce qui est rock'n'roll.
24: Yeah.
19: Pop. Techno. Rap. Et le reste, j'aime bien tout.
9: D'accord. Victoria?
18: Victoria aime bien la musique classique et la techno.
9: D'accord.
18: Alors, ah ouais, GG?
9: Quoi?
18: Ouais, je voulais te dire. J'adore Elvis Presley. Est-ce que tu connais Elvis Presley?
9: Qui c'est qui parle?
18: C'est Philippe.
9: Ouais.
18: Est-ce que tu connais Elvis Presley?
9: Bien sûr.
18: Ah ouais?
22: Tu serais capable de nous chanter quelque chose,
2: ouais,
22: Gérard?
6: Non,
2: ouais.
6: Pour l'instant, on chante pas, d'accord? On fait les débats.
8: Gérard, sur Minitel, on nous demande si t'es une ancienne Claudette.
17: Je suis sûr que t'as une belle voix, allez.
8: C'est vrai ou pas?
6: Allez, Gérard, s'il vous plaît.
17: S'il vous plaît.
22: Elle, je ne veux qu'elle.
8: Je une pizza, elle arrive. Hey, je...
22: Only you, Sandy.
6: Oh, ouais, vous vous calmez là, tous les deux, ils sont là. Oh, les deux coups, là, on se perd dans vous.
8: Excuse-nous, j'ai cherché.
6: Ouais, Olivier.
8: Un
6: peu, là, hein.
8: Olivier.
6: Bon, alors, la question Minitel, là, parce que tout le monde gueulait, puis eux, là, ils parlent entre eux.
8: Dans ta couche, Manu?
6: La question Minitel, c'était quoi?
8: C'était, est-ce que t'es une ancienne Claudette cachée?
6: Ouais. Non. Alors, pensez-vous que sur l'iPhone, il n'y a pas assez de rap?
17: J'en étais sûr.
6: Ben, ça me fait une belle jambe.
17: Pensez-vous que quoi?
6: Bon, ouais, c'est quoi, là, ce bordel?
17: T'as des belles jambes?
8: Rien pas d'ici, genre.
6: Alors, je répète ta question et vous allez vous réveiller, parce que je sens que tout à l'heure, ça va.
17: Non, ça va.
6: Si vous avez tous répondu, vous me faites chier maintenant.
17: Bon, j'ai pensé, là. Je pose pas de questions, comment tu veux qu'on te
6: réponde? Pensez-vous que sur la FM, il n'y a pas assez de rap?
17: Le rap? Le rap?
6: Eh, hey, tu vas travailler, toi, sinon tu vas faire comme Gigi, tu vas dégager.
22: Ah bon?
6: Non mais, oh, là, c'est quoi, là, ce bordel, là?
22: Bon, allez, Franck, je vais répondre à ta question, Gigi.
6: Non, mais,
8: c'est parce que je sais pas bien comment ça fonctionne.
6: Non, non, non, non,
8: c'est comme moi, là, je leur raccroche le nez.
17: Gérard, répète la question, s'il te plaît.
8: Là, je les retire, c'est ça.
24: Ouais, ouais, c'est ça. En fait, tout en haut, tu les retires, tout en bas, tu les mets.
6: Ça commence à bien faire, là, au standard. Hein.
22: Gérard.
6: Oui.
17: Gérard.
22: Gérard, oui. C'est Jean-Pierre Madère, je voudrais répondre.
17: Ah ouais, c'est sympa.
22: Bah, ils arrêtent pas de nous standard, là.
6: Bon, je sens que je vais mettre un disque et vous allez
8: dégager. C'est une cabale, c'est les auditeurs eux-mêmes qui se coupent.
6: Attends, non, mais attends, parce que si c'est le bordel comme ça, tu coupes tout le monde, c'est plus...
17: Reprends
6: un peu de perdre du standard.
8: Reprends ta question, Gérard, reprends ta question.
6: Pensez-vous que sur la FM, il n'y a pas assez de rap?
17: Je peux répondre, Laura?
6: Oui.
17: Moi, je trouve que non, il y en a assez, ça suffit.
25: Oui, il y en a en trop déjà.
22: Ouais, moi je suis d'accord, il y en a en trop parce que c'est de la musique d'il y a 15 ans et c'est naze. Et puis, il faut passer à autre chose, quoi, maintenant.
6: C'est qui vient de poser
17: ça?
6: C'est qui vient de dire ça?
22: C'est Rudy.
17: Moi, je réponds.
22: C'est vraiment de la dope. Maintenant,
17: c'est Victoria.
22: Hardcore acoustique, quoi.
6: D'accord. Victoria?
25: Je trouve qu'il y en a beaucoup trop. Et je ne supporte pas cette musique-là.
6: Ouais, d'accord. Madère?
22: Ouais, mais le rap, moi, enfin, je suis assez tolérant sur ce point-là. Mais je trouve qu'il devrait plutôt, au lieu de chanter du rap, trouver du travail. Hein. Parce que pendant que des gens cherchent du boulot et menacent le gouvernement, qu'est-ce qu'ils font, les gens?
6: Non, mais attends,
22: Exemple, des vieux tubes de Elvis Presley.
26: Exactement.
22: Je vais faire du rap par-dessus.
25: Ouais, voilà, exactement.
26: Non, mais attends, je te demande, moi. Il y a des gens qui
6: cherchent du travail. Eh, ça suffit, là, Tulipe. Tulip!
22: Oui, là,
8: attends, la brief.
17: Gérard, c'est Laura.
6: Ah ouais, Laura.
22: Je t'aime, Laura.
17: Écoute, moi c'est toi, Gérard, que je vais le dire. Gérard?
6: Quoi?
17: Oui, question?
6: Eh putain, mais qu'est-ce... Eh, vous arrêtez au standard ou quoi, là?
22: On dit pas putain, on dit samedi travail.
6: Alors, attends.
8: Oulala.
6: Vas-y, Gérard. Tu me sacres les trois mecs, je veux pas le savoir. Tu me les sacres complètement, je veux pas. J'avais prévenu. Allez, hop dehors pour.
8: Ok.
22: Moi, je veux pas payer pour lui.
6: Non, je veux pas le savoir. Tu payes pour tout le monde. Tu me vires les trois mecs, terminé, ça leur apprendra.
22: Ah, on va pas payer pour les conneries
6: d'un seul. Je veux pas le savoir, ça nous apprendra. Bon, bah, quand vous serez décidé de.
17: C'est Laura, mon amour.
6: Quoi?
17: Oui, je peux répondre à la question.
6: C'est qui?
17: C'est Laura.
6: Ouais.
17: Donc. C'était à propos du rap, toujours. Non, mais moi, je voulais dire que, tout simplement, le rap, je trouve qu'il y en avait assez. Et donc, j'aime pas du tout cette... Enfin, c'est pas que j'aime pas du tout, mais j'apprécie pas du tout, même, le rap.
25: Ouais, Philippe peut me répondre.
6: Ouais.
25: Ouais, bon, moi, je voulais dire, Gérard, que moi, j'aime toutes les musiques, quoi. Je suis ouverte à toutes les musiques, du moment qu'elles ont un sens, hein. Je suis toute, oui.
17: Victoria,
25: je voulais te dire que le rap, au fait, c'est... Bon... C'est une musique qui décrit les réalités, quoi. Donc, que ça soit du rap américain ou du rap français, il y a un sens derrière tout ça. Il y a une réalité qui se dessine.
6: D'accord.
17: Victoria.
6: Oui, Victoria.
17: Je voudrais dire que les paroles de rap français sont trop nulles.
6: Dans quel sens tu veux dire ça?
17: Que c'est très nul.
6: Ouais.
25: Non, je suis pas d'accord.
17: C'est que les mecs, ils ont pris un télépoche au Télérama, ils ont vu ce qui passe à la télé, ils ont construit une chanson.
9: Attends 5 minutes, Victoria, il y a une question Minitel.
24: On a non, c'est pas une question, c'est un truc qui vient de nous arriver. C'est on nous dit donc Gégé, c'est Sainte-Anne, rentre tout de suite et arrête de te prendre pour un animateur.
9: D'accord, eh ben c'est bien, eh ben c'est lui qui dépense son fric, moi j'en ai rien à foutre, je fais ce que je veux. Donc qui continuait là cette
25: année. Ouais, Sainte-Anne.
9: Non, mais attends, il m'avait semblé de
26: Gérard.
24: Non mais je l'ai viré, il se fout de ta gueule.
9: Hein. Non mais c'est bizarre, il est encore là.
26: Gérard. Ouais, mais il y a trop de gros cons comme Gérard sur la FM.
9: Bon bah alors tu dégages.
25: Allez hop.
24: Bon, je le vire et on accueille Jean-Pierre François.
9: Ah non, bah c'est bien. C'est les mecs qui vont tous changer. Tu vas leur faire changer de nom, ils vont rester.
24: Et non, c'est des pseudos.
25: Gérard, mon amour.
9: Quoi?
26: Attendez, taisez-vous, s'il vous plaît.
25: Pourquoi est-ce que tu t'énerves comme ça?
26: Attendez, Gérard, c'est Franck.
24: Bien joué.
26: Gérard, c'est Franck. Alors, je voudrais m'excuser pour le comportement que j'ai eu tout à l'heure pour, vis-à-vis de Sandy, quoi. C'était pas sympa de ma part. Et
25: oui, bon, t'es mauvais, hein.
26: Non, c'était
25: mal poli.
9: Attendez, taisez-vous, les filles.
26: Non, c'était complètement nul de ma part d'incriminer Sandy dans tes histoires. Je sais que t'as assez d'ennuis comme ça. Bon,
25: Oh, t'es un lèche-cul.
9: Non, mais, je te signale.
25: Non, il faut
26: savoir reconnaître quand on fait des erreurs et voilà, donc.
0: En plus, c'était même pas toi.
9: Ouais, non, mais je veux pas le savoir.
26: C'était Marielle, mais il faut quand même que je prenne un peu sur moi et dire que j'étais quand même assez consentant vis-à-vis de ce qu'il disait, quoi.
9: D'accord. Donc, on va passer à la quatrième.
25: Ouais.
26: Donc, vas-y, Gérard. Ils sont fous complètement, hein. Gérard, là.
9: Oui. Non, mais de manière, elle est à côté de moi et ça n'a pas tellement fait plaisir ce que tu lui as dit, donc tu
26: c'est pas moi qui lui ai dit. C'est
9: non, mais même, je veux pas le savoir.
25: Ah ouais, GG.
9: Quoi?
26: Alors, Sandy.
25: C'est Philippe.
26: Sandy, excuse-moi, s'il te plaît.
25: GG. GG.
9: Oui.
25: C'est Philippe, je voulais te dire, il paraît que Sandy, c'est un vrai canon.
9: Alors, c'est bien. Allez,
25: attends, mais t'es pas content.
24: Gérard, c'est un compliment, ça.
9: Non, mais ça fait plaisir, t'inquiète pas.
25: Putain, vous êtes des lèche-cul, hein.
1: Non, mais attends, le tremble là-bas, attendez, Olivier, Manu, s'il vous plaît. Le trable là qui s'enlève, il faut comprendre là c'est quoi ça.
9: Non mais attends, qui c'est qui parle comme
1: non,
9: ça
1: mais
9: là.
1: Non le trablo là qui interrompt, qui raconte des conneries.
9: Non mais qui c'est là qui parle
1: c'est
9: comme
1: Philippe.
9: Ça. Non mais attends, Tulip, c'est moi qui gère les débats, si ça va pas, ça va être tout le monde qui va gerber pendant la musique. Je vais tous vous massacrer.
26: Attends, si t'es pas capable de reconnaître n'importe qui aussi.
0: Ouais, c'est vrai, hein.
9: Donc pensez-vous que...
1: Bon vas-y, je pose ta question.
9: Pensez-vous que la musique adoucisse les meufs?
25: C'est quoi les meufs?
9: Ouais, les meufs.
26: C'est quoi?
9: Une meuf? Tu sais pas ce que c'est?
26: Des musiques adoucissent les mœurs.
9: Les meufs!
0: L'expression, c'est pas ça, c'est la musique adoucit les morses.
25: Les morses?
9: Non,
25: oui,
9: non, non les meufs.
26: Non, les éléphants. Les
9: je sens que tout à l'heure, on va. Ouais, ça va gerber.
25: Est-ce que tu peux nous expliquer le sens de la phrase, Gérard?
9: Alors, des musiques style Oslo, est-ce que ça peut adoucir une meuf?
25: Ouais.
26: Mais c'est pas ça l'expression.
0: Pas ça l'expression, Gérard.
26: C'est les mœurs.
0: Les mœurs.
26: Les morts.
9: Bon, ouais. Quand vous croyez, vous allez vous réveiller quand je pose les questions, c'est moi qui les pose et vous changez pas, d'accord? Ou sinon vous dégagez.
26: Vous les correctement, Andouille.
9: Alors, l'Andouille, à ta mère que tu dégages.
25: Gérard, mon amour, pourquoi est-ce que tu t'énerves?
9: Allez, hop, ça va plus vite.
0: Si elle me permet, soit tes fleurs, elles sont pas prêtes au printemps.
9: Ouais. Ta connerie, elle est prête au printemps.
26: Parce que sinon, on serait plus calme, GG.
9: Bon, ouais, tu me refais la... Merci pour la lumière.
24: Putain, ma lumière. Je sais pas sur quoi j'ai appuyé, hein, je connais pas.
2: Mais t'es blaireau ou quoi? Le interrupteur,
24: ah, voilà.
2: Voilà.
9: Ouais. Donc, Laura.
25: Oui.
9: Donc, pour toi.
25: Non, mais j'ai pas compris le sens de ta question.
9: La musique. Pensez-vous que la musique adoucisse les meufs?
25: Non, mais j'ai compris, mais est-ce que tu peux m'expliquer?
9: Bah, par exemple...
24: Devant ton micro, Gérard.
9: Un slow.
25: Oui.
9: Bon, pour toi, que tu, si t'es un mec, tu danses bien un slow avec lui.
25: Oui.
9: Bon, est-ce que ça t'adoucit ou pas?
25: Ça m'adoucit, bien sûr que ça m'adoucit.
9: Bon bah voilà, c'est ça le thème de la question.
25: Ouais, je réponds. Ça, tu sais quoi Gérard, ça m'adoucirait encore plus si je danse avec toi.
9: Non mais tu vois maintenant mon
0: cœur... Si je danse avec toi, ça me durcirait bien.
9: Qui? Mais donnez vos noms là les mecs quand vous parlez.
0: Jean-Pierre François.
9: Ouais, cherche pas parce que tout à l'heure tu as...
25: Gérard, mon amour.
9: Quoi?
25: Oui, tu m'as pas répondu.
9: C'est qui?
25: C'est Laura.
9: Ouais mais Laura, je te signale quand même que maintenant... entre parenthèses,
2: Oh, Manu!
9: Pardon.
25: Gérard, excuse-moi!
9: Non, mais depuis le temps que ça a été dit à l'antenne, hein, il me semble que maintenant, c'est pas la peine d'essayer de vouloir choisir mon cœur. Maintenant, il est pris déjà, d'accord?
26: Ah, c'est vrai,
9: donc, vous répondez.
26: Bravo, je te dis.
25: Bravo, Gérard. Gérard, je suis arrivé trop tard, c'est ça?
9: Oui.
25: Gérard!
26: C'est moi.
25: Gérard, sans qu'il y ait
26: la moi, Gérard.
9: C'est qui?
25: Tu es un homme unique!
9: C'est qui ça qui parle?
25: C'est Philippe qui le dit.
9: Ouais, non, mais qui c'est qui voulait parler?
25: Ouais, c'est Philippe. Je voulais dire que Sandy, elle a de la chance parce que t'es un homme unique, Gégé.
3: D'accord.
5: Ah, ça, c'est vrai.
3: Non, mais c'est vrai.
26: Putain, imagine, il y a 5000 Gégé. Je te raconte pas la... Putain, la mort.
3: Qui
5: bon,
3: c'est qui parle...
5: répondre la question,
3: qui
5: là,
3: c'est qui parle comme ça?
26: Bob Marley.
3: Non, mais attendez, de toute manière, là, pendant la pause, vous allez gerber, là, les mecs.
26: Gérard, il paraît que tu vas faire le batteur au cinéma.
3: Ouais, mais c'est ça.
7: On revient au débat, Gégé, merci.
3: Ouais, oui, bah
7: merci,
3: alors, ouais, vous répondez à la question.
26: Ouais, c'est Franck, ouais, je peux répondre à ta question.
5: C'est Victoria.
3: Ouais, Franck.
26: Bah donc, moi je pense que l'adoucisse, la musique adoucit les meufs, mais ça dépend du tempo de la musique, tu vois.
3: Mmh.
26: Je pense ouais, pas que, que de la techno lancée à fond à un rythme assez violent peut adoucir une meuf. En revanche, un slow, ça peut la rendre sensuelle, tu vois.
3: Non, c'est ce que Laura,
26: ouais,
3: c'est ce que Laura dit tout à l'heure.
26: Voilà, donc je suis quand même assez d'accord avec ce qu'elle dit.
3: Mmh. Jean-Pierre, Tulip.
10: Oui, alors, bonsoir Gérard.
26: C'est qui? Oh la voix.
3: Bon, allez hop, on
5: verrait. Non,
3: vous... non, vous réfléchissez à la question.
26: Je peux répondre.
3: Vous réfléchissez à la question. On va mettre la musique.
5: Ok.
3: Le petit poussin avec un petit slip et on vous retrouve après. 1994, body count still in the house. Et donc c'est la suite de la Libre Antenne, vous pouvez la suite des débats du jeudi soir, vous pouvez nous appeler toujours au 0800 308 5000 et 0870 5000, toujours 3615 Code Fun Radio, rubrique directe, donc on récupère.

0: Ouais. Oui.
1: C'est Ultraman, je peux répondre?
2: Oui.
1: Alors, je pense que la musique peut adoucir les meufs, mais à condition que ce soit un tempo assez lent, genre un slow, et puis point à la ligne, quoi.
0: C'est pas vrai, Victoria.
2: Ouais.
0: Je suis pas du tout d'accord.
2: Pourquoi?
0: Mais parce que...
2: Non, mais attends, Victoria. Si vous voulez réagir sur ce qu'a dit Victoria, vous pouvez, hein, n'hésitez pas. Hein,
3: alors, je voudrais dire un truc, c'est que Victoria, elle a une nouvelle pourrie.
1: C'est Anthony, y'a pas de problème.
2: Prends ta gueule, info là-bas.
1: C'est Victoria d'Espace Girl?
0: Oui, monsieur.
2: Ouais,
0: un
2: ouais.
0: Peu plus belle,
4: je gère.
2: Oui,
4: je vais retrouver le bouton.
2: Voilà. Bon, et donnez vos noms si vous voulez réagir sur ce qu'a dit. Alors,
0: ouais, Philippe.
2: Ouais, alors, Victoria, pourquoi t'es pas d'accord?
0: Bah, parce que on n'est pas obligé d'écouter de la musique douce pour se adoucir.
1: Oui, mais je veux dire, quand tu veux, si tu veux adoucir une meuf avec de la musique, tu vas pas t'amuser à passer du techno speed.
0: Bah, si, pourquoi la techno, ça excite vachement et tu peux faire beaucoup de choses câlines en écoutant de la techno. Ouais, tu peux réagir.
2: Ouais.
1: En fait, ça dépend de la meuf en question, de toute façon, je crois.
0: Oui, hein. Voilà, alors, on dit pas,
1: Donc, je trouve qu'il sert à rien de généraliser là-dessus, et de polémiquer sur ce genre de choses.
2: Bon, Olivier, t'arrêtes, s'il te plaît!
1: Olivier,
2: c'est pas là que prendre un bouquin dans ta gueule, hein.
1: T'occupes pas de lui, Gérard.
2: Comment ça me fait chier, là?
1: Bon, on continue, Gérard.
0: Mais t'es là?
2: Oui.
0: Ouais, notre réponse est Philippe. Ouais, dis-moi que c'est une histoire de rythme, hein, tout ça. Ouais, je suis tout à fait d'accord.
2: Qui est d'accord avec elle?
0: Victoria.
2: Ouais. Mais Anthony, Barney et puis Ultraman, là, on vous entend pas beaucoup, là.
1: Gérard, il faut savoir, parce que nous, quand on parle en même temps que les filles ou quand on parle avant elles, on se fait engueuler, donc nous on...
2: Non, mais là, c'est moi qui vous demande de réagir sur les questions, c'est tout.
1: Je suis d'accord, c'est une question de rythme, quoi. À mon avis, plus le rythme est lent, plus t'as des chances de... que la meuf soit beaucoup plus câline avec toi, quoi.
4: Ouais, mais c'est une question de merde aussi.
1: C'est Anthony, bon, c'est une histoire
2: de rythme. Ah non, ça commence à bien faire, standard, maintenant.
0: Gérard.
4: En revanche, on a une bonne question, Minitel. Ah,
3: ta gueule, Manu, tu parles trop.
4: Parle devant dans ton micro, Manu, s'il te plaît.
1: Ouais, pardon, excusez-moi.
4: On oui, nous demande si t'aimes pas le titre du Doc Gynéco, Ma salope à moi, parce que ça te rappelle Sandy.
2: Je réponds même pas.
3: Manu,
2: là,
3: c'est pas...
0: Là, là.
2: Je réponds même pas, tu vois, c'est une question. Il me semble que je t'ai dit de pas passer des questions comme ça à
1: Combe, en fait,
2: sur Minitel.
1: Bonjour à Sandy.
4: Bah, elle me semblait bien.
0: Bonjour,
1: Sandy.
2: Qu'est-ce qui vient de dire ça?
0: Fais pas attention, Gérard, fais pas attention.
2: Ouais, je sens qu'entre Anthony Barnett et Ultraman, celui qui s'amuse à dire ça va se saquer vite.
1: C'est pas moi, c'est Anthony, c'est pas moi, j'ai rien dit, Gérard.
2: Barnett, c'est
1: pas Anthony, hop. Non, moi j'attends pour répondre depuis tout à l'heure.
2: Bah, réponds.
1: Alors, moi je voulais dire que c'était peut-être une question de rythme, mais surtout une question de rythmique.
0: Voilà,
2: mais dans quel sens?
1: Bah, dans le sens que le zouk, ça adoucit plus une meuf que la techno.
2: Bah, même le slow.
0: Ouais,
1: ouais, mais le slow, la rythmique, ça les endormit, Gérard. Ça les endort.
0: Plus chaleureux,
1: Gérard, c'est Ultraman.
2: Ouais.
1: Pour adoucir une meuf, la référence, de toute façon, c'est le slow et point à la ligne. Hein.
0: Non.
1: Non, je suis pas d'accord, là.
5: C'est le cash, la monnaie.
1: Non, je suis d'accord, là.
0: Ils endort sur le slow, hein.
2: Bah, peut-être.
0: Bon. Moi, y a pas mieux que le reggae.
1: Oh, pas parler.
2: Oui.
0: Tu connais Bob?
1: Ça fait pas longtemps qu'il connaît, hein.
0: Mon copain Bob.
2: Bon, ça y est, vous calmez là,
0: quelque chose. Embrassez-vous
2: votre copine sur de la techno.
0: Comment?
2: Embrassez-vous votre copine sur de la techno.
5: Ah non, moi seulement sur du rail.
2: Qui?
5: Moi, attends.
2: Non, mais change pas ton nom, c'est ou Anthony ou Barney ou Ultraman.
5: Attends.
1: Ouais, quoi, j'ai rien dit.
5: Phil Barney.
1: Attends, c'est Ultraman, je vais répondre à la question.
2: Ouais.
1: Oui, il m'arrive d'embrasser ma copine sur de la techno, mais tu sais, il n'y a pas besoin d'avoir de la techno ou un autre style de musique pour que je l'embrasse. Quoi. C'est tout à fait accessoire, la musique. Hein. Peut y avoir pas de musique du tout, ça m'empêchera pas de l'embrasser. Ouais, quoi.
5: Moi, c'est pareil, bon, c'est Phil Barney, je suis un beau gosse.
2: J'en connais un tout à l'heure qui va garder son nom Barney ou sinon il va retourner à Roissy.
5: On n'a pas compris la blague, tu peux peut-être me l'expliquer.
1: C'est quoi le truc rigolo, là?
2: Ouais, vous allez voir. Vous allez voir, Anthony.
1: Ouais.
2: Donc pour toi?
1: J'ai pas tellement d'opinion là-dessus, moi. Enfin, je pensais.
0: T'as pas de copine, c'est ça?
1: Ouais, surtout que j'ai pas de copine, et puis je pensais aussi, surtout comme Ultraman, tu vois, ça dépend pas de la musique exceptionnellement, mais il m'arrive d'embrasser des copines quand j'en ai sur de la techno, quoi.
2: D'accord. Barney.
5: Ouais.
2: Tu réponds?
5: Encore?

0: T'as pas...
1: Merci pour le Larsen. Bon, tu veux pas répondre?
2: Si, si, mais je t'ai dit tout à l'heure que j'étais un beau gosse.
3: Non. Non.
1: Alors Barnet, bon, Philippe, tu prends Barnet et tu lui expliques ce que c'est un débat.
3: La question,
1: hein?
3: T'as pas
1: demandé. Oh, de Larsen là.
2: Non.
1: Elle retire le casque,
4: merde. Écoute, t'es abruti les mecs, sérieux.
1: Non mais là, ça tu vas dégager Olivier là parce que tu m'énerves.
2: Voilà.
3: Oh là là.
1: Ah oui. Bon, tu prends Barnet puis tu lui expliques ce que c'est un débat.
4: Mais j'ai pas mon dico, j'ai pas la DEF, hein, la définition du débat.
1: Non, mais tu lui expliques comment qu'on fait, comment que ça se passe un débat.
5: Un débat, c'est facile, c'est Gérard qui parle, il y a Gérard, et puis des filles aussi.
1: Voilà. Donc Barnet, tu réponds aux questions que
4: quand Gérard pose une question, tu réponds absolument pas. Voilà.
1: Non, bon, Olivier, tu dégages maintenant. Allez hop, tu dégages, Olivier.
3: Ça va Gérard, tu te prends pas pour le petit chef là?
6: Là je suis pour Olivier, je veux pas qu'il s'en aille.
7: Olivier
2: Jingle.
1: Bon Laura.
5: Ah là il en peut plus Olivier.
2: Mana.
1: Laura.
3: Moi je veux que Manu. Manu je t'aime.
1: Merci. Bon Laura
2: Manu,
1: c'est
2: pastèque.
4: On revient au débat, merci.
1: Oh vous faire vous...
2: Manu Puceau.
1: Oh, bah, tu sais que tu viens de dire ça?
3: Ah, qu'est-ce que...
1: Ouais, ben,
3: bon,
1: dis donc.
3: Vas-y, je peux répondre, c'est Philippe.
1: Ouais, vas-y.
3: Ouais, ben, moi, je suis au fait que j'embrasse toujours mes mecs quand il y a du reggae et du rock français.
1: D'accord.
8: Juste quand il y a du rock et du reggae.
1: Et toi, Victoria?
8: Mais moi, j'embrasse tout le temps.
1: Sur quel? Sur de la techno ou quoi?
8: Sur tout genre de musique, même quand il n'y a pas de musique, pas la peine. Hein,
2: ouais, peu importe les circonstances, quoi, c'est ce que je disais tout
8: exactement.
2: À l'heure.
8: Exactement.
1: Donc, Laura?
8: Pareil que Victoria.
1: D'accord. Donc, on a...
6: Et moi, Gérard?
1: Quoi?
6: C'est Anthony.
1: Bah, t'as déjà répondu,
8: Anthony,
1: hein.
8: Il faut se réveiller, mon cher.
6: Bah, tiens, je peux me réveiller, je vous laisse tous parler, hein, faut bien.
1: Alors, vas-y.
8: Oh,
6: alors, moi, je voulais dire que je préférais la funk, en fait.
8: La funk?
6: Ouais, pour ce genre de situation, je trouve ça excellent.
2: Bah, t'as dit tout à l'heure que t'aimais la soul.
1: Non, mais attends, Anthony.
6: Oui,
1: Anthony.
8: Victoria.
1: Je me demande si t'as vraiment compris la question.
6: Bah oui, j'ai
8: compris.
1: Bah, ça fait trois fois que tu me dis que t'embrasses que sur ça, donc t'avais déjà répondu.
6: Bah oui, mais tu me demandes de répondre à chaque fois.
8: Chose.
1: Ouais, Victoria, au lieu de faire le travelot.
8: Ah. Ouais, c'est ça.
6: Putain,
8: alors, je voulais dire que il n'y a pas besoin de la musique quand on aime.
1: D'accord.
2: C'est sa voix normale.
1: Sortez-vous avec les filles que vous rencontrez à la...
8: Nous, on sort avec des filles, Gérard.
3: Oui, nous aussi.
1: Oh, après, ouais. Oh là, les trois pétasses, là, vous la fermez?
4: Virez-les, Gérard.
1: Oh, les trois pétasses, là, vous allez me laisser parler, sinon vous allez dégager.
2: Oh là, Gérard, je suis pas prêt à parler, attendez-vous, les pétasses.
1: Alors, sortez-vous avec...
2: Oh, les greluches, ça vous arrêtez?
1: Oh.
2: Qui c'est qui a dit pétasse?
1: Vous vous la fermez un peu quand je pose les questions?
2: Gérard, donnez vos noms, les trouve.
6: Discothèque. Mais tu vois, j'ai jamais rien ramené en fille en discothèque, tu vois.
1: Qui c'est qui fait du bruit derrière comme ça, là?
3: C'est pas un crâne.
6: Non mais Gérard, juste pour te dire que moi, je sors pas mal en discothèque, en boîte, tu vois tout ça.
1: Mm-hmm.
6: J'ai jamais ramené aucune fille, quoi.
1: D'accord.
3: Ouais, Philippe.
1: Tulipe.
3: Ouais, c'est pour moi, je suis jamais sorti avec un mec en discothèque. Je sors qu'avec les mecs quand je les rencontre dans les bals masqués.
8: Waouh.
3: C'est chouette parce que y a toujours du mystère. Tu sais pas qui se trouve derrière ce masque et tout. Qu'est-ce que t'en penses, Gégé?
1: D'accord. Ouais,
2: je m'enlève le masque, quoi.
1: T'as
2: pas peur de tomber sur quelqu'un qui se déguise physiquement, mentalement aussi?
3: Non.
1: C'est oui.
6: Oui? Ah, elle a été coupée.
3: Allô?
1: Oui.
8: Ah, dommage.
6: Oh non, elle avait une
3: trompe là.
6: C'était intéressant ce qu'elle disait.
3: Non, ouais. C'est excitant, ce jeu des bals masqués. Ah ouais?
1: Mais à quoi vous jouez là? Vous me faites chier là!
2: Je vais écouter son récit là, sur le bal masqué là.
1: Hey, ouais, tu fais quoi? Gérard. Assieds-toi, reprends le débat.
3: Mais tu m'écoutes?
1: Oui!
3: Ouais, la dernière fois j'ai rencontré un mec dans un bal masqué, c'était Zorro, mais il était excellent.
1: D'accord, Victoria! Victoria!
3: Oui!
1: Tu te réveilles?
3: Oui, je suis là, j'écoute!
1: Bah alors, réponds à la question!
3: Ben moi j'aime pas les mecs en boîte.
1: D'accord.
3: Parce que tout le monde va en boîte pour se la péter, pour se la jouer les playboys et moi ça m'intéresse pas.
1: Mm-hmm.
2: On va en boîte.
1: Qui c'est qui voulait réagir là?
6: Moi c'est Anthony.
1: Oui.
6: Ben moi je voulais dire que les nanas moi je la garde pas trop, je suis comme Fildar, je préfère les garçons quoi.
3: Mm-hmm.
4: Attends, je l'ai coupé, il dit que je suis pédé. Bonne journée, ok. Il arrête de dire que je suis pédé.
3: Ouais.
1: Oui, bon, allez, viens.
6: Pourtant, je rêve de toi.
1: Bon, allez, hop, c'est bon, ce coup-là, c'est terminé. Allez, hop. Barnet.
0: Donc moi c'est Barnet. Bon, on peut trouver des filles en boîte, mais aussi des hommes, parce que bon, le fil d'art pour mettre les mains au cul, c'est pas rien.
9: Ah bah d'accord, bonne nuit.
4: Je les zappais, Gérard.
9: Voilà, Laura.
10: Oui. Oui, bonsoir.
9: Elle a dit que j'étais pédé aussi, je la zappe.
10: Ah non. Ah
9: Laura.
10: Non, je peux jamais dire ça.
11: Bon, maintenant, fil d'art dit que t'es pas pédé, puis Max il dit que.
9: Je les zappais.
12: Voilà. Y a pas de mal d'être pédé.
9: Oh, ça va, oui.
12: Bon, allez, ça va. Bon. Ouais.
9: Eh, je sens,
4: il n'y a plus personne.
9: Bon, il est 1h27, ben, tu peux envoyer deux disques, hein, on va.
4: Non, c'est pas possible.
9: Oh,
4: oh,
9: la
10: blague. Oh, Gérard, coucou. Gérard, est-ce que toi, ça t'est déjà arrivé de sortir avec une fille en boîte?
9: Ben, jusqu'à maintenant, j'en ai pas rencontré en boîte, j'en ai rencontré que par courrier. C'est pour ça que j'ai Sandy, qui est avec moi maintenant. Voilà, c'est pas, autre manière, c'est pas le thème.
10: Par courrier, Sandy?
9: Gérard. Oui.
10: Est-ce que tu es heureux?
9: C'est qui pose ça?
10: C'est Laura.
9: Oui. Moi, je suis heureux, pourquoi?
10: Non, bah simplement, c'est une question que je voulais t'entendre dire, c'est tout.
9: Bah voilà.
10: Tu l'as fait?
9: Oui.
10: Ouais, c'est Philippe.
9: Ouais.
10: Ouais, je voulais te donner un scoop.
9: Je t'écoute.
10: Un scoop exclusif. En fait, je vais te dire qu'en fait, Michel Sardou
9: oui.
10: va interrompre Bercy.
9: Ouais.
10: Ouais, parce qu'il va aller en pause parce que à cause de plagiat, quoi. Il a copié les chansons de Michael Jackson et Bob Marley.
9: Ouais, bah c'est ça, bah là, ma petite, je crois que...
10: Non, mais Gérard, je l'ai lu.
4: Mon avis, hein.
10: C'est dans un magazine que je ne citerai pas.
9: Ouais, mais c'est ça.
10: Et
9: mais oui, mais.
10: Vrai, en fait, il va aller en tôle, hein, parce que, bah voilà, quoi, il arrête pas de copier.
9: Bon, c'est, ouais, non, mais.
10: Il est déjà en tôle.
9: Ouais, c'est pas le thème du débat, mais.
10: Non, mais ça,
9: c'est
10: pas. Comment?
9: C'est pas.
13: Que les Beatles.
9: Ah, allez, allez, la lumière!
4: Pardon, je crois que c'est quand j'enlève mon casque, en fait.
10: Et je sais que t'en penses.
9: De toute manière, c'est des conneries que tu es en train de me dire, donc,
10: c'est tout. C'est la vérité. Moi, je me
9: fous pas. Oh, mais j'en ai rien à foutre pour l'instant, c'est pas le thème du débat, merde. Tu commences à m'énerver, Philippe.
11: Gérard,
9: alors, embrasse. Bon, tout le monde a répondu, donc on va passer à la septième.
11: Gérard, il y a combien de questions dans ton débat?
9: 10, pourquoi ça te gêne?
11: Non, c'est ça, parce que des fois t'en fais 11, c'est pour ça.
9: Non, mais là, il y en a que 10, et puis ça suffira largement pour, surtout, à vous entendre dire que des conneries.
11: Oh,
9: mais vous faire la.
11: Attends, hey, du moment qu'on pense pas comme toi, ça y est, c'est des conneries.
9: Non, mais quand vous me parlez de n'importe quoi, ça sert à rien du tout de faire un débat sur la musique si vous me dites des conneries sur certains chanteurs. Pour un sens, je vous pose de la, on a décidé de faire un débat sur la musique sur le style techno, house et autres. Vous me parlez de Michel Sardou, puis le Barnet, c'est pas du tout le rapport avec la techno, bande de nazes.
11: C'est ça le débat,
9: je
10: j'adore Michel Sardou. Moi, j'adore Michel Sardou.
11: Qui c'est qui dit ça?
10: C'est Philippe.
11: Non, mais derrière, il y a quelqu'un qui a dit quelque chose.
10: Il a dit quoi?
14: C'est Florent Pagny.
11: Ah,
10: ouais, voilà, c'est Florent Pagny.
9: Ramenez vous faire l'amour sur la musique, la lambada. Bon, Manu, s'il te plaît, t'arrêtes un peu, là, de mettre n'importe quoi, là.
11: Gérard, c'est pas mal.
4: Hein,
10: Gérard, c'est toi qui a écrit les questions?
9: Oui.
11: Gérard, c'est pas mal.
9: Oui, je t'écoute.
11: Alors, c'est très agréable de faire l'amour sur de la musique.
9: Mais je te parle la lambada.
11: Pas la lambada, quoi.
9: Bon, d'accord. Bah voilà. Alors maintenant. Non, mais alors, Ultraman.
11: Quoi?
9: Maintenant, je te pose la question. Ouais. Pourquoi?
11: Pourquoi?
9: Bah oui.
11: J'ai piégé, là. Alors, j'étais en train de répondre, tout le monde parle en même temps que moi. Donc, la lambada, bon, c'est un rythme, qui est quand même assez vieux. Quand même, qui se passe assez mal maintenant, qui est assez ringard. Si tu veux vraiment faire l'amour sur de la musique, ben là, je reviens à ce que je disais tout à l'heure, ben, les slow, quoi.
9: D'accord. Laura?
10: Pareil.
9: D'accord. Barney?
0: Moi, je pense que la lambada, c'est bien pour les préliminaires.
10: Ah, ouais, ben oui.
9: Pourquoi? Pourquoi? Bon, Olivier, c'est quand même moi qui fais les débats, c'est pas toi.
0: Bah oui,
9: toi, tu t'occupes du standard.
4: C'est n'importe quoi.
9: Pardon. Non, mais tu t'occupes du standard.
4: Pardon, Jean.
9: Donc,
11: fait l'amour sur Sepultura.
9: Barney? Donc,
0: oui, je disais que c'était bien pour les préliminaires, parce que ça chauffe bien la quéquette, hein.
9: Oui, mais pourquoi? Alors, bah, pourquoi?
10: Il t'a répondu!
9: Ah, d'accord.
4: Ouais.
9: Anthony!
15: Oui, je suis là, Gérard.
9: Bon, alors, tu travailles?
15: Moi, comme je t'ai dit tout à l'heure, les filles, ça m'intéresse pas trop. C'est pédé.
9: Donc, non, mais attends,
15: j'aime pas trop faire.
10: C'est toujours l'amour sur la lambada, même si les filles ne t'intéressent pas, hein.
15: Voilà, bah, c'est exactement ce que je disais.
9: Bon, ok.
15: C'est que, entre garçons, on aime beaucoup la lambada et toutes les autres musiques comme ça. Tous les trucs très faits.
9: Mm-hmm.
15: Gérard, c'est Ultraman.
9: Oui.
15: Est-ce que tu penses que la musique que t'écoutes peut avoir une influence sur ta libido?
9: Sûr?
15: Sur ta libido.
9: C'est-à-dire?
15: C'est parce que c'est
0: ta descente de libido.
10: Ta libido.
15: Ta libido.
9: Ouais, je vois pas.
15: T'as une libido, une Renault 5?
9: Ah non, pas du tout, j'ai pas de voiture, tout, hein. Donc, Victoria.
0: Bon. Gérard, t'as quoi comme descente de libido?
9: Bon, ça suffit, Victoria, maintenant.
10: Oui,
13: bah alors, pour moi, la lambada, c'est anti-musique et je ne ferai jamais de l'amour sur la lambada.
9: D'accord. Tu dis?
14: Bah écoute, moi, je suis pucelle, hein, donc je peux pas te répondre. Hein, mais j'aime pas la lambada, donc ça marchera pas, quoi.
9: Ok. On n'arrivera
13: donc... pas à la députée.
9: De quoi, là?
16: Tu danses la lambada avec Sandy?
9: Ah ben ça, ça vous regarde pas ce que je fais.
13: Attends,
9: mais... Ah ben ça, avec Sandy, on n'a pas eu l'occasion d'écouter parce qu'on l'a pas la lambada, on a que des musiques douces, nous.
16: C'est Pultura.
13: C'est Pultura. Iron Maiden.
16: Tu fais la chenille avec tes voisins.
9: qui c'est qui dit ça?
16: Barnet.
9: Ouais, ben Barnet, tu...
13: Mais non, il rigolait, allez. Continue, Gérard.
9: Donc on va faire la...
15: Mais à propos de Barnet, Phil Barnet, c'est bien aussi hein, pour faire l'amour, c'est bien.
16: Ouais.
9: Alors, laquelle? Sur laquelle?
15: La croisière s'amuse, c'est bien aussi pour faire l'amour.
9: N'importe quoi.
15: Si, c'est bien, hein. Ça se met dans l'ambiance de la chambre, du bateau, c'est
9: pas bien. Ah, Gérard, on l'a!
4: Tiens, tu peux faire l'amour avec Sandy sur la lambada?
13: Waouh!
9: C'est vrai, je crois. Ouais, ouais, ouais, ouais, ouais,
13: ouais, ouais,
9: ouais, ouais, ouais, ouais, ouais, ouais, ouais, ouais, ouais, ouais, ouais, ouais, ouais, plus fort, plus fort.
4: C'est l'amour,
9: là.
4: C'est tout nu, c'est l'amour avec Sandy, là, elle est là.
9: Non, mais ça va, ouais.
4: Allez, Gérard,
9: pas timide, Gérard. Vous me croyez où, là?
5: Salut, c'est Gérard, hein, Sandy.
9: Ta gueule, toi. Et toi, tu dégages. Allez, tu vires.
5: Je voudrais te dire je t'aime, je sais pas. Non.
9: Bon, allez, coupe.
4: Tu coupes Manu?
9: Non, coupe.
4: Ah non, mais non, mais non. Coupe quoi?
9: Ou sinon,
5: je sais pas comment ça marche.
15: Gérard, gère ton débat, s'il te plaît.
9: Bon, alors, la huitième question.
15: Voilà.
13: Oui.
9: Ah, mais... Oui, pourquoi?
13: Gérard, t'as pas sauté des questions, là?
9: Non.
13: T'as mal le marqué, là.
9: Non, ouais. Bah, on en est déjà à la huitième. Hein. Je sais pas si vous êtes au courant, mais il faudra peut-être vous réveiller.
13: Quatre questions, Gérard, là.
15: En fait, Gérard, c'est Ultraman.
9: Oui.
15: Est-ce que tu savais que c'était le 20e anniversaire de la mort de Clo-Clo cette année?
9: Je le sais, hein, mon pote.
15: D'ailleurs, en hommage à EDF-GDF.
9: Qui c'est qui dit ça? Ouais, les mecs, je sens que vous allez virer hein, si vous continuez.
15: C'est pas moi, hein, Gérard. Hein. C'est pas Ultraman, c'est Tony.
9: Hein ah, d'accord.
5: Tony, c'est Gérard, repose ta question et demande à tout le monde dans l'ordre, quoi. Mmh. Parce que là, c'est le bordel.
9: Donc, avez-vous... Bon, bah déjà, celui qui dit que c'est le bordel, tu l'as commencé déjà de terre.
15: C'est Manu.
9: Non, mais même celui qui a répété ce que Manu a dit, donc pour l'instant...
15: Personne n'a répété.
9: Bon, bah alors, vous la fermez. Avez-vous beaucoup de CD de rap ou de MTM ou IAM? Alors, Laura,
15: c'est pas la même chose. C'est pas la même chose. Gérard, moi je voulais dire juste un truc.
9: C'est qui?
13: Est-ce que vous avez écouté ce que Manu a dit? Chacun son prénom
15: chacun
13: et on
15: chacun son tour.
9: Alors, qui c'est qui?
15: C'est mon tour.
9: Voilà, bon, Anthony.
15: Ah, bah je suis content. Bah moi j'aime beaucoup NTM, hein, Gérard.
9: Oui.
15: J'aime beaucoup le groupe Nique ta mère, Gérard.
13: Nique ta mère, il a dit.
15: Nique ta mère,
9: il a dit. Eh ben, Anthony,
5: Gérard. C'est le nom du groupe, hein. NTM, ça veut dire Nique ta mère.
9: Ouais, mais.
15: Non, nettoie tes mains, ça veut dire.
5: Oui.
9: Voilà, c'est ça serait peut-être un peu mieux. Ouais, question rap, William, Anthony, donc t'es pas trop branché alors. Anthony,
4: il est parti, il a zappé.
5: Gérard, il y a une question militaire.
9: Ouais, là, tu prends quelqu'un d'autre maintenant, hein.
5: Bah, ouais. Gérard, une fille plutôt, non?
9: Ouais.
5: D'accord. Oh, Gérard, il y a une question militaire. On nous demande si tu pètes à 120 BPM sur la techno.
9: N'importe quoi.
13: Ah, c'est crade, hein, les mecs, là.
9: Ultraman.
15: Oui.
9: Donc, pour toi?
15: Ouais, moi, j'ai pas de CD2, mais j'ai des cassettes, par contre, j'ai pas de patine laser.
9: Non, mais, style de cassette ou CD, c'est pareil, hein.
15: J'en ai CD, ça peut... mais par contre, pas de NTM, parce que je trouve vraiment que c'est un groupe qui n'a même pas l'appellation groupe musical, quoi.
9: Mmh. Et du rap, pas trop non plus?
15: Bah, je dois avoir deux trucs de rap, mais j'ai essentiellement du rock, des slow, quoi.
9: D'accord.
13: Tulip, ça veut répondre?
9: Ouais, Tulip.
13: Ouais, bah, moi, écoute, j'ai surtout des CD de musique classique.
15: Tu voudrais pas m'en prêter?
13: Tulip? Ouais, j'adore Beethoven, et j'ai du rap aussi, j'ai Tommy Bugsy, j'adore, c'est cool.
17: Mm-hmm. Oh, le rap,
13: j'adore, oui?
9: Et sinon, MTM ou IAM, pas trop.
13: J'aime bien les nouveaux groupes, la Passy, tout
9: mm-hmm.
13: ça, The
9: Zap,
13: The
9: Mask,
13: tout ça.
9: Ouais, d'accord, ouais.
5: Excuse-moi, j'ai appelé Katia, qui a 27 ans, qui est de Bézard.
15: Quoi?
9: Katia, ouais, Katia, bonsoir.
13: Bonsoir,
17: salut Katia.
9: Donc, Barnet, tu t'as quelque chose à dire
16: pas grand-chose, rien d'intéressant.
9: D'accord. Bah, tu veux continuer les deux dernières questions? Si t'avais pas, si ouais, tu veux ouais, pas répondre, tu t'en vas.
16: Hein.
9: Comment? Attends, Barnet, de quoi?
16: C'est celle-là ne m'inspire pas trop.
9: Ah non, bah, dans ce cas-là, c'est pas la peine que tu continues.
16: Alors, j'adore le rap, Gérard.
9: C'est qui?
16: C'est qui, toi? NTM Super et Ayam aussi.
9: C'est qui?
16: C'est Barnet.
9: Bon, bah alors, tu réveilles toi quand je te demande quelque chose un peu, là.
16: Bah voilà.
9: Bon, bah, ok.
17: Gérard.
9: Laura.
17: Oui, de rien.
18: Non, moi, Laura, moi, j'ai aucun CD de rap et j'aime pas tellement, j'aime pas du tout NTM et Ayam, voilà.
17: D'accord. Voilà, t'as raison.
9: Victoria.
17: Oui, je suis tout à fait d'accord avec Laura, c'est ça?
18: Oui. C'est pas de la musique, hein.
9: Ah bon?
18: C'est pas que c'est pas de la musique.
17: Pas d'accord.
18: Non.
9: Attendez.
17: Katia,
9: tu veux.
16: Attendez, je peux pas vous laisser dire que c'est de la musique de merde.
18: Bah, excuse-moi.
19: Attendez, il y a Katia qui veut répondre. Laissez parler Katia.
16: Vas-y, réponds, Katia.
18: Oui, je suis tout à fait d'accord. Tout à fait d'accord avec les filles, là.
17: Bravo! C'est-à-dire?
9: Vous savez, ben, pourquoi? Katia!
18: Oui.
9: Pourquoi?
18: Non, vous êtes libre de répondre.
16: C'est inhabituel, Katia.
9: Non, mais Philippe, s'il te plaît, tu te calmes un peu parce que tout à l'heure tu as zappé parce que tu coupes tout le monde sans arrêt.
19: Ouais, tranquillement, laissez s'exprimer Katia, elle vient d'arriver.
18: C'est Laura.
9: Attends, Laura, une minute. Katia, pourquoi t'es pas d'accord? T'es d'accord avec ce qu'elles ont dit? Oh, Katia!
18: D'accord, justement. Avec toutes les filles, là, pour le moment.
9: Mais pourquoi?
18: Bah, parce que. Comme ça.
9: Je vois pas le rapport, moi, hein. Alors, si t'es d'accord avec tout le monde, alors, dans ces cas-là, t'as quoi comme musique, alors?
18: Moi, j'adore plutôt Claude François, Joe Dassin, les trucs comme ça.
9: Ouais, mais alors, dans ces cas-là, t'aimes pas la techno ni la house.
18: Disons que la techno, bon, quand on l'écoute de temps en temps, ça va, mais sinon, c'est un peu lourd, hein, quand même. Hein.
9: Ouais.
18: Moi, je trouve, hein, à mon avis.
9: Mmh, d'accord. Donc, Tulip ou Victor, tu peux me remettre Tulip et Victoria. Merci.
20: Bonsoir, Gérard.
9: Bon, le travelot, tu te calmes. Merci.
18: Ouais, Tulip.
9: Ouais.
18: Ouais, bon, bonsoir, Katia, d'abord.
20: Bonsoir.
18: Et donc, je voulais te dire, en fait, non, Gérard, il faut se dire que le rap... Il y a différents rap, mais les paroles, la musique, c'est cool, quoi. Parce que je te dis, les paroles, ça décrit une réalité. Cool.
20: Tu trouves?
9: Ouais, et qu'est-ce que tu trouves de cool dans le rap, toi?
18: Bah, dans le rap, déjà, t'as le rythme.
9: Oui.
18: Tu bouges, quoi. Tu danses.
20: Déjà, donc, oh là là.
18: Ton corps bouge, quoi. Et puis, je sais pas, il y a le son, Il y a les paroles, ça c'est cool, quoi.
20: Franchement, les paroles, elles n'ont aucune sens.
18: Ah ouais, bah explique.
9: Ouais, mais attends, pourquoi...
20: Prends les dernières chansons de Passy, je sais pas quoi.
18: Ouais, et ben, tu trouves pas que c'est vrai? Que tu zappes et tu mates, tu trouves pas que c'est vrai?
9: Et Laura, si tu veux réagir, Victoria et puis Barnet...
18: On nous a vu à la télé, il y a du sexe et...
20: Attends,
9: d'accord.
20: Où est-ce que t'as vu à la télé du sexe?
9: Olivier, t'arrêtes de les couper à chaque fois qu'ils réagissent parce que tu as dégagé tout de suite, toi, maintenant. Tu as arrêté tes conneries, maintenant. Il y en a marre, hein. Ça commence à bien faire. Donc.
21: Tu pourrais t'excuser, quoi.
9: Non, mais, tu me les remets, là.
21: Qu'est-ce qu'il y a?
9: Tu me remets tout le monde, là.
21: Bah, ils y sont, hein.
9: Donc, vous réagissez?
18: Ouais, bah, c'est vrai, en fait, à la télé, on nous montre bien les guerres, le sexe et la violence, hein. Donc, c'est pas vrai ce qu'il dit, Passy.
20: Ouais, mais bon, c'est peut-être vrai, mais franchement, ça, on peut le lire dans le télépoche, dans le télérama.
18: Non, je suis désolé, je suis pas d'accord.
16: Bon, on essaie de débarquer avec ton opinion à deux balles, mais ça marche pas avec nous, quoi.
9: Qui c'est qui réagit comme ça?
18: Ouais, exactement.
16: Non, mais vous trouvez pas que c'est vrai quand il dit surtout la 1 et la 2, je zappe et je mate, la 3 et la 4?
18: Ouais,
16: vous voyez pas que c'est vrai, franchement?
9: Ouais, mais c'est qui? Je donne ton nom, là.
20: Attends qu'on mate la télé et c'est tout le temps le même truc.
9: Katia.
16: Attendez, c'est Ultraman.
9: Ouais.
20: Vas-y.
16: Heureusement que la chanson de Passy est courte parce qu'il aurait fait les chaînes câblées, on aurait pour 30 minutes de
18: chanson. Ouais, mais vraiment, ça ne fait rien.
9: Oh là là, il y a un téléphone pourri.
16: C'est pas vrai quand Doc Gynéco dit je suis né ici et pas là-bas.
9: Ouais, c'est pareil.
16: Vous voyez pas que c'est vrai, franchement?
9: Laura.
16: Ouais.
20: Mais moi, je suis pas née ici, heureusement.
16: Ah, bah pourquoi t'es pas resté là-bas, alors?
9: Je vois pas le rapport, hein.
16: Le débat s'est passé très bien jusqu'à ce que t'arrives.
9: Non, mais c'est bon, elle peut dire ce qu'elle a à dire, c'est normal.
16: Ouais, mais elle a la voix de Calimero. Ouais, puis de toute façon, c'est inhabituel.
9: Non, mais attendez, pour l'instant, Laura.
18: Oui.
9: Toi, donc, t'es d'accord avec ce que vient de dire Katia ou pas?
18: Oui, bien sûr.
9: Parce que chaque fois, je te demande de réagir, mais tu dors, là.
18: Katia, tu peux pas répéter ce que t'as dit?
9: Je m'en souviens pas. Hein? Oh là là, ça commence à bien faire, hein.
18: Non, mais bon, madame.
20: Mais le guérison, ça existe, hein, Katia.
18: Comment?
20: Le guérison.
9: C'est quoi, ça?
16: C'est un groupe de rap new-yorkais.
18: Ouais, exact. Ouais, c'est ça. Ouais, c'est vrai, ouais.
20: Bah, moi, Laura,
9: Oui, Laura.
20: C'est hyper nouveau, ça.
7: Moi, ce que je voulais dire, c'est
8: que... Tu sentes que ton peluche une miave.
9: Non, mais attends, Ultraman, Laura veut dire quelque chose.
7: Non, je sais plus qui est-ce qui a dit que le rap, c'était pas de la musique.
8: Socrate.
7: Bon, moi, je suis pas d'accord avec. J'aime pas tellement le rap, c'est vrai. J'aime pas le rap français, du moins. Je préfère le rap américain.
20: Ouais, bon, là, jusqu'à là, je suis d'accord.
7: Mais dire que c'est pas de la musique, non, peut-être pas, à ce point-là. Mais c'est vrai que moi, particulièrement, j'achète pas de télé rap.
9: Barney.
20: Je trouve rien de musical là-dedans.
8: Ouais, Barney, je suis là. Vous aimez bien des rappeurs comme Sepultura, Metallica.
7: Ah ouais, sûrement.
20: Non, mais c'est...
9: Oui.
20: Je veux dire, c'est Philippe. C'est la musique, c'est comme les couleurs, hein, ça se discute longuement, quoi.
8: Ouais. C'est vrai que là, on est là, on se tire dans les pattes, ouais, le rap.
20: Non, parce qu'en fait, Zézé, ça
8: c'est bien, le rap, c'est pas bien, mais en fait, il faut faire la part des choses, quoi.
20: Chacun défend la musique qu'il aime.
8: Exactement.
20: Bah, donc voilà, donc c'est une question qui était très intéressante, Zézé.
8: Par contre, il faut pas dire non plus, c'est nul, écoute plus, quoi.
9: D'accord.
21: Ouais. Oh, il faut
8: surtout pas qu'on revienne là, quoi.
9: Oh, bah, chacun son tour. Bon, donc, oh, oui, là-bas, Manu Messer, merci.
8: J'ai pas compris la question.
9: Pardon?
8: Je répète.
9: C'est bon, on a compris. Parce que là, on va quand même, il reste quand même des questions, et puis je voudrais...
21: Il reste combien de questions, Gérard?
9: Deux. Donc là, on va mettre,
21: Un disque. Attends, je te donne le titre. Vas-y, pose la question. Ouais. Ah, c'est bon, on arrive.
9: Donc, alors, attendez.
20: Oui.
9: Attendez, je vais vous poser la question, comme ça vous allez...
8: Ouais, mais Gérard, attends, c'est Ultraman.
9: Ouais.
8: Est-ce que tout à l'heure, on pourrait se revoir en antenne tous ensemble, c'était assez sympa.
9: Ben, vous allez y aller, là, je vous pose la question.
8: Ok.
9: Que pensez-vous des CD jetables? Et on s'écoute les...
8: Les CD
9: jetables, voilà. Donc, on s'écoute les pétales sont jolies dans mon petit... je sais pas quoi, voilà. Vous pouvez toujours nous appeler au 0803 085000 et 0800 70 5000, et n'oubliez pas toujours le 3615 Code Fun Radio, rubrique directe. Je voudrais bien qu'il y ait des gens sur la huitième question, s'ils sont d'accord avec ce qu'on venait de dire. Je voudrais bien avoir un peu des réactions sur la musique, parce qu'on n'a pas beaucoup de monde qui réagissent comme ça. Donc n'hésitez pas, donc 3615 Code Fun Radio, rubrique directe, et on accueille Laura toujours.
7: Bonsoir, rebonsoir mon amour.
9: Ultraman.
8: Bonsoir mon chou.
9: On va te faire foutre, je suis pas ton chou, d'accord?
8: D'accord.
9: Ok, bon. Prébois. Ouais.
21: Barney est parti, c'est Prébois.
9: Prébois.
8: Salut,
9: toi. Ça va, Prébois? Oh, tu te réveilles?
8: Salut.
9: Eh oh, tu me le prends là, tu me le réveilles ou tu le sors, celui-là?
8: Je
9: prends par derrière.
8: Je suis réveillé.
9: Bon, quand on dit bonsoir, ça te dérange pas de...
8: Je t'ai dit salut, toi.
9: Bon, ok.
8: Là, on dit bonjour.
9: Non, on dit bonsoir, d'accord. Ouais, moi je dis ce que je veux, d'accord. Susson,
8: bon, pas de politique.
9: Bon, salut, Susson.
20: Salut, Gérard.
9: Philippe.
20: Bonsoir.
9: Et Katia.
20: Bonsoir.
9: Donc alors, vous avez le temps de réfléchir à la question?
8: Ouais.
20: Oui, tu peux la répéter, s'il te plaît, je viens d'arriver. C'est Susson, comme sucer, suceuse.
9: Ouais, d'accord. Tu as sucé au standard, tu vois.
8: Tu peux répéter la question?
20: Je viens de sucer, Gérard.
21: Ouais, bah ouais, on veut bien.
8: Est-ce que tu es pour ou contre les CD jetables?
9: Que pensez-vous des CD jetables?
8: Ah, c'est pas pareil. Alors déjà, Gérard,
9: oui.
8: Ultraman,
9: ouais.
8: Je ne pense pas qu'un CD jetable, enfin j'en ai jamais entendu parler, si tu peux m'apporter plus de précision.
9: Ben si, il y en a malheureusement. Hein.
20: Mais si ça existe, bah explique.
9: Ben il y en a, je sais plus, dans... Qui c'est... tu m'en as dit où tu en avais trouvé toi déjà?
21: En laverie et aussi chez le charcutier. C'est des offres promotionnelles, c'est 5 balles le CD, tu l'écoutes une fois. Et je crois que c'est pour deux merguez achetées.
20: C'est comme les appareils photo en jetable. Hein.
9: Ouais, voilà.
20: Ouais, ça s'achète en... tu connais Service Photo? Donc ça s'achète là-bas aussi, quoi.
9: D'accord. Prébois?
8: Est-ce qu'ils font les 33 tours jetables?
9: Non, ouais. On parle des CD, on
21: pauvre cave.
9: On parle des CD, on parle pas des
20: trucs. Pauvre cave.
9: Et je sens que Prébois, si t'as...
8: Ah,
9: si
8: c'est pas Prébois, c'est l'autre. Non,
9: c'est qui?
8: Pas Prébois.
9: Non mais attendez, parce que là, il y a que deux mecs.
20: C'est Katia. Salut Katia. Salut.
9: Katia.
20: Moi je trouve que c'est très intéressant les CD jetables, parce que si par exemple on aime pas la musique, on n'a plus qu'à la foutre à la poubelle. Voilà, ah ouais.
8: Non, sérieux Gérard, t'es ou quoi Gérard?
20: C'est qui? C'est con ou quoi? Les CD jetables ça existe pas.
9: Attendez, qui c'est qui dit que je suis con là?
8: Bah tout le monde Gérard.
22: Bah oui.
20: Non, moi je dis pas que t'es con.
9: Tout le monde dehors.
20: Non, Susson, avec un de sucer, Gérard.
9: Bon, alors Susson, tu dégages. Allez, bonne nuit.
21: Suite à pensée, tu vas sucer au standard. Gérard, on a un message Minitel de Nanou.
19: Mmh. Elle te signale que depuis l'an dernier, elle a acheté un god et qu'elle aimerait bien t'en filer.
1: Ouais, bah, va se faire foutre. Ça va se faire foutre.
2: D'aller là.
1: Oui. Oui.
3: C'est Philippe.
1: Oui.
3: Ouais, je réponds, bah, écoute, le lycée des jetables, ça existe depuis belle lurette, hein.
2: Non, ça existe pas.
3: Bah, attendez, je finis.
22: Mais non, ça existe pas.
2: Et pourquoi tu mens comme ça?
3: GG.
1: Oui.
3: Donc moi, j'ai acheté plusieurs CD jetables, je les lavais en machine à laver, avec de la lessive, tout ça, quoi, pas de problème, hein.
1: D'accord.
2: C'est vrai que tu peux les laver qu'avec, d'âge de zambin.
1: Ouais, mais ouais, donnez vos noms, s'il vous plaît, ça.
2: C'est Ultraman.
1: Ouais. Et toi, Laura?
3: Moi, je trouve. Non, mais moi, j'ai jamais vu ça, donc je sais pas, je peux pas te dire, j'en ai jamais acheté, et. À mon avis, je sais pas.
1: D'accord. Prébois.
3: Mais par contre, tu vois, oui. J'aimerais bien qu'il y ait quand même des GG jetables.
1: Ah ben ça, ça existe pas encore, parce que si tu continues encore à dire une connerie comme ça, tu sais que tu vas...
3: Mais c'est pour rigoler, Gérard.
1: Ouais, non, mais faudrait peut-être quand même...
3: Gérard, un petit peu d'humour. Mais pour rigoler, vas-y, un peu.
2: Si qu'il y ait sans dans les locaux, aucune forme d'humour, aucune atteinte personnelle, pour déconner.
3: Mais non, mais Gérard est devenu sérieux, même à la loco, c'est plus la bise à personne, hein.
22: Ah là là.
3: Ah ouais, moi j'arrive, c'est plus la bise et tout.
2: Hop, sodomie, direct, cash.
1: Tu sais qui dit ça?
3: Gérard, tu sais que le meilleur moyen pour garder une fille, c'est l'humour, hein.
1: Non mais je commence à en avoir marre là des entre Prébois et Ultraman, celui qui s'amuse à dire sodomie, la sodomie là tout à l'heure, tu as dégagé vite fait toi.
2: J'ai rien dit.
1: Bon bah alors
3: c'est pas grave,
1: bon que Prébois pour toi.
2: Moi j'ai grave envie de baiser ce soir.
3: C'est vrai.
1: Bon, allez, Prébois, dégage.
3: Moi, j'ai
1: fait
3: l'amour.
1: Non, mais attends,
2: bon,
1: Prébois. Bon, on parle des CD, d'accord?
2: Oui, d'accord. Bah, moi, j'estime que c'est un peu cher parce que c'est 150 balles, je sais pas si t'es au courant. Les CD, quand même. Ouais. Donc, tu peux les jeter si tu veux. Mais moi, je les jette pas.
23: 300 balles, les 4, quand même.
2: Ouais, je les garde, moi, les CD, je les jette pas.
1: Mmh.
3: Mais moi, je trouve que c'est stupide d'acheter des CD jetables et de les jeter après.
1: Qui c'est qui dit ça?
3: Et, sucette.
2: Tu sens?
1: Putain, celle-là commence à débloquer, celle-là. Je crois que elle va retourner chez elle.
3: Vous rigolez un peu, les gars, non? Vous rigolez, c'est pas vrai, ça.
1: Mais moi, je
3: vais... ou quoi?
1: Moi, je peux vous...
3: une question.
1: Oui.
3: C'est Philippe. Je voulais te dire, tu te souviens du premier CD que t'as acheté? C'était quel chanteur?
22: Jacques Brel.
1: Non, alors là, les premiers...
2: Clo-clo, je suis mouillé.
1: Non, parce que des CD, j'en ai jamais encore acheté.
3: T'as jamais acheté des CD?
1: Non.
2: Quelle est la première cassette que t'as achetée alors?
1: Ouais, ça c'est des...
2: C'est
21: un porno, c'était une porno.
1: Non.
3: C'est vraiment grave.
2: Mets-moi un doigt dans le fion.
3: Non, je sais pas la cassette.
22: Non, mets-moi un doigt dans la chatte, connard.
2: Perversion anale.
1: Mais oh, vous vous calmez là?
3: Je sais quoi la cassette de musique.
22: Moi je savais, d'accord, pour les étapes moi.
2: The Water of the Core.
1: Eh, vous vous calmez? Que je réponde à la question, la première cassette c'était Michel Sardou, voilà, c'est plus que...
3: C'est quoi le titre?
22: Ouais.
3: On est plein, GG.
1: Bon, c'était je vole et un accident. Je vole et un accident.
3: Je vole et un accident?
1: Comment?
21: J'ai entendu un truc, GG.
1: Alors, qui c'est qui vient de dire ça? Katia, Tulipe, Susson ou Laura? Qui c'est qui vient de dire le pont de l'Alma?
3: Ah, c'est pas moi,
2: C'est Sucette.
3: Ouais, c'est ça, c'est pas moi.
1: Qui c'est qui a dit le pont de l'Alma?
3: Personne l'a dit, tu l'as pas entendu déjà.
1: Non, non, parce que
3: là,
1: pas.
3: Des...
22: Ouais, j'ai entendu.
1: En tous les cas, je sais que c'est... On l'a entendu.
3: C'est Cathy.
22: C'est
21: Katia.
3: Ah non, moi
21: j'ai
3: rien entendu du tout.
22: Moi non plus, hein.
21: Ah, j'ai
3: rien de rentrer,
2: de toute façon,
21: c'est chiant.
2: GG? Ouais, c'est clair, là, c'est
21: pas sérieux. Mais bon, Olive, le micro, il est ouvert.
1: D'accord?
3: Bonjour, Gérard, tu commences à me percer.
1: Venir, c'est la dernière, hein. Je vous le dis tout de suite.
3: GG?
1: Oui,
21: c'est le dernier débat?
1: Non, c'est la... Comment?
21: C'est le dernier débat?
3: C'est la dernière question.
1: Attendez, qui c'est qui vient de dire que ça fait chier?
3: Mais personne, là,
1: non, non, mais vous commencez à me casser les couilles, là, hein.
21: Ah, d'insulte. Bon, ah, d'insulte, GG.
3: GG?
1: Oui.
3: Ouais, c'est Philippe. J'ai deux billets pour le concert de Sardou, je t'invite.
1: Non, j'ai déjà refusé une fois, donc j'irai pas, je reprends pas une deuxième fois.
3: Mais pourquoi?
1: Merci, Olivier, Manu.
3: Mais
1: voilà,
3: moi,
1: Olive, c'est que des conneries au standard.
2: Tu vois?
3: Gérard?
1: Oui?
3: Gérard, est-ce que je peux t'inviter au concert de Ricky Martin?
1: On verra.
3: D'accord. Gérard? Merci,
1: oui.
2: Gérard, par contre, moi, j'ai deux billets pour Sardou, et je veux bien te le donner à toi et à Sandy.
1: Ouais, on va tous les envoyer à la radio, Ultraman.
2: Hein?
3: Non, mais c'est pourquoi tu peux pas venir avec moi?
2: D'accord.
22: Parce que t'es pas belle.
3: Non, mais ça y est, maintenant il est pris, hein. Ah ouais, bah c'est dommage. Je peux plus
22: le déçu, hein.
3: Il va faire une exception, Gérard, pour Sucette.
1: Non.
21: Bah attends, Tulip, je la zappe, je l'ai reconnue, c'est Françoise. Je la zappe.
2: Ouais.
21: Ah, c'est bon.
3: Non.
2: Directement.
1: Dépensez-vous beaucoup d'argent pour un CD ou pour une pipe? Alors là, je vois pas du tout le rapport, hein.
3: Pour un CD, hein.
6: hein.
9: Non, non, non.
6: Ça, dépend,
9: hey, oh.
6: ça dépend de la qualité de la pipe, parce que dans le tabac, t'as pas de bonne pipe.
9: D'accord.
11: Moi, je dépense pas d'argent pour la pipe, étant donné que je suis sucette, donc suceuse. Mmh. Mais par contre, je dépense beaucoup d'argent pour les CD. Hein.
9: C'est-à-dire que, quel oui. style de musique?
11: Moi, j'écoute... Oui.
9: Non, non, mais attendez, là,
6: Ultraman,
9: t'es
6: là? Ouais, oh. Je suis là. Ultraman, je t'emmerde. Moi aussi, je t'emmerde.
9: Ouais, très bien.
11: C'est qui a dit je t'aime, là?
6: C'est Ultraman.
9: Très bien. Ah,
6: un gars.
9: Prébois, tu te tais, s'il te plaît.
11: Gérard,
9: bon, tu me dégages. Hey, tu me prends les deux mecs, là.
6: Ultraman, hop.
11: Non, Laura, je t'aime. Moi aussi. Katia, je t'aime.
9: Eh, ça y est,
11: On croit qu'on se fait la danse, là.
9: Non, mais,
11: On se laisse.
6: On va faire une touze.
11: Ah ouais.
12: Ah ouais, bah, pourquoi pas.
9: Bon, on vous...
6: Tous chez Gérard.
11: Gérard, tu parles vite.
6: Non, c'est quoi?
11: Gérard, on t'invite.
9: Oh,
11: arrête.
9: Oh, 6 minutes.
11: Gérard, on t'invite avec
9: Olivier. Putain, tu commences à me casser Olivier, vous me faites chier là. Eh ouais, y'en a qui veulent balancer l'entraîne en direct, oui. Faites gaffe, enfin.
6: Ouais.
11: Est-ce qu'elle est belle, Sandy?
6: Sandy, je l'ai jamais vue.
11: Ah, moi non plus.
6: Non, mais à mon avis, j'ai seulement fait l'amour avec elle dans le noir.
9: Bon, allez, terminez-moi, je pose pas la gueule. Tu me verras avec deux mecs, là.
11: C'est vrai?
9: Ouais, par ta faute, connard.
11: Katia?
12: Ouais, elle est belle, Sandy.
11: Pareil qu'elle a 25 ans.
9: Bon, allez, hop.
6: C'est mon ex.
23: La lumière, Manu!
11: Ah ouais,
6: ça me fait pas fier à ta façon.
11: Non, bah moi non plus, hein.
12: Il va peut-être répondre. Gérard, je réponds à ta question. Allô, Gérard?
9: Oui.
6: Je suis là, ouais.
12: Oui, donc je te disais que pour les pipes, je dépense pas d'argent, étant donné que je m'appelle sucette.
9: Mm-hmm.
12: Mais pour les CD, je gaspille énormément d'argent.
6: C'est-à-dire? Je peux poser une question à sucette?
12: Oui.
6: C'est le travail.
12: Oui.
6: Est-ce que tu es péripatéticienne dans la vie?
12: Oui, exactement.
6: D'accord. Merci.
12: Directement.
9: Donc, Katia?
11: Toi, Katia?
9: Katia?
11: Oui, je me réveille.
9: Non, bah alors.
11: Bah, disons que moi, c'est pareil, moi, je... je dépense aussi beaucoup d'argent sur les CD, mais pas des jetables.
9: Non, mais...
11: Les sucettes, de temps en temps.
9: Ouais, ok.
11: Surtout au chocolat. Hein.
6: Ah,
9: Prébois.
6: Oui.
9: Tu réponds?
6: Ouais, donc moi, je pense que je préfère d'abord les pipes.
11: À la vanille?
6: Non, je préfère les pipes aux cigarettes, déjà, pour commencer. Mais bon, ça dépend, le bureau de tabac, tu les achètes, quoi. Puis ça dépend si c'est artisanal ou industriel. Enfin, ça dépend de pas mal de facteurs. Mais en général, je préfère la pipe.
9: Et les CD... Oh, Manu, s'il te plaît.
21: Attends, je sais pas, moi.
6: Ultraman, je peux répondre.
11: Est beaucoup plus sensuel, non, mais... comme ça.
6: Ultraman, tu peux répondre?
9: Ouais, mais... Et les CD?
6: Moi, je trouve que je suis un con, quoi. Ouais, j'aimerais être lourdé. Ouais. C'est très
9: beau,
6: là.
9: Ouais, je t'écoute. Alors, bon, Manu, s'il te plaît, là, c'est quoi?
21: Attends, je suis en train de chercher, c'est la première fois que tu l'as, Gérard.
6: Je suis un pauvre type, quoi.
11: Eh, tu peux du blanc?
23: Zéro,
9: le
23: standard, c'est zéro
9: à la trompe. Oh là là, c'est quoi ce cirque, là?
23: Elle est bien, tu vois, Gérard.
11: Elle est bien, tu sais. Ah, j'adore ça.
9: Très beau.
11: Ah ouais, j'adore.
9: Très beau.
6: Ultraman? Ouais. On va dire que moi, je suis Ultraman et que toi, t'es très beau, d'accord?
24: Ok, on va échanger.
6: On va changer.
9: Bon.
6: Laura, je t'aime.
9: Tu me les prends tous les deux là.
23: Non, je t'aime. Ouais, je les prends après.
9: Tu leur fais comprendre que lorsqu'on peut se pose une question, ils n'ont pas besoin de se parler entre eux. Laura.
11: Tu trouves que c'est intéressant son débat alors?
12: Bof, hein.
11: Hein?
12: Limite du jetable.
11: Ouais, vraiment.
12: Tu parles de chez. Encore, je sais même pas si ça existe.
11: Ça existe. Hein,
24: moi, je trouve que si Françoise, elle faisait les débats le jeudi soir, ça serait bien mieux.
9: Connard.
11: Super sympa.
24: Ouais.
12: Ah ouais, en plus elle est coincée par deux culs et tout, elle est pas coincée,
6: Gérard, c'est le travail, je pourrais répondre.
11: En plus elle s'énerve pas, quoi. Elle...
12: Ouais, ça c'est bien.
9: Alors Laura.
11: Il paraît qu'elle est cool, la Françoise.
9: Laura, Susan, Tulip et Katia. Vous retournez au standard, merci. Vous retournez au standard, ça vous apprendra.
11: Explique-nous d'abord pourquoi.
9: Parce que vous avez pas à dire des conneries.
6: Attends, si tu vires les gens pour le plaisir de les virer et de montrer à Sandy que tu gères vachement tes débats alors que c'est pas vrai, c'est pas la peine.
9: Alors Ultra...
12: Ça fout la pète.
9: Non, je vous signale que les questions, c'est moi qui les ai pètes, alors là, vous allez fermer vos gueules.
11: Gérard, c'est sucette, je t'écoute.
9: Donc maintenant, vous répondez à la question, elle est posée, je la repose pas une deuxième fois.
11: D'accord.
9: Donc Laura.
11: Oui.
9: Donc toi.
11: Moi aussi, je t'aime.
9: Bon, allez, vous répondez à la question ou quoi, là?
11: Mais merde,
9: les oreilles, c'est comme le cul, ça se lave, hein, vous me faites chier, là. Tu sais qui dit ça, qui est pas contente?
11: Gérard, pose ta question, s'il te plaît.
9: Alors, pour la dernière fois, dépensez-vous beaucoup d'argent pour un CD ou pour une pipe? Vous avez répondu? Alors, conclusion. Conclusion.
6: Gérard, c'est le travail, j'ai pas répondu.
9: Alors, réponds. Merci pour le son comme ça.
0: Donc moi, je pourrais faire dépenser plus d'argent pour un CD qu'une pipe.
19: Et pourquoi? Pourquoi?
0: Parce que, en général, si tu demandes une pipe, c'est que tu trouves pas de meuf et tout ça, et je trouve ça décadent, donc je préfère tout foutre tout mon fric dans un CD.
20: Mais ça n'a rien à voir avec la pipe, avec une qui dessus, c'est une pipe que t'achètes au tabac.
0: Moi, j'ai des instructions du standard.
4: Non, par contre, tu peux faire une pipe pour avoir un CD.
20: Oh Gérard,
19: oui.
20: Et toi, est-ce que tu préfères faire des pipes ou...
19: Eh hey, Manu, s'il te plaît, t'es aussi con, c'est ton premier mot, je sais pas d'où ça vient,
0: Gérard,
19: Laura,
0: je t'aime.
19: Donne-moi
0: ton numéro de téléphone.
20: Ah.
19: Alors Ultraman et Laura au standard.
20: Gérard, j'adore.
19: Laura, Ultraman au standard, je veux plus vous entendre.
20: Gérard, tu pourrais répondre tout le temps, Gérard.
19: Ultraman et Laura, Laura.
20: Mais c'est l'amour, Gérard, c'est l'amour, tu comprends pas?
0: Gérard, je suis amoureux de Laura, Laura est amoureuse de moi.
19: Eh ben, vous vous démerdez au standard.
20: Bon, voilà, Gérard, est-ce que tu préfères faire des pipes ou acheter des CD?
19: Moi, je préfère acheter des CD que de faire une pipe, en tout cas.
20: Pourquoi? On peut savoir pourquoi?
19: Parce que c'est mieux d'acheter un CD que de se faire une pipe.
20: Ah, donc ça veut dire que t'as déjà fait des pipes, alors?
19: Quoi?
20: Ça veut dire que t'as déjà fait
19: des
20: pipes?
0: T'es en totale contradiction complète avec ce que tu disais tout à l'heure. Parce que tu dis que tu préfères acheter des CD, mais t'as jamais acheté de CD.
19: Ouais. Bah, maintenant, si, j'en achète.
24: Moi, il me semble bien que tu fais des pipes au mec du Virgin Megastore pour avoir des CD.
19: Bon.
23: Qu'est-ce qu'il a dit, lui, là?
19: Allez, hop, conclusion.
20: Mais non, Gérard, je viens d'arriver.
19: Qui?
20: C'est 7.
19: Non, bah, ça y est, c'est terminé, hein, le débat, ma petite.
23: C'était la dernière question, ça, Gérard?
19: Ouais.
23: Oui, oui, oui. Ah, faut que t'en refasses 8, là.
19: Non, non, non, non, non, non, je continue pas.
20: Ah ouais,
4: on va reprendre au début.
23: Première question, Gérard. Première question.
19: Non, non, non, non.
0: Gérard,
19: c'est terminé.
23: Et pour les gens qui arrivent en dernier, qui n'ont pas répondu aux premières,
19: je ne veux pas le savoir, c'est moi qui décide, j'arrête. Le débat est terminé. Manu, t'arrêtes s'il te plaît ce con.
23: Attends, je peux pas.
20: Arriver, j'aimerais bien répondre aux premières questions.
19: Ah non, mais je ne veux pas le savoir.
23: Pourquoi tu dis qu'il est con, Gérard, Olivier? Tu dis qu'il
4: est
23: con. Putain, n'importe quoi sur te dit que t'es con.
19: Bon, alors conclusion.
20: Gérard,
0: j'ai une question.
19: Quoi?
0: J'ai une question que j'adresse à tout le monde dans le débat.
20: Ouais.
19: Vas-y.
0: Alors, est-ce que vous pensez que le métissage de la musique, c'est l'avenir sonore du futur?
20: Bah, avec les technologies, oui.
19: Je vois pas le rapport avec le débat sur la techno.
20: Le rapport...
19: Bah, attends, Ultraman, si t'es pas content, je t'emmerde.
0: Attends, Gérard, je répète ma question dans un français un peu moins démagogue. Est-ce que le mélange des musiques, c'est l'avenir de la musique?
19: Bon, allez, moi, j'arrête la conclusion, passez au standard, vous me faites chier, donc...
23: Ah, il est con, Olivier, mais je te l'avais dit, hein,
19: conclusion.
20: Il veut pas répondre à...
23: Non, par contre, Gérard, ce que tu pourrais faire, les auditeurs, s'ils ont des questions à te poser, tu pourrais leur répondre au niveau de la musique. Ouais. Par exemple, genre, si tu vas sortir un CD, je sais pas, vu que maintenant, t'es une star qui passe d'envoyé spécial, tu vas peut-être sortir un CD ou des trucs comme ça, non?
19: Non, mais je sais pas, c'est...
23: Tu composes un peu ou pas?
19: Alors, Ultraman et tout ça, là, si vous avez des questions...
23: Les uns après les autres.
19: Vous avez 12 minutes. Vous avez 12 minutes.
20: 12 minutes.
19: Ouais. Non, non, mais chacun votre tour, hein. Oui.
24: Moi, d'habitude.
20: Est-ce que tu as déjà composé une musique?
19: Pas encore.
20: Et t'aimerais bien?
19: Ben, ça va dépendre.
20: Est-ce que tu te sens star?
19: Ben, pour l'instant, je peux pas te répondre franchement là-dessus, tu vois.
20: Tu as déjà des CD et tout. Moi, à ta place, je serais une star. Hein.
19: Ben, on verra par la suite. Katia, t'as une question?
20: J'aimerais bien
19: t'entendre
20: chanter, par exemple. Ah oui.
19: Acapella.
20: Ouais, une chanson, Gérard.
19: Non, je vous ai dit, vous posez une question ou je fais la conclusion?
23: Eh, Gérard, c'est ce que tu devrais faire. C'est mettre tes poèmes en chanson.
20: Je voudrais que tu chantes une chanson pour voir comment tu chantes.
23: Allez, Gérard.
19: Non. Oh là là.
0: Gérard.
20: Vas-y, Gérard.
0: L'homme qui tombe à pic.
19: Non.
0: Je suis le barman, enfant de toi.
19: Non plus. Vous me posez une question, sinon j'arrête.
20: C'est Laura.
19: Laura.
20: Quelle est ta chanson préférée?
19: Phil Barnet, on vient de te le dire.
24: Alors vas-y, chante.
19: Non, ça, moi, je ne la chanterai pas.
20: Moi, je connais pas, Gérard.
5: Pour Sandy, tu la chantes.
19: Non.
20: Pourquoi? Pour ton amour de beauté, de gloire et d'amour.
19: Qu'est-ce que c'est?
20: C'est un beau cadeau que tu lui ferais, là, tu sais.
24: Ouais, et à nous aussi, on parle
20: de... Ouais, parce que moi, je la connais pas. C'est quoi comme musique?
19: Bah, on essaye de la trouver si on l'a.
20: Et on aimerait le faire. Juste le refrain, Gérard.
24: Je chante la capella, c'est tout.
19: Non.
23: Quand même, si y a un débat sur la musique, tu chantes pas, je vois pas l'intérêt.
19: Ils ont qu'à la trouver, c'est qu'on l'a.
23: Et Manu, c'est un cave, putain.
19: Ultraman, t'as une question à poser? Ultraman!
24: Ouais?
20: C'est le cave.
24: Ouais?
19: T'as une question à poser?
20: Oui.
19: Ultraman!
20: Est-ce que tu trouves que Gérard, il chante bien?
19: Non, mais il est sur Ultraman, là.
20: Je sais pas, mais j'en ai entendu chanter, alors je peux pas savoir. Tu sais que je l'ai entendu une fois à Noël, qui a chanté.
5: Ouais.
20: Je trouve qu'elle chante comme une casserole trouée.
9: Ah bon? Alors attends, qui c'est qui vient de dire ça?
20: Françoise, elle était là, elle nous chanterait une chanson.
9: Qui c'est qui vient de dire que je chante comme une casserole trouée?
23: C'est Barbara.
9: C'est Barbara.
23: Je vais la jarter, c'est bon.
9: Mais pas toi de Barbara.
23: Ben oui, mais justement, elle est arrivée en trop, entre temps, et je t'avais pas dit qu'elle était là. Je suis désolé.
20: Allez, out, Barbara. Non, mais de toute façon, Gérard, je veux pas changer de musique, il y aura plus de nana, il y aura que des mecs.
9: Hein.
0: Gérard.
9: C'est quoi, Ultraman?
0: Donc, moi, j'avais pas de questions spéciales.
20: Aïe. Oh là là. Aïe.
9: Bon, elle est Ultraman, tu dégages.
20: Aïe, aïe, au fond.
9: J'en sais rien, quand on leur parle, il y a personne derrière les combinés.
23: Ultraman, t'es là?
20: On est là.
9: Alors, ah, Ultraman, t'étais où, là, encore?
20: On est là, Gérard, hein.
9: T'étais où, Ultraman?
0: J'ai eu un problème
9: au
0: standard,
9: Manuel.
23: Quoi? Cherche la musique.
9: Ouais, mais c'est pas la peine de t'amuser avec le bouton.
20: Mais non, mais là,
9: tu vas prendre un café. Ouais, bah, tu vas pouvoir rendre un café, c'est pas la peine de revenir en tous les cas.
20: Katia? Oui, oui, je suis amoureuse de Gérard. Ah non, pas du tout.
9: Ah bah, c'est bien.
20: Non.
0: Laura, est-ce que t'es amoureuse de moi?
20: Oui.
0: Ah.
9: Alors, tu me sors Ultraman et... Non, Ultraman
20: Gérard,
9: et Laura.
20: Gérard, écoute-moi, Gérard. Tu as la chance d'être avec Sandy. Moi, j'ai la chance d'être avec Ultraman.
9: Eh ben, vous réglez vos trucs hors antenne, mais pas sur l'antenne, d'accord? Alors, vous retournez tous les deux au stand-là.
24: J'ai éjaculé sans le combiné, là, tout à l'heure.
9: Prébois, t'as une question à poser? Prébois!
24: Oui.
9: T'as une question à me poser?
24: Ah, pas du tout. Attention, c'est pour bientôt, là.
9: Voilà, très bas dehors.
23: Il se branle, Gérard.
9: Dehors, s'il a pas de questions à poser, moi j'en ai marre.
0: Gérard, c'est Ultraman, j'ai une question à poser quand même.
9: Je t'écoute.
0: Alors, avec tous les débats que tu fais le jeudi soir, est-ce que c'est difficile de reconnaître tous les habituels?
9: Oui. Comme toi, par exemple.
24: C'est dur. Hein. Ah, moi, j'ai c'est dur.
9: Comme je sais qu'on vous a demandé d'appeler exprès pour ça, donc le deuxième débat, ça sera pas les habituels, ça sera des nouveaux.
20: Ah, c'est rare, ouais. C'est rare, c'est succès. Est-ce que je pourrais te poser une question indiscrète?
9: Vas-y.
20: Est-ce que t'as déjà fait l'amour avec Sandy?
9: Bien sûr.
20: Et est-ce que c'était bon?
9: Non, bah ça...
20: Oui, en général, c'est oui, mais bon.
0: Eh, Gérard, si Sandy est avec toi dans les locaux, elle pourrait peut-être nous dire un mot, non?
20: Bah oui, pourquoi Sandy?
9: Non, elle veut pas vous parler.
20: Allez, Sandy, sois pas timide.
23: Laissez-la tranquille, occupez-vous de Gérard déjà, il y a assez de boulot.
20: Gérard, est-ce qu'elle a des gros seins?
9: Non.
20: Est-ce qu'elle a une foufoune rasée?
9: Non.
0: Est-ce qu'elle est mignonne?
9: Oui.
20: Elle est blonde, brune. Est-ce qu'elle a des poils sous les bras?
9: Non.
20: Gérard? Est-ce qu'elle a des poils sur les jambes?
9: Non.
20: De quelle couleur sont ses yeux?
9: Vert.
0: Est-ce que c'est la sœur de Nono Dente?
9: Non.
20: Elle a quel âge?
9: 35 ans.
20: Ah bah ça va, c'est ton âge.
0: Elle a 25 ans.
20: Elle fait quoi dans la vie?
5: 25 ans ou 25 ans?
9: Attends, qui c'est qui disait?
20: Elle a fait quoi dans la vie?
9: Elle a défoncé les portes ouvertes.
24: Elle fait de l'humanitaire.
0: Elle a gonflé les roues de train.
24: C'est pour ça qu'elle sort avec Gégé.
20: Elle fait quoi?
9: Attends, qui c'est qui vient de dire ça?
20: Mais non, mais elle fait quoi dans la vie?
0: Prébois.
9: C'est qui, toi?
0: Traman.
9: Eh ben, tu t'en...
0: C'est pas moi qui ai dit ça, c'est Prébois.
9: Non, mais vous foutez de ma gueule ou quoi?
20: Gérard,
0: oui, c'est ça qui est marrant, justement.
20: Gérard, qu'est-ce qu'elle fait dans sa vie?
9: Hein?
20: Qu'est-ce qu'elle fait dans la vie?
9: Elle fait elle continue ses études pour être secouriste.
20: À 35 ans?
24: C'est ce que je disais,
20: Oh putain.
5: Non, mais y a pas d'âge pour faire d'études, hein.
20: Bah ouais, pourquoi tu dis ça? J'en parlerai pas, hein.
9: Mm-hmm. Donc,
20: elle a pas 35 ans, il paraît qu'elle en a 25.
0: Gérard, elle passe un BAPS, alors?
9: Ouais.
20: Non, mais Gérard, j'aimerais bien quand même entendre sa voix pour voir le mental.
9: Ben vas-y.
24: Bonsoir.
9: Vas-y. Gérard, elle veut pas, c'est bon.
20: Non, et juste un petit
0: bonsoir. Oh, salut, ouais.
23: Bon, pour faire la conclusion, parce qu'on va arrêter ces délires.
9: Ça y est,
23: Gérard. Bien. Excuse-moi. C'est vraiment un câble, t'es nul. Ça tu connais, genre. Je vais seulement dire qu'on a que les Thierry de 40 ans.
20: Je sais pas, je la connais pas.
9: Ouais.
20: Non, mais
9: c'est terminé, hein. C'est plus la peine d'en donner, des mecs, hein.
23: Non, mais vas-y, participer à la conclusion.
20: L'écouter, hein.
9: Non, mais là, on va faire la conclusion, et puis on va se mettre un disque, et puis je verrai.
20: Gérard, j'ai une dernière question.
0: Moi d'abord,
9: s'il
20: te plaît. Ouais. Je t'en prie.
0: Alors, qu'est-ce que tu penses de Françoise, en fait?
9: Bon, là, je vais te dire une chose, je te répondrai que lorsqu'on croit les coups de gueule, et c'est tout. Voilà.
20: Ok, Gérard, j'ai une question, c'est tu fête.
9: Ouais.
20: comment tu l'as rencontré, Sandy?
9: Par courrier, je l'ai déjà dit plusieurs fois. Donc maintenant, conclusion sur le sur la musique.
20: Ah, t'es pas agréable, Gérard.
10: Non, t'es pas très agréable.
9: Conclusion.
20: Si t'as une copine, ça y est, tu nous jettes comme ça, comme des torchons.
9: Conclusion.
20: Oui. Alors,
9: Laura.
20: Oui. Laura. Moi, conclusion. Donc, la musique, ce que je préfère, c'est la techno. Et sur ton débat, bah écoute, il est un peu, ils font comme d'habitude, quoi. Ça change pas.
13: Mais t'as rencontré un mec.
20: Et en plus, j'ai rencontré un mec.
9: Ok, Ultraman. Okay.
13: Vraiment, alors, tes débats, les débats sur la musique, bon, alors moi, je suis pas très trop amateur de techno, je suis plutôt rock. Mais bon, je dis pas non plus que les autres, c'est nul, chacun a le droit d'écouter ce qu'il veut. Autrement, dans l'ensemble, les débats se sont assez bien passés, il n'y a pas trop de personnes qui ont été virées, et puis bon, ça m'a permis de rencontrer quelqu'un.
23: Ouais, bah, je vais te dire une chose.
13: Olivier,
20: oui.
13: T'arrêtes.
20: Hein?
23: Fais-moi.
24: Ouais, tes débats super, passe-moi Sandy, là.
9: Non.
24: Allez, passe à moi, là, sûr.
20: Gérard, c'est Laura.
9: Oui.
20: Est-ce que tu aurais l'intention de faire un débat, enfin, un duo avec Sandy, au débat?
23: Ça ne me regarde pas.
20: Bah pourquoi ça me regarde
24: pas? Oh, Larsen, oh! Un débat bidochon, ça pourrait le faire.
9: Donc, Susan, pour finir, pour la conclusion.
20: Bah écoute, moi je trouve que depuis que tu sors avec Sandy, tu lâches toutes les meufs. Hein.
24: Ouais.
20: Par contre, j'aime bien la techno, mais j'aime toutes sortes de musique, mais plus techno. Mmh. Et puis, je trouve que tu te la joues ce soir parce qu'elle est dans les studios, voilà, point à la ligne.
9: Philippe?
24: Oui?
9: Ouais, plus là, s'il te plaît.
23: Quoi, je suis au phone avec une main, c'est tout.
9: Y'a un Tulip, elle est plus là.
20: Allez, Coquelico.
9: Non, non, mais c'est conclusion.
23: Mais non, à la place du Tulip, c'est Thierry, voilà, c'est ce que je voulais dire.
9: Thierry.
20: Salut Thierry.
24: Salut à tous.
9: Ouais, conclusion.
24: Et Tulip, elle est partie, ça y est.
9: Ouais.
24: Oh, c'est dommage.
9: Voilà, conclusion, là.
24: Moi, ma conclusion.
20: Ouais.
24: Et je viens d'arriver, donc je vais dire par rapport à ce que j'ai entendu.
20: Ouais.
24: Ça tombe bien, parce que je travaille dans un magasin de CD. Et donc Gérard, je te dis tout de suite, attendez une seconde.
9: Attends 5 minutes Thierry.
24: Quoi?
9: 5 minutes s'il te plaît.
24: Attends, ça fait une heure que j'attends au standard.
9: Ouais, attends, ça fait une heure, tu vas encore attendre 5 minutes s'il te plaît.
24: C'est pas 5 minutes près.
9: Ok.
24: Bon, ouais, je vais te dire ouais.
9: Au fur et à mesure, tu les...
23: Des chartes qui là,
24: chartes qui?
9: Bah tous ceux qui ont répondu, tu te débrouilles avec Laura. Tu te débrouilles avec Laura Ultraman, les gars, ils ont fait le numéro, tu te démerdes avec eux.
24: Quand les gens ils font un peu de bordel, quoi.
20: Bon Gérard, tu gerbes.
24: Tu le niveau du son un petit peu comme ça, tu vois.
9: Bon Thierry.
24: Ouais, je t'écoute Gérard.
9: Donc conclusion sur ce que t'as écouté à peu près.
24: Donc alors moi je te dis, je vends des CD sur Paris. Je peux te dire qu'il n'y a pas de CD jetable.
9: D'accord.
24: Ça existe pas.
23: Mais si.
24: Alors vous allez pas commencer à m'énerver les petits jeunes là.
9: Eh hey, Thierry, tu te calmes s'il te plaît.
24: T'as pas un planchette là. Moi j'ai 28 ans et
20: T'as pas un
24: plan là. T'as raison. Eh hey, Gérard, tu veux pas me dégager ceux qui insultent là?
9: Bah de manière au standard là s'il te plaît.
24: Connard.
9: Oh, attends. Allez hop là, tu me vires tous ceux qui ont répondu maintenant.
24: Merci Gérard.
9: Bon alors Thierry.
24: Oui. Donc moi je te disais justement qu'il n'y a pas de CD jetable et je peux te dire que c'est quelque chose qui marche très bien. On achète beaucoup de CD en France.
9: Mmh.
24: Et plus particulièrement les CD des chansons françaises des années 80.
9: Oui mais Thierry, donc si tu veux en deux mots là sur... En deux mots si tu veux pour ce que tu dis.
20: D'accord moi.
9: Non mais attends, 5 minutes, tcha-tcha.
20: D'accord. Mais moi je suis pas d'accord du tout.
9: Non mais tu permets, j'ai le droit de répondre.
24: Merci Gérard.
9: Bon donc moi je sais pas, j'ai entendu dire que bon il y avait des CD jetables, j'en ai jamais trouvé moi non plus, mais je peux te dire une chose, que il y a pas que la musique française non plus en CD, il y a le rap, il y a la techno, il y a la house. Mais attends une minute Katia s'il te plaît.
20: Mais non, c'est nul.
9: Ouais, mais
20: non.
9: J'ai le droit de répondre.
20: Oui, mais alors dépêche-toi à ce moment-là.
9: Ouais, bah Katia, tu dégages si ça te plaît pas.
20: Non, je veux pas.
9: Bon alors tu dégages, moi je te dis.
20: Je veux pas.
9: Bon, moi, je te dis que si. Tu me vires, Katia.
20: Non.
24: Tu peux pas, elle passe sur tout le monde.
20: Mais Gérard, laisse-la.
9: Non, mais attends, tu fermes.
20: Bah attends, la pauvre, elle va arriver à tout, elle est
9: pas contente. Oh, Larsen!
24: Ah, c'est pas moi, Gérard.
9: Donc moi, je réponds à la question à Thierry, si elle est pas contente, Katia, c'est le même prix.
24: Vas-y, l'écoute pas, réponds-moi.
9: Donc moi, je te dis, j'ai pas encore eu l'occasion de trouver des CD jetables, d'accord? Mais moi, pour tu me dis qu'il y a que des CD de chansons françaises.
24: Je te dis pas que, je te dis que ce sont ceux qui marchent le plus.
9: Oui, mais même la techno, même la house, même le rap aussi.
20: Même la house.
9: Bah ça y est, je viens de le dire.
20: Ouais, même la house, hein.
9: Bon, toi, Thierry, ok. Attends, de toute manière, tu restes comme tu viens d'arriver pour le deuxième débat, hein, d'accord?
20: Moi aussi, je viens d'arriver, Gérard. Moi aussi, je viens d'arriver, Gérard.
9: c'est moi qui décide les gens qui resteront pour
20: Gérard,
9: le deuxième débat.
20: S'il te plaît, je viens d'arriver.
9: Susan, t'as déjà répondu, donc tu vas au standard, s'il te plaît, merci.
20: Mais je peux pas citer pour le deuxième débat.
9: Oh, le Larsen,
20: Gérard, s'il te plaît, c'est...
9: On verra. Katia.
20: Merci, t'es gentil. Gérard, est-ce que je peux participer au deuxième débat, s'il te plaît?
9: Mon Katia, elle est où, celle-là?
10: Elle est là.
20: Je suis là, je suis là.
9: Bon, tu fais la conclusion?
20: Eh ben, ça y est, je l'ai déjà dit, j'ai dit que je trouvais ça bidon.
9: D'accord. Barbara.
10: Elle est partie, Barbara.
9: Bon, bah alors, voilà. Donc, moi, je vais faire la conclusion, quand même, sur le...
24: Merci, Gérard, je t'écoute, moi.
9: Merci pour le Larsen, quand même. Donc, conclusion, je pense que pour une fois... Ah. Mais ça commence à bien, ça commence à bien faire là, du Larsen.
10: Ah, c'est Manu, il vient.
23: Pardon, pardon, j'arrive pas à gérer, je suis désolé.
14: Ils ont la peine de m'engueuler, quoi.
9: Pour une fois.
14: C'est standard à faire.
9: Ouais, mais c'est quoi là encore ce Larsen, hein?
23: Ah.
20: Tu es tout en train de gueuler, tu l'as.
24: Bien, ouais.
20: Manu, tu cherches.
9: Donc, conclusion, pour une fois. Yes. Pour une fois, le premier débat s'est bien passé. J'espère que le deuxième va se passer pareil.
20: Et si on garde les mêmes personnes, ça se passera aussi bien.
9: Ouais, bah ça, c'est ce que c'est moi qui commande.
24: C'est ça, il faut garder que...
20: Et Laura.
9: Non, mais ça, c'est moi qui commande maintenant.
24: Non, il faut garder... Non, mais Gérard,
9: c'est moi qui commande. Donc, pour... merci
20: non,
9: pour le...
20: Non, mais Gérard, tu sais, t'es tout à fait d'accord avec toi.
9: Putain, mais hey, vous... Oh.
24: Laura, t'es là?
20: Oui.
9: Eh oh, l'aria, quand il y a du Larsen, tu peux travailler un petit peu.
23: T'es vraiment nul à la pro, t'es vraiment nul à la pro.
9: Bon, donc...
20: Donc,
9: vraiment.
20: Ah, je
9: donne
20: un tuto
9: de
20: mien, tu m'appelles, on verra après.
9: Non mais Olivier, ouais, mais... Oula, tu retires déjà le casque de là-haut.
15: Oh là là, Olive. Olive.
9: Donc, là,
15: j'avais pas vu, hein.
16: De téléphone. Oui, c'est possible.
24: Et on se donne tous le numéro de téléphone.
16: Non, ouais. Moi, c'est plutôt sucette, moi. Hein. C'est plus sucette.
15: Tu retires tout le monde.
17: Je retire tout le monde.
15: Ouais. C'est quoi comme disque?
17: Non mais Gérard, je crois que avant de mettre un disque, comme c'était un débat sur la musique, tu vas chanter.
9: Non.
17: Ah si, Gérard. Ah
9: non, je te
17: Gérard.
9: Dis non. Je te dis non.
17: Gérard, tu vas chanter, on va tous chanter.
9: On va tous chanter, là.
17: On va tous chanter, Gérard.
9: Non.
17: Gérard. Allez.
9: Non.
24: Bon, tu la connais bien, en plus, celle-là.
9: Non, mais je veux pas chanter.
24: Mais si.
17: Gérard, c'est un débat sur la musique.
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0: minutes.
1: C'est entre Barta et Kenny sans plus.
2: Aux Champs-Élysées.
3: Aux Champs-Élysées. Et voilà. Gérard, donc vous venez d'écouter Joe Dassin, bien sûr, j'ai chanté pour faire plaisir à tous ceux qui étaient là. Donc on va se quitter pour quelques minutes. N'oubliez pas, vous pouvez toujours nous appeler pour la suite des débats qui continuent encore. Le prochain débat, c'est sur l'astrologie, donc vous pouvez nous appeler au 0803-08-5000 et 0870-5000 et toujours le 3615 Code Fun Radio, rubrique direct. Enfin, j'y suis arrivé. Et on s'écoute, j'aime le pâté en croûte, surtout avec ma grosse, ben c'est bien. Et le pâté de foie, j'aime aussi avec mes cochons. Voilà. On se retrouve tout à l'heure pour l'astrologie, le prochain débat. À tout de suite.
0: Attends, Gérard, on va le refaire, faut que tu fasses l'intro. OK?
3: De quoi?
0: Ben on le refait.
4: Bah, du disque.
0: L'intro du disque.
4: Dans l'ancien numéro, parce qu'ils sont blaireaux, les auditeurs. Hein.
3: Donc, si vous voulez.
0: Attends, vas-y.
3: Donc si vous voulez nous appeler, donc vous pouvez toujours nous appeler au 0803-08-5000 et 0870-5000 et toujours le 3615 Code Fun Radio, rubrique directe qui est à votre disposition.

0: dont bien sûr notre ami Bruno qui est là ce soir. Bruno toujours ?
1: Oh ouais, là, ouais, Bruno toujours. Donc, vous savez, m'en demandez pas trop, je viens de faire 700 kilomètres.
2: Ah, ça a diminué.
1: 700 kilomètres, que dis-je ? Non, mais m'écoutez pas, je dis n'importe quoi.
0: Alors, est-ce que tu peux parler de la soirée, par contre, du mardi 16 novembre ? Parce que pendant 3 heures, pendant que nous, on va faire l'émission en live devant du public, et bien sûr, hein, les auditeurs pourront en profiter à la radio, tout sera filmé dans son intégralité. Tu vas donc pédaler pendant 3 heures sur un vélo d'appartement. Et le but, c'est donc de battre un record de vélo d'appartement. Et en plus de ça, tu seras donc équipé d'un transpirotron.
1: Ouais. Ouais, bon. Bon, de toute façon, moi, je fais un vœu, Max, excuse-moi. J'espère qu'il y aura beaucoup de caméras. Hein?
3: Ça, oui, ça t'inquiète pas.
0: Et des appareils photo et des photographes, je te dis.
4: Il y aura tout.
0: Moi, je te le dis, ça va être le festival de Cannes là-bas.
1: Ouais, mais encore bon, des appareils à photo, ça passe, mais moi, je voudrais bien voir la couleur des caméras.
0: Ouais, ben on verra ça, t'inquiète pas. Parce que toi, t'es dans le show business et tu veux réussir dans le showbiz. Ah bah là, le mardi 16 novembre, c'est l'opportunité de
4: C'est le premier
0: de se faire connaître du showbiz. Là, t'auras du public, tu seras là et tu pourras même chanter ta petite chanson. Hein.
1: Oh là là, alors là, je vais vous dire, je suis prêt à parier un contre mille qui pourront pas synchroniser une musique avec les chansons que je fais.
0: Ah bah on verra ça Bruno. Tu nous fais un petit extrait vite fait de ta chanson, mais en deux secondes.
1: Ah ouais, bon alors je vous la chante maintenant.
0: Il y avait la Palame, mais il y a l'autre aussi.
1: Ouais.
0: Il y en a
1: ouais.
0: Un autre, tu chantais.
1: Allez. C'est parti. 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
0: T'as pas une autre.
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1: Bruno Salvador, Henri Salvador, Bruno Salvador, c'est du pareil au même, qui était donc avec nous dans les studios et qui s'applaudit. En plus, il saute au kiff, il s'aime.
2: Il se kiffe.
1: Bruno, est-ce que tu t'aimes? Non, est-ce que toi, tu t'aimes, toi?
0: Oh non, j'aime pas, j'aimerais un jour que si je réussis quelque chose de concret.
1: Ouais.
2: Bah tu réussis.
3: T'as été aux toilettes. T'as été aux toilettes pendant la pause là, Bruno. À vous.
0: Non, pour
3: j'ai une odeur là.
0: Non, je vais te dire. Je vais te dire. Vous savez, il n'est pas question de toilettes quelque chose. Il est question d'une bonne douche.
3: Ouais, mais là je.
1: Ah, il est en forme, Bruno, le 16 novembre. Il sera dans les studios, mais il sera surtout sur la scène, car l'émission sera en direct live. Si vous avez envie d'intervenir, 32-28, on a des appels pour toi, justement, puisqu'on a des fans de Tuning Turing, mais plus spécialement de Turing. Bonsoir. Je ne sais pas qui j'ai à l'antenne. Bonsoir.
4: Oui, allô, bonsoir. Bonsoir. Je suis Monsieur Mazur.
1: Ah, bonsoir, Monsieur Mazur.
0: Bonsoir, Monsieur Mazur.
4: Bonsoir, n'est-ce pas? J'écoute avec la plus grande attention cette émission qui est absolument extraordinaire. Malgré les yeux qui piquent un petit peu. Alors, je suis agent sportif, n'est-ce pas? Et j'aurais quelques questions à poser à Bruno.

0: Oui, certainement, oui. Monsieur Mazur, posez-les, s'il vous plaît, si vous voulez.
1: Alors, j'aurais souhaité un tout petit peu plus, n'est-ce pas, de renseignements concernant votre activité sur le cyclisme. Je suis moi-même agent sportif, ayant quelques connaissances dans le milieu. Je pourrais éventuellement vous apporter mon aide, si toutefois...
0: Ah oui,
2: ça, c'est sympa.
0: Ah oui, ça c'est gentil, ça, hein, monsieur Mazur.
1: Bien
0: hein
1: entendu, n'est-ce pas. Alors, racontez-moi un peu ce que vous venez de faire comme...
0: Eh ben attendez, alors donc moi je suis parti du Var, j'ai fait ma carte d'identité, j'ai dû attendre 3 semaines chez moi dans le Var.
3: Bon, très sportif ça. Non pas dans le Var, dans un bar.
0: Dans le Var, aussi, Marc, ouais. si tu veux bien m'excuser.
3: D'accord.
0: Donc j'arrive du Var, je suis parti au... Pas forcément, hein Marc hein.
3: D'accord.
0: Je suis parti.
1: Alors j'ai une deuxième question.
3: Oui voilà, merci.
1: Qui concerne directement maintenant un point très technique, car moi-même je dirige une petite association, n'est-ce pas, semi-professionnelle de coureurs cyclistes, et donc tout au long de l'année nous recrutons, n'est-ce pas. Alors une ou deux questions un peu techniques sur votre vélo. J'aurais voulu savoir votre grosseur de pignon, du 2,5 ou du 5.
0: Moi j'ai du 5, je crois.
1: Bien sûr, je note.
0: Je crois.
1: Vous croyez,
0: et
1: oui.
0: J'ai une excellente bicyclette, tout en aluminium, suspension devant.
1: Bien sûr.
0: Suspension derrière, avec une selle, gel.
1: Oui, alors à propos de gel, nous allons parler de vos pédales.
0: Ouais.
1: Vous y allez à fond dans la pédale.
0: Comment ?
1: Poussez-vous à fond dans la pédale.
0: Ben, c'est-à-dire, là, comme je suis chargé, je suis mal barré, hein, parce que bon, j'ai quand même 30 kilos, hein, oui, sur le vélo, oui, hein.
3: Alors, t'es chargé aussi,
1: Est-ce que ça revient à dire vous prenez les produits?
0: Non. Ben, moi, non, monsieur Mazur, pour vous dire franchement, je prends pas de produits.
3: Hein. Par contre, il est bien chargé, ce souci, hein.
0: Je prends pas de produits, ni rien, ni...
4: Non, mais c'est les bouteilles qui pèsent lourd dans tes sacoches, Bruno.
0: Non, c'est surtout le matériel. J'ai le DVD avec les 7 mercenaires.
1: Ça, c'est je dois te posséder.
3: Écoutez bien, monsieur Mazur, tu as le DVD de...
0: J'ai un DVD pour regarder les 7 mercenaires avec un petit écran. J'ai le réchaud à gaz, j'ai la casserole, j'ai les films.
1: Alors,
0: pour...
1: Bruno, répondez-moi, j'aurais voulu savoir, au cas où nous vous recruterions, au sein du peloton, acceptez-vous facilement de sucer la roue de l'un de vos collègues cyclistes?
0: Bien sûr, monsieur Mazur.
1: D'accord, très bien.
3: Alors, monsieur Mazur, en même temps, si vous le voulez bien, on a Jacky de Moulin qui est avec nous également. Mais alors, lui, il est un amateur, mais professionnel de Turing.
1: Turing, oui, bonsoir tout le monde. Jacky de Moulin, c'est moi.
3: Jacky,
1: oui,
3: et puis bonsoir,
1: monsieur Mazur.
3: Monsieur Mazur, je pense que là, les trois, là, ça va être bon.
1: Oui. Alors, moi, j'ai appelé parce que j'ai écouté. Hein. Je voulais dire bravo, chapeau Bruno, quand même, hein, parce que c'est pas mal. Mais moi, en fait, c'est avec ma femme, on est des gros, on est des bouffeurs de macadam, quoi, hein, comme on dit. Et nous, c'est l'été. Hein. L'été, c'est on pose tout, on prend les sacoches, on charge et on roule.
3: Tu pédales beaucoup, Jacky, pendant l'année?
1: Pendant l'année, ouais, tout, bon, les week-ends, tout ça, mais c'est surtout l'été où là, vraiment, là, ça peut être du 400-450 bandes par jour. Hein.
3: C'est
0: super, hein, c'est beau ce que vous faites, hein, c'est beau. Hein.
3: C'est quoi le programme? Tu pars à quelle heure? 6h à l'aube?
1: Ah, le programme, c'est le lever du jour, hein, on se lève avec les poules. Si ce n'est que nous, on a des vélos en plus.
3: Ouais.
1: Et là, on attaque, on roule, on prend des fruits secs, des trucs comme ça pour pouvoir bouffer sur la route parce que l'important c'est la moyenne.
3: Ouais, alors pour expliquer, alors pardon, imaginons que tu partes de Paris et que tu veux te rendre à Nantes, donc tu pars à 6h du matin de Paris, t'es avec ta meuf, donc tu pédales, donc tu bouffes du bitume, c'est ça?
1: Voilà, c'est ça.
3: T'arrives sur place, il est quelle heure? Minuit et demi, une heure?
1: Pour Nantes, non, on peut arriver milieu d'après-midi, mais on fait pas les petites étapes, hein. Nous on calcule toujours pour avoir vraiment la journée.
3: 6h du matin, donc t'arrives quand même en fin d'après-midi.
1: 6h du matin, on arrive
3: vers 19-20 ans, on va dire.
1: 21h par là.
3: Ah ouais, donc t'es défoncé.
1: Ah ouais, ça c'est clair que bon, c'est physique. Hein.
3: Tu profites un peu de la soirée, parce que tu t'es en vacances, donc est-ce que tu profites de Nantes ou pas?
1: C'est-à-dire qu'on en profite pour dormir, parce qu'après, c'est pas tout, mais le lendemain, faut repartir.
3: Direct.
1: Ah direct. Ah bah oui.
3: T'as même pas le temps de bouffer, d'aller au resto.
1: Un petit panini, quoi, on fait un petit truc vite fait, puis c'est toujours la moyenne, hein, parce que sur le sommeil aussi, c'est important, faut pas perdre de temps.
3: Et alors donc après de Nantes, le lendemain, donc tu repars tout de suite, tu refais 500 km.
1: Et t'es reparti, voilà, c'est ça.
3: Et pendant tout l'été.
1: On aime pas, hein. Je pense que Bruno.
3: T'as la sensation de te reposer quand même avec ta femme.
1: Le plaît-il?
3: T'as l'impression de te reposer après avec ta femme, t'es bien reposé des vacances.
1: Disons qu'on a, c'est vrai qu'on a l'impression de se reposer quand on a fini l'été en fait. Hein, ouais, parce que là c'est pas le but, là c'est vraiment.
3: Mais les vacances c'est quand vous reprenez le boulot quoi.
1: Voilà, c'est à fond, à fond, à fond.
3: Je sais que, excuse-moi, mais Bruno, je sais qu'il a des bons mollets de coq, hein, il a des bons mollets. Toi c'est des mollets de quoi toi?
1: Ah moi c'est du mollet de poulain là à ce niveau-là. Hein, c'est ah ouais. Et puis Josie aussi. Hein.
2: Il y a de la concurrence là.
0: Ah ouais, mais c'est sûr. Bon ben moi j'ai écoutez-moi, il faut que je vous dise, hein, j'ai fait un parcours de 1000 km de Sifour à Paris.
2: Bon, j'ai
0: c'est-à-dire que mettons 7 jours, pas... 907 jours. J'ai, alors le département le plus terrible c'est après Lyon, et le département de Lyon. Et bon, il y a des moments c'était plat, j'avais pas de problème, j'ai bien roulé, ouais, j'ai fait 130 par jour.
3: C'était difficile. Hein.
0: Des fois 100, oui, c'était difficile parce que bon.
2: Mais en venant de Sifour pour aller à Paris, en passant par Lyon, ça m'étonne pas que ce soit très compliqué.
3: Bah, ouais.
0: Ouais, mais c'est à dire que moi Lyon, j'aime pas Lyon parce qu'après il y a une grande côte à monter.
4: Mais t'as fait les Alpes ou pas?
0: Oh oui, j'ai fait les Alpes, Morzine, tout ça. Oh oui, oh ben je. Vous savez, moi je connais toute la France par cœur. Alors, hein. Demandez à Max toutes les cartes qu'il a reçues du Sud-Ouest, ouais. Tout ça.
3: Ah,
0: et tout.
3: Ouais, avec une écriture bien particulière.
4: Il y en a un paquet. Ouais. Il en a un mur plein chez lui. Hein, il est ouais. Ah ouais.
3: Monsieur Mazur, vous, oui. Vous avez il y a quelques années côtoyé de près ce milieu du.
5: Oui, absolument. Alors moi, je suis très étonné, très surpris et en même temps admiratif par les performances de Bruno, n'est-ce pas? Mais j'aurais toutefois une petite question si nous allions professionnellement un peu plus loin.
3: Oui, voilà. Parce que vous avez côtoyé quand même Richard Virenque. Hein.
5: Oui, absolument. Monsieur Virenque, et je me flatte d'être un très bon ami de Monsieur Bernard Hinault.
3: Oh,
5: Bernard Hinault, ouais. N'est-ce pas, Bruno? Vous connaissez son surnom, c'est le.
0: Ah oui,
5: Bernard
0: Nanar.
5: Non, le. C'est,
4: ça,
5: un,
4: c'est
5: petit
4: un petit animal,
5: Nanar. Un petit animal, non. Non, un petit animal, le blé.
0: Le blaireau, il me l'avait dit, mais j'ai oublié. Oh là là,
5: le blaireau.
0: Il me l'a dit, mais moi j'ai oublié.
5: Bien entendu. Alors, à chaque fois que je mentionnerai Monsieur Hinault, il serait bon que vous criiez le blaireau.
0: Le blaireau, oui, il me l'a fait dire il y a quelques mois plus tard.
5: Oui, absolument. Alors, Bernard Hinault.
0: Bernard Hinault, le blaireau.
5: Voilà, absolument. Je vous demanderai juste une petite... vous savez, comme le monde du cyclisme est actuellement un peu sous pression, je vous demanderai juste, concernant ces petites histoires de dopage, s'il vous était possible, dans la mesure du possible, là, maintenant, d'effectuer une analyse d'urine. Je vous demanderai si vous pouviez aller aux toilettes de Fun Radio avec un petit gosse
3: que là,
5: uriner
3: non,
5: dedans.
3: Vas-y, monsieur Mazur, l'analyse d'urine, elle s'est faite un peu dans le calbut.
2: Je crois aussi, oui.
3: À mon avis, aussi.
4: On va instaurer le calbut dans un tube.
3: J'allais d'accord. Le dire. À mon avis, on prend le calbut. On sort un peu, à mon avis, on peut remplir un bon demi-litre.
5: Alors, auriez-vous une aimable stagiaire qui pourrait remplir cette petite mission d'essorage?
3: Écoutez, nous allons de ce pas envoyer Amélie qui va se prêter.
4: C'est bon.
3: Le dopage, parce que là, monsieur Mazur a mis le doigt dessus. Le dopage, Bruno, qu'est-ce que tu parles du dopage? Est-ce qu'il y a du dopage dans le Turing?
0: Dans le touring, non, il y a pas de dopage,
3: Tu confirmes,
0: hein. Non, sauf que des fois, bon, c'est sûr que je bois un petit peu de vin en mangeant. Bon, ils font du vin, bon, mais ça ne veut pas dire que je prends du dopant, je prends pas de dopant ni rien.
3: Ni déodorant d'ailleurs, rien du tout.
0: Non, mais de toute façon, c'est pas que je critique ceux qui se mettent en dopage, mais bon, ça ne veut pas dire aussi que je leur donne raison non plus, hein.
2: Ouais.
1: Ouais, moi je suis assez d'accord avec ce qu'il dit. Hein,
3: ouais, Jackie, toi, ouais, alors, personnellement.
5: Oui, Bruno,
3: ouais.
5: Une petite question. Vous n'avez donc, on ne vous a jamais mis un tuyau dans le canal de l'urètre, bien sûr.
0: Si, il y a longtemps, j'ai tellement bu que je me suis retrouvé à l'hôpital, on m'a mis un tuyau pour retirer le vin.
5: Dans le canal de l'urètre.
0: Oui, on peut appeler ça comme ça.
3: Bruno, on parlait justement de professionnels, là, je vois, il y a encore, là, il y a beaucoup de gens, hein. Richard Virenque encore, là, vient nous envoyer un petit SMS, et il passe le bonjour d'ailleurs à monsieur Mazur. On va essayer de le joindre à monsieur Virenque, si on arrive à l'avoir en ligne, ça serait vraiment fabuleux.
0: Ouais.
3: Et puis si par hasard quelqu'un veut bien jouer le rôle, enfin Poulidor, je pense que ça pourrait lui faire plaisir parmi vous deux. Voilà, le message est passé. Voilà.
5: Il y a un truc que je voulais demander aussi à Bruno. C'est, je sais que nous, avec Josie, on a une petite technique, toujours dans l'esprit qui n'a pas cassé la moyenne, hein, c'est que, bon, on a notre gourde, évidemment, avec nous sur la route. Et le truc, c'est qu'on part le matin, elle est pleine, tu bois, tu la vides. Et à un moment, justement, pour éviter de s'arrêter, bah, si vous voulez, je la re-remplis en urinant à l'intérieur. Et je voulais savoir si lui, Bruno, avait des techniques comme ça. Ou pas.
0: Bah non, mais moi, je sais que je devrais pas boire du machin, c'est de la limonade, c'est terrible, c'est bourré de sucre. En plus, ça vous donne soif toute la journée parce que c'est bon. Mais alors maintenant, je sais.
3: Ça donne pas la chiasse, c'est un peu là.
0: Quoi. Oh, la limonade, c'est pas bon parce que bon, c'est bourré de sucre. En plus, c'est pas ça qu'il faut boire quand on fait un long voyage. Ce qu'il faut boire, moi, je vais vous dire.
2: Une bouteille de rosé.
3: Mais va te le dire, Non, de l'eau, non, je crois que là, Amélie, n'en parle professionnel.
0: Non, mais il faut.
3: On va peut-être déconner là-dessus.
0: Non, bah alors, Max, excuse-moi, il n'est pas question de boire du rosé
3: faut boire de l'eau.
0: Ben, il faut boire de l'eau, mais il faut aller dans les Intermarchés, prendre des bouteilles parfumées au jus de fruits, à peine sucrées, à peine.
3: Ah oui, aromatisées.
5: Moi, chercher champion, excusez-moi, mais enfin, c'est une petite précision que je voulais apporter.
0: Oui.
5: Ouais.
3: Bruno était cool, il est scotché devant. Faut quand même expliquer que Bruno est scotché devant le micro. Dès qu'il y a quelqu'un qui parle, il a forcément le casque sur les oreilles. Il est attentif avec les yeux grands ouverts et il vous écoute. On a une surprise pour toi, Bruno. Je crois que Monsieur Mazur, en réalité, n'a pas osé te le dire, mais il y a quelqu'un à côté de vous, Monsieur Mazur.
6: Oui, absolument, oui. Je voulais être discret à ce sujet, bien entendu, mais je suis en train de dîner dans un restaurant chic avec Monsieur Viran. Souhaitez-vous lui parler, peut-être.
0: Oh, c'est bien.
6: Allô, Monsieur Bruno.
0: Oui, Monsieur.
6: Souhaitez-vous parler à Monsieur Viranc parce que.
0: Oh oui, s'il vous plaît, Monsieur Mazur.
6: Oui.
0: Alors là, je serais content.
6: Un instant, attendez.
3: Voilà.
6: Oui. Pose la seringue, c'est à toi. Pose la
3: seringue. Richard Viranc en direct.
7: C'est fort.
3: Pour Bruno.
0: Je suis content. Bruno. Moi, ça me fait plaisir.
6: Allô.
3: Allez, voilà. Allô. On va laisser. Bonjour, Monsieur Viranc. C'est Richard.
6: Alors,
3: Richard.
6: Bonjour, c'est Richard Viranc.
3: Bruno.
0: Bonjour Monsieur Viranc.
6: Qu'est-ce que je.
0: Oui, attends, parlez.
6: Pardon, deux secondes. Et je dois dire quoi, Monsieur Mazur, là? Eh bien, tu dis bonsoir, couillon. Allô, bonsoir, couillon.
3: Monsieur Viranc, vous êtes en direct sur Fun Radio avec Bruno du Touring de Grand-Bretagne.
0: Oui, vous êtes en direct.
6: Le Touring, j'ai entendu beaucoup parler de vous, si vous faites le Touring.
0: De Grande-Bretagne, oui. Alors, normalement.
6: Très bien.
0: Normalement, bon, je vais pas quitter Paris un bout de temps, bon, parce que bon, j'ai.
6: Vous pouvez pas.
0: Ben non, parce que j'ai.
6: Pensez-vous.
0: J'ai une grande émission du tonnerre qui arrive le 16 novembre. Exact. Alors donc, je vais pas quitter la banlieue parisienne.
3: Bruno, est-ce que tu as suivi le Tour de France et bien sûr Richard et...
0: Oui, J'ai suivi le Tour de France.
3: Il y a peut-être deux, trois questions pour finir.
0: Eh ben, la première question, c'est que, bon, est-ce que quand vous avez envie de doubler tel à tel, est-ce que c'est possible de doubler?
6: Alors, ben.
3: Bonne question.
6: Merci pour de me l'avoir posé. je vous répondrai en fait très simplement. En fait, quand je prends sur la Trocadéro par la Fraie pour la gauche, j'ai pas de mal à doubler par le vélo.
0: Oui.
3: Parce que, Monsieur Viranc, pendant les Tours de France, vous avez comme lui des clignotants avec un petit rétro?
6: Oui, enfin, pas tout le temps, parce que ça c'est surtout quand on roule de nuit.
0: Oui.
6: On roule, vous avez roulé de nuit?
0: Ah oui, moi ça fait.
6: Clignotants, pardon. Pour trouver les hôtels, les petits hôtels au bord de la route, c'est mieux.
0: Ben, c'est-à-dire que moi j'ai beaucoup d'argent, je pars avec beaucoup d'argent, mais le problème c'est que.
3: Tu pars avec combien d'argent, Bruno, quand tu pars faire un touring des
0: millions? Là, normalement j'ai 2 millions et quelques sur moi, mais je ne paye pas l'hôtel. Je ne paye pas l'hôtel parce que je sais bien que je vais les dépenser systématiquement.
6: Tu les caches où? Tu t'arrêtes toi aussi des fois les aires de repos pour comme ça pour te reposer sur.
0: Oh pas du tout. Non. Moi je.
6: Ouais, une petite,
0: non,
6: tu sais,
0: pour... non pour moi.
6: Pour te reposer un peu mais au niveau du.
3: Une petite camionnette quoi.
6: Au niveau
0: non,
6: du...
0: non pour moi ma tactique je m'arrête dans les fermes et à chaque étape bon je reste la nuit.
3: Il se tape deux, trois poules.
0: Je demande dans une ferme si c'est possible de m'arrêter alors je dors dans une étape et tous les soirs.
3: Attends, Bruno.
6: Tu te libères un peu le pénis des fois ou pas?
0: Non, ben, c'est-à-dire que maintenant ça se calme.
6: Mais tu connais cette expression de cycliste? Oui, tu connais, j'espère. Se libérer le pénis.
0: Bah, j'ai jamais entendu parler cette expression, hein.
6: Oui, bah, tu veux que je t'explique?
0: Bien sûr, monsieur, bon. Monsieur Virin.
6: Alors, tourne-toi. Voilà. Tu es tourné, tu es retourné?
3: Faut que tu te tournes, Bruno.
0: Attends, oui, je suis retourné.
3: Non, il l'a pas fait. Vas-y, non. Retourne-toi, Bruno, pour voir ce qu'il va faire. Attends, vas-y.
6: Voilà, retourne-toi, tu es retourné.
7: C'est bon.
6: Bon, maintenant, baisse-toi un tout petit peu.
7: Baisse-toi.
0: Mais il faut que j'abaisse le micro aussi, hein.
7: T'inquiète, ça fera pas mal.
0: Parce que si je laisse le micro en l'air et que je suis abaissé, je risque pas de me faire entendre, hein.
3: Et là, qu'est-ce qu'il faut qu'il fasse, là?
6: T'inquiète pas.
3: Richard Virin, qu'est-ce qu'il faut qu'il fasse, là?
6: Alors maintenant, je l'avertis quand même. À un moment donné,
3: plaisante, hein.
6: Je vais demander à Bruno de tousser très fort. Et Bruno, tu vas peut-être avoir les yeux qui pleurent. Mais ça va être très bref. Tu es prêt, Bruno?
0: Mais je regrette de pas avoir des oignons pour me faire pleurer.
6: Ah oui, t'inquiète pas.
4: Mais en parlant d'oignons, ouais.
6: Oignons que ça va se passer. Bon, alors Bruno, tu es prêt?
0: Je suis prêt, monsieur Virinck.
6: Tous.
2: Ah, Lucie.
0: Je tousse.
6: Tousse très fort. Encore plus fort.
0: Oh là là, j'ai le hockey. Oh là là.
6: Voilà.
3: Quel comique, ce Bruno, alors. Voilà, vous pouvez nous cracher un volard en pleine gueule grâce à vous, Richard.
6: Ouais, je vous en prie, c'est un plaisir.
2: Ça fait franchement plaisir.
3: Oh, l'artiste. Ah, bravo.
4: Ah ouais.
3: Bravo, Bruno.
4: Ah, il est coincé.
3: Jackie, on va être obligé de vous laisser parce que je sais que vous êtes amateur de Turing, mais vous avez beaucoup de choses à faire là.
6: Oui, c'est parce qu'on a roulé avec Josie aujourd'hui, donc c'est pas tout ça, on va se coucher.
4: Ah, Jackie et Josie, donc
3: merci beaucoup.
0: Ouais. Ah, okay. Oui, merci beaucoup, monsieur Virinck.
3: Merci, monsieur Virinck également, merci. Hein.
6: Oui, j'aurais juste une bien dernière sûr. Petite chose. Mon ami monsieur Mazur me dit qu'il paraît que vous savez, Bruno, très bien imiter la pompe à vélo.
0: La pompe à vélo, j'ai jamais imité, mais je peux l'imiter.
4: C'est exceptionnel ce qui se passe.
0: Ah, c'est
4: là.
0: Bon. C'est bon, ouais, et génial, voilà, c'est fort.
3: Ce qui est génial, c'est que quelque part, monsieur Virinck et monsieur Mazur, c'est que vous frustrez les auditeurs parce que vous lui demandez de faire beaucoup de choses qui sont visuelles. Mais là, on sait que le 16, quand tout le monde va pouvoir y avoir le droit, les voir, enregistrer, diffuser, là, ça va être extraordinaire parce que voir Bruno en train d'imiter la pompe, pompe
4: c'est
3: à
4: un
3: vélo.
4: Grand moment,
3: hein. Monsieur Virinck, oui, on en est pas loin. Monsieur Virinck, merci mille fois.
0: Merci.
3: Et puis,
0: vous
3: embrassez monsieur Mazur de notre part,
6: hein. J'hésite pas.
0: Merci, M. Mazur aussi, au revoir.
3: À bientôt. Au revoir. La fête n'est pas terminée, hein, puisque dans un instant, suite de la Radio Libre, bien sûr, au 32-28, Bruno reste là. Et attention, on aura une certaine, rien que pour toi, Cécilia, pour la Radio Libre, qui est dans les parages. Cécilia, bonsoir, 18 ans de Toulouse.
8: Bonsoir.
3: Ça va bien?
8: Ouais, ça va.
3: Alors, tu es fan de Bruno?
8: Non, je suis pas fan, je suis sous le charme, hein. Je suis complètement amoureuse.
3: Bruno?
0: Bah moi, oui, moi je suis fan, hein.
8: Non, mais non. Ça, même pas, hein.
3: Non, je crois que là, la Cécilia, elle est devenue fan de toi, elle aime ton personnage, elle aime qui tu es. Vous allez pouvoir tous les deux discuter dans quelques instants en direct sur Fun Radio, vous ne bougez surtout pas. Bruno, petite pause. On se retrouve également pour les gros dossiers ce soir, car on ne les a pas, hein. Ça aurait dû se faire à 22h. Ça aura un petit peu de retard, les gros dossiers, c'est mon fils adore le judo, et moi pas du tout. Voilà, Adrien, lui, il a 14 ans, René et Martine, ce sont les parents, et voilà, c'est le fight total. Si vous avez envie de poser des questions à Bruno, ou en faire de la Radio Libre, 32-28, à tout de suite. Gérard, t'es là? Vous pouvez pas les mettre en air, ils sont là. Mais qu'est-ce que tu branles alors? Tu peux pas être là, merde. Putain, t'es chiant.
9: Et tu peux
3: t'es
9: le... arrive, hein.
3: Ouais, mais c'est le moins professionnel de tous, quoi. Franchement, il est pénible, quoi, ce mec. Oh là là. Bon, on va se passer de lui pour le moment. Tu vas le mettre en attente. On va se passer de lui pendant 5 minutes. On va accueillir Françoise qui est là.
9: Ouais, je suis
3: voilà,
9: là.
3: Qui est quand
9: là.
3: Même beaucoup plus professionnel que Gérard. Et nous avons également donc Julien. Non, ça c'est après, c'est ça?
10: Non, c'est bon.
3: C'est Julien, donc 20 ans de Angoulême.
11: Bonjour, bonsoir Julien.
12: Allô?
11: Bonsoir Julien.
12: Oui, bonsoir.
3: Ça va Julien?
12: C'est tabou, on en viendra tous à bout.
3: Ouais. Ça c'est le film avec le Paris des Inconnus.
12: Alors, je me présente, je suis Julien Gouraille, je fais partie de la CBD,
3: ouais.
12: Sur l'association contre le Big Deal.
3: Ouais.
12: Je trouve cette émission un peu, un peu naze quand même. Hein.
3: Ouais.
12: Le mot est faible, mais naze.
3: Ouais.
12: Je trouve pas ça terrible. Alors, je sais pas ce que vous
11: trouvez. Et bah à ce moment-là, tu changes de chaîne.
12: Non.
3: Alors attendez, Julien, parce que là, c'était en train de te présenter, mais là, attends, on n'est pas encore commencé dans le débat, parce qu'on va quand finir de présenter les personnes. Gérard Louvain est également avec nous. Gérard Louvain, qui doit être le producteur de cette émission,
9: oui.
3: Non.
9: Bonsoir.
3: C'est lui le producteur de cette émission, pour de vrai.
9: Ouais.
3: Putain, mais ce mec-là,
9: ouais.
3: il est archi blindé.
9: Je suis blindé de thunes. Je suis le producteur de cette charmante émission.
3: D'accord.
9: Si
3: bon, est-ce que le blaireau Gérard, ouais. Monsieur professionnel de la radio,
10: ah, il
3: là,
10: est là, il faisait pipi.
3: Ah ouais, mais ouais, l'autre, il fait pipi. Il a 75.
10: Il fait pipi dans son plâtre, et puis c'est tout.
3: Il a 60...
12: quoi,
3: non mais Gérard, c'est quand même hallucinant. T'as 75 minutes pendant la pub et tout pour aller faire pipi. Faut que t'attendes quand le disque reprend, que c'est fini pour aller faire pipi. Putain, merde. Et la radio alors.
12: On dit pas putain, on dit mon travail.
3: Ouais, ouais, mais on dit professionnel, on dit pas amateur non plus quand on est payé par la radio. Alors attention, on y va. Donc, allez-y, Gérard Louvain, peut-être à vous de commencer.
9: D'accord. Donc, en tant que producteur de l'émission, j'aimerais vous expliquer comment j'ai eu cette brillante idée.
3: Déjà, on vous remercie d'avoir bien voulu témoigner sur l'antenne de Fun Radio. Merci d'avoir.
9: Bah écoutez, j'ai même une émission à vous proposer, mais bon, je vous parlerai de ça plus tard.
3: Oui, je veux bien. Ouais.
9: Ouais. Alors, moi, l'émission que j'ai eue, c'est je voulais cibler un public de beauf entre 19h et 20h. Mmh. Donc, je me suis dit, je vais engager le plus grand clown, à mon avis, de la télévision, le dénommé Lagaffe.
3: Et qui sait parler aux beaufs, hein, surtout.
9: Qui sait parler aux beaufs, ouais, et qui sait surtout les capter.
3: Ouais, ouais.
9: Il n'a même pas eu besoin de travailler. Il s'est habillé naturellement en veste bigarrée aux couleurs chatoyantes.
3: Oui. C'est même pas vous qui lui avez demandé de s'habiller comme ça. C'est lui d'instinct qui a voulu le faire.
9: Oui, tout à fait. Enfin, moi, je lui ai demandé de s'habiller en costume cravate.
3: D'accord.
9: Attendez, écoutez, je suis quand même le producteur.
3: Attendez, alors laissez parler Gérard. Gérard Louvain.
12: Moi, je peux vous dire une chose que de toute manière, c'est pas machiné par Gérard Louvain comme on a au téléphone. Pour l'instant, moi, je peux vous dire une chose que là, vous n'êtes pas Gérard Louvain.
9: Écoutez, je suis Gérard Louvain.
12: Non.
3: Gérard, merde, arrête.
12: Je suis la même masseur dans la culotte d'un zouave.
3: Attends, Gérard, ça se trouve que les gens vont croire que t'es pas le vrai Gérard non plus. Tu te rappelles à l'époque où on te prenait pour le faux Gérard, donc
12: voilà,
3: un peu.
12: Là, moi, de toute manière, je peux le confirmer parce que. Moi, je vois tous les soirs le générique et il n'y a pas de Gérard Louvain là-dedans.
3: Bah parce qu'il se fait très discret!
12: Non, c'est pas du Gérard Louvain.
9: C'est ma société, Gérard Louvain.
12: Je suis désolé, c'est pas fait par Françoise.
13: Non, j'y crois pas, moi non plus.
3: Ah bon?
13: Non.
3: Vous êtes vraiment pas. Vous êtes le vrai Gérard Louvain ou
9: Je vous assure, monsieur Max.
12: Non. Moi, je peux le confirmer.
3: Bon.
12: Ça n'a jamais été Gérard Louvain qui faisait le Big Bill.
3: D'accord. Mais il réalise pas. Gérard, on n'a jamais dit qu'il était réalisateur. Gérard Louvain est producteur. C'est pas la même chose.
14: Moi, en tant que responsable de la CBD, je confirme que c'est Gérard Louvain.
12: Voilà. Attends, toi.
14: Je confirme. Qui? C'est Gouraï.
12: Ouais.
14: Je confirme que c'est Gérard Louvain.
12: Ouais, c'est ça.
14: Même en étant contre le Big Deal, bien sûr.
3: Attendez, s'il vous plaît, on va essayer de se concentrer un tout petit peu et de revenir dans le débat. On va demander donc à Julien qui est apparemment un anti-Big Deal.
14: Voilà, et alors, comme je répète.
3: Alors d'abord, pourquoi?
14: Non, mais d'accord. On en viendra tous à bout.
3: Pourquoi es-tu contre le Big Deal?
14: Mais moi, je trouve ça un peu con d'avoir une marionnette qui se balade dans un écran, un guignol qui fait le...
3: Non mais Gérard nous a quand même expliqué un soir, et peut-être qu'on aura l'occasion de terminer l'émission à 1h du matin avec la rediffusion de ce moment mémorable de radio, que Gérard nous a expliqué que le Big Bill, c'est vraiment... Le Big Bill, c'est la bête qu'il y a dans l'écran.
14: Oui.
3: Françoise, tu confirmes?
13: C'est pas une bête, hein.
3: C'est qui?
13: C'est, disons que c'est une bête, si tu veux.
3: Non, mais c'est quoi, alors? Je sais pas, moi, je connais pas bien.
13: Comment te l'expliquer? C'est un bonhomme, je veux dire, c'est pas un bonhomme. C'est un genre de marionnette.
3: Attends, Gérard, c'est quoi?
12: C'est un extraterrestre.
13: Voilà, un extraterrestre.
12: Et alors, pour dire à Julien, là.
14: Ouais.
12: Donc, si t'aimes pas le Big Bill, comme François t'a dit, tu changes de chaîne.
14: Non mais
12: moi je vais dire une chose que le Big Bill.
3: Ceci dit, t'as entièrement raison. Ceci dit, moi je suis entièrement d'accord. Moi je sais que par exemple les gens qui détestent l'émission de radio, il faut pas qu'ils aient honte. À ce moment-là, effectivement, ils zappent comme moi. Je me gêne pas pour zapper. Si t'aimes pas le Big Bill, à ce moment-là, tu regardes la 2.
9: Non, seulement une petite rectification là.
3: Oui.
9: Le Big Deal n'est pas un extraterrestre, mais c'est une image de synthèse. Hein.
3: Ça
9: coûte quand même pépette, c'est moi qui les paye.
3: Ah d'accord.
9: Donc je peux vous dire que c'est une image de synthèse.
15: Mais c'est ça.
3: Gérard.
15: Mais je vous crois.
3: Bon, on va essayer d'avancer un petit peu dans le débat parce que bon, on est bien d'accord qu'on a un producteur qui confirme qu'il produise et tout ça, mais maintenant j'aimerais des véritables réactions d'auditeurs qui nous écoutent ce soir et qui nous parlent vraiment de ce qu'ils ressentent lorsqu'ils voient le Big Bill. Est-ce qu'ils trouvent ça honteux? Est-ce qu'ils trouvent ça intéressant? Ça peut être même du côté instructif. Je pense que Gérard, le Big Bill, c'est instructif quelque part.
13: Instructif.
3: Ça l'est ou pas?
13: Ouais, c'est instructif.
3: Ouais, c'est dans quoi c'est instructif, Françoise?
13: Disons que quand il te pose, par exemple, quand il te prend au téléphone, par exemple, t'as des mots qui te posent des questions, c'est à toi de chercher dans le dictionnaire.
3: Ouais.
13: T'as des mots que tu ne connais pas. Et que c'est la première fois que tu l'entends.
3: Ouais.
13: Donc ça te permet d'aller chercher dans ton dictionnaire ou de discuter avec tes voisins le plus rapidement possible, de demander leur avis. C'est quoi ce truc-là qui t'oppose?
3: Ouais, donc c'est un côté.
13: T'as environ 3 ou 4 minutes.
3: Donc pour toi, c'est un
15: côté. T'as 5 minutes.
3: Ouais, c'est. Ça peut varier, effectivement. on va. Alors je sais pas comment on peut opérer parce que c'est un peu différent d'avant. Est-ce qu'on peut avoir Jenny qui a 24 ans qui est de Paris, qui souhaiterait?
16: On va pouvoir.
3: Hein, on met quelqu'un en attente, c'est ça?
16: Voilà. J'ai mis Gérard Louvain en attente.
3: Ah,
16: Jenny, on air.
3: Jenny, t'es avec nous?
17: Oui, je suis là, bonsoir.
3: Bonsoir Jenny. Bonsoir Jenny.
17: Jenny.
3: Ça va bien?
17: Oui, je suis une des 4 gaffettes de la gaffe.
3: Ah, ça fait plaisir, hein Gérard?
15: Mmh.
3: Ah.
17: Bonsoir Gérard.
15: Bonsoir.
17: Je crois que tu es fan?
15: Ben, moi, je regarde tous les soirs avec Sandy.
3: Ça fait plaisir.
17: Ça t'excite?
15: Moi, rien qu'à vous voir faire les conneries, pas mal.
3: Ça nous fait plaisir, en tout cas. Alors, comment ça se passe d'abord avec Vincent Lagaffe? L'ambiance, est-ce qu'elle est bonne dans le Big Bill?
17: Pas du tout.
3: Ah bon?
17: Contrairement à ce qu'on croit, à l'écran, il a l'air sympa, mais en fait, c'est un vrai connard.
3: Ah, merde.
17: Et en plus, c'est un obsédé sexuel.
15: Non,
17: c'est la fausse.
3: Alors,
17: nos cuisses et nous, on en a marre. Seulement, on peut rien faire. Non, c'est pas vrai.
3: Non, mais attends, Gérard, mais c'est pas parce que. Attends, on parle. Vous parlez de ce que vous voyez à l'antenne. Elle vit avec. Donc peut-être que ça se passe en dehors des plateaux. Vous le voyez pas, ça. Comment vous pouvez tout savoir? Comment Françoise est. Enfin, parce que vous êtes fan et que vous appréciez cette émission. Et d'ailleurs, ça juste dit.
15: Non, mais même, de toute manière, nous, on le. Déjà, dès qu'il commence l'émission, moi, je peux te dire une chose. Que dès qu'il commence l'émission, il commence déjà à danser avec ses gaffettes.
17: Oui, donc, on est obligé.
15: Il y a rien.
3: Oui, mais Gérard, on est obligé, comme moi des fois, on est obligé de faire croire que ça se passe bien avec l'équipe, alors qu'on peut-être qu'on se déteste par moment, mais on est obligé. C'est ça le métier, c'est le théâtre, c'est des planches. On est là, on fait du théâtre.
15: Mais
3: quand même, Gérard, il faut le reconnaître. Françoise, oui.
13: Ouais. Je peux poser une question à Jenny, c'est pour voir si c'est la vraie Jenny.
17: Oui.
13: Oui. Est-ce que tu connais Constant?
17: Constant?
13: Oui.
17: Oui, bah oui, je connais Constant.
13: Oui.
17: Et on n'est pas là pour parler Constant.
13: Non, c'était pour savoir.
17: Non, moi je voudrais apporter un témoignage objectif sur
3: Oui, mais après, en dehors des gaffettes et de Gérard Louvain, j'aimerais avoir des témoignages de téléspectateurs ou de téléspectatrices qui nous écoutent ce soir. Et Julien est derrière, il met la musique, mais il a bien raison de Gilbert Montagnier. Il nous faut des témoignages de garçons ou de filles qui regardent cette émission de TF1, le Big Bill, s'il vous plaît, appelez-nous. Hein, on veut des vrais témoignages d'auditeurs, hein, pour que ça change. Donc 0803 08 5000. On va demander à Ariane et à Manu d'essayer de mettre un petit coup de booster là-dessus pour que ça soit sympa. Mais Jenny, termine ton témoignage. Ah merde, Julien.
15: Ouais.
3: Arrête la musique 2 secondes, on termine le témoignage avec Jenny et ensuite on va revenir avec toi, Julien.
17: Ça se passe pas si bien derrière les coulisses, quoi.
3: Mais derrière le rideau, derrière ce fameux rideau.
17: Qu'est-ce qui se passe derrière le rideau, si vous saviez?
3: Qu'est-ce qui se passe derrière ce rideau, justement, on veut tout savoir.
17: En fait, avec la gaffe, ça se passe pas bien, mais entre nous, les filles, on s'entend très bien et on s'aime beaucoup.
3: Ouais.
17: On se fait des choses avant que le rideau s'ouvre, je vous raconte pas.
3: Il y aurait des.
15: Non.
3: Mais qu'est-ce que t'en fais? Comment tu peux savoir, Gérard?
15: C'est pas la vraie Jenny.
3: Mais pourquoi?
17: Mais non.
15: Non.
3: Mais comment tu peux savoir ce qui se passe derrière le rideau? T'en sais rien.
17: Gérard, j'ai jamais eu l'occasion de te rencontrer, donc viens voir et tu verras ce qu'on fait entre nous.
15: Non, mais moi, pour l'instant, moi, j'ai pas envie d'aller sur un plateau de télé.
18: On nous dit que Gérard plus Françoise égale la famille des Bidochons.
15: Ouais, ben, alors celui qui dit ça sur Minitel, ouais, il vaut mieux te fermer ça.
18: Voilà.
19: Jenny,
17: oui.
19: Si t'es la vraie Jenny, est-ce qu'il y avait une émission hier, Françoise, arrête.
18: Ouais.
19: Bon, ça... je peux te poser la question, réponds
17: oui,
19: franchement.
17: Oui, vas-y.
18: Vas-y.
19: Voilà, t'étais hier.
17: Oui.
19: Donc on a enregistré, tu dois savoir.
17: Oui.
19: Laquelle émission qu'on a enregistrée?
17: Oh là là.
19: Et comment que t'étais habillée?
17: Non, mais j'enregistre deux et émissions comment... par jour, j'en ai fait deux aujourd'hui, là je suis claquée.
19: Et comment que t'étais habillée?
17: Mais parce j'en
19: que...
17: sais rien, on n'arrête pas de se changer, je sais que j'étais en jupe hier et puis
18: bah
17: voilà,
18: ouais.
19: Ouais, bah, t'es souvent en jupe, hein, de toute façon.
18: Ah ouais, le problème, François, c'est que Jenny et ses copines, tu vois, toi, quand tu leur parles des émissions que t'as vues, entre-temps, elle en a enregistré une quinzaine.
15: Une question que je vais poser.
18: Oui. Ouais.
15: Si elle est là, la Jenny...
18: Mais après, on va parler du débat, on va pas essayer de savoir si c'est le vrai Gérard Louvin, si c'est la vraie Jenny. En plus, je vous en supplie, après, je veux des vrais téléspectateurs, hein, de okay. TF1, s'il vous
15: donc,
18: plaît. Alors, oui.
15: La question, comment oui. qu'était habité, comment qu'était habillé.
18: Bon, à la rigueur, on s'en fout, on fait pas un débat, on fait pas un questionnaire pour essayer de démasquer si Jenny est la vraie ou pas.
17: C'est Jenny, Max.
18: Jenny,
17: avec un M.
18: Avec un M. Donc, on...
15: Ah non, alors donc, c'est pas bon.
17: Non, parce non, c'est Jenny avec qui un l'a. M.
18: Ah, Jenny avec un M.
17: Voilà.
18: Voilà, d'accord. Donc, c'est ça qu'on aimerait savoir. C'est qu'est-ce que vous pensez réellement? Moi, je veux faire un débat sur Bill Bill, pas un débat sur Gérard Louvin et sur savoir si on a les vrais ou pas auditeurs. Donc voilà, Jenny, en tout cas, on te remercie pour ton témoignage. Il est très intéressant, ceci dit. On a appris plein de choses. On connaît l'envers du décor. On sait ce qui se passe derrière le rideau, qu'on n'y met pas toujours que des voitures ou des PC.
17: Voilà, maintenant, vous verrez un autre côté de l'émission quand vous regarderez.
18: D'accord, ok, très bien. En tout cas, on te remercie, Jenny, pour ton témoignage et puis à très vite. On remercie, on remercie également Gérard Louvin. Julien reste avec nous.
20: Oui.
18: Bon, d'accord. Et Sébastien, 18 ans de Pontecombo. Bonsoir Sébastien.
20: Oui, bonsoir Max.
18: Pontecombo, c'est en banlieue parisienne. Sébastien, on t'écoute.
20: Ouais, bah moi je suis super content de vous avoir. Bon, bah, à propos de Vincent Lagaffe, bah, je voulais dire vraiment, c'est pathétique à 19h de mettre des trucs comme ça. Moi franchement, ça me fout la honte.
18: Et t'es avec un téléphone sans fil, toi?
20: Ouais, non, c'est un peu de la marde, ok, tu m'excuses, mais c'est vraiment, franchement, c'est vraiment, je trouve ça dégueulasse de mettre des trucs aussi bêtes.
15: Alors, dans ce cas-là, si tu trouves ça dégueulasse, tu vois, tu prends 18h45, 1 et 1, et 2 et 3, et après tu prends qui et qui. Comme ça, tu viens pas nous prendre la tête. On demande
20: mais
15: des
20: non,
15: gens,
20: mais Gérard,
15: on ne demande pas parce que c'est de la merde. Okay.
20: Et regarde la cinquième, t'as des reportages si tu veux sur les océans, sur les poissons, mais c'est 10 fois plus intéressant.
15: Et bien, dans ces cas-là, tu changes de chaîne.
20: Dans ces cas-là, il est pathétique.
15: Tu changes de chaîne et tu te tais.
18: Mais non, voilà, bon, alors, attendez.
20: Mais sois pas aussi bête, Gérard.
15: Moi, j'adore regarder la gaffe, c'est bien.
18: Bon, attendez, tout le monde parle en même temps, on ne comprend rien, donc ce qu'on va vous proposer, c'est de se calmer un petit peu. On va reprendre Julien, on va reprendre Françoise, Gérard et Sébastien, on va vous récupérer hors antenne. Autre réaction, on va peut-être mettre Julien, parce que Julien, à part mettre Gilbert Montagnier, est-ce qu'il a quelque chose d'autre à nous dire là-dessus, notre cher Julien? Pardon?
21: Pardon? On en reviendra tous à bout.
18: Bah voilà,
19: on commence à savoir.
15: Non, je vais réagir là.
18: Alors, attends, calme-toi. Donc, Sébastien, qui n'a pas encore vraiment eu l'occasion de s'exprimer là-dessus, Sébastien est avec nous.
20: Oui, bon, bah, moi, c'est au niveau des expressions qu'il emploie, tout ça. Il entraîne toute la masse de la population française dans la bêtise, vraiment dans.
18: D'accord.
21: Dans la connerie, même.
18: Michel au féminin, qui a 18 ans, qui est de Bordeaux, est avec nous également. Ça va, Michel? Michel ?
22: Allô ?
18: Ça va, Michel ?
22: Ça déconne un petit peu sur le portable, excusez-moi.
18: D'accord, très bien. T'es avec un sans fil ou un portable ?
22: Pardon ?
18: T'es avec un sans fil ou un portable ?
22: Un portable.
18: Avec un portable, d'accord, ok, très bien.
22: On s'est un peu embrouillé, ouais.
18: D'accord, Michel. Michel oui. Aussi, tu veux réagir sur le Big Bill ?
22: Ben oui, parce qu'en fait, je vous entends débatailler là-dessus, mais en fait, c'est bien connu que le Big Bill, ça, c'est une émission de divertissement, et je pense que c'est là l'essentiel, quoi. C'est surtout du commercial. Faut pas essayer de chercher à comprendre si c'est éducatif ou pas. Je pense pas. Sérieusement, il y a une question à un moment qui est peut-être un peu éducative. Mais bon,
18: d'après toi, Gérard, tu trouves que c'est éducatif également le Big Bill?
1: Oui, tout à fait.
18: Tout pourquoi? Alors attendez, attendez, on va demander à Gérard pourquoi tu te penses que le Big Bill c'est éducatif.
1: Si, parce que ça te permet de te creuser la tête sur les chansons et sur le mot à la fin et même sur, par exemple là, comme ce soir, va tomber le drapeau de l'Albanie.
18: Ah, ça c'est vrai, ce soir il y avait le drapeau de l'Albanie dans le Big Bill.
1: Et ouais, fallait trouver une couleur et fallait trouver la couleur orange. Et donc la couleur de l'Albanie, moi j'ai regardé parce que j'ai des dicos qui avec ouais. la couleur des drapeaux.
18: Ouais.
1: Et j'ai pas trouvé du tout la couleur de l'Albanie en orange.
18: Ah ouais, carrément, ouais. Et donc toi, là, s'il n'y avait pas eu le Big Bill, tu saurais toujours pas comment est le drapeau de l'Albanie.
1: Personnellement, j'ai tous les drapeaux là sur Indico. Mais là, franchement, ce soir, on m'aurait posé la question, j'aurais été coincé. J'aurais perdu les 5000 balles.
22: Ouais, au moins là.
18: Ouais, non, on t'entend, vas-y, ouais, si tu veux parler.
22: Ouais, mais à la rigueur, tu penses que parce qu'aujourd'hui t'as appris les couleurs d'un drapeau, tu penses que c'est éducatif, quoi.
1: Non, mais attends, tous les soirs, il te pose une question.
18: Attends, Gérard, oui, Gérard, vas-y, alors vas-y.
1: C'est bon là.
18: Vas-y. Est-ce que vous entendez entre vous là? Parce
22: oui,
18: que je vous vois,
22: sûr,
18: parce
22: non,
18: que je vous vois parler entre vous et vous. D'accord. Pardon.
22: Je crois que c'est toi qui nous entends pas.
18: Si, si, je vous entends parce que je vous vois parler les uns sur les autres et j'ai l'impression que vous entendez pas. Donc attends, Julien, qui voulait apporter un témoignage là sur Gérard?
22: Gérard, j'écoutais.
18: Non, non, mais il y avait un mec là. Ah bon. C'était qui sur
5: Sébastien.
18: Sébastien, vas-y.
5: Bah, c'est pour dire toujours que vraiment, ça me sidère.
1: Non, mais parle plus fort parce qu'on t'entend pas, toi.
18: Non, c'est bon, Gérard, arrête un peu à chaque fois de répéter tout ce que je dis. Fais pas le perroquet.
5: Vraiment, ça me coupe le cou, quoi. Ça me coupe les couilles que des gens puissent regarder ça pendant une heure tous les soirs et s'abrutir devant ça, quoi. Qu'est-ce qu'ils apprennent, ma parole, mais qu'est-ce qu'ils apprennent? Le drapeau de l'Albanie, mais...
18: Ouais, quand même
22: Mais
18: non, mais t'apprends quand même des trucs, je veux dire, t'apprends que c'est en direct, t'apprends que c'est sur TF1.
22: Non,
18: il y a des bonnes choses.
22: Mais attends,
18: on n'entend pas. Julien, si tu fais pas un effort pour parler plus fort, Sébastien, si tu fais pas un effort, on ne t'entend pas et tu...
5: Non, mais enfin, ce qu'il y a, c'est qu'ils vont apprendre le nom des petites hôtesses là qui présentent les cadeaux et c'est tout ce qu'ils vont retenir.
18: Ouais.
5: Honnêtement, c'est ça, et ça me fait pitié, ça me fait peur même. Parce que où on va. Hein.
18: Ouais, c'est
1: bon, attends, Julien, moi je viens de te dire, je viens d'entendre là, il y a à peine 2 minutes, tu dis que ça te cassait les couilles.
22: Non, alors, c'est moi qui ai dit ça, Gérard.
1: Hein, si ça te casse les couilles, Julien, tu fais une chose, je viens de le dire juste avant la
18: redis-le, Gérard, c'est pas grave, redis-le, répète, c'est pas grave.
1: Hein, tu vas sur la 2, tu vas faire 1 et 2 et 3, tu vas voir, c'est un nouveau jeu là qui vient de sortir.
18: Ouais, pour zapper.
1: Ça va pas être comme le Big Bill. Moi, le Big Bill, je l'adore. Parce que pourquoi? Parce que c'est Vincent Lagaffe qui le présente.
18: Déjà.
1: Et en plus, ça nous apprend pas mal de choses qu'on ne connaît pas.
18: Exactement. Et Gérard, ce que je vais te demander pendant cette pause, c'est de réfléchir avec un papier et un stylo tout ce que tu as pu apprendre grâce au Big Bill pour que tu puisses quand même expliquer aux gens que effectivement c'est une émission qui permet d'apprendre pas mal de choses. D'accord? On récupérera Michel encore avec nous, on récupérera Sébastien. On va terminer dans un instant avec la suite et fin de ce débat sur le Big Bill. Donc, concernant le Big Bill, on a toujours en air Françoise.
7: Oui, je suis là.
18: En avion. C'est quoi ce téléphone sans fil?
7: Ah, c'est pas le mien.
18: Hein?
7: Ça va être le mien qui décolle.
18: Sébastien. Oh là là, mais c'est quoi ça? C'est qui?
23: Ah non, il est parti, Sébastien, je te l'ai dit. On a Magali à la place.
18: Magali, c'est toi, Magali?
7: Oui, je suis là.
18: C'est ton téléphone, ça?
7: Ouais.
18: Ah ouais, mais là, non. Là, on va arrêter le massacre ce soir. Ça a été déjà suffisamment le massacre. S'il y a des problèmes de téléphone, après, on sera obligé de vous dire au revoir. Là, parce que là,
7: j'ai un truc à dire.
18: Ouais, non, mais même s'il y a des problèmes avec ton téléphone, je tiens à te dire que je te ferai pas de cadeau ce soir. Francky, il est de mauvaise humeur, donc il fera aucun cadeau. Magali a 21 ans, elle est de Cannes. On a toujours Gérard de Suresne.
1: Ouais, toujours là.
18: Et on a également
23: Michel.
18: Toujours Michel. Michel, elle a 18 ans, elle est de Bordeaux. Hein. Michel, t'es là?
7: Oui, pardon.
18: Mais vous êtes où? Mais est-ce que c'est possible? J'en ai marre. Je crois que ce soir j'ai craqué, les gars. Je pense que je vais vraiment tomber en dépression nerveuse, mais
22: promis,
18: pour de vrai.
22: Non,
18: mais c'est pas de votre faute, c'est nous. Mais je crois que là, moi, je vais tomber en... Je sais pas pourquoi. J'ai l'impression que je vais tomber en dépression, mais pour de vrai là. Michel et Magali. Alors Magali, qu'est-ce que tu souhaites dire sur le Big Bill?
22: Voilà, je voulais dire que je regarde souvent et que bon, tout le monde dit que c'est nul, etc. Mais en fait, c'est pas si nul que ça, quoi.
18: En voilà une qui est d'accord avec Gérard et Françoise, alors.
0: Et Michel.
18: Et Michel aussi, alors. Bah d'accord, tant
22: et
18: mieux,
22: Michel.
18: Alors.
22: Michel, d'accord.
18: Bah vas-y, Magali, explique-nous pourquoi.
22: C'est pas vraiment un débat si tout le monde est d'accord avec moi.
18: Non, mais explique-nous pourquoi. Non, mais c'est même pas un débat. Je jure, c'est plus des témoignages qu'on cherche.
22: Tout le monde essaie de dire si c'est instructif ou non. Enfin, moi, je voulais dire que je regardais Question pour un champion avant. Donc voilà, donc c'est complètement différent. Mais
18: c'est pas le même style, oui, effectivement. C'est pas la même, famille.
22: Bon, bah c'est vrai que bon, je lis énormément, etc. Et c'est vrai que le Big Deal, on peut pas dire que ce soit vraiment hyper intelligent. Mais c'est bon, c'est ça.
18: Gérard, qu'est-ce que t'en penses?
0: Instructif. Ça passe mieux quand même.
18: Gérard,
0: Gérard,
18: ils m'entendent ou pas? Vous m'entendez?
22: Oui,
15: ouais, moi, je la laisse finir. Écoutez, question que pour un champion qui est à 18h20. Donc, tu reprends. Ah ben, c'est bien.
22: Oui.
15: Parce que tu regardes Question pour un champion et derrière, tu viens juste pour le Big Deal.
22: Ouais, c'est contraste.
18: Là, tu t'éclates comme une bête. Là, tu fais d'une pierre deux coups, alors, du coup.
15: Entre Julien Lepers et Vincent Lagaffe, qui n'est pas du tout pareil, moi, je préfère Vincent Lagaffe que l'autre. Hein.
18: Alors, Gérard, quand elle dit c'est pas du tout. C'est pas intelligent, le Big Deal, qu'est-ce que tu as à répondre à ça, alors, dans ces cas-là?
15: Si c'est pas intelligent, moi, comme j'ai dit tout à l'heure, ils changent de chaîne, qu'ils arrêtent de nous casser les pieds.
18: Non, mais en même temps, Gérard, elle a dit qu'elle aimait bien quand même, hein.
15: Ouais, mais si elle aime bien, dans ces cas-là, si elle aime, qu'elle reste à regarder jusqu'au bout.
22: Oui, mais ce que je voulais dire, c'est que le but, ce n'est pas d'instruire. Et c'est, voilà, donc le but n'est pas d'instruire. On ne peut pas dire d'instruire.
18: Le but du Big Bill, c'est de se divertir. Hein.
22: Voilà.
18: Ouais, c'est de pouvoir s'amuser, passer un bon moment entre amis.
0: Ouais,
18: et
0: c'est pas la peine de chercher midi à 14h pour savoir si c'est bien, si c'est pas bien, si machin. Mais je sais pas, il y a des gens qui regardent ça parce que bon, ils ont rien d'autre à foutre, ils le regardent parce qu'ils aiment bien. Bon, mais voilà, moi personnellement j'aime bien, c'est Michel qui parle, je le rappelle pour les auditeurs.
18: Mm-hmm.
0: Mais c'est pas la peine de batailler pendant 3 heures pour dire que c'est pas bien et que ça. Enfin, pour certains comme Sébastien qu'on a eu, on a même pu discuter hors antenne avec les autres.
15: Ouais.
0: Je pense que lui, il avait pas beaucoup d'opinion là-dessus, quoi. Il a dit, ouais, ça lui casse les couilles, c'est bien, c'est une opinion personnelle, c'est bien.
18: Ouais.
0: Il a même poussé jusqu'à dire que c'était la débandade de la société, mais je pense pas, personnellement.
15: Non, mais Michel.
0: Oui.
15: Michel, il a dit ça, c'est lui casser les couilles. Dans ce cas-là, moi, comme je t'ai dit, si ça lui casse les couilles, hein, on l'a eu hors antenne avec Sandy, donc si ça lui casse les couilles, il prend la nouvelle émission Question à deux, on va voir ce que ça va donner.
0: Ouais, mais là,
15: il prend l'émission
0: pour savoir ce qu'il veut regarder à la place, mais bon.
15: Bah oui, mais dans ces cas-là, s'il n'aime pas.
18: Attendez, vous parlez tous les deux en même temps, là, malheureusement. C'est pour ça que
15: je regarde le Big Bill,
18: c'est pas possible.
15: Fais-moi confiance.
18: Il m'entend là, Gérard, quand je parle, par exemple. Non, c'est pas possible, il m'entend pas.
0: Non, mais on entend quand tu parles, mais je sais pas.
18: Non, mais j'ai l'impression que vous m'entendez pas parce que avant.
2: Nous, entendons.
18: Ah bon, vous m'entendez bien. Donc, ça vous dérange pas qu'on parle pendant 30 secondes d'affilée les uns derrière les autres? D'accord, ok, c'est ce que je voulais savoir. Non, c'était juste pour savoir si ça vous dérangeait pas de tchatcher les uns sur les autres, d'accord.
0: Non, à la rigueur, si tu veux, on prend la ligne.
22: C'est Magali, là.
18: Oui, Magali.
22: Oui, je voulais souligner quand même, c'est vrai qu'ils font, pour ce que font les gens, je voulais souligner que vraiment les cadeaux sont vraiment parfois super, quoi. Enfin, moi, je trouve ça vraiment cool de faire gagner des aussi beaux cadeaux.
0: Ouais, en bref, c'est une émission.
22: Voilà, puis c'est
0: quoi. On est en train
15: des voitures ou des voyages.
18: Oui, mais
2: Gérard. Ou des scooters.
18: Gérard, il faut bien reconnaître. Merci, tu m'enlèves les deux filles parce qu'elles sont tchat chose. Merci, Gérard.
15: Oui.
18: Tu dois bien quand même reconnaître qu'il y a des moments, il y a des trucs honteux, parce que moi j'ai vu dernière fois l'émission où ils offraient carrément des puzzles. Et là c'est quand même se foutre de la gueule du monde, non?
2: Mais non.
15: Comment ça
18: Gérard, parce qu'une fois elle a choisi le rideau, la nana, alors qu'elle avait un voyage, et dans le rideau, derrière le rideau, il y avait un puzzle.
2: Mais oui, mais ça.
18: C'est dégueulasse, c'est une honte, quoi, c'est honteux.
15: Ça, c'est.
2: Max?
18: Ouais.
2: C'est à toi de choisir, soit tu gardes par exemple ton voyage,
19: ou sinon, tu le remets pas en jeu. À ce moment-là, tu gardes ton voyage et tu le remets pas en jeu. Tu choisis pas le rideau. Parce que ceux-là qui choisissent le rideau, c'est parce qu'ils pensent que derrière, il y a la voiture.
18: Ouais, mais enfin, quand il y a un puzzle, il faut le dire, c'est honteux, quoi.
19: Mais
18: de...
19: non.
18: Mais si.
19: Ben ouais,
18: mais...
19: Des fois ils mettent directement directement un paquet de bonbons aussi.
18: Oh mais ça c'est dégueulasse.
4: Ce soir j'ai regardé la vie, elle avait gagné un voyage, elle a pris la mer.
18: Ouais.
4: Et derrière la mer il y avait un cerf-volant.
15: Attendez. Qui c'est qui l'a regardé là ce soir?
18: C'est Fildar.
15: Fildar.
18: Ouais.
15: Tu l'as regardé?
18: Bah oui. T'as la radio derrière toi, Gérard?
15: Non.
18: Qui a la radio derrière?
19: Ah, personne.
18: Personne.
19: Moi, de mon côté, je l'ai pas.
18: Bon, alors pourquoi on a un écho? Mais alors, faut qu'il m'explique là.
4: C'est ta voix qui repasse dans l'insert.
18: Ah, d'accord, ok. Ouais. Ouais. Donc,
15: ouais, Gérard. Fildar.
18: Ouais.
15: T'as regardé ce soir?
18: Ouais.
15: T'as regardé le.
4: Ouais, j'ai regardé en fait la fin quand tu sais, il y a les cinq là qui sont sur la rambarde avec des micro-casques et t'avais la mère là qui savait pas si elle devait prendre justement la mère de Big Bill.
15: Ouais.
4: Et donc.
15: Ou la fille.
4: Ou la fille ou le fils.
15: Ou
4: Titi Youtou, je sais pas quoi là.
15: Ouais.
4: Tata You.
19: Et.
15: C'est
4: Toyoyo. Toyoyo et Tayaya.
15: Ouais.
4: Et donc la mère, après elle a choisi la mère donc.
15: Mm-hmm.
4: Et la gaffe, il lui fait non, mais vous devriez pas, c'est une erreur. Mm-hmm. C'est une erreur. Et en fait, elle prend quand même la mère et elle tombe sur un cerf-volant rose.
19: Eh bah oui.
15: Oui, mais attends. Parce que là, moi je vais te dire une chose. Mm. N'empêche, elle avait quand même gagné pour sa fille, avec son gendre, un voyage de quand même de 12 000 francs.
4: Mais pourquoi elle l'a pas gardé?
15: Eh ben oui,
19: justement, elle a voulu
15: le problème. C'est là.
22: Ouais, je peux intervenir là?
18: Ouais.
15: Oui.
22: Donc,
18: alors vas-y.
22: Là, ce que j'arrive pas à comprendre, c'est que vous bataillez toujours. Donc, en fait, moi, je pense que le Big Deal, en fait, c'est fait exprès pour ce goût du risque, quoi. Les gens viennent exprès pour ça. Donc, à la rigueur, même si elle avait gagné un voyage de 12 000 francs, elle a voulu prendre le risque, qu'elle soit soutenue ou pas par la GAF ou par qui que ce soit. Elle a voulu prendre ce risque. Et
18: ouais,
22: donc, c'est ça le frisson.
15: Attends, Michel. Tout le monde dans le public, et même avec Sandy, on l'a regardé. Et moi, avec Sandy, on n'arrêtait pas de dire la sœur.
18: Ouais.
15: Et en fin de compte, elle a pris la mère. Et en fin de compte, elle a gagné un cerf-volant de.
18: Bah oui, mais. Gérard. Gérard.
15: Oui.
18: Faut bien reconnaître quand même que gagner un cerf-volant dans une émission de TF1 où ça brasse des millions, c'est quand même une honte.
15: Oui, mais dans ces cas-là, moi, je vais te dire une chose. Il y en a un qui a gagné que 75 balles. Elle aura pu laisser
19: la chance
15: au dernier.
19: Ouais.
15: Qui a gagné 75 balles.
18: Mmh.
15: Hein, parce que l'autre a gagné 15 000 balles. La première, elle a gagné plus de 15 000 balles.
18: Ouais.
15: Elle a gardé. L'autre, pour le voyage, elle l'a remis en jeu. Derrière, elle ne remettait pas en jeu. L'autre, je ne sais plus qui, là, celui avec la neige qui a presque rien gagné, il voulait le remettre en jeu.
18: Ouais.
15: Pour essayer de gagner plus, parce qu'il gagnait que 75 balles. Alors moi je suis pas d'accord. Là-dessus, moi c'est un truc qui me dégoûte, c'est que la personne qui gagne un gros lot, à la fin, bon, c'est le risque qui est péril, c'est sûr, c'est où c'est la voiture, ou c'est une chaîne épée, ou c'est la boîte de bonbons, comme Françoise a disait.
18: Mais toi, t'es d'accord quand les gens ils disent une boîte de bonbons, une boîte de bonbons, bah, c'est normal qu'on offre une boîte de bonbons?
15: Non, personnellement, moi, tu vois.
18: Ah ouais, on est bien d'accord,
15: soir,
18: ouais.
15: Moi, on m'aurait proposé un voyage, je l'aurais gardé.
18: Ouais.
15: Hein?
18: Ouais.
15: Je l'aurais pas remis en jeu parce que j'aurais pensé aux autres derrière. Parce que malgré que ceux qui ont gagné, ils voient ce qui se passe. Parce qu'ils ont des écrans quand ils sont dans les coulisses.
18: Mmh.
15: Ils ont des écrans, donc ils voient le restant de l'émission.
18: Ouais.
15: Donc elle aura pu laisser gagner l'autre avec la secoupe là pour essayer de gagner de l'argent.
18: Mm-hmm.
15: Il a rien gagné. Il a voulu gagner le rideau, il a gagné 75 balles.
4: Mais Gérard, donc, comment on peut savoir si au dernier moment il change pas ce qu'il y a derrière le rideau, suivant s'il le prenne ou pas?
19: Non,
18: il change pas parce que.
19: Il le change pas. Hein.
18: Ouais, moi on m'a dit que des fois il faisait ça un petit peu à la tête du client et puis. Ils mettent la voiture derrière.
15: Je suis pas d'accord.
18: Derrière le rideau, ils enlèvent la voiture, ils remettent la voiture et tout ça, etc.
19: Non.
18: Michel, toi de ton côté, qu'est-ce que t'as à dire là-dessus?
22: Qu'est-ce que j'ai à dire là-dessus, sur quoi?
18: Sur l'histoire du rideau, comme quoi on change les cadeaux derrière et tout ça, c'est vrai?
22: Écoutez, moi franchement j'en sais rien, j'ai pas été vérifié, j'avancerai pas d'opinion. Moi je me suis dit, quelques fois je me suis posé la question, c'est vrai, mais jusqu'à aller certifier qu'ils le font, j'en sais rien. Franchement, faudrait être, je sais pas, on avait tout à l'heure, le monsieur qui faisait l'émission là, on pourrait peut-être lui poser la question s'il est encore là.
18: Qui ça, le producteur? Il y a Belle Lurette qui est parti se coucher. Il travaille demain en production.
4: Il prépare sans aucun doute.
22: C'est normal.
18: Donc,
15: Michel.
22: Non, sinon il y a un truc que je voulais dire, c'est que il faut bien retenir un truc, c'est que eux, les boîtes de bonbons là que vous trouvez complètement, vous vous dites mais putain ils sont pleins de millions, ils mettent une boîte de bonbons, bon mais il faut se dire aussi qu'il faut rééquilibrer aussi. Eux ils ont des sous à foutre en l'air, quoi, ça c'est clair et net. Mais bon, pour eux c'est toujours bien, ils peuvent se permettre d'offrir des voyages, d'offrir des voitures, mais en contrepartie il faut qu'ils puissent se permettre aussi d'offrir des petites merdes, quoi. Faut
13: dire exactement.
22: Qu'une organisation d'une émission, ça se passe non plus comme ça. Ils sont pleins de millions, mais pas jeter à l'air.
15: Michel.
22: Yes.
15: Michel.
13: Moi, je suis tout à fait d'accord avec Michel, hein.
15: Michel.
22: Oui, Michel, elle est toujours là, elle t'écoute.
15: Michel, bon, c'est Gérard. Moi, je peux te dire une chose, hein, que normalement, moi, j'ai pas assisté encore à une émission de télé comme ça, tu vois, avec des jeux. Mais moi, je peux certifier que si, parce que de toute manière, c'est contrôlé par des huissiers de justice. Attention, parce que là, ils peuvent pas changer. Parce que c'est contrôlé par des huissiers.
18: Ouais, mais il paraît que les huissiers, ils sont de mèche avec Jean-Yves Lagaffe.
15: Mais non. Ça, c'est contrôlé par des huissiers de justice. Et ça, fais-moi confiance. Que la voiture, le mec qui gagne la voiture, par exemple, que ça soit au Big Bill ou sur n'importe quel jeu, ne repartira pas tout de suite avec. Parce que pour un laps de temps.
18: Ouais.
15: Parce que pour le temps que les papiers soient faits et tout ça. Donc la voiture, il va avant
22: le prénom de la de la deuxième homme qui se trouve là.
18: Ouais.
15: Oui.
18: C'est De quoi?
22: Le prénom du jeune homme.
18: De quoi?
22: Pas de Gérard, mais de l'autre.
18: Mais
13: Sébastien.
18: Sébastien, voilà. Mais il est pas là, c'est Max, hein, je crois. Hein.
22: C'est Max.
18: Ouais, c'était moi, tout simplement. Oui.
22: Donc, et tu disais que il était de mèche, enfin que les huissiers paraîtraient-ils de mèche avec.
18: Attends, on a un témoignage d'un téléspectateur apparemment qui est venu. Comment il s'appelle, Manu, ce mec?
6: Il s'appelle Sébastien.
18: Ah bah il s'appelle Sébastien. Alors on va passer. Alors Sébastien. Pourquoi?
22: Non, mais rien.
18: Hein?
15: Non, parce que c'est bizarre, parce qu'on a eu un Sébastien.
6: Il n'y a pas qu'un Sébastien sur Terre.
18: Hein. Bah, tu connais qu'un Sébastien, toi, pour toi, il n'y a qu'un Gérard sur Terre, il n'y a que toi, il n'y en a pas d'autre.
22: Alors,
18: non, mais je veux dire, Gérard. Toi, quand il y a Gérard Louvain et Gérard de Suresne, donc toi,
6: Gérard,
18: tu t'appelles
6: Majax,
18: pas Gérard, c'est Gérard Majax, donc il n'y a qu'un Gérard. Tu sais, Sébastien, mon frère s'appelle Sébastien aussi, hein. Il y en a d'autres,
22: mais
18: non, de Sébastien.
22: Mais le prend pas mal comme ça, ça nous a fait rire, parce que tout à l'heure, en antenne, on s'est fait un petit délire, c'est tout.
18: Non, mais on parle pas de. C'est pas toi que je parlais à Gérard. Gérard.
22: Oui. Oui, c'est
18: cool,
22: Gérard.
18: Non, mais je parle pas à toi, Michel, comme t'as joué un peu.
22: Ouais.
18: Je te disais, Gérard, pour toi, il y a qu'un Sébastien?
15: Ah, je sais pas, hein.
18: Hein?
22: Oui,
15: je sais pas, hein.
18: Bon,
15: moi, on va pas s'éterniser sur le Big Bill, parce que ton émission, sinon, elle va pas.
18: Ah, bah là, on est en train de faire
22: une baisse d'audience, c'est ça?
18: Non, on est en train de faire de l'audience, là.
22: Ah ouais?
18: Ah ouais?
22: Non, mais c'est parce que t'as Michel sur la radio, c'est normal.
15: Moi, ouais, c'est
22: connu
15: ça, t'as raison.
22: Je suis connu dans mon bled.
15: Ouais, t'es dans mon bled.
18: Il y a Michel qui voudra. S'il vous plaît, Michel, Sébastien voudra intervenir. Bien. Voilà, alors, Sébastien, t'as des choses à dire?
8: Bah ouais, moi je suis venu à l'émission, salut Gérard.
15: Salut.
8: Moi j'ai assisté à l'émission et je tiens à dire que dans le rideau, moi il me semble avoir vu des gens qui s'amusaient à changer en fonction des gens s'ils choisissaient le rideau ou pas. Hein.
15: Mais non.
13: D'accord.
15: Là pour l'instant t'es en train de me dire des conneries, toi, encore.
13: Tout à fait.
18: Mais pourquoi? Mais attends, Gérard, t'as jamais assisté à une émission, ça se trouve Sébastien a entièrement raison.
15: Voilà. Manière, c'est contrôlé, faut bien regarder le générique.
22: Faut arrêter aussi de se faire manipuler comme ça, c'est pas parce qu'on te dit que c'est vérifié.
15: Bon, de toute manière, moi ce que je vais faire,
8: c'est truquer votre jeu, parce que moi j'ai déjà vu un mec qui gagnait, quand il choisit le rideau, il décide d'enlever la voiture qui est derrière le rideau et puis il met un puzzle à la place.
10: là. C'est
19: un...
10: Moi, je l'ai vu à l'émission.
15: Non.
10: Moi, je l'ai vu.
19: C'est complètement faux parce que moi, je peux le dire franchement parce que.
10: C'est truqué votre jeu.
19: J'ai passé 2 heures hier.
10: Le Big Dish, c'est truqué.
19: Au studio 107.
10: Ouais.
19: Donc, j'ai vu comment qu'il préparait, l'émission et tout.
22: Comment qu'il préparait.
19: Ouais, comment qu'il prépare l'émission et tout, comment qu'il nous chauffe au départ.
10: Mademoiselle, moi j'ai vu l'émission aussi, ils nous ont chauffé, je peux t'assurer qu'ils nous ont chauffé.
15: Max.
18: Oui.
15: Bon, Gérard, là.
18: Oui.
15: Bon, moi, ce que je vais faire, parce que là, on a enregistré 2 émissions.
10: Ah non, mais attendez, Gérard, vous êtes jamais venu à l'émission, vous avez jamais vu comment ça se passe, parce que vous en avez enregistré, ça n'a rien à voir.
15: Attends, Max, prends ta voix normale, s'il te plaît, merci.
18: Ah, pardon, ouais, excuse-moi.
15: Donc, je vais faire une chose que...
18: Ouais.
15: Donc,
18: On m'a dit quand même que les mecs ils changeaient en fonction des cadeaux et tout ça changeait. Bah, hein.
15: Moi je vais te dire une chose que j'ai 2 émissions d'enregistrées là avec lui.
18: Ouais.
15: Et jeudi, lors d'une pause avant les débats, je t'en passe une.
18: On va quand même pas se taper jeudi un Big Bill, si? On va se taper un Big Bill.
23: Surtout qu'on l'a déjà regardé.
18: Non, on l'a déjà vu et tout ça. Non, c'est déjà tapé tout ça. C'est bon. Je pense qu'on va arrêter là le Big Bill, hein, effectivement. Parce que là, entre la Michelle, Françoise et Gérard, là, c'est bon. Terminé. C'est bon. J'arrête.
15: On arrête?
18: Ouais, on va arrêter là, ouais.
22: On arrête.
18: Bon, l'autre Michel, genre, l'autre, elle sent plus pisser. Elle a quel âge cette gamine? 18, bah dis donc. T'es sûr de toi, hein? Hein, Michel?
22: Oui.
18: Ouais, tu pètes plus haut que ton cul, toi, t'es comme moi, toi, hein?
22: Qu'est-ce que je dis, quoi, que je pète plus haut que mon cul? Ben, heureusement, quoi. Quand on est narcissique, il faut le dire, c'est
18: bah,
22: tout.
18: Ouais, c'est vrai, t'as bien raison, ouais.
22: De toute manière, attends, Max. Franchement, on a compris que t'étais une star system et tout, et que tu pétais plus haut que ton cul. Mais bon, faut pas prendre ton cap pour une généralité non plus, hein, Max.
18: Elle est très très forte, t'as 18 ans, elle va aller loin dans la vie, celle-là.
22: Elle vient de casser Max en direct, là.
18: Ah oui, grave, Michel.
15: C'est grâce à lui si on passe sur l'antenne.
22: Tu vas défendre Max, toi, qu'est-ce qu'il t'a dit que
18: Michel,
22: j'étais contre lui
18: Michel. Yeah. Je vais aller plus loin. Tu m'as même pas cassé, tu m'as carrément humilié.
22: Non,
18: c'est très très fort, Michel.

0: Par contre.
1: Ça te gratte le plâtre?
0: Oui, ça, ça commence à me faire chier.
1: Ouais, ah, oui. Ouais, c'est ça. Hey, ouais.
2: Gérard, tu peux pas prendre de douche en ce moment?
3: Tu dois puer du pied.
0: Attends, par contre, moi, ce que je voulais dire.
1: Ceci dit, ils ont raison, hein.
0: Sur l'antenne, avant que tu me coupes.
1: Ceci dit, ils ont raison, hein.
0: Quoi?
1: Ça va se sentir dans les studios!
0: Ouais, bah, dans ces cas-là, bah, si tu veux, on fait pas de débat. Hein.
1: Non, mais c'est pas grave, on va mettre la clim à 10 et puis c'est tout. Hein. Ça va puer du pied ce soir. Je dis, ça va puer du pied. Hein.
0: Oh, non, mais moi, si ça leur plaît pas, Argo, Manu, Fielder et puis.
1: Si tu veux, ce que je peux faire, Gérard, ce que je peux faire. Gérard, ce que je peux faire, on peut demander éventuellement à Ariane qu'elle aille chez toi pour aller te cuire. Je sais pas, tu maîtrises un petit peu les pieds, Ariane, un peu les massages
4: surtout
1: de pieds.
4: Gérard.
1: Les massages de pieds, tu sais faire?
4: Ouais, je suis spécialiste.
0: Non, mais t'inquiète pas. J'ai ma Bibi qui sait s'occuper de moi.
3: Elle le fait avec les dents, elle.
0: Non, Bibi, elle fait pas avec les dents. Elle sait s'occuper de moi, elle.
1: Ouais, mais des mains sales qui nettoient des pieds sales, ça fait.
0: Ouais, mais si.
1: Elle est bronzée maintenant.
0: Elle se sent occupée. Par contre,
1: si c'est elle qui te nettoie, tu auras les pieds en fond de teint alors.
0: Ah ben, c'est pas grave. Par contre.
1: Si t'as les pieds aussi propres que. Comme le visage de Sandy, ça va être bien.
0: Ouais, c'est bien. Qu'est-ce que je voulais te dire, tant que j'étais sur l'antenne et que je voulais prévenir quand même certains auditeurs qu'ils arrêtent de se faire passer pour toi.
1: Ouais, exactement, parce que là je commence à en avoir ras-le-bol aussi. Hein. Là, il faut que ça cesse. Hein.
0: Non, parce que j'en ai encore deux, trois qui ont appelé aujourd'hui.
1: Ouais.
0: Et qui m'ont dit, c'est Max de Fun Radio, ou Manu, ou Rigaud.
1: Alors continuez, mais allez-y, mollo quand même.
0: Ils sont bien gentils maintenant. Vous arrêtez de m'appeler, parce que sinon. Vous savez comment ça se termine. Et par contre, tu peux me faire un.
1: Gérard?
0: Oui.
1: T'as entendu ça? Écoute bien.
5: L'euro, c'est tous les pays d'Europe qui sont concernés. Et justement.
1: Encore un remix?
0: Encore?
1: Commence à en avoir ras-le-bol, moi.
0: Ouais, bah moi aussi.
5: Dans tous les pays, l'euro sera accepté, même en Amérique.
1: Oh, c'est dingue. Ah là, mais là il faut qu'ils arrêtent, hein, Gérard. Je crois que là.
0: Ça commence à devenir lourd. Hein.
1: Bah ouais, ça commence à devenir lourd, effectivement. Hein.
0: C'est impossible. Impossible n'est pas foncé comme.
1: Non mais là ça devient vraiment insoutenable. Hein.
0: Ouais, mais même.
1: Bon, c'est vrai qu'il y a beaucoup d'écho, donc c'est pas très audible, mais bon, ceci dit, bon, c'est un remix encore, un nouveau remix qui est arrivé encore sur ton dos. Hein.
0: Putain, mais faut que ça arrête, là, ouais. Hein, cette histoire. Hein.
1: Ouais, il y a des gens sur Minitel, parce qu'ils sont encore là, c'est vrai qu'on en a pas trop parlé depuis tout à l'heure. Delta Elite qui dit qu'il commence à en avoir marre des remix.
2: Ouais, et en fait, sur le mec, hein, enfin, il a fait un CD, donc, et on a la pochette sous les yeux.
1: Ouais, on regarde le remix, hein, tiens.
2: Et il marque, je rappelle que la marque GG appartient à toutes les personnes voulant se faire du fric sur le dos de Gérard de Suresnes.
0: C'est bien. Si on a son 600.
1: On a son 600, bien sûr qu'on l'a le 600, ouais,
2: même
1: bien
2: le
1: sûr.
2: 602 là.
1: Ouais, le 602, le 603, le 604, on a tout, hein.
0: Non, mais son 600, c'est son numéro de téléphone.
1: Number. Voilà, exactement, son number, on l'a et on peut l'appeler le mec.
2: On l'appelle pas maintenant quand même, il doit dormir Gérard.
1: Non, on l'appellera.
0: On va l'appeler jeudi.
1: S'occuper de son matricule, on va s'occuper de lui. Gérard, le débat de jeudi va porter sur quoi d'ailleurs, au passage?
0: Ah, sur les sosies.
1: Hein?
0: Les sosies, hein?
1: Ah oui, rapport
0: au reportage
1: qu'il y avait eu sur Johnny Rock.
0: Dit, hein.
1: Ouais, sur Johnny Rock.
0: Voilà.
1: Voilà, exactement. Très bien. Bah écoute, Gérard, on va se quitter sur ces belles paroles, mais je sais pas si tu te souviens, un soir t'étais venu, et ensuite on ira du côté du courrier d'ailleurs, mais un soir t'étais venu à la radio, hein, autre qu'un jeudi, et on avait quand même abordé le Big Bill.
0: Ouais, mais moi ce que je voudrais que tu me. Si tu peux me faire plaisir et faire plaisir à ta Bibi.
1: Et ben je vais le rediffuser justement cet extrait,
2: oh,
1: Gérard.
2: Merci, Max.
1: Gérard était un peu bourré.
0: Non, Max.
2: Si.
1: Le Big Bill.
0: C'est pas ça que je veux.
1: Non, mais c'est ça qu'on va mettre quand même, d'accord, pour te faire plaisir.
0: Non.
1: Le Big Bill.
0: Non, mais Bibi, elle veut sa chanson.
6: On s'en fout.
0: Quoi? Bibi avait sa chanson, elle dormira pas tant qu'elle aura pas sa chanson.
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0: on s'embrôle.
1: Ouais.
2: Ça, Fildar, tu te calmes. Sur Rigo.
3: Non, vous inquiétez pas, il dit n'importe quoi, Gérard.
2: Oh, il est en forme ce soir, mais Omar, ceci dit, on peut te passer un extrait. T'es là, ma biquette?
4: Tiens, hey. Il veut te parler.
2: Tiens, elle est là, un petit peu, Sandy.
3: Allô?
2: Ça va?
3: Oui, bonsoir.
2: Écoute bien, rien que pour toi, ma chérie, pour tous ceux qui écoutent la radio ce soir, écoute quelques extraits.
5: Et toi, la grosse debout, espèce de feignasse, là. Tu vois pas que les autres s'amusent, là. Allez, debout.
2: Les deux. L'hystérique derrière nous.

0: C'est ça la fête, c'est ça ma Sandy que tu voulais ?
1: Ouais, mais j'essaye, faut toujours qu'il dise toutes les choses qu'il dit. Hein.
0: Faut toujours qu'il en rajoute un petit peu, mais c'est
1: non,
0: normal.
1: C'est pas ça, mais à chaque fois que je lui dis quelque chose, il répète tout, et ça m'énerve.
0: Bah, il est amoureux, c'est normal, ouais, tu l'entends rire derrière, il est amoureux le cochon, c'est normal, il aime
1: ouais,
0: ça.
1: Ouais, t'as cochon, c'est un cochon.
0: Ah, hein. Il aime sa bibi, hein.
1: Ouais,
2: et c'est pas compliqué pour faire l'amour en ce moment, et que ça batte dans le plat, Sandy ?
1: Bah, avec le plat, c'est pas évident, hein.
0: Mais vous y arrivez comment ?
1: Non, on n'y arrive pas, non.
0: Vous y arrivez pas ?
1: Non, on n'y arrive pas, c'est impossible.
0: C'est vrai ?
1: Non, c'est vrai, là.
0: Mais tu lui fais des câlins un peu ?
1: Ouais, des câlins quand même, ouais, ça je peux le faire.
0: Ça t'empêche pas de lui faire des bibis sur l'arrêt des fesses ? Bah ouais.
1: Non, ça quand même pas. Hein.
2: Tu as fait des petits cœurs sur son plâtre ?
0: Ah,
1: t'as fait des... Par contre, je voulais souhaiter quand même bon courage pour la nouvelle standardiste, là.
0: Ouais.
1: Et puis, bah voilà, bon courage.
0: Bah tiens,
1: elle, hein.
0: Sandy, je te la passe deux secondes alors. Hein.
1: Ok.
3: Ouais, Sandy, tu disais ?
1: Non, je te souhaite bon courage et puis t'inquiète pas.
0: Elle a très bien bossé,
1: hein.
0: On l'a peu entendu ce soir, mais en tout cas, heureusement qu'elle était là, elle a bien sauvé des trucs. Hein. Elle en a trouvé des gens bien ce soir.
1: Ouais, mais ça, j'y fais confiance. Hein.
3: Bah, merci, Sandy.
0: Ah, c'est vrai. Hein. Puis voilà, Sandy, elle connaît l'émission très très bien depuis longtemps et c'est vrai qu'elle avait envie véritablement de vous rencontrer, aussi bien toi que Gérard. Et voilà quoi.
1: Oh bah tu sais, moi je suis pas une star, hein, donc.
3: Si.
0: Alors là,
3: si.
0: Je veux te dire que.
1: Vu l'audience que Gérard y fait tous les jeudis.
3: Tu sais ce que j'ai demandé en premier à Max ?
0: Ouais, demande, vas-y, dis-lui.
3: C'est la photo de Gérard en premier et de toi en deuxième.
0: Tu te rends compte ?
1: Ah bon ?
0: Mais ouais, mais qu'est-ce que tu crois ? Les nanas ?
1: Je suis en photo, moi.
0: Mais parce que tu te rends pas compte, toi, tu t'en rends pas compte, Sandy. Mais pour les nanas, t'es.
3: T'es prise en photo à la loco.
0: T'es leur porte-parole.
1: À la loco, j'ai jamais. Enfin, si, j'ai déjà été à la loco, mais j'ai jamais été
0: pris en photo. Si, pareil que si. Hein.
1: Il y a des photos. Là, la vache, c'est pas possible.
3: Bah, j'ai vu ça sur l'internet.
0: Elle a vu ça sur l'internet. Il y a des photos parce qu'elle va souvent dans des grosses soirées, dans les soirées techno.
2: Non, des soirées grosses.
0: Non, dans les raves.
1: Bon, un fil d'art, ça suffit hein, quand même. Bon,
2: non, mais il a dit que t'allais dans des grosses.
0: Non, mais Gérard, mais attendez. Non, c'est pas grave parce que fil d'art dit n'importe quoi. Ce qui se passe, c'est qu'elle l'a vu, mais dans des raves. Il y a beaucoup de raves en ce moment, un petit peu partout. Il y a des photos de Sandy partout dans les raves.
1: Oh là là, c'est la cata. Hein.
0: Bah, c'est la cata. En même temps, t'es une star, c'est normal. Bah, crotte alors. C'est la merde.
1: Non, une star, quand même pas. Faut quand même pas abuser. Hein.
0: Non, mais si, quand même.
3: Si, moi, je crois qu'on peut le dire. Hein, moi, en tant qu'auditrice lambda,
1: peut-être
3: je peux
1: que j'ai pas le même caractère que GG. Et puis, bon, bah, je suis quand même peut-être plus sympa. Enfin, je sais pas. Je dis pas que GG, lui, il est méchant. Mais enfin, la façon dont il parle, il est un peu agressif. C'est normal.
0: Ouais, non, c'est pas normal. Mais bon, en même temps, c'est vrai qu'il a un poids, il a une responsabilité qui est énorme. Donc, il y a des moments.
1: Voilà. Et faut bien qu'il y ait un gentil et qu'il y ait un méchant.
0: Voilà, et voilà, exactement. C'était exactement.
4: Qu'est-ce qui vient me chercher,
1: je dis. Mais attends, je t'empêche, GG. Apparemment, il veut te demander quelque chose.
0: Là,
1: hein.
0: Ce qu'il a envie de demander, ça se demande hors antenne, ça se demande pas à l'antenne. Pour la 150 millième fois, tous les problèmes personnels hors antenne. Il n'y a pas besoin d'en parler à l'antenne, ça n'avance
1: c'est vrai
0: à rien.
1: Les auditeurs n'ont pas besoin de savoir. Hein,
0: bah, exactement, n'ont pas besoin de savoir qui c'est, puis on va pas faire tout ça. Bon, bah, Sandy.
1: Oui.
0: Tu seras là avec nous jeudi, là.
1: Oui, dans les débats, oui.
0: Oui, tu viendras dans les studios.
1: Non,
0: pour soutenir à la fois ton mari et puis surtout pour venir voir les nouveaux locaux.
1: Bah je sais pas, on verra peut-être.
0: Par contre, c'est les gens de la sécu d'RTL, quand ils vont vous voir débarquer, ils vont flipper, hein.
2: Ouais.
1: Ouais, surtout si je changeais de coupe, là ça va, ils vont tous flipper.
0: Quoi, t'as changé de coupe ?
1: Non, pas encore, non.
0: Mais t'es sur le point là en ce moment ?
1: Ça ne serait tardé, oui.
0: Bah, ça ne serait tardé, qu'est-ce que tu risques de faire ?
1: Peut-être la coupe de Demi Moore, mais je sais pas, je vais voir.
0: Alors.
5: Non, ça vous allez vous faire foutre avec ça.
0: Bon, Gérard.
5: Je vais pas commencer. Si, je vais commencer. Dégage-toi. On couche pas ensemble, d'accord ?
0: Commencez pas. Allez, hop, terminé.
6: Tu violes pas tout de suite.
7: Ça commence.
0: Alors, Gérard est avec nous ce soir, bien sûr, pour un débat qui portera sur la prostitution. Gérard, est-ce que tu as suivi les derniers grands événements et les derniers reportages qui ont eu lieu à la télé sur la prostitution ?
7: Ouais.
0: Ouais, et alors
7: C'est pour ça qu'on fait un débat là-dessus.
0: C'est quelque chose qui t'a touché ?
7: Personnellement, oui.
0: Ouais, ça t'a beaucoup aimé.
6: Pourquoi t'as pratiqué, Gérard, déjà ou pas ?
7: Non.
6: Non, ah bon.
0: On peut dire, t'as déjà eu, en tant que quand t'étais routier, t'as déjà vu des prostituées.
7: Bon, mais ça,
0: on en
7: discutera.
0: Si Gérard est avec nous 5 minutes avant le début des débats avec Mélanie, on a été assez, pas choqués.
6: Moi je suis épaplapourdi.
0: C'est vrai qu'on est assez déçus.
6: Là, vraiment,
7: Non, mais de manière, c'est simple, ça va aller vite. Hein. Moi, je vais pas y aller par 36 chemins. Je vais pas y aller par 36 chemins, c'est simple. Ça recommence comme l'année dernière, donc c'est simple. Ça va aller dans le bureau à Victor.
0: Il est au courant ?
7: Ah ben, je sais pas s'il est au courant, parce que ça a été mis devant la sortie d'RTL.
8: Mais on ne sait même pas de quoi tu parles, là, pour le moment. C'est un trac.
7: Là, ouais, mais si ça recommence, eh ben, c'est simple. Eh ben, les débats, vous irez vous faire foutre tous les auditeurs et toutes les auditrices, et puis ça sera terminé, vous m'entendrez plus sur les ondes.
8: Oh non, voilà. En même temps, c'est vrai
7: que là, de manière, ça recommence comme tous les ans. À chaque fois, c'est pareil.
8: Il y en a eu un. Moi aussi, j'en ai eu.
7: Non, il n'y en a pas eu qu'un. Il y en a eu qui ont été jusqu'aux places du Trocadéro. Faut quand même pas déconner.
8: J'en reçois aussi personnellement sur mon nom personnel. Donc, pareil, je pense que ça doit être la même personne, qu'elle s'amuse, qu'elle en profite. Mais avec Gérard.
7: Non, mais ils vont pas s'amuser longtemps.
8: On va s'associer et voilà.
7: Parce que ça va aller aux flics.
8: Alors, le track, il est là, je vais te le donner.
7: Non, mais moi, je le lis pas, le track.
8: Qu'est-ce qu'on a dit tout à l'heure
7: Non, mais ça, tu le gardes, tu donnes ça au CSA quand tu iras, tu donneras ça à Victor.
8: Il faut le lire, si tu veux.
7: Mais c'est tout. Mais non, mais de toute manière, je vais le lire, les gens, ils vont se donner de ma gueule, alors c'est pas la peine.
8: Si tu le lis pas, ça n'a aucune crédibilité.
7: Non, mais de toute manière, c'est comme ça.
8: On avait dit.
9: Il est déjà envoyé au CSA, Gérard, recommandé ce soir.
8: Gérard, parti, pas. Hein. Alors, écoutez bien ce document, voilà.
7: Non, mais je vais pas le lire entièrement, parce que là,
8: quand même, si. Non, mais ça dure, ça va vite, tu lis vite, alors vas-y.
7: Alors, renforcement des moyens de sécurité dans le département des Hauts-de-Seine. En effet, une personne du type moustachu, sale, cheveux gras, trois dents et boitant aurait été aperçue dans une cabine à Nanterre près du foyer Sonacotra, alors que c'est faux. D'après les témoins, cette personne serait armée d'une jambe en acajou télescopique qui manierait très bien. Cette personne est très dangereuse. De plus, cette personne serait répandue avec son odeur de clochard, une maladie très grave qui serait à l'origine de nombreuses amputations, de pertes de mémoire, de problèmes
2: de flatulence.
7: Flatulence et fidélité d'haleine et trop tripotage d'anus en feu à l'aide de bâtonnets entourés de coton. Cette personne aurait été aperçue dans le bois de Boulogne 92 le 2 octobre 2002.
8: C'est faux.
7: Déguisée en travesti avec son ami prénommé Henri, alors que je le vois plus, enfin de remédier à ses problèmes d'argent.
8: Écoutez bien ce passage-là maintenant qui arrive, c'est ça ou c'est choquant?
7: Alors, faut-il ajouter que des indices auraient été trouvés dans une cabine téléphonique à Nanterre, en effet des bouchons en ferraille qu'il mettrait dans son anus auraient été ramassés, ainsi que plusieurs bouteilles de verre contenant de la bière. Hop. Et
8: 1664 et Heineken.
7: Non, mais on va couper.
8: Ainsi que du pastis.
7: Une investigation profonde va être réalisée dans tous les départements, ainsi qu'une opération policière très importante va se dérouler dans un foyer de Nanterre. Toute personne témoin de ce drame possédant des informations à propos du SDF sont priés de se présenter au commissariat de Nanterre. Une grande récompense est prévue. 50 000 euros.
8: Brésilien.
7: Alors ça, c'est simple.
8: Écoutez bien.
7: C'est simple, c'est clair, net et précis. Toi, tu fermes ta gueule, c'est pas sur toi qu'on s'attaque, c'est sur ma vie privée. Alors c'est simple. Ou ce soir, le débat.
8: Non, pardon, revenons à ça, le débat, donc l'ultimatum.
7: C'est simple, clair, net et précis, que si ça continue, ça va directement dans les mains de Victor.
9: L'envoyer, bravo.
7: Et ça va aller dans les mains, Victor.
9: Bravo.
7: Et celui qui s'amusera à continuer comme ça sera poursuivi en justice.
9: Bon,
7: et là, je ne fais pas d'exception. Je ne ferai pas comme ça s'est passé à Suresnes. Parce que là, je ne pardonnerai plus. Voilà. Donc, en de bon entendeur, salut pour l'enculé qui s'amuse à faire ça.
9: Bravo.
7: Donc voilà, terminé. Bon, ça y est, c'est fini maintenant vos conneries. Merci. On va le garder. Non, mais vas-y, rigolez. On verra qui va rigoler le dernier bientôt.
8: Ouais,
7: rigolez bien.
8: Je peux vous dire, et Mélanie en est témoin,
7: qui rigolera le dernier.
8: Il est très chaud comme la braise, Gérard.
7: On verra qui va rigoler le dernier.
8: Ouais. Sans mal, il va parler d'un débat qui lui tient à cœur, et ça, on en a vu beaucoup. Alors, pour ceux qui n'ont pas suivi Envoyé spécial, Zone Interdite Capitale, Gérard va vous faire une petite synthèse.
9: Oh, on est fatigué.
10: Oh, ça va pas être facile.
9: Je vais y aller.
8: Attends, allume ton micro, c'est de la radio, GG. Ce soir, GG, on y va, on lance le standard.
9: Allez, c'est parti.
7: Ouais, mais pour pas un son, il marche déjà mal.
8: Hé, hey, mon con, regarde.
7: Ah ouais, mais le site internet, pour un son, il fonctionne pas tellement.
8: On va le mettre,
7: on
8: a son branché.
10: Oui, on va te la mettre.
8: J'espère qu'ils sont tous arrivés, l'équipe, là. Non, ils sont
9: non,
8: pas là.
9: Il y a eu une déficience technique.
8: Ah bon ?
9: Ils sont partis à la recherche de celui qui a écrit le track.
8: Ouais.
9: Donc ça va être des nouvelles personnes, Gérard, ce soir.
8: Ah, il n'y a pas Esteban et tout ça ?
9: Non, non,
8: non, c'est pas possible. Ah bon, c'est pas possible. 0-825-08-5000 pour la radio. Mélanie, demain, spécial Starac.
9: Bon courage, je vous écoute. Bien sûr.
8: Ah bien sûr, on va être très attentif.
9: 2h30.
8: Moi aussi je vais écouter en tout cas 2 heures de pur débat. Gégé, tu lances le standard officiel ?
9: Allez Gérard,
7: vous pouvez appeler au 0825 08 5000, et pour les Belges au 33 0825 08 5000, et le chat www.funradio.fr.
8: Voilà.
7: Et après le débat, je serai encore sur le chat jusqu'à 6h du matin. Voilà. Et ça sera peut-être le dernier, on verra.
8: On de bon entendeur.
7: Donc alors on de bon entendeur. Salut et là
8: salut,
7: je voulais souhaiter un petit coucou parce que on me le demande depuis que je suis sur le chat. Donc un petit coucou à Johan et puis à Diana de Nîmes, malheureusement qui ont eu des petits problèmes d'inondation durant ces derniers temps. Donc j'espère que ça se passe mieux qu'avant. Voilà.
8: On s'écoute un petit disque avant le débat. Allez, c'est
7: et
8: parti.
7: On va s'écouter
8: c'est bon ça.
7: Les catins du périph avec bien profond, et on se retrouve tout de suite après au 0825 08 5000 pour le début des débats.
8: Belle nouveauté.
11: Donc rebonsoir à tous, donc la suite des débats du jeudi soir comme d'habitude. Donc les numéros de code de téléphone, c'est le 0803 08 5000 et 0870 5000, et pour les Belges 0 33 1 47 99 5000 et...
12: Non, 79 5000.
11: 79 5000 et bon, toujours 3615 code Bonne Radio, rubrique direct pour le Minitel. Donc on va accueillir Léa, bonsoir.
13: Bonsoir.
11: Rebonsoir. Caroline, rebonsoir.
13: Rebonsoir.
11: Vanessa, bonsoir.
14: Bonsoir Gégé.
11: Bonsoir. Lionel, bonsoir.
15: Bonsoir Gérard.
11: Patrick, bonsoir.
15: Bonsoir Gérard.
11: Et Julien, pour finir.
16: Salut Gérard.
11: Salut.
16: Ça va?
11: J'ai pas regardé ce matin, donc...
16: Mais pourquoi tu regardes ce matin?
11: Ça y est.
16: Excusez-moi, monsieur Gérard, c'est la première fois que j'appelle à ce débat, et j'aimerais savoir comment ça se passe, à peu près.
11: Oui, bon, c'est qui, là?
16: C'est Patrick.
11: Bon, alors, Patrick, je pose des questions et tu réponds aux questions.
16: C'est genre des questions, plutôt quoi? Quel genre d'études faut-il faire pour participer à ce débat?
11: Non, mais ça,
14: faut faire un bac d'allemand.
12: C'est plutôt dur comme question.
11: Ouais, voilà.
16: Je vais faire de mon mieux.
14: J'espère
16: que c'est plutôt basé intellectuel.
14: J'ai dico à côté, il y a pas de problème de toute façon.
11: Ouais, de quoi là?
14: Qui c'est? Elle a un dico à côté. J'ai pris le dico parce que il y a des fois c'est trop dur quand tu parles.
11: Attends, qui c'est qui répond comme ça là?
14: Ah, c'est Vanessa.
11: Ouais, Vanessa, tu pourrais changer un peu ta voix s'il te plaît.
16: Gérard, que pensez-vous d'un homme comme Michel Pollack?
11: Ouais, pourquoi achetez-vous des tatous ou autres appareils?
16: Gérard, d'après toi.
11: Bon, alors, qui c'est qui parle là?
16: C'est Julien.
11: Ouais, alors Julien, vas-y, je t'écoute.
16: D'après toi, pourquoi on achète un truc comme ça?
11: Pour
16: se faire joindre.
11: Pour
16: se foutre dans le cul quand il vibre.
11: D'accord.
14: Ou peut-être le contraire.
16: Monsieur Gérard, excusez-moi. C'est Patrick.
11: Non, mais attends, on dit pas monsieur, on dit Gérard tout court.
16: Gérard, je suis con. Si j'ai pu un certain point vous offusquer, loin de moi cette idée. Moi, j'ai acheté un tatou parce que je n'avais pas assez d'argent pour acheter un mixeur. Et j'ai vu que ça cuit pas une cacahuète cette merde.
11: Ouais, bah d'accord.
16: Faut le dire.
11: C'est bon.
16: En fait, ça vaut rien, quoi.
11: Bon, c'est qui là qui parle comme ça?
16: C'est Patrick.
11: Ouais, bah Patrick, dans ce cas-là, tu vas aller faire dodo parce que je pense que t'es hors de la plaque. Vanessa.
14: Oui.
11: Alors?
14: Tatou.
16: Ça vaut rien le matos japonais.
14: Là, je pense que c'est super. C'est comme ça, personne peut te joindre. C'est toujours plein, donc les messages, tout ça, c'est génial.
16: Liberté.
11: Ouais.
14: T'embêtes tout le monde, ça bloque, il faut rappeler les gens. Les gens qui veulent t'appeler, ils bouffent plein de thunes à t'appeler dans les cabines, ou alors à t'appeler sur les appareils, c'est génial pour avoir.
17: On peut donner le numéro à l'antenne comme ça.
11: Ouais, voilà, ça.
16: D'ailleurs, j'ai un numéro de tatou à donner.
14: Ouais, moi aussi.
16: Je crois que tout le monde le connaît.
14: Ah ouais, moi aussi.
16: Alors, c'est le 06 01.
12: Je sais pas, c'est bloqué.
11: Ouais, c'est bloqué. Non.
14: Attends, Patrick, tu peux répéter la jeunesse?
11: Non, c'est bon.
16: Non, c'est pas Patrick.
15: hein.
13: Tu peux donner le mien, Caroline?
7: Non, personne donne ce numéro, ok?
15: Si, allez, donne.
12: Le donnez pas, moi je vais chercher un coca, je suis pas là, vous pouvez le donner.
7: Non.
15: Alors c'est le 06.
13: 01.
15: Excusez-moi,
13: 01.
7: Coupe!
15: Ouais, 06.
13: 82.
15: Et Gérard, appuie sur tous les boutons maintenant. Appuie sur tous les boutons.
12: Arrêtez parce que Gérard va poser un ultimatum, il en retire son. Gérard, remets ton casque. Mais je peux rien faire. Mais c'est de la libre
15: antenne. Ouais, Gérard, reviens.
7: Non, mais vous amusez pas à donner mon numéro, d'accord?
12: Ouais, donnez pas, le donnez pas.
15: Alors, attention.
7: C'est bon. Non,
13: c'est bon.
15: Je le donnerai pas deux fois.
13: C'est bon, c'est bon,
15: c'est bon,
13: de toute façon.
15: Excusez-moi, monseigneur Gérard, comment c'est?
7: Non, monseigneur Gérard, moi je t'emmerde. Y'a pas de monseigneur, ok?
15: Et tu vas rester poli, enculé, là.
7: Enculé, moi je t'emmerde.
13: Arrêtez! Arrêtez ces injures,
15: bon sang,
13: c'est vraiment
15: lassant. Je trouve ça d'une...
13: Alors, vulgarité intolérable.
15: 57.
9: Gérard, question suivante.
15: 82.
9: Question suivante.
12: Gérard, enchaîne.
7: Alors, à quoi cela vous sert?
15: 81.
13: Bah, non,
7: c'est bon, celui qui vient de terminer. Celui qui vient de terminer. Attendez, celle qui vient de parler, là, c'est...
15: Qui est-ce qui vient de donner ses mensurations, là, à l'antenne?
7: Non, c'est pas une mensuration, c'est mon numéro de tatou, alors, dans ce cas-là...
15: J'ai pas compris ça comme ça.
7: C'est bon, bonne nuit.
15: Mais c'est bon, on l'a pas donné, Gérard.
7: Bonne nuit. Non, c'est mon numéro.
13: J'ai une autre question, Gégé.
9: Question suivante.
13: Encore?
7: À quoi cela vous sert?
13: Eh bien, ça sert à nos correspondants.
7: Sur PunTV, c'est pas la peine de t'amuser à continuer à le donner. Hein.
13: De toute manière, c'est pas le bon.
18: Mais ça sert à rien, les tatous.
7: Bon
18: ça
7: alors, on y va.
13: Ouais, c'est nul.
7: Léa. Ouais, Léa.
13: J'en ai acheté un et c'est complètement à chier, quoi.
7: Mm-hmm.
13: Au départ, mais quand tout le monde voit que ça taxe, et ben plus personne appelle. Et puis voilà.
7: Mm-hmm.
13: En plus, si t'as pas de copain, c'est pas cool, quoi. On peut pas t'appeler.
7: Bah ouais. Caroline.
13: On a pas notre tribu tout le temps. Hein.
7: Ouais. Caroline.
13: Oui.
7: Pour toi.
13: Ben moi, j'ai perdu ma tribu et ils ont perdu mon numéro, donc ils peuvent pas me contacter, quoi. Mm-hmm. Ah, mais faut aller aux objets et trouver.
7: Ouais, c'est ça. Non, bon, Vanessa?
18: Ben, je trouve que ça sert à rien, les tatouages.
7: Ah bon?
15: Le cash.
18: Tu peux pas voir la personne, tu peux pas lui répondre, rien.
13: Ben ouais, ça rappelle une carte pour toi, c'est vrai.
7: D'accord.
13: De toute manière, les répondeurs, ça sert aussi à quelque chose. Hein,
7: si ouais, mais les répondeurs, faudrait peut-être essayer de pouvoir avoir des cartes pour pouvoir l'interroger. Hein.
15: Les répondeurs, ouais, c'est quand même des grands tatous. Hein.
7: Ouais, d'accord.
15: Bah, Gérard, bon, je peux te poser une question?
7: Qui?
15: Lionel.
7: Ouais, vas-y.
15: Toi, ça te sert à quoi ton tatou?
7: Moi, mon tatou? Comment? Qui c'est qui vient de répondre là?
13: À donner les codes des portes.
7: Oui, c'est ça. A donné mon code des portes.
13: 805.
7: Oui, ça c'est des codes personnels que je donne à qui je veux, d'accord?
13: Bah pourquoi je le sais alors?
18: À qui tu le donnes?
15: Gérard, tu te calmes. Hein.
13: Personne ne doit le savoir, mais tu l'as dit l'autre jour sur l'antenne, donc faut savoir.
7: Attends, qui parle comme ça là? Donnez vos noms là, celle qui vient de me répondre là.
12: Ok.
7: Voilà. Alors...
15: Ouais, c'est qui?
7: Ouais, bah c'est
9: Gérard,
7: bon,
9: c'est pas grave, enchaîne. Ouais, bon, enchaîne, t'en
7: elle commence à être lourde, les nanas. Hein.
13: Oh, et on a pas de doute, hein, s'il te plaît, pas de vérité.
7: Oh, non, mais vous commencez à être lourde quand vous dites, répondez par vos noms quand vous dites des trucs, hein, ok? Alors, croyez-vous que
13: pour vous... La prochaine fois, on le fera.
7: Ouais,
18: c'est pas max, hein, t'es pas sympa.
7: Ouais, bah, attends, si ça te plaît pas, c'est le même prix, ma chérie, hein.
18: Je suis pas ta chérie.
7: Bon, bah alors.
15: Bah,
7: c'est
15: enchaîne, Gérard, enchaîne.
13: Moi, je veux bien être ta chérie, Gérard.
15: Allez, Gérard, j'ai pété la suivante question.
7: Alors, croyez-vous que pour votre boulot, c'est utile?
15: Bah, bien sûr que c'est
13: bien
15: utile.
13: Bien sûr, sinon,
7: c'est
15: Julien.
12: Non, mais Gérard, t'arrives pas à faire respecter.
15: Ouais, je vais pas te faire respecter, Gérard. T'es qu'un ignare, c'est tout.
7: Ouais, toi, tu la fermes, d'accord?
15: Tu vas aller catcher ailleurs.
7: Ouais, bah, toi, déjà, tu fermes ta gueule et après, je verrai.
15: Quelle vulgarité, là.
13: Léa.
15: Permettez-moi de m'offusquer.
13: Moi, Léa. Je suis étudiante, donc pour mon boulot, ça ne sert pas.
7: Pourquoi?
13: Bah, si je suis étudiante...
7: Mais ça, pour les étudiantes, la question, elle va revenir dans peu de temps aussi.
13: D'accord. Caroline.
7: Okay. Oui, Caroline.
13: Ouais, bon, moi, d'accord, j'en ai pas, mais admettons, tu travailles dans un bureau, si ton patron veut te tatoufier...
15: Tatoufier, quel terme élogieux.
7: Attends,
15: oh là là.
7: De quoi tatoufier?
13: Pour te dire que tu as une...
15: Bah, c'est comme
13: que t'as une augmentation, je trouve ça plutôt sympathique.
7: Ouais.
13: Mais bon, si tu as des interlocuteurs qui ne sont pas très sympathiques, ce n'est pas très sympa.
7: D'accord.
15: Okay. Mais autant acheter un portable dans ce cas-là.
7: Non, mais attends, mais de toute manière,
11: Non mais acheter un portable, ça revient aussi cher. Hein. Et ça coûte encore la peau du cul. Hein.
16: Et surtout, ouais, c'est le cas de dire. En plus, ça fait pas position vivante.
13: Un portable, c'est plus stream, quoi, parce que tu te sors avec tout ça tout dans la rue, ça fait minable, quoi.
11: Sans ouais, mais même un portable, je vais dire une chose.
13: Attends, si t'as ton portable, tu peux te la jouer, quoi, en fait.
11: Ouais, mais non.
13: Au mieux,
11: non,
13: toi, t'es un portable qui a tatou.
16: Non, mais Gérard, un portable, ça te servira à rien puisque ça vibre pas.
13: Moi, j'ai plutôt tatou.
11: Et qui
13: est sur l'antenne, un tatouage.
11: Attendez, qui c'est qui est plutôt tatou là?
13: Moi, je suis tatou.
11: Qui?
13: Bah Caroline.
11: Caroline, t'es tatou?
13: Bah ouais.
11: Bah moi.
13: Tatouage.
11: Je...
16: Et Caroline, est-ce que t'es prête à tout?
13: Oui.
11: Non ah. Mais c'est bon.
13: Ça dépend avec qui.
11: Non,
13: hein
11: mais...
16: Tu me rappelles alors.
13: D'accord.
11: Non mais de toute manière, il y a un truc qu'il faut vous dire que à l'heure actuelle, maintenant, les portables vont être interdits sur les plages. Hein.
16: Gérard, quand ils vont inventer les portables Caroline. Vibrants, est-ce que tu vas en acheter un?
19: Bah ils en ont déjà. Il y en a déjà des portables vibrants.
13: C'est Caroline.
16: N'oublie pas de lever l'antenne, hein, Gérard, petit cochon.
13: Caroline voudrait parler.
11: Sacré oui, toi. Caroline.
13: Ouais, moi je trouve que bon, les portables, c'est vrai que c'est inadmissible sur la plage. Parce que t'es là en train de bronzer au soleil, t'entends drink.
11: Et alors,
16: ça peut être
13: dans les restos.
11: Bah, c'est bon.
13: Dans les restos aussi,
11: dans les on va enchaîner sur l'autre question. Répondez-vous au message que vous recevez.
16: Bah bien sûr.
19: Mais non, mais non.
13: Dépend,
19: mais moi, Gérard, j'ai acheté
13: dépend,
19: un tatou.
13: Ça dépend du message.
11: Ah, il y a...
13: C'est le bagel du coin.
11: Il y a Corinne de Marseille, Julie. Il y a Corinne de Marseille qui voudrait qu'on la rappelle, qui voudrait participer au débat.
16: Il n'y a plus de place, Corinne.
9: J'ai plus de ligne.
16: Il n'y a plus de place.
11: Bah, Corinne, quoi désolé.
13: Gérard, c'est quoi que t'as dans le cou, ton tatou?
11: De quoi? De quoi?
16: Hein? Qu'est-ce qu'elle a dit?
9: Ouais, juste une chose avant, Vanessa est partie, il est remplacé par Fonzie.
16: Cool. Fonzie.
19: Bon, Gérard, est-ce que tu pars en vacances avec ton tatou?
11: Non mais attends, c'est pas toi qui poses des questions, c'est moi déjà, tu vas déjà répondre.
16: Tu pars pendant trop de temps là.
19: Chabéné moi là. Gérard, tu commences pas. Hein.
11: Toi non plus, d'accord.
13: Bah là, la question.
11: Ouais,
16: continue.
11: Alors, répondez-vous au message que vous recevez, oui ou non.
13: Léa,
16: ouais, moi j'y réponds souvent, parce que moi
11: Léa.
16: J'adore ça.
11: Bah t'abouses toi.
16: Moi qui m'appelle, pas moi quand, surtout...
11: Va gueule. On laisse parler Léa.
13: Ça dépend des messages.
11: C'est-à-dire?
13: Bah, si c'est par exemple...
16: des messages d'amour...
11: T'as ouais, vu, ça, toi
13: Non, ça dépend qui l'envoie, en fait.
11: Oh là là Eh, vous allez la fermer quand quelqu'un parle ou quoi?
16: Ça perd l'hypopète.
20: Non, tu te fais pas respecter.
13: Voyons, bah ouais.
16: T'as respect pour GG. Pardon,
11: bah, c'est bon. Mon ta gueule, toi, derrière.
16: Eh non, mais Gérard.
11: Vous laissez parler Léa, s'il vous plaît.
13: Corinne.
11: Corinne, sur Minitel, on peut pas te rappeler, on a plus de ligne. Hein. Désolé pour toi.
16: Léa.
13: Ouais.
11: Léa, tu réponds.
13: Mais ça dépend des messages, ça dépend qui l'envoie, voilà. Moi, je réponds pas si c'est un con ou une conne. Je réponds, voilà.
16: Ouais, c'est clair que quand quelqu'un te laisse un numéro de téléphone et signe un con, tu rappelles plus.
13: Voilà, c'est clair.
16: T'as bien raison.
11: Caroline.
16: Gérard, tu l'as déjà appelé?
19: Attends, Caroline.
11: Caroline.
16: Attends,
13: ouais.
16: Réponds.
11: Caroline.
16: Ouais. Réponds.
13: Bah alors,
9: ouais.
13: Bah elle en a pas. Elle peut pas répondre.
16: Caroline, est-ce que tu rappelles les cons?
11: T'en as pas, bon, c'est bon.
13: Mais.
11: Toi, celui qui dit, est-ce que tu rappelles les cons? Toi qui as une grande gueule, tu vas répondre.
16: Je rappelle pas les cons, mais ouais. C'est très pratique les tatous. Parce que, je suis allé en boîte avec.
11: Ouais.
16: Bon, je citerai pas le nom, c'est à Place Blanche.
11: Ouais. Et je me baladais. Comme par hasard, espèce de petit con.
16: Ah non, mais je suis pas un petit con, mais bon, je me baladais comme ça.
11: Ouais, bah,
16: entre le rez-de-chaussée, là, l'étage techno.
11: Ouais.
16: Et tout à coup,
11: ton tatou s'est mis à sonner.
16: Et là j'ai su que les toilettes étaient libres.
11: Ouais, c'est ça.
16: Et donc, j'ai appelé, je suis allé.
11: Ben oui, c'est ça, t'as raison.
16: T'es content? Eh ben ouais. Gérard, il t'a appelé, t'as donné
13: un message.
16: C'est ça.
13: Eh
16: Gérard, j'ai pas parlé de toi.
11: Non, mais c'est bon, j'ai compris ce que ça voulait dire. T'inquiète pas, j'ai compris ta réponse. Alors, recevez-vous des messages d'insultes ou pas?
13: Oui.
20: Sur le tatou?
16: Bah,
11: ouais,
16: comme
11: au
16: téléphone, c'est pareil.
13: Léa.
11: Oui,
13: non.
11: Léa.
13: Non.
11: Pourquoi non?
13: Bah, j'en reçois pas, c'est pas de ma faute.
16: C'est que les cons qui reçoivent des messages cons.
13: Bah voilà.
16: Ouais, n'est-ce pas Gérard?
13: Bah, Gérard, est-ce que tu réponds aux messages, toi?
11: Je réponds aux messages quand je peux.
13: Qui
11: me dit je t'en envoie plein?
16: Moi,
13: je t'en ai déjà envoyé. Et en plus, c'est gentil, c'est pas méchant.
11: Attends, Léa.
13: Ouais.
11: Léa.
13: Ouais.
11: Tu dis que t'as envoyé des messages.
13: Ouais.
11: Ok.
20: Gérard, tu reçois quoi comme message d'insulte sur ton tatou?
16: Je te prends. Ouais, un exemple, Gérard. Je te prends, je te retourne.
3: gueule.
16: Je t'enchaîne contre les médias.
20: Je reçois les messages de Christine des fois.
21: Les messages insultes, c'est Christine, quoi.
3: Non.
16: Non, mais Gérard reçoit souvent des messages de Christine, de Carole. Voilà, parce qu'elle regrette, en fait, ce qu'elles ont fait maintenant qu'elle voit que Gérard est une star. C'est qui, Christine?
21: Ouais, parce que moi,
16: je suis pas là devant tes prénoms, Christine.
21: Alors, Carole...
22: 30 secondes, je voulais juste demander un truc à Gérard. Parce que tu parles des tatouages, etc., où est le tien?
3: Le mien, il est en haut.
16: C'est pas dur, il est dans l'épaule. Bah, j'ai une idée. On a qu'à appeler pour qu'il sonne, comme ça il va le retrouver.
3: C'est ça, ouais, alors, c'est on n'a pas le numéro.
16: Et quand on verra Gérard tortiller
3: du cul. On n'a pas le numéro du cartouche.
16: Alors attendez, attendez. Donne le numéro, Gérard. Donne le numéro. 38, 32.
21: 52.
3: Eh ben, c'est bien, dans ces cas-là.
16: Non, mais c'est le numéro, moi, ça a été dans
3: le numéro. La musique.
16: Je vais pas dire. Lâche le numéro.
3: Lâche le numéro.
16: Lâche le numéro. Moi je suis chez moi, je me balade à poil. Vas-y.
3: Eh ben tu fais ce que tu veux, c'est quand tu me balades à poil, je n'en ai rien à foutre. On va mettre une musique. Vous fermez vos gueules.
16: Allez, on lâche le numéro. 06 57 57 Non, 82 21 81 81. Si c'est ça, ça m'a rapporté des millions. Merci Gérard.
3: Eh ben c'est bien, bah dans ce cas là, mon pote. Un petit con.
16: Hey,
3: c'est bon, petit con. C'est bon.
16: On est riche.
3: Ta gueule. Déjà
16: on emmène Christine en vacances, on prend tout le monde.
3: Eh ben bonne nuit à tous.
16: Passe le numéro, double million.
20: On a le tatou de Gérard. On a le tatou de Gérard. On a le tatou de Gérard. On a envoyé des messages. Répétez le numéro.
16: Ça rapporte pour l'argent, mon amour. On est parti en vacances. 06, 57, Gérard, est-ce que tu vibres? 80, au standard.
20: Non, Gérard, je te rappelle que t'es quand même en direct là, parce que Gérard est en train de regarder son tatou qui sonne.
3: Non, mais...
20: Où il y a des messages écrits qui apparaissent dessus, comme sur tous les tatous.
16: On est riches.
3: Ouais, c'est ça.
16: Gérard, c'est qui qui l'a dit ça? Message au connard, elle comprend pas tout de suite.
22: On se calme 30 secondes. On voit le champagne. La question numéro 8.
16: Il a sauté, c'est pas possible.
21: Ouais,
16: Gérard,
3: c'est
16: quoi
21: ce Julie. Question 8,
3: ça fait beaucoup. Ta gueule à toi!
16: 57? Bon, allez, on parle depuis chez Gérard, je suis
20: juste. Vas-y, un ultimatum,
16: c'est français, moi, je me balade à toi. Allez, on continue.
21: La question.
16: On y va, c'est parti.
22: C'est signal qu'ils attendent la question, là, Gérard.
3: Ouais, non, mais ils attendent la question.
22: Bah, ils sont en train de chanter. Ta question, ta question.
3: Vous fermez leur gueule, que je pose la question. Vous fermez vos gueules!
21: 22.
3: Bon. Alors, que pensez-vous? Oh, ta gueule, toi,
16: On est pétasse. Laisse tomber. Gérard, t'es grossier, quand même. Hein.
20: Tu restes poli avec les filles.
16: Pense à nous deux, sur les plages, les cocotiers, vas-y. Pose la question.
3: Pensez-vous que ceci a une grande importance pour passer le bac, comme il y a une étudiante, là? Elle peut peut-être répondre?
21: Non.
16: Ouais.
21: Ouais, moi j'ai passé le brevet, on m'en avait prêté un, j'ai eu mon brevet.
3: Ça t'a aidé?
21: Bah oui.
3: Ah ouais.
21: Attendez, laissez-moi parler. Je ne me rappelais plus de la solution du théorème de Pythagore en fonction de pi est égal à r.
16: Mais arrêtez, vous parlez trop compliqué pour Gérard. Déjà, 2+2, c'est dur pour lui, alors le théorème de Pythagore, faut pas déconner non plus.
3: Non mais déjà, toi tu as l'affirmé, c'est pas toi que je m'adresse, c'est celle qui parle, elle donne son nom s'il te plaît.
21: C'était Caroline.
3: Ouais, alors Caroline.
16: Mais Gérard, le théorème de Pythagore, c'est 3, 14.
3: Ta gueule à toi, je t'ai pas parlé.
16: Mais Gérard, tu sais compter au moins?
3: Ta gueule.
16: Jusqu'à 12.
3: Ta gueule.
16: Pourquoi tu parles comme ça, Gérard?
3: Alors, pour l'instant, vous allez affirmer, vous allez laisser parler Caroline, s'il vous plaît.
21: Caroline.
3: Alors, ouais. Caroline.
21: Ouais, bah, moi, ça m'a servi pour mon brevet.
23: Ouais.
21: Parce que, en fait, je ne savais plus la solution du théorème de Pythagore, point de vue de la racine carrée au cube du théorème de Thalès.
16: Dis-moi, Caroline, attendez, stop!
3: Il y a un message sur Minitel, il y a FIFA qui dit, GG dit à Julie de décrocher la Belgique, dis-le à l'antenne, c'est urgent, merci.
16: C'est d'accord, elle a raison.
22: Vu que la Belgique sonne pas, j'ai rien à décrocher.
3: Donc,
22: si on enchaîne ton débat, ça n'a pas de rapport.
3: FIFA sur la Belgique, personne sonne.
16: Il est de quelle couleur ton tatou?
3: Ça te regarde pas, donc...
16: Ta couleur au moins.
21: Il est vert.
16: Quelle couleur il est? Il est de quelle couleur ton tatou?
21: Il est vert, Gérard, c'est ça?
3: Non, il est noir.
16: Pourquoi tu veux pas le dire?
21: Il est vert, c'est ça?
16: T'es trop un con, Gérard.
3: Ouais, t'es trop con, et ben moi je t'emmerde.
16: Mais non, mais quand même, t'es vert, ta couleur.
3: Alors, allez hop, la 8e elle est posée, on va passer à la 9e.
21: Déjà?
3: Bah oui.
16: Non, mais attends, il en a sauté combien, là?
21: Ouais.
16: Mais je suis tombé, c'est pas ce qu'il dit.
3: Attends, je sais pas ce que je dis, mon pote, si t'es pas content, tu vas te faire foutre.
1: Mais non, mais non, tranquille, oula. Mais il est complètement en sous, alors.
22: C'est ça.
1: Vas-y, pose, on en est à la neuf, vas-y.
3: Recevez-vous des messages d'amour, on va mettre une musique, on va mettre, est-ce que tu viens pour les vacances quand même,
1: Eh, Gérard,
22: c'est de la dope, ça.
1: Gérard, mais ça, c'est bien. Bonne musique.
3: On va mettre, quoi?
22: Anaïs et Didier Barbelivien pour changer.
20: C'est marqué, hein, Gérard, t'as qu'à lire.
3: Ouais, attends.
20: Mais c'est marqué.
3: Ouais, je comprends pas ce que tu m'as marqué.
20: Marqué Veuran.
22: De Rembrandt, avec Friends.
3: Dis Rembrandt, c'est...
22: Friends.
1: Happy birthday for you.
3: Ah, ouais, c'est une musique que j'ai... Allez. Donc, on va accueillir Léa, Caroline...
22: Sandrine.
3: Quoi, Sandrine? C'est nouveau, ça, Sandrine.
4: Welcome. Trop du cul, Gérard.
22: La caramel.
4: Bah, elle est là depuis le début.
22: Ouais. Bah ouais, je suis là depuis le début, moi.
4: Alors, Gérard, tu débloques?
3: Non. Ouais, oh. Oh, bon, c'est bon?
4: Bah, c'est bon.
3: Ça y est, vous allez vous calmer?
4: Ouais.
3: Donc, je redonne les numéros, donc 0800 08 5000 et 0800
22: 3.
3: Non, mais c'est bon.
20: Moi,
22: mais tu t'es trompé.
20: J'ai un message.
3: Non, mais ça, j'en ai rien à foutre là-dessus. C'est même pas la peine de t'amuser avec.
20: Non, mais je...
3: Donc, je redonne les numéros. Donc,
22: 0800 5000
3: et pour les Belges
4: 0 5000.
3: Comment?
22: 39 0 33 1 79 5000
3: et 36 15 code
22: radio rubrique
4: direct. Alors, quelle couleur est lettre, tatou?
22: Noir.
3: Ça te regarde pas.
20: Il est noir, moi.
4: Mais putain, pourquoi tu peux pas le dire? C'est qui t'empêche de le dire? Culé, va.
3: Culé, l'enculé, tu sais ce qu'il dit, il t'emmerde!
4: Il t'emmerde, ouais.
3: Ok, l'enculé, il t'emmerde!
4: C'est qui t'a donné ton tatou?
3: Gala, Gala, attends de ta réponse, je sais pas ce que tu veux me dire, hein, Gala, donc,
4: Ah, mon avis, va dire free for desire, and apologies for free for me.
3: C'est pas le terme!
4: Gala, elle couche sur la question qui nous fait chier, là!
3: Là!
4: Allez, vas-y, allez, la cinquième, la cinquième question.
22: Allez, la cinquième, là.
3: On était juste entre toi et gros con.
4: Oui.
22: Léa.
4: Oui.
22: Oui.
4: De quelle couleur il est, tatou?
22: Léa,
20: oui. Il est noir, je l'ai devant moi, il y a un message, j'ai marqué sale, Gérard.
3: Attends, déjà celui qui s'a...
20: Ah, il y a un message.
3: Non, mais c'est bon.
22: C'est moi, c'est mon portable qui t'appelle, Gérard.
4: C'est qui l'appelle? Arrête.
20: Comment je fais
3: non,
20: pour...
3: Non, mais moi, je fais pas de débat.
20: Comment je fais pour lire?
3: Non, mais tu te démerdes.
4: Arrête, Gérard, tu lâches tout. Arrête. Il faudrait peut-être dire le numéro à l'antenne.
22: C'est
4: quoi l'école?
22: Les bas de GG. Les bas de GG. Allez, vas-y, GG.
20: Vas-y, Gérard.
3: Alors, je viens de poser la question. Recevez-vous des messages d'amour?
22: Oui.
4: Gérard,
3: ça dépend. Pas le cum.
4: Je pense que c'est le message d'amour que tu reçois.
3: Mais
4: jamais le mercredi. Le mercredi, je reçois jamais.
3: Ouais, le mercredi, t'en reçois jamais. Je m'en bats les cacahuètes, ok?
4: Pourquoi?
22: Mais non, c'est important.
4: Les cacahuètes. Parce que je t'aime le lundi. Je vais passer jamais le mercredi, parce que jamais dans un bus.
3: Eh, c'est moi qui pose la question.
22: Gérard.
3: C'est moi qui pose la question.
22: Gérard, tu te calmes?
4: Alors, le 06.
22: Tu te calmes, tu enchaînes ton débat et tu...
3: Non, mais déjà, ils vont la fermer, ils vont répondre à la question.
4: C'est clair,
22: tu n'arrêtes pas de hurler, comment veux-tu qu'ils se calment? Alors tu te calmes et tu reprends ton débat.
3: Bah déjà, ils vont se calmer quand je parle, quand je pose la question.
22: Tu reprends ton débat. Je les enlève, tu poses ta question et tu les reprends un par un, ok? On y va.
3: Alors, recevez-vous des messages d'amour? Léa?
22: Oui.
3: Oui, pourquoi?
22: Bah, je sais pas, on m'en envoie, voilà.
3: Et tu réponds?
22: Non.
3: Non, d'accord.
22: C'est un inconnu en ce moment, ça fait 2 mois que ça dure.
3: Mm-hmm.
4: Bon d'accord. Mais jamais le mercredi.
22: C'est GG justement.
3: Hein?
4: Putain, on m'entend là ou quoi? Dis jamais le mercredi.
22: Non, c'est vrai.
4: Oh, je peux parler. Moi je pense que il y a Christine qui envoie des messages d'amour à Gérard. Non, parce que sur sa touche, sans la Adidas. Gérard.
3: Ouais.
4: Je peux parler.
22: Il va attends.
4: Attends. C'est toi.
3: Bon d'accord, ok. Bon, Caroline.
22: Ah. Bah, moi, je peux pas recevoir des messages. Elle en a pas!
4: Non, c'est pas une excuse, Caroline. C'est pas une excuse. Mais est-ce que t'as envie
22: d'en
3: avoir
22: un? Oh là là.
3: De quoi?
4: T'en veux un, t'as tout, Caroline?
22: Ouais, je veux bien.
4: Mais de quelle couleur?
22: Noir, pas bleu, violet.
4: Comme Gérard.
3: Ouais. Okay.
4: Est-ce que tu veux le tatou de Gérard, marron chiasse?
3: C'est ça.
4: Bah, il est rouge, celui de Gérard. C'est la même couleur.
22: Non,
4: parce que tu veux dire, Gérard, t'as des hémorroïdes, des ans éclatés, c'est ça?
3: Ouais, bah, c'est bien. Toi, quand t'auras fini avec tes petites conneries, tu me feras signe, ok?
4: Ok, Gérard. Bah, je peux pas te faire signe, attends. Il y a pas de caméra chez moi. Ouais, il est électrique ou nucléaire, ton tatou? On me voit là sur Fun TV, regardez. Regardez-moi.
0: Je me balade à poids ou chez moi.
19: Si tu veux, Gérard, on peut se cotiser pour t'en faire un cerveau.
5: Ouais, ben c'est bien, t'as raison. Continue.
21: Hey, Gérard.
5: Oui.
0: Pose une autre question.
21: Tu vois derrière toi, on voit une fille. C'est qui?
5: C'est ouais, un dans la culotte d'un zouave.
21: Non, mais les gens qui sont à côté de toi.
0: Et là, ta bouteille, Gérard.
5: À côté de moi, il n'y a personne.
21: Mais non, mais derrière toi, sur l'écran Sun TV.
0: Mais derrière lui, c'est un écran bleu.
20: Bon, Gérard, continue ton débat là, parce que c'est Françoise, la fille.
0: Ouais, la sixième question.
5: Donc alors, lors des entretiens, votre tatou, lors des entretiens professionnels, est-ce que votre tatou sonne?
0: Je sais pas, j'ai pas de boulot. Non, je le prends pas.
5: Bah attends, et celui qui dit je sais pas, j'ai pas de boulot, bah dans ce cas-là, mon pote, tu te démerdes pour en trouver.
0: Ah oui, j'ai pas de tatou, j'ai pas de boulot.
21: Il en cherche, hein.
5: Mais attends, il en cherche.
21: Et qu'est-ce que t'en sais?
0: Ouais, je cherche un tatou avant. Hein. Et ouais. Toi, tu parles, mais est-ce que t'as un boulot?
5: Ouais. Qui?
0: Mais il a un tatou.
5: Qui?
0: T'as un tatou, Gérard?
5: Non mais attends, qui c'est qui vient de poser la question bête et méchante là?
0: Un mec. C'est un mec.
5: Ouais, bah, donne ton nom,
0: lâche ton nom, ouais.
19: Mais on lâche ton nom,
0: Gérard, il veut pas lâcher son nom.
5: Ouais, bah,
0: c'est Julien.
5: Ouais, alors?
0: T'en as un de boulot, toi?
5: Ouais, pourquoi ça te gêne?
0: Bah ouais, parce que j'en ai pas.
5: Ah bah, si t'en as pas, tu fais comme moi, hein.
0: Gérard, t'as pas de boulot, Gérard, il s'est manipulé, c'est pas pareil.
5: Ouais, c'est ça.
0: Eh, si t'as un boulot, c'est parce que t'as un tatou?
21: Gérard, il a de sécurité.
0: Tu parles, gars, avec les 20 balles par mois qu'il gagne.
5: De quoi?
0: Non, rien. Est-ce quelle couleur il est, ton boulot?
5: Non, quelle couleur?
0: Il est rose.
5: Pauvre petit con.
0: Il est rose.
5: C'est pas parce que t'as Julien, mais t'as... Je vais te dire une chose, t'as, pour moi, t'es vraiment con. Hein.
0: C'est pas moi qui t'ai parlé, Gérard, là.
5: Non, mais même.
0: Et Gérard, tu me rendras ma gomme hein, et mes crayons. Gérard, on est tous des cons et toi le premier. Je suis sûr que t'as un tatou en location, toi.
5: Ouais, ben, je vais te dire une chose, tu sais ce qu'il dit, le con? Avec un con comme moi, on s'amuse, ouais. Avec un con comme toi, on se fait chier. Ok.
0: Ok.
5: Voilà.
0: Non, ça
5: fait rire. Alors maintenant, Léa.
21: Eh ben.
5: Ouais. Lors d'un entretien professionnel, est-ce que ton tatou sonne?
21: Non.
0: Mais pourquoi?
21: Bah, je sais rien. Je me demande des fois.
0: Eh, ouais. Vous êtes un petit peu bête, les gars. Lors d'un truc professionnel, on l'éteint, son tatou.
5: Oui, tout à fait.
21: Ah, c'était une question.
0: Mais Gérard, lui, quand il travaille, il l'éteint pas.
21: Pourquoi tu l'éteins pas? C'est pas professionnel.
0: Et toi?
5: Non, il est éteint.
0: Non, mais il est éteint, il est amateur. Et toi? Ouais, parce que quand tu suces, bon, ça vibre, et pas après, j'ai
5: placé Catherine. Ouais, je vais dire une chose, quand t'auras fini de t'amuser avec l'histoire de te sucer ou autre, hein, tu me feras signe, ok?
0: Bah, tu vas balader à poil.
5: Maintenant.
0: Je continue, tu peux dire ce que tu veux.
5: Non, la dernière question. La dernière question.
21: Ah non,
0: c'est l'avant-dernière, celle-là.
21: C'est pas possible.
5: La dernière question, parce que après, je vais...
0: Tu vas aller au cours. Non.
5: Est-ce que
0: votre tatou sonne quand vous prenez une douche?
21: Ah non, non, faut continuer là. Ça va pas s'arrêter.
0: Vous foutez-vous votre tatou dans le cul?
5: Est-ce que tu te fous ton tatou dans ta bouche quand tu manges?
0: Non, mais toi tu te fous dans le cul, quoi. Ouais, mais ça dépend. Alors là, je vais dire, mais ça remonte à longtemps. Non?
5: T'as raison.
0: Bah, il le faisait déjà avant toi.
5: Mais alors, lors d'un contrôle de police, est-ce qu'il sonne souvent?
0: Alors, c'est quoi cette fameuse histoire?
5: Raconte. Non, mais je vais vous prendre chacun votre tour, vous allez répondre.
0: Non, mais toi, c'est
5: une histoire. Léa!
21: Non, mais non!
5: Pourquoi?
21: Parce que
5: t'en as pas.
21: Mais si, j'en ai un.
5: Ouais, mais quand on te demande tes papiers, ton tatou, est-ce qu'il sonne ou pas?
21: Bah non.
0: On n'est pas tous comme toi, hein, on se fait pas contrôler toutes les 5 minutes par des flics.
5: On n'a
0: pas tous une gueule de con, hein, s'il te plaît. Gérard, t'as un attentat à la pudeur à lui tout seul.
5: Attends, et celui qui dit que j'ai pas une gueule de con, tu sais ce qu'il te dit, la gueule de con, à ta merde.
21: Oh, t'as une gueule de con, hein, Gérard.
0: Je suis désolé, mais t'as vraiment une gueule de con, Gérard.
5: Eh ben, dans ce cas-là, si j'ai une gueule de con...
0: Malgré que t'as un corps de boys band.
5: D'accord, continue. Et je te préviens, il est 1h46, de toute manière, c'est la fin, après.
0: Mais non, Gérard,
21: t'as
0: un corps au mur, ça. Les filles, ils le repèrent à l'odeur.
21: T'es pas au courant, il y a eu des changements.
5: De quoi?
21: Ça continue jusqu'à 3h cette fois-ci.
5: Non, ça s'arrête à 2h du matin.
0: Ouais,
21: Et pour le dernier, ça
5: s'arrête à 2h.
0: Bah, il est
5: 1h. Il est 1h47 et ça s'arrête à 2h du matin.
0: Je voulais témoigner là pour l'histoire de... j'étais dans ma voiture. C'était une voiture volée. Hein. Mm-hmm. Et puis il y avait des carabines derrière. Mm-hmm. Et puis j'avais une seringue au bras. Et puis j'étais en train de semer un pétard. Et merde, qu'est-ce qui se passe? Je me fais arrêter par les gendarmes et mon tatou il sonne. Ils m'ont grillé, c'est con.
16: Ah, ben, oh là là. Ah, c'est bête, hein.
22: D'accord.
16: Et voilà.
5: Caroline.
16: Parce que mon tatou a sonné.
22: Elle en a pas. Non, mais attends, on
5: m'en
22: avait
5: pris. Non, mais attendez, il faudra peut-être vous mettre d'accord. Léa, t'en as pas, Caroline,
22: moi,
5: t'en as pas.
16: Mais
22: Gérard, écoute-moi, c'est Caroline. Tout à l'heure, je t'ai dit qu'on m'en avait prêté un au moment du brevet. Ok?
5: Ouais.
22: Bon. Et ce jour-là, j'étais dans ma ville et tout ça, et je croise un agent de police.
5: Mm-hmm.
22: Il m'a demandé mes papiers, tout ça, parce que j'étais mal habillée, j'avais un piercing et j'avais les cheveux rouges.
5: Mmh.
22: Et ils m'ont demandé
16: de t'étais mal habillée.
22: Mon tatou a sonné, c'était marqué ta coque est prête, viens la chercher. Et du coup, bah, j'ai passé la nuit au poste.
5: Ah ben.
16: Rien à voir. Je voudrais savoir si ton tatou a sonné quand t'as passé ton CAP routier.
5: Mon CAP routier, de toute manière, j'ai pas passé mon CAP routier. D'accord.
16: Menteur.
22: Il a passé
16: Tu l'as acheté, salaud.
5: Je vais dire une chose, tu sais ce qu'il dit, le salaud.
16: Je veux pas le savoir.
2: 80.
22: 82.
2: 21.
22: 81.
2: Et voilà les questions,
16: même
2: le numéro de tatou du con du village.
5: Pauvre bande de cons.
22: Il faut l'appeler.
16: Gérard, non mais on parle pas de toi, Brutti.
5: Non mais vous êtes vraiment des cons là.
2: Bah, je suis l'adresse. Ah, merci
16: Gérard.
5: Non
16: c'est
5: mais
16: un compliment
22: de manière,
5: non,
22: c'est
5: hétéro,
22: mais ça va casser quoi.
5: Non mais de manière.
2: Oh
5: ouais, vous croyez que je... Ta gueule toi.
2: Oh, comment tu me parles?
22: Gérard,
2: comment tu parles? J'hallucine, comment il est
22: Gérard?
2: Comment tu parles?
5: Et alors,
2: c'est pas ton tatou, moi.
5: Mais alors, ben, dans ce cas-là, tu la fermes.
2: Mais non, tu la fermes sur quoi?
5: Ok.
2: Ok.
5: Déjà, tu as pas recommencé à
2: raconter. Déjà, tu vas pas recommencer? Je suis fier que c'est la gueule.
5: Ta gueule! Bon, allez, c'est bon.
2: Bonne nuit à tous.
22: La conclusion.
5: Bah, la conclusion, vous la faites.
2: Léa.
20: Ta gueule, Gérard.
22: Les tatous,
16: 24 sur 24, il fait la gueule.
22: Je vends mon tatou.
5: C'est bien.
16: Combien?
22: J'en sais rien, en fait. Faut que je
16: tu le vends à qui?
22: Ah, bah, justement, Caroline, elle en a pas, donc, Caroline, ça t'intéresse?
16: Gérard, est-ce que tu voudrais avoir deux tatous pour avoir des
2: questions encore plus vibrantes? Gérard, toujours les mêmes questions et toujours
22: avec des tatous. Main.
16: Non, pas dans la main, t'as pas compris.
20: Bon, Gérard, la conclusion, allez.
2: Allez, dépêche-toi, trou de balle.
5: Ta gueule, toi, va te faire foutre.
22: Eh, tu parles autrement à tes auditeurs, hein, Gérard.
5: Mais attends,
22: c'est
5: pas
22: professionnel.
5: Attends, si tu parles.
22: Tu n'es qu'un imbécile,
2: Gérard.
22: Désolé, sur Fun TV, tu n'es pas beau quand tu t'énerves.
5: Ouais, ben,
2: je veux dire.
5: Oh, ma chérie, c'est
16: pas quand tu t'énerves.
5: Ma chérie, c'est. Oh!
22: Je ne vais pas payer 90 francs par mois pour voir une gueule d'un bagel qui s'énerve toutes les 5 minutes à l'antenne pour dire que des conneries.
5: Non, mais attends,
16: c'est pas sympa pour
5: moi. Léa, Léa, c'est ton problème, ma chérie, si tu payes 90 francs par mois, c'est pas moi qui t'ai
22: demandé. Eh ben, Léa, c'est Séverine.
16: Ouais. Eh ben, c'est
5: pas. Séverine, maintenant. C'est nouveau, ça.
22: C'est
5: nouveau, celle-là, encore.
22: Léa, c'est Léa.
5: Allez, Léa. Léa, la conclusion.
16: Non, mais Caroline, tu peux venir chez moi, c'est gratuit, je me balade tout nu.
5: Donc,
16: elle est plus courte.
5: On fait la conclusion, on la ferme.
2: On la ferme toi-même, gros con.
5: Ouais, va te pas enculer, toi, connard.
16: On l'avait chacun son tour, la conclusion.
5: Alors, Léa, ta conclusion.
22: Ma conclusion.
5: Alors, Caroline.
22: Léa, tu nous fais chier.
5: Eh ben, c'est bien. Toi,
2: la conclusion, la
5: chérie, c'est ton merde.
2: Un gros point final à la ligne.
22: Je suis pas ta chérie, t'as compris. Puis de manière, non.
16: Elle commence à parler comme toi. Elle a
5: Caroline, ta conclusion.
22: J'en ai pas, j'ai pas de tatou. Qu'est-ce que tu veux que je te dise?
5: Eh ben, alors, pourquoi que t'appelles? dans ce cas-là, la conclusion.
22: Le tatou de GG. Le tatou de GG.
5: Bon, toi, tu la fermes, Léa.
2: Il se fout dans le cul.
5: Et Léa?
16: Léa jusqu'aux
2: Et Léon, ça repart les trous de nez.
16: Mais Gérard, est-ce que tu.
5: Ça commence à.
22: C'est pas beau ce qu'il fait à l'entrée.
5: Gérard. Vous êtes lourd.
16: Gérard, tu amènes ton tatou en vacances.
22: On fait la conclusion alors. Léa et Caroline ont déjà conclu, tu continues avec les garçons.
5: Ouais, quand il y a...
2: Allez, mec ton cul, t'as qu'à son tour.
5: Alors, maintenant, celui qui vient de dire mec ton cul, tu vas répondre tout de suite, toi.
2: Voilà.
5: Alors?
2: Alors?
16: Ah, là, y a plus personne, là.
22: Julien!
5: Julien, tu t'accouches ou quoi, là?
2: Vas-y, Julien.
5: Ta gueule, moi je t'emmerde, tu fais la conclusion.
6: Ouais, bah la conclusion c'est qu'un tatou c'est très utile.
5: Ouais.
6: C'est vachement chouette.
5: Mmh.
6: C'est extra fou.
5: Ouais.
6: C'est super quoi.
5: Ok.
6: Ok, ça va.
5: Ouais, bah c'est bon, on va prendre...
22: Patrick.
16: Oui, bon bah moi, ma conclusion sur le débat sur le tatou, c'est que j'ai pas de tatou, et sur les vacances, c'est que je travaille.
5: Ok.
16: Donc comme ça, c'est clair.
5: D'accord.
22: Lionel.
19: Ben, moi, j'ai acheté un tatou simplement pour embêter Gérard.
5: Ben, c'est bien. Et qui c'est qui nous restait
22: Fonzi.
5: Fonzi, là.
19: C'est le tatou que je préfère en toi.
5: Ah ben, c'est bien. Ben, moi, je vais vous dire une chose que... Bon, ben... Alors ben, voilà, donc...
20: Et ton poème?
5: Non, il y a pas de poème sur les tatous.
20: Il y a
5: tatous.
20: Pas de poème.
5: Donc maintenant, s'ils sont encore là, si on pouvait les reprendre les uns derrière les autres et qu'ils me posent...
20: Ah non, ils sont plus là.
8: Moi je suis encore là.
22: Moi je suis encore là.
19: Bonjour là. Eh moi aussi.
5: Donc
20: il y a pas de poème. Attends, mais tout le monde va être vachement déçu.
5: Non non non.
8: Ouais, c'est
5: non,
8: pas
5: non.
8: Poème.
19: Ah, allez Gérard, un poème.
5: Non.
19: Allez, un poème.
5: Non.
8: Les poèmes de GG. Les poèmes de GG.
20: Attends Gérard.
19: Je te donne mon démon. Allez. Je te donne mon dar. Gérard, Gérard, Gérard.
8: Sinon je pose un ultimatum. Le G, le A, le A, le R, le G. Quoi?
19: C'est la méta. C'est sérène. En fait, tu préfères l'herbe ou le shit?
5: Aucun des deux,
8: ton
5: d'accord.
8: Numéro de tatou.
19: La moquette.
8: C'est...
5: Non, bah c'est bon, tu l'éteins, là.
8: 57.
5: Ouais.
8: 82.
5: Moi, je m'en fous de manière de... Je fais...
8: 21.
5: Je viens demain. Alors, t'arrêtes un peu avec ça.
8: 80.
19: Gérard, non, mais faut pas pédé. Comme ça, avec,
5: ouais, gros pédé. De manière, ça revient des enculés qui disent ça.
16: 82, 21, 80.
5: Ouais, c'est bien, continuez comme ça, tu m'intéresses. Alors maintenant, je vais poser Léa. T'as
8: ouais.
5: Deux, je te demande, pour finir en attendant, est-ce que t'as deux questions à me poser sur moi?
8: Moi j'en ai plein, Gérard.
22: T'as vu privé?
16: Moi j'en ai deux, Gérard. C'est pas
5: non, ta gueule pas. Les chums, vous fermez vos gueules un
8: ouais,
5: peu.
8: Ouais, moi j'en ai. Que s'est-il passé exactement avec Carole?
5: Qui pose cette
8: bah,
5: question?
8: Bah Léa.
5: Alors Léa, je vais te répondre tout de suite avec Carole. Comme tu veux en savoir ce qui s'est passé.
8: Ouais. Ah.
5: C'est que Carole a eu soi-disant un accident de voiture.
8: Ouais.
19: Finalement,
5: elle
19: a eu une érection, tu t'es
5: appelé. Toi, tu vas la fermer déjà.
8: Attends, c'est pas... non, c'est triste.
19: Dépêche-toi, bon, Gérard, tu vas la fermer, Carole, il
8: s'appelle Gérard. Vas-y, vite. Dépêche-toi, j'ai pipi.
19: Ça attend.
20: Fais-toi respecter un peu, Gérard.
19: Bon, Gérard, lâche la bouteille et parle.
8: Bah, GG.
5: Oh
8: eh, enlève la bouteille de whisky, là.
5: Alors,
8: ça
5: Léa,
8: pas beau, certaines...
5: ouais. L'histoire de Carole, c'est que, soi-disant qu'elle aurait eu un accident de voiture et qu'elle serait hospitalisée et qu'elle aurait eu pas mal de problèmes, et je me suis renseigné. Donc, apparemment, ça serait faux. Elle n'aurait rien eu.
8: Donc, c'est une mythomane.
5: Voilà.
8: En fait, alors, la deuxième question.
5: Oui.
8: Est-ce que c'est vrai que dans les chiottes de la loco, il se passe certaines choses avec toi?
5: Non, c'est faux. Là, je peux te
19: menteur.
5: Dire ça.
8: Il faut une preuve.
5: C'est
8: en
5: tout
8: fait,
5: à fait faux.
8: Carole, elle a
5: faux.
8: Fait semblant d'avoir un accident parce que quand elle a vu ta gueule, elle s'est dit...
5: Non. De toute manière, elle a jamais répondu à mon courrier. Olivier, tu m'arrêtes ça, s'il te plaît, maintenant. Mmh.
22: Gérard, tu continues, s'il te plaît.
5: Ouais, t'as
8: tu l'entends, t'as une dernière question?
5: Ben, je t'ai répondu, Léa, donc, si tu veux en savoir plus un peu sur moi, ben, t'attends un petit peu, je te rappelle,
8: ou
5: autre. Ok?
8: Ou Julien dira tout, ou Olivier.
5: Ouais. Non, mais si tu veux me parler, tu
8: d'accord.
5: Laisses ton numéro et je te rappelle après.
8: Okay.
5: Donc, Caroline, pardon?
8: Ben, moi, je voudrais savoir si t'as vraiment fait l'amour Et est-ce que tu as fait un enfant à Françoise?
5: Non.
8: Parce que...
19: Oh, il va pas être joli, hein.
5: Alors, je vais
8: non,
5: dire...
8: Non, mais déjà, quand tu vois sa gueule sur Fun TV et celle de Françoise, quoi, je me demande, mais qu'est-ce que c'est là, quoi?
5: Ouais, bah d'accord, bah alors dans ce cas-là, qu'est-ce qu'on fout là si t'es pas contente, ma cocotte? Dans ce cas-là, tu changes de radio et tu
8: non rends...
16: Est-ce que tu seras sur Europe 1, donc tu seras un petit
8: même
16: peu partout.
8: Radio, c'est la même.
5: Attendez.
8: C'est pas là.
5: Ouais, ben, tu la fermes.
22: Est-ce que Gérard pourrait nous rappeler combien d'auditeurs il y a tous les jeudis déjà? Qui t'écoute.
20: Ouais, pour conclure un peu.
16: Ouais, 12 milliards.
22: Pour conclure.
19: Alors, 12 milliards.
8: Christine et Françoise. Il y en a que deux. Moi, c'est Fun TV.
22: Pour conclure, les statistiques.
5: Alors, il y a 12 milliards, 764 millions, 956 auditeurs.
16: On en a gagné depuis
5: entre 1h et 3h du
16: c'est
5: matin.
16: Bien, ça.
5: Voilà.
16: Et 12 milliards en France.
22: Il n'y a donc, plus de la terre entière qui nous écoute tous les jeudis soir.
8: Je vais poser ma deuxième question.
5: Oui, c'est qui?
8: C'est Caroline.
5: Ouais, Caroline, j'écoute.
8: Attends, je vais en trouver une. Pas dépêche-toi.
5: Non,
8: est-ce
5: mais dépêche-toi.
8: Est-ce que tu as fait l'amour avec Angélique?
5: Faux.
16: C'est faux.
5: Bon, attends, c'est pas au Kim que je m'adresse, d'accord?
16: Non, mais c'est faux, j'ai deviné tout de suite.
5: Non, mais de toute manière, c'est pas à toi
16: je sais
5: que
16: pas
5: je
16: pourquoi, hein, j'ai une intuition comme ça, j'ai été touché par la grâce.
5: Ben, d'accord, et ben voilà.
16: Donc c'est faux.
5: Donc, ben voilà, donc, ben maintenant, je vous donne rendez-vous à la rentrée.
8: Et moi, Séverine?
16: Ah, merde.
5: Ah, ben, non, mais attendez, il n'y a pas de Séverine, hein, normalement.
8: Merde.
5: Non, il n'y a pas de Séverine.
19: Bah, je dois bien revenir avant, Gérard.
5: Il y a une Séverine ?
21: Bah oui.
5: Bon, bah alors, Séverine, vas-y, je t'écoute.
21: Ouais, je voudrais savoir, est-ce que ça t'a fait du bien quand t'as fait l'amour avec Arnett et Luigi ?
5: Là, je vais te dire une chose que je suis pas du tout de branché, mec. Bon, ouais, c'est bon, Olivier, s'il te plaît, quand on pose des questions. Par contre, mais merde, ça nous emmerde, ça!
21: Homme et homme, non.
22: Tu réponds aux questions.
5: Donc, Séverine, je te dis tout de suite, je préfère être branché côté nana que mec, ok?
19: Prouve-le.
21: Ouais, parce que la
19: prouve-le d'abord, prouve-le. Bah, déjà, parce que d'abord, ce qu'on entend à la loco, ça doit être quelque chose. Hein.
5: Ouais, bon, non, mais déjà, à la loco, de manière, quand vous aurez fini vos conneries. Bon, ça y est!
20: Mais je suis pas rien.
5: Non, mais c'est bon!
21: Oh je lâche pas les... tout, là, je sais pas quoi.
5: Bon, donne-moi ça!
20: J'arrive pas
5: donne, donne, donne, donne, donne, donne, donne-moi ça!
20: Ah, il y a un numéro, il y a un numéro dessus. On t'a envoyé un numéro, Gérard.
5: Non, mais ça, j'en ai rien à
19: foutre. J'ai une idée, on va pas le garder son numéro dans la ville.
21: Ah, ouais, c'est une bonne idée ça.
19: Hein
22: bon, Gérard, les gens ils écoutent à la radio, ils voient pas ce que tu fais, c'est ton tatou, donc voilà. Tu enchaînes tes questions.
20: Il a éteint son tatou.
5: Voilà, comme ça il est éteint, comme ça je serai plus emmerdé. Donc bon, Séverine.
19: Long,
5: Non, mais toi tu la fermes pour un instant.
19: Valentine a eu un accident conclue, de voiture.
5: Séverine.
21: Oui.
5: Ta deuxième question.
21: Est-ce que t'as envie de faire la moitié Julie?
5: Alors là, j'ai
19: oui, oui.
5: Non, mais ça,
21: Non, pas.
5: Non, mais attendez. Ah, oh!
19: C'est ton fantasme. Avec quoi ça, tu veux qu'il fasse ça?
5: Ça, avec Julie, de toute manière, il n'y a rien eu, Julie. Peut-être quelqu'un, on n'en sait rien, ça c'est pas mon problème, c'est pas moi qui irai l'embêter là-dessus.
21: Comme tout le monde.
5: Non, de quoi sur mon t-shirt, tu as marqué quoi?
21: C'est marqué, Julie, je t'aime, je vais faire l'amour avec toi.
5: Ah bon? Depuis quand?
21: Bah, c'est marqué, hein.
5: Ah ouais, c'est marqué où?
19: Sur
5: Carpent TV?
21: Où? Dans le dos.
5: Ah, dans le dos, c'est marqué Fun Radio. T'as raison, toi, t'es à moitié starbé, ma chérie.
19: Ouais, de toute façon, il sait pas lire, alors.
5: Non, okay, allez. Allez, on va terminer.
21: Toi,
5: on va terminer avec deux chansons, donc je vous souhaite, de bonnes vacances pour le mois d'août. Pour
19: ceux qui partent. Je te dis.
5: Donc, bonnes vacances, c'est pour ceux qui travaillent,
21: Adieu.
5: Ouais,
19: moi, je te souhaite de bonnes vacances.
20: Ouais, on va mettre une.
19: Ouais,
20: Gérard.
19: Bonne vacances, Gérard. Mais
20: une chanson, tu choisis entre les deux. Choisis laquelle?
5: La première. On va finir sur la deuxième et puis donc je vous souhaite.
20: Laquelle?
5: On va partir avec quitter l'autoroute. Comme ça fait. Comme il y en a beaucoup qui sont sur la route, prudence.
21: Mais c'est nul comme chanson. Bon,
19: bah, moi, sur la route, j'ai surtout peur de croiser Gérard.
5: Donc c'est nul, mais quitter l'autoroute.
21: Pas, je sais pas, moi, Nirvana, et puis voilà.
5: Mais il y aura pas de Nirvana.
19: Gérard, on va passer quitter l'autoroute en hommage à Carole.
5: Non, ça sera quitter l'autoroute voilà. Pour tous ceux qui partent en vacances et voilà.
19: Et voilà. Carole, puisqu'elle a eu son accident quand même.
10: Non, elle a pas eu la gueule de Gérard, elle est sauvée, elle a fait partie en fait.
14: Là, on va s'arrêter, et puis je tenais juste à dire qu'on retrouvera donc Gérard à la rentrée avec ses débats, et qui, j'espère, aura à chaque fin de débat un poème comme c'était prévu. Hein, et
5: ça, à la rentrée, oui.
14: En tout cas, vous nous avez bien fait rire une fois de plus ce soir au débat. Et je sais que Caroline, c'est ton vrai prénom, non? C'est quoi ton vrai prénom? Elle est pas là? Caroline, non, elle est pas là, elle est partie. Caroline, elle est là?
10: Elle est partie.
14: Donc elle a regardé Fun TV, beaucoup de gens ont regardé, on s'est bien poilé.
17: Elle s'est bien amusée au téléphone.
14: Non, mais c'est juste pour dire qu'elle avait Fun TV et que apparemment elle s'est bien régalée et qu'on s'est bien
17: amusé de notre côté. Pour 90 balles, si c'est pour dire qu'elle a une gueule de con, bah.
14: Ceci dit, t'as pas une gueule de rêve non plus, hein. On peut pas non plus.
17: Julie, Léa, elle est toujours là ou pas?
14: Oui, elle va te la passer en antenne. Bon, en tout cas, on te retrouve à partir de la semaine du...
17: Du 4.
14: Septembre.
17: Bah oui.
14: Ah non, avant, mois d'août, dans la semaine du 18 août.
17: Hein?
14: Bah oui, moi je reviens le 18.
17: Ah non, mais attends,
14: On verra ça en antenne. Bon, en tous les cas, nous on est à l'antenne à partir du 18, on est là demain, 22h. Et pour conclure, donc, comme nous l'a dit Gérard...
17: Quittez l'autoroute pour ceux qui partent en vacances et prudence sur les routes et revenez-nous en forme à la rentrée.
14: Voilà. Enfin, il y a demain encore l'antenne, hein, puis il y a la loco, et puis il y a plein de choses. Hein.
17: Et demain, n'oubliez pas pour la dernière de Lorenzo qui part en vacances, je crois, je sais plus où, là, qu'il a dit.
14: Malheureusement, au Bahamas.
17: Au Bahamas. Ouais,
14: c'est dur.
5: Les enveloppes, on les garde.
23: Donc, ça a lieu le 31 mai, c'est un grand bal costumé à la Cité Carnot, dîner spectacle, soirée sodo. Donc, il y a des tarifs, GG vous tripote la nouille pour 10 balles.
5: Oh, mais... Non, mais t'as raison, mais dis ça. Non, mais dis ça devant des millions d'auditeurs, espèce de con.
23: Demi-tarif pour les routiers.
5: T'es minable, hein.
23: 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Pipe plus toast au caviar, 2000. 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GG la nuit plus une part de tarte aux pommes, 12 000 balles.

0: trouve gueule d'amour, fesse de bobin, tout ça, c'est tes copains, ils viennent chez toi, tu t'en rends même pas compte. Je te l'avais déjà dit ça.
1: Déjà, en plus, ils s'amusent à poster des courriers les mêmes que tu reçois. Alors, un coup, c'est posté de Paris, un coup, c'est posté d'Anières, plutôt.
0: Ça se savoir, faut savoir où il habite, le mec.
2: Et en plus, c'est moi, gueule d'amour.
1: Il y en a un qui se fait passer pour Christian de la Selle-Saint-Cloud aussi.
0: Ah, carrément. Alors,
1: il paraît que c'est moi qui aurais interdit Christian de la Selle-Saint-Cloud de passer sur l'antenne maintenant. C'est nouveau, c'est signé gueule d'amour aussi.
0: On m'a dit approche
1: aussi.
0: Ton micro que tu recules à chaque fois.
1: C'est signé gueule d'amour aussi. Il paraît que c'est moi qui lui aurais interdit de passer à l'antenne.
0: Ah, ouais, carrément. Bah écoute, on est très surpris. Bon, on va attaquer quand même les deux débats. C'est fini pour le courrier pour ce soir.
2: Oui,
0: bon, c'est déjà pas mal.
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5: Bon, bonsoir à tous. Bonsoir à tous. Bon, c'est le débat sur la timidité. Donc on va accueillir Séverine, 18 ans de Fontainebleau.
6: Alors,
5: bonsoir
6: va,
5: Séverine.
6: Allô. Ça va?
5: Je sais pas, j'ai pas regardé ce matin.
7: Ah super Gérard, ça commence sur les starting blocks.
8: Ah, ouais. Trop fort.
5: Gérard, on va accueillir Tony.
7: Ouais, salut Gérard, Tony. Salut Gros Gourou, comment vas-tu?
5: Je sais pas, j'ai pas regardé ce matin.
7: Ah putain, je le savais. Je suis à fond du livre.
9: La Cincamilla.
7: Arrête de chanter Gérard, sérieux. Ouais, c'est un débat assez sérieux là. Hein.
0: Ouais Gérard, c'est sérieux donc tu te concentres un
5: Laetitia.
0: Peu.
5: Laetitia.
7: Pour une fois on déconne pas et tout.
5: Laetitia pour toi.
10: Pour moi, et ben moi je...
5: Voilà, je vais les prendre nus alors qu'on s'amuse derrière mon dos. Non, Gérard, moi si je suis un...
7: Gérard, moi.
5: Mais qui c'est qui s'amuse là?
0: Mais je sais pas, on les a tous enlevés un par un.
5: Ouais,
10: c'est ça,
0: Julie, on les a tous enlevés un par un.
11: J'ai vérifié un par un, j'aurais demandé.
5: Ouais.
7: Non, c'est moi,
11: tu m'écoutes?
5: La deuxième question.
11: Oh oui, grand fou!
5: Putain, mais c'est quoi ce bordel là?
10: Arrête!
5: Ouais, mais ça se voit que c'est des vacances, hein.
7: Ouais, quand même, hein. Mais c'est fini les vacances, hein, je te le dis au passage, Gérard.
5: Non, c'est pas fini pour tout le monde.
0: Il y a Rocco sur Minitel qui dit qu'en fin de compte, c'est la Simcamille qui prend Gérard nu.
5: Non, mais attends, Rocco sur Minitel, ta Simca, tu. On a une bonne nouvelle.
7: Je vais péter ta réponse.
5: On a une bonne nouvelle à vous annoncer.
7: Bon, voilà, donc, je suis assez timide.
10: Ouais. C'est vrai, Tony?
7: Ouais, très très timide, hein.
10: Incroyable.
7: Je suis très. Est-ce que, par exemple, il y a les filles qui m'écoutent, là?
12: Il va t'attraper, je t'en foutras partout dans la team Camille.
7: Carrément.
0: En parlant de ça.
5: Eh, on va prendre la cisca. Eh! Eh, j'ai une de pâte. Eh, j'ai une de pâte.
12: Il va t'attraper, je t'en foutras partout dans la team Camille.
0: Il y a Toto qui demande si Gérard prenait Christine nue dans la team Camille.
5: Non.
0: Alors je réponds tout de suite à Toto, non, la team Camille n'aura pas de support.
5: Non, de manière, la team K, elle supporte pas Christine. Hein.
7: Non, c'est
5: je
7: méchant,
5: te prendrai nue.
7: Non, mais il paraît que Christine, elle crée de plaisir, tout ça, dans la team Camille, mais en fait, elle est assise sur le levier de vitesse. Est-ce que c'est
5: non, mais c'est bon, tu laisses Christine nous caler, d'accord?
7: Ouais, tu la laisses où elle est. Ah, elle a calé, Christine, mais tu la laisses vraiment
5: où elle est. Elle a calé. Elle a même mis la voiture à la casse.
7: Ah ouais, ok. Ouais, c'est quoi, c'est une image, la voiture, c'est toi, c'est ça?
5: Ah non, mais moi, c'est pas moi l'image. Hein.
7: Ah bon? Ouais, non, toi, t'es que... Toi, t'es un hologramme, Gérard.
5: Bon, allez.
7: Bon, Tony, fais péter.
5: Arrête.
7: Ouais, donc voilà, je suis assez timide et donc...
0: On est 36-15 Fun
5: Radio, rubrique direct, et donc on va récupérer... On va récupérer toute la bande là.
7: T'es trop un animateur né quoi.
5: Comment?
7: T'es trop un animateur né. 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
5: On passe quand même à la deuxième question.
7: La Fun Force de Gérard.
5: Fun Force, c'est pas moi qui fais la Fun Force, d'accord?
7: Arrête. Gérard, ce serait plutôt la femme naze, comme ça,
5: bon. Non, mais c'est bon, merci pour celui qui vient de dire le beauf.
7: Merci, Tony, hein. Ah non, c'est pas moi. Merci, Tony.
5: Non, mais de toute manière, n'ayez crainte, je reconnais
7: n'ayez
5: à peu près le bois.
7: C'est français, ça, comme phrase.
5: Bon, allez, on y va pour la deuxième question. Donc, êtes-vous timide avec les filles? Alors, dans ce cas-là, ben, Tony, comme t'es une grande gueule, on va y aller.
7: Ouh là là. Vas-y, Tony,
5: on va y aller. On va y aller, Tony.
7: Allez.
5: Allez, on y va. On se dépêche un petit peu.
7: Moi, c'est très rare que j'aille vers elle, quoi. J'attends qu'elle vienne vers moi, donc comme elle vient jamais...
5: Ouais, t'attends que...
7: Non, pas du tout, moi je suis une beauté fatale, moi.
5: Ah ouais, t'es une beauté.
7: Je suis un beau gosse, je suis marrant,
5: intelligent,
7: et en plus je suis modeste, donc voilà, quoi.
5: Non, mais et dans ce cas...
10: Il y a une raison.

0: Tony.
1: Oui.
0: Tony.
1: Oui, oui, oui.
0: Tony. Tony.
1: Oui.
0: Dans ce cas-là, t'attends que la nana vienne à tes pieds.
1: Ouais, voilà, exactement. On est totalement en osmose, Gérard.
0: Non, mais moi, j'ai bien autre chose.
1: Que...
0: Non, mais c'est pas moi qui ira. À la rigueur, peut-être que je serai le premier port pour quelqu'un. Mais aller mettre à genoux devant une nana, je pense pas pour lui dire je t'aime, tout ça, non.
2: Parce que Gérard, sur Minitel, justement, il y a beaucoup de gens qui demandent, et Delphine, Julie vient de me le dire au standard aussi.
0: Oui.
2: Ils sont timides, il faudrait que tu leur donnes des conseils pour se décoincer, pour aller voir les filles.
1: Justement,
0: non, mais ça,
2: tout le monde attend les conseils de Gérard.
0: Non, mais ça,
1: c'est ça. Voilà, les conseils
0: non,
1: de
0: Gérard. Non, mais attendez.
2: Même Rocco qui dit que tu es à la radio, ce que Guy Lux est à la télé.
0: Non, mais non, ça,
1: Gérard,
0: c'est bien.
1: C'est un peu la maïté de Fun Radio.
0: Non, merci.
1: C'est sa pute Casimir de faire.
0: Non, mais alors, là, je vais vous dire une chose. Si vous commencez à jouer comme ça, c'est simple, le débat. Il va s'arrêter.
1: Non, on veut des conseils.
0: Non, mais moi, je vais vous dire une chose. Je suis pas le Casimir. Je suis pas le Casimir. Je suis pas le Maïté.
3: C'est Gérard, c'est tout.
1: Gérard, t'es super.
0: Non, mais attendez. Moi, je vais quand même...
2: Mireille Dumas, tu te tais, tu nous donnes tes conseils.
1: Voilà.
0: Non, mais Gérard, manière, moi, je vais vous prévenir d'une chose. Je suis pas comme certains qui n'ont rien à dire.
1: Moi,
0: on me demande de venir, je viens. Maintenant... on me demande de venir pour faire des débats et des libres antennes.
1: Ouais,
0: je suis là. Donc maintenant, je vous demande une question.
1: Ouais, on
0: je viens de vous poser une question. Donc maintenant, vous allez répondre chacun votre tour.
1: Non, Gérard,
2: on te demande des conseils.
0: Attendez, maintenant, je vais vous répondre. Moi, je sais que je suis assez timide la première fois.
1: Ouais. Ah bon?
0: Pour aller voir la fille, je suis timide.
2: La première fois, il n'enlève pas ses chaussettes.
0: Non. Non, la première fois, je suis timide pour aller faire un bisou à une nana, ça c'est vrai.
1: C'est vrai ?
0: Oui.
1: Bah oui, je confirme.
0: Amuse-toi. Oui.
1: Ouais, c'est Jean-Luc là.
0: Oui.
1: Bon, là, t'as dit que la première fois, t'étais timide avec les filles.
0: Oui.
1: Mais bon, tu fais rien quoi, la première fois, tu t'arrives même pas à discuter, si ?
0: Très rarement.
2: Le problème.
1: Mais alors, la deuxième fois que tu vois la fille, tu lui as toujours rien dit, donc tu restes toujours à la même position, normalement.
2: Non, justement, parce que comme.
3: Non, je pense pas. Est-ce qu'on peut pas faire semblant ?
0: Non, bah, hé.
3: C'est
0: vrai.
3: En fin de compte, je pense qu'il suffit d'avoir confiance en soi et ça va mieux.
0: Non, mais attends, c'est qui là qui me parle ?
3: Courage à demain.
0: C'est qui là qui parle ?
3: C'est moi.
0: Non, mais donnez vos noms.
3: C'est Laetitia qui vient de parler.
0: Ah, Laetitia.
1: Laetitia, c'est celle qui rougit.
0: Ouais, d'accord. Ouais,
3: qui rougit, bon, c'est vrai. Ça va.
0: Ouais, Lorelai, réveille-toi, s'il te plaît.
3: Oui, j'écoute.
0: Non, mais je viens de te poser la question, tu me réponds.
3: Eh ben, j'ai répondu.
2: T'as répondu,
3: j'ai dit que comment ça s'oublie pas, que si on est timide, on est timide, on peut pas, même si on veut pas le laisser faire paraître, c'est obligé que, quelque part, ça se verra, quoi, parce qu'on a un manque de dialogue, ou... Ouf. On est timide, ça.
0: Non, mais attends, Lorelai. Est-ce que t'as bien, par exemple, si par exemple, pour la première fois, tu rencontres quelqu'un, t'habites à 3.
1: Voilà.
0: Hein?
1: Ou à 4 ou à 5.
0: Non, ben c'est bon, attendez. T'habites à 3. T'as rendez-vous avec quelqu'un.
3: Oui.
0: Est-ce que pour la première fois,
3: oui.
0: Ou même maintenant, tu l'as vu pour la première fois, est-ce que tu vas l'oublier?
2: Ouais, mais 3, c'est un mauvais exemple.
0: Il y a des bouffons, c'est comme en Bretagne.
1: Ouais.
0: C'est comme les Bretons. C'est comme les Bretons.
1: Ouais, c'est comme les gars de Suresnes, hein.
0: Hey, les Parisiens.
2: 3 Suresnes, même combat.
1: Ouais,
0: les Troyens, c'est bon, hein. Bon, Fontainebleau. Sébrine.
1: Ouais.
0: Sébrine, alors pour toi.
1: Ouais.
3: Non, mais...
0: Non, j'ai dit Sébrine, j'ai pas dit un cum.
1: Ouais.
0: Bon, Sébrine.
1: Ouais.
3: Non, mais en fin de compte, si t'as des... En fin de compte, quand t'es timide, c'est parce que t'as peur.
1: Ouais.
3: Il suffit bien que t'as peur.
1: Ouais, je crois qu'il faut rechercher tout ça dans ton passé, hein. Ouais, non, mais je crois que c'est un problème avec le néocortex carrément sous le bulbe rachidien.
4: Non,
1: Attendez,
2: moins vite, Gérard ne comprend pas tout.
0: Non, mais là, je pense que... De la 4, on passe à la 5, comme personne ne veut répondre sur ma question.
2: Mais si, tout le monde répond
1: à la 4. Je voudrais bien répondre à
0: la 4. Mais non, mais Sébrine, elle m'a pas répondu parce que tout le monde a parlé derrière.
1: S'il vous plaît.
0: Alors, pourquoi êtes-vous timide ? Ah !
1: Je t'attendais bien à ce terrain-là.
0: Eh, ouais, vous y allez. normalement, j'aurais dû la passer en 6.
2: Eh, quelle surprise, pourquoi êtes-vous timide?
0: Eh ouais.
1: Jean-Luc.
0: Vas-y, Jean-Luc.
1: Ouais, bah alors, tu vois, c'est tout simple, en fait, parce qu'on parle d'un système hypothalamo-hypophysaire qui sécrète des hormones. Ouais. Des hormones qui arrivent carrément sur les synapses post ou pré-synapse. Eh, Gérard, fais pas comme si tu comprenais tout.
0: Ouais, non, voilà. Non, mais c'est bon, de toute manière. Eh, hey, je m'attendais à la cinquième. Je sais qu'on va partir sur le cul.
1: Ah bon?
0: Donc, non, je m'attends à toi avec vous. Alors, on y va.
2: Quand est-ce qu'il est parti sur le cul, là, Gérard?
0: Non, mais attends. Là, c'est bon. Là, comme ils sont partis,
2: toi, on sait que t'as le cerveau dans la culotte, mais quand même.
0: Non, mais je pense que là...
1: Je dirais plutôt que c'est la culotte qui
0: est
1: dans le cerveau.
0: Ouais, c'est ça. T'as raison, mon pote. Allez, continue. Allez, on y va. Allez, je vous écoute.
2: Ouais, Jean-Luc.
0: Allez-y.
2: Donc, Jean-Luc, fini.
0: Attendez. Là, je vais vous dire une chose.
1: Vas-y.
0: Vous voyez, là, on déconne parce que ça va être les vacances. Ouais. Mais là, celui qui vient de dire ça.
1: Mm-hmm.
0: Maintenant, vous êtes prié de dire votre nom au fur et à mesure.
1: Bah, c'est Tony, mais c'est sorti tout seul.
0: Ah ouais, Tony.
1: Ouais, mais bon, tu connais ce problème.
0: Ouais. Non, mais attends, Tony.
1: Oui.
0: T'es bien gentil, mais...
1: Je sais. Est-ce que tu m'aimes, au fait?
0: Non.
1: Depuis le temps que j'appelle.
0: Non, je t'aime pas.
1: Mais si, quand est-ce qu'on se fait une petite bouffe, là, sérieux?
0: Rien du tout.
1: Avec Françoise et...
0: Non. Mais... Non, de toute manière, tu le sauras jamais.
1: Monsieur.
0: Ok. Non, mais allez, c'est bon. C'est bon, c'est pas le sujet. C'est pas le sujet.
1: Jean-Luc.
0: Ouais, Jean-Luc.
1: Bon, j'ai pas...
0: C'est bon, on se calme.
1: Le truc qui est charmé avec les pompiers, quand même, c'est que maintenant, tu vois, ils arrivent à avoir des...
0: On se calme.
1: Avec gros camions.
0: Les pompiers avec des gros camions, on se calme. On se calme.
1: Et en fait, les calendriers, qu'est-ce qu'on a acheté?
2: Elle est ringarde.
3: Ouais, moi, j'en ai acheté.
0: Eh, les bouffons, là, vous la fermez. Voilà, merci.
2: Et en fait, je voulais juste vous dire un truc, c'est que ça faisait, quand vous avez commencé à parler, ça faisait déjà 30 secondes que vous étiez à l'antenne.
1: On savait.
0: Dans ces cas-là, vous fermez vos gueules quand vous êtes à l'antenne.
2: Non, justement, pendant 30 secondes, vous avez rien dit.
0: Bon, alors...
1: Florent, tu mens.
0: Ça faisait 30 secondes que je vous disais de fermer vos gueules.
2: Vous entendez? On y va. On va y aller.
0: Vous avez dit... Pa-pom-pa-pom-pa-pom-pa-pom.
1: Là, Gérard, c'est toi qui passe pour un con.
0: Moi, je réponds à votre question.
2: Ils ont fait quoi, Jean-Luc?
1: C'est pas une question, hein.
2: Ils ont fait quoi?
0: Pa-pom-pa-pom-pa-pom-pa-pom. Donc, là...
1: C'est ça.
0: Non, mais ça y est, c'est bon. Bon, c'est bon.
2: Donc, si Gérard était pompier, il prendrait feu à cause des vapeurs d'alcool.
0: Voilà. Donc, vous venez d'attendre la compagnie créole et comme
2: ça,
0: comme je vous disais tout à l'heure, vous allez avoir une surprise en fin de débat.
1: Attention, une surprise.
0: Et donc, si vous voulez toujours nous joindre, il est encore possible 0800 3 08 5000 et 0800 70 5000.
1: Pour les Suisses, 0800 540 20 000.
3: Et le Minitel, très important.
1: Le Minitel,
0: Minitel.
1: 3615, c'est radio. C'est radio, bien sûr.
0: Minitel.
1: C'est radio, super. Et sur internet, /Gérard, mets-moi un doigt dans le fion.
4: Non, W.
1: D'ailleurs, sur internet, faut pas dire le site Star System. Voilà.
4: Ouais, je sais.
1: Avec la
2: rubrique Gérard, on t'attend.
3: Donc.
1: Bon, bah, tu parles.
2: Si Gérard, là, y a pas de décalage.
0: C'est...
2: Non, là, y en a pas.
0: Donc on va atterrir à la cinquième question.
1: Atterrissage pour la cinquième question.
0: Non, personne n'a répondu. Pourquoi êtes-vous timide?
3: On y a répondu.
0: Non, personne n'a répondu.
3: On a dit qu'on avait peur.
1: C'est la troisième que t'as sauté, Gérard.
0: Bon, alors, êtes-vous timide pour embrasser une fille ou vice-versa? Ah, question à 100 balles. Réponse à 5 centimes.
3: C'est la première fois qu'on est timide.
0: Alors allez-y. Bah vas-y, la fille qui parle.
3: C'est moi, c'est Laetitia.
0: Ouais, vas-y.
3: C'est la première fois qu'on est timide parce qu'on sait pas comment va réagir l'autre et comment ça sera et puis tout ça, quoi.
0: Ouais, mais comment ça, comment va réagir l'autre?
3: Bah oui, parce qu'on sait pas s'il va aimer ou si on va apprécier ou quoi. Mm-hmm. Donc je crois que c'est la première fois que c'est le plus difficile. Après, bon, bah c'est la routine.
1: Ouais, après tu te démerdes, quoi. Voilà. Après tu mets la langue et tout, hein.
3: Tu mélanges.
1: Voilà.
3: Après, bon, bah, on fait notre chose et puis on fait comme ça nous plaît, et puis voilà.
0: Laetitia ?
3: Oui.
0: Il y en a un, apparemment, qui a l'air d'être vachement au courant. Il met la langue dès le premier, premier jour.
1: Ouais, c'est moi, Gérard. Tu m'as grillé.
0: Mais c'est qui ? Mais donne ton nom.
2: Gérard, tu mets pas la langue, toi ?
0: Ah non. Ah non, moi je fais simplement la bise sur la joue. Attendez. Moi je vais vous dire, quand j'embrasse une fille, je fais bisous sur la joue.
1: Gérard, c'est pas crédible.
0: Moi je fais bisous sur joue.
2: Pour Gérard, faire l'amour, c'est mettre la main au sein.
0: Non, mais moi, de toute manière, j'ai toujours dit. Non, mais moi, j'ai toujours dit, attendez, je me recoiffe un peu parce que je suis décoiffé. Voilà, merci. Donc, moi, j'ai toujours dit que tant que j'aurais pas trouvé.
3: J'ai perdu ma moumoute.
0: Ah, ouais, j'ai perdu ma moumoute. C'est bête, ça, pour une nana, hein, d'avoir perdu sa moumoute. Non, mais moi, quand j'aurais trouvé une fille.
2: Qu'est-ce que t'as dit, là ?
0: Perdu ma moumoute. Non, mais c'est bon, c'est une auditrice qui vient de le dire un instant. J'ai perdu ma moumoute, c'est pas grave. Mais c'est les vacances. Ouais, c'est bon, on rigole là. Allez, on... Allez, qui c'est qui met une petite bière là ?
1: Une petite bière.
0: Allez.
2: Gérard, il y a Xor qui dit de pas parler trop près du micro, ça pue dans ses enceintes.
0: Ouais, c'est bon, ouais, s'il est pas content, il va se coucher.
1: Ma bière, t'es pas content, tu vas te chier, quoi.
0: Bon, ouais, c'est bon, s'il y en a qui sont pas contents, ils vont voir papa, maman,
1: ils vont prendre la CC, hein.
0: Non, mais s'il y a des jeunes qui nous écoutent, autant qu'ils aillent voir maman.
1: Il y a que des insomniaques à ce parti.
0: Ouais,
2: on continue, Gérard.
0: Donc, pour l'instant, j'ai pas encore. Moi, je fais bisous sur la joue.
1: Non.
0: Ah, si.
1: Et il te mord pas le pitbull ?
0: Ah non. Non. Mais c'est bizarre parce que j'arrive pas à trouver la personne à qui faire. J'arrive pas à trouver la personne. Non, mais attendez. Attendez. Et maintenant, je vais vous dévoiler ma vie privée. Comme depuis le temps que vous attendez que je vous la dévoile.
3: Ah bah oui, hein.
1: Tiens, vas-y, appelez Voici, là, vite.
0: Voici, toi, tu vas te coucher, toi, avec Voici, hein.
1: Voici, voilà, le revoilà.
0: Bon, c'est bon, vous la fermez ?
1: Ok, vas-y.
0: Ok, merci. Donc moi, tant que j'aurai pas de trouver la chose.
3: J'adore le bouffe. Elle a très envie de faire un bouffe ce soir, c'est pour ça qu'elle t'appelle.
0: Ah bah oui, t'es sur Paris, tu peux venir à la radio ?
3: Mais oui.
0: Eh bah, ben, tu viens quand tu veux. Dans ce cas-là, il est 3h01, je t'attends à 3h30.
3: Mais bien sûr, j'ai que ça à faire.
0: Pas de lapin.
2: Et par contre, Gérard... Il y a Virginie qui demande avant de te sucer une couille avec la paille si t'as pas du sperme moisi, si ton sperme n'est pas moisi.
0: Non mais Virginie, sur Minitel, t'es gentille, tu laisses ton numéro de téléphone et on te rappelle on te rappelle en direct. Maintenant je vais vous expliquer. Maintenant je vais vous expliquer comment que je fais moi pour embrasser une fille.
1: Gérard, il met des dents
0: direct. Avant, je bois un café.
3: D'accord.
1: Pour bien puer de la gueule. Un coup de Karcher après.
0: Voilà, un petit coup de Karcher.
3: Pour enlever les restes de nourriture.
0: Voilà.
1: Pour tirer les fausses dents.
0: Parce que ça colle quand même dans les dents.
3: Tu prends des chlorettes.
0: Ah non. Non, je prends des Malboro.
3: Quand on vient de manger du poireau, on prend des chlorettes.
0: Oh non, mais moi j'aime pas le poireau.
2: Ils remplacent les chlorettes par les gitanes sans fil.
0: Voilà. Ou les gauloises ou les maïs. Non mais Et qui c'est qui a mangé des carottes déjà dans sa vie ?
3: Moi.
0: Qui, moi ?
3: Une banane, carotte.
0: Elisabeth ?
3: C'est bon, les carottes.
0: Non, mais attendez, des carottes râpées, c'est bon, hein ?
1: Avec une bonne petite vinaigrette, Maïté.
0: Non, mais attendez, vous savez que les carottes, ça rend les cuisses roses ?
3: Bah
0: oui,
5: les fesses
0: roses.
5: Les fesses roses.
0: Non, les cuisses roses.
5: Les fesses roses.
1: Mais non, les fesses, Gérard.
0: Non, mais,
1: Non,
0: mais, t'as essayé, Macaille ?
1: Qu'est-ce que c'est que ça ?
0: T'as essayé ? Attendez, 5 minutes, les gars, derrière.
1: T'entends, Gérard ?
0: Attends, on se calme.
2: Lacaille va parler.
0: Lacaille, elle parle. On va parler.
2: Sa femme va parler.
0: On laisse parler Lacaille.
5: Voilà. Lacaille, elle bouffe des carottes. Beaucoup de carottes. J'adore ça.
2: Et alors ?
5: Prends les fesses roses.
2: Fais voir.
0: Je veux voir. Non mais depuis le temps qu'on me dit à la loco ta caille c'est bon tu te la fais. Non, je me fais pas ma caille.
1: Tête de vieux cochon.
2: Eh, au lieu de bouffer des carottes, t'as Virginie qui préférait que tu lui bouffes la moule.
0: Non, mais Virginie, tu laisses ton numéro de téléphone, hein, c'est bon.
1: Ça tombe bien, puisqu'avec ta frite.
0: Non, parce que moi, j'aime pas les moules.
1: Bah si, avec ta frite.
0: Non, mais moi, je préfère les carottes. Parce que les carottes, ça rend les cuisses roses.
3: Et ça rend aimable aussi.
0: Et voilà, ouais, ça rend aimable. Et c'est pour ça
2: que t'en as pas mangé beaucoup.
0: Ouais, eh si, clair, j'adore les carottes râpées.
1: Du vin de carotte faudrait créer.
0: Ouais. Non, mais attends, du vin de carotte, Lascar derrière, tu te calmes.
1: Lascar.
0: Donc, maintenant, je vais vous dire comment j'embrasse une nana.
1: Lascar.
0: Bon, c'est bon, eh. Et
1: payer Lascar.
0: Bon, c'est bon, eh. On se calme, hein, on se la coule, hein, ouais.
1: Gérard, il épice maintenant et tout.
3: Gérard.
0: Oui, c'est qui, là, qui me parle? Ouais, c'est qui, là? C'est qui, là, qui me parle? Et vas-y, je t'écoute.
1: Gérard, tu veux m'habiter dans le cul, Gérard?
0: Non, mais quand tu veux, moi, je t'attends. Hein. Je te prends, moi.
3: Tu me prends comment?
1: Gérard.
0: Ouais, c'est qui, là, qui me parle?
3: Elisabeth, tu me prends comment?
0: Ouais, je te prends, moi. Je te mets sur un TGV, je t'attrape.
1: Gérard, est-ce que c'est vrai que tu te mets à quatre pattes sur les maréchaux pour te prendre les PC dans le cul?
0: Mais non, je prends pas le PC dans le cul, moi. J'attrape le PC, je vais vous
2: cacher. Gérard, je crois qu'on va te laisser tout seul avec Elisabeth et tu vas faire tes petites affaires.
0: Ouais, mais je sais pas, parce que Elisabeth, elle a l'air d'être chaude.
2: Eh ben justement.
0: Non, mais
2: t'as besoin.
0: Donc
2: on va te laisser, tu vas discuter tranquillement avec elle.
3: Oui.
2: Tu vois, elle demande que ça.
0: Ouais, vas-y, Elisabeth, je t'écoute.
3: Alors, tu vas me mettre ton gros aiguillage. Tu vas sortir ta casquette de chef de gare.
0: Ouais.
3: Puis tu vas siffler dans ton sifflet.
0: Ouais.
3: Plutôt moi qui vais siffler dans ton sifflet.
0: Ah bah, comme tu veux, ma chérie.
3: Ma chérie, on ne te connaît pas encore.
0: Ah bah. Moi, je te dis, ma chérie, moi, je te prends quand tu veux, où
3: mais
0: tu
3: quand
0: veux.
3: Quand tu veux, Gérard, qu'est-ce que tu me feras?
0: Bah, dans ce cas-là, tu viens à la radio, moi, je fais biscuit.
3: Non, j'ai envie de fantasmer avant, qu'est-ce que tu me feras?
0: Tu veux fantasmer? Bah, dans ce cas-là, je fais biscuit, je peux venir quand tu veux.
3: Je fais biscuit, je n'appellerai pas.
0: Non, mais moi, je te prends quand tu veux, ma chérie.
3: Mais alors, dis-moi ce que tu me feras.
0: Non, bah, moi, je te prends. Déjà,
3: oui,
0: je te déshabille.
3: Non,
0: ah, non, mais moi, je te prends.
3: Oui,
0: je te prends sur mes genoux.
3: Oui.
0: Et je te fais un cunnilingus.
3: Un cunnilingus.
0: Ouais. Oui. Après, je t'embrasse dans le creux de l'oreille.
3: Oh, et qu'est-ce que tu me diras? Tu me diras des mots doux?
0: Oui.
3: Tu me diras un poème?
0: Oui.
3: Tu me fais un poème?
0: Pas ce soir.
3: Bah pourquoi?
0: Moi, je te fais un cunnilingus dans l'oreille.
3: Tu me fais un cunnilingus dans l'oreille, oui. Mon Dieu. Et après?
0: Et après, après je descends tout doucement.
3: Oui.
0: Sur tes deux seins.
3: Oui, et qu'est-ce que tu leur fais?
0: Je te chatouille en même temps.
3: Oui, tu me chatouilles où?
0: Les doigts de pied.
3: Mm-hmm.
0: Sachez que les nanas adorent qu'on leur chatouille les pieds.
3: Mm-hmm.
0: Surtout quand pour la première fois, l'acte sexuel.
3: Ah oui, c'est très agréable. Et après?
0: Et après, je descends gentiment sur ton ventre.
3: Sur mon ventre, qu'est-ce que tu lui fais?
0: Je te fais des bisous partout. Descends.
3: Dis, fais-moi-le.
0: L'amour est un long fleuve tranquille. Et je vais te dire une chose, que l'amour, le jour où je trouverai mon amour, je te ferai ce que t'adores.
3: Ben, dis-moi.
0: Ben, attends. Non, je te prépare ça. Non, je te prends le vrai.
3: Mm-hmm. Après, t'as déjà essayé?
0: Jamais.
3: Ah bon?
0: Ah non.
3: C'est sympa d'être pris dans le vrai.
0: Ah ben, je sais pas, moi je connais pas.
3: En plus, tu vois ton partenaire et tu le vois jouir, c'est sympa.
0: Ben oui, mais moi, j'attends de trouver quelqu'un qui puisse...
3: T'attends de trouver ta charentaise pour être dans le vrai.
0: Voilà. Et j'arrive pas à la trouver, ma charentaise. Ah. C'est bête, hein?
3: Oui, c'est bête.
0: Donc,
3: pourquoi tu la trouves pas?
0: Ben, je sais pas. Ça fait plusieurs fois que je lance des appels et...
3: T'es trop timide?
0: C'est pas que je suis timide, c'est que apparemment tout le monde a l'air de vouloir jouer avec moi.
3: Serais-tu laid? Es-tu laid?
0: Et c'est un peu le standard libre pour parler d'autres choses. Ne demandez pas toujours les mêmes. Ça ne servira à rien.
3: Tu peux traduire, hein? J'ai pas tout compris là.
0: Non, mais ça veut dire qu'il faut qu'ils arrêtent de me demander sans arrêt.
3: Ah oui.
0: Parce que toujours, Gérard, on
3: c'est
0: veut Gérard.
3: Fin,
0: hein. Oui, mais Gérard, c'est bien beau, mais Gérard, il en a marre, hein, pas.
3: T'as les soquettes trop petites à force d'avoir les chiens qui courent.
0: Ah, bah oui. Donc, tu me laisses finir, Elisabeth.
2: Reprends-le depuis le début, là.
3: Excuse-moi.
2: Reprends-le depuis le début.
0: À tous les auditeurs, auditrices, arrêtez de me demander toutes les nuits. Surtout, ne téléphonez pas au standard ou même sur Minitel. Pour avoir des remix, vous ne les aurez pas. Donc, non. Ce soir, si, oh, allez, je vais être gentil avec avec tout le monde. Je vais être gentil parce que c'est les vacances. Normalement, j'avais prévu de passer Phil Collins.
2: Non, mais finis ton débat.
0: Donc, ça y est, le débat
2: ton,
0: maintenant...
2: Ton poème.
0: Non, mais c'est bon, le poème, il est clos.
2: Donc, maintenant, la surprise.
0: Donc, la surprise est pour ceux qui l'attendaient depuis longtemps et qui me l'ont demandé hier au téléphone. Je serai à Cannes du... je peux avoir les dates, Florence, s'il te plaît.
2: 10 au 14.
0: Du 10 au 14 mai. Donc, ça marquait sur vos tablettes. Et voilà.
2: Donc Gérard sera avec nous sur le bateau, il fera les libres antennes avec.
6: Petit écho dans le casque, on comprend pas, donc c'est le fait qu'il bafouille. Moi je parle très bien, regarde, je bafouille pas.
0: Oui. Ah, là ça va mieux.
6: Non, c'est... c'est grave ce mec.
0: Pareil.
6: Mais t'entends rien, mais moi ça va, je parle bien, regarde, est-ce que je bafouille?
0: Non mais moi j'ai deux ans, j'ai deux voix.
6: mais non, t'as pas de voix, Gérard.
0: La soirée vous aura plu. Malgré les échos. Donc 0803 08 Seine et Max.
5: Gérard, il y a un problème technique. Tu recommences, tu nous donnes le numéro de téléphone, le rendez-vous, et tu dis que tu retrouves Max Brainwasher et Orphée à la locomotive.
7: On est à la radio là, en ce moment, on n'est pas en direct. Alors...
5: Il y a un problème technique. Donc tu recommences, on fait l'annonce, tu redonnes les numéros de téléphone pour les places pour la loco. Avec...
7: Non, on est en direct, on va être en direct dans 5 secondes. Attends.
5: Tu tiens prêt, hein. Vas-y.
0: Donc, si vous voulez retrouver des places pour la loco, vous appelez au 0803-08-5000 ou 0870-5000. Pour les Belges, 00-331-47-79-5000. Alors, les invités sont Max, Benoît Schuer et Orphée.
5: Attends, ça passe pas, Max me fait signe, ça passe pas, il va falloir que tu recommences.
0: Bah ouais, mais.
5: Ah, mais une dernière pareil, fois, là. Non, vas-y, trois secondes.
0: Le numéro 8, Benoît Rascheur, Orphée et Jean, Max, bonne nuit à tous. Yannick pour les nuits sans pub. Lorenzo, 6h-9h, après l'équipe de habituelle. 8h.
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9: Il y a de l'audience à cette heure-ci.
10: Il
9: hein.
10: y a de l'ambiance.
9: Non, de l'audience, crétin.
10: Allô.
9: Ouais, salut Gérard.
10: Bonsoir, Max.
9: Ça va bien?
10: Ouais, je suis bourré. Allô.
9: Ouais, qu'est-ce qui t'amène, Gérard?
10: Ouais, je suis bourré, les mecs. Ah, c'est la fête, hein, au foyer. Bon, bah, Tania, moi j'appelle surtout pour dire que, je suis complètement pété. J'entends pas Gérard qui dit comme conneries.
9: Quand t'as vu, t'es spécial, toi, hein?
10: Ah ouais, non, mais quand je t'appellerai le potion, je suis sorti en dessous.
11: Oh putain, c'est super.
12: Et après, il y a le superbe guitar et tu jettes.
13: J'ai fait la branlette espagnole avec ma copine.
9: Ça se passe comment, la branlette espagnole? C'est quoi, ce délire?
13: Elle me touche ma queue, putain, ça branle. Elle fait en travers, en plusieurs positions. Gentiment, je te caresse le cul, je te caresse les pieds. En plus j'ai la bandeau, j'ai une trique d'enfer. En plus j'ai envie de la chantilly, à mettre un peu de ketchup et à toucher un peu tes nichons et tes loubards et te caresser un peu partout et tes pieds. Et je veux dire, je veux que tu sois chaude pour moi. Je suis prêt, si t'écartes les jambes, je l'enfonce.
10: Alors maintenant vous allez toutes vous faire foutre. Bah, je suis au foyer avec Bibi. Il y a Henri, on m'a fait une surprise là. Il y a Henri qui est sorti du gâteau. C'était mortel. Allô?
13: C'est chaud, j'ai envie de prendre mon biscuit.
14: Ta gueule! Ta gueule!
15: Ta gueule!
16: Ta gueule!
17: Ta gueule!
18: Ta gueule!
19: Ta gueule!
20: Ta gueule!
21: Ma princesse, je voudrais te faire l'amour en écoutant un débat de Gérard. Ma princesse, je voudrais te faire l'amour au 56e étage du World Trade Center.
10: Je voudrais boire un petit coup, mais ma jambe de bois m'en empêche. Voilà, terminé.
22: Quoi qu'il a,
13: ouais, j'ai fait des kirigus, je l'ai mis par terre.
5: Tu lui as fait des quoi?
21: Je pisse des connasses.
14: C'est pris dans...
21: Dans le cul.
14: Non, pas dans le cul, parce que toi, tout à l'heure, dans le cul, c'est qui dit ça?
23: Il y a un sacré cochon, ou pas?
10: Je voudrais te dire je t'aime dans un bar à Surette. Je voudrais te dire je t'aime. Oh, je suis trop bourré.
14: Ouais, bah, je vais te dire une chose, que là, t'es loin d'arriver. En plus... Là, je peux te dire une chose.
15: Pourtant, j'ai fait de mon mieux. J'ai fait tout pour que ça rime pas.
14: Avec une cochonnerie comme ça, tu y arriveras jamais, mon grand.
15: Hein. Et toi, t'en as tiré beaucoup avec tes poèmes.
16: Accroche-toi. Accroche-moi. Je vais m'accrocher.
17: Ouais, parce que moi, je t'accroche pas. J'ai pas de.
18: J'ai la truc qui monte.
19: Ah, t'as la truc qui monte là.
20: J'ai la banane qui monte.
19: T'as la banane qui monte, qui monte.
14: Bon, celui qui s'amuse à mettre de la musique, arrête. Bon, celui qui s'amuse à mettre de la musique, arrête.
22: Je te fais des gros bisous. Je te mets le tuyau dans la chatte.
14: Non, bah, de toute manière, c'est toutes les semaines qu'on a des gogoles grâce au standard. Ouais. Il y en a un qui garde son casque constamment. Ouais, moi, je serais que lui, je me mettrai un casque chez moi et je dormirai avec.
24: De Gérard.
25: Et voilà, bienvenue, vous êtes toujours sur Fun Radio, donc il y a Apolline au standard, il y a Manu aussi au standard qui vous attend, il y a Fildar à la Réa, et toujours Rigaud sur le www.fr. Ouais. J'espère qu'on va être...
26: Ça monte encore, on est 9424.
25: Ouais, cool. 9428
26: maintenant.
25: C'est grave.
26: Ça monte.
25: Donc, par contre, celui qui s'amuse à harceler chez moi et prier d'arrêter parce que j'ai besoin de ma ligne téléphonique. Merci.
27: D'avance.
25: Merci d'avance. Alors je préviens, celui qui s'amuse à appeler comme ça, arrête. Alors en de bon entendeur, salut pour celui-là. Donc vous êtes toujours à l'écoute, donc 101.9 et vous pouvez toujours appeler. Minitel ne fonctionne plus, donc c'est
27: si,
25: plus.
27: Si, mais il fonctionne, on est 14 connectés, mais il faudrait que je réussisse à avoir le truc, quoi. Autrement,
26: Gérard,
27: ça fonctionne.
26: Gérard, sinon, c'est bizarre parce qu'il y a un ancien animateur de FG sur Internet. Il te demande si tu te souviens de l'époque où il te caressait dans les studios d'FG.
25: Non, pas du tout. Donc, le thème du deuxième débat portera sur les radios. Et pour ça, on va accueillir Jean-Maurice, 22 ans de Paris. On peut écouter Fun Radio sur 101.9. Bonsoir à toi, Jean-Maurice.
28: Oui, bonsoir. Qui va là, je te prie, bonsoir.
25: Cara, qui avait 19 ans, Toulouse, 105.
29: C'est Caracoé. Ouais. Salut à tous. Ce soir, c'est Fun. Yeah.
25: Donc, Toulouse, 101.9. Samzel, 25 ans de Bordeaux 96 FM.
28: Exactement.
25: Bonsoir à toi.
28: Salut Gérard, c'est Samzel.
25: Diboul, 20 ans de Thoiry, c'est la fréquence. C'est la fréquence sur Paris, donc c'est 101.9, non 89.2, comme tu as été confirmé.
30: Bonsoir Gérard, bonsoir le délinquant, vive le rap.
25: Ok, ben, si tu commences à dire des conneries comme ça, on va pas être copains longtemps, d'accord?
30: Pas de problème.
25: Alors, doit-on payer un abonnement pour être auditeur? Justement, on va te demander à toi.
30: Moi, je suis pas auditeur, moi, j'écoute pas la radio. Ma radio, c'est les disques que je mets chez moi.
25: Dans ces cas-là, pourquoi qu'on t'a sélectionné?
30: Parce que justement, il faut un objectif par rapport à ceux qui n'écoutent pas la radio.
25: Non, mais je te demande, est-ce qu'il faut payer un abonnement pour être auditeur?
30: Je pense, oui, qu'il faut payer la redevance comme pour la télé.
25: Ah bon, tu dois payer une redevance sur la radio? T'as vu jouer ça dans Spirou Magazine ou
30: non,
25: dans
30: Tintin? Non, pas du tout, non, il faut déclarer ta radio comme ta télé. Il faut
25: C'est ça. Je crois que tu te trompes un petit peu.
31: Les doigts dans le cul.
25: Samzaël.
30: Je me mets aussi les doigts dans le cul.
25: Bon, tu te tais, Diboul, s'il te plaît, merci.
28: Oui, s'il te plaît, Diboul, laisse parler Samzaël, c'est mieux.
25: Samzaël.
28: Ouais, je pense que c'est tout à fait normal qu'on doit payer pour écouter des gens comme nous, quoi. Ouais, je pense que c'est voire même des gens comme toi, je pense que c'est inconcevable de ne pas payer, quoi.
25: Non, mais est-ce qu'il faut payer un abonnement?
28: À l'heure actuelle, non, mais ce serait bien si ça pouvait venir. Ok.
25: D'accord.
32: T'en payes un, toi, Gérard, d'abonnement?
25: Non, pas du tout.
32: Et pourquoi?
25: Tu payes pas d'abonnement pour la radio. Hein.
32: Pourquoi tu poses la question?
25: Je pose la question parce que c'est... C'est l'ami Fildar qui m'a donné ça.
27: Moi, je croyais que tu payais Fun pour avoir le droit de venir, parce que sinon, il voulait pas.
25: Ouais, c'est ça, t'as raison, toi. Tu payes... tu payes quoi pour venir?
27: Rien.
25: Bon, alors tu te tais. Caracoé,
29: yes. Écoute, tu viens de répondre, alors je vois pas ce que je pourrais dire. Tu viens de donner la réponse à la question, alors je vais dire la même chose que toi, hein. Non, on paye pas d'abonnement.
25: Non, mais c'est pas la peine de prendre les questions que je donne, d'accord?
29: Bah tu poses une question, je réponds à ta question.
25: Ouais, ou... Non mais faut pas prendre les réponses que je viens de donner, d'accord?
30: Ouais. Autre chose. Écoute, Carac, oui.
29: Bah alors à mon avis, ouais, on paye l'abonnement.
30: Voilà. Voilà, tout comme moi.
28: Voilà, faut dire ça.
25: Jean-Maurice.
0: Oui, oui, alors c'est Jean-Maurice. Bon déjà, moi je vais te dire que j'aime pas les abonnements. Alors j'aime pas les abonnements du tout. Donc déjà que je paye pas ma redevance télé, il est pas question que je paye une redevance radio. Moi je suis un peu comme mon pote Arthur, je suis un pirate de la radio.
25: Ouais, okay.
1: Gérard, tu viens demain, je t'invite au Queen.
25: Donc
26: Gérard.
25: Oui,
26: sur IRC, c'est là que ça se passe. Il y a Snooze qui te demande, pour commencer le débat, même s'il a commencé, qui a inventé la première radio?
25: Justement, c'est une question qu'on allait poser.
27: Ouais, et c'est une de mes questions, tu vois, elles sont pas toutes connes.
25: Bravo, ah ouais, bah, la première, elle est un peu con. Enfin, c'est pas grave.
27: Ça va la faire, ça passera.
25: Ouais, Manu, tu voulais poser une question?
2: Je voulais savoir s'il allait faire beau demain.
25: Non, bah ça.
28: Il va flotter, j'ai vu la météo.
25: Tu vois là, tu mets la télé puis tu verras s'il y a la météo.
28: Il va flotter,
25: pas de problème. Donc doit-on payer un abonnement pour être auditeur? Pour être auditeur, donc à mon avis, non, je pense pas. Il n'y a pas besoin de payer pour être auditeur. C'est simplement ça. Vous prenez votre téléphone et vous composez le 083 0803 08 5000, comme
29: et
25: ça vous êtes sélectionné.
29: Il est
25: payant, l'appel. Tu dépenses de l'argent au téléphone et c'est
26: attends
25: tout.
26: Gérard, faut bien expliquer parce que là il y a Jupiler sur l'IRC, il me demande la radio c'est quand on va chez un radiologue à l'hôpital.
29: Ouais.
25: Non mais justement, mais ça qu'ils arrêtent de poser les questions avant que je les pose. Parce que ça sert à rien. Sinon, c'est pas la peine que je fasse un débat sur les radios. Mmh. Hein?
29: Ouais, mais toi, tu parles de quelle radio?
25: Ouais. De toutes les radios.
28: Pas de marre. Bah, les radios du poumon, des os, lesquelles?
25: Les radios FM, ah. Bien compris, on se débouche les oreilles.
29: Les radiégous aussi.
25: D'accord, j'en connais tout à l'heure qui vont gerber. Donc, préférez-vous écouter la radio seule ou en bande? Avant, je posais, il y a un sondage. Donc, pour ou contre la radio, il y a 40% l'écoute en boucle en faisant l'amour. Ça, c'est vrai qu'on
27: c'est
25: peut écouter, on peut écouter la radio en faisant l'amour. Ça, c'est vrai. 30% ont leur radio sur leur cheminée. Tu peux l'avoir partout. 26% aimeraient en parler. Donc, c'est ce qu'on fait. Et 10% te salue toi. Alors là, je vois pas.
32: Mais si, c'est une émission. C'est une émission d'une radio.
27: Ouais, il y avait salut les copains, il y avait salut toi aussi.
25: Ouais. Bon, okay. Donc, deuxième question. Préférez-vous écouter donc la question. Toi. Oh !
28: Salut toi.
30: Ça va,
28: oui,
30: ça va.
28: Salut.
30: Salut toi. Bah alors, tu vas bien ? Ça va toi ?
28: Salut. Bon,
25: Apolline.
28: Tu me fais bien très
25: bien. T'essayes de me les calmer là.
32: Ok.
25: Faudra peut-être pas qu'ils s'amusent à jacter entre eux là maintenant parce que ça commence à bien faire.
30: Oui, un petit peu toi.
25: Manu, tu mets ton micro s'il te plaît.
28: Bien, d'accord. Manu.
30: C'est tout chaud.
25: Alors la question, s'il vous plaît. Jean-Marie, tu fermes ta.
27: Jean-Maurice.
30: Tu mets ta langue.
0: Oui, non, moi je suis là. Tu me reconnais, Gérard, j'ai une grosse voix, donc c'est pas moi. Hein.
25: Alors, vous allez commencer par vous calmer.
0: Mets-le dans ta bouche.
27: Hey, s'il vous plaît, les auditeurs. S'il vous plaît.
25: Je voudrais. Oh, tu fermes ta gueule, toi, Diboule. Allez, hop, au revoir pour le Diboule.
28: Oh non.
25: Au revoir, Diboule.
27: Petite casse sur notre radio.
28: Au revoir,
25: voilà.
28: Diboule.
25: Donc, salut, terminé Diboule. Pour elle. Voilà, donc, deuxième question. Préférez-vous écouter la radio seule ou en bande? On demande à Jean-Maurice.
26: Gérard, avant, oui. J'aimerais bien que tu précises quelle bande, si c'est FM, grandes ondes ou petites ondes.
25: Non, mais en bande, ça veut dire entre copains.
28: Entre potes.
25: Entre potes ou seul, tu peux voir, ou même, c'est vrai, il y a plusieurs fréquences, ok. Je vois à peu près. Fildar, s'il te plaît.
28: Quoi? Fildar.
27: Quoi? Lance pas de casque, qu'est-ce que tu fais?
25: Et t'arrêtes de balancer de la musique quand je parle,
27: c'est
25: d'accord?
27: C'est pas moi, c'est les
25: parce
27: auditeurs.
25: Tu vas te casser d'ici vite fait, toi. Alors, Jean-Maurice.
28: Oui.
32: On accueille Blondo qui appelle de Nantes et qui a 25 ans.
3: Ah, salut, sur radio.
28: Salut,
3: radio, bonsoir à tous. Là, ils sont plus, attention, j'ai repris de tête. Hein. Du pur truc, du pur os.
25: Oh
3: ah, salut. Ça roule.
25: T'as quel âge?
3: Ah, j'ai 25 ans, j'habite à Nantes.
25: La fréquence
3: 105.3. FM en guerre, attention, du pur tube. Hein.
25: Alors, préférez-vous écouter la radio seule ou en bande? On va s'adresser à toi.
3: Ouais, bah moi je préfère l'écouter à plusieurs, hein, ça c'est clair. Dans les couloirs à la radio avec mon pote, mon porte Marco, ça c'est clair. Et c'est fun, pour le tube, ouais. Ok.
4: C'est groove.
25: Samzel.
28: Ouais, bah écoute, seul et en bande. J'aime bien les deux.
27: On peut faire les deux en même temps.
28: Ouais, je crois qu'on peut faire les deux en même temps.
25: Caracoé.
5: Ouais, bah moi j'adore écouter la radio avec plein de potes autour d'un feu de camp. Et puis on bouffe et après on termine la soirée, je dirais pas comment.
28: Cul nu.
5: Voilà.
4: Cochonne.
5: Tout en écoutant Fun.
28: Voilà. Celle-là, c'en est une bonne.
25: Jean-Maurice.
4: Ouais, bah écoute, moi je pense que c'est plutôt un plaisir solitaire. Hein. Il y a deux plaisirs solitaires dans la vie, c'est la pignolette et la radio. Donc ça se fait pas en bande.
28: Ouais, surtout d'accord. Quand on écoute Gérard, quoi.
4: Voilà, sinon c'est des partout radiophoniques et ça c'est pas bon. Ça mélange toutes les fréquences et ça fout le bordel.
3: Ah, c'est clair, surtout quand on est au beau. Hein.
4: Tout à fait.
25: Blondeau, tu t'écrases s'il te plaît, merci.
3: Ok.
25: Alors donc, seul ou en bande, ça veut dire entre potes, et c'est vrai que entre à la fin d'un peu de camp, c'est
27: sympa.
25: Même c'est sympa, surtout quand on est plusieurs.
27: Mais tu préfères écouter seul ou à plusieurs?
25: Non, moi je préfère l'écouter tranquillement dans mon lit, bien au chaud.
27: Quand tu fais l'amour.
25: Voilà.
26: Gérard, ouais. Sur IRC, faudrait que tu fasses la confirmation que FG, ça veut pas dire fréquence Gérard.
27: Ah ouais.
26: Comme quoi ça veut bien dire fréquence gay.
25: Pareil.
4: C'est pareil.
6: C'est un synonyme.
4: C'est la même.
5: C'est un pseudo.
25: Bon, enfin,
27: c'est pour pas qu'on le reconnaisse qu'il a dit fréquence
25: c'est,
27: gay.
25: Cette fréquence là c'est de la merde. Alors donc je préfère même pas en parler. Non, moi je préfère écouter le Star System du matin au soir. Avec Max, de toute manière,
7: avec aujourd'hui un reportage de John Dave et de C. Jérôme, nos deux acolytes, qui sont partis rechercher à New York un reportage de John Dave et de C. Jérôme.
25: Qui s'amuse là?
8: Ouais, quoi? Et oui, Max, ici à Chicago, on est allé voir Félix da House Cat pour un reportage.
25: Bon, alors tu m'étais à ça parce que je commence à en avoir
27: ras le bol.
25: Et puis, là, faut calmer un peu les auditeurs.
28: Mais on est calme, Gérard, c'est toi qui es excité.
4: Oh, il est toujours excité.
27: Et si vous pourriez aussi couper la radio quand vous passez à l'antenne, ce serait sympa.
25: Apolline,
4: ouais.
25: Apolline, s'il te plaît.
27: Apolline, tu peux leur dire de couper la radio.
25: Ouais, mais rapide, parce que sinon, ils vont gerber ceux qui ont la radio derrière. Alors, à partir de quel âge peut-on faire de la radio? On va demander à Jean-Maurice.
27: Peut-on écouter la radio, j'ai dit.
4: Peut-on écouter ou peut-on faire?
27: Non, peut-on écouter.
25: À partir de quel âge
27: peut-on écouter la radio?
25: Peut-on faire de la radio?
27: C'est toi qui as fait toutes les questions. Mais non, on avait
25: non, non, mais moi j'ai modifié.
27: Non, mais c'est pourri.
25: Quel âge? Radio. Merde, c'est moi qui commande, ok?
4: Oui, qui va là, je te prie.
25: Hors ta gueule, toi.
7: Salut Maurice.
4: Oui, bonsoir.
7: Ouais, j'adore ton émission.
4: Ah oui, je te remercie.
25: Bon, ce qui s'amuse à parler.
4: J'aime pas les gens qui aiment mon émission.
25: Voilà, Blondeau, tu dégages. Blondeau, au revoir.
27: Au revoir, bon Blondeau.
26: Salut, Blondeau.
27: Voilà. Bon, alors, à quel âge peut-on commencer à écouter la radio?
4: Donc, moi, je pense, Jean-Maurice, qu'on peut écouter la radio à tout âge. Je pense que, quand même, comme d'habitude, les personnes âgées sont particulièrement concernées. Parce qu'elles ont quand même pas grand chose à foutre de la journée, tu vas pas dire le contraire.
25: Ouais.
4: À part se pisser et se chier dessus comme d'hab, donc. Et bah, je pense que les personnes âgées devraient écouter des émissions comme. Et dans les pensionnats et dans les maisons de retraite, au lieu de se faire chier la nuit, il ferait mieux d'écouter les vieux, la radio.
25: Ok.
32: Gérard, à la place de Blondeau, on accueille Hyper Nana, 25 ans de Toulouse.
9: Salut, bonsoir Gérard.
25: Salut
4: Hyper Nana.
26: Ça c'est du nick.
9: Salut.
4: Oh, hyper.
9: Bonsoir à tous.
4: Hyper de
25: ta fréquence s'il te plaît.
9: 108.2.
26: Gérard, sur IRC, il y a Kleenex qui te demande si on avale une radio, est-ce qu'on chie du Gérard?
25: Non. Non, pas du tout. Fildar.
9: Hyper Nana.
25: Bon, ouais. Non, mais au standard, c'est... vous allez me calmer celui qui met de la radio.
28: Hyper Nana.
25: Ah, ta gueule, toi, tu vas se peignant.
7: J'ai pas entendu ce que t'as dit.
32: Quoi?
25: Ta gueule!
9: Nana.
25: Bon, vous commencez à me faire chier. Alors, tu. Allez, hop!
9: Encore.
27: Non, mais on va se calmer. Bon, les auditeurs, ceux qui sont à l'antenne avec nous, ne mettez plus la radio derrière. Parce qu'après, Gérard, il s'entend plus.
32: Puis on est déjà à la radio.
27: Donc voilà, en plus, on est déjà à la radio, donc ça sert à rien.
4: Ouais.
27: Donc, vous pouvez écouter Gérard et ses questions.
25: Ouais, puis toi, tu t'amuses pas de mettre de la musique.
27: Non, mais
25: sinon,
27: moi, j'ai pas de musique.
25: Tu vas te prendre un casque dans ta gueule. Toi, tu fermes ta gueule, espèce de PD! Bon, tu me le vires complètement celui-là. Au revoir.
27: Manu va gérer.
26: Gérard.
25: Caracoé.
26: Non, sur IRC, juste, il y a Alan Clark qui dit la radio est à la télé ce que Gérard est à la radio.
25: Si on veut, ouais.
27: Non, c'est bien ça.
26: Ouais. C'est beau quand même.
25: C'est pas mal. Caracoé.
29: Oui. Alors, ouais, donc moi je pensais qu'en fait on pouvait écouter la radio à partir du moment où on pouvait entendre. En fait, on peut écouter la radio jusqu'à ce qu'on devienne sourd.
25: Tu peux préciser quand même ?
29: Bah, jusqu'à ce qu'on n'entende plus rien. C'était... Donc on ne peut plus entendre la radio.
25: Bon, ouais, ben je pense pas qu'on peut devenir fou à force d'écouter
27: sourd,
25: la radio.
27: Sourd.
25: Non. Samzel, fais gaffe à ce que tu dis, Jean-Maurice, parce que tu as dégagé tout à l'heure.
4: Ce n'est pas moi, tu reconnais pas, moi j'ai une grosse voix, attends.
28: Non, c'est moi qui ai une grosse voix, c'est Samzel.
25: Ouais, ben justement, ça.
29: C'est une très belle voix.
28: Oui, mais attendez, je peux pas répondre, les amis, laissez quand même parler Samzel.
4: Vas-y, Samzel.
28: Bon, écoute, moi je pense qu'on peut écouter la radio à tout âge. Et surtout, quand on est petit, comme ça, on comprend pas ce qu'il dit.
25: Ah bon, on comprend pas ce qu'on dit?
28: Ouais, c'est mieux.
25: Ah bah d'accord, je pense que tu ferais mieux de rester chez toi, toi.
28: Je suis chez moi.
25: Ouais, bah.
4: Il est à la maison, Samzel. Attends, il est venu d'énergie jusqu'à Fun, il va pas rebouger maintenant.
28: On est sorti du placard et je suis là maintenant.
4: C'est clair, bah, il était dans la cave maintenant.
25: Hyper nana.
30: Oui, mais je pense que pareil, à tout âge. Wonder Woman! Même quand t'es dans le ventre de ta mère, tu peux écouter la radio. Voilà.
26: Gérard, à propos de radio, il y a Davy One, il aimerait bien que tu te calmes un peu parce qu'il y a sa mère qui vient de rentrer dans sa chambre et elle a dit c'est qui ce gros con qui passe à la radio. Donc essaye de faire des efforts.
25: Alors Davy One, moi j'en ai rien à foutre.
4: Madame Davy One, c'est pas bien, Madame Davy One.
25: Bon, tu t'écrases toi, ça vaudra mieux. Ok.
30: Davy
28: One.
25: Oh.
30: L'armée.
4: Oui, c'est Suzy One.
25: Bon, alors on va se mettre un disque.
27: Non mais c'est Manu, regarde, il met la télé.
32: Mais non, mais Gérard, c'est toi qui l'as dit pour écouter la météo.
25: J'éteins.
4: Il écoute la météo, le mec.
32: La météo.
27: Bah ouais, je vais savoir
4: pleuvoir,
27: demain.
4: Manu, il va
27: je vais
4: pleuvoir.
27: Aller faire du roller, c'est pour ça.
4: 4 le matin et 10 l'après-midi, il va pleuvoir, je te le dis, je l'ai vu tout à l'heure.
30: Pourri.
25: Ouais, donc, on va s'écouter un disque et Apolline va vous calmer parce que je commence à en avoir marre, donc je peux avoir le titre.
30: Le titre.
27: Le titre de quoi?
25: Le titre du disque.
27: Mais j'ai pas de disque là, moi. J'ai pas de disque de prévu, c'est pas l'heure.
25: Non, mais écoute, si, il est l'heure parce que.
4: Éclate-moi la FM.
27: Non, mais attends, est-ce que t'as déjà posé la question au moins?
25: Alors, la question c'est peut-on vivre dans un studio de radio? Et on se retrouvera tout de suite après au 0803 08 5000. C'est Apolline qui est au standard. Et en espérant que ça se passera mieux. Ouais. Voilà, alors donc.
28: T'as oublié l'initiale et l'internet?
25: Il y a toujours Rigo sur l'internet www.fr Fun Radio. Et on est combien, Rigo, s'il te plaît?
26: On est 9042.
4: On est 94.
30: Vous voulez dire qu'il y a des sandwichs pâtés au comptoir.
25: Et là, on va s'écouter les gros micros avec du liquide dans ma grotte à Nutella. Et on se retrouve tout de suite après. J'ai besoin de mon téléphone, donc vous la laissez tranquille. Merci.
27: Vous sortez de chez Gérard.
25: C'est la dernière fois que je dis, vous me laissez la ligne libre. Dans de bon entendeur, salut. Et là, on vient de s'écouter les gros micros avec du liquide dans la grotte à Nutella.
27: La grotte, dans ma grotte.
25: Dans ma grotte à Nutella. Vous allez, je crois qu'on vous a demandé de vous calmer, sinon à 2h30, j'arrête. Ok. Alors, vous allez commencer par fermer vos gueules quand je parle.
28: Bien, maître.
25: Ok.
4: Oui, bonsoir.
25: Sinon, à 2h30, j'arrête.
28: Bonsoir.
29: Okay,
26: Gérard.
28: Bonsoir.
26: Donc, avant de reprendre avec les auditeurs, il y a Davy One qui a fait un sondage dans son immeuble pendant le disque. Et 15% des habitants de l'immeuble dormaient, 25% étaient partis à la pêche et 20% regardaient pêche et chasse nature et découverte sur TF1.
25: Non mais ça c'est pas du tout le thème du débat sur les radios. Alors toi tu commences par te taire parce que sinon ça va aller très très mal pour ton matricule. Ok.
28: Ok.
26: Gérard. Bon. Et sinon, il y a Lampiote sur IRC, il te pose une bonne question. Il te demande si tu fais de la radio parce que t'as peur qu'on voit ta gueule à la télé.
25: Non, pas du tout. Ma gueule à la télé, on l'a vu sur...
27: Qu'est-ce qu'elle a, sa gueule?
25: On l'a déjà vu, donc je vois pas du tout pourquoi il pose cette question-là.
26: Parce qu'il est pas au courant.
25: Eh ben, s'il est pas au courant, il a qu'à regarder...
27: Fun TV.
25: C'était sur Fun TV l'année dernière, voilà. Alors, la question, c'était peut-on faire... donc, vous pouvez toujours nous appeler au 0803-08-5000. Toujours le Minitel qui fonctionne pas.
27: Si, ça fonctionne, mais j'ai pas envie de lire.
25: Ouais, voilà, ça m'aurait étonné, t'es vraiment un feignant. Apparemment, t'as vraiment rien envie de foutre. Je sais pas pourquoi tu fais de l'aria.
32: Ouais.
25: Non, vraiment, franchement, si t'as rien envie de foutre, tu ferais mieux de retourner chez toi.
4: Oh non.
25: Alors donc, pour ça, la question c'était peut-on vivre dans un studio de radio? On va demander ça à Jean-Marie.
4: Il n'y a pas de Jean-Marie, c'est Jean-Maurice.
25: Jean-Maurice, pardon.
4: Oui, bah écoute, moi, tout ce qui est squatteur et compagnie, j'aime pas trop parce que quand je travaille dans mon studio, j'aime bien avoir la paix. Donc, je sais pas, je trouve ça un peu primitif. si t'arrives à saisir l'essence de ce mot, de squatter dans un studio de radio, parce que c'est pas fait pour ça. Pour ça, il y a des chambres. Je veux dire, tu pisses aux chiottes, tu te laves à la salle de bain si tu te laves, et tu manges dans ta cuisine ou dans ton salon, tu vois. Donc, bah, dans le studio de radio, tu fais de la radio, quoi. Donc, tu vis pas dans ton studio de radio, quoi.
27: D'accord. Gérard, j'ai une question sur le Minitel pour moi, ma petite amie qui me demande si tu rentres plus tôt, ce serait bien, comme ça on pourra se caresser.
25: Ton message personnel, tu te le carres au cul. On en a rien à foutre, ok.
4: Au
27: standard, moi ça m'intéressait.
25: Vous éteignez votre micro au standard et vous me faites pas chier, d'accord.
4: Elle a envie,
25: ta gueule,
26: Manu,
25: tu dégages.
26: Tu me montreras le dessin que t'es en train de faire après. Ah, mortel.
25: Bon, alors Manu,
4: dessine-moi un mouton.
25: Tu vas dessiner dehors, s'il te plaît.
6: Non, c'est bon, je gère.
25: Hein? Koé.
29: Oui, ben moi je pense qu'on pourrait pas vivre toute sa vie dans un studio, parce que vivre dans un studio de radio, ça voudrait dire pas sortir du studio. On pourrait plus voir les nuages et tout ça. On finirait par attraper la scarlatine.
25: De manière, il y a une question. Il y a un truc qu'il faut se dire, c'est que là où qu'on est à l'heure actuelle, rue Bayard, c'est que dans les studios, c'est vrai qu'on voit pas grand chose à part des arbres. Mais quand on était à Neuilly, c'était vraiment pire. Hein.
4: Ouais. GG, c'est Jean-Maurice.
25: Samzel.
28: Bah écoute, moi je pense qu'on peut vivre dans un studio, en plus c'est intéressant, on peut écouter la radio toute la journée. Hein? Non, t'es pas d'accord?
25: Ouais, si, même de toute manière, ceux qui ont l'habitude de faire de la radio, donc c'est vrai qu'on peut vivre. Vivre dans un studio, c'est dur parce que.
28: Pourquoi?
25: On n'a pas de chambre, hein.
28: On n'a pas de chambre.
27: Mais il y a une douche, donc c'est bon, on peut dormir sur un canapé.
28: Bah, tu dors par terre, sur la moquette.
25: Hyper Nana, pour continuer.
26: Non, mais Gérard, pour revenir là-dessus, excuse-moi.
25: Attends, Hyper Nana.
26: Excuse-moi, Hyper Nana. Je sais plus qui c'est sur l'IRC qui me disait qu'on peut très bien vivre, pas forcément dans un studio de radio, mais à la maison de la radio.
25: Oui, ouais, mais c'est pareil. C'est pareil que de vivre.
6: Pardon. Que dans certaines. Non, mais c'est vrai, c'est pas une connerie. C'est que dans certaines radios, il y a carrément des chambres, des cuisines. Il y a une cuisine pour tout le monde.
26: C'est vrai, il y a bien une douche ici.
29: Ouais,
26: une
4: douche. Ah, mais il y a pas de douche.
25: Ah, si, il y a une douche ici. Si, si. Je suis désolé.
6: Mais dans certaines radios plus importantes, il y a carrément des chambres, des cuisines où tu peux aller te faire bouffer, tout ça.
25: Celui qui met de la musique, arrête, parce que ça commence à me gonfler.
4: Oh là là.
25: Alors, Hyper Nana.
30: Oui, alors moi je mets un point d'honneur à séparer ma vie privée de ma vie professionnelle. Donc je pourrais pas habiter dans le studio où je travaille, c'est pas possible.
25: Mais de toute manière, je pense que c'est pas évident pour tout le monde. Hein.
4: Elle dit ça alors qu'elle suce les mecs du taf.
29: Ensemble.
25: Jean-Maurice.
4: Non mais je la connais, on a travaillé ensemble à une époque. C'est pour ça, Gérard, c'est pour ça que je me permets.
29: Ça va, au fait?
4: Oui, ça va toujours bien.
25: Bon, alors Hyper Nana et Jean-Maurice, au revoir. Vous gérerez ça.
30: Mais non,
25: tout
30: Gérard,
25: seul. Au revoir.
30: Non mais on arrête là.
25: Au revoir.
27: Gérard, j'ai une question sur Minitel de Sébastien, qui se trouve être mon cousin, et qui me demande si ce week-end je rentre à la maison.
25: Ça, on n'en a rien à foutre de tes messages personnels.
27: Sébastien, je ne sais pas encore, ça dépendra.
25: Alors, message perso, c'est terminé, tu t'arrêtes avec ça, parce que ça commence à bien faire. D'autres questions sur l'IRC, non?
26: Ah bah tu sais, on est 9722, donc il y en a énormément.
25: Ok, eh ben c'est dommage qu'on puisse pas avoir plus de précision.
26: Ah bah si, je peux t'en sortir. Je savais pas que tu voulais une question.
27: Est-ce que tu vas nous sortir?
26: Il y a Perfouras qui te demande si l'ancien nom de Radio GG c'était Jean-Yves dans mes fesses.
25: Non.
26: Il y a Isti qui dit: Gérard, je t'ai repiqué tes poèmes et je suis devenu une star en Belgique à la radio. Ça faudrait vérifier parce que c'est dégueulasse.
25: Comme ceux qui s'amusent. Je te coupe 5 minutes, Rigo. Comme ceux qui s'amusent à faire des piratages sur mes remix, c'est pareil, il faudrait peut-être qu'ils arrêtent parce que ça commence à devenir lourd. Ouais, on en a assez parlé hier.
26: Et il y a Snous qui, en fait, c'est son chien qui te demande s'il y a des chiens animateurs de radio, parce que son chien, c'est son rêve de devenir animateur.
25: Non, il n'y a pas de chien animateur de radio.
26: Pourtant, moi, j'en connais.
32: Gérard, à la place de Jean-Maurice, on accueille Marc Scoliose.
4: Oui, bonsoir, c'est Marc Scoliose.
6: Et à la place de Blondeau, on accueille Bob le Taré.
10: Ouais, salut Gérard, salut Fildar, c'est tout de la Dream Team.
25: C'est bizarre parce que Blondeau, il y a longtemps qu'il était viré, je viens de virer Hyper Nana.
32: Ah oui, non, à la place d'Hyper Nana.
6: Ah oui, pardon, c'est parce que c'était dans la même colonne.
25: Non, mais faudrait peut-être pas me prendre pour un con.
10: Bon, salut, c'est Bob le Taré, il est déjà 2h et je suis réveillé.
25: Bob le Taré.
4: Coucher.
25: je crois que tu as commencé par te calmer un peu. Hein.
10: Bien, Gérard, je suis calme.
25: Sinon.
10: Okay, alors, il n'y a pas de problème.
25: Il y a un petit sondage que je vais faire. D'après vous, qu'est-ce qui est le plus difficile en radio? Alors, 42% des gens disent que c'est de la sodomie. Ça, c'est bien les conneries à Pildard, donc je les lirai pas.
27: Mais attends.
25: Ne les lirai pas, c'est tes conneries. Alors, tes conneries comme ça, je n'en veux pas. Ok. Alors, ton sondage, je le terminerai pas.
32: Non, mais voilà. Continue-le, c'est pas parce qu'il a mis
25: Non, Gérard.
27: Non, mais ce qu'il faut comprendre dans ce.
29: Mais nous, ça nous intéresse,
25: non, non.
29: Hein.
25: Mais ce qu'il faut comprendre, c'est que t'es un con quand tu sors des sondages, ok? T'es aussi con qu'un manche à balai. Alors, vous fermez vos gueules derrière.
27: Il y a dans certaines radios où ils pratiquent la sodomie.
25: C'est pas parce que Sandy l'a dit que tu vas reprendre ce qu'a dit, d'accord? Alors maintenant, tu promets de t'occuper de ton boulot, ok? Parce que Sandy en a un ras-le-bol.
11: Y a pas qu'elle qui se font enculer.
25: Alors ta gueule, toi.
32: Okay. Non mais Gérard, continue, vas-y.
25: Donc 23% des gens disent que ça doit être difficile d'en parler sans dents. Ça, je vois.
10: C'est bon. Bah.
25: Mais non, c'est pas moi.
10: C'est pas moi. Une grille de mots croisés.
25: Maintenant, si vous rallumez vos micros, je vous balafre.
11: On a rien fait.
25: Je vous balafre.
27: Gérard, reste à ta place, putain, c'est pas vrai.
11: Putain de frasse.
32: Et tu l'as pas balafré.
25: Tu dégages.
11: Mais non.
25: Tu dégages. Donc, la question.
27: Non, bah la suite du sondage, Gérard.
25: Non, y a plus de. Il y aura pas de suite de sondage, c'est tout.
27: Existe-t-il des
25: radios? Est-ce que.
10: Oh, le double son.
27: Un petit message militaire.
25: Ta gueule.
10: Direct.
25: D'accord.
10: Direct. Tekken 4.
25: Alors, au standard, vous me gérez les gens là. Parce que ça commence à bien faire aussi.
10: Mais on est géré, Gérard, on est géré.
11: Alors, je l'ai géré à Pauline.
25: Ta gueule. Tu dois aussi les calmer parce que là, c'est de la merde.
26: Calme.
4: Pourrait-on continuer le
25: débat? Ça commence à bien faire, vos conneries.
32: Hein.
29: Il n'y a pas beaucoup de professionnalisme là.
27: Hein. Non, c'était un bon débat.
25: Existe-t-il des radios dans les pays ou autres? On va demander ça à Marc, je sais pas quoi.
27: Excuse-moi Gérard, qu'est-ce que t'entends par ou autre?
25: C'est toi qui as posé les. C'est toi qui m'as demandé de poser cette question.
27: Bah oui, mais explique. Explique aux auditeurs.
25: Non, mais on va demander. Non, je répète plus la question.
4: Non, Marc Scoliose, je vais répondre.
25: Manu, tu me gères ça parce que ça commence à bien faire.
4: Gérard, c'est Marc.
25: Ouais.
4: Son pote Marc Scoliose. Donc je voudrais répondre, je vais tout expliquer à mon pote Fildar.
27: Merci.
4: Les pays ou autres, ça veut dire pays, continent, île. Péninsule, presqu'île.
27: Ou planète,
4: voire univers, mais ça c'est compliqué. Donc les radios existent, oui.
27: Tu dis oui.
4: Oui, c'est tout, oui, bien sûr qu'elles existent dans.
25: Bon, car Corée.
29: Oui, écoute, ouais, je pense qu'il y a. Non, je. Il y a des radios. Merde.
4: Car Corée, t'es en playback.
29: Hein?
11: Gérard, tu viens demain, je t'invite au Queen.
29: J'ai dit quoi?
4: Papa GG.
25: Je sens que ça va se terminer pour Fildar.
4: Ça le sent bien.
10: Il va y avoir de l'enculage de mouche direct.
25: Je sens que Fildar, tu as dégagé de l'aréa vite fait, toi.
27: J'ai rien fait.
25: Non, mais tu vas voir, t'as rien fait si c'est toi qui t'amuses à mettre des conneries. Ok? C'est pas les auditeurs.
27: Non.
25: C'est toi.
4: Une fois, c'est pas nous.
25: C'est toi, ok? T'es en train de me saloper mes débats toutes les semaines. Alors t'es vraiment un enculé. C'est tout ce que j'ai à te dire.
4: Hein?
25: Toutes les semaines, tu me fais de la merde.
27: On continue le débat ou pas?
25: Hein? Samzel.
28: Oui, bah écoute-moi, oui, bien sûr, il y a des radios dans toutes les planètes, dans tous les continents. Et de plus, le développement d'Internet, en plus, on peut avoir toutes les radios maintenant. Donc, je crois que c'est pas un problème.
25: D'accord. Bob, le taré.
10: Ouais, écoute. Allô?
25: Bob, le taré.
10: Allô? Oui?
25: Oh, tu t'en. Bon, Bob,
10: Gérard,
25: le taré.
10: Ouais, Gérard, je suis là, Gérard, j'étais en rantaine, c'est pour ça.
4: Eh, hey Bob, j'ai le mix parfait, là.
10: Ah, très bien.
25: Bon, ouais, alors, Marc, et Bob, le taré, vous dégagez, au revoir.
28: Le mix parfait.
25: Allez, hop, terminé. Terminé pour eux.
11: Ça y est.
25: Alors,
26: Gérard, pour calmer un peu, on va poser quelques questions IRC qui te sont adressées. Est-ce que les animateurs de radio. Alors, attends, parce que ça défile tellement vite. Est-ce que les animateurs de radio Touch Buzzy peuvent prendre ta place?
25: Non.
27: Non, facile.
25: Toi, tu fermes ta gueule, d'accord? Non, après.
26: Et, oh là là, attends, on va trouver ça. Non, alors ouais,
27: c'est des petits gâteaux apéritifs, Rigo.
26: Pas celle-là.
25: Non, mais c'est pas grave, tu prends.
26: Non, mais j'en cherche une.
27: Pas de pseudo.
26: Bah ouais, c'est ça, je suis en train de chercher des trucs sans qui parlent pas de. Ouais.
27: C'est pas évident.
12: Ouais. Ouais. À la place de Marc Scolioz, on accueille Victouz.
13: Bonjour.
25: Non, mais attention. Alors là, je vais te dire une chose. Que là, ça commence à bien faire parce que vous l'avez. Ça fait trois fois que vous me reprenez les mêmes sur d'autres pseudos.
12: C'est une fille. Ouais, c'est une fille, Gérard.
25: On va voir.
14: Bah. Bonsoir, Gérard.
25: C'est comment ton nom ?
14: Victouz. Bonsoir, Gérard.
25: Bonsoir.
28: Bonsoir, Victouz.
14: Ça va,
28: bonsoir.
25: Bonsoir. T'appelles d'où ?
14: J'appelle de Nantes.
25: Et la fréquence ?
14: 104.3.
25: Ok. Donc, la question, c'est existe-t-il des radios dans les pays ou autres, donc, pour toi ?
14: Je pense qu'il existe des radios dans tous les pays, mais il n'existe pas Fun Radio dans tous les pays.
27: Ou autres ?

0: bonsoir à tous. Alors, je fais des phénomènes paranormaux.
1: Apolline !
2: Mais qu'est-ce qu'il y a, Gérard ?
1: Apolline !
0: Phénomène de paranormaux.
1: C'est les mêmes !
2: Mais non, c'est pas
1: c'est les mêmes ! C'est le même, il prend, il change de voix. C'est le même, tu le vires. Tu le vires.
0: Je vous appelle.
1: Tu le vires. Et tu me prends une autre personne. Et sous, pas sous le, les mêmes noms. Ok ? Alors, Dictouze.
3: Oui, Dix.
1: Donc, toi.
3: Pardon ?
1: Donc, donc, tu dis qu'on ne peut pas écouter Fun Radio dans tous les pays, c'est-à-dire ?
3: C'est-à-dire que Fun Radio n'est pas diffusé dans tous les pays.
1: Alors, précise lesquels ?
3: Je vais plutôt te préciser les pays où il y a Fun Radio, ce sera moins long.
1: Ouais. Non, dans ceux qui ne sont pas diffusés, parce que ça m'étonnerait.
3: Ah, alors, il y a le Brésil.
4: Si Fun Brésil, il y a Fun Brésil.
1: Ouais.
3: Fun Brésil.
1: Attends. C'est vrai, il y a un truc que j'ai oublié de préciser. Mmh. C'est Pildar tout à l'heure quand il m'a appelé, j'y ai demandé la capitale du Brésil. Il m'a dit que c'était Brasilia.
3: Bah exactement.
1: Non, alors que sérieux ?
3: Pas du tout.
1: Non. Bah, non, mais arrêtez vos conneries. Apprenez votre géographie.
3: Bah, apprends ta géographie, c'est Brasilia.
1: Ouais, bah c'est ça, ça m'étonnerait, hein, parce que je connais mieux.
5: Brasilia.
1: C'est ça. La capitale du Brésil, sérieux ?
3: C'est Brasilia.
1: Et Sandy,
4: c'est pas le problème.
1: Et une fois, la capitale du Brésil, j'ai demandé à Sandy. Sandy m'a dit que c'était Maradona. Enfin, bref, on arrête là-dessus. Caracoé.
6: La radio, on peut pas l'écouter partout parce que au Groenland, par exemple, moi, j'ai pas réussi à entendre la radio.
1: Non, mais c'est vrai que faut qu'il y ait des émetteurs qui soient un peu diffusés partout, parce que c'est vrai qu'il y a certains pays qu'on a du mal à les avoir. Mmh. Oui.
7: On a retrouvé un nouvel auditeur à la plage de je sais plus qui, Glaude le voyant là, machin. Il s'appelle Alvinas.
8: Oui, bonsoir Gérard, bonsoir. C'est Alvinas.
1: Ouais, t'appelles d'où ?
8: J'appelle de Toulouse et on écoute sur 97.8.
2: Salut Alvinas.
8: Bonsoir à tous.
5: Bonsoir.
8: Bonsoir, bonsoir.
1: Bon, ça y est, bonsoir, c'est terminé.
5: Bah, on peut être poli quand même.
1: Ouais, attention, parce que si je reconnais la voix, va gerber tout de suite. Je crois qu'on avait bien précisé la semaine dernière au standard.
8: Bon, moi, je suis
1: pas le même,
8: là,
1: Gérard.
8: Hein.
1: Attention, Rigo, oui.
4: Le prendre sur le
2: ouais.
1: Merci. Ouais, Rigo. Merci pour le blanc, c'est pas grave.
7: Ah ouais, excuse-moi, je faisais pas attention. Alors attends, oh la vache, c'est assez compliqué parce qu'il me parle de plein de trucs en même temps. Attends, je vais prendre celle-là, vite fait. Attends, non, bon, au hasard.
1: Ouais.
7: Est-ce que le conducteur de Diana était affolé dès qu'il a entendu Gérard et qu'il a dérapé dans le mur ?
5: Oh non.
1: Bon, alors, Samzel.
5: Oui. Non, t'avais pas posé de question, puis en plus, la dernière, j'ai répondu.
1: T'as pas répondu encore.
5: Ah si, pour les pays diffusés, bien sûr que si, j'y aurais répondu.
2: Ouais.
5: Si, ah bon. J'ai répondu, hein.
1: Alors, Avinas. Je sais bien ce que t'es de moi à tes copains. Gérard, mais quoi ?
2: Gérard, reviens.
1: Mais quoi ? Qu'est-ce qu'il y a ?
5: Ça me fait rien, non.
1: Ça ne me
5: tient pas. Mais je te préviens, hein. Je peux me laisser faire comme ça, car j'en ai marre.
1: Arrêtez les auditeurs, Gérard. Gérard,
5: t'as beau pleurer, c'est trop tard.
4: Attends, elle a répondu ce qu'elle a voulu là.
9: Ça y est, il s'est barré. Hein. Il est parti. Hein.
4: Mais il va revenir. Il revient toujours.
9: Son micro, là, je parle dans le micro.
4: Il revient toujours.
9: Dans le micro de Gérard, sinon.
2: Non.
4: C'était bien la shame.
1: Ah ouais.
4: Il y a pas mal de messages Minitel en plus qui demandent à Gérard de revenir.
1: Ah
4: donc...
1: oui, j'ai
4: Gérard.
8: Reviens.
1: Gérard.
4: J'ai rien fait.
1: Tu vires.
2: C'est une fausse manœuvre.
4: Bon bah faites comme moi, regardez Arte, alors on partage sur les Stones, c'est très bien.
1: Tu vires,
4: non mais j'arrête.
1: Non, tu vires.
4: Personne peut me remplacer.
1: Non, tu vires. Je vais mettre Manu à ta place, c'est ça vaudra mieux.
9: Impossible.
1: Non, ben tu vas faire ce que je te dis, c'est tout.
4: Non mais j'arrête, Gérard, on y va.
1: Non.
4: Et 2h20, il reste une demi-heure, allez.
1: Avinas. Non, mais qu'est-ce qu'il a fait ? Non, qu'est-ce qu'il a fait ? Il s'amuse à balancer un CD comme ça au hasard.
8: Non, pas moi. Ce n'est pas moi.
1: Alors Avinas.
8: Par contre, je voudrais dire à Max qu'à la fin du reportage sur les Stones, il y a un mec qui s'est poignardé par un Hells Angels. Hein.
1: Bon, Avinas.
8: Non mais c'est vrai. Hein,
1: Avinas, tu réponds à la question, tu gerbes.
8: D'accord. Alors moi, je pense qu'il faut voir les radios dans un phénomène de mondialisation. Je pense que tu peux pas dire le contraire. Et ça, c'est encore une fois la faute du gouvernement. Et voilà, on a ce qu'on a mérité. C'est tout.

0: Je te demande, existe-t-il des radios dans les pays ou autres?
1: Ben, c'est bien pour ça que je
0: Alors,
1: te parle.
0: Alors, je vois pas ce que tu me parles de gouvernement.
1: C'est bien pour ça qu'on parle de la mondialisation et de la parité homme-femme. C'est pour ça, Gérard.
0: N'importe. Non, mais t'es vraiment con.
1: Je fais référence à tes dires, cher ami.
0: Ouais, ben, je crois que t'as pas compris la question, ça vaudra mieux.
2: Répète-lui, il va mieux comprendre.
0: Non, mais je répète plus les questions, de manière, ça sert à rien. Ça sert à rien.
1: Il y a quand même un mec qui se fait poignarder parce qu'il sort un flanc.
0: Bon, Avina, sort, quoi. Allez, hop, terminé.
3: Gérard, sur IRC, ils aimeraient que tu répètes ta dernière question parce qu'ils l'ont pas entendu avec les histoires qui viennent de se passer.
0: Alors, pour les gens de l'IRC, existe-t-il des radios dans les pays ou autres? Voilà.
1: Ou autres.
0: Donc, Albinas, c'est terminé pour toi, je ne veux plus t'entendre.
3: Bah, à ce propos, il y a Belge Boris, il dit qu'en Belgique, les radios belges sont interdites parce qu'il n'y a pas d'animateur. Et justement, il voulait savoir si on peut en créer une avec juste un micro et un lecteur CD.
0: En Belgique, c'est vrai.
4: Il y a des problèmes au niveau des
0: radios. Non, mais en Belgique, ils nous écoutent avec un décalage d'une journée, je crois. C'est...
4: Non, une semaine.
0: Non, une journée.
1: Un mois.
2: Non, c'est une semaine et une journée.
3: Ouais, puisque c'est pour ça, Gérard.
0: En Belgique, j'y ai été, et c'est vrai que là-bas, ils ont des problèmes pour nous écouter. Ils nous écoutent avec des décalages.
3: Une semaine, parce que depuis tout à l'heure, les auditeurs belges.
0: Manu, préviens. Attends.
4: Bah, c'est sympa, Gérard.
3: Ouais, franchement, sympa.
5: Je suis en train, Gérard.
4: Rigo, il parle et tu le coupes.
3: Je suis en train de te parler.
0: Vas-y, Rigo.
3: Bah, en fait, j'ai des auditeurs belges sur IRC, et depuis tout à l'heure, ils me parlent des 35 heures. Et
0: non,
3: je crois qu'en ce moment, ils entendent le débat des 35 heures en Belgique.
0: Non, mais c'est vrai qu'il y a un décalage par rapport en Belgique par rapport à nous. C'est vrai qu'ils ont du mal à nous écouter. C'est un auditeur que je connais, qu'on avait fait des soirées à Namur. Lui, il m'a bien précisé qu'il écoutait plein de radio avec un décalage d'une journée. Donc, c'est pas par moi. Donc, prochaine question. Alors, qui a inventé la radio et à quelle époque et où? Donc, je répète.
3: Pour revenir, Gérard, pour revenir aux autres pays, il y a Seigneur qui me dit que la radio en Suède, elle est cryptée. Et il faut un décodeur, tu vois, comme Canal+.
0: Non, Suède. Non, mais je pense pas. Faudrait que je voie avec
3: un Suédois.
4: Avec un technicien.
0: Non, faudrait savoir si on a toujours les cartes ou qu'il y a toutes les fréquences avec tous les pays.
4: Ah, pas ici, on les a laissés à Neuilly.
0: D'accord. Donc, qui a inventé la radio? À quelle époque et où? Et on va demander ça à Victouze ou Victouze, je sais plus.
6: Victouze.
0: Ouais, Victouze. Alors, donc, toi?
6: Je pense que c'est... Je sais pas, je crois que c'est Monsieur Becquerel. Et c'était dans les années 1920. À la naissance du télégramme.
0: Non, je pense que le télégramme, il a pas été un... je pense que le télégramme, il a été inventé bien avant. Hein.
6: Oui, mais en fait, c'est avec les progrès du télégramme, ils ont réussi à faire des ondes radio et ils ont inventé la radio.
0: D'accord.
3: Oui. Sur IRC, il y a Yankee, il dit qu'il ne sait pas qui c'est qui a inventé la radio, mais il est sûr que tu es en train de la mener à sa perte.
0: Non, pour l'instant, non. Pour l'instant, je suis pas en train de l'amener à sa perte, parce que sinon, je serais pas là tous les jeudis à faire péter l'audimat. Et on est combien, s'il te plaît?
3: Alors, l'IRC, c'est pas l'audimat, Gérard, je voulais que tu le saches.
0: Ouais.
3: Et on est 9985.
6: Bravo!
0: 9985.
3: Voilà. Et je dis à Sego que oui, c'est en modérette.
0: Ouais, ben, je pense que j'espère qu'on va peut-être atteindre les 10 000 aujourd'hui.
4: Oh ouais, putain, on se le fait, les mecs, allez.
0: Toi, on dit pas putain, d'accord. Et je répète une dernière fois, celui qui emmerde Sandy est prié de lui lâcher la grappe.
1: Celui qui emmerde Sandy.
0: Et toi, tu fermes ta gueule. Pour l'instant, je t'ai pas appelé pot de chambre. Quand je t'appellerai pot de chambre,
4: Gérard,
0: tu sortiras de sous le lit.
4: Gérard,
0: donc, celui qui emmerde Sandy au téléphone est prié de raccrocher.
3: Ils me demandent tous la taille de la grappe de Sandy.
0: Eh ben, quand on pourra l'avoir au téléphone, ça me fera bien plaisir parce qu'elle veut participer à ce débat-là. Et malheureusement, à cause de petits cons, on pourra pas la faire participer.
2: Et peut-être qu'elle joue Cara... avec son combiné, Gérard.
0: Non. Sandy, si tu m'écoutes, donc t'essayes de raccrocher. Tu raccroches celui qui t'emmerde parce qu'on essaye de joindre depuis le début des débats. Donc, je t'en prie, raccroche. Tu réponds plus, tu raccroches et c'est tout. Et on essaye de te joindre. Donc, Cara Coé.
7: Ben, ça fait tellement longtemps qu'on a posé la question. Qui a inventé la radio? Voilà, c'est ça.
4: Et à quel endroit et où?
7: Alors, à quel endroit, il me semble que c'était aux États-Unis. dans la la révolution industrielle.
5: T'as tout faux là.
7: Ah bon? Ah ben je sais pas.
2: Ah. Bon, on accueille Ginny, Gérard, 30 ans de Paris.
8: Salut Gérard.
0: Salut Ginny.
8: Bonsoir.
0: À la place de qui?
5: Bonsoir Ginny.
0: À la place de Alvinas. Voilà.
2: Voilà.
4: Alvinas.
0: Donc 101.9.
5: GG, j'ai pas répondu à la question, c'est Samuel.
0: Ouais, bah pour l'instant, c'est pas toi que je m'adresse.
5: Ah, mais tu m'avais oublié, chouchou.
0: Non, je suis pas ton chouchou, alors arrête, parce que tout à l'heure, tu as dégagé aussi, toi.
5: D'accord.
0: D'accord. Donc, Cara Coé.
7: Ah ben moi, on me dit que c'est pas ça, alors je sais pas.
8: Si, c'est ça, ma chérie.
0: Bon, d'accord. Cara Coé, bonne nuit, au revoir pour toi, c'est terminé, comme ça, tu me prendras pas pour un con. Hop,
7: hein,
0: terminé, au revoir, au revoir, au revoir. Samzel.
5: Bah moi je pense que, mais à tout hasard, je sais pas, Jean-Marc Morandini, 1849.
0: Alors là, je peux pas te dire. Hein.
5: Non, c'est pas Jean-Marc Morandini.
0: Non, je pense pas.
5: Bah bon, je croyais.
0: Ok. Ginny.
8: Tu peux répéter, Gérard, s'il te plaît.
0: Je crois que on l'a assez répété cette question, donc tu réponds.
5: Mais Gérard, est-ce que tu sais la réponse, toi, quand même? Arrête de nous tenir en haleine.
0: Samzel, tu t'écrases, s'il te plaît.
5: Non, mais je voulais juste savoir si t'avais la réponse.
0: Tu t'écrases! Je n'ai pas de réponse à donner à ça, donc c'est à vous d'essayer de... Avec votre tête de...
5: Tu peux chercher dans le dico?
0: Ouais, bah tu cherches dans le dico, savoir qui c'est qui a inventé la radio, d'accord?
8: Ok.
0: Alors, Ginny.
8: Qui c'est qui a inventé la radio, en quelle année?
0: Voilà.
8: Et où?
0: À quelle époque et où?
3: Ou autre?
8: N'importe quoi, tu t'en fous.
9: Je crois que c'est un dieu grec.
8: Voilà.
0: Ouais.
9: Dans les années 1800.
8: Mm-hmm.
9: Mais alors, je sais plus son nom. Hein. J'ai un trou.
0: D'accord.
4: Oui. À la place de Cara Coé, on accueille Miguel de Bois.
10: Oui, bonsoir. Bonsoir, c'est Miguel de Bois.
8: Bonsoir, Miguel.
10: Bonsoir, bonsoir à tous.
0: T'appelles
10: bonsoir.
0: D'où?
10: J'appelle de Bordeaux sur 108.7.
0: Ouais, alors c'est bien parce que j'ai déjà un auditeur de Bordeaux et Bordeaux c'est 96, c'est pas 108.7, d'accord,
10: d'accord. J'appelle de Clermont-Ferrand.
0: Bon, toi tout à l'heure tu as appelé.
10: Je veux pas dire d'où
0: tu as arrêté de me dire des conneries d'où t'appelles. Tu donnes ta fréquence correctement et tu fermes ta gueule.
4: Je viens de t'expliquer pourquoi.
10: Et je suis une star, je suis Miguel de Bois, je veux pas qu'on me reconnaisse.
0: Bon, alors.
10: Parce que j'ai travaillé à Fun, Gérard, souviens-toi de moi, Miguel.
0: Ouais,
10: bah, ça va, GG, on est parti à New York ensemble.
0: Réponds à la question.
10: Oui, tout à fait. Moi, je pense que effectivement, il faut. Là, je pense que c'est pas la peine du tout de tourner autour, surtout quand on connaît pas la question.
8: Ouais, mais c'est en quelle année
10: Donc, je pense que ça devait se situer, merci, vers le début du siècle, je dirais à peu près. À peu près au moment de la révolution industrielle, quoi.
8: Et tu crois que c'était qui?
10: Je sais pas, j'ai entendu parler des mecs genre, je sais pas, Thomas Edison, tout ça, mais bon, c'est vieux, quoi, j'ai pas de papier, je peux pas vérifier, je peux pas te dire.
8: Ouais, puis ils sont morts maintenant.
10: Je voudrais pas m'avancer, voilà, on va pas aller ouvrir des cercueils, c'est pas Yves Montand, donc bon, voilà, quoi.
8: Ok.
0: Miguel de Bois, tu arrêtes de dire des conneries parce que ça commence à bien faire.
10: Tu te souviens de New York, GG?
0: Tu commences à te calmer, d'accord. Alors, la question suivante, et on se retrouve tout de suite après pour la fin du débat. Donc, c'est, existe-t-il des écoles pour être radiologue? Et on s'écoute les potards sans slip avec du caviar dans le soutif. On se retrouve tout de suite après. C'est fin des débats sur Fun Radio. Donc
11: excuse-moi, Gérard, je peux aller faire pipi?
0: Va te faire enculer, toi.
11: J'y vais.
0: Bon, alors, casse-toi.
11: Mais non, mais je reviens.
0: Non, non, tu te casses. Tu te casses pour de bon, et puis c'est tout.
11: Ok.
0: Toujours occupé.
2: Toujours occupé.
0: Alors, je préviens, je commence à n'avoir ras-le-bol à cause d'un petit con qui emmerde Sandy, je ne peux pas l'avoir. Alors, ça commence à bien faire. Vous lui lâchez le téléphone et vous nous faites plus chier. Alors, la suite.
11: Ouais, Gérard.
0: Donc, la fin du débat. Donc, il est 2h40. Et donc, la question, c'était, existe-t-il des écoles pour être radiologue? Et on va demander ça à...
9: Allô?
0: Victouze.
5: Allô?
9: Allô?
5: Allô?
9: Allô? Putain, mais ça répond pas, j'en ai marre.
0: Victouze.
10: Toutou,
6: allô,
10: quelqu'un.
6: C'est quoi ce... ce...
10: Allô,
6: il y en a marre. Gérard.
10: Allô. Non, mais il est parti le blaireau là, allô.
5: Je pense qu'il est parti, non.
6: Ça c'est incroyable, il fait chier les gens, ils nous écoutent même pas.
5: Ah bah ouais.
0: Victouze.
6: Allô.
0: Victouze une fois, Victouze deux fois. Oh,
10: allô.
4: Il est là, Victouze. Mais il est là, Victouze. Vous êtes là, vous nous entendez?
6: Allô. Fildar.
4: Oui, vous m'entendez?
6: Ça va, Fildar.
4: Ça va, ça va.
10: Il est où le déchet?
4: Il est là, Gérard.
6: Allô.
0: Bon, je sens que ça va être terminé.
5: Allô.
4: Non, vous l'entendez là.
10: On entend débris là, c'est bon.
4: Ça y est, c'est bon.
5: Ah, c'est bon, l'entend, c'est bon, c'est bon,
10: entend débris.
0: Victouze.
6: Oui, Gérard.
0: Pour toi, la question.
6: Je sais plus ce que c'était ta question. Je suis désolée, Gérard.
0: Alors, existe-t-il des radios pour être existe-t-il des écoles pour être radiologue?
6: Il y a comme c'est comme les écoles de DJ, sauf que t'es pas DJ, t'es radiologue.
0: D'accord. Oui. Non, j'écoute.
6: T'apprends à mixer différemment sur les boutons.
0: Ouais.
6: Et à parler dans le micro.
0: D'accord. Michael Debois.
12: Ouais, bah écoute, je suis tout à fait d'accord. Mais je pense qu'avant de faire des écoles d'animateurs radio ou des écoles de DJ, tout ça, faut déjà faire l'école.
11: Arrête, arrête, je filme pas, arrête.
12: Qu'est-ce qui se passe là? Il y a une émeute?
4: Non, ou c'est Gérard qui tape Manu, c'est
11: rien
4: pas
11: rien
4: grave.
11: Fait
6: arrête de taper Manu.
0: Ouais, tu t'écrases toi, la poufiasse.
6: Bah, il t'a rien fait, Manu.
0: Tu t'écrases, la poufiasse.
12: Il va te mettre une crampe à tes cannes.
4: Allez, on prend le débat, allez, Gérard.
3: Bon, Gérard, pour calmer le débat, il y a Belge Boris, il explique qu'en fait, pour être radiologue, faut suivre un stage chez Jean de Debert.
0: Non, chez Jean de Nevers.
3: De Nevers, pardon.
12: J'aime pas trop qu'on me coupe pour dire ce genre de conneries. Rigole.
0: Alors, si t'es pas content, tu vois, Miguel Debois, moi je te dis au revoir.
12: Non, non,
0: salut. Salut. Non, c'est terminé. Voilà, Samzel.
5: Oui, alors donc, faut-il faire une école de radio? Est-ce bien indispensable? Je ne sais pas. Il faudrait peut-être se calquer sur ton expérience. As-tu fait une école de radio, Gérard, pour en arriver au niveau où tu es?
0: Non, j'ai pas fait. Je te coupe 5 minutes. Je n'ai pas fait d'école pour être où je suis à l'heure actuelle comme assistant d'antenne de Max.
5: Oui, tu as le feeling un peu. Tu le sens bien. Quoi.
0: Non, mais ce qu'il y a, c'est que.
4: Tu tiens l'antenne, c'est ça.
0: Bon, toi, tu fermes ta gueule, d'accord? Espèce de travelot. Ok. Donc, qu'est-ce que je disais?
2: Ouais, Gérard.
5: Tu avais appris sur le tas.
0: Attends, ça me gêne.
2: À la place de Miguel Debois, on accueille Tabata Crash.
13: Ouais, bonsoir.
5: Bonsoir, Tabata. Oui.
13: Salut, ouais. Tabata. Salut. Ah,
0: encore un travelot.
13: Non, je crois pas, non.
0: Ouais, mon cul. T'appelles d'où?
13: Je vais vérifier.
0: T'appelles d'où?
13: J'habite à Lyon.
0: La fréquence?
13: La fréquence, 94.5.
0: Ouais, ben dis donc, tu ferais mieux de passer le dimanche soir, ou au moins on aurait des chaudes sur l'antenne. Qui c'est que j'avais... Samzal, ouais.
5: Ouais, donc je te demandais si t'avais un peu appris sur le tas, quoi.
0: Ben disons, non, j'ai pas appris sur le tas. Ce qu'il y a, c'est que j'ai appelé d'une cabine, et puis après, avec Max, on a sympathisé, puis c'est tout. C'est maintenant, là où j'en suis, ben c'est grâce à lui, et je peux pas, il peut pas dire le contraire. Il est là dans les studios. C'est grâce à lui si maintenant je suis assistant d'antenne et que je viens tous les jeudis faire des débats, et le dimanche avec Sandy, on fait des conseils. Voilà.
4: D'ailleurs, on a plus Canal, si tu pourrais régler l'antenne.
3: Ouais, s'il te plaît.
0: Toi, Phil, attends, Rigo, 5 minutes. Toi, Fildar, tu fermes ta gueule une bonne fois pour toutes. Mmh. D'accord?
4: Ok.
0: Rigo?
3: Oui, il y a Zizi tout dur, il te demande si t'as sucé ou si tu t'es fait enculer pour faire de la radio.
0: Non, je rentre pas dans un bureau le cul en arrière. Je m'appelle pas Manu.
11: C'est faux!
3: Il me précise que donc tu rentres avec la bouche en avant.
0: Non plus. J'irai pas jusque-là. Alors, Tabata?
13: Oui, eh bien écoute, je pense, moi par exemple, moi j'ai d'abord fait du porno, hein, tu vois.
0: Ouais, ça on le sait que tu fais du porno. Et rien qu'à t'entendre parler, ça se voit,
3: c'est clair.
2: Ça se voit, ouais.
13: C'est gentil, ouais. Et enfin, en tout cas, j'ai fait du porno et ensuite ça m'a servi à rentrer dans la radio, quoi.
0: Ah ouais.
13: Disons que j'ai joué plutôt de mes relations.
0: T'es rentré le cul en arrière pour te faire défoncer par le patron.
13: Par exemple, oui.
3: Ouais, c'est vrai qu'il parle,
0: Ginny.
14: Ouais, moi je pense qu'il vaut mieux faire une école, quoi, mais tu peux faire des stages, genre à la foire du trône. Mais bon, c'est vrai que tu sais, l'école, ça peut te donner des conseils au niveau technique, quoi, ce qui manque un peu des fois à l'émission.
0: Non, mais je pense qu'il n'y a pas besoin de, d'école pour faire de la radio. Hein.
14: Parce que. Non. Il n'est jamais trop tard pour apprendre. Hein.
0: Non, mais de toute manière, il n'y a pas besoin d'école. Parce que bon, hein, c'est ouais, un truc qu'il faut essayer. Ouais, bon, moi, je vois que ça fait depuis 95 que je tourne.
4: Que t'essayes, ouais.
0: Que je suis avec Max. Et puis maintenant, si j'arrive le jeudi à faire des débats, à part qu'il y a deux cons qui foirent tout, mais sinon, c'est pas.
14: Parce que toi, tu te considères comme un animateur.
0: Ben, disons, le jeudi, c'est moi qui commande. La semaine, c'est Max. S'il décide d'arrêter, comme il a fait hier, c'est hier soir à minuit et demi, parce qu'il n'y avait pas de sujet valable. Donc, c'est son problème. Hein. Moi, si je vois qu'un jour les débats se passent mal,
4: tu l'as déjà fait.
0: Je fais comme j'ai fait une fois à Neuilly. Je me casse et puis terminé. Hein, et
3: Gérard. Ouais. Sur IRC, il y a Moulinex et Radzinski qui invitent Apolline au carnaval de Tournai le 12 et le 13 mars.
4: Sympa.
0: Donc tu peux. C'est pour toi, c'est pas pour moi les.
4: Gérard,
0: les
4: messages.
14: Ouais, bah ouais.
4: Gérard, j'ai un message Minitel de.
0: Non,
4: Dimitri.
0: Non, mais alors ça, j'en ai rien à foutre. Ok. Est-ce que les
4: ouais, je voulais savoir en fait si je venais aussi ce week-end.
0: On n'arrive toujours pas à la joindre. Non. Bon, c'est pas grave pour elle.
4: Je peux pas, Dimitri.
0: Bon, toi, tu vas te faire foutre avec tes messages personnels parce que j'en ai un ras-le-bol. Fildar, c'est la dernière fois que je te dis d'arrêter de me faire chier, d'accord? Donc, est-ce que les femmes ou animaux sont acceptés dans une radio? Donc, en parlant d'animaux, il y a un Casimir et puis un espèce de crapaud. Voilà. Donc, on va demander à Victouz.
15: Est-ce que les femmes et les animaux sont acceptés dans les studios?
0: Sont acceptés dans une radio?
15: Mais c'est misogyne ta question.
14: Complètement, mais.
5: Non, mais je suis un peu d'accord avec Gérard quand même sur le fond de la question.
15: Oh, quand même pas, quand même.
5: Mais quand même, si.
15: C'est quand même pas quand il y a des filles qui viennent dans une radio.
0: Bon, hop. Samzel.
5: Ouais.
0: Tabata.
16: Bon, écoute. Je suis complètement choquée par ta question. Là, c'est mettre les femmes sur le plan des animaux.
5: Dans ton cas, ma chère Tabata.
16: Oui, bon, écoute, bon, évidemment, moi, je suis un petit peu particulière dans le style, mais bon, on peut pas mettre toutes les femmes sur le même plan, écoute, déjà, et pas les animaux non plus, hein.
0: Non, mais de toute manière, il y a.
16: Les hommes sont à mettre sur le plan des animaux, ça, oui, pas les femmes.
0: Non, mais il y a des femmes qui sont animatrices de radio sur différentes radios, oui.
16: Oui,
4: Je voulais te dire qu'à la place de Victouz, on accueille le phoque.
17: Oui, bonsoir.
5: Bonsoir le phoque.
17: Oui, bonsoir à tous.
5: Bonsoir.
17: Oui, bonsoir, ce n'est pas ça, là.
0: Salut le phoque, t'appelles d'où?
17: Oui, bonsoir, j'appelle de Paris, 101.9, bonsoir.
0: Ok. Donc, pour toi, la question?
17: Bah écoute, je pense que les animaux, ce n'est pas sale. Donc, à part pour des raisons de salubrité, je ne vois pas pourquoi on les interdirait dans les radios.
4: Est-ce qu'ils sont utiles, Gérard, dans les radios, les animaux, ou pas?
0: En te regardant, je crois que si c'est pour faire des conneries, oui, ils sont utiles. Hein.
3: En tout cas, Gérard, sur IRC, à Yankee, il dit qu'on accepte bien les animaux. La preuve, Fun, un singe parlant le jeudi soir.
0: Ah ouais, mais ça, le singe parlant, c'est qui?
3: Yankee.
0: Pour Yankee, le singe, il te dit merde. Voilà. Samzel.
5: Bah écoute, non, je pense pas que c'est indispensable d'avoir des femmes ou des animaux.
0: Ouais, mais précise quand même le fond de ta pensée.
18: Non, je t'invite au Queen.
0: Précise le fond de ta pensée.
5: Je sais pas, ma pensée, non. J'ai pas envie de préciser.
0: D'accord.
5: Non, mais très clairement, parce que bon, il y a. Je sais pas. Tu vois, quelle femme pourrait te mettre à ta place? Déjà, tu vois, très clairement.
0: De toute manière, à ma place, ça m'étonnerait qu'on mettrait une femme, à part Sandy à ma place, mais...
5: Mais même Sandy n'arriverait pas à tenir les rênes face aux hordes d'auditeurs déchaînés.
0: Je vais te dire une chose, que Sandy, elle arrive très bien à se démerder très bien le dimanche pour faire ses conseils. La preuve, la semaine dernière, il y a 15 jours, on a eu un petit problème, je suis parti, et elle a très bien continué les conseils sans moi.
5: Oui, mais là, ce soir...
0: Alors, Ginny, non, ça y est, c'est terminé, on...
19: Question suivante.
0: Ginny.
14: Oui, bah, je pense que les femmes sont peut-être acceptées, mais les animaux, je vois pas où tu vas en venir. Hein.
0: Ben non, mais c'est justement, c'est moi qui ai trouvé cette question-là avec Sandy.
5: Bon, on a compris.
4: Avec des petits crabes.
0: Donc toi, tais-toi, espèce de Casimir de mes deux, là. Alors, pensez-vous que l'on peut avoir plusieurs contrats sur une radio? On va demander à...
5: Le Foc.
17: Le Foc.
18: Quand je l'ai vu l'autre fois, il avait le slip tout jaune.
17: Oh là là.
0: Le Foc.
17: Oh. C'est le Foc.
0: Le Foc.
17: Oui, c'est le Foc, tu m'entends?
18: C'est une horreur.
17: Oh là là là là. Tu m'entends, mon GG? C'est le Foc.
0: Je t'écoute.
17: Oui, donc je voulais dire, avoir plusieurs contrats sur plusieurs radios, c'est pas sale.
0: Non, mais je te demande...
17: Je pense qu'il y a beaucoup d'animateurs qui jouent ce petit jeu.
0: Ouais, tu peux.
17: À passer sur plusieurs radios en même temps. Et je voudrais pas entrer dans une quelconque polémique, parce que sinon tu vas encore t'énerver, parce que tu vas dire qu'on fait référence à des trucs.
0: Ouais.
17: Donc je vais citer personne, sans parler de Europe 1, de Europe 2 ou de RTL ou rien du tout, voilà.
0: Bah, de toute manière, là, à l'heure actuelle, on se trouve dans les studios d'RTL, d'RTL et d'RTL 2. Si, c'est justement, c'est pour bien préciser que si je fais un débat sur les radios, c'est pour bien préciser que toutes les autres radios essayent maintenant de copier sur Fun Radio pour faire de la libre antenne ou des
19: RTL 2, Europe 1, tout ça.
0: Tabata pour continuer.
20: Ouais, bah alors à mon avis, oui, il y a des gens qui ont plusieurs contrats et moi j'aimerais demander à Axel Duroux s'il y a une petite place pour moi qui m'accepte dans son bureau une petite heure.
17: Non, attends, il y a déjà du monde qui attend, ma chérie. Hein.
20: Ah oui, mais bon.
17: C'est gentil. Hein.
20: Toi, par exemple.
17: Oui, tout à fait, parce que moi je suis. Hein, voilà, donc.
0: Bon, Samzaël.
21: Ouais, bah écoute, moi j'ai un contrat sur Fun déjà. Hein. C'est largement suffisant.
0: D'accord. Ginny.
22: Ouais, je pense que tu peux avoir pire contrat, mais bon, après, c'est à toi de peser les conséquences, quoi.
17: Tu passerais, toi, puisque tu dis que RTL et RTL 2, c'est la même maison. Toi, tu passerais sur RTL ou sur RTL 2 ou pas?
0: Non, pas du tout, parce que je suis bien sur Fun Radio, donc je vois pas pourquoi que j'irais.
19: Et même s'ils te proposaient plus?
0: Non, mais même. C'est peut-être la même maison, mais c'est pas la même direction.
17: Je veux dire, t'aurais le même badge et t'irais toujours dans la même cafette, donc ça changera pas grand-chose.
19: Le même café.
0: De toute manière, moi, je viens que le jeudi, donc j'ai pas eu l'occasion de manger à la cafette.
17: Attends,
0: 5 minutes, là, pas qu'il y a une question IRC avant.
23: Ils aimeraient bien entendre la fin de la question du Vioc.
17: Ouais, ben voilà, si Philippe Bouvard il t'invite pour, je sais pas moi, remplacer Amanda Lear aux grosses têtes.
0: Je crois pas, hein. Parce que je m'appelle pas, je suis pas Trablo pour faire ça.
17: Carlos.
0: Non plus.
17: Putain,
0: ok, bon, ça y est, oui.
19: Je voulais juste te dire que Samzel était parti se coucher et qu'à la place on accueillait Bruno 12.
0: Alors, Bruno, bonsoir.
24: Ouais, salut Gérard, je m'appelle Guy.
0: Tu t'appelles Bruno.
24: Je t'ai vu.
0: Ouais, tu m'as vu où?
24: Je te veux.
0: Ouais, bah alors tu vas te coucher, au revoir.
22: Ah, il te veut, lui.
0: Allez hop.
19: C'était une fille, Bruno.
0: Non. Allez hop.
19: Une fille, Bruno Doux.
0: Non, c'est un trablot. Ça y est. Tu me la dégages.
22: Putain, Gérard.
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22: Gérard, je suis pas un garçon, moi.
0: Bon, conclusion du débat. On arrête.
26: Non, vas-y, refais une question, Gérard.
0: Non, c'est la pince, c'est la conclusion.
26: Mais non, regarde, il en reste des questions.
0: Non,
26: c'est intéressant en plus.
0: Non, mais moi, je veux pas le savoir.
17: Il reste un quart d'heure.
22: Gérard, tu finis ton débat, putain.
0: Oh, et je t'emmerde, toi.
17: Attisez pas le feu, les filles.
0: Ok.
22: Quoi?
0: Gérard, attention, parce que tout à l'heure, ça va gerber vite fait, là, au standard.
22: Est-ce que je peux répondre à ta question?
0: La dernière question, comment peut-on définir les fréquences de radio terminées? Ça sera la dernière.
17: Non.
19: Alors, allez-y, répondez. Hein.
0: Le foc.
17: Alors, les fréquences de radio, c'est très simple. Ça marche un petit peu comme la CB. Je sais que t'es calé. Il y a un nombre de canaux définis. À ce moment-là, tu prends le nombre total, tu fais une division, tu calcules par rapport au nombre de radios, et voilà, chacun a sa plage.
0: Je veux te dire une chose, qu'il y a plusieurs fréquences. J'ai pas toutes les fréquences en tête, mais il y en a pas mal. Hein.
17: Regarde, comment ça se fait que sur Paris, par exemple, tu captes Fun sur 101.9 seulement, alors que tu captes Sky de 95.2 jusqu'à 97.5, tu captes Sky. Comment ça se fait qu'ils ont une plage plus large?
0: Non, mais attends, parce que là, il faut bien se dire une chose, hein, parce que Fun Radio a un émetteur, c'est vrai que, comme j'ai fait allusion tout à l'heure à la Belgique, ils ont un décalage d'une journée. Hein, c'est vrai que dans certains pays, on peut pas capter Fun comme on veut.
17: Oui, mais pourquoi
19: faut une parabole. Faut une parabole.
0: Non, mais ça, il y a pas besoin de parabole. C'est question de satellite, c'est tout.
17: GG, regarde.
19: Tu sais qu'en Afghanistan, il y a encore Arthur. Hein.
0: Ta gueule, toi.
19: Le matin.
17: Les pirates.
23: Gérard, sur IRC, il y a Davy One. Il aimerait bien que tu donnes toutes les fréquences de Fun Radio ville par ville.
0: Les
19: rapidos, mangue-toi. On a dit.
0: Mangue-toi. Si je les avais, je le ferais.
19: Mangue-toi.
23: Gérard. À chaque fois qu'il y a un auditeur qui passe, tu notes la fréquence, donc t'aurais pu rien.
19: Bouvieux sur 1.1 FM.
0: Dans ta région de merde, ils captent Fun. Surtout qu'ils sont même pas capables d'appeler, c'est des connards dans ta région à 3.
21: Respect.
0: Il n'y a aucun Troyen qui est capable d'appeler Fun Radio.
1: Ils t'attendent devant, là.
0: Ils sont t'as raison, toi. Espèce de trablot, va. Tabata.
20: Oui, alors pour avoir une fréquence, en fait, y a, c'est à partir de 89, un truc comme ça, jusqu'à 108.
0: Un peu plus, même, je dirais.
20: Ouais, je dirais même 110.
0: Non, parce que là, toi, t'es sur 94.5. Et l'auditeur d'avant, il y a un auditeur, je sais même plus sur.
20: Ah non, c'est 115, un truc comme ça.
1: C'est une soustraction.
0: Non, mais il y a plusieurs fréquences, et ça, je pourrais confirmer toutes les fréquences si je pouvais.
23: Gérard, sur IRC, il y a Père Fouras qui est troyen, qui n'a pas du tout aimé ce que tu viens de dire, et il va venir te casser les dents qui te restent.
0: Merci. Merci. Oh, bah, ça c'est
1: rapide, non. T'auras pas beaucoup
0: c'est
1: de
0: C'est pas grave. Toi, tu fermes ta gueule, toi. D'accord. Qui c'est qui reste? Ginny, pour finir.
22: Ouais, bah, pour les fréquences, t'appuies sur le bouton, tu vois. Et puis maintenant, les recherches automatiquement.
0: Ouais, c'est pour finir.
26: Mais t'as que 9 questions,
23: sur IRC,
0: c'est la 10e.
23: C'est sans bouillir.
0: C'est la 10e.
6: T'appuies sur le bouton, ça gicle. Hein.
0: Non, mais ça dépend sur quelle fréquence que vous voulez, sur quelle radio vous voulez vous mettre. Hein.
1: Ça dépend de l'heure aussi, ça dépend de l'heure.
0: Ça dépend de l'heure et ta connerie, toi.
1: Non, c'est vrai.
0: Il n'y a pas d'heure pour manger.
20: Pour en manger du bâton de berger.
0: Ouais, c'est ça.
23: Tabata.
0: Je crois que celle-là, elle est vraiment calée.
6: Tu te fous de mon pépé Ronny.
20: Absolument pas.
0: Bon, conclusion du débat.
18: Ah, oh non.
0: Le fuck.
6: Bah attends, GG, il reste encore 10 minutes, là, on continue.
0: Non, c'est terminé. Il reste même pas 10 minutes, il reste.
1: Ça tourne la tête, tu vas voir. Il est quelle heure, la pendule? Il est 51.
0: Voilà, non.
18: Bah si.
0: Non, regarde, ta pendule, la déconne. Le fuck.
6: Oh là là, GG, c'est pas bien de finir plus tôt le débat.
0: Mais bah si.
6: Même si ça s'est bien passé, moi je dis que c'est pas une bonne idée.
0: Ouais.
6: Donc je dis que tu vas nous trouver une petite question dans ta cervelle, là, vite.
1: Surtout qu'il y en avait 11 des questions, Gérard.
0: Non.
6: Il en manque une.
0: Non.
6: Si, je l'ai vu par-dessus ton épaule sur le papier, il en manque une.
0: Non, il y en a plus.
6: Si, il y en a une que t'as pas fait, là.
0: Non, elles sont toutes faites, les questions.
6: Mais si, vas-y, file-la, montre-lui, là, celle-là. Là.
1: Attends, on va la trouver.
0: Non, elles sont toutes faites, les questions. Donc, la conclusion.
6: Ah, on va trouver une question, là.
0: Non, je te dis,
1: si vous avez des questions.
6: Alors voilà, moi, Gégé, je voudrais savoir pourquoi, maintenant que c'est une seule maison, Fun, RTL, RTL2,
0: ouais.
6: Pourquoi les trois, elles mettraient pas leur fréquence juste côte à côte pour être plus fort, parce que c'est très bien qu'à 3 contre 1, on est toujours plus fort.
0: Mais de toute manière, qui sait que. Parce qu'on n'a toujours pas eu les sondages par rapport à la presse. Donc j'aurais bien voulu savoir si. Oui.
26: Il y a un auditeur qui demande si c'est possible d'écouter la radio à la télé, en fait.
0: Alors là, je vais te dire une chose, faut vraiment.
23: On m'a demandé si on pouvait l'écouter par CB.
0: Ça par la CB, c'est faisable en mettant ton mic devant les haut-parleurs.
26: Ouais, et à la télé.
1: Et moi j'ai sur le Minitel, j'ai mon
0: machin. Ouais, bah toi tu
26: non,
0: tu,
26: ma
0: toi,
26: non,
0: toi,
26: la
0: tu,
26: télé,
0: toi
26: la
0: tu,
26: télé.
0: Toi tu pour l'instant tu fermes ta gueule avec ton cousin, tu fermes ta gueule, d'accord?
1: Non, c'est ma cousine.
0: Non, mais moi j'en ai rien
1: sondages
0: à foutre.
1: Elle
0: va se faire sauter par toi. OK.
1: Elle a les sondages d'RTL2, ça t'intéresse ou pas?
26: Ouais, donc est-ce que c'est possible d'écouter la radio à la télé?
0: Faut avoir du bon matériel,
1: faut du matos, hein, putain.
0: Pour pouvoir écouter la radio à la télé.
26: Quoi comme
0: matos
26: alors?
0: Ben, il y a certains trucs. Toi, tu dégages parce que tout à l'heure, je vais t'éclater.
18: Mais qu'est-ce que j'ai fait?
0: Tu dégages.
18: J'ai rien fait.
0: Tu dégages de là.
26: T'approches pas de Gérard.
0: Tu dégages.
18: Ben, je suis assis.
22: Allô?
0: Ouais.
6: Mawashigiri, vas-y.
1: Bon, Gérard, t'écoutes un peu ce qu'on te dit.
0: Tabata, conclusion.
20: Ouais, bah écoute, c'était un débat intéressant. Je suis déçue d'être arrivée qu'à la fin.
6: Mais... Ah non, on continue.
0: Non, de toute manière, c'est fini.
22: Si c'est pas Gérard, continue. Je suis sûre que t'as une question encore.
0: Ah, non, il n'y a plus de questions.
20: Ouais.
6: Et si, bien sûr.
20: Si, j'en ai.
0: De quoi? Alors, vas-y.
20: T'as déjà fait du cybersexe?
0: Quoi?
20: Non, rien.
0: Ouais, d'accord. Je crois que ta question, elle a ni queue ni tête comme toi.
20: Ah ben, moi, j'ai pas de.
0: Ginny.
22: Gérard, est-ce qu'il existe des radios pour les enfants?
1: Parlez pas tout en même temps.
0: Tabata, tu t'écrases.
20: Moi, j'ai rien dit là.
0: Ginny.
22: Eh ben, le débat était pas mal, mais comme d'habitude, il manquait quelques questions, Gérard. Faut approfondir.
0: Ouais. Bah ouais, mais je pense que le débat sur les radios, on l'a assez approfondi.
22: Ouais, j'ai bâclé un petit peu.
6: Le phoque.
0: Le phoque,
6: s'il te plaît, mon ami.
18: Mon petit cochon.
6: Gérard, c'est le phoque.
0: Oui.
6: Je peux faire ma conclusion?
0: Je crois que tu l'as déjà fait, mais avant.
6: Non, j'ai posé une question tout à l'heure, c'est pour ça.
0: Non, c'est peut-on. Quoi? Qui c'est qui a écrit ça?
6: Vas-y.
0: Peut-on écouter la radio à la mer ou à la montagne ou autre? À la mer, à la montagne, oui, parce que avec un baladeur, tu peux très bien écouter la radio à la plage.
1: Mais le sel, ça l'abîme.
0: Avec un baladeur, tu l'abîmes pas, espèce de con.
23: Gérard, vite fait, il y a Kleenex sur IRC, il dit à Sandy qu'elle arrête de l'appeler.
0: Alors Kleenex, il va se faire foutre parce que Sandy, depuis tout à l'heure, on n'arrive pas à la voir. Donc
23: apparemment, c'est parce qu'elle n'arrête pas d'appeler Kleenex.
0: Non, elle connaît pas. Alors sur l'IRC, arrêtez de. Par contre, je reprécise encore ce que j'ai dit hier. Arrêtez de me dire que c'est soit Rigaud ou Manu ou Fildar ou Max ou Apolline qui vous donne mon numéro parce que c'est faux. Vous êtes tous des menteurs. C'est ça, vous êtes tous des menteurs. Alors moi je vais vous dire une chose, que maintenant celui qui m'appelle, son numéro est retransmis directement au commissariat de police. Maintenant je ne peux plus faire chier avec tes petits cons.
7: Tu balances tout le monde à la bad.
0: Ouais, ben moi je t'emmerde, ok. Alors, en de bon entendeur, salut.
7: Ouais,
0: Non, ça y est, c'est terminé. Ouais. Allô, conclusion, Gérard. C'est terminé. Ouais,
7: conclusion. Allô, Gérard.
8: Conclusion, mon GG.
0: Donc, Gérard, pour moi, j'ai
23: quelques conclusions de l'IRC quand même avant que tu donnes ta conclusion. Je pense que c'est.
7: Gérard. Ferme ta gueule.
0: Bon, allez, hop, tu me les vires tous là maintenant, comme ça je serai tranquille.
23: Il y a Davy One, il dit que comme il habite en Belgique, il donnera sa conclusion demain soir à cause du décalage.
1: Ah, il a bien fait, il a raison.
0: De toute manière, demain soir, il n'y a pas de libre antenne.
1: Non, mais tu viendras toi exprès.
0: C'est ça, tu te mets le doigt dans le cul, toi, pauvre con.
9: Allez,
10: Gérard.
7: Pommade.
10: Il le fait, Gérard.
23: Il y a la conclusion de Turpentine.
0: Le débat n'avait ni queue ni tête comme moi, donc j'en ai rien à foutre de sa conclusion.
23: Merci de la dire à ma place.
0: Il y a un gros Saint-Pierre qui tousse. Et on était combien pour finir?
23: On a fini à 9980 à 18.
0: Bah ouais, mais c'est pas grave. Donc, conclusion du débat.
1: Gérard, il y a ma sœur sur Minitel qui dit putain, c'est con à deux près.
0: Bah ta sœur, tu iras lui
1: les caresser, oui, bien sûr. Ouais. Caresser les fesses, bien sûr.
0: Conclusion du débat. Ça y est, c'est terminé. Conclusion. Pour moi, la conclusion, c'est que.
7: Allô, Gérard.
0: Ta gueule.
7: Est-ce que je peux faire ma conclusion?
0: Bon,
10: j'ai passé ma conclusion, moi non plus.
0: Terminé, c'est fini.
10: J'ai passé ma conclusion.
7: Tu finis ton travail, sinon t'auras pas tous tes tickets resto.
0: Ça y est, c'est terminé.
10: Vas-y, fais ta conclusion.
0: Il n'y a plus de conclusion par les auditeurs. Ça y est, c'est terminé.
10: Je voulais tout dire à mes potes de Fun que je les kiffe.
7: Voilà.
10: Ouais, moi aussi.
23: C'est cool.
10: À mon pote Goldo de Fun et à mon pote Armet de Fun et à mon pote Tommy de Fun. Ah non, moi c'était pas.
0: Ouais, c'est ça.
7: Gérard, c'est bien que tu aies fait un débat sur la radio parce que t'es quand même un bras cassé, il faut le dire.
0: Et moi, je t'emmerde.
7: Et je voulais te dire qu'il y a quand même des keufs qui te cherchent pour délit de sa gueule sur la bande FM. Donc, si je te donne un conseil, vas-y, planque-toi, trace.
0: Ouais, bah moi, je t'emmerde. Ok, alors en de bon entendeur, salut.
7: Tu peux te cacher chez moi dans le 9-4 à la cave si tu veux.
0: C'est bien, bah va te faire foutre. Donc, conclusion, ce soir, qui c'est qui a bien travaillé? Pour une fois, on a laissé la chance à Apolline, elle a fait son boulot correct et Rigaud qui a toujours bien fait son boulot.
1: Bien,
0: voilà.
1: Rigaud,
0: les
1: bien.
0: Deux autres,
1: c'est
0: les bien. Deux autres, vous
10: bravo,
0: étiez nuls.
10: C'est
0: voilà. Et pour finir, on s'écoute. On s'écoute quoi pour terminer?
1: Apolline va te le dire.
0: Pour terminer, les foules de la FM avec du bois dans la. Fourmilière et on se retrouve dimanche soir pour les conseils 70 parce qu'elle a d'autres problèmes à régler et moi je vous retrouve dimanche soir dès 22h mais bien sûr vous avez Seb pour la nuit sans pub demain matin Bob et bien sûr la loco de demain soir avec Strambez, Jean-Marica, Jean-Marie Percu
7: Gérard,
0: la semaine prochaine au revoir à tous.
9: Salut toi.
1: Oh merde du coup.
11: Ken Kenenzi sur Fun Radio, toujours le Star System. Merci de passer votre soir avec nous. Bon courage si vous êtes en train de bosser, puisque hier, en allant me balader un petit peu partout dans Paris, je me suis rendu compte qu'il y avait énormément de gens qui travaillaient la nuit et que la nuit, effectivement, ça vit. Ça me fait bien plaisir de savoir que même de l'autre côté, il y a quand même des gens qui sont là, actifs, hein, n'est-ce pas Gérard? Ça vit beaucoup la nuit. Hein.
0: Ah, faut bien.
11: Les chauffeurs routiers, entre autres, hein, tu connais bien ce métier.
0: Chauffeurs routiers, chauffeurs de taxi.
11: Il y en avait beaucoup hier. Tu sais qu'on est passé chez toi, on est passé te chercher hier. T'étais où hier soir à 23h?
2: À 23h, qu'est-ce qu'on faisait?
11: Vous étiez dehors, vous étiez en train de vous balader, parce que je suis passé chez toi, c'est que je suis sorti à minuit, minuit et demi, je suis arrivé devant chez toi, j'ai klaxonné, je t'ai appelé, t'étais pas là.
2: Hier soir à 23h...
11: Non, minuit et quart, minuit et demi.
2: Minuit et demi, on était en train de faire le bébé.
11: Vous étiez en train de baiser? Je t'ai appelé, j'ai klaxonné, t'as même pas écouté la radio, c'est dommage, je suis passé te chercher, je voulais te chercher.
2: Bah on a pas entendu.
11: Oh, carrément, et tout, on a klaxonné, ils étaient en train de baiser. T'as vu, David?
8: Ouais, non, mais...
11: Il est en train de préparer le gamin, le GG.
8: Ouais, ça doit être chaud, ouais.
11: Vous attendez, vous allez faire un enfant, là, c'est vrai, Sandy?
2: Bah, réponds.
8: Réponds,
11: tu sais pas...
2: Oh, non, tu parles à qui, toi, connard?
11: Oh, David, s'il te plaît.
2: Tu parles à qui, là, connard?
11: Minimum de respect, là. Oh, David.
8: Bah, je sais pas, t'as vu comment il y parle?
11: Non, bah, attends,
2: Eh non mais c'est toi qui viens de lui dire, qui vient de la traiter de salope, espèce de con.
11: Voilà exactement, là t'es con David sur ce coup là, zéro, bah voilà, les excuses ont été faites.
2: Non mais alors maintenant te parlera pas.
11: Voilà, hop, terminé. Ça, je suis d'accord exactement avec Gérard, moi j'aurais fait exactement la même chose si j'avais été avec ma nana. Donc David, petite parodie, on y va, c'est parti, okay. On écoute ça attentivement.
8: C'est une parodie en ouverture du face-à-face, bah, qui parle un petit peu plus de Françoise, que alors, j'avais déjà joué mais elle était malade.
11: On s'excuse de vous faire patienter, c'est pas qu'on voulait le faire exprès, parce que nous on s'attendait à ce qu'elle vienne à 23h comme prévu, elle nous a fait un sale coup, donc elle est partie avec son fils, il y a déjà pas mal de temps, elle devrait être sur le chemin, elle est sur le chemin.
8: Elle est pas là.
11: Bah elle est pas arrivée, non, on avait dit vers 23h15, il est 23h40, mais ça devrait...
8: Non, c'est pas grave, de toute façon ça parle un peu de Gérard, ça devrait lui plaire. Gérard, tu ne t'énerves pas, c'est pas la peine, je pose mon téléphone, je ne t'entends pas.
11: D'accord. Et je rappelle quand même que c'est Françoise qui nous a cassé les couilles à ce que ça soit à 23h et c'est quand même celle qui va arriver à minuit moins le quart. Donc déjà, ça démarre mal pour elle.
8: Bon, c'est parti.
11: Et Gérard est en pleine forme ce soir, je crois.
8: Allez, go.
11: Ah bah Françoise. Ah bah non, pardon.

0: Bien, bravo David Bayon, ça fait longtemps qu'on n'avait pas eu de tes nouvelles concernant des parodies, mais ouais. Là t'as bien fait de te faire attendre puisque.
1: Ben, je suis en train d'en refaire une pour fêter l'arrivée de Sandy.
0: D'accord.
1: Ça a saigné.
0: D'accord, bah là c'est.
2: Là tu la laisses tranquille.
0: Là c'est joli. Ceci dit, il faudra que tu viennes nous l'enregistrer également bien en studio sûr. Quand on aura l'occasion de monter sur Paris. Qu'est-ce que t'en penses Gérard?
3: Non mais.
0: Attends, Gérard voudrait réagir à cette
2: manière. Ton truc il est bien, mais alors je vais te dire une chose, t'en prends pas une sur Sandy parce que tu la laisses tranquille maintenant.
1: Gérard, je voulais te dire un truc. Non. C'est vrai, tu vois, je suis chiant avec mes parodies parce que des fois je te casse et tout, mais je voulais te dire que t'étais quand même. Non mais là je suis sérieux par contre. Je voudrais faire comme Constant, comme une lettre d'excuse. Moi je trouve que t'es quand même le drapeau de la bande FM, l'étendard de la bande FM. En fait, pour moi, t'es l'étron de la bande FM. Et j'espère que ça te fait plaisir.
2: Non, bah peut-être, mais pour l'instant, vous laissez.
0: Si c'est bien, c'est quand même bravo, ça s'applaudit quand même, parce que là.
1: T'es un étron quand même, Gérard, et tu pourrais me dire que ça te fait plaisir si je te dis que t'es un étron.
2: Non, mais peut-être, mais moi, je te demande une chose, c'est que tu laisses Sandy tranquille.
1: D'accord.
0: D'accord.
1: Bon, par contre, j'ai une petite blague que j'ai inventée sur Gérard et Françoise.
0: Ah.
1: On l'a fait ?
0: Allons-y.
1: Bon, c'est un morpion qui va à la NPE, qui dit voilà, j'ai plus de boulot, est-ce que vous pourriez me trouver quelque chose ? Alors le morpion, il dit la NPE dit oui, on a peut-être quelque chose pour vous, on peut peut-être vous caser dans la moustache à Gérard. Donc le morpion, il dit ouais, je sais pas trop, bah si, on a que ça. Bon, le morpion, il dit d'accord, il va dans la moustache à Gérard, tout. Au bout de 3 jours, il revient à la NPE, il dit attendez, c'est pas possible, je peux plus rester dans la moustache à Gérard, hein. Il y a des giclées de sperme, il y a de la bouffe qui reste il y a 3 jours, il y a d'autres collègues morpions et tout, non, je peux pas rester dans la moustache à Gérard. Alors là, la NPE, ils disent, qu'est-ce qu'on va faire? Bon, bah tiens, on peut vous retrouver une autre place, ça serait dans la foufoune à Françoise. Donc il dit, bon, bah d'accord. Alors ils mettent le morpion dans la foufoune à Françoise. Le morpion, il revient 2 jours après à la NPE, il dit, écoutez, c'est pas possible, je me suis encore retrouvé dans la moustache à Gérard.
0: Ouais, je la connaissais, moi.
1: D'accord.
0: Et apparemment, elle a un succès énorme. Bon, déjà, Gérard ne l'a pas comprise, bien sûr, ça c'est assez somme toute classique. Gérard, t'as pas compris?
3: Non.
0: Ça c'est clair. Fallait mieux dire c'est un fromage et un truc là, il aurait peut-être mieux compris.
1: Un corbeau et un renard, ouais.
0: Bon, Sandy, rassure-moi tout de suite, t'as pas compris? T'as compris toi? Elle a compris Sandy, t'avais compris toi, tu lui expliqueras ton homme? D'accord, ok, elle lui expliquera.
1: Oh, c'est bon, alors.
0: Non, c'est déjà bien barré. Okay. Merci beaucoup David.
3: Je sais pas quoi. Je connais pas le titre du disque. C'est pas grave, tu vas peut-être m'aider.
4: Ouais, c'était Beat quelque chose, je crois.
3: Beat quelque chose, attends. Beat Machine.
4: Voilà, Beat okay. Machine, ouais.
3: Donc, je sais pas s'il y en a dehors qui arrive à me voir. Mais là, je suis bien entouré. J'ai pas mal de trucs au-dessus de la tête. Donc, on va accueillir Roswelt. Bonsoir.
5: Bonsoir.
3: Bonsoir. On va accueillir OT.
5: Bonsoir.
3: On va accueillir Fax Mulder.
6: Bonsoir Gérard. Voilà, la vérité est assurée.
3: Baisse la radio s'il te plaît derrière. Tu baisses la radio s'il te plaît.
6: Allez, tente.
3: Voilà, ok, merci. AZT.
7: Bonsoir.
3: Bonsoir. Gizmo.
8: Bonsoir Gérard Chiabodo. J'ai appris pour ton fils, condoléances.
3: Non, c'est bon, tu parles pas de ça s'il te plaît. Ouais. Et on va accueillir Zob. Allô ?
8: Zob, ça fait bien extraterrestre.
3: Oh, tu réponds quand on te parle, toi. Oh là, je sens que toi, tu vas retourner au standard, mais vite fait, bien fait. Hein.
8: Ouais, ça va être calmé. Hein.
3: Ouais, ben, tu vas retourner vite fait au standard si tu continues.
8: Zob, je crois que c'en est un vrai.
3: Ouais, ben...
8: Un pur.
7: Bon, Gérard, arrête de faire le roquet, là.
3: Bon, qui c'est qui parle comme ça, là?
8: Ça.
3: Bon, alors, la première question. Avez-vous déjà vu des ovnis?
7: Oui.
3: Qui, oui?
7: E.T.
3: Hein?
7: E.T.
3: Oui, E.T. Mais parlez plus fort, s'il vous plaît. Vous parlez encore moins fort, comme ça, je vous entendrai pas du tout.
8: E.T., tu sais ce que ça veut dire, ovni?
3: Bon...
8: La caméra dehors.
3: Non, pour l'instant, je t'ai pas appelé Potion que tu sortiras de sous le lit.
8: Ouais, bah on t'a pas appelé Roswell, alors quand on t'appellera Roswell, tu sortiras de la planète Mars.
3: Pour l'instant, vous la fermez, il y a E.T. qui veut répondre à la question, s'il vous plaît, merci.
8: Ok.
3: E.T.
8: E.T., rentre chez toi.
3: E.T., s'il te plaît, on se réveille.
9: Téléphone, maison.
3: Est-ce que t'as déjà vu des ovnis?
8: Oui, moi, quand je suis venu à Fun et que je t'ai vu. Il y en a qui sortent de 143 avenue Charles de Gaulle.
3: Alors je répète, je demande à E.T. qu'elle me réponde, s'il te plaît, E.T.
7: E.T., Oui, c'est moi, je t'ai répondu, Gérard.
3: D'accord. Roosevelt.
7: Oui, moi j'en ai vu dans mon jardin.
3: D'accord. Ah ben, de toute manière, la question, justement, ça va être que pensez-vous, pensez-vous avoir vu des ovnis dans votre jardin?
7: Ah, moi j'en ai en ce moment, Gérard.
3: C'est qui que t'as dans ton jardin?
7: Bah, j'ai plein d'extraterrestres dans mon jardin.
3: Ouais, mais ils ressemblent à quoi?
7: Bah, plein de petits bonhommes verts, tu vois.
3: Ah, des nains avec des nains de jardin?
8: Voilà, avec des bonnets rouges.
1: Mais ouais.
3: D'accord. Et on se calme. Fox Mulder.
8: Ouais, bah ouais, j'en ai vu. D'ailleurs, il est juste devant moi, là.
3: Attendez, il y a peut-être une question Minitel. Attends, Fox Mulder, une question Minitel.
4: La seule question Minitel que j'ai, c'est GG se prend des ovnis dans le cul à la loco. Est-ce que c'est vrai?
3: Alors, ça, celui qui vient de dire
8: non, c'est
3: ça.
8: C'est pas des ovnis, c'est des bites. Hein. Identifié à 100%.
3: Stop! J'ai bien précisé au départ. Avant de prendre avant de commencer les débats,
8: non, on
3: ne parlait pas de locaux.
8: On n'a pas parlé de Christine, d'ailleurs. On n'a pas parlé de Christine, hein.
3: Non, mais même, on ne parle pas de locaux. Ok. Alors, sur Minitel, ta question n'a ni queue ni tête, j'y répondrai pas.
8: C'est le cas de le dire.
3: Donc, Fox Mulder, alors, pour toi.
8: Ouais, mais il y en a un juste devant moi. Regarde, Gérard.
3: D'accord, t'as raison. Bon, ah c'est bon, oh tu arrêtes, s'il te plaît.
8: J'aimerais poser une question à Fox Mulder.
3: Non mais pense-en.
8: C'est Gizmo. Je voudrais lui demander si ça le grattait pas un peu quelque part de travailler avec Dana Scully et de jamais coucher avec.
3: Non
8: et
3: mais
8: de chercher
3: non,
8: la vérité mais... un petit peu partout.
1: C'est qui me pose cette question?
8: C'est Gizmo.
1: Ouais Gizmo. Ouais. Bon bah Dana Scully, je veux dire qu'elle était vachement bonne au lit quoi.
8: Mais non mais bon moi je regarde
3: pas
8: la poitrine, moi je regarde la série, si tu veux je l'ai jamais vu.
3: C'est pas
8: avec toi. Ouais mais attends, j'ai vu dans la série avec dans la série, si tu veux, ils mettent pas.
3: Ce n'est pas le thème du débat.
8: Excuse-moi parce que je
3: mais là tu m'en. Ce n'est pas le thème du débat.
8: Parce que j'ai vu avec Toom, jamais vu avec
3: Dana Scully.
8: Bon Gérard, attends.
3: Gizmo, tu te tais, s'il te plaît.
8: Oui, d'accord, mais moi, j'ai jamais vu coucher avec Dana Scully.
3: Gizmo, tu te tais, s'il te plaît. Gizmo, tu la fermes.
8: Oui, d'accord.
1: Si tu veux, ils m'ont pas les scènes dans la série, quoi. Et je pourrais te passer des cassettes, si tu veux.
8: Et Gérard, il paraît que t'aurais été vu avec un martien, par un extraterrestre qui s'appelle Richard.
7: Gérard, les ovnis ont droit de coucher aussi.
8: Non, c'est pas comme ça, l'air de Gizmo, c'est comme ça. C'est... Ou tu le fais bien ou tu le fais pas. OK.
3: Bon, deuxième question. Pensez-vous avoir vu des ovnis?
7: Et moi, j'ai même pas répondu.
3: Qui a pas répondu?
7: AZT.
3: AZT, vas-y, réponds alors. Oui. Voilà. AZT, je t'écoute.
7: Oui, je dis oui.
3: Oui, mais mais comment?
7: Oui, j'ai déjà vu.
3: Oui.
7: Voilà.
3: Ouais, mais où?
7: Ben, chez moi, dans mon jardin.
3: D'accord, ok.
8: Mais non, c'était pas des ovnis, c'était des morpions.
3: D'accord, ben faut pas confondre les morpions avec les omnis, hein, d'accord, parce que c'est pas du tout pareil.
8: Bah oui, comme moi, je pourrais répondre.
3: Question Minitel, non?
4: Gérard, que penses-tu des femmes au volant d'ovnis?
3: Alors là, les femmes au volant d'ovnis.
8: Ah, les ovnis au tournant.
3: Ah punaise, la question elle est vachement dure à répondre.
8: Ça intéresse au tournant.
3: Alors, comment que je vais pouvoir dire bon, à toute manière, c'est sûr que c'est pas évident à répondre à cette question.
4: Non, mais t'en as déjà vu?
3: Non.
4: Ah ouais, c'est cool.
3: C'est bête parce que là, la question elle est bien tournée, mais je peux pas y répondre, j'en ai jamais vu encore. Donc, personnellement, j'y crois pas trop.
8: Hein, j'ai déjà vu plein de Roswell routiers.
4: J'en ai une autre si tu veux. Pensez-vous que j'ai suicidé des ovnis et se faire prendre par Chewbacca?
3: Non, pas du tout.
4: Chewbacca, non, c'est ça le truc.
3: C'est quoi Chewbacca?
4: Je connais pas Chewbacca.
3: Non, pas du tout. Je connais pas du tout Chewbacca.
8: Moi, je reviens à Fox Mulder et j'aimerais savoir s'il a le numéro de tatou de Dana Scully.
3: Bon, attends. Hey, Gizmo.
8: Je pourrais le donner à l'antenne.
3: Bon, Gizmo.
8: Bah,
3: Gizmo. Hey. Gizmo.
8: Ah,
3: Gizmo.
8: Ah, des messages de Dana Scully. Alors, Gérard est un.
3: Tu me prends Gizmo et Fox Mulder.
8: Ah,
3: tu les calmes tous les deux, s'il te plaît.
8: Attends, qu'est-ce qu'elle dit, Dana?
7: Gérard.
8: Bah, Dana Scully a dit que Gérard est un extraterrestre.
3: Bon, tu prends.
8: Avec une bite de 3 cm.
7: Gérard.
3: Fox Mulder au standard.
7: Gérard.
3: Fox Mulder au standard, oui, qui c'est?
8: Apple TV, donc Dana Scully, on peut le dire, Apple TV.
7: Bon,
3: oui, qui c'est?
7: C'est Roswell.
3: Ouais, Roswell.
7: Moi, je voulais Roswell, dire la vérité est ailleurs. Deux fois et tu m'as même pas rappelé.
3: Mais attends, t'es qui toi, Roswell?
7: Hein?
8: C'est un petit nain, si tu veux.
3: Non, mais attends,
8: ils l'ont,
3: Roswell.
8: Ils l'ont hospitalisé de la tête aux pieds.
3: Oh, tu te tais derrière quand je parle à Roosevelt, s'il te plaît, merci.
8: Moi, je voulais poser une question à UT.
3: Non, mais attendez, pour l'instant, moi, Roosevelt, je dès qu'on passe un disque bizarroïde, je te parle aussitôt.
7: Gérard, le départ des femmes, c'est déjà passé, hein.
3: Ouais.
7: Gérard, le débat des femmes, c'est déjà
3: oui,
7: passé.
3: Oui, mais de toute manière, je vais quand même parler à...
8: À Roosevelt,
3: parce que j'ai pas compris sa question, là.
7: Ah oui, Gérard.
3: D'accord. En fait, c'est tu me diras... Non, mais tu
8: rien
3: me diras...
8: À voir.
3: Tu me diras qui c'est tout à l'heure. Tu me diras ton vrai nom hors antenne, d'accord
8: Gérard. Gérard, c'est Gizmo. Moi, Gérard. Tu poses des questions sur les extraterrestres, mais en fait, c'est les questions des femmes et tu mets extraterrestres à la place de femmes. Pourquoi
7: exactement.
8: Est-ce que les extraterrestres nous montrent pris leur ventre? Pourquoi est-ce que les extraterrestres
5: se font des persistants
8: dans le gland? Donc, t'es grillé, Gérard.
3: Gizmo, tu te tais, s'il te plaît, il y a une question Minitel maintenant.
4: Non, on sait qui est Chewbacca, par contre. On a la réponse. C'est celui qui te sodomise à la loco, nous dit Maud, département 92.
8: On parlerait pas de.
3: Maud, tu fais une chose, si tu veux bien, tu laisses ton numéro de téléphone et je te préviens que je vais t'incendier au téléphone dans peu de temps.
8: Gérard, tu vas lui mettre le feu à la tour. Gérard, il paraît que la nuit...
3: S'il vous plaît, on se calme. On se calme.
4: Question Minitel.
3: On se calme.
4: Oh ta gueule. Est-ce que tu sais faire des feuilles de Roswell?
3: Non,
4: Gérard, non.
3: Non, donc Roswell, de toute manière, je vais y parler tout à l'heure en antenne, merci. Donc, pensez-vous avoir vu des ovnis dans votre jardin?
7: Alors... Pas dans mon jardin, dans mon lit.
3: Bon, alors, on va demander... Attendez, je vais prendre quand même Zweb.
8: Tu peux
3: poser
8: la question? Zob.
3: Non, mais attends, tu vas pas commencer, là. Tu vas pas commencer.
8: C'est pas Zweb, c'est Zob.
7: Tu peux répéter la question?
3: Bon, allez, dégage au standard.
7: Oh, c'est vrai, ouvrez
3: votre... Tu me prends quelqu'un d'autre. Hop là, bonne nuit Zob.
8: Salut Zob.
3: Gizmo.
8: Oui.
3: Est-ce que t'as déjà vu des ovnis?
8: Ouais, ouais, mais bon, on me fait toujours une blague parce qu'on me dit « Oh regarde Gizmo, des ovnis ». Après moi je tourne la tête comme ça, d'un mouvement rétroactif, et je regarde et puis il n'y a rien. Et puis moi je pense qu'on me prend un peu pour un con, hein. Parce que quand je regarde, il n'y a rien.
3: D'accord, ok.
8: Je pense qu'on me prend un peu pour un con.
3: D'accord.
8: Je le pense, hein.
3: Non, c'est bon, Gizmo.
8: Oui.
3: Ça y est, c'est bon.
8: Oui.
3: AZT.
7: Oui.
3: Alors, toi, est-ce que t'as déjà vu des ovnis dans ton jardin?
7: Pas dans mon jardin, non.
3: Non. Est-ce que t'en as déjà vu?
7: Oui.
3: Oui, où?
7: Samedi dernier, en sortant de la loco.
3: Ben d'accord. Je vois pas du tout le...
8: Tu es tombé nez à nez avec Gégé.
3: Non, mais attends, Gizmo, pour l'instant, c'est pas toi que je me suis adressé, donc...
8: C'est ce qu'elle veut dire,
3: AZT, donc... Donc, pour en finir à ta question, tu voulais dire qui, par exemple? Comme par hasard?
8: Ah, comme par hasard, toi. Ah non, ça commence par un G. Ça commence par un G. Et ça finit par Erard.
7: J'ai rien dit, j'ai dit comme ça, quoi.
3: Non mais attends, tu peux quand même donner un nom.
7: C'est vrai, précise le fond de ta pensée.
3: Non mais précise.
8: On va faire un rébus. Mon premier est un blaireau. Mon deuxième est un blaireau.
3: Mon premier.
8: Mon troisième est un blaireau.
3: Mon premier.
8: Mon touche des débats.
3: Mon premier, c'est pas toi que je m'adresse. Mon premier, c'est pas toi que je m'adresse. Je m'adresse à AZT. Donc AZT, tu finis ta pensée, s'il te plaît.
7: Tu peux répéter la question?
3: Non mais attends, il faut pas me prendre pour un câble, hein. Donc AZT, s'il te plaît, tu finis la fin de ta pensée, s'il te plaît.
8: On va pas te prendre dans la cave.
3: Okay. C'est bon. Merci pour celui qui a carotté.
8: Ça vient du fond du cœur.
3: À quoi reconnaît-on? À quoi reconnaît-on?
7: Répondu, moi.
3: Qui?
7: ET.
3: ET, vas-y, réponds.
7: Alors moi, je n'ai pas vu dans mon jardin, mais j'en ai vu trois dans mon lit.
3: D'accord.
8: Et Fox Mulder, j'ai pas répondu.
3: Ouais, mais attends, Fox Mulder, pour l'instant...
7: on a l'impression qu'il y a que ZT qui t'intéresse, Gérard.
3: D'accord.
8: Non, mais j'ai pas répondu.
7: Et Gérard?
3: Oui.
7: On a l'impression qu'il y a que l'autre qui t'intéresse.
3: Qui?
7: AZT.
3: Bon, attends, AZT...
8: Ouais, il y a des préférences. Moi, je dis, il y a des préférences.
3: Non, mais attendez, AZT n'a pas répondu, n'a pas donné la fin de sa question, n'a pas donné la fin de sa pensée.
7: Non, mais j'ai rien à raison. Gérard, tu m'as demandé si j'avais vu des extraterrestres dans mon jardin. Je t'ai dit non. J'ai dit samedi dernier en sortant de la loco. Oui, et tu me dis, mais qui?
3: Oui.
7: Mais qui, quoi?
3: Qui t'a vu en sortant de la loco?
7: Des extraterrestres, des ovnis.
3: Ah d'accord, ok.
8: Est-ce que Fox Mulder peut bien répondre?
3: Oui, Fox Mulder, je t'écoute, mais vite fait.
8: Bah moi j'en ai pas vu dans mon jardin, mais j'en ai vu au bois de Boulogne.
3: Non mais alors, là je vais te dire une chose que...
8: Mais Roger.
3: Non mais je vois pas du tout le rapport.
8: Le rapport c'est que Gérard, on t'a vu sur le bizarre.
7: Mais Gérard, on peut les voir n'importe où les
3: ovnis. Ouais, non mais attends, parce que là, bois de Boulogne, faut quand même...
8: Gérard, j'aimerais te poser une question.
3: Qui c'est qui veut me poser une question?
8: Oui, c'est Gizmo.
3: Ouais, Gizmo.
8: J'aimerais savoir si ça t'est déjà arrivé que les extraterrestres t'enlèvent. Si oui, pourquoi est-ce qu'ils t'ont ramené?
3: Bon, alors, je vais te dire une chose, c'est non et non.
8: Donc, Gérard est un extraterrestre à lui tout seul.
3: T'es tout de suite au courant. Donc, on m'a demandé, t'as répondu ?
7: Oui.
3: Donc, Roosevelt ?
7: Oui, bah moi, j'en ai trois dans mon jardin, moi.
3: Ouais, donc c'est des nains de jardin ?
7: Ah non, c'est des vrais, ils sont tout verts, ils sont...
3: D'accord, donc c'est des omnivers.
7: Ah, Gérard. C'est vrai, hein ? Ouais.
3: Bon,
8: Gérard, c'est Gizmo, en parlant de Roosevelt, Gérard Harvey Oswald, pourquoi est-ce que t'as tué Kennedy ?
3: Bon, c'est bon, tout à l'heure, Gizmo, tu vas retourner au standard, tu vas pas m'énerver.
8: Et pourquoi est-ce que t'as fait une queue de poisson à la Mercedes sous le pont de l'Alma ?
3: Bon, allez, Gizmo au standard, tu dégages. Gizmo au standard, bonne nuit. Bonne nuit, Gizmo.
9: Bonne nuit, Gizmo.
3: Bonne nuit. Ouais, Roosevelt.
7: Est-ce que tu crois aux extraterrestres ?
3: Non, pas du tout.
7: Pourquoi ?
3: Je n'y crois pas du tout.
7: Pourquoi ? Est-ce que tu aimerais en voir, Gérard, des extraterrestres ?
3: Non.
7: Pourquoi ça te fait peur?
3: Non, c'est pas que ça me fait peur.
7: Bon,

0: Allô ?
1: Qui c'est là ?
2: Allô ? On n'entend plus Gérard là.
1: Ouais, c'est bizarre et ça recommence.
2: Allô,
0: Gérard,
1: c'est
0: fait enlever par les
1: autres. Non, mais là, les auditeurs m'entendent plus.
0: Gérard, on nous a volé.
1: Allô, est-ce que vous m'entendez? On ne m'entend plus là.
0: Allô,
1: c'est Max, on m'entend?
2: Gérard, on n'entend plus.
1: Ça recommence.
2: Bon, bah, Gérard est parti.
1: Vas-y, ça revient, ça va nous entendre là.
0: Gérard,
1: plus fort, Gérard.
2: Allô, connard.
1: Connard, il t'emmerde, alors tu le dégages.
3: Ça y est, ça marche, ça marche.
1: Le mec qui vient de dire connard, tu le dégages.
2: Ah bah ouais, Gérard, c'est bon. Gérard, là. Allô, je suis là.
1: Ouais,
2: Gérard, c'est Gugu.
1: Ouais, Gugu.
2: Gugu, petit oiseau, peuple
0: Gérard.
2: Bon, est-ce que je pourrais répondre sur le débat?
0: Tu peux arrêter de faire exprès de ne pas nous entendre.
1: On a des petits problèmes, mais c'est bon, ça y est, ça marche.
0: C'est
2: Gugu.
1: Non.
2: Gugu, petit oiseau, peuple Gérard.
1: Pas exprès.
0: Tout ça parce que tu peux pas parler à qui tu veux.
1: Si, mais je peux te manière, je peux parler à qui je veux et maintenant, bon, on va passer à la troisième, quatrième question.
2: Est-ce qu'on pourrait me recevoir? Je suis quand même un volatile réputé. Et est-ce qu'on pourrait me recevoir digne de mon nom?
1: Alors vas-y, réagis.
2: Bon, bah c'est Gugu.
1: Ouais, bah tu te
2: gagnes. Je pose une question, Gugu le pointu.
1: Bon, Gugu, tu réponds à la question.
2: Oui, mais attends, la question, je l'ai pas suivie parce que je viens d'arriver.
0: Pardon, la question.
1: Oh là là.
2: Alors, on commence à la première question.
1: Non, pensez-moi.
2: Alors, moi, j'ai déjà vu des ovnis. Dana Scully, c'est le vrai rousse. Je pose la question à Fox.
1: Oh non, mais ouais, faut pas déconner.
2: Okay, d'accord.
1: Là, ça commence à m'énerver avec les connards là que j'ai au standard. Vous vous calmez, on met un disque. Non, là il arrête, hein.
2: J'arrête avec ta caméra.
1: Regardez-vous les ovnis. Regardez-vous les ovnis dans les jumelles. Vous réfléchissez à cette question.
2: Ouais, quand ils sont en sous-vêtements.
1: Et on va mettre. Là, tu dégages avec ta caméra, toi, maintenant.
2: Bon, tu dégages. Moi, j'ai pas de jumelles, j'ai deux télescopes.
1: On va mettre comme mouche les fagots, attention.
2: Ah ouais, ok.
1: Voilà, c'est parti. Et vous venez d'écouter Gob Mouche avec les fagots, attention, donc voilà.
4: Gérard. Les faillots, attention, Gérard.
5: Au standard, on a Goldorak à la place d'AZT.
1: Ah bon, on vire une nana pour mettre un mec. C'est
2: pas mal. Bonsoir, Goldorak.
0: Salut.
2: Ah, c'est une fille, Goldorak. Goldorak, est-ce que tu peux m'expliquer quelque chose?
1: Attends.
0: Vas-y. Non, mais les gars, il n'y a que Gérard qui a le droit de draguer.
2: Non, écoute, Goldorak, moi je comprends pas. C'est que, tu sais, quand Actarus, il rentre dans le truc.
0: Ouais.
2: Avant, il est dans sa soucoupe volante.
1: Ouais. Et, Gugu.
2: Quand il monte dans la tête, il fait trois tours comme ça avec son siège, alors que ça serait plus simple qu'il s'y montait d'un seul coup, quoi, je veux dire. Goldorak, c'est quand même un truc qui a été
6: fait. Ça a été
2: construit par le peuple de la Lune, avec Minos Minas.
1: Il se calme, le standard, là.
2: Et ça, je comprends pas.
0: Gérard, allô, Gérard? Gérard?
2: Non, mais Goldorak, explique-moi.
0: Allô, Gérard, mais c'est tout simple. Gérard, on t'entend plus.
1: On m'entend plus.
2: Goldorak.
0: Oui, Gérard. Gérard.
1: C'est quoi la cirque? Personne m'entend.
0: Allô, Gérard, ça marche.
1: Allô.
0: Vous
1: entendez Max?
0: Oui, on entend.
1: Et vous entendez Gérard ou pas?
0: Roosevelt. Oui.
2: Roosevelt.
1: ET.
4: Bon, attends, on a quelqu'un aussi, après je vous laisse. On a D2R2.
0: Salut D2R2.
4: À la place de Fox Mulder. Bonsoir D2R2.
0: Salut D2R2.
7: Salut, bonjour à tous. Bon, là, j'ai pris un langage que vous pouvez comprendre, mais bon, il va peut-être y avoir des dysfonctionnements pendant le débat, je garantis rien.
1: Non, mais attends, BBR2, s'il y a des trucs dans le débat, tu vas pas rester longtemps avec moi. Hein.
7: Non, mais pour l'instant, j'ai une disquette conforme à votre langage, mais je garantis pas parce que je suis un petit peu vieux, donc bon.
1: Non, mais de toute manière, vieux ou pas vieux, j'en ai rien à cirer, je m'en bats les cacahuètes.
2: Bon, vas-y, ta question, s'il te plaît.
1: Regardez-vous des ovnis dans des...

0: Mel.
1: Non,
2: tu nous
1: regardes.
2: Le premier qui s'amuse à déconner va dégager vite fait.
3: Tu vois, genre, si tu nous interdis de déconner, tu vires tout le monde, il n'y a plus de débat alors. Hein
1: oui, c'est vrai quoi.
3: Bon, un petit peu de sérieux, je voudrais répondre à la question de Gérard.
1: Moi, des DR2, j'aurais besoin
3: donc,
1: de toi.
2: DR2, s'il te plaît, tu réponds.
3: Oui, bah écoute, moi j'ai pas besoin de regarder les ovnis puisque de toute façon je suis dedans moi donc.
2: D'accord, tu fais partie de la bande des caves.
3: Pardon?
2: Ouais, deux.
3: Je fais partie de ta bande quoi.
2: D'accord.
3: Donc, bon, c'est Gugu, je voudrais répondre.
2: Ouais, Gugu.
3: Alors moi, bon, je suis chercheur au CNRS.
2: Ouais.
3: Pas si tu connais.
2: Non, comme
3: c'est
2: si...
3: pas grave de toute façon, c'est pas grave.
2: Ouais, vas-y,
3: donc,
2: dépêche-toi.
3: Moi, j'étudie les soucoupes volantes, les extraterrestres. Et j'ai fait une étude sur les extraterrestres.
2: Ouais, bon bah ça y est.
3: Alors je sais qu'ils arrivent sur Terre sur...
2: c'est pas la question, d'accord. Tu vas pas commencer à raconter...
1: C'est vachement intéressant,
3: j'ai mon bac.
2: Je m'en bats les couilles que t'as ton bac.
3: Bon, alors.
2: Ok, alors Goldorak, s'il te plaît.
1: Ouais.
3: Pas de couilles. Goldorak avait même pas répondu à ma question. Alors, Actarus, il rentre comme ça.
2: Tu me prends celui qui s'amuse à déconner, là, tu le dégages.
4: Jean-Luc !
3: Il fait trois tours avec son...
4: Jean-Luc ! Tu dégages !
3: Moi, je comprends pas.
5: Arrête ta caméra !
2: Bon, alors, Gugu et BBR2, vous dégagez.
1: Non !
2: Bonne nuit à vous deux.
1: C'est pas sympa.
2: Bonne nuit à vous deux.
1: Il n'a rien fait de mal, Gérard.
2: Voilà.
3: Il n'a rien fait de mal, j'ai
2: voulu.
1: Goldorak.
3: Bravo.
1: Mais Gérard, pourquoi tu
2: es en monde ? 5. Bon, allez, hop.
1: Allô ?
2: Oh. Le mec qui fait. Bon.
6: Allô, Jean.
2: Maintenant, ça suffit là.
6: Allô,
2: Jean. Bon, allez, hop. Tu me viens là. Tu me vires les abrutis.
6: Tu me vires.
2: Bon, alors, c'est simple, je vais arrêter. Il est
6: 3h49. Arrête pas le sort de la planète Terre en dépens.
2: Tu dégages.
1: Gérard,
2: tu reprends tout le monde.
1: Gérard, écoute-moi.
2: Le sonar, tu me reprends tout le monde, moi je continue pas avec la musique. Tu reprends tout le monde.
1: Gérard, arrête de t'énerver.
7: Gérard, reconcentre le débat, repose ta question.
1: C'est vrai, quoi ?
2: À quoi ressemble un ovni dans la vie ? Comprends rien.
1: D'un petit truc rond, Gérard.
2: Gérard, on a Ulysse à la place de Gugu.
3: Oui, bonsoir,
2: Ulysse.
3: C'est Ulysse.
2: À la place de Gugu.
4: Jean-Luc !
3: Ouais, salut, c'est Ulysse, c'est pourquoi ? Salut, bon, c'est Ulysse. Salut à toi.
1: Salut, Ulysse.
3: Je suis fier de participer à ce débat entre votre compagnie. Et donc, les ovnis dans la vie. Non. Alors, il y a deux tests qui se confondent.
2: Non, mais c'est pas à toi que je m'adresse pour un seul Ulysse.
3: Il y a deux tests.
2: Vagueule !
1: Bonjour, arrête de crier, merde.
2: Tu dégages.
8: Tu dégages, il y a des gens intéressants, c'est bien le débat, alors continue.
1: Gérard,
2: Roswell, tu réponds, s'il te plaît, à la question.
3: Gérard, parce que Dark Vador, il a des super pouvoirs méga cosmiques.
1: Cinquième question.
7: On a une question militaire, Gérard, avant de céder, si tu veux bien.
2: Bon, celui qui s'amuse à parler
3: Tu me le vires. Je suis un petit peu sur les nerfs, quand même.
1: Je compte à Dre.
7: Gérard, tu m'écoutes ? Question militaire.
2: Ouais, mais quand... Ouais, ils vont se calmer.
7: Mais ils sont calmes, ils sont calmes, ils sont très calmes. À ton avis, peut-il y avoir des homosexuels extraterrestres ou alors sont-ils au contraire tous comme toi, Gérard, hétérosexuels?
2: Voilà. Non, je pense pas du tout.
7: Tu penses pas quoi?
0: Non, mais tout à l'heure, Gérard a dit qu'ils étaient hétéro comme toi.
2: Non, non, non, non, non, attends, qui c'est qui vient? Attends. La question minutale, je vais répondre. Qui c'est qui a osé dire que j'étais homo?
0: C'est moi qui ai dit ça.
2: Bon, toi, pour l'instant...
3: Qu'est-ce que tu vas lui faire? Vas-y, Gérard, Allez, défends-toi, Gérard.
2: Bon, c'est bon, pour l'instant, je réponds à Goldorak. Alors, Goldorak, tu me reposes la question, s'il te plaît, parce que j'ai pas entendu.
0: Ah, j'ai pas posé de question, hein. Non, mais... Non, non, tout à l'heure, t'as dit que t'étais homo.
5: C'est vrai.
2: Non.
0: Attendez,
2: tout à l'heure j'ai jamais dit que j'étais homo, d'accord?
0: Gérard, tu mens.
3: Nono, quand il se met à quatre pattes, il commence à rouiller, est-ce que tu pourrais le remplacer?
2: Non.
3: Bon, tant pis.
7: Voilà,
9: Gérard, on a C3PO à la place de D2R2.
10: Oui, bonjour. Salut, c'est 3PO. Alors moi, bon, j'arrive dans le débat. J'espère que je vais pas trop me faire jeter.
3: Non, non, bien.
10: Gérard, je suis très content de participer à un débat avec toi. C'est la première fois et j'espère que ça va se passer bien.
2: Maintenant, bon, alors pensez...
3: 3PO, pour te situer, c'est le robot tout doré, là.
2: Bon, Ulysse, tu te tais, s'il te plaît.
3: Attendons,
2: Ulysse,
3: sur
2: la ferme. Ulysse, au standard. Bonne nuit, Ulysse.
3: Encore
0: 3PO. C'est comme ça que tu vas réussir à gérer ton débat.
2: Bon. Alors maintenant on va continuer on va demander à Roosevelt de répondre à la sixième question.
0: Alors pose la question, Gérard, j'ai pas entendu.
2: À quoi ressemble un ovni dans la vie?
0: Donc Roosevelt. Les yeux bleus, les châtains.
2: Bon, CPO, tu te tais, s'il te plaît, pour l'instant.
0: Alors un ovni.
2: Roosevelt.
0: Un ovni, c'est moche, c'est petit, ça a les yeux verts, c'est châtain. Et ça va souvent à la loco.
3: Ça a une dent, moi aussi.
2: Bon, attends.
0: Ça, c'est un ovni.
2: Attends, toi, Roosevelt.
0: Non, c'est pas moi,
3: Roosevelt.
2: C'est qui vient de dire ça?
3: Roosevelt, t'es plus président.
0: Non, c'est pas moi.
9: Gérard?
2: Oui.
9: On a Alcor à la place d'Ulysse.
3: Oui, bonsoir, c'est Alcor. Je remplace Gugu, Gizmo, tout le bordel.
2: Ouais, ben. Bon. Alcor, pour l'instant.
3: Dégage!
2: Oh, tu te tais, toi, percepteur, tu vas dégager, toi, CPO.
3: Tout à l'heure.
2: CPO, tu vas dégager, tu vas pas m'énerver.
3: Excuse,
2: CPO, tu vas pas m'énerver.
3: Non, je t'énerve pas, excuse-moi, je te prie de m'excuser, Gérard.
2: Bon, qui c'est qui parle là? Donnez vos noms, s'il vous plaît.
3: Bon, Alcor, je peux pas trop le situer parce que je connais pas trop.
2: Alcor, pour l'instant. Et CPO, pour l'instant, vous la fermez.
3: CPO, s'il te plaît, respect.
2: D'accord, maintenant.
3: Respect myself.
2: Oh, vous vous calmez ou sinon vous allez au standard.
3: Move your body.
0: Gérard.
2: Oui, qui c'est qui parle?
0: Je voudrais te poser une question.
2: Qui parle? Donnez vos noms.
0: C'est E.T.
2: Ouais, E.T.
0: Alors, je voudrais savoir si le fait de pouvoir envoyer les gens au standard est un pouvoir extraterrestre.
2: Je peux me...
3: Non, j'aimerais répondre, sale corps.
2: Alcor, CPO, pour l'instant, vous la fermez, je réponds.
3: PO. Moi, je pense que c'est plus dû à un sentiment de frustration intellectuelle dû à un manque de maturité hormonale.
0: Voilà.
2: Bon. Alors je vais répondre à E.T.
3: Gérard Salcor, tu me dois 230 balles pour la consultation.
2: C'est ça, bon, là tu vas te faire foutre, mon pote.
3: Je voudrais bien, mais j'ai mettre une tête de voix à l'arrière.
0: Bon, Gérard, peux-tu répondre à ma question?
7: Mais Gérard joue avec les plantes, là, donc.
2: Non, mais je joue pas avec les plantes. Je joue avec le mec qui est en train de m'énerver avec sa caméra. Donc, tu me disais si ça me faisait plaisir d'envoyer tout le monde au standard.
0: Non, c'est pas ça que je te disais. Je te demandais si le fait de...
2: Mais t'arrêtes un peu avec ta caméra derrière ta plante.
0: La caméra, on te fait, c'est pour que les extraterrestres puissent te voir.
2: Ouais, mais déjà, vous me voyez assez sur
9: Gérard,
2: GPS. Gérard.
0: Mais les extraterrestres, ouais,
9: on a
0: pas.
9: Dark Fluor à la place de Goldorak.
2: Non, Goldorak, c'était une nana, on pouvait la garder.
3: Gérard, c'est
2: Dac Pure. Hé, Dac Pure.
3: Oui, Gérard,
2: Ludy. Merci, Ludy. Tu es
0: Gérard.
2: C'est sympa.
3: Gérard,
2: tu me refais pas ça, d'accord?
3: Gérard,
2: tu recommences pas ça.
0: Gérard est un
2: radio.
3: Moi ça va encore, il me grille pas, mais toi t'es trop grillé.
2: Bon, t'es
3: Gérard,
0: oui.
3: C'est juste
0: Gérard.
2: Non, mais il pense
8: à la radio.
0: Gérard,
2: okay, allez, oh, on se calme s'il vous plaît maintenant.
0: Gérard, okay. Je t'écoute, Gérard.
3: Écoute, c'est
2: dans le pire,
3: je vais te
2: poser. Eugène, tu te s'il te plaît.
0: Gérard,
3: est-ce que c'est vrai que quand tu étais petit, tu as voulu jouer au cosmonaute et tu es rentré dans la machine à laver, tu as fermé le hublot et que ta mère a appuyé par le bouton étrange rapide.
2: C'est bon.
0: Gérard.
2: Là, tu me prends le gars de Puyor, j'aime pas qu'on parle sur la famille.
0: Gérard.
3: J'aimerais confirmer.
2: Non, alors là, je préviens d'une chose, que le prochain qui me parle sur ma mère, sur ma famille...
7: Gérard, je n'ai une bonne.
3: Donc Gérard, on va parler un peu de ta sœur.
7: S'il vous plaît. On est là pour parler des ovnis et pas des horreurs. Ce sera la semaine prochaine le débat.
3: Max, tu m'écoutes deux secondes.
7: Oui.
3: J'ai une histoire drôle. Est-ce que t'as déjà touché les poils de chatte de ta mère?
2: Non.
7: C'est à moi qui pose la question, Gérard.
2: Ouais, mais même. Lui, il arrête avec sa caméra trop près maintenant.
3: La chute, c'est que tu portais un casque. Voilà, tu portais un casque.
2: Tu dégages.
3: Tu portais mon nez par les poils de chatte de ta mère, c'est tout. Voilà, c'est une Gérard, est-ce que c'est vrai qu'un jour à Euro Disney, tu faisais la manche à côté du Space Mountain et qu'un groupe de Japonais, ils t'ont pris en photo, ils t'ont demandé d'enlever ton déguisement? C'est extraterrestre.
2: Non mais de toute manière, je serais pas là, je vais te dire une chose, c'est complètement à côté de ta plaque.
3: Arrête
2: s'il te plaît, maintenant tu dégages là. Là ça m'énerve.
7: Bon Gérard, remets-toi dans le débat là.
3: Jean-Luc.
7: Tu fais de la radio, n'oublie pas.
3: Jean-Luc.
7: Arrêtez, maintenant on revient dans le débat.
3: Dégage, Jean-Luc.
7: On revient dans le débat.
3: C'est Alcor, est-ce que je pourrais répondre sérieusement à la question?
2: Vas-y Alcor.
3: Bon, est-ce que c'est vrai que tu t'es fait sodomiser par un extraterrestre dans ta cabine?
2: Alors là, Alcor, je vais te dire une chose, que ta question, elle est complètement bidon.
3: C'est pas Alcor, mais je veux bien aller au standard. Mais Alcor, tu vas au standard.
2: Voilà, Alcor, tu vas au standard.
3: Voilà.
2: Tu me l'as demandé si gentiment, bah t'y retournes.
3: Eh ben merci,
2: au revoir,
3: je t'en prie.
2: Alcor.
3: Je te remercie.
2: Voilà, bonne nuit, Alcor. Alors, E.T.
0: Oui.
3: Est-ce que c'est vrai que quand tu t'es fait sonomiser par un extraterrestre dans ta cabine, t'avais le truc tout ouvert?
2: CPO, tu commences à me les gonfler.
3: C'est pas moi, j'ai rien dit, putain, fais pas chier.
2: Bon, alors tu dégages, comme ça t'apprend
3: à être
2: poli.
3: C'est bon, sans déconner, mais tu m'as dit, ça j'ai rien dit pour une fois.
2: Arrête, s'il te plaît, toi.
0: ET, pour la troisième fois,
2: tu me reposes sa question et je te réponds maintenant.
3: Jean-Luc,
2: t'as
0: déjà oublié la question, Gérard?
2: J'ai pas pu y répondre, comme il y a Jean-Luc qui arrête pas, il y a.
0: Donc je te demandais si le fait de pouvoir envoyer des gens au standard...
2: Attends, E.T. Celui qui s'amuse à mettre le remix, il dégage.
0: Mais Gérard, le remix est super derrière.
2: Non, mais moi je veux pas entendre ça.
7: Allez, on écoute le débat, putain, c'est nul tes débats.
2: Ouais, bah ils sont nuls, lui il arrête avec sa caméra trop près, ça fait 5 fois que je lui dis, ne parlez pas tous en même temps.
0: Gérard, tu es incapable de te concentrer.
2: Alors E.T., tu me reposes.
7: On accueille Chewbacca quand même.
2: Ouais, mais ça y est, allez-y.
3: Gérard,
2: je sens que tu as terminé tout seul ton débat.
3: Autant pour moi.
2: On met un 10.
7: Non, une question Minitel à la place. Question Minitel.
2: Voilà, question Minitel, Samir. Bon, là, tu m'énerves maintenant.
7: Gérard.
2: Question ministère.
7: La première qui me vient devant les yeux, Christine était-elle extraterrestre car elle ressemble à Zembla?
2: Là, je répondrai pas parce que j'avais prévu qu'on parlait pas de ça.
7: Mais c'est qui Zembla?
2: J'en sais rien, je connais pas.
3: Gérard, c'est un client qui te parle.
2: Septième question. Pensez-vous que les ovnis, ça existe?
3: C'est 3PO. Oui, moi Gérard, je suis d'accord.
0: Gérard,
3: je pense que ça existe, les ovnis.
10: D'ailleurs, ta cabine téléphonique, c'est 3PO.
2: D'accord.
3: Que, hey, Gérard, les ovnis, ça veut dire quoi pour toi? Pour moi, ça veut dire olive verte, nettement indigeste, c'est ça?
2: D'accord.
0: Gérard, je pourrais te poser une question.
2: Vas-y, c'est qui?
0: C'est
2: ET. Oui, ET, je t'écoute.
0: Alors, je voulais te demander si tu crois, est-ce que c'est possible que Christine soit un ovni?
2: ET, tu vois... Il y a bien une chose que je vais te dire.
10: Tu dégages au standard.
2: Non, pour l'instant, toi, tu vas te taire parce que je vais répondre gentiment à ET, d'accord?
10: Tu poses la caméra avec ton téléphone.
2: Donc, ET, il y a une seule chose, je l'avais dit au départ, donc tu sais très bien que normalement, si t'as bien écouté depuis le début, il était hors de question qu'on parle de ça.
0: Ouais. Non, mais Gérard.
2: Non, mais ET.
10: Normalement, c'est. Non, mais oh.
0: Je t'entends.
2: Bon. Normalement, c'était interdit de parler de ça, d'accord? Bon, alors je vais te répondre gentiment. Je vais te dire une chose, non.
10: Non.
0: T'es sûr? Parce que comment tu peux le savoir? Est-ce que tu sais qu'il y a des ovnis qui prennent l'apparence des femmes humaines?
2: Ben ça, à ma connaissance, j'en ai jamais vu.
0: Ah, mais si, je peux te dire ceci, parce que Christine en était une.
2: Non.
0: Mais si, je te le dis, moi.
2: Moi, je te dis que non.
10: Moi, je te dis que non. Gérard, il paraît que t'as les couilles qui parlent.
3: Gérard, est-ce que c'est vrai que tu as failli mourir noyé?
2: Bon, alors, Luigi, tu dégages.
3: Luigi, tu dégages.
10: T'as failli mourir noyé sous mon sperme.
3: Non, c'est vrai, Gérard. Gérard, je réponds à la question. C'était un message de Gizmo, Gugu, Alcor, Chewbacca, Tony. Non, mais laisse-moi parler, Gérard.
2: Non, je te laisserai pas parler.
3: Mais si,
2: je te laisserai pas parler. Avez-vous des...
0: Tout le monde a le droit de...
10: Tu peux répondre à la question, Gérard?
2: Alors, les boules...
10: C'est 3PO,
0: Tout le monde a le droit de s'exprimer, Gérard.
2: Alors, Roosevelt, vas-y.
0: C'est le faux Luigi qui est là.
2: Ouais, mais
3: non,
2: je sais.
3: Je sais,
2: t'inquiète pas, je reconnais les voix.
10: Mais non, il est pas con.
2: Roosevelt, tu réponds à la 7ème question, s'il te plaît.
3: Oui, alors je réponds à la question.
2: Pour l'instant, c'est pas sonné, toi.
10: C'est 3PO.
2: J'ai demandé à Roosevelt qu'à répondre à la question.
0: Repose ta question, j'entends pas, Gérard. Repose ta question.
2: Alors, pensez-vous que les ovnis, ça existe?
0: Oui.
3: Est-ce que je peux répondre?
2: Pour l'instant, c'est pas à toi que je m'adresse.
3: Non, mais est-ce que je pourrais répondre quand même?
2: Tu attendras ton tour. Tu attendras ton tour,
3: s'il
2: te
3: plaît. Non, c'est bon, t'as fait un débat avec les filles. Maintenant, est-ce qu'on peut répondre, nous, les mecs?
2: Non, pour l'instant, Roosevelt n'a pas répondu à la question. Tant qu'elle répondra pas, vous parlerez pas, les mecs.
10: Gérard, il paraît que tes voisins, ils t'ont vu tes collègues, ta cabine téléphonique à 3 heures du matin.
2: Bon, alors toi, tu vas au standard et tu dégages. Bonne nuit à toi.
3: Au revoir. Jean-Luc,
2: tu la fermes. Roosevelt.
10: Jean-Luc, il est pas là, ça existe. T'es malade, t'es taré.
2: Bon, alors si je suis taré, ben plus taré que toi, je meurs, ok? Alors tu dégages au standard.
10: Ouais,
2: Roosevelt, s'il te plaît, tu réponds à la question.
10: Mais elle veut pas répondre, passe, bordel.
2: Non, y a pas de passe, bordel.
3: Oh, Roosevelt répond à la question.
10: Mais non, mais chaque fois que tu lui poses la question, elle répond jamais, bordel. Elle est nulle, hein, carton de standard.
3: Mais là, elle est passée, Roosevelt, casse-toi.
10: Allez, casse-toi, putain, Roosevelt, qu'est-ce que tu fous là, merde?
0: Roosevelt,
10: je suis sûr que t'as déjà fait l'arnaque avec Jacques Pradel.
3: Parce que moi j'ai vu l'émission Le Dicé de l'étrange, et puis ils ont dit dans cette émission que c'était même du faux.
2: Vous voulez la fermer? La question numéro 8, et vous allez réfléchir.
10: J'ai pas répondu, Gérard, putain.
0: Gérard, peux-tu répondre à la question?
10: Gérard, c'est 3PO, ça fait 10 minutes que je veux répondre.
0: Attends, Gérard, tu donnes toujours la parole à Roosevelt et jamais à nous, c'est pas normal.
2: Pour l'instant, je sais pas qui c'est que j'ai même plus de nom sur ma fiche.
10: 3PO, je te dis 10 minutes.
3: Moi, je m'appelle Gizmo
0: Gérard.
7: Bon, Gérard, pose la 8ème question, on envoie un disque et ensuite...
2: Avez-vous déjà vu des ovnis dans votre vie? Oui.
0: Oui.
2: Vous réfléchissez à la question et on va écouter...
7: J'ai pas compris la question là, Gérard, faut que tu recommences.
10: Pour une fois, je voulais être sérieux, merde.
0: Tu répètes la question.
10: Gérard, c'est Tony, est-ce qu'on peut écouter le disque? Gérard, est-ce que tu peux continuer à parler?
7: Allez Gérard, faut qu'on envoie un disque.
2: Avez-vous vu des ovnis dans votre vie? Si oui... Pourquoi ou non, comment? Oui, comment et non, pourquoi? On va écouter les boules A à Z. Tu me pompes. D'accord. La suite des débats, donc je remercie tous ceux qui sont devant la radio et apparemment d'après le chiffre qu'on vient de me donner, il paraît qu'il y a plus de 7 millions d'auditeurs qui nous écoutent. Bravo! Donc ça s'applaudit quand même.
5: Bravo!
2: Ouais, bravo, ouais. Tous ceux qui sont dehors, je dois vous entendre un peu. Ça y est, c'est bon, on va accueillir...
11: 7 millions, tu prends quoi, Gérard? Et tous ceux qui sont devant la radio, tu en as parlé?
2: Ouais, ouais, j'en ai parlé, et ils sont tous en haut.
11: Ils sont plus de...
2: Hey,
11: sont
2: salut plus... à tous, en haut.
11: Ils sont plus de 700 devant la radio.
2: Et qui c'est qui m'a ramené un sandwich pour après? Personne.
11: Ta gueule.
2: Ta gueule, oh, sois poli. Ouais, ton chapeau, il m'énerve, hein.
11: Voilà, allez, continue le débat, on y va.
7: Allez, Gérard, c'est parti.
2: On va accueillir...
12: Gérard, c'est Dark
11: Pure,
12: est-ce que c'est vrai que quand il
11: va au chien,
12: c'est
11: plus important
2: du coup.
11: Gérard, on y va, Gérard, s'il te plaît, merci.
2: On va accueillir C3PO, tu travailles, s'il te plaît.
11: Oh,
12: oui,
11: pas,
12: Gérard, je suis là, c'est pas la peine de crier. Je veux pas que je réponde à tes questions,
2: On va accueillir Zob.
13: Arrête de crier, t'inquiète pas, on t'entend, hein.
2: Qui c'est qui me parle comme ça?
12: Gérard, il paraît que tu fais des stories avec des extraterrestres.
2: Gérard, oh, ça y est, s'il vous plaît, vous me laissez finir.
12: Et Arnaud, enlève ton masque, on t'a reconnu.
2: Et on se calme, s'il vous plaît, quand je fais des présentations, parce qu'il ne reste plus que 29 minutes d'émission.
12: Ouais, il reste plus qu'une heure, 29.
2: On accueille Zob.
12: Ouais, Zobby, bonsoir.
2: Salut Zobby. Zobby,
12: ET,
2: s'il te plaît, t'es toujours là?
13: Oui.
12: Du H3000.
2: Ouais, bah H3000, pour l'instant, je t'ai pas appelé, toi.
12: Gérard, peut-être la mouche. Bon, Gérard, est-ce que c'est vrai que quand tu vas aux chiottes, tu ne nettoies pas le cul, mais tu mets du brut un petit peu sur les fesses et que ça donne du brut de merde?
2: Non, mais attends, toi, je t'ai pas
12: salué.
2: On va accueillir...
12: Arrête de péter, ça fait mal aux oreilles.
2: Et tu dégages.
12: Bon, pose ta question, pauvre taré.
2: Tu dégages. Tu vas oublier.
12: C'est qui l'a dit sourire?
2: Bon, allez, hop, vite.
12: Putain, arrête de péter. Tu vas oublier. Avez-vous des amis dans le tribunal, s'il te plaît, Gérard?
9: Ouais. On a Princesse Léa à la place de Zob.
2: Princesse Léa, bonsoir.
12: Enfin, on y gagne un petit peu.
2: Bonsoir, Princesse Léa.
7: Bon, Gérard se bat avec un chapeau et deux plantes.
12: Gérard, c'est Anakin Skywalker.
2: Bon,
12: tu vas te foutre le fin fond de la force dans ton cul.
2: Bon, alors tu dégages, toi, tu restes poli.
12: Gérard, est-ce que c'est vrai que t'as failli mourir noyé à la locomotive parce que tu mets d'habitude ta tête dans la cuvette pour mieux te faire prendre dans le vrai? Tu sais qu'il a
2: appuyé, tu dégages.
12: Il a appuyé sur la chambre.
2: Non, c'est vrai, tu perds tout le monde.
12: Et je sais que Louis-Pierre fait quelque chose.
2: Je peux pas le débat comme ça.
12: Arrêtez.
2: Je ne reprends pas le débat. Tu les calmes, s'il te plaît.
12: Je suis ta soeur.
2: Tu les calmes.
7: Il faut que tu poses ta question bien clairement, tu réponds un par un.
2: Non, mais pour l'instant, tout le monde parle, je ne poserai pas la question tant qu'au son on les calmera pas.
12: Gérard.
2: Vous vous calmez, s'il vous plaît.
12: Gérard, c'est Princesse Léa. Gérard, est-ce que c'est vrai que tu te déguises en
2: Chewbacca et
12: que tu fais des
2: dents de poing séquelles sur le corps de la loco? Bon,
12: Gérard, c'est Tony, est-ce que tu pourrais reprendre tes questions quand
2: Non, pour l'instant, vous vous la fermez, je ne continuerai pas.
12: C'est Princesse Léa.
7: On n'avance pas, là.
12: Gérard, est-ce que c'est vrai que t'as ridicule et aussi poilu que Chewbacca?
2: T'arrêtes, là, d'accord?
12: Gérard, est-ce que c'est vrai que tu n'as pas de dents pour le mieux sucer?
2: T'arrêtes, là.
12: Bon, arrête, Gérard.
2: Vous vous calmez, s'il vous plaît.
12: Bon, taisez-vous. Allez, on arrête. Arrêtez.
2: Dégage,
12: là. Allô Gérard?
2: Philippe!
12: Eh ben,
2: ouais. Hey, Philippe, tu dis un autre, qu'est-ce qui se passe avec la caméra maintenant?
12: Il faut calmer les gens là.
2: Bon! Au standard, tu me les reprends tous?
7: Bon, c'est quand tu veux, Gérard.
2: Non, mais moi je veux pas te savoir, tu dégages!
7: Pose ta question, Gérard!
12: Jean-Luc, tu dégages! Jean-Luc!
7: Bon, allez, moi je.
2: Gérard,
7: reste là. Gérard, tu poses ton casque, ça va pas là. Non, remets ton casque, Gérard.
2: Tu Gérard
7: se bat avec le caméraman. Gérard, tu peux te
12: passer. Jean-Luc, on vient à ta chance dans ton émission.
7: Remets ton casque.
12: Jean-Luc,
7: Remets ton casque.
12: Mon Gérard.
7: Fais de la radio, fais-toi
2: ce que t'es.
12: Jean-Luc, tu reviens faire de la radio. Bon, Chiabodo, ça suffit maintenant.
2: Bon, Max, tu descends, s'il te plaît.
12: Max,
2: tu descends, s'il te plaît.
12: Calmez-vous.
2: Max, il dégage.
12: Je
2: veux plus.
5: Non, ça suffit.
2: Tu dégages.
5: C'est bon,
7: Gérard, est-ce que tu peux t'asseoir, s'il te plaît, merci. Tu fais de la radio, là, tu as un micro qui est là.
2: Tu dégages.
5: C'est
2: le
5: PDG qui est là.
2: Fermez-la. Bon, je pose la dernière question présente.
5: Directeur, alors...
2: Tu viens avec ta caméra, s'il te plaît.
12: Vas-y, on t'écoute. Est-ce que c'est vrai que tu as perdu tes dents de devant pour le mieux sucer? Tu parles.
2: Tu dégages avec la caméra.
12: Tu parles pour parler d'avant.
5: Je vais faire virage.
7: Bon, Gérard, t'as oublié que t'avais des auditeurs quand même à l'antenne. Hein.
2: Et dans ces cas-là, tout le monde se calme. Toi, tu viens avec ta caméra, j'en ai marre.
7: Mais laisse la plante tranquille, Gérard.
12: Non, mais
7: c'est une plante, c'est tout, t'as rien fait.
2: Oh là là, au sommet, s'il te plaît, tu me prends là. Non. Ils font tous me les prendre, mais je continue pas le débat comme ça.
12: Arrêtez, Thomas. Gérard.
2: Non, moi je continue pas.
7: C'est normal, c'est Space.
2: Non, je ne continuerai pas.
12: Gérard,
2: vous taisez, s'il vous plaît.
12: Arrêtez tout, les gars.
2: Vous taisez, s'il vous plaît.
12: Arrête avec ta voix.
2: Arrête, s'il te plaît.
12: Mon pauvre Gérard.
7: Ah, mais Gérard n'a plus envie de vous parler, là, donc...
13: Gérard, fais face à la situation.
12: Les gars, on fait deux questions sérieuses. Ouais. Allez, vas-y.
2: Avez-vous... Déjà, toi, tu dégages, hein, ça t'apprendra à être poli. Bonne nuit pour celui qui m'a dit enculé.
13: Concentre-toi.
2: Au suivant.
13: Concentre-toi.
2: Avez-vous déjà vu des omnis dans votre vie?
12: Oui, c'est trop PO.
14: Mais moi, je crois que la différence entre E.T. et Gérard, c'est que E.T. a compris qu'il devait retourner à la maison.
2: Bon, bah, toi, tu vas retourner au standard, comme ça, t'auras compris ta douleur. Et toi, tu dégages.
12: Gérard,
9: on a Golgot 21 à la place d'Anakin Skywalker.
12: Salut, Gérard.
2: Gérard, s'il te plaît, tu réponds à la question parce que tout à l'heure je vais m'énerver.
12: Ouais, bon bah dégage, c'est quoi la question? Si
3: si tous ces noms sont pas des faux noms.
15: Alors moi, Gérard, je voudrais répondre. Je crois que les femmes au volant sont pas une bonne chose.
4: Les femmes au volant,
15: ça fait baisser les polices d'assurance, qui ne sont pas une bonne chose pour les mecs, parce que ça nous fait de l'inflation sur les polices d'assurance.
4: Gérard,
2: E.T., s'il te plaît, tu réponds à la question.
15: Ah, elle est plus là depuis 10 siècles.
4: C'est Caramel.
15: Depuis deux années-lumière.
2: Si, elle est là.
4: Non,
2: tu me les calmes. Allez, moi, j'arrête.
4: Gérard,
2: non, mais je dois pas le savoir, moi, j'arrête.
4: Je
2: ne continuerai pas dans un cercle comme ça pour poser mes questions.
15: Écoute, c'est Caramel
2: qui
15: te pose une
2: question. Il n'y a personne qui veut répondre aux questions. Ils sont tous en train de jacter. Je demande à E.T. de répondre. Elle ne répond pas. Parce que tout le monde parle. Donc, au son nom, tu me les calmes, je ne continuerai pas à
3: répondre,
2: Gérard.
7: Attendez, calmez-vous, deux secondes. Gérard va reposer sa question et vous allez répondre chacun votre tour. Allez, vas-y, Gérard.
2: Merci pour la radio.
7: Allez, vas-y, tu vois, ça fait un blanc quand tu parles pas, vas-y.
2: Donc, avez-vous vu des ovnis dans votre vie? Si oui, pourquoi?
4: Oui,
2: Gérard,
4: c'est Caramel.
2: Caramel, tu me le dégages pour de bon, ce coup-là.
4: Il a rien fait, Gérard.
2: Laisse ce coup-là, tu dégages. Allez, moi, j'arrête.
7: Mais il a rien fait. Gérard, il a rien fait, Caramel.
2: Je demande à quelqu'un de répondre, personne ne veut répondre.
7: Remets ton casque, Gérard.
4: Je viens de la planète. Allez, les gars, il a plus le casque sur
2: le dos. Tu mets l'heure, tu me le prends tout sur son doigt. Et toi, tu te casses avec la caméra pour la cinquième fois.
8: Attends, je vais calmer, toi. Attends, j'arrive.
13: Gérard, calme-toi.
2: Attends,
8: je vais les prendre.
2: Tu dégages,
8: Gérard. Je vais les prendre. Cyril, tu recules, s'il te plaît. Merci, on arrête.
2: Parce que là, j'en ai marre.
8: Allô.
2: Je ne continuerai pas.
8: C'est qui?
4: Je viens de la planète Anus.
8: On se calme, je les calme en antenne, en direct. Attention.
4: Okay.
2: Ah non, maintenant je continuerai pas comme ça.
8: Allô,
4: salut,
8: allô.
4: Allô.
8: Allô. C'est qui là? Y'a personne, allô, allô.
3: Golgoth 21.
8: Attends, mais là, attends.
13: Allô.
8: Golgoth.
3: Ouais, salut.
8: Tu te calmes.
3: D'accord,
8: y'a qui encore?
3: Dark Fluor,
8: qu'est-ce que c'est que ce bordel, Dark? Dark, je suis pas très content. Bon, y'a qui encore?
13: Y'a E.T.
8: Bon, alors.
2: Pour l'instant, j'ai posé la question.
8: E.T., tu dis qui? Bon, E.T., tu dégages.
2: J'ai posé la question à E.T.
4: Jean-Luc!
2: Merde!
3: Est-ce que Max pourrait me calmer un petit peu?
8: Ouais, c'est vrai, je devrais me calmer.
3: Non, mais moi, calmez-moi, s'il vous plaît.
8: On a perdu quelqu'un, malheureusement, je crois qu'on a perdu David ou Arnett, là.
3: Je suis là.
8: Ah bon? Ils se sont fait avoir.
2: Comme par hasard.
8: Et Caramel,
2: comme par hasard,
8: parti, Caramel.
2: On a les mêmes.
3: Allô, Tony, je suis là, Tony.
8: Allô.
3: Oui, je suis là. Gérard, on a vachement bien réussi à rouler les
2: mecs.
4: Est-ce
2: que Caramel est là?
4: Oui, il est là, Caramel. Il est encore là.
13: Je peux dire quelque chose?
3: Tout le monde est là. On a réussi à rouler le standard.
13: Allô, je demande la...
8: Oui, j'ai tous enlevé. En attente, on va changer, je vais les virer et on en prend d'autres.
2: Allez,
8: donc tu peux parler pendant deux secondes. Est-ce que tu peux raconter une histoire sur les ovnis?
2: Non, on va mettre un disque. Toi, tu dégages. Tu dégages jamais la caméra.
8: Attends, j'ai une idée. Tiens, prends un boîtier, j'ai une idée d'enfer.
2: Tu dégages avec.
8: Tu vas te calmer.
2: Toi, tu dégages. Non, je l'avais pas dans la figure. Maintenant, tu dégages. Et là, c'est pour de bon parce que sinon, j'arrête maintenant.
8: Parce que c'est dommage, parce que c'est bien ce soir. Je suis content de toi.
2: Hein, on n'est qu'à la 8e question, il reste encore 2. Alors, tu dégages avec ta caméra, pas
8: c'est
2: trop
8: bien.
2: Près.
8: Je suis content de toi, Gérard.
2: Donc, on Gérard, va mettre.
8: On a plus de disque, là, on peut plus mettre de. Philippe, il n'y a plus de clip.
2: Philippe, tu travailles, s'il te plaît.
16: Excuse-moi, Gérard, tu vas bien?
2: C'est quoi le
8: Philippe,
2: clip?
8: Philippe, tu te réveilles, s'il te plaît.
2: Ouais, le clip,
8: il n'y en a plus.
16: Mais c'est.
8: Non, mais il n'y en a plus, tu m'as dit.
16: C'est un remix.
8: Il n'y en a plus, tu m'as dit.
16: Bah oui, il n'y en a plus, c'est un remix qu'on va mettre.
2: Eh ben alors, on balance le remix.
8: Non. Je vais changer d'auditeur, je vais aider le gamin là, parce qu'il est complètement.
2: Ouais, parce que là, il est à moitié dans le cirage, le gamin. Ça commence à m'énerver là au standard. Hein.
17: Bah, je suis en train de l'échanger.
8: Attends, j'ai une idée.
2: Allez, on va mettre un.
8: Non, on va rien mettre du tout.
2: Ouais, on va écouter.
8: Non, tu vas raconter une histoire de d'ovni le.
2: Bon, toi, tu dégages avec.
4: Oh
2: non, mais il n'y a pas de. Tu dégages.
8: Arrête avec ta caméra.
2: Ça commence à m'énerver.
8: 5 minutes. Merci, pour de vrai, s'il te plaît. Alors, bon, j'ai un CD là, c'est Morgan qui vient de mettre le CD, et j'ouvrai le plus grand silence le temps que je refasse le standard avec le gamin qui est perdu.
2: Hein, gamin.
8: Vraiment,
2: pardon.
8: Pauvre gosse.
2: Là.
8: Tu dégages en attendant.
2: Pas cool. Pas cool.
8: Gérard, écoute-moi bien, écoute-moi.
2: Pas cool.
8: Écoute-moi, Gérard.
2: Vas-y, je t'écoute.
8: Est-ce que tu peux raconter une histoire sur la musique des Silences des Agneaux? Tu racontes une histoire sur l'extraterrestre? Une histoire? C'est un peu comme quand je fais la nuit avec la petite fille de la mer.
2: Ah, je suis pas capable là. Ah non, je suis pas Max.
18: raconte un petit truc, une histoire morbide. C'est avec une sorte d'un vieux monsieur. Mais attention, une ambiance très avec une belle voix grosse. Tu peux essayer ? Essaye, je suis sûr que tu arrives parce que quand tu arrives à faire les pommes, je suis sûr que tu peux faire quelque chose de très joli.
19: Bon, on va essayer.
18: Alors attention, on laisse la concentration. Morgane, t'as plus là, c'est quand tu veux pour l'ambiance.
20: Pour l'instant là, je fais du standard.
18: T'es concentré, Gérard ?
19: Ouais, vas-y, envoie le babouin là.
18: Et c'est parti.
19: Donc, un vieux monsieur qui se balade tout seul dans la forêt. Et d'un seul coup, il rencontre une petite fille. Et cette petite fille-là, elle est perdue. Elle demande au monsieur, « Dites-moi, monsieur, est-ce que vous pouvez me redonner mon droit chemin ? Je suis perdu. » Le vieux monsieur lui dit, « Bien sûr. » Mais malheureusement, il n'a pas sa boussole. Il ne sait pas comment faire. Alors, la petite fille lui dit, « Mais dans ce cas-là, où je vais aller ? Qu'est-ce que je vais faire ? Est-ce que je vais rester là, à dormir ? Je vais mourir. Je n'ai rien mangé depuis 3 jours. Qu'est-ce que je vais devenir ? Je suis jeune, je n'ai que 13 ans. Et je voudrais continuer ma vie, non mourir comme ça. » Donc, le vieux monsieur lui dit, « Bah viens, viens avec moi dans une petite cabane. Je vais te faire voir, je vais te donner à manger. Et tu verras, tu pourras dormir tant que tu voudras. Et je serai là à tes côtés pour te faire des petits câlins, des bisous. Même aller plus loin si tu veux. Mais tu n'as que 13 ans et moi je suis trop vieux pour toi. » Alors le petit monsieur l'emmène dans sa maison. La petite fille mange, elle dévore tout. Et après, la petite fille commence à s'endormir sur la table. Le vieux monsieur la prend dans ses bras, l'emmène dans un lit et lui se couche à côté. Et la petite fille dort jusqu'au lendemain. Le lendemain matin, la petite fille se réveille, mais malheureusement, le vieux monsieur est parti. La petite fille se retrouve tout seule dans la maison. Et elle cherche toujours son chemin pour rentrer chez elle. Elle continuera sa route. Elle va continuer jusqu'au bout, jusqu'à ne plus avoir de force. Et elle arrive au bord d'une route, il y a une voiture qui s'arrête. Et c'est une jeune femme au volant qui lui dit, « Mais où tu vas, ma petite ?» Alors elle lui dit, « Bah, je veux rentrer chez moi, mais je ne sais pas où je suis là à l'heure actuelle. » Et la jeune femme la prend dans sa voiture et la ramène en ville. Elle s'arrête près d'un café, il déjeune et tout. Et la petite fille, comme ça, d'un seul coup, s'en va, sans prévenir. La jeune femme, elle se demande où qu'elle est partie. La jeune femme croyant que la petite fille allait téléphoner à ses parents, elle est partie sans la prévenir. Et la petite fille, on l'a retrouvée le lendemain matin. Voilà. Voilà, c'est terminé. C'est terminé. J'espère que ça a plu à tout le monde. Je suis pas Monsieur Star System pour vous raconter des histoires comme ça. Donc,
18: c'était bien, Gérard. C'était donc, vraiment bien.
19: Là, s'il te plaît, tu t'en vas. Maintenant, on va continuer le débat. Donc, on va récupérer qui au standard ? Pour l'instant, on n'a toujours personne.
18: Repose ta question.
19: Avez-vous vu des ovnis dans votre vie ? Oui, pourquoi ? Et non, comment ? Oui, comment et non, pourquoi ? Voilà. Donc, qu'est-ce qu'on met comme disque en attendant ?
18: On va voir les trois boys avec Boucheton S.
19: Voilà, Boucheton. Les trois boys avec Boucheton S.
18: Voilà.
19: Et on se retrouve juste après pour la suite de la libre antenne. La suite des débats du jeudi soir. Okay, oh là là, ouais, mais Max ! Hey, s'il y a quelqu'un qui pouvait me ramener un sandwich parce que je commence à avoir faim depuis minuit, je demande depuis tout à l'heure un sandwich, je voudrais bien qu'on me ramène un sandwich.
16: Eh ben, t'en as plein devant la radio qui arrête pas de regarder ta sale gueule. S'il y avait un des Playboys qui est en train de, que je suis monté à l'instant, qui est en train de nous regarder là, je sais que vous êtes en train de nous regarder là, hein, donc bon. Fais-moi face caméra là.
19: Hey, là-bas.
16: Merci. Donc toi qui es en train de me regarder en ce moment, s'il te plaît, va chercher un sandwich à ce putain de gros
19: con.
16: C'est con de Gérard, voilà.
19: D'accord.
16: Donc s'il te plaît, merci.
19: Ok. Non mais s'il y a quelqu'un qui.
16: Et tu te manges le cul.
19: Non mais attends, on gueule pas. Zob. Ou Zoub. C'est quoi là que tu m'as écrit là du schmoll?
16: Zoip.
21: Ouais, salut.
19: Salut. Caramel. Y'a pas de caramel.
16: Candelro.
19: Hein?
16: Candelro.
19: Candelro. Candelro.
2: Ah, tu travailles ? Bon, allez hop, bonne nuit.
6: Bon.
2: Allez hop. Allez hop, allez okay. Hop, bonne
6: suivant.
2: Nuit.
6: Je suis encore là, moi ?
2: Ouais. Ouais. Fais clochette.
21: Ah, la fée clochette, tu sais, le chien, là, dans Blanche-Neige.
2: Mais c'est quoi, ça, ce nom bizarre, oui. Mais c'est quoi, là, ce nom ? Il n'y a même pas une meuf. Poil de cul. Bah voyons.
21: Excellent.
2: Poil de cul.
21: Et que ça se marre à 4h du mat, quand même.
2: Ah, poil de cul. On se réveille.
21: Ouais, c'est bon, je suis là,
2: Ça te talent, les poils qui te restent sur le cul, tu vas plus en avoir.
21: Il est marrant.
6: Ouais, super, okay.
21: Il est marrant, le mongol.
2: Bah, le mongol, tu sais ce qu'il te dit ?
21: Non, je veux pas le savoir.
2: Bon. Nono.
22: Ouais, c'est Nono, le petit robot.
2: Ça y est, c'est bon.
22: Ouais, j'aimerais savoir, Gérard, est-ce que c'est vrai qu'on t'a proposé de tourner Alien le Retour sans maquillage ni costume ?
21: C'est vrai.
2: Hé, Nono.
22: C'est vrai.
21: C'est une question.
2: Nono.
22: Ouais,
2: la paquette. Je réponds à ta question. Est-ce que t'es aussi con dans la vie que maintenant ?
21: Mais non, il joue un rôle, là. C'est pas comme toi.
2: D'accord.
22: Gérard.
2: Gérard Koff.
22: Ouais, c'est de la merde,
2: Gérard.
22: C'est de la merde.
2: J'en trouve
22: les
2: garçons.
22: C'est bon, Gérard, c'est
2: quand
22: même l'appareil.
2: Alors,
22: je voulais juste dire que je suis contre la fédération du patinage. Et je suis prêt
23: à tomber un championnat du comment.
22: Et je suis prêt à venir rouler des patins à toi, Gérard.
2: Et faut le faire
22: quand même.
2: Dismal là au standard, tu vas me les calmer là quand je t'en ai tout le temps.
22: Non, non. Les gars, calmez-vous. Allez, on se calme, on écoute. Alors, pose la question. Allez. Alors, toi qui es légal avec tes caméras.
2: Bah, y'en a pas, Gérard.
24: Mais non, qu'est-ce qu'on fout ? On sait pas dans ce moment.
22: Bon, Gérard, il y a Zovie, les gars.
21: C'est là.
22: Allô ?
21: On écoute la question, on y va, Gérard, on se mêle le cul. Attendez, les gars, c'est zéro, on écoute.
22: Taisez-vous!
21: C'est de la merde!
22: Merci!
21: Ta gueule!
22: Ah, tu dégages!
21: Mais c'est qui cette. Ah bah attendez, taisez-vous qu'on écoute la question, je vous en prie.
22: Écoutez l'étranger, les gars, sur l'antenne.
21: Bah, dans le studio.
25: Capitaine Flamme, tu n'es pas.
21: Allô? Les gars, faut pas lui faire peur, arrêtez!
22: Et là?
21: Allô?
26: C'est qui?
22: C'est Carmé! Oh merde! Et on parle pas de la famille!
26: Bon, rien!
22: J'ai pas ta mère!
21: C'est Nono!
22: On parle pas de ma mère!
21: Gérard, c'est Nono!
22: J'ai l'air ma mère!
25: T'es bien pas là! T'es pas ce bordel avec le son!
22: C'est Voice!
25: Vogal! Oh les gars, tu les calmes ou quoi?
22: C'est Voice avec un V comme un V!
25: Oui,
22: Gérard!
2: Oui, Gérard!
22: Allô, Gérard?
25: Mais
22: alors! Gérard, c'est Caramel! Non, chute, faut pas le dire.
25: C'est quoi ce bordel, là ?
2: Ben, je sais pas.
25: Commencer à m'énerver. Le gros porc, tu dégages.
22: Allô ? Gérard, c'est Nono. Est-ce que tu peux poser ta question très lentement parce que je suis en train de me branler, là ?
27: Nono, tu dégages.
22: Et pareil pour moi, sauf que je me foindre dans le cul. H3000. Gérard, c'est la fée clochette. Est-ce qu'on pourrait parler de la différence d'âge chez les extraterrestres ? T'es pour ? Un coup c'est aigu, un coup c'est grave, je prends rien. T'es pour ?
27: Moi, j'arrête.
2: Gérard,
22: Arrête de jouer, reprends ta voix normale, s'il te plaît.
27: Est-ce que tu crois que ça existe ?
26: Oupimi !
27: Les extraterrestres.
22: Gérard, arrête de jouer.
27: Oupimi ! C'est pareil, Gérard, c'est reculé. Pas les extraterrestres.
22: Où tout le monde parle en même temps, ou personne parle.
28: Gérard, je viens de la planète Anus. Nous sommes venus.
2: Arrête, Cyril.
27: Vas-y, tu commences à me gonfler.
22: Le bout de Boulogne. Apparemment, avec la webcam, t'as plus rien à gonfler.
28: Il est mignon. Il est con, mais il est mignon.
22: Tu pourrais peut-être la tenir. C'est comme Gérard. On t'a coupé les coucougnettes, Gérard.
2: Bon, toi, Gérard. Tu dégages, tu retournes au standard, ça t'apprendra d'être poli.
16: Là, c'est Max, c'est pareil. Allô, allô. Et ce serait bien, au moins, qu'il puisse poser une question, qu'on puisse y répondre, parce que c'est vrai que vous parlez tous en même temps, c'est rigolo.
2: Puis là, lui, il dégage avec sa caméra aussi, parce qu'il m'énerve.
16: Voilà, alors, on y va, s'il vous plaît, on y va, c'est parti. La question.
2: Tu dégages.
16: Bon, c'est bon, il dégage.
2: Tu dégages.
16: On pense à faire de la radio, là. Allez.
28: Jean-Luc.
16: Oh là là là là là, y'a plus rien qui marche, bordel.
28: Allô, Allô.
16: Bon, se calme.
28: Allô. Bon, allez, du con, tu te dépêches, tu la poses ta question.
16: Allez, pose ta question.
28: Il nous entend plus. Hein. Allô.
16: Allô. Pose ta question.
28: Allô.
24: Avez-vous déjà vu des ovnis dans votre vie?
28: Non, n'aie pas peur, pose ta question.
2: Avez-vous déjà vu des ovnis dans votre vie?
28: Oui.
16: C'est quoi ce bordel?
2: On peut plus continuer.
28: Mais j'ai pas vu d'OVNI, mais j'ai vu un extraterrestre. Sur TPS.
24: Moi, c'est je qui crois.
28: Gérard.
2: Il y a un truc bizarre.
28: Ça commence par un G, ça finit par Erard.
24: Non, non, là, c'est
28: quoi? Je te donne mon D, je te donne mon A, mon R, mon D.
16: Non. On va essayer. Non, bon, attends.
28: Arrêtez,
16: j'ai pissé dans la culotte, arrête, calme-toi, on arrête, tu te calmes, stop, terminé, Cyril, terminé,
2: dégage,
16: c'est bon, tu t'assois, attendez, c'est très dur à gérer, on se croirait à l'Alaska, là.
28: Ultimate Fighting.
16: Oh là là là là là.
28: Ouais, j'imagine.
16: Bon, alors, non, faut le voir, pour le croire.
28: Ouais, c'est clair. Moi, je crois que
16: allume
28: si
16: ton
28: tout
16: micro,
28: monde ressemblait
16: allume
28: à Gérard, allume le monde serait une des décharges municipales. À quand un débat en live?
2: C'est
28: un cirque
2: de merde.
16: Mais patron, écoute, tu veux faire...
2: Et c'est quoi?
16: Oh, et ça?
28: Gérard, c'est... tu peux pas rester poli. Toi.
16: Alors, s'il te plaît, un peu de respect.
28: Essaye d'être poli.
2: On entend deux voix. Personne
28: n'a pas
2: de question. C'est pas possible de travailler dans
24: le monde.
28: Eh Max, c'est vrai que t'es pas crédible là comme ça.
24: Hein,
28: c'est
24: bizarre.
28: Faudra peut-être que tu la poses la question aussi.
24: Alors
16: pose ta question.
24: Moi, je la pose depuis tout à l'heure la question.
16: Arrêtez. S'il vous plaît.
28: C'est pas crédible avec une voix comme ça.
16: Non mais parce qu'on a un problème. Alors s'il vous plaît, on écoute la question, on t'écoute.
28: Arrête.
16: On écoute. Non, laisse comme. En règle.
2: Avez-vous déjà.
16: Voilà. Non mais c'est bon. Là.
24: Avez-vous déjà vu des ovnis dans votre vie?
28: Il est mignon. Maintenant tu demandes.
16: Gérard s'est téléporté dans mon trou de balle. C'est nul ce que tu fais. Un peu spatial,
28: j'avais jamais entendu. Gérard s'est téléporté dans mon anus.
24: Mais c'est quoi ce tir?
28: Un roc cosmique. Je le sens dans les
24: couilles.
16: Oh là là, t'es nul.
28: Je m'appelle.
16: On a deux voix. Non, c'est bon là, c'est bon.
28: On peut pas répondre.
2: Viens avec ta caméra.
16: Alors qui veut répondre?
28: C'est la fée Clochette.
16: Jean-Luc! Il est là, Jean-Luc, il y a un mec qui s'appelle Jean-Luc?
28: Jean-Luc! Non, il y a pas
2: Clochette,
28: Jean-Luc.
2: Tu réponds!
28: Bon, alors, c'est la fée Clochette. Ouais, c'est Jean-Luc!
16: Bon, David.
28: Oui.
16: Ah, tu vois, David, est-ce que tu veux répondre?
28: Absolument.
16: Alors, on t'écoute. On écoute, on laisse parler David.
28: Quelle est la question?
16: C'était nul ton débat ce soir. Alors David, Luigi.
28: Oui, alors Nono veut répondre. Est-ce que c'est vrai que Raël, il a complètement pété les plombs en le voyant sortir d'une sanisette à 6h du matin à Paris?
16: Qu'est-ce que c'est que ça? Est-ce que t'as compris la question?
2: Arrête
16: de faire croire que tu comprends plein de questions, tu comprends jamais rien. Alors arrête, parce que là tu fais vraiment partie des ovnis, parce que à chaque fois ton truc à toi c'est à chaque fois de faire. Non mais c'est quoi ça? Parce que tu comprends pas, c'est trop compliqué.
28: Et en fait tu nous dis qu'on est des cons parce qu'on pose des questions à la con, mais en fait c'est toi qui les comprends pas. Gérard, réincarné.
16: Alors est-ce que Arnaud, Gérard.
2: On t'arrête s'il te plaît maintenant.
16: Y'a qui?
17: Bioman à la place de Jean-Pierre.
16: Bioman, bonsoir.
0: Bonsoir.
16: Bio-girl. Enfin. Bio-girl. Ah, c'est Bio-girl, pas Bioman. Et y'avait qui encore qui était dans le débat? Y'a Paul de cul.
2: Y'a Paul de cul.
16: Paul de cul, t'es là?
28: Ouais, je suis là.
16: Bon, Paul de cul, tu voulais.
2: Dégage avec la caméra, bon sang.
28: Est-ce que je peux répondre à la question? Bah, c'est Clochette.
0: Ouais. Bon, allez, on va pas.
18: Bah, c'est nul.
28: Jean-Luc.
0: Oh là là là, mais c'est pas vrai, lui.
28: Jean-Luc. Mais c'est qui ce Jean-Luc là?
1: Mec,
28: c'est
1: moi dans un coup.
0: Bon, c'est vous. Oh non, mais c'est quoi là?
5: Attends, vas-y.
28: Mais c'est quoi ton message, Gérard, dans tes débats? C'est tout le monde picole, c'est ça?
0: Vas-y.
28: Bon, c'est quoi le but, Max?
25: Oh non, mais là, on peut pas.
28: C'est où l'endroit à l'envers? Tout le monde se pique, c'est ça? C'est le chômage pour
0: tout le monde? Non, mais là, je pense qu'on va arrêter. Hein.
28: Non, mais vas-y, Gérard, putain, j'ai envie de répondre, moi aussi. Ouais, allez, tu dégages.
27: Pose ta question, Gérard.
28: Vas-y,
27: Pose ta question, GG.
0: Je la pose depuis tout à l'heure, ma question.
28: Bah, il faudrait répondre. Alors, moi, en fait, j'ai déjà vu un ovni, en fait. Alors, il était une fois dans un petit foie de Paris. Je crois que c'était nord-ouest. Et puis, je sais pas, moi j'étais avec ma voiture.
9: C'est pas logique. Il y avait des phares.
28: Tu peux mettre une musique dans l'ambiance,
9: ça? C'est tragique. Il y avait des phares, alors j'arrive.
0: C'est bon. Allez, stop.
28: Derrière un arbre, j'ai vu surgir une grosse cliquette. Et c'était. Qui c'est qui avait au bout? Eh ben, c'était Gérard avec des grosses coquillettes derrière.
0: Bonne nuit à tous, mon frère. Bonne nuit. Voilà, bonne nuit à tous. Donc, je pense qu'on va arrêter parce que là, il n'y a plus moyen.
28: Bonjour, Luc. J'aimerais faire ma conclusion. Il n'y a plus moyen de transport.
0: Alors, les conclusions et on se dépêche.
28: Oui, donc, ça va être dur parce que quand même.
0: Ah, ça marche, c'est bon.
28: Je dois faire plusieurs conclusions.
0: Ouais, non, t'en fais qu'une.
28: Non, mais je dois faire les conclusions de Gizmo, Ulysse.
0: Non, tu fais ta conclusion et c'est tout.
28: Chewbacca.
0: Bon, alors, dans ce cas-là, tout dégage.
28: Clochette. Donc, allez, je vais les faire brièvement. Bon. J'aimerais mettre en garde.
0: C'est qui s'amuse là? Là, il y a un léger problème. Hein.
28: Des moins de 20 ans. On n'a pas parlé d'inflation, il y a un problème dans ce pays.
0: Bon, allez, c'est bon. On arrête.
28: Bon, déjà, les moiseaux, il y a un phénomène en général. Actuellement, il y a un phénomène bizarre dans Paris.
0: Attendez, vous parlez à chaque fois deux par deux. Vous pouvez pas parler un par un quand il y en a, par exemple, si David parle, les autres ferment leur gueule, par exemple. Non, mais par contre, il y a la nana qui voudrait parler, mais là. Tu peux pas venir ici à l'antenne, t'es dans ton catacombe ou quoi? Qui c'est qui te fait? Oh, t'arrêtes de jouer avec tes effets. Ouais, c'est pas moi.
28: On puisse faire ma
0: David. Vas-y, David.
28: Ouais, je dis qu'en ce moment, dans Paris, il y a un phénomène assez bizarre, même en province. Hein, c'est que. Il paraît qu'il y aurait des témoins. Tu aurais vu des cabines téléphoniques un petit peu partout dans le ciel, avec Gérard et François en train de se foutre la gueule avec un Alexa.
0: Alors David, tu dégages. Bonne nuit à toi David, mais t'inquiète pas que si Françoise a une réflexion à faire, tu te débrouilleras avec elle, d'accord?
28: Bon, d'accord, est-ce que je peux faire ma conclusion? C'est Tony.
0: Alors c'est Tony. Tony, tu fais ta conclusion par hasard. Comme par hasard, toujours les mêmes.
28: Les conclusions de Gizmo, Ulysse, Gugu.
0: Non, tu fais ta conclusion toi-même. Les autres, ils appellent. Attends, Tony, alors vas-y. Tony, tu fais ta conclusion toi-même.
28: Bon, j'aimerais mettre en garde la population contre les ovnis et d'autres fléaux qui gangrènent notre société.
0: Ouais.
28: Car enfin, bon, la semaine dernière, j'avais fumé, j'avais vu des castors volants avec des ailes de vautour qui essayaient de m'attaquer et me picorer la tête.
0: N'importe quoi. Non, mais ça. T'as mon pote, bonne nuit. Bonne nuit, Tony. Bonne nuit, Tony. Poil de cul. Ah, oh, vas-y.
28: Si c'est possible.
0: Ah, oh, c'est grave, grave ce soir.
28: Donc, aujourd'hui, j'ai teasé comme un malade.
0: Ouais.
28: Et
0: vachement
28: donc,
0: grave.
28: Ce qui s'est passé, c'est que maintenant, je vois.
0: Il n'y a qu'un débat sur deux qui a bien fonctionné, c'est sur les nanas, heureusement.
28: Non. Non. Quand est-ce que tu vas faire un débat rien qu'avec des mecs?
0: Alors là, je ferai un débat avec les mecs que quand j'aurais pu ni Tony, ni Arnett, ni Luigi.
28: Vas-y, finis. Non, mais tu vas-y.
0: Ah bah voilà, mais qui c'est qui touche aux machines?
10: Tu vires.
28: Mais là, il y a un problème. Jean-Luc, je suis attaqué par des migales à tête de fourmi.
0: Gérard, t'as été extrêmement mauvais sur le deuxième débat parce que là, on avait des gens très sympathiques.
28: C'est vrai, hein.
0: qu'on n'avait pas eu l'occasion d'entendre depuis longtemps.
28: C'est vrai.
2: Comme par hasard.
0: Attends, ça fait combien de temps que David, Luigi, Arnett n'étaient pas passés sur l'antenne? Ça date d'il y a au moins une semaine minimum. Mais boys, minimum une semaine. Minimum, je dirais une bonne semaine.
28: Moi, en plus, je sais que je suis ton chouchou, Gérard.
2: À peu près 7 jours, d'ailleurs.
0: Attends, ça va. Eh oh, il pourrait passer tous les jours. Il passe que tous les 7 jours. Bon, la malchance fait que ça tombe tous les jeudis.
2: Et là, tu dégages, là.
0: Mais en plus,
2: tu vires là-bas.
0: Gérard, ce que je voudrais te dire quand même, Gérard, c'est que aussi bien Luigi, Arnett, tout ça, Poise que David, etc., j'en oublie.
28: Tu m'oublies toujours, mais bon, c'est pas grave.
0: C'est qui, David?
28: Tony.
0: Je voulais juste te dire que eux en ont marre de

0: Et maintenant, tu as hâte de parler de locaux, d'accord?
1: Gérard,
0: en demain, en entendeur, salut, au revoir, Luigi.
2: Gérard, est-ce qu'on pourrait parler de la différence? Ils sont en train de se taper dessus, là.
1: C'est normal qu'il y a la caméra parce que c'est un média, quoi.
2: Non, c'est fini.
1: Quoi, c'est fini?
2: Non, mais il s'est calmé. Gérard, assis-toi, c'est fini, on fait la conclusion. La conclusion, Gérard.
1: Max, tu peux payer.
2: Va prendre l'air deux minutes, Gérard, et tu feras la conclusion après. Va prendre l'air. Max, avec ta caméra.
3: Non.
2: Si.
1: Tu pourrais me payer TPS?
2: On va. Alors, Gérard, s'il te plaît. Va dehors deux minutes, prendre l'air, Gérard.
1: Putain, mais faut qu'il assume, bordel.
2: Mais non, mais il assume pas, c'est une vraie gonzesse, ce mec.
1: Mais ouais, mais c'est incroyable, ça.
3: Mais c'est tous les jeudis, je leur plein de gueule.
2: Ça va, et moi aussi, je leur plein de gueule. Moi, j'ai tout.
1: Tu veux plus l'avoir, tu viens plus faire les débats.
2: Exactement. Moi, je vais faire. Il y a un monsieur qui s'était proposé de faire des débats à ta place, vu que monsieur a envie. Donc, à tous les chauffeurs routiers qui nous écoutent et qui sont devant la radio, sachez qu'il y a une place à prendre.
1: Ouais, ça peut être sympa. Ouais.
2: Voilà.
1: On peut alors... plus se foutre de sa gueule, alors. On va faire comment? Mais on va tous tomber dépressifs, là.
4: Ah ouais.
1: On va faire quoi le jeudi soir?
2: Alors.
1: On va regarder le cercle de midi.
2: Laisse-le.
1: Avec Laura Adler.
2: Arrêtez! Bon, on s'excuse parce que là, il y a un problème avec le caméraman qui est Cyril et qui n'arrête pas de le suivre partout.
1: Cyril non, qui pue des pieds?
2: Voilà, c'est bon. Stop.
1: C'est Cyril qui pue des pieds?
2: Oui, c'est Cyril qui pue des pieds très fort. Donc, qu'est-ce que tu voulais dire, mademoiselle?
4: Gérard, il voulait me parler, donc je voulais le prendre en antenne.
2: Oui, mais lui va prendre. Si tu le prends en antenne, il va te prendre le cul, donc.
4: C'est pas grave.
1: Tu peux lui parler à l'antenne, on est une grande famille.
2: Sinon, les enfants, ça va?
1: Ouais, ça va.
2: La vie est belle?
1: Bah oui.
2: Bon. Tout va bien?
1: Ouais.
2: On va bientôt dîner tous ensemble.
1: Et bah, Jean-Marc, ta femme, ça fait
2: hein?
1: Bon, est-ce que Jean-Marc, Gérard est le fils naturel de Chewbacca?
2: Qui parle?
1: Ouais, est-ce que Gérard est le fils naturel de Chewbacca?
2: Écoute, il y a de fortes chances, mais... Ah, ça y est, il revient, bah Chewbacca... Oh putain! Arrête! Il est en train de claquer la porte, il a failli péter la machine à 30 000 km. Oui.
1: Max et Tony, on va manger ensemble, mais c'est toi qui payes, hein. Que ça soit bien clair. C'est Gérard qui paye. Par contre, Max,
2: Gérard, qu'est-ce que tu penses de faire un dîner avec Poyce, Tony, Arnett, Luigi, David? Qu'est-ce que t'en penses? Arrête!
3: Ça suffit maintenant!
2: Tu vas la casser, la porte, Gérard! Tu la laisses ouverte!
3: Il reste pas!
1: Voilà. Est-ce que t'acceptes le liquide?
3: Tu mens ou ça fait pas? Tu dégages avec la caméra!
1: Jean-Luc!
2: Bon, allez, je mets le truc avec le truc de Cabrel avec le 3668 si tu veux.
1: Et Max, par contre, à quand un débat en live où on est tous présents sur le plateau?
2: Ah, ça c'est envisageable peut-être.
1: Sans déconner, putain, ça serait puissant parce qu'au moins on le verrait bouger tout ça et il nous verrait aussi réagir quoi.
2: La semaine prochaine déjà, il y aura l'heure de vérité, ce qui va être le jeu de la vérité. Alors là,
0: je te préviens, l'heure de vérité c'est sans caméra. Je ne veux plus là.
1: Bah, le jeu de la vérité, ça se passait à la télé.
2: D'accord, hein. Le jeu de la vérité, ouais.
1: Après, Gérard, on fera la vie de recherche avec ta classe de mongolien, là, c'est en termes de...
0: Le mongolien, il t'emmerde.
5: Ouais, qu'il fallait pas faire, sans mon accord. On peut pas autoriser un truc sur Internet, même sur XL, parce que je suis passé sur XL. XL Magazine, là, je sais pas si tu connais, toi, Emma, toi qui as suivi mes débats.
6: Ouais, si.
5: Non, si tu connais XL, t'as dû me voir avec une chemise verte.
6: Ouais.
5: Il y a eu Sandy, t'as dû connaître Sandy.
6: Oui, Sandy, ouais.
5: Hein? Eh ben, c'est pareil, elle s'est foutue de ma gueule, elle est partie avec 1000 CD, 200 t-shirts, et en plus, elle s'est permis de demander de venir à New York. Non, mais attends, mais c'est quoi ces nanas-là?
6: Mais est-ce que tu devrais tourner la page? Moi, je pense que c'est ça le truc. Faut essayer d'aller de l'avant. Et là, je pense que tu passes trop sur le passé et tout sur le présent. Maintenant, il faut que tu ailles de l'avant.
5: Mais comment tu veux que j'aille de l'avant?
6: Je sais que c'est dur, Emma.
5: Explique-moi. Comment tu veux que j'aille de l'avant alors que je suis tout seul sur mon luçon?
7: Allez
5: voir une assistance sociale. J'en ai vu une. Tu sais ce qu'elle me dit?
6: Non.
5: Avec ce que vous touchez, vous pouvez y arriver.
6: Ah.
7: Tu touches comment?
6: Beaucoup.
5: Je préfère en parler en antenne de ça.
7: Mais Gérard,
5: c'est pas...
7: tu sais ce que tu devrais faire? C'est arrêter de regarder le passé, arrêter de parler de Fun Radio, arrêter de parler de Sandy, arrêter tout ça.
5: Mais qu'est-ce que tu veux que je fasse?
7: Faut peut-être un petit peu redire parce que tu peux pas travailler.
5: Je peux pas travailler. De toute manière,

0: plus travailler.
1: Il y a plein de trucs que tu peux plus faire. Bah, tu peux expliquer en deux mots à l'antenne aux auditeurs justement et à Petit Palawan qui.
2: Ouais, j'ai pas suivi pourquoi tu pouvais plus travailler.
0: Ben parce que j'ai eu un accident en 93.
2: Aïe.
0: Et j'ai le col du fémur, deux tassements de vertèbre et deux clavicules.
2: Mais il y a pas des boulots qui permettent de travailler hors, enfin sans utiliser ces.
0: J'ai pas le droit à moins de 15 kilos, j'ai pas le droit aux escaliers, j'ai pas le droit aux échafaudages, j'ai pas le droit aux intempéries, comme là il fait, il pleut, je suis descendu parce que je voulais à tout prix parler à Alex.
3: Et gardien d'immeuble, non?
0: Bah, j'ai pas le droit.
3: Ah ouais.
0: Parce que faut sortir des conteneurs.
2: Il y a des métiers où t'as pas besoin de tout ça, je sais pas, c'est, même si c'est
0: dans les bureaux. Dans les bureaux.
2: Bah ouais.
0: Dans les bureaux. Et en plus, je n'ai pas le droit de rester trop longtemps debout et trop longtemps assis.
2: Bah écoute, Gérard, je sais pas pourquoi j'appelle Charles. Déjà, ce que tu pourrais essayer de faire, c'est de monter à Paris, d'essayer de trouver, je sais pas, un appart, une chambre.
0: Non, sur Paris, non, Paris, j'ai mis une croix sur Paris, c'est fini.
3: Ouais, non, Paris, oui, mais... c'est cher.
0: Non, parce que non, sur
2: pas
0: Paris.
2: Pas forcément Paris, mais la banlieue parisienne.
0: Ouais, ouais. Non, mais même, j'étais dans le 92 sur Nanterre, j'étais à l'hôpital de Nanterre, c'est terminé, je veux pas me retrouver.
2: Pourquoi? Parce que ça te rappelle des souvenirs, c'est pour ça?
0: Ouais. Et je veux pas retomber sur, non, mais je préfère rester là.
3: Non, mais t'as raison, je pense. Mais est-ce que tu peux pas avoir une personne justement qui peut te conseiller pour trouver un petit boulot?
0: Non, j'ai personne.
3: Et l'assistante sociale, tu en as pas parlé de ça?
0: Non, mais elle m'a dit débrouillez-vous.
3: Ah ouais, ça c'est pas cool ça.
0: Donc qu'est-ce que tu veux que je fasse?
3: Ah, c'est vrai que c'est dur. Hein. Ben je sais pas.
0: Alors mais... les médecins me disent ah bah monsieur vous allez bien, ah bah on vous fait sortir.
3: Ouais.
0: Et ouais, je sors et je répète les plombs. Alors si je rappelle encore le 18 tout, bah je vais encore retourner là-bas. Non, ça m'intéresse pas. J'ai pas envie de répéter les plombs.
3: Ben non.
0: J'ai pas envie de retourner là-bas.
3: Ben c'est normal.
0: Parce que là-bas, c'est comme si qu'on me prenait pour un fou. Et je suis pas dingue.
3: Non mais ça, je veux bien le croire.
0: Non mais parce que toi qui m'as suivi, Emma, oui. je sais pas quel âge que t'as, toi, de toute manière.
3: Je peux dire, j'ai 22 ans.
0: Je me souviens pas de toi, si t'es venu dans Fun Radio, ça m'est...
3: Non, mais je suis venu une fois où tu n'étais pas là. Donc, je suis venu une fois.
0: Et quand?
3: Oh, bah, c'était en 98, donc ça remonte un peu.
2: Ouais.
0: 98, ouais, bon, je me souviens plus alors.
3: Non, c'est pas grave, moi je t'ai jamais appelé, je t'ai suivi, j'ai suivi tes débats, j'ai suivi tout début quand tu lisais tes poèmes. Mais je pense que maintenant, il faut que tu oublies tout ça, faut que tu ailles de l'avant. Et je pense que, bon, c'est vrai que c'est pas une situation très facile, parce que t'as envie, en ce moment, je peux pas te dire, ouais, je suis triste pour toi. Si, je suis triste pour toi, mais j'ai pas vécu ce que tu vis en ce moment, donc je peux pas vraiment trop comprendre. Mais il faut essayer d'aller de l'avant, oublier le passé, et essayer de te renseigner autour de toi pour savoir, bah, justement, qu'est-ce que tu pourrais faire comme boulot. Essaye de te renseigner, va dans à la NPE.
0: À la NPE, ils m'ont donné un truc à suivre. Ils veulent me remettre en un truc professionnel là, pas un reclassement, mais un bilan de un bilan.
2: Mais il faut faire ces trucs.
3: Ouais, exactement.
0: Oui, mais pour l'instant, moi, pour eux, j'ai tout annulé parce que à cause de ça.
2: Eh bien, recommence.
3: Bah oui.
0: Bah oui, mais pour l'instant, faut que j'attende début juin maintenant.
2: Bah écoute,
3: bah attends, et puis
2: attends,
0: je vais attendre, je vais faire quoi moi pendant ce temps-là?
2: Bah t'as de quoi vivre ou pas?
0: Non.
2: Aïe.
0: Non, j'ai rien, j'ai plus rien.
3: Pas de famille, vraiment, même pas quelqu'un qui pourrait t'aider.
2: Bah oui, bah non. Ta famille, t'as pas quelqu'un dans ta famille qui peut t'aider?
0: Bah non, mais j'ai pas de famille, Alex.
2: Non, c'est Petit Palawan qui te parle depuis tout à l'heure. Petit Palawan.
0: Un petit Palawan, j'ai pas de famille. Je viens de dire, j'étais abandonné à l'âge de 5 mois. Ouais. On m'a récupéré à 17 ans en disant comme quoi que c'était mes parents.
2: Mais c'est dingue quand même, t'as été une star de Fun Radio, il n'y en a pas un qui est là pour t'aider?
0: Mais non, mais Fun Radio c'est tous. Maintenant tu sais ce que c'est? Ils veulent même plus entendre, parler de moi.
2: Moi j'ai quand même...
0: Alex.
2: Oui.
0: Alex, oui. Choque-moi authentique. Sur internet et on le passe en direct.
2: Mais je sais pas s'il est là, il va se manifester. Mais moi j'ai quand même une petite question. Y a jamais personne qui t'a aidé
0: Non, jusqu'à maintenant non, j'ai été forcé de vivre dehors. Je suis resté 3 semaines une fois sous un pont. Tu sais à boire quoi, de l'eau? L'eau de la Seine.
2: Monsieur Gérard, un petit peu de vin.
0: Qui c'est?
2: C'est Alex. Alors, va me dire que t'as bu de l'eau de la Seine, c'est immonde l'eau de la Seine.
0: Non, Alex.
2: Aïe.
3: Attends, attends, il y a Jim Guy sur le net qui dit que lui il peut t'offrir des fringues et un peu de bouffe si tu veux.
1: En même temps, il est à Angers.
3: Il peut l'envoyer si t'as une adresse.
2: Non, mais par contre, ce qu'on peut faire, c'est dire t'es où, tu m'as rappelé,
3: à Montluçon.
2: À Montluçon, s'il y a des auditeurs qui sont pas loin de Montluçon, qui peuvent peut-être faire un petit geste, je sais pas moi.
3: Si t'as une adresse à nous filer et puis qui t'envoie des.
2: Non, mais à la limite, qui passe par la radio, qui passe par. Je sais pas.
0: Qui c'est qui m'a crié Alex avec un petit peu de vin là?
1: C'est moi.
0: Non Alex, je vais te dire, l'alcool maintenant c'est fini.
1: Depuis combien de temps? Parce que quand même,
0: c'est fini depuis un peu plus d'un mois.
1: Ah, c'est récent ça. Mais ouais. Ça va pas mieux maintenant que t'as arrêté de boire?
0: Non, maintenant je suis au café. Ouais, le café, c'est encore pire.
3: Ouais, mais en même temps, c'est un peu mieux.
0: Ouais, mais j'ai des cachets.
3: Ah non, mais attends, mélange pas trop café et cachet, hein. C'est pas
0: pour l'instant, c'est ça.
3: Et t'as pas d'eau sur toi, hein.
0: Du coca.
3: Ouais, le coca, c'est déjà mieux. Prends du coca, abandonne le café parce que c'est pas très bon non plus, quoi. Dans un temps, mais prends-en pas beaucoup non plus, quoi. Fais des doses, mais assez douces, quoi. Petit conseil, c'est là, c'est pour t'aider en même temps.
1: Donc voilà, en tout cas, si quelqu'un du côté de Montluçon, parce que on peut pas faire grand chose, hein, on peut uniquement lancer un appel.
3: Attends, il y a même donc
1: voilà, si
2: en tout cas, on a beaucoup de soutien sur le chat et je peux dire que c'est unanime, tout le monde te soutient et tout le monde est avec toi en tout cas.
4: Pas mal de gens qui ont parlé de ça, qui ont pas forcément accès à internet, hein, moi-même j'étais pas au courant de cette histoire. D'ailleurs, je ne sais même pas à quelle période tu étais exactement à Fun, mais moi tout ce que j'ai eu les échos externes, hein, de cette histoire que j'ai entendu sur le GG, moi je sais que tout le monde en tout cas te soutient, quoi. Moi c'est ce que j'ai entendu dans la rue, avec les discussions entendre.
1: C'est pas complètement unanime parce que il y a des personnes qui te soutiennent, il y a d'autres personnes qui disent également que tu dis n'importe quoi, que c'est pas vrai, etc. Donc c'est vraiment pour dire exactement ce qui se passe sur le chat, et pas qu'on raconte n'importe quoi, qu'on dise tout le monde soutient Gérard, etc. Il y en a qui disent non, c'est pas vrai, c'est que c'est mytho sur mytho, etc. Donc c'est là je te dis moi ce que je vois sur le chat, hein.
4: Il y avoir des avis certainement qui divergent aussi. Je suis vraiment pas au courant de cette histoire.
3: Moi, je peux dire que c'est pas des mythos. Moi, je suis sûre et certaine que c'est pas des mythos.
0: Moi, je réponds à la question là. Je sais pas qui c'est qui a parlé.
1: C'est moi, c'est Alex.
0: Puis avant Alex.
1: C'est Loïc de ABF.
0: Loïc. Moi, je peux te répondre. Je vais te dire une chose. Que même Authentique, il connaît. De toute manière, il paraît qu'il y a des sites internet sur moi encore.
1: C'est exact, oui.
0: Il y en a pas mal de montées. Je sais pas comment, sans mon autorisation, mais ça, c'est pas grave. Il paraît qu'il y a du bien et du mal, hein.
4: D'accord.
0: Ça, des deux côtés, t'en as qui disent on soutient Gérard, et puis derrière, je vais te dire, Gérard, on l'emmerde, c'est un connard.
4: D'accord.
0: Mais ça, chez Kema, si elle a suivi tous les débats, c'est très bien comment que je suis, mon caractère et tout ça. Hein. Mais moi, je peux te dire une chose, que là, il y a trois semaines, il y a eu ça, je suis ressorti que cet après-midi.
4: D'accord.
0: Donc c'est pour ça que j'ai pris le restant de ma carte téléphonique pour pouvoir appeler. Hein.
2: Mais que tout ce qu'on peut te donner, nous, en tout cas, c'est notre soutien.
1: Juste un dernier message quand même que je trouve assez fort sur le chat, qui nous dit, moi, je l'ai écouté pendant les grandes années sur Fun, j'étais gamin, je me rendais pas compte à quel point ce mec souffrait, maintenant j'ai la larme à l'œil d'avoir de ces nouvelles qui sont à ce point mauvaises. Donc voilà, ça c'est des réactions d'auditeurs sur le chat de la radio. Donc voilà, mais si vous je sais pas, de quelque façon que ce soit, vous avez, je sais pas, n'importe quoi, vous pouvez faire quelque chose, je sais pas, justement passer par l'intermédiaire de la radio,
4: ouais,
1: et
4: fréquence 3, et puis on fera suivre, hein.
1: Voilà, pour les personnes qui y croient
0: parce qu'il faut pas que ça soit Alex, de toute manière je te laisse
1: Non mais moi si je t'ouvre l'antenne, c'est parce que justement
0: Non, mais moi je te dis, c'est toi avec l'intermédiaire d'Authentique, c'est dommage que tu puisses pas, je peux pas Authentique.
1: Ça va être dur, mais il y a d'autres personnes qui te connaissent un petit peu et qui sont fans, qui sont sur le chat et qui savent un petit peu ce que tu es au fond de toi. Donc voilà. Mais en tout cas, je sais pas, comme on peut, on va essayer de te filer un coup de main. Enfin, les auditeurs vont essayer de te filer un coup de main.
4: Déjà, on va hacker le site de Fun.
3: Et moi, j'ai déjà eu quelqu'un qui m'a donné son adresse. Et puis, comme je t'ai dit, il peut te donner un peu de bouffe et un peu de fringues si tu veux. Voilà.
0: De quoi,
3: voilà.
0: Emma?
3: J'ai un auditeur qui m'a donné son adresse à lui. Et lui, il est prêt à donner un peu de bouffe et un peu de vêtements. Et faire même un site web gratos. Donc, c'est super sympa, hein.
1: Donc, voilà. En tout cas, on va te reprendre en antenne, Gérard.
0: Ouais.
1: Et puis on va te dire tout ça et donc voilà. Bon. Mmh. Tu bouges pas, Gérard.
0: Ok, ça roule.
1: On s'écoute un petit disque, nous. On s'écoutait Gérard de Palmas avec Elle s'ennuie.
2: Ah, quel genou.
0: Gérard de Palmas.
1: Gérard. Oui, non, j'ai pas dit Gérard.
0: Ouais, non, mais tu.
1: Et quand même. Comment dire. On vient d'ici quelques instants. Merci, Gérard, d'avoir appelé. Hein. Et tu bouges pas, ok?
0: Ok, ça roule.
1: Gérald de Palmas sur l'antenne de Fréquence 3, elle s'ennuie. 0825 954 954 si vous voulez réagir sur ça, si vous y croyez pas.
2: Si c'est vrai, en tout cas, c'est dégueulasse.
1: L'antenne est ouverte en tout cas, hein. Vous nous appelez, Fréquence 3.

0: pour appeler Apolline parce que
1: Apolline
0: pour épauler Apolline parce que le voilà. Premier débat ça a été de la catastrophe.
2: Une catastrophe, on peut le dire.
0: Je suis désolé. Donc on était 8723, c'est bien ça Rigo?
3: Ouais.
0: Donc tu peux me donner juste le nombre avant que j'accueille les gens.
3: Alors apparemment ça a énormément monté, on est à 9453.
0: Voilà. Alors donc le deuxième débat va porter sur les stars télé.
3: Ah,
0: et
3: ça
0: pour
3: c'est
0: ça,
3: chouette, ça.
0: On va accueillir Patrick Chevalier de Lille, ta fréquence s'il te plaît.
4: Non, c'est Patrick Savachier, je suis effectivement de Lille, la fréquence est 95.2.
0: 95.2, ok, bonsoir à toi.
4: Bonsoir.
0: Fabienne Aigou.
5: Oui, bonsoir Gérard, bonsoir Agnès.
0: Donc de Marseille, la fréquence.
5: Ma fréquence est 103.1.
0: 103.1, ok. Mademoiselle Christine d'Angoulême.
6: Ouais, alors moi c'est Madame Christine. Et ma fréquence c'est 97.8.
0: Ok. Bonsoir à toi. Et
6: bonsoir.
0: Pierre. Pierre quoi ?
7: Belbourg.
0: Belbourg, Damien, 40 ans je pense.
7: Ouais, à peu près.
0: Ouais. Ta fréquence ?
7: 95.2.
0: Ouais, ben, à mon avis, essayez pas de chercher des fréquences parce que moi je vais les trouver. Moi je garde les fréquences que vous me donnez, hein. Mais je vais les trouver après.
7: Ouais,
0: donc,
6: pas de problème.
0: Donc, le deuxième débat va porter sur les stars télé. Celui qui a une radio derrière est prié de l'éteindre tout de suite.
7: C'est moi, parce... c'est moi. Je vais l'éteindre.
0: Ouais, ben, ça serait mieux pour toi.
7: Voilà.
0: Ok ?
7: C'est fait.
0: Parce que si tu veux écouter, tu raccroches et tu l'écoutes dans ton lit. Alors, quels sont pour vous les acteurs ou actrices considérez-vous comme des stars télé ? On va demander à Patrick Cavalier.
8: Je dirais Rocco Siffredi. Laure Sinclair aussi, j'aime bien Laure Sinclair.
0: Ouais.
8: Sinon, je sais pas.
5: Tabata.
8: Dans les vieilles.
0: Non, non, mais.
8: Qui ça ?
5: Tabata Cash.
8: Ah bah oui, bien sûr. Et dans les plus vieilles, pour ceux qui aiment un peu, il y a Brigitte Lahaye aussi, mais elle est pas très fraîche.
0: Non, mais attendez, Brigitte Lahaye fait du porno, d'accord ?
8: Ah, pardon.
7: Par contre, j'ai une question.
0: Faut pas confondre, parce que...
2: On sait. Manière... Mais c'est pas elle qui fait du porno.
0: De toute manière, on va pas parler de films porno ce soir.
8: Oh. J'aimais bien aussi les deux qui faisaient tourner Manège. J'étais fan, là, Fabienne Egal et l'autre, là.
7: Porno, c'est de lesbos.
8: Ah, aussi ?
0: Toi, tu commences à te calmer, Pierre.
2: Non, mais il a raison.
8: C'est des trucs dans le porno, alors.
2: C'était des lesbiennes, elles faisaient du porno. Mmh.
0: Non, mais je pense pas. Fabienne Aigou.
5: Oui, voilà. Je voulais dire que c'était faux. Et que.
0: Non, mais tu réponds à la question.
5: Bah, moi, je pense que Daniel Gilbert, Evelyne Leclerc, Karen Cheryl ont fait une grande carrière à la télé. Et pour moi, ça reste mes préférés. Avec également, je sais plus comment elle s'appelle, mais ça va me revenir, Mireille Darc, voilà.
0: Mireille Darc, c'est plus cinéma que star télé. Hein.
5: Ouais, elle est quand même à la télé.
0: C'est... Hein. Ouais, mais c'est pas pareil. Hein.
5: Pardon.
0: D'accord.
5: D'accord.
0: Mademoiselle Christine, Madame Christine, pardon.
6: Oui, merci. Non, mais c'est bon, y a pas de problème. Bon, alors, moi, c'est mon idole, c'est quand même Julia Chanel.
0: Oh là. Mais, qui
6: Julia Chanel.
8: Oh, j'avais oublié.
2: Ça m'énerve ça.
0: C'est qui celui-là ?
2: C'est une bonne.
8: Eh, Manu, tu me rends ma cassette d'ailleurs.
0: Attends, celui qui commence à gueuler, il va virer.
3: Gérard,
5: moi, hein.
3: Gérard, en attendant, il y a Corben sur IRC, il te demande si Sandy c'est une star télé ou une star Trek.
0: Alors, pour répondre à la question si Sandy c'est une star télé ou une star Trek, je la mettrai plutôt sur Star Trek.
8: Elle a le titre de Star Trek.
0: Comment, Pierre
2: Star Trek.
0: Pierre Bellour.
7: Ah, j'ai rien dit, moi.
0: Ouais, ben, je crois que tu vas te calmer, toi, parce que alors, sinon, tu vas virer.
7: Non, mais c'est pas moi, j'ai pas parlé, là.
0: Ouais, Tony, au revoir.
5: C'est pas Tony.
0: Si.
2: Attends, ça, c'est pas Tony, hein.
0: Si.
2: Je te jure que non.
8: Non, écoute la voix.
2: C'est pas Tony, là. Non, c'est pas Tony. Non. Il a effectivement une petite ressemblance, mais c'est pas Tony.
0: Non,
2: attends, je te le dirai.
7: Non, moi, je suis pas un beau gosse, moi.
0: Non, tiens, à peine. Hop, au revoir.
2: C'est Goldo.
7: Mais non.
0: Ouais, ben, Goldo, au revoir.
7: Voilà.
0: Au revoir, Goldo. Bon, au revoir.
8: C'est pas Tony, hein.
0: Non, mais c'était Goldo.
2: C'était Arnett.
8: Ah non.
0: Bon, bah c'est pas grave, on s'en fout, on continue.
1: C'est bon, c'est bon.
0: Madame Christine d'Angoulême.
6: Ouais. Bah alors, ouais, sinon j'ai été très influencée par toutes les stars de AB Productions quand même. Faut pas oublier, hein, tout ce qui est Christophe Ripper et tout.
9: Oh ouais. Ah, franchement, trop bon, lui.
6: Ah ouais, non, trop.
8: Anthony Dupré.
0: Mais attendez.
2: Pas de marque, merde.
0: Attendez.
1: Gérard, à la place de Pierre Belbourg, on accueille Anne Leclerc, 19 ans, d'Ajaccio.
10: Bonsoir.
6: Bonsoir.
10: Bonsoir Gégé, bonsoir Max, bonsoir Hugo, bonsoir Manu, bonsoir Apolline.
0: Salut.
1: Salut.
0: Anne Leclerc.
2: Salut.
0: Ta fréquence, s'il te plaît.
8: Salut toi.
10: 101.9.
8: Salut toi.
6: Salut.
10: Salut toi.
2: T'as pas un truc sur ta cheminée, non?
0: Bon, 109. 109. Bon, 109. 109. Oh, ta gueule, toi.
10: 109,
0: Gégé. Ouais, celle qui dit ça pue la piste, tu vas fermer ta gueule, toi, espèce de poufiasse.
2: Elle a dit ça pue la bite.
0: Ok. Mademoiselle, madame Christine, pardon.
6: Mais je viens de répondre, hein.
0: Bon, ok. Anne Leclerc.
10: Oui.
0: Donc, pour toi.
10: Bah écoute, comme j'étais en antenne.
0: Non. C'est moi qui commande, les autres, vous fermez vos gueules.
10: Je pense que t'en étais à la première.
0: Les autres, vous fermez vos gueules, c'est moi qui commande.
10: Voilà.
0: Ceux qui arrivent, je répète la question et après vous vous démerdez. Ok, entendeur, salut. Il y a une question IRC avant.
3: Non, c'est juste une réflexion, il y a Yankee, il trouve que ça sent le chien mouillé d'un coup.
0: Ouais, bah c'est pas grave. Au contraire, faut mieux sentir le chien mouillé que les connards.
10: Non, mais c'est normal, hein.
0: Quels sont pour vous les acteurs ou actrices considérez-vous comme des stars télé pour Anne Sinclair? Et donc, maintenant c'est à toi.
10: Bah écoute, la personne que je pourrais considérer comme un acteur et une star télé, ça peut être le Big Bill. Parce que pour moi, c'est un extraterrestre qui est vraiment très mignon.
9: Bien vu, beau.
10: Et j'adore le Big Bill. Et donc voilà, pour moi, c'est considéré comme une star.
0: Bon, alors Anne Sinclair.
10: Oui,
1: Leclerc.
0: Je te coupe, Anne Leclerc. Je préviens à Madame Christine et à Fabienne, vous vous calmez, sinon je vous vire toutes les deux.
9: Ah, moi, je n'ai rien dit. Hein.
6: Ah, on dit rien du tout, là. Hein.
0: Non, mais fais gaffe, Fabienne, parce que je reconnais un peu ta voix quand tu dis des conneries.
9: Ah,
0: okay,
9: non, c'est pas moi. Hein.
0: Alors, en deux bonnes, je te préviens, c'est
10: en
0: la
10: bon
0: dernière.
10: Bonjour, salut.
0: Voilà.
10: Voilà.
8: Bon. On peut continuer maintenant.
0: Alors, donc c'est à moi de répondre maintenant, parce que tout le monde a répondu. Mmh. Alors, quel acteur ou actrice considérez-vous comme des stars télé? Ouais, c'est vrai que je mettrais bien le star system. Hein, Manu, qu'est-ce que t'en penses?
2: Je vais te dire ouais.
0: Mmh. Hein, notre chef, qu'est-ce que t'en penses? On pourrait le mettre en premier.
8: Technomark.
2: On pourrait.
0: Non, et puis même avec Delarue, pourquoi pas?
8: Mm-hmm. Ouais, il y a aussi Bernard Ménez.
0: Non, mais...
2: Oh, il tue, lui.
0: Ah ouais, Bernard Ménez. Moi, je préfère vous dire une chose. Je mettrais Max avec Jean-Luc Delarue.
8: Non,
2: Ils valent quand même pas Bernard Ménez ou Olivier Lejeune.
0: Mais moi, je vais vous dire une chose. Normalement, ce soir, on devait avoir deux sosies. Ils ont pas pu venir. C'était le sosie de Jean-Luc Delarue et de Florian Gazan.
6: Oh, merde.
0: Oh, putain. Et on dit pas putain, on dit maman travaille.
10: Voilà.
0: Voilà pour celle qui vient de dire ça.
8: Ouais. Attends,
0: donc, deuxième question.
8: Attends, Gégé, t'as oublié de parler de Roland McDan quand même.
2: Oh là, oui.
8: C'est aussi une pointure. Il y a Darry Cole.
10: Patrick Topalov.
0: Non, Darry Cole. Darry Cole, c'est Cole. Un chanteur.
2: Daddy Cole.
8: Cole.
0: Ouais, ben.
6: Henri Salvador.
0: Ouais, c'est ça, c'est un chanteur.
3: Et Olivier Lejeune.
0: Alors, comment devient-on une star? Comment? Apolline en star télé? Non mais vous êtes starbé.
10: Oh bah si, pourquoi pas.
0: Non mais vous êtes starbé. Mais vous êtes starbé là.
8: Elle a un physique, hein, quand
2: moi,
8: même.
2: Moi je dis qu'elle est bonne, donc ça va passer, quoi.
10: Apolline, elle a un physique de star.
0: Oh, elle a même pas un physique de star, elle m'a fait un caca de merde au premier débat.
2: Elle est parfaite pour la télé, elle est bête, elle est bonne.
0: Elle est même pas faite pour le standard.
1: Allez,
8: Gérard, est-ce que Apolline pourrait faire une gaffette?
0: Non.
8: Pourquoi?
0: Non. Comment devient-on une star télé ou autre? Tiens, Fabienne.
6: Oui, je vais te raconter.
0: Merci pour
6: ça.
0: Merci pour le portable.
6: Ah non, j'ai pas de portable. Hein. Moi, j'ai fait une école de star télé. Et j'ai fini première de ma promo, donc j'ai réussi à avoir un poste sur France 1 Auvergne.
5: Donc j'ai bossé un peu en Auvergne, et puis après je suis montée à Paris, et puis j'ai fait tourner Ménage avec ma copine, et puis voilà.
0: Ouais, c'est pour ça que... Alors attends, tu fais l'Auvergne, mm-hmm. Paris, et puis maintenant tu te retrouves à Marseille.
5: Bah là je suis un peu en retraite parce que je fais plus de télé, donc là je suis à Marseille, ouais.
0: C'est ça, à 35 ans t'es déjà en retraite.
5: Oui, la télé veut plus de moi, donc moi je voudrais bien revenir, mais ils veulent plus de moi.
0: Ouais, tu prendrais pas les gens pour des cons?
5: Mais non Gérard, pourquoi?
0: Non mais tu les laisses.
5: Ben non, pas du tout.
0: Ok. Patrick Cavalier.
8: Ça va chier.
0: Ça va chier.
8: Eh ben moi, écoute, je pense qu'il y a deux méthodes. C'est tout simple pour faire de la télé ou de la radio, de l'audiovisuel, tout ça. Il y a la première méthode, c'est promotion canapé. Mon sein, Gérard,
5: voilà,
8: c'est un problème du métier. C'est un problème du métier, on peut rien y faire. Et deuxièmement, sinon, il y a un petit peu parce que t'as fait, quoi, le harcèlement, quoi. C'est-à-dire que tu pilonnes, et puis au bout d'un moment, tu perds, quoi.
0: Non, mais attends, je vais te dire une chose que j'ai pas fait de harcèlement. Non, mais promotion sur canapé, j'en ai rien à foutre.
8: Ouais, reconnais.
2: Tu y es passé quand même.
8: C'est quand même dommage à dire, mais ça existe.
0: Ouais, je sais, j'ai vu le film, mais c'est avec un chanteur que j'adore.
8: Et que ça soit des
2: comment
8: canapés.
2: Comment il s'appelle, qui, ouais.
8: Ou sur un flipper ou n'importe où dans les. Hein, n'importe.
0: Non, mais
2: c'est chanteur. Quoi le chanteur, ouais.
0: Ah non, mais je donne.
2: Ah, si, on connaît, je connais pas.
11: Hein.
2: C'est qui le chanteur que t'adores?
11: Patrick Bruel.
0: Non. Michel Sardou.
2: Ah ouais, faut dire aussi que c'est un grand, quoi.
0: Et donc.
3: Gérard?
0: Oui.
3: Sur IRC, il y a Bretzel qui te demande si l'homosexualité dans le milieu de la télé est un facteur de réussite.
8: Bien sûr.
11: Ouais, à mon avis, ouais.
8: Bien sûr.
0: Je pense pas.
11: Je pense pas. Au niveau de la radio.
8: Ah si, attends, j'en ai encore des irritations.
3: Attends, les auditeurs, ils peuvent répondre autant que toi, Gérard.
8: Oui, Gérard, j'en ai encore des irritations et je peux te le dire que ça aide.
0: Ça aide, d'accord.
8: Surtout, c'est indéniable. C'est indéniable.
0: Mm. Bon, alors.
11: Avant... Pas de pommade ? En tout cas, c'est possible.
0: Non. Comment ?
11: Non, mais je disais, c'est possible, hein, de...
0: Qui
11: non, ah, c'est Mme Christine.
0: Ouais, tiens, tu vas répondre à la question.
11: Bah, justement, c'est parce que moi, j'ai connu ça. Justement, j'ai grâce à la promotion canapé avec Véronique et Davina, j'ai réussi à faire figurante dans leur émission de gym.
0: Uh-huh.
11: Voilà.
0: Bon, je pense pas... Oh Christine, tu t'écrases ou sinon je te vire.
11: Attends, je réponds à ta question,
0: Bon, alors tu réponds correctement et c'est tout. Et Fabienne, tu t'écrases quand les gens répondent.
12: Je dis rien.
0: Non, mais tu t'écrases, allez, moi je te le dis.
11: Bon, je répondais, je disais donc qu'on peut coucher pour passer à la télé, sinon il y a d'autres écoles, mais moi j'ai couché par exemple. Hein.
0: Ouais, ok. Anne Leclerc.
10: Oui, écoute, je pense que pour devenir une star de la télé ou autre, je pense qu'il faut que tu ailles dans une école, que tu t'inscrives déjà à l'avance, parce que sinon, si tu t'inscris pas, il n'y a plus de place.
8: À la crèche?
10: Non, pas à la crèche. Tu t'inscris et puis en fin de compte, tu peux faire des études, mais faut savoir que c'est très très long. Hein.
0: Moi, je pense
10: que... ça peut faire au moins 5 ou 6 ans d'études. Hein.
8: Oula, tout ça?
0: Bon, moi, je peux vous dire une chose que... Comment devient-on une star télé ou autre? Il n'y a pas besoin d'aller dans des écoles parce qu'il n'y a pas d'école pour faire ça.
10: Ah si, je confirme, il y a des écoles.
12: Oui, une école.
0: Il n'y a pas des écoles de déboucheurs de cul de négresse?
10: Je ne sais pas, t'as l'air spécialisé dans la question. Donc,
8: Ça c'est limite ça quand même.
0: Bon,
2: ouais, grave.
0: Pour vous dire que, à mon avis, non, je pense pas. Il n'y a pas. Comment devient-on une star télé ou autre? Donc ça. C'est les responsables qui s'occupent de ça, donc c'est comme pour devenir animateur radio, c'est pareil.
10: Faut bien préciser ou autre. Hein.
0: Oui. Les stars de télé, alors j'ai un petit sondage, 41% des gens sont pour la télé, mais contre les stars. Mais je comprends pas. Là. 41% des gens sont pour la télé, mais contre les stars. Mais... qui c'est qui a été me choisir cette...
2: Non, mais c'est simple, la réponse.
0: Non, mais...
2: C'est ça, hein.
0: C'est qui là mais c'est qui?
11: Je crois que c'est Olive, en fait.
2: C'est moi.
0: Alors, 32% des gens sont contre la télé, mais pour les stars. Tu peux me préciser, là?
2: Alors, c'est-à-dire qu'il y a 36% des gens qui sont effectivement...
0: Non, 32.
2: Oui, que j'ai eu au téléphone, et qui étaient donc contre le fait d'avoir une télé et de regarder trop souvent la télé chez soi.
0: Ouais.
2: Mais pour autant, c'est vrai qu'elles apprécient énormément de lire dans leur magazine préféré des trucs sur les stars. Voilà.
0: Ouais, mais
2: tu vas faire kiffer des mecs, toi, ça.
0: Ouais.
2: Ta gueule.
0: Oh
2: non, quoi?
0: Manu, s'il te plaît.
2: J'ai rien dit. Toi, tu vas rentrer.
0: Tu parles. Ouais, vas-y, je pense.
3: Il
0: n'y
3: a pas que les mecs, il y a aussi Anne.
2: Continue,
3: aussi,
2: continue.
0: Olivier, c'est toi qui as choisi aussi. 41% des gens sont pour la télé, mais contre les stars, tu peux me préciser.
2: Alors, oui, on peut en parler ensemble, effectivement. 41% sont pour la télé et contre les stars, parce que 41% veulent effectivement bien regarder la télé. Ils aimeraient bien avoir plein d'émissions à la télé, mais ils supportent pas que les gens soient des stars et ils supportent pas qu'on parle toujours d'eux, contrairement aux autres. Voilà.
3: C'est vrai, c'est vrai.
0: Ouais,
3: je les comprends. Vas-y. Moi, je les comprends.
0: Ouais, ouais, ouais, mais alors, ouais. dans ces cas-là, s'il vous plaît, les
2: oui,
0: auditeurs.
2: Dans ces cas-là, j'ai
0: vous me laissez finir. Dans ces cas-là, on parle de paparazzite.
8: Oh,
2: ah, mais c'est ça.
8: Olive.
0: Hein s'il vous plaît.
2: On se calme.
0: Coupe-moi-là, s'il te plaît, Manu, là. Merci.
2: Manu,
0: 17% des gens ont des stars, mais n'ont pas de télé. Alors je voudrais que tu me précises un peu là-dessus aussi.
2: En fait, ça, c'est parce que. Je pense que, je ne sais pas si tu vas être d'accord avec moi, c'est parce qu'on a appelé aussi dans ces gens forcément des stars. Et ces gens qui sont des stars n'ont pas de télé chez eux. Et voilà, ça donne ça, en fait. Voilà.
12: C'en est bien sorti.
2: Donc, c'est des stars.
0: Et 10% des gens regardent Fun TV pour être sûr de ne pas voir de stars.
2: Explique-le.
0: Non, mais là, faut bien que tu expliques aux gens.
2: C'est super simple, c'est super simple. Si tu regardes Fun TV, tu es sûr de ne pas voir de stars.
0: Mais pourquoi?
2: Pourquoi? Parce qu'il n'y a pas de stars.
3: Parce qu'il n'y en a pas.
0: Mais attends, quand tu vois. Soit moi ou soit Max.
2: C'est vrai.
0: Ou tu vois.
12: C'est plutôt un trou noir qu'on te voit, hein, qu'une star.
0: Non, Max, c'est carrément noir. Ouais,
2: mais je sais pas. Je sais pas ce que t'en penses, quoi, toi. Mais...
0: Non, mais quand tu vois. T'as bien vu, à un moment donné, t'avais Bart.
12: Paye pas star.
1: Oh là là.
0: Ne fais pas ça parce que je te mets une gaufre, toi.
2: D'accord.
0: Donc, quand tu vois Morgane, tout ça,
2: c'est vrai,
0: Bart...
2: Mais alors, moi, je pense qu'il y a aussi, dans les sondages, une part d'erreur, tu vois. Et cette part d'erreur, elle est là.
0: Ouais, bon, bah. Bon, enfin.
2: Tu vois, c'est comme dans une émission, il y a une part d'erreur. La part d'erreur, ici, c'est toi. Bon, bah, dans ces sondages, il y a une part d'erreur, c'est ça.
0: Ouais, bah, c'est peut-être, ça vient peut-être de toi aussi.
2: Peut-être.
12: Bon, on y va, là.
0: Donc, troisième question. Auriez-vous déjà été une star de la radio ou autre? On va demander ça à Patrick... ça va chier.
8: Ouais, bah écoute, non.
0: J'en ouais, bah alors, Patrick, ça va chier, au revoir.
8: Bah écoute-moi.
13: Il y a un petit problème.
8: Ah, écoute-moi, GG. Tu m'entends là?
13: C'est technique ça, Gérard.
8: Bah, allô, GG.
2: Ça va chier.
8: Donc, c'est bon, je peux y aller là?
0: Bah, vas-y, accouche.
8: Dans ma crotte. Bah, donc, non, moi j'en ai rêvé depuis des années, depuis longtemps. Mais j'ai jamais réussi à accéder à mon rêve. Et donc voilà, j'ai fait comme t'as dit, hein, j'ai foncé, mais pas moyen de passer, quoi.
0: Manu, tu t'amuses pas à changer les voix des auditeurs,
12: je peux pas changer les voix des auditeurs, Gérard.
8: J'ai une voix de Dark Vador, là.
12: Je peux changer ta voix, si je veux, mais pas celle des auditeurs.
0: Fabienne Égout.
14: Oui, alors moi, je n'ai pas du tout un physique pour faire de la radio, donc je me contente de faire de la télé. Voilà.
0: Ok. Madame Christine.
15: Bah ouais, mais moi je croyais que, tu vois, j'ai eu une désillusion, tu vois, en croyant faire de la figuration en faisant de la gym avec Véronique et Davina, je croyais que j'allais devenir une star, mais en fait non, tu vois.
0: Non, Manu, tu vas morfler.
12: J'ai rien fait.
0: Ouais, non, tu vas morfler, je le sens.
12: Comment tu veux que je change la voix des auditeurs, Gérard?
0: Je le sens.
15: C'est pas possible, hein.
12: Je peux pas.
15: C'est un problème de technique.
13: Bah, c'est pas le jeu qui touche sur les boutons.
15: Hein. Ouais,
0: tout à l'heure, je vais te toucher sur un bouton.
12: T'as le choix, c'est bon.
15: Pas de problème.
0: Toi, Anne Leclerc, je vais te toucher sur un bouton. Grosso modo.
13: Pas de problème.
0: 2h05. 2h05, qui c'est qui reste à répondre? Anne Leclerc, avant de passer à la quatrième.
13: Oui, pas de problème. Donc, auriez-vous déjà été une star? Bah, écoute, quand j'étais bébé, oui, j'avais tellement une belle peau et puis un beau physique que tout le monde voulait. Il y avait plein de photographes qui voulaient me prendre en photo. Et j'étais vraiment remarquée par les photographes.
12: Et depuis,
13: c'est toujours pareil. Je suis courtisée. Dès que je suis dans la rue, ça y est, il y a les journalistes qui viennent me chercher pour prendre des photos.
15: C'est pas mytho.
12: Pourquoi c'est...
13: Je peux être considérée comme une star et avant, j'étais déjà aussi une star.
12: C'est parce que t'es étrange, non?
0: Ouais, je pense.
13: Non, c'est pas la question d'être étrange.
0: Ouais, je pense.
13: On peut
0: c'est
13: avoir
0: Gérard. Oui, 5 minutes.
3: Gérard, sinon, il y a Rip sur l'IRC qui dit que s'il n'y avait pas de star à la télé,
2: il est pas con.
3: Est-ce que la télé serait autant une star?
0: Alors là, la question, c'est vrai que pour faire
13: ça,
0: de.
13: C'est la télo,
0: ça, ça, c'est pas
2: attendez,
0: évident.
2: Attendez, laissez répondre Gérard. Là.
0: C'est.
13: Vas-y, Gégé.
0: Non, mais c'est pas évident parce que c'est vrai que même sans télé, on peut pas devenir une star.
12: Mais pourquoi?
0: Non, mais c'est tout ce que j'ai à dire.
15: On est en antenne, je crois.
0: Donc, quatrième question.
2: Gérard. Non, attends, Gérard, il y avait un truc que je voulais te demander. C'était... Excuse-moi, Apolline, vas-y.
1: Oui, merci, Olivier.
12: Non, Gérard, moi, je voulais te demander un...
1: Non, vas-y, mais
0: vas-y,
1: Manu,
0: non, mais...
2: Vas-y, Apolline.
1: Bon, à la place...
0: Attention.
1: Oui, Gérard.
12: Gérard.
0: Mais
2: Gérard, il y a un truc que je voulais.
0: Bon, oh,
1: bon, bon, à la place de Patrick.
2: Non, attends,
1: Savachier,
2: je vais sur IRC. Ouais, sur IRC, c'est.
0: C'est moi qui commande là.
10: C'est le vrai bordel. Hein.
0: C'est moi qui commande. Alors, Apolline,
1: oui,
0: le temps que je lance la ZIC,
1: oui.
0: Tu vas me faire une liste propre. Et on va recueillir les auditeurs. Et il y a une question hier, c'est juste avant, toi tu te tais.
2: Non, c'est très sérieux, c'est pour que tu réagisses toi à la question que t'as posée, t'as pas répondu toi ce que t'as pensé. Parce que toi t'es devenu une star quand même, et t'en parles pas. Donc je voudrais juste savoir ce que toi t'en penses. Je sais que c'est un peu délicat d'en parler pour toi, mais.
3: C'est un peu ce que demandent les gens sur l'IRC d'ailleurs.
2: Voilà, alors.
0: Bah, comment quand je suis devenu une star de radio, c'est grâce à Max, et il est pas là pour le confirmer, parce que grâce à lui, c'est vrai que tous les jeudis, je suis pépé. Je lui fais sauter son audimat. On est arrivé la semaine dernière à 9998. Et là, tout à l'heure, qu'on a repris juste au deuxième débat, on était déjà à 9453. Donc, Max, quand il vient le soir, lui, il arrive à 150 quand il finit. Il a même pas 300 auditeurs.
12: Tu veux pas lâcher un peu l'internet là un peu ?
0: Donc c'est grâce à lui si je suis là.
2: D'accord. Mais par contre, qu'est-ce que ça a changé pour toi dans ta vie ?
0: Ce qui a changé dans ma vie, c'est que maintenant je peux me permettre de faire ce que je veux.
2: Et c'est pour ça que c'est un peu ton papa en fait, Max.
0: Voilà.
2: D'accord.
12: J'ai entendu dire que en fait il y avait des fans qui s'arrachaient tes t-shirts, mais c'était pas pour en avoir un bout, mais pour les laver.
0: Alors là, toi, tu vas te faire sauter, toi.
12: Bah, c'est ce que j'ai entendu dire.
0: Ouais,
12: hein.
0: Ouais.
12: Il y a des bruits qui courent très vite. Hein.
0: Léon, c'est des cons.
12: Je voilà. Sais.
0: Donc, on pose la quatrième question.
1: Non, alors, à la place de Patrick Savachier, on accueille Casimir, 30 ans de Bruxelles, un Belge.
0: Ah, enfin un Belge. Oh. Ouais, bah, tu me referas l'affiche.
1: Ça roule.
0: Tu me feras l'affiche. Donc, Casimir, bonsoir à toi. Casimir. Bon, il n'est pas là, donc c'est pas
1: normalement,
0: grave.
1: Normalement, il doit être là.
16: Bonjour.
0: Casimir.
16: Oui.
0: Bonsoir à toi.
16: Bonsoir, Gérard.
0: Donc, tu veux répondre à la question ou pas ?
16: Ben, je dis pas la fréquence.
0: Ben, ta fréquence à Bruxelles, c'est quoi ?
16: Ben, c'est 170.7, en français c'est 170.7, et en euros, je sais pas, les chiffres ne sont pas parvenus.
0: Bon, je pense que t'es en train de me prendre pour un con. Doit-on être riche pour être star avec l'euro ? Et on s'écoute grave.
2: Ben, moi, je pense pas, quoi.
0: Gabriel enfin, dans l'euro, avec Mirouf a transformé Drucker en God-ceinture, et on se retrouve tout de suite après aux
3: heures. Il demande si c'est vrai que tu vas passer dans un remake télé de Godzilla.
0: Non.
3: Qui s'appellerait God Ceinture pour être une star comme Big
0: Non,
3: Kist.
0: Mais moi, ce que j'aurais bien voulu, avant qu'il s'en aille, viens là, le chef, là. Moi, j'aurais bien voulu que le chef, il me fasse rencontrer un jour Jean-Luc Delarue et pour de vrai, et comment que tu l'appelles
2: Gazon.
0: Florian Gazon, qui était parmi nous quand on était à Neuilly, qui présentait les infos.
12: Ah oui.
0: Qui était dans l'après-midi.
12: T'aimerais quoi, le rencontrer?
0: Ouais.
12: Bah
0: ouais,
12: mais je le connais pas, moi.
0: Bah si, tu le connais.
12: Je connais Florian Gazan.
0: Bah moi, je l'ai jamais vu encore.
12: Bah moi non plus, je le connais, je l'ai déjà eu 2-3 fois au téléphone, mais je le connais pas.
0: Bah si, tu l'as déjà vu, il était à Neuilly.
12: Ah oui. Et de la rue, ça va être plus dur.
0: Ah bah ça, tu te débrouilles, hein.
2: Plutôt des merdes.
12: Des merdes, c'est tout.
0: Tu te débrouilles, hein, même si
12: on devait avoir. On devait avoir le sosie ce soir qui devait venir, les deux sosies, mais viendront sûrement la semaine prochaine.
0: Ah ouais, mais
12: donc
0: moi,
12: on fera peut-être un débat sur les sosies.
0: Bah non, on l'a déjà fait.
12: Bah on en fera un autre.
2: Ah,
12: on a déjà fait deux fois les portables.
3: Bah ouais, il est 35 ans.
12: En tout cas, les sosies, tu te souviens, c'est ce qui avait quasiment été le meilleur score. Hein.
3: Ouais, je crois que c'est sur IRC, c'est ce qu'on avait fait le mieux, je crois, les sosies.
12: À l'époque.
0: Non, mais là.
12: Ça n'existait pas.
0: Là, on est combien, là, maintenant?
3: Je sais plus, on est 9022,8.
12: T'as mal regardé, 900, non? Il y a un nain qui doit se tromper, qui doit se balader.
0: Non, c'est pas grave. Donc, doit-on être riche pour être star avec de l'euro? Donc, on va demander à Fabienne Égout.
17: Je pense que quand tu deviens une star, ouais, tu deviens riche et tu t'enrichis en euros.
0: Ouais, non, mais tu peux préciser là, parce que.
17: Bah, en fait, avant, on était payé en francs, maintenant on va être payé en euros, et comme l'euro ça vaut 6 fois plus cher, on va
0: alors, gagner. Alors, attends, Combien à ton avis le...
17: 55,97.
0: Ah, donc t'es bien d'accord avec ce que j'avais dit sur le débat sur l'euro.
17: J'avais pas écouté ce débat, mais je pense que j'étais d'accord avec toi, ouais.
0: Ok. Madame Christine.
18: Ouais, bah écoute, je te pose la question dans l'autre sens, mais parce que là, tu vois, je suis très riche, mais en même temps, je suis pas star de télé, hein, donc il suffit pas d'être riche pour être star de télé, mais je pense que quand on est star, on peut être riche, ouais.
0: Non, mais je te demande.
18: En euros aussi, ouais.
0: Ouais. Ouais, en euros.
18: Ouais.
0: Ouais. Ok. Voilà, mais c'est qui là qui renifle comme un bouc là? je crois que ça doit être Anne Leclerc.
13: Ah Gérard. Non. Tu peux éviter de dire des conneries sur moi.
0: Bon, Anne Leclerc, pour l'instant, tu fermes ta couenne.
17: Ta boîte à camembert.
3: Non, oui, c'est pas sur, une boîte
0: à camembert. Ta bouche.
3: Sur IRC, il y a Arnette Aouet qui te demande si c'est vrai que tu vas tourner dans le dîner de con numéro 2 et que tu serais l'invité de Jacques Villeray.
0: Non, parce que le dîner de con, il est déjà sorti.
3: Non, mais le 2.
0: Non, mais il est déjà sorti.
17: La revanche.
0: Pourquoi pas le 3?
2: Non, Gérard, la suite du dîner de con. On disait la suite, il oui, y a la dîner de con qui est sortie et il pensait qu'il allait trouver
0: le 2.
2: Un super con pour le dîner de con.
0: Non, pourquoi qu'ils ne te prendraient pas, toi, Olivier?
2: Ah, ben ils ont hésité entre toi et moi.
0: Non, mais il ferait mieux de te prendre parce que toi, t'es vraiment un con.
2: Ah, là, tu m'as cassé.
0: Voilà. Anne Leclerc, Mastoc d'Ajaccio, 109.
13: Ouais, bah c'est bon, on en rajoute pas. Hein.
0: 101.
13: On va remarquer après.
0: Oh Manu!
19: Wow.
13: Allô?
19: Il adore.
0: Merci.
2: Bon, alors, Sandy.
13: Tu es toujours là?
0: Ouais.
13: Donc je suis pas partie.
0: Non, t'es.
13: Ok.
2: C'est Sandy.
13: Oui, c'est... Donc, oui, c'est moi, Sandy. Je pense qu'on devient. Enfin, on n'est pas riche, mais on peut le devenir à force de faire des photos. Enfin, ça dépend. Tu peux aller dans les plateaux télé. Tu peux. Oui, tu peux devenir riche. Mais, ouais, tu l'es pas au début.
0: Ouais, mais.
13: À mesure que tu fais des choses, tu peux devenir. Tu peux devenir riche. Et à ce moment-là, tu peux t'offrir tout ce que t'as envie.
0: Non, mais je pense qu'il y a un petit problème là-dessus, c'est que...
2: Ouais, c'est
13: ah bah
2: faux.
13: Non, écoute, il n'y a pas de problème.
2: Si, c'est faux.
0: Si, il y a un blème.
2: C'est faux.
13: Bah non, je te réponds.
0: Il y a un blème.
2: Mais non, non.
13: C'est faux. Ah non, moi, je ne suis pas d'accord.
0: Mais oui, bah oui.
2: Moi, je ne suis pas forcément sûr. Enfin, je ne sais pas si tu en penses,
0: Gérard. Franchement, c'est impossible. Non, mais ouais. De manière impossible n'est pas français.
18: Non, mais c'est incroyable. C'est vrai.
0: Donc, Casimir.
20: Oui, bah écoute, moi je ne suis pas bien riche, hein. J'ai juste ma peau orange en sky avec des petits points jaunes. Faut dire, bon, j'étais pas né comme ça, c'est en couchant avec Sandy que c'est arrivé.
0: Bon, alors Casimir, au revoir.
13: Ah, il y a un blème.
0: Voilà, au revoir pour Casimir, ça t'apprendra.
13: Ça y est, je suis démasqué. Sandy, voilà. Tu lui as fait du gloubi-boulga.
0: Attention à, entre Christine et Gou, parce que je pense que vous allez dégager aussi.
13: Ah ouais,
0: alors,
2: non, Christine, elle est cool.
0: Ouais. Non, mais restez calme un peu. Alors, cinquième question. Doit-on être riche pour être une star de...
2: Toi, toi, t'étais riche?
0: Doit-on être riche pour être une star avec de l'euro? Non.
2: Non.
0: Bon, de toute manière...
2: Tu penses capitaliser plus en euros ou en SICAV, monnaie fonds monétaire?
0: Non, mais même, de toute manière...
2: 4,40
0: 4,40, pour l'instant, il est en train de couler, donc on n'en parle pas.
3: À propos d'euros, il y a Perfora sur l'IRC qui a une bonne question bien toute naze. Il demandait si les animateurs d'Eurosport sont payés en francs ou en euros.
0: Bah, ils sont... la question...
2: la question à la réponse.
0: Bah oui. La question... À la réponse, ils sont aussi bien payés en euros qu'en francs. Hein.
2: Et en sport.
18: Bon, Gérard, à la place de Casimir, on accueille Hugo Délire, 20 ans de Arras.
21: Bonsoir à mon pote Gégé de fun. Mon pote Gégé de fun. Bonsoir mon pote.
22: Salut. Bonsoir toi.
3: Ah, c'est Hugo.
21: Hugo Délire, ouais.
0: Ouais. Alors, attends Hugo.
21: Quoi?
0: Ça tombe bien là, justement, je vais faire une petite parenthèse.
21: Pourquoi?
0: Ça t'amuse de me faire chier sur mon téléphone toute la journée?
21: J'ai pas de chance, j'ai dit ça au hasard.
0: Eh ouais, eh ben alors, Hugo, c'est pas la peine.
21: Non, mais
0: non, je veux pas de toi. Au revoir,
21: c'est
0: au revoir.
21: Non,
0: au revoir, au revoir.
2: Ça, c'est con, hein.
0: Voilà, manque de peau.
3: C'est vraiment pas de moule.
2: Alors, ça, tiens, tu prends son numéro de téléphone, Apolline.
0: Non, mais.
2: Allez, tribunal.
0: Tu me le laisses. On va s'amuser avec lui, là.
23: Ouais, on va bien se marrer, mais ce serait bien que t'enchaînes.
0: Donc, alors...
3: Gérard, sinon, sur IRC...
2: Bah non, ce serait bien qu'il enchaîne. Il allait enchaîner,
3: ouais, là. Ouais, c'est vrai, on marque t'allais enchaîner. Voilà. On va laisser enchaîner.
2: Vas-y, enchaîne.
23: Non,
0: oh ouais, vous éteignez vos micros.
2: Il y a rien, Gérard.
0: Vous laissez parler Rigaud, maintenant, s'il vous plaît.
3: Voilà. Vas-y, ça y est, j'ai bon.
0: Il n'y a pas de questions, il n'y a rien du tout.
3: Bah si, il y en a plein, mais bon, on va te laisser continuer, je la poserai après.
0: Ok.
1: Gérard, alors, à la place.
23: Non, mais vous le faites exprès.
0: Non, non, mais attends, Apolline, fais-moi confiance que je viens de te voir, t'as repris personne.
1: Mais si,
0: donc,
1: Gérard.
0: Non.
23: Mais Gérard, on y va là, vas-y, reprends.
0: Alors, doit-on être riche pour être une star de télé? On va demander ça à Fabien Égout.
21: T'as déjà répondu, Gérard.
4: On a déjà répondu, Gérard.
21: C'est ta dernière question, Gérard.
0: Sixième.
3: Faut que tu poses celle d'après.
0: Dans quel genre de film une star télé peut jouer? Merci pour le portable.
21: Ah, il y a un problème.
3: Ah,
0: c'est Gérard. Lui, ouais. Qui c'est qui avec un portable?
3: C'est pas grave, mais qui répond à la question?
0: On va demander ça à Fabien Égout.
21: Je pense qu'ils peuvent jouer surtout dans les films comiques, parce qu'ils sont plus amenés, durant les émissions, à être amenés à confronter le comique de scène.
1: Il y a le micro, peut-être, non?
21: Tu vois ce que je veux dire?
0: Bon,
21: Oui, allô? GG.
0: Donc, Fabien Égout, tu peux repréciser, parce que là, on a eu des petits problèmes et j'ai pas très
1: bon,
0: bien.
1: Gérard, à la place de Hugo Délire, c'est Olivier qui l'a sélectionné, c'est Rigaud Délire qui appelle.
7: Oui, bonsoir, rien à voir. Salut. Bonsoir à tous.
21: Salut Rigaud.
0: Ah, ouais, c'est ça. C'est Olivier qui l'a sélectionné. Bien sûr.
3: J'ai rien sélectionné.
0: Non.
7: Mais ça n'a rien à voir. Bon,
0: non.
7: Je regarde TF1.
0: Ouais, bah, par l'instant, tu as t'écraser.
7: Ok.
0: Hein? Parce que là.
3: Gérard, et si on continue le débat?
0: Ça commence à bien perdre.
3: La question, la réponse.
0: Fabien Égout.
21: Oui, Gérard. Donc, ça disait qu'ils étaient plus amenés à faire des films comiques, dans le sens où ils sont plus amenés à confronter le comique de scène durant leurs émissions vis-à-vis des invités, du public et de la scène du spectacle.
0: Donc, tu veux faire.
21: Je peux faire illusion, par exemple, à Muriel Robin, à François Cluzet, enfin, tu vois, des gens comme ça, quoi.
0: Non, mais attends, François Cluzet, qu'est-ce qu'il fait comme émission, lui?
21: Ah, mais il joue dans Regarde ça, François Cluzet.
0: Attends, Fabienne. Tu viens bien dire François Cluzet?
21: Oui, je t'ai dit François Cluzet.
0: Bon, alors, qu'est-ce qu'il fait comme émission?
21: Il fait une émission sur la 3, mais ça commence par La Marche et ça finit par Du Siècle, mais je vais pas te dire parce que j'ai pas le droit de dire des marques.
0: Bon, c'est la marche du siècle.
21: Ouais.
0: Mais je m'en fous, je peux me permettre de le dire, j'en ai rien à foutre. Ah parce bon que dans ces cas-là...
23: Bah, on peut avoir des problèmes.
0: Non, mais dans ces cas-là, on peut aussi signaler... dans quel genre de film une star télé peut jouer? Dans ce cas-là, tu prends même un chanteur qui joue, tu prends Johnny Hallyday ou Michel Sardou.
23: C'est pas des acteurs, ça.
0: Non, mais de toute manière, ils ont tourné dans des films.
23: C'était des navets, c'était.
0: Non,
23: c'était
0: mais attends, Michel Sardou, il a tourné dans Duo sur Canapé. Johnny Hallyday, il a fait un film, il y a.
1: Pourquoi pas moi?
0: Pourquoi pas moi?
23: Bah, une merde.
0: Et Bruel, il a tourné dans...
23: Dans le Jaguar, une merde, il se prenait pour une panthère.
0: Non, il a tourné dans deux films, justement, lui.
23: Ah bon?
1: À la place de Rigaud Délire, on accueille Eastwood, 23 ans, de Compiègne.
9: Bonsoir à tous.
7: Bonsoir.
0: Arrête
7: les débats!
1: Ah.
9: Est-ce que tu pourras répéter la question?
0: Non, je répète plus les questions.
9: Bon, bah, je vais y répondre quand même. Sur les stars télé, c'est ça?
21: Quel genre de film? Quel genre de film ils font?
9: Quel genre de film? Moi j'ai vu le gars jouer dans Perversion Anale à New York, où il prenait une des gassettes qui s'appelle Lucille, je crois, en double pénétration avec le mec qui joue Ramucho, là, qui joue de la trompette.
21: Ramucho,
9: voilà.
21: Ah, ça fait mal.
0: Ouais, à mon avis, je crois que tu te trompes.
9: Ah,
0: hein.
9: Oh, je suis sûr. Hein.
0: Ouais, mais je crois que...
21: Non, mais c'est vrai. Hein.
0: Il a raison. Anne Leclerc.
21: Oui.
0: À ton tour.
21: Oui, bah écoute...
0: Oh, ça suffit avec les portables, là, ou quoi?
21: Allô? Je peux répondre?
9: Oui, bien sûr.
21: Vas-y, on t'écoute. Tu m'écoutes, Gérard, hein?
0: Je t'écoute.
21: Alors, moi, je pense que dans quel genre de film? Bah écoute, ça peut être aussi des films comiques, des films porno, des films intellectuels, enfin bref, tu peux avoir toutes sortes de films. Hein.
1: Ah non, c'est faux.
21: Et fort amuse-toi qu'ils font des films, tu peux devenir une star, quoi.
0: Mmh.
21: Voilà, ouais. Je peux te répondre.
0: Ouais, mais...
21: Oui, je sais, c'est un peu vague, mais bon...
0: Ouais, c'est un peu vague.
21: C'est la réponse que je peux te donner. Hein. Regarde, Bernard Montiel, il a tourné dans Sous le soleil, hein. C'est une star.
0: Ouais mais ça, ouais, non, mais ça, c'est différent. Hein.
21: Ah bah non.
0: Merci Manu!
23: Non,
3: là c'est le standard.
0: Mais c'est pas moi, Gérard! Mais c'est pas vrai!
21: Allô?
0: Anne Leclerc!
21: Oui?
0: Manu, fais gaffe!
21: Non, mais je suis là!
0: C'est bon?
21: Allô?
0: Ouais, t'es là, il est 2h25. Il reste 4 questions. Hein.
23: Bah justement, on fait durer.
9: Vas-y, réponds, l'invité Munster.
0: Non, toi, tu fermes ta gueule, d'accord?
21: Bon, je t'ai répondu, GG.
9: Elle pue des calendos.
21: Question suivante.
0: Bon, allez, hop, au revoir pour toi.
1: Pour qui, Gérard?
0: Pour le mec, là, voilà, le dernier arrivé. Voilà. Hop, terminé, bon. C'est pas la peine.
2: Pour la fille qui parlait, là.
0: Et là, tu le reprends pas sur une autre voie. Hein. C'est terminé.
4: Gérard,
0: Non, Apolline.
21: Mais elle assure, Apolline.
1: Oui, Gérard.
0: Non, t'amuses pas avec la voix.
1: Mais je mets la main pour
0: non,
1: dégage.
0: Non,
2: bon, Gérard, on peut bien.
1: On continue.
4: Oui. J'ai une bonne nouvelle. En plus, t'en parlais. Il y a le sosie C de Florian Gazan qui doit venir ce soir, qui vient d'appeler et qui demandera à passer, qui a appelé dans le bureau.
2: Ah ouais, cool.
0: Tu le rappelles. Apolline.
2: Mais tu fais pas de conneries, Apolline.
0: Tu me prends des gens au standard. Tu t'amuses pas à changer les voix.
1: Mais non, Gérard.
0: Je ne continuerai pas le débat.
4: Non, mais si, c'est vrai. Il a raison.
0: Non. Ah ouais. Hey, t'amuses pas à vouloir lever la main sur un homme parce que moi je vais t'en claquer une.
1: Oh là, okay. Il est dur, hein.
0: Alors tu vas prendre ton standard, ok?
4: Appelle Gazan.
0: Et tout de suite.
1: Oui, Gérard, tout de suite.
4: Le sosie.
5: Hey, Gérard, tu viens demain, je t'invite au Queen.
6: T'es hors standard.
0: Madame Christine.
6: Oui, eh ben alors écoute, moi je pense que plutôt les stars télé sont plutôt spécialisés dans les sitcoms, hein, les émissions très intellectuelles. Mm-hmm. Mais ils font pas trop de tragique et tout, hein, ils sont pas assez bons acteurs pour ça, quoi.
0: Mm. Ouais, mais tu peux préciser.
6: Bah oui, non mais je précise en disant que c'est vrai que quand les stars télé passent... voilà, ils font surtout aussi des films genre le dimanche soir sur M6 ou alors le premier samedi du mois sur Canal, quoi.
2: Ah mais tu peux... Enfin, tu restes flou comme dit Gérard, tu peux préciser.
6: C'est vrai, bah alors...
4: Donc il est là, on va l'appeler Florian Gazan, mais c'est... Ouais. Alors il est avec un portable parce qu'il est en tournée. Hein.
2: Ah bon, ok.
5: Allô?
0: Allô?
5: Ouais, bonjour.
0: Bonsoir.
5: Salut,
0: Florian.
2: Salut Florian.
5: Ouais, je suis super content. Je sors de gala, là, c'était chaud ce soir, c'était énorme.
0: T'as tiré? Non, mais je t'écoute.
5: Salut Gérard, ouais, j'étais en gala ce soir, c'était génial, j'étais en Angoulême, il y avait 35 personnes, un délire. c'est dans une salle polyvalente, je t'y connais Angoulême un peu.
2: Oh, il t'écoute pas, là, il fait du Larsen.
0: Non, mais
2: si tu t'en fous de ce qu'il dit, tu lui...
0: Non, non, mais j'aurais voulu savoir si t'avais vu de la rue.
5: Bah écoute, non, j'ai vu de la rue, parce que c'est un autre sosie. En fait,
0: de la rue, je te demande.
2: Il a peut-être vu sur la rue, pas vu de la rue.
5: Non,
2: ça dépend où il habite.
5: Moi, je bosse avec Jean-Luc Delarue, c'est son sosie. On fait des galas. Là, on était en Angoulême ce soir. Bon, ouais, c'est un carnage. Hein. On a déchiré tout, 35 personnes, c'était plein. C'était plein. Et moi, je connais pas de la rue, mais j'aime beaucoup ce qu'il fait. Mais je connais son sosie, c'est de la rue.
4: Quand je l'ai vu l'autre fois, il avait le slip tout jaune.
2: Il y a du monde derrière lui en plus.
0: C'est pas lui.
3: Sinon, pour calmer un peu le débat, il y a Perforas qui dit que le jour où tu seras une star de la télé, les GG auront des dents devant.
0: Moi, je l'emmerde, lui. La question, pensez-vous que les enfants peuvent devenir stars? On va demander ça à Fabienne.
2: Toi, t'as pas répondu à la question d'avant.
21: Ouais.
0: Non, mais de toute manière, dans quel genre de film
2: c'est une star
0: peut jouer?
2: Toi, tu te verrais quoi dans quel film?
3: Avant, sinon, on me demande que tu précises si c'est des films pour le cinéma ou pour la télévision.
0: Bah, de toute manière, en principe, c'est des films télé, c'est des films.
2: Donc, c'est des téléfilms.
0: Non, c'est des séries. Il y a une série que je voudrais bien revoir.
2: Jouer dedans, c'était possible.
0: Je crois qu'on en avait parlé.
2: Ah oui, je me souviens.
0: Mardi ensemble.
2: Tu te souviens quand on avait bouffé.
0: Non, chips. Tu sais, les deux motards.
2: Ouais. Avec la voiture, la K2000, là.
0: Non, K2000, c'est David Hasselhoff.
2: Je vois bien.
0: Tu l'as, la musique de Chips?
2: Ah, je peux te trouver ça, ouais. Vas-y, continue.
0: Vas-y, essaye de...
2: Toi, t'aurais bien aimé jouer là-dedans.
0: Non, mais moi, je trouve que cette série télé était bien. Je sais pas ce qu'en pense Fabienne.
2: Peut-être que le sosie de Florian Gazan, il serait un peu dans quoi jouer.
0: Je sais pas ce que Fabienne en pense, Christine ou Anne Leclerc.
6: C'est vrai que c'est un truc génial.
0: Oui.
6: Gérard, si on proposait de jouer un routier dans une série, tu le ferais?
0: Dans quelle série?
6: Bah justement, une série qui n'existe pas encore, mais qui serait créée par rapport à toi.
2: Faudrait que ce soit en hiver aussi.
6: Tu serais un routier.
0: Ouais, non mais...
6: Pas de GG le routier, par exemple.
0: Non mais... Quelle série?
6: Les routiers, par exemple, ça s'appellerait les routiers.
1: Les routiers sont sympas, je vois.
5: Les routiers sont sympas, c'est ça, c'est bien.
0: Ah ouais, mais ça c'est une émission de radio qui passait sur RTL, justement. Et c'est dommage, Non, attendez, c'est dommage que cette émission-là soit arrêtée. Parce qu'il faut dire une chose, que Max Meynier, c'est un gars que j'ai bien estimé.
23: Tu l'as estimé combien en euros?
0: Non. Attends, toi, tu fermes ta gueule. D'accord.
4: Et dans Chips, je pensais à un truc, en routier, tu pourrais très bien t'appeler Chips si tu t'appellerais Curly ou Chipster. En routier.
0: Je sais pas. Mais je sais que. Moi, Max Meynier, ça a été une.
23: Ton idole?
0: Mon idole, quand j'étais routier, je l'ai écouté. Pensez-vous que les enfants peuvent devenir stars, et on s'écoute Chips en entier. A tout de suite après sur Fun Radio.

0: Voilà, on va pas se le mettre plus long parce que
1: le générique
0: il est petit, donc voilà. Donc je pense que ceux qui ont aimé ça,
1: ils aiment toujours ça.
0: J'espère. Alors donc la question c'est pensez-vous que les enfants peuvent devenir stars? On va demander ça à Fabien Égout.
2: Oui, star de télé. C'est ça?
3: Ouais, il t'écoute plus.
2: Donc, d'accord, mais s'il ne m'écoute pas, je vais raconter ma vie. Alors, ce matin, je me suis levée.
3: J'aimerais bien savoir. Ouais.
2: Je suis allée payer mes impôts.
0: Bon, alors, Fabien Égout, au revoir.
2: Je m'écoute pas. Non, je voulais dire.
3: Gérard, mais qu'est-ce que tu.

0: Non, Flash. Pas du tout.
1: Flash,
0: alors,
1: ouais.
0: J'en ai rien à foutre. Fabien Égou. Une.
2: Et sinon, il y a Yankee qui te demande si t'es l'homme qui valait trois bâtards.
0: Trois bâtards, moi je l'emmerde, ce connard.
2: Ouais.
0: Alors, Fabien Égou, tu réponds à la question ou pas?
3: Ah.
0: Fabien!
4: Tu viens de la virer.
3: Tu la vires, alors maintenant elle ne peut plus te répondre.
0: Ok, alors madame.
3: À sa place, on accueille Giant Coucou, 28 ans de Strasbourg.
5: Salut.
0: Gérard.
5: Bonsoir.
0: Donc, Giant Coucou, je t'écoute.
5: Oui, bonsoir, c'est Giant Coucou. Bonsoir,
0: ouais, je t'écoute.
5: De Strasbourg.
3: Surtout Giant, ouais.
5: J'appelle de Strasbourg, 98.7.
0: Ouais.
5: Note. Voilà.
0: Bon, ben, tu réponds à la question.
5: On va un pro alors. Les stars, oui. Les stars de télé en particulier. Aidez-moi les filles.
3: Les enfants.
5: Et les enfants, je pense que non. Il faut pas les star, il faut pas les stariser trop tôt. Je sais pas si tu te souviens des exemples comme Jordi, par exemple.
3: Par exemple, j'allais en parler aussi. Ouais.
5: Voilà, tout à fait.
6: Ouais,
0: Non, attendez, parce que là, il y a un petit problème qui se pose. Giane Coucou et même Florian Gazan, je pense qu'il va pouvoir répondre aussi en même temps.
4: Ah, quand même.
0: Bon, d'accord. Le problème qui se pose, c'est que Jordi, c'est ses parents qui l'ont exploité. Et ils ont carrément piqué tout son fric. Hein.
6: Ouais, ils vont vers une ferme hein, quand même.
0: Ouais, non, mais ils ont quand même piqué tout son fric.
3: Ah ouais, quand même. Ouais, c'est hein? Clair.
0: Parce que moi, j'ai vu un reportage et maintenant, le pauvre Jordi, il est malheureux. Faut qu'il passe.
6: C'est dur d'être un bébé hein, quand même. Ouais.
0: Non, attends. Fais-moi confiance qu'à l'âge qu'il avait quand il a sorti, c'est dur d'être un bébé.
3: 2 ans.
0: Hein?
3: Quatre ans.
0: Il avait 4 ans.
6: C'est pas lui qui chantait, hein, c'était son frère. Hein.
0: Non. Moi, je peux te dire une chose qu'il a fait du fric. Et...
6: C'est tout ce que tu dis.
0: Ouais, c'est ça, t'as raison, toi. Prends-moi pour un con. D'accord? Donc, moi, je sais qu'il s'est fait tout piquer par ses parents.
6: C'est tout ce que tu dis.
0: Ouais, c'est ça, t'as raison. Bon, alors, tu me gères ça, Pauline, parce que je commence à en avoir ras-le-bol. Je sens...
2: Gérard.
0: Il est 2h35.
2: Gérard, calme.
0: Je sens que dans moins d'une demi-heure, j'ai...
2: Gérard, sur IRC, on est quand même 9428, ce qui est énorme. Et il y a Corben qui te demande si le petit Grégory est une star télé. Et si oui, est-ce qu'il faut mourir pour être une star télé?
0: Petit Grégory, il veut parler de... Non, Grégory, il n'y a pas de Grégory. Ils veulent parler de Jordi.
6: Qui faisait la pub pour les sacs en plastique.
5: Oh non.
4: C'est pas bien là.
5: Bon, par contre, GG, attends.
0: Oui.
5: Coucou. Moi j'ai une petite cousine qui jouait dans un des spectacles de Chantal Goya. Elle faisait une carotte magique, si je me souviens bien. Et je sais qu'après, ça lui a causé beaucoup de désagréments et qu'elle n'a pas fini très très bien, quoi, tu vois.
3: Ouais, c'est clair.
0: D'accord.
5: Ouais,
0: Madame Christine.
7: Ouais.
8: Je m'appelle Suzy, je fais 200 kilos et j'aimerais bien que tu me prennes le cul.
7: D'accord.
5: Oh là, c'est quoi ça?
0: Je sens qu'il y en a un à l'arrière, il va se prendre une baffe dans sa gueule.
5: Mettez-moi le numéro de côté, là.
6: Gérard. C'est Florian Gazan, là, je voudrais peut-être relancer sur les enfants stars et Passe-Partout dans tout ça.
0: Mmh.
5: Tout à fait.
6: Passe-Partout, c'est comment on le considérerait?
3: C'est vrai.
0: Passe-Partout.
6: C'est un enfant quand même, quelque part. C'est l'enfant de Patrice Lafont.
0: Ouais, mais on sait pas.
3: C'est son fils spirituel, oui.
0: On sait pas encore.
6: Mais c'est une star quand même. Hein.
0: Ouais, mais c'est une star, je pense.
6: Je peux dire qu'il n'y en a pas beaucoup qui lui arrivent à la cheville, hein, Passe-Partout.
0: Ouais, bah ça, on verra par la suite. Madame Christine.
3: Ouais, j'allais parler aussi de Jordi. C'est vrai que c'était très triste qu'il lui arrivait, mais il y a beaucoup d'enfants dans les séries télé, hein, je sais pas si t'as remarqué.
0: Mm-hmm.
3: Et ceux-là, je sais pas si on peut les considérer comme des enfants stars ou pas, quoi. Mm.
0: Mais, disons, il y a Jordi qui a eu des problèmes avec ses parents qui sont pour l'argent. Mm-hmm. Sur la 6, il y a aussi une émission.
4: La petite maison dans la prairie.
0: Non.
3: Lorraine Gaz, hein, qu'est-ce qu'elle devient, elle?
5: Arnold et Willy.
0: Voilà. Le petit noir. Lui, par contre, il a réussi. Il a gagné son procès vis-à-vis de ses parents.
3: Non, mais lui, par contre, il s'est fait arrêter récemment parce qu'il a braqué une banque.
0: Ouais, non.
4: C'est le grand.
3: Si, c'est vrai.
0: Arnold. Non. Anne Leclerc.
9: Ta gueule!
0: Va te faire enculer, connard!

0: Ah bah c'est bien, c'est pas gentil.
1: Voilà, comme ça, ça va plus vite avec moi.
0: Oui.
1: Donc Anne Leclerc.
0: Oui, bah écoute, je pense que les enfants peuvent être considérés comme des stars. Parce qu'on a parlé de Jordi, ou Jordan, je sais pas comment...
1: Jordi.
0: Ouais,
1: non,
0: celui qui est...
1: Non, non, mais on va pas parler de Jordan, notre habituel, ça sert à rien.
0: C'est pas grave. Hein. Non, mais je pense que les enfants, ils peuvent être considérés comme des stars, parce qu'on a parlé de Jordan et on n'a pas parlé des stars, tu vois, qui fait...
1: Non, de Jordi.
0: Ouais, qui font les
1: stars.
0: Ok, merci. On n'a pas parlé de ceux qui font dans les magazines. Tu vois, ceux qui font mannequins et puis qui se font prendre en photo.
2: Et les enfants dans les pubs, alors?
0: Voilà, les enfants
2: qui fait la pub de Kézak.
3: Et la pub Evian.
0: Et eux aussi.
4: Est-ce que vous pensez à l'ours dans la pub Valver?
2: C'est vrai, on y pense.
1: Non, mais attends, parce que c'est, en fin de compte, c'est pas un enfant, ça.
4: Si, c'est un costume.
2: C'est un costume.
1: Non, c'est un ourson et c'est un vrai. Par contre, il y a une pub.
4: Ses parents, ils lui ont peut-être piqué son billet, comment ils l'ont payé, l'ours?
1: Non, il y a une queue. Qui c'est qui a parlé de la pub Evian, là?
3: C'est moi, c'est Florian.
5: C'est la sosie de Florian Gazan qui a dit ça.
1: Parce que je sais que sur cette pub-là, c'est vrai que ils sont petits, ils ont à peine 3-4 ans.
4: Ah, c'est quand ils nagent, là?
0: Ouais.
4: Ils sont en apnée?
0: Ouais.
4: Ah, je sais pas comment ils font. Hein.
2: C'est des super bébés nageurs.
4: Grave.
3: Ah bah, ils en ont utilisé plusieurs pour le tournage, et il y en a certains.
4: Il y en a qui sont restés.
2: Oui. J'ai entendu dire ça.
3: C'est ça, la clé.
1: Je vais poser. Anne Leclerc, tu veux continuer?
0: Non, c'était tout ce que j'avais à dire. Hein.
1: Donc, alors, les sondages, aimez-vous. Où aimez.
4: Où quoi?
1: Oh là, qui c'est que. Moi.
4: Non, vas-y, fais voir.
5: C'est Olivier, il est parti.
6: Ah, il a
1: où aimez-vous chez vous les stars de télé? C'est quoi là? Il est où l'autre abruti là?
4: C'est pas grave, lis les sondages, il y a les sondages qui suivent. Ouais. Tu as
1: alors 45% aiment ceux qui préfèrent les garçons.
4: Bah ouais.
1: Bon, ça, j'en ai rien à foutre. 25% aiment celles qui sont belles et intelligentes, donc ne regardent pas la télé. Je vois pas le rapport avec mon débat. 15% aiment quand elles sont déguisées en autres stars. Je vois pas le rapport. Et 5% aiment être des stars, mais ne font pas de télé. Donc, ce sondage-là, de la merde.
4: Allez.
1: Alors, le suivant. Pourquoi les stars sont-elles des stars? Alors là, c'est pas mal.
4: Ah bah ça, c'est une bonne question, ça.
6: Ah, c'est une bonne
1: question. Parce qu'ils ont gagné le droit de l'être. Ouais, bref.
4: Et d'ailleurs, comment tu le gagnes, Gérard? Comment tu gagnes le droit d'être une star?
1: En te faisant de l'argent.
4: Est-ce que tu signes des papiers ou
1: Non. 24% parce que les téléspectateurs l'ont décidé. Je pense que c'est vrai. C'est pour ça que la gaffe continue. Donc on va pouvoir s'arrêter là-dessus. Parce que c'est trop dur de trouver une star sans télé. Or là, je vois pas du tout le rapport.
4: Enfin. Ah, ça veut dire que pour les trouver, tu branches ta télé et tu regardes ta télé pour trouver les stars.
5: Parce que sans ta télé, tu les trouves pas.
4: Sinon, tu les vois jamais dans la rue, tes stars. T'as déjà vu le Big Bill dans la rue, toi?
1: Non.
4: Bah voilà.
1: Parce que sinon, il ne serait pas payé. Bon là, je vois pas du tout le rapport.
5: Sans la télé, les stars pourraient pas gagner d'argent. C'est toi, sans la radio, tu gagnerais pas d'argent.
1: Et alors, tu gagnes de l'argent, toi, en faisant ton standard de...
5: Bah non, mais je suis très conne, moi.
1: Ouais, bah t'es très conne, mais c'est malheureux.
4: Bingo.
1: Parce que pour l'instant, t'es en train de me faire de la merde.
5: Ah bah merci.
6: Gérard?
1: Ouais.
6: Sur IRC, il y a Isti qui te demande si c'est la série Ricky ou La Belle Vie qui t'a donné ton goût pour les locomotives.
1: Non, parce que ça, je répondrai pas. Alors, arrêtez avec la loco parce que j'en ai ras-le-bol. Bon. En de bon entendeur, salut pour ceux qui s'amusent à ça. Donc, on va passer à la 8e question. Ouais. 8e. Peut-on être une star ou clown en même temps? Et on s'écoute mon gros Foucault avec ma date de naissance tatouée sur mon sacré derrière. Et on se retrouve tout de suite après aux ans. Peut-on être star ou clown en même temps? On va demander à Florian Gazan.
3: Moi, je pense que oui, parce que c'est un peu ce que je fais comme métier, moi.
1: Mm-hmm.
3: Je clown un peu les stars télé. Enfin, c'est un peu le problème. Je voulais un peu témoigner ce soir à Voix Découverte, là, parce que c'est pas évident. Je suis Je suis sosie d'un mec qui est même pas vraiment Star Télé. C'est sûr que j'aurais pu préférer être sosie de Jean-Pierre Foucault, par exemple. J'aurais gagné plus d'argent. Là, c'est la nature qui m'a fait comme ça. Si je fais pas que des gros galas, c'est pas évident. Puis en plus, ils changent tout le temps de couleur de cheveux. Moi, ça me j'évoque beaucoup de frais.
4: Ça doit pas être facile, ouais.
3: Mm-hmm. Ouais. Là, j'ai dû me teindre en blond. Je dois retenir toutes les trois semaines y aller. C'est cher. Et puis c'est pas remboursé par la Sécu. C'est pas conventionné, tout ça. Et il est pas très connu, c'est pas valorisant, quoi. Mais les gens me demandent pas trop d'autographes et tout, quoi. Donc c'est vrai que ce serait à refaire. Je préférerais peut-être ressembler à Evelyne Leclerc, quoi. Hein.
7: Mm-hmm.
3: Je le dis, hein, même fait m'affaire à une opération. Hein, je lui dis, j'ai pas honte. Hein.
1: Attends, Florian.
6: C'est une question IRC pour Florian. En fait, il voulait savoir comment tu fais pour les lunettes aussi.
3: Je les fabrique moi-même, hein, c'est pas évident. Les mecs de Star Télé, ils sont pétés de thunes, alors ils vont s'acheter des lunettes là dans les pays super loin, genre en Belgique. Là. Moi, je peux pas, hein, j'ai pas les moyens. Attention. Hein. Alors, je les fabrique moi-même. Hein, je prends dans l'atelier à papa là du fil de fer, des bouts de bouteille, des verres. C'est pas évident, hein. C'est comme pour les habits, hein, parce que ces mecs là faut pas croire, hein, ça s'habille pas à moins de 1000 balles le pantalon, tout ça, hein, moi je suis pas sûr. Alors j'ai ma mère, elle fait un peu de couture, elle a une machine, alors je me démerde, hein, c'est pas évident, hein.
1: Ok, Florian, on a compris.
3: Non, mais
1: ça y est, on a compris.
3: C'est pas facile.
1: On a compris.
4: J'avais une question aussi pour Florian là. Je voulais savoir si c'était facile d'être le sosie de quelqu'un comme ça au niveau thune et tout.
3: J'ai un peu d'émotion, hein, je suis désolé parce que c'est bon.
4: C'est pas grave, c'est normal.
3: C'est difficile parce que être sosie de quelqu'un de pas très connu, c'est pas évident, quoi. Hein, parce que ma carrière est un peu liée à la sienne. Si ce mec-là il décolle pas, ça fait quand même quelques années que j'ai l'impression qu'il est un peu dans les starting blocks.
4: Et comment tu fais pour les lunettes?
1: Manu, ça y est, c'est pas tes débats, bon. C'est les miens.
4: Non, mais je m'intéresse.
1: Non, mais attends, pas, pour l'instant, il y a
4: pour la
1: personnes.
4: couleur de cheveux aussi, je voulais savoir.
1: Manu, ça suffit.
4: Je voulais savoir pour la couleur de cheveux.
1: Tu lui demandes en antenne, c'est tout.
6: Gérard, sinon sur IRC, il y a Roadrunner qui dit que à ce titre, tu es à la poésie ce que la gaffe est à la science.
1: Ah oui, ouais, ça peut se faire. C'est faisable. On va venir cueillir Emeline Paclair de Bordeaux. Tu peux me donner la fréquence, s'il te plaît?
8: 91.8. Bonsoir, Gérard.
1: Bonsoir. Tu as entendu la question?
8: Non, excuse-moi, je n'ai pas entendu.
1: Alors, peut-on être star ou clown en même temps?
8: Je sais pas, oui, je pense.
1: Ouais,
8: si on arrive à bien se déguiser pour pas se faire reconnaître, je suis sûr que ça se trouve, il y a des stars pour arrondir leur fin de mois. Ils font les clowns dans les cirques.
1: Ouais, tu veux dire que moi, pour arrondir mes fins de mois, je vais faire le clown dans un cirque, c'est ça?
4: Tu fais le clown tous les jeudis déjà.
8: Ah non,
4: déjà,
8: je ne parlais pas de toi, Gérard.
1: Toi,
8: je ne te comprends pas.
1: Toi, Poupouille.
8: Tu fais le clown à la maison.
3: Qui vont dans les supermarchés, hein.
1: Qui c'est qui... Il y en a une, là, tout à l'heure, je vais la massacrer.
3: Gérard, tu viens de
8: j'étais à l'antenne, je ne savais pas.
1: Alors, Anne Poclair... non, pas Anne Poclair. Anne, je sais pas quoi, là, d'Ajaccio...
8: Anne Leclerc.
1: Ouais. Mastoc machin souhaite d'Ajaccio...
8: Voilà.
1: La gala. Alors, vas-y.
8: Non, mais je pense qu'on peut être star et clown en même temps, parce que je pense que tu peux être...
1: Mais attends,
8: Oui.
1: Tu veux me sortir quoi? Que je suis clown en même temps et
8: ah,
1: tout?
8: Voilà, tu vois, tu m'as sorti le mot de la bouche. Hein.
1: Ah ouais, parce que je suis un clown.
8: Attends,
1: toi, je vais m'occuper de ton matricule tout à l'heure.
8: Tu me laisses pas répondre et m'exprimer et répondre aux questions en même temps.
1: Attends. Pour l'instant...
8: Non mais pour l'instant je suis dans tes débats donc.
1: Moi je te dis.
9: Tu vas te mettre autre chose dans la bouche après.
1: Moi je vais te dire une chose que pour l'instant t'es en train de me dire que je suis clown en même temps, c'est ça?
8: Non mais je voulais te dire que t'es bien posé pour poser ce genre de questions parce que toi t'es déjà un clown dans la maison.
10: Non.
1: Ah voilà.
8: Quand t'es avec ta copine, est-ce que tu fais le clown?
1: Ah bah moi je fais le clown du matin au soir.
8: C'est ce que je voulais dire quoi.
1: Ok. Donc tout le monde a répondu à.
9: Non, il y a Giant Coucou.
1: Ah, Giant Coucou là.
9: Moi je suis d'accord avec Anne, hein. C'est vrai que moi je dirais pas clown, je dirais plutôt bouffon.
1: Alors, Gérard Coucou, au revoir.
9: Mais pourquoi? Attends, Gérard, c'est
1: gentil. Non, au revoir.
9: C'est un terme théâtral.
1: Ouais, non. Bonne nuit. Je suis pas un bouffon. Au revoir.
2: Je te kiffe, mon pote.
1: Tu sais qui vient de dire ça?
2: C'est toi.
6: Mais c'est pas grave, Gérard.
1: Non,
6: sinon, sur IRC, il y a Arnett et Tony qui te demandent si c'est vrai que t'as essayé de violer Punky Brewster et son chien.
1: Non, pas du tout.
4: Non, seulement le chien.
1: Non plus.
6: Il y a Monsieur Drummond qui va porter plainte pour tes attouchements sexuels avec Arnold et Willy.
1: Ah, bah, j'en ai rien à foutre.
4: Il a pris que la gouvernante.
1: Toi, tu ferais mieux de t'occuper de ton bébé rose, d'accord?
4: Ouais, je sais.
1: Alors, faut-il faire de... Faire de la radio est-il une passion ou autre qu'une star?
5: Attends,
1: ou...
5: Gérard, d'abord à la place de Giant Coucou, on accueille Pinocchio, 21 ans de Anvers.
7: Salut Gérard, je suis le frère de Pinocchio.
2: Salut Pinocchio.
7: Salut. Gepetto va bien? Ouais. Gepetto aussi.
1: Bon alors, tu réponds à la question?
7: Bah je peux pas.
1: Bah tu peux pas? Bah alors dans ce cas-là, c'est pas
7: j'ai
1: la peine.
7: J'ai pas entendu la question, je
1: sais. Non,
7: antenne.
1: Hop. Eh ben, tu retournes voir Apolline.
2: Ah, t'es dur, GG, hein.
5: Ouais,
2: t'es
5: dur.
7: J'ai pas entendu la question, GG.
1: Non, mais de manière, on a bien précisé, et ça, toutes les semaines, je le dis, je ne répète plus les questions parce que je perds trop mon temps. Alors maintenant, où vous entendez les questions, même quand vous êtes en antenne, Apolline vous les redit, ok?
2: Mais tu peux faire une exception, quand même.
1: Non. Eh ben, tiens, Anne Leclerc, tu vas répondre.
2: Allô?
7: Oui, Gérard?
1: Anne Leclerc?
2: Oui? Allô?
1: Manu!
4: C'est pas moi! Ça vient pas
5: mais
4: de
5: non,
4: moi.
5: Mais c'est des défaillances techniques!
4: Vas-y, continue,
5: Gérard.
4: Tant pis!
1: Oh là là! Putain, mais c'est quoi ce bordel là ce soir?
4: Continue, c'est pas grave!
1: Non, mais là, les deux débats, c'est de la merde! C'est de la merde! Alors, moi je m'adresse.
5: Non, mais c'est bon, GG, vas-y!
1: Je m'adresse à la direction de Fun, hein? Même aux techniciens. Faites quelque chose pour que la semaine prochaine on puisse avoir du son correct. Parce que là, entre le standard et l'aria, c'est de la catastrophe.
7: Gérard,
1: alors faites quelque chose.
7: Ta gueule
1: toi-même, connard.
2: Ah bah comme ça on est servi, hein.
1: Alors Anne Leclerc.
2: Oui. Allô.
1: Oui, je t'écoute.
2: Oui, tu voulais me poser une question?
1: Oui.
2: Oui, bah vas-y, je t'écoute.
1: Attends.
7: Gérard, il est bon le son.
1: Oh là là là, mais merde! Bon,
2: c'est
1: allez
2: pas
1: hop!
2: Grave, je t'écoute, Gérard.
5: Non, GG, c'est bon, vas-y.
1: Bon, alors.
2: Allô?
1: Tu peux répondre à la question?
2: Oui?
1: Bah alors, vas-y.
2: Bah répète-la moi.
1: Oh bah non!
5: Ouais, non, mais j'ai.
1: Non, là! Là! Non, Apolline! Apolline, ça commence à bien faire!
5: Ah, parce que c'est de ma faute maintenant!
1: Où ce Manu?
4: J'ai rien fait, Gérard, ce soir, c'est nickel.
5: C'est toujours une défaillance technique.
1: Oh non, mais moi, je fais conclusion, j'arrête.
5: Fais la dernière question,
1: non.
5: Gérard.
1: La neuvième, c'est père de la radio. Est-il une passion ou autre qu'une star? On va demander à Anne Leclerc.
2: Oui, bah écoute, je pense que faire de la radio, oui, ça peut être une passion de star, puisque toi, apparemment, t'es devenue une star réputée, et je pense que ça marche bien pour toi, n'est-ce pas? Et je sais pas si ta copine est devenue aussi une star comme toi, mais bon, je pense qu'on peut devenir une star.
4: D'accord.
7: Surtout avec un physique de radio, hein.
2: Comment?
7: Surtout avec un physique de radio, parce que c'est pas pareil que pour la télé.
2: Non, mais je pense que le physique n'a rien à voir avec le fait de faire de la radio, hein. Tu peux très bien faire de la radio.
7: Il faut quand même avoir un physique de radio, moi, pour en faire, hein, contrairement à la télé, hein. Je suis pas d'accord avec
1: toi. Bon, Florian Gazan,
2: tu veux... Chacun est différent, hein.
1: Florian, tu veux répondre?
10: Ouais, moi je pense que je te dis que pour faire de la radio, bon, il faut avoir un physique quand même spécial, parce que à la télé c'est un peu n'importe qui en fait, et alors que la radio c'est une passion et il faut avoir des aptitudes. Je crois que c'est plus difficile que la télé en fait quand on y pense quelque part, parce que à la télé on peut compenser avec un peu ce qu'on a à montrer, alors que la radio ça se joue un peu avec ce qu'on a à dire, et des fois il y en a qui n'ont rien à dire et quand même qui font des carrières de star en radio.
1: Non mais je pense que même
4: tu penses à qui?
1: Tu penses à qui en disant ça?
10: Je peux pas trop dire des noms parce que je crois que on est qui pour juger d'abord.
1: Donc tu veux faire illusion à moi?
10: Non, pas du tout, Gérard. Je pense que toi, justement, t'as beaucoup de talent et tu le démontes tous les jeudis soirs. Je veux dire, ça monte chaque semaine et c'est pas un hasard.
1: Ah non, mais ouais. Moi... Mais attends, Florian, ouais, Florian.
10: Ouais.
1: Moi, je vais te dire une chose, c'est pas moi qui ai décidé de faire les débats tous les jeudis. C'est... Tu sais très bien qui c'est Max. C'est lui qui a voulu qu'on fasse ça tous les jeudis. Et ouais, mais... maintenant, tous les 15 jours, il y aura les conseils de Sandy. Et il y aura une nuit de minuit à 3h avec les conseils de Sandy et Gérard. On voilà. sait pas quand, je crois que c'est prévu pour le mois prochain. On n'a pas encore la date fixe, mais je pense que...
4: Je crois que c'est en juillet.
1: Ouais, mon pied dans le cul, toi, ça va être en juillet tout à l'heure.
2: Aïe, ça va faire mal.
5: T'as le temps, là.
1: Pinocque.
5: Pinocque.
1: Pinocque, parce que... après, on arrête.
11: Non, mais moi, je suis d'accord avec ce qu'ont dit les autres, mais plutôt en fin de semaine.
1: C'est-à-dire ?
11: Bah, la fin de semaine, c'est le vendredi, samedi, dimanche.
1: Non mais attends, tu crois pas que tu crois pas que Max il va m'autoriser de faire minuit 3h le vendredi.
11: Mais pourquoi
1: alors,
11: pas
1: alors qu'il vient pas, le vendredi. Donc je pense pas qu'il va m'accorder l'antenne de minuit à 3h. Là, faut pas rêver, faut pas croire au Père Noël.
11: Et si tu
1: parce que le Père Noël tombe à 25 décembre. Et moi, je crois pas au Père Noël que le vendredi, de minuit à 3h, je fasse une émission.
11: Mais oui, mais pourquoi Gérard...
5: Pas, non, mais là, Gérard, on s'égare.
1: C'est pour répondre.
5: Revenons à nos moutons.
11: Gérard, tu dois comprendre.
1: Apolline, s'il te plaît, t'évite de trop allumer ton micro pour parler. Parce que le Larsen, il y en a ras-le-bol.
5: Ah, mais donc... ça vient pas de moi. Bon, c'est pas grave. Question suivante.
1: Non, non, il y a... c'est quoi c'était débat, là
11: Gérard.
5: Non.
1: C'était débat.
5: Non.
1: Non, c'est le mien.
5: Okay.
1: Donc, c'est la conclusion.
11: Larsen. Gérard.
1: Non, non, parce que là...
5: Non, mais t'as
1: d'abord... Oh là là
12: Larsen.
1: Bon, allez, hop, conclusion.
11: Gérard.
1: Conclusion, Evelyne pas claire, conclusion du débat.
12: J'ai cru comprendre que tu te considérais comme une star. Alors le jour où tu seras une star, moi je serai votre chasteté.
1: Ouais.
13: Arrête les débats.
12: Sinon je voulais dire que c'était chiant les débats avec Sandy parce qu'elle monopolise une ligne, ce qui empêche les habituels de passer, puis qu'en plus elle a rien à dire.
1: Alors,
12: sinon t'as rien contre toi Sandy, je t'adore.
1: Ouais bah alors je vais dire une chose, Evelyne pas claire.
12: Mm-hmm.
1: Sandy attend merde.
13: C'est faux ce que tu dis.
12: Non mais j'adore Sandy.
1: Chose, elle mobilise pas une ligne parce qu'elle répond mieux que vous aux questions.
12: Tu la fermes,
1: d'accord? Tu l'insultes pas, ok? En de bon entendeur, Sandy.
5: Gérard, on s'égare là, continue.
1: Non, c'est terminé, c'est la conclusion. Pinocque.
13: Gérard, tu viens de moi, t'habites au quiz.
11: C'est Pinocque, hein?
1: Putain, celui! Manu, t'as intérêt de faire gaffe parce que tu me mets parce que tout à l'heure je vais t'éclater ta tête.
4: Mais j'ai rien mis là.
1: Sophie, n'arrête pas là, c'est toi qui fous ta merde.
4: D'habitude, t'es bien pourtant que je te mette des trucs.
1: Ouais, mais c'est toi qui fous ta merde. Alors fais gaffe.
12: Okay.
1: Parce que, au standard, c'est le bordel. Là, c'est le bordel.
4: Ah non, ça va là.
1: Hein? Alors, en de bon entendeur, salut. C'est la dernière fois que je...
4: Ça va?
1: Il y en a ras-le-bol de la merde. Sinon, moi, jeudi prochain, vous vous démerdez.
4: Je kiffe ton son.
1: Alors, Pinocque.
11: Oui, Gérard, mais écoute, d'abord, c'est Pinocque, pas Pinocque. Mais en fait, moi, j'avais compris que les débats, c'était le vendredi, parce que comme j'habite en Belgique, on reçoit le débat avec un jour de retard. Allô ?
5: Oui.
1: Je t'écoute.
11: Tu te rappelles ? En Belgique, on reçoit le débat avec un jour de retard, donc chez nous, on reçoit le débat le vendredi.
12: Oh là là.
5: Gérard !
1: Fais gaffe !
12: Qu'est-ce qu'il y a ?
1: Fais gaffe, Manu !
12: Ah,
1: je viens de te voir faire.
12: T'as fait une gaffe.
4: Tu viens de voir faire quoi?
1: Alors, Florian Fabian.
10: Oui.
1: Florian Gazan, pardon.
10: Moi, je voudrais finir avec un mini poème.
1: Non, on fait plus de poème. Bon,
10: attends, alors, je veux dire, il est trop star pour regarder la télé, il est trop tôt pour écouter la radio.
1: Ok. super ton poème. Anne Leclerc.
14: Oui, bah écoute, moi je voulais répondre à celle qui a dit quelque chose tout à l'heure. Donc moi je voulais lui dire que je parle peut-être pas beaucoup. Allô ?
1: Ouais, je te couche.
5: C'est les défaillances techniques.
14: Je parle peut-être pas beaucoup, mais quand je parle, je donne des bonnes réponses. Voilà.
10: Bravo. Tu devrais passer la question pour un champion, hein.
14: Voilà, c'est tout ce que j'avais à dire. Sinon,
10: Bravo.
1: Arrête.
15: C'est bon, stop, putain, mais merde.
14: Oh là là, tu écoutes même pas ce que je te dis.
1: Non, t'inquiète pas, c'est Manu qui vient de te...
14: Non,
1: c'est Manu qui vient de te couper, il s'amuse à mettre son pied sur le bouton.
14: Mais il a pas fait exprès, c'est tout.
1: Non, mais moi je veux pas le savoir.
14: Ah bah moi je veux le savoir, c'est pas de sa faute.
1: Ouais bah peut-être, alors dépend Manu. Ok.
4: Merci.
1: Donc, conclusion.
6: Gérard, on peut peut-être commencer par les conclusions de l'IRC.
1: Ouais, parce que là, tout le monde a terminé.
6: Donc, en conclusion, il y a Arnett et Tony qui te demandent si. Ils voulaient savoir, en conclusion de débat, si dans la roue de la fortune de la vraie vie, t'étais tombé sur la case banqueroute.
1: Non.
6: Non.
1: Et après ?
6: Et après, bah, il y en a plein. Hein. Il y a Pierre Fouras qui dit à Rip qu'officiellement, on peut pas faire rentrer les gens dans son école, mais pour cette fois, ça ira.
1: Ouais. Et puis, t'auras l'autre qui va me dire que mon débat n'avait ni queue ni tête, donc c'est pas la
6: peine.
1: Non, elle est pas là.
11: Il y a Turpentine qui m'a envoyé un fax qui m'a dit que son débat n'avait ni queue ni tête.
1: Ouais, ben.
6: Comme lui, ouais.
1: Ouais, ben c'est bien.
6: Arnett et Tony, ils voulaient aussi savoir le juste prix de la gaine de samedi.
1: Alors là, ils vont se faire
4: c'est
1: enculer.
4: Cher, il y a de la surface.
1: Ils vont se faire enculer, ceux-là.
14: C'est une toile de tente.
1: Attends, toi, tu fermes ta gueule, Poufias. D'accord ?
14: Léo
1: Gérard,
14: c'est pas galant. Hein.
1: Je te kiffe. Moi, je te kiffe pas, espèce de pétasse.
14: Moi aussi,
1: attends,
14: je
1: putain.
4: Joli.
1: Ok.
14: Merci, Max. Ok.
1: Non, ça y est, on a terminé. Moi, conclusion du débat. Donc, Apolline.
5: Oui, Gérard.
1: C'est la première fois que tu fais le standard.
5: Non, et la deuxième.
1: Non, c'est la première fois.
11: Elle l'a bien fait.
1: Non. Oh, tu me coupes tout le monde, là.
11: Non.
14: De mieux en mieux. Hein.
1: Terminé. Terminé.
4: Ça passe encore.
1: Voilà. Non, tu me la remets pas en air. Donc, conclusion, c'est la première fois que tu faisais le standard. J'ai voulu faire un essai. Apparemment, tu m'as fait de la merde.
5: Mais
1: tu m'as fait de la merde sur les deux. Désolé.
14: Allô ? Oui ?
5: Allô ?
1: Hé !
5: Allô, mais c'est pas moi !
1: Hey.
11: Allô ?
5: Attends, non.
1: Ah. Bon, oh !
5: Ouais, allô, c'est bon, regarde.
1: Allô, tu te dépêches !
5: Voilà, Gérard, c'est bon, regarde.
1: Ok. D'accord, parce que là, tu fais de la merde.
5: Eh hey, oh, je fais ce que je peux.
1: Ouais, tu fais ce que tu peux. Ça fait combien de temps que t'es dans l'équipe ?
5: Ouais, 6 mois, je crois.
1: Ouais, 6 mois, mon cul, oui. T'es même pas capable de gérer un standard. Tous les soirs, Max, il te dit, trouve-nous des gens potables. Tu lui trouves de la merde. À chaque fois, à cause de toi, faut qu'il se barre. Alors, trouve-nous des gens potables la semaine prochaine, après on discutera.
5: Saoul.
1: Ouais, ben moi, je vois pas que ça... Moi, je te dis, la semaine prochaine, si lundi... Tu nous trouves de la merde, parce que c'est pas parce qu'il y aura plus d'art, t'as intérêt de bosser, c'est pas à Manu de le faire, c'est ton boulot. T'es dans l'équipe
5: bon,
1: maintenant.
5: Conclusion, Gérard.
1: Non, moi je continue, moi je te dis ce que j'ai à te dire. Maintenant tu vas te démerder, c'est à toi de te démerder si tu veux rester dans l'équipe. Sinon au mois de juin, hop, basta.
5: Ok.
1: Hein? Et fais-moi confiance que si la semaine prochaine j'entends que Max, il se plaint qu'il n'a pas d'auditeur, je te jure, jeudi, je t'engueule encore.
5: Encore ?
1: Ah ouais.
5: Bah bien sûr, ils applaudissent.
1: Ouais, ben ils ont raison. Ouais, ils ont raison. Parce que t'es pas capable de faire ton standard.
5: Mais si, je suis
1: capable. Tu nous fais de la merde.
5: Mais non, je
1: veux. T'as fait quoi cette semaine ? T'as fait quoi ? T'as trouvé quoi ce soir pour Max ?
16: Non, mais elle a bien bossé quand même.
1: Ouais, attends, non.
16: Un petit peu.
1: Non.
5: C'est pas grave, conclusion.
1: Non. Tu y as trouvé quoi ce soir comme auditeur ?
16: Pas grand chose. Hein. Non, ce soir ça a été dur, mais elle est malade.
1: Non, elle est malade. Attends, toutes les semaines elle est malade. Attends, il faut
5: j'ai
1: pas déconner.
5: Grippe,
1: ouais, t'as une grippe. Ouais.
16: Elle a la chiasse du cou.
1: Ouais. T'as trouvé quoi ce soir comme auditeur
16: bon, Arrête de t'éduquer, tu lui fais un procès ou quoi là?
1: Qu'est-ce que t'as trouvé comme auditeur ce soir à Max?
16: Mais plein.
5: Non. Mais comment tu peux savoir? Tu sais pas bon, qui
1: Gérard.
5: Sélectionne
1: attends,
5: quoi
1: ouais.
4: C'est pas le...
1: Attends,
5: non, c'est pas grave, on s'égare.
6: C'est pas le thème du débat, Gérard, ça n'a rien à
5: conclusion.
1: Non, mais attends, tu permets? Moi je vais dire une chose, j'ai écouté. Ce soir t'as rien trouvé pas là-bas. C'est tout. Merci Manu.
4: Hein, quoi?
1: Ouais. Moi ce soir t'as rien trouvé de valable pour Max.
5: Ok Gérard, conclusion.
1: Ma conclusion c'est ce soir ça a été de la merde, c'est dommage.
4: Oh non, mais non, c'était bien.
1: Non, ça a été de la merde les deux. Les deux ont foiré.
16: Oh non, c'est pas vrai.
1: Les deux ont foiré. Et on a terminé à combien
6: Je sais pas, je regarde la bande-annonce de Star Wars.
1: Bah d'accord, merci. Merci Rigo. Alors d'habitude tu nous fais du bon boulot et là ce soir t'as pas été capable de me dire combien qu'on terminait. Alors là vous allez
6: retrouver... On va regarder quand même, attends on peut regarder quand même, on va donner un petit chiffre pour faire plaisir.
4: Non, sans déconner. Oh presque.
6: Oh là là, oh 9999.
15: Oh non,
5: oh là là,
15: elle a battu encore son record.
5: Et après ça, il dit qu'on fait du boulot de merde. Ouais,
15: bip,
1: ouah,
15: bip,
1: ouah, bip, ouah. Eh ben, je croyais avoir atteint les 1000, mais non.
6: Bah, on les a peut-être atteints pendant que je regardais Star Wars.
4: Les 1000, ouais. Les 1000, t'as fait 9 fois...
1: Non. Donc, vous allez retrouver Sub pour l'ennemi sans pub. Vendredi, Max à la loco. Avec Jean-Marie Castrombaz et Jean-Marie au percu. Et samedi.
4: Et Samzal au platine.
1: Et samedi, Max en Belgique. La boîte, ça s'appelle.
4: C'est dans une salle.
1: Dans
4: l'Espérance.
1: L'Espérance. À côté de.
4: Pendôme.
1: À Pendôme, à 50 km de Namur. Je crois qu'on y avait été, je crois.
4: D'accord, possible.
1: C'est possible.
4: Non, mais c'est sûr. Peut-être.
1: Il me semble, parce d'accord. que l'Espérance, ça me dit quelque chose. Alors,
4: la semaine prochaine, ce serait bien de faire un débat sur les sosies. Parce qu'on aura les sosies de. Ouais. On aura peut-être la chance que tu l'as demandé, les sosies de Florian Gazan, qui on l'a eu au téléphone au dernier moment, là. Et peut-être le sosie de Jean-Luc Delarue. Peut-être. Ou peut-être. Donc, c'est ou cette semaine qui vient ou la semaine d'après. Donc,
6: On ne sait pas, ça se discute.
4: Ou dans une semaine ou dans 15 jours, ça se discute. Il faut discuter, ils ont dit.
1: Par contre, toujours toi.
4: Il y a le grand retour de Fildar aussi, là.
1: Ouais, dès lundi. Et toi, ton sosie, là, il vient quand, là celui de Johnny Hallyday, Johnny Rep.
5: De Johnny Rock, bah, peut-être la semaine prochaine.
1: Ouais, peut-être. Bah donc, oui, on n'est pas sûr. Voilà. Donc, sur ce, on se retrouve dès jeudi prochain et bonne nuit à tous.
6: Et une petite, ce que tu m'as demandé quand même, une petite dédicace.
1: Et pour
6: Gérard.
1: Finir, une dédicace à ma Bibi que j'adore du fond de mon cœur et je lui dédicace ça. C'est faites la fête!
17: C'est la fête! C'est ça la fête!
1: S'il te plaît, Manu.
18: Bon bah.
1: Pour le premier débat.
18: Manière.
1: Alors, on va accueillir Laura. Bon, tu me les mets tous?
19: Ah, c'est Manu.
1: On va accueillir Laura.
20: Oui, bonsoir Gérard.
1: Bonsoir Laura.
20: Alors, Gérard, j'aimerais quand même commencer par faire un petit coup de gueule.
1: Ouais, non, mais attends, s'il te plaît, Laura.
20: Non, deux secondes.
1: Laura, s'il te plaît.
20: Oui, non, mais je peux parler deux secondes.
1: Non, mais attends, Laura, s'il te plaît, tu me laisses finir.
20: Non, mais j'ai quelque chose à te dire, c'est très important.
1: Bon, alors vas-y.
20: D'accord. Alors ce soir, ça va pas être le coup de gueule de Françoise, mais ça va être le coup de gueule de Laura.
1: Ouais.
20: Parce que je veux dire une chose, j'en ai ras-le-bol, mais vraiment ras-le-bol, parce que déjà, une, les questions que tu fais pour tes débats, c'est pas les tiennes, c'est pas toi qui les fais.
1: Ouais.
20: Deux, t'es super vulgaire, et en plus, ouais. tu me traites de pétasse.
1: Non,
20: d'accord,
1: attends,
20: sans traiter de pétasse. Ensuite, il y a que des mecs qui passent, il y a que des mecs, il y a pas de filles. Hein, ensuite, t'envoies chier tout le monde, c'est pas un dialogue, il y a que toi qui parles. Tu coupes la parole tout le temps, personne ne peut s'exprimer, tes débats ils sont nuls à chier et tu me fais chier. Voilà, c'est tout ce que j'avais à te dire et d'ailleurs je sais même pas pourquoi j'ai demandé à Gaël de participer au débat parce que j'y participerai pas. Au revoir et à bientôt.
1: Au revoir. Hop, tu me rappelles quelqu'un d'autre à la place de Carole.
19: Et voilà.
1: Hop, à la place de Laura, pardon.
6: Oui, Gérard.
1: Tu m'appelles Carole ou n'importe qui.
6: Ok.
1: Stéphanie, bonsoir.
21: Oui, bonsoir Gérard, c'est Stéphanie. T'as demandé qu'on m'appelle, t'as demandé qu'on me réveille à 1h du matin. Mais attends, pour qui tu te prends? Attends, t'es pas tout seul, on va mettre les choses au point maintenant. Je ne veux plus te parler. T'as pas compris que je te prenais pour un con? Je veux plus entendre parler toi, tu me gonfles, j'en ai marre, t'es vulgaire. Alors maintenant j'en ai ras le bol, tu ne m'appelles plus, tu m'oublies, tu me gaves. Au revoir.
1: Bon alors, hop.
22: Non, Gérard, reviens, tu prends, il y en a encore d'autres. Gérard, il y a d'autres auditrices encore.
23: Passe-moi Stéphanie,
1: elle a raccroché
23: Gérard.
1: Il y en a encore d'autres. C'est quoi là, ce bordel déjà?
22: Il y en a encore d'autres.
1: Attends, si ça commence comme ça, je fais pas de débat.
22: Mais ça peut arriver.
1: Fanny, bonsoir.
21: Attends, mais tu te prends pour qui? Pour nous traiter de pétasse? Non, mais tu t'es regardé? Tu pues la didasse? Arrête pas de crier?
1: Bon,
21: tu veux tout le temps partir des studios? Non, mais attends, tu te prends pour qui, Gérard?
1: Bonne nuit!
22: Gérard, reviens.
1: Non, je fais pas de débat. Non.
22: Tu remets ton casque.
1: Je ne fais pas de débat comme ça.
22: Remets ton casque.
1: D'accord.
23: Qu'est-ce que c'est que ces gens?
1: Eh, c'est quoi là?
22: Qu'est-ce que c'est?
6: Ah bah attends, j'y peux rien, Gérard, écoute.
1: Attends, tu te fous de ma gueule ou quoi?
23: Manu.
22: Bon, il y en a d'autres, j'espère, Manu.
1: Oh, tu te fous de ma gueule ou quoi?
6: Il y en a d'autres, Gérard, il y en a d'autres.
22: Il y en a d'autres.
1: Mégane.
22: Oui, Mégane.
20: Oui, Gérard, je voulais te dire que tu n'es qu'un beauf alcoolique doublé qu'un sale connard en de bon entendeur.
1: Allô.
20: Salut.
0: Hop, dégage-moi ça, Linda. Linda! Allez, bonne nuit, Linda.
3: Oulou, t'es...
18: Bon, Linda, vas-y.
3: Ouais, je veux dire, on en a marre. Tu nous saoules, t'arrêtes pas de gueuler, t'es trop vulgaire. Vraiment, il y en a marre, tu nous fais chier.
0: Ok. Lady?
18: Stock.
0: Lady, ce qu'elle attend?
3: Ouais, mais pourquoi tu gueules comme ça, Gérard?
0: C'est oh, tu travailles?
3: Où est le respect, Gérard?
0: Tu travailles, s'il te plaît.
3: C'est comme ça, t'es vulgaire avec nous, tu fais chier. Mais c'est quoi, ça?
0: Bon, alors...
3: Tu nous respectes même pas?
0: Allez,
3: t'es chier, oh. Je veux te dire, t'es chier, t'es qu'un alcoolo qui pue la Adidas. Voilà, c'est clair et net.
0: Oh. Okay.
3: Voilà, maintenant, j'ai mis les points sur les i et les barres sur les t. Ah bon, ben, entendeur, salut.
0: Ok, ben bonne nuit. On met un disque et j'espère qu'on va récupérer d'autres personnes. En de bon entendeur, salut pour la suite des débats.
18: Bah Gérard, mais j'ai pas de disque moi.
0: Tu mec ?
18: Mais j'ai pas de disque.
0: Fildar ! Fildar !
18: Non, il est pas là. Il est pas là.
0: Bon, tu mets quelque chose moi,
18: j'arrive
0: je commence pas.
18: Je suis en train de
0: caler. Non. Non, tu le mets tout de suite, je commence pas des débats dans...
18: Mais Manu, c'est quoi ce délire là? C'est quoi là?
0: Oh, c'est quoi là, les nanas?
19: Je sais pas ce qu'elles ont fait, hein.
18: C'est quoi les nanas là?
19: Bah écoute, au standard, moi elle m'avait dit ouais, on veut participer au débat de Gérard sur la mode, et
18: tu en as d'autres? Tu en as d'autres parce que là ça va pas.
19: Bah écoute, je suis en train d'en rappeler, hein.
0: Non, allez hop, en demain en entendeur, salut, je commence pas le débat comme ça.
18: Mais Gérard, tu es... c'est sur quoi ton
0: c'est
18: débat?
0: C'est sur la mode, donc j'attends... Non, tu commences pas s'il te plaît, d'accord?
18: Avec ta caméra.
0: Ok. Arrête. Alors tu mets un disque.
18: J'ai pas de disque. J'ai pas. J'ai pas
0: non
18: de
0: mais tu calmes. Je veux pas le savoir.
18: Je vais en trouver un.
0: Tu te calmes là. Je vais pas faire de blanc. Hein. Tu vas te calmer maintenant. Ok. Non, tu mets quelque chose vite fait.
24: Et voilà, donc bienvenue, il est 1h15, tout juste 1h15, et donc c'est les débats de Gérard, donc vous pouvez toujours nous appeler au 0803-08-5000, et 0800-70-5000, et toujours 3615, code Fun Radio, rubrique directe, et donc les premiers débats vont porter sur le premier débat sur les collectionneurs, et le deuxième sur les ascenseurs... Donc on accueille Thierry Bouchon.
25: Bonsoir Manu, bonsoir Gérard, bonsoir Fildar, bonsoir Sandy.
24: Bonsoir, Sandy elle est pas à mes côtés.
25: C'est pas grave, hein. Bonsoir quand même.
24: Ok. Donc on appelle, on accueille aussi...
26: Croissant.
25: Oui, bonsoir Gérard, bonsoir Paris, bonsoir Stéphane Chartier.
24: Croissant, s'il te plaît, il y a pas de gens que tu viens de citer.
25: Ah si, attends, je te reconnais. Non.
24: S'il te plaît, tu vas te calmer, merci.
25: Calme, Gérard.
24: Ok, parce sinon tu vas aller
25: au standard
24: vite fait. Okay. Dodi.
27: Bonsoir Gérard, bonsoir Sandy, bonsoir le fils de Gérard et Sandy. Bonsoir.
24: Bon alors Dodi, déjà tu as commencé par te calmer, s'il te plaît, merci. Poussin.
28: Bonsoir Gérard.
24: Ouais, tu parles un petit peu plus fort devant ton combiné,
28: Gérard.
24: Merci.
28: Bonsoir.
24: Mani.
19: Marie Poppins.
28: Bonsoir Paris, oui. Bonsoir Gérard.
24: 17 ans de Brett.
19: Ouais, c'est ça, ouais.
24: Ouais, ben, 17 ans, les gens à ce soir-ci, ils doivent être
25: touchés. T'as ton bac à passer.
24: Tampon, bonsoir.
28: Bonsoir à tous.
25: Comment tu t'appelles? Tampon,
24: s'il te plaît, tu restes calme, s'il te plaît. Ok, merci.
28: Merci.
24: Bon.
25: De rien.
24: Alors, premier débat, c'est sur les collectionneurs.
29: Ouais.
25: Super.
24: Alors, que vous rapporte le fait de collectionner?
29: 10 sous.
24: Alors, c'est-à-dire?
29: 10 sous, et ben, quand t'as une belle collection très étoffée d'un objet multi-représenté...
24: Oui, mais écoute-moi. Ça te dérange de tourner de ton nom en premier?
29: Excuse-moi, c'est Dodi, Gérard.
24: Ah, voilà, je préfère.
29: Dodi, Gérard, comprends pas. Une collection de timbres très, très, très étoffée, très riche, peut te rapporter plusieurs millions de francs.
24: Oh, attends, Dodi.
29: Oui, Gérard.
24: Dodi, t'appelles d'un portable?
29: Non, j'appelle d'une voiture tout à fait normale.
24: Non, parce que c'est bizarre, il y a des soufflements. Hein.
29: Ah, ça vient pas de moi.
24: Ah, ça vient pas de toi, ça vient de moi, alors.
29: Non, probablement pas non plus, Gérard. Je pense que t'as du matériel à la hauteur.
24: Ah ben oui, mais le soufflement, j'aime pas trop, ok?
29: Ah ben je ferai tout pour en empêcher le soufflement, Gérard.
24: Ouais, ben dans ces cas-là, tu vas aller voir Fildar au standard tout de suite.
29: Oh non, Gérard. Gérard.
24: Non, mais non, allez, non, parce que le souplement, j'en veux pas. Le soufflement, je n'en veux pas.
2: Ok, je vais l'arrêter de souffler.
28: Gérard, c'est moi.
24: Oui, qui ?
28: Non, c'est moi qui souffle.
24: Qui ?
28: Je fais pas exprès, c'est Tampon.
25: C'est Johanna. Tampon.
24: Non, mais Manu, Fildar, s'il te plaît.
2: Ouais, je suis là.
24: Tu prends Tampon, donc, à la place de Dodi.
28: Non, Gérard.
24: Non, mais c'est Dodi, c'est Tampon qui s'amusait à
2: faire un supplément. Pas.
29: Non, mais Amgris, Tampon, là, c'est pas marrant de sa part. C'est pas cool, hein.
24: Mon tire-bouchon.
29: Oui.
24: T'as à dire quoi là-dessus?
29: Je voudrais parler, mais
24: Vous répondez.
29: Non, mais c'est tire-bouchon, je vais répondre, là, Gérard.
24: Oui, non, mais vous répondez correctement, parce que sinon, on va aller vite, là, ce soir.
29: Un sujet, un verbe à complément? Tu sais qu'il est raide, alors. Non, mais ta gueule, toi, bon.
24: Bon, alors, celui qui dit que je suis raide, vous allez commencer par vous calmer.
28: Pas moi.
29: C'est pas moi non plus. Hein. Moi
24: non
29: plus.
24: C'est jamais personne.
28: Bon, calmez-vous, les mecs.
29: Bon, c'est tire-bouchon, je vais y aller.
2: Ok, hein. Marie.
29: C'est tire-bouchon, je vais y aller.
24: Bon, alors, ta couche.
29: Bon, alors, moi, je collectionne les cartes postales, les timbres et les boîtes d'allumettes. Et ce que ça m'apporte, c'est très difficile à définir parce qu'en fait, c'est une passion.
24: Mmh.
29: Et une passion, c'est quand même quelque chose de très abstrait. Quand quelque chose te plaît, t'as du mal à expliquer pourquoi.
24: Oui, mais alors je vais te renvoyer la balle. Par exemple, tu t'achètes des camions miniatures. Ça te rapporte quoi de faire une collection? Merci pour celui qui rote.
6: Non, s'il vous plaît, on va pas commencer à crier tout de suite. Donc le respect de Gérard toujours.
24: Donc tire-bouchon. Donc je te demande si tu fais collection de timbres.
29: Ouais, de timbres, de boîtes d'allumettes et de cartes postales.
24: Bon, celui qui rote, il va commencer à se calmer parce que là, ça fait deux fois et je sens qu'à la troisième fois, je virerai tous les mecs.
6: Par contre, sur Minitel, on nous dit, toi, Gérard, tu fais collection de râteaux, c'est vrai?
29: Non.
24: Alors là, tu vois, sur Minitel, si c'est pour me poser des questions comme ça, je réponds pas.
6: Bah, ça peut être sympa, des râteaux dans son salon.
24: Oui, oui, des râteaux, je sais ce que ça veut dire, d'accord? Merci. Donc, tire-bouchon, donc toi, tu disais que tu faisais collection des cartes postales et tout ça?
29: De timbres et de boîtes d'allumettes.
24: Mm-hmm. Mais des cartes téléphoniques, est-ce que t'en fais collection?
29: Oui, j'en fais collection. Enfin, j'en ai quelques-unes.
24: Mm-hmm.
29: Mais tu vois, c'est des très, très, très, très rares, tirés à 10, 15 000 exemplaires.
24: Oui, mais de toute manière, quand tu achètes une carte téléphonique, tu peux très bien en trouver plusieurs.
29: Oui, mais je veux dire les cartes.
24: Attends, tiens, tire-bouchon. Une question que je vais te poser.
29: Oui,
24: est-ce que t'as eu, je sais pas, si t'as eu l'occasion de l'avoir. Est-ce que t'as acheté déjà s'il vous plaît derrière, merci. Est-ce que t'as eu l'occasion d'acheter la carte de la Coupe du Monde?
29: Oui, et je les ai eues même avant qu'ils sortent.
24: Non, c'est pas vrai, tu.
29: Oui, parce que Gérard. J'ai des relations à France Télécom.
24: Non mais alors là c'est bon, tu vois, c'est pas la peine de dire France Télécom, parce que France Télécom, ils sont bien gentils.
29: Gérard, pas de pub, Gérard.
24: Non mais, ils sont bien France gentils, Télécom, mais il faudra peut-être qu'ils arrivent à laisser le standard ouvert, ok? Donc tire-bouchon.
29: Ah oui,
24: non mais c'est bon, d'accord, tire-bouchon.
29: Ouais.
24: Donc on va demander à Croissant maintenant.
7: Oui, alors, bonsoir Gérard.
24: Non mais c'est bon, les bonsoirs, il y en a ras-le-bol, t'accouches.
7: Oui, Gérard, j'accouche. Je fais collection de trois petites choses. Les cartes Magic, de couleur bleue, bon, c'est un jeu de rôle. Hein.
29: Magic joue moi aussi.
7: Je suis le deuxième plus gros collectionneur de cartes bleues en France, je tiens à le signaler. Et ensuite, je fais collection de tout ce qui rapporte à Kamel. Gérard?
2: Non, et tout va bien, Gérard est là.
7: Tout ce qui se rapporte à Kamel, c'est-à-dire les vieux briquets, les vieux hippos, enfin tout le bordel,
29: les paquets de briquettes alors. Les paquets
24: non, non, et s'il vous plaît, Croissant.
7: Oui.
24: Croissant, tu vas
2: te tremper dans ton café.
24: Croissant.
29: Mais toi,
24: Croissant. Croissant.
7: Oui,
24: Croissant.
7: Oui.
24: Tu retournes au standard, s'il te plaît, merci.
7: J'ai pas fini de répondre.
24: Non, mais c'est bien, tu vas aller voir au standard.
7: Dis-moi pourquoi.
24: Parce que tu fais trop de pubs, allez c'est bon. Dodi.
29: Oh là là. Allô, oui, je t'écoute.
24: Dodi.
29: Oui, je t'écoute, Gérard.
24: Bon alors Dodi, t'as de la radio derrière toi, tu.
29: Non, y a pas de radio derrière moi, Gérard.
2: Non, je vais les calmer, mais continue le débat, j'avance.
24: Poussin.
8: Oui, moi je fais la collection de bouteilles de Coca vide.
24: Merci pour la pub. Alors Poussin.
8: Oui.
24: On a dit de pas te faire de pub.
8: Bah ouais, mais bon, c'est ce que je fais, donc je vais pas dire je fais. Ils ont pas besoin qu'on leur fasse de la pub. Si si si, ils ont besoin, c'est bien.
24: D'accord.
8: Voilà.
9: S'il te plaît, Gérard.
24: Mary Poppins.
8: Oui, oui, je fais des collections de pierres précieuses et de rouge à lèvres.
24: Et, ouais, ouais.
8: C'est un trésor inestimable. Voilà.
24: C'est vrai. Gérard. 5 minutes, s'il vous plaît, les auditeurs.
8: Tu m'écoutes?
9: Mais pas ravi.
2: Attends, on est en train de lui expliquer un truc là.
9: Toujours les auditeurs, c'est jamais les auditrices.
10: Ouais, ouais, c'est clair.
8: Jamais.
10: D'exil.
24: C'est quoi cette merde de... Bon, ouais.
9: Oui, Gérard.
24: Ouais.
9: C'est Croissant, je me suis calmé.
24: Non, mais c'est bon,
2: je l'ai calmé, Croissant.
24: On va demander un tampon.
8: Oui. Moi, je collectionne les grenouilles et ça m'apporte beaucoup de plaisir.
24: D'accord. Donc, moi, je peux... moi, d'après un sondage sur Internet, il y a 30% du bien-être, 20% des femmes, 25% de l'argent, et 25% rien du tout. Alors moi, je peux vous dire une chose. Tout à l'heure... Oui, mais tu vois, là, tu viens de citer une marque.
8: Ah, excuse-moi.
9: Gérard, c'est les tire-bouchons.
24: Oui.
8: Les petits camions, et voilà, quoi, ils sont très jolis. Voilà.
28: Mais quel âge ton frère, hein?
8: Oh, il a 8 ans. Hein.
28: 8 ans, bah, c'est l'âge mental pour collectionner les camions. Hein.
24: Ah ben si, je suis désolé, il y a pas d'âge hein, pour faire des collections.
8: Il n'y a pas d'âge, mais il y a un âge mental quand même.
24: Non. Moi, attendez. Moi, je peux vous dire une chose. Dolly, s'il te plaît.
9: Il n'y a pas d'heure pour en manger. Je voudrais juste savoir si tu collectionnes toi les camions.
24: Oui.
9: Parce que tu en parles beaucoup.
24: Oui.
9: Ah, c'est pour ça, d'accord. Je voulais juste savoir.
24: Oui, j'aurais bien voulu savoir où que je pouvais me les procurer en miniature.
9: Avec le Gérard, avec le carambolage qu'il y a eu, ça va pas être.
2: Quel genre de camion? C'est lesquelles marques? Enfin, pas sorti des marques, mais quels? C'est des trucks? C'est des quoi? C'est des...
24: C'est des 40 tonnes, sans citer de marque.
2: Le Magnum.
9: Tu mets dans ton appartement.
8: Et Gérard, j'en ai.
24: Oui.
8: Ouais. Tu les veux?
24: De quoi?
8: Bah, les camions. Mais GG.
24: Oui.
8: Moi, j'ai un truc à dire, c'est Mary Poppins. Je veux dire, moi, je suis pas d'accord, hein, pour les gens qui se permettent de dire que les collectionneurs, tout ça, ils font un âge. Hein. Moi, je dis qu'il n'y a pas d'âge.
24: Non, je mais de toute manière, il n'y a pas d'âge, mais attends, Mary Poppins, la question, on n'en est pas là. D'accord?
9: Donc. Est-ce que t'es beau comme un camion?
24: Oh. Ouais, on se calme. Alors, dépensez-vous beaucoup d'argent? Bon, deuxième question.
8: Oui.
24: C'est comme tout le monde a répondu.
8: Oui.
24: Donc,
8: Oui.
24: Ouais, attendez, il y a une question.
11: Avant la deuxième question, c'est pas une question, c'est une affirmation. On nous dit que tu devrais plutôt commencer une collection de cervelle et arrêter celle des wagons Ricard. Qu'est-ce que t'en penses?
24: Alors là, tu vois, c'est qui?
11: C'est qui? C'est Palmier.
24: Ah bah palmier, tu vas aller voir dans tes palmiers s'il y a des noix de coco.
11: Ah ouais.
8: Ouais,
11: Gérard. Tu l'as cassé, Gérard.
8: Mais il est mort, là.
9: C'est dingue ce que les gens peuvent dépenser comme fric sur Minitel pour dire des conneries. Hein.
24: Ah non, mais de toute manière, c'est... mais c'est pas grave.
9: Je peux vous dire que le jeudi, ça m'a ruiné. Hein.
24: Dans ce cas-là, pourquoi je t'appelle encore?
8: C'est gratos. Bon, je peux poser la question, s'il te plaît?
24: Eh oh, tu vas te calmer, toi.
9: Gérard, allez.
24: Non, celle qui me dit tu vas poser la question, tu vas te calmer s'il te plaît.
9: Attends,
24: d'accord.
11: Il y a une question. Est-ce que ta passion pour les 40 tonnes a débuté à l'époque où t'as connu Christine?
24: Je répondrai pas là-dessus.
11: Ah, ok, d'accord.
24: Donc alors, dépensez-vous beaucoup d'argent dans une collection?
9: Bah, il vaut mieux prendre une collection qui ne coûte rien à la rigueur.
24: Ah ouais? Alors trouve-moi une collection que
9: La pelouse. Par exemple, je collectionne les reçus de tickets de métro, par exemple. Ah ouais, mais t'es bien obligé de payer le ticket de métro. Non, d'accord, mais le reçu.
24: C'est qui là qui parle comme ça?
9: C'est pas moi. C'est pas moi.
24: Oh non, bah alors là, celui qui s'amuse.
9: Non.
8: Bah, donnez vos noms, hein.
24: Bon, c'est bien, là,
11: moi, c'est Manu.
24: Non, mais attends, Manu.
11: Bah, on m'a dit de donner mon nom.
24: Non,
9: c'est
24: Croissant. Ben oui, mais j'aurais bien voulu savoir la broutille qui a été donnée à un nom comme ça, parce qu'il va dégager vite fait celui-là.
25: Lequel?
24: Oui, celui qui a été dire les tickets de métro.
4: Et
24: ben,
4: c'est
24: alors.
4: Comme collection.
25: Je crois que c'est lui
24: qui
25: collectionne les cartes
24: magiques,
25: là.
4: Ah ouais, non, mais attends,
24: tampon,
4: mais oui.
24: Non, tampon, allez hop, je prends dans l'ordre que je veux, c'est tout. Tampon.
4: Oui.
24: Donc pour toi.
4: Oui, c'est pour toi.
24: Non, mais tu te réveilles quand je pose des questions parce que.
4: Oui, excuse-moi, j'avais oublié ta question parce que tu fais tellement d'interludes, enfin bref.
24: Ah ouais, je fais de l'interlude.
5: Non, de l'internet, il fait.
4: Ah pardon, l'internet, ouais. Moi je collectionne les grenouilles donc ça me coûte assez cher, ouais.
24: Tu payes combien pour acheter une grenouille?
4: Pardon?
24: Tu payes combien pour acheter une grenouille pour faire des collections?
4: Je mets jamais plus de 100 balles, mais bon, ça coûte cher quoi.
24: Mm-hmm.
4: Il y en a partout chez moi.
24: D'accord. Ok. Mary Poppins?
4: Écoute, moi ce sont des pierres précieuses donc ça dépend. Les prix varient, quoi. Ça dépend, hein. Ça dépend. Voilà. Est-ce que tu as du quartz magnétisé?
24: Non, mais Mary Poppins.
4: Oui.
24: Tu peux parler un petit peu plus fort devant ton combiné.
4: La kryptonite. Oui, oui, la kryptonite, j'en ai.
29: Ah, nix.
4: Mais j'ai donne-moi des noms de pierres et je te dirai si je les ai ou pas. Hein.
24: Non, je te donne pas de nom de pierre, s'il te plaît.
4: Mais j'en ai beaucoup, ça dépend.
24: S'il vous plaît. Non, mais attendez, on va y aller calmement. Mm-hmm. Hein, parce que moi, si vous voulez que je vous réponde, moi j'ai des statistiques.
4: Mm-hmm.
24: Donc je pourrais vous répondre sur les deux débats. Donc, Poussin.
4: Eh ben moi, ça me coûte 6 francs 50, parce qu'une bouteille de coca, ça coûte 6 francs 50.
24: Ouais, bah alors, Poussin.
25: La pub.
24: Poussin.
5: Mais elle a pas fait de pub, elle a dit coca, c'est pas ouais, Coca-Cola.
24: Non, presque pas, elle a dit Coca-Cola, alors.
5: Bah, non, elle a dit une bouteille de coca. Elle aurait pu dire Pepsi ou Virgin Cola. Ça aurait été de la pub.
24: Dodi.
29: Bah moi, je collectionne les couvertures du journal Libération.
24: Et voilà, alors là, Dodi. Bonne nuit, Dodi. Bonne nuit à toi. Merci pour celui-là. Alors, bonne nuit pour lui.
25: Mais Gérard, t'avais pas marqué que Dodi, ça voulait dire Dodi Al-Fayed?
29: Gérard, deux tensions.
4: Ah, c'est lourd.
24: Bon, Fildar, s'il te plaît.
29: Deux tensions, Gérard.
24: Dehors, celui-là.
5: Je vire Dodi.
24: Oui.
5: Je le dégage.
24: Oui, mais...
5: Je le fous sous le pont.
24: Non, mais rigole.
29: Je suis un fasciste.
24: Voilà, merci.
5: Je crois que c'était le troisième débile à gauche.
25: Attention, il va se fâcher.
24: Croissant.
25: Oui, alors, donc, moi, mes cartes magiques, justement, c'est très bien que tu en parles, parce qu'il y en a des très, très, très, très chères. Et moi, ça me coûte très, très, très cher, effectivement.
24: Attends,
25: oui.
24: Croissant.
25: Oui.
24: Il rappelle pas du tout.
5: Bah attends, écoute alors.
25: Non,
24: il rappelle pas du tout.
25: Quoi?
24: Il s'en va complètement.
5: Bah écoute.
25: Qu'est-ce que tu dis, Gérard?
4: Mais il va pleurer.
24: Tu t'en vas complètement, je ne te veux plus. Je ne te veux plus.
5: Mais là, c'est Croissant qui parle. Croissant, il a rien fait. Dodi, je l'ai viré, il a raccroché là. Croissant, il a rien fait.
25: J'ai rien dit, moi, Gérard. Oui, donc je disais qu'il y a une. Les cartes sont cotées à la bourse. C'est vrai, il y a une véritable bourse qui existe, et la plus chère de toutes les cartes coûte environ 1200 francs.
5: Attends, excuse-moi, Croissant, si je peux me permettre, c'est quoi comme carte?
4: C'est les
25: cartes magiques, c'est des jeux de rôle, c'est
4: où? T'as la flûte enchantée?
25: Comment?
4: La flûte enchantée,
25: ah non, je l'ai pas, non. J'ai la lampe d'Aladin.
4: Ah ouais, d'accord.
25: Voilà.
4: Non, mais
25: c'est vrai, hein.
24: Donc c'est bon, Croissant?
25: Plus ou moins, oui, mais je peux te dire, Gérard, que c'est vraiment très cher.
24: D'accord.
25: C'est clair. Ça dépend, hein. Non, ça dépend pas, quoi.
4: Bah si, ça dépend de la bourse, hein. Je suis désolé, hein.
25: Ah ouais, de la bourse, selon
24: Tire-bouchon, oui. Croissant, s'il te plaît.
25: Oui, mais non, même
24: Croissant, s'il te plaît.
25: Oui.
24: On se calme, maintenant je demande à Tire-bouchon.
25: Oui, moi, ma passion, entre les cartes postales, les timbres, les boîtes d'allumettes, c'est vrai que ça me revient assez cher par mois. Entre 400 francs et 1000 francs.
4: Putain.
24: Attends. Entre 400 et 1000 balles?
25: Ouais.
4: Beaucoup, hein.
25: Ouais. Ah ouais, mais
24: ça fait un peu beaucoup, hein.
25: Ah, t'as des cartes postales, Gérard, qui ont, je sais pas, moi, 125 ans, qui valent très très cher, tu sais.
4: Lesquelles?
25: Par exemple, des cartes postales qui ont été signées à Croix, où ils décident le port de Honfleur.
24: Ouais, tu permets, Tire-bouchon. Mary Poppins.
4: Oui.
1: Tu me laisses.
28: Mais c'est pas moi qui parle, Gégé. Non, non, c'était moi. Mais
1: bon. C'est qui?
5: C'était Tampon. Vas-y, c'est Gérard. Il a quelques statistiques. Comment c'est statistiques?
1: Statistiques. Donc, moi, j'ai un petit sondage là qui est sous les yeux. Donc, j'ai 22% qui dépensent pas plus de 25 francs par mois. J'ai 28% qui ne dépensent rien. Donc, là-dessus, je vois pas pour ça. J'en ai d'autres 13% pour 1000 francs par mois. Et 37% n'ont pas de collection, mais dépensent quand même de l'argent pour aller voir des...
28: Pour aller voir des
1: Paris-Titienne. Donc, moi, je peux vous dire une chose, que moi, là-dedans, je dépenserai jamais trop d'argent, parce que...
5: Dans les putes?
1: Même
5: pas
1: dans
5: plus de 400 balles par mois, Gérard.
1: Non, même pas. Même pas, tu vois, parce que je préfère 200 mettre...
10: Un budget de 150.
1: Non, mais tu vois... Moi, je préfère mettre 500 balles pour avoir mon camion, celui que j'attends, et c'est tout. Votre collection pour de l'argent, si oui, pourquoi? Et on va s'écouter.
10: Attends, Gérard.
28: Non, que j'ai rien compris. On n'a pas compris.
10: Vendriez-vous votre collection pour de l'argent, si oui, pourquoi?
1: Ouais, bah oui.
28: Comment?
1: Vendriez-vous?
5: Non, pas vendredi, on est jeudi.
1: Est-ce que vous allez vendre votre collection pour de l'argent? Si oui, pourquoi? On est bien clair?
10: Question que je te répondrai pas.
28: Non.
1: Bon, bah alors, celui qui veut pas répondre, eh ben.
28: Il dégage.
5: Non, je vais lui expliquer en antenne la question. Là. T'inquiète pas.
1: On est d'accord? Et là, on va s'écouter, déjà.
5: Bah oui, on fait. Disque. Oui, quand même.
1: Ah bah c'est vrai, je finis à 4 heures, c'est
5: bah
1: vrai.
5: Ouais.
1: Donc, on va s'écouter le petit caca du soir avec des gants, c'est plutôt propre. Et on se retrouve juste après. Et si vous voulez nous appeler, 0803-08-5000 et 0870-5000 et toujours 3615, Code Fun Radio, rubrique...
10: Direct.
1: Voilà, c'est toujours la suite des débats du jeudi. Et il est 1h38 et là, vous venez d'écouter le petit caca du soir avec des gants. C'est plutôt propre. Donc, on récupère Thierry Bouchon.
10: Ouais, bonsoir Gérard, bonsoir Manu, bonsoir Fidar, bonsoir.
1: On récupère Croissant.
10: Oui, bonsoir Momo, bonsoir Lolo, bonsoir Gérard.
1: Bonsoir. Oh, s'il vous plaît, on se calme derrière, on se calme.
5: Excuse-moi.
28: Ouais, bonsoir Gérard.
5: Bonsoir Poussin. Et à la place de Dodi, on accueille Tony.
10: Bonsoir tout le monde, bonsoir Gérard.
28: Bonsoir.
10: Salut Tony.
28: Bonsoir.
10: Je me couche.
1: Ouais. Donc, on récupère Mary Poppins.
28: Pourquoi
10: on n'appellerait pas Ultraman?
1: S'il vous plaît.
10: Il est rébar.
1: Oh, on se calme.
10: Tony,
1: d'accord, Tony. Bon, déjà, tu vas me calmer.
5: Je gère.
1: Mary Poppins.
28: Oui, bonsoir, GG.
1: Bonsoir. Tampon.
28: Oui, bonsoir.
1: Et Tony, pour finir.
10: Bonsoir. Comment est-ce que Tony?
28: Ça oui, va,
10: Tony? Bien. Obrigado.
28: Bon,
10: allez, on y va, on continue le débat, allez.
1: Alors, vous avez compris la question?
28: Non. Ouais.
1: Non, vous foutez de ma gueule ou vous prenez le train, là?
28: On prend le train.
10: On prend le métro.
1: Vous prenez le métro.
28: S'il vous plaît. Répète-la.
1: Alors, vendriez-vous votre collection pour de l'argent? Si oui, pourquoi?
28: Vends quoi? Je réponds.
1: Votre collection!
28: Je réponds.
1: Ouais, mais Mary Poppins, tu vas te calmer un petit peu, hein. On va demander à Tony.
10: Pourquoi moi?
1: Parce que tu as passé, si t'as pas envie de répondre,
10: okay,
1: tu dégages.
10: Sois pas agressif comme ça. Donc moi, s'il y a des acheteurs de morpions, moi je suis un collectionneur.
1: Bon ben, Tony.
10: Qu'est-ce qu'il y a? Mais j'ai le droit de collectionner ce que je veux aussi.
28: Déjà, il faut être tolérant, chacun sa
10: vie. Attends, j'ai commencé tout petit. Des morpions de poils roux, des morpions de poils blonds, des morpions de poils bruns. Donc s'il y a quelqu'un qui est intéressé, qui me contacte.
1: D'accord.
10: Amis aux amateurs.
1: Ok. Tampon, s'il vous plaît. Si vous voulez savoir où il habite, vous verrez ça en antenne, d'accord?
28: D'accord.
1: Donc, Tampon.
28: Oui.
1: Donc, toi?
28: Moi, en aucun cas, je ne vendrai ma collection de grenouilles.
10: Et c'est quoi? De
28: grenouilles.
1: D'accord, votez. De grenouilles?
28: En aucun cas, oui.
1: Mais pourquoi? Même pour de l'argent?
28: Bah, surtout pour de l'argent. C'est trop ma vie. C'est trop moi.
24: Ouais, mais admettons que la personne te propose 3000 francs pour t'acheter tes grenouilles.
28: 3000 francs? Non, mais attends, tu te moques, là?
24: Non, mais attends.
28: J'ai plus de 300 grenouilles, je vais pas vendre 3000 francs, mais 300 grenouilles, t'es fou.
24: Eh ben, admettons 9000 balles.
28: 9000, mais tu rêves, mais et les sentiments, ça se vend pas.
12: Tony?
24: Oui. Non, attends, attendez, oh, s'il vous plaît, oh!
12: Attends, je commence, je débute.
24: Non, mais vous allez vous calmer, d'accord? Donc, tampon.
28: Oui.
24: Donc, même pour 9000 balles, tu voudrais pas.
28: Mais même pour 90 000, jamais je ne vendrai ma collection de grenouilles.
24: D'accord, ok. Mary Poppins?
28: Écoute, Gégé, je crois qu'il faut quand même tenir compte de la valeur sentimentale.
24: Mmh.
28: Donc, moi, je ne vendrai pour tout l'or du monde. Je ne vendrai jamais ma collection de pierres précieuses et d'orvalets. C'est parce qu'on est des filles, en fait.
13: Parce que Gégé, il faut.
24: Attendez. Ouais. Attends, tampon. Tampon, oui. C'est toi qui parle sur Mary Poppins, là.
28: Non, je parle après, je parle pas sûr.
24: Hein? Donc, Mary Poppins, donc, vas-y, tu disais.
28: Oui, merci. Je te disais, Gégé, en fait, il y a un critère qu'il faut tenir compte, c'est que quand t'as une collection, tu y es très attaché. Donc, tu vois, t'as des sentiments, tu peux pas négliger cela.

0: Là, tu vas pas prendre un truc qui a de la valeur pour, par exemple, si t'as rien à bouffer, pour bouffer.
1: Ouais, voilà.
2: Gérard, excuse-moi de te couper là, parce que j'ai pas suivi. Tu fais collection de quoi, toi?
0: Mais c'est qui, là?
2: C'est Tony.
0: Non, mais attends, Tony, pour l'instant,
3: De camions miniatures, Tony.
2: Ah, d'accord.
0: Poussin.
1: Moi, ouais, je la vendrai, ma collection de bouteilles de coca. Sans problème.
0: Bon, alors, Poussin, ça commence à bien faire tes pubs.
1: Quoi?
2: Je te l'achète.
1: Tu l'achètes? On met 2000 bouteilles. Tu vends combien?
2: Moi, j'achète tout ce qui est Orangina et Sprite.
0: 300.
1: C'est 2000 bouteilles.
0: 300.
2: Oui.
0: Et toi?
2: Eh bien, moi, non, je vais pas la vendre parce que je vais attendre que ça prenne de l'âge et de la valeur.
0: Mmh.
2: Et non, c'est quelque chose que, pareil, quoi, j'y tiens beaucoup, quoi, c'est tout.
0: Ouais, donc dans ces cas-là, ça fait... Ouais, mais ça fait à peu près comme des disques ou des cartes téléphoniques.
2: Voilà. Exactement, ouais. Ouais, ouais.
0: Donc,
2: J'attends que ça prenne de la valeur.
1: Mais c'est vrai?
2: Si je veux vendre un jour.
0: Attends, croissant. Je te raconte tout de suite après.
2: Oui.
0: Ouais, c'est qui
1: oui, c'est Marie-Copée, j'aurais une question, mais je la poserai après.
0: Bah non, tu la poses maintenant,
1: oui,
0: s'il
1: d'accord.
0: te plaît.
1: Ok, César, je veux te poser cette question. Toi, qui fais la collection de camions en miniature,
0: ouais.
1: Eh bien, est-ce que si un jour t'as pas un sou, t'as plus rien à manger, et quelqu'un qui vient te proposer 10 000 francs, est-ce que tu vas le vendre? Réponds-moi.
0: Oui.
1: Tu vendrais ta collection pour bouffer.
2: Gérard, j'aimerais savoir où...
1: Ça me déchire le cœur, je...
2: Où ça en était?
1: T'as bien raison, Gérard.
2: Ta collection de bouteilles d'alcool vide.
0: c'est qui vient de dire ça?
4: C'est Tony, comme d'habitude.
2: C'est Tony.
0: Tony!
1: Tu m'as pas répondu pourquoi tu...
0: Attends, attendez. Tony, s'il te plaît.
2: Oui.
0: Tu vas retourner voir la charmante...
2: Avec plaisir.
0: Non, pas toi.
2: J'ai fait exprès en plus.
5: Faut le laisser, Tony.
0: Donc tu vas retourner voir la charmante...
2: Fildar, la charmante Fildar.
0: Oh, Tony, s'il te plaît.
1: Elle est où, Fandy?
6: Me dis pas que t'as oublié mon prénom, Gérard.
5: Oh, 6 minutes.
0: Ah voilà, tu vas retourner voir la charme. Tu vas la retourner Fildar, s'il te plaît, tu vas te calmer. Donc Tony, tu vas retourner voir celui qui t'a choisi au standard.
5: Mais non.
1: Mais non. Tu m'as pas répondu, hein.
0: Non, mais moi je t'ai dit oui, d'accord.
1: Non, mais tu m'as pas répondu pourquoi.
0: Parce que si j'ai besoin d'argent, je revendrai ma collection et c'est tout. Donc Tony, tu retournes.
2: Non,
0: y a pas de laisse-le. D'accord.
1: Bah allez, c'est pas grave, GG.
0: Oui.
4: Si Tony se casse, tout le monde se casse.
2: Ouais, exactement.
1: Ouais. Bon, le prochain.
0: Non, mais attendez.
2: Merci, collègue.
0: S'il vous plaît. Parce que je veux, c'est moi qui gère mes débats. D'accord. C'est moi qui dis qui veut que je dégage.
2: Non, mais Gérard,
0: donc,
2: je suis désolé.
0: Tony,
3: je vais le calmer, continue ton débat.
0: Tu retournes là-haut. Tire-bouchon, pour toi.
4: Oui, bah pour moi, tu vois, Gérard, ça me ferait chier de vendre ma collection. Parce que j'ai réussi à acquérir des pièces inestimables, et en la vendant, j'aurais trop peur de me faire arnaquer, même si j'ai affaire à des professionnels.
0: Oui, mais regarde, je prends ces... Attendez, c'est Poussin ou Tampon qui avait des cartes téléphoniques?
1: Pas du tout, non.
0: C'est qui? Qui?
4: Bah, Tire-Bouchon.
0: Ouais, mais qui c'est qui avait des cartes aussi téléphoniques?
4: Le mec, là...
3: Dodi.
2: Pas moi, non, j'ai pas de carte téléphonique. Moi, j'ai les cartes de jeux de rôle, c'est tout.
0: Non, mais...
2: Non, mais c'est Dodi, mais tu l'as viré.
0: Oui, non, mais par contre, tu vois, moi, je vais t'échanger une carte téléphonique qui est tirée, admettons, à 150 000 exemplaires.
4: J'en veux pas.
1: Moi, j'en la veux, moi.
4: J'en veux pas parce que j'en ai à moins que ça.
0: Ah, attends. Des cartes tirées à 150 000 exemplaires pour 200 balles, tu la prendras pas?
4: Non.
1: Si.
0: Merci pour celui qui rote, d'accord?
1: Ouais.
4: Non.
0: Ça, c'est un truc que j'horreur quand je pose la question.
3: C'est donc, parce qu'il a mis du Sprite.
0: Admettons qu'une carte comme la Coupe du Monde qui est tirée, je crois qu'elle doit être tirée à 150 000 ou 200 000 exemplaires.
3: Hein, c'est un peu plus que la Titiolina, quand même.
0: Non, mais ça, on en a rien à foutre, d'accord, Fildar? Et toi, tu as commencé à te calmer parce que tout à l'heure, tu as rien à faire du tout. Tu as rentré chez toi.
1: C'est qui, ça, la Ticcio? Je sais pas quoi, là.
0: La Ticciolina, c'est une qui est en Italie. Donc, moi...
1: C'est une voiture?
7: Non, c'est dans le Muppet Show.
0: Bon, d'après les sondages que j'ai sous les yeux...
1: C'est quel
7: même journal, excuse-moi.
0: Non, mais c'est pas un journal, c'est...
7: Tu n'as pas tes sources.
0: Je préviens d'une chose, vous avez vu comme, comment

0: pas vous calmer par parler de Laurent Payette, ok?
1: Vas-y.
2: Qui? Qui? De qui?
0: Oui, oui, de la main de ma sœur dans
1: Laurent Lafayette. D'accord.
0: Non, il y a 35% qui disent non. Car
3: devant ton micro, non. Gérard, merci.
0: Il y a 30% qui disent non parce qu'ils ont, ils n'ont pas assez d'argent. Et il y a 55% qui disent collectionner les mannequins seulement de chez Presunic. Alors, à mon avis, tu vois, Manu, tu vois, là-dessus, ton truc comme ça, tu vas te le garder.
1: Oui, non, mais seulement, t'as pas bien lu, Gérard.
0: Si.
1: Non.
0: Non, si, non. Parce qu'apparemment...
1: Non, c'était la case Vendriez...
0: n'importe quoi.
1: C'était Vendriez-vous votre collection pour de l'argent. 58% des gens vendent leur collection pour de l'argent. Pourquoi? Pour de l'argent. Et 42% ne la vendraient pas, car c'est de la merde. C'est ouais. Ça, là. C'est ça. T'as mal lu, t'as lu au-dessus. Ah, bah, c'est la 4.
2: C'est pas compréhensible, là. Comprends.
1: C'est la 4,
0: ouais, c'est bizarre, parce que de la 4... Hey, on est à la question 3... Et pour moi...
1: C'est parce qu'ils ont inversé, c'est pas grave, Gérard.
0: Non, mais moi, des trucs comme ça, de toute manière, à mon avis, c'est toi qui t'amuses là-dessus.
1: Bah écoute, okay. Tu iras t'expliquer avec le monsieur qui est noté en haut des sondages.
0: Ouais. Ok, bon, c'est
1: monsieur
0: pas grave.
1: Monsieur Axel, tu iras t'expliquer avec lui, Gérard.
0: Oui, oui, je crois que c'est voilà. Le directeur. Donc, achetez-vous les... achetez-vous...
4: Non, on vole.
2: Allez, vas-y.
0: Bon, s'il vous plaît, vous allez vous calmer parce que tout à l'heure ça va aller vite. Ça, je vais couper à la 4 et je vais conclure.
2: Allez.
0: Alors, achetez-vous les collections de défilés de mode.
2: Comment?
0: Ouais, comment, héros? Toi, Mary Poppins, tu vas te réveiller, s'il te plaît, parce que tu commences à me les gonfler là.
2: Bah, elle a rien fait.
0: Ouais, elle a rien fait. Elle comprend même pas les questions.
2: Bah, elle parle mieux. Bon, c'est ça, je peux répondre.
4: Allez, con, ouais. Mary Poppins.
2: Je peux répondre?
0: Non. Alors vas-y, réponds.
2: Oui, écoute, j'ai tout à fait, mais ça dépend des marques, hein.
0: C'est-à-dire?
2: Bah, je sais pas, t'as plusieurs.
5: On n'a pas le droit de dire les marques.
2: On a le droit de donner les noms de couturiers ou pas, GG?
5: Non.
0: Non plus.
2: D'accord.
1: Ah, c'est pas vraiment une marque, les noms de couturiers, Gérard.
4: Surprise.
2: Ouais, Jean-Paul Gaultier.
5: Bah ouais, c'est pas une marque.
2: Ouais, Georges Armani, tout ça, c'est pas des marques, hein.
0: Ouais, bon.
2: Donc, en fait, ça dépend. Ouais, j'en achète, mais pas beaucoup quand même, hein.
0: Mmh.
2: Donc, de temps en temps, une pièce rare, oui, ça le fait, quoi.
0: Tire-bouchon?
4: Non, j'achète pas, ça m'intéresse pas.
0: Ça t'intéresse pas?
4: Non, pas du tout.
0: Donc, t'achètes tes affaires où, toi?
4: Je les vole.
0: Non, attends. Attendez. Tu les achètes où, tes affaires?
4: Décathlon.
0: Décathlon, bien sûr.
4: Bah oui, pour les polos, tout
0: ouais,
4: ça.
0: Ouais, Décathlon à prendre la forme, c'est ça? Oh ok. Merci Tire-Bouchon.
6: Pas de slogan, pas de
0: merci,
6: slogan.
0: Merci Tire-Bouchon. Croissant.
4: Bah un peu comme Tire-Bouchon, je sais pas trop. Hein.
0: D'accord. Non mais si vous voulez pas répondre aux questions, vous
2: non,
0: le dites tout de suite.
2: Non, on n'a pas utilisé non.
4: C'est ambigu ta question.
6: Moi c'est Tony, je peux répondre.
0: Ouais, non, attends, Tony. Pour l'instant Tony, tu vas te calmer, toi.
2: Tony. Je comprends pas quelque chose.
0: Poussin.
2: On n'a pas utilisé non.
0: Oh.
4: Ouais, c'est une minute.
0: Poussin.
5: Oui, moi je préfère acheter chez Tati.
0: Pourquoi?
5: Parce que c'est
6: moins cher.
5: C'est meilleur.
4: Elle est gentille, Tati.
5: Voilà.
0: Mmh. Mary Poppins?
2: Oui, je t'ai déjà répondu. C'est Giorgio Armani, Gaultier, Versace, plein de choses comme ça. Oui, tout à fait.
4: Emmaüs?
2: Non, pas lui. J'aime pas.
4: La Croix Rouge?
2: Non.
0: Tampon?
5: Ouais. Moi, pas trop. Madame. Parce que ça coûte un peu cher. Puis bon,
0: celui qui s'amuse à balancer des marques bidons, tout à l'heure, il va retourner au standard. Ça va aller vite fait. Mais ce soir, vous n'avez pas commencé à me casser les burnes. C'est clair et net. Alors, Tony, comme tu veux...
6: Oui. Non, je trouve ça hors de prix, les collections des grands couturiers. Donc, j'achète pas.
2: Non, je suis pas d'accord.
6: En plus, ils font pas de dessous sexy, donc je vois pas.
2: Non, mais je suis pas d'accord, GG.
6: Bon, bah vas-y, exprime-toi.
2: GG,
6: exprime-toi.
2: Ouais, bah je m'exprime. GG, c'est Mary Poppins. Je voulais dire que les vêtements haute couture, ça coûte pas cher. Hein.
0: Bon. La 3.
2: GG, qu'est-ce
0: que
2: t'en penses?
0: Donc,
3: il n'en pense rien. Attends, il va
0: dire. Donc,
2: GG, est-ce que tu crois qu'une robe de Gaultier, ça va coûter, je sais pas, 30 000 francs? Ça va pas ou quoi?
1: Bah, attends, justement, il va te répondre. Il a un sondage pour.
2: Ah.
0: Donc, il y a 35% qui disent non car ils n'ont pas assez d'argent. Mm-hmm. Et 55% qui collectionnent les mannequins seulement. Mm-hmm. Seulement.
1: De chez une marque qu'on ne citera pas.
0: Voilà.
1: C'est pas Mammouth.
5: Et tu les achètes où, tes fringues, Gérard?
4: C'est quoi?
0: Moi, mes fringues, moi, j'achète plus rien parce que, comme on me donne tout.
2: Peut-être t'as pas
4: envie de
1: Sandy, t'as quand même acheté un super blouson. Ouais, je vais la remercier.
2: Emmaüs.
0: Non, pas chez Emmaüs, tu vois.
2: Gérard, qui c'est qui te les donne, tes fringues?
6: La radio, il est habillé par la radio.
2: Voilà. Ah, habillé par la radio. Qui c'est qui te les donne?
0: Fillon. Bah.
2: Hein?
4: C'est Fillon qui les donne.
0: Alors, celui qui vient de dire ça, tu dégages. Bonne nuit à toi.
4: Je te dégage.
6: C'était Tire-Bouchon.
0: Eh ben, Tire-Bouchon, bonne nuit.
4: Oh non.
0: Allez, bonne nuit, Tire-Bouchon.
7: Je le débouche.
0: Non, non, y a pas tout à l'heure. Tu repasses pas dans le deuxième
4: Tony,
0: débat.
4: Tu le...
6: C'est normal, il y a du monde qui attend derrière.
0: Ouais, bah, Tony, ça va être pareil pour toi.
7: Bon, c'est bon, je l'ai viré, continue.
4: T'as aidé à rester, Tony.
0: Alors, où on
2: joue? Gérard.
0: Ouais, ça y est, oui.
2: Gérard.
0: Oui.
2: Tu as pas répondu, qui c'est qui te les donne, tes vêtements?
0: Mes vêtements, on m'en donne et comme il y a des gens qui sont à peu près de la même taille que moi, donc je peux récupérer tout ce que je veux, que ça soit en pantalon, chaussures, même t-shirt. Voilà. Et à l'heure actuelle, je peux vous dire une chose, que je tourne à plus de 400 t-shirts.
2: Ah oh,
0: pas mal, pas mal. Oui.
2: C'est Marie Popine. Je vais te demander, à ton avis, j'ai un complet, ça doit coûter combien chez, par exemple, je sais pas, chez Gauthier ou chez...
5: Un complet veston.
0: Voilà. Un complet, tu veux dire costume
2: Voilà, chez Gauthier, ouais.
0: Je peux, si je me trompe pas, j'ai dû voir un prix, normalement ça doit te coûter pas loin de 1500 à 2000 francs.
2: Ça doit être ça,
0: chez Gauthier. Attendez, il y a une question Minitel, s'il vous plaît, merci.
1: Ouais, sur Minitel, on nous dit que tu tournes à 400 t-shirts, mais par contre, tu tournes à un slip aussi.
4: Jaune.
0: Alors, c'est qui cet abruti?
1: C'est Manu Mili.
0: Manu Mili, c'est bien, il va
1: son nom de famille, c'est Tari, si tu veux le retrouver.
6: Et Gérard, je voulais te dire que les pantalons à passe avec des tongs, c'est pas très esthétique.
2: Non, c'est pas très beau. Non, mais c'est faux parce que Gérard, il porte des caleçons, hein.
4: Une dent en or.
2: Comment tu le sais? Gérard, tu portes des caleçons, tu l'as déjà dit.
0: Non.
2: Bah quoi, t'as déjà une taille.
0: Mais c'est bon, je vais pas vous dévoiler ce que
2: des
0: je porte.
2: Des slips, il change de slip tous les deux
4: des
2: jours.
4: Strings.
2: Des strings. Non, il a dit qu'il.
0: Où rangez-vous votre collection? Ça vaudra mieux que de répondre des conneries.
2: Tu peux répéter?
7: Excuse-moi, avant que quelqu'un réponde, on accueille à la place de Tire-Bouchon que t'as viré Coquelicot.
2: Bonsoir, Bonsoir, Coquelicot.
4: Bonsoir, Gérard. Bonsoir. C'est comment ton prénom déjà?
2: Marie-Popine.
4: Salut Marie-Popine.
2: Ah, ouais, pardon,
4: Excuse-moi, merde, j'ai failli le dire. Hein? Moi, je l'ai entendu, hein. Oh, pardon.
7: Bon, vas-y, Gérard, allez, embraye, embraye.
2: Allez, Gérard.
0: Alors, où rangez-vous votre collection?
4: Où rangez-vous?
0: Et attends, tu sais pas où tu ranges ta collection, abruti?
4: Ouais, Coquelicot.
0: Ouais, Coquelicot. Toi, ta collection, tu dois la ranger dans un champ.
7: Ouais.
0: Oh là là, c'est joli ça. Ouais.
4: Ok.
0: Ok.
2: Ouais.
4: Si tu veux, moi, dans ma salle de bain, si tu veux, je collectionne les pins, puis les cotons-tiges.
0: Cotons-tiges, tu vas aller voir plus de
7: Non mais attends.
4: Moi,
7: je collectionne les cotons-tiges aussi, et c'est pas pour ça que c'est envers toi.
0: Mon croissant.
4: Moi, je collectionne les soutiens-gorge qui font 120D.
0: Où rangez-vous votre collection, espèce d'abruti?
4: Abruti, dans un classeur. Mes cartes sont toujours dans un classeur.
0: Ah, voilà.
4: Attends.
0: Voilà où une question. Voilà.
7: Ouais, mais quand tu fais une collection de camions miniatures, tu la mets pas dans un classeur, quoi.
0: Ah non, en principe, non. Ah, jamais dans une vitrine.
4: Moi, je les crasse sur l'autoroute et je les mets dans le classeur.
1: Voilà, tu dans une vitrine de boulangerie, de boucherie, ou ça?
0: Alors, croissant.
4: Oui.
0: Ta réponse à ta question, je les range dans une vitrine et non comme ça a été dit là, l'histoire sur machin chouette. Ok?
2: C'est-à-dire?
4: Super.
0: Donc, poussin?
2: Moi, comme j'en ai beaucoup, hein, je commence à en avoir 5000 des bouteilles de coca.
0: Ouais, bah alors, poussin, avec tes bouteilles de coca, tu vas avoir Fulda et c'est bon.
2: Mais
0: c'est
2: une collection.
0: Non,
1: Gérard, attends, écoute-moi, Gérard.
0: Fulda, s'il te plaît! C'est moi qui décide. Alors, hé! De la première jusqu'à la cinquième, elle me parle de bouteilles de coca. C'est moi qui commande, ok?
1: Mais Gérard, c'est Manu là, regarde-moi.
0: Toi, tu dégages.
1: Non, Olive.
0: Toi, tu dégages.
1: Olive, bon, je vous explique, Olive vient de rentrer dans le studio. Gérard, tu peux revenir à ton micro? Non, mais c'est normal qu'elle en parle si c'est sa collection, les bouteilles de soda.
0: Non, 10 bouteilles de coca, je suis désolé.
1: Bon, bah, dorénavant, 10 bouteilles de soda. Voilà,
2: comme ça. De soda.
1: Voilà.
2: Gégé?
0: Oui.
2: Je voulais te dire, je peux dire un truc?
0: Ouais, ben justement, c'est à ton tour. Alors, où que tu ranges.
2: Mais j'ai pas fini, moi.
0: Non, mais où que tu les ranges?
2: Ben partout, vu que j'en ai plein, j'en mets dans la salle de bain, dans la chambre, dans le. De partout.
0: Attends, t'es qui, toi?
2: Hein? Tout ça?
0: Non, mais attends, je vais demander à Mary Poppins.
2: Mais oui, mais j'avais pas fini ma question. J'ai bon, vas-y, fini, Poussa, et je réponds après. Ça y est, j'ai fini. Vas-y. Donc, ouais, j'ai moi, sous le lit. Sous mon lit, et sur les étagères.
0: C'est-à-dire?
2: Sur quoi, je t'explique quoi?
0: Ben, sur les étagères, où?
2: Ah,
6: tu veux tout savoir.
2: À la troisième étagère, près.
5: À côté de la fenêtre.
2: Près de la fenêtre, en face de la cheminée.
5: Ah ouais.
6: Au nord, au sud.
2: Non, sud-ouest.
0: Ah d'accord. D'accord. Ouais. Tampon.
5: Oui. Ben moi, tant que j'aurai de la place, j'achèterai des grenouilles. Donc il y en a partout. Partout.
2: Ouais, ça me paraît bizarre. Hein.
6: Et ça fait quel bruit quand tu les écrases?
0: Tony.
6: Oui.
0: Ça fait quel bruit quand je vais te poser la question?
6: Eh ben moi, justement, ça fait le bruit d'une réponse.
1: Ça fait le bruit d'un paix.
6: Donc moi, j'aimerais parler aussi de ma passion pour les camions miniatures.
2: Oh, toi.
6: Et ce que je fais, c'est que j'ai des petites figurines. J'ai une figurine Gérard, une figurine Sandy, des figurines Star System. Mm-hmm. Et je fais des crash tests avec mes camions.
0: Alors, Tony.
6: Oui.
0: Tony, oui. Tu retournes voir Pildar au standard.
6: Mais je suis le droit de pas. De
7: je veux pas jouer avec Tony, moi. Je veux pas jouer avec Tony.
0: Eh ben,
7: crash test.
0: Eh ben, tu le dire.
7: Mais non, il participe au débat.
6: Bah oui, le droit de parler. Bah oui, c'est Gérard. Moi aussi, je fais des crash tests avec mes cotons-tiges, hein. Ben.
0: Je vous préviens. Et on est à la cinquième, si vous voulez que j'arrête vite fait.
6: Bon,
0: il va être deux heures. Si vous voulez que j'arrête tout de suite le premier débat, vous le dites, continuez à parler des contentiges et tout ça. Moi, je vais arrêter tout de suite.
8: Gérard.
6: Moi, je fais crash test sous les ponts.
8: Sur Minitel, c'est pas grave, on l'écoute pas. Sur Minitel, il y a Butterfly qui nous dit que toi, ta collection, tu la ranges dans ton bar, c'est vrai?
6: Quoi?
0: Ma collection, je la range un petit peu partout et je peux.
6: Tu vas traîner tes bouteilles un petit peu partout, alors.
0: Tony, s'il te plaît, tu es à la fermée. Merci. Celle qui parle du congèle tout à l'heure, elle va dégager. Ça va aller vite fait aussi. Donc, je disais que moi, ma collection, elle est rangée sur différents trucs. Par exemple, les camions sont. Mes camions sont rangés sur une étagère. Bon,
7: dans quelle pièce?
0: Dans la salle à manger et tout.
8: Ça doit être joli chez toi. Hein. Mmh. Ça doit être sympa.
7: Et ça pue pas le gasoil dans ta salle à manger?
0: Non, parce que c'est pas du tout. C'est des camions miniatures, ça pue pas le gasoil comme dans ta bagnole pour que t'as toi. Ok.
8: Parce, en plus, c'est du sans-plomb qu'ils mettent dedans. Alors.
0: Ouais, donc c'est.
8: Oui, c'est la 5.
0: 5. Donc, alors, d'après, on me dit 31% dans une chambre. 59% dans leur salon.
8: Comme toi.
0: Alors là, tu vois, les 10%, je répondrai pas.
8: Bah, c'est ce que les gens ont dit, hein.
0: On oui, mais ça,
7: C'est quoi, vas-y, Gérard, c'est de l'info.
8: Non, il veut pas dire que les 10%, c'est sous le pont de l'Alma.
0: Oui, mais
8: on le dit pas, et puis c'est tout.
0: Non, mais ça, tu vois, ce truc-là, je répondrai pas.
8: C'est nul, on le dit pas.
0: Et l'autre, 0% dans une niche à chien, alors je vois pas pourquoi qu'on mettrait des collections dans une niche à chien.
8: Bah, justement, c'est peut-être pour ça qu'il y a 0% des gens qui répondent.
0: Ouais. Mais c'est pas toi qui serais mis à faire ça pour dire à Max.
8: Tu sais lire.
0: Oui, mais
8: là il y a marqué quoi? Lis-le à l'antenne. Il y a marqué quoi là?
7: Pas de marque.
8: Il y a marqué
7: pas
8: quoi?
7: De marque. Pas de marque.
8: Ah oui merde.
0: Non,
8: au début tout en haut il y a marqué quoi?
0: Sam X.
8: Non Axel, c'est pas.
0: Hein? Ok.
8: Eh ben ouais.
9: Alors reprends ton débat, putain c'est mou. Eh faut pas picoler avant de venir.
0: Alors, donc, comment?
2: J'ai une petite question.
6: Je tire pas, moi.
0: Vas-y.
2: GG. Mais il y a quelqu'un.
6: S'il te plaît, Poussin.
0: Ouais, allez-y.
2: Oui, bah écoute, GG, je voulais te dire, parce que t'as pas dit sur quelle étagère t'avais ta collection.
0: Dans ma salle à manger. C'est clair, net, précis. Oh, c'est bien, si vous me coupez tout le monde quand on me parle.
6: Non, mais tu peux la tutoyer.
2: GG?
0: Oui.
2: Tu m'écoutes? Je voulais te dire à propos des collections, justement. Est-ce que t'es d'accord pour la tolérance des collections des collectionneurs?
0: Mais attends, tu veux...
7: C'est une bonne question, ça, Gérard. Mais faut que tu répondes.
0: Mais tu veux dire quoi?
2: Bah, est-ce que tu penses qu'il faut qu'il y ait une tolérance par rapport aux collections des collectionneurs, rapport à leur endroit où ils mettent ça?
0: Mais chacun met sa collection où veut.
2: Et t'es tolérant par rapport aux collections, parce qu'il y en a qui collectionnent les morpions, les vers. Est-ce que t'es tolérant par rapport à ça?
0: Mais de toute manière, les gens collectionnent ce qu'ils veulent. Ils peuvent collectionner des camions, des cartes postales ou autres. Ils les mettent où qu'ils veulent. Donc, c'est leur problème, ils les rangent où qu'ils veulent, là où qu'ils ont de la place. On est d'accord? Donc, en cas d'urgence, porteriez-vous votre collection?
6: Et attends, Gérard, c'est Coquelicot.
0: Vas-y.
6: Attends, j'ai toujours pas répondu à la question précédente, tu sais, pour mes pins. Alors, en fait, si tu veux, mes pins, j'enlève l'épingle, enfin, la tâche, là, et je les enfonce dans des barils de lessive, des vieux barils de lessive, que j'ai recouverts avant de papier pour les décorer.
10: Tu les mets dans ton jardin.
0: Donc, voilà, alors, attends, Coquelicot.
6: Oui.
0: Je vais dire une chose déjà. Les pins, tu les mets sur un tableau en liège.
2: Ouais.
6: Non.
2: Exactement.
0: Tu les mets sur un tableau en liège. Alors, t'arrêtes tes conneries, s'il te plaît. Allez, hop.
8: Gérard, il peut les mettre où il veut, quand même.
0: Non, mais même, c'est sur un tableau en liège chez moi.
8: Oui, c'est là que c'est le plus beau, mais s'il veut les mettre sur des bidons de lessive dégueulasses. C'est ça le problème.
0: Tu crois que le mec il va collectionner tous les barils de lessive vides et puis qu'il va mettre son pin dessus?
8: Mais non, mais plein sur les. Ça fait comme un tableau, sauf que comme ça il peut les mettre dans le jardin.
0: Mais pourquoi qu'on les mettrait pas sur ta tête?
8: Mais tu m'as cassé, Gérard.
2: Mais tu te contredis, hein? Par rapport à la tolérance, parce que on fait ce qu'on veut avec nos collections. C'est ce que t'as dit, hein?
0: Oui, mais d'accord. Ouais. Mais il y a certains trucs qui se mettent sur des étagères et c'est tout.
8: D'ailleurs, à propos de ça, sur Minitel, on nous dit que toi, t'es collectionneur, certes, mais collectionneur analphabète. Qu'est-ce qu'on pense?
0: C'est-à-dire?
8: Bah, je sais pas, je te demande.
0: Non, mais que le mec qui soit précis sur ce qu'il dit sur Minitel, parce que les questions ne veulent rien dire. D'accord. En cas d'urgence, prêteriez-vous votre collection à quelqu'un?
2: Comment?
0: Coquelicot.
6: Oui.
0: Est-ce que tu prêtes ta collection à quelqu'un?
6: Ah non, jamais.
8: En cas d'urgence.
6: Il est toujours à côté de moi.
0: Hein. Ah ouais, tu la gardes à côté de toi.
11: Donne un exemple, toi.
6: GG, attends, mais je t'explique en fait pourquoi je le colle sur des barils de lessive.
0: Attends, c'est long. Ah non, Coquelicot, tes barils de lessive, tu commences à me les gonfler.
6: Non, mais attends, je t'explique pourquoi, moi. Parce que si tu veux, quand je les échange, ça me permet de plus facilement les transporter.
0: Alors non, mais attends. Attends, Coquelicot.
6: Ouais.
0: Par exemple, t'es avec quelqu'un dans la rue. Ouais. Tu as prêté ta collection de barils de lessive, même
6: Mais non, mais il n'y en a qu'un seul. Il n'y en a qu'un seul de barils de lessive. Mais il y en a plein autour, quoi.
0: Ah ouais, il y en a plein autour.
6: Voilà, il y en a 200 autour.
10: Il est pratique.
6: Ouais, c'est hyper pratique.
0: Non, attends. Attendez, Manu. Comme tu te marres si bien, là.
8: Non, mais je peux pas le dire.
0: Mais vas-y.
8: Bon, d'accord. Ok, d'accord. Il y a Butterfly qui dit sur Minitel. Moi, ma collection de photos de Sandy à poil, je la range dans mon album de singes. Voilà, tu vas gueuler, hop là. Je voulais pas le dire, c'est de ta faute.
6: D'ailleurs, Butterfly m'a butiné l'autre jour, ma purée. Et c'est possible d'en acheter? Hein? C'est possible d'en acheter?
11: Ah ouais, Manu, de qui pour le dire?
8: Je voulais pas le dire.
6: Ah ouais.
8: Gérard, tu me forces.
11: Faut le dire, allez, dire-le.
2: Toi, dire-le, t'as des biscottes.
0: Hey, Manu.
2: C'est la seule solution.
6: Ouais. Est-ce que t'as des biscottes?
8: Mais Manu, c'est ta faute, je voulais pas le lire.
6: Des biscottes? Ouais.
0: Pour faire quoi? Tu vas voir, moi, le Minitel, je vais le lire, moi.
8: Bah, si tu veux, hein, tu verras la même chose.
2: Gégé, tu veux parler plus fort, on t'entend pas, hein.
0: Croissant.
2: Gégé, tu veux parler plus fort.
0: Non, mais c'est bon, là, vous m'entendez?
2: Non, on t'entend pas, hein.
10: Allô?
2: On entend
10: Allô, Gérard?
2: On n'entend rien, Gégé.
10: Allô?
8: Si.
10: Ah oui, merde, on entend.
8: Voilà.
0: Croissant!
10: Oui, il y a une personne de confiance, je vais donner son surnom, elle s'appelle Oui-Oui, et je lui prêterai bien volontiers, oui. Voilà. Ok.
0: Bon. Ouais, mais je vois... Non, mais Croissant.
10: Oui.
0: Je te demande, en cas d'urgence, prêteriez-vous votre collection à quelqu'un?
10: Je dis oui.
0: Non, mais réponds-moi, oui, oui. Pourquoi oui?
10: Oui, oui.
2: Non, mais t'as pas compris, en cas d'urgence, complément d'objet direct, hein, c'est en cas d'urgence.
0: Complément d'objet direct et indirect,
8: c'est toi, un peu trop compliqué.
0: Marie Poppins,
8: hein.
0: Tu vas te calmer un petit peu, s'il te plaît, merci.
10: Ouais, je la prêterai, ouais, en cas d'urgence, ouais, bien sûr.
0: Ah, d'accord. Voilà. Donc, Poussin.
2: Ah non, une collection, ça se prête pas, hein. Non, ça prêterait pas.
0: Bon, Et à quoi tu joues, là, Manu, s'il te plaît?
8: Je fais rien.
2: Non, mais
0: là ça va pas commencer comme ça.
8: Rien. Mais je ne fais rien.
0: Ça va pas commencer comme ça.
8: Bon, d'accord, pardon. Ok, pardon. J'arrête de rien faire, alors.
0: Non, parce que moi, je veux pas jouer comme ça.
8: Bah, c'est bien ce que je te dis, je m'excuse, j'arrête de rien faire. Pardon.
0: Mary Poppins.
2: Écoute, GG, en cas d'urgence, Je sais pas, c'est une question très difficile, hein. Ça demande réflexion. Non mais en cas d'urgence, vraiment, je la confierai à ma mère, à ma maman.
0: Mm-hmm.
2: Parce qu'elle en prendra soin, c'est clair.
0: D'accord. Tampon ?
12: Oui. Est-ce que tu peux me définir un cas d'urgence ? Parce que franchement, je vois pas là.
0: Non mais tu as.
12: Par exemple.
0: Non mais
7: non,
0: tu
7: c'est
0: as.
7: C'est vrai, Gérard. Explique ce que ça veut dire pour toi un cas d'urgence.
0: Je vais te dire une chose. Oui. Tu prêtes quelque chose à quelqu'un.
12: Oui.
0: En cas d'urgence.
12: Mais quoi, en cas d'urgence?
0: Mais je sais pas. Tu prêtes un CD, n'importe quoi.
12: Oui.
0: Est-ce que tu le prêterais en cas d'urgence?
12: En cas d'urgence. Mais urgence de quoi?
0: Mais pour faire un remix.
13: Urgence de l'arrivée de Gérard chez toi.
12: Ah. Alors est-ce que je prêterais ma collection de grenouilles pour faire un remix?
0: Voilà.
12: Bah oui. Oui, si Max me demande, je lui prête ma collection de grenouilles pour faire un remix.
13: Ouais, mais à ce moment-là, c'est chiant parce qu'il faut filer toute la bouffe et tout avec, quoi, alors.
12: Ah ouais, mais bon, ça va avec. Hein.
2: Non, mais j'ai juste...
13: Tu lui donnes
2: ça...
13: Sandy à
0: bouffer. Oh, Marie Poppins. On se calme, s'il te plaît. C'était... T'as répondu, donc tu vas te calmer un petit peu, toi.
14: Bon, ben...
0: Tony.
14: Ouais, bon, en cas d'urgence, j'appelle les flics.
0: Ah, d'accord. Toi, t'appelles carrément les 22.
14: Les 22, exactement.
0: Ouais, bah dis donc, pas moi. Hein. Enfin.
14: Pourquoi? Si c'est un cas d'urgence. Et t'as peur des flics, GG, maintenant?
15: Non, pas du tout.
14: Et il arrête pas de porter de plainte.
0: Ah bah je porte plainte parce qu'on m'emmerde et c'est tout.
14: T'as bien raison. T'as bien préparé aussi les commissaires.
0: Ouais, non mais je les connais. Alors non mais là je vais vous poser une question et on va essayer de répondre. Mm-hmm. Avant de lancer un petit disque.
7: Mais attends, et toi t'as pas répondu à la question, Gérard, en fait. Gérard, en cas d'urgence.
0: Bon, en cas d'urgence, moi d'après les trucs que j'ai eu, j'ai 53% de si la concierge est d'accord. 40% jamais après 21h, là, je vois pas pourquoi jamais après 21h.
8: Je sais pas, hein.
0: Ouais, t'en sais rien, donc à mon avis, t'en sais rien. Mais à mon avis, ça doit être toi qui dois t'amuser à ça.
8: Oui, et bien
0: seulement,
8: sûr, t'as raison.
0: Un inconnu qui s'appelle Jean-Claude. Alors là, tu vois ça?
8: Oui.
0: Eh ben...
7: C'est un torchon, Manu.
0: Voilà.
8: Eh ben, écoute,
0: c'est un torchon.
7: C'est un torchon.
8: Tu feras une note
0: non,
8: à
0: mais
8: qui tu sais, hein.
0: Non, mais moi...
7: Voilà.
0: Voilà, Manu, je te remercie.
7: Oh, tu le vires, Manu,
0: désolé,
7: tu le vires.
0: Non, parce que tu te démerdes.
16: Lance le tout,
8: en lançant...
7: Lance le disque,
8: lance le disque.
7: Micro.
0: Les morpions, c'est bon, et mes copains de Dauphine, voilà. Et on se retrouve juste après. Manu va me nettoyer ma merde qu'il a fait devant moi. Merci.
8: Je vais nettoyer ta merde.
0: Donc, on va récupérer Coquelicot. Coquelicot.
17: Ouais, je suis là. J'étais en train de fleurir là, donc tu sais, je t'occupais.
0: Ouais, tu vas fleurir bientôt.
17: Fleurissez avec
7: moi. Fais gaffe, Gérard, il va t'arroser.
0: Croissant.
17: Oui, Gérard.
0: Bonsoir.
17: D'Angoulême.
0: Poussin.
2: Oui.
0: Mary Poppins.
2: Oui, voilà, je descends, c'est bon.
0: Tampon.
12: Je suis là.
7: T'étais où encore, toi?
0: Et Tony.
2: Bah, à ton avis.
0: Tony.
17: Ouais.
0: C'est bizarre, il me manque du monde là, non?
17: Manque Sandy.
0: Donc seriez-vous prêt à créer donc la 7e?
2: Gueule, Gégé, on t'entend pas.
7: Gérard, tu peux changer de chaise parce que t'es mal installé, tu fais n'importe quoi. Tu me vires cette chaise pourrie. Allez hop.
12: Tu peux pas changer de radio?
7: Parce que là...
17: Change de bouteille.
7: Merci.
0: Non,
7: Ah bah voilà, là t'es en face du micro, t'es bien. Voilà.
0: Donc seriez-vous prêt à créer une... à créer la FFC?
17: C'est quoi ça?
0: Ah, la Fédération Française de Collection.
2: Ah!
17: Seriez-vous prêt, hein?
0: À créer la FFC!
2: Mais elle existe!
17: Elle existe déjà, c'est pas à peine de la créer!
0: Et alors, mais je te demande si t'es prêt à la créer, abruti!
17: Mais elle existe déjà! Tu l'as compris, quoi?
0: Est-ce que t'es prêt à la créer?
2: Elle existe!
0: Ah. Eh ben, si elle existe, est-ce que vous êtes prêt? Elle a recréé une deuxième fois.
17: Elle existe.
0: Oh mais merde, vous êtes con ou quoi?
17: C'est toi.
0: Oh si je suis con, moi je vous emmerde.
2: Eh Gérard, t'as pas le droit.
0: Ouais, j'ai le droit de dire ce que je veux. J'ai le droit de dire ce que je veux.
17: Gérard, c'est Coquelicot.
0: Ouais.
17: J'ai même créé moi la FFCPBL. C'est la Fédération Française. Fédération Française des Collectionneurs de Pins sur les barils de lessive.
0: Ouais, mais t'as pas collectionné la Fédération Française des Connards?
17: Oh, président, il
2: voilà,
8: Une insulte pour Goldo, une.
17: C'est pas une insulte, ça, par hasard?
0: Non, presque pas.
17: Con, ce débat. Oh, merde.
0: Ah bah, si il est con, bah, tu retournes chez toi, c'est tout.
17: Mais non, je suis déjà chez moi.
0: Ah bah, alors, tu raccroches et on prend quelqu'un d'autre.
17: Oh, bah, non. Bon, je m'excuse.
0: Bon, alors, personne veut répondre?
2: Mais Gégé, on attend que tu donnes les noms. Parce que quand on dit nous-mêmes, tu dis que faut faire.
0: Bon, bah, alors, répondez.
2: Oui, bah, je réponds.
5: Déjà.
0: Voilà. Qui? Bah alors, Coquelicot?
17: Ouais.
0: Coquelicot?
17: Oui. Bah c'est quoi la question?
0: Ouais, Coquelicot, tu m'énerves.
17: Non,
0: je...
17: arrête, sérieux.
0: Non, je vais pas m'amuser à répéter les questions 50 fois.
17: Tu m'as demandé si je voulais créer la Fédération Française des Collectionneurs.
0: Eh bah ouais, bah alors, t'as très bien compris.
17: Bah oui. Je la ferais bien, ouais.
0: Ah, enfin.
5: Elle existe déjà,
17: c'est même moi.
0: Et alors bah, vous la recréez?
5: Donc recréer une autre.
0: Putain.
15: Gérard, réalise.
0: Si j'avais su, j'aurais jamais fait un débat sur ça. Hein.
17: J'ai dit, c'est Coquelicot. J'ai même créé le site internet.
0: Ouais, c'est ça, ok, bonne nuit.
17: T'as qu'à vérifier.
0: Croissant.
15: Ouais. Ouais, je suis d'accord.
0: Et pourquoi?
15: Bah, parce qu'il faut en créer un nouveau.
0: D'accord.
5: Voilà.
15: Bah, c'est pas grave. Faut le faire.
0: Poussin.
5: Ben, ouais.
0: Celui qui s'amuse à faire du bruit derrière, vous vous calmez!
15: Il y a Phil Dark qui joue à la PlayStation, là.
5: Oh, c'est mignon. Gérard, j'ai pas répondu.
0: Mais attends, tu vas te calmer, toi.
5: Qui? Qui, moi?
0: Moi, j'en sais rien. Pour ensemble, vous avez comme Mary Poppins.
5: Oui,
0: comme Poussin, il est en train de faire le con.
5: Oui, je réponds. C'est Marie?
0: Oh là là. Bon, allez hop. 2h17, je vais faire la conclusion là.
8: Oh bah non Gérard, bah non.
0: Non. Pour l'instant tu me sers rien, toi, t'as une PC.
8: Hein?
0: D'accord.
8: Qu'est-ce que j'ai fait?
0: Tu fais rien, tu fous ta merde.
8: T'en mets partout en plus, c'est dégueulasse.
15: On va continuer le dialogue entre les deux parce que
0: tu dégages, tu me laisses carrément au standard. Et hop, dégage.
8: Ça va être un beau bordel.
0: Dégage.
15: Oh Tony, tu fais la gueule?
0: Dégage, fil d'art.
15: Laissez-moi dormir.
8: Bon, réunion.
0: Réunion,
8: je coupe les auditeurs, réunion.
0: Coupe-moi.
8: Alors attends, qu'est-ce qui se passe, Gérard?
0: J'en ai marre. Là, il y en a un qui s'amuse à faire des.
8: Quoi, j'ai rien fait.
0: L'autre, il se fait rien du tout. Alors, il y a Karine qui fait son boulot. Et c'est tout. Moi, je commence à en avoir ras-le-bol. Moi, c'est pas tous les jeudis que ça va être comme ça.
8: Mais ça s'est bien passé depuis le début.
0: Non, ça s'est bien passé, tu te tournes ma gueule.
8: Mais j'écoute, ça fait seulement 2 heures.
0: Regarde de torchon.
8: Mais c'est pas à cause de ça que ça veut dire que c'est n'importe quoi le débat, parce qu'il y a eu du café sur ta feuille.
0: Ouais, mais moi, je le mets où, moi, maintenant,
8: ma feuille?
0: Mais
8: c'est pas grave, c'est pas parce qu'il y a eu du café sur ta feuille que ça veut dire que c'est le bordel.
16: En plus, les questions, tu les as en tripe, Gérard.
8: En plus.
16: Bah, t'es en train de les déchirer.
0: Ça, j'en veux pas de ta merde, d'accord?
16: Bah, c'est pas la mienne, hein.
8: Alors, qu'est-ce qui se passait, là? J'écoutais pas, c'est quoi le problème? Avant qu'on reprenne la réunion, c'est quoi? Qu'est-ce que tu veux dire?
0: Non, mais moi, j'en ai ras-le-bol et c'est tout. Moi, je travaille plus avec une équipe comme ça et c'est tout. On va changer d'équipe et c'est tout. C'est terminé.
8: Eh ben c'est votre dernière, les enfants.
0: Alors profitez-en, foutez votre merde, mais.
8: Ah ouais.
0: Ben si vous.
8: Allez.
15: Marie.
8: Arrêtez.
0: Non mais si tu fous ta merde, tu vois, tu vas rentrer chez toi tout de suite, toi.
16: Ah tu m'as dit d'y aller.
8: Mais qui va remplacer Fildar et Manu?
0: Il y a Karine, mais je trouverai quelqu'un d'autre par la suite. Parce que moi, j'ai trouvé quelqu'un pour mon standard aussi.
8: Voilà. Des filles. On va pas s'emmerder, hein.
0: Bon, Gérard.
8: Avec des nanas.
0: Poussin. Voilà, merci Manu.
8: C'est pas moi.
0: Non, c'est pas toi, c'est la main de ma sœur dans la culotte d'un swap, d'accord?
8: Sérieux?
0: Alors, Mary Poppins.
5: Oui, moi.
15: Ouais. Tu te siffles, toi, putain.
0: Arrêtez!
5: Bon, il dort.
15: Ça peut pas être Tony, parce qu'il dort, Tony.
5: Je peux répondre?
0: Vas-y.
5: Oui, eh bien écoute, par rapport à ta question...
8: Arrêtez les auditeurs.
5: La FFC, par rapport aux collections...
0: C'est pas quoi, il y a Mongol.
15: Mais non,
0: il y a Bulldog. toi, macaque, ça va? C'est quoi, là, Death Punk, là, que j'entends?
15: Allô,
0: allô? Ah, ouais, voilà.
15: Anthony,
0: qui c'est qui met Death Punk dans les studios?
15: Stéphane. Christophe et Oli.
5: GG?
0: Ouais. Ah,
5: il y a quelqu'un dans la place.
15: Oh putain.
0: Ouais, il n'y a pas de putain, d'accord?
5: Allez, Gérard. GG, je répondais à.
0: Mary Poppins, tu travailles, s'il te plaît!
5: Ouais!
15: Ah, il y avait longtemps, là, ça y est.
5: On le retrouve.
0: Oh là là.
15: Les vieux débats d'entendre.
5: Je ne laisserai pas.
2: je réponds, je vais gueuler là. Je réponds.
0: Bon, tu réponds.
2: Donc je te disais, par rapport au FFC.
18: Je danse super bien sur ça.
15: Bonjour à Laurent, Jérémy aussi.
2: Bon, on s'entend.
7: Bon, celui qui collectionne Daoul, il arrête.
0: Mary Poppins, s'il te plaît, tu réponds.
2: Oui, je te disais, par rapport au FFC, donc c'est comme, je sais pas, d'après la loi, t'as droit de créer toutes les associations que tu veux.
15: Mm-hmm.
2: Donc le code pénal, l'article 212-24, il dit bien que si on veut créer des associations par rapport aux collectionneurs, il n'y a pas de problème, hein, GG.
15: Objection, entraîneur.
0: Tampon.
2: Ouais, mais elle existe déjà. Non, mais t'as rien compris à la question. Hein.
0: Bah, attends, Mary Poppins, s'il te plaît, tu vas te calmer.
2: Non, mais je l'explique.
19: La FFC, elle existe déjà, donc je vois pas pourquoi j'ai recréé la FFC. Normal.
0: Mm-hmm.
15: Bravo.
19: Voilà.
15: Bah, tu fais FFC prime, comme Street Fighter 2 prime, turbo et machin.
2: Non, mais je suis pas d'accord.
19: Non, mais je suis pas d'accord.
15: Toi, t'es dans Goulême, toi.
18: Ah bah ouais.
2: je suis pas d'accord.
15: En Goulême, ville star des débats de Gérard.
0: Tony.
18: Ouais, FFC, super.
0: Ok, sur toi je parlerai encore plus fort qu'en standard toi.
7: Attends, je suis avec Bulldog au téléphone, elle comprend rien.
0: Attends, Bulldog à ton merde, d'accord.
15: Amanda et Aurélie aussi.
16: Bah elle peut l'emmerder, rien comprendre aussi, hein, en même temps ça n'empêche rien.
18: Mais c'est qui Bulldog?
2: Qui est Bulldog?
16: C'est Sandy.
7: Non mais non. Il a dit n'importe quoi, il s'est trompé Manu Gérard.
16: Sur Minitel? C'est ce qu'on met.
15: C'est Christine dans l'anonymat.
7: Bah Gérard, reprends le casque. On accueille Casimir. Bonsoir Casimir.
15: Oh non.
2: Bonsoir à tous.
15: Oh non, non, non, non. Ah non, et je refuse qu'on prenne un de mes anciens surnoms.
0: Vous commencez à me percer sérieusement.
15: Ah bah c'est bon signe alors, on continue.
0: Alors Tony, tu dégages. Bonne nuit.
7: Allez, bonne nuit.
2: C'est pas lui qui a parlé.
15: Non, c'est pas Tony, hein.
0: Bonne nuit, Tony, et au revoir.
7: Non, on continue. C'est pas grave, il est viré. On continue le débat, Gérard.
19: Allez, calme-toi.
0: Et toi, je te préviens. Tu vas te calmer aussi. Parce que tu as dégagé.
15: Ouais,
0: et Manu, ça va être pareil.
16: On est calme, là, on dit plus rien.
19: On t'écoute, rien. Hein.
16: Du tout.
19: Allez, Gérard.
0: Et... Donc, allô. C'est huitième.
19: Oui.
2: T'as pas répondu, GG.
0: Moi non plus,
2: j'ai pas répondu. T'as pas répondu.
0: Qui
2: toi,
0: qui a pas répondu?
2: Casimir.
0: Vas-y, Casimir.
2: Bah, j'ai pas tellement entendu la question que t'as.
20: Oh, elle est relou, alors.
15: Mais Casimir, c'est inhabituel.
16: Elle est nulle.
2: Non, mais vas-y, répète la question. J'ai pas entendu. C'est inhabituel pour la
0: question. Seriez-vous prêt à faire une collection? Seriez-vous prêt à créer la FFC, Fédération Française de Collection?
2: Non, pas du tout, non.
0: Et pourquoi?
2: Bah, disons que moi-même, je fais une collection de peluches de gorilles.
15: Je crois que Casimir, c'est une pauvre fille, là.
2: Et donc,
0: Eh, celui qui dit pauvre conne, tout à l'heure, ta mère, c'est une grosse conne.
15: Oh, ah, c'est un peu vrai.
2: Vas-y,
0: Casimir. Ok, vous la laissez parler.
20: Non, on sait pas qui c'est.
2: C'est la première fois que j'ai il défend une auditrice, hein. Bon, vas-y, Casimir. Oui, donc, je disais que je fais une collection de peluches de gorilles.
19: On dirait Sandy.
0: Putain, oh, vous vous calmez, s'il vous plaît. Continue.
2: Exprime-toi, Casimir.
15: Oui, alors donc...
2: Je fais une collection de peluches de gorilles. Pourquoi particulièrement des gorilles? Bah, parce que j'adore les gorilles.
15: Ça ressemble à Gérard. Mmh. Coquelicot, ça
0: travaille. Bon, Coquelicot, tu dégages. Croissant, tu dégages.
15: Non.
0: Vous dégagez. Vous dégagez.
15: Qu'est-ce que j'ai dit de mal? Gérard, c'était Tony.
0: Hey, Tony, c'est pareil, tu dégages.
15: Gérard, c'était Coquelicot, qu'est-ce que j'ai dit de mal? Non, mais c'est bon. Qu'est-ce que j'ai
0: dit? Donc, Poussin, Mary Poppins, Sampon et Casimir, alors?
2: Oui. Quoi donc?
0: Vous voulez réagir sur ce que Casimir vient de dire?
2: Non, pas spécialement.
15: Non, voilà.
0: Ok. De toute manière, ça va aller vite, je vais faire conclusion parce que vous commencez à me les gonfler.
7: Il reste combien de questions?
2: Et sondages?
0: 3.
7: Bah vas-y, pose. Allez, la 7.
2: T'as pas répondu, toi.
0: De quoi?
2: T'as pas répondu, toi, à la question.
0: Je vais pas répondre là-dessus, mais de toute manière, il y a pas besoin de recréer une fédération de collectionneurs.
2: Pourquoi? Bah, si, à part que tu perds ta collection.
0: Hein?
2: Bah, si tu perds ta collection.
0: Et alors, si je perds ma collection, j'en refais une, j'en recrée pas une. Je rachète et c'est tout.
3: Bah ouais, mais si tu rachètes, c'est encore, il va falloir que tu rachètes, tu vas avoir plus d'argent à dépenser.
21: Tu pourras plus acheter de vêtements.
0: Et alors, mais toi derrière, celui qui... si je perds des t-shirts, je peux toujours en avoir n'importe où.
21: Non, mais à ta copine, là, Sandy, tu pourras plus rien acheter après.
3: On parle pas de Sandy, ok?
21: Ah, pardon.
0: On commence à me les gonfler, donc ouais. 8e. Pensez-vous que faire une collection est une manie?
3: Oui, moi, ouais.
0: Moi, ça va aller vite. Hein. Là,
3: oui.
0: Kiwi.
3: Kiwi.
7: Banane.
21: Ah, j'ai du mal à m'habituer à mon nouveau surnom, le croissant, ouais.
3: Moi. Ça veut dire quoi, manie, Gégé?
0: Une manie.
3: Mais ça veut dire quoi?
0: Une manie, c'est l'habitude de faire des collections, c'est tout.
7: Ah, non, c'est la femme manie, du papy.
21: Oui. Ah bon, c'est bon.
0: Ouais, bah, vous allez voir, croissant et coquelicot, vous allez dégager.
21: Mais non, mais je demandais s'il était encore là, c'est tout.
0: Ouais, non, mais vous allez vous calmer.
21: Non, on a rien dit.
0: Tiens, coquelicot, comme t'as une grande gueule, tu vas l'ouvrir.
21: Oui, qu'est-ce qu'il y a? Vas-y.
0: Ouais, bah, réponds.
7: Bah, vous vous réveillez, les auditeurs, là?
0: Bon,
21: oui,
0: hop.
21: Oui, c'est une manie, en fait, parce que c'est une passion. Et à la fois, on peut en devenir dépendant, je pense. C'est comme le pavot, qui est de la famille du coquelicot aussi. Tu vois, en fait, je préférais qu'on m'appelle par mon nom latin, c'est-à-dire Papa Vert, Royas.
0: Enfin,
21: Toshi. Mais
0: croissant.
21: Je pense que c'est une manie, oui.
22: Ouais, pour moi, c'est une manie aussi, parce que... Non, un truc qui est très très sérieux, c'est que tous les soirs avant de me coucher, je regarde ma collection, et je me dis, putain, je suis vraiment un vénard.
21: Mais moi, c'est pareil.
0: Eh, quand tu regardes ta bite, t'es vraiment un vénard.
21: Elle est grosse.
3: Ouh là là.
0: Non, quand tu regardes ta bite, tu te demandes si c'est vrai, si c'est pas une manie.
3: Ah, c'est Casimir.
0: Ouais, ok.
3: Je crois que t'es un peu trop vulgaire quand même. Hein. Ouais.
21: Ah ouais.
3: C'est vrai. Calme-toi un petit peu. Hein.
21: Et tu vas épouser ça.
3: D'accord.
21: Il est revenu.
0: Alors, Tony, tu fermes. Là, tu as t'écrasé, tu as dégagé complètement, toi.
3: Gégé, je peux répondre.
21: Non, mais je crois que j'étais hors d'antenne.
3: Attendez. Gégé, je peux répondre.
0: Tony, tu me le vires complètement, s'il te plaît, Pilda.
21: Non.
3: Non, mais je vous rassure, je suis pas Sandy, je suis Casimir.
21: Non, mais Casimir, c'était moi il y a deux semaines. Non, Casimir, c'était moi il y a deux semaines.
3: Ouais, bah, il y a ton sosie, c'est tout.
21: Oh merde.
3: Gégé, je peux répondre.
21: Non, tu parles d'un sosie, toi.
0: Oh
3: oui, c'est moi qui réponds.
0: Merci.
3: Je réponds, Gégé.
0: Ben, bah, vas-y.
3: Donc, Marie Bobine. Tout à fait, moi, je pense que c'est une manie, hein. Parce que, comme tu as dit dans ta définition, t'es toujours là, tu recherches toujours la pièce rare pour compléter ta collection.
0: C'est-à-dire
3: c'est une manie, c'est tout à fait clair.
0: Mmh.
3: C'est clair et net. Hein.
0: Ok. Tampon.
3: Oui.
0: Elle, on l'entend pas beaucoup par rapport aux autres.
3: Bah, je vous écoute.
21: Non, mais elle pompe.
0: Ouais, toi, tu t'écrases, s'il te plaît.
21: Comme les Shadok.
0: Je sens que coquelicot croissant, vous allez dégager.
21: J'ai rien dit, moi.
3: Mais non, c'est vrai.
21: Non plus. Tu te calmes, j'ai rien dit, moi.
0: Bon, ben, vous allez dégager, vous allez pas me casser les cacahuètes.
21: Promis, Gérard, on arrête.
3: Ouais, bah,
0: donc,
3: moi,
0: tampon.
3: C'est pas une manie, c'est une obsession pour moi.
0: C'est-à-dire?
3: Il me faut ma grenouille par jour, quoi.
0: Ouais, mais attends, mais je vois pas.
21: Tu la mets où, la grenouille?
0: Ouais, s'il te plaît, derrière. Merci.
3: C'est pourtant clair.
0: Hein. Hmm?
3: C'est pourtant clair. Hein. Non, mais dans quel sens? Bah, vertical.
21: La tête, la première.
3: Non, mais c'est bizarre.
0: Non, mais là, je vois pas le rapport avec les questions. Hein.
3: Bah, j'essaie de répondre assez intelligemment pour que tu puisses comprendre, mais apparemment, non. Donc, non, c'est pas une manie.
0: Ouais, là, ailleurs, si tu veux, je veux bien.
3: Voilà.
21: Azak.
3: Ouais, mais pourquoi? Je sais pourquoi. J'ai pris.
0: Non, mais attends, Poussin.
3: Ben, moi, c'est une manie parce que à chaque fois que je passe devant un magasin ou une grande surface, je suis obligée d'acheter une bouteille de Coca.
7: De soda.
3: J'ai rien dit.
0: Non, mais c'est bon, là, je vais conclure là-dessus parce que.
21: Non!
3: Mais attends,
0: Non, mais moi, je vais conclure là, la 8e et c'est tout.
21: Gérard,
0: pour ça.
3: C'est pas de la marque, Gérard.
0: Aide-le.
3: Ici, c'est Casimir.
21: Casimir.
3: Mais il a.
7: C'est pas grave, Gérard, on va faire conclusion de celui-là et on va enchaîner sur les ascenseurs, ok?
3: Ouais, ok. Ouais, ça va être plus intéressant.
7: Voilà.
0: Donc, on va demander. Je te préviens, Pildar, tu dégages, je te veux plus dans l'équipe là.
3: Mais non!
0: Non, t'as rien fait, je t'ai demandé de virer Tony, je suis sûr qu'il est encore là pour la conclusion.
3: Tony?
21: Non, je suis pas là.
0: Non, tu as presque pas.
7: Mais non, c'est un mec qui dit que c'est Tony,
0: oh là là.
7: C'est pas lui, c'est un autre qui...
3: Il n'y a pas qu'un Tony hein, dans la vie, hein.
0: Bon, conclusion sur le premier débat.
3: Ouais.
1: Eh mais ah, tu te réveilles Gérard, c'est que des blancs, c'est nul hein.
19: Oui bah je te réveille.
4: Oh, vous réveillez.
1: Non, c'est toi qui vas te réveiller Gérard, c'est toi.
4: Clicot.
1: C'est toi qui es mauvais.
21: Ouais ouais ouais. Ben, conclusion, ben moi je pense que faire des collections c'est super génial quand on s'éclate bien dans la vie. Puis quand on a pas de meuf, bah on peut servir, ça peut servir, ouais, c'est cool.
4: Non mais attends, Coquelicot.
21: Ouais.
4: Donc si t'as pas de meuf, comment que tu peux faire une conclusion? Une collection.
21: C'est vrai, c'est dur, je suis inapte à faire une conclusion vu que j'ai pas de meuf, donc je ferme ma gueule.
4: Et une collection.
21: Ouais.
4: Tu fais collection de quoi, toi?
21: Des meufs.
4: Ah, des meufs, d'accord.
21: Et des pins.
4: Ok.
21: Chaque meuf a son pins.
4: Ah ouais, chaque meuf a son pins.
21: Voilà.
4: Alors moi, je vais te demander une chose.
21: Oui.
4: Et il est 2h30. Normalement, je peux pas le faire.
1: 31.
21: Bon bah.
4: Est-ce que t'as déjà le pins rouge?
21: Le pins rouge?
19: La Légion d'honneur?
4: Non.
21: Ah oui, le truc sur le pinard
4: communiste. Voilà.
21: Oui,
4: ouais.
21: Je l'ai. Mais c'est pas un pins en fait, c'est une épinglette.
4: Ouais. Est-ce que t'es prêt à le revendre?
21: Ah non, celui-là surtout pas. Hein. C'est un de mes préférés.
4: Ah d'accord.
1: Merci. Okay. Gérard, il était prêt à l'acheter, hein.
4: Non, c'était pour savoir.
22: Ouais. Maintenant que j'ai ton adresse, je vais aller chez toi, je vais te l'acheter, moi.
4: Oh, s'il vous plaît, là.
21: Ouais, mais en fait, j'ai une usine aussi, donc.
4: Croissant.
22: Oui.
4: Maintenant, tu fais ta conclusion. Oui.
22: Pour étayer ce débat, Sartre a dit, l'enfer, c'est les autres. Je pense que cela s'adapte tout à fait.
21: Dans huit clos.
22: Donc, je pense que oui. Je suis content de ma collection et je conseille à tout le monde de faire des collections.
4: Ouais, mais tu baisseras ta radio le prochain coup que je te demande de faire une conclusion.
19: J'ai
22: pas de radio, Gigi.
4: Poussin.
19: Eh ben ouais, une collection c'est génial, il faut continuer. Voilà.
4: Ouais, mais continuer sur quoi?
19: Sur la collection.
4: D'accord. Mary Poppins.
19: Oui, la collection est un phénomène social, donc c'est bien. Ça fait passer le temps, tu t'amuses bien. Et puis, question fort intéressante, et puis voilà.
22: Ah, il y a un Larsen, là.
4: Ouais, tampon.
19: Ouais, bah moi, je préfère faire une collection plutôt que de faire n'importe quoi, donc ça m'occupe.
4: Mm-hmm. Tony, comme t'es encore là.
1: Non, mais Tony, il est plus là. Hein.
4: Casimir.
9: Oui, bah, donc c'est agréable de collectionner, et puis... moi, je vais continuer à collectionner mes peluches en gros.
4: Donc, moi, je peux vous dire une chose, à part des petits problèmes, et ça, je vais résoudre rapidement, là, pendant les deux disques. Je pense que ça va pas continuer comme ça, l'équipe.
1: C'est vrai, tu t'en vas?
4: Non, mais on est bien clair, on va pas continuer dans un bordel.
1: Ah, merde.
4: Ah oui, mais il y a pas de merde. Donc, pendant les deux disques, on va discuter.
1: Je peux pas, faut que j'aille faire pipi.
4: Ah ben, tu as vidé ton réservoir d'essence, mais je te préviens que t'as intérêt de te manier parce que...
1: J'ai beaucoup envie, hein, ça risque de prendre 6 minutes.
4: Oh, donc, 6 minutes. Alors, donc, on va s'écouter la petite...
1: conclusion
4: pour moi, ça, le premier débat s'est très mal passé.
1: Non, conclusion du débat.
4: Très mal passé.
1: sur les collections.
4: Non, très mal passé, c'est tout. Très mal passé. Non,
1: sur les collections. Mais non, il fait une collection de très mal passé, tu peux comprendre, toi.
4: Non, mais sur le premier débat, c'est très mal passé.
1: Non, c'est bien, moi je trouvais ça bien.
4: Bon, bah, peut-être toi, ça te fait rire.
1: Oui, mais de l'autre côté de la radio, ça se passe bien.
4: Oui, mais toi, quand t'es derrière, mais comme quand tu viens là, c'est bizarre, ils arrêtent leur connerie tous les deux.
1: Mais il y a 68 connectés, ça cartonne encore.
4: Non, oui, 68 à
1: 69. Des... 69. Ouais. Eh ben alors, c'est bien, bravo.
4: La petite aisselle de mon cochon avec un soutien-gorge, et ensuite...
23: Les slips de Chirac sentent la rose des prés. Et voilà, donc vous pouvez toujours nous appeler au 08, au 0803 08 5000 et 0870 5000 et toujours 3615 Code Fun Radio, rubrique directe, et on se retrouve d'ici un petit quart d'heure pour le deuxième débat.
1: Sur les ascenseurs.
23: Sur les ascenseurs et...
1: Pas les mêmes.
23: Je veux que ça change au standard, merci.
24: Il y a des émeutes devant chez Gérard, donc on te le passe.
1: Il y a des gens,
24: c'est très très très urgent.
1: Ah bon, alors commissaire, bonsoir.
25: Oui, bonsoir, vous êtes Max de Fun Radio là?
24: Tout à fait, avec Gérard de Suren.
25: Est-ce que vous pouvez me le passer là,
24: bah,
25: s'il vous plaît?
24: Oui, deux secondes, je vous le passe, attendez.
25: Allô?
24: Allô?
25: Allô, monsieur Gérard?
24: Ouais.
25: Bonjour, commissaire Brochard, commissariat général de Suren là.
24: Ouais.
25: Oui, je vous appelle parce qu'il y a actuellement en ce moment, juste en face de chez vous, plusieurs personnes qui vous réclament. Donc ils ont des banderoles et cherchent à joindre Gérard de Suresnes. Donc c'est bien vous ?
23: Ouais, mais c'est pas des conneries là ?
25: Non, je vous assure, ce n'est pas des conneries. Nous venons d'envoyer une compagnie de CRS, c'est-à-dire 250 personnes.
23: Ouais, c'est des conneries que vous êtes en train de nous dire.
25: Non, je vous assure, écoutez, je suis bien le commissaire Brochard.
23: Hein. Ouais, oui, c'est ça, moi je suis bien le roi
25: des... Vous êtes bien Gérard de Suresnes ?
23: Ouais, c'est ça, mais vous n'êtes pas commissaire, vous êtes inspecteur de mes deux.
25: Non, mais attendez, vous insultez à la police là, monsieur ?
23: Et alors ?
25: Monsieur, vous faites outrage à un fonctionnaire, premièrement, et à une institution de l'État.
23: Et alors ?
25: Et alors, vous voulez avoir vraiment des ennuis avec la justice, monsieur ?
23: Oh, attendez, vous êtes en train de me dire des conneries.
25: Il y a des gens qui manifestent devant votre appartement, déjà, nous sommes là pour assurer la protection de votre appartement.
23: Mais oui,
25: c'est bien, monsieur.
23: C'est ça.
25: Oui, c'est ça.
23: C'est ça.
25: Bah, vous allez avoir de mes nouvelles, monsieur.
23: Ouais, bah si, quand vous voulez.
25: Outrage à fonctionnaire.
23: Quand vous voulez.
25: Quand je veux, très bien. Bah écoutez... On va pas mettre le cordon de CRS, on va laisser les gens rentrer chez vous, piller votre appartement.
6: Il y a Sandy qui me dit que c'est pas vrai, vous soyez un garçon de 17 ans, elle y croit pas non plus.
25: Qui ça ?
6: Sandy, la femme de Gérard.
25: Oui, Sandy.
6: Quoi ?
25: Passez-la moi là, Sandy.
6: Non. Parle. Non, on dit un ordre, demande-lui, de poser des questions, là tu mets le casque.
10: Vas-y.
6: Sandy va parler, attendez.
11: Allô ?
25: Allô, madame Sandy, vous êtes donc... Vous êtes qui ? Parce que je ne sais pas qui vous êtes.
11: Bah, je suis Sandy.
25: Oui, vous êtes une amie de monsieur Gérard de Suresnes, donc.
11: Non, je suis sa femme.
25: Ah, vous êtes sa femme, très bien. Bah, écoutez, essayez de le raisonner, hein. Moi, qu'est-ce que je peux vous dire ? Moi, je suis dans mon commissariat, hein, là, donc je suis face à mon téléphone, je ne suis pas sur place. Nous avons été avertis par la patrouille 4852, donc qui était en patrouille dans les rues de Suresnes, et on m'a dit qu'il y avait deux cars, hein, donc plus des gens qui venaient du métro, avec des banderoles et qui réclamaient votre conjoint apparemment, monsieur Gérard de Suresnes. Et donc nous avons immédiatement envoyé une compagnie de CRS hein, pour assurer un cordon de protection autour de la maison. Et puis apparemment monsieur Gérard ne veut pas nous comprendre. Hein, donc écoutez, essayez de raisonner parce que ça commence à prendre des proportions là.
11: Et vous appelez de quel commissariat ?
25: Du commissariat général de Suresnes.
10: Il se trouve où ?
11: Oui, mais il se trouve où ?
25: Place de la République.
11: Place de la République ?
10: Non, c'est pas vrai.
25: Place de la mairie, madame. Dans le sous-sol de la mairie, le commissariat de nuit, hein. Pas le commissariat de jour, bien évidemment.
11: D'abord, il n'y a pas de sous-sol.
25: Non, mais dans la mairie, il y a bien des sous-sols, madame. Écoutez, je travaille ici depuis 22 ans.
11: Non, il
25: n'y
11: a pas de sous-sol.
25: Je travaille ici depuis 22 ans, alors c'est pas moi que vous allez apprendre, c'est le commissariat de nuit, hein, madame.
11: Moi, je connais le commissariat de Suresnes.
25: Pardon ?
11: Je connais le commissariat de Suresnes.
25: Oui, mais c'est le commissariat de nuit, alors que vous devez connaître le commissariat de jour, le grand, quoi. Enfin, le...
11: Non, moi je connais le commissariat de Suresnes.
25: Oui, celui où vous allez remplir des papiers tous les jours.
11: Bah oui, voilà.
25: Voilà, mais nous sommes la brigade de nuit, en fait.
11: Mais il n'y a pas de brigade de nuit.
25: Bah bien sûr que si, la police municipale, madame.
11: Mais il n'y a pas de police municipale.
25: À Suresnes.
11: Non.
25: Attendez, on essaye de nous joindre sur les lignes 2, hein. Ne quittez pas. Oui, ok, bah écoute, tu fais un PST, hein, tu envoies une ambulance 48, tu fais PST 24, et puis, bah écoute, là, attends, je suis en train de gérer un petit problème, là, parce qu'on a on a des émeutes hein, face à monsieur Gérard de Suresnes, là, tu sais, apparemment, c'est un habitué de Fun Radio ou quelque chose comme ça, enfin, c'est une star, donc nous allons essayer d'envoyer la brigade d'urgence, hein, de protection des stars. Écoute, je te rappelle, hein, quitte pas. Oui, madame Sandy, vous êtes toujours là ?
11: Oui, je suis là.
25: Oui, bon, bah écoutez, vous avez résolu un petit peu votre problème, là. Enfin, moi, ce que j'ai comme conseil, hein, c'est de ne surtout pas rentrer chez vous pour le moment, parce que les gens sont apparemment assez affolés. Là, on vient de me contacter.
11: Non, mais là, je suis obligé de vous laisser, parce que...
25: Et les gens sont assez affolés, hein, donc...
11: Non, mais je sais que c'est des conneries, alors laissez tomber, hein.
25: Écoutez, ce ne sont pas des conneries, hein. Moi, je suis là pour vous avertir, hein. C'est mon rôle en tant que commissaire général.
6: Bon, Fildar, c'est des conneries, le mec, c'est pas vrai.
10: Ah bon ?
6: Bah ouais, c'est des conneries.
10: Ah, merde.
25: Allô ?
6: Bah, qui c'est qui met la musique ?
10: Ah. C'est 30 millions d'amis.
6: Ah, 30 millions d'amis, d'accord, ok. Bon, tu me mets un disque, là ?
10: Un vrai ?
6: Ouais, non, mais oui, parce que faut que je parle avec Gérard, là.
10: Ah, oui, attends, il faut que j'en trouve un.
6: Faut que je fasse pas. Faut qu'on parle d'un truc, là, donc tu mets un disque.
25: Allô ?
10: Ouais, je mets un disque.
6: Bon, tu m'enlèves au standard l'autre.
10: Papy Brossard, virez-le là.
6: Oh là là là là là là là.
12: Les débats, pas de radio et pas d'insultes de Gérard.
5: Et voilà, 1h41, donc vous êtes toujours sur Fun Radio, donc c'est le deuxième débat et on salue les gens qui sont sur IRC. Donc on
8: salut
5: est... On salue un peu tout le monde, on leur fait coucou, on les remercie d'être là.
12: Voilà, on a redépassé les 2000, hein, quand ils ont entendu qu'on changeait de débat, ils sont tous revenus et on est 2147 plus 3.
5: Ok. Par contre, là, il y a un petit problème avec Andouillette, c'est de... je suis désolé pour toi, mais je vais pas pouvoir te prendre pour le débat.
8: Pourquoi?
5: Non, parce que 13 ans et demi, je veux pas. C'est tout.
8: Non,
5: il est hors de question.
13: Non, mais moi je suis précoce, moi.
5: Non, je veux pas savoir, 13 ans et demi, j'en veux pas dans le débat. J'ai dit non. J'ai dit non.
8: Bon, ok, je le jarre.
14: C'est pas croyable.
5: Voilà. C'est tout, moi je prends pas des mineurs dans mes débats. Alors, et donc le disque... Oh, ça suffit là. Ouais, le disque qu'on venait d'écouter, c'est Gérard Ducoté avec la boule de travers. Et donc, on va accueillir pour ça Barracuda, 21 ans de la Motte Beuvron.
14: Ouais, mais respect du soir.
5: On écoute Fun Radio sur 106.4.
14: Et demi.
5: 106.4, j'ai moi.
14: Ah bah, et demi, ou alors je suis en avance, je sais pas.
5: Ouais, bah, c'est pas grave. Grosse Berthe, à 22 ans, Bordeaux, 91.8.
14: Bonsoir.
5: Salut, Grosse Berthe. Sanisette, 19 ans, Bourricot. C'est la ville, ça?
8: On appelle de Bourricot.
5: On écoute Fun Radio 97.3. Et on peut peut-être vous réveiller quand je vous parle et me dire si c'est bien les fréquences.
17: Bah, je t'ai dit oui, hein.
5: Ok.
17: On se réveille.
14: Bourricot.
5: Sanisette, là.
17: Oui.
5: On se réveille.
17: Bah, c'est moi, je te dis, réveille-toi, je t'ai déjà répondu.
5: Ok. Alors, Twingo, 21 ans, Paris, sur 101.9.
17: Ouais.
5: Et Petit Suisse, 19 ans, Brest, 98.9.
26: Ouais, bonsoir Gérard.
5: Bonsoir, donc le débat ça porte sur... Comment ?
26: Les putes.
5: Sur la prostitution.
26: Ouais, c'est pareil.
8: Je tiens à rappeler Gérard quand même qu'on a une prostituée avec nous.
5: Ouais, je sais, j'ai vu. Donc tu cherches quelqu'un à la place d'Andouillette, s'il te plaît, merci. Ouais, tu fais ton boulot.
8: Ouais.
5: Vite fait, bien fait, sinon, gare à ton matricule pour toi. Alors, la première question, donc, avez-vous déjà été voir une pute? Si oui, pourquoi? On va demander ça, ben, petit Suisse.
26: Ouais, j'y vais deux fois par semaine pour me vider les couilles.
5: Ouais.
26: Et ouais, je prends un maximum de plaisir à faire ça, ouais.
5: D'accord. C'est pas mal. Donc, Twingo.
17: Oui, alors moi je suis prostituée de profession.
5: Ouais.
17: Donc j'ai l'occasion d'en voir pas mal. Ouais, je vois mes copines qui sont prostituées aussi, quoi.
5: Mm-hmm.
17: Donc ouais, je vais les voir des fois, on fait des bouffes, donc je vais voir des putes.
5: Mm-hmm.
17: Voilà.
5: D'accord. Sanisette.
17: Ouais, moi j'exerce occasionnellement pour arrondir mes fins de mois.
5: D'accord, c'est pas mal. C'est pas mal comme truc, Grosse Bertha.
14: Bah non.
5: Non, mais tu peux préciser?
14: Bah non, puisque j'en suis une.
5: Non mais attends, t'as un mec, commence pas à dire des conneries.
14: Un mec,
8: c'est un
14: moi.
8: Guignol.
14: Un peu, ouais.
5: Ouais, et fil d'art, quand je t'appellerai Potchamp, tu sortiras sous le standard, d'accord?
8: Non, mais des prostituées, mec, ça s'appelle des guignols.
5: Pour l'instant, tu vas éteindre ton micro et tu vas faire ton boulot comme je te le demande, ok?
17: Des guignolos.
5: Alors, Barracuda.
14: Des gigolos, s'il vous plaît, je préfère.
5: Oh, grosse Bertha, tu te tais, s'il te plaît, merci. Barracuda.
14: Ouais, moi j'y vais comme tout le monde, hein, pour l'hygiène. Pour me vidanger, quoi.
5: D'accord. Et il n'y a pas d'autre solution que d'aller en voir. Tu peux me dire. Attends, Grosse Bertha, Barracuda.
14: Ouais.
5: Tu peux me dire s'il y en a de ton côté là-bas?
14: Bah ouais, c'est quand même assez blindé au niveau pute, ouais, il y a tout ce qu'il faut, quoi, ouais.
26: C'est abominable.
5: Du quel côté qu'il y en a, parce que je connais un peu.
8: T'es gauche.
14: Tu connais les coins à pute?
5: Non, mais je connais la Motte Beuvron parce que j'y étais, alors donc.
14: Ouais, mais je voudrais pas trop citer parce que je voudrais pas qu'on me repère près du boulevard Jean Jaurès, quand même.
5: D'accord, mais c'est pas mal, c'est bien précisé quand même t'as bien précisé quand même le nom de la rue, hein.
14: Il n'y a pas de problème.
8: À la place d'Andouillette, on accueille Monsieur Claude.
26: Bonsoir, je suis Macron.
14: Salut.
26: Et je le revendique.
14: Salut Macron.
26: Bonsoir.
14: C'est Barracuda.
26: Salut Macron.
5: Ah, ça y est. Donc, pour toi, Monsieur Claude.
26: Ouais, écoute, moi, je mets des putes sur le marché.
5: Ouais.
26: Et ce qui se passe, c'est que c'est sur le boulevard Bay.
5: Alors, encore une fois, je tiens à préciser que le prochain qui me donne un nom de boulevard Gerbe, c'est clair, net, précis.
14: C'est pas valable.
5: C'est pas valable. Attends, toi, tu risques de gerber vite fait, toi. Je vais pas chercher qui c'est, hein.
14: Horrible.
5: Ok.
14: Horrible.
5: Alors,
14: susceptible.
5: Oh, on s'écrase.
14: Inaudible.
5: On s'écrase. Donc, Monsieur Claude, pour continuer.
26: Ouais, donc excuse-moi, j'ai fait un peu de débordement.
5: Ouais.
26: Je voulais faire un peu de pub pour mon commerce, je suis désolé.
5: Ouais.
26: Donc oui, tout à fait. Mais je respecte ces femmes à leur juste valeur de traîner.
5: D'accord.
2: S'il vous plaît.
5: Oui, oui, c'est qui là?
2: C'est Twingo.
5: Ouais.
2: Je

0: Gérard, pour reprendre le débat,
1: on a un petit sondage, allez. Donc, à la question pour ou contre la prostitution, 20%
2: attends,
1: des gens...
2: Attends, Manu.
1: Ouais.
2: Les pour ou contre, ça commence à me casser les...
1: Il est bien, celui-là, va avoir des réactions. 20% des gens sont pour Alain Prost, 30% n'ont pas le permis, et 50% n'ont jamais été routiers, donc ne connaissent pas les prostituées.
2: Alors, tu vois, Manu,
1: voilà.
2: ta réaction, là...
1: Ouais.
2: Ça, c'est de la connerie, donc c'est pas la peine d'intervenir pour me donner des réactions. Puis,
1: bah, je sais pas, ça aurait
2: non, peut-être parce qu'Alain Prost n'a rien à voir dans le débat de la prostitution. Ouais, ok. Mais... Alors, c'est pas la peine de dire des conneries. Mais d'accord.
1: Oui. Ok,
3: les,
1: d'accord.
3: Les routiers, ils ont quand même à voir. Hein.
2: Bon, toi, tu t'écrases pour l'instant, ok.
3: Ah, bah, attends, j'ai été routier et je me suis arrêté voir des putes dans les camionnettes, je sais de quoi je parle.
2: Ouais, bah, de toute manière, il y en a un peu partout, hein.
3: Bah, ok. Les camionnettes, les routiers.
2: Ok, bon, qui c'est qui veut rajouter quelque chose? Il y a une nana qui voulait parler, c'est qui? Bon, bien, c'est bien quand je demande qui veut parler, il n'y a plus personne. C'est pas mal.
4: Nous t'écoutons.
5: Bon, j'ai des bons de réduction sur les fellations, si ça intéresse quelqu'un.
2: C'est qui, ça?
5: Monsieur Claude.
2: Ouais.
5: Les 10 premiers, plus un invité, j'ai une réduction sur les fellations.
2: D'accord, eh ben...
5: Priska et Zubira.
2: D'accord, ok, on a très bien compris le message. Donc...
5: Vampire, j'espère. Elle suce comme des DS.
2: Oh, et on se calme un peu, là, ou quoi? Donc alors, moi je vais répondre quand même à la question.
5: Il faut.
2: Je vais quand même répondre à la question parce que avez-vous déjà été voir des putes? Si oui, pourquoi? Moi je peux vous dire une chose, que je n'ai pas eu l'occasion d'y aller. C'est
1: oh,
2: tout.
1: Voilà. Gérard, tu peux nous le dire, on est entre nous.
2: Non mais ça y est, j'ai répondu. Donc,
4: ils veulent pas de lui.
5: C'est bon, madame, ce que tu fais.
1: C'est vrai, ça s'est peut-être arrivé, ça, Gérard, de te faire recaler par une pute, non?
2: Non, pas du tout. Non, mais quand vous voulez jacter, vous donnez vos noms, parce que j'en ai marre d'entendre...
3: Ouais, c'est Polo, c'est un menteur.
2: C'est qui?
3: C'est Polo.
2: Ouais, y a pas de Polo dans le débat.
3: Ben, c'est Polo et t'es un menteur.
2: Bon, attends, toi, tu vas commencer à t'écraser. Hein? Ok?
3: Oui, c'est Pépito, je voudrais dire...
2: Écrase! Et oh, fil d'art.
5: Ah, on sonne à la porte.
2: Fildar, tu me jettes. Fildar, oh, s'il vous plaît, vous calmez.
5: C'est Lolo Ferrari.
2: Bon, Fildar. Oh, quand je te parle, les oreilles, là.
5: Elle sonne avec son téton.
2: Putain, c'est pas possible de travailler avec un con comme lui, hein.
4: Ah, blin client.
5: Lolo Ferrari, elle est pas baisable, cette meuf.
2: Non, mais quand vous aurez fini vos conneries, on pourra peut-être... Eh, Pildar, tu gères un peu là au lieu de faire le con?
1: Mais quoi, je gère, je dis rien.
2: Non, tu gères rien pour l'instant. Depuis tout à l'heure, je t'appelle pour les caméras.
6: Pour revenir au débat, il y a Area sur IRC qui te demande si tu connais personnellement une prostituée.
2: Non, pas du tout.
4: Et Sandy?
2: Qui c'est qui vient de dire ça?
7: Ça, c'est une meuf, hein, je l'ai entendu.
2: C'est qui vient de dire ça entre Sunny Z Twingo ou...
5: La feuille de rose.
2: Ou Petit Suisse?
5: Il est au hasard, tu t'en fous, il est au hasard.
2: Je te préviens, Fildar.
1: Ouais.
2: Troisième édition.
1: Ouais.
2: Si ça recommence à parler de Sandy, tu me viens. Ou Sonisette ou Tingo, je cherche pas à qui savoir.
5: Allez, hop. Oh
1: ok, moi, d'accord.
4: J'ai trop de respect pour cette profession.
2: Ok, alors je te signale, t'as intérêt de te réveiller quand je te parle, parce que tout à l'heure, tu as morflé. Que pensez-vous des tarifs selon ce que vous voulez faire? On va demander à Barracuda.
5: Allô?
1: Barracuda, vas-y, réponds.
2: Barracuda!
5: Il dort.
2: Bon, allez, hop, terminé pour Barracuda.
8: Il est là, il est là!
2: Va-t'en, Léo!
5: Tu m'écoutes?
9: Il est où, Michel?
5: Il est au pute!
3: Allô, Gérard?
2: Barracuda, tu réponds, s'il te plaît?
3: Ouais, je te disais, moi j'ai une carte d'abonnement. Donc, j'ai souscrit à la carte Tepu. J'ai droit à une fellation gratuite pour 3 sodomies achetées.
2: D'accord.
3: Et ça vaut relativement le coup. Ça marche aussi à Paris, dans tous les coins. C'est intéressant.
2: D'accord. Grosse Bertha.
10: Alors moi, mes tarifs... Pardon. Paris entre...
2: Je sens que tout à l'heure, je vais m'énerver. Je vais en saquer déjà vite.
10: Je pense que les tarifs varient entre 5 et 10 000 francs sur l'avenue Foch de Paris.
2: Alors, grosse Bertha, au revoir, ça t'apprendra de préciser.
10: Bah, attends,
2: j'avais bien précisé de plus donner de nom. Grosse Bertha, terminé, au revoir.
1: Il n'y a plus de pute avenue Foch. C'est terminé, ça, hein, Gérard.
10: C'est pas croyable.
2: Terminé pour grosse Bertha.
10: C'est okay. Pas crédible.
2: Sanisette.
4: Oui, moi je te disais, hein, je pratique à l'occasion pour arrondir mes fins de mois. Et en général, bah, les tarifs, ça dépend des putes. Ça dépend de ce qu'elles font aussi. Et moi, en général, je demande pas mal, quoi.

0: salope.
1: Toi le salaud, tu vas fermer ta gueule.
2: Alors je t'explique pourquoi je demande pas mal. Honnêtement, en toute franchise, moi j'aime la bite. Donc forcément, je me donne à fond. Et donc forcément, on revient me voir très souvent. Et donc forcément, j'augmente mes tarifs.
1: D'accord.
3: Gérard, il y a Yopi sur IRC qui te demande si tu connais la différence entre une pute et une pizza.
1: Non, ben, ça ben, c'est quoi?
3: La pizza, tu peux l'avoir sans champignons.
1: D'accord. C'est Twingo.
4: Oui, c'est dégueulasse.
5: Pas de marque.
1: Twingo.
4: Oui. Moi, je suis prostituée de profession, mais je fais pas n'importe quoi non plus. Donc, la pipe à 100 balles, c'est même pas la peine d'y penser. Moi, mes tarifs commencent à 10 000 et en fait, je fais 5-6 passes dans le mois.
1: D'accord.
4: Pour vivre.
1: Okay. Petit Suisse.
6: Ouais, moi, j'ai des tickets sodo. Donc, j'ai des promotions sur les sodo.
4: Je rappelle que je ne prends pas les tickets sodo.
1: Non mais attends, Twingo, parce que petit Suisse, je crois qu'il a pas tellement compris la question, lui.
6: Si, j'ai des tickets sodo pour avoir des réductions sur les tarifs.
1: Non mais que pensez-vous des tarifs selon ce que vous voulez faire, abruti?
6: Ah bah, je pense que c'est excellent, quoi.
0: Bah, c'est bien, hein.
1: D'accord,
6: c'est bien, je pense... des réductions comme ça,
1: Non mais, je crois que pour l'instant, vous déconnez, là, à ce tour-ci.
6: Non,
1: presque pas. Non.
5: C'est pas le genre de la maison.
1: Non pas du tout, c'est pas le genre de la maison. Non presque pas.
6: Tu qu'on se marrait.
1: Ouais, c'est
5: bon,
1: ça.
5: Gérard, tais-toi, écoute-moi. On accueille à la
1: Attends,
5: place
1: tais-toi,
5: de...
1: tu fermes ta gueule, toi.
5: On accueille à la place de Monsieur Claude, qui est parti se coucher, que de velours.
1: Et à la place de...
5: Monsieur Claude. La grosse Bertha, je cherche encore. Attends, c'est pas évident à trouver.
1: C'est qui?
5: Que de velours.
1: Ok.
6: Bonsoir.
1: Alors, petit Suisse, t'as répondu, toi? Ouais. Alors, donc, que de velours pour toi?
0: Excuse-moi, je me faisais une queue. Ouais, salut.
1: Ah, d'accord. Ah. Je pense que tout à l'heure, tu as retourné d'où que tu viens.
0: Fais gaffe que je te sperme pas dessus, quand même.
1: Ouais, ben, moi, je te dis fais gaffe parce que tout à l'heure, tu as retourné d'où que tu viens.
2: Bonsoir.
1: Alors, Sanizette, c'est terminé pour toi. Au revoir.
6: Hop.
1: Voilà.
6: Bonne nuit pour elle.
1: Terminé, ça y apprendra de parler de son nez.
5: Ok, je la remets.
6: Inadmissible.
1: Je te dis de la gerber. Et tu fais ton boulot correctement avant que je t'éclate.
6: Bon.
1: Ok.
6: Que de velours, là, pareil.
1: Que de velours pour toi.
6: Pour moi, quoi?
1: Que pensez-vous des tarifs selon ce que vous voulez faire? C'est la dernière fois que je répète la question, parce que vous commencez à me les gonfler, là, sur le deuxième débat. Ouais,
0: les tarifs sont variés en fonction de Paris ou la province. Moi, j'ai souvenir d'une époque, je t'écoute depuis très longtemps, où apparemment, pour 1200 francs, on pouvait avoir une sodomie plus un breakfast.
1: Ouais. Hey, tu vois, ça fait rire les autres abrutis derrière, mais tu veux dire ça pour qui?
0: Ah, c'est vieux. Bah, pour toi, je me souviens qu'à une époque, il y avait des tarifs, c'était 50 francs la pipe et 1200 francs pour un breakfast.
1: Donc, à mon avis,
0: t'es... C'est un peu cher, quand même.
1: Non, mais à mon avis, t'es vachement courant de cette publicité, donc
0: parce
1: je me demande si c'est pas...
0: Parce il y a 2 ans, espèce de con.
1: Espèce de con, je t'emmerde, alors tu dégages que de velours, merci. Voilà.
0: Ah, j'aurais bien mis un coup de langue à queue de velours.
5: Bon, Gérard, on a des nouveaux. On a Keketos.
1: Non, mais tu me refais une fiche...
5: À chaque fois, tu me fais le coup. Tu sais pas écrire ou quoi?
1: Non, mais tu te démerdes. Tu me...
7: Bonjour, Gugus. C'est Keketos.
1: Alors...
7: Il est où, Michel?
6: Il est où, pute?
1: Je sens que Fildar, tout à l'heure, avant la troisième question, je vais te mettre une gaufre.
0: Ouais.
1: Mais tu vas t'en souvenir, toi.
5: Chocolat chantilly pour moi.
1: Ouais.
3: Banane, chocolat.
1: Bon, une question IRC, non?
3: Oui, si tu veux. Alors, est-ce que la carte Imagine Air peut servir pour les putes?
1: Non.
2: Non.
7: Moi,
2: non.
7: J'ai une question pour les mecs de l'internet. Gringo, tu peux me trouver un site sur Jacques Vabre?
1: Alors toi, je vais te dire une chose, que si t'as un truc à demander à Rigaud pour le site internet comme ça, tu fais le 01 40 521 521.
7: Pas de problème.
1: Voilà, comme ça tu seras tout de suite renseigné.
3: Merci Gérard.
1: Vous pouvez toujours, bien sûr, laisser des messages sur le répondeur, j'avais oublié de le préciser. Donc...
6: Allô?
0: Allô?
1: Croyez-vous...
0: Allô?
6: Allô? C'est bon, ça marche. Ah, c'est bon.
1: Bon, ça y est, vous avez fini, là, vos conneries?
6: Ouais, c'est bon.
1: Alors, croyez-vous qu'il faut laisser ouvert les maisons closes? On va demander ça à Barracuda.
5: Non, elles sont fermées.
1: Fildar, tu cherches des ans et tu fermes ta gueule pour la deuxième fois. Ok?
3: Gérard, sur IRC, on me dit que si une maison est close, elle peut pas être ouverte, quoi.
1: Ouais, mais y en a qui sont ouvertes ou fermées, mais je pense que les trois quarts maintenant sont fermés. On va demander à Barracuda.
0: Ouais.
8: Gérard,
3: il a pris le Goldorak en plastique et il va mettre un fulgurant plein sur Manu.
5: Gérard, on fait de la radio, merci. Et donc, à la place de Sanizette, on accueille Bermuda.
1: Et non, mais tu me fais une fiche pour être
5: passé. Oui, je suis en train. Et à la place de queue de velours, on accueille Anus en Sky.
9: Salut Anus en Sky.
7: Bonsoir.
1: Alors, salut à tous ceux qui viennent de nous revenir. Oh, alors, Barracuda pour toi.
9: Ouais, alors,
1: venez
9: là.
3: Pour revenir au débat. Ouais. Il y a Turpentine qui te demande, Gérard, vu que tu parles de maisons closes, est-ce qu'il y a des immeubles clos?
1: Ça, non, pas à ma connaissance.
9: Ouais, c'est Barracuda.
1: Ouais.
9: Ouais, je voudrais encore mon jingle un coup, là.
1: Non, tu réponds à la question, s'il te plaît.
9: Bon, d'accord.
7: Allô?
9: Ce que je te propose, c'est un compromis, en fait, les maisons closes.
7: Allô?
9: Tu les laisses entrouvertes.
7: Allô? Allô?
9: Allô?
2: Allô?
7: Allô?
9: Allô?
7: Allô?
2: Allô? Allô?
1: Et quand vous aurez fini vos conneries, vous nous le direz?
7: Ça vient, Michel.
1: Alors Barracuda.
9: Ouais, tu m'écoutes là, tu m'entends?
1: Je t'écoute.
7: Allô.
9: Ok, donc je te disais. Allô.
7: Allô.
2: Allô.
7: Ah ouais, t'es. On n'entend plus Gérard là.
2: Allô.
9: Gérard.
2: Allô.
7: Allô.
1: Oh, c'est fini là.
9: Ouais, c'est peut-être le micro, il est où?
7: Allô.
10: Allô.
3: Et les auditeurs, vous m'entendez là?
9: Allô.
7: Ouais, on t'entend, ouais.
3: Ah, moi, on m'entend.
7: Tranquille.
1: Manu.
9: Allô.
3: Oui, Gérard, mais c'est pas moi, j'ai rien fait, ils sont là, regarde.
5: Et moi, vous m'entendez pas, moi.
1: Barracuda.
7: Attends, mais. Allô.
9: Allô.
1: Hey,
9: allô.
1: Vous nous faites quoi là ce soir?
3: Mais je sais pas, mais là ça vient pas de nous.
9: Allô.
3: Touche derrière ton micro.
9: Allô.
1: Voilà, vous l'entendez là, vous l'entendez Gérard maintenant.
7: Bon.
1: Barracuda.
7: Ouais,
1: voilà, c'est la troisième fois. Barracuda,
9: oui,
1: c'est la troisième fois que je pose la question, okay. Que je te fais appeler.
9: Donc c'est Barracuda de l'agence Tourisque. Ce que je voulais dire, c'est que je te propose un compromis. Donc les maisons closes, au lieu de les ouvrir, tu les laisses juste entrouvertes. Ça suffira, quoi, je pense.
1: Ok. Kekatos.
9: Ils vont se faufiler.
1: Ouais, d'accord. Kekatos.
7: Ouais, moi, les maisons closes, je trouve ça abominable. Et je trouve qu'on devrait tous les fermer.
9: C'est horrible.
1: D'accord.
7: C'est abominable.
1: Bernuda.
2: Ouais, moi, je trouve qu'il faut les laisser ouvertes. C'est vachement excitant comme truc et tout.
1: Ouais, mais Lyon.
2: Qu'est-ce que t'en penses, toi, Gérard?
1: Moi, personnellement, j'en ai rien à foutre qu'elle soit fermée ou ouverte, j'en ai rien à foutre, c'est pas mon problème.
3: À ce propos, Gérard, il y a Yopi sur
1: ERC. Derrière,
3: oui,
1: merci.
3: S'il vous plaît, derrière, merci. Il y a Yopi sur ERC qui te demande s'il faut une clé pour rentrer dans les maisons.
1: Non.
3: Pour ouvrir la porte.
1: C'est les personnes qu'ils ont avec eux.
5: Non, faut une passe.
1: Fildar, tu t'écrases, s'il te plaît, merci.
3: On m'a dit que c'était plusieurs euros.
7: Il y a Anus en Sky qui a pas.
1: Twingo.
2: Je peux te poser une question?
1: Qui?
2: C'est Bermuda.
1: Oui.
2: Ouais, j'aurais voulu savoir, si je travaillais dans une maison close, tu serais susceptible de passer?
1: Non.
2: Pourquoi?
1: Parce que j'ai déjà ce qu'il me faut, j'ai trouvé ma.
7: J'ai la pute.
1: Ta gueule, toi, va te faire enculer, toi, connard.
2: T'as ta pute?
1: Alors, qui c'est qui vient de.
9: Ah, c'est pas moi.
7: Ah, c'est pas moi, hein.
9: C'est pas moi. C'est Barracuda.
2: C'est pas moi.
1: C'est Barracuda, qu'est-ce que tu.
7: Député.
9: Ah, j'ai rien dit.
7: Je crois que c'est Animal.
9: Non, c'était moi.
5: J'ai pas la zig de Manimal.
9: C'est Zobie de Lépreux, c'est moi. Je fonds dans la bouche.
5: Je vais essayer de le trouver, Gérard. Continue.
1: Je sens que vous commencez déjà à foutre la merde. Ouais, la troisième question, je sens qu'on va changer les auditeurs.
7: Laquelle?
9: Bon, j'ai pas répondu, moi.
1: On va demander à Twingo.
2: Oui.
7: Bah, de Marc.
11: Oui, moi j'ai commencé ma carrière dans ce genre d'établissement, c'était mignon, il y avait des nains de jardin dans la cour et tout, mais elle a fermé et je me suis retrouvée à la rue, donc il a fallu que je m'embrouille par mes propres moyens, donc au début c'était un peu dur, parce que j'habitais dans une petite chambre de bonne, il y avait juste un petit lavabo de merde, tu vois, et puis je me suis dit ça s'emballe, et puis je me suis dit mais attends, tu prennes ta vie en main.
7: Carrément.
11: Faut t'assurer, quoi.
7: D'accord.
11: Là, j'ai...
1: Attends, Twingo, Twingo.
11: Oui.
1: Twingo, 5 minutes. Marque. Celui qui s'amuse à jacter lorsque la personne parle va virer, mais vite. Je vais pas chercher.
3: Gérard, pour revenir dans le thème du débat, il y a Davy One, encore lui. Non, s'il vous plaît. Il y a Davy One sur l'IRC qui te demande s'il faut payer un supplément à la prostituée si on veut qu'elle nous mette un coton-tige.
1: Qu'est-ce qu'il a touché, Gérard?
3: Qu'est-ce qu'il a fait, là?
1: Oh là là, il a tout cassé.
3: T'as même pas entendu ma question.
1: Non, parce que j'étais en train de regarder ce qu'il était en train de faire, Manu, à l'arrêt, en train de faire des conneries.
3: Ben non, je répète.
9: Oh là là, c'est lourd, ça.
3: Y a
1: Si t'es pas content, tu dégages, toi.
3: Il y a Davy One qui te demande le prix d'un supplément pour une prostituée quand tu veux qu'elle te mette un coton-tige.
1: Ah, j'y répondrai pas du tout. Comme ça, ça va aller clair et c'est vite répondu à sa question, à celui-là.
3: Ah, c'est vite
6: Gérard,
3: répondu,
6: c'est
3: ça.
6: Suisse,
1: ouais.
6: Tu peux répondre?
1: Non, mais on va demander à Anus Ancelet.
6: Ouais.
1: En Sky, pardon.
6: Ouais. Concernant les maisons closes,
1: ouais.
6: Nous on a eu des problèmes, c'est qu'on, moi j'ai travaillé pour une maison close qui a bien marché dans les années 70,
8: ouais.
6: Et le problème qu'on a eu, c'est qu'on a eu effectivement une prostituée qui s'est échappée.
1: Ouais, et alors?
6: Non, mais on la recherche aujourd'hui, on croit qu'elle traîne du côté de Suresnes.
1: Alors, Anus en Sky, terminé pour toi, au revoir.
6: Bah attends.
1: Terminé pour toi, c'est fini.
6: Elle s'appelait Christine et...
1: Eh bah tu dégages, allez hop, tu me le vires. Terminé pour lui.
3: Il a pas alors, dit qu'elle était grosse.
1: Petit Suisse pour finir.
6: Ouais, donc moi je trouve ça inadmissible, carrément, les maisons closes. Surtout que moi, la pute que je fréquente, elle s'appelle Pupute. Et moi j'aimais bien quand elle faisait les journées cuisses ouvertes.
1: D'accord, ah ben c'est pas mal. Moi, je pense que, à mon avis, comme vous êtes en train de vouloir
6: faire,
1: s'il te plaît, tu me laisses parler, s'il te plaît.
6: Ta copine, comment elle est
1: Attends, merde, ma copine. Tu vois, c'est clair, net et précis, ce coup-là.
6: C'est une couille.
1: Hein, tu vois, à ton merde et à te chier dans la gueule.
3: Non.
1: Alors maintenant, celui qui s'amuse à déconner avec ça, va dégager
3: quoi,
1: tout de suite.
3: Mais ouais, c'est n'importe quoi.
1: Hein. Alors parce que ça commence à bien faire. Alors, Fildar, tu vas faire ton boulot correctement et tu vas fermer ton micro.
5: C'est pas évident de chier dans la gueule. Hein.
1: Ouais, ben, toi, tu...
3: Gérard, on a perdu environ 500 personnes quand t'as parlé de scatologie.
5: Oh ah ouais, non, mais c'est une honte.
1: C'est
3: dégueulasse.
6: Oh là, c'est vraiment de la merde pour débat. Hein.
8: Aucun respect.
5: Mais Gérard, viens t'asseoir, il a rien fait, Fildar, on lui tape pas dessus.
1: Tu as le permis, le micro, je te préviens, toi. Donc, quatrième question.
6: Oh là là.
1: Celui qui s'appelait pas, il peut raccrocher, on prend d'autres personnes. Hein, parce qu'il y a du monde derrière qui attend.
8: Allô, t'attends devant chez toi, Gérard.
5: Allô. Vas-y, pose la question, Gérard.
1: Faut-il se produire...
6: Allô.
1: Eh oh, il va se taire lui là. Allô. Alors faut-il se prostituer pour avoir du boulot et on va s'écouter. Guy de Bois avec une scie pour se raser les boules. Donc on va récupérer pour ça Barracuda en espérant que vous vous êtes calmé durant ce disque.
6: Ouais, je suis là, j'aimerais bien entendre mon jingle. Ah,
1: bah bon, voilà. Manu, go. Manu.
6: Oui.
1: C'est plus là. Hey. C'est plus la peine de le passer quand il te le demande parce que sinon il va gerber lui parce que ça commence à m'énerver.
6: Ah, ouais, t'es kékétos, je peux pas avoir un jingle.
5: On fera looping.
1: Kékétos, tu t'écrases. Pour l'instant, je récupère tous ceux qui étaient là.
6: Ok, Hannibal.
1: Ok.
6: Merci.
1: Bon, alors, Barracuda, t'es toujours là?
6: Toujours présent avec mes chiens en or.
1: Kékétos.
6: Oh putain, j'ai la gaule.
1: Toujours là. Bernuda.
10: Ah oui.
1: Wingo. Oh,
5: ça chauffe.
1: Oh, tu te calmes, Bernuda, s'il te plaît, merci. Bon, Fildar, soit tu me les calmes, ou soit tu me prends d'autres personnes, parce que ça commence à gonfler.
6: Ouais, les nanas, elles sont chaudes, là.
1: Ça commence à me gonfler.
10: T'as un client.
6: C'est pas dirigeable. Hein.
1: Alors, Twingo, toujours là.
3: Gérard, est-ce que tu peux répéter la question, s'il te plaît?
1: Oui, ben, on va finir. Twingo, toujours là.
10: Toujours là.
1: Et petit Suisse.
6: Ouais, salut.
5: Et à la place d'Anus en Sky, on accueille Fleur de Lotus.
6: Bonsoir.
1: Je te préviens, n'essaye pas de les repasser sur d'autres noms, je t'ai dit.
5: Non.
1: Fleur de
5: Lotus.
1: Lotus. Donc, salut à toi.
6: Salut à toi.
1: Alors, faut-il se prostituer pour avoir du boulot? Voilà la question qu'on demandait sur l'IRC. Donc, on va demander à Barracuda.
3: Non, ils ont jamais demandé ça.
1: Bah, je répète ta question comme tu me l'avais demandé. Donc Barracuda, tu réponds s'il te plaît.
3: C'était sur l'armée tout à l'heure.
6: Tu m'entends là?
1: Oui, je t'écoute.
6: Ok, je te disais objectivement dans la vie, si t'as une sale gueule et que tu peux rien faire d'autre, moi je crois que ouais, vaut mieux. Hein.
1: Ok, donc pour toi, faut mieux avoir une sale gueule et puis se prostituer.
6: Bah écoute, si t'as pas le choix et que t'es obligé de vivre à la sueur de tes fesses, bah écoute, faut assumer quoi. Hein.
1: Mm-hmm.
6: Je pense que d'autres sont passés par là avant, n'est-ce pas?
1: Ok, ouais. Kékétos?
12: Non, je pense pas que ce soit un vrai métier quand même,
1: mm-hmm.
12: De prostituer. Mais c'est bien pratique.
1: D'accord.
12: N'est-ce pas?
1: Oui, je t'écoute.
12: Non, j'ai dit n'est-ce pas.
1: D'accord.
12: C'est une question à ton encontre.
1: Bernuda?
10: Bah écoute, moi, plus ça chauffe entre mes fesses, et mieux c'est, quoi.
12: Bah voilà, écoute, tu me files ton number. Oh là.
1: Ça commence à bien faire, là. Vous allez vous calmer avec les gens quand ils parlent, ok?
6: Mais c'est que des cochons, GG.
1: Ouais, bah, tu t'écrases, toi.
12: Bah écoute,
10: oui.
1: Pour toi?
10: Bah moi, c'est un vrai métier, donc je peux pas me permettre de dire que plus ça chauffe, je chauffe. Mais bon, c'est vrai, hein, j'adore le cul, mais bon.
12: Toi, t'es plus trop foulé, toi.
10: Moi, non, c'est un vrai métier, donc moi, je fais ça très sérieusement.
11: très très sérieusement.
1: D'accord.
12: Toi, tu déclares pas tout à tes impôts.
1: Oh !
11: Exactement, je le fais payer en liquide.
13: Attends, GG.
12: Toi, tu fais du black. Moi, je veux bien te payer en nature.
1: Eh, vous précisez vos noms quand vous voulez parler.
13: GG, ouais, c'est Barracuda.
1: Oui.
13: Ouais, je voulais savoir si c'est un vrai travail. Il y a quoi ? Il y a des acédiques pour les putes, il y a une retraite pour les putes, tout
11: les
13: ça, tu cotises quand t'es pute ?
11: Les prostituées payent une retraite, tout à fait. C'est
13: à quoi ? Où c'est que tu cotises ? À la banque du foot ?
11: En fait, non, tu as une assurance personnelle.
12: Je m'en touche chez sodomisation sociale.
1: Oui. Oh oui !
11: Remboursé à 80%.
12: Est-ce que t'as un compte épargne à la banque du sperme ?
1: Bah, celui qui s'amuse.
11: Je vais faire des dépôts et des retraits assez souvent.
1: Alors, petit Suisse pour toi.
12: Ouais, ben moi j'en profite parce que en tant que client, quoi. Mais bon, si elles veulent faire ça, quoi, qu'elles continuent.
1: Donc c'est tout ce que t'as à dire.
12: Ouais.
1: Ok. Fleur de lotus.
12: Bah écoute, moi je me prostituerai avec grand plaisir, mais je trouve ça un peu dégradant. Mais ça ne m'empêche pas du tout d'aller aux putes sans problème, sans a priori aucun.
11: On chez en profite. Les putes, aux putes.
12: Chez les putes.
1: Ouais, on va chez les putes au cul.
12: Au cul, ok, d'accord. Okay. Et chez le coiffeur, on fait quoi?
1: Voilà, ok. Alors moi, je peux vous dire une chose, que celui qui veut faire son boulot comme ça, ben, tant pis. Hein.
12: Tu le ferais, toi?
1: Non,
12: Gérard.
1: Personnellement, non. Fildar, si ça te dérange pas, tu...
14: Non, mais il est parti chercher un truc, c'est pas grave. Par contre, moi, j'ai un petit sondage qui est bien, par contre, là. À la question... Non, rigolez pas. À la question, êtes-vous déjà allé voir une prostituée? 25% des gens... Ils sont allés avec leurs femmes, 35% ils sont allés avec leurs enfants, et 40% ont demandé, mais aller un prostitué, qui ?
13: Ah non !
1: N'importe quoi.
12: Parler quoi, Manu ? Ah, désolé.
1: Oh, ça y est, là, vous calmez un petit peu, là ?
13: Oh,
1: bah oui. Lascar, il t'emmerde, toi, d'accord ?
14: Non, c'est à moi qui parlais, vas-y, Gérard.
1: Alors, cinquième question, pourquoi que les jeunes se mettent à la prostitution ? On va demander à Fleur de Lotus.
13: Pourquoi que
1: les jeunes se mettent à la prostitution?
12: Bah écoute, la prostitution, c'est le chemin le plus facile pour gagner de l'argent. Quand tu vois que, je sais pas, il y a des jeunes qui veulent être cadres, c'est bac plus 2. Alors que pute, tu te mets sur le trottoir, t'écartes les cuisses et c'est parti.
1: Alors, je vais te dire une chose que...
12: Bite plus 2.
13: Ouais, bite dans le cul, ouais.
12: Voilà.
1: Bon.
12: Ouais, plutôt bite puissance 16.
1: Mais bon. Petit Suisse.
14: Bien, comment je fais maintenant, moi? Il y a plus personne au standard. Pildard, ils ont raccroché.
1: C'est bien, toi.
15: Gérard, sur IRC, il y a un réa qui te demande s'il y a des réductions pour les prostituées après 19h comme France Télécom.
1: Non. Je vois pas de réduction.
13: Après 22h.
1: Alors, petit Suisse.
12: Moi, je connais. Une pute, c'est un franc la minute.
16: Je viens de couper, petit Suisse.
1: Bah, tu prends quelqu'un d'autre et c'est tout. Alors, on va demander à Twingo.
11: Oui.
14: Bah, pas de marque, Gérard, faut arrêter là.
1: Bah, elle a qu'à prendre un autre nom qu'une marque de voiture, c'est tout.
12: Appelle-toi Clio, ça fera plus.
13: Clito.
11: Je sais plus ce que je voulais dire. Oui, moi j'ai choisi d'être prostituée parce que j'avais envie de travailler dans la rue. Donc c'était ça ou pervenche. Donc mettre des PV, c'est pas trop mon truc. Donc j'ai choisi prostituée.
13: Et tu préfères te faire mettre des cartouches.
12: T'as eu de la chance, t'aurais pu être pervenche.
11: Oui, j'ai eu de la chance, ouais. Ouais. Et tu sais, il y en a, elles sont trop moches pour faire pute, donc elles font
1: Bernuda.
17: Ben moi j'ai commencé à faire ça à l'âge de 18 ans. J'en ai 21 et je m'aperçois en fait avec les années qui passent que plus j'en ai eu et plus j'en demande.
1: Oh, ça suffit derrière s'il vous plaît, parce que là ça commence à bien perdre. Alors maintenant vous allez vous calmer, vous allez éviter de dire des cochonneries comme ça. Ok.
13: Donc ok, en fait, on n'insulte pas les salopes.
17: J'ai juste à rajouter quelque chose.
12: Tu vas débattre sur les putes, tu veux qu'on parle de poésie?
1: Si ça te plaît pas, toi, tu peux raccrocher ton téléphone, ça nous prend des vacances.
12: Je voudrais te faire un bisou, ma pute, sur le cul.
1: Alors, Barracuda, tu dégages.
5: Ouais, c'était pas Barracuda. Sinon, à la place de Petit Suisse, on accueille Pupute.
18: Bonsoir, Gérard.
11: Salut.
18: Allô.
1: Salut.
18: Salut, ça va?
1: Qu'est-ce que ça peut te foutre, t'es médecin?
18: Oh là là, quelle vulgarité.
1: Alors, on va demander, toi, pourquoi que les jeunes se mettent à la prostitution?
18: Bah, qu'est-ce que j'en sais, moi. En tout cas, moi, j'ai fait la pute, hein, bon, parce que j'avais pas d'autre moyen de gagner de l'argent. Puis j'adore les gros sexes.
1: Ok.
17: Ah, t'es comme moi.
1: Kekatos.
19: Ouais, donc... Excuse-moi. Non, je pense que les jeunes qui se mettent à la prostitution, c'est pas vrai. Il y a beaucoup plus de vieilles mamies toutes pas belles qui prennent un fric fou et je comprends pas pourquoi d'ailleurs.
5: C'est faux.
19: Mais si, c'est vrai.
1: Non. Bon, puis là, tu t'écrases pour l'instant. Non, attends, je donnerai mes réactions moi-même.
19: Moi, je connais Ginette qui est avenue bip et elle, voilà quoi.
1: Et Barracuda pour finir.
19: Ok.
1: Bon, Manu, ça suffit.
5: J'aime bien ce zik.
1: Ouais, mais moi, j'en ai ras-le-bol. Vous avez les idées de gâcher les débats ou quoi,
15: Gérard,
1: là, ce soir?
15: Gérard, j'ai un sondage qu'on m'a rapporté sur Internet par Kevin Klein. Alors, quel moyen de paiement utilisez-vous?
1: Ouais, mais...
16: Non mais tu gueules, tu gueules.
1: Bah lui ouais, il fait ça, il pousse sa merde avec à cause de Barracuda. L'autre qui fait la moitié du boulot.
20: C'est abusé.
1: Pour l'instant il y a Crigo.
15: Eh ouais, avec moi.
20: C'est abominable.
1: Oh, vous fermez vos gueules maintenant.
15: Donc j'ai un sondage vite fait. Quels sont les moyens de paiement que vous utilisez lorsque vous allez voir une prostituée? 55% utilisent la carte bleue, 12% la carte jeune et 15% la carte routière.
1: Non bah ça normalement les cartes jeunes et cartes routières ça passe pas.
20: Si, ça passe. Moi, j'ai même une carte téléphonique.
1: Oh y en a, hey, vous avez commencé par vous calmer maintenant.
20: Ouais,
1: maintenant ça bat un coup d'œil de réagir.
20: Ok bah alors moi je voulais dire déjà que les putes moi je paye en liquide déjà c'est clair. Deuxièmement je suis tout à fait d'accord il y a beaucoup de vieilles qui se prostituent et je sais pas si tu t'es déjà fait sucer.
5: Attends excuse-moi une seconde Barracuda.
1: Non
15: Barracuda.
1: Oui. Bon Manu. Ouais. C'est la dernière fois que tu me mets ça. Bon, Barracuda, tu dégages.
15: Manu,
1: Barracuda terminé pour lui, okay. Ça y répondra.
15: T'es futé.
1: Allez, hop. Et Manu, t'arrêtes s'il te plaît maintenant.
5: Des loopings aussi, non?
20: Ouais, appelle-toi looping. Manu, chercher un cigare.
1: Je sens que tout à l'heure, je vais rester avec Twingo et Bernuda. Les autres, vous allez dégager.
20: Et tu l'as, MacGyver. Et Pupu, tu vas pas laisser tomber?
1: Bon, je préviens.
5: Le débat
1: c'est
5: sur les prostituées. Alors, j'aimerais bien qu'on suive un peu le débat et qu'on arrête de délirer.
1: Ouais, ben toi le premier, tu fais ton boulot correctement.
5: Attends, je te défends, merde.
1: Ouais, non, mais tu vas me chercher une autre personne qui a un Barracuda vite fait. Tu te démerdes, il y a des lignes qui sonnent.
16: J'arrête pas.
1: Alors donc, qui c'est qui a pas répondu? Tout le monde a répondu?
18: Non, j'ai pas répondu, moi, Gérard.
1: Qui?
18: Pupute.
1: Non, t'as déjà répondu. Je t'ai passé en premier.
21: Première.
1: Ouais. Alors donc, je peux vous dire une chose, qu'il y a beaucoup de jeunes qui se mettent à la prostitution maintenant, on ne sait pas pourquoi. Ça, faudrait voir, parce que c'est quand même inadmissible d'avoir des jeunes qui s'y mettent aussi maintenant.
5: T'as pas fait de recherche, Gérard, sur ce sujet? Tu sais pas pourquoi, toi? T'as bien une petite idée, ça vient d'où?
1: Bah, s'ils ont envie de se prostituer, c'est leur problème, c'est pas le mien, hein, personnellement. Hein. Moi, là-dessus... j'irai pas me foutre à la prostitution comme ça. Hein.
5: C'est-à-dire?
1: Voilà, c'est
5: habillé
1: tout.
5: Comme ça.
1: Toi, tu cherches les gens et tu fais vite fait, toi. Alors, les stars d'aujourd'hui se prostituent-elles? On va demander à Keketos.
21: Les quoi?
20: Tu peux répéter parce que j'ai mal compris.
1: Les stars d'aujourd'hui se prostituent-elles?
20: Mais n'importe quoi, les stars, elles se prostituent pas.
1: Alors, tu peux préciser?
20: Elles ont un max de pognon et voilà. Donc, elles ont pas besoin d'argent.
1: Ben, ok.
20: Mais Riga, elles peuvent le faire gratuitement.
1: Moi, ouais, mais ça m'étonnerait.
20: Moi, je sais que la dernière fois, je me suis tapé Pamela Anderson. Bon, le seul truc qui m'a repoussé, c'est ses pieds. Mais sinon, elle m'a pas demandé d'argent.
5: Enfin, j'ai pas alerte à Malibu comme zik.
1: Non, mais Manu, t'arrêtes un peu tes conneries, s'il te plaît. Ok. Bon,
20: la prochaine fois, je m'appelle Mitch.
1: Ouais, ben, la prochaine fois, tu vas t'appeler Ferme ta gueule, maintenant.
20: Pas de problème.
1: Ok, Bernuda.
21: Sur quelle chaîne? Ouais, ben, moi, j'ai déjà eu des clients, effectivement, des stars. Il y a eu des politiciens également, c'était Jean-Marie Le Pen.
1: Bernuda.
20: Oui. Pas de marque.
1: Tu vas te calmer avec des conneries comme ça, d'accord? Parce que sinon, tu vas dégager.
20: Pas d'insulte.
21: Je dis plus de nom alors, mais enfin, je voulais quand même que tu saches que le monde des stars, c'est quand même un monde très très vicieux. Et que, en fait, vous seriez bien surpris des genres de personnalités qui viennent vous voir et surtout ce qui vous demande, quoi.
22: C'est exact.
21: Mmh. Ah ouais. Moi, je me suis déjà pris, entre autres, donc des cotons-tiges, mais j'ai pas eu que ça, quoi. Je veux dire, c'est quand même affolant.
20: Des gens de la radio ou pas? Des gens de la radio?
22: On peut pas donner de nom. Moi, j'ai eu par exemple.
20: Pas de marque. Moi, je suis sûr que tu t'es déjà tapé
1: sur la radio. Keketos, tu t'écrases.
5: Excuse-moi,
20: par exemple,
5: Gérard.
20: Tu dis par exemple le prénom et le nom, genre Sab, Z, tout
22: ouais,
20: comme ça, quoi.
22: Va dire.
1: Alors, Keketos, terminé pour toi, au revoir.
20: Allez, hop.
5: C'est pas Keketos, je l'avais viré, je vais gérer. Sinon, à la place de Barracuda, on accueille Giclette. Bonsoir.
1: Non, là, je vais te dire une chose, que si c'est les mêmes.
5: Mais non!
1: Garde à toi.
5: J'ai pris 25 lignes, là, au moins.
1: Ouais.
5: Je l'ai dit non.
1: Non, okay.
5: 25 lignes.
1: Alors, on va demander à Fleur de Lotus. Non, Twingo, t'as pas répondu.
22: Non, j'ai pas répondu. Je suis d'accord avec ce que disait Bermuda. Arrête, ça m'excite. Je suis d'accord avec ce que disait. Les stars sont des putes dans le sens où, bah oui, ils viennent pas pour venir nous voir, quoi.
1: Mm-hmm.
22: Mais c'est des gens qui payent et qui payent bien.
0: D'accord.
22: Je peux te donner quelques exemples, bon, sans trop te donner de nom, mais j'ai dû fouetter un comique, enfin un petit comique sans cheveux, tu vois, qui a une drôle de tête, je l'ai fouetté pendant 3 heures. Quoi.
0: D'accord. Ok, Fleur de Lotus.
2: Oh, il me semble que certaines stars de la télé se prostituent. Certaines stars, enfin de la télé, des animatrices.
22: Et de la radio.
2: Qui couchent avec des producteurs.
0: Mm-hmm.
2: Et ça, je dirais pas de nom, mais je le sais. Et personne ne me le fera avouer.
0: Ok.
19: C'est qui?
22: À l'insu de ton plein gré.
0: Pute. Ah,
2: je te le dirai pas.
0: Pute.
4: Excuse-moi, j'étais en train de sucer. Oui, donc moi je pense qu'il y a, des stars qui doivent se prostituer. Oui, c'est possible. Pour se faire encore plus d'argent.
0: Mm-hmm. Et c'est tout ce que tu peux préciser, toi?
4: Bah attends, je suis en train de pomper, j'ai pas que ça à faire non plus.
0: Bon, alors dans ce cas-là, t'as pas que ça à faire, bah continue à pomper, au revoir. Allez
19: hop.
0: Et Giclette?
20: Ouais, déjà bonsoir Gérard.
0: Bonsoir.
20: Si Giclette, je t'en mets une. Et je voulais te dire que déjà les stars, ils vont pas voir des putes, ils vont voir des gold girls, comme on dit. Et je pense que des gogol girls, t'en connais.
0: Tu peux préciser? Le compte t'as pensé?
20: On va pas donner de nom, Gérard.
0: Non, mais tu peux préciser?
19: Je donne des noms.
5: Non, mais on va pas parler des stars de cinéma. Hein.
20: Voilà, on va non, pas non, quand non. même, c'est leur vie privée. On va pas être paparazzite, quoi.
0: Moi, je peux vous dire une chose que, à ma connaissance, personnellement, j'ai jamais vu de star qui se mettait à la prostitution.
5: Ah bon?
0: Donc, non, j'ai jamais vu ça encore. Hein. Ça m'étonnerait qu'il y en aille qui le fasse. Hein.
5: Non, mais imagine, elle fait plus de films bien et tout, elle a plus de reconnaissance, elle est plus célèbre. Elle peut tomber dans la prostitution.
0: Ça on sait pas. Rigaud, oui.
15: Oui, donc sur IRC, on me demande à propos des stars. Est-ce que les stars du X, on peut les considérer comme des prostituées?
0: Ben, t'en as certaines qui le font tout en faisant des films X. Hein. Donc, je pense que si ils choisissent de faire ce boulot-là, c'est que c'est vraiment eux qu'on choisit, c'est pas
15: la,
0: nous.
15: La prostitution ou les films X?
0: Les deux, hein. S'ils se mettent dans le X, ils font de la prostitution quand même.
15: Donc c'est la même chose.
0: Voilà. Donc justement, la sixième, ben ça y est, on vient de la faire. Septième.
2: Avant, je voudrais m'adresser aux gens du standard. Est-ce que c'est possible d'avoir une invitée mystère qui aurait fait pute?
20: Ah ouais.
4: Ça serait sympa, bien. Ça.
0: Alors, je préviens. Qui s'amuse à demander ça?
19: Fleur de Lotus.
0: Alors, Fleur de Lotus, tu dégages.
19: Hop.
0: Voilà. Comme j'ai ça, dégagé, ça va plus vite.
20: Allez, hop.
0: Alors, septième question. Y a-t-il plus de femmes que d'hommes qui se prostituent? On va demander à Bernula.
21: Honnêtement, j'en sais rien parce que dans le quartier où je bosse, il n'y a que des nanas. Mais je suis persuadée qu'il y a autant de mecs que de nanas qui se prostituent. Quoi.
0: Mmh. Non, mais je te demande, est-ce qu'il y en a plus ou moins?
21: Bah, je viens de te répondre, il faut te déboucher les oreilles, j'ai dit qu'il y en avait autant.
0: D'accord. Twingo?
22: Il y en a un peu moins quand il y a un peu moins de mecs, enfin de moi dans mon secteur. Mais il arrive qu'on fasse des trucs ensemble pour un client. Quoi.
0: Mmh. Okay. Celui qui s'amuse à faire du bordel avec son téléphone est prié d'arrêter tout de suite.
5: Ah, inadmissible.
22: Avec ta bouche.
19: C'est abominable.
0: Alors, qui c'est qui nous reste?
19: Keketos. Giclette.
0: Non, je crois que Keketos, je t'avais dit de dégager.
5: Non, c'était pas lui, Gérard.
19: C'est pas moi.
0: Alors, si tu veux répondre.
19: Ouais, je pense qu'il y a beaucoup plus de filles qui se prostituent.
0: Ouais, mais s'il y a plus de femmes que d'hommes.
19: Bah, il y a plus de femmes que d'hommes qui se prostituent.
0: Ouais, celle qui se marre comme un bouc, là, elle va se calmer.
21: Enlève tes cotons-tiges des oreilles.
20: Oh là.
0: Oh, Bernuda, tu vas te calmer parce que tout à l'heure, tu vas dégager.
21: Ouais, c'est pas moi.
20: Allez, si.
2: Ouais, Gérard, je peux répondre.
0: Ouais.
2: C'est Macron à la moutarde.
0: Tu sors d'où, toi?
2: J'ai remplacé Pupute temporairement.
5: Pupute, on l'avait viré, j'ai oublié de te le dire, excuse-moi, c'est Macron à la place.
0: Ouais, non mais attends, Fildard. T'es prié de faire ton boulot correctement,
5: mais
0: parce
5: oui,
0: que c'est la dernière semaine que tu fais les débats.
20: Jean-Luc.
5: J'étais dans les 24 lignes, là. Je pouvais pas tout faire. Gérard.
0: Oh, ça y est, ça scanne derrière où je vire tout le monde.
15: Gérard, pour revenir au débat, voilà, comme allait dire Manu, il y a Rocco sur IRC qui te demande si le téléphone rose est considéré comme une forme de prostitution.
0: Ben justement, là, on va en parler tout à l'heure.
14: Par contre, moi, Gérard, j'ai un petit sondage. Donc il y a la question, combien donneriez-vous à une pute? Donc 32% donneraient 2 euros, 28% donneraient leurs animaux domestiques et 40% donneraient leur approbation et 1% ont déjà donné leurs dents et n'ont pas voulu donner leur moustache.
1: Alors, je vais dire une chose, soit tes trucs de merde, là, ouais. Ton sondage, ouais. C'est à peu près le même sondage que le premier. Ah alors, bon c'est même plus la peine de...
14: J'ai pas remarqué, moi.
1: Non, t'as pas remarqué, non, mais non. Pour l'instant, t'es à moitié bouché.
5: T'es aveugle, hein.
1: Ouais, ça se voit que dimanche, tu vas te fiancer parce que, dis donc, t'es en train de foutre ta merde aujourd'hui. Ouais. La semaine dernière, tu faisais du bon boulot, cette semaine, tu merdes. T'es comme fil d'art. Bon, vous fermez... Maintenant, vous allez fermer vos gueules. Bon, je sens qu'on va virer tout le monde.
7: Macron à la moutarde, je peux répondre.
1: Vas-y.
7: Ouais, moi, je pense qu'il y a autant de putes au féminin qu'au masculin, mais des masculins, il en faut. Il en faut.
1: Mm-hmm. Mais c'est tout?
7: Bah ouais.
1: C'est bon, il fait. Giclette?
20: Je pense qu'il y a quand même vachement plus de femmes que d'hommes qui se prostituent. T'as qu'à voir les deux grosses salopes qu'on a là au téléphone. Ça explique pas mal de choses quand même.
22: Moi, j'aime la bite. Fermez pas là. Je suis désolée. Je ne peux pas laisser passer ça, Gérard.
20: Ah, vous êtes quand même des grosses chiennes, les filles.
22: Non, ah ouais. Je ne suis non, pas une grosse chienne.
21: Moi, je confirme.
20: Ah,
21: je
20: tu vois
21: mon cas.
20: Ah, mais faut en être fière, hein.
21: Ah ouais.
1: Non, ça y est, vous avez fini de...
22: Non, on n'a pas encore terminé.
20: Attends, on est en business,
22: d'être prostituée de profession, mais je ne suis pas une chienne.
21: Ah, moi, je suis une chienne. Ah, moi,
1: bon, mais vous savez ce que vous allez faire? Vous allez régler votre merde hors antenne.
22: Non, ça y est, c'est fini.
1: On va s'écouter Roger le pipeau avec du soupe parce que c'est dur de péter. Et on se retrouve après en espérant que vous vous êtes calmé. Et on récupère Keketos en espérant que ça s'est calmé ce coup-là.
19: Pas de problème, moi je suis très calme et je te kiffe, Gérard.
1: Ok, bah moi je te dis merde.
19: Ça veut dire que je t'aime bien?
1: Ouais, bah moi aussi, mais moi...
19: Ça va alors.
1: Ok, Bermuda?
5: Non, Bermuda est parti, on accueille Laura Ingalls.
1: Qui?
5: Laura Ingalls.
21: Oui, bonsoir Gérard.
1: Manu, s'il te plaît.
5: Laura Ingalls.
1: Non, mais tu m'arrêtes cette merde là parce que ça m'énerve.
19: Est-ce que t'as la musique de MacGyver?
1: Non. Je vous préviens, vous allez vous calmer maintenant.
5: Donc on a toujours Twingo.
21: Oui,
1: on récupère Twingo qui est voilà. Là.
5: À la Macro, il est parti. Macro, on a Suisson. Il est encore puceau, donc il voudra en parler et savoir à suivre pour le débat. Bonsoir puceau.
7: Ouais, salut.
5: Enfin, c'est Suisson, puceau. Pardon, Suisson, excuse-moi.
1: Suisson, ouais.
5: Il est puceau. Gérard.
1: Et on Giclette.
5: A... Non, ouais. Giclette est toujours là. Et à la place de Fleur de Lotus qui est partie aussi, on a Pulsor.
1: Ouais, ok. Ouais, bah c'est pas mal. Ok, donc... On va reprendre le... Oui, Rigo.
15: Oui, tout de suite, alors pour reprendre le thème du débat, il y a Access sur IRC qui te demande comment on désigne une pute au masculin. On dit voilà. Un pute ou on dit quoi?
1: Non, on dit une pute simplement, il y a pas de...
15: Ouais, mais quand tu t'en prends un fil d'art, tu lui dis que c'est une pute, c'est...
7: Un rappeur, on dit.
15: Bon. toi, je vais t'attraper un de ces quatre.
1: Celui qui s'amuse à dire ça va se calmer tout de suite, sinon il va retourner au standard et on va reprendre quelqu'un d'autre.
19: On appelle ça un gigolo, Gérard.
1: Ok. Alors je préviens que celui qui redit des conneries, dégage maintenant. Je vais pas m'emmerder longtemps, hein.
19: Ok,
20: vas-y, Rocky.
1: Alors, que pensez-vous de l'amour par téléphone? Donc, on revient à la question qui avait été posée sur l'IRC, donc voilà. Alors, Pulsor.
7: L'amour au téléphone, je suis pas très friand de ça, en fait.
1: Moi, non, mais que pensez-vous de l'amour par téléphone?
7: Oui, c'est ce que je dis, l'amour par téléphone, moi, j'aime pas trop. Mmh. Moi, j'aime bien le contact moite d'une peau sur une peau. Et les étreintes ravageuses.
22: T'es chaud, toi?
7: Ouais, je sais.
1: Ouais, ok.
7: J'ai pas fini. Hein.
1: Ouais, bah vas-y.
7: Et sinon, on m'a coupé le téléphone.
1: Non, mais attends, je vois pas du tout le rapport avec...
7: Je peux plus le faire par téléphone, donc je suis obligé de le faire en chair et en os.
1: D'accord. Keketos?
19: Ouais, bah moi je trouve ça naze d'avoir par téléphone.
1: Mmh.
19: Comme disait le mec avant, là...
1: Tu le sors.
19: Faut du contact.
1: Ouais, non, mais...
22: T'es chaud, toi aussi?
1: Non, mais ça suffit, toi, Laura. Hein.
19: Attends, Laura, elle
1: est cool. Ou Twingo, vous allez vous calmer, là.
5: Cigarette?
1: Alors, non, mais ça y est, là.
7: Moi, j'en ai plus, moi.
19: Moi, j'en ai...
1: Si, moi,
19: j'en
1: il bien,
19: reste...
1: moi.
19: Moi, il m'en reste 10.
1: Bon, Keketos.
19: Ouais, bah donc, je te disais, moi, il me faut du contact, sinon, c'est pas bon.
1: Mm-hmm.
19: Je pense que t'es d'accord avec moi, Gérard.
1: Ah bah moi personnellement, j'irais pas m'amuser à faire ça sur par téléphone. Hein. Mmh. Nuance, Laura.
21: Ouais bah écoute Gérard, moi je suis encore vierge et je veux perdre ma virginité avec l'homme de ma vie. Donc pour moi, faire l'amour par téléphone, c'est quelque chose de vachement important parce que ça me permet une extériorité.
1: Manu, tu m'éteins ça, s'il te plaît.
5: Juste en fond, juste en fond.
1: Tu m'éteins ça, s'il te plaît.
5: Manu, sérieusement, c'est chiant, de... on peut pas bosser.
1: Manu, tu m'éteins ça.
5: Manu.
3: La petite foufoune dans la prairie.
5: Manu.
1: Manu.
5: Manu.
19: Pour ta virginité, si tu veux, je peux te rendre ce service.
3: Ouais, pas de problème. On t'entend pas quatre.
19: Moi, je voulais lui dire pour que pour la mort du télé...
1: Non, non, mais pour l'instant, vous allez vous taire quand Manu arrêtera ses conneries avant que je me lève.
8: Hein? Ouais.
1: Oui, tu m'arrêtes ça, s'il te plaît.
8: Ok, ok, ok.
1: D'accord. Alors, Laura.
21: Ouais, donc je te disais, en fait, moi, je suis encore vierge. Et je voudrais perdre ma virginité avec l'homme de ma vie. Ouais,
19: mmh. Je suis là. Je suis 19 ans, ça tombe bien.
1: Oh, derrière, on se calme, s'il vous plaît, merci.
21: Je suis fière d'être encore vierge à 19 ans.
1: Mmh.
21: Et en fait, j'aime bien faire l'amour par téléphone parce que vu que je l'ai jamais fait.
19: Toi, t'es chum, toi.
21: Ça me permet en fait de voir un petit peu ce que ça fait. Puis donc j'aime bien. Je préfère parce que je te dis, je l'ai encore jamais fait et j'attends vraiment le bon moment. Donc pour moi, par téléphone, c'est pour l'instant c'est ce qui me convient le mieux, quoi.
1: Ok. Question. Ouais, attends, 5 minutes. 5 minutes. Oh, s'il te plaît.
15: Oui, on se calme. Oui, donc il y a Rocco qui te demande est-ce qu'il peut faire l'amour par téléphone même s'il a un téléphone bleu au lieu qu'il soit rose.
1: De toute manière, la couleur a rien à voir. Hein.
15: Alors pourquoi rose?
1: Bah, parce que c'est un truc, y a des téléphones roses, c'est des trucs, c'est des magazines qui peuvent trouver
15: un peu partout. Mais non, un téléphone, c'est pas un magazine.
1: Ouais, ben, dans les magazines, t'as des numéros de téléphone et tu peux faire ça par téléphone. Alors,
5: pourquoi, Gérard, on appelait ça des téléphones roses?
1: Eh ben, tu demanderas à ceux qui s'amusent à en faire.
5: C'est pas les téléphones rouges ou verts?
1: Non, y en a pas. Twingo.
5: Ou à touche.
9: Oui.
1: Laura, tu voulais peut-être ajouter quelque chose avant?
9: Non, bah non, c'est pas grave. Non,
1: ok. Manu, c'est la dernière fois que tu me mets ça. Tu mets ça, s'il te plaît, tout de suite.
9: Oh là là là là.
1: Twingo.
9: Oui. Moi, ça m'est arrivé de me prendre des téléphones dans des délires sadomaso.
1: Mm-hmm.
9: Mais c'est pas ce qu'il y a de plus agréable, en fait.
1: Mm-hmm.
9: C'est vrai que la chaleur moite, c'est mieux que la froideur du plastique.
1: D'accord. Giclette.
23: Ouais ben, même par téléphone, là je suis en plein dedans, et je vais t'en mettre plein à la tronche.
1: Bon alors giclette, tu dégages, comme ça t'es tranquille. Terminé pour... Manu...
23: Attends, c'est terminé pour toi. Ouais, donc moi vu que je suis puceau et que j'ai pas eu le cran d'aller aux putes, je suis assez friand de ça, ouais.
1: D'accord.
23: C'est assez cher, en plus je me suis fait couper la ligne par ma mère, quoi, 223 francs la minute, ça fait un peu cher.
9: C'est excessif, oui.
23: Voilà, quoi. Voilà.
1: Ok, bah, je pense que aujourd'hui vous avez décidé de foutre votre merde, hein, Manu et Puldar, vous avez l'intention de foutre la merde combien de temps, là, jusqu'à la fin du débat?
5: Bah je sais pas, ouais, encore une demi-heure.
1: Encore une demi-heure, ça se voit que dimanche tu as passé au fiançailles, parce que la semaine dernière, t'as fait un boulot correct, cette semaine tu me fous de la merde, parce que t'as Laura, tu t'amuses à me mettre des jingles pourris, t'as l'autre qu'on lui demande quelque chose qui veut rien.
5: Moi je le fais, hein.
1: Ouais, bah attends, t'as intérêt de te réveiller vite fait, toi, parce que ça va pas aller longtemps, toi. Alors, je peux vous dire que ça, ceux qui s'amusent à faire ça par téléphone, c'est vraiment qu'ils ont du fric à foutre en l'air.
15: À propos de téléphone, Gérard, sur IRC, on me demande si avec un portable, c'est possible.
1: Mais ça coûte aussi cher qu'une communication normale.
5: Ouais, c'est plus cher, en plus.
1: Ça dépend des...
15: Et c'est accessible.
1: Tu peux y avoir accès facilement, oui. Pourquoi pas.
15: Ok.
5: Non, mais ce qui est mieux, c'est d'avoir, quand c'est comme ça, quand tu veux faire du téléphone rose avec ton portable, c'est d'avoir un forfait.
1: Ouais, mais de toute manière, le forfait, tu te vides facilement avec
15: non,
1: ça.
15: Non, mais hein. Le forfait rose.
1: Ouais, le forfait rose. Non, mais ça, je sais pas si ça existe encore.
21: Gérard, c'est Lorraine Gall. Je peux juste rajouter quelque chose.
1: Ouais.
21: C'est que moi, en fait, on paye pas 2,23 francs la minute, c'est qu'on m'appelle directement chez moi sur ma ligne privée.
1: Mm-hmm.
21: Donc, si ça intéresse quelqu'un.
1: Ouais, tu verras ça après hors antenne avec Fildar.
9: Ah, bah, ça, c'est plus seulement.
1: Non, non, non.
23: Il y a moyen d'aller plus tard 30 minutes?
1: Pour l'instant, on continue le débat et okay. Vous gérerez ça après hors antenne.
23: Okay.
1: Alors, que pensez-vous des sex-shops dans toute la France? On va demander à Pulsor.
5: C'est quoi cette question sur c'est pas sur la prostitution, ça?
1: Non, les sex-shops, c'est pas sur la prostitution.
5: Bah non.
15: Bah non.
1: Non.
5: Les sex-shops, non, c'est pas la prostitution.
15: Bah non, ça n'a rien à voir.
5: Bah non,
1: attends,
5: rien à voir.
1: Attends,
5: c'est n'importe quoi.
1: Ben, si ça te plaît pas, tu plies bagage, tu vas voir ta copine, ok? On va demander un Pulsor.
23: Ouais, les sex shops, je connais pas trop ce milieu.
1: Mmh.
23: Mais
18: Bon, enfin, je peux pas, j'ai pas trop d'avis en fait sur les pulsors, sur les sex shops.
0: Mm-hmm.
18: Mais j'aime bien le rap.
0: D'accord, Laura.
21: Bah écoute, donc moi comme je disais, je suis vierge, mais enfin ça m'est déjà arrivé d'aller dans ce genre d'endroit, mais enfin je me déguise un petit peu pour pas qu'on me reconnaisse parce que je suis vraiment très pudique.
18: Tu te rases.
21: Et donc en fait je prends certains objets, c'est vrai, et je les donne à ma mère et je regarde un peu ce que mes parents font.
0: Mmh. Ok, Tungo.
6: Oui, bah moi j'ai l'occasion, oui, souvent d'y aller, soit pour m'alimenter en film ou en gadget divers, quoi.
0: Mmh.
6: Parce que mes clients sont demandeurs, j'enfonce souvent des godes aux clients, enfin tu vois, des choses comme ça, des menottes, des choses en cuir, des cafettes porno.
0: D'accord. Ok, Susson. Susson.
8: Oui.
0: Tu travailles s'il te plaît, parce que là vous commencez à dormir, ça m'énerve.
8: Okay, donc moi j'étais routier avant, donc j'allais dans les sex shops pour acheter des posters pour mettre dans mon camion. Mais sinon, j'y allais très rarement, quoi.
10: C'est non, mais bizarre, c'est routier.
0: Hey, je vais te dire une chose, que pour l'instant, t'es en train de dire...
10: N'importe quoi.
0: De dire des conneries, donc je pense que pour toi, ça va être terminé.
10: Non, mais ce qu'il dit, c'est vrai.
18: Non, c'est des pervers. Hein.
0: Donc, je peux te dire une chose, que c'est faux. Là, t'es en train de massacrer le boulot routier.
18: Ouais, c'est vrai.
0: Donc, t'as intérêt de te calmer avant que je te vire.
18: C'est des routiers.
0: Ok. Alors, ceux qui sont pas contents, vous allez dégager, parce que je vais pas chercher midi à 14h maintenant. Ok?
10: Ok.
0: Alors, tout le monde a répondu. Donc, des sex shops, si ça existe, il y en a un peu partout en France, et c'est dommage que ça existe. T'en as plein sur Paris.
6: Pourquoi c'est dommage?
0: Non, parce que je trouve que c'est dégueulasse, parce que les gens... Ouais, mais attends... T'as les mecs qui sont là et qui dès qu'ils te voient passer, ben ils insistent pour que tu rentres.
6: Si
0: t'as
6: pas envie,
10: ça c'est pas de la prostitution, ça, Gérard.
0: Non, mais ils insistent pour aller voir ce que la nana est en train de faire et les trois quarts du temps.
10: Ah, c'est pas une prostituée, elle bosse.
6: Mais la nana, tu l'es ta mère.
0: Elle va te faire sauter, toi, espèce de connard.
18: Ta mère, c'est des ours.
0: Putain. Tu vas fermer ta gueule, toi, quand je parle, ou sinon tu gerbes. Ok.
18: Debout, Sandy, debout, espèce de feignasse, là.
0: Allez hop, dégage-moi celui-là. Pourquoi
16: t'es tout mou, toi?
18: Ça va être parfait.
0: Donc, alors, on va...
10: Allez, paumé, Gérard, c'est pas mal.
0: Non, parce qu'il y en a qui s'amusent à dire des conneries, je sens que le débat, il va être terminé vite fait.
15: Gérard, on est...
16: Pourquoi t'es tout mou depuis tout à l'heure? Depuis minuit, il se passe rien.
15: On est mal au... On est presque 1000 sur l'IRC,
0: là.
15: On en a perdu énormément, quoi.
10: Ouais. La catastrophe.
0: Bah ouais, mais tant pis.
16: Hein. Je veux dire, je suis désolé, on peut plus faire de débat, hein. Ça sert à rien, c'est tout.
0: Eh bah, dans ce cas-là, on arrête, je pose même pas la 10e question, et puis c'est tout.
10: Et si, regarde, j'ai un petit sondage, peut-être, ça va t'aider.
13: Bah oui.
10: Donc, à la question, qu'aimez-vous chez une prostituée? 58% des gens aiment bien, 25% des gens aiment beaucoup, et 100% aiment le balcon avec les drapeaux Fun Radio, je comprends pas. Non.
0: Toi, c'est la dernière fois que tu t'amuses à balancer des conneries comme ça, parce que sinon je vais t'éclater ta gueule avant.
10: Mais c'est pas moi.
0: C'est toi qui balances des saloperies.
10: Mais non.
0: Alors, je te préviens, c'est la dernière fois. La semaine prochaine, tu vas dégager. Et je te le dis tout de suite. La semaine prochaine, je veux pas de toi.
18: Maître Olivier.
0: Alors, y a-t-il autant de prostituées et d'homo dans les autres pays que la France? On va demander à plus de sort pour terminer le débat.
18: Oui, bah la France n'a pas le... Comment dirais-je?
6: Technopole.
18: Le truc, comment... Je trouve pas le mot.
10: Technopole.
0: Voilà.
10: Tu en as vu une en Allemagne avec Titi récemment.
18: Technopole. La France n'a pas la technopole. Et les autres pays, pourquoi pas?
0: Manu, c'est la dernière fois que tu dis des conneries aussi pour moi.
18: Je sais pas. Quand même. C'est que le pote à GG. Et il va en camion, il l'amène en Allemagne. Alors un peu de respect quand même.
0: Alors, Laura.
21: Ouais, bah tu sais, moi au départ, je suis originaire des Philippines. Et en fait, on m'a demandé, enfin, je me suis fait rapatrier en France parce qu'au début, on voulait me mettre sur le trottoir. Donc j'ai réussi à m'en sortir malgré tout.
0: La même manière, la question c'est, y a-t-il autant de prostituées et d'homo dans les autres pays que la France?
10: Non, je pense pas.
21: Exactement, je te parle des Philippines.
10: Mmh, je pense pas.
21: Aux Philippines.
0: Pildar, tu fermes ta gueule et c'est tout.
21: Ouais,
0: je t'écoute, Laura.
21: Faudrait que Pildar, il la ferme un peu, ça m'énerve.
0: Mmh. Non, mais on t'écoute, vas-y.
21: Ouais, donc je te dis, aux Philippines, alors là, ça cartonne, mais quelque chose de grave.
0: Mmh.
21: Parce que t'as tout, t'as même des gosses. Donc t'as des gosses, t'as des homos, t'as des vieilles, t'as des gros, t'as des chiens, t'as tout, quoi.
0: Mais ça, de toute manière, faut dire que dans ces pays-là, c'est en fin de compte, c'est des personnes qui viennent les chercher, qui les pensent à se prostituer.
21: C'est des pays sous-développés là-bas, donc en fait, pour eux, il y a que le cul.
5: Ouais, c'est parce que c'est des pays pauvres en fait.
21: Voilà, c'est ça.
0: Une question IRC, Rigaud, non?
15: Non, il y a juste Arnett qui demande à Fildar de le rappeler.
0: Non, c'est plus la peine. Le débat il va être terminé. Alors c'est pas la peine. Hein.
23: T'as tes mots. Hein.
0: Alors Twingo.
11: Oui.
23: Tout mou.
11: Déjà, je vois pas le rapport avec les homos. Excuse-moi, mais il y a aucun rapport avec les homos et les prostituées. Donc tu pourrais reformuler ta question.
23: Ouais.
0: Alors, y a-t-il autant de prostituées et d'homos dans les autres pays que la France?
11: Oui, ben non, je te dis qu'il n'y a aucun rapport avec les homos, quoi. Ça me déplaît.
5: Ouais, on parle pas des homos, d'accord. On parle de la prostitution, là.
11: Voilà.
5: Tu peux être homo sans être prostituée. Hein.
11: Voilà.
0: Et donc, c'est ta réponse?
11: Non, moi je te dis que c'est pareil, quoi. Il y en a partout. Hein.
5: Et à ton avis, Gérard, dans quel pays il y a le plus de prostituées?
0: C'est dans les pays étrangers comme on en a parlé avec Laura tout à l'heure, on l'a dit, c'est les adultes qui vont chercher les mômes pour les mettre à la prostitution. C'est
12: connard,
0: pas eux.
12: Va ouais. Te faire péter l'anus du con.
23: Ouais, ça c'est vrai aussi. Moi dans la place.
0: Fildar, tu vas essayer de me choper tout de suite celui-là.
5: Bah, oui, le problème c'est que c'est une voix bizarre que j'ai jamais entendue dans les auditeurs que j'ai là.
23: Il y en a beaucoup en Thaïlande, c'est vrai.
5: Ouais, c'est un pays où il y a plein de putes.
23: Ouais, moi je sais pas, Gérard, parce que moi j'ai jamais été voir les putes, donc je sais pas, mais je pense qu'il y a des pays où c'est interdit, et même des villes, quoi. Il y a des villes où la prostitution est interdite, quoi.
5: Ouais, c'est pas Gérard, l'auditeur, il te parle.
0: Ouais, je t'écoute, Susson.
23: Ouais, je disais qu'il y a des villes où la prostitution est interdite, même dans les pays, quoi. T'as qu'à voir au Groenland, il fait trois fois pour se trimballer le cul à l'air.
0: Non, mais attends, c'est là, je comprends, je vois pas. Oh, ceux qui parlent derrière, ça vous gêne pas si je parle?
11: Non.
0: Non. Celui qui s'amuse avec son téléphone, il arrête.
23: Groenland.
0: Celui qui s'amuse avec son téléphone, arrête tout de suite.
23: Il y en a au Groenland, il y en a en Thaïlande, mais en Disneyland, tu verras jamais Blanche-Neige te tailler une pipe.
0: Bon, et puis le sort, ça suffit tes conneries maintenant? Non, et puis le sort.
5: Ouais. Non, mais il est là, c'est bon. Donc la prochaine question, c'est quoi? C'est la dernière?
0: Ouais, il y en a plus.
5: Ah, il y en a plus?
0: Non.
5: Ah bah ça a été vite alors.
0: Bah
5: bon,
0: ouais.
5: Bah conclusion alors.
0: Alors conclusion du débat, donc on va demander à Pulsor pour conclusion.
23: Franchement j'ai trouvé ça vulgaire.
0: De quoi?
23: Moi je croyais que t'allais pas parler de la prostitution mais d'une façon imagée, tout en métaphore.
0: Non mais attends, mais moi je m'amuse pas à la prostitution. Hein.
23: Vas-y, Bépine par là, des hommes par là, des chats en papier de verre, des trucs comme ça, moi ça, franchement ça me dégoûte. Moi ça me donne même pas envie de faire l'amour.
0: Eh ben ça tombe mieux pour toi hein, si t'as pas envie.
23: J'ai envie d'avoir une descendance, si tu veux.
0: Okay.
23: Donc la prochaine fois que tu fais un débat comme ça, t'essayes d'exhorter tes troupes, déjà, d'une. T'essayes d'avoir de la pêche, parce que t'es quand même à la radio. Hein. Et ouais, voilà, c'est tout ce que j'avais à te dire, et puis je te souhaite une bonne soirée, Pécor.
0: Ok, bah toi-même, Pécor. Laura?
21: Ouais, bah en fait, moi je suis hyper choquée de la façon dont t'as amené ce débat. Je suis franchement très très déçue. Et honnêtement, arrête la radio, quoi.
0: Manu,
21: remets-toi à l'alcool.
0: Oui. Laura, moi je t'emmerde.
5: Je t'emmerde.
0: Alors Twingo.
11: Oui.
0: Donc pour toi?
11: Ça s'est mieux passé que le premier. C'était plus agréable à le faire qu'à d'écouter le premier. Néanmoins, bon, on n'a pas traité vraiment le sujet comme d'habitude de toute façon. Et merci Manu d'avoir un peu animé parce qu'on se s'est fait chier.
0: De rien. Non mais de toute manière c'est pas que les questions c'est moi qui les ai préparées.
11: Justement.
0: Ce qu'il y a c'est que quand on demande à quelqu'un de virer les gens et que monsieur en a rien à foutre aussi, donc c'est pour ça que
11: ne t'en prends pas toujours aux autres, je veux dire le fond c'est quand même toi quoi, eux c'est la forme.
0: Ouais non mais attends, c'est comme Fildar qui fout sa merde quand on lui demande quelque chose.
11: Oui non mais ça c'est parce que t'es pas capable d'assumer, donc c'est Fildar qui prend quoi, faut bien qu'il y ait quelqu'un qui traîne.
0: Ouais mais alors quand tu demandes à Fildar de virer une personne et qu'il la reprend sous un autre nom, enfin, c'est pas mal.
5: Enfin bref, la suite des conclusions, Gérard.
0: Susson, pour finir.
23: Ouais, le débat, c'était à chier comme d'habitude. Hein. La prostitution dans l'armée, on en a rien à foutre. Et puis c'est quand tu veux pour te mettre un coup de tube.
0: Moi, je t'emmerde. Voilà.
5: Non, mais c'est trop vulgaire en plus.
15: Ouais, grave.
5: Il a fait sa conclusion, tu dis bon d'accord, j'accepte ta conclusion.
0: Non, mais il a pas besoin d'aller plus loin, de dire des conneries.
5: Il donne son avis.
0: C'est tout.
5: Il donne son avis.
0: C'est tout, voilà. Donc,
5: ta conclusion
0: sur l'IRC, il y avait...
15: Bah, il y a les seules conclusions, c'est que c'était pourri, que ça avait ni queue ni tête comme toi, quoi.
0: Eh ben, c'est pas mal. Moi, conclusion, c'est comme la semaine dernière. À chaque fois que vous me foirez les débats, il y en a qu'un qui bosse super bien aujourd'hui, qui a bien fait son boulot aujourd'hui. Les deux autres, je peux dire que c'était de la merde.
5: Et lequel c'est moi,
15: quoi, parce
5: non, c'est moi,
15: que,
5: t'es fou.
15: Moi, c'est rigolo. Même toi, t'as pas fait ton boulot comme il faut.
0: Quoi. Ouais, mais toi, t'as quand même,
5: Non, mais Gérard, t'as écouté ce qu'il vient de te dire, Rigo?
2: Non, mais c'est pas les débats de Rigo, hein.
0: Non mais même il y a Crigo qui a mené à peu près à bien les questions sur internet, on a pu y répondre. C'est sûr que ce soir ça a été un peu la merde. Ça ben tant pis hein, c'est vous qui avez voulu qu'on fasse des débats comme ça. Ben moi si vous voulez plus de débats, ben vous le dites hein. C'est tout, on va les arrêter puis on va vous prêter de la libre antenne le jeudi. C'est tout.
2: Non, mais il faudrait que tu, je sais pas, que tu réfléchisses ou que tu travailles un peu mieux tes débats, quoi.
0: Non, mais attends, les questions que je vous ai posées, vous m'avez dit que c'était bon, donc maintenant.
2: Non, moi j'ai pas.
0: Les gens, quand je t'ai demandé quelque chose, tu les as repris sous d'autres noms.
2: Non, je les ai virés.
0: Ouais, tu as mon cul, oui.
2: Non.
0: Ouais, tiens, attends, les trois quarts, c'était les mêmes.
2: Non. Hein?
0: Non, à peine.
2: Ah non.
0: Non, tiens, je vais réécouter les cassettes, tu verras que c'était les mêmes. Hein. Enfin, bref. Bah bon. Voilà, donc vous allez retrouver Rousseau pour la nuit sans pub. Et on s'écoute.
2: J'ai les jambes écartées et j'attends ton tube.
0: Voilà. Et vous allez retrouver Rousseau pour la nuit sans pub.
4: Salut Gérard.
13: Salut à vous. Donc bonsoir au standard déjà. Bonsoir Manu, bonsoir
4: Noémie.
13: Salut
4: mon pote.
13: Bon Gérardo.
4: Ça y est, il est là.
17: Gérard, tout m'entends?
13: Bon,
17: Gérard.
13: Ouais, c'est bon. Bruno Solo. Wow. Bruno Solo. Putain, mais tu me donnes du son là dans le casque. Je suis à fond. Bah, c'est quoi ce bordel? Oh Gérardo, tu fermes un peu ta gueule quand je parle.
17: Vous me croisez aussi, Gérard Cousin. Salut Gérard. Ouais, PD, j'ai un portable pourri.
13: Ah bah alors, tu t'en vas. Tu m'envoies le. La pochette, la Zikmu.
2: La Zikmu. Yo.
13: Comment tu parles, t'es un rappeur toi. La Zikmu.
2: Attention.
13: C'est quoi la question, répète-la. Mais attends, pour l'instant, tu fermes ta teubi.
2: Tu fermes ta teubi.
13: Tu fermes ta gueule, ça vaudra bien.
2: Ta gueule,
13: encore un peu, je te passe pas de disque. Hein.
4: On accueille, donc tu le reprends. Couple, c'est pas la peine. Tu reprends quelqu'un d'autre.
13: Eh ben Lambert, tu vas retourner voir Manu au standard.
24: Non, je te vois pas.
13: Non, mais moi je te dis, tu vas au standard.
24: Non, Gérard.
13: Moi je te dis, tu vas au standard.
24: Non, Gérard.
13: Tu lui dis bonne nuit à celui-là, Lambert.
4: Non, Gérard.
13: Et Gérard, t'oublie pas ta jambe. Ta gueule, toi, tu te la corrouilles dans le cul, ta jambe.
4: Je suis une gomme sur la patte, elle a un panari, ta jambe.
13: Alors, bite de ouf, t'appelles d'où?
24: Vous voyez,
13: si je veux, allez hop. Là, elle est la fréquence, là, on se réveille, merde. T'es en train de dormir, toi, tonnerre. Oh, putain, merde, c'est pas moi.
4: Mais monsieur Mazur, il est pas là.
13: Non, il est encore là, terminé pour lui, Gérard.
4: La vanne de Manu.
17: Bonsoir, c'est monsieur Mazur.
13: Touche les miches là.
17: Avec plaisir. C'est quoi la question?
13: Touche les miches.
17: Ouais. Eh ben ouais, tu veux que je réponde peut-être ou alors il y a l'autre pute qui va causer à ma place. Hein.
13: Oh l'autre pute, attends, merde, moi je te dis en gros. Oh
2: là là. Ah là sinon.
13: Mais c'est pas beau.
2: Mais Gérard, reviens.
13: Bon, tu me remets mon micro, tu as été.
2: Mais c'est bon, il y a ton micro, mets ton casque.
4: Eh bien, il y a une très bonne question de Omer LF91 qui te demande si tu connais la capitale de la Bolivie.
13: Non, il y a pas de capitale parce qu'en fin de compte, c'est un truc sur le poids.
24: 70 City.
13: Boulimix,
25: Boulimix, bienvenue sur le répondeur de Monsieur Mazur. Un répondeur ouvert à tous et à toutes, 24 heures sur 24.
2: C'est cool.
24: Wow.
25: Pour avoir des renseignements sur ce qu'il se passe.
13: Combien qu'on est, on s'en fout de ça.
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13: 1.
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13: Fildar, tu arrêtes s'il te plaît, merci.
2: C'est bon.
13: Fildar, tu arrêtes s'il te plaît.
25: Bon, bah,
13: une fois.
25: Des poils de cul.
13: L'autre, vas-y, je te la coule douce, je viens voir les rigolo, sondages. Ça, déjà, pour commencer,
3: On va bien être d'accord que le prochain que j'entends parler de ça, c'est simple, clair, net et précis, j'arrête. Non, personne répond, vous a... Personne répond.
25: Vas-y, calme-toi un peu.
3: Personne répond à la question.
25: Vas-y, fais ton taf.
3: Personne répond à la question.
25: Vas-y, travaille un peu. Vas-y, fais ton taf, là.
3: Alors la peignasse, ça tombe bien, tu dégages, au revoir, allez. Que ceux qui s'amusent à parler de sanglier du fond de l'alma, ce n'est pas la peine. Ah, non, en devant d'entendeur, salut. Ouais. Ça c'est Bulgare, ça c'est autre chose. Ouais. Non mais c'est vrai que.
25: Ça,
7: alors moi, Sandy, j'adore la sodomie.
2: Mais ça tu vois, c'est ça quoi.
3: Bon. Alors, Bildar. Bildar, ça suffit.
2: Mais on déconne.
3: De la bête.

0: tu veux mon bout?
1: Manu, tu me l'as chopé où celui-là?
0: Bah au standard, hein, j'ai pris des nouveaux. Hein.
1: Comment tu dis? Vas-y, ça, quand t'en as marre de mes débats, tu dis.
0: Bah je sais pas.
2: Rentre chez toi,
0: le clochard.
1: Non, ou
0: dégage l'alcool, ça dépend, ça, c'est varié.
1: On voit rien. Trois avertissements.
3: Ok Gérard, super. Ma vie enchaîne. On vient de te foutre un gros coup de tête à la sortie de la radio, quoi. Écoute, sa mère a couché d'un rose beef.
1: Oh
4: je sais, jusqu'à la dernière goutte. Gérard se met en place, Gérard met son casque, Gérard allume son micro. Gérard, c'est à toi. C'est bon, parle.
5: C'est quoi ce cirque là?
4: C'est pas ton problème,
5: d'accord,
4: parle.
5: D'accord, c'est pas grave. Donc bonsoir à tous et puis donc bienvenue pour les débats du jeudi soir. Donc on va accueillir donc si vous voulez nous appeler, vous pouvez nous appeler au 0800 08 5000 ou 0800 30 08 5000 et 3615 code Fun Rap Dido, rubrique direct.
4: Et je corrige, c'est 0800 70 5000.
5: Voilà. Merci Julie. Donc on va accueillir Adeline.
6: Ouais, allô.
5: Allô.
6: Salut Gérard.
5: Salut Adeline.
6: Ça va.
5: Delphine.
7: Bonsoir Gérard.
5: Bonsoir.
7: Ça va.
5: Alexandra, bonsoir.
8: Oui, bonsoir Gérard.
5: Bonsoir. Bob.
9: Bonsoir monsieur.
5: Bonsoir. Tom.
10: Oui, salut Gérard. Juste une question avant qu'on commence. Est-ce que c'est vrai que le 30 août au soir, tu faisais du stop sur le péri, sous le pont d'Alma et que le chauffeur a eu peur?
5: Tom, avant de commencer.
10: D'accord.
5: Tu retournes voir Gaël au standard.
10: Non, merci. Mais c'est pas que j'ai lu ça.
5: Merci, bonsoir Tom. Au revoir, ça me fera plaisir pour ce que tu viens de dire.
10: On ne parle pas de Lady Di.
8: Tu vas pas commencer, Gérard.
5: Non, mais je vais faire ce que je veux. Si ça vous plaît pas, c'est même temps.
10: Cher ami, calmez-vous.
5: Salut, mec.
8: Mais c'est son dernier
5: bonsoir.
8: Débat.
11: Marwan, c'est moi, bonjour.
5: Bon,
11: bonjour, Gigi.
5: Salut.
11: Tu m'entends?
5: Oui, je t'entends.
11: Ok.
5: Donc, on va commencer.
10: Donc, je voudrais répondre à la première question.
5: Mais déjà, tu as de terre et tu as déjà écouté la première question et tu te calmes un petit peu.
10: Bien, mon ami.
5: Savez-vous ce qu'est un paparazite?
10: Comment?
11: Bah, c'est quelqu'un qui est parasite.
10: Bah, attends, Gérard, c'est pas paparazite, c'est pas par hasard qu'on dit.
5: Non, mais attends, tu as pas commencé à me les gonfler, toi.
11: Oh, tu te calmes.
5: Non.
10: Donc, moi, je veux répondre.
5: Qui?
10: Bob.
5: Alors, vas-y.
10: Bah, un paparazite, c'est un paparazite.
5: Non, mais c'est quoi? C'est quoi pour toi?
10: C'est un.
11: Non, Gérard.
8: Un photographe.
11: Oh, Gérard.
8: Non, c'est pas ça.
11: Oh, Gérard.
5: Quoi?
11: C'est quoi la question?
5: Non, mais attends, t'as qu'à t'ouvrir tes oreilles. Hein,
11: non, mais j'ai oublié.
5: Non, mais je veux pas le savoir. Adeline.
12: Ouais.
5: Pour toi?
12: Non, je sais pas, c'est bizarre comme question quand même.
5: Ah, bah, d'accord.
8: Mais pour toi, Gérard, c'est quoi?
5: Bah attendez, je vais vous répondre après.
8: Bah vas-y, réponds d'abord.
5: Delphine.
8: Oui.
5: C'est quoi pour toi?
8: Ben, c'est un insecte. Non, c'est
11: pas ça.
5: D'accord.
8: Non, bah zut alors. Bon, j'ai tout perdu.
5: Apparemment, ça fait peur hein, ce soir. Hein.
10: Bah non, mais moi aussi j'aime bien. Hein. J'écoute de
5: ces bien.
11: Moi j'aime bien.
5: Bah, alors,
8: moi, oui. Un paparazite, c'est un bonhomme, un insecte qui prend des photos, on va dire.
12: C'est ça, c'est ce que je voulais dire.
5: Bon,
8: voilà, en fait, c'est un photographe.
10: Mais non, c'est Eric et Ramzy de 1920.
5: Bon, alors, déjà, celui qui vient de dire Christine, tu vas retourner voir Gaël. Hop, bonne nuit à toi.
8: C'est Gérard pour Max.
5: Ouais, bah, c'est bien. Donc, moi, je vais vous expliquer ce que c'est un paparazite, quand même.
11: Ok, vas-y, explique-nous.
5: Donc, c'est un photographe qui a même pas une autorisation et qui s'amuse à faire des photos sur n'importe qui.
10: Ça, c'est vrai.
8: Est-ce que t'es victime des paparazites?
10: Ouais, ça t'est déjà
5: arrivé. Ça, la question, vous allez y répondre. De cette manière, je l'ai posée. Je la pose. Donc, vous allez y répondre chacun votre tour plus tard.
10: D'accord.
8: Non, mais toi, parfait. C'est moi qui pose la question.
5: Non, mais moi, c'est moi qui poserai mes questions et je vais te dire une chose, que la réponse que j'ai à la question que tu viens de me dire, tu la retrouveras aussi bien.
8: Ok,
10: voilà.
5: Alors, d'accord. comment réagissez-vous si vous êtes traqué par un paparazite?
10: Bah, moi, je mets un collier anti-puce.
5: Non mais attends, un paparazite, je viens de te dire que c'était un photographe, c'était pas un insecte, ok?
10: Ah ouais?
8: Bah c'est un mélange des deux, hein.

0: Non. Moi, je prends des pauses, j'humidifie.
1: Ouais, moi je souris, ouais, ouais.
2: Moi, je lui mets une tarte dans la tête, attends, il va pas te faire chier, le paparazzi, faut pas déconner non plus, oh.
3: D'accord, ouais, ok. Moi, alors, pensez-vous que les paparazzis devraient être interdits?
0: Ça va vite, hein.
3: Oui, ça va vite. Bah, ça, apparemment,
1: c'était quoi la première question?
2: Non, non, parce que ça fait marcher l'économie du pays. Il y a des trucs comme Galet, voici, si ça n'existe plus, le pays, il a plus de sous.
3: Non, non, mais attends, non, attends. Vrai. Pour l'instant, on s'amuse pas à faire des pubs pour n'importe quoi.
1: Hein? Bon, moi, je dis que si les journaux marchent comme ça, c'est parce qu'il y a des consommateurs.
3: Mm-hmm.
1: Et donc, voilà, et c'est tout.
0: T'achètes les journaux, GG?
3: Non.
0: Non, jamais?
3: Non.
0: Ah bon?
3: Non, j'achète aucun journal.
0: C'est pas ce qu'on m'a dit.
3: C'est pas ce qu'on t'a dit. Mais alors, tu sais ce que les gens disent?
0: Ouais.
3: Pour moi, c'est des
0: CON. C'est des cons.
3: Voilà. T'as tout à fait compris ce que je voulais dire.
0: Avec un con comme toi, on s'emmerde, et un con comme moi, on se fait chier.
1: Ah, c'est beau.
3: Alors, je vais te dire une chose, qu'un con comme toi, bah, tu vois, tu vas retourner
0: voir
3: Gaël au standard.
0: Mais c'est qui le dit tout le temps?
4: Il y a juste Dom sur Minitel, département 75, qui dit « Paparazzite, c'est le père de Razzite ». Il nous fait de l'humour. Paparazzite, le père de Razzite.
3: Si on veut. Alors, pensez-vous que la vie d'une star devrait éviter les paparazzites?
5: Ouais, cet homme là.
3: Oui.
4: La
5: vie, ouais, mais justement, je suis d'accord avec Gégé là. Mmh. Moi, je crois que oui. Et je voulais simplement que tu nous dises, Gégé, parce que c'est vachement important. Est-ce que c'est vrai que toi, chez ED, tu vois, et toi, Christine, vous vous êtes fait courser par des paparazzites et qu'avec ton caddie, t'es rentré dans une colotte de boîte de conserve Mistel?
3: Alors, Tom.
5: Moi, ce que je veux savoir, c'est que tu le dises, quoi. Parce que pour moi, c'est vachement important.
3: Non,
5: parce que moi, je suis un fan de toi, Gégé. Les paparazzites, c'est des salauds, ok?
3: Ouais,
5: c'est des salauds.
2: Non, on est tous d'accord sur ce point-là.
3: Ouais, on accueille Jackie.
1: Et on est tous avec toi, Gégé.
3: Silence. Ouais, c'est vrai. On accueille Jackie maintenant.
0: Salut Gégé. Ça va?
1: Jackie?
2: C'est qui est arrivé là?
0: Salut Gégé.
1: Salut Jackie.
0: D'accord. Jackie de Paris.
3: Donc pour toi, d'après la question?
0: Qu'est-ce
1: que la question?
0: Je suis d'accord avec toi.
3: Ouais, mais
1: répéter la question, Gérard.
0: C'est des salauds.
3: Pensez-vous que la vie d'une star devrait éviter les paparazzites?
0: Bah oui. Je pense que elle devrait éviter les paparazzites, mais sa vie, je pense pas.
3: Ah bah, c'est la vie d'une personne, hein, de toute manière, qui est en jeu. Hein.
0: Bah ouais, mais ce qu'elle veut, c'est son avis, quoi.
3: Non, mais de toute manière, on va pas s'éterniser sur un truc que je veux pas parler, de toute manière.
5: Mais moi, je préfère quand même Hertz à la vie. Hein.
3: De quoi? Mais parle plus fort. Parle plus fort quand tu veux dire quelque chose.
5: Ouais, je suis d'accord avec toi.
3: Non, bah, d'accord. Apparemment, t'as pas du tout compris ce que je viens de te... Ce que
2: t'as pas compris la question.
1: Il y a des questions aussi, c'est mieux.
5: T'as demandé notre avis, puis moi je te dis que je préfère Hertz.
0: GG, c'est Jackie. Je voudrais savoir, est-ce que toi, tu connais quelqu'un qui a traqué sa vie pour les paparazzites?
3: Non.
0: À peu près?
3: Non.
0: Non? Jamais?
2: Croquette.
3: Non.
0: Ah bon. Question suivante?
3: Ouais, bah on va y aller. Pourquoi que les paparazzites suivent les stars de cinéma? Alors ça, c'est une question que je pose à tout le monde, et ça, je pense qu'on l'a vu lors du festival de Cannes.
2: Ouais.
0: Moi, je suis c'est pour ça.
3: Donc maintenant, vous allez répondre chacun à votre tour, parce que là...
2: Non, mais attends.
3: Ils sont beaux, alors là, tu restes quand même poli, s'il te plaît. Donc on va demander à Adeline. Adeline!
6: Ouais!
3: Ouais, réveille-toi un peu, hein!
6: Bouge-toi
2: un peu, là, ouais, vive!
6: Débile!
3: Ouais! Réveille-elle un peu, les nanas, hein!
0: Ouais! Vas-y!
3: Bon, Adeline!
6: Quoi?
3: Ouais, quoi, ouais!
2: Réponds à la question!
3: Non, ouais, c'est bon, Adeline! Tu vas voir Gaël!
6: Tu vas te faire réveiller!
3: Tu vas te faire réveiller par Gaël, là!
1: Mais Gérard, c'est toi qui as endormi, hein!
3: Non, bah, pour l'instant, c'est vous qui êtes endormi!
2: On est
3: déjà la cinquième!
1: Bah, ouais, grâce à qui?
3: Ouais, vous allez vous réveiller.
1: Gérard, pourquoi t'es si agressif?
3: Parce que vous dormez là.
1: Souvent les gens agressifs, on n'est pas agressifs.
3: Vous dormez
5: la merde, attendez. Il y a Tom qui veut répondre.
2: C'est pas Gérard, c'est pas vous.
1: Quoi, je te parle, je suis réveillé.
5: C'est vous, il y a Tom qui veut répondre, merde.
1: Quoi?
5: Bon, Gérard, moi je suis pas d'accord. Moi je crois que les paparazzites, ils étaient aussi au salon de l'agriculture, ils t'ont photographié parce qu'ils t'ont pris pour un buzz.
3: Tom, tu dégages. Bonne nuit.
2: Je suis d'accord avec toi sur ce
3: point. Dégage, Tom.
5: Ouais, dégagez les paparazzis.
3: Dégage. Ouais, dégage, Tom. Bonne nuit.
0: GG.
3: Dégage.
0: Mais non.
2: Non, mais je vais te dire un truc, tu vas faire.
1: Ouais.
2: Déjà.
1: Ben, ils les photographient parce qu'ils sont intelligents.
3: Ouais, mais...
0: Bah, je pense qu'ils les photographient parce que c'est des stars de cinéma.
3: Mais attends, c'est pas toi que je m'adresse, ouais, c'est à Delphine.
7: Mais non, mais ils sont connus, c'est pour ça.
1: Oui, Gérard,
7: ils sont connus,
2: c'est des stars.
7: Ouais, c'est des stars, voilà, c'est ça. Tout. C'est leur vie, oh, tu vois, il y a des gens qui contactent sur leur vie et tout.
1: Oui.
7: Comme toi, Gérard, t'es une star, par exemple, tu vois.
2: Je t'ai jamais fait photographier par des paparazzis.
3: Non.
2: Bon, pourquoi ?
0: Sur Internet,
1: bizarre,
3: non, non, mais attends, sur Internet, ça n'a rien à voir, d'accord ?
2: Ah bon ?
3: Parce que on mélange pas les cochons et les...
0: Et les serviettes.
1: Et les Gérards.
3: On mélange pas les cochons et les serviettes. Parce on accueille Eric à la plaque... On accueille Eric
1: à la, plaque
3: à la place de Tom.
4: Et salut Gérard, c'est
0: Eric.
3: Attendez, stop !
1: Salut Eric.
3: Stop !
7: Eric.
2: Oui, bonjour, alors,
1: stop,
2: Eric.
1: Stop,
2: Pasteur Lamy.
1: Stop, Malpoli. Eric.
2: Oui.
3: Vous la fermez, il y a une question Minitel.
4: C'est pas une question, c'est toujours
2: quoi, question l'humour. Accrochez-vous.
4: L'humour de Dom qui nous dit les stars évitent les paparazzis, Lady Di a évité et elle a pris le mur.
3: Non bah alors là,
2: je me dis
3: qu'on n'en parlait pas ce soir.
4: Pardon.
2: Je suis d'accord avec Serge.
3: On n'en parlait pas ce soir.
0: C'est toi le meilleur.
1: Bon,
3: allez,
1: vas-y, Gérard.
3: Alors,
1: tu t'endors, là, Gérard.
3: Ah, bah, on s'endort dans ces cas-là. Tu vas réveiller quand je vous parle.
5: Ouais, c'est Eric.
0: Question 10.
5: C'est Eric. Ouais. Bah, moi, je vais sur Internet et il paraît qu'il y a des paparazzis qui t'ont pris en photo à toi et Christine en train de compter les morpions. Je vais savoir.
3: Eric.
5: Oui.
3: Eric.
5: Non, c'est vu ça sur Internet.
2: Sur Eric. Eric.
3: Eric.
2: Au
3: revoir. Tu sais où que tu vas là?
1: Ouais,
3: tu es la gueule.
0: Au revoir.
3: Alors pensez-vous que je pourrais être un jour suivi par un paparazzi?
1: Bien sûr que oui, Gérard, c'est évident, allons-y.
3: Qui dit oui?
1: Mais bien sûr que oui, moi je dis oui.
3: Qui dit oui? Oh punaise, vous commencez à me dégonfler. On accueille Alain.
1: Salut Alain.
0: Ça va?
2: Ouais, en forme.
0: Moi, je vais regarder ce matin.
5: Je voulais poser une question en Gérard.
3: Vas-y.
5: Ben, je voulais savoir, est-ce que c'est vrai que tu n'aimes pas les paparazzis depuis qu'un paparazzite t'a foutu un téléobjectif dans l'anus, dans les chiottes de locaux?
2: Ah oui, ça y est.
3: Alain.
2: C'est une très bonne question.
3: Alain.
2: Oui. J'aime pas les paparazzites, moi. Putain, c'est des salauds.
3: Bon, bah, de manière,
2: c'est pour des objectifs dans l'anus, c'est pas normal.
5: C'est pas normal. J'ai du salaud.
3: Vous la fermez maintenant. On va quand même.
4: Gérard, fais-toi quand même un peu plus respecter. Parce que là, j'ai l'impression quand même que les auditeurs prennent le dessus. Et que
3: ouais,
4: là,
3: non, mais
1: c'est vrai, Gérard.
3: Parce qu'il y en a qui dorment.
2: Ça va pas aller.
3: Et on va les réveiller.
1: T'es endormi ce soir, Gérard.
3: Delphine !
1: Oui ? Je suis réveillée. On se réveille.
3: Ouais.
1: Mais je suis réveillée, Gérard.
3: On répond à la question.
1: Mais pose-la la question.
3: Non, vous êtes sourds ou quoi, là?
1: Oh, hé, Gérard, tu te calmes.
3: Tu réponds à la question.
1: Mais parle en français, alors.
3: Ouais, je parle aussi bien français que toi et je t'emmerde.
1: Alors, ça m'étonnerait, alors.
3: Voilà.
1: Allez,
3: Adeline.
1: Quoi?
0: Je peux pas répondre.
2: Il a fait les grosses têtes.
3: Adeline!
7: Mais c'est quoi ta question, Gérard? Je comprends rien, moi.
3: Mais pensez-vous que je pourrais être suivi par un paparazzite?
7: Mais moi je pense que oui, mais j'ai déjà répondu. Oui, moi je pense que oui.
3: Mais toi, t'as pas encore répondu.
2: Gérard, la question.
7: Quoi? Moi j'ai déjà répondu, mais oh!
0: Je vais répondre, Jackie, j'ai pas encore répondu.
3: Bon, vas-y, Jackie.
0: J'ai oublié ce que je voulais dire.
7: C'est pas bon.
3: C'est bien si t'as oublié. Ça me fait une belle jambe. Oui, qui c'est?
1: C'est Alexandra.
3: Oui.
1: Si tu crois que tu vas te faire poursuivre par les paparazzites, c'est parce que tu crois que c'est une star.
7: Mais c'est une star, mais qu'est-ce qu'elle raconte? Elle, c'est une star, Gérard.
2: C'est un alien.
0: On vend des remixes en Belgique.
1: Ouais, c'est un SP1 d'ailleurs, hein, super.
3: Attends, qui c'est qui vient de dire les remix en Belgique?
2: Ouais,
3: Alain, calmez,
2: là, maintenant.
3: Eh ben, Alain, tu retournes voir Gaël au stand. Faudrait peut-être qu'il se réveille parce qu'il va dégager. Et moi,
2: Marwan,
3: là, tu te réveilles un peu?
2: Ah, mais je me suis réveillé, moi, déjà, oh.
3: Non, mais tu parles pas beaucoup, alors je voudrais bien que tu réagisses un
2: d'accord,
3: peu.
2: D'accord, c'est quoi la question,
1: Gérard?
3: Non, mais attends, c'est quoi la question?
2: J'ai oublié.
0: C'est que pensez-vous des paparazzites?
2: Bon,
3: ouais. Marwan, au revoir. Allez, Marwan, tu me le dégages, il dort. Mais ça va dégager, j'ai l'impression, hein. Je pense que...
0: Ça va casser.
3: Il est 1h30, je pense qu'à 2h ça va être terminé.
0: Super!
3: Hein,
0: bon,
1: ouais.
0: Bah, allez, bien,
5: y en a un qui pose une question là.
3: Ouais, vas-y.
5: Bon, moi j'aimerais savoir, est-ce que c'est vrai que si Christine avait été un homme, tu serais encore avec elle?
3: Alain.
8: Et vous êtes
3: Alain.
5: Oui.
3: Alain.
8: Sur le standard. Au revoir.
3: Alain.
8: Au revoir.
3: Alain. Voilà, comme ça va aller, ça va aller vachement vite le débat ce soir, hein, j'ai l'impression.
8: Ah bah tu m'étonnes, tu dégages tout le monde.
4: Attention, paparazzite sur Minitel, un paparazzite visiblement qui a pris des photos de Gégé dans les chiottes de la loco.
8: Ah, c'est sur internet.
4: En bonne compagnie, c'est sur internet, bah voilà, c'est confirmé.
8: Bah voilà.
3: Eh ben c'est bien, donc dans ce cas-là, si c'est sur internet, Max.
8: Max, allez hop.
9: Max,
3: au cours. Sur internet.
8: Sur l'internet. C'est l'internet.
3: Et tu me ramènes les preuves. Ouais.
8: Les preuves réelles.
3: Ouais, ouais.
8: Max, les réels, hein.
3: Mais qu'est-ce que ça peut te foutre à toi? C'est
8: rien, justement, problème. C'est ça le problème.
3: Alors, croyez-vous qu'il faut délivrer une carte de photographe au paparazzite?
9: Non.
8: Bah,
3: ah, qui vient de dire non?
8: Une carte de cantine.
9: Une carte de quoi?
3: Une carte de photographe. Parce que des paparazzis.
9: Une carte de photographe.
8: Est-ce que oui. T'en as une, Gégé, carte non. De photo? T'as une carte routière?
3: Non, mais ça te regarde pas, mon pote.
8: Je crois que t'as des cartes de France dans ton lit aussi.
3: Tu veux savoir de quelle couleur qu'est la chemise blanche d'Henri IV?
9: Bah ouais.
8: Rose.
3: Voilà, tout à fait.
8: Jaune devant, marron derrière.
3: Bon, Delphine.
9: Oui.
3: Ou Adeline.
9: Est-ce que ça t'écriterait que je me déguise en paparazzi?
3: Bon, tu fais ce que tu veux, c'est pas mon problème.
8: Mais moi, est-ce que ça t'exciterait que je me déguise en paparazzi?
3: Bon, intéressant, c'est pas à vous
4: Gérard,
3: que je m'adresse.
4: Gérard, excusez-moi, donc je vous interromps un peu. Donc, nous avons déjà deux nouveaux venus. Nous avons donc un paparazzite qui veut donc rester dans l'anonymat le plus total, que nous saluons tout de suite.
8: Caramel,
10: oui, bonsoir.
4: Et ensuite, nous avons donc Nico, qui lui, par contre, veut participer au débat.
11: Bonsoir, Gérard.
3: Salut.
11: Vous allez bien?
8: Ah, Nico, t'as vu.
10: Gérard, bonsoir.
3: Salut.
10: Je suis paparazzite et j'ai pris certaines photos à ton égard.
8: Ça sent le coup fourré, ça.
9: Tu l'as pris dans les chiottes de la loco, c'est ça?
10: Pas spécialement.
8: Non, du côté de la rue Rosée, machin,
3: Allez.
9: Bon, et combien est-ce que tu vends les photos?
8: 800 000 francs.
10: C'est cher, mon fils.
4: Gérard, est-ce que t'écoutes ce qu'on est en train de dire? Je te signale qu'ils sont en train de faire du fric sur ton dos encore.
3: Allez, arrête un peu là.
10: Eh, Gérard, combien tu donnes pour les photos ou pour les récupérer?
4: Gérard, t'as des auditeurs.
9: Non, mais je les ai achetés avant lui là.
3: Bon, je voudrais bien qu'on revienne dans les débats parce que tout à l'heure, on va mettre une musique. Ça va vous calmer un petit peu.
8: Je voudrais savoir, est-ce que tu penses que Florent était un paparazzi?
3: Ça te regarde pas.
8: Il a donné ton tatou à l'antenne.
3: Et alors?
10: La tribu garde le
3: brouillard. Ça, je vais vous dire une chose, l'histoire du tatou, c'est réglé. Maintenant, vous n'allez pas me prendre la tête avec
9: D'ailleurs, le tatou de Gérard, c'est le 06.
3: D'accord.
9: 0.
3: Ok, eh ben on va mettre un disque et puis on va se retrouver tout à l'heure pour la 8e question.
9: Ah, ça va vite, hein?
3: Bah oui.
9: Donc.
3: Pensez-vous que je puisse échapper au paparazzi?
9: On va pas le temps passer.
11: Gérard.
3: On va écouter.
11: 82, 21, 80.
3: Merci pour ça. Pour ceux qui viennent de donner le numéro de tatou à l'antenne, vous allez retourner voir Gaël et je veux pas vous revoir après la musique.
8: Bah, tu vas nous réentendre à la radio.
3: Comment?
8: Tu vas nous réentendre.
3: De quoi?
8: Tu nous vois pas.
9: Tu nous vois pas, Gérard, c'est la radio.
3: Non, mais ceux qui se sont amusés.
9: Le numéro de tatou de Gérard est le
8: 06
9: 57.
3: On est
8: coupé là.
3: Merci Julie de les laisser.
9: 82.
4: Écoute, je suis désolée, j'ai d'autres révélations sur Minitel.
3: Donc.
8: 80.
4: Faut que tu gères. C'est ton débat, Gérard, tu gères. Hein.
3: Merci pour ceux qui. Alors, dans ce cas-là, tu les reprends tous.
8: C'est Arnette, c'est pas moi.
9: Le numéro de
3: tatou
9: de Gérard
3: est
9: le...
3: C'est
9: Gérard qui l'a donné. Le numéro de tatou de Gérard est le...
4: Non, on va s'arrêter parce que ça suffit. Hein. On écoute Anis, qu'est-ce qu'on écoute, Gérard?
3: C'est... Rage quoi?
4: Ah vas-y, tu dis, je te l'ai écrit. Hein. J'ai écrit correctement.
3: Engine de Machine, titre Killing Inting Nam. C'est pour ça que c'est...
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3: Donc la suite des débats du jeudi soir. Donc on va accueillir Émilie.
13: Allô?
3: Bonsoir Émilie.
13: Salut.
3: On va accueillir Josiane.
13: Bonsoir Gérard.
3: Bonsoir, on va accueillir Lara.
13: Bonsoir Gérard.
3: Laura, pardon.
4: Laura, ouais.
3: Laura, pardon.
13: Bonsoir
3: Laura,
13: Gérard.
3: Bonsoir.
13: Bonsoir Gérard.
3: Alex.
14: Salut. Salut. Ça va?
3: Et Yoshin, mais je sais pas quoi là.
14: Yoshimitsu, s'il te plaît.
3: Comment?
14: Yoshimitsu, s'il te plaît.
3: S'il te plaît, si j'en ai envie, d'accord.
14: Non, tu prononces mon prénom correctement, et ça ira.
13: T'en respect, Gérard.
14: Moi, Gérard, je t'appelle pas Gérard, enfin, je t'appelle Gérard, je t'appelle pas connard.
3: Alors, déjà, tu restes poli, s'il te plaît.
14: Non, bah toi aussi. Ouais, bon, tu vas alors, te calmer.
3: Déjà, dans ces cas-là, le connard, tu sais ce qu'il va te dire, tu vas aller...
4: Non, mais attends, tu leur demandes de rester poli, et là, tu dis connard, ça va plus, Gérard.
3: Non, mais attends, c'est pas moi qui lui a dit connard, c'est lui qui a commencé à m'insulter.
14: Moi, j'ai commencé.
3: Faut te
14: calmer, hein. Non, c'est tout.
3: Qui reste poli.
14: Ouais, bah toi aussi.
4: Gérard, ouais. Faut pas en plus que tu oublies le paparazzi, si tu veux, qui voulait rester dans l'anonymat.
3: Ben, hein? Ouais, ben, on va accueillir Marcel.
15: Marcel Amont.
3: Allô.
15: Allô.
3: Marcel.
15: Marcel Amont.
3: Ça s'appelle pas Marcel, hein. Non, tu t'appelles quoi?
15: Paparazzi.
3: Ouais,
15: c'est un paparazzi,
3: c'est
15: court, hein.
3: C'est ça, t'as raison.
4: Gérard, je suis désolée, il a peut-être une voix qui ressemble beaucoup à celle de Marcel, mais ce n'est pas Marcel, je suis désolée.
3: Presque pas.
4: Marcel est là-haut.
3: Non, il est pas là-haut, j'y vais bien.
15: C'est Marcel.
3: Ouais, c'est ça. Bon, croyez-vous qu'il faut délivrer une carte de photographe au paparazzi? C'était la question, donc comme j'ai viré tout le monde tout à l'heure, parce que ça commençait.
14: T'as bien fait, c'était des gros cons.
13: Ouais, c'est vrai,
14: on voulait
13: vraiment bête, hein.
3: Émilie.
13: Aucun
3: mémo,
13: ils avaient.
3: Ouais.
13: Carrément.
3: Émilie. Émilie.
13: Émilie.
3: Bon, alors.
13: Émilie, qui est dégueulasse. Hein.
3: Non, c'est pas Émilie. Alors, Émilie, s'il te plaît.
13: Ouais, allô. Allô.
3: Émilie.
13: Ça va?
3: Bon, alors. Oh, Émilie, tu travailles, s'il te plaît.
13: Ouais, je suis réveillée, Gérard.
15: Tiramitsu, qu'est-ce que tu penses des...
14: Non. Tiramitsu, ça veut dire autre chose.
13: Ah, ouais, je trouve ça dégueulasse.
14: Tiramitsu en japonais,
13: c'est nul.
3: Je demande à Émilie de répondre. Émilie, dégage. Tu travailles.
4: Non, alors,
3: tu travailles.
4: 30 secondes, Gérard. Attends, 30 secondes. Je remets les choses au clair. Hein, je les ai enlevés 5 minutes. Tu vas gérer ton débat.
3: Non, mais dans ce cas-là, Émilie, elle va se réveiller quand je lui parle.
4: Mais
3: je lui pose
4: Émilie,
3: la question.
4: Émilie, tentez de te répondre simplement si tu cries. Tout le monde crie pour en s'entendre, donc ça ne marche pas.
3: Donc, alors, Émilie.
4: Donc, tu cries, mais tu n'insultes pas.
3: Émilie.
14: Ok, connard.
3: Bon, alors, c'est bon, tu retournes voir Gaël au standard pour le connard.
15: Tu vas passer à la criquette.
3: Bonne nuit. Allez, hop.
15: À Gérard, c'est Terminator ce soir.
3: Ouais, bon, Émilie, s'il te plaît.
13: Ouais.
3: Alors.
13: Quoi?
15: Oh, elle est endormie, elle est.
13: Oui, je suis pas endormie, de quoi tu parles, toi?
3: Non, mais Émilie. Émilie, est-ce que t'as entendu la question? Est-ce que t'as entendu la question?
13: Ouais, j'ai entendu.
15: Ouais, moi j'aime bien le bœuf aux oignons.
13: Non, mais tu peux répéter, s'il te plaît.
15: On l'a entendu, mais on
3: n'a
15: pas écouté.
3: Oh là là.
13: Allô?
3: Ça commence à être lourd là ce soir. Hein.
4: Je pense que tu reprennes vraiment le débat et tu reviennes vraiment au sujet initial qui était les paparazzis.
15: Les paparazzis,
13: ouais. C'est vrai.
3: Croyez-vous qu'il faut délivrer une carte de photographe aux paparazzis? Émilie.
13: Ouais.
3: Bon, Émilie, tu te. Allez hop.
13: Ouais, non, mais je suis là, ok, c'est cool. Bon, allez, vas-y.
3: Non, Émilie,
13: moi, je pense qu'il faut délivrer des cartes de photographe aux paparazzis parce que je pense que c'est vrai, ouais. Non, franchement, sérieusement.
3: Tu crois qu'il faut leur délivrer?
13: Ah oui. Et pourquoi? Je pense que ouais.
3: Mais pourquoi tu veux leur délivrer une carte?
13: Parce que c'est des gens qui photographient, donc ils ont le droit d'avoir une carte de photographe, je pense, non? Tu crois?
3: Attends, en principe, les cartes de photographe, elles sont pas délivrées facilement.
13: Quand t'es photographe, tu peux quand même avoir une carte de photographe, tu vois, c'est quand même un peu la même chose, non?
3: Non, parce que moi je vais te dire une chose, qu'avec ce qui se passe à l'heure actuelle, les trois quarts n'ont pas de carte.
13: Ouais, c'est vrai, mais bon, moi je pense que justement, ils devraient en délivrer, ouais.
3: D'accord.
13: Moi je suis d'accord.
3: Donc pour toi, Émilie, tu serais
13: franchement,
3: d'accord.
13: Moi je suis à fond.
3: Okay.
13: Mais vraiment top, hein. Ah ouais, carrément.
3: Josiane.
13: D'enfer. Oh, ok, je suis d'accord.
3: Josiane.
13: Super. Ouais,
3: Josiane.
15: Josiane.
3: Josiane.
15: Allez.
13: Oui, mais je t'écoute, Gérard, ne crie pas.
3: Tu réponds à la question.
13: Mais je voudrais bien, mais je peux pas.
15: Il y a quelqu'un qui a raccroché.
3: Ouais, comme ça ira plus vite. Josiane.
15: Allez.
13: Oui.
3: Alors,
13: oui, il devrait délivrer une carte aux journalistes.
16: On est bien d'accord.
13: Mais pas au paparazzi.
16: Ouais.
13: Mais comment savoir que c'est un paparazzi? Est-ce qu'il arrive et dit « Moi, je suis un paparazzi » Non, il dit « Moi,
16: comment
13: je suis
16: pouvoir le croire, en fait.
13: Voilà.
3: Non, pas cette manière. toute manière, les cartes, les gens qui ont des cartes de photographe, et ça, de toute manière, on peut les voir lors des défilés ou autres. Celui qui parle derrière, c'est bon, tu te tais.
15: Ah non, excuse-moi, je croyais que j'étais aux antennes, là.
3: Voilà. Bah, tu vas y aller tout à l'heure.
15: Mais non, si mais je veux répondre.
3: Non, mais attends, pour l'instant, je réponds quand même à Josiane, s'il te plaît.
15: Vas-y, connard Gérard.
3: Alors, le connard, tu sais ce
15: que c'est. Mais non, je t'ai appelé Gérard.
3: Au standard.
15: J'ai rien fait.
16: Mais il a rien fait, Gérard.
15: Excuse-moi,
16: il a rien dit, moi, j'ai rien dit.
4: Gérard,
16: calme-toi. Calme
3: voilà, merci. Non, mais pour l'instant, on me parle au standard, alors vous taisez, s'il vous plaît, derrière. Merci.
16: D'accord.
4: Le paparazzite est parti, donc nous accueillons Nico.
17: Salut Gérard.
16: Salut Nico.
15: Salut Nico. Ça va tout le monde?
17: Ça va, ouais. Alors Gérard.
16: On va regarder ce matin.
3: Eh, c'est bon, vous commencez pas à vous amuser comme ça.
17: Comment ça va les connaître?
15: On va faire des filles, ça.
3: Bon, alors Josiane, donc je vais répondre à ta question.
16: C'était pas une question.
17: Non, mais c'est quoi la question, Gérard?
3: Non, mais attends, t'as qu'à déboucher les oreilles.
17: Ouais, bah moi j'arrive là, alors tu permets?
3: Alors, je vais répondre ta question pour la troisième fois consécutive. Croyez-vous qu'il faut délivrer une carte au paparazzite?
15: Tu veux pas passer à la question suivante?
3: Non, pour l'instant, tu vas répondre à ma question et c'est tout. Si t'es pas content, tu retournes chez toi, d'accord?
15: Bah, je suis
3: clair et net. Ok, si t'es pas content, tu raccroches ton téléphone et on prend quelqu'un d'autre à ta place.
15: Non, c'est
4: bien là-bas.
3: Ok,
4: et d'ailleurs, il y a Aerosmith sur Minitel qui va raccrocher son téléphone parce qu'on va le rappeler.
3: Voilà.
15: Ok, bah, donc, alors moi, je vais répondre.
3: Non, mais attends, moi, je vais finir de répondre quand même à la question à Josiane.
16: À quoi reconnaît-on un paparazzite? Voilà. Voilà la question.
3: Donc, alors, moi, je vais te dire une chose que je sais pas si tu vois des reportages ou autres. Normalement, ils ont des cartes de photographes sur eux qu'on voit.
15: Ah bon?
16: Ah oui. Ouais? Mais c'est pas une grosse carte. Hein.
3: Et t'en as certains qu'on n'ont pas. Ils sont passés pour des photographes qui n'ont pas de carte.
15: C'est ça, des paparazzites.
3: Voilà.
17: Gérard,
3: c'est qui la loco? On parle pas de la loco, d'accord?
17: Ouais, c'est dommage la loco.
3: Ok, on parle de ni de la loco ni des chiottes, ok. quand même un peu poli.
15: On va parler de Laura.
3: Laura.
18: Oui.
3: Donc pour toi, c'est la même question. Donc qu'est-ce que t'en penses?
18: Je suis tout à fait d'accord. Il y a aucun problème.
3: Attends, 5 minutes derrière.
15: Ah d'accord.
3: Laura, tu parles un petit peu plus fort, s'il te plaît.
18: Excuse-moi, Gérard. Donc je disais que écoute, moi je suis tout à fait d'accord avec les filles.
17: Et t'as quel âge, Laura?
3: Bon, c'est bon, pour l'instant, vous la laissez pas.
18: Tu me donnes quel âge,
3: derrière.
18: À ton avis?
17: Hein?
18: Tu me donnes quel âge?
3: Bon, Laura, s'il te plaît.
18: Combien?
3: Bon, Nico, tu dégages.
17: C'est pas moi qui fais ça.
3: Au revoir, Nico.
18: C'est pas lui, Gérard.
3: Dehors, Nico. Dehors, ça me supplie.
15: C'est pas Nico, c'est les filles.
3: Non, c'est pas les filles, c'est un mec.
17: Oh, là,
18: tu
17: vas te
18: calmer un petit peu, là, le petit en face, là.
15: Menteur.
3: Laura.
18: Oui.
3: Donc tu rejoins Josiane et Émilie?
18: Tout à fait.
15: Et Gégé?
3: Bah attends, minute.
15: Mais depuis tout à l'heure, je vais te poser une question, tu ne peux pas parler les mecs.
3: Bon alors, c'est qui veut parler maintenant?
15: C'est Alex.
3: Alors Alex, vas-y.
15: Je voulais te demander, un photographe qui a une carte et qui traque les stars, c'est quoi pour toi?
3: Bah, c'est un paparazzi,
15: désolé.
3: Bah non,
15: puisqu'il a une carte.
3: Mais même?
15: Et s'il a une carte de sécurité sociale?
3: Mais ça n'a pas le rapport avec une carte de photographe, espèce d'andouille.
15: Sois poli, espèce d'enculé.
3: Eh ben, Alex, au revoir. Bonne nuit, Alex.
4: Gérard, nous accueillons Aerosmith.
16: Ah, Aerosmith.
18: Salut.
16: Ça, j'adore.
18: Bonsoir.
17: Salut, Gégé, ça va?
3: Salut.
17: Ça va?
3: Ouais.
17: T'as pas regardé ce matin?
3: De toute manière, maintenant, vous commencez à me gonfler avec tout ça, alors je vous répondrai plus sur ce truc-là. Donc,
16: Et s'il joue aux cartes, qu'est-ce que c'est?
3: Bon, on va quand même lui laisser...
16: Gérard, réponds-moi, écoute, c'est vexant, là.
3: Non, mais attends, pour l'instant, on va le laisser répondre à la question, s'il l'a entendu. Oh, tu travailles, là?
17: Ouais, alors répète ta question, 2 minutes.
3: Non, mais attends, ça fait la quatrième fois que je réponds la même fois, hein.
4: Gérard, nous accueillons Carlos et Paul.
19: Bonsoir Gérard.
16: Carlos.
19: Bonsoir Gérard.
16: Olé.
17: Salut Gérard.
19: Carlos.
17: Salut.
19: Bonsoir Paul. Ça va?
17: Carlos.
16: Ça va Carlos?
19: Ça va.
3: Bon, je pose pour la dernière fois la question, sinon je passe à la suivante.
19: Il est à chier.
3: Ok. Alors s'il a chier, Eh ben...
20: Allez chier.
4: Gérard, mais fais-toi un peu respecter, c'est ton
20: bon. Oh,
3: la huitième. Pensez-vous qu'on puisse s'échapper au paparazite? Eh, vous arrêtez de faire vos conneries derrière, maintenant.
20: Du calme,
3: bon.
20: Calme-toi.
3: Alors
20: à 5,95 sur l'autoroute, on peut...
3: Allô? Bonne nuit.
20: On abandonne les chiens au bord de l'autoroute.
3: Eh ben c'est bien dans ce cas-là. Dans ce cas-là, les trois chiens comme vous, on ne peut plus. Au revoir les chiens.
20: Ils sont tous fous.
3: Putain,
20: je suis...
3: Au revoir les chiens.
20: Ouais, au revoir les chiens.
3: Je viens d'arriver, Gérard.
20: Tu me reprends
3: les trois, là. Bonne nuit.
4: Et là, tu remarqueras justement que ça continue à siffler alors que j'avais retiré les trois mecs.
3: Donc, on va continuer avec Émilie.
21: Salut.
3: Donc, t'as entendu la question?
21: Ouais, mais j'ai déjà répondu, je crois.
3: Non, pensez-vous qu'on puisse échapper au paparazzi? Non, tu n'as pas répondu.
21: Moi je pense que... Ah bah oui, c'est possible.
3: C'est-à-dire?
21: C'est-à-dire?
20: On allons s'enfermer dans les toilettes.
4: De toute façon,
3: bon,
4: non, mais
3: il y a pas de... C'est pas toi qui se m'adresse.
21: Ouais, tu peux t'enfermer dans les toilettes, dans, je sais pas, dans un...
3: Non mais Émilie, c'est tout. Pas la peine de répéter ce que l'autre abruti vient de
21: te dire.
3: Mais
21: non, je répète autre chose.
20: Voilà, ouais,
21: c'est un ascenseur aussi, je sais pas, moi. Tu veux des moyens, c'est pour toi. C'est des tuyaux pour toi que tu veux ou...
20: Gérard,
3: ouais.
20: Moi je pense qu'on peut pas leur échapper parce qu'ils ont des motos et nous on coule.
3: Attends, ouais,
21: mais non, là ils ont des voitures.
3: Hey, tu donnes ton nom s'il te plaît.
20: C'est Carlos.
21: C'est Carlos.
3: Ouais.
20: Eh ben je pense qu'on peut pas leur échapper parce que eux ils ont des voitures et puis nous on est à pied en train de courir comme des cons.
3: Non mais... Carlos.
20: Oui, je sais pas, moi avant je peux leur échapper, je peux plus maintenant.
22: Si, je suis des reines.
3: Va
22: au coin, Carlos.
20: Gérard.
3: Carlos.
20: Mais tu t'es déjà cogné dans un pilier sous le pont de l'Alma?
3: Bon, Carlos, bonne nuit. Bonne nuit, Carlos.
4: Ce n'est même pas Carlos qui vient de parler, donc je pense peut-être que tu te concentres un peu mieux.
3: J'avais bien précisé qu'on ne parle pas du pont de l'Alma.
20: Est-ce qu'on peut parler de la loco? Alors, attends, Gérard, j'ai un truc que je comprends pas. On peut pas parler du pont de l'Alma, ni de Christine, ni des shots de la loco, ni des remix. Alors, de quoi on peut parler?
23: On va parler de Romain et Christine.
3: On parle du débat pour l'instant. La question, c'est que pensez-vous qu'on puisse échapper au paparazzite, oui ou non?
23: Oui.
3: Alors, qui? Vous donnez-vous et chacun votre tour.
4: Laura,
3: je t'écoute.
23: Et moi, je parle pas, hein.
3: Tu attendras ton tour. Laura, je t'écoute.
21: Oui.
3: Laura, je t'écoute, s'il te plaît, t'as dû rire, alors pourquoi?
23: Et Laura, est-ce que t'es bonne?
3: Allez, bonne nuit. Allez, hop.
20: Allô. On fait une conclusion.
3: Non, il n'y aura pas de conclusion pour l'instant.
20: J'ai une date, comment Gérard?
3: Il n'y aura pas de conclusion, vous allez répondre aux questions.
23: Conclusion.
4: Olé, le standard. Non, on fait une conclusion, Gérard, en bon uniforme. Tout débat mérite une conclusion, donc tu vas commencer par la tienne, je t'écoute.
3: Non, pour l'instant, le débat n'est pas terminé, il n'y aura pas de conclusion.
4: Le débat va être terminé parce qu'il va être 2 heures, tu vas pas passer 1 heure sur un débat, si tu veux. Donc, vu que t'en as deuxième à faire, tu fais ta conclusion.
3: On va les reprendre tous, chacun à leur tour. Et après,
4: Ta conclusion à toi.
3: Moi, ma conclusion, je suis contre les paparazzites, c'est tout.
4: Pourquoi?
3: Parce qu'ils n'ont pas à faire ce qu'ils font.
4: Qu'est-ce qu'ils font?
3: Ben, ils font des photos sur le dos des gens alors qu'ils n'ont pas d'autorisation.
4: Et t'as été victime de paparazzite?
3: Non.
4: Ok, d'accord, on va faire le débat. Donc le standard, vous pouvez revenir.
23: Oui.
4: Dans lequel...
23: La conclusion.
3: Alors, Émilie, je pense...
20: Gérard, tant que tu y es, tu vas donner ton adresse?
3: Non.
21: Ah ouais, l'adresse, Gérard.
3: Ton adresse,
21: s'il faut ton adresse.
4: Je veux ton adresse.
21: Gérard.
3: Quoi?
21: C'est quoi ton adresse?
3: Ça te regarde pas.
21: S'il te plaît, je la veux.
3: La conclusion.
21: Gérard. conclusion. Ouais,
22: allez, sois pas chiant. Allez.
1: La conclusion, une pochette. Bon, Max, tu l'es prends tout
22: ça. Mais ta conclusion, Gérard.
20: Allez, Max.
22: Non, mais une conclusion, Gérard. Maintenant, ça va.
4: Gérard.
1: Tu l'es prends tout.
4: Max n'est pas là. Il n'est pas censé... Il n'est pas censé être là. J'en ai rien à foutre. Je vais parler comme toi, j'en ai rien à foutre, ok? Il n'est pas censé être là. Tu sais pas gérer ton débat. Tu n'es pas capable de faire une conclusion, Gérard. Bon sang, t'as 6 auditeurs, c'est pas bien compliqué.
1: Non, mais sur 6 auditeurs, il n'y a que des connards.
20: Ah bah, tu m'étonnes.
23: Merci.
4: Eh bien, écoute, si t'es pas content, tu les prends.
1: Émilie, ta conclusion.
2: Bon, alors, allez, vas-y, on fait la petite conclusion. Émilie! On fait la petite conclusion, vas-y.
1: Émilie!
23: Ah, Max!
1: Émilie, tu travailles, s'il te plaît.
21: Oh non, Max.
1: Non, mais bon, alors la conclusion.
21: Vas-y, Gérard, ta conclusion à toi.
1: Mais ça y est, je l'ai déjà dit.
21: Répète.
20: La conclusion,
1: c'est... Vous êtes lourd.
23: Bah bon, ta conclusion...
21: La conclusion, Gérard.
1: Conclusion. Allez, vous faire foutre, bande de pétasses.
21: C'était méchant.
22: De quoi tu parles là? Gérard. En tribunal là, Gérard.
21: Ah ouais, c'est clair, moi je te fous ton avocat sur le dos, non mais.
22: Ah ouais,
21: c'est
22: vrai,
1: bah, tu penses quand tu veux, ma petite. Tu penses quand tu veux, j'en ai rien à foutre.
21: Mais c'est juste public, Gérard.
1: Bonne nuit, on va changer d'auditeur parce que là, ça commence à bien.
4: Ils sont partis.
1: À devenir lourd.
4: Ils sont partis.

0: Mais ça, je suis rancunieux. En de bon entendeur, salut.
1: Si je suis prêt, si je serais pas intelligent, je serais pas des débats, hein, Brouty.
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1: Et voilà, donc, bonsoir à tous. Bonsoir Manu, bonsoir Pildar.
3: Salut Gégé.
1: Et bonsoir Noémie. Donc, c'était pas prévu pour ce soir, donc... voilà, donc je suis là, mais c'était pas prévu, donc pour ça...
3: Oui, on ira jusqu'à une heure, hein, pas jusqu'à deux heures,
1: voilà, ça, exceptionnellement. Ouais. Voilà, exceptionnellement ce soir, c'est jusqu'à une heure, hein, donc n'ayez crainte les auditeurs.
3: Donc le c'est débat, un petit débat improvisé, c'est ça?
1: Un mini débat sur les impôts.
3: Sur les impôts,
1: ça, voilà,
3: ça c'est du bon.
1: Tu donc donné, pour ça, on va accueillir Trombon... Voilà, tu peux me dire ton nom s'il te plaît, 27 ans là de Paris, parce que c'est pas moi, j'arrive pas à dire ton nom là, c'est...
4: Trombosiliane, bonsoir Gérard.
1: Bonsoir à toi,
3: Trombosiliane.
4: Trombosiliane.
1: Okay. D'accord. Grosse touffe, bonsoir, 25 ans de Toulouse, je peux avoir les fréquences ça?
3: C'est bon une grosse touffe, hein.
5: Bonsoir, 103.6.
1: Ouais, d'accord, encore une tentouze.
3: Non, attends, oh.
5: Non, calme-toi un peu.
3: C'est bientôt bon, la journée 100, de la femme, en plus.
1: 103.6 à Toulouse, ça m'étonnerait.
5: Bah, si. Fait.
1: Fisc, quoi?
3: Fisc fucking.
5: Fisc fucking, bonsoir.
1: Bonsoir, Dijon.
5: Tout à fait.
1: Ta fréquence?
5: 107.2.
1: 107.2. Et Monsieur Mazur, comme par hasard.
3: Ah, cool.
5: Oui, bonsoir, Monsieur Gérard. Bonsoir à tous.
1: Bonsoir.
5: Bonsoir, c'est Monsieur Mazur. Bonsoir.
1: Bon, Monsieur Mazur.
3: Il est poli, merde.
1: Monsieur Mazur, pour l'instant, c'était imprévu, donc vous n'allez pas faire comme il y a 15 jours, d'accord?
5: Ah oui, alors, Monsieur Gérard, permettez-moi d'apporter une explication par rapport à ce qui s'est passé il y a 15 jours.
4: Mm-hmm.
5: Je suis totalement outré, car des amis à moi m'ont rapporté, qui ont donc écouté votre émission, qu'une personne mal intentionnée a commencé par m'imiter, a carrément créé une imposture en déclamant je ne sais quel répondeur à caractère pornographique, je vous assure, et je n'y suis absolument pour rien, et au standard, il pourrait en témoigner très facilement. Demandez donc à monsieur Manu ou monsieur, comment s'appelle-t-il, Spirouli.
1: Spirouli, non, c'est monsieur Fildar. Fildar, c'est le rat. Monsieur Mazur. Monsieur Mazur et Manu et Fildar, s'il vous plaît.
3: Monsieur Gérard.
1: Ça serait possible d'avoir...
3: Un peu d'ordre.
1: Ça serait possible d'avoir un micro qui marche un peu mieux.
3: Non, mais il est très bien, ton micro. C'est le meilleur qu'on ait trouvé.
5: Non, parce que là, problème avec les micros, moi j'ai...
1: Non, parce que là, je vais te dire une chose.
3: Je te dis qu'il est impeccable.
1: Ah là,
3: impeccable. Bah, mets du son dans ton casque, c'est le casque qui est mal serré, mais...
5: C'est peut-être ta voix.
3: C'est peut-être ses oreilles qui sont trop grandes. Non, il est très bien ton casque, Gégé. Bon, on y va.
1: Bon, on va essayer de faire comme ça, mais je peux vous garantir que...
3: Ouais, c'est très bien, ça
1: j'ai
3: marche.
1: J'ai pas du tout de retour, hein.
5: T'entends mal.
1: J'ai un faux retour. Non, mais là, devant, t'as ta bouche. Non, t'as ta bouche.
6: Ah là, c'est mieux, là.
1: Vous m'entendez?
5: Non, on entend bien.
1: Non, c'est rien.
6: Oh là là,
1: monsieur, on entend rien.
6: Attends deux secondes.
5: Monsieur Gérard, êtes-vous là?
6: Ouais, c'est vrai que le son est pas fort.
4: Vous l'entendez, monsieur Mathieu?
5: Allô.
6: C'est bien, là.
5: Allô. Monsieur Mathieu?
4: Je n'entends pas, Gérard.
1: Ouais, mais là maintenant, ça va déjà mieux.
5: Ah, voilà. Donc, moi, je voulais dire.
3: C'est bon. C'est pas le micro.
5: Oui, allô.
4: Allô.
1: Bon, alors, première question.
5: Allô.
1: Ouais, c'est qui dit allô, là?
5: Oui, c'est une grosse touffe.
1: Non.
5: Grosse touffe qui dit allô, monsieur Gérard. Moi.
1: Non, mais pour l'instant.
5: Alors, je t'entends très mal.
3: Non, il t'entend très bien. Bon, grosse touffe, tu t'accouches un peu et t'as tes conneries.
5: Moi, j'entends très bien.
3: Voilà, les poils et voilà.
1: Bon, alors, faut-il payer ses impôts sans ressources financières, monsieur Mazur, pour vous?
5: Bah, écoutez, ça me paraîtrait un peu difficile si vous n'avez pas d'argent de payer les impôts, mais cependant, si vous ne les payez pas, c'est la prison.
1: Mm-hmm.
5: Et ajouterais-je quand même, quelque part, vous l'aurez bien cherché. Parce qu'après tout, c'est un peu de votre faute, vous n'avez qu'à avoir de l'argent.
4: Exactement.
1: Non, mais sans ressources, faut bien se dire une chose, c'est une personne qui n'a pas de ressources, donc c'est-à-dire qui ne touche pas le RMI, ni les ACDIC. Donc comment qu'une personne comme ça peut payer des impôts? Est-ce qu'elle a...
5: Écoutez, je crois simplement qu'il faut... Alors si cette personne... n'est-ce pas, physiquement ne peut pas payer ses impôts, mettons, elle est, je ne sais pas, elle est dans le coma ou bien elle est décédée.
1: Non, on ne parle pas de décès ni de coma pour l'instant.
5: Bon, ben, écoutez, si cette personne est donc complètement consciente, etc., mais qu'elle ne peut pas payer ses impôts à cause de, comme vous l'avez dit, d'un manque d'argent, eh bien, je pense qu'il faut aller prendre l'argent chez ses proches, sa famille, ses enfants. Pourquoi pas?
1: D'accord.
7: Fucking.
1: Ouais, toi, pour toi.
7: Alors, moi, pour moi, il y a un truc bien pour ça, justement, pour répondre à ta question. Mm-hmm. C'est qu'en fait, il faut s'arranger pour chaque métier un plafond. Si tu dépasses le plafond, tu payes des impôts.
1: Ouais, mais attends, tu peux. Je pense que.
3: Il faut être grand pour dépasser le plafond.
1: Non, mais je pense que le plafond, normalement, pour déclarer des impôts, je crois qu'il est.
3: C'est 3,20 m, un plafond.
1: Non. Il y a un plafond qui.
3: Ça dépend, tu peux avoir des poutres ou des.
8: Regarde, chez moi, c'est super haut par contre.
1: Oui, t'as un plafond. On s'en fout de vous deux!
8: Parce que moi, j'ai des petites moulures en fait.
1: Et ouais, c'est bon, tu vas pas me faire chier comme il y a 15 jours, d'accord?
8: Non, je vais pas informer les gens de mon intérieur.
1: Non, mais on s'en fout de ton intérieur.
8: Tu connais ton intérieur par cœur, ça c'est clair, mais le mien, non?
1: Oh là là,
5: mais est-ce que vous connaissez celle du fou qui repeint son plafond?
1: Voilà, demandez à Manu et Pilder, ils vous expliqueront ça demain. Il y a un plafond.
9: Gérard, j'ai une question sur l'IRC. On demande si tu paies tes impôts.
1: Ben non, je paye pas d'impôts étant donné que je n'ai aucune ressource.
4: T'es pas solvable.
1: Voilà, je ne suis pas solvable.
7: T'es pas payé?
1: Ça, c'est pas ton problème. C'est qui vient de poser cette question?
7: Monsieur Mazur.
1: Non, c'est pas Monsieur Mazur. Comme par hasard, c'est pas lui, justement, à l'instant.
4: Sur Internet, c'était qui?
1: Non, c'est Monsieur Grossouf qui a dû poser une question.
10: Ah non, pas du tout. Moi, j'ai rien dit. J'attends qu'on me donne la parole.
1: Eh ben, justement, tu vas répondre à la question.
10: Eh ben, écoute, moi, je pense que tout le monde doit payer ses impôts, parce qu'après tout, même un clodo qui dort dans une gare, il profite des services publics. Et pourquoi il ne paierait pas d'impôts? Hein? Je pense que tout le monde doit payer ses impôts et n'importe qui profite.
1: Tu payes illusion
8: à quoi? Je t'ai aidé, t'as vu?
1: Ouais, tu fais illusion à qui là?
8: Tu fais quelle illusion là?
7: Attention!
10: Je fais aucune illusion.
1: Non, mais.
10: Non, je pense juste que n'importe quel pauvre paumé qui serait dans les rues doit payer des impôts. Parce que
1: tu peux aller plus loin de ta pensée?
10: Plus loin de ma pensée?
1: Oui.
10: Bien sûr. Je pense qu'après tout, même quand tu dors dans un lieu d'accueil public, tel qu'un hôpital ou n'importe lequel, tu dois payer des impôts.
1: Manu!
10: Parce que je pense que...
1: Manu!
10: Allô?
8: Excuse-moi, Biquet.
10: Allô?
1: Au revoir.
8: À qui?
1: Grosse souffle, au revoir.
7: Ah, mais t'as été influencé, là.
1: Hein. Merci, grosse souffle. Bye bye, grosse souffle.
7: Voilà. Grosse pute, sérieux.
1: Ouais, tu vas voir, grosse pute tout à l'heure, tu vas voir. Trop beau disiaque, là.
4: Trop beau disiaque,
1: non. Ouais, excuse-moi.
3: Faut changer de nom.
1: C'est pas possible. Manu, quoi.
4: C'est facile.
1: Manu, tu lui dis au revoir et tu reprends quelqu'un d'autre, c'est
3: ça? Ah oui, ça y est, justement, il y a quelqu'un d'autre, là. Tu fais une bise, tu files un kit et tu le dégages.
1: Donc, pour toi.
3: Ma kit.
4: Oui, Gérard, moi je suis d'accord avec mes prédécesseurs. Hein. Je trouve qu'il est tout à fait normal que tout le monde paie des impôts. Il n'y a pas de raison qu'on soit riche, qu'on soit pauvre, qu'on n'ait pas de fric, qu'on n'ait pas de famille, on paie des impôts.
3: Gérard, je vais te poser une question. Pourquoi tous les Français, ils doivent payer des impôts? Alors qu'il y a des gens comme en Suisse, ils payent que dalle, ces enfoirés.
1: Ah ouais, mais ça, c'est vrai que la question est bien dite, parce que c'est vrai que, en fin de compte, nous, en France, on en paye plus que dans les pays étrangers. Et ça, c'est avec le gouvernement qu'il faut essayer de savoir le pourquoi.
3: Bah, moi, je sais comment. Pourquoi, hein. C'est pour te faire bouffer que les gens, ils payent des impôts.
1: Ouais, Non, non, non, parce que faut bien se dire une chose.
3: Non, parce que
1: c'est que en Suisse, que ça soit en Suisse, en Allemagne, en Angleterre et tout ça,
3: ils sont tous du chocolat, pas nous.
1: Eux là-bas, ils payent moins d'impôts que nous en France.
3: Non, mais ils en payent pas du tout là-bas.
1: Ah ouais, mais eux ils payent rien.
3: Non plus, t'en payes pas, donc t'es un peu suisse.
1: Mais
3: les Suisses, t'as pas compris.
1: Non, je suis pas suisse.
3: Ça va, mon con.
1: Non, mais faut dire.
3: Fais voir ton petit coucou alors.
1: Non, non, mais c'est vrai que ce que tu dis, Pilar, c'est vrai que là-bas, dans leur pays, ils ne payent pas d'impôts. Mais on se demande pourquoi. Donc c'est pour ça qu'il y a plusieurs personnes. C'est pour ça qu'à l'heure actuelle, on est dégoûté parce que nous, Français, on paye.
3: Ouais, mais toi, tu t'inquiètes pas.
1: Moi, de manière, j'en paye pas. J'en paye pas parce qu'avec ce que je touche à l'heure actuelle, je peux pas en payer.
4: Combien?
1: Ça te regarde pas.
8: T'as un RMI, quoi.
1: Non, j'ai rien.
8: Ouais, mais ça arrange, elle vaut de la thune maintenant avec la porcelaine.
1: Non, mais je m'aime. Justement, il y a un truc qu'il faut bien se dire dans la tête. C'est que tout le monde me dit faut déclarer des pensions, tout ça. Et alors, normalement, les pensions, que ça soit une pension pour un accident de travail ou une pension alimentaire, normalement, les pensions alimentaires, tu les déclares, ça c'est vrai. Mais les pensions, par exemple, suite à un accident de travail comme j'ai eu, normalement, tu dois pas la déclarer parce que c'est tous les 3 mois.
4: C'est faux.
1: Hein, comment ?
4: Non, faut que tu déclares tout, hein.
1: Non, je vais te dire une chose. Alors, dans ces cas-là, je vais te dire une chose. Je touche que 900 francs par mois. Tu crois qu'avec 900 francs, c'est
5: la
1: glace ?
5: Monsieur Gérard.
1: Avec 900 francs par mois, tu ne peux pas vivre, tu peux.
5: Monsieur Gérard, permettez-moi. Monsieur Gérard.
4: 1000 balles par mois et c'est dur à vivre, des fois.
1: De quand ?
5: Non, mais monsieur Gérard.
1: Attends. Monsieur Mazur, 5 minutes. Qu'est-ce que tu disais, Trombosiliane, là ?
4: Bravo. Je gagne 29 000 balles par mois et des fois, c'est dur de finir les fins de mois. Alors,
1: et tu déclares combien aux impôts?
4: Bah, 29 fois 12, hein, tu fais le total.
1: Ouais, bah donc tu dois dépasser le plafond qui est autorisé.
4: Je suis à plus de 200 caisses, moi.
1: Quoi?
5: Ouais,
1: bah t'as plus de 200 caisses, alors bonne nuit, au revoir. Allez, hop.
7: Mais c'est l'argent qu'elle gagne, Gérard.
8: C'est l'argent qu'elle gagne, ouais.
1: Mais dans ces cas-là, elle doit payer des impôts parce que...
8: Bah, elle t'a jamais dit le contraire.
1: Ouais, le plafond, normalement, pour pas payer d'impôts, normalement, ton plafond que tu dois respecter quand tu déclares, c'est entre 20 000 et 60 000 francs exactement.
7: À peu près.
1: Grosso modo, hein.
7: Grosso modo, ouais.
1: En gros, tu dois pas dépasser 60 000. Si tu dépasses les 60 000, tu payes des impôts comme...
7: Ouais.
1: Bon.
8: Accueillir un auditeur ou t'as pas fini ta thèse, là?
1: Ah, si, c'est bon.
8: Ok, j'ai laissé un troisième bloc de neuf. Je voulais accueillir Lucien Chaval. Bonsoir.
11: Cheval, bonsoir. Bonsoir, Gérard.
1: Bonsoir. Lucien Cheval, hein.
11: Cheval.
1: T'appelles d'où?
11: De Paris.
1: D'accord.
11: Je sens 1.9, pour les impôts.
1: D'accord. T'as entendu la question?
11: Non, pas du tout.
1: Alors, je la répète, mais si, par exemple, puisque Funky, si tu veux réagir, réagir sur ce qui a été dit par rapport avec l'auditrice d'avant, tu peux. Hein,
7: écoute, j'ai vu qu'elle avait beaucoup d'argent, donc je voulais savoir si elle était célibataire. Elle est partie.
1: Ouais. Elle est partie.
7: Bah, elle est prise alors, c'est pas
1: grave. Ah bon, bah d'accord.
8: Elle a dégagé.
1: Qui? Ah bon, bah.
8: Qui?
1: Mais non, elle est là.
8: Trombosiliane, non?
4: Non, elle est célibataire.
7: Ah, voilà, bon. Je voulais savoir si t'étais célibataire.
4: Ouais.
1: Bon, Lucien Cheval, attends.
8: Cheval, comment cheval?
4: Cheval.
1: On va voir s'il y a une question.
11: Intéressante.
1: IRC intéressante.
11: Ok. Allez,
8: prenez votre temps.
9: Intéressante, hein. C'est peut-être beaucoup dire.
8: Il y a plein de trucs sympas.
9: Sympa.
11: Ah ouais, d'ailleurs, là.
1: Oui,
11: mais
1: vas-y, hein. Bon, bah, il n'y a rien, d'accord. Okay, hein. Bon, bah, c'est bon, sur l'IRC, apparemment.
8: Attends, parce que Noémie, elle ne sait pas lire l'Internet.
9: Mais si, je sais.
1: Oh non, mais on ne va pas faire des
9: trucs. Bon, bah, d'accord, je te pose la question, Gérard.
1: Bon, bah, alors.
9: Est-ce que tu arrives à acheter tes comptes aux tiges avec 900 francs?
1: Je répondrai pas sur une question de merde.
8: C'est nul, ça, putain.
1: Voilà. Alors, hop, bonne nuit.
8: C'est dans ce cas-là,
1: là.
8: Moi aussi, si t'as réussi à acheter ta meuf quand même.
1: Fildar, toi qui arrives là-haut.
8: Ouais.
1: T'arrives à voir les questions?
8: Ouais, nickel.
1: Bon, alors, qu'est-ce qu'il y a?
8: Qu'est-ce qu'il y a? Il n'y a rien pour le moment, ça arrive. Attends, mettez des questions.
1: Bon, alors, bon, donc on va faire un sondage avant que Lucien Cheval réponde.
11: Un sondage.
1: Donc...
11: Bon, ok, c'est bon.
1: Alors, avez-vous déjà eu... à payer des impôts. Alors 48% des gens répondent oui, c'est bien un problème, ma foi. Alors 27% répondent non, et ma réponse est catégorique. D'accord. 17% des gens, parfois, c'est plus mal que ça. Bon, je vois pas du tout. Fildar, merci.
8: De rien, man.
1: Et 9% sont plus intéressés par s'abstenir à chaque fois que c'est le cas. Donc, je vois pas du tout le rapport.
8: Je vous en ai dit parce que celle-là était incompréhensible.
1: Ouais, bah ça c'est incompréhensible. Et de toute manière, un truc sur les impôts, c'est pas ça que j'attendais, mais c'est pas grave.
8: Ça dépend.
1: Que doit-on faire pour devenir imposable? Alors, 45% des gens répondent qu'il faut avoir une préférence pour les partouzes entre voisins. Alors ça, mais gros. 31% répondent qu'il faut le permis de la grande instance de l'autorité paternelle. Ouais. Je vois pas du tout le rapport avec
3: ça. C'est pas si Noémie qui a fait des sondages, tu peux.
1: 20% pensent qu'il faut suivre des études de comment bien se faire entuber dans les règles de l'art, c'est pas mal. Et 12% des gens pensent qu'il faut connaître la racine carrée du volume au mètre cube de son appartement. Alors,
9: j'ai trouvé tout ça sur Internet, Gérard.
1: Ouais, c'est bien parce que ça a rien à voir du tout.
3: Ah, bravo.
1: Avec le truc des impôts. Alors, par contre, on va continuer parce que comme ça va aller plus vite. Que peut apporter les impôts? Alors, 75% des gens répondent la possibilité. 75% des gens répondent la possibilité d'être à découvert. Ça, je vois pas du tout le compte en banque, ce qu'il vient faire là-dedans. 29% répondent.
3: C'est pas moi.
1: Entre parenthèses, hic et ta mère, ouais, d'accord.
3: J'ai rien compris. Répète.
1: Non, mais celui qui s'amuse à sortir ça, il ferait mieux de se la fermer. 20 à 23% des gens disent l'envie de se faire mater dans la rue. Ouais, bon, bref, on en a rien à foutre. 5% répondent l'assurance d'une protection anticonstitutionnelle.
3: Non, laisse tomber ce mot-là,
1: social du groupe des coordinations de... Ouais, d'accord.
3: Est-ce que tu comprends ce que tu dis ou pas?
1: On s'en fout de manière...
3: On sent tout de suite que Noémie est un télo, hein.
1: Ça, pour moi, c'est un sondage de merde. Qui a inventé les impôts? Alors, 60% des gens sans hésitation prospèrent le roi du pain d'épices. 45% des gens, le maire de Palvas les Flots, on s'en fout. 36% pensent que c'est Elvis Presley, on s'en fout. 18% pensent que c'est un petit peu exagéré de mettre ça sur le dos de Swellen. Alors, celui qui regarde Dallas, ok, terminé, bonne nuit, au revoir, demain.
3: Tout le monde sait qui c'est quand même.
9: J'ai passé du temps pour
1: faire. On s'en fout des sondages comme ça.
3: C'est de la merde.
1: Lucien Cheval, pour répondre à la première question, faut-il payer des impôts sans ressources financières? Et allez, ce sera la dernière fois.
3: On y va.
1: Okay. Que je répète la question.
3: On y va.
11: Allô?
3: C'est une petite quatrième.
11: Ok.
3: Allez, on y va.
11: Tu cartonnes.
3: Donc, tu cartonnes.
1: Gérard, tu arrêtes avec ça, s'il te plaît, merci.
11: Tu cartonnes. Putain, les mecs.
1: Y a pas de putain, on dit maman travaille, d'accord? Alors,
3: tu te casses les
11: paiements. Oh, c'est la vanne.
1: Allez,
11: donc, non, moi, je paye pas d'impôts, Gérard.
1: Mais t'as quel âge?
11: J'ai 22 ans.
1: Mm-hmm.
11: Et je ne paye pas d'impôts puisque mes parents sont dans le biz et puis je bosse au noir et tout, donc...
1: Ouais, d'accord. Alors, donc,
11: dans le business, moi.
1: Ouais, mais pour l'instant... Merci pour... Merci pour celui qui a le téléphone derrière.
11: Ah ouais, c'est relou, genre.
1: Merci, Fildar. Bon, alors ça commence à bien faire, Fildar, s'il te plaît.
3: J'ai rien fait, Machoun.
1: Ouais, mais tu t'amuses pas à faire comme il y a 15 jours. Parce que sinon, on va te faire écouter le débat de...
11: Il est collé par cœur.
1: Alors, une question. À partir de quelles ressources peut-on faire une déclaration? On va demander à Monsieur Mazur, comme il s'y connaît bien.
12: 500 francs.
1: Ah oui, 500 francs, d'accord.
12: Bah écoutez, oui.
1: À partir de quelles ressources peut-on faire une déclaration?
12: On devrait, à partir de 500 francs, monsieur Gérard, il n'y a pas de raison. Nous vivons en démocratie, la démocratie c'est tout le monde au même niveau. Mm-hmm. Eh bien je ne vois pas pourquoi les gens qui, comme la demoiselle de tout à l'heure, se plaignaient, et je la comprends, d'avoir du mal à joindre les deux bouts avec 29 000 francs par mois,
1: je ne vois pas
12: pourquoi cette personne devrait pâtir, de la cruauté des impôts, alors qu'une personne qui gagne, je ne sais pas moi, mettons 900, ou aller peut-être 1200 francs,
1: Mais monsieur Mazur, faut bien dire une chose, que sur les 29 000 francs, est-ce que c'est brut ou net?
13: Net.
1: C'est net.
12: Mmh.
1: Donc, normalement, sur ta fiche de paye, si t'es salarié, tu dois avoir un net imposable.
13: J'ai 31 000 de net imposable.
12: J'espère bien que c'est net, en tout cas, parce que sinon, je ne vois vraiment pas comment cette pauvre demoiselle pourrait s'en sortir.
1: De toute manière, 31 000, c'est ce qu'elle doit déclarer aux impôts.
13: Ouais.
1: C'est pas...
13: D'ailleurs, tu pourrais pas me prêter un peu de fric, parce que là, j'ai du mal à finir mes mois, là.
1: Ouais,
3: Il a 15 francs.
13: Bah, c'est pas grave, je prends, moi.
1: Toi, Est-ce que pour l'instant, tu devrais savoir ce que tu as sur ton compte au lieu de t'occuper de ce que j'ai sur mon compte.
11: Mais
1: en de bon entendeur, salut. En de bon entendeur, salut.
13: Oh, c'est ça, on va faire un club.
1: Tu l'as, d'accord?
3: Ah ouais? Quoi?
1: Tu la fermes?
3: Mais j'ai piraté avec Internet.
1: Ok. En de bon entendeur, salut. Ta réflexion comme ça, je m'en dispense.
3: Ça, c'est symbolique. Moi, je consulte ton compte sur Internet tous les jours.
1: C'est ça.
3: Il y a des variations, hein?
1: Ouais.
12: Aidez-vous,
1: docteur,
12: aidez-vous.
1: Bon, allez, Manu, t'éteins ton micro, tu t'occupes du standard, d'accord?
3: C'est la même star,
1: t'éteins ton micro!
3: Il y a trois jours, t'es allé au Monoprix.
1: Et toi, t'écrases!
11: D'ailleurs, Gérard, enfin, les mecs, Fildar et Manu, si vous voulez faire un bise, www.sandix.com, il y a de quoi faire la maille avec des sites de queue comme ça.
3: Qu'est-ce que tu racontes, toi?
1: Qu'est-ce que tu viens de dire, là?
3: Qu'est-ce que tu dis?
11: Oh, ouais.
1: Alors, fisc.
7: Non, c'est pas moi, c'est l'autre.
1: C'est Lucien Cheval?
7: Voilà, tout à fait.
11: Non, pas du tout.
1: Je vois pas le savoir qui c'est qui vient de dire quelque chose de travers.
3: Bah, c'est si
1: pas
3: tu veux pas le savoir,
11: on
3: ça va.
11: On s'en fout, tu veux pas le savoir.
1: Alors, Lucien Cheval, à toi.
11: Moi je réponds pas à ta question, je voudrais juste savoir si ça tente une petite soirée poof fucking.
1: Alors, dans ces cas-là, Lucien Cheval, au revoir.
11: Salut.
1: Bonne nuit.
11: Je te fous un gros pouce.
1: Moi je t'emmerde.
11: Mais un gros pouce, hein.
1: Manu, s'il te plaît, tu lui dis au revoir, je veux plus le voir celui-là.
11: Ok, Michel.
1: Hop, bonne nuit. Puisque Funky.
3: Fist fucking.
1: Donc pour toi.
7: Oui, alors moi je dirais que en fait les plafonds ça dépend de la CSP, c'est-à-dire du métier que tu fais.
1: De quoi?
7: Ça dépend du métier que tu fais. Si t'es, tu vas pas avoir le même plafond si t'es cadre que si t'es ouvrier ou que
1: non,
7: si
1: mais
7: t'es...
1: à partir de quelles ressources peut-on faire une déclaration?
7: 600 francs.
1: Bah, si avec 600 francs, tu vas pas faire une déclaration.
12: Ah, vous voyez, monsieur Gérard, j'ai raison. Voilà.
1: Tu peux pas faire,
7: de 500 à 600.
1: Mais tu peux pas faire une déclaration de 600 balles. De toute manière, c'est impossible.
12: Et en tout cas, moi, je milite pour qu'à partir de 250 francs, on soit d'ores et déjà imposable.
7: Oui, parce qu'il y a beaucoup de personnes qui touchent 250 francs. Ça doit être la majorité de la population.
13: Oui.
7: Et donc, les riches, il n'y en a pas tant que ça. Il y en a 3-4 dans...
1: Tu peux parler
13: très peu, en fait.
1: Non, c'est impossible. Oui, Manu.
3: Oui, donc on va accueillir TV Achier à la place de Lucien Cheval.
12: Bonsoir.
3: Bonsoir.
12: Bonsoir à tous. Bonsoir.
11: Bonsoir.
12: Bonsoir.
1: T'appelles d'où?
12: Alors j'appelle de Toulouse. 107.7.
7: T'as pas le barbac, là?
12: Non, du tout.
1: Donc t'as entendu la question?
12: Ouais, tout à fait. Moi, je sais pas, une fourchette large de 500 à 500 000. Là, on est sûr de taper dedans, quoi.
1: Voilà.
12: Mais bon, il faut

0: Bon, donc, comme je disais, donc à mon ami, je pense que le barème entre 20 et 60 000, au-dessus de 60 000, de manière, tu paieras des impôts, mais en dessous, tu peux être sûr que tu déclareras rien.
1: Comment ça se fait, ça?
0: Bah ouais, non, mais, de toute manière, Sylvain, tu arrêtes!
2: C'est pas moi.
3: Il était beau.
1: Hein. Rockman collé sur les oreilles. En roller sur les champs, dans ton slip.
0: Fildar, tu arrêtes. Parce que je te signale, c'est pas parce que celle-là, elle est pas guérie, je peux encore taper de celle-là.
2: Ah, qu'est-ce qu'il a à la main?
4: Ouais, ouais. Il s'est pété un truc en tapant sur quelqu'un.
1: Non, parce qu'il a un
0: truc de sale chez lui.
5: Attention, lorsque vous masturbez, quand même, n'y allez pas trop fort. Vous
0: je disais qu'entre 20 et 60 000... C'est le barème à l'heure actuelle et
1: comment
0: au-dessus...
1: Comment est-ce
5: que vous courant de ça? Attends, parce que le barème...
0: Oh, vous me laissez parler. Merci.
1: Attendez, il va nous expliquer. Attendez.
5: Le barème de quoi?
0: Le barème. C'est quoi, le barème, de toute manière, est déclaré entre 20 et 60 000. Si tu déclares plus de 60 000, automatiquement, tu paieras des impôts. Si tu déclares moins de 60 000, tu ne paieras pas d'impôts.
5: Tu pêches où?
0: Donc, faut tailler le barème entre 20 et 60 000.
2: Par mois?
0: Monsieur Gérard. Toi, tu ne comprends rien, toi, la nana.
5: Mais tu touches où le barème? Monsieur Gérard, si, mettons, on gagne 500 francs par mois, est-ce que vous estimez judicieux de déclarer 60 000?
0: Ouais, mais sur une année! Sur une année! Monsieur Mazur, sur une année,
5: mais
0: vous...
5: C'est exactement ce que je dis, sur une année, vous gagnez...
0: Non, vous disiez par mois, alors c'est sur une année, je vous parle de...
5: Vous disiez pas bien, monsieur Mazur.
0: Non,
5: monsieur Mazur, au revoir. Allez, attendez, monsieur Gérard, nous discutons économie et finance. Mais monsieur Gérard, mais vous exprimez mal. Monsieur Gérard, je suis en train de vous demander si à partir du moment où l'on gagne 500 francs par mois, on peut se permettre de déclarer 60 000 pour une année.
0: Monsieur Mazur, au revoir.
5: Et pourquoi, monsieur
0: Gérard? Manu, tu dis au revoir à monsieur Mazur.
5: Monsieur Gérard,
0: ça fait 5 fois que je t'ai dit.
5: Monsieur Gérard,
0: ça suffit.
1: Ça y est, suffit de le dire.
5: Audiblement,
1: j'avais pas entendu.
0: Bon, je pense que
1: on va faire une pause.
0: Le débat de lundi, vous n'avez rien compris.
1: Mais attends deux secondes.
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1: C'est bon, on a fait une petite pause pour te calmer.
2: Le Pika, le chef de la loco,
1: ça, c'est pour l'audience. Tu vois, c'est pour faire revenir les gens, parce que...
0: Ah ouais, SCV, pour l'instant, tu vas fermer ta gueule, d'accord?
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1: On y va, Gérard.
2: J'habite dans un hôtel sans papier, j'écoute Fun. Je nique un sanglier tous les soirs, j'écoute Fun.
0: Et moi, je nique ta mère, j'écoute pas Fun.
1: Non. Il vient de sortir un DVD en plus. Sympa.
0: Manu, tu me calmes un peu les auditeurs, s'il te plaît.
1: J'allais accueillir quelqu'un pour calmer tout le monde parce qu'il en connaît un rayon là-dessus. C'est monsieur professeur Christian.
2: Ah.
1: Voilà.
8: Oui, bonsoir.
2: Bonsoir, professeur.
8: Bonsoir, Gérard.
0: Manu, je te préviens que si c'est un autre auditeur que tu m'as pris sous le nom de monsieur Mazur, tu vas mordre.
1: Mais non, c'est pas monsieur Mazur, je lui dis au revoir, il est là où
8: Gérard, bonsoir. C'est une voix de mots comme d'hab.
1: Ça, c'est une touche qui essaie de faire une voix de mal.
8: Ouais, c'est clair.
1: Je sens,
0: ouais,
1: je
0: sais
1: pas pourquoi.
0: C'est qui?
8: Bonsoir.
1: Monsieur Christian, professeur Christian.
8: Bonsoir, Gérard.
0: Bonsoir. Marco. Oui, ça, c'est... Bien sûr.
8: Une tafiole.
0: Ouais, c'est ça. Alors, bonne nuit, Marco. Au revoir.
1: Il n'y a pas de Marco, mais... Mais c'est qui, Marco?
0: Marco,
1: viens tout de suite. Viens, Marco.
0: Marco.
1: Non, mais on va calmer, Gérard.
0: Non,
1: c'est impossible.
9: Gérard, en attendant, j'ai une petite question sur l'IRC. Est-ce que si on gagne... Si on gagne au Big Deal, il faut déclarer ou pas ce qu'on a gagné?
0: Non, c'est non imposable, tout ça.
1: Bon, Gérard, Marco, il est là. Professeur Christian, parlez.
8: Les gains de jeu sont non imposables.
1: Voilà, alors voilà. Voilà, Gérard, mets ça ta gueule. Voilà, question suivante, on y va, on enchaîne.
10: T'es niqué moustache, là.
0: Tu fermes ta gueule, toi, d'accord?
1: Ma biquette.
8: Enfin, je voudrais rajouter quelque chose quand même. Les gains de jeu sont imposables maintenant depuis, je crois, un an ou deux ans.
0: C'est ça. Fous-toi bien de ma gueule.
8: Non, je me fous pas, absolument pas de votre gueule.
0: Fous-toi bien de ma gueule, alors que je vais te dire une chose, que c'est non imposable. D'accord. Alors, de bon entendeur.

0: truc. Alors tu t'écrases. Bon, quand tu sais pas ce que tu dis, tu t'écrases.
1: Je m'écrase.
0: Les inspecteurs des impôts sont-ils méchants? On va demander à...
2: Les gentils, les méchants.
0: Ah, Christian, tiens.
1: Non, les inspecteurs des impôts sont là pour vous aider à remplir votre déclaration d'impôts.
0: Oui.
1: Oui, oui, dans certains cas. Maintenant, c'est vrai que les inspecteurs des impôts sont souvent là aussi pour contrôler si les déclarations d'impôts sont tout à fait correctes et si ça ne manque pas de...
0: Alors, attends, une question que je vais te poser. TV à chier, donc... TV Funky et Trombo Zigane.
3: Ouais.
0: Donc, alors, on va répondre à monsieur Christian. Comment qu'on fait pour aller voir un inspecteur des impôts qui sont en grève à l'heure actuelle?
1: Sors là, ta science.
4: Vas-y, ta conscience.
1: C'est-à-dire que dans certains cas, il n'y a pas besoin d'aller voir l'inspecteur d'impôts puisque...
5: Eh oui, reprends sa voix de vous.
0: Christian,
1: laissez-moi répondre, s'il vous plaît.
0: Non, mais attends, moi je te demande comment qu'on fait maintenant qu'ils sont en grève. Comment tu vas aller les voir quand t'as un problème pour ta déclaration d'impôt?
1: Les inspecteurs
0: d'impôt. Ils sont en grève.
1: Ils ne sont pas tous en grève.
0: Ils sont tous en grève. T'as qu'à écouter les informations.
1: Bande de feignasses.
2: Ouais. T'as qu'à être assez intelligent pour pas avoir besoin d'eux.
3: Comme les routiers.
1: Alors,
0: merci pour celui qui vient de mettre pour les routiers. Alors, celui qui vient de mettre pour les routiers, t'emmerde.
1: Ouais. Pourquoi poser cette question, monsieur Gérard?
0: Justement, c'est toi qui viens de l'ouvrir. Qui viens de dire qu'ils étaient là pour nous aider à faire nos déclarations, alors qu'à l'heure actuelle, ils sont en grève.
1: De toute façon, vous, ils ne vous êtes pas
0: sur les déclarations
1: d'impôts.
0: De toute manière, si, j'ai besoin de les voir pour quelque chose.
1: Pourquoi?
0: Ah, mais ça te regarde pas.
3: Tu veux payer des impôts?
0: Non, mais moi, j'ai besoin de les voir pour un truc.
2: Je vais chercher ma part.
0: Non, sur autre chose.
1: Bon, écoutez, de toute façon, les inspecteurs des impôts...
0: Ils sont en grève, alors arrête de me prendre pour un con, parce que pour l'instant, il n'y a aucun centre d'impôts qui sont ouverts. Et normalement, il ne te reste plus que 8 jours pour déposer ta feuille d'impôt, alors qu'ils sont en grève et tu peux pas...
1: On n'est pas obligé d'aller voir l'inspecteur des impôts pour déclarer...
0: Mais dans ces cas-là, s'ils n'ont pas les feuilles en temps et en heure, vu qu'ils sont en grève...
1: Oui, mais laissez-moi parler. C'est un débat où il faut vous laisser parler tout le temps. Répondez-moi tout de suite. S'il faut vous laisser parler tout le temps.
0: Mais c'est toi qui as dit que de toute manière on pouvait aller voir un inspecteur des impôts alors qu'ils sont dehors en train de faire chier tout le monde.
1: Laissez-moi m'exprimer.
0: Laissez-moi parler.
1: On n'est pas obligé pour remplir sa déclaration d'impôt d'aller voir un inspecteur des impôts.
0: On peut remplir
1: sa déclaration tout seul.
5: Il y a des gens qui savent compter, c'est vrai.
0: Ouais, mais de toute manière, les personnes âgées, est-ce qu'elles peuvent le faire?
1: Et pourquoi les personnes âgées tout de suite? Les personnes âgées sont tellement
2: attentes que les personnes normales.
1: Déjà, elles n'arrivent pas à tout toutes seules, elles ne vont pas remplir leur déclaration toutes seules. Bien sûr que si, les personnes âgées peuvent très bien remplir leur déclaration d'impôt.
0: Mais ouais, t'as raison. C'est du pipeau, allez, bonne nuit.
1: Allez, va te coucher.
0: T'as écouté à peu près ce qu'il vient de dire,
6: ça? Tout à fait, non, mais c'est inadmissible, c'était de la mythomanie pure. C'est faux, tout ça.
5: Moi, je suis d'accord avec Fuck Mill.
0: C'est qui?
2: Excuse-moi, avant, j'ai une question là que je viens de choper sur Internet, de la part de Nico, qui te demande, est-ce qu'il va y avoir un mix en or avant la fin du débat ou pas?
3: Moi, je voudrais bien.
0: Il y a rien du tout, il y a le lingot, non, mais ça c'est avec Bob le matin.
2: T'as bien démoulé un petit truc.
0: Il est quelle heure?
2: T'as bien nous pour un lingot, toi.
0: Ouais, il est moins 20, donc on va accueillir
2: quelqu'un.
0: On va accueillir quelqu'un, puis on va faire une petite pause.
2: Non, il n'y a pas de pause, on enchaîne.
0: Allez,
2: faut y aller.
0: On fait une pause.
2: Non, on accueille Oxmo Poussino.
7: Enfin. Bon, allô.
1: On fait l'enfant seul.
0: Manu, tu m'as pris personne du standard, j'ai tout là.
7: Comme Coluche, je sais que c'est toi. Comme
2: Coluche. Salut Oxmo.
7: Salut, reste tranquille.
5: Comment va ta mère?
7: Ouais, fais gaffe. Non, vas-y, tranquille.
6: Tu connais le 113 un peu?
2: Bon, Gérard, tu gères un peu?
0: Osmo, quand tu diras bonjour.
7: C'est bon, attends deux secondes, je finis de rouler mon spliff.
0: Alors, peut-on vous saisir si vous ne payez pas l'impôt? Donc, je parle d'impôt. Là, on va...
2: Les impôts locaux ou pas?
0: Je précise.
5: On parle pas de la loco.
0: Toi, tu fermes ta gueule.
7: Alors,
0: Osmo, au revoir. Allez, hop.
5: La pousse connexion.
0: Au revoir. Manu une fois. Manu deux.
5: C'est quand même
7: un fils.
5: Un fils, c'est un fils.
7: Alors, la radio, je vais te fumer ta race. Lève béton, j'ai cru le métal.
5: Et là, il va te bouffer, hein.
6: Retourne dans les bas-fonds, Smo. Alors là,
4: t'en as chopin,
2: Je les ai chauds, lui, hein.
0: Manu, regarde là-bas.
2: Ouais. Oh, putain, mec.
0: T'as le chef.
2: Ça va bien?
5: On s'est chaud.
0: Ah ouais.
5: Bonsoir.
0: Alors,
5: bonsoir.
0: Manu,
5: bonsoir,
0: je te signale, ouais, on va repasser le...
2: Ta couche, là, ou pas?
0: On va repasser la petite bande de ce que j'avais dit.
2: Tu bandes petit, ouais.
0: Ouais, ouais. Alors, peut-on vous saisir si vous ne payez pas d'impôts? Donc, on parle sur là.
5: Sur la bite?
0: Non. Là, faut bien se préciser sur les impôts. Donc, impôts sur la taxe d'imposition et sur le revenu
5: immobilier.
0: Donc, c'est les deux, hein.
5: Ouais.
0: Donc, c'est sur le revenu et sur les impôts normaux. Taxe d'habitation et sur les impôts normaux qu'on déclare régulièrement.
2: Les impôts locaux, alors.
0: Eh ben, c'est ça. La taxe d'habitation, c'est les impôts locaux.
2: T'en payes une en ce moment ou pas?
0: Non.
5: Putain, t'as la chance. Ça.
2: C'est comme moi, tu sais, je suis hébergé, donc moi j'en paye pas parce que je me fais héberger.
0: Ouais, mais justement, ouais. T'as intérêt de faire gaffe parce que...
2: C'est en centre aussi.
0: Ouais, non, mais... t'es à chier. Donc, ouais, toi.
5: Ouais, bah écoute, ouais, pourquoi pas.
0: Ouais, non, mais... Non, mais attends, pourquoi tu me dis pourquoi pas?
2: Bah,
5: je sais pas, comme ça. Par manque d'inspiration, dirais-je.
3: Pourquoi tu peux pas te faire saisir?
5: Ouais, voilà, exactement.
0: Normalement.
5: Moi, ce que je trouve chelou, en fait...
0: C'est qui?
5: C'est toujours TVA, ouais. Bien sûr. C'est qu'en fait, moi, je connais des gens qui se sont fait saisir alors qu'ils payaient pas d'impôts.
0: Mm-hmm.
5: Et ça, en fait, ça va à l'encontre de ta question, je trouve, quand même.
0: Ouais, mais...
5: Regarde, t'imagines, on te saisit alors que tu payes pas d'impôts, c'est dégueulasse. Déjà, on te saisit, tu payes des impôts, c'est dur, mais si t'en payes même pas...
0: Ouais, mais non, mais il y a un truc qu'il faut bien se dire. C'est que là, il y a un truc vraiment qui va vraiment pas... 5 minutes, Manu, s'il te plaît, merci. Il y a un truc qui est vraiment dégueulasse, c'est pourquoi qu'on oblige une personne qui a pas de ressources ni rien à payer une taxe d'habitation... Mais qui ne paye pas d'impôt sur le revenu.
3: Mais c'est normal.
0: Ouais, mais alors dans ces cas-là, la personne, si elle peut pas payer sa taxe d'habitation, on va la saisir.
3: Eh ben non,
0: Eh ben si.
6: Il faut tout agrafer au sol, il faut tout clouer.
3: Elle travaille, c'est tout.
0: Mais même une taxe d'habitation, de toute manière, c'est pas parce que tu travailles. La taxe d'habitation n'a rien à voir avec l'impôt sur le revenu. L'impôt sur le revenu, c'est quand tu travailles. La taxe d'habitation, c'est autre chose.
3: T'as qu'à travailler pour payer tes impôts.
5: Ouais, t'as jamais travaillé, t'as toujours squatté une poubelle, de quoi tu parles?
0: Alors, TVA chier, au revoir. Comme ça, j'aurais squatté une poubelle.
5: C'est pas moi, hein. Non plus.
0: Bah, c'est qui, ça?
5: C'est Pépito, bonsoir.
6: Bonsoir, t'es viré, hop.
5: Je me présente, j'appelle le Thaïlande.
0: Fildar!
2: Eh, c'est pas moi!
6: Vous avez le satellite ou quoi, non?
0: Fildar, tu arrêtes, s'il te plaît, une fois!
2: C'est pas moi!
0: Fildar, deux fois!
2: C'est pas moi.
0: Fildar, trois fois.
3: Ah, j'ai vendu Fildar.
2: Ouais, merci.
0: Donc c'est Fildar, tu fais le con, ça changera pas. Il veut faire fou. Il fout sa merde dans les débats, ça changera toujours pas.
2: Je peux accueillir mon auditeur, non?
0: Vas-y.
2: Voilà, Michel Thor.
0: Ah.
2: Oh la vache, le revenante.
0: Ouais.
2: Salut Michel.
0: Ok.
5: Ouais, salut, on parle moins.
3: Salut Michel.
2: Ah, bonsoir.
5: Salut. Parlez de quoi?
3: Par les impôts, un truc.
5: Ah ouais.
0: Non mais attends,
2: en fait, il pas la ramasse celui-là.
5: C'est qui l'animateur?
0: Ah, t'as cherché où celui-là?
2: Sur les 24.
0: Bah sur les 24 lignes, hein. Ouais, je vois.
2: Il sort tout droit du standard, pas briefé comme ça.
0: Tu crois qu'il est vachement réveillé là?
5: À l'ancienne.
0: Bah non.
3: Et t'appelles pourquoi Michel Thor?
5: Bah, je sais pas, moi, on me dit, appelle, il y a un mec qui cause, alors j'appelle.
6: Non, c'est Arnold.
0: Ouais, d'accord.
6: L'animateur, c'est Arnold, mais il est torché.
0: Fildar, Manu, s'il te plaît.
2: Oui, quoi?
0: Tu lui dis au revoir parce qu'il comprend pas du tout.
2: Mais non, c'est bon.
0: Ah, tu lui dis au revoir.
2: Mais vas-y, c'est bon.
0: Tu lui dis au revoir.
2: Non, tu lui demandes rien aussi.
0: On revient avec,
5: Vas-y, on tire les questions, putain, on se fait chier là-dedans, vas-y.
0: Si ça vous plaît pas, vous dégagez.
5: Mais vas-y, fais ton métier un petit peu, putain.
0: Donc, on dit pas putain, on dit maman travail.
2: Voilà. La deuxième.
0: J'encule ta mère, moi aussi. D'accord. Alors donc, peut-on vous saisir si vous ne payez pas l'impôt? Donc on va demander à Michel Thor.
2: Saisir quoi? Si t'as pas d'impôt.
3: De gras.
0: Michel Thor.
1: Ouais, bah ouais, bien sûr qu'on peut te saisir, pourquoi pas.
5: Alors, raconte-nous quand Lucille a débarqué chez toi. Et qu'il a voulu
0: tu peux, préciser, Michel Thor, s'il te plaît, parce que je commence à m'endormir.
1: Tu bosses pas, d'accord. Tu gagnes pas ta vie, d'accord. Bon, mais rien, je vois pas pourquoi tu n'as pas payé tes impôts comme tout le monde, ça déjà d'une. Et puis, bien sûr, on peut te saisir, tu te balades dans la rue, les flics arrivent, ils te saisissent, ils te foutent dans le fourgon et hop.
6: Voilà, c'est tout ce que t'as.
0: Non, enfin, n'importe quoi.
1: Mais bien sûr, c'est arrivé, moi, devant mes yeux, c'est arrivé.
0: Ah ouais?
1: Ouais.
3: Ouais, c'est arrivé à un cousin.
5: Mais tu t'es fait saisir, toi, Gégé, non?
0: Non, moi, ce meilleur.
5: C'est que l'huissier, il voulait prendre ta femme, il croyait que c'était le canapé. Je m'en souviens.
0: Eh ben, dans ces cas-là, t'es bien chier.
5: Un gros pouce.
0: Au revoir.
3: Une grosse pouce qui pue.
0: Au revoir. Et de toute manière, la dernière question, comme ça, ça ira vite.
6: Eh ben voilà, on a fini.
2: Attends, tu peux demander à tout le monde, toi, qu'est-ce que t'en penses, alors?
3: Qu'est-ce que t'en penses, toi?
0: Bah, moi, personnellement, si tu payes pas des impôts, de toute manière, ils n'ont pas le droit de te saisir, parce que déjà, t'es pas solvable. Donc, automatiquement, ils peuvent pas te saisir.
2: T'es insoulable. Ouais.
0: Ils ont pas le droit de te saisir. T'es insoulable.
1: Ils sont. T'inquiète pas, ils le prennent.
0: Ils n'ont pas le droit.
1: Qu'est-ce que tu crois que c'est avec ton beau sourire à quatre
0: pieds? Ils n'ont pas le droit.
1: Officiellement, ils n'ont pas le droit, mais ils le prennent le droit.
0: Ouais, mais normalement, c'est interdit.
1: Toi, tu fais jamais des trucs qui sont interdits dans la vie.
0: Bon, alors Manu.
2: Oui, je voulais juste accueillir Marco Polo à la place de TVHC.
3: Salut Marco.
1: Bonsoir.
0: Salut Marco.
1: Du Polo. Bonsoir.
0: T'appelles d'où?
1: J'appelle de Paris.
0: D'accord. Et Michel Thor, t'appelais d'où?
1: Paris aussi.
0: Eh bien,
2: c'est du Parisien, j'ai Manu.
0: Rien que direct de Paris, hein.
2: Bien, Manu.
0: Ouais. Mais non, mais on les met en local, hein, plus personne ne peut quitter.
2: Ça va, vous connaissez la fréquence, c'est bon?
1: Bon, ah ouais. Si vous êtes péché, j'appelle de Bordeaux, voilà.
0: Ouais, c'est ça. Fous-toi bien de ma gueule. Ah, Gérard.
1: Fous pas de ta gueule, attends.
2: Par exemple, là, tu payes pas d'impôts, mais tu saisis quand même sur ton salaire, puisqu'ils récupèrent la thune que tu leur as jamais donnée.
0: Non, mais ça te regarde pas, d'accord? T'as pas besoin de le balancer à l'antenne, d'accord?
2: Non, mais c'est un exemple.
0: Non, mais tu fermes ta gueule là-dessus.
2: Mais c'est un exemple.
0: Ça, tu fermes ta gueule. Je sais. T'as pas besoin de le balancer. Non,
2: imaginons que Bernard n'a pas payé son loyer pendant 5 ans, et donc il se fait saisir sur son salaire.
1: Moi, je dis,
0: tu fermes ta gueule.
2: Alors qu'il paye pas d'impôts.
0: Alors, tu t'occupes de ton cul, tu t'occupes pas de mes problèmes, d'accord? À partir de quel âge faut-il faire une déclaration?
2: Bon, à 12 ans.
3: Au moins.
0: Quoi? J'ai mal entendu là.
2: Ouais, moi aussi.
1: Moi aussi j'aimerais bien.
0: J'ai cru mal entendre là.
2: Qu'est-ce qui s'est dit là? J'ai pas entendu.
1: Recalque.
0: J'ai cru mal entendre l'enculé qui vient de dire ça.
2: Si quelqu'un peut le refaire.
1: Recalque. Pas entendu.
2: Tu veux qu'on repasse la bande?
1: Oui.
2: Ouais, vas-y. C'est dit.
0: Attends.
3: Il a fait la pute dans le 15e.
2: Ah voilà.
1: Ok.
2: Ah c'est ça.
0: Bon, bah c'est bien, comme vous voulez continuer de parler de Sandy.
2: Non, mais ils ont pas dit ça.
4: Ils ont pas dit dans le 15e.
0: Attends,
2: ils ont dit Barbie.
0: Non. Remets la bande et ferme ta gueule un peu, toi.
2: Ok,
0: d'accord.
2: Non, remets pas, ça va tout niquer. Non,
0: attends,
2: on peut pas.
1: Gérard, on parle pas de Sandy, on parle juste de celle qui s'est fait caresser les fesses par Jacques Chirac au salon de l'agriculture.
0: Ouais, bah c'est toi.
3: C'est la même.
0: Ouais, je vous préviens, vous allez vous calmer parce que je sens que de toute manière c'est terminé, donc ça va aller vite.
1: Gros mystère.
0: Alors à partir de quel âge faut-il faire une déclaration
2: d'amour?
0: Alors toi?
3: Eh ben en fait ça dépend pas de l'âge, ça dépend de quand tu commences à travailler.
0: Non, de toute manière.
3: Parce que bon moi,
2: ah oui, c'est vrai, ça.
3: Je peux t'expliquer. Quand j'ai 18 ans, je fais une déclaration, mais je gagnais rien, donc ça servait à rien, donc j'ai fait des déclarations jusqu'à temps que je gagne quelque chose. Mmh. Et pendant 10 ans, j'ai fait des déclarations, mais je gagnais rien, donc je déclarais rien.
2: Bah non, parce que moi,
0: il y a une chose qu'il faut se dire déjà. Déjà, tant que vous n'avez pas d'appartement, vous ne pouvez pas faire de déclaration. Automatiquement, dès que vous habitez, si vous êtes... Oh, vos gueules derrière, s'il vous plaît.
1: En France ou quoi?
0: Manu, tiens ton micro.
1: Ouais, Manu, s'il te plaît, ton one man show, c'est demain.
0: C'est demain que vous faites votre bordel là, les deux caves.
1: La caille, j'ai des questions à vous poser.
0: Tu verras ça demain. Demain sur le 01 40 521 521 pour Manu et Filda.
2: Il n'y a pas de chauffage, donc, dans le studio, ça caille. Hein.
0: Alors, faut dire une chose, que pour déclarer une pour faire une déclaration d'impôt.
4: Ouais, pour faire.
0: Pour avoir un appartement, Godjolle! Bon, Manu, tu les calmes.
8: Ok, calmez-vous, les mecs. Merde.
2: Calmez-vous.
0: Et toi, t'es un peu micro.
2: Calmez-vous.
8: Calmez-vous.
0: Pas
8: duel.
0: Qu'est-ce que t'as ton micro?
8: Calmez-vous, mais calmez-vous.
4: S'il te plaît. Prends
0: ton micro. Ok.
2: Non, je voulais te demander, Gérard. Moi, j'étais chez mes parents et je payais des impôts parce que je gagnais quand même de l'argent parce que je travaillais.
3: Ouais,
2: donc, c'est pas parce que j'avais un pas d'appartement.
0: Alors,
2: que je
0: de toute manière, faut dire une chose que lorsque vous avez. Oh, ta gueule quand je parle!
4: Bah, dis ta chose, là. Bah, ouais, dis-le.
0: Pour l'instant, tu fermes ta gueule. Merci.
4: De rien.
0: Donc, une déclaration d'impôt.
4: Donc, une déclaration, où ça?
0: Bon,
2: tu découpes.
0: Voilà.
2: Merci.
0: Donc, une déclaration d'impôt se fait. À partir de quel âge? Quand vous avez un appartement, dès que vous êtes plus chez papa et maman, quand vous êtes chez papa et maman, pour l'instant, c'est vos parents qui déclarent.
2: Non, moi j'ai déclaré.
0: Non, mais c'est les parents qui déclarent.
4: Voilà, c'est les parents qui déclarent.
0: Eux, ils déclarent. Ta gueule! Merci, Fildar. Et tu me les laisses en attente. Comme ça me permettra de parler. Une déclaration d'impôt, tant que t'es chez papa et maman, c'est eux qui déclarent. Pourquoi? Parce qu'ils vont déclarer deux par et demi. C'est-à-dire... Oh, ta gueule!
2: Ils sont pas là.
0: Ouais, ben, tu me les laisses où qu'ils sont?
2: Bah oui.
0: Et tu t'amuses pas à appuyer dessus, sinon j'arrête tout de suite de m'expliquer.
2: D'accord. Vas-y.
0: Donc, je répète, les parents déclarent deux par et demi, parce que... Vous êtes toujours encore avec eux.
2: Ouais.
0: Tant que vous n'avez pas d'appartement seul. Une fois que vous vivez seul, c'est à vous de faire votre déclaration vous-même. Les parents ne sont plus là pour vous aider. Claire, net, précis.
2: Ah si, parce que moi je déclare des impôts, mais c'est mes parents qui payent, j'en ai rien à foutre.
0: Non, ben ça, de toute manière, c'est une fausse déclaration. Mais ta gueule à toi, quand ça... Ok.
2: Mais non, mais ce que je veux dire, c'est que moi je déclare mes impôts, donc je vais devoir payer une certaine somme, mais c'est mes parents qui me filent un chèque.
0: Normalement, non.
2: Mais si, parce que moi, mais si, parce qu'ils me remboursent la somme que je débite, j'en ai rien à branler, moi.
0: Normalement, une fois que tu quittes tes parents sont obligés de faire une
2: déclaration. Non, mais ils sont obligés, mais ils sont généreux.
0: Tes parents sont obligés de faire une déclaration. Ta gueule! Ta gueule! Moi, je te dis, ta gueule!
2: Je coupe. Deux secondes.
0: Une déclaration. Lorsque tu n'es plus chez tes parents,
2: j'ai compris ça.
0: Tes parents sont obligés de déclarer aux impôts comme quoi que tu n'habites plus chez eux.
2: Allez,
0: voilà, c'est tout. T'as très bien compris, tu le fais exprès, tu veux pas comprendre. Voilà.
2: C'est toi qui comprends pas.
0: Non, mais moi je comprends mieux. Tu vas pas essayer de.
4: Non, aux impôts. Bon, moi je voulais juste demander à Fildar et à Manu ce que ça leur fait d'avoir un show demain soir.
0: Bah, ça leur fait que pour l'instant ils ferment leur gueule et
4: ils
0: ça part.
4: Ils payent leurs impôts pour l'instant.
0: Bah, voilà.
3: Il y a Sandy qui m'appelle, là je suis dans le 15e, faut que j'y aille parce qu'on en a deux qui nous attendent.
0: Et ta soeur elle est en train de faire
2: Et non, ça y est, et à la place tout de suite, on accueille David, on enchaîne, on enquille.
0: Non, mais c'est fini.
2: Comment ça, c'est fini, quoi?
3: Ça y est.
2: Mais tu t'en vas où, là?
0: Mais ça y est, c'est terminé.
3: Et la conclusion et tout.
2: Non, il y a David, là, qui est à l'antenne.
0: Manu, pour l'instant, c'est pas toi qui commande, c'est moi. David, c'est terminé.
4: Allô?
0: Non, oui, c'est bonsoir. Terminé!
2: Gérard, j'avais une question.
4: Je voulais savoir comment tu faisais, parce que toi, t'es un enfant de la DAS, pour tes parents, comment
0: tu faisais? Oh, mais ta mère, on va t'enculer, au revoir!
2: Je coupe!
0: Gérard, tu peux lui dire au revoir, Emmanuel! Manu, tu passes au rapport avec Max dans le bureau.
2: Ok, j'ai trop peur.
0: De toute manière, Max!
2: Attends, Gérard, j'avais une question juste avant sur le débat. Quand, tu sais, là, tu dois faire ta déclaration pour le 15. Le 15 mars. C'est-à-dire que si après, enfin, tu oublies de la déposer avant le 15 mars, t'as une majoration.
0: Ouais, mais d'accord, je vois ce que tu veux dire. Normalement, t'es majoré de 10%. Mais vu qu'ils sont en grève, on espère, et ça, c'est tout le monde qui le souhaite, que la.
2: D'accord.
0: Non, tu les laisses, parce que là, ce que tu viens de me poser comme question, c'est très bien. Mmh. Et ça va intéresser tout le monde.
2: Il y en a plein qui veulent répondre.
0: Non.
2: Tu expliques et après ils répondent. Vas-y.
0: Ça, faut bien se dire une chose, que là, pour l'instant, ils sont en grève. Mmh. Pour l'instant, on ne sait pas. Si c'est maintenu jusqu'au 15 mars, le terme de la déclaration, normalement la déclaration d'impôt doit être dans les boîtes aux lettres jusqu'au 15 mars. Et étant donné qu'il y a une grève, est-ce que ça sera repoussé ou pas? On ne sait rien. Pour l'instant, on ne peut pas le savoir. Et pour une bonne cause, c'est qu'ils sont en grève. Même si tu veux aller chercher une déclaration, même que tu l'ailles par sous, tu vas dans un truc, un centre des impôts, tu ne peux pas. Tu vas en mairie, ils ont pas. Maintenant, où qu'il faut aller, je pense, et ça je ne suis pas sûr, mais il me semble que en préfecture, tu peux en avoir.
2: Ah, mais si tu vas à la manif où ils sont.
0: Non, c'est mais bon. Si tu as envie de
2: t'en dans la manif,
0: si tu as envie de t'en prendre plein ta gueule, c'est ton problème, c'est pas le mien.
4: Gérard, comme ça. Gérard.
0: Ouais. C'est qui?
4: C'est Marco Polo. C'est
0: ouais.
4: Mon pote.
0: Ouais.
4: Je voulais juste savoir pourquoi t'imposais pas un impôt sur les imposés.
0: Quoi?
4: Parce que
0: un impôt garder, sur les imposés. Allez hop.
2: Mais non mais.
0: C'est quoi ça, un impôt sur les imposés?
2: C'est comme l'impôt sur les grandes fortunes.
9: Bah c'est pareil.
2: C'est comme
9: pareil.
2: Ça. Tu payes un impôt, tu dois payer un impôt parce que t'es imposé.
0: Mais non, mais je viens de le dire. Le barème à ne pas dépasser, c'est 60 000.
4: C'est 60 000, c'est bien ce que je dis.
0: Et alors, qu'est-ce que tu viens me parler d'impôt imposé là?
4: Bah c'est abusé, c'est bien ce que je dis, c'est abusé.
0: Mais attends, mais tu sais lire sur une fiche de paye, c'est marqué net imposable à déclarer. Tu prends ça et c'est tout.
2: Et justement, on parlait des...
4: Non, je suis pas d'accord là, Gérard.
2: Bah,
4: Je suis pas d'accord.
0: T'es barjot ou quoi, là?
4: Non, mais non.
0: Mais alors, qu'est-ce qui est marqué sur ta fiche de paye?
4: Il y a marqué non imposable.
0: Sur ta fiche de paye, c'est marqué non imposable.
4: Bah ouais.
0: Non mais attends, tu te fous de ma gueule ou quoi là où tu prends le train?
4: Non, je t'assure.
0: Non mais tu prends le train, ça te coûte moins cher, c'est ça?
2: T'as la carte jeune.
0: Sur une fiche de paye, j'ai jamais vu marqué non imposable, c'est sur une déclaration d'impôt que je vois ça.
2: Ça fait longtemps que t'en as pas eu de paye non plus.
0: Attends.
4: Qu'à moi de deux secondes, est-ce que pour avoir le droit de plus porter de caisse, tu payes des impôts ou pas?
0: Et ta connerie, apporte des impôts pour au moins faire de pipe.
4: Oui, t'as eu là.
0: Alors conclusion.
2: Deux secondes, je voulais reposer le terme du débat sur les impôts sur la grande fortune. Comment ça se passe?
0: Sur quoi? Quelle grande fortune?
2: Non mais il y a des gens qui ont tellement de blé qu'ils doivent payer un impôt supplémentaire parce qu'ils en ont plein.
0: Ouais mais sur quoi?
2: Je sais de quoi tu parles.
0: Alors si tu sais de quoi tu parles dans ce cas-là.
2: Parce que je côtoie des gens comme toi qui sont dans ce cas-là. Qui cachent leur jeu, mais ils en ont plein. Dans les poches, quand tu
9: les tranches bien.
2: Non, mais sérieux.
0: Conclusion,
2: comment ça se passe? C'est ça, c'est super important.
0: Écrase, je répondrai pas à ta question, allez con. Allez con comme
2: non,
0: tes pieds.
2: Non, sérieux.
0: Allez con!
2: Mais non, mais sérieux, il y a des gens qui touchent tellement d'argent que.
0: Quoi?
2: L'État est obligé de payer plus. Ouais. Les pompes de
0: Nine Sabine. Mais sur quoi tu veux parler?
2: Sur l'argent qui gagne.
9: L'impôt sur la grande fortune, t'as déjà entendu parler.
0: Mais quoi?
2: L'argent qui gagne.
0: Mais attends, ils vont gagner quoi comme fric s'ils touchent un loto, tout ça?
2: Non, pas un loto.
9: Il y a
2: des mecs qui touchent plus de 6 000 balles par mois. Tout ça, ils paient des impôts sur les grandes fortunes.
0: Mais ça, on sait pas. Ça dépend ce qui est déclaré. Si c'est reconnu ou pas. C'est tout. Conclusion du débat.
2: T'abuses, là, tu pourrais penser
4: à tu laisses tomber un truc de ouf. Le truc pas de l'année, quoi.
2: Réponds.
4: T'es tellement un beauf que tu vas rien faire. Vas-y, GG, enchaîne.
0: Finky, t'as ma conclusion.
4: Réponds à la question, là. Parce qu'on
0: terminé.
4: On a rien appris, là.
0: Conclusion.
4: Ok, la conclusion.
9: Non, moi, je fais pas la conclusion tant que t'as pas répondu à la question.
0: www.arnettdefun.fr.fm. Voilà, c'est bien. Merci, Arnett.
4: C'était le compteur, là.
0: Bien, merci, Manu.
2: De quoi?
0: Alors, je te préviens, Manu.
2: Non, mais regarde, il y a des mecs qui font de la pub pour Arnett.
0: Ouais, non, mais voilà. Merci, Manu.
2: Oui, Gérard. Moi, je peux faire de la pub pour son site.
0: Pauvre con.
2: www.arnettdefun.fr.fm, tu vois, c'est pas moi, Arnett.
0: Terminé, conclusion. Conclusion.
2: C'est un petit bidon, mais c'est pas grave.
0: Conclusion du débat. Conclusion, alors, Arnett.
2: C'est tout mi-poussi.
0: Conclusion.
2: Tu me poussis nous.
0: Non,
2: c'est du parti.
0: Conclusion.
4: Ah, tu réponds à la question.
0: Non, je répondrai pas.
4: Mais réponds. C'est quoi, on conclut ou on impose là?
0: Bon, allez hop. Bonne nuit à tous.
4: Non.
0: Vous allez retrouver Rousseau pour la nuit sans pub.
2: Faites une conclusion, moi. Il y a une conclusion internet aussi, Noémie. Elle a une conclusion
0: internet. Sur l'internet, pour l'instant, c'est...
4: Ah, c'est mort l'internet ce soir.
0: Laisse tomber.
10: Non, il y en a 8748.
2: Ah, quand même.
4: Mytho.
2: Et ça, c'est ce que tu montes, ça.
0: C'est du baratin.
2: Mais elle montre ses seins, c'est pour ça qu'il n'y en a pas beaucoup. Ouais. Il y a une webcam maintenant dans le studio.
10: Ouais, voilà.
0: Alors,
4: voilà, classe.
2: Ah non, c'est pas les seins de Noémie, c'est les kystes.
11: Lolo Ferrari, on parle pas de force, s'il vous plaît.
0: Oh, vos gueules à vous. Merci. Allez, bonne nuit.
2: Non,
0: Manu, j'ai dit, Fildas, j'ai dit au revoir aux auditeurs, c'est terminé. Maintenant, vous allez retrouver Rousseau pour la nuit.
2: Non, tu fais un boulot carré ou tu le fais pas, donc t'es venu là.
0: Non, il est pas 58, il est 1h du matin.
10: Conclusion, si on imposait les cerveaux sous-développés, ça va trop vite pour moi.
2: Non, sous-développé, on est non. Mais j'en prendrais pour 20. Bon, je répète, hein. Ça défile trop vite. Conclusion, si on imposait des cerveaux sous-développés en un an, j'y en prendrais pour 20 ans.
0: D'accord, et ça, je répondrai pas, c'est une question pourrie de
2: Yankee. Conclusion, qu'est-ce qu'il y a d'autre?
12: Turpentine.
2: Il y a une turpentine.
0: Ah bah oui,
12: quand même merde.
10: Ah, de Jean-Louis 2000, conclusion, les impôts, c'est comme Gérard.
2: Si on n'avait pas,
10: on serait mieux.
0: Ouais, bah c'est bien.
2: T'as compris, Gérard?
0: De toute manière, s'il n'y en avait pas, il n'y aurait pas lu les inventer. Merci.
2: Voilà.
0: Merci,
2: Arnaud. Allez, on va faire sa conclusion. Là.
11: Donc, conclusion. Émane-moi un peu, parce que j'ai pas de ça à foutre, moi.
0: Mais qui c'est qui?
11: Imposable, tu vas te grouiller là, le SDF. Tu vas te grouiller, le SDF, on est imposable, nous.
0: Et moi, je t'en ai dit, alors au revoir. Non, Manu, mais je sais pas qui c'est, moi.
2: Bon, la liste. La liste des auditeurs.
0: Non.
2: Bon, Marco Polo, ta conclusion.
11: Quoi?
2: Dépêche-toi, ça caille.
11: Ma conclusion, c'est que je t'impose de continuer, gros porc.
0: Le gros porc est en merde, connard.
11: Putain, j'ai plus de batterie.
0: Tant mieux, au revoir.
11: J'ai plus de batterie.
0: Tant mieux, vas-y, conclusion.
11: Je vais encore t'insulter. On va te faire foutre.
2: Oh non.
0: Ça y est, il est parti. Oh,
2: c'est n'importe quoi.
0: C'est bien, Manu.
12: Il reste Michel Thor, fils fucking David.
2: Voilà, allô.
0: Allô, tout
2: le monde là.
13: Bonsoir.
2: C'est qui là?
13: On sait quoi, deuxième débat là?
2: Non, il y a plus Michel Thor,
12: fils fucking et David pour la conclusion.
2: Bon, fils.
13: Et moi là. Oh.
2: Bah oui, t'es là, oui.
13: Ouais, Gérard.
0: Moi, je t'écoute. Conclusion.
13: Gérard.
0: Conclusion!
13: Je pense que si tu pouvais payer tes impôts avec ta grosse, ça suffirait.
0: Voilà, t'as une grosse, ça t'emmerde!
2: J'ai coupé, on enchaîne.
0: Hop, ensuite!
2: Michel Thor?
13: Ouais.
2: Salut.
13: On n'a pas appris grand chose, si ce n'est que, tu pouvais faire payer tes enfants, quoi, c'est ça qui est bien.
0: Alors dégage, au revoir!
13: Pourquoi dégage? T'as pas de môme, toi?
0: Ça te regarde pas,
12: merci, j'ai coupé.
0: Il reste
12: fils fucking.
0: Non, ça y est, lui, il a commencé à me casser les burnes du départ.
12: Mais non, il est là, il a pas fait de conclusion.
0: Alors, conclusion.
13: Oui, vive les impôts.
0: D'accord,
12: c'est bon ça.
2: Voilà,
12: il en reste un aussi, je sais pas qui c'est.
13: Ouais, c'est l'invité Mystère 3. Alors moi je pense que Gégé, avant de payer tes impôts, tu devrais d'abord régler ton ardoise au relais Carnot, parce que j'ai vu le patron l'autre jour, il gueule encore, alors magne-toi.
0: Mais ta mère va se faire foutre, au revoir.
12: Et il reste une meuf encore, je sais plus qui c'est.
14: Vas-y Sandy, vas-y, mets-toi des pouces, ouais.
2: Voilà. Oh non.
0: Mais dis pas là.
2: Coupe-la Gérard. Coupe-la, c'est bon, c'est coupé. Mais vas-y, c'est bon.
10: Oh là,
2: le travail. Oh là là, le carnage.
0: Allô.
2: Allez, c'est bon, allez, en fait.
12: C'est bon, c'est carré ou quoi?
10: C'est compliqué, hein, ce temps-là.
2: Putain, mais t'es grave, toi, Manu.
12: Ah, c'est Noémie qui le dit.
0: Bon, alors. Alors, qu'est-ce que j'ai à dire? Manu, t'es un gros con.
12: Merci.
0: Parce que t'as foutu ta merde.
12: Ah, mais c'est pas
0: alors,
12: grave.
0: Demain.
12: Oui,
0: demain, j'espère que les auditeurs, ils vont te traiter de gros porc comme ils ont insulté Sandy.
12: C'est vrai,
0: donc
12: non,
0: c'est qu'un
12: faux.
0: Gros porc.
12: Ils ont pas insulté
0: tu
12: Sandy.
0: Tu n'es qu'un gros porc.
12: Ok.
0: Tu as foutu ta merde encore ce soir.
12: Ouais.
0: Donc tu continues.
12: Tu peux me mettre énergie, il me fait chier.
0: Oh.
2: Mais y a rien là. Qu'est-ce que tu fais? Qu'est-ce que tu gazes?
0: Ouais.
2: Assieds-toi,
0: donc,
2: père.
0: Sur ce, je vous laisse et vous allez retrouver
2: la confusion sur les impôts.
0: Sur les impôts, vous avez foutu votre merde, ça fait deux débats que vous merdez.
2: Non.
0: Donc c'est terminé.
2: Ah, t'as quand même un rêve, c'est quand même de payer un jour des impôts.
0: C'est terminé.
2: T'aimerais quand même un jour payer des impôts.
0: C'est terminé, donc.
15: On a fait 12 millions ce soir.
2: Ah, génial.
0: Malgré qu'ils aillent foirer.
15: Mais c'est tout à toi.
0: Oh,
10: c'est tout.
0: Et sur l'internet, on n'a rien fait.
15: Combien?
0: 1700 même pas.
15: Ouais.
2: Ah, c'est nul, hein.
0: Toi, tu t'écrases parce que toi, t'as foutu ta merde.
15: Ah, mais 17 millions quand même.
0: Ouais, mais toi, t'as foutu, pas grâce à toi, heureusement.
10: Et moi, Gérard, je pourrais revenir la prochaine fois, Gérard.
0: Ouais, ça, je sais pas.
2: Tu t'envoles, toi.
0: T'es où? Tu verras ça avec Max. Donc, okay. Vous allez retrouver Rousseau pour la nuit sans pub et on va s'écouter Popo Ferraro avec Souffle plus dans mes ballons et je fais un gros bisou à ma bibi. Ciao.
16: Donc, on a récupéré ça.
17: Ouais.
16: Non mais sérieusement, alors là, heureusement, alors là je vais pousser mon coup de gueule. Je ne sais pas qui c'est qui fait ça, mais je tiens à dire que t'avais fait une fois allusion comme quoi la loco ça reprenait un peu comme avant, on reparlait de la loco. Tu te souviens d'une époque où il y avait un track qui circulait avec sodomie, machin, avec des tarifs. Et là j'ai sous les yeux, là par contre là je plaisante pas parce que j'en ai reçu un pour me dire, je vais te le montrer, hein, je vais t'en donner. J'ai une copie donc d'un nouveau document sur lequel il y a des nouveaux tarifs. Et c'est un track qui va être distribué apparemment dès la semaine prochaine à la loco comme avant. Et qu'apparemment des gens qui sont abonnés au fameux comment le. Non, le gay.
17: Gay info.
18: Non, le gay mag.
16: Voilà, le gay mag. Le gay... Non, mais attention sérieusement, le gay mag, il y a des mecs qui sont abonnés, tu le sais, c'est un magazine.
18: Ouais, c'est Fesse de Babouin qui s'amuse à faire ça.
16: Voilà. Et ben Fesse de Babouin distribue à tous les abonnés. Ouais, ben, ce torchon. Alors, tu vas le. Non mais là, je vais poser un ultimatum. C'est Max et non pas Gérard qui passe. Fildar. Et c'est grâce à Fildar qui a récupéré ça parce qu'il a appelé. Il a réussi à rentrer en contact avec Face de Babouin, avec un mec qui s'est fait passer pour un mec abonné pour recevoir le document pour qu'on puisse l'avoir une semaine avant que ça aille à la loco. Alors, Gérard. Alors moi, ce que je vais vous dire, ultimatum. Gérard va le lire. Mais ce qu'il va lire là, moi, je vais regarder une copie pour Gérard aussi pour les pour le commissariat. Mais moi. Vas-y Gérard.
18: Alors donc c'est marqué du jamais vu, du nouveau catalogue de GG. Grande opération 100% sexe avec, bon je préciserai pas les,
16: ah, mais vas-y.
18: Les deux pubs.
16: Non mais bon, non, pas, les pubs, pas les pubs, pas les pubs, oh lolop. Mais tout ce qui a marqué dessus, et donc, là il y a l'ultimatum là.
18: Gérard de Suren te propose dans un nouveau catalogue de profiter de son petit corps bien gaulé et de découvrir les joies du plaisir sexuel avant l'an 2000.
16: Ça vous parle.
18: Alors pour ça, le petit furet de Suren te propose de lui faire une masturbation 10 balles, une fellation 30 balles, une sodo 100 balles, une double pipe plus escargot 6 ou 12 200 balles, un cuni à Sandy avec tartare 500 balles plus herbe de cacahuète 10 balles. On va appeler Manu. Au lieu de te marrer comme un con, tu m'appelles Sandy en urgence.
19: Je peux pas, j'ai pas de ligne.
18: T'as pas de ligne.
16: Rappel, c'est important. Tu libères, essaie de te démerder.
18: Tu te débrouilles, tu me libères une ligne, je vois pas.
16: Fini Gérard, parce que là je vais mettre l'ultimatum après. Écoutez bien la suite.
18: Une décoloration de ses poils du cul avec les produits L'Oréal, 500 balles. C'est pas mal. Introduction d'une bouteille de bière dans l'anus, 850 balles, c'est bien. Super bonus, deux bouteilles de bière, 1000 balles. Abat sexuel avec le News God 2000 balles. 8 positions jamais vues, plusieurs musiques d'accompagnement, viens Poupoule, Hélène, à la queue le ben c'est bien. Partout à domicile à moins de 30 minutes, 4000 francs. 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Exceptionnellement, Gérard nous montre une fois de plus ses talents innombrables avec le sexe. Avec de nombreux lots à gagner pour la première commande, une super montre, je dirais pas la marque, une paire de lunettes, je dirais pas la marque.
16: Non, vas-y, tu peux, oh là là, vas-y, tu peux.
18: Moi, alors, une montre, je pense que c'est que ce montre, une paire de lunettes vue à poil, un magnifique appareil photo presse-boule, et un micro ordinateur avec l'araignée. Et pour finir, allez-y, foncez. Et pour plus d'infos et site internet est à votre disposition.
16: Putain, alors là, voilà.
18: Ou contactez directement à son bureau, Gérard O.
16: C'est ton numéro en plus.
18: Donc plus c'est pas le bon. Donc là déjà il est le numéro est déjà.
16: Pour ça, j'ai du mal à joindre.
18: Donc, Gérard vous attend. Nombreux sont sur son catalogue. À bientôt. Donc, toi...
16: Fesse de Babouin.
18: Toi, Fesse de Babouin, on va s'occuper de ton matricule. On a Sandy ?
16: Elle est là. Sandy ? Allô ?
18: Allô ?
20: Ouais, salut, hein, GG. Hein.
18: Salut, bébé.
20: Ouais, le mec qui fait ça, il arrête, hein. Parce que moi, j'en ai commencé à en avoir ras-le-bol. Et ça va pas être GG que vous allez avoir dessus. Là, ça va être le gros bulldog poilu, ça va chier des bulles, hein.
18: Non mais vas-y, dis ce que t'as à dire, Vas-y, c'est à toi de parler, hein.
20: Ouais, bah qui se calme, hein, parce que moi je commence à en avoir marre. On reçoit des tas de merde devant la porte, on nous bouche la serrure avec des mégots, y en a marre, hein. D'abord, je suis pas une grosse treue, hein, je me mets pas des bouteilles dans le cul, hein, c'est pas vrai.
18: Bon,
20: hein.
18: Alors déjà, Manu.
19: Manu.
20: Non, parce que là, si je me mets des
19: bouteilles. Non, attends, arrêtez, stop. C'était pas la vraie, arrête.
21: Manu, c'est pas son dit. Bah,
20: non,
21: pas,
20: non, mais faut arrêter.
19: Allume ce micro.
21: J'ai appelé.
19: Le micro.
20: Allô.
21: Appelle Sandy tout de suite.
22: Elle est là.
16: Voilà. Pour entendre ce qui se passait, le micro.
22: Tu
16: sors là-bas. C'était pas la vraie Sandy.
22: Ah non, c'était pas la vraie Sandy.
16: Ah.
21: Manu.
19: Je me suis gouré de touche.
16: Allons.
21: Ouais, tu t'es gouré, c'est pas ce con.
16: Voilà. Voilà. Le micro, alors, Gérard aussi. Qui, pour ça, rallumer le micro s'il a pas le réflexe dans l'équipe. Voilà. Merci. Alors, Gérard.
18: Bon, Sandy.
22: Oui.
18: Bon, à ton avis, qu'est-ce que t'en penses, toi, de cette histoire?
22: Bah, déjà, c'est qui a écrit la lettre? C'est Fils de Babouin?
18: Ouais, c'est encore lui.
22: Ouais, bah alors, Fils de Babouin, si t'écoutes bien, hein, tu vas écouter les conseils de Sandy. Si jamais
16: tu... Ah, c'est le dimanche, hein, Sandy, tu vois pas? Non, d'accord.
22: Allô?
16: Oui, je crois que c'était dimanche, les conseils.
22: Non, mais enfin, c'est un conseil que je lui donne.
16: Ah, d'accord, personnel.
22: Voilà, qu'il arrête ses conneries, parce que sinon, c'est Sandy qui va s'occuper de lui. Hein, moi je rigole pas, je suis pas GG, je suis pas Max, je suis pas n'importe qui. Et si jamais je le rencontre parce en face de moi,
16: Randy,
22: je vous jure devant tout le monde qui écoute que je lui fais la peau.
16: Je fais
18: non ça. Mais de manière.
16: Redis les tarifs, là, les trucs, les premiers, parce que là, je trouvais ça hallucinant là. Attends.
18: T'as 10, t'as 30, t'as 100.
16: Mais non mais qu'est-ce qu'ils proposent pour ce prix-là? Bah attends, faut quand même pas abuser.
18: Une masturbation 10 balles, une fellation 30 balles, une sodo 100 balles. Une double bip plus 6 ou 12 escargots de 100 balles. Une boîte de cacahuètes à 500 balles plus supplément herbe ou cacahuètes à 10 balles. Donc après, une décoloration de ses poils du cul avec les produits L'Oréo à 500 balles. T'as les bouteilles de bière à 850 balles.
16: Oh, c'est cher en plus, putain, attends, les tarifs, quoi. Tu penses que c'est 1000 balles au bain, une bouteille de champ?
18: Donc, je préviens tout de suite, en plus, le numéro de téléphone qu'il a mis, les 4 derniers chiffres, c'est bien le mien, mais celui du milieu, c'est pas le mien. Donc, alors, fesse de babouin.
16: N'oublie pas de rectifier le numéro.
18: Un conseil que je te donne, t'arrêtes tes petites conneries parce que de toute manière ça va au commissariat de Suresnes dès demain. Et le petit branleur qui s'est amusé, les trois branleurs qui se sont amusés à venir pour me dire de retirer ma plainte parce qu'ils avaient mis des saloperies la semaine dernière devant chez moi et qu'on recommençait avec les affiches, je vous préviens d'une chose, que les plaintes sont maintenues.
16: Jusqu'à nouvel ordre.
18: Alors, je vous conseille, arrêtez vos conneries, parce que là, ça commence à bien faire, et là, ça commence à nous casser les couilles, parce que là, vous êtes en train d'atteindre la vie privée des gens. Alors, adressez-vous à d'autres personnes que sur nous. Alors, en de bon entendeur, salut. Je sais pas ce que t'as rajouté, bébé.
22: Bah écoute, ce que j'ai à leur dire, c'est tous des enculés, des connards, à toutes des bandes de cons. Voilà.
18: Eh ben...
22: Et qu'ils aillent tous se faire foutre. Moi, Gérard, si on veut faire de la radio, on fait de la radio, c'est tout, point final.
18: À la ligne.
22: Voilà, exactement. Et c'est pas eux qui vont nous empêcher de faire ce qu'on a envie de faire.
18: Voilà.
22: Voilà, c'est tout ce que j'ai à dire. Donc... Voilà, et vive Max, vive tout le monde, voilà.
18: Ouais, plus Max, hein.
22: Voilà, vive le Star System.
18: Nommé, c'est toi qui l'as choisi.
22: Nommé Lucky Luke.
18: Et l'autre, Quasimodo, te fous pas de ma gueule derrière moi. Donc, parce que tout à l'heure, je vais te balafrer, toi.
16: Et moi, je vous dis que les tarifs sont un peu chers et que si ça va à la loco comme c'est prévu...
18: Ah ben ça, moi, tu te débrouilles avec Olivier qui s'occupe de la loco. Parce que moi, de toute manière, tant que ça cessera pas, je ne remettrai plus les pieds à la loco.
16: Bah même quand il n'y avait rien, tu venais plus.
18: Non, tu en as peine. À peine.
16: Ça fait 3 mois que tu viens plus, qu'il n'y a plus rien, 4 mois, 5 mois qui se passent.
18: Non, non, à peine. C'est pour ça que. C'est pourquoi que sans arrêt, il y en a qui s'amusent à appeler pour dire les chiottes de la loco chez nous.
16: Oui, c'est pour plaisanter.
18: Ouais, c'est pour plaisanter.
16: Mais il n'y a rien dans les chiottes de la loco. Y a
18: mais attends, à la vie privée des gens, ça peut aller loin.
22: Ouais,
18: cela peut quand même pas déconner. Faut pas prendre les gens pour des cons.
16: Ça, je suis d'accord. Entièrement d'accord avec Gérard, une fois de plus.
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18: Si je suis prêt, si je serais pas intelligent, je serais pas des débats, hein, brouti. Et voilà, bonsoir à tous. Bah attends,
1: Vas-y, c'est bon maintenant.
18: Mais tu es con. Fildar, tu es aussi con qu'avant. Ça changera pas. Donc, bonsoir à tous. Bienvenue pour la dernière émission de l'année 99. J'espère que vous avez écouté du début. Donc, j'étais là, j'ai pas beaucoup parlé, je le sais. Mais bon, fallait laisser la place au chef. Je salue Rigaud. Bonsoir à toi, Rigaud.
5: Bonsoir, Gérard. Bonsoir à tous.
1: Salut.
18: Bonsoir, gros plouc mal rasé là-bas au standard.
1: Bonsoir, connard, ça va bien?
18: Et bonsoir, petite pute qui vient de retourner de vacances pour me faire chier pour le débat.
1: Bonsoir Gérard, t'as passé de bonnes vacances?
18: Qu'est-ce que ça peut te foutre à toi, espèce de connard? Et donc, pour ça, on va accueillir gros putois. Bah tiens, 25 ans de Lille, bonsoir à toi.
6: Bonsoir GG.
18: C'est possible, quand vous me donnez les noms avec les villes, d'avoir les fréquences. Merci au standard.
1: Mais maintenant, il n'y a plus qu'une seule fréquence partout.
18: Ah bon, d'accord. Ouais. Pudebec, 23 ans de Marseille. Attends déjà, toi, pour commencer, celui qui a des radios et qui a du monde derrière, c'est simple. C'est pas moi. Le premier qui a des radios.
6: Bon, comment tu vas sinon, mon petit GG, ça va?
18: Qu'est-ce que ça peut te foutre? Pour l'instant.
6: Le téléphone et le fait de te parler, bah écoute, ça me fait plaisir.
18: Bon, pour l'instant, moi je dis que ceux qui ont du monde derrière et qui ont des radios sont priés d'éteindre. Et qui disent à leurs copains de fermer, ou à leurs copines, de fermer leur gueule.
6: T'inquiète, je suis tout seul, il n'y a pas de problème.
18: D'accord, donc s'il y a du monde et que j'entends quelqu'un qui dit « Ouais, je connais ceci, cela », je vire, d'accord? Vous savez comment que je fais les débats?
6: Ouais.
18: Bon.
6: Carrément, t'inquiète pas, on te connaît.
18: Petite bouse.
6: Pour moi, la fréquence, c'était 109.8.
18: Non, mais je m'en fous.
6: Ok.
18: Petite bouse.
7: Bonsoir, Gérard.
18: Bonsoir, celui qui s'amuse à faire ça, arrête.
1: Bon, Gérard, vas-y.
7: Ouais, franchement, arrête de l'embêter.
18: Et la dernière, la salope, 20 ans de Paris pour finir.
7: Salut Gérard, salut l'équipe, salut à tous.
1: Salut.
18: Bon. Salut. Alors, bon, ça y est, on attaque. Alors,
6: on attaque, vas-y.
7: Allez,
18: on a pas si vous êtes pas content, vous. Qui c'est qui est pas contente, là, déjà, pour commencer? Vous n'avez pas commencé. Alors pensez-vous que le millénium va-t-il changer le monde? On m'a demandé à la salope.
7: Oui Gérard, mais tu pourrais commencer calmement. Oui, je pense que ça va changer le monde. Déjà sur ton carnet de chèques, il y aura plus écrit 1999, il y aura écrit 2000. Et ça va être une grande avancée vers le pas vers l'homme.
18: Non mais déjà pour commencer, c'est pas la question. C'est pensez-vous que le millénium va-t-il changer le monde? On parle pas des carnets de chèques parce que moi, si vous voulez qu'on parle de ça, dans ces cas-là, je peux vous dire que le 1er janvier 2000, c'est-à-dire samedi ou voire lundi, normalement, on va passer avec l'euro. D'accord?
7: Samedi ou c'est lundi? Le 1er janvier?
18: Le 1er, c'est samedi. Alors arrête de te foutre de ma gueule.
6: Non mais elle a raison, Gérard. C'est toi qui es en train de te tromper. Je te signale que c'est lundi.
18: D'accord, le millénium c'est lundi.
6: Alors c'est qui
18: vient de dire ça? C'est qui?
6: Tu vas être à la bourre, hein. Tu rigoles ou quoi? C'est lundi à minuit, Gérard.
18: Oui, c'est ça. Fous-toi bien de ma gueule.
6: Plus du bec.
18: Pour l'instant, tu la fermes, je t'ai pas appelé pot de chambre.
6: Okay,
18: d'accord. En de bon entendeur, salut, c'est la première et dernière avertissement que je te donne pour ce soir. Parce qu'il y a pas mal de monde qui appelle au standard, d'accord?
6: Ouais.
18: Ok.
7: Moi, j'étais un peu trop excité, plus du bec. Hein.
18: Bon, alors, la salope pour toi.
24: Allô? Oui, bonjour. C'est Bill. Bill, l'extraterrestre de Bill. Bonjour Gérard. Alors, ce débat est très intéressant, mais je crois qu'il faudrait quand même que je vous pose une question qui, je crois, va calmer tout le monde. Qu'est-ce que vous pensez des terriennes?
18: Fildar, si tu reviens de vacances pour me faire chier, tu dégages. D'accord? En de bon entendeur, salut Fildar, un avertissement aussi. Plus du bec, au revoir. Allez, terminé.
1: La salope. Vas-y, réponds à la question, la salope.
18: Terminé pour celui-là.
7: Je crois que j'avais répondu, mais il n'était pas d'accord avec moi sur les carnets de chèques. Alors bon, moi, je pense ça, en fait.
6: Parle des cartes bleues.
7: Oui, les cartes bleues, mais il n'en a pas non plus. Hein.
18: Non, mais même, de toute manière, faut bien se dire une chose que.
1: T'as la avec, restaurant, Gérard.
18: Avec ces histoires-là.
7: Des restos.
18: Avec ces histoires-là, l'année va changer, donc on va passer en euros. Donc l'euro est prévu normalement pour le début de l'année.
3: Ah bon, j'en ai pas entendu parler, moi.
4: Ah, moi non plus. Hein.
5: Non, je pense.
18: Non, mais vous savez pas, ben, faudra peut-être vous informer.
5: Je pense occuper à préparer le réveillon, c'est ce que c'est.
18: Non, non, mais de toute manière, c'est pas le thème du débat, donc.
5: Moi, je dépense mes francs tant que ça existe encore.
18: Bon, plus. Ben, petite bouse.
4: Oui.
18: Donc, toi, pour toi, pensez-vous que le millénium va-t-il changer de vie? Attends, 5 minutes. Changer le monde, pardon, oui.
1: Oui, je voulais juste accueillir Al Bundy, 26 ans de Nîmes, à la place de Puy du Bec.
18: Comment qu'il s'appelle?
1: Al Bundy.
4: Salut, Al.
5: Salut, Al.
4: Salut, Al.
5: Bonsoir.
4: Peggy, ça va?
5: Ça va bien.
18: Bonsoir.
4: Bon, je peux répondre à la question?
5: Vas-y.
18: Ouais, ben, réponds.
4: D'abord, je voulais te dire que le millénium, il commence que l'année prochaine.
18: Non, il commence demain soir.
4: Non, l'année prochaine.
18: Oh, mais arrêtez de me prendre pour des cons, d'accord?
5: Ouais, ne l'embrouillez pas, c'est trop compliqué déjà.
18: Ça commence le 31 décembre, ok?
4: D'accord.
18: Oh, mais hé, Manu! Manu! C'est qui ces câbles que tu me prends là?
1: Bah, c'est ceux qui veulent te parler, hein, Gérard. Non, mais en fait, ils ont raison, c'est que, tu vois, l'année, elle commence pas à zéro, elle commence à 1. Tu vois?
18: Non!
1: Donc en
18: l'année,
1: fait,
18: l'année.
1: Le nouveau millénium
18: commence le 31 à minuit, d'accord? Alors, Puldar, tu fermes ta gueule. D'accord, clair, net, précis.
1: D'accord.
5: On peut pas comprendre.
8: Gérard, sur IRC, il y a énormément de monde qui me signale que le 31 minuit, c'était il y a 3 minutes.
18: Non, mais le 31 décembre. Pour l'instant, on est le 30.
5: Ouais.
18: On est le 31 janvier. On est 31 décembre.
5: Janvier.
18: On est le
1: 30, on est le 30 aujourd'hui.
4: C'est pas long. Je t'écoute. On est le 31.
8: On est le combien?
18: On est le 31.
1: Ah oui, depuis 4 minutes, c'est voilà.
18: Ouais. On est le 31 et le 31.
1: C'est maintenant qu'on souhaite la bonne année.
5: Bonne année.
18: Bonne année.
5: Tranquille.
18: Ça
5: fait du bien.
1: C'est bon ça, alors on est en 2000 là, c'est
5: ouais,
1: apparemment.
5: C'est cool,
18: non, pour l'instant on vous attend, 99.
5: Mais non, on est là.
1: Gérard, t'as 3 euros pour un café ou pas?
18: Non.
5: C'est la Saint-Sylvestre.
18: Toi, ta gueule.
4: Bonne fête de Sylvestre alors.
18: Gros putois.
5: Bah écoute, ça va changer la date déjà. Ça va changer donc les calendriers forcément. Va falloir renouveler les éphémérides aussi.
4: N'importe quoi.
5: Donc monsieur, t'es pas d'accord avec moi?
18: Non mais vas-y.
5: Ah, tu vois, ça va changer toutes les dates. C'est tout, point barre. J'ai l'offense d'Ave.
1: Mais Gérard, c'est vrai, il y aura plus de boulot parce que tu vois, les calendriers tous les ans, ils avaient qu'à rajouter un chiffre, mais là il faut qu'ils en rajoutent 4.
18: Pour l'instant, c'est pas à toi que je m'adresse, Ludard.
1: Je te pose une question, les auditeurs, on va savoir.
18: Moi je te dis, c'est pas à toi que je m'adresse.
5: Non mais il a raison quand même.
18: Alors si t'es venu pour foutre ta merde, autant que tu restes où t'étais
1: posé
18: en vacances.
1: Question, Gérard.
18: Et pour l'instant, je m'adresse pas à toi. Donc gros putois.
5: Ouais, ben je te levais le problème de la date, donc des calendriers, donc voilà.
18: Mais attends, les calendriers sont déjà prévus, t'avais qu'à en acheter, mon pote.
5: C'est sûr.
18: Oui.
5: Comment ça se fait que les calendriers ils sont en vente avant l'an 2000? C'est pas normal ça.
18: Et alors, il les prend toujours.
5: C'est encore une histoire de fric.
18: C'est
4: une histoire d'euros tout ça.
18: Non, mais de toute manière, les calendriers.
5: Attends, tu sous-entends.
18: Oh, ça va, oui.
5: Les éboueurs,
18: oh,
5: il a dit ça, hein.
1: Quoi? Qu'est-ce qu'il y a?
18: Ça suffit là ou quoi?
1: Mais y a rien.
16: Il me racontait ses vacances.
18: Non, mais si vous voulez discuter, vous sortez, d'accord? Vous faites pas le bordel tous les deux.
5: Est-ce qu'on pourrait poser le débat, s'il vous plaît?
18: Bon.
5: On pourrait parler des éboueurs et des facteurs avec les
18: non, mais pour l'instant, c'est pas la question.
5: T'as donné
18: donc,
5: des GG, toi?
18: Non,
5: t'as
18: pas encore. Albadin.
5: Non, Al Bundy.
18: Ouais, Al Bundy, là, je sais pas quoi, là. Bah, à toi.
5: Bah, pour moi, l'an 2000, c'est qu'une date, donc pour moi, je me pose pas trop de ce genre de questions, quoi. Toi, t'es un homme moderne.
18: Ouais, mais toi, pour l'instant, tu t'en fous, alors.
5: Non, je m'en fous pas. Bon, c'est qu'une date, je vais faire la fête, y a pas de problème, je serai torché comme d'habitude, quoi.
18: Bon, ouais, bah, de toute manière.
4: Sûr, toi.
5: Ouais. Voilà.
18: Ben moi, je peux vous dire une chose, que qu'est-ce que j'en pense? C'est vrai que ça va déjà changer tout.
5: Comme quoi?
18: Ben disons que, en espérant que ça sera pas comme cette année, il y aura quand même un peu plus de trucs.
4: Ouais, tu vas te marier, c'est bien, ça fait.
18: Non mais ça vous regarde pas, de toute manière. Donc il y aura un peu plus de trucs qui risquent de se prévoir, comme Jean de Neubert vous l'a dit et tout ça, donc vous verrez par la suite. Hein.
1: J'espère qu'il y aura moins de guerre, tout ça.
18: Non mais ça, on n'en a rien à foutre.
5: Pour la fin dans le monde.
1: Une catastrophe naturelle.
18: Non mais.
1: La Tchétchénie, tout ça, machin.
18: Donc.
5: C'est chaud.
1: Oui, Manu.
18: Ah, ouais. Non mais Manu, c'est bon.
8: Bon Gérard, pour calmer le débat, l'IRC, on est déjà quand même 7022.
5: Oh,
18: déjà.
8: Et, ouais,
4: ah,
8: déjà.
4: Bravo.
8: Et il y a Maclaude qui voulait savoir pour le prochain millénium, est-ce que si tu refais les débats, est-ce qu'il faudra préparer d'autres tartes?
9: Ben ça, pour l'instant, on verra ça avec Max. Pour de toute manière, cette histoire de tarte, ça m'étonnerait parce que je pense pas que ça continue comme ça. Si ça continue comme ça, de toute manière, ça va être simple, ça va être non. Donc, faudra bien se dire une chose que
8: forcément.
9: On verra ce que l'année 2000 me réserve. Okay. Pour l'instant, apparemment, on n'en est pas arrivé là, donc on verra bien. Donc, pour qu'attendez-vous du millénium en famille ou autre? Alors, on va demander à Albanine.
11: Non, c'est Albundy.
9: Ouais, bon.
11: Vas-y, Al. Alors, en fait, moi, je passerai pas le Noël, pour moi, c'est plus
9: que. Oh, si t'as du monde derrière toi, tu leur dis qu'ils se calment ou sinon tu casses?
11: Pas du tout. J'ai pas de monde derrière moi.
9: Non, non, mais tu crois que je t'ai pas reconnu, toi?
11: Non, mais bon.
9: Non, pas du tout.
12: Canada.
13: C'est la fête.
9: Non, mais je t'ai pas reconnu.
11: Bon, d'accord. Bon, je
9: disais. Anthony!
11: Non, pas du tout.
9: Non.
11: Je pensais que.
9: Non, c'est pas Tony, c'est pas Goldo, c'est pas Arnett.
11: Mais non, mais rien.
9: Non.
13: C'est peut-être Mégane au pire, mais.
9: Voilà. Non. Donc, non, moi, mais attends, il faut.
11: Pour répondre,
9: Manu, je te préviens, c'était bien précisé que je voulais pas les habituels, ok?
13: Ok.
9: Alors, de bon entendeur, salut. Okay, donc, salut, apparemment. Gérard. Apparemment, tu recommences tes conneries.
13: Ah, c'est pas le genre de la maison.
9: Non, c'est pas le genre, mais si, c'est le genre.
11: Y a pas
9: c'est le genre de la maison, parce que de toute manière, j'ai très bien compris ce que vous allez me réserver. Il y a même Olivier Delapro qui est prévu dans les débats. D'accord?
13: Puis un gâteau à la fin.
9: Ouais. Et toi, tout à l'heure, tu vas te prendre. Ouais, bah alors, Fildar, t'arrêtes, s'il te plaît. Parce que t'es pas venu là pour foutre ta merde.
13: Sur moi, c'est tout.
12: Moi.
9: Bon,
13: donc on avait. C'était quoi la question?
9: C'était quoi la question? Si t'arrêtais de foutre un poteau au bordel, toi t'es pas venu là pour foutre ta merde.
13: Moi,
9: t'es venu là pour faire la réa, pas pour foutre ta merde, d'accord?
11: En
9: de bon entendeur, salut, c'est le deuxième avertissement, le troisième c'est là.
11: Deux, c'est chaud, deux.
12: Voilà, le troisième.
11: Pour répondre à la question, moi je dirais que Noël c'est plus consacré à la famille.
9: Voilà. Non, on ne parle pas de Noël, Abruti.
11: Non, mais justement.
9: On ne parle pas de Noël, on parle du Nouvel An.
11: Oui, j'allais y venir. Donc, et pour le Nouvel An, c'est plus entre copains, quoi.
9: Ouais, c'est ça. Alors, tu passes Noël en famille et Nouvel An avec tes copains, espèce d'abruti. Je passerai le Nouvel An en famille.
11: Et Noël. Les gens sensés font la même chose
14: que
11: moi.
14: T'as pas d'amis, c'est tout.
12: Ouais, c'est comme ça, hein.
9: Bon, alors, celui qui est pas content, c'est gros putois. Au revoir. Au revoir, gros putois.
14: C'est pas le genre.
9: Allez, hop, terminé pour lui.
11: Voilà.
9: Moi, je cherche pas. Et Albanine, fais gaffe parce que tu risques de faire pareil.
11: J'ai rien dit là, j'ai répondu à la question.
9: Oh non, mais tu risques de faire pareil toi si tu continues. D'accord?
11: Tranquille.
9: Alors, la salope de 20 ans de Paris à toi.
12: Oui, et ben moi je fais pas le premier de l'an en famille. Parce que
9: attends, 5 minutes avant que tu me répondes.
13: Je voulais juste accueillir Coco Prout à la place de gros putois.
9: Je te signale, ne t'amuse pas.
13: Non, il était en attente.
9: Sans gêne, non.
13: Il était en attente, c'est pas le même, tu vois.
12: Salut Coco Prout.
11: Bonsoir Gérard.
9: Bonsoir.
11: Bonne année à l'avance.
9: Non, c'est de.
11: Demain.
9: Ouais, ben même.
13: Il te verra pas demain.
9: Pour toi, la salope, excuse-moi, mais vas-y.
12: Oui, donc je te disais, je fais pas le premier de l'an en famille, parce que je fais Noël en famille, et j'ai pas que ça à foutre non plus, donc premier de l'an avec des copains.
9: D'accord. Petite. Bouse.
12: Ouais, c'est ça. Ouais, moi je fais Noël en famille et mon père il travaille le premier de l'an, donc je préfère la faire avec des copains, puis au moins je pourrais boire et me torturer.
25: On parle pas des parents.
9: Non mais ça, de toute manière, c'est votre problème, hein, si vous voulez vous torcher la figure.
11: Ouais, mais t'es obligé, hein, pour l'an 2000.
25: Attends, c'est l'an 2000, hein.
11: Faut marquer le coup, hein.
9: Donc,
13: c'est
9: Coco,
13: un peu tous les jours comme ça pour les quand même.
9: Coco Prout.
11: Oui, bah alors moi en fait, je pense qu'avec les amis c'est bien mieux. Que le passer avec sa famille.
13: Mais généralement, c'est tout le monde. Tout le monde fait ça. Hein.
26: Ouais, Noël en famille. Ouais.
9: Non, mais je pense. Non, mais je pense que faut mieux faire Noël entre potes et puis Nouvel An.
13: Pas les cadeaux entre Noël potes. Hein,
9: oui.
13: C'est la famille qui fait les cadeaux.
9: Non, mais attends. De toute manière, qu'est-ce que vient faire Noël en famille pour avoir les mêmes cadeaux? Tu vas avoir quoi? Tu vas avoir des CD, du pognon ou des fringues? Ça va?
13: Bah c'est bien, c'est bien.
9: Non,
13: t'as déjà vu des amis qui t'offraient du pognon, des CD, des fringues, toi?
9: Bah,
13: à toi,
9: moi,
13: non, mais.
9: Moi, cette année,
13: non,
9: parce que j'ai rien eu, alors.
13: Mais si, t'as eu des pompes.
9: Des pompes. Mais alors, ça te regarde pas, toi.
26: Gérard, sur IRC, il y a beaucoup de gens qui se demandent pourquoi tu penses qu'il faut passer le réveillon de Noël entre potes.
9: Bah, entre potes, disons, c'est pas moi qui le pense, hein, c'est les auditeurs qu'on a et les auditrices qu'on a sur l'antenne, c'est eux qui veulent le passer en famille, entre potes. Pourquoi? Ben, parce que ça fera un peu plus de bruit. Mais c'est sûr que vu le bordel qu'ils annoncent pour le réveillon de l'an 2000 sur les un peu partout, à mon avis, je pense que ça va mal se terminer.
0: Sur les champs là, ça va être la folie, hein.
9: Ouais, mais je pense parce que ça commence déjà.
0: Ça va se taper là.
2: Ah, j'ai un quart d'heure pour me garer, moi. Ils sont en train de fermer toutes les rues là.
9: Mais c'est normal, ils ferment tout. Espèce d'abruti, t'avais qu'à pas venir en voiture, t'avais qu'à venir en transport en commun.
0: Plus en plus, ils dressent que des roues, là. Moi, je voudrais le top spin, là, les trucs, là, les autotamponneuses, là. Ils mettent que des roues. Qu'est-ce que t'en penses?
9: Mais ça, de manière, tu fais...

0: première fois que...
1: Troisième, on n'est pas au chiffre les lettres.
0: Non, non, mais moi, je vais te dire une chose. Le prochain qui s'amuse à dire des conneries comme ça, c'est pas la peine. C'est direct dehors, d'accord ?
2: C'est vrai que t'es même pour RM.
3: Gérard, tu fais quoi, toi, au premier de l'an ? Enfin, t'es en famille ?
0: Non, au premier de l'an, je sais pas ce que je fais encore.
4: Ah bon ? Ben, faudrait peut-être t'y prendre, hein, Lascar.
0: C'est non, si t'es pas content, c'est le même prix, toi.
4: Ah ben, je dis ça pour toi, hein.
0: T'as les moyens de sortir ?
4: Oui. Non.
3: Mais ça sert à rien de sortir si t'as pas rien.
0: Non, non, je suis avec Sandy, donc on fera ça.
5: Je vous invite tous les deux.
0: Non, non, on fera le réveillon avec Sandy et c'est tout. On fera tout.
4: Une bonne bûche de Noël.
0: C'est ça, t'as raison, pauvre con.
5: Ok.
0: Ça suffit, celui qui s'amuse à mettre des conneries derrière.
6: Bon, Gérard, j'ai une petite suggestion de la part d'un peu tout le monde. Il se demande si tu penses qu'à partir en l'an 2000, Elisabeth Guigou sera toujours aussi bonne.
0: Je répondrai pas à cette question.
3: Bonne question, bonne question.
0: Non, je répondrai pas à cette question parce que ça a rien à voir.
6: À quel niveau ?
0: Non, mais je vois pas pourquoi que les gens s'amusent à poser des questions cons comme ça. Ah. Donc, celui qui a posé cette question, ben, qui se la carre ou que je pense. en espérant que pour la conclusion, j'aille pas à l'autre. L'autre espèce d'emmerdeuse là, qui me dit que mon débat n'avait ni queue ni tête comme moi, parce que c'est même pas la peine de me le dire, Rigo, d'accord ?
6: Ok.
0: Donc,
4: c'est quelques proutes, s'il vous plaît. Je voudrais savoir si Sandy, pour l'an 2000, a décidé de perdre 2000 kilos.
0: Alors, caca proutes, au revoir. Voilà.
4: À plus.
0: Ça comme, vite, comme ça, t'es renseigné.
3: Mais Gérard, on a laquelle question, là ?
0: On est à la troisième. Alors, attends. Comment ?
3: Oui,
6: Juste avant, j'aimerais qu'on accueille Faucon Millennium.
7: Bonsoir à tous.
5: Salut Faucon.
7: Bonsoir GG, bonne année à tous, joyeux Noël.
5: T'as ton jingle toi, c'est dégueulasse.
7: Bonne fête, ouais, t'as vu, hein, c'est étudié. Hein.
5: Je l'écoute.
0: Donc, troisième question. Comment allez-vous fêter le nouveau millénium et pourquoi ? On va demander à Faucon.
7: Ben écoute, moi je propose le petit cocktail habituel, c'est-à-dire alcool, sexe, peut-être un peu de drogue aussi.
5: Et rock'n'roll.
7: Et puis voilà, ouais, éventuellement rock'n'roll, rap pour ce rap, enfin tu vois, techno, comme tu veux quoi.
0: Ouais.
7: Les goûts et les couleurs, ça se discute pas.
0: Comment tu as le fêté, toi
7: Je te dis, avec des potes, on va faire la teuf, on va se torcher, comme tout le monde.
0: Ouais, non, donc, d'après ce que j'ai entendu, tu vas faire un peu de musique, donc...
7: Je vais en écouter.
0: Tu vas en écouter, donc tu vas venir, je pense, sur les Champs-Élysées, tout ça, non
7: Non, du tout, non.
0: Non ?
7: Non, rien à voir.
0: Ah non, parce que c'était pour savoir, parce que...
7: Ah ouais, mais non.
3: Tu vas y aller, toi, Gérard, sur les Champs ?
0: Non, attends...
7: Attends, je te reviens, toi, sur les Champs.
0: Non, mais vu le monde qu'il va y avoir, je vais te dire une chose...
3: Il y aura trop de mecs bourrés et tout, ça va être chiant.
5: Ça fera une roue en plus.
0: J'en connais tout à l'heure qui m'ont dégagé, ça va aller vite. Ouais. La salope.
7: Poids lourd, c'est interdit sur les...
5: Oui, Gérard.
0: Donc toi ?
5: Eh ben moi, j'ai décidé de commencer le millénium, comme tu dis.
0: Le millénium,
5: pardon. Et gangbang.
0: Ah d'accord, carrément toi.
3: Mais ça c'est bien. Toi tu commences le gangbang, par exemple tu pourras le faire, tu sais, à 23h59 et tu finis à minuit 2.
5: Ouais.
3: Comme d'habitude, mais au moins t'auras l'impression d'avoir fait ça un an, tu vois.
0: Bon, Fildar, tes questions cons, j'en veux pas. petite bouse, pardon.
5: Ouais, ben moi j'avais prévu de le faire avec Sodoman, mais il peut pas venir, alors...
7: Je peux le remplacer, t'inquiète. Hein.
5: C'est vrai ?
7: Ouais, on peut.
0: Non, arranger. Mais pour l'instant, Faucon, ouais. Tu te tais, ouais. S'il te plaît, merci.
7: Ok.
0: Tu laisses répondre petite bouse.
7: Ouais, excuse.
5: Ben alors, pour la peine, je fais une méga partouze avec des copains, si vous voulez venir, pas de problème.
7: Tu laisses tes coordonnées en antenne.
0: Ouais, ben, non, hors antenne, s'il te plaît,
7: ouais,
0: merci.
7: Hors antenne.
0: Comment allez-vous fêter le... tout le monde m'a dit...
3: Avec des potes.
0: Non, mais j'ai demandé pourquoi, et toi, petite bouse.
5: Pourquoi ?
0: Ben, et pourquoi ?
7: Parce qu'elle aime la bite.
0: Hilda, ça suffit. T'as rien d'autre à faire, la salope ?
5: Bah pareil, j'aime le cul, j'aime la bite.
0: Oh d'accord.
3: Il n'y a pas que ça, merde, c'est le réveillon.
0: À mon avis, toi la salope, tu parles bien ton nom et petite bouse, c'est pareil. Hein.
5: Bah c'est pareil.
0: À mon avis, vous attendez que ça. Hein.
3: Bah ouais, mais pourquoi vous parlez pas de dîner, de repas, genre des huîtres, du foie gras, du caviar, du homard. Merde,
7: et
3: putain, des trucs...
7: Tu fais quoi, GG, toi ? Tu fais quoi

0: faisan.
1: Avec mon faisan et ton merde, faucon, d'accord?
0: Non, je voulais dire qu'est-ce que...
1: Alors, faucon, tu t'écrases.
0: Tu fais pour le repas.
1: Faucon, c'est un avertissement. Faucon, c'est un avertissement.
0: Ok.
1: Alors, qu'allez-vous faire pour le 30... Qu'allez-vous faire? Qu'allez-vous faire le 31 décembre? Alors, 60% des gens ont répondu qu'ils dormiront. Ben ça, il y en a certains, oui. Comme Fildar, je pense qu'il dormira avant. 29% des gens ont répondu qu'ils viendront me faire chier. Ben ça m'étonnerait parce qu'ils n'ont pas mon adresse. D'accord, Fildar?
2: Ouais.
1: De toute manière, c'est des questions encore cons sur l'IRC, ça m'aurait étonné. Fildar, fais gaffe à ça tout à l'heure, tu as
2: morflé. Je rigole, vas-y, GG.
1: Et 14% ont dit que oui, mais seulement si peut-être et pourquoi pas. Ben ça, j'en ai rien à foutre. Voilà, comme ça va plus vite. Et donc, quatrième.
2: Voilà, tu poses la question, puis on va mettre un petit disque là.
1: Ouais. Alors, quand sera le prochain millénium dans le monde ou autre? Et on va s'écouter Emily Ennium avec Viens sur le champ, on va te faire le plein. Et voilà, donc à mon avis, c'était pas du tout ce qui était prévu.
2: C'était quoi prévu?
1: C'est pas Emily Ennium avec Viens ce soir sur le champ, on va te faire le plein.
2: Sur les champs.
1: Ouais, sur les champs, parce que déjà, faudrait peut-être écrire un peu mieux. Donc, c'était un remix de Sur moi.
3: Faites gaffe, hein.
1: D'accord, Fildar.
2: Oui.
1: Alors, ça fait déjà la deuxième fois.
2: C'est l'OPO qui
1: non,
2: déconne,
1: mais c'est pas l'OPO, d'accord. Donc, apparemment, j'ai eu un petit sondage que Max a eu par téléphone. Et il paraît qu'on serait déjà 11 731 000 auditeurs.
2: Oh, merde, ça vient d'où?
1: Et sur l'Internet, on aurait bien voulu savoir, parce que Max, il me l'a demandé.
2: Non, mais c'est pas...
4: Non mais ça me fait plaisir.
1: Fildar, pour l'instant, tu t'écrases, ok. T'es pas venu là pour nous faire chier, d'accord. T'es venu là pour.
2: Par contre, quand je suis arrivé, j'ai été chier. Putain, ça m'a
1: fait
2: du bien.
1: Je m'en fous. Donc, Rigaud, combien que tu m'as dit?
4: 7000, j'arrive pas à avoir fou.
2: 7500.
1: Manu, s'il te plaît, quand Rigaud dit quelque chose, t'es prié de le laisser parler, merci.
2: D'accord.
1: Donc, 7700 à peu près. Hein.
4: Ah non, 7700, pardon.
1: 7007, ok. Donc la question c'était, comment allez-vous faire... Non.
2: Non, la 4 c'était.
1: Quand sera... Non, c'était ça.
2: Ah bah pardon.
1: Bah non, même pas, parce que...
2: Ah
1: on
2: merde,
1: l'a...
2: alors.
1: Ah si, quand sera le prochain millénium pour vous, dans le monde ou autre, on va demander à...
5: Attends Gérard, parce qu'il y a des auditeurs qui ont changé. Donc on a toujours Faucon Millénium.
0: Bien sûr.
5: Ouais, on a toujours la salope, mais on va accueillir Zaza, et on va accueillir Monsieur Mazur.
6: Oui, bonjour.
1: Ah ça y est, encore lui.
2: Bah quoi, c'est la fête, merde.
1: Ouais, non, mais encore lui, comme...
2: C'est cotillon, paillettes et plumes dans le cul.
4: Ah, c'est la teuf sauce.
6: Salut.
1: Salut, monsieur Mazur.
6: Oui, bonsoir, monsieur Gérard, c'est monsieur Mazur. Quel plaisir de vous retrouver.
1: Ouais, ben, pour l'instant, c'est moi...
6: Joyeuses années, monsieur Gérard. Joyeuses années.
0: Bonne année, monsieur Mazur.
6: Bonne année.
1: J'ai l'impression que ça va encore aller vite fait, ça.
6: Gérard, monsieur Gérard.
4: Gérard, pour calmer le débat avant de repartir avec les auditeurs, il y a Destroy 2000 sur l'IRC qui aimerait bien que tu répondes à la grande question. Quelle est la différence entre un millénaire et un millénium?
2: Bonne question, Rigo.
1: Alors, le millénium, c'est pas pareil parce qu'on change d'année. Donc, le millénaire, c'est-à-dire 1000. Mm-hmm. Et là, on passe à l'an 2000. Mm-hmm. Donc, c'est pas du tout pareil.
2: C'est un double millénium.
1: Voilà.
2: Voilà.
1: Il est content,
2: c'est quand
1: le
2: même
1: monsieur.
2: Facile, merde.
1: C'est pas cher.
2: Pas compliqué, merde.
6: C'était facile pourtant. Hein.
1: Voilà.
4: C'est vrai.
1: Bon, alors, la question c'était, quand sera le prochain millénium dans le monde ou autre?
2: Tu peux expliquer ta question, Gérard, ouais, ou c'est trop tonneux?
1: Quand sera le prochain millénium? Non,
2: c'est pas dit de la relire, c'est d'expliquer.
6: Pas répété. Bon.
1: Alors, c'est-à-dire, quand ce...
6: Vas-y.
1: C'est-à-dire, le prochain millénium, ouais. C'est quand?
2: Bah, ça veut dire quoi? C'est quand?
1: Bah, quelle date? Quand bah, c'est quand? Ça sera en 2001.
2: Ah, d'accord.
5: Bon, bah, tu peux passer la question, t'arrives. Ah.
1: Voilà. Bah voilà, mais maintenant que j'ai répondu, espèce de con. T'es vraiment un pourri pas fini, toi. T'aurais mieux fait une recette dans ton pays de merde, dans ta ville de merde de Troyes. Pauvre tâche. Et voilà, maintenant la question,
2: ah,
1: là.
2: Merde,
1: hop,
2: soirée, merde.
1: Terminé, ça la quatrième.
6: T'es vraiment méchante, hein, Fifi, hein, d'avoir donné la réponse.
1: Et voilà, c'est terminé.
2: Donné, c'est lui.
6: C'est vrai.
1: Alors, avez-vous pris des bonnes résolutions pour le nouveau millénaire? Si oui, lesquelles? Le merde. Avez-vous pris de bonnes résolutions pour le nouveau millénium? Si oui, lesquelles? On va demander à petite salope. La salope, pardon.
3: Eh ben moi, j'ai pris la résolution de ne plus sucer après m'être fait enculer parce que ça avait un goût amer dans la bouche.
1: Oh, n'importe quoi, toi. La petite la salope.
3: Oui.
1: Tu sais ce qu'on va te dire?
3: Non, pourquoi?
1: Eh ben, au revoir.
6: Au revoir.
1: Allez, hop.
6: Revoir. Allez, ça suffit maintenant, les filles à l'antenne. Hein.
1: Allez, hop. Comme ça, ça ira plus vite.
6: Bien sûr.
1: Zaza, t'y vas, toi?
6: Écoute mon poulet, moi, comme
1: ça. Écoute mon poulet, pour l'instant, tu vas répondre correctement à la question et tu vas éviter de prendre ta voix de PD.
6: Bon, bah, mon chou, alors, pour répondre. Le reste pour répondre le plus facilement à la question, moi j'ai pris la décision, tout comme toi, de ne plus hurler dans le nouveau millénium.
1: Alors, je vais te dire une chose.
6: Oui, vas-y, dis.
1: Que pour l'instant, tu vas répondre correctement et tu vas prendre ta voix normale, d'accord?
6: Mais c'est tout à fait ma voix normale maintenant.
1: Ouais, c'est ça. Fous-toi bien de ma gueule.
6: Tu as quelque chose contre moi.
1: Mais oui, mais fous-toi. Fous-toi bien de moi. Fous-toi bien de moi.
6: Dès que je passe à l'antenne, comme d'habitude.
1: Ouais, monsieur Mazur. Bah, c'est bon, ça y est. Ça y est, on a compris, d'accord? En de bon entendeur, salut, c'est un avertissement que je te donne à toi.
6: D'accord.
1: Monsieur Mazur.
7: Oui, bien écoutez, moi, bonne résolution. Je vous dirais, monsieur Gérard, qu'en premier lieu, j'ai choisi de soigner un corps au pied qui me fait atrocement souffrir.
6: Ouf.
7: Et par la suite, je compte aller replanter quelques arbres, puisque, comme vous le savez, il y a eu d'énormes intempéries récemment sur la France. Et voilà, je crois qu'il est de bon ton d'aller replanter quelques arbres, et le plus rapidement possible, bien entendu.
6: Allô?
7: Monsieur Gérard, m'entendez-vous?
6: Allô? Allô, Gégé? Gégé?
7: Monsieur Gérard?
6: Allô, Gégé? Qu'est-ce qui t'arrive?
7: Monsieur Gérard, allô?
6: Tu t'es coupé les couilles?
8: Allô?
1: Allô?
8: Allô?
1: Allô,
8: ah, ça marche
4: petit
8: plus.
4: Problème là.
8: Allô, allô. Allô,
4: ouais.
8: Ça y est, tu vois. Moi, je viens d'arriver.
1: Bon, allez.
8: Attends, ils ont changé des trucs pendant les vacances.
9: Ah oui, parce que maintenant, faut plus allumer là. Faut que t'allumes.
8: Ah merde.
9: Non, mais c'est lui, parce que ça a changé pendant les vacances.
8: Ah ouais, excuse-moi. Ouais,
1: non, mais fais bien le con, toi. Tu vas voir tout à l'heure, tu vas morfler, toi.
8: Excuse-moi.
1: Je te le dis.
8: Bonne année.
1: Non, ouais, tu vas voir tout à l'heure, bonne année. Je t'en mets une bonne année, moi, quelque part.
6: Oui, ça.
8: Ouais, je voulais dire qu'on accueille Giorgio, 12 ans.
1: Oh non. Hop, quoi. Le mec de 12 ans, j'en veux pas.
8: Mais
1: j'en veux.
8: Il passe aussi le nouveau millénium.
1: Non, je ne veux pas des mecs de 12 ans sur l'antenne.
8: Dis-lui bonjour.
1: Non.
8: Giorgio, t'es là. Hein.
1: Bonne nuit.
10: Bonsoir, Giorgio.
1: Bonne nuit.
11: Non, mais j'ai des avis sur le millénium.
1: Bonne nuit.
11: Non, mais tranquille, je vais me faire des meufs, là.
1: Bonne nuit.
10: Mais laisse-le, GG.
1: Bonne nuit, je veux pas des mecs
10: mais
1: de 12 ans.
10: Pourquoi?
1: Hop, à dégager.
10: Ah, t'es dur.
1: Et voilà, moi, je veux pas des petits gamins, moi.
10: Mais bon, c'est la teuf, GG, putain.
1: Non, mais, faucon.
10: Ouais, bon, alors moi, je vais arrêter la brandade de morue, parce que j'ai remarqué qu'en général, je pue de la gueule après, quand même. Et que pour le...
1: Eh, hey, t'arrêtes un peu le boucan derrière toi, s'il te plaît, merci.
10: Ouais, écoutez ce que je te dis, GG.
1: Non, mais t'arrêtes le bordel un peu qui est derrière toi.
10: Ah, mais y a pas de bordel derrière
1: non,
10: toi.
1: Non, fous-toi bien de ma gueule.
10: Respecte un peu ce que je te raconte quand même.
1: Ouais, ouais.
11: Vas-y.
10: Je vais arrêter le Sky aussi. Je vais arrêter le whisky, je vais arrêter de boire du whisky. Je vais me mettre à la vodka parce que ça coûte moins cher. Pareil. Et puis, bah, déjà, c'est pas mal, quoi. Hein.
1: Bien sûr, Olivier de la production.
10: Ah, tu vois que c'est pas moi.
1: Merci.
6: La production.
1: Ben Zaza, au revoir.
10: Tu pourras t'excuser.
1: Allez. Manu, s'il te plaît, tu me passes pas Olivier de la Pro, d'accord?
8: Mais il est pas là.
1: Mais si, mais attends, je t'ai bien vu discuter avec Max, comme quoi que vous allez me le faire passer. Il est là derrière, alors tu me le sac. Hop, tu lui dis au revoir. Ça vaudra mieux. Allez, hop.
8: Ok.
1: Bonne nuit pour lui. Alors, faucon.
10: Non, je répète pas, tu respectes pas ce que je te dis, tu m'écoutes pas.
1: Eh ben c'est bien, si vous voulez pas répondre aux questions,
8: non,
1: ça sert à rien.
8: Tu l'écoutes pas quand il répond.
10: T'avais qu'à écouter, c'est tout, on verra la prochaine.
1: Ouais, d'accord, la prochaine, toi, si tu continues, tu vas dégager.
10: Non, faut respecter, c'est tout.
1: Oh, bah attends, c'est toi qui commande.
10: Toi aussi, prends des bonnes résolutions.
1: C'est toi qui commande. Si c'est toi qui commande, t'as qu'à venir dans les studios et tu peux le débattre, espèce de petit con.
8: Tu cartonnes.
10: Bravo. Depuis le temps qu'on y travaille, y a pas de problème.
1: Ouais, c'est ça, bien sûr. Bien sûr, c'est bien parce que la surprise c'était ça, Manu. Ah, vous allez me faire passer des gens de la radio. Bien sûr.
2: T'as pas reconnu, c'est le doc.
1: Ben oui, c'est ça. Fous-toi bien de ma gueule, toi.
4: Bon, Gérard, pour calmer le débat, il y a Turpentine sur IRC qui pose une question existentielle, à savoir à quoi sert le millénium.
1: Ben, Turpentine, c'est pas la peine parce que j'y répondrai pas.
4: Mais à quoi sert le millénium, Gérard?
1: Je répondrai pas à elle.
4: Mais à moi, tu me réponds quand je te demande à quoi ça sert.
1: À quoi ça sert? Ça sert à célébrer une nouvelle année. D'accord. C'est tout. Et elle, j'y répondrai pas parce que je connais très bien ses réponses à la fin du débat.
2: Dépêche-toi, Gérard, dans 5 heures, il y a des pubs.
5: Faut qu'on speed. Alors pour ça, on va accueillir Petit God et Couille d'ours.
12: Oula.
2: Bonsoir.
13: Bonsoir.
4: Bonsoir.
1: Allô. Petit God et Pine d'ours.
12: Non, Couille d'ours.
1: Un Couille d'ours.
12: Bonsoir Gérard.
1: Bonsoir.
12: Couille d'ours, la couille.
13: Bonsoir, c'est Petit God.
1: Bonsoir Petit God.
13: Bonsoir à tous, bonsoir Gérard. Bonsoir, bonsoir. L'équipe. Bonsoir.
1: Et qui c'est qu'on a derrière ces deux-là? On a toujours Faucon,
5: Mazur, Faucon et...
12: Et Giorgio.
5: Et Mazur.
4: Monsieur Mazur.
12: Oui, bonsoir, c'est Monsieur Mazur.
13: Bonsoir.
1: Monsieur Mazur.
12: Bonsoir.
1: Et l'autre, le gars... Oh, Mazur, ça suffit.
12: Bah, écoutez, je salue à tout le monde, Monsieur Gérard.
1: Mazur, au revoir, au revoir.
2: Non, c'est pas du au revoir, c'est de la politesse, Gérard. Si tu sais pas ce que c'est, bah tu vas à l'école.
1: Ouais, bah merde. Toi, tu vas à l'école, toi, tu ferais mieux de rester chez toi au lieu de venir me faire chier ici.
2: Bon, les débats, on y va.
1: Tu dis à Mazur qu'il se calme, d'accord?
12: Absolument, monsieur Gérard, c'est compris.
1: D'accord?
12: Oui, monsieur Gérard, oui.
1: Alors, Petit God.
13: Oui, Gérard.
1: Donc, avez-vous pris des bonnes résolutions pour le nouveau millénium? Si oui, lesquelles?
13: J'ai décidé de prendre la résolution de ne pas prendre de résolution. Comme ça, je vais pas avoir de choses à tenir, tu vois?
1: C'est-à-dire?
12: C'est une rebelle.
13: Je vais pas me lancer de défis, comme ça, j'aurai pas à les relever. Par exemple, je fume et j'ai décidé de ne pas arrêter de fumer en l'an 2000.
1: D'accord.
13: Tu vois?
2: Ouais, c'est comme toi, Gérard.
1: Couille d'ours.
12: Ouais, bah alors moi, les bonnes résolutions, c'est tout d'abord d'arrêter de péter parce que j'ai des gros problèmes de bide. Ça me ferait bien plaisir d'arrêter.
2: Et puis de skate, alors.
12: Ouais, voilà.
1: Un petit Gérard, tu fermes ta gueule.
2: Ouais.
12: Mais voilà. Et voilà, Gérard. Sinon, j'ai pas vraiment de bonnes résolutions. Je m'en fous. 99, 2000, c'est la même chose.
1: Non, bah de toute manière, t'en as rien à foutre.
12: Voilà.
1: Donc,
2: non, j'ai l'impression que les gens sont blasés, tu sais, ouais. Que ça leur fait rien qu'on passe en
1: non, 2000. Non, mais même, c'est vrai, même de toute manière.
12: Deux heures d'un album, Willenium, on s'en fout de Will Smith, c'est bon.
4: C'est vrai.
1: Ça aura des non, mais de toute manière, t'as rien à foutre. C'est tranquille.
2: Il n'y a pas de différence alors, Gérard, en fait.
1: Bon, enfin.
2: Dis-moi.
1: De manière, c'est même pas. Je sais même pas pourquoi qu'on fait un débat sur.
2: Non, justement,
1: sur ça.
2: C'est intéressant.
1: Mais si, ouais,
2: c'est
1: non, intéressant, Gérard. Ça sert à rien d'avoir. Oui. Ça sert à rien. Parce que, de toute manière, je sais très bien la surprise qu'il y avait. C'est que toi, t'allais venir. Et que vous allez me reprendre les mêmes. Donc, ça a pas loupé.
5: Non, je t'ai dit, la surprise, je t'ai dit ce que c'était. C'est
1: mais
5: un
1: oui.
5: Coup,
1: mais c'est ça. Le rapport, elle va se faire enculer elle-même.
12: Elle attend que ça, ouais.
1: Ouais, ben.
2: Non, mais Gérard, si on reparle un peu du débat, c'est quoi, ouais voilà. Pourquoi les gens, ils en ont rien à foutre, tu vois, qu'on passe à l'an 2000 alors que.
1: Mais même
2: ça débute un nouveau truc.
1: Mais non, mais de toute manière, ça va rien changer.
2: Oui, mais dans la tête des gens,
1: mais
2: peut-être
1: ça,
2: que.
1: Mais ça va rien changer. Pourquoi? Parce que ça va pas les empêcher de faire les conneries qu'ils ont fait à leur école et ça continuera. Ouais. Ils arrêteront pas.
2: Mais tu crois pas que ce soir, les gens à minuit vont pas péter les plombs, ils vont faire des conneries?
1: Mais de toute manière, ça arrêtera pas. Alors, qu'ils arrêtent de dire que ça va changer quelque chose, ça changera rien du tout.
12: Il faudra aller bosser lundi, de toute manière, c'est tout.
1: Et voilà.
12: Et voilà.
1: Qu'est-ce qui vous a marqué?
2: Attends, t'as pas répondu à la question, toi, tes bonnes résolutions pour l'an 2000, c'est quoi?
1: Non, mais moi, je le dis pas maintenant, c'est tout.
2: C'est maintenant ou jamais.
1: Je les ai déjà dit, déjà depuis. T'avais qu'à ouvrir tes esgourdes, espèce de con.
13: T'arrêtes de picoler?
1: Ta gueule, toi.
12: Oh là là.
1: Voilà, comme ça, ça va plus vite.
4: Bon, Gérard, j'ai une très bonne question sur l'IRC de Isidore, qui te demande pourquoi on dit le millénium et non pas le deux millénium.
1: Ben non, parce que ça a été précisé, le millénium. Pourquoi? Parce que ça fait 1000 années.
4: Non, ben non, voilà. 2000, on rentre en 2000.
1: Ben ouais, mais moi, justement, c'est...
12: Moyen-Âge,
1: mais ça suffit, les auditeurs, c'est pas vous qui répondez. On vous la fermez. Merci. Donc, je sais pas, moi, c'est pas moi qui ai décidé de dire le millénium. Mm-hmm. Ça a été marqué le millénium. Pourquoi pas l'an 2000? Donc, pourquoi le millénium? C'est ça le truc que je voudrais savoir.
2: Mais
1: aussi.
2: Pourquoi l'an 2000 aussi? Pourquoi 2000
4: aussi, ouais.
2: Ça part de quoi? Pourquoi le 2000?
1: De 1900, on passe en l'an 2000, donc ça fait déjà 1000 ans.
2: Ah oui, d'accord,
5: ça c'est clair.
2: Ça fait 100 ans.
5: 1900 à 2000, ça fait 1000 ans.
1: Ouais, bon, ça fait 100 ans. Bon, toi, tu t'écrases et c'est tout. t'étais né en 1900? Non, t'étais encore dans les couilles de ton père.
2: Oui, même dans
1: d'accord,
2: les...
1: D'accord, comme moi. Alors, ok, en de bon entendeur, salut.
2: Qu'est-ce que je veux dire? Bah, on peut peut-être appeler les Bogdanov.
4: Ah.
1: Non.
2: Puisqu'on les connaît.
1: Question, qu'est-ce qui vous a marqué le plus ces dernières années? On va demander à Petit God. Alors attention, je précise, qu'est-ce qui vous a marqué le plus ces dernières années? C'est-à-dire dans les 100 ans, me parlez pas de...
2: Titanic et tout ça. Hein.
1: Non, de la guerre et tout ça, parce que si c'est pour entendre parler de la guerre et tout ça, laissez tomber. Hein.
2: Des choses positives alors.
1: Donc, Faucon. Petit God, pardon.
3: Bah moi, c'est quand je me suis acheté ma voiture. Ça a changé ma vie. Parce qu'avant, je n'avais pas de voiture. Et depuis que j'ai une voiture, c'est génial.
1: Non, mais attends. T'as quel âge, toi?
3: J'ai 20 ans.
1: Mmh. Donc, en 1900, déjà, tu savais ce que c'était une voiture.
3: Pourquoi tu me parles de 1900?
1: Bah attends, si je te demande, qu'est-ce qui vous a marqué?
2: Parce que t'as pas le choix, c'est 1900 et 2000.
1: Lors de ces dernières années.
2: C'est tout, c'est pas...
5: Y a rien entre les deux, si tu veux.
2: Y a rien. Ouais.
3: Ah, c'est le bug, le fameux bug de l'an 2000.
2: Le bug de l'an 1000, c'est 1900 aussi.
3: Voilà.
1: Ouais. Bon, enfin bref.
3: Voilà, c'est ma voiture, ça a changé ma vie.
1: Ah, ça t'a changé ta vie, d'avoir une voiture, ça te change ta vie?
3: Oui, bien sûr.
1: Ah ouais?
3: Pas toi?
1: Oh non, personnellement non.
3: T'as pas de voiture?
1: Couille d'ours.
12: Ouais, bah alors moi, ce que j'ai trouvé vraiment génial. Excusez-moi, Ouais, non, en fait, c'est la gaffe et le big deal. Je le trouve génial, ce mec-là. Et puis voilà, quoi, je kiffe. Voilà.
1: Ouais, d'accord. Tu te foutrais pas de ma gueule là?
12: Mais non, pas du tout, moi je kiffe la gueule.
1: Non, mais
12: avec
1: tu te foutrais.
12: Tu fais costume tous les soirs.
1: Tu te foutrais pas de ma gueule, tu prends le train?
12: Non, le thé, ouais.
1: Non, mais j'aime bien, Pilda. Vas-y, continue tes conneries.
2: C'est pas moi,
1: c'est à cause de toi.
2: C'est couille d'ours.
1: À cause de toi. Si tu continues, on va couper le débat. Alors, serait que toi. Je laisserai ma place à quelqu'un d'autre.
2: Je passe.
1: Alors, couille d'ours.
2: Je passe.
1: Oui, au revoir.
2: Je laisse ma place.
1: Au revoir, couille d'ours.
12: Il a rien dit.
1: Au revoir.
12: Il a gaffé du big deal.
3: Il a rien dit pourtant.
12: Oh, Dieu, le mec.
1: Au revoir.
14: Oui, bonsoir, monsieur couille d'ours.
12: C'est beau, celui-là.
14: Bonsoir.
1: Au revoir.
12: Hop là.
1: Manu, tu dis au revoir directement, s'il te plaît.
2: Au revoir directement, s'il te plaît.
1: Parce que tout à l'heure, c'est moi qui vais aller là-bas et je vais zapper tout le monde qui va voir, ça va aller vite.
2: Ah bah oui.
1: Faucon.
15: Bah écoute, moi ce qui m'a marqué dans le siècle qui vient de s'écouler, c'est en fait la mort de l'enfant de Phil Barnet dans la chanson. Ça m'a un petit peu traumatisé, comme toi d'ailleurs. Et voilà, ça m'a beaucoup marqué.
3: C'est bon ça.
1: Ouais,
15: Émotionnellement je parle, hein, émotionnellement parlant bien sûr.
1: Ouais, non, ouais,
2: l'histoire, c'est l'histoire que t'as eu.
15: C'est beau, ouais, non, c'est beau, ouais. Franchement, c'est beau, c'est triste, mais c'est beau.
3: Tu sais, c'est pas le bébé qui est mort, hein, c'est la femme.
1: Ouais, justement.
15: Ah, ouais, ah d'accord, exact.
3: Peut-être te changer ta vie de l'an 2000 là.
15: Exact, bah, ça va me révolutionner.
1: Non mais tu vois, Faucon.
15: Ouais.
1: Faudrait peut-être écouter un peu plus
2: devant ton micro, Gérard.
15: J'ai bien aimé aussi quand Jean-Pierre François lui a dit je te soulèverai, tout ça, j'ai kiffé.
1: Je te soulèverai, espèce d'abruti.
15: Bah oui, je te soulèverai. Oui,
1: ouais, ben moi, Faucon, tu vois, moi je te soulève pas, moi je t'enterre. Alors au revoir.
15: Mais pourquoi?
1: Au revoir.
15: Pourquoi?
1: Au revoir, Faucon. Voilà. Monsieur Mazur.
5: Attends. Pour le remplacer, on accueille Jean-Claude et on accueille aussi comme tu veux.
1: Alors Jean-Claude à la place de qui?
5: À la place de je sais plus qui, on s'en fout, t'en as quatre, c'est tout.
1: Alors Jean-Claude.
16: Bonsoir, je suis Tchétchène.
1: Jean-Claude et l'autre. Je te préviens, toi, Jean-Claude, tu vas répondre.
16: Ah oui, mais je vais répondre, y a pas de problème. Hein. Non, je suis venu là pour répondre, moi.
1: Bon, allez hop. Bonne nuit, allez hop. Non,
2: Manu. Non, Gérard, reste à sa place, ça sert à rien.
14: Gérard, pourquoi tu t'en vas?
1: Non, allez. Oh. Non, allez hop. Au revoir. Au revoir. Au revoir, j'aime pas les câbles.
2: Mais Gérard, il y a un autre auditeur qui est là, allô?
14: Allô, oui, bonjour.
2: Salut.
14: Bonjour.
2: Ton prénom?
1: Allez hop, Manu.
2: C'est Mokhtar.
1: Non, allez hop. C'est bon, allez hop. Vous me refaites une gueule. Non, non, non, allez.
17: Là, pourquoi tu veux me
1: À
17: chaque fois, c'est la même chose.
1: Bonne nuit.
17: Jérôme, je voulais te souhaiter une bonne année.
1: C'est ça, au revoir, au revoir.
17: Bonne année, Jérôme.
1: Pierre Bousselet avec Quand j'aurai des dents en l'an 2001. Pierre Bachelet, pardon.
2: Pierre Bousselet, c'est...
1: Non, non.
17: Manu.
18: Manu.
17: Yo-yo.
18: Yo-yo.
17: Il est con ou quoi, lui?
2: T'as pas d'auditeur, là, t'as rien?
17: Ah ouais, bah, il est où, Manu?
18: Ah, j'ai que dalle, là.
4: Bonsoir, t'es animateur, faut que tu combles, là, normalement.
17: Attends, ils veulent remplacer. Non, non, non.
18: Non, non, casse-toi, casse-toi, casse-toi. Casse-toi.
2: Attends, pendant que Manu n'est pas là, j'ai...
1: Non.
4: Bah alors, Manu.
1: Je me faisais sucer, là, bordel.
4: Allez, putain.
1: Bon, apparemment, d'après les derniers sondages qu'on a pu avoir par Max, c'est
17: à
1: quelqu'un qui...
17: 0h45,
1: donc on est 13 903 000 auditeurs sur l'antenne. Et sur l'internet, Rigo, si tu pouvais faire un petit point.
4: Alors, sur l'IRC internet, on peut faire des petits points, des gros points. On était 8250 à l'instant.
2: Putain, ça monte pas ta merde, là.
4: Et il y a quand même une petite question de Camus qui voulait savoir si on est obligé de changer d'heure en l'an 2000.
1: Non. Ah bah ça, changement d'heure, de toute manière, oui, on sera obligé comme tous les ans.
17: Ego.
1: Mais par contre...
17: Peut-être citer les noms, peut-être des gens.
4: Ah, on va les citer,
1: Ouais, tiens, si des fois on avait des...
4: Alors, quelques noms à citer, on a Bosniak, Checkmat, Destroy 2000, Fesse de Babouin, Camus, Kérosène, Michel, Loutre, je sais pas quoi, Moulinex, Misto, il y a deux Perforas, comme c'est bizarre, Spitfire, Turpentine, Sadi, Lali, Big Zou...
1: Attends,
4: Chapi Alu, oui.
1: Loutre, c'est pas...
4: Lautrec, j'ai mal lu, Michel Lautrec. Evil Ben, Feux Artifice, Godzi, Isidore, Jay-Z.
2: Il n'y a pas Tatoum.
4: Paranoids, si, peut-être, je sais pas. Elle doit être réclamée encore.
1: C'est bizarre parce que en ce moment, on n'a pas beaucoup de Minitel qui fonctionne. Donc
4: c'est normal.
1: On peut pas l'annoncer. Donc on accueille Rabou pour ça.
2: Rambou,
1: bonsoir. Allô? Merci Filda.
19: Allô les relais.
1: Roger. T'appelles d'où?
19: Oui, c'est Sergent Rambou, bonsoir, je t'appelle de Guyane.
1: D'accord, allô. Petit God.
20: Oui, rebonsoir Gérard, rebonsoir l'équipe.
1: Loutre en chaleur.
2: Salut.
19: S'il vous plaît, bonsoir Gérard, bonsoir.
1: Bonsoir, Nigor quoi?
2: Bogdanov, c'est un des frères.
1: Ah, on a les Bogdanov.
4: Ah, on en a un.
2: On a un Bogdanov, c'est bon.
19: Un Bogdanov. Ouais.
1: Fildar, tu fermes ta gueule, c'est pas toi qui mène les débats, d'accord?
19: Attends, ouais. Un Bogdanov, arrête.
1: Toi, si t'es pas content, tu retournes chez toi.
2: Et un indice, je vous donne seulement un indice pour le mix suprême, 1h-5. Okay. C'est tout ce que je peux dire.
1: Je préviens d'une chose, que le premier qui appelle pour le mix suprême, je coupe le débat et je me casse.
19: Bah, j'appelais pour ça, donc...
1: Alors, en de bon entendeur, salut pour toi.
19: Ouais, j'ai une fin d'embrouille.
1: Non, mais Gérard!
4: Gérard, reviens!
1: Mais c'est pas grave, reviens!
2: Mais c'est arrivé!
1: Ne tape pas! Ça serait vu! Tu te casses! Tu sors du studio! Je veux plus te voir!
2: Qu'est-ce qu'il y a?
1: Je veux plus te voir!
2: Mais qu'est-ce qui se passe?
1: Tu te casses!
2: Phil, viens au standard, Phil!
1: Phil, le suprême, il se casse!
2: Phil, viens au standard!
1: Allez hop, casse-toi pour de bon maintenant. Putain.
17: Quoi, il a annoncé le mix suprême?
1: À 1h-5 maintenant.
2: Oh la vache.
19: Alors c'est quoi?
2: Ouais, ils ont peut-être pas appelé pour ça.
1: Si si.
2: Bah non, bah qui c'est qui réa?
4: Mais non, bah je sais pas.
1: Bah tu restes.
2: Ah bah non, je suis pas là, moi je suis en train de travailler sur un truc là.
1: Putain, comment on fait, ça merde là.
2: On a la petite lune là, Kudai.
1: Non.
2: Bah si Olivier.
4: Bah si Olivier.
1: Non.
2: Moi je le fais pas, Gérard, je le fais pas.
1: Non.
2: Bon.
1: Non. Il t'a fait voir le bordel, tu te casses. Tu te casses.
2: Bon, sort. Bon alors, attends.
1: Tu te casses.
2: Bon, là, sort.
1: Tu te casses.
2: Bon, sort. Et on va lui redonner une deuxième chance.
1: Non, il n'y a pas de deuxième chance.
2: Il fait le standard.
1: Non plus.
2: Fildar, viens voir.
20: Ouais.
2: Ça, c'est
1: non,
2: Fildar.
1: Non.
2: Fildar, viens voir. Non mais je vais lui parler, je vais mettre les points sur l'été.
21: Lui tire pas trop les oreilles, hein, parce que déjà que...
19: C'est chaud.
17: Qu'est-ce qu'il y a?
2: T'étais où?
17: Bah, j'étais en train de fumer une clope.
2: Ouais, bah tu te calmes. Alors tu fais tes excuses et puis t'annonces que le mix suprême est supprimé.
1: Oh non.
2: Si, on annule le mix.
1: J'ai dit à ma mère de
2: découper. Non.
1: Merde.
2: Alors t'annules.
1: Bon, j'annule le mix suprême.
2: Sera peut-être un peu plus tard, mais après il débat Gérard. Après il débat Gérard.
19: Oh non.
17: Parce que si on fait gagner 300 000 francs pendant les trucs, ça nous est déjà arrivé une fois avec Capoli, on va pas remettre ça.
2: Bon, j'annule. Je m'excuse.
1: Non, non, mais de toute manière, il n'y a rien à gagner, c'est tout.
15: T'as abusé, Fildar.
1: Ouais, non, sais. Non, mais je veux pas le savoir. Comme ça, le débat, il va vite se terminer au lieu d'une heure et demie. Il va vite se terminer.
15: Ok.
1: Alors donc, la question, c'est... Qu'est-ce qui vous a marqué le plus lors de ces dernières années, c'est tout? Rambou.
15: Ouais, bah écoute, nous, ça a été quand même la conquête de la Guyane française.
1: C'est-à-dire?
15: Avant toute chose, ben, on a posé des barrages en amont, au sud-sud-ouest de l'azimut 47. Ensuite, on est arrivé par un mouvement de tenaille venant de l'est, et on s'est imposé, c'est tout.
1: Non mais attends, c'est ce qui t'a marqué, toi, le plus?
15: Moi, c'est ce qui m'a marqué, j'ai perdu 12 camarades quand même.
1: D'accord, tu parles de la guerre, toi.
2: Carrément. Il y a des choses positives. Hein.
1: Petit God.
20: Ouais,
1: c'est la vie,
20: je
1: t'avais
20: entendu, Gérard, c'était ma voiture.
1: Ah ouais, toi, c'est vrai, ta voiture.
2: C'est quoi, Gérard?
1: L'outre en chaleur.
0: Ouais, alors bah moi, c'est la Coupe du Monde de football, hein, remportée par la France en 98.
1: Non, mais attends, il y a quand même plus de choses que ça, non?
0: Bah ouais, mais c'est ce qui m'a le plus marqué.
1: Ah oh ouais, mais ça, je pense que c'est tout le monde qui pense que la Coupe du Monde, c'est vrai, hein.
0: C'est vrai, oui, c'est sûr que c'est vrai.
1: Et Nigor?
15: Oui. GG, la rediffusion de Dallas aussi, c'était vachement pas vrai.
1: Bon, mais ça, j'en ai rien à foutre de Dallas.
15: Ce qui m'a marqué, c'est ce qui m'a marqué, et de sauver par le gong, c'est tout.
1: Oh non, bah voilà, moi je vais te dire une chose, Dallas, c'est pas moi qui te suivra. Hein. Désolé pour Françoise, mais c'est pas moi qui va suivre.
15: J'ai pas envie que tu me suives, je te rassure.
1: Des feuilletons comme ça, moi ça m'intéresse pas. Hein.
15: C'est derrière.
1: Nigor.
7: Oui. Allô?
1: Parle-t-il, ouais, on t'écoute.
7: Allô, bonsoir, je suis Nigor, je suis spécialiste du futur. Ok, parle-nous du Big Bang, vas-y. Gérard, vous m'entendez? Concentré.
1: Bon, allez.
15: T'as espignol ou quoi?
1: Oh, ouais.
22: Bon, allez, hop,
23: c'est un scientifique.
1: Mais je veux pas le savoir, moi. Oh, je veux pas.
23: Gérard, trois cerveaux par rapport à toi, lui.
7: Gérard, tu m'entends?
15: Oh, douze.
7: Gérard.
1: Bah, ta couche.
7: Gérard.
1: Bon, les auditeurs, vous le laissez.
7: Dans ce siècle énorme et grand, je crois que c'est l'absence de culotte de Mallory Nataf.
1: Bon, alors c'est simple. Nigor, bonne nuit.
7: Nigor,
1: allez, hop. Au revoir.
7: Et technologie. Est-ce que tu peux nous parler du trou noir de GG?
24: Mais absolument. Le trou noir de GG a été formé par l'explosion de deux supernovas.
15: La boîte à caca, oui.
24: Une blanche, une noire. Et malheureusement, c'est la noire qui a pris le dessus et qui a formé ce que l'on sait. Une immense et intersidérale trace de pneus.
20: Un gros étron.
24: Repéré pour la première fois par le télescope Hubble il y a de cela 11 années déjà.
2: Excuse-moi, Nigor, mais Gérard n'écoute plus, donc ça sert à rien de te fatiguer.
21: C'est pourtant intéressant.
2: Mmh. Oui. Mais non, Gérard, tu pourrais mettre ton casque quand même?
20: Non, parce que...
2: Et ton micro là?
15: Un peu.
1: Non, mais moi je veux pas le savoir, tu.
20: Non, mais
21: ton micro,
20: coup,
21: Gérard.
1: Tu le vires!
21: Ah d'accord, ok.
1: Tu lui dis au revoir, ça n'est pas la peine.
21: Ça y est.
1: Hop! Moi je veux pas entendre des conneries sur moi, d'accord? Je suis pas venu là pour me faire emmerder par des petits cons. D'accord? Alors en de bon entendeur, Manu! Tu le prends pas sous un autre nom, s'il te plaît.
2: Non, mais Nigor Bogdanov, il a pas que ça à foutre.
1: C'est tout.
15: Il est en boîte. Bonsoir, Gritcha.
2: Donc, Gérard, on y va, là?
1: Bon, alors, qu'est-ce qui nous a marqué le plus?
2: Toi.
1: Pour moi, ce qui est marqué, donc, c'est vrai que, comme disait l'outre, je pense que c'est toi, l'outre.
15: Oui.
1: C'est toi qui as parlé de la Coupe du Monde.
15: Oui, tout à fait.
1: Bon, c'est vrai que ça fait quand même quelque chose de grand.
15: Au cœur, ouais.
1: Bon, on a eu ça. Faut dire une chose que il y a aussi quand même depuis 100 ans, je veux dire, pardon, il y a quand même pas mal de trucs qu'on quand même
2: on a été sur la lune.
1: Fait du mal pour un sans fil d'art, tu t'écrases, s'il te plaît, merci.
20: Oui. C'est long, hein.
2: Oui, donc.
1: Putain, ça commence à bien faire, fil d'art, avec tes doubles voix, s'il te plaît, tu arrêtes avec ton bordel, ok? Parce que là, ça, tu commences à me les gonfler sérieusement.
2: C'était un auditeur, mais c'est pas grave, vas-y.
1: Ouais, non, mais c'est pas un auditeur qui s'amuse à faire ça, d'accord?
2: Vas-y, continue.
1: Donc, pour répondre à l'outre, il y a la Coupe du Monde, il y a eu quand même aussi, c'est pas pour revenir sur ce que Max a passé tout à l'heure quand il y avait Jean de Nevers, il y a quand même aussi mai 68. T'es d'accord avec moi, l'outre?
15: Ouais, allô?
1: Ouais. L'outre.
6: Ouais, ouais, tout à fait, mais 68. Bon, donc, je ne sais pas encore, mais.
1: Ouais, non, mais il y a mes 68, il y a aussi l'histoire du mur de Berlin, il y a quand même la guerre du Golfe, il y a quand même pas mal de trucs.
6: Attends, GG, qu'est-ce que tu penses du 12 janvier 78
1: 1978 ?
6: Ouais, tout à fait, ouais.
1: 1978, qu'est-ce qu'il y a eu
6: C'est quand même vachement important, je veux dire, au niveau de l'histoire événementielle.
1: Non, mais qu'est-ce qu'il y a eu ce.
8: Il y a eu ma naissance le 23 janvier.
6: Révise, hein, révise.
1: Non, mais qu'est-ce qu'il y a eu Dis-le.
6: 5 jours avant la naissance de Manu, quand même.
8: Giscard.
1: Non, mais dis-le.
6: Première dilatation du col.
1: Quel col ?
6: Mais le col.
1: Attends, tu peux me.
6: De ta chemise.
1: Pauvre con, va.
6: Le col du utérus.
1: Mais c'est ça, fous-toi bien de ma gueule.
8: Oui, c'est l'avortement, c'est ça.
6: Oui, tout à fait.
1: Mais attends, bien sûr, Fildar, une question à pas poser à l'antenne, c'était bien l'IVG, espèce d'enculé.
9: L'abolition de l'avortement.
1: Putain, vas-y.
8: Mais c'est la date, on parle d'événement.
1: Mais arrête tes conneries.
8: On parle d'événement.
1: Putain, une connerie à pas dire, c'était bien ça, espèce de con.
8: Qu'est-ce que t'as dit,
11: espèce de con?
8: Je sais pas, il a parlé d'IVG, je sais pas.
1: Putain.
8: Il est parti live.
6: Gérard, c'est l'autre tranche, là. Qu'est-ce que tu as pensé du César, enfin du 7 d'or de la gaffe aussi?
1: Ça, je n'ai pas regardé, tu vois, alors je vais dire une chose que...
9: Ça, c'est un événement, par exemple.
1: Non, mais on parle des 100 ans qui sont passés, donc
6: Ça s'est passé dans ces 100 dernières années.
1: Ouais, non, mais attends, ça, la remise des Césars, dans ces cas-là, pourquoi pas que tu...
6: Les Côtes d'Or de Rocco Siffredi aussi.
1: Ouais, bien sûr, les Côtes d'Or, et pourquoi pas le Côte d'Or de ta sœur. D'accord.
6: Voilà.
1: Alors pourquoi que le Millennium est-il fêté le 31 décembre?
8: Gérard, pour ça on va accueillir Tampon qui pue.
1: Manu, un conseil que je te donne.
8: Oui.
1: Ne t'amuse pas à changer les noms des auditeurs, parce que c'est simple, il y a 24 lignes qui sonnent et t'en prends aucune.
8: Bah écoute.
1: D'accord.
8: Écoute.
9: Bonsoir.
6: Salut.
9: Bonsoir
6: fillette.
9: Salut petite.
1: Allô?
9: Oui.
1: Tampon?
9: Qui pue?
1: T'appelles d'où?
9: Moi? De Dijon.
6: T'as quel âge?
1: Ouais, t'as quel âge?
9: 18.
1: Ouais, fous-toi bien de ma gueule, toi.
8: Tu te réveilles, ma grande, hein.
6: Rappelez Jean-Dieu.
9: Ouais.
1: Ouais, je crois que...
9: Ouais.
1: J'ai l'impression que celle-là...
6: Elle a pas beaucoup de poils.
8: Il y a aiguille.
1: Tiens, on va lui demander... un tampon qui pue.
9: Oui.
1: Alors, tu peux répondre à la question?
9: Ben oui.
1: Alors, vas-y.
9: Tu peux la répéter?
1: Tu te fous de ma gueule ou quoi, là?
6: Bah, elle était au standard, Gérard.
1: Non, elle était pas au standard.
6: Au standard.
1: Quand on est au standard, on a On a la radio derrière, on écoute les questions.
9: T'as rien eu.
1: Tout à l'heure, tu vas avoir quelque chose dans le cul, toi, espèce de petite vache.
8: Gérard, doucement. Hein.
6: Il y a menace.
9: Ça a marqué ces 100 dernières années.
1: Non, quoi? C'est pourquoi le Millennium est-il pété le 31 décembre?
6: Millennium.
9: Alors là, j'en sais rien.
1: Ah bah alors, tu réfléchis. Non, mais attends, t'as quel âge, là?
9: Moi, j'ai 18 ans.
1: Ouais, c'est ça. Ouais. Tu te foutrais pas de ma gueule un peu?
6: Tu peux pas, là, 12 ans, merde.
8: Bon, laisse-la réfléchir, passe à quelqu'un d'autre, vas-y.
1: Ouais, non, mais attends, je vais pas rester avec une...
8: C'est pas grave, laisse-la réfléchir.
9: Mais d'abord, tu critiques pas parce que j'ai un problème de la voix, on m'a opéré.
1: Ouais, c'est ça. On t'a pas opéré de la chatte?
8: Arrête, Gérard.
1: T'es fou, quoi. Tu dis encore
8: ça. Ça y est. Excuse-moi, mon pote, on va accueillir Grisha.
6: Bogdano, oui, bah voilà.
8: C'est le frère.
6: Ouais. Allô.
1: Non plus.
8: Non mais il est plus intelligent que Igor.
6: Bien. Mais... Allô. Bonsoir Richard. Ouais Gérard, tu m'entends?
1: Je t'écoute.
6: Ça va?
1: Ouais.
6: T'as pas été très cool avec mon frère là, il pleure là.
11: Ouais mais
6: j'ai obligé de prendre le téléphone. Oh Igor.
1: Bon. Manu.
6: Mon frère. Quoi?
1: Il est hors de question que tu t'amuses à prendre les deux mêmes.
8: À prendre des jumeaux.
1: C'est son vrai, non, même.
8: Pas de jumeaux à l'antenne.
1: Pas de jumeaux,
6: c'est bon. Mon frère, il est à côté, il pleure, tu l'as fait pleurer.
1: Je m'en fous.
8: Mon show cul de jatte, on a le droit ou?
6: Il y a bien hydrocéphale. Hein. Attends, mais qu'est-ce que t'as contre les frères jumeaux, on peut savoir?
1: Bon. Oh, la question n'est pas là, d'accord? On en a rien à foutre.
6: Alors pose la question et j'y réponds.
1: Tu viens de l'entendre.
10: Mais non, je viens pas de l'entendre.
1: Oh non, mais allez, faut pas se foutre dans la gueule du monde, d'accord?
2: Pourquoi le mien?
10: J'étais au standard,
1: faut pas se foutre dans la gueule du monde!
2: Vigor, écoute, pourquoi le 31
21: c'est
2: décembre?
21: C'est Grisha, c'est pas Vigor.
10: C'est Grisha, pourquoi quoi?
2: Pourquoi le 31, le millénium tombe un 31 décembre?
10: Parce que le 1er janvier, c'est férié, voilà pourquoi.
1: Et pourquoi pas le 13?
10: Comment est-ce que c'est comme ça? Alors, je vais te dire, d'abord, le 1er janvier...
1: Bah vas-y, fais comme ton frère, vas-y, raconte-nous ton bobard, vas-y.
10: Mais je peux parler deux secondes,
1: oui. Bah vas-y, bon. Vas-y.
10: Est-ce que tu savais, Gérard, que la nouvelle année, avant, il y a très longtemps, ça se passait le 1er avril et pas le 1er janvier?
1: C'est ça, pourquoi pas le jour du poisson d'avril aussi, non?
10: Justement, c'est pour ça que ça a été instauré comme ça, le poisson d'avril.
1: Mais c'est ça,
10: le 1er avril, demande à qui tu veux.
1: Allez.
10: Mais bien entendu, n'importe qui pourra te confirmer ce que je suis en train de te dire.
1: Mais oui.
10: Mais non, mais c'est vrai en plus, hein.
24: C'est vrai.
1: Petit god, t'as 20 ans, tu sais que le 1er janvier tombait le 1er.
10: Qu'est-ce
11: qu'il y a?
21: Non, pas encore.
1: Ouais, non, et là, tu me le sors complètement.
11: Tu
2: me le sors complètement. Sors-moi qu'un bras, on verra.
1: Bon, fil d'art, c'est terminé.
2: Quoi?
1: De manière, c'est simple. À 1h15, j'arrête à cause de fil d'art. Fildar, tu dégages.
21: Gérard, échange.
2: Allez, viens, Fildar.
21: Échange la team. Voilà.
10: Gérard,
21: j'ai une très bonne question sur l'IRC. De Moulinex qui kiffe Noémie, il te demande pourquoi le 31 janvier, ça tombe un vendredi 13.
10: Oh là là.
1: Alors c'est simple. Alors ces histoires de vendredi 13 et de 31, j'en ai rien à cirer. D'accord, c'est pas nous qui avons décidé ça comme ça. Alors Fildar, t'es au standard, tu fermes ta gueule.
21: Il a rien fait.
1: Je ne veux pas devoir allumer le micro, tu prends les lignes qui sonnent. Parce que ça sonne. Ok.
10: C'est chaud.
1: Non, tu
10: veux. C'est comme au bon vieux temps. Hein.
24: Et tête.
1: Oh, je sens que tout à l'heure, ça va mal se terminer. Hein.
10: Old school.
1: Alors, je viens d'avoir encore des nouveaux.
11: Il y en a qui m'appellent pour le mix suprême, on a dit que c'est annulé.
21: Bah oui.
11: C'est annulé.
21: Faut que tu fasses une annonce, Gérard.
11: Pas avec ça, quoi. Moi, je ne paye pas 300 000 francs.
1: Allez hop.
21: Fais une annonce, Gérard. Dis que c'est annulé.
11: C'est en euros en plus.
21: Dis que c'est annulé. Ah, maintenant, c'est 300 000 euros.
11: C'est annulé.
1: Fildar.
11: Annulé.
1: Fildar, tu quittes les studios pour toujours. Tu quittes les studios.
2: Je te veux. Pour toujours.
1: Tu es en vacances, tu n'as rien à foutre là, tu dégages. Tu dégages.
11: Genre bien que le mix suprême, il n'y en a pas, moi je paye pas.
1: Non, mais il n'y a rien du tout. De toute manière, ce soir, c'est les débats. Il n'y a rien. C'est Fildar qui payera de sa poche. Alors, Fildar, t'as intérêt de sortir le pognon. Et je viens d'avoir des nouveaux chiffres. On est 14 731 000.
10: Ça va sur Internet?
1: Non, sur qui nous écoute. Donc, alors pour le mix suprême que Fildar vous a annoncé, c'est Fildar qui paye de sa poche. Donc, si vous voulez l'appeler. Ça y est, c'est annoncé, Max. Donc, si vous voulez l'appeler, ben, vous appelez Fildar et c'est Fildar qui va se faire un plaisir de prendre votre adresse et de vous envoyer cet argent.
11: Non, mais déconne pas, hein.
1: Donc, Manu, s'il te plaît,
21: quoi,
1: tu t'amuses pas.
21: Je viens de couper les auditeurs, là.
1: Non, mais tu t'amuses pas à me couper mon micro non plus.
21: Je viens de couper les auditeurs.
1: Donc, Fildar.
11: Vas-y.
1: Non, mais c'est toi qui payes de ta poche. Ouais. D'accord. Alors, Rambou.
10: Bah
1: donc
10: écoute,
1: pour toi
10: le 14 juillet c'était déjà pris, donc c'était
1: pas. Non, mais je te parle, pourquoi le millénium était peut-être le 31 décembre?
10: Bah, je te dis, parce que le 14 juillet c'était pris, le 1er, le 8 mai c'était pris aussi. Qu'est-ce qu'il y a d'autre? Le 11 novembre c'était pas possible.
12: Le 11 août il y a eu l'éclipse.
10: Il y avait l'éclipse, tout à fait, il y avait plein de trucs. Donc,
1: l'éclipse, de toute manière, ouais. faut bien se dire une chose, que tout le monde ne l'a pas vu.
10: Attention Gérard, j'ai vu dans le Paris. Le 11 août 2000, nouvelle éclipse, rediffusion. Attention,
1: c'est ça. Ouais, je crois que tu te mets le doigt dans le cul.
10: Non, je l'ai vu dans le Pariscope.
1: Tu l'as vu dans le Pariscope et à mon avis, l'éclipse est pas prévue pour 2000, d'accord?
21: Elle est prévue pour quand, là?
1: Elle est prévue pour l'an 2011.
10: Quel jour? Ça va durer toute l'année.
1: Non, mais attends, il y en a vraiment un qui revient de vacances pour foutre sa merde, c'est Fildar. N'ayez crainte, il revient de vacances, il vous accueille au standard et il paiera les 300 000 francs de sa poche.
10: D'accord, ok.
1: Alors, petit God. Ah, tu veux retourner au standard ?
20: Mais non, je veux gagner 300 000. Parce que
1: eh ben alors, tu retournes voir Fuldar. Fuldar !
21: Ça, ça gère.
1: Fuldar, petit gars, veut 300 000 balles de ta femme. Voilà. Hop, allez.
21: Bon, Gérard, pour calmer le débat un petit peu, parce que là, ça part un peu n'importe comment, il y a Yeur du cul sur IRC qui voulait savoir si c'est vrai que le nouvel an 2000 dure 2000 heures.
1: Non. Ah là, non, le nouvel an 2000 dure pas 2000 heures.
21: Hein. Il dure combien de temps, alors ?
1: Ben, il dure qu'une nuit, hein. C'est-à-dire, on passe du 31 décembre au 1er janvier 2000, et c'est tout. Et bien sûr, c'est vrai, c'est ça que la question est, n'empêche, est bien posée.
21: Bah ouais.
1: C'est vrai que tout le mois de janvier, du 1er janvier... Merci Manu.
3: J'ai rien touché.
21: Il se passe rien, là.
3: Y'a rien, Gérard.
21: Y'a rien, moi j'ai
1: Manu...
21: normal.
3: Mais continue, Gérard.
1: Manu, tu m'allumes mon micro.
21: Mais il est allumé, Gérard, je t'entends, Gérard. Qu'est-ce que tu fais? C'est allumé. Monte ton micro, je sais pas, fais quelque chose.
1: Non, non. Voilà, Manu.
3: Bah, écoute, j'ai rien touché, Gérard.
1: Manu, ça commence à bien faire.
3: Hé, hey,
1: vous êtes deux connards, hein. Ça se voit que le chef fait pas là quand c'est Max, vous faites pas de bordel, mais quand c'est moi, vous foutez la merde. Or, en deux demi, je fais pas de débat.
3: Bah, d'accord.
1: Ok. Bon, toi, tu vas te faire enculer, tu. D'accord. Ouais, non, mais bon, tu vas. Donc, alors, Manu, fais gaffe. Fais gaffe parce que tu vas te prendre.
3: Pose ta question.
1: Ouais, ouais. Fous-toi bien de ma gueule aussi. Donc, pour répondre à la question, c'est vrai que tout le monde dit que le nouvel an est le 31 décembre. C'est vrai, on souhaite la bonne année le 31 décembre. Mais il faut se dire une chose, qu'on peut se souhaiter l'année, une bonne année jusqu'au 31 janvier. Et en deux, ça dure un mois, en fin de compte. Voilà, pour répondre à la question de l'IRC qui...
21: Tout à fait, Yeur du cul.
1: Voilà. Donc, je pense qu'il a très bien compris. Uh-huh. Alors, à la place de qui c'est qu'on...
3: Il va se présenter. Bonsoir.
5: Bonsoir, c'est Cousin.
1: C'est
5: Cousin.
1: C'est
5: Cousin. Cousin, bonsoir. Bonsoir. Salut.
21: Salut, Cousin.
5: Bonsoir, Gérard. C'est Cousin.
1: Je le prends pas à l'antenne. Bonne nuit. Alors, Fuldar.
21: J'ai rien capté, là.
1: Qu'est-ce
21: qu'il y a?
5: Gérard,
21: il s'appelle comme ça.
3: Il est parti, là.
1: Pourquoi?
3: C'est son nom.
1: Tu l'appelles pas, Fuldar. Mais quoi? Tu l'appelles pas, c'est son nom de famille. Tu l'appelles pas. T'es le fils de pute, tu dégages. Noémie, tu viens au standard.
21: Non,
13: à cause de...
3: Mets ton casque, ça fait du Larsen là, ouais. C'est horrible.
5: Gérard, c'est Cousin à l'appareil.
21: Trouvez-lui un casque là, parce que...
3: Bon Gérard, tu te manies un peu là.
13: Combien on est pour le moment là?
16: Hop, ça va, on est bon là.
13: Ça va?
3: Ah, on est bon hein.
5: Gérard, c'est Cousin.
22: Allô, Cousin?
5: Oui.
1: Tu m'éteins les auditeurs,
3: bah, je peux pas au standard, moi.
1: Noémie!
3: C'est la crotte hein. C'est pas grave, on va essayer de faire un débat sans auditeurs. Vas-y, pose la question.
1: Donc à cause de Manu et de Fuldar, donc à cause de vous deux.
3: Vas-y, pose la question.
1: Donc on est plus que 12 071 000.
3: Yes.
1: Donc voilà.
3: Okay.
1: À cause de vous deux.
3: Okay.
1: Donc Manu et Fuldar, bravo.
25: C'est du délire.
1: Bravo, ben vas-y, continue tes conneries. Alors Noémie, tu fais une chose, tu me reprends d'autres nouveaux des autres auditeurs et tu me vires un dénommé Monsieur Machin, que je ne veux pas entendre sur l'antenne, c'est tout.
26: On va essayer.
1: Donc, c'est ta chance, ce soir. Pour l'instant, Manu...
21: C'est la chance de ta life.
1: Donc, pour Manu, t'essayes d'envoyer un disque et on fait une petite pause.
3: Essaye. Tu vas annoncer le disque.
1: Ah, voilà.
3: Un petit titre.
1: On annonce. Alors, donc, c'est le disque 2001 de l'Odyssée de ma grosse. Avec ma femme, elle porte des slips pour ma... Quoi?
3: Pour Mammouth, je crois.
1: Pour Mammouth. Ok, on se retrouve juste derrière avec des nouveaux auditeurs. Et la question, ça sera... Donc, la huitième, ça sera... Pourquoi le millénium a-t-il fêté le 31 décembre en espérant que ça se passe mieux que avant. Merci, à tout de suite.
27: 2 heures.
1: mais pour, si je serais pas intelligent, je serais pas des débats, hein, Brouty.
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1: Et voilà, bonsoir à tous. Donc, Manu est passé à l'aria.
14: Oui, bonsoir.
1: Donc, le premier disque, c'était le 2001 de l'Odyssée de Main Grosse avec ma femme. Elle porte des slips de pour mammouth. Le deuxième, c'était
14: Le deuxième, c'était quoi? Bah, c'était ça. Excuse-moi.
1: Merci. Alors, le deuxième disque, c'était La Bourrique sans domicile avec Demande une... Une morue en mariage pour l'an 2000, d'accord, merci. C'est pas mal. Et donc, au standard, c'est Noémie qui a repris la relève, donc qui sera responsable du standard s'il y a un problème.
14: Quand vous l'appelez, parlez pas trop vite.
1: Ouais. Donc, s'il y a un problème, c'est Noémie qui prendra sur les doigts, non Fildard.
21: Voilà, et Noémie, t'as le bonjour de Guillaume d'Argenteuil.
16: Bonjour Guillaume.
1: Donc, si on pouvait avoir...
21: Il va faire dans sa culotte.
1: Oh merde. Les auditeurs.
14: Mais ça arrive, elle sait pas écrire.
16: Ça arrive, j'avais pas de crayon, j'ai dû aller en chercher un. Excuse-moi, cher.
1: Alors, la question c'était pourquoi que le millénium est-il pété le 31 décembre. Donc,
14: t'as pas un sondage en attendant les auditeurs, un petit truc là?
1: Ah ben si.
14: Bah oui, bah
1: avoir
14: si.
1: Un petit sondage.
14: Bah je pense aussi.
1: Ah bah il est là. Ah,
14: bah vas-y alors.
1: Alors selon vous, qu'est-ce qui vous a marqué le millénium? Alors 40% des gens ont répondu l'éclipse de ma lune. 10% des gens ont répondu le régime de Sandy, alors ça, j'en ai rien à foutre. Et 0% des gens ont répondu mon intelligence, bah c'est bien. Comment allez-vous vous habiller le 31 décembre?
14: Ça, c'est une bonne question quand même.
1: 78% seront sur à poil dans la rue, ça m'étonnerait, parce que vu le temps qu'il fait, ça m'étonnerait.
14: Ouais, c'est pas sûr avec l'alcool.
1: 12% seront en costume à fleurs, ça c'est possible. Et 3% des gens se déguisent en connards, c'est-à-dire tongs, shorts, moustache et kystes.
21: Ah, c'est vrai, c'est faux, t'as plus de kystes.
1: À la poubelle. Donc on va continuer, tant qu'on y est dans les sondages, en attendant qu'on
14: aille les
1: auditeurs. Alors, quelle bonne résolution allez-vous prendre pour l'an 2000? Alors, 51% des gens ont répondu. Ils s'arrêteraient de me sodomiser à sec alors que c'est faux. 29% des gens ont répondu qu'ils allaient arrêter de fumer dans mon du cul. Bon, ça je vois pas le rapport. 5% des gens ont répondu qu'ils allaient offrir quoi? Du slip.
14: Du slim fast, je pense.
1: Ouais, bon, bref. Ça non plus. D'après vous, combien coûte un repas pour le nouvel an? Alors, 51% des gens pensent que ça coûte vraiment pas cher. Attends. 51% des gens pensent que ça coûte vraiment pas grand-chose de nos jours, alors que si.
14: Ah, ça dépend ce que tu bouffes.
1: 24% des gens pensent que ça coûte le RMI, ça c'est vrai, surtout les prix qu'il y a à l'heure actuelle. Et 10% des gens pensent que s'ils invitent ma femme, il faudra beaucoup de... Désodorisant pour les chiottes. Alors ça, hop, poubelle. Voilà. Alors on va accueillir...
14: Bon, les auditeurs, Gérard. Alors vas-y.
1: On va accueillir Albator, bonsoir.
18: Bonsoir Gérard.
1: Gland 2000.
19: Oui, bonsoir Gérard.
1: Et Casimir.
22: Bonsoir.
1: Soupline.
26: Bonsoir.
1: Soupline.
26: Bonsoir.
1: Tu retires tes mains de tes narines, s'il te plaît?
26: Non, mais je suis enrhumé.
14: Ouais. C'est l'hiver, Gérard, ça arrive.
1: C'est ça.
14: Une autre
1: question, je suis
19: un
1: peu
19: enrhumé
14: aussi. Vas-y.
1: Ceux qui s'amusent à soudre de ma gueule vont vite dire, mais...
14: C'est vrai que c'est marrant, mais faut arrêter.
22: C'est trop, trop bien.
1: Ouais, Soupline, d'accord?
22: Très, très bien.
1: D'accord, Soupline. Je pense qu'avec toi, on va aller loin. Hein. Bah, justement, tu vas répondre à la question.
19: Voilà. Pourquoi ça tombe le 31 décembre?
1: Ouais, bah Soupline.
26: Ouais, bon, alors ça tombe le 31 décembre parce que on est en quoi là? En brumaire, c'est ça?
1: Ouais.
26: Ouais. Alors en fait, c'était à cause de. En fait, pendant Thermidor, ils faisaient les vendanges.
18: Mm-hmm.
26: Et en brumaire, il y avait 31 mois.
18: Ah, mais ça aurait pu être ventose aussi.
26: Mais c'est le règle de 3, c'est tout là.
19: Ah ouais.
1: Bon, Soupline.
18: Oui. Non, mais
1: tu retires ta main de tes narines, s'il te plaît, pour la deuxième fois.
14: Il est enrhumé, Gérard, c'est pas
1: non,
14: ses
1: non,
14: doigts.
1: Non, non, non, non, non, non, non, non.
14: C'est de la mort, t'en as jamais eu?
1: Non, non, mais attends. Faut pas soudre de ma gueule, là. Soupline, tu retires tes doigts de ce nez. Parce que, moi aussi, je peux le faire comme ça. Moi, je suis en remis, d'accord? Ok, alors on devient entendeur. Salut, Soupline.
3: Allez, hop, tu dégages et on accueille Cajoline.
21: De toute façon, c'est bien connu, Gérard, il aime pas la missive.
0: Bonsoir, Cajoline.
26: Salut.
1: En plus. Cajoline.
0: Il est allergique.
1: Cajoline.
0: C'est Cajoline.
1: Bon alors Fildar.
3: C'est pas Fildar, hein. Moi j'ai regardé, c'est Noémie là.
1: Bon alors Noémie,
0: On enchaîne sur la question là.
1: Non.
21: La question.
1: Non. La question n'est pas là, c'est que je vais maintenant.
3: Si quelqu'un pouvait aller chercher la question qui est pas là.
21: Mais vite.
1: La question pour l'instant, c'est pas toi qui la pose, c'est moi, d'accord. C'est pas toi qui commande. Toi t'es à l'aria.
3: Ok.
1: T'es là pour mettre des disques. Ok.
3: D'accord mon canard.
21: Vas-y, mais nous.
1: Alors. Noémie.
7: Oui, j'assume mon erreur, Gérard.
1: Donc, Soupline et Cajoline, c'est pas la peine de faire changer de nom.
8: C'était les Bogdanov, je suis sûr.
1: Voilà.
0: Oh, ok, très bien. On accueille Monsieur Propre.
1: Okay, pourquoi pas Monsieur Sial aussi? Tu te fous de ma gueule?
0: Ok, l'humour. C'est clair.
1: D'accord.
0: C'est pas l'humour, Gérard.
1: Casimir.
0: Ouais.
1: Non, mais Cajoline, c'est bon.
0: C'est Casimir, c'est pas Cajoline.
1: Ah, ok. Cajoline.
0: Casimir.
1: Cajoline, on lui dit au revoir, on prend quelqu'un d'autre.
3: Et on accueille Minimir.
1: Non, il n'y a pas de Minimir.
0: Il y a Minimi.
1: Casimir.
0: Oui, bah alors, en fait, il y a un truc très simple dans la vie, ça s'appelle un calendrier. C'est pas pratique. Et là, tu verras que le 31 décembre, ça tombe parce que c'est comme ça.
1: Alors attendez 5 minutes.
0: Ouais, 5 minutes.
1: Fildar.
0: Ah bah attends, on attend.
1: Attendez 5 minutes s'il vous plaît les auditeurs. Fildar, tu n'es pas chef du standard, tu es en vacances, tu n'as pas à dire à Noémie ce qu'elle doit faire. OK. Tu n'as pas à dire à Noémie ce qu'elle doit faire. Elle est assez grande de s'en occuper. Donc toi tu t'occupes des auditeurs, mais tu ne demandes pas à Noémie ce qu'elle doit faire. Ce n'est pas tes débats, c'est les miens. Et toi, tu ne dois pas être là, tu dois être chez toi à 3. Ok? Alors, en de bon entendeur, salut. Donc, Casimir.
0: Ouais, Casimir.
1: Donc, excuse-moi de t'avoir coupé.
0: Ouais,
1: donc, alors.
0: Donc, je disais que, y a un truc très simple, c'est le calendrier. Là, tu verras que le 31 décembre, ça tombe parce que, c'est comme ça, c'est marqué sur le calendrier, quoi.
1: Le problème, c'est ce que je me pose, mais pourquoi toujours le 31 décembre?
0: Parce que c'est comme ça.
1: Parce qu'il y en a qui disent le 13 tombe telle date, pourquoi le 31? 31 décembre tomberait toujours le 31. Pourquoi pas le 1er janvier, par exemple? Là, ça tombe un vendredi.
8: Un vendredi.
0: Ouais, mais dans ce cas-là.
1: Non, un samedi, le 1er. Le réveillon se fait un vendredi.
8: Ouais.
1: Mais moi ce que j'arrive pas à comprendre, c'est pourquoi qu'ils ne font pas en milieu de semaine pour que les gens qui travaillent aillent plus de temps pour être en famille.
0: Ouais,
1: par exemple, il pourrait le mettre un mercredi, comme ça fait jeudi, vendredi, samedi, dimanche. Ceux qui travaillent.
8: Ouais,
1: pour ceux qui travaillent, ça serait mieux.
0: Ça aurait.
1: Ils auraient plus de temps, plus Noël.
0: Donc, toi, ouais.
1: Bah oui, mais c'est ça qu'on n'arrive pas à comprendre.
0: Ça, c'est des magouilles, hein, comme d'hab.
8: Un jour, faudrait t'appeler l'Elysée puis que tu le demandes carrément, quoi.
1: Ouais, mais ça, c'est pas à moi d'appeler l'Elysée. Il y en a qui sont.
0: Mais GG, tu sais pourquoi c'est toi qui te poses la question. Mais Gérard, tu te poses trop de questions. On se pose pas une question de savoir si la Terre est ronde ou elle est plate et de savoir si toi t'es con ou intelligent. Dans ce cas-là, on n'en finit plus.
1: C'est qui vient de dire ça?
0: Ça, c'est vite répondu quand même.
1: C'est Albator?
0: Ah non, du tout, non.
1: C'est Casimir?
0: Non plus, non.
8: C'est pas moi non plus, hein.
0: T'es sûr?
1: Ouais, c'est peut-être. Gland 2000, alors toi?
0: Ouais. Allez, hop!
8: Non, moi la réponse. Merde, c'était quoi la question?
0: Le 31 décembre, là.
8: Ah oui, je sais pas non plus, c'est parce que, je sais pas, le 22 mars c'était pas libre. Je sais pas, franchement, le 31 décembre, c'est comme ça, en plus ça tombe un samedi soir, donc ça perturbe pas l'habitude des gens qui, comme des glands, sortent le vendredi. Samedi, recommencer le dimanche, quoi.
21: Gérard qui?
0: Gland 2000.
1: Oh!
21: Oh!
1: Oh!
21: Tu dis quoi?
1: Ouais, on lui dit au revoir!
21: Quoi, là?
0: Pas possible, ça.
21: Merde!
0: Qu'est-ce qui se passe?
1: Je te préviens, il reste plus que 8 minutes. On arrête à 1h30.
21: Oula.
0: Ouais. Bah alors enchaîne.
1: On arrête à 1h30, hein, je vous préviens. Gland 2000, t'as répondu?
8: Oui, Gérard, mais t'as dû vachement écouter. Hein.
1: Non, mais c'est bon. Albator.
18: Bah écoute, moi je vais te dire, ça tombe un vendredi parce qu'en fait comme ça les mecs ils vont remplir les restaurants. Non mais si, ils vont remplir. Regarde, si ça tombait en milieu de semaine, tu remplirais pas pareil les restaurants, les boîtes de nuit et tout. Donc ouais, c'est encore une affaire de fric. Ouais bah oui. Forcément GG, c'est obligé. C'est encore une histoire de thunes, c'est les patrons de discothèque là, tout ça, c'est des mafieux, ils arrangent le coup.
1: Non. Attendez, parce que Max, il va faire une soirée là, il part.
18: Tu crois qu'il y aurait autant de monde si la soirée de Max elle était un mardi par exemple?
1: De toute manière, ça serait tombé un jeudi, il aurait eu autant de monde que qu'en week-end.
18: Je suis pas sûr.
1: T'en es sûr?
18: Non.
1: Eh ben, dans ces cas-là, Max, dimanche soir, il est là, normalement, je pense, hein, Manu.
3: Pardon.
1: Je crois que Max, dimanche soir, il fait 22h minuit.
18: Oui, bien sûr, oui.
1: Donc, il vous dira exactement le nombre de personnes qu'il a eu pour les deux jours qu'il fait. D'accord?

0: Combien de
1: Millennium?
2: Il y en a 100.
3: Bah, c'est simple, on a 2000 et 2001.
2: Il y en a 100. Il y en a 100. Il y en aura 100. Alors, pourquoi que le Millennium est-il fêté qu'en France et pourquoi pas ailleurs?
4: Oui. Gérard, si tu le veux bien, on peut accueillir Nigor et Grisha, les deux frères jumeaux.
2: Encore? Ah ouais?
4: Eh oui.
2: Hey, hey. Bonsoir.
5: Oui, bonsoir.
3: Ah, bonsoir.
5: Salut.
2: Non.
5: Bonsoir.
2: Tu as demandé quelque chose?
5: Tu te rappelles de moi, Gérard? C'est Nigor. Tu m'as fait pleurer tout à l'heure.
6: Salut les serveurs.
2: Ouais, les frères.
5: Bonsoir, c'est Grisha.
2: Bonsoir, non, mais... Grisha. Bon, alors, allez-y.
5: Tu es bien coiffé, Grisha, ce soir.
6: Ouais, vous avez des belles moumoutes, les mecs. Hein.
5: Oui, toi aussi, Igor.
6: Oui.
5: Alors, allez-y, quoi?
1: Qu'est-ce qui se passe?
5: Quelle est la question?
3: Gérard, tu les écoutes?
1: Dis-le, ils t'écoutent.
2: Ouais, ben, je vous écoute.
5: Ah, écoute, non, Gérard.
2: Alors, pourquoi que le Millennium est-il fêté qu'en France et pourquoi pas ailleurs, c'est-à-dire à l'étranger?
5: Bon, ben, est-ce qu'on peut considérer, Gérard, c'est Nigor qui te parle, est-ce qu'on peut considérer que les autres planètes du système solaire font partie de cet ailleurs dont tu parles?
2: Oui.
5: Absolument. Ah. Eh bien, je crois que c'est Grisha qui va donner la réponse.
7: Exactement, parce qu'un jour, on peut envisager que l'ensemble du système solaire, et c'est pas Nigor qui me contredira, va s'étendre tellement, tel un vase en expansion, que ça ne fera plus qu'un, n'est-ce pas Nigor?
5: Tout à fait Grisha, mais je crois que tu prends le problème à l'envers. En fait, il s'agit simplement de savoir si, à travers une nébuleuse qui apparaît dans chaque système solaire lors du solstice d'été, et non pas celui de printemps, comme tu viens de le préciser, il faut justement... Bon, c'est peut-être lourd, mais...
2: Non, mais là...
5: Peut-être, si vous ne voulez pas intellectualiser le débat, écoutez, nous avons d'autres choses à faire. Nous avons un gala qui est prévu dans quelques minutes maintenant. Nous sommes déjà bien en retard.
2: Eh ben, alors, allez à votre gala.
5: Sur la science, ça ne ferait pas de mal.
2: Allez à votre gala. Au revoir, les frères.
5: Nous parlions donc du système solaire.
2: Au revoir.
5: Qu'est-ce qu'un trou noir?
2: Au revoir.
7: Un trou noir, effectivement, comme tu l'as très bien précisé, Nigor, c'est que lors du solstice d'été, ce trou noir va devenir infiniment petit. Infiniment petit.
5: Absolument.
2: On leur dit au revoir,
7: qui rend la chose impossible.
5: Absolument. L'antimatière, c'est un peu ce qui compose cette émission.
2: Essaye de voir sur quelle ligne ils sont, on leur dit au revoir.
3: Moi, j'ai pas touché au standard.
2: Mais tu vois sur quelle ligne là-haut? Vangueule!
7: Et qui ne supporte plus aucune matière en plus.
3: Bon, tu m'autorises, Gérard, tu m'autorises à regarder?
1: Allez, gère ça, là.
3: Allez, file d'or.
8: Allez,
3: yeah,
8: man.
3: Ouais, beau gosse.
8: Yeah, man.
1: La classe.
3: Ah, tu peux me dire merci, oh.
5: Ça y est, c'est
3: Gérard. Tu cartonnes.
5: Yo. C'est fini, les dossiers de l'écran, là.
2: Ah. Alors, qui c'est qui nous...
3: Et ton micro, c'est pour les chiens?
2: Pardon. Qui c'est qui nous reste, alors Gland 2000 et Albator?
5: Oh, bah, bien sûr.
9: Oui, toujours là.
2: Ouais, mais il nous reste plus que deux personnes
3: Je te remets les jumeaux, moi.
2: Non. Tu l'as, c'est bon, on leur a dit au revoir, parce que là... Bonne nuit. Donc, on peut essayer de revoir du monde ou pas?
4: Eh bien, oui, je vais essayer, bien sûr.
1: En attendant, Gérard, sur l'IRC, il y a Paranoïde qui te demande si des milléniums, si ça se mange ou si ça se boit.
2: Non. Ça se mange pas, ça se boit pas et ça se fume pas.
3: C'est masculin ou féminin? C'est une femme ou un homme?
1: Je sais pas.
3: Millennium.
2: Non, on dit un millénium.
3: Donc c'est monsieur millénium.
2: Un millénium. Et on dit un millénaire.
9: Et une artère.
2: Oui, très bien. Très bien, l'orthographe. Bah tiens, justement, Gland 2000. Gland 2000.
9: Oui, Gérard.
2: Bah justement, pourquoi que le Millennium est-il fêté qu'en France et pourquoi pas ailleurs?
9: Ah, mais Gérard, je pense que tu as la télé là où tu habites. Et si tu avais vu la télé, tu verrais que sur toute la Terre, on prépare le Millennium avec impatience.
2: Ouais, non, mais la question, c'est pourquoi que en France, mais pas ailleurs, c'est-à-dire pourquoi ailleurs.
9: À Bourges ou à Poitiers?
2: Non, mais attends, Bourges et Poitiers, c'est où?
9: Bah, c'est en France.
2: Bon, bah alors, je te parle d'autres pays.
9: Ah non, mais je te dis, Gérard, aux États-Unis, prépare.
2: Attends, 5 minutes, oui.
4: Gérard Bouba vient de nous rejoindre.
9: Oh, c'est

0: dit Booba.
1: Booba.
2: Booba, bonsoir.
3: Petit ourson. Oh
1: bonsoir, c'est Booba, vous allez bien?
4: Oh merde, ah, ça te va bien.
1: Bonsoir.
2: Tu m'étonnes. Mais c'est... on n'a pas d'autres personnes là?
1: Quasiment.
2: On a que 3 personnes pour finir le débat?
5: Ouais.
1: Ouais.
2: C'est pas grave, vas-y.
1: Très bien.
2: Bon, ben, je pense que... Je pense qu'on va arrêter... Je pense qu'on va arrêter à la 13e après.
1: Ok.
2: Je pense qu'on...
4: T'as quand même une petite question
2: tu
4: de...
2: Tu penses trop, Gérard. Hein.
1: Ouais, c'est clair.
4: Alors, attends, une petite question de Kérosène, quand même, qui voulait savoir, pour le Nouvel An, si tu préférais fourrer la dinde, bouffer le foie ou lécher les moules.
1: Oh putain, les trois...
2: Non, là, je réponds pas sur des questions dégueulasses. Alors là, ça va plus vite.
0: Moi, ça parle de bouffe. Ce
1: qui est bien, c'est les bonnes grosses bûches dans le...
2: Vous voyez qui? Qu'est-ce qui vient de dire ça?
1: Je sais pas.
4: C'était pas Winnie l'ourson?
2: Boomba?
1: Oui?
2: Tu peux répéter ce que tu viens de dire?
1: J'ai rien dit du tout, moi.
2: Ouais, si, je pense que tu m'as dit des grosses bonnes bûches.
1: Des grosses bonnes bûches, bah, tout
6: c'est
1: à
6: bon
1: fait.
6: La bûche.
2: Oui, et ben, bon et alors, et ben, Boomba?
0: Boomba?
2: Et Boomba? Boomba?
1: Boomba? Boomba, oui.
2: Boomba? Et ben.
1: Bimbo, bimbo.
2: Ouais, ben dans Boomba, il y a de la joie, ben tu vas aller voir Oasis. Au revoir.
4: J'ai de la vanne.
2: Au revoir. On dit au revoir à Boomba.
4: Et on garde Boomba.
2: Il nous reste Albator. Alors, Albator, pour finir avec cette question, parce que apparemment vous avez pas l'air de vouloir y répondre.
1: Non, si, moi je pense que le millénium...
2: Gland 2000, s'il te plaît, t'arrête de chanter, parce que sinon je te dis au revoir.
0: Excuse-moi, c'est un réflexe.
2: Ouais, ben alors, c'est un réflexe, ben moi le réflexe, je te dis au revoir.
0: Non, mais Gérard, c'est bon.
2: Au revoir.
5: Mais tu vires tout le monde, là.
2: Allez, hop.
0: Mais je le ferai
2: allez,
0: plus.
2: Allez, hop. Vous essayez de me trouver des personnes...
1: Balance Michel Chevalet.
2: Bien sûr.
1: Un nom de mille.
2: À l'heure actuelle, on est 16 millions pile d'auditeurs qui nous écoutent.
1: 16 millions, bravo.
2: Et sur l'internet.
1: Bravo le mytho.
4: Alors sur l'internet, on n'est toujours pas 10 000. Mais vas-y, répète, excuse-moi.
2: Moi, de l'autre côté, on est 16 millions.
4: Non, c'était l'auditeur, mais c'est pas grave.
1: Non, c'était bon, on l'a entendu.
4: Ok, c'est cool. Donc voilà, on n'approche pas les 10 000, pourtant on y est presque, et ça va trop vite pour que je puisse te lire quoi que ce soit.
2: Bah non, mais moi je veux savoir à peu près combien qu'on est.
4: C'est
2: parce que si on n'est pas... Non, mais si on n'est pas 10 000, de toute manière, je vais laisser poireauter la 10e. Tant qu'on sera pas 10 000 sur l'Internet, je continuerai pas.
4: On est 9 856, il en manque pas beaucoup.
2: Ah non, ben... je laisserai toujours la 10e question en attente, tant que...
4: C'est quoi la 10e question?
2: La 10e question, c'est pourquoi que le millénium est-il pété qu'en France, et pourquoi pas ailleurs? Donc, tant qu'on sera pas 10 000 sur l'Internet, je ne continuerai pas. Je veux 10 000 personnes sur l'antenneur. Sur l'internet, pardon.
1: Faut faire jouer une grosse, là, ça va vous...
2: Non. Tu vas voir toi, Albator, on va te faire jouer une grosse derrière, toi.
4: On a vu comment ça défile, on doit les avoir dépassés, Gérard.
2: Non, mais moi, je veux 10 000. Je veux 10 000.
1: Voilà.
2: Je veux 10 000 personnes.
1: Voilà.
2: Je veux 10 000. Je veux 10 000, c'est la dernière. C'est la dernière de la saison.
4: On y est, là, Gérard, c'est bon, t'as gagné.
2: C'est la dernière.
4: T'as gagné, on y est, là, on est 10 000.
2: Ouais,
4: je remercie tout le monde.
2: Voilà, alors. Bon, alors, qui c'est qu'on a maintenant?
7: Nous avons Églantine, Gérard.
2: Alors, on a qui? Albator, toujours?
5: Ouais.
7: Albator, Églantine.
2: Albator, Églantine.
5: Ouais, et pour le moment, c'est tout.
2: C'est tout?
5: Bah ouais, hein, t'as viré tout le monde.
2: Et vous foutez de ma gueule là?
4: C'est pas grave, on va les accueillir. Bonsoir Églantine.
2: Bonsoir Églantine.
1: Ouais, salut, c'est Églantine.
4: Salut.
1: Je m'appelle parce que j'ai reconnu Kenny William, Ricky Martin.
4: Oula.
2: Au revoir Églantine.
4: De toute façon, c'était pas les bons. Hein.
2: Non, mais non.
4: Voilà. C'était pas les bons. Hein.
1: C'était un début de mix suprême.
4: Ouais, mais c'était pas les bons.
2: Ouais, mais c'est bon, allez hop, au revoir. Fildar, 300 000 francs de ta poche pour Églantine.
4: Mais non, c'était pas les bons titres.
2: 300 000 francs de ta poche.
1: Mais il les a.
2: Bon, hey. Bah c'est simple.
4: Il y a Utérine aussi, Utérine qui vient d'arriver, bonsoir.
8: Bonsoir. Bonsoir à tous.
1: Gérard. Bonsoir Utérine.
8: Bonsoir Gérard.
2: Non, mais c'est Pildar qui paye de sa poche.
1: Il y a Tchouk Loïs qui voulait pas.
2: Continuez, de toute manière c'est simple, il est 1h34.
1: C'est Jean-Claude Van Damme.
2: Ouais.
5: Allez, donc, Gérard, vas-y.
2: On t'écoute.
1: Vas-y, on t'écoute.
2: Jean-Claude Van Damme, là.
1: Jean-Claude Van Damme,
2: là.
1: Jean-Claude.
8: Salut Jean-Claude.
2: Oh
1: oui, bon, c'est quoi la question?
3: Enfin, c'est quoi ces
2: Mais non, mais attends, mais oh. Et vous pouvez pas lui dire au standard, là?
1: Non, mais pose ta question, là.
2: Alors, pourquoi que le millénium est-il peut-être qu'en France et pas ailleurs, et c'est terminé, c'est la dernière?
1: Ouais, mais... Allons.
3: Vas-y, Bruce Lee, vas-y.
1: Vas-y, le millénium, il est...
3: Non, attends, je t'arrête tout de suite. Le millénium, s'il te plaît.
2: Oh, Albat,
1: Non, je finis ma vie douce et je vais parler comme toi.
3: Ok.
1: Oh, tranquille, le millénium.
2: Allez, hop, bonne nuit à tous.
1: Non, mais bonne sérieux, nuit là,
2: allez.
1: Allez, t'as mis ta femme ou quoi, là?
2: Bonne nuit à tous. Bonne nuit à tous. Il n'y aura pas de conclusion, comme on n'a pas d'auditeur, c'est dommage.
4: Mais si, mais si. Mais
6: ah, si, il y a plein de conclusions possibles.
2: Donc, conclusion sur l'Internet.
6: Alors, conclusion sur l'Internet. On va remonter à la conclusion de ce cher fesse de babouin qui dit que, bon, visiblement, en t'y prenant un an à l'avance, on voit que tu as toujours voulu soigner un débat. Rien à faire, c'est une nouvelle fois bâclé. Tu nous as encore sorti une grosse merde. Ton débat sur le troisième millénaire, il avait un arrière-goût tout périmé de premier millénaire.
2: Eh ben, c'est bien. Après ?
6: Conclusion, l'an 2000 sera l'année Noémie. Je te kiffe, signé Mouli Bave sur Noémie.
2: Si elle pouvait répondre...
6: Voilà, il y a McLeod qui a préféré le débat de la semaine dernière.
2: Eh ben, c'est bien, si... Ouais, c'est tout ?
6: Et je sais plus qui on doit passer en dernier, vas-y, je t'écoute.
9: Non, mais... Non mais nous il y a encore deux auditeurs là, qui voudraient faire leur conclusion. Il y a Albator et Utérine quand même, ils viennent d'arriver.
2: Non,
9: attends.
2: C'est deux habituels donc c'est
9: mais
2: pas
9: non, c'est pas deux habituels.
2: Vas-y,
9: vas-y Albator.
2: Vas-y.
3: Ouais. Gigi, tu m'entends?
2: Ah mais c'est toi,
9: vas-y, conclusion. Ouais, vas-y.
3: Moi je voulais te souhaiter plein de bonheur quand même pour le nouveau millénium. Pour que ça commence bien. J'ai entendu tout à l'heure des bonnes nouvelles qui m'ont bien fait plaisir. Et ben comme quand vous aviez tenté l'année dernière, hein, s'il y a un choc évaluable sur la portée, tu peux me le garder, quoi.
2: C'est ça,
9: ça arrive, là. Hein.
3: Ça arrive, là, c'est bon.
9: Ben, je crois.
2: Ben, je crois que tu iras te faire voir, parce que ce sera pas toi.
3: Un petit Pékinois, là.
2: Ouais, ben, ça sera pas pour toi.
3: Non, mais attends, faut déjà qu'ils soient viables, hein, les chiots, quand même.
2: Ouais, non, mais tu pourras te mettre un doigt bien profond, que je pense.
3: Ouais, la gueule de ta femme, c'est pas gagné. Hein.
2: Voilà. Donc, qui c'est qu'on a ?
9: Utérine.
2: Et Utérine, pour finir.
8: Oui, pour finir, Gérard, j'aimerais ne pas te souhaiter une bonne année parce que je te déteste toujours autant et puis je kiffe mes potes. Bisous.
2: Eh ben c'est bien, ben moi je te souhaite pas de bonne année, mais moi je t'emmerde.
8: Mais moi aussi je t'emmerde.
2: Et donc voilà, en de bon entendeur, voilà. Salut.
9: Et je crois qu'on a Guillaume aussi. Guillaume, t'appelles pourquoi?
1: Allô, c'est Guillaume.
9: Oui.
1: Ouais, j'ai gagné le mix parfait.
9: C'est quoi les 10?
2: Non, mais
1: alors,
2: c'est
1: Britney Spears.
2: Ouais.
1: C'est Lucretia McNeil.
2: Ouais.
1: Black Funk.
2: Ouais.
1: Radiohead.
2: Eh ben, Fildar, t'as gagné le droit de toute ta paye.
9: Bah non, je suis pas là, moi. Ouais,
2: Guillaume, oui. Guillaume, tu laisses ton adresse à Noémie. C'est Fildar qui va t'envoyer le chèque.
9: Ouais, ce que tu oublies simplement par rapport au CSA, c'est que ça s'est passé pendant l'émission du débat de Gérard et que ça va être toi le responsable, mon pote.
2: Eh non, mais manque de poids, c'est Fildar, c'est lui qui l'a annoncé.
9: C'est qui le responsable?
2: Hop, je sais pas. Donc, Fildar, t'as un gros PD.
1: Je veux mes 30 briques.
2: Non,
9: parce que le problème, attendez, parce que là on rigole, mais le problème c'est que c'est Gérard qui gère ces débats et c'est le reste, tu dis toujours que c'est le chef. Non, mais vis-à-vis du CSA et de Fun, c'est toi qui vas payer à cause de. Et peut-être que j'aurai des problèmes à cause de
2: eh
9: toi.
2: Ben, Fildar.
1: Ah, tu les as enchaînés, hein, les types
2: mieux. Fildar, tu me les rembourseras, tu te démerdes, tu paieras jusqu'au bout de ta vie, ta voiture, je la veux. Alors en demain, entendeur Fildar, salut. Donc, c'est
9: quoi tes impressions, Guillaume, quand même?
1: Ah, bah, je suis franchement.
2: Non, mais
1: franchement content, merci Gérard.
2: Ouais.
1: Pour les 300 000 balles, quand même.
9: Tu vas en faire quoi?
2: Rien du tout, ah tu ouais. Lui dis bonne nuit. Et c'est tout, Fildar, tu paieras de ta poche. Ah bah si, parce que c'est toi qui l'as annoncé à longtemps. Non, mais t'es en vacances, mais t'es là, manque de peau. T'es baisé parce que toi, t'as un jour de mois sur tes vacances. Et là, ta paye, elle est bonne pour Guillaume. Donc, conclusion du débat. Ça a été de la merde, comme d'habitude. Donc, on a voulu me faire plaisir, on a fait venir un connard. On a fait venir Fildar qui était con comme ses pieds. Non. Il n'y a pas de non, mais de toute manière, c'est pas la peine de t'amuser, Manu, à mettre des jingles. Normalement, c'était prévu qu'on fasse une fin d'année correcte, et à mon avis, ça s'est mal terminé. Donc, sur l'IRC, on termine à combien?
6: Alors, on termine à 10 008, quand même, on a 5 personnes de plus. Et il y a la plupart de l'IRC qui ne te souhaitent pas une bonne année.
2: Eh ben c'est bien, ben moi je leur souhaite
9: ça,
2: pas
9: c'est
2: une
9: dégueulasse.
2: Moi je leur souhaite pas de bonne année à eux non plus. Donc moi je vous souhaite à tous, à Noémie, à Manu, Max, Fildar, Rigo.
10: Non, surtout pas Perfora, pas de bonne année.
2: Donc Manu, Fildar et toute la bande, donc pour l'année 2000, je vous souhaite beaucoup de joie, beaucoup de bonheur. Max, je te souhaite tous mes meilleurs vœux de bonheur pour toi et
9: toi,
2: ta
9: surtout
2: copine.
9: Avec Sandy, avec qui tu vas avoir un enfant.
2: Et moi je te souhaite de réussir demain pour tes deux soirées qu'on a déjà fait nous à l'Écho du Lac. Olivier de la Pro, je te souhaite une bonne année malgré que tu m'as fait des petites vacheries durant l'année 99.
9: Ouais.
2: Mais sinon moi Max, ce que j'ai à te souhaiter de la part de Sandy, si on pouvait nous appeler Sandy s'il te plaît, Noémie.
10: Le standard est booké. Hein.
2: Ta gueule toi, c'est pas toi qui commande, toi tu dégages des studios.
9: Non mais malheureusement il faut rendre l'antenne, on avait dit une heure et demie.
2: Donc si on l'a pas.
9: Là ou pas, attends.
7: Je t'ai rendu son numéro, Gérard.
2: Mais je te l'ai redonné.
10: Ouais, c'est bon, elle est là, elle est là.
2: Sandy ?
11: Allô ?
2: Non, c'est pas Sandy.
10: Si, c'est Sandy.
2: Non,
10: allô,
2: non.
10: Sandy, ça va ?
11: Allô, bébé, on va avoir un enfant.
2: Ouais, c'est ça, alors allez. C'est pas elle, au revoir.
11: J'aime ton sperme.
2: Ouais, c'est ça, au revoir. Allez, hop, bonne nuit. Donc, de la part de Sandy. Non,
10: elle est là.
2: Non.
11: Je me touche, toi, tu pues.
10: Attends.
12: Bienvenue sur l'horoscope de Prodige.
10: Vous
12: interrogez les astres, appuyez sur
2: la. Non, allez, hop.
13: Non, les astres et les lumières, c'est pas ça.
2: Hop, donc.
10: On va essayer.
13: Ah, on va essayer.
10: On va tenter, hein.
2: Non.
13: En tout cas, moi, je vous remercie pour le cadeau de Noël, le paquet de clopes, c'était cool.
10: Moi aussi, Gérard, je te remercie.
2: C'est bon.
13: Sympa.
12: Le numéro que vous avez demandé ne correspond à aucun service répertorié.
2: C'est ça. Faut-toi, Fildar.
10: Je vais la voir.
2: Non, tu connais pas le numéro, alors laisse tomber.
9: Mais si, il le connaît.
2: Non, il l'a pas.
9: Bah si, il l'a déjà noté sur son portable.
2: Oh ben, qui s'amuse.
9: Non, qui s'amuse.
2: Qui s'amuse à jouer.
9: Moi, ce que je voulais dire, en tous les cas... c'est qu'on a pris beaucoup de plaisir à te retrouver. Que voilà, donc pour le moment ça va se passer comme ça. Alors beaucoup d'auditeurs, j'imagine, demain à l'Écho du Lac, vont me demander quand est-ce que Gérard va revenir. Est-ce que Gérard va revenir? Donc normalement il est prévu, bien que Gérard n'est pas non plus au courant, il va l'apprendre en direct. On va essayer de te faire revenir au moins une fois par mois.
2: Mais ça
9: sera comme ça un débat événementiel où on fera deux débats d'une heure comme à la bonne époque.
2: Voilà. Moi, de manière, c'est pas moi qui décide, c'est toi. De manière, il y a que toi qui décide. Donc moi, ce que je peux te souhaiter, c'est
9: une bonne année. Tu me l'as déjà dit.
2: Une bonne année. Soirée, ouais, à tes parents, s'ils nous écoutent.
9: Bienvenue. Ça m'étonnerait que mes parents écoutent à cette heure-ci.
2: Mais je leur souhaite quand même.
14: Une heure téléphonique sur la radio.
12: Pour l'imposture du jour, restez à l'écoute.
10: Non, c'est la fesse.
2: Merci.
10: C'est la fesse.
2: Donc, je souhaite une bonne année à tes parents, Max, s'ils nous écoutent encore, mais de toute manière, tu leur souhaiteras par la petite carte que je vais te remettre. Donc, sinon, ce que j'avais à vous dire, restez fun. Restez bien sur l'écoute de fun. De toute manière. Là, vous allez. Qui c'est qu'il y a ce soir
9: Minou, à nouveau.
2: Minou. Donc restez bien
9: Minou
2: à
9: pour la nuit sans... C'est Minou, c'est un nouveau.
2: Minou pour la nuit sans pub. Et demain matin, c'est Bob avec le mix suprême, je crois. Et puis la fameuse nouvelle Volkswagen a gagné.
9: Oui.
2: Et demain soir, j'ai entendu dire que entre minuit et 2h du matin...
9: Il y aura plein de choses avant.
2: Oui, il y aura plein de choses, mais ça, je n'ai pas tout sous les yeux.
9: Malheureusement, Fildar n'a pas fait son... Ni Manu.
2: Manu non plus.
10: Je sais que dans DJ Fun, ils vont appeler toutes les villes dans des pays qui sont déjà passés en l'an 2000, en fait.
2: Non, mais moi, ce que je veux dire, c'est que...
10: C'est quoi que tu voulais ?
2: Demain soir, entre minuit et 2h, vous allez avoir un mix de Max en direct de l'Écho du Lac. Et donc non.
9: C'est un mix de 2h que j'ai préparé house avec à l'intérieur quasiment les tubes qui ont marqué l'année 99. Pas tous, mais il y en a des plus vieux, des moins vieux, mais enfin j'ai 2h de mix.
2: Donc en direct sur Fun Radio
9: enregistré, faut dire la vérité, parce que je peux pas être ici à minuit, à l'Écho du Lac à minuit. Donc c'est enregistré, mais j'ouvrirai effectivement le nouveau millénium sur Fun à minuit.
2: Donc bonne année à tous et j'espère vous retrouver très vite. Lundi soir je pense, ou même dimanche si tu veux. Même dimanche soir si tu veux m'appeler pour
10: dimanche soir c'est éclectique hein, maintenant.
2: Hein, si tu veux m'appeler pour
10: Une chose est sûre, c'est qu'on tiendra les auditeurs et auditrices au courant du retour de Gérard au mois de janvier et le thème du débat, etc.
2: Voilà. Donc bonne année à tous et à lundi soir.
15: un petit remix pour se quitter.
2: Et on se quitte avec le clochard du jour de l'an, avec Sonne les 12 coups de minuit. Dans mes fesses, bonne nuit à tous.
15: Et oui, c'est ici que ça se passe et nulle part ailleurs. 22h, 23 minutes et nous sommes en direct, bien entendu, pour la Radio Libre au 3228 avec Bruno du Turing de Grande-Bretagne qui nous fait le plaisir d'être là, qui va être encore là quelques minutes et qui ensuite va s'absenter quelques demi-heures, trois quarts d'heure et qu'on retrouvera en dernière partie de soirée dans la Radio Libre. Les gros dossiers vont arriver dans un instant. On pourrait peut-être même les faire maintenant. Non, je ne sais pas, parce que sinon, avec Cécilia Ciela Dragouze, ça peut prendre un certain temps et peut-être pas avoir le temps de tout faire. Si, on marche, on aura peut-être le temps. Si, si. Cécilia est avec nous, 18 ans de Toulouse. Elle est coiffeuse, Cécilia. Bonsoir.
16: Bonsoir.
15: Alors donc, t'es tombée sous le charme, et on peut le comprendre, de Bruno depuis que tu l'écoutes, hein.
16: Voilà.
15: Ouais. Et ben Bruno t'écoute. Vas-y, tu peux lui mettre ton micro, Bruno.
17: Enchantée, Cécilia.
16: Enchantée.
17: Alors, comment tu vas, Cécilia? J'aurais te poser une question.
16: Oui.
17: Comment que t'es perfectionnellement?
16: Perfectionnellement?
17: Oui. Est-ce que
16: la traduction du mot, c'est...
15: Est-ce que t'es bonne?
17: Est-ce que t'es bonne et est-ce que t'es jolie?
16: Il paraît oui, normalement, je pense, oui.
17: Ah, vraiment, super.
15: T'es blonde ou brune?
16: Je suis brune,
15: hein, métisse. Oh là là, métisse.
16: Donc, je suis brune, forcément.
15: Un peu, tu vois, tu vois la chanson de talent de la Martinique.
17: Et je voulais te demander, si c'est pas trop indiscret, quelle est la couleur de tes yeux?
16: La couleur de mes yeux?
17: Oui. Marron. Ah.
16: Ouais.
15: Comme le caca.
16: Marron clair.
17: Non, les yeux marrons, si c'est des yeux foncés, ça peut ressembler à des yeux de vampire.
16: Oh. Ah oui, non, mais je suis pas un vampire. Ils sont marron clair.
17: Ouais, marron châté, quoi.
15: Cécilia, t'es célibataire?
16: Ouais. Ouais.
15: Oh, ouf, pour Bruno.
16: Non, je suis pas célibataire, mais pour Bruno, je suis prête à tout.
15: Ah, bon, voilà, d'accord, tu m'as
17: c'est
15: fait
17: gentil.
15: Peur,
17: ouais. Ah oui. Voilà. Par contre, il est pas impossible que je sois un peu trop vieux pour toi.
15: Bon, t'as quel âge, Bruno?
16: Non.
17: Quel âge j'ai? J'ai 50 ans.
15: Oui, bon.
17: À la fin de cette année, 51 ans. Bon, ouais.
15: Bon, on sait pas trop, hein, parce que...
16: C'est pas grave. Moi, ce que j'aimerais te demander, c'est si t'es attentionné, si tu fais des cadeaux tous les jours ou si c'est toutes les semaines.
15: T'es comment avec les femmes? Je voulais juste préciser, concernant l'âge de Bruno, qu'il peut y avoir une petite erreur, parce que dans les chiffres, encore tout à l'heure, j'ai regardé sa super paire de Santiago qu'il n'a pas eu le temps de tirer, il me l'a dit, qu'il a coupé au ciseau pour les faire plus courtes, hein, des mini Santiago. Il m'a quand même précisé, pour vous dire quand même qu'au niveau des chiffres, il est des fois un petit peu, hein, à l'ouest, c'est que quand même sa paire de Santiago, pour lui, vaut plus de 100 000 francs. C'est pour dire que 51, ça trouve qu'il en a 61, comme il peut en avoir 26. Hein.
17: Ouais, mais moi, des bonnes Santiago qui tient longtemps, il faut mettre cher.
18: Et celle-ci, ça fait combien de temps que tu les as au pied?
17: Cet été, je les ai achetés au Cap d'Agde.
19: Oui, t'as un problème dans les dates aussi.
17: Ouais, je pense. Cap d'Agde, cet été, j'ai sillonné toute la France, le Sud-Ouest, ouais. Le Clermont-Ferrand, l'Ardèche, tout ça, j'ai sillonné.
19: Et t'as trouvé que ça, comme pompe?
17: Disons que moi, je me retrouve, excusez-moi du mot, je me retrouve un peu con. Quelques mois plus tard, je retrouve un magasin où ils font des bonnes Santiago. J'aurais dû attendre.
15: En tout cas, je voulais juste préciser vraiment aux auditeurs de Fun, quand je dis, je pense qu'ils se trompent dans les dates et dans beaucoup de choses, on vient de l'entendre, ils disent que c'est Tiag, elles ont à peine 6 mois, à mon avis, c'est 6 ans. Mais voilà, c'est quelqu'un qui est hors du temps. C'est-à-dire que quand on commence à parler, Cécilia, de l'âge de Bruno et qu'on le regarde, tu vois, c'est un peu comme le Seigneur des Anneaux, t'as l'impression d'être complètement... t'as l'impression d'être hors du temps. Tu sais pas trop si t'es en 2004 parce que t'as l'impression de voir un personnage sorti tout droit de la série de Jacques Croquant.
19: Ah, il est super
15: habillé. Tu te dis, tiens, le mec, il doit avoir des sabots en bois alors qu'il a quand même des Santiago à la Dick Rivers, donc tu sais pas trop si c'était dans les années 60
19: ou au Moyen-Âge.
15: Et puis à un moment donné, t'as un chapeau de cow-boy, ça fait les 7 mercenaires, t'as l'impression de revenir en 1800 et quelques.
19: Il est surréaliste, ce mec.
15: Bon, il a un cuir très James Dean, très James. Donc tu te dis, le mec, à mon avis, il doit avoir une vieille Porsche, alors qu'en réalité, il a un vieux vélo qui t'amène directement à penser au cyclisme. Tu parles de Virenque, donc tu reviens plutôt dans les années 90-2000. Tu sais pas trop à quoi il ressemble. Il a une petite bague avec un petit cœur. Tu te dis, le mec, il est fashion victim.
17: Ah ouais,
15: il est carrément dans le coup. Et Donc c'est très bizarre de donner un âge à cette personne-là. C'est un peu comme dans la série Stargate, quoi. Il faut passer de l'autre côté du mur pour savoir véritablement ce qui se passe dans la tête de cette personne, qui est assez particulière. Donc
20: ah, et qui sent très fort, hein, au passage.
15: Non mais qui
21: qui refoule.
15: Non mais
17: ouais, c'est ça.
15: T'es d'accord avec moi, hein?
17: Oh ouais ouais.
15: Y a pas d'âge à donner.
17: Non, y a pas d'âge à donner. Mais moi, qu'est-ce qu'on peut dire? Le touring de Grande-Bretagne va se faire pour l'été prochain.
15: Ça, je crois que j'ai attrapé la grippe.
17: Va se faire pour l'été prochain. Bon ben, pour l'instant, je sais pas trop encore. Je pense que je vais être encore en France. D'autant plus que le 16 novembre, il va y avoir une émission colossale.
15: Ah, t'écoutes bien, Cécilia. Tu seras de la partie, ouais, t'es toulousaine, tu pourras pas venir, toi, éventuellement, le 16?
22: Oui, c'est où? C'est à Paris?
15: Ah, bah ouais. Oui, c'est à Paris, oui. L'émission, elle se fait comme d'habitude, sauf qu'au lieu d'être faite dans les studios comme chaque soir, elle sera faite dans le sous-sol en bas, dans un studio, mais en live avec une centaine de personnes. C'est un beau studio et tout, on y mettra les moyens et Bruno sera sur la scène, entre autres, pour faire du tuning.
20: Par contre, Bruno, tu promets, tu te parfumeras pas au vinaigre.
17: Non, mais là, de toute façon, c'est sûr que je vais pas arriver en short comme ça parce qu'il va.
15: On en reparlera. Moi, Bruno, je vois juste terminer là-dessus parce qu'après, il y a les gros dossiers. Cécilia, qu'est-ce qui t'a plu en Bruno?
22: Sa voix, sa façon de parler, ce que tout le monde aime pas, mais je.
15: Tu rigoles, tout le monde adore. Je te coupe parce que là, les gens.
22: Ah bon?
15: Bah oui, nous, on lit toujours les deux, les trois messages. On lit toujours deux, trois messages de gens qui sont forcément très jaloux. Ah, mais la majorité des gens sont fans de Bruno, adorent ce qu'il fait, hein, bien sûr.
22: Ouais. Ah bah oui. Et ce que j'aurais aimé savoir, c'est qu'est-ce qu'il pourrait me faire comme cadeau pour me satisfaire, qu'est-ce qu'il pourrait faire pour moi, pour me garder.
15: Qu'est-ce que tu ferais? Pour l'amour d'une femme, tu ferais quoi? Tu serais prêt à aller jusqu'à où?
17: Eh ben moi pour l'amour d'une femme, moi je serais prêt à faire un petit cadeau, je sais pas, ne serait-ce qu'un petit bracelet ou un truc comme ça.
20: Ah, il est cool, il est sympa.
15: Ah, quand même.
20: T'es généreux, toi.
15: Ah oui.
17: Ou encore, on va pas dire n'importe quoi non plus. Je vais pas aller dire passer dans le lit parce que bon.
21: Est-ce que je te plais, Bruno?
17: Ah oui, super, oui.
21: Est-ce que tu voudrais me faire un cadeau pour le 16 novembre? Tu me fais un bracelet ou tu me fais quelque chose pour me séduire?
17: Je trouverais. Tu sais, tu me plais beaucoup, Émilie.
21: Oui, mais regarde-moi pas comme ça quand même.
15: Cécilia, tu vas te faire doubler parce que l'autre est en train de la chauffer.
21: Mais il écarte les jambes.
15: Laissons-le parler.
17: Moi, je suis prêt à t'offrir un grand bouquet de fleurs.
15: Oh, c'est bien.
21: Tiens, oui, non.
17: J'irai chez un fleuriste et puis je te ramène ça. Le 16 novembre.
21: Tu me fais une surprise, je veux pas savoir ce que c'est.
17: Oui, mais enfin, c'est. Peut-être que j'aurais pas dû te dire.
15: Un striptease, à minuit, après avoir pédalé pendant 3 heures.
20: Ça va être sympa, ça va faire, ça va plaire à tout le monde.
15: Moi, ça fera partir le public après.
17: Déjà, là, avec le short, tout ça, ça fait un strip cerise avec ça.
15: Ok, Bruno, vive l'humour. Cécilia, en tous les cas, tu ne quittes surtout pas. On te remercie de ta gentillesse et d'avoir consacré un peu de temps. Bruno est très pressé.
22: D'accord.
15: Tu ne quittes pas, on te récupère hors antenne et si tu veux discuter avec Bruno, ton petit chéri, il n'y a pas de problème, d'accord?
22: Okay.
15: Bisous mon amour, merci d'avoir appelé en tous les cas. Attention, à partir de lundi, on offrira les places pour cette soirée du mardi 16 novembre. À mon avis, à ne rater sous aucun prétexte. Et ceux qui auront la chance et le privilège d'être dans le public, il y aura une centaine de personnes. Eh bien écoutez, ça risque d'être l'énorme teuf. Le gros dossier, le voici, le voilà. Il aurait dû avoir lieu à 22h, mais bon, on a un petit peu de retard. Vous savez ce que c'est le direct. Et puis on n'oublie pas les défis de Martin. On aura les places également pour Lyon-Fenerbahçe dans quelques minutes. Mais pour le moment, le gros dossier, René et Martine sont les parents de Adrien qui a 14 ans, qui lui pratique le judo à haut niveau. Et il aimerait bien travailler dans le sport, mais sa mère, elle, ne l'entend pas de la même oreille.
20: Non, c'est son père.
15: C'est son père, ouais. La mère le soutient et le père, lui, n'est pas du tout d'accord. On a donc passé une journée complète à suivre les débats houleux entre Adrien, René et Martine, grâce à Cécilia, la journaliste. Écoutez, première partie.
23: C'est tout du judo, là?
24: Oui, à l'école de Nogent-sur-Oise.
23: Ah, c'est hors de question.
24: Et pourquoi c'est hors de question?
23: C'est pas un établissement coté.
0: mis à part où il va faire 2 heures de plus de judo, et je pense que c'est complètement inutile. On en a déjà parlé.
3: Oui, on en a déjà parlé, mais justement, là, il est en 3e, et il va falloir...
0: Non, là-bas, c'est pas bien fréquenté.
3: Comment tu sais que c'est pas bien fréquenté? T'es déjà allé dans ce lycée, toi? Ça te plaît pas de voir quand ton fils finit premier, champion d'Oise?
0: Ce que j'aime pas, c'est quand il s'est écrasé la tête sur le tatami, et puis qu'il sort du tatami en pleurant. Ça, j'aime moins, déjà.
3: Il pleure pas?
0: Il s'en est déjà pris des belles, hein. Sans parler du plâtre et compagnie.
3: Enfin, tout sport, de toute façon.
0: Tout sport.
4: C'est en moyenne tous les 3 ans, une blessure grave.
0: C'est déjà pas mal, ça, une blessure grave tous les 3 ans.
4: Non, pas très grave, mais... Encore.
0: Bah, si, quand même.
4: Bah, à chaque fois, je te vois jamais en compète.
0: Je dis simplement que ça sent la chaussette, c'est tout, et puis que c'est pas très intéressant, quoi.
4: Que mes copains, ils ont leur père, ils sont à leur compète.
0: Allez, c'est ma fête, vas-y.
5: Allez, c'est parti.
0: Ouais, non, mais c'est vrai.
3: Cet après-midi, il a la première compétition de judo.
0: Ah bon?
3: Tu savais pas qu'il avait une compétition de judo?
0: Ah non?
3: Non, bah évidemment. Bah oui, comme d'habitude, bah voilà.
0: Super. C'est la première?
4: Ouais.
0: Bon, c'est bien.
3: Ça serait bien, comme d'habitude, là, tu travailles pas cet après-midi, tu vas pas...
0: Non.
3: Tu pourrais venir le voir pour une fois, ton fils.
0: Ouais, mais d'habitude, je vais seulement à celle de Chambly.
4: Bah, tu peux faire une exception.
0: Ah bon? Tu me gênes?
4: Ouais. Bah oui.
0: Donc, t'es sûr?
4: Oui.
3: Ouais, là, ça serait l'occasion.
0: Ouais.
3: Pour une fois.
0: Bah ouais.
3: On va faire l'effort.
0: Bah ouais, c'est le mot.
3: L'effort, voilà, ça sera l'effort. Ouais. Mais ton fils, pour ton fils.
0: Ah, imagine, tu te prends une tôle.
15: Voilà la première partie de ce gros dossier. Attention, c'est pas terminé. Malheureusement, on n'aura pas René, ni Martine, ni Adrien. Mais écoutez là, parce que là, c'est un petit peu une sorte de petit piège. Hein. Notre ami René se retrouve
20: à la compétition.
15: L'obligation d'aller à la compétition.
20: Ouais.
15: Voilà. Et là, sur place, on voit Martine qui soutient son fils. René, hein, le père qui une fois de plus reste stoïque, ne supporte pas trop, il galère un petit peu. Hein. Écoutez, gros dossier. Écoutez.
3: Bon, mais il va certainement être avec Fabien, là, le premier qui est premier partout.
0: Ah bon?
3: Et là, je viens de discuter avec son père et c'est pas rassurant du tout les tournois qu'il va faire avec les cadets deuxième année. Hein.
0: Ah bon? Pourquoi?
3: Parce qu'il me dit quand vous allez voir les balèzes qui arrivent de sport-études en deuxième année de judo, il dit c'est des
0: tueurs.
3: Des tueurs. Il dit son fils, il s'est retrouvé à l'hôpital, le grand qui sait du judo.
0: Ah bah ça va être vite.
3: Parce qu'il faudrait lui dire surtout pour les étranglements. Et qu'il s'est retrouvé à l'hôpital parce qu'il tapait, ouais. Il tapait avec sa main parce qu'il ne pouvait plus respirer, que l'arbitre l'a pas vu. Et donc il l'a emmené à l'hôpital.
15: Je faisais pareil.
0: Aïe. Ben, déjà. Ça. Je veux dire qu'ils me disent pas qu'ils l'ont étranglé, parce que ça va être vite vu le judo. Il faudra pas qu'il se fasse étrangler deux fois. Hein.
3: Ah bah oui, non mais attends, s'il se fait étrangler qu'une fois,
0: ouais.
3: Il sera pas étranglé deux fois.
0: Bah ouais, bah c'est sûr.
3: Bah ouais, mais attends.
0: Donc, ça rejoint bien ce que je dis, c'est un sport violent et sans intérêt. Bah tiens, il arrive. Il est sur scène.
3: C'est parti, mon kiki. Ah, tu vas peut-être se mettre.
15: Attends sur la compète.
3: Tu vois bien là?
0: Bah moi je vois bien. Tu vas peut-être gêner celui derrière.
3: Ah, mais c'est pas grave, derrière c'est pas leur fils. Le stress commence à monter à fond. Vas-y Adrien! Attention!
8: Allez Jérémy!
3: Qui c'est qui est dessous? Je vois pas là.
0: C'est Adrien qui est dessus, c'est bon signe.
3: Courageux, vous qui t'entendre, René.
15: Non, quoi.
0: Il crie dans tous les sens.
3: Bah, là, au moins ça, sans crier, tu peux dire, vas-y, Adrien.
15: Adrien.
0: Je ne pas comment courage.
3: Vas-y, Adrien. Ça y est.
15: Défonce-le.
0: Ah, ça commence. Bah, voilà. Alors,
15: c'est chaud. Hein.
0: Qu'est-ce que t'as fait? Oh, bah voilà.
4: Non, mais c'est rien.
0: Ouais, c'est rien, tu parles.
3: Quoi, voilà, c'est donc, vrai.
0: Là, je pense que c'est un orteil cassé. Alors là, lui mettait un élasto entre deux orteils, mais il faut continuer la boucherie, quoi. Jamais il arrête pas.
3: Ah non, mais c'est un petit peu. Non, parce que s'il arrête, il est disqualifié.
0: Bah ouais, bah, tu parles d'une affaire.
3: Il est dernier. T'as pas de chance quand même. Hein.
0: Souvent
3: quand t'es là, il se fait mal.
0: Ouais, non, bah, c'est vite fait. S'il se refait mal, moi je le prends par la main puis je l'amène. Deuxième combat, donc voilà, maintenant c'est le nez.
3: Attention, redresse-toi.
15: Allez,
8: Adrien,
15: allez.
3: Vas-y, Adrien.
4: Oh là, c'est long là.
3: Attention, Adrien, attention.
15: Ça fait déchirer. Ouais.
0: Qui c'est qui pleure encore?
3: Oh là là, le cœur qui bat sans alors. Comment? Quoi? Oh là là, ça fait mal aussi. Redresse-toi. Lève-toi, reste.
4: Allez, Adrien, allez.
3: Vas-y,
1: vas-y, pousse, attention, attention.
15: La compète de judo.
0: Les ils sont. C'est pas jusqu'à mort sensible, là, quand même. Oh, c'est vraiment n'importe quoi. Regarde, le pauvre Thio, il.
1: Bah, ça saigne, c'est
15: dégueu. Ah, il saigne, il saigne.
0: Ah mais ça fait combien de temps qu'il combat là ?
1: C'est démonté. Bah là, c'est ouais, dis donc, pas de chance là.
0: Mais c'est toujours comme ça.
1: Ouais, c'est souvent.
0: Tu t'en rends pas compte ?
1: Ouais, si, je m'en rends compte.
0: T'es toujours comme ça.
1: Non, c'est, pas toujours, pas toujours.
0: C'est toujours comme
1: Qu'est-ce qu'il s'est fait l'année dernière, Adrien ?
0: Ah bah, il s'est peut-être rien fait, mais c'était à chaque fois que j'y vais, moi, c'est des plans, ouais, c'est des enfants qui partent en larmes, c'est tout sauf, sauf du plaisir. Ouais, il a perdu.
1: Oui, il y a une pénalité
0: tu sais pas,
1: là.
0: De quoi, toi ?
1: Oh, c'est bon là. Putain, c'est à cause du kinoano. Oh putain.
0: Pourquoi putain? C'est bien.
1: Pardon, ouais.
0: C'est très bien.
1: Eh, pourquoi t'as eu une pénalité là? Pourquoi? Bon alors Adrien est tellement énervé qu'il peut pas m'expliquer, il a une pénalité là, la dernière.
5: Je préfère finalement quand tu n'es pas là. Parce que là je d'habitude bah, je l'encourage bien, là j'avais pas le droit de parler, fallait que je me taise et que je dise quelque chose.
0: Pas que tu,
5: tu m'as dit tais-toi, tu me disais.
0: Je sais pas quelle idée que t'as eu de te mettre dans le sport. Hein. Non, ça t'a pas dégoûté du judo? Tu veux pas faire un autre sport? Que je t'achète un vélo? Merde.
15: Voilà, on salue Adrien qui doit nous écouter ce soir. René et Martine, hein, qui ont bien voulu qu'on passe une journée complète comme ça de leur vie. Hein. Pas simple, mais je peux vous dire qu'Adrien continue pour le moment la compétition. Ouais. Tout va pour le mieux.
20: Ah, la mère s'est fait démonter. Mais...
15: Voilà, le père il est toujours là en train de se dire voilà, mon fils il se fait démonter. Vous voudrez lui acheter un vélo. Peut-être qu'il devrait faire du touring.
20: Bah ouais, parce que lui il est fan de VTT, son père. C'est
15: alors,
20: ça.
15: Qu'il fasse du touring de Grande-Bretagne comme mais notre ami Bruno qu'on retrouvera tout à l'heure. Vous avez envie de gagner peut-être des places pour aller voir le match Lyon-Fenerbahçe. Comme on dit, c'est complet. Comment on dit déjà, merde.
20: C'est fou là.
15: Non, ça porte un nom au foot, on dit c'est à guichet fermé.
20: À guichet fermé, ça se joue.
15: À guichet fermé, ah ouais. Ce match de Lyon-Fenerbahçe pour la Ligue des Champions. Match important. C'est les Turcs, hein, bien entendu, Fenerbahçe. 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On fait une pause et on retrouvera Martin bien sûr pour un défi qui est particulier. Quelque part, dans Paris, dans une soirée privée, une soirée où toute l'équipe de Fun Radio, où une bonne partie est conviée, à mon avis. Il va mettre le dawa, ça risque de mal se terminer parce qu'à mon avis, Martin peut finir ben, tout simplement avec un petit licenciement à la clé. C'est peut-être le dernier défi de l'appel crétin aussi de Martin ce soir. Et après, ça sera peut-être définitivement terminé. Et puis, bien sûr, pour la Radio Libre, vous appelez ce soir au 3228 et Kinito pour le son. À tout de suite.
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7: Donc, vous êtes toujours sur Fun Radio, c'est le 2. Deuxième débat. Donc, il est 2h21. Et donc, pour le deuxième débat, donc, vous pouvez toujours nous appeler au 0803-08-5000. Pilar est au standard, donc il va vous accueillir.
15: Bonjour.
7: Bonjour à toi, Brouty. Rigole, le super chef.
15: Le rigolo.
7: Le super chef de l'Internet qui fait du bon boulot toutes les semaines, donc qui vous attend.
11: Ouais, c'est moi.
7: Au www.frfunradio. Donc, on est combien là maintenant, Rigo?
11: Qui l'eût cru?
25: Tu peux l'appeler par téléphone avec, non? En faisant ça.
7: Tout à l'heure, Pildar, tu vas te prendre une baffe. Ce coup-là, ça, je vais pas te rater, toi.
25: Eh ben, enfin.
7: Donc, on est combien?
11: On est 4282.
7: Ah bah c'est bien.
11: Ce qui est beaucoup. Et
7: donc je voudrais qu'on aille jusqu'à 5000. Et puis Manu qui est à l'arrière.
26: La grosse.
7: Bonsoir à tous. La grosse, ça t'emmerde, toi, la grosse espèce de.
25: C'est pas bien de parler de la femme de Gérard comme ça.
7: Donc on va accueillir Mégo de 19 ans de Brest.
27: Salut Gérard, ça va?
7: Je sais pas, j'ai pas regardé ce matin.
27: Allez, ouais, ouais,
28: bravo.
7: Pierre, 24 ans de Bourbon. Ouais, annoncez-moi les fréquences. Mégo.
27: Ouais.
7: Brest.
27: 84.16.
7: 84.16.
27: Ouais, voilà.
7: Ouais, mon cul, tiens.
27: Ok, excuse-moi, 84.6, excuse-moi.
7: Ouais, bah, je préfère. Ouais. Pierre.
29: Salut.
7: La fréquence.
29: 82.
7: Ouais, tu connais pas ta fréquence, alors on va te faire sauter. Miss Essonne, 19 ans de Saint-Etienne.
25: Ouais, on a une Miss France, j'ai oublié de te le préciser. Miss Essonne qui était première dauphine en 1980.
29: Oh là là, le 9-1, le 9-1. Régional. La même suite de gaz, quoi.
7: Miss Essonne, 19 ans de Saint-Etienne.
29: J'écoute.
7: Votre Ablo, tu réponds.
29: Salut le Brésilien. Tu vas chanter à l'Eurovision bientôt.
7: Ouais. Oh là là là là là là là là là là.
25: Non, elle est enrouée.
7: Ça commence, ça commence, ça commence, ça commence.
25: Elle est enrouée.
29: Et c'est une fille encore.
7: Essayez une nana, c'est un trablo, ça. Qui c'est qui m'a choisi ça? Fildar!
29: Fildar!
7: Fildar!
29: Mon pote Fildar! Mon pote Fildar!
7: Un Fildar! Donc, Mykos, 20 ans de Lyon.
29: Oui, je suis là. Je suis là, GG.
7: Que Kudan.
29: Oui, c'est moi, ça va, GG.
7: 24 ans de Nogent-sur-Marne, ouais, on écoute.
29: 101.16.
7: Non, c'est ça, 101.9, d'accord? Fous-toi ouais, pas de ma gueule.
29: Non, mais je te connais, comme tu aurais du moins.
7: Ouais, Foufoune de Nantes.
2: Salut!
7: Salut à toi.
25: Non, c'est Lady de Nantes.
7: Fildar, fais gaffe parce que tout à l'heure ça.
25: C'est Lady Di.
2: Lady Di de Nantes.
25: Pas le tunnel, Manu.
29: Ah non.
25: Pas l'Alma.
29: Pas le tunnel anal.
25: Gérard, assieds-toi, t'as pas Fildar dès le début.
7: Commence pas, d'accord. Allez. Sinon tu retournes en arrière.
29: Pas le tunnel anal, on a dit.
7: Bon, ta gueule à toi.
29: C'est Monsieur Bouygues.
7: Bon, continuez à me casser les burnes au deuxième débat, on va éclaircir vite le débat, hein.
29: Ouais.
2: Ça commence bien.
29: Allez, on va creuser, vas-y.
7: Alors, que préférez-vous dans Miss France? On va demander ça à Mégo.
2: Moi, j'aime bien ses robes.
7: Ouais.
2: Ouais, je trouve que c'est des bons couturiers.
7: Mm-hmm.
2: Et elles sont vachement cultivées, je trouve.
7: Ouais, mais tu peux donner plus de précisions?
2: Bah, je trouve que, je sais pas, moi, ouais, elles sont cultivées, quoi. Tu peux leur poser n'importe quelle question, genre... Quel temps elle a fait hier, tu vois, à chaque fois elle te répond bien. Hein.
7: Ouais.
2: Tranquille. Hein.
7: Ouais, tranquille. Tout à l'heure, tu vas faire tranquille au standard, toi.
2: Ok.
29: Tranquille.
7: Pierre.
9: Ouais, moi j'aime bien les hawaïennes. Donc j'aime bien son boule, en fait. Et c'est
7: ouais, ça. Tony. Ok, Tony.
29: Allez,
7: Tony, terminé pour toi.
25: Non, mais Gérard, là il a rien. Là il a rien
7: non,
25: dit,
7: mais,
25: quoi.
7: Non, mais attends. Faut pas déconner. Hier il est passé, il passe pas dans les débats aujourd'hui. C'est clair, net, précis. Je dis, j'en veux pas. Ok, et toi, tu vas me faire du boulot correct, ce coup-là.
25: Ouais, Gérard. Mais si Tony, il peut plus passer jamais, ouais. S'il passe plus jamais, qu'est-ce qu'il va faire dans sa
7: et
25: vie?
7: Et alors?
25: Qu'est-ce qu'il va faire dans sa
7: et
25: vie?
7: Ouais,
25: maintenant, il faut le passer.
7: Il passe dans la semaine et c'est tout.
25: Mais il a rien
7: que...
25: à côté.
10: On peut pas.
25: Ou alors, on essaie de voir, parce que c'est vrai que dans la vie, bon, tu vois.
7: Non, faut arrêter, là, de.
25: Ou alors,
7: de
25: faut
7: le
25: que
7: passer.
25: Ça. Ou alors, on teste. Faut qu'on teste. Bah, la première, un cartade.
7: Parce que, de toute manière, il est pas de Bourbon.
25: Il va en prison.
10: Mais non, parce que
7: si. Bourbon.
25: Si, il est en vacances.
7: Non, attends.
29: Je suis en vacances, hein.
7: Bah ouais, t'as mon cul. Non, hier, t'étais à Paris, et puis là, ce soir, t'es à Bourbon. Ouais,
25: bah, attends. Ouais, ça t'arrive jamais, toi. Moi, le soir, je suis à Paris, le soir, je suis à Lyon. Quand je vais faire une soirée, je mets pas 10 jours pour y aller, hein.
7: Enfin.
25: Il y va, hein. Il a un scooter, c'est tout.
7: Alors, Tony, vas-y.
9: Non, mais j'aime bien la hawaïenne, là, en fait. Je l'ai trouvée très séduisante.
25: Ah, ouais. C'est Tony?
9: Bah ouais.
7: Ah ouais, c'est le Tony, c'est celui qui est passé hier dans...
25: Mais je sais.
7: Avec toi.
25: Non, mais il est bien.
9: Il fait un score de
25: il a le cul propre, en plus, en ce moment. Ouais,
9: ouais. Il a une belle boîte à caca. Enfin, j'aime bien la hawaïenne, en fait.
7: Je te demande, que préférez-vous dans Miss France?
9: Ouais, mais il paraît que c'était truqué. Je sais pas si t'as entendu ça.
7: Non, mais attends, pour un cent, Tony, tu dis pas de conneries parce que c'est pas les questions, d'accord?
9: D'accord.
7: Alors, ou tu réponds correctement ou tu dégages.
9: Non, je vois que t'es un peu trop sur moi, là, mais moi je te dis, moi j'aime bien Miss France, ouais.
7: Bon, ok.
25: Décale-toi un peu, Gérard, t'es trop sur lui.
9: Trop sur moi.
7: Alors,
9: recule que je m'inspire.
7: Rigo.
12: Gérard, il y a Madame de Fontenay sur l'IRC, la vraie.
25: La vieille, là?
12: Ouais, qui voulait te prévenir que si tu dis que les élections de Miss France sont truquées, elle t'attaque en justice.
7: Fait ce qu'elle veut, moi je l'emmerde.
12: Oh,
7: oh là là, procès. Miss Essonne.
12: Elle va te mettre un procès au cul.
9: On l'emmerde,
13: elle est bien la couronne.
7: Miss Essonne.
13: Oui, j'écoute.
9: Alors, quand est-ce que tu t'es fait opérer, toi?
7: Bon, allez, hop.
9: Raconte-nous tout.
7: Allez, hop. Terminé,
9: allez,
7: moi. Non, mais moi, allez, hop.
9: Bon, Miss
7: Allez, bonne nuit. Allez, hop.
25: J'ai pas sommeil.
7: Non, mais bonne nuit pour Miss Essonne, hop. C'est fini pour elle. J'aime pas quand je pose des questions, j'aime pas qu'elle réponde à moi.
25: Je peux la garder quand même.
7: Non, tu l'as
25: pour moi.
7: Non, mais tu la kiffes. T'as qu'à la sauter si tu veux. Moi, j'en ai rien à foutre. Mykos.
9: Ouais, bah écoute, ce que je préfère chez les Miss, c'est quand même leur cul. Hein, on va pas dire le contraire.
7: Ouais.
9: Faut être franc, leur cul et leur nibar.
7: Ouais.
9: Par contre, c'est vrai qu'il y a un peu de la triche. Elles sont dopées à mort, c'est clair.
7: Alors, attends.
9: Elles sont dopées.
7: Attendez 5 minutes.
25: Je te laisse, oui. Je te souhaite une bonne nuit. Et je te rappellerai peut-être la semaine prochaine.
7: Ouais.
25: Salut.
7: Tu vas pas la rappeler, d'accord? Et elle change pas sur, elle passe pas sur un autre nom.
25: Tu joues à quoi, Fildar?
7: Non. C'est parce que tout à l'heure, tu vois, tu vas laisser ta place à Manu.
25: Ah non.
7: Dégagez là-haut.
25: Oh non, il fait du bon boulot, Standard Fildar.
7: Ah ouais, il fait du bon boulot, tiens.
25: Non, c'est le meilleur.
7: Ouais. Et si on perd du monde à cause, sur l'IRC, à cause de lui, Faudra pas se plaindre.
10: Pas de soucis, Hugo, on en gagne. Merci.
7: Mycose.
29: Oui, donc je te disais, elles sont quand même dopées au maximum. Je sais pas si t'as vu les formes qu'elles ont. Je veux dire, s'il n'y a pas de l'hormone bovine là-dedans, je sais plus, je m'y connais plus, quoi, tu vois. Madame de Fontenay, elle refile quand même pas mal de saloperies à ses miss.
13: Le PO
29: Ouais, je crois, entre autres choses.
7: Arrête, Gérard.
29: Bon, Gérard, c'est avec
10: viens t'asseoir, ou... écoute les auditeurs au moins.
29: On fait le travail à ta place.
7: Kudan.
14: Ouais, bah alors moi, les nanas de Miss France, tout ça, je sais pas, je leur trouve rien de spécial. Des fois, je sais pas, dans la rue, on a des mieux, quoi. Ouais, c'est ça que je comprends pas. Ça t'intéresse pas les femmes, toi.
7: Mmh.
29: Ouais, c'est clair.
7: Foufoune.
14: J'aime pas trop ce que tu viens de dire.
7: Bon, ça y est, on se calme derrière, s'il vous plaît, merci. Foufoune.
13: Moi, j'aime bien leurs dents et Jean-Pierre Foucault. Je trouve qu'elles ont des super belles dents.
7: Non, mais attends, hé, Fildar, attends 5 minutes. Fildar, tu veux, si tu veux. T'as qu'à allumer ton micro et puis gueuler dans le micro, dire allô Fun Radio.
14: Vas-y,
7: c'est
14: ça.
7: Pourquoi
10: je travaille.
7: Attends, c'est pourquoi et t'as besoin de gueuler comme ça.
10: Bah, ils m'entendent pas.
7: Bon, allez.
14: T'as pas
7: voilà, Foufoune.
13: Ouais, moi, je te disais, j'aime bien leurs dents et Jean-Pierre Foucault.
7: C'est ça, bah, t'as qu'à l'appeler puis tu lui demanderas ce qu'il
13: sait. Non, mais moi, je trouve vachement séduisant.
7: Non, mais attends, t'as qu'à lui demander. T'as qu'à lui demander ce qui s'est passé pour élire Miss Tahiti. Ok?
29: Ouais,
7: Gérard.
29: Qu'est-ce
13: qui s'est passé pour élire Miss Tahiti?
7: Non, attends, Rigo.
10: Oui, il y a Miss Davy Wand sur l'IRC qui te demande si Sandy a gagné le concours Gros Plein de Soupe. Miss Gros Plein de Soupe.
7: Alors, c'est qui?
10: C'est Miss Davy Wand.
7: Alors, on a retrouvé Miss Davy Wand. Sandy a ton merde. Ok pour toi. Voilà. En de bonne Tony, tu.
14: Non, c'est pas moi.
10: Ah, moi Gérard, il dit qu'il t'emmerde lui aussi.
7: Eh ben, c'est bien, dans ces cas-là, il peut laisser des messages, c'est même plus la peine de me les annoncer pour lui.
14: Ah, je vais aller me connecter là. Sandy, c'est dommage pour son corps parce qu'elle a une belle tête.
7: Tony, Sandy, à t'emmerde.
29: Non, mais c'est vrai qu'elle est
14: un compliment.
7: Sandy, à t'emmerde.
29: Mais il dit qu'elle est belle.
7: Sandy, t'emmerde.
25: Bon, alors Tony, tu te calmes. Sinon, on accueille à la place de Miss Essonne Georges, 43 ans de Saint-Louis, qui en fait est le père de Miss Berry. Tu sais, celle qui a perdu. Je l'ai au standard sur les 24 lignes. Bonsoir.
10: Elle est sur IRC, Miss Berry.
25: Ah.
14: Ouais. Oui, bonsoir.
7: Bon, bonsoir, Georges.
16: Oui, bonsoir, monsieur Gérard.
29: Oui, Georges, ta fille, c'est un boudin. Hein.
7: Ça y est, derrière, oui.
29: C'est normal qu'elle ait perdu, c'est un plomb.
16: Ah, bah, elle a plus de points aussi.
7: Bon. Tu me calmes un peu ça là parce que ça va.
25: Mais je te calme qui?
29: C'est un peu un bon
16: gros.
7: Voilà.
29: Pars bien.
7: C'est bien, allez.
25: Bravo
7: allez.
25: Mais quoi, j'ai rien fait.
7: Bravo le boulot que t'es en train de me faire. Bravo.
29: Tu nous fais de la merde là.
7: Là, tu ferais mieux de rester à l'aria, ça vaudra mieux.
25: Non, hein. C'est bien là.
7: Alors, seriez-vous d'accord pour inscrire votre copine au concours de Miss France? On va demander ça à Mégo.
13: Ouais, mais en fait, ma copine a déjà concouru pour l'élection l'année dernière, mais le problème, c'est qu'elle a perdu, quoi. Donc, depuis, elle est un peu traumatisée, quoi. Et donc, voilà.
7: Oh là là là là.
10: Mais Gérard, il vous écoute pas, il est en train de taper Fildar.
13: Putain,
7: Manu
13: fou,
10: Ah non, c'est pas possible, ça. Ça, c'est pas possible, Gérard. Ça,
7: bon,
10: c'est...
7: Bah, moi, dans ce cas-là, moi. Dans 14 minutes,
10: Gérard,
7: j'arrête.
10: Gérard, s'il te
7: dans
10: plaît.
7: Dans 14 minutes, j'arrête.
10: On repose la question, s'il te plaît.
7: 14 minutes, j'arrête.
10: Gérard.
7: Il fait que de la merde. Il est en train de se. Il fait que des conneries, donc moi, dans 14 minutes, j'arrête. Je sais même pas les 11 questions.
25: Non, moi, j'écoute. Qu'est-ce qu'il y a? Qu'est-ce qui se passe?
7: Mais attends, il est en train de faire que ça rigole. Des conneries. Tu fais que des conneries.
25: Mais qu'est-ce qu'il a fait? Ça s'est bien passé dans le premier débat.
7: Ouais, pour l'instant, il est en train de me faire que des conneries.
25: Pourquoi? Mais qu'est-ce qu'il a fait? J'écoute, moi, j'ai pas compris.
7: Je lui demande quelque chose.
25: Ah oui, vas-y, donne des raisons. Donne une raison. J'écoute, ouais, moi. Qu'est-ce qui se passait à l'antenne qui te plaisait pas?
7: Moi, je lui demande de calmer les gens, il les calme pas.
25: Si?
7: Non, il les a pas calmés, ils sont en train de se foutre, tout le monde se fout de la gueule des gens. Hein? Et lui, il fait rien. Il est même pas capable de faire un boulot correctement. Si le premier débat, à l'aria. Alors autant mettre Manu au standard, ça vaudra mieux.
10: Gérard.
7: Ouais.
25: Mais là, c'est pas possible. Hein.
10: Sur IRC, il y a Mister Yankee qui dit que avec une perruque et sans ta moustache, tu ferais bien Miss Bois de Boulogne.
7: Ça, je m'en fous. Mégo.
13: J'ai déjà répondu, moi. Tu m'écoutais pas aussi, là.
7: Bah non, bah vas-y, dis.
13: Non, mais je disais, ouais, c'est quoi la question? Je me souviens plus, hein.
7: Alors, seriez-vous d'accord pour inscrire votre copine au concours de Miss France?
13: Non, je serais pas d'accord.
7: Et arrête de renifler.
13: Oh, excuse-moi, là. T'es gris ce soir. Ouais. Moi, je suis pas d'accord. Hein. Je suis pas d'accord pour faire subir ça à mes copines. D'abord, c'est des amis, je leur ferai jamais ça, hein.
7: D'accord.
13: Voilà.
7: Tony?
29: Ouais, non, moi je la garde pour moi.
7: Bah, tu peux préciser?
29: Elle est trop chaîne.
7: Comment ?
8: Elle est trop chum, moche. Elle est laide.
7: Tu peux préciser le fond de ta pensée ?
8: Affreuse. Vilaine.
27: Il y a des concours pour ça, hein ?
8: Berk.
7: Ouais, Georges.
17: Gérard, attends.
7: Attends.
17: Sur IRC, il y a Miss Olio qui te demande si les Miss France t'excitent.
7: Non, pas du tout. Pas du tout. Georges ?
18: Moi, ma femme a 56 ans, donc pour.
17: Pourquoi ? Il te demande pourquoi elle t'excite pas ?
7: Parce que ça m'intéresse pas.
8: Trop belle.
7: Bon, Tony, ça suffit. D'accord ? Maintenant, tu laisses parler les gens.
17: Il y a Miss Berry qui dit que t'es un menteur.
7: Ben, je m'en fous. Georges ?
18: Après Miss France, il faut avoir 20 ans. Ma femme, elle a 56, donc. C'est pas pour être Miss France.
27: Elle est vieille, ta femme.
18: Oui, mais moi, je n'en ai pas 20, moi. J'en ai 56.
8: Il y a Miss Tigri qui t'encule.
25: Oh. Je l'ai viré juste quand j'ai entendu ça, Gérard.
7: Alors lui, c'est terminé. Terminé pour lui. Mycose.
25: Justement, je l'ai viré parce que c'est lui qui foutait le bordel tout à l'heure.
7: Ah bah alors c'est bien.
25: Donc à la place, on a Clafouti, 19 ans, qui appelle de Brest. Et
19: au
25: qui...
19: jour d'aujourd'hui, 14h précise, je viens faire une requête au sieur Périglioni.
25: Et qui appelle de Brest et qui te souhaite une bonne soirée.
19: Au jour d'aujourd'hui.
21: Salut Gérard.
7: Salut.
21: C'est Clafouti.
7: Mmh.
21: Ouais, alors moi j'ai été hôtesse de présélection des Miss et j'ai été refoulée parce que j'avais une jambe plus courte que l'autre.
7: Mmh.
21: Et ça se voyait en maillot de bain.
7: D'accord.
21: Alors je trouve que c'est inadmissible.
7: Ok.
21: Voilà.
7: Kudan ?
22: Moi la question va être vite réglée, je n'ai pas de copine.
7: Ok. Foufoun ?
23: Moi j'avais une copine, je pouvais pas la blairer. Et je l'ai inscrite au concours de Miss Boudin Noir à la Clusaz l'année dernière pendant les vacances de ski. Et cette conne, elle a gagné.
7: Là. Et ça y est, c'est tout. C'est tout ce que tu as à me dire.
23: Bah oui, ça y est, c'est tout.
17: Gérard.
7: Oui.
17: Sur IRC, il y a Miss Devitou qui te demande est-ce que les Miss, quand elles gagnent le concours, elles gagnent une CB ?
7: Non. C'est même plus le thème des débats sur les CB. Hein.
25: Demande à machin Devitou là s'il gagne pas une Dreamcast.
7: Puis tu lui demanderais qu'il réponde correctement aux questions, pas en dehors des débats.
22: Je peux le faire avec Dripcast. Allô.
17: Gérard, il y a Madame de Fontenay qui te dit que vu que ces Miss ne t'excitent pas, elle suppose que t'es homo.
7: Et alors, qu'est-ce que ça peut y foutre ?
17: Ah, c'est vrai.
25: Bah alors, GG quoi ?
7: Non, mais attends, qui c'est qui s'amuse à faire des conneries derrière ?
25: J'ai coupé les auditeurs là, Gérard.
7: Donc troisième question. De nos jours, la beauté de Miss France est-elle importante ?
22: Non, elle n'est pas importante.
27: C'est Kevin.
21: Ouais, bah justement.
27: Samedi soir, on organise.
22: Gégé ? Une partouze à 17h.
7: Tu fais une partouze à 17h, moi je t'emmerde et tu vas fermer ta gueule maintenant.
21: C'est où ?
22: Ouais, c'est 12 rues. Hein.
7: Ouais, oh, oh
22: du château. Hein.
21: Château comment ?
8: Il n'y a même pas en niqué une.
7: Tu me calmes ça là. Déjà tu me calmes Tony parce que là il commence à
22: ouais,
7: à me gonfler lui.
22: Plus,
25: Tony. Tony.
7: Non.
25: Tony, tu te calmes.
7: Non, tu les prends en tennis, calme.
25: Autrement tu dégages Tony. Moi je te dis à l'antenne comme ça il va flipper.
7: Ouais, ben bah, il va dégager dans moins de 2 minutes lui si
25: calme
7: continue.
25: Tony.
8: Non, mais je sais même pas quand je suis à l'antenne, quand je suis hors antenne.
7: Ça, non, pour l'instant, tu vas répondre à les questions maintenant.
8: Non, mais répète-la-moi parce que je sais pas.
7: Oh, non.
8: Écoute,
7: Non, je répète plus les questions.
8: Bah, alors attends, je vais te faire une
22: attends, Mégo. Je vais la répéter pour toi, Tony.
7: Mégo. Mégo.
21: Ouais, je t'écoute là. Bah, en fait, c'est vachement important, surtout pour les vicieux qui regardent. Hein.
7: Mmh.
21: Et puis, moi je m'en fous un peu, quoi, de la beauté des Miss France là.
7: Mmh.
21: Voilà.
7: Donc pour toi la beauté c'est pas importante.
21: Bah c'est important pour les filles qui regardent, sinon pour moi non, c'est pas important quoi.
8: Ah, OK. Ça y est, j'ai compris la question, je peux répondre ?
7: Ouais.
8: Ouais. Bah ouais, c'est très important la beauté, sinon à quoi ça sert de regarder Miss France ?
7: OK.
22: Eh hey, Gérard ?
7: Quoi ?
22: Tu sais ce qu'elle fait Miss France quand elle
7: c'est qui ?
22: C'est Kudan. Tu sais ce qu'elle fait Miss France quand elle voit une peau de banane par terre ?
7: Non.
22: Merde, je vais encore me casser la gueule.
7: Ouais, bah alors merde, je vais te dire une chose que là maintenant tu peux dégager. Au revoir.
22: C'est pas méchant.
7: Au revoir.
22: C'est pas méchant.
7: Putain, mais arrête avec ta merde là, tu me gères un peu ça là. Tu me fais quoi là, de la merde ?
25: T'as compris ?
7: Tu me vires Kudan. Hop, terminé.
25: Ah.
21: Ouais, c'est sympa la blague.
7: Hop, terminé. Georges.
18: Oui, la beauté ça sert. Faut pas tenter la France quand même. Même on aurait une mauvaise image de la France.
8: C'est un routier, ça.
7: Clafoutis.
0: Bonjour.
21: Ouais, c'est pas. Moi, je trouve que la beauté, c'est n'importe quoi, parce que c'est pas parce que j'ai une jambe plus courte que l'autre que, en fait, bah, j'étais pas belle, quoi. C'est n'importe quoi. En fait, j'étais aussi belle que les autres, mais évidemment, en maillot de bain, ça se voit trop, quoi. C'est ça le problème.
7: Non, mais tu peux préciser ?
21: Eh ben, je précise que bah, la beauté, c'est pas si important que ça, quoi. On peut avoir une jambe en moins et.
1: Ouais, c'est vrai.
21: Bah ouais.
1: Ouais.
21: Et puis être Miss, quoi.
1: Ouais.
22: Eh, Gégé, tu veux pas faire une blague à Sandy et l'inscrire à Miss France ?
7: Comment ?
22: Tu peux pas faire une blague à Sandy et l'inscrire à Miss France ?
7: C'est qui ? C'est qui parle ?
22: Rodrigo.
7: Bon. J'ai l'impression qu'on va s'arrêter dans moins de 3 minutes.
1: Oh non, Gérard.
22: Tu fais ton débat là, c'est bien là.
1: Franchement, c'est cool, ouais.
23: C'est bien, on s'éclate.
1: Ouais.
7: Alors, Foufoune ?
23: Ouais. Je pense que c'est un minimum, ouais, qu'elle soit jolie au moins et puis qu'elle sache aligner deux mots, quoi.
1: Ouais. Mm-hmm. Bonjour, ça va ?
23: Oui, ça va. Là, j'ai dit 3 mots, t'as vu ? Je
1: pourrais dire 3 mots.
0: Bonjour.
22: Ouais, Gégé, tout à l'heure, il y a une fille qui disait qu'elle avait inscrit sa copine à Miss France.
0: Bonjour.
22: Moi, j'ai inscrit un copain à, tu sais, à question pour un champion pour lui faire une blague et ouais. Il a été éliminé au 4 à la suite.
3: C'est pas le thème du débat.
7: Hop, terminé pour Tony.
22: Non, mais attends.
7: Terminé pour toi, c'est fini là maintenant.
22: Non, mais t'es pas insulté,
7: c'est
22: là.
7: Terminé.
22: Ok, alors retourne à la vase, espèce d'enculé.
7: Oh, moi, c'est le salaud. Oh là, tu me le vires complètement. Là, moi, un connard comme ça, moi, j'en veux pas. Alors maintenant tu m'envoies la musique, on va calmer tout le monde maintenant.
25: OK, bah t'annonces les numéros de téléphone et tout ça s'il te plaît.
7: Alors donc vous pouvez toujours nous appeler au 0803 08 5000, les 0870 5000, et toujours de lire www.fr où que Rigo vous attend. Rigo, tu peux nous dire combien qu'on est ? Je crois qu'on a dû perdre
25: 4382, c'est bien, et on s'écoute
7: 4300. Bon, ça va. Donc on se retrouve tout de suite après. Et voilà, vous venez d'écouter les petits sons de la bonne avec débat résilié. Et donc vous êtes toujours sur Fun Radio, donc 2h44 du matin.
25: Ouais.
7: Donc j'espère qu'on va atteindre, et ça mon chef il vient de me le demander, j'espère qu'avec Rigo on va atteindre les 5000 avant 3h du matin.
25: Je pense que ça devait être possible.
7: J'espère.
25: Possible.
4: Si le débat se passe bien et que tu gueules pas trop, ça devrait le faire. Hein, bah, vu que quand le 10 s'est arrêté, on était à 4462-4, ça devrait le faire.
7: Ok. Alors, donc, on récupère Margot.
5: Mégo, pardon.
21: Ouais.
7: Excuse-moi.
21: D'accord,
7: j'ai dit Margot, mais c'est pas
21: grave. Ouais, que c'est pas Margot, non ?
7: Bah ouais, pourquoi pas, c'est le nom d'un chien en plus.
21: Ouais, d'accord, ok, bon.
22: Ok.
21: Ouais, c'est sympa.
7: Ok. Poussin.
0: Bonjour.
21: Oui, donc, bonsoir à tous. Bonsoir
7: 24
21: Hugo,
7: ans de...
21: Bonsoir Fildar, bonsoir Max.
7: Salut. Bonsoir mon chien.
4: Bonsoir Poussin Mystère.
21: Ah, bonsoir Gérard, excuse-moi, je t'avais oublié.
7: Ah ouais, bah c'est simple. Georges.
6: Bonsoir à tout le monde.
7: Bonsoir. Clafoutis.
21: Ouais, salut, toujours là.
7: Boule de pu.
5: Oh, boule de pu, ouais, c'est quoi,
6: salut,
5: ce bordel?
6: Salut, GG.
7: Boule de pu.
6: Ouais, je suis là, bonsoir Gérard, bonsoir Sandy Capé, bonsoir tout le monde.
7: Sandy Capé, je vais te dire une chose, que boule de pu, tu vas pas commencer tes conneries, d'accord?
6: Pas de problème. Pas de problème. Ouais. Moi je suis calme.
25: T'es dans le coup aussi, non?
6: Ouais, à fond.
7: Et Foufoune?
21: Ouais, salut Gérard, salut Sandy.
7: Alors.
21: Je vous rassure tout de suite, je m'appelle pas Sandy. Hein. Tu nous rassures.
7: Alors, la quatrième question. Donc, non, c'était la troisième. Non, quatre. D'après vous, que mangent les Miss France?
6: Ouais, ça doit être de la bite.
7: Comment?
21: À mon avis, c'est des crudités, hein. Surtout.
7: Attendez. Qui c'est qui vient de répondre là que c'est de la bite?
21: Pas moi. Pas moi non plus.
7: Bon, alors, on va demander un Foufoune.
21: Ouais, bah, je sais pas, elles sont élevées au grain, en plein air, dans le foin, quoi.
7: Mm-hmm. Bah, non, mais tu peux préciser.
21: Elles mangent des choses saines, sans bactéries, sans EPO, elles font des picouses et elles font de la gym.
7: Mm-hmm. D'accord.
21: Bah, elles sont bien gaulées, donc il y a du travail, quoi. Elles passent par la chirurgie esthétique, elles mettent des millions là-dedans pour faire Miss France.
7: Ouais, mais ça c'est pas elle, en fin de compte, c'est pas elle qui paye.
21: Ah non, c'est Madame de Fontenay qui paye.
7: Non, faut bien se dire une chose.
25: Non, c'est les Restos du Cœur qui paye.
21: Ah bon?
7: Non, mais attends, toi t'es à ton micro. Hein? Donc, faut se dire une chose, que pour être Miss France, déjà, c'est pas Madame de Fontenay comme tu viens de dire.
21: Ouais, c'est les impôts.
7: Donc c'est ça passe par des concours donc de mode et tout ça. Donc on va demander à Boule de Pu.
17: Gérard, avant sur IRC, oui. Il y a Triso, Miss Triso qui te demande quel est le QRZ de Madame de Fontenay.
7: C'est pas le thème des débats.
0: Pas belle, ouais. Je crois. Pas belle ou vilaine.
7: Non, non, mais c'est pas du tout le thème des débats. La CB est terminée maintenant. C'est sur les Miss France. Donc on va demander à Clafouti.
29: Bah, je pue de la gueule, moi.
2: Ouais.
7: Qui?
29: Boule de Pu.
7: Ben, tu viens de répondre.
29: Bah non, j'ai pas répondu.
7: Bah alors tu réponds.
29: Ouais, alors je pense que, je sais pas, elle doit vous faire 2-3 Big Mac le midi, un bon sauciflard le soir et un rôti de veau. Pour avoir une belle ligne.
7: D'accord. Tu crois qu'en mangeant tout ça, elles auront de là une belle ligne?
0: Bah, je crois que le midi, elles mangent des frites, moi.
29: J'en suis la preuve.
7: Bah attends, parce que t'es belge, toi?
3: Ah non, je sais pas, je dis ça.
7: T'es devenu belge?
0: Et après, chez elles, ça pue l'huile.
7: Ouais, non, mais
0: ça pue l'huile.
7: T'es bien. Ouais, mais t'es devenu belge, toi.
0: Ah non, non.
7: Ouais, mais t'es comme Fuldar, vous devenez belge, là, tous les deux.
29: Bah alors, toi, qu'est-ce que t'es, Gérard?
7: Clafouti.

0: régime pour
1: Dupal.
0: Les salines. Puis c'est tout, son
2: intolérance.
1: Poussin.
3: Ouais, bah, moi je suis d'accord avec Georges, c'est vrai qu'il mange surtout des salades, tu vois, crudités, concombres, même des
4: bétons. Ok, super.
1: Bon, derrière, vous laissez les gens répondre, s'il vous plaît. Oh !
3: Excuse-moi.
1: Vous laissez les gens répondre, ça vaudra mieux pour tout le monde. Parce qu'il est 2h49, et on n'en est qu'à la quatrième, et il y a 11 questions.
4: Oh putain.
1: On dit pas putain.
4: Qu'est-ce que je dis ?
1: Alors, donc pour finir, Poussin, si tu pouvais continuer ce que tu me disais.
3: Ouais, donc je te disais, tu sais, les Miss France, ils ont franchement un régime draconien parce qu'il faut qu'elles mangent des crudités, des betteraves, concombres, des salades. Donc ils n'ont pas droit à la graisse, ni au sucre, rien du tout.
1: D'accord. Mégo, pardon.
5: Cool. Moi, je dis que les Miss France, là, elles mangent rien. Elles pensent à rien, elles mangent rien. Et puis, je dis, quand elles ont vraiment, vraiment faim au bout d'une semaine, elles mangent une courgette.
1: D'accord. Voilà. Question IRC.
6: Oui, une question de Madame de Fontenay, la vraie. Elle te demande pour quelle Miss tu aurais voté.
1: Personnellement,
7: bonne
1: moi,
7: question,
1: je,
7: ça.
1: Moi, je voterai pour personne.
7: Oh, donc, t'as regardé ou pas mais... T'as bien un petit avis, quand même.
1: Non,
7: laquelle
1: même...
7: tu préférais.
1: Non, mais même, vu ce qui s'est passé, ça m'intéresse pas.
7: Mais...
1: Non, mais...
7: T'avais bien une préférence, je veux dire. Moi, j'avais une préférence, Rigo, il avait une préférence.
1: Genre,
6: qu'est-ce qui s'est passé?
1: Genre, de toute manière, ça va être la dernière question. Donc, okay. On n'est pas couché. Voilà. Donc, 43% des gens utilisent la Miss France pour découvrir la région de la France, les régions de France, pardon.
7: Bah ouais.
1: 28% des Miss France utilisent seulement les portables pour s'appeler entre elles. Je vois pas du tout le rapport. Bah, 71% des Miss France préfèrent être Miss,
7: univers solitaire.
1: Univers solitaire, c'est quoi ça?
7: Donc, au-dessus de t'as Miss France, t'as Miss Monde,
1: ouais.
7: T'as Miss Univers, ouais. Et univers solitaire. Ouais, c'est le top des Miss.
1: Ouais, ben c'est bien. 23% des gens pensent que la Miss France ne sert à rien sauf pour se masturber. Alors ça, c'est vraiment des.
7: Il y a beaucoup de gens qui pensent ça quand même. Hein.
1: Ouais, bah ouais. Si,
6: c'est
1: si.
6: Combien
1: 23%.
6: Beaucoup,
7: c'est hein. Énorme. Hein.
6: Ouais, ça fait beaucoup. Hein.
1: Et 32% des gens pensent que l'abonnement au Miss France est trop cher. Il n'y a pas besoin d'abonnement. Voilà.
8: Si.
1: Non.
7: Bah ouais, si.
1: C'est ça, Rigo. Hein, je me suis pas trompé dans les sondages.
7: Non, c'est ouais, ça. T'as bien joué.
1: Alors, une question que je vais poser à tout le monde et ça, je peux préciser que sur la question que je pose. Personne n'a été capable de me le donner sur les sondages, et ça c'est bête. Donc, d'après vous, depuis quelle date Miss France existe-t-elle? On va demander à Mégo.
5: Ouais, ben écoute, ça a toujours existé depuis la nuit des temps, parce que au départ, l'élection de Miss France, c'est une légende. C'est une légende, et puis ça s'est perpétué, et puis... pardon, allô?
1: On t'écoute.
5: Ouais, je disais donc... ça date depuis les... Bon, on me laisse parler, là. C'est possible?
1: Ah, vas-y!
5: Ouais,
4: bon, Gérard, c'est boule de pub.
1: Boule de pub, pour un
5: c'est
1: son, tu
5: te.
1: Ouais, Manu, Fildar.
8: Ouais.
1: Calme-moi, boule de pub, là, pour un son, c'est pas son tour.
4: Calme-moi, Fildar.
5: Ouais.
1: Mégo, donc, précise.
5: Ouais, alors, donc, je disais, ça a toujours existé, depuis le début. Au départ, c'était une légende. Et en fait, voilà, comme maintenant ça se concrétise, tout le monde peut voter, tout le monde peut participer, maintenant c'est génial, voilà.
1: D'accord.
5: Ok,
1: Rigo.
6: Oui, il y a Miss Acétone qui te demande, c'est quand l'élection des Miss Calendrier de Routier?
1: Ça je sais pas. Ça je pourrais pas lui répondre. Qui c'est qui va passer derrière? C'est quoi ça? Ah, c'est le poussin vert mystère là?
7: Un poussin mystère tout court.
1: Oh, poussin vert mystère.
3: Écorche pas mon nom, s'il te plaît.
1: Moi, bon, je fais ce que je veux de toi, d'accord?
7: Alors,
1: poussin vert mystère.
3: Bah, écoute, moi, ce que je peux te répondre, c'est que ça existe déjà depuis très très longtemps.
1: Ouais.
3: Et que déjà à l'époque de Cro-Magnon, ça existait.
1: À l'époque de qui?
3: À l'époque de Cro-Magnon.
5: C'était qui Cro-Magnon?
1: C'est qui
5: Cro-Magnon, là?
1: C'est qui Cro-Magnon?
3: C'est les hommes préhistoriques.
1: Oh, on se calme derrière, on laisse passer le poussin vert mystère de mes genoux.
7: Faites
1: là.
7: Faites place.
5: Ah, c'est les hommes préhistoriques.
1: C'est un homme préhistorique.
3: Bon, non, c'est à l'époque des hommes préhistoriques, quoi.
1: Ah, attends, mais ça.

0: Qui était Miss.
1: Ah ouais, mais c'est à l'époque où que Jésus-Christ est allé sur la Lune.
2: Ok, okay, super.
1: Hein, Poussin.
0: T'avais de l'humour ce soir, Gérard. Oh putain.
2: Toi, t'es un mec cool, Jésus.
1: Ah ouais, oh, non. Poussin.
0: Oui.
1: C'est à l'époque où le premier homme est monté sur la Lune.
0: Ouais, c'est super beau.
3: Gérard.
1: Allô
3: Poussin, Poussin.
0: Oui.
3: Quand tu parles de l'époque préhistorique, c'est l'époque des 100 dinosaures.
0: Oui, voilà, les dinosaures, et puis je sais plus quoi, là, les dromptosaures, là, les trucs comme ça.
1: Ah, les brontosaures, les...
2: Les brontosaures, les triceratops.
1: Ouais, bon, Georges.
3: Les 100 dinosaures.
4: Bah, depuis 1956, ça a commencé.
1: Georges.
4: Oui, ça a commencé en 1956.
1: 66
4: Non, 56.
1: 56.
4: Oui.
1: Ah, je suis pas trop d'accord avec toi.
5: Pourquoi?
4: Ah bon.
1: Non, mais on va laisser tout le monde répondre. Clafoutis.
0: Ouais, moi je pense que c'était en 1789 parce que la première s'appelait Marianne, je crois.
1: Ah ouais, bah d'accord. Alors là, toi, t'es carrément parti sur.
5: C'est vieux, hein.
0: Ouais, sur, mais c'est vachement vieux en fait. Hein,
1: ah
0: Marianne,
1: ouais, vache. Oh la vache. Eh, hey, pourquoi que c'était pas l'année de la vache, les Miss France?
0: Mais non, mais tu te rappelles pas Marianne avec son chapeau là et tout ça. C'est clair quoi, c'était elle, c'était l'ancêtre de. Déjà de l'autre, la Geneviève et tout. Elle avait le chapeau, c'est clair, c'est 1789. Ok, d'accord.
1: Ok.
0: Bah ouais.
1: Boule de pu.
2: Ouais, alors moi je sais pas du tout. Je pourrais pas te dire une date exacte, mais je sais que je regarde depuis l'âge de ma naissance. Parce que je kiffe Miss France.
1: Mm-hmm.
2: Elles sont bonnes, quoi.
1: D'accord. Foufoune.
6: Ça existe depuis que Madame de Fontenay a pris un extra en 1962.
1: Mm-hmm.
6: Et depuis, elle s'en est permise.
2: Il me reste partie avec Laurent Garnier.
5: Ouais. Elle a morflé,
1: ça,
5: hein.
1: À mon avis, je pense que vous vous trompez tous. Ça existe depuis 1965 et il y a eu un reportage.
6: Il y a eu un
1: reportage.
2: N'importe
1: de
2: quoi.
1: Fait.
7: C'est faux.
2: Tu mens, Gérard. Tu mens comme tu respires.
1: Ouais, moi je t'emmerde.
6: N'importe quoi.
1: Bon, tu mets tout le monde en air.
2: Ouais. On est en air.
6: En air.
2: Tranquille.
1: Oh, j'en connais un tout à l'heure. Il va se prendre une baffe si je l'attrape lui.
0: Ouais, c'est bizarre.
1: Tu me coupes tout le monde.
7: Voilà.
1: Donc, alors, moi, je peux vous dire une chose, que ça existe depuis 1965. Et ça, c'est vrai, parce qu'il y a eu un reportage qui a été fait samedi sur la Une avec,
5: De Carolis.
1: Non, sur la première, c'est pas avec,
5: Henri Emmanuel Chien. Henri Chambon.
1: Ah, avec Henri Chambon. Ouais. Et donc, ça existe depuis 1965 exactement, les élections de Miss France.
5: Moi aussi, Chambon. Regarde, Chambon, Gérard, sans.
1: Hop, suivante question. Sortiriez-vous avec la Miss France en boîte ou autre?
0: Allô?
5: Attendez, parce qu'il est parti, ça va, t'es Olivier, parce qu'il a mis le couple.
3: Olivier, casse-toi. Dégage, Olivier.
8: T'arrêtes tes conneries, d'accord?
2: Et avec
8: reviens dans le studio, tu me fais une connerie, je t'éclate. Ok?
5: Allez, reviens, Gégé. Allez. On reprend les auditeurs. Allez, c'est parti.
2: Ok.
1: Alors, on va demander à Foufoune.
6: Ouais, non, moi, j'irai pas avec elle.
1: Mais tu peux expliquer?
6: Parce que je vais dans des boîtes pas très saines et je pense que pendant un an, elle a pas trop le droit de fréquenter ce genre d'endroit, donc non, j'irai pas avec
1: elle. Non, bah là, tu te trompes.
9: Ils montent
6: ah bon
9: sur moi, c'est tout.
1: Manu.
5: Ah non.
1: Tu arrêtes avec ce remix. Tu arrêtes.
5: J'ai rien fait.
1: Tu arrêtes ou sinon j'arrête là.
5: J'ai rien fait.
1: J'arrête dans 4 minutes les débats.
5: Bah ouais, c'est le but.
1: D'accord.
5: Bon, allez, on y va.
1: Donc Poufoune, je suis oui,
3: il y a Miss Davy Free qui te demande si on peut lire dans les chromosomes d'un embryon si le bébé il sera futur Miss France et si c'est un garçon comment on fait?
1: Non, je pense pas qu'on peut lire là-dedans.
3: Et il te demande combien ça fait en euros.
1: Ouais, ça j'en sais rien. Boule de pu.
2: Ouais, alors moi je suis chaud comme la braise pour sortir avec une meuf, une Miss France. Mmh. Elles ont pas le droit pendant l'année où elles sont Miss France de sortir avec des gars. Interdit d'avoir des gosses, interdit de rien faire des pots.
1: C'est ça, tu te trompes complètement.
2: Non, pas du tout.
5: C'est-à-dire, GG.
1: Tu te trompes parce que les nanas qui sont élues ont le droit de sortir et après une fois qu'elles sont élues je t'explique pas les soirées qu'ils font.
5: Et c'est quoi comme soirée?
10: À poil et tout.
1: Non mais attends,
5: des trucs cul ou
10: non, avec des menottes et tout.
1: Non après ils sont invités à dans des soirées Moulin Rouge ou autre,
10: ils vont au Ritz. Après ils vont au Ritz. Ils prennent des Mercedes.
1: Bon, Fildar, tu fermes ta gueule maintenant. Tu m'énerves. Georges.
4: Non, mais moi, c'est ma femme, ça me suffit.
1: D'accord. Poussin. Comme un boule de pute, tu t'écrases.
4: J'ai 56 ans, c'est bon.
1: Donc, Georges?
4: Oui, non, avec ma femme, c'est ça que j'ai vu.
1: Ok. Poussin mystère. Poussin mystère! Putain!
2: Quelle bouffonne celle-là, sérieux?
0: C'est la grosse!
2: Ouais, toi la grosse, t'es où la tête pour te feigner ça?
1: Putain! Putain!
0: Eh, mais calme-toi, là-bas, le vieux con, là.
5: Mais non, mais Gérard, c'est bon,
2: toi,
5: reviens. Reviens, Gérard.
1: Attends, l'autre, il arrête pas de me couper les gens. Il est avec son truc, là, il me coupe n'importe qui. Tiens, il va se prendre des claques dans sa gueule encore.
7: Qu'est-ce que t'as fait?
5: C'est navrant.
1: Non.
7: Y'a rien,
1: hein.
7: Mais rien, regarde.
1: Viens voir.
7: Là. C'est-à-dire que là, ils sont tous à l'envers.
1: Bien sûr, pourquoi qu'elle était là? C'est moi qui viens de leur mettre. Ah. Il l'avait mis en air encore. Alors, il va prendre des claques dans sa gueule.
7: Ah, en air, c'est quand t'es à l'antenne. Il avait mis en vet. Out.
1: Ouais. Il voulait pas qu'elle parle.
10: Ah, c'était
1: comme
10: une
1: d'habitude.
10: Erreur. C'était une erreur.
1: Ouais, c'est une erreur. Tant que tu vas te prendre des claques dans ta gueule.
10: C'est comme un faux numéro, c'est pareil.
1: Alors, Poussin.
7: Non, c'est bon, ça va
0: de ouais, bah tu m'écoutes, GG, ou pas?
1: Je t'écoute.
10: Fildar a fait un bon premier débat.
1: Ouais, mais là, pour un son, il fait de la merde.
10: Oui, mais comme tu me l'as pas remercié au début, tu remercies pas les gens quand ils font du beau boulot.
1: Pour un son, au premier.
10: Il fait exécrable. Il fait un truc exécrable.
1: Bah ouais, mais il va pas
10: non.
1: Continuer comme ça.
10: Mais d'accord, mais ça s'est bien passé.
1: Ouais, mais alors, dans ces cas-là, qu'il me fasse un deuxième débat.
10: Qui bosse bien pour le moment? Qui bosse bien?
1: Pour un son, Rigaud, on est à combien sur l'internet?
3: On a perdu quand t'as dit que tu te cassais, il y en a plus de 1000 qui sont partis, on est à 3722.
1: Donc, j'espère qu'on va récupérer.
10: Bah, dis-leur de revenir.
1: Manu, au premier débat, il a fait du bon boulot au standard.
7: Oh merde, c'est pas vrai.
10: Attends, c'était pas vrai. T'as gueulé dessus.
1: Non.
10: Bah, j'ai la DAT, t'as gueulé dessus. J'ai la DAT.
1: Sur certains auditeurs.
10: Bon, on va reprendre le débat juste pour dire à Rigaud, là, tu peux leur demander de revenir aux 1000.
1: Donc, ouais, tous ceux qui sont partis, là, sur Minitel, essayez de revenir.
5: Non, Internet.
10: Internet, ça s'appelle.
1: Sur l'Internet, pas sur le Minitel, parce qu'il fonctionne pas.
10: Non, mais Minitel, Internet, vas-y, parle de l'Internet.
1: Donc, l'Internet, donc, vous pouvez toujours nous joindre au www.frfunradio.
10: Revenez.
1: Et donc,
10: rebattre leur corps ce soir, Rigaud, s'il te plaît.
1: Faut qu'on arrive à 5000.
10: Faut que tu nous en trouves 5000.
1: Et là, il est 3h01. Normalement, je devrais avoir fini le débat.
3: On va chercher.
1: Donc, Poussin.
0: Oui, donc, je te disais, je pense que les... c'est sortir avec les Miss France.
1: Hein. Ouais.
0: Donc,
1: c'est pas sortir avec moi. Hein. Poussin.
0: Moi, personnellement, je pourrais pas sortir avec une Miss France vu que je suis une nana. Mais avec un mec qui fait Miss France, oui, pourquoi pas.
1: Ah ben, t'as déjà vu des mecs...
7: Ah, mais je regarde si ça fonctionne.
0: Juste pour les concours de beauté.
2: Qu'est-ce qu'elle est teubée, celle-là?
5: Qu'est-ce que tu fais, Gérard?
0: Mais non, je suis pas teubée, c'est vrai.
10: Attendez.
0: On parle à la télé.
7: Non, on arrête.
5: Qu'est-ce que tu fais, Gérard?
7: On arrête.
5: Pourquoi tu... Mais non, on arrête pas.
1: Non, il recommence.
7: Je suis là. Arrêtez.
1: Poussin.
7: Ah, mais c'est Manu.
5: Mais non, parce que là, je les coupe, parce que...
1: Poussin.
5: Parce que tu parlais.
0: Oui.
7: C'est Manu qui coupait.
1: T'as été coupé combien de fois?
10: Manu, c'était Manu.
0: Je peux pas te dire parce que j'ai pas fait gaffe.
1: Ouais.
10: C'est pas la religion, en plus, on parle pas de la religion, là.
1: Qui c'est qui me reste? Mégo.
0: Ouais, bah moi je suis d'accord avec Poussin Mystère là, je trouve qu'elle a bien répondu à la question et moi je suis d'accord avec elle. Voilà.
1: Mais tu peux préciser quand même le fond de ta pensée?
0: Ben que moi je pourrais pas sortir avec une fille qui est dans l'élection de Miss France parce que je suis pas intéressée par les filles et puis par contre un mec qui va dans l'élection de Miss France, ouais, je suis d'accord, pourquoi pas.
1: D'accord.
0: Voilà, c'est ce qu'elle a dit, non?
1: Ouais.
0: Voilà.
1: Mais de toute manière, il y a pas que les boîtes en fin de compte qu'on peut inviter une Miss France, tu peux l'inviter au restaurant et autres. Hein.
0: Ouais, mais il faut du pognon, putain.
1: Ouais, mais ça.
0: Tu peux l'inviter faire les boutiques aussi, hein.
1: Ouais. T'as des lèche-vitrines,
0: filets
1: cul.
0: C'est un mystère. Hein. Oui. Ouais, quand tu fais les boutiques, tu vas où, toi? De quoi? Quand tu fais les boutiques, tu vas où, toi? Moi, je vais généralement dans Paris. Ouais, mais où dans Paris? Il y a une ville, mais je pourrais pas citer, quoi, parce que sinon, ça ferait trop de marques. Ouais,
1: bon,
5: on va peut-être reprendre les débats, Gérard. Tu gères un peu, on y va.
1: Donc, alors, sur la question, donc, Rigo, une question avant.
7: Il y
3: en a plein. Il y a Miss Paradox qui te demande, est-ce que tu penses que l'élection de Miss France, c'est pas un racket visant à enrichir France Télécom?
1: Je pense pas. Mais justement, cette question-là, tout le monde l'attend, mais je vais la poser tout de suite, là.
7: Non, parce que. Je l'attends pas, hein.
1: Bon, attends, toi, tu fermes ta gueule et c'est tout. Manu.
5: Ah non.
1: Tu me fais du bon boulot.
5: Bah ouais, je fais que ça, hein.
10: Je fais que ça.
1: Alors donc, il y a 86% des gens. Bon, allez, hop, conclusion terminée. Moi, j'arrête.
3: Bah non. Gérard, je suis en train d'essayer de récupérer des gens.
10: Regarde, on va battre leur corps.
3: On est remonté au-dessus de 4000. Gérard,
10: on va battre leur corps. Gérard,
1: mauvais boulot.
3: Manu, on y va, on continue.
1: Alors, il y a 86% des gens qui ont vu Miss France ont vomi et s'en remettent pas. Donc ça, je vais te dire une chose, Gaël, quand tu me sortiras des trucs comme ça, tu me feras signe. 53% des gens rêvent toutes les nuits de se prendre une bonne grosse Miss France. Donc je sais pas ce qu'elle. Alors là, l'histoire des calendriers, je la pose pas, ça sert à rien.
9: Pourquoi c'est, elle est bien
1: c'est... Non.
10: C'est les routiers. 47% des routiers ont des calendriers de Miss France nus dans leur camion, c'est vrai ou pas?
1: Non, c'est faux. Alors toi, tu t'écrases. Tu fais ton boulot et tu t'es. 36% des gens ont tué Miss France pour avoir un chien. Alors là, Gaël, je vais te dire une chose que là, je termine même plus.
10: Bah, elle t'embrasse comme elle te dit bisous, GG, quand même.
1: Allez hop.
10: Sondage terminé. Paru dans Miss France News.
3: T'as oublié de dire que 43% des gens pensent que Miss France est une salope.
10: Et que 1% des gens préfèrent Monsieur France en string que Miss France en short.
1: Ouais, ben, ça y est, son sondage il est terminé pour.
10: C'est fini. Ouais.
1: Bon, alors maintenant, on va continuer le débat. Alors, l'élection de Miss France est-elle truquée? Donc, on va demander ça à Mégo.
0: Non, elle n'est pas truquée. Je trouve qu'elle se passe normalement devant un huissier et tout ça.
1: Mm-hmm.
0: Voilà.
1: T'es sûr?
0: Ouais, je suis sûr. Hein. Bah, ouais,
1: c'est
0: parce
1: faux.
0: Que. Si, non, moi je pense que c'est tout à fait légal. Et puis, il n'y en a aucune qui est choisie dès le départ. Et puis, voilà, quoi. Moi je pense que c'est tout à fait légal.
1: D'accord. Voilà. Pousse un mystère?
11: Non, moi je pense qu'au contraire c'est truqué parce que quand tu vois ce qui s'est passé à la télé il y a à peu près 2-3 jours, ils ont expliqué que normalement c'était la Miss Berry qui devait être élue à la place de la Miss
9: Berry.
11: Ouais, Miss Berry à la place de Miss
1: Berry.
9: Si Berry.
1: Oh, t'as
10: c'est merde de
1: Paris.
11: Oui, c'est Berry, c'est ça que j'ai dit, Berry.
1: Georges.
4: Oui, bah ça aurait dû être ma fille, hein, mais il y a de la triche.
11: Ouais, Miss Berry à la place de Miss
1: Berry.
9: Si Berry.
1: Oh, t'as
10: c'est merde de Paris.
11: Oui, c'est Berry, c'est ça que j'ai dit, Berry.
1: Georges.
4: Oui, bah ça aurait dû être ma fille, hein, mais il y a de la triche.
11: Ouais. C'est truqué, c'est un scandale, de
4: toute façon.
1: D'accord. Question Minitel, IRC, pardon.
3: Non, c'est pas une question, c'est... attends, parce qu'il faut que je la retrouve. Je sais plus qui c'était qui me disait que c'est truqué, en fait, pour gagner, faut sucer.
1: Je ne pense pas. Clafoutis.
11: Bah, je me demande si faut sucer Geneviève ou quoi. Non, faut sucer Jean-Pierre Foucault. Ah, Foucault. Ouais, d'accord.
1: Ouais, ça. Boule de pu.
2: Ouais, bah moi, je pense que c'est bien truqué, parce que je me souviens, en 1975... Il y a Sandy Plodocus qui a gagné le concours et je voudrais savoir, c'est pas possible quoi.
1: Puis Fildar, s'il te plaît.
9: Ouais.
1: Tu me vires boule de pu.
11: Non, mais c'est intéressant ce qu'il dit, Gérard, t'inquiète pas.
1: Foufoun.
11: Ouais, c'est pas truqué.
1: Tu peux expliquer?
11: Parce que Sandy a dit que c'était truqué, donc je veux pas dire comme elle.
1: Alors moi je peux te dire une chose.
11: Oui.
12: Bonjour.
11: Bonjour.
3: Gérard, en attendant, il y a Miss Davy Fort. Sur l'IRC qui dit que en tout cas s'il voit Sandy au Miss France, il considérera que c'est clair que c'est truqué.
1: Mais n'importe quoi. Donc moi je peux vous dire une chose que l'histoire de Miss France. Bon alors moi terminé.
11: Gérard, c'est bon là.
10: Regarde.
3: Qu'est-ce qu'il y a?
10: Regarde Gérard.
1: Eh Olivier, t'arrêtes un peu tes conneries derrière.
11: Allez, assieds-toi Gérard, c'est bon. Ah ouais. Reviens, allez.
1: Fais pas le con toi non plus.
9: Olivier travaille dans le studio à côté, alors c'est lui.
1: Ou alors fais pas le con toi.
10: Salut, c'est pas moi Gérard.
1: Ouais, fais pas le con parce que de toute manière c'est terminé. Moi je fais la dernière question.
11: Non, te fatigue pas, GG, c'est bon.
1: Non, mais c'est terminé maintenant. Allez hop. Moi je peux vous dire une chose que ça a été truqué parce que pour une bonne chose, c'est que la Miss Haïti pleurait avant. La présidente qui a donné un mouchoir pour qu'elle s'essuie les yeux, et normalement c'était Miss Berry qui devait être élue non Miss Haïti. Donc pour moi ça a été truqué.
11: Ouais.
1: Et ça personne, dans la presse ils en ont parlé, mais maintenant ils écrasent. Pour l'instant ils ont camouflé, ils ont mis fin comme dans un jury, ils ont dit c'est une affaire classée. Donc pour moi c'est de la merde.
10: Bravo. Pour X-Files.
1: Voilà. Donc conclusion du débat.
11: Non, déjà.
9: Non.
11: Oh, non,
3: ouais. Gérard, je suis en train de rattraper des gens là. Si tu veux qu'on dépasse les 5000, faut continuer le débat là. On est à 4722, ouais. On est beaucoup remonté. Il m'écoute même pas.
1: Si, si.
12: Non, mais non.
0: Ah bah bravo, si, GG.
1: J'écoute, Rigaud.
12: Non, mais tu m'écoutes pas.
1: On était à 4000.
12: Tu m'écoutes pas.
1: On est à combien? 4722. Ah. Voilà.
3: Bon, ça va, tu m'écoutes, c'est bien.
1: Alors. Devrait-on faire une élection de Miss Boudin? On va demander à Mégo.
0: Ouais, moi, je pense, moi, je suis d'accord avec cette idée-là, hein. Je pense qu'il n'y a pas que les beautés qui doivent. Qui doivent participer à une élection, quoi. Il y a aussi les boudins, hein. Il n'y a pas que des beautés sur Terre. Hein.
1: Mm-hmm.
0: Voilà, quoi. Puis je pense que chacun y trouvera son compte, non?
1: Mmh. Voilà. Ben, je pense. Voilà. Pousse un verre mystère.
11: Oui, donc moi aussi, je pense que pourquoi pas, parce qu'il y a bien aussi des miss pour, tu sais, pour les personnes âgées, enfin pour les mamies, quoi.
1: Ouais.
11: Il y a des miss mamies, quoi.
1: Mmh. Et il y a des mêmes. Non, mais je dirais plus tard. Ouais. Georges.
4: Ouais, tout le monde doit être égaux. Hein.
1: Ah bah c'est bien, toi.
4: Bah oui.
1: Donc on peut élire n'importe qui. Oh là, ouais, qui c'est qui a un téléphone pourri là?
4: Mais pas n'importe qui.
11: Mais hey, Gérard.
1: Oui.
11: Là, c'est Poussin. Je voulais te dire que, tu sais, en Amérique, ils font aussi les concours d'élections sur les femmes qui sont un peu fortes.
1: Mm-hmm.
11: Et donc, ça fait les élections de Miss Ronde.
1: D'accord. Ok, Poussin Mystère Vert.
13: Tu t'es inscrit, non?
1: Clafoutis.
14: Ouais, j'avais une question. Comment on fait pour les maillots de bain, alors?
1: Bah, tu peux préciser?
14: Si on fait l'élection de Miss Boudin, on fait comment pour les maillots de bain, quoi?
1: Tu peux trouver des maillots de bain.
14: Taille unique. Taille unique. Bah ouais, c'est taille unique, ça craint.
1: Bah ouais, mais de toute manière, tu peux trouver des maillots de bain qui sont assez qui sont faits pour ta taille. Hein.
14: J'ai
13: toile de temps. T'as taillé, non?
14: Faut pas qu'ils craquent aussi, hein.
3: Gérard, sur IRC, il y a Miss Pourras qui demande: est-ce que c'est vrai que Miss France est à la beauté ce que Sandy est au saucisson à l'ail?
1: Ah bah ça peut-être. On verra. On lui demandera. Boule de pu.
14: Ouais.
1: Boule de pu.
13: Tu l'as viré.
1: Ah bah.
13: Il est là.
2: Ah bah oui, quand même, je suis là. Bah vu que Fildar m'a pas mal calmé, il m'a bien engueulé au standard.
1: Ouais, il t'a vachement calmé, il est en train de faire le con avec sa caméra.
2: Non, c'est quelqu'un d'autre, je sais pas qui c'est, je connais pas les voix.
1: Ah bah
2: la question.
1: Ah bah t'as pas entendu la question, je la répète pas.
2: Oh s'il te plaît, j'ai pas été méchant pendant le débat.
14: Quand on fait l'élection de Miss Boudin.
1: Voilà.
2: Ouais, voilà, Miss Boudin. Et c'était quoi, répète.
1: Non mais attends, répète, maintenant t'as compris.
2: L'élection de Miss Boudin, c'est ça? Bah si Sandy participe, y'a pas de problème, ouais.
1: Alors Sandy, à ton merde, tu dégages pour de bon pour toi.
2: Ça
1: c'est
2: allez.
1: Terminé. Allez hop.
15: Hop là.
1: Alors, qui c'est qui nous reste donc, boule de pu? Tu me reprends quelqu'un d'autre, hein? Oh là là là, Fildar.
13: Quoi?
1: Tu me trouves quelqu'un d'autre?
13: Non, j'ai pas le temps.
1: Ouais, t'as pas le temps, tu vas travailler. Foufoune.
14: Ouais, pourquoi pas non plus faire l'élection de Miss Jambe de Bois, Miss Oeil de Verre ou Miss Culotte de Cheval, quoi, c'est ridicule.
1: Mmh.
14: Voilà.
1: D'accord.
3: Gérard?
1: Oui.
3: Il y a Miss Eason qui me demande: est-ce qu'une fille qui n'est pas française peut participer à Miss France?
1: Je pense.
13: Ouais. C'est faux!
15: Pour une fois, il a raison, c'est faux.
14: Ouais, attends.
1: Non, je peux vous dire une chose. Il y a toutes les villes qui participent.
15: Gérard, ouais, mais c'est français, les villes.
3: Gérard, il y a Miss Paradox qui me dit qu'il a vu Sandy à l'élection de Miss Tchernobyl 92.
1: C'est bien, c'est pas mal. Donc, moi, je peux vous dire une chose qu'on pourra faire plus de. Bon, celui qui s'amuse derrière, il arrête! Bon, allez, terminé, conclusion. Hop. Voilà, c'est fini. Conclusion, donc...
15: Attends, on est combien sur Internet tout, Combien Internet, Rigaud?
3: Bah, on a perdu, conclusion, il se casse.
15: Oh là là. Mais non, Rigaud, t'es con. Combien sur Internet?
16: Combien?
3: 4722.
1: Aïe. Ouais, c'est pas grave.
16: Ouais, la semaine prochaine, c'est les vacances, donc ça devrait cartonner. Non, hein.
15: Peut-être
16: donc,
15: que dans la conclusion, ils vont
16: revenir.
1: Toi, tu t'écrases.
3: Si ça se passe bien, mon avis,
1: tu fais du boulot de nasse, tu t'écrases au standard.
3: Sinon, Gérard.
1: Nassim, au premier débat.
3: Gérard.
1: Oui, Rigaud.
3: Nassim, il donne sa conclusion tout de suite avant de se barrer. Il dit que si Miss France est truquée, il y aurait que des Sandy en finale. Donc, c'est pas truqué.
1: Si, ça a été. Ah, c'est pas moi. Ça a été truqué. N'essaye pas de me virer tout le monde au standard avant les conclusions, toi, parce que sinon.
13: Ouais, non. Tiens, ça commence.
15: Gérard, arrête, ne tape pas dessus.
3: Arrête.
15: Allez, gueule pas, ils vont pas revenir sur Internet après.
1: Mégo.
14: Ouais, conclusion là donc.
1: Ouais, on arrête là, c'est fini.
14: Bah écoute, moi Gérard, je veux te dire une chose, pendant le débat, je suis tombée amoureuse de toi.
1: Non, bah, c'est bien, mais je suis surpris.
0: Moi, je tombe amoureuse de toi, grave. Je vais penser qu'à toi cette nuit-là.
1: Eh ben, c'est bien, t'as.
0: Non, s'il te plaît, fais quelque chose, là.
1: Non, non, mais moi, je peux rien faire pour toi.
0: Non, mais quelque chose de gentil, seulement.
1: Bah, tu reprends fil d'art, tu reprends fil d'art, pousse un verre.
12: Ouais, j'ai te filé son numéro.
0: Ouais, bah, écoute, je pense que c'est.
1: Fil d'art.
0: Allô?
2: Cool,
0: y'a quelqu'un?
2: Ouais, oui, y'a moi.
1: Pousse un verre.
2: Et y a pas
0: oui, non, mais je suis là, t'inquiète pas, hein. Mais
1: conclusion.
0: Tu m'entends là?
1: Ouais.
0: Donc, conclusion, bah, ce que j'ai à dire, c'est que c'est un très bon débat, le meilleur que t'aies fait. Mmh. Et en fin de compte, bah, je pense que je vais m'inscrire à l'élection Miss, Miss France.
1: Non, d'accord.
0: Il faut que je tente le tout pour le tout, hein.
1: Georges.
4: C'était bien, mais l'année prochaine, ça m'a dit que je vais être Miss France.
1: De quoi?
4: Berry, l'année prochaine.
1: Qui?
4: Ma fille. Miss ouais. Paris, ça sera Miss France l'année prochaine.
1: D'accord.
4: Voilà.
1: Clap Fouti.
0: Ouais, bah moi je pense que faut garder l'émission des Miss France parce que comme ça on peut bien se marrer à la télé, quoi.
1: Ouais, non mais voilà. Y a des limites. Et Foufoune.
0: Tu me rappelles après. Et bah,
1: de quoi
0: que tu,
1: de quoi qui sait que je rappelle après.
0: C'est un message personnel.
2: Allô.
0: Je voulais dire que tu te crevais pas trop le cul parce que depuis la rentrée, tu fais un débat suivant le reportage qui est passé samedi d'avant sur la Une. Donc je pense que tu pourrais faire preuve d'un peu plus d'imagination et d'un peu plus de culture. Sur ce, en de bon entendeur, salut.
1: Salut, et ben la prochaine fois on t'appellera pas parce que les débats que je fais sont déjà convenus avec Max et ça on en avait discuté donc le débat sur Miss France c'était prévu
16: exact.
1: Normalement on devait faire la solitude et j'ai annulé
16: parce qu'on voulait rebondir
1: Miss France
16: parce qu'on Miss France ouais on voulait rebondir sur l'actualité de
1: voilà.
16: Miss France
1: Miss
16: France
1: fucking.
16: Oh
1: toi écrase
16: Gérard
1: donc moi je voulais
3: Gérard, j'ai une grande nouvelle, on a dépassé les 5000 enfin. Quand ils ont entendu que j'ai demandé de revenir pour la conclusion, ils sont revenus. On est à 5003. Je vais citer quelques conclusions.
16: Bah, cite, peut-être, on va peut-être remercier les 5000.
1: Donc, bah ouais, d'accord. On va remercier.
16: Non, mais on va alors, peut-être on les citer, on va peut-être donner leur pseudo. Non, okay. Ça va peut-être un peu long.
3: Miss Acétone, Miss Boudin, Miss Davy One, Miss Coras,
1: bon,
3: Miss
1: Rigo,
3: ZZ,
1: bon.
3: Miss Olio, Rip, Ara, Beko, Benichou, Bigopleu, Hélène Dill, Finger Ritter, Jean-Lucien.
16: C'est bon.
3: Kant, attendez, il m'en reste, j'ai pas fini. Trizo, Webshark, Sweet Boy.
1: Rigo, c'est bon.
3: Une petite conclusion quand même de Miss Turpentine. Elle dit que ton débat il avait ni queue ni tête comme toi.
1: Bon bah ça je m'en doute, c'est toutes les semaines que j'entends
3: sinon,
1: ça.
3: Sinon il y a aussi Yankee, il y a aussi Madame de Fontenay quand même.
16: Merci
3: Miss
16: Rigo,
3: France,
16: c'est bon.
3: Miss
1: ça
3: Berry,
1: va, c'est bon.
3: Miss
1: Ça y est. Donc ah, non, non, mais, de toute manière, là, vous allez retrouver, Rigo.
3: J'ai oublié Beko.
1: Ouais, bah, Beko.
3: Je suis désolé.
1: Donc, là,
3: voilà,
1: vous allez.
3: Merci à tous.
16: Tu pourrais saluer les demoiselles auditrices. Il y en a 4 ou 5 sur le soir du Havre.
1: Les 4 personnes du Havre qui sont venues.
16: Et 4 profils, là.
1: Qui sont venues aussi pour toi, pas spécialement que pour moi.
16: Ah si, elles ont entendu.
1: Par contre, il y en a une qui t'a posé un lapin.
16: C'est qui? Cette semaine?
1: Ouais.
16: Ouais.
1: T'as eu deux lapins en espace d'une semaine.
16: Ouais.
17: Même toi, j'ai plus de batterie.
1: Voilà, t'as plus de batterie,
3: Gérard.
1: Maman.
3: J'ai oublié Miss LGM.
1: Ouais, bah ça, pas les. Bon.
16: Conclusion du débat, Gérard, toi de Miss France, qu'est-ce que tu penses de Miss France et de tout ça?
1: Personnellement, j'en pense que c'est, en fin de compte, ça a vraiment été, un peu.
3: Et Miss Paradoxe, excuse-moi.
1: Ouais, bah, c'est bien. Donc, pour moi, je pense qu'à mon avis, ça a été un peu truqué. Parce qu'il faut se dire une chose que ça a bien été précisé dans la presse, et même sur Exclusive, ça a bien été dit que comme quoi que la présidente avait bien donné son mouchoir à Miss Tahiti et que normalement ça devait être Miss Berry qui devait être élue. Donc la semaine prochaine, étant donné,
16: c'est le 24 au soir, non seulement nous serons là pour fêter Noël avec vous, pour tous les pauvres paumés qui sont de l'autre côté qui fêtent pas Noël et qui sont malheureux. Donc nous on fêtera pas Noël en famille en ce qui nous concerne et on sera là. Et comme ça tombe un jeudi.
1: Ça tombe un jeudi.
16: Donc Gérard sera là pour ses débats.
1: Ah ouais, mais
16: et un débat de 3 heures.
17: Attends. Vas-y, dis Gérard.
1: Un débat qui va porter uniquement sur mes copains les routiers.
16: Ouais.
1: Et je veux des routiers à l'antenne et même devant la radio pour Noël, je veux entendre klaxonner.
16: Voilà, donc il y aura un débat de 3 heures avec à peu près 20 questions.
1: On va faire 22 questions.
16: Ouais.
1: On va essayer. essayé d'avoir 22 questions. Ouais. Et je vais les travailler pendant.
16: Avec la même équipe quand même.
1: Si.
16: Ouais.
1: On verra. Si ça se calme. Donc vous allez retrouver donc pour finir Rousseau. Donc excuse-moi du temps, tu reprends avec un peu de retard, mais c'est pas grave. Je t'avais dit pas avant 4h, donc on n'est pas loin.
16: T'as de la veine.
1: Donc Rousseau pour la nuit sans pipe, 6h, 9h, Barthes après la suite des émissions. Bien sûr, demain soir, 22h, minuit, Max avec Jean Denebert. Et bien sûr, si vous voulez des places à la loco, n'hésitez pas, Fildar va vous attendre. Il va vous récupérer pour avoir des places à la loco. Donc sur ce, je vous souhaite une bonne nuit à tous.
16: Des places de ciné aussi, des places de parking, des places de...
1: Ah ben, tout ce que tu
16: tout
1: veux.
16: Ce que tu veux.
1: Et bien sûr, demain soir, n'hésitez pas, branchez-vous tous sur Fun.
16: Aucune hésitation possible.
1: Maintenant, vous avez plus le droit de vous tromper. Écoutez
12: moi,
1: Fun.
12: Moi, je me mets sur énergie.
1: Ta gueule à toi. Voilà, toi, tu vas te faire sauter, toi. Tu vas aller dans une poubelle sur énergie.
16: Voilà.
1: Donc,
16: le dernier disque, avant de se dire au revoir, c'est.
1: Et le dernier disque, c'est Mets tes doigts dans les fesses avec le beurre, c'est mieux. Avec du beurre, c'est mieux. Et c'est. You know you c'est même pas ça.
16: Si.
18: Bon, en ce moment avec Jarre, il y a un petit problème. Il a un petit écho dans le casque, on comprend pas. Donc, ce qui fait qu'il bafouille. Moi, je parle très bien. Regarde, je bafouille pas. Oui. Ah, là, ça va mieux.
19: Non, c'est grave, ce mec.
18: Pareil.
19: Non, mais t'entends rien, mais moi, ça va, je parle bien, regarde, est-ce que je bafouille?
18: Non, mais moi, j'ai 2 ans, j'ai 2 voix.
19: T'as pas 2 voix,
18: Gérard, t'es comme
19: une moquette ou quoi? Non, ce qu'on aimerait, c'est que les gens, tu parles un petit peu en monologue, ouais. Un peu, que tu nous racontes un peu quand t'étais routier, ouais. Quand t'étais plus jeune, qu'est-ce que t'aimais?
18: Non, je raconte rien.
19: Bon, on s'excuse, hein, on a des petits problèmes. Là, Florent entend bien, Julie entend bien, moi, j'entends bien, mais alors
18: tout
19: toi.
18: Tout le monde sauf Gérard.
1: Non, moi j'ai 2 voix.
19: Bon, concentre-toi bien à ce que tu dis. Oublie que t'as le décalage dans le casque. Parce que c'est important que Gérard entende sa voix quand même dans le casque. Essaie de te concentrer.
1: De toute manière, avant d'être le meilleur en routier, c'est la route. Voilà. C'est tout ce que je peux vous dire. Donc j'espère que la soirée vous aura plu, malgré les échos. Donc 0803 08 5000.
19: Ben non. T'avais ta bu ou quoi?
18: Sans deck. Bon, même pas le casque. Même pas la peine de continuer avec le casque.
19: Ça passe pas.
1: Et pour les Belges, 0331 47 79 5000. Allez, bonsoir à tous.
19: Minitel aussi.
1: Et Minitel 3615. Code Fun Radio. Si vous voulez venir demain à la loco, donc les places sont toujours disponibles au standard. 0830 08 5000 ou 0870 5000, et pour les Belges 0331 47 79 5000. Alors les invités pour la loco, donc c'est
20: Benoît
1: Charia, Arsène et Max.
20: Gérard, il y a un problème technique, tu recommences, nous donnes les numéros de téléphone, le rendez-vous. Et tu dis que tu retrouves Max, Brainwasher et Orphée à la locomotive.
21: On commence à la radio là en ce moment, donc on n'est pas en direct. Hein. Maintenant,
20: il y a un problème technique. Donc tu recommences, on refait l'annonce, tu redonnes les numéros de téléphone pour les places pour la loco. Avec...
21: Là, on est en direct, on va être en direct dans 5 secondes. Attends.
20: Tu tiens prêt, hein. Vas-y.
1: Donc si vous voulez retrouver des places pour la loco, vous appelez au 0803 08 5000 ou 0800 70 5000. Pour les Belges, 0-0-33-1-47-79-5000. Alors, les invités sont Max, Benoît Schler et Orphée.
20: Attends, ça passe pas, Max me fait signe, ça passe pas, il va falloir que tu recommences.
1: Bah ouais, mais
20: non, mais une dernière
1: pareil,
20: fois,
1: là.
20: Non, bah, c'est 3 secondes.
1: Alors, le numéro de téléphone, 0-803-08-5000, 0800 75 000. Et les invités sont Benoît Scher, Orphée et Max. Bonne nuit à tous. Yannick pour les nuits sans pub. Lorenzo, 6h, 9h, après l'équipe de habituelle. 8h, Doc, Arnold, Jessica. Et 22h, minuit, Max. Voilà.
22: Donc le disque qu'on venait de se écouter, c'était la Dodoche de Suren avec Emmène-moi au bois.
23: Faut que je bosse.
22: Et puis le deuxième, c'était
23: Apolline, t'as le titre du deuxième, il paraît.
6: Manu doit l'avoir.
22: Donc, c'est...
8: On va l'acheter, alors.
6: Ah, on va le retrouver.
22: Donc, alors, pour ça, on va partir...
12: Voilà. Alors, c'était GG Dinero avec Dans mon taxi, tu proutes gratuit.
6: Ah, c'était...
22: Non, ça, c'est...
8: Non, c'était celui d'avant, ça.
22: Ça, c'est déjà bien passé bien avant, ça.
12: Ah ouais, merde.
8: C'était Billy Lassodo avec Bouffe-moi sur le périph, j'ai des heures au compteur.
12: Ah ouais.
22: Ouais, ben, on verra. Donc, petite borne de Montluçon. Donc, toi, on t'avait gardé parce que t'avais pas participé au deuxième... beaucoup au premier débat. Donc, ta préférence, c'est 102.7.
23: Ouais, ben,
22: 107.2, pardon.
23: Je te remercie. Bonsoir.
22: Rebonsoir.
23: Rebonsoir à l'équipe.
22: Bobo Nichon, Paris 101.9.
24: Oui, tout à fait, bonsoir Bobo Nichon, heureux de pouvoir enfin te parler, Gérard, bonsoir.
22: Bonsoir à toi. Bonsoir Linda de Suresnes, 33 ans, 101.9.
25: Bonsoir, c'est Linda de Suresnes.
22: Mais alors, pourquoi ça te gêne si j'écorche le nom de... faudrait peut-être éviter de me... Alors, qui c'est... Attendez, qui c'est qui m'a choisi ça?
12: C'est moi, Gérard.
22: Bon, alors déjà, j'ai horreur de voir marqué le nom sur N, d'accord? Donc, c'est le premier avertissement que t'as ce soir.
12: Ok.
22: Pourtant, tu m'as fait un bon premier débat, mais là le deuxième, des noms comme ça, j'en veux pas.
12: Ok, mais je savais pas.
22: Et Papillon Limoges...
24: Exactly, on the air, papidum, pipandum, pipandum.
22: Ta fréquence, s'il te plaît.
24: 112.2.
22: Comment?
24: Et voilà.
22: 112.2?
8: Ouais. 102.2.
24: 102.2, ouais, excuse-moi.
22: Ouais. Ah ouais, parce que 112.2, ça m'étonnerait.
24: J'ai dit 112 avant.
22: Ouais. Donc 102.2. Alors, deuxième débat va porter sur les emplois à domicile.
6: Oui, et
25: grâce aux oiseaux.
6: On est 20 connectés sur le Minitel, Gérard, et il y en a un, il y a Max Lebège qui dit « GG, t'es le meilleur, continue ».
24: Ouais, il a raison, the best.
22: Alors, première question, quels sont les emplois à domicile que nous avons? Donc on va demander à Petite Borne.
23: Il y a plein de choses, hein. Tu peux repasser à domicile, tu peux faire le ménage, tu peux t'occuper des vieux, tu peux t'occuper des gosses, tu peux faire plein de choses à domicile, tu peux
24: t'occuper des Mongols.
22: Celui qui vient de dire ça va se calmer parce que tout à l'heure il va virer vite fait.
23: Parce qu'en plus ça me plaît pas du tout ce qu'il a dit.
22: Donc qui se calme celui à tout de suite parce que sinon je sais pas. C'est qui vient de dire ça, ok?
24: Allez, l'auditeur. C'est Polo.
23: Polo.
24: Apollo.
22: D'où qui te sort celui à Polo?
24: Ça va pas commencer, bon allez.
12: Je sais pas.
24: Bon allez, vas-y, Gérard, enchaîne.
22: Pour l'instant c'est pas toi qui commande, c'est moi. Alors donc, Petite Borne, tu voulais rajouter d'autres trucs, non?
23: Non, c'est à peu près tout ce que je voulais dire.
22: Fildar, tu vas pas commencer tes conneries, sinon je te vire des studios pour la fin de l'émission.
8: Mais j'ai même pas allumé mon micro.
22: Pour l'instant, ton micro, tu le baisses et tu fermes ta gueule.
8: Je le mets là-haut.
26: Il le met en haut exprès pour bien que tu vois qu'il utilise pas son micro.
8: Attends.
22: Bobo Nichon.
24: Ouais. Écoute, moi,
8: ça me fait rire, ça.
24: Moi à la maison, j'emploie du personnel, donc j'ai 3 gouvernantes parce que j'ai quand même une grande propriété, il faut entretenir. J'ai un précepteur qui s'occupe de mes enfants parce que moi je les envoie pas à l'école, je préfère faire leur éducation à la maison. Et puis j'ai aussi un maître jardinier.
22: C'est
24: des emplois à domicile, tout ça. C'est des gens d'emploi chez moi.
12: Elles sont bonnes, les souverettes.
24: Ah bah ouais, ça pue le fric, mais bon, il faut bien, voilà, c'est tout.
8: Est-ce qu'elles sont bonnes au moins, les souverettes?
22: Linda.
24: Elles sont soumises, c'est déjà ça.
22: Linda.
25: Oui. Donc moi, là, tu as de la chance parce que j'attends justement.
24: Un enfant.
25: Non. Ma femme de ménage qui arrive. D'ailleurs, tu vas peut-être l'entendre.
22: Ouais, non, mais attends, Linda, c'est Apolline qui t'a sélectionné. Tu retournes voir Apolline. Au revoir. Hop.
24: Les bruits, ils montent.
22: Bon, je sens.
26: Gérard, je sens
22: que tout à l'heure, ça va se terminer, que je vais virer tout le monde.
26: Gérard, pour calmer le débat, il y a Yankee qui demande si c'est vrai que t'es éleveur de truies à domicile.
22: Non. Alors là, je lui réponds même pas à sa question, j'y réponds non tout de suite. Papidone.
24: Babylone.
8: Pipindome comme le chamallow. Ouais, des emplois à domicile, moi aussi, je fais le ménage chez moi. Regarder la télé, c'est un emploi à domicile, ça je pense.
5: parce que tu donnes de l'argent aux chaînes de télé. Tu fais de l'audimat, donc qui dit audimat dit argent.
7: Redevance.
5: C'est un emploi à domicile, ouais, voilà, dit redevance, voilà, tout à fait. Voilà.
1: Alors, pour l'instant, je pense que vous n'avez pas très bien compris la question.
5: Ah.
1: Moi, celui qui s'amuse à perdre le cheval arrête, parce que tout à l'heure, ça va éclater. Ouais. Toi, je te préviens, fais gaffe.
26: Jean, faut bien que tu précises, parce que quand tu parles d'à domicile, tu vois, ils font le rapprochement avec le Kosovo et les missiles tirés sur les
5: Afghanistan. Non, pas de Kosovo.
1: Emploi à domicile, ça veut pas dire.
7: Tomahawk et des scuds.
1: Oh, dire... toi, tu fermes ta gueule, pas bidon.
5: C'est pas moi.
1: Bon, lui, vous me le calmez,
9: oui,
1: là, en antenne tout de suite.
9: Justement, à la place de je sais plus qui que t'as dégagé comme un sauvage.
1: Linda, ouais.
9: Voilà, on accueille Baboun Hey As.
1: Babounas.
7: Babounas.
9: En anglais.
7: Babounas. Ouais.
10: Bonsoir à tous.
1: Bonsoir. T'appelles d'où ?
10: Salut.
1: T'appelles d'où ?
10: J'appelle de Suresnes.
11: C'est faux.
10: Non.
1: C'est pas la peine. Alors
9: c'est
1: là.
9: Ta ville, c'est une ségrégation.
1: Non, parce que j'aime pas qu'on donne les villes. Les noms de villes à l'antenne, nom de Dieu.
10: Bonne nuit.
16: Bah attends, Gérard, s'il habite Suresnes, c'est pas
9: faux. C'est comme Lille, Paris, Berlin,
26: Brest.
7: Il y a que deux habitants à Suresnes.
10: Tu
1: peux lui dire au revoir d'entrée.
26: Mais pourquoi il habite
16: Suresnes? Bah attendez, ce qu'on va faire, on va te changer de ville. Tu vas appeler de Courbevoie, puis voilà.
1: Non. Allez hop, vous fermez vos gueules. Toi, tu es déjà, tu vas éteindre ton film et le micro, tu vas me prendre des sons standards.
9: Non, mais c'est ridicule.
1: Tu fermes ta gueule. Ok.
16: D'accord. Tiens, il y a encore Max Lebel sur Minitel, on est 23 connectés, qui dit Max, Gérard, t'es le meilleur, surtout quand tu prends la place de Max. Faut que tu continues et que tu gardes les mecs qui appellent de Suresnes parce que ils sont plus intelligents que toi.
1: Ouais, bah moi je l'emmerde lui. D'accord?
26: Et sinon, il y a Checkmat sur l'IRC, il a vu dans un magasin qu'on pouvait te louer à domicile.
1: Bon, alors lui, j'y réponds même pas, c'est même pas la peine.
26: Petite épipe pour 200 balles.
1: Au revoir. Bon, alors moi, je sens que de toute manière, ça va aller vite fait. Celle qui s'amuse à rigoler comme une poupia s'arrête. Bon.
9: Oh non.
1: Alors je sens que le débat va être clos, vite fait, bien fait.
7: Allez, on continue là.
10: Maintenant que tout le paillasson, direct.
1: Tu viens là parce que ça devient impossible de travailler avec eux. Alors tu prends sa place et tu le vires.
16: Attends, mais j'ai rien fait moi, Gérard. Attends, c'est pas de ma faute, ces auditeurs,
1: non,
16: ils sont
1: non,
16: pas
1: non,
16: calmes.
1: Non,
16: hein.
1: Tu dégages. Hop, au revoir.
9: Ah mais je surveille.
1: Au revoir, au revoir.
9: Je reste là.
1: Bon. Alors, deuxième question. Alors, comment est payé un employé de ménage à demi-debout ou autre? On va demander ça à Petite Borne.
11: Comment est payé un
7: homme
11: de ménage?
7: Attends,
1: improvise. Ne peux pas prendre ma gueule parce que tout à l'heure, je vais t'éclater ta gueule, toi. Ok?
16: D'accord.
1: Va bien, gars.
16: J'ai éternué et je voulais pas que ça s'entende à l'antenne et toi, tu crois que je me fous de ta gueule?
1: Ouais.
26: Bon, Gérard. Gérard, pour te calmer un peu, il y a Tom York sur l'IRC, il demande si les SDF peuvent avoir des emplois à domicile.
1: Oui, c'est...
26: Sous leur pont, on m'a dit.
1: Bon, alors là, je réponds même pas, ouais. Hop,
16: ouais,
1: j'espère terminé.
16: Que c'est pas le pont...
1: Non, mais je réponds même pas à cette question-là,
26: c'est l'Allemagne.
1: Ouais. Voilà, merci Manu de bien préciser le pont d'Allemagne.
16: Ouais. C'est Rigaud qui a dit ça.
1: C'est pas Rigaud, c'est Manu.
10: Précise pas les
1: noms. Toi, papy d'homme, tu as déjà prendre ton nom correctement, tu t'appelles Tony, d'accord?
10: N'importe quoi.
1: Ah non. Ouais, non mais attention. Attention,
10: quoi, j'ai pas la voix de Tony, regarde. Allô. Bah tu vois, j'ai pas la voix de Tony.
1: Ouais. Bon ouais, celui-là tu me le. Au revoir.
10: Mais pourquoi?
1: Au revoir. Oh le sonneur, la question
16: je l'ai dégagé. Je l'ai dégagé, hein.
7: Il y a la clim qui déconne ou quoi?
9: J'y fais rien!
10: Mais regarde, j'ai pas mon micro allumé!
7: C'est la clim!
16: J'ai pas mon micro allumé, c'est pas moi!
1: Ouais, t'es un tout et tu la fermes!
9: Bah voilà, regarde!
1: Ouais, bah tu la fermes pour de bon, toi, maintenant! Alors, Petite Borne!
11: Ouais, Gérard, enfin, j'ai eu le temps de réfléchir. Ils sont payés à 42 francs et 15 centimes de l'heure.
1: Alors, tu peux préciser?
11: C'est-à-dire que s'ils font 5 heures dans la journée, ils gagnent 5 fois 42 francs et 15 centimes, auquel t'enlèves effectivement les 20% patronales.
7: La clim
25: Gérard.
0: Si, c'est les mésanges, hein.
24: Ah bon?
0: Elles ont bouffé les trucs.
24: Elles sont cheloues, hein.
25: GG, à la place de Pipadom, on accueille Aspirator, 26 ans de Toulouse.
1: Je te préviens.
24: Aspirator.
1: Attention au nom, parce que si c'est les mêmes, ouais, ouais, ça va gerber.
25: Pas de problème.
1: Donc, c'est Aspirator.
2: Aspirator, bonsoir.
1: Ouais, un trablo.
2: Non, non, non, j'ai des problèmes de voix.
1: Ouais, ouais, ouais. Aspirator. Ta fréquence. Ta fréquence.
24: Mais plus bas.
2: 101.9, j'appelle de Rueil.
1: Bon, alors...
25: Ah ouais, non, non, non, mais...
1: Non, non, non, attends, attends, Apolline, là, pour l'instant, t'es en train de te foutre de ma gueule, que gros comme une maison.
25: Non, mais c'est là, c'est le...
1: Tu te fous de ma gueule. Donc, Apolline, maintenant, c'est terminé pour toi, tu arrêtes le standard. Terminé.
2: Tu arrêtes de vivre. Bah, je voulais dire que... C'est terminé. Tu arrêtes.
1: Bon, alors, terminé, allez, hop, terminé pour le trablo, tu le vires, hop.
3: Attends, attends, je voulais dire, c'est Max, là,
1: bon, tu y allumes son micro.
3: Ah ouais, ouais, vas-y, parle.
1: Bah ouais, bah bien sûr.
3: Putain, il est pas branché, putain.
4: Oh. Après, il a l'air que c'est moi qui fais de la mauvaise réa.
1: Non, non, hey, dégage. Hop, donne le micro à Max s'il veut parler.
4: Oh,
1: on verra après.
3: Là, je voulais dire que c'était sympa.
4: Voilà, il veut dire que c'est sympa, on s'éclate. Allez, continue, bichon.
1: Tu me parles sur un autre ton, toi, d'accord? Je suis pas ton PD. Hein? Ok.
4: Je coupe mon micro.
1: Je couche pas avec toi, d'accord?
25: Je couche.
1: T'amuses pas à me faire avec ta langue, parce que tout à l'heure, tu vas te le prendre dans ta gueule, le CD.
24: Gérard, tu mets pas les dents.
26: Gérard.
1: Là, ouais, Rigo.
26: Sur IRC, il y a Turpentine, elle te demande si c'est vrai que t'as engagé un urineur à domicile pour Jouisseuse Mystère.
4: Ouais, c'est vrai.
1: J'y réponds pas, elle va se faire enculer, c'est une connasse. Tu peux lui y mettre. Hein. Comme ça, elle comprendra. Alors, bon, tu m'as viré le trablot, là?
25: Ouais, direct.
26: Il y a encore l'oiseau, pourtant.
1: Bon, alors, petite borne.
23: Ouais, Gérard, je crois que je t'avais répondu. Je t'avais dit que c'était 42,15 francs de l'heure. Et t'enlèves les 20% patronales.
1: Je sens que tout à l'heure, dans l'équipe, ça va choper à la fin de l'émission. Parce que le débat, si vous me faites chier...
3: Ouais, le premier débat était bien quand même.
1: Non, mais attends, ton micro il est même pas branché.
3: Ah ouais, mais alors comment ça se fait ça?
24: Alors?
1: Mais alors, pourquoi? Parce que ils ont gardé.
26: Non, le câble il a été enlevé pour le studio d'à côté.
24: Oh non!
3: Manu!
24: Oh
3: là là
1: là. Je prends des gens en standard moi!
25: GG!
24: Souffle là!
4: Ah, oh, Gérard.
24: Bien, bien.
4: Gérard, s'il te plaît. Sans déconner.
1: Non, mais moi, je continue pas dans des conditions comme ça.
4: Bah ouais, mais gère un peu le standard. Monte, attends, moi. Tout à l'heure, Apolline était toute seule au standard, c'était impeccable.
1: Non, attends, toi, t'es même pas capable de faire ta réa, t'es en train de faire
4: j'attends.
1: Le con.
3: J'attends.
1: Alors, éteins ton micro et tu fermes ta gueule.
3: Ouais, bah, j'éteins mon micro.
25: GG, à la place du Travelo, on accueille Balayette, 30 ans de Bourg-en-Bresse.
1: Alors, fais-moi confiance que pour l'instant je vous ai pas vu prendre une seule ligne. Là les 24 lignes.
4: C'est parce que tu regardes mal.
1: Oui, ouais,
13: bonsoir,
1: ouais, tiens.
13: Bonsoir à tous, c'est Balayat.
23: Salut Balayat.
24: Bonsoir.
13: Je suis homme de ménage à Bourg-en-Bresse.
24: Bonsoir.
13: Bonsoir à tous.
24: Bonsoir.
23: Salut.
13: Bonsoir Gégé.
1: Salut. Donc tu vas répondre?
13: Ouais, mais il faudrait que tu me répètes la question.
1: Non, je répète plus les questions.
24: Les salaires.
13: Bah moi, comme je travaille en tant qu'homme de ménage, je touche 40 francs de l'heure, sans compter les primes.
1: Non, mais attends, là déjà une pour commencer. Oui. Si t'es homme de ménage, tu t'as pas de primes, d'accord? Ok.
13: Bah si, j'ai des primes, c'est-à-dire si.
1: Ouais, t'as des primes en te faisant sucer, c'est ça?
24: Oh là.
13: Non, c'est un peu vulgaire ce que vous dites là, monsieur. Hein.
1: Ouais, bah alors, je vais te dire une chose, monsieur, il t'emmerde, d'accord?
4: D'accord.
13: Pardon.
1: Ok, Bobonichon, là.
24: Ouais, Bobonichon. Bah écoute, moi, mes hommes, mes femmes de ménage, tout ça, je les loge. Donc ça fait partie de leur salaire, en fait, si tu veux, ils sont logés, ils sont nourris.
25: Le
1: ah bah voilà, justement, voilà la question que j'attendais.
24: Ils sont blanchis aussi de la caverne, et surtout pour les filles, et voilà quoi, donc je sais pas, à partir du moment où ils font la bouffe à la maison, bah ils peuvent au moins profiter de ce qu'ils font, donc ils mangent à la maison, ils dorment à la maison quoi, donc ils sont payés, bah rien du tout, ils sont payés en nature.
1: Non bah voilà, donc voilà la question que j'attendais de tout le monde.
4: Laquelle?
1: C'est que ça, voilà. Donc, maintenant, savoir, est-ce qu'il y a des emplois est-ce qu'on trouve encore des emplois comme ça, ou qu'on peut être nourri, logé, blanchi?
24: Ouais, si tu veux, moi, par exemple.
1: Qui?
24: C'est toujours Bobonichon. Moi, les servantes, je les blanchis mieux que le jardinier, par exemple, parce que j'ai des préférences. Tu vois, il y a quand même un petit peu du favoritisme.
13: Non, mais c'est vrai ce qu'il dit. Moi, je suis nourri, logis, blanchi, baisé. Hein.
24: Ouais.
13: C'est vrai.
0: Bon, attends, toi, pour l'instant, tu as te la fermer.
25: Mais vous leur donnez de l'argent de poche, quand même.
24: Non, ils sortent pas. De toute façon, ils sont toujours à la maison en train de travailler.
0: Attends, Bobonichon. Ouais. Par exemple, s'ils te demandent des cigarettes, est-ce que tu leur payes ou pas?
24: Ouais, non, ça, je sais pas. Ils vont voir avec le jardinier. On a des plans de tabac au fond de la propriété.
0: Non.
24: Ouais, bah alors, ouais, on va dire oui, bien sûr. Tout à fait.
14: Gérard?
24: Il y a bien des petits plaisirs dans la vie, quand même.
14: Sur IRC, il y a Yankee qui te remercie de la part de Brigitte Bardot pour avoir sauvé Willy et lui avoir donné un foyer.
24: C'est beau.
15: N'importe quoi, la question.
24: C'était hors cœur.
15: Qui c'est qui nous reste, qui a pas répondu?
17: Il reste Babounas.
15: Ouais, bah vas-y.
17: Donc, avant tout, je voudrais dire que c'est une question très pertinente et très intéressante. Et donc, moi, j'ai plusieurs femmes de ménage chez moi et plusieurs jardiniers, mais je préfère pas les payer à demi debout, mais plutôt au noir, ça revient moins cher.
24: Oula.
15: Non, mais de toute manière, moi,
24: encore un mec de l'internet.
17: Ah non, mais.
25: Direct,
24: ça se reconnaît aux phrases directes.
25: T'es plus drôle sur un écran.
13: Mais trop de majuscules là dans tes phrases.
17: Ouais, je peux la faire moins rapidement si
24: vous voulez. Pas de couleur.
13: Vas-y, c'est pété.
17: Donc, je disais que moi, je préférais pas payer à demi debout, mais plutôt au noir.
24: Rigo, quitte-le.
17: Ça revenait moins cher.
24: Quitte-le, Rigo, banne-le.
15: Bon, donc, Donc, la question, de toute manière, je pense qu'on a fait à peu près tour. Le seul qui a pu répondre.
24: Il y a une
14: chourique. Bah, le chef, il va être
15: une étoile de ninja.
24: Direct. Hop là.
15: Je t'ai prévenu, Fildar.
13: Shadow danseur.
25: C'est pas la
13: vieux truc.
24: Shinobi,
13: c'est
24: Shinobi,
13: voilà.
18: Non, c'est Michel Thor qui chante Sardou.
15: Oh la race.
13: Non, c'est abusé là.
18: C'est quand même les éditions Atlas.
13: On peut pas travailler là.
15: C'est dire si c'est bien. Alors, une infirmière peut-elle...
24: Yes.
15: Ça va chauffer.
14: Casse-toi, Amine, casse-toi. Qu'on se poursuit dans le couloir.
15: C'est ingérable, ces débats, là.
24: Ah, trop fort.
17: C'est bon, ce soir.
25: Gérard.
13: Du mouvement. Ah,
15: ça peut être bon, c'est bon.
25: Gérard. Moi, t'en dors dans ma grosse salle, Gérard.
15: Ça joue ça,
17: Gérard. Oh, virez-la, c'est là.
13: On dirait.
18: Gérard,
15: alors,
18: reviens, Gérard.
15: Le débat.
18: Tu fermes ta gueule.
15: Tu vas,
18: oui.
15: Tu fermes ta gueule.
18: Si tu continues,
15: on va peut-être descendre. Tu fermes ta gueule.
14: Allez, faites le débat. Allez.
18: Par contre, faites gaffe, c'est des jingles qui passent.
15: Ouais.
24: Ouais.
15: Ouais, bah ça, t'as intérêt de te méfier à ça.
18: Il n'y a pas le micro, regarde.
15: Ouais. Donc, alors, une infirmière. Bon, qui c'est qui s'amuse avec ce putain de remix, là?
18: Je viens d'arriver, moi.
15: Ouais, tu viens d'arriver, pauvre con.
24: Du remix.
15: Et là, vous allez arrêter avec cette histoire de jouissance, hein. Parce que ça commence à bien faire. Bon, allez hop. Troisième question, un disque. Hop.
24: Non, pas tout de suite.
15: Si.
13: Reprenons le débat dans le cadre.
15: Non, un disque. Hop, dans terminé. Hop, un disque. Vous allez réfléchir. Une infirmière peut-elle perdre son aiguille en faisant plusieurs piqûres. On se retrouve après.
25: Donne-moi.
15: Bon alors, le disque.
18: Il arrive,
25: Gérard.
24: Allez,
14: bouge,
24: t'arrêtes
14: un peu.
25: J'arrive, Gérard.
24: T'arrives.
18: Oh merde, j'ai bloqué la machine.
15: Alors, c'est pizza, pine-moi, avec caresse-moi, entre les cuisses à domicile.
18: Répète.
15: Vas-y, encore.
18: Encore.
15: Alors, c'est pizza, pine-moi.
18: Encore.
15: Avec caresse-moi, l'entre-cuisse à domicile.
18: Encore. Vas-y, encore une fois.
14: Le temps qu'il trouve le disque, faut que tu le répètes encore.
15: Dis-le plus lentement.
18: Mais putain, mais... Faut pas faire de blanc, la radio.
19: T'es payé à quoi faire, là?
18: Faut pas faire de blanc.
19: T'es payé à quoi faire, à te branler?
18: Mais non, ça vient.
19: J'éjacule, là.
18: Ça vient, répète, c'est bon.
19: Tu te démerdes. Ah, c'est bon. Plus le disque, tu l'envoies.
18: Ah, c'est bon.
19: Tu l'envoies.
18: Ah, c'est bon.
19: Tu l'envoies et c'est tout. Et maintenant, vous allez me faire du bon boulot, sinon je vous vire tous.
18: Voilà.
15: Y'en a qu'un qui bosse bien, c'est Rigo. Ouais, et encore, les trois quarts du temps, parce que quand je demande de changer les auditeurs, faudrait peut-être le faire. Parce que là, pour l'instant, personne prend des gens standards.
18: Si, j'ai pris des gens, Gérard.
15: On est combien, Rigo?
14: Je sais pas, on était 7047, ça a peut-être monté un peu. 8888, que des 8.
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0: Bah, tu annonces le disque, hein, parce que moi, j'ai pas de fiche.
1: C'était Pizza Pine-moi avec Caresse-moi l'entrecuisse à domicile.
0: Et donc, Rigo, tu m'as dit juste avant...
2: On était 8888.
0: Voilà, donc...
2: pour merci ça... Yoda, merci Seigneur.
0: Ok, bah merci à tous ceux qui sont sur l'internet, donc j'espère que ça va continuer. Ouais. Au standard, ça va ça vous gêne pas si...
3: Ça va, on se branle pas
4: pour
3: trop.
4: Pour l'instant, ça va, ils sont bien.
0: Bon. Donc, la question c'est, une infirmière peut-elle perdre son aiguille en faisant plusieurs piqûres? On va demander à Petite Borne.
5: Alors, c'est impossible.
0: Tu peux préciser?
5: Parce que les infirmières, elles mettent, dès qu'elles ont piqué, elles mettent leurs aiguilles dans une boîte. Et qu'elles peuvent pas ouvrir, en fait, c'est un truc spécial.
0: Bon, attends, 5 minutes. Au standard, maintenant, hey, Apolline, dehors. Hop, dehors, tu
4: j'ai
0: dégages.
4: J'ai rien fait, Gérard.
0: Tu
4: j'ai
0: dégages,
4: rien fait, c'est Manu.
0: Bon, non, vous, là, ça commence à bien faire.
6: Arrêtez.
0: Là, ça commence à bien faire.
6: Non, sérieux, arrêtez, là, quand même.
0: Hein? Ouais, tu retireras ce que t'as mis sous... Non. Attends,
7: c'est répondre sérieusement aux questions que t'as mis dans ta chatte.
0: Eh, faut peut-être vous calmer, parce que ça commence à bien faire tous les jeudis, hein, maintenant.
7: Ouais.
0: Alors, Apolline, on t'a donné une chance, alors...
6: Garde-la, hein.
0: Parce que ça sera peut-être la dernière que t'auras d'ici jusqu'à nouvel ordre.
6: Gérard, il y a une question sur le Minitel, on est encore 25 connectés.
7: Bravo.
6: De GG le cul rouge, qui demande en fait les travails à domicile, le travail à domicile, ça rapporte plus que le travail dans une entreprise.
0: Non, je pense pas.
6: Pourquoi?
0: Je pense pas, parce qu'un travail à domicile, de toute manière, tu fais moins que dans une entreprise, hein. Dans une entreprise, tu travailles toute la journée, tandis qu'à domicile, tu travailles quoi? Tu travailles à peine 3 heures.
6: Non, mais tu travailles toute la journée, mais tu vas chez les gens.
0: Ouais, mais c'est pas évident, tu peux très bien faire une personne et après t'as plus rien derrière.
6: Ah bon?
0: Ouais. Par contre, les infirmières, ça c'est pas pareil, elles ont plusieurs... S'il vous plaît, merci. Les infirmières, c'est différent parce qu'elles ont plusieurs personnes, elles ont plusieurs trucs pour les piqûres. Donc, Petite Borne.
5: Ouais, Gérard, comme je te disais, donc c'est pas possible. Et en plus, à chaque piqûre, elles sont obligées de changer de seringue.
0: D'accord. Bobo Nichon, là.
7: Ouais, moi, je suis pas d'accord. Elle dit que c'est pas possible. Moi, je dis que c'est faisable.
4: Non.
7: Parce que si, moi, une fois, j'ai vu une infirmière parce que j'avais une grande tante très âgée. Et l'infirmière, elle a piqué dans une veine, elle a piqué dans une varice, et la varice, elle a chopé l'aiguille, et on n'a jamais pu retrouver l'aiguille.
0: Non, bah alors là, pour l'instant...
7: C'est arrivé une fois.
0: Pour l'instant, c'est du baratin, ce que t'es
7: en train de
0: me dire.
7: C'est sûr, hein.
0: C'est du baratin, parce que... Moi, je vais te dire une chose...
7: De toute manière...
0: Non, mais attends, pour l'instant, moi, je vais te dire une chose, que c'est du baratin, ce que tu me dis.
7: Pourquoi?
0: C'est du pipeau. Donc, arrête tes conneries. Arrête! Mais attends, tu vas pas me dire que la personne, au lieu de prendre la veine, elle prend une varice. Non, mais attends.
7: La
0: première, elle est diplômée d'État déjà pour commencer.
7: Les gens ont droit à l'erreur, hein. Tout le monde peut.
0: Non.
5: Il a raison, Gérard.
7: Je confirme, ça peut arriver, c'est rare, mais
0: bon, stop.
6: Oui, Gérard, sur Minitel, encore une question intéressante de Maverick qui demande si les prostituées peuvent être considérées comme du travail à domicile.
2: Non. Ah, j'avais la même.
7: Ouais, je voulais en parler aussi.
0: Pareil,
7: aussi.
0: Non.
2: Non, mais j'en ai plein d'autres.
6: Et pourquoi on peut pas dire que c'est du travail d'homme?
2: Ouais, pourquoi?
0: Non, parce qu'ils travaillent sur... Ils vont pas à domicile.
6: Bah si, ils vont chez les gens, des fois. Enfin, ils vont chez les personnes ou dans leur voiture. Déjà, leur voiture, c'est un peu leur domicile.
7: Ouais, ça c'est vrai.
0: Mais c'est pas évident.
6: Bah, c'est-à-dire
7: t'as
6: mettre de la lumière, tu vois.
7: Exprès pour ça, ils ont des camionnettes et ça leur sert.
6: Bah oui, en plus.
0: Mais ils dorment pas dedans. Ils ont quand même un logement.
6: Bah ils couchent dedans.
7: Ouais, ils couchent, voilà.
0: Ouais, mais ça c'est leur boulot.
6: Donc c'est bien du travail à domicile.
7: Ouais.
0: Babounas.
8: La question est très mal formulée, Gérard.
6: C'est
8: plutôt en bifoque, mais bon, je pense qu'elles ont plutôt pas le droit parce que ça doit être interdit dans le règlement, je pense.
0: Tu peux préciser?
8: Bah elles doivent pouvoir se faire virer si elles le font parce que justement c'est plutôt en bifoque.
0: Mais attends, t'as compris la question ou pas?
8: Bah, je pense, mais elle était très mal formulée, Gérard. Hein.
0: Bon, ok. Qui c'est qui nous reste?
9: Ouais, c'est Balayette.
8: C'est Baboun As.
9: Non, Balayette, c'est Balayette, là. Bon, pour répondre à la question, je dirais que les aiguilles sont stérilisées, donc c'est une seule aiguille par veine. Et ça, c'est contrôlé parce que sont diplômés.
8: Ouais.
0: Bon, alors, Balayette, au revoir. Comme ça, tu te foutras pas de ma gueule.
9: Non,
0: au revoir. Tu t'as pas l'instant en train de te foutre de ma gueule. Alors, au revoir. 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

0: Je veux pas son slip, hein, là,
1: Ouais,
0: pour le coup.
1: ben, alors elle ou lui, ferme sa gueule avec la loco, je veux plus en entendre parler. Alors si tu me ressors des conneries comme ça, tu sais ce que tu te prends dans la tronche.
2: Gérard, sur IRC, il y a Bretzel, il voulait savoir si c'était toi qui l'as appelé parce qu'il est ramoneur et il a eu un appel d'un Gérard qui avait besoin de se faire ramener le gros fion à domicile, c'est toi?
1: Alors ça, j'y réponds même pas non plus.
0: Gérard, il y a Luc qui cule aussi sur Minitech, qui dit Gérard, quand tu fais de la vente à domicile, c'est toi qui suces ou c'est l'inverse?
1: Bon alors, toi tu ferais mieux d'aller sucer ton copain là que t'as laissé à trois, ok? Allez hop, bravo Gérard, bravo.
2: Alors est parti de killer.
3: À la place de Balayage, on accueille ce domicile, 23 ans d'Orléans.
4: Bonsoir.
1: Bonsoir.
4: Ma fréquence peut-être.
1: Oui.
4: 92,8.
1: Ok.
5: C'est impressionnant ce domicile, putain.
1: Alors donc, pour toi la question.
4: J'y réponds, tu vois, moi je suis sérieuse, hein. Même en rantaine j'ai écouté la question. Bon alors, oui, donc les infirmières c'est impossible, hein. À moins, alors si l'aiguille est bien collée à la seringue, l'aiguille ne se perd pas, et si elle n'est pas collée, elle peut...
1: Merci.
5: Bravo.
0: Allô.
4: Oui.
1: Qui c'est qui a... Merci
3: mais
1: Pildard.
0: Non, ils sont là les autres, moi je peux pas couper un auditeur là, seulement. Hein.
1: Ça commence à bien faire vos histoires là.
4: Allô.
1: Hein, parce que c'est tous les jeudis que vous allez me foutre le bordel. Vous allez. Non mais vous allez continuer jusqu'à quoi à me foutre la merde dans tous mes débats? Hein, Pildard?
0: C'est une bonne question, mais moi j'ai rien fait.
1: Non, mais jusqu'à quand tu vas me foutre la merde? Jusqu'à quand? Jusqu'à temps que tu sois plus dans l'équipe?
0: Peut-être.
1: Ouais, ben là je crois que je vais peut-être arrêter les débats moi bientôt.
4: Oh non.
1: Ok.
4: Non.
0: Nous, on sera toujours dans l'équipe nous.
1: Ouais ben tu prends tes débats, tu prends des débats espèce de petit con. T'es même pas capable. T'es un incapable. T'es même pas capable de d'épauler Max quand il a besoin de toi. Alors viens pas dire que tu seras capable de perdre des débats.
0: Hein? J'ai jamais dit
1: pour
0: ça.
1: Pour l'instant il y en a qu'un qui sera capable, c'est mon pote Rigo et c'est tout. Toi t'es bon à rien.
5: 9-4 en fort.
1: Toi, t'es un bon à rien. Manière, t'es bon, tu sais à quoi faire. Aller voir dans ta ville de merde s'il n'y a pas des vaches. T'es bon qu'à aller voir ça. Alors, je serais que toi, j'y retournerai tous les week-ends et je ferai pas chier l'équipe. Ni le jeudi.
3: Paros.
1: Alors, être employé de service, peut-on considérer que c'est un emploi?
0: Sur Unitel, on dit que Rigo suce GG.
5: Oh là là.
1: Bon, toi, tu fermes ta gueule avec tes conneries parce que, maintenant, le Minitel, tu me l'éteins.
0: D'accord.
1: Hop. C'est plus la peine d'appeler sur le Minitel.
0: Ouais, c'est vrai.
5: Rigo, dis quelque chose, défends-toi, merde.
1: Vas-y, Rigo, dément
0: dis que tu le suces pas quand même.
2: Ah, c'est clair.
1: C'est le contraire.
2: C'est clair que c'est faux. Et, sinon, qu'est-ce qui se passe sur l'IRC? Attends, parce que j'étais déconcentré par ces conneries. Il y a Checkmat qui demande si c'est vrai qu'une fois Gérard t'étais bourré et t'as dû rentrer en taxi et le lendemain.
1: Non, c'est plus le débat des taxis.
2: Ah pardon. Alors en fait, on me demande si ça existe les chauffeurs de poids lourds à domicile parce que toi, t'es baiseur de poids lourds à domicile.
1: Non, pas du tout. Alors là, je réponds même pas.
0: C'est ça ton pote? C'est ça un pote pour toi?
1: Je réponds pas à cette question-là, mais de toute manière, il fait mieux le boulot que toi, d'accord? Bah. Alors, toi, tu la fermes.
0: Bah, bravo l'amitié.
1: Toi, tu la
0: bravo
1: fermes.
0: L'amitié. Hein.
1: T'éteins ton micro, tu la fermes, ok?
2: Bon, Gérard, par
1: c'est la dernière fois que je te le dis.
2: Je suis obligé de rallumer le Minitel parce qu'il y a Max le Belge qui est en train de pleurer.
1: Ah, bah, c'est pas grave, il a qu'à rester sur l'IRC.
3: Bon, oui. Gérard, à la place de Babounas, on accueille Monsieur Toddy, 27 ans d'Angoulême.
6: Bonsoir.
1: Monsieur?
3: Toddy.
6: Oui, bonsoir Paris, bonsoir Véronique.
3: Bonsoir.
0: Bonsoir.
6: Bonsoir Gérard.
1: Bonsoir. Fréquence, s'il te plaît.
6: 90.2.
1: 92.
6: Ah, tu peux
2: alors, il n'y a pas une blague.
1: Alors êtes-vous employé de service? Être employé de service, peut-on considérer que c'est un emploi à domicile? Tu peux répondre, Toddy.
6: Ouais, mais moi j'aurais préféré répondre sur l'autre avant, mais bon,
1: non, tu réponds à celle-là maintenant.
6: Être employé de service à la maison.
1: Alors être employé de service, peut-on considérer que c'est un emploi à domicile?
6: Oui.
4: C'est quoi un employé de service?
6: Je sais pas.
1: Un employé de service, c'est quelqu'un qui va faire les courses.
4: Ah d'accord. Tony Micheli.
6: Alors moi, je loue chez une bonne femme, une grosse là. Il faut toujours que j'aille lui faire ses courses et que j'aille lui promener son chien Snoopy. Et sinon, oui, c'est de rigueur.
1: Okay. Non mais hey, pour l'instant t'es pas en train pour l'instant il y a que toi qui parle, mais t'es pas en train de nous prendre pour un con là.
6: Non mais je comprends pas très bien la question.
1: Non tu comprends pas.
6: Non mais tu es en train de te toucher toi. Ouais. En fait.

0: Ouais, ouais, j'ai l'impression. Petite borne. Petite borne.
1: Bah oui et non, parce que tu travailles pour quelqu'un, mais bon, t'es pas à domicile, quoi. Quand tu vas faire les courses, tu vas faire les courses dans le supermarché.
0: Mm-hmm.
1: Donc quand t'es dans le supermarché, t'es pas au domicile.
0: Ouais. Bon, et celui qui dit au baron derrière, arrête, parce que ça commence à me gonfler. Ok. Alors, petite borne pour toi, j'ai géré.
1: Je t'ai dit, Gérard, ça dépend. Quand t'es,
0: ouais,
1: quand t'es au supermarché...
0: Non, mais ouais, mais attends, regarde, petite borne. Par exemple, t'es une personne âgée.
1: Oui.
0: Appelle, par exemple...
2: Ah, c'est le standard, c'est une merde. On a une merde.
0: On est une merde standard, donc...
2: On a une merde. On a une merde. Ouais,
0: veuillez nous en excuser, donc en attendant que ça se récupère...
2: Non, c'est bon, ils sont là.
3: On est là, hein.
0: Non. Alors, donc, petite borne, donc, je voulais répondre à ta question.
2: On a une merde.
0: Donc, bon, hé, toi, tu fermes ta grosse gueule, ça vaudra mieux.
2: Ah, non, mais on a une merde, faut dire.
0: Tu fermes ta grosse, tu fermes ta grande gueule.
4: Et
0: voilà, retourne à 3, va voir dans ta main. Va voir s'il y a.
2: Non, ma base, ma base.
0: Va voir s'il y a pas une putain de vache là qui t'attend.
3: Allô, est-ce que je suis à l'antenne? Mais oui.
0: Bon, Manu, tu mets ton micro.
3: Ça va bien?
0: Bon. Oh là là là là, ça commence à devenir lourd ce soir.
3: Allez, on y va. Allez,
0: alors, hop. Petite borne, donc pour revenir à ta question. Je sens qu'il y en a un tout à l'heure qui va se prendre une bave dans sa gueule, mais méchant.
1: Fildar.
0: Là, je vais pas te louper.
1: Fildar.
0: Ouais, Fildar. Je crois qu'il y a un gros dard qui l'a piqué cette nuit.
4: Ouais.
0: Je me demande s'il a pas été piqué par une grosse pute aussi.
3: Ouais.
0: Parce qu'il aime bien les putes, il paraît.
1: Ne vous pas, sa vie privée, s'il te plaît.
3: C'est une de merde,
1: ça ne te plus.
0: Alors, petite borne, donc.
1: Elle a pas fini, hein.
0: Donc, petite borne. Petite borne pour répondre à ta question. Bon, alors quand l'autre il arrêtera sa merde là-bas, il me fera signe.
4: Moi je suis rien, mais attends, c'est bon, tu me laisses.
0: Ouais, bah dans ces cas-là, tu sors des studios, ok.
4: Moi je suis rien, là j'attends.
0: Ouais, t'attends.
4: Qu'il fasse son boulot consciencieusement comme un mec qui est payé pour faire son boulot.
0: Ouais, bah toi t'es payé à quoi foutre? À percier ton monde.
1: Bah non.
0: Si. Hein? Alors si t'es payé à percier ton monde, tu sors des studios, c'est pas la peine que tu restes.
3: Allô?
1: Oui.
0: Donc Bodonichon.
3: Bobonichon. Ben écoute, moi je suis d'accord. C'est vrai, quand ils sont au supermarché, ils sont pas employés à domicile. Donc en fait, c'est un emploi à domicile à mi-temps.
1: Voilà.
3: Moitié à la maison et moitié dans les supermarchés pour faire les courses.
1: Voilà.
3: À mi-temps.
0: Non mais par contre. Ouais. Attends, pour répondre quand même à vos questions.
3: Ouais.
0: Pour bien se dire une chose, que lorsque vous appelez un supermarché, par exemple, les personnes âgées, comme elles peuvent pas se déplacer, elles appellent bien le supermarché pour qu'on la livre.
3: Ouais, tout à fait.
0: Donc,
1: mais elles ont pas de fric, les vieilles.
0: Mais si. Petite borne, tu restes calme ou sinon je te vire tout de suite, toi.
1: Ah, mais je suis tout à fait calme, mais elles ont pas d'argent pour se faire livrer.
0: Si.
4: Ça dépend lesquelles, hein.
3: Ouais.
4: Hein, Gérard.
0: Rigo, oui.
5: Ouais, à propos de paye, il y a Rick, il te demande sur IRC, combien t'es payé pour nous faire chier à domicile?
0: Ça, j'y répondrai pas.
3: Pizza, 75 balles.
0: Qui c'est qui vient de sortir ça?
3: Polo.
0: Alors, vous essayez de me gérer. Oh! Au lieu de jeter entre vous, là, au standard.
2: Non, mais on se demandait lequel c'était.
0: Ouais, bah, vous allez me le chercher maintenant.
2: Ok.
0: Parce que sinon, je vire tout le monde, moi.
3: Ah bah non, ça serait dommage.
0: Moi, je vire tout le monde de là.
3: Toi, pour une pizza, ça serait dommage.
0: Bon, alors toi, tu dégages, c'est terminé pour toi.
3: Bah,
0: allez, hop, je veux pas le savoir. Tu me la vires n'importe qui au hasard, je veux pas le savoir, c'est un mec. Hop, dehors.
1: Mais non, c'est moi qui ai dit ça.
0: Ah bah alors, petite borne, au revoir. Hop. Alors, petite borne terminée, ce coup-là.
2: Ok, great.
0: Ça y apprendra.
5: Gérard, il y a un compliment de Père Fouras. Il dit que tu es à la radio, ce que Jouisseuse Mystère est au régime.
0: Ah, ça, c'est bien. Ça, Jouisseuse Mystère, ça c'est son petit problème, c'est pas le mien. Ça, ce qu'elle a payé lundi, c'est un compliment. C'est pas mon problème, donc c'est elle qui a voulu le faire en direct. Elle a voulu démontrer à Pauline comment qu'on faisait une jouissance en direct, parce qu'elle a pas été capable de le faire. Et toi, t'arrêtes un petit peu tes conneries, parce que ça commence à devenir lourd.
5: Ça va, Philippe, t'es chiant.
0: Hein? Alors, cinquième question. Peut-on créer un emploi à domicile par une entreprise? On va demander à Bodo Nichon.
3: Ouais, ben, c'est
0: ça. Merci. Et ça commence.
2: Oui, mais, on a une merde.
3: Le matos.
1: Au lieu de faire des dons au Kosovo, on devrait faire des dons pour Famille Radio.
0: Attends, qui c'est celle-là, là?
2: Ouais. Je sais pas.
6: C'est Milosevic.
0: Oh non. Bon, alors là, c'est terminé, le débat, il est terminé.
2: Non,
7: Gérard, je les ai virés, c'est pas grave. Il nous reste Bobo Nichon et on va accueillir Keneda. Bonsoir.
0: Pour l'instant.
2: Oh la merde.
0: Rien accueillir.
1: Keneda.
3: J'ai eu peur.
0: On va rien accueillir.
5: Sérieux, Keneda?
3: De folie.
2: Bonsoir. Gérard, tu cherches quoi, là? Parce qu'on a des problèmes de standard, autant faire un petit sondage en attendant, là.
0: Bah voilà. Le sondage, il est où? Il est où?
2: Bah, on t'a donné tout à l'heure, hein.
0: Ah oui, il est où le sondage sur les emplois à domicile?
2: Bah, attends, il est là? Bah alors, putain, c'est Manu qui a pas fait son taf encore.
0: Ouais, non, mais de manière, vous êtes des feignants en ce moment. La question, alors, travaillez-vous à domicile? 46% des gens ne travaillent pas. 34% des gens sont en congé maternité, 21% des gens travaillent déjà chez leurs parents, dont ils ne savent pas. Alors là, je vais te dire une chose, celui qui a été me sortir ça, c'est de la merde.
2: Non, bah explique, attends, parce que c'est de la merde, mais tu comprends même pas ce que tu lis. Alors.
0: Attends, les parents dont ils ne savent pas. Donc ça veut dire quoi? Ça veut dire quoi? C'est toi qui cherches les sondages comme ça?
2: Mais non!
0: Alors dans ce cas-là, c'est à toi de donner des explications sur des sondages. C'est pas à moi, ok? Mais
2: c'est compréhensible.
0: Ouais.
2: Les gens, ils vont pas travailler à domicile s'ils sont chez leurs parents.
0: Ouais, alors donc ils ne savent pas.
2: De quoi?
0: Donc ils ne savent pas quoi? Travailler à domicile? Non, mais attends.
2: Non, ils ne savent pas parce qu'ils sont chez ses parents.
0: Mais ouais, c'est ça. Ouais. De toute manière, tu sais même pas me trouver des sondages potables. Je vais demander à Gaël qu'elle me les fasse, les sondages elle-même. Alors d'après vous, est-ce plus facile de travailler à... Oh, ça y est, Apolline ou quoi là? Alors Apolline,
8: c'est
0: tu
8: bon,
0: sors,
8: c'est... Non, c'est
0: tu
8: bon,
0: sors.
8: C'est bon.
0: Tu sors, c'est le deuxième avertissement, tu sors, c'est terminé pour toi, au revoir.
8: Mais non, mais je lui ai...
0: Dehors, c'est terminé. Tu peux prendre tes clics et tes claques.
2: Ah non, mais c'est pas normal quand tu la vire. Alors que Manu, il fout sa merde. Rigon, il fait des doubles voix toutes les 10 secondes.
0: Non,
2: elle,
0: pas,
2: elle bosse
0: non,
2: et tu la laisses pas
0: alors
2: dans
0: moi,
2: le studio.
0: Alors moi, je vais vous dire une chose.
8: C'est vrai, ça. Merci, Phila.
2: Bon, faut pas exagérer, quoi.
0: Alors, vous balancez un disque et vous...
2: Non, mais il n'y a pas à balancer un disque. Les auditeurs sont là, ils t'attendent, donc viens travailler.
7: Oui, en plus, j'en ai retrouvé deux, Gérard, là.
2: Allez, viens.
1: Ça va.
0: Je continue pas à travailler avec une équipe comme ça.
2: Mais on est bien, on t'explique.
9: Je fais du bon boulot.
2: On t'explique le boulot.
9: Non, je continue pas.
2: Oh, viens, allez.
0: Allez.
2: Non,
0: c'est fini,
2: bon, bah, on te retire ta paye du mois, là. Bon, c'est bon, les mecs, alors on va se partager,
7: C'est cool.
2: Bon, Gérard,
7: beaucoup,
2: il gagne,
7: euros,
2: 2-3 euros.
7: Tiens, tu sais quoi? Tout à l'heure. Attendez, tout à l'heure, Gérard, il disait que pour ces débats.
6: Oh! On bouffe pas la cafette, hein.
7: Quelqu'un m'écoute, là?
5: Les débats de Maloulou.
3: Non, t'écoute, mon pote.
7: Voilà, merci. Tout à l'heure, Gérard, il disait que le plus qualifié pour faire ces débats, ce serait Rigo. Bah, on y va, Rigo.
3: Allez, vas-y, Rigo.
2: Vas-y, fais ta belle
7: question. Allez, on y va.
2: Vas-y, la suceuse.
5: C'est toi le suce-boule, je te rappelle.
2: Non, c'est toi le suce-boule.
7: Excusez-moi, il y a...
10: Faillot, Rigo.
7: Donc Rigo, tu m'écoutes? Il y a Keneda, Bobo Nichon,
3: ouais.
7: N'importe quoi.
5: Bah attends, si je suis qualifié pour faire mes débats, je me casse.
7: Dom Tom Seal.
6: Allez, balance.
1: Salut,
6: balance.
1: Rigo,
6: vas-y, balance.
0: Oh Rigo, je me casse. Je fais les débats, je me casse.
1: Je te kiffe, Rigo.
3: Bah non, Rigo, reviens.
1: Je suis bonne,
0: Rigo.
10: Rigo.
2: Ouais, mais si tout le monde se casse, attends les deux secondes, auditeurs. Écoutez. C'est bon, Chara?
0: C'est le deuxième avertissement que tu reçois. Donc la semaine prochaine t'es pas là.
8: Mais j'avais rien fait.
2: Ah putain, elle a rien fait, c'est dégueulasse.
0: Quand je parle, t'as pas besoin de parler à Pildar, d'accord? Donc c'est le deuxième avertissement, la semaine prochaine t'es pas là. Jeudi prochain, je te veux plus dans les débats, je veux même pas te voir quand j'arrive.
8: Mardi, ah bah d'accord.
2: C'est comme au foot alors, deux cartons et tu vires, c'est ça?
9: Ah, mardi soir.
0: Ah, mardi soir, prochain nuit, 100% conseil de Gérard et Sandy. Alors donc, mardi, je te veux pas. Alors là, tu peux rester à Lille. Ah là, surtout. Surtout mardi, je te veux pas.
8: Bah, dommage, parce que c'est moi au standard.
0: Ah ouais, non, mais... Bon, bah, non. Tu seras pas là. tu seras dehors.
8: Ouais.
0: Ah non, mais là, je te veux pas.
10: Donc,
0: tu seras dehors. Bon, maintenant, vous allez fermer vos micros, hein. Donc, Rigo, si t'as quelque chose à me dire, tu sur l'internet, tu le dis.
2: Oh, le suce-boule, mais c'est hallucinant.
10: Un truc de ouf, ça. C'est un truc de ouf.
0: Et oh, au standard, vous fermez vos gueules, vous faites votre boulot, vous c'est me prenez sur les 24 lignes.
10: Bon ben,
0: on...
10: C'est vrai.
0: Celui qui s'amuse à faire ça, Olivier Delapro, tu sors des studios s'il te plaît, t'es derrière. Olivier, t'es derrière. Non, non, je l'ai vu rentrer. Je l'ai vu rentrer, il est là, il est derrière.
11: Regarde, regarde, regarde,
0: regarde. Ah, il est là-bas. Ouais, t'as mis ça à faire des conneries, toi, là-bas. Tu vas voir. Tu vas voir. Eh, gueule pas comme ça, hein. Et toi, tu fermes ta gueule, d'accord? Oh, tais-toi. Toi, tu fermes ta gueule, d'accord? Ou sinon, tu as baisé tes vaches à trois. Ok? Un conseil, c'est la dernière fois.
2: Mais quoi? Je parle en sourd et muet. Mais je parle en sourd et muet.
0: Je te jure, tu vas te le prendre dans ta gueule avant la fin de l'émission.
11: J'ai des signes de sourd et muet pour pas parler.
2: Faut savoir ce que tu veux. Tu me dis de fermer ma gueule et après.
0: Bon, Rigaud.
10: Ouais. Qu'est-ce qu'il y a?
0: Il y a des questions intéressantes sur l'internet.
5: Bah, il y a Rick qui dit que à force de parler des vaches à fil d'art, il se demande comment tu considères la tienne.
0: Et la mienne, je la considère comme elle est. Et c'est pas une vache.
2: Ouais, bravo.
0: Ma femme, c'est pas une vache, donc je pense que lui, il est même pas capable de trouver une nana, donc il ferait mieux de se la fermer sa gueule. Alors, peut-on créer un emploi à domicile par une entreprise? Et on va demander à...
2: Non mais attends Gérard, parce que quand t'es parti, j'ai recueilli du monde moi entre-temps.
0: Ouais ben, vous me faites une fiche donc, propre.
2: Une fiche propre, ok. Donc t'as Dom Tom Seal.
0: Non, non, mais...
2: Ah bon, tu veux que je t'écrive
12: tout? Non, tu réécris, c'est pas. C'est super, super radiophonique le temps que je te réécrive tout.
0: Non, non, mais je m'en fous, je vais continuer mon sondage dans ces cas-là. Allez. Alors, d'après vous, est-ce plus facile de travailler à domicile? Alors, 49% des gens pensent que oui. 34% pensent que non. Alors, Fildar, donc dans ces cas-là, hé, hey, oh! Oh, Trablot, là! tu fais une chose, c'est toi qui as sorti ce sondage-là, tu t'expliques aux gens comment tu me sors des sondages. Alors maintenant, tu te démerdes, tu leur expliques aux gens.
2: Je crois que ça passe par une imprimante.
5: Ouais, alors
0: non, c'est pas un clavier avec des touches, donc merci Manu. Donc tu réponds aux gens correctement sur ce que tu me mets là comme sondage de merde. Parce que pour moi, c'est des sondages de merde.
13: Le double.
0: Alors donc, on va le laisser parler. Moi, je vais fermer mon micro et puis on va attendre.
2: Mais attends, ouais. mais non, c'est pas mon heure, hein, je travaille pas à ce temps-là, moi.
0: Mais attends, t'es payé à quoi foutre, alors à te branler les couilles?
2: Non, foutre la merde.
0: Ah, foutre ta merde. Ok. Alors, tu peux dégager, c'est tout. C'est terminé.
3: Hop. C'est normal que ça soit.
0: Olivier. Olivier.
2: Non, alors,
0: Olivier,
2: vous là.
0: Tu prends la place de Fildar, tu me vires Fildar.
3: Allez hop.
0: Hop, calmez.
3: Pote Olivier.
0: Terminé pour toi, Fildar, ton sondage.
3: Allez, viens, mon amour, Olivier.
13: Est-ce qu'on pourrait avancer allô, là dans les débats?
2: Allô Marc, non, non, je veux pas te passer dans les débats, c'est pas parce qu'il y a Olive que je...
0: Oh
2: pas...
3: Il y a une porte qui claque là, il y a courant d'air.
0: Bon alors Manu, te fous pas de ma gueule.
3: Il y a un courant d'air.
0: Alors, question.
13: Oui.
0: Olivier, fais gaffe parce que tout à l'heure c'est Max qui va être là.
2: J'ai rien
0: dit.
3: Allez,
0: allez.
3: Allez,
0: allez.
3: Allez, allez.
0: Allez, allez.
11: Fais-moi la réa.
14: Bonsoir à tous et à toutes.
13: Calmez-vous les auditeurs, je veux la suite du débat.
3: Ok, tu vas la voir la suite.
13: Aïe.
0: Bon. Alors maintenant, j'espère que ça va mieux se passer. Comme le chef est à la réa.
3: Ah.
0: Donc.
13: Le chef à la réa.
0: Le chef à l'ERA, ça veut dire attention.
13: Bonsoir le chef. Bonsoir Max.
3: Respect.
0: Ah ben, de toute manière, il vous dit bonsoir.
2: Bonsoir.
0: Alors, la question, c'est bon. Peut-on créer son emploi à domicile par une entreprise? On va demander à Tom Seal. Ouais, ta fréquence, s'il te plaît.
13: 103.7,
0: ok. Donc, pour toi?
13: J'ai pas trop compris la question.
0: Oh non, mais attends, hey.
13: Donne-moi un exemple, s'il te plaît, c'est pas de ma faute.
0: Peut-on créer son emploi à domicile par une entreprise?
3: C'est pas fou, pourtant.
13: Oui, tu peux... Oui, on peut.
0: Alors, tu peux préciser?
13: L'entreprise... je peux pas citer de marque, donc je pourrais pas préciser, je suis désolée.
0: Ouais, faut mieux...
13: Pas trop. Que je me taise.
0: Ouais. Non, mais tu me diras ça hors antenne, si tu veux, pour me...
13: D'accord, je te prends en antenne à 3h30.
0: Non, à 3h30, alors là, je vais te dire une chose, à 3h30, je suis dans mon lit avec ma femme.
2: Ça chauffe.
13: Bah,
0: n'importe quoi.
3: Ça mouille.
0: N'importe quoi.
15: Oui, Gérard, bonsoir.
0: Ta fréquence, s'il te plaît, bonsoir.
15: J'appelle du 3-7, c'est mon...
2: Oh là là, avec la voix comme ça, il faut la zapper, elle.
0: Bon, ta fréquence, s'il te plaît.
15: 102.8.
2: Oh, quelle catastrophe.
0: Oh là là.
2: Une catastrophe, les voix cassées comme ça.
0: Bon, qui c'est qui t'a choisi, n'importe quoi?
15: C'est Manu.
0: Ouais. Manu.
2: Manu, pourquoi tu prends des voix cassées?
7: Par hasard.
2: On t'a dit pas de portable, non, pas de sans fil et pas de voix cassée.
0: Alors, tu fais une chose, c'est n'importe quoi. Tu retournes voir Manu au standard. Il va.
2: Non, mais on va la garder quand même. On va essayer de voir ce qu'elle peut faire. Ça se trouve, elle est peut-être intéressante. Ça m'étonnera, mais ça peut. Ça peut
0: faire. Bobo Nichon.
3: Manu, pas d'œil de verre, pas de jambes de bois, tout ça.
0: Bobo Nichon.
3: Ouais, bah écoute, tout à fait, il faut créer des entreprises.
0: Non, mais attends, tu permets.
3: Je balance, moi.
0: 101.9, bah, attends, pour l'instant, on n'est pas à la question, j'accueille Kenneda.
16: Oui, bonsoir Gégé.
15: Bonsoir.
0: Bon, alors lui...
16: Attends, mais j'ai un problème de voix, ça arrive, c'est des choses qui arrivent dans ce monde.
5: Je l'ai pris sur l'IRC, Gérard, c'est un bon auditeur.
16: Ouais,
5: c'est
16: rien,
5: auditeur.
16: Hein,
5: t'inquiète pas,
0: Gérard. Fréquence.
16: C'est 102.8.
0: Donc, 102.8...
16: À Dunkerque.
0: Ah, oh. Ah bon, à Dunkerque, c'est 102.8 là-bas, l'espèce de nordiste.
16: Ouais, je confirme.
0: Tu confirmes mon pied dans le cul tout à l'heure, ouais, tu as.
2: Ah, sois pas vulgaire.
0: Ça m'étonnerait qu'à Dunkerque, ça soit 102.8 la fréquence sur une radio.
16: Je te jure, c'est vrai.
0: Merci le standard, et ça recommence.
16: Ah, ta merde.
3: Oh non.
7: Pauline, tu vois pas, baisse ta
16: place. Il n'y a plus rien.
0: Oh là là là là là là.
2: Je tiens quand même à dire qu'on est 60 connectés sur le Minitel, ce qui n'est jamais été arrivé depuis, je crois, 2 ans à cette heure-ci.
7: Ah si, on a fait 300.
16: Bravo,
7: on a fait 800.
16: Bravo, le
2: Gérard. Non, bah, à cette heure-ci, je parle de 2h46.
0: Et sur l'Internet, on est...
5: Sur l'Internet, on a pas mal baissé, on est plus que 4728.
16: Bravo, ouais. Gégé.
3: Dommage.
0: Non, c'est pas grave, mais ça, de toute manière, on va récupérer ça dès mardi.
5: Ils te demandent tous quand est-ce qu'ils pourront réentendre ta jouisseuse.
0: Jamais.
16: Gérard,
0: bon,
16: oh!
15: Moi de la badoire!
16: Un pack de crème de
2: la
7: là! Je gère.
2: Voilà, c'est géré.
0: Alors, donne-t-on-t-il la question?
15: Oui, j'ai déjà répondu.
0: Ah bon? Alors, n'importe quoi!
15: Ouais, Gérard, en fait, il y a des entreprises qui forment les gens pour qu'ils aillent travailler à domicile. Mais d'ici là, dire que ce sont des entreprises à domicile dans l'entreprise, c'est difficile.
2: Non, ça va, c'est vrai que c'est toi qui...
5: T'as pas écouté. Hein.
15: Ça dépend, non, mais de toute façon, je dis n'importe quoi.
0: Oh là là. Tu dis n'importe quoi.
2: Je suis assez d'accord avec Gérard. Le problème, c'est que comme elle est enrhumée, on comprend rien de ce qu'elle dit.
0: Voilà. Comme ça.
3: Ouais, salut Mike.
7: Ça va bien?
3: T'es revenu de la tombe ou quoi là?
7: Fais gaffe, ça va chauffer!
2: Je crois que c'est Fildar qui
5: est dans la table, je purée ou je fermerai la porte.
2: Fildar, casse-toi parce qu'il est dans le studio. Il est dans le studio
7: d'un PNR, il a une batte.
2: Il est où? Il y a personne?
16: Pose-moi d'Aliva, Mike.
2: Ah non, mais je crois que c'était Fildar.
16: Je veux lui parler.
17: Non, mais il doit être dans le bureau en fait.
2: Non, il est pas dans le bureau. Il y a pas de. Il faut qu'il y ait un micro dans le bureau, Gérard, quand même, réfléchis.
0: Ouais, mais il peut très bien s'amuser à faire le con.
15: Comment tu un peu?
0: Alors.
16: Avec ton gros gland. Truc de ouf.
2: Allez, on y va.
0: Bon, allez, de manière, on va conclure parce que.
2: Mais non.
0: Pas mal de trucs à annoncer.
2: Alors.
0: Qui va se durer.
2: Mais il y a encore 12 minutes, encore.
0: Bobo Nichon.
3: Ouais, bah écoute, je te disais donc tout à l'heure, il faut créer des entreprises en France. Ah, ça recommence.
18: Gégé, on accueille Jean-Claire.
0: Non. Pour l'instant, il y a un problème de standard. Pour l'instant, tu me donnes. Tu me donnes le titre.
18: Voilà,
5: Gilbert, on te reçoit.
2: Ah, c'est trop le bordel, là.
0: Non, pour l'instant, on va calmer tout le monde,
5: Attends, il y a quelqu'un de France Télécom, il veut peut-être nous aider. Gilbert. Oui?
2: Ah, vous aussi, vous avez un problème.
5: Bonjour, Gilbert.
3: Faut qu'on m'annonce.
5: Ouais, tout à fait.
0: Ouais, je vous écoute.
2: Ouais, mais monsieur, oui, mais le problème, c'est que là, on a besoin des lignes, il nous reste encore 11 minutes du débat de Gérard.
0: Ouais, bah, faites vite.
3: Bande de fainéants.
0: Et alors? Donc, la question, c'est, peut-on créer un...
3: Faut m'annoncer.
0: Ouais, on t'écoute, là, le nouveau.
3: Ouais.
2: Et ben voilà, il a coupé le contact.
18: Ah ouais.
0: Carrément.
2: Allô, donc, monsieur? Oui. Ah, mais là, vous nous avez coupé les auditeurs, monsieur. Oh là là, on entre.
0: Bon, allez. Allez, on va mettre les coiffeurs traversiers. Les coiffeurs
2: bon.
0: Traversiers.
3: Qu'est-ce qu'il a, Scarface, là? Qu'est-ce qu'il fout?
0: Mais on va s'écouster les coiffeurs.
2: Oh là là, on n'entend plus rien.
0: Avec
3: Allô?
17: Avec
3: à l'huile.
17: Allô.
14: Ta gueule.
17: Allô, allô.
3: Bon, allez,
17: arrêtez de parler texte de l'eau, c'est bon,
19: c'est bon, c'est bon.
0: Alors on va se
20: mettre. Non mais on va finir le débat, attends, finis le débat.
0: Non non, ils vont répondre, les femmes sont-elles plus solitaires que les hommes sur un emploi?
20: Attends, parce que t'as ta voix, il y a un problème de voix, attends, gueule pas, attendez, attendez, hop, j'enlève les auditeurs. Chut. Parle pour voir.
0: Alors donc on va s'écouter.
20: Oh là là. Oh là là.
0: Non mais là c'est une catastrophe, on va arrêter. On va arrêter, de toute manière on fait la sixième et on arrête après.
17: Part en
20: ah c'est bon, ça marche. Allez, il reste 10 minutes, on essaie de terminer avant que tout s'écroule là. La radio est en train de s'écrouler là.
0: Les femmes sont-elles plus solitaires que les hommes sur un emploi à domicile? On va s'écouter, comme ça vous allez avoir le temps de réfléchir.
20: Le problème c'est qu'il reste 10 minutes, il faut mieux terminer là.
0: Hein. Non, bah on va mettre... non, il reste 9 minutes.
20: Bah, et c'est marqué là-haut.
0: Non, 9 minutes.
20: Oui,
0: parce que
20: Non, elle est à l'heure, c'est l'heure.
0: Non, moi,
20: c'est l'heure d'état là.
0: Non, mais moi j'ai l'heure, c'est l'heure. Donc on va s'écouter des coiffeurs travestis avec Mémoire des bigoudis au cul. J'ai une fête. Et on se retrouve tout de suite après pour la fin du débat sur les emplois à domicile. À tout de suite.
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0: Et voilà, bonsoir à tous. Donc on vient de s'écouter les confiseurs travestis avec Mémoin des bigoudis au cul. J'ai une fête. Donc en fin de compte, c'était, si je me souviens bien le nom du chanteur, ça doit être... non, je sais plus qui. Enfin bref, c'est pas grave. Je retrouverai ça un peu plus tard. C'était qui le titre, le nom? Le nom du chanteur chef.
20: Ah, le chanteur là?
0: Ouais.
20: Stardust.
0: Stardust.
20: Stardust, ouais.
0: Stardust, comme dit si bien notre ami Alain. Non, pas Alain.
20: C'est pas grave, il est pas dans le débat, on y va.
0: Enfin. Donc, pour terminer le débat, donc on va...
17: Accueillir.
0: On accueille Dom Tomsil, donc toujours là.
17: Bonsoir.
0: Bobo Nichon, ouais, toujours là.
3: Toujours fidèle au poste.
0: Keneda, bonsoir.
3: Ouais, salut.
0: Rebonsoir. Jean-Claire, ta fréquence, s'il te plaît.
3: 120.2.
0: Comment?
3: 102.20.
20: 101.2.
3: 101.2, merde.
17: Ouais, FM. Du Havre.
3: FM.
0: Du Havre.
3: Voilà.
20: Regarde.
0: Alors donc la question c'est, les femmes sont-elles plus solitaires que les hommes sur un emploi à domicile? Eh ben tiens, ben Jean-Claire.
3: Moi ma voisine, par exemple, c'est un bon exemple, elle s'appelle Madame Hochemonek. Et elle se sent toute seule. Et des fois pour tromper son ennui, elle voit des grosses bestioles avec des poils roux. Mais c'est tout ce que je peux dire là-dessus.
0: Bon, bon attends,
3: sinon, c'est tout, bon.
0: Est-ce que tu as compris la question? Est-ce que tu as compris la question?
20: Explique-la, Gérard.
3: Moyen, quand même.
0: Alors, les femmes sont-elles plus solitaires que les hommes sur un emploi?
3: Oui, bien sûr.
0: À domicile.
3: Oui.
0: Donc, j'explique bien.
20: Oui.
0: Les femmes sont, c'est vrai qu'il faut le reconnaître, sont plus autoritaires que les hommes sur des emplois.
3: C'est vrai?
0: Oui. Keneda, donc pour toi?
22: Ouais, t'as tout à fait raison. Les femmes sont plus solitaires que les hommes. Il y a qu'à voir quand elles font le ménage.
0: Ouais.
22: À chaque fois, c'est chérie, va voir la télé, tu peux boire une bière, va voir le foot. Moi, je vais faire le ménage, j'astique tout à fond.
3: Tu connais ça, Keneda, hein?
22: Et je suis enfermé,
17: hein.
0: On laisse parler, s'il vous plaît.
22: C'est inadmissible. Bon, les femmes sont l'égale de l'homme.
0: Qu'est-ce ouais, mais je pense. Non, mais je pense qu'il y a plus de femmes qui font le ménage que d'hommes. Ça, faut bien le reconnaître.
22: Oui, c'est vrai, mais je trouve ça dégueulasse.
0: Pourquoi?
22: Bah parce que c'est aux hommes d'aider un petit peu quand même.
3: Non.
0: Non, c'est tout le monde.
3: Et Keneda, t'as ta voix qui mue, fais gaffe. Hein.
22: Ouais, je sais, mais j'essaye. Hein. C'est dur.
0: Donc, je sais pas qui c'est qui a... je sais pas qui c'est pas mon écriture, c'est pas l'écriture à pile d'art, donc ça peut venir que de là. Je sais pas qui c'est qui s'est encore amusé à vouloir faire gagner des CD un jeudi soir.
22: Bah, je vois bien musique de nuit, moi.
0: Ah, mais non. Ah, bah voilà, c'est Manu.
20: Non, mais rien à voir.
17: Mais c'était de
22: là, c'était à peine avant que t'arrives, Gérard.
20: Alors,
0: pourquoi ça m'est arrivé là, Bobo Nichon?
3: Ben écoute, c'est vrai qu'il y a quand même plus de femmes qui font le ménage. Et moi, un jour, il y a un pote qui m'a expliqué, c'est parce qu'en fait, les femmes, elles ont des pieds plus petits, donc elles sont plus près de l'évier, donc c'est plus facile pour faire la vaisselle, tout ça. D'où le fait qu'il y ait moins d'hommes, parce que quand tu choses du 45, t'es vachement loin de l'évier. Donc pour faire la vaisselle, tout ça, c'est relativement plus difficile.
0: Moi, ben, je pense pas. Là, je pense que tu te trompes, hein, mon pote.
4: Bobo Nichon.
0: Bobo Nichon. Attends, Bobo Nichon, il y a quelqu'un qui veut parler. Qui c'est?
4: Oui, c'est Jean-Claire.
0: Ouais, vas-y. Alors,
4: je voulais demander à Bobo Nichon sur si sur son frigo il y avait des magnettes de Evelyne Delia.
0: Jean-Claire, tu arrêtes de préciser des noms, d'accord? Dom Tom Seal.
6: Alors, moi, je...
19: Moyen,
0: Oh! Allô, on se calme derrière, merci.
6: Allô?
0: Oui, je t'écoute.
6: Oui, est-ce que tu connais Madame Esservi? Donc, Tony Denza, il a toujours été solitaire, pourtant c'est un homme, tu
19: vois. Parle pas de Tony.
0: Bon, vous essayez de me calmer, là, entre Jean-Claire et Bobo Nichon.
19: Ah bah non.
0: Faut peut-être essayer de me les calmer quand les gens parlent.
19: On est calme.
0: Bon, alors donc, Dom Tom Seal, là. Allô? Dom Tom Seal!
20: Non, mais à mon avis, c'est lui qui s'est calmé.
18: Ouais, voilà. on l'a viré, donc on
0: a... Ah non, mais attends! Attends, c'est elle qui a pas répondu que vous me virez une nana!
18: Mais
0: vous êtes des caves ou quoi au standard?
20: Mais non, parce qu'on l'a viré parce que c'était elle qui déconne.
0: Non, c'était pas elle, c'était les mecs!
20: Bah non, tu t'es trompé.
0: Putain, mais vous êtes que des caves ce soir hein, au standard.
20: Attends, on va faire un tour au standard.
0: Allez hop. Combien de temps
20: ici
0: dure
20: le standard, donc ce qui s'est passé, c'est qu'en une fraction de seconde, on a réussi à virer Dom Tom Seal. Et ensuite, dans la même fraction de seconde, on a appuyé sur la touche 7 pour accueillir Apolline. Qu'est-ce qui...
18: Putain d'homme, 30 ans.
0: Non, mais c'est bon. Non. Vous récupérez Dom Tom Seal et c'est tout.
19: Bravo Manu, bravo.
4: On joue à Fildar à côté du père Fouignas.
0: Bon alors, donc, il est quelle heure? Il est 3h, on fait la conclusion.
4: Non, continue.
20: C'était bien là.
0: Non. Vous me récupérez au standard.
4: Oh, allez, récupère là.
20: Elle doit pas être loin. Hein.
0: Oh là là. Bah, ouais. C'est quoi là, ce bordel là, ce soir là?
20: Voilà, ça y est, c'est bon.
0: Alors, Dom Tom Seal, est-ce que t'es encore là?
6: Oui, je suis là.
0: Voilà.
6: Donc j'avais pas fini. Donc je disais que Tony Denza au début il était célibataire, mais là...
20: C'est Jean-Claire qui est parti.
6: Allô?
0: Ouais, je t'écoute.
6: Et il a fini par taper Angela, donc il n'y a pas de solitaire dans les domiciles.
0: D'accord. Donc dernière question et puis après on va faire une conclusion avant que j'annonce ce qui va se passer durant
20: le week-end.
0: Durant le week-end et pour bien préciser à tout le monde où on sera durant le week-end.
20: La question, c'est quoi?
0: Alors, combien de temps dure un emploi à domicile? On va demander à... Donc, Jean-Claire est parti. Donc, on va demander à Kenneda.
23: Combien de temps dure un emploi de domicile, c'est ça?
0: Ouais. Non, mais attends. Kenneda.
23: Oui.
0: Les oreilles, c'est comme le cul, ça se lave.
23: Bon, bah, ça dure à peu près, je sais pas, moi, les emplois à domicile. Ça dépend à quelle heure tu prends, quoi.
19: 8 heures.
23: Si tu commences le matin et si t'es assez performant, tu finis avant midi. Si tu prends vers 10h, t'es assez performant, tu finis après-midi. Puis voilà, ainsi de suite.
0: Bon, alors Kenneda.
23: Qu'est-ce qu'il y a?
0: Au revoir.
23: J'essaie de répondre à la question.
0: Mais non, mais attends. Pour l'instant, t'es complètement à côté de la plaque et t'es en train de te foutre de ma gueule.
23: Excuse-moi.
0: Pour l'instant, t'es complètement à côté de la plaque et tu te fous de ma gueule. Au revoir.
23: Ne fous pas de ta gueule.
0: J'aime pas qu'on me prenne pour un con et j'aime pas qu'on se foute de ma gueule. Au revoir.
19: Il va pleurer.
0: Alors, Bobo Nichon.
19: Ouais, bah écoute, je pense que les emplois à domicile, ils sont soumis aux 35 heures, hein, comme toutes les professions.
0: Écoute bien la question.
19: Ouais,
0: combien de temps dure un emploi à domicile?
19: Bah, 35 heures par semaine, hein, je
0: non.
19: pense. Ou 39.
0: Alors, non. Alors déjà, pour bien se dire une chose, déjà, pour commencer, les femmes de ménage, quand tu les prends à domicile,
19: hein, mais ça dépend de la faire à la loi, quoi, tu vois.
0: Attends, parce que là,
19: si les 35 heures sont passées, tu peux pas aller contre.
0: Moi, ouais, je veux bien.
19: Bah oui.
0: Moi, d'ailleurs, oui.
19: Ah oui, c'est la loi.
0: Ouais, bah,
19: la loi.
0: Dom Tom Seal.
6: Oui, donc moi, je pense que c'est selon les pays. Hein, il y a des dérogations.
0: Mm-hmm.
6: Et il y a un certain nombre d'heures qui est imposé, comme être chauffeur de taxi, il y a un certain nombre d'heures.
0: Non, mais attends.
19: Pas le débat.
0: Oh, c'est plus le débat là, les chauffeurs de taxi.
18: GG, à la place de Kenneda, on accueille Kisto Clodo, 23 ans, de Paris aussi.
0: Quoi? Comment son nom?
18: Kisto Clodo.
6: Salut Kisto.
24: Bonsoir à tous.
19: Salut grand maître des
6: Kisto. Bonsoir.
24: Salut.
6: Ça va?
24: Bonsoir. Ça va bien?
0: Bon, alors donc, oh là là. Oh, on se calme là. On se calme. Donc, pour toi, la question, tu l'as entendue?
24: Ah non, désolé.
0: Bah,
6: au revoir.
0: Non, il va prendre son nom correctement.
24: Ok. Hein? Jean-Pierre.
1: Hein, Tony?
24: Jean-Pierre.
1: Non, non. Non, non, Tony.
24: Ok, bon, pose-moi la question, mon pote.
19: Allez, on le garde.
1: Comment que ça se fait qu'il revient sur le deuxième débat? Je crois que j'avais dit un débat.
18: Il vous a bien bluffé, en tout cas.
1: Non, non, mais moi, j'avais dit un débat.
24: Je vais pas dormir.
1: Non, non, non, non, non. Non, non, non,
8: Gérard, allez, on y va, là.
1: La conclusion, donc. Non, mais ça regarde personne.
18: La question, Gérard.
1: Hein? Qu'est-ce que t'as dit, Dame Tomsil?
8: Elle a pas répondu à la question.
1: Ouais. Ah, ben, vas-y, si elle a répondu.
18: Non, non, c'était pas Dame Tomsil qui a parlé. C'est l'étadone, mais j'ai pas répondu à
8: l'étadone.
18: La
19: question.
1: Voilà. L'étadone. Donc, d'où ça sort encore ces noms-là?
19: D'une seringue.
1: Ça sort d'où, là, Dame Tamdom, là?
18: Putadome. C'est une nouvelle quand on a viré Kenneda et
1: non, non, mais,
18: Jean-Claire, Gérard.
1: Non, non, mais de toute manière, on fait la conclusion, c'est
24: fini. C'était un bon débat. Hein.
1: Bon, alors, Dom Tom, qu'est-ce que t'as pensé du débat?
19: Mortel.
1: Oh là là là là là, c'est bien, c'est super.
8: Il harcèle.
1: Super, le standard.
8: Bon, putadome.
1: Bon, putadome, conclu...
19: Au lieu de te mettre des doigts, là.
1: Putadome, au lieu de te branler.
18: Bon,
1: allez, hop, terminez les conclusions, vous les prenez.
8: Conclusion
1: hier, c'est... Non, non, allez, tu peux leur dire au revoir. Tant, les conclusions comme ça, j'en vois pas comme ça. Hop, conclusion hier, c'est...
8: Alors, conclusion d'Yankee, après Fort Boyard et son père Fouras, les débats de Gérard avec le père Fourré, appelé aussi père Cocu, pour ceux qui connaissent son gros tas de gras.
9: Et ça, ça passe.
1: Ça, je veux dire une chose, Fildar, tu vas arrêter de faire du Larsen.
9: Et avec quoi je fais du Larsen?
1: Bon, allez, vous
9: éteignez vos micros, les deux, là.
18: Tout est éteint.
1: Non, non, mais vous pouvez dire au revoir aux auditeurs.
9: Ils sont coupés, les auditeurs, c'est pas eux. Hein.
1: Alors donc, après...
8: Et il y a Jackmat, il dit que, en fait, tu fais du travail à domicile, vu qu'ils écoutent tes débats de chez eux, et là, avec la jouisseuse mystère dans sa cage.
1: Bah, c'est bien.
9: Et ça passe, ça aussi. Hein.
1: Kerpentine, mon débat n'avait ni queue ni tête. Je pense qu'elle est plus là.
8: Comme toi, elle est là.
1: Ah,
8: et
1: bah, elle est là.
8: Ton débat, il n'avait ni queue ni tête comme toi.
1: Et donc, pour finir, avant que j'annonce tout ce qui va se produire, donc on termine à combien?
8: Ah, on n'est pas beaucoup, hein, on est 3023.
1: Ouais, bah, c'est pas grave. Alors, donc, que je vous annonce ce qui va se passer durant ce week-end. Alors, vendredi, Max avec Jean-Marie Cas sera demain soir au César Palace, c'est-à-dire ce soir à Saint-Avold, près de Metz. Bon, Fildar, tu mets à ton micro quand je parle, s'il te plaît, d'accord? Merci. Au standard, pareil, tu dis au revoir gentiment aux gens parce que j'annonce ce qui se passe.
18: Ouais.
1: Alors, demain soir, Max avec Jean... ce soir, Max et Jean-Marie Cas seront à Saint-Avold, donc c'est près de Metz, Nancy et de Thionville, donc venez nombreux pour les accueillir, parce que ça sera uniquement techno. Samedi, à l'Écho du Lac, à Torigny-sur-Vire. Oh!
8: Quoi? Ah, j'enlève les auditeurs, pardon.
1: Donc samedi, à l'Écho du Lac, à Torigny-sur-Vire, avec toute l'équipe du Star System pour l'Happy Birthday.
8: Non, je peux pas venir, en fait.
24: Mais nous, à l'antenne,
1: je peux pas
8: venir. Je peux pas venir.
1: Quoi?
19: Conclusion.
1: Au revoir aux auditeurs.
24: Mais non.
19: On va faire des conclusions.
1: Non. Fildar, tu m'éteins tout le monde. Maintenant, c'est terminé. Les conclusions, il y en a plus. Comment ça, tu peux pas venir?
8: Je peux pas venir. Parce que j'ai un problème familial. J'ai eu un coup de fil tout à l'heure pendant le débat. Et j'ai un empêchement, je peux pas
1: venir. Oh non. Oh merde. Ah bah alors moi non plus, je peux pas venir, je suis malade.
10: Ouais, si, il viendra, c'est une
1: farce. Bon, alors donc, samedi soir à l'Écho du Lac, à Torigny-sur-Vire, avec toute l'équipe de... Mais toi, fais gaffe, parce que Donc, samedi soir à l'Écho du Lac, à Torigny-sur-Vire, donc avec toute l'équipe du Star System, donc j'y serai aussi, il y aura des séances de dédicaces faites par l'intermédiaire de Rigaud, donc venez nombreux aussi. Sinon, ce soir à la loco, il y aura Gigi Téléphone, Gigi Alcool, Gigi Jean Lefebvre, et au percu, Daniel Alain, Sylvain Hélène, et en exclu, au saxophone, Joseph. Et mardi, on sera le combien, mardi
8: 12 mai.
1: 12 moteurs, je vais te mettre 12 coups de poing dans ta gueule, quoi. Mardi, lundi, je vous dirai. Donc, ça sera une nuit 100% conseil de Gérard et Sandy. Donc, alors, Donc de minuit à 3 heures du matin.
7: On va faire 15 conseils chacun.
10: Bouquez vos soirées. Ouais.
1: Alors donc, si...
7: On va faire 15 conseils chacun, c'est cool.
1: Ouais, pour l'instant, tu te tais, toi.
7: On peut faire une conclusion, mon pote ?
1: Ouais, bah maintenant, vous faites votre conclusion et après, je laisse ma place à Seb.
7: Ah bon, alors, Bobo Nichon.
1: Ouais.
7: Donc je vais dire que ton débat, ça, franchement, c'était bien. Ça a bien bougé. Je voulais savoir pourquoi Tony a le droit de passer sous son vrai nom et pas moi.
1: Toi, tu t'appelles comment?
10: Patrick.
7: Je sais plus, je suis pas là.
11: Voilà. Tu vas pas faire ta jalouse,
10: Frédéric.
7: Ah ouais, je vais faire mon jaloux, ouais.
1: Et bon, allez.
7: Sinon, non, franchement, sur les emplois à domicile, je voulais te dire bien. Ah. Et je voulais te dire qu'on m'avait dit que... Ah, ça jouit, là. Hein.
12: Je te kiffe.
7: Ah. Attends, je veux pas déranger pendant que ça jouit, quand même.
1: Non, mais attends.
7: Attends, laisse-la terminer.
1: Arrêtes, s'il te plaît, Pildar.
10: Il fait rien, là.
12: Mets-moi une bière dans le cul.
7: C'est une frigide, en plus, laisse-la terminer pour une fois qu'il y a rien.
13: Hé, Gérard.
11: La cristalline.
7: C'est pété la ceinture, là, ça fait des bulles, ça nettoie.
12: Oh, Gérard. Gérard, je te kiffe.
7: Gérard, dis-lui quelque chose, elle n'en peut plus.
10: Attendez, il arrive, il change de place parce qu'il il a besoin d'air.
11: Il suffoque.
7: Vas-y, change de position, mets la croupe en l'air.
12: Je kiffe quand tu es parent, Gérard. Je te kiffe, Gérard.
11: Ça t'excite, hein. Ça t'excite déjà un peu, ou pas?
1: Alors, Bobo Nichon, ta conclusion.
7: Ouais, et donc, je voulais dire sur les emplois à domicile. GG, je peux pas, là, je peux pas.
1: Ouais, mais vas-y, on se dépêche, là.
7: Faut que t'arrêtes de faire venir des bennes à ordures chez toi pour faire une décharge à domicile, parce que ça va créer des problèmes avec les voisins, donc, mollo.
1: Bon, ok, au revoir. Bonne nuit à toi. Tony.
11: Non. C'est, Kenneda.
1: Non.
11: C'était un bon débat.
1: Non, Tony, tu prends, je t'ai dit, c'était Tony, c'est tout.
11: Ouais, mais c'était un bon débat, quand même.
1: Bon, d'accord, au revoir. Non,
11: c'était un bon débat.
1: Oui, au revoir. Non, voilà, je vais dire une chose. Je t'avais dit un débat, pas deux.
11: Non, mais j'ai fait la conclusion seulement.
1: Dame Tom Seale, pour terminer.
10: Parti, c'est, je sais plus.
1: Bah, terminé, bah, comme ce qui est là, vous allez retrouver Seb pour la nuit sans pub.
12: C'est putain d'homme.
1: Non. Il y a plus personne maintenant.
10: Ah si, il y a plus
1: personne. C'est Seb pour la nuit sans pub.
10: Gérard, avant, sur le Minitel, on m'a redemandé parce qu'ils n'ont pas eu le temps de noter. Et sur Internet aussi, Rigo, vous m'avez fait un signe. Ils voulaient que tu redonnes, en fait, ce qui se passait à la loco ce soir. Les DJ ainsi que la sono, tout ça.
25: Ah là,
10: ceux qui sont au bar.
25: On aussi demandé à la sono, les DJ au bar, tout ça, au percu.
10: Bar tabac, tout ça.
26: Mais on allait où, ma
10: bah alors
26: là-bas.
10: Elle est là, voilà.
1: Alors, donc ce soir à la loco, c'est DJ Téléphone, DJ Alcool, DJ Jean Lefebvre et au percu Daniel Alain, Sylvain Hélène et en exclu au saxophone Joseph. Voilà.
10: Et après ?
1: Et après, bah, mardi prochain, ça sera.
10: On s'en fout,
1: ça sera les conseils.
10: C'est tout raide.
1: Ça sera le conseil de Gérard et Sandy. D'accord, on s'en fout pas, tu fermes ta gueule toi, gros con.
10: Ça là, t'es grave.
1: Alors je répète ce qui va se produire ce week-end. Toi, tu vas prendre des claques dans ta gueule.
13: C'est pas lui, regarde, tu vois bien. Et ça, c'est les auditeurs, ça ferme.
1: Et il est où le micro là?
13: C'est celui-là.
1: Ah, ok. Alors donc, je répète. Bon, vous
13: atteignez vos... Mais c'est pas moi, putain, arrête. C'est pas lui, putain.
1: T'arrêtes de m'éteindre le micro, d'accord ? Alors, je répète, demain soir, au César Palace, c'est-à-dire ce soir à Saint-Avold, vous allez retrouver Max. Bon, allez hop, allez vous faire foutre.
10: Mais non, on va pas se faire foutre.
1: Gérard.
13: Reviens là.
10: Reviens là, c'est ta place, de toute façon, ça se sent que c'est ta place.
13: Après, t'es né pour ça, mais t'es né
10: après,
13: pour bouffer. Il a rien fait, toi, c'est pas lui qui faisait les trucs.
10: T'es né pour bouffer du micro.
1: Ouais, vous me laissez le micro
13: et pas là. Parce que sinon ça va.
10: Allez, mets-toi là. Tu vois ton pote Rigo là, hein? C'est qui ton pote? C'est moi, c'est lui. Hein? Tu es ton pote ou pas?
13: Je suis ton pote, putain.
1: Donc ce soir, je répète.
13: Arrêtez.
10: Je suis ton pote de fun ou pas?
13: Non, bah t'es plus mon pote, c'est tout. Je le sais maintenant.
1: Donc ce soir.
13: Non.
1: Ce soir, donc... Fais gaffe, toi.
13: Allez.
1: Donc, ce soir, au César Palace, avec Jean-Marie K et Max, votre Star System. Donc, ils vous attendent tous près de le Saint-Avold. Et putain, vous me faites chier, hein.
12: Mais non.
1: Oh, ta gueule, toi. Donc ce soir à Saint-Avold, près de Metz, Nancy, Thionville. Vous arrêtez vos conneries, la bande de câbles, là.
13: Rien faire.
2: Regarde, vas-y, fais ton truc. Voilà.
1: Donc ce soir à Saint-Avold avec Jean Max, le Star System et Jean-Marie Cam. Donc c'est près de Nancy, Metz et Thionville, donc venez nombreux. Samedi soir à l'Écho du Lac pour l'anniversaire de Rigaud.
2: Manu.
1: Apolline, tu me vires tout le monde.